0: Donc j'ai poussé une gueulante. Bon, donc l'autre question.
1: Il y a peut-être pour remettre un petit peu le débat, quelqu'un qui te connaît bien et qui saura comment te caresser dans le bon sens du poil. Enfin, moi, je pensais que ça pourrait faire l'affaire. Il y a Monsieur Mazur, je sais pas.
2: Bonsoir, Monsieur Mazur. Allô, bonsoir, c'est Monsieur Mazur.
3: Bonsoir, Monsieur Mazur.
2: Chers amis, bonsoir. Je suis très heureux de vous retrouver après cette pause estivale.
3: Plaisir.
2: Tout à fait. Monsieur Gérard, comment allez-vous?
0: Qu'est-ce que ça peut vous foutre? Je vous ai pas demandé de venir.
2: Oh, bah écoutez, Monsieur Gérard, je n'étais pas présent au précédent débat, vous l'avez remarqué.
0: Mais même moi, ça m'intéresse pas.
2: Là, il m'a calmé un peu l'affaire. Certaines occupations avec des filles de joie, mais c'est tout à fait... Écoutez, en tout cas, je tiens à vous féliciter pour avoir choisi ce sujet passionnant sur les dictateurs et dont vous maîtrisez les moindres méandres. Félicitations, Monsieur Gérard.
0: Alors, si c'est pour dire ça, je vais vous dire au revoir, comme ça vous allez me foutre la paix pour de bon.
1: Des trucs sympas, et t'as dit que tu fais du bon boulot.
4: Il n'y a pas d'insulte, hein.
2: Écoutez, je vous félicite pour votre travail, je ne vois pas où est l'insulte.
5: Bah c'est travail peut-être, c'est le mot travail.
4: C'est
5: ça l'insulte. Hein.
1: Alors on y va. Alors, là...
0: Qu'est-ce que veut dire Manu, je te préviens.
5: Mais t'es fou, j'ai rien fait depuis le début.
0: Non, mais de toute manière, je vais te dire une chose. C'est même pas la peine que tu me dises que t'as rien fait. Je sais que c'est toi qui balances n'importe quoi. Toi, tu pues du cul, je viens de l'entendre, ça vient de chez vous. Alors moi, je vais vous dire une chose. Que c'est simple. Encore un mot comme ça, j'arrête.
1: Mais pourquoi tu... Il reste 1h10.
0: Je veux pas le savoir.
5: C'est 1h10, c'est rien, ça va comme dans du beurre.
6: Il pue de la luce.
3: Ça fait chaos.
5: Tu vois, c'est pas moi.
1: Qui fait ça? Attends, je les chope.
5: Putain, ça c'est le standard, hein. Ça merdouille au standard. Hein.
3: Ça fait 47 minutes et 53 secondes qu'on est sur la même question quand même. Hein.
5: Oui, mais elle est bien, moi je l'aime bien cette question.
1: Ouais, accélère, Gérard.
6: Gérard, s'il te plaît.
1: Oh là là, la petite salope.
7: Allez, GG. Qui c'est le meilleur, évidemment, c'est GG. Il a un anus de fou, il a l'aide fétide. Vas-y, GG, vas-y, balance ta question. On est derrière toi, GG.
0: Et quand t'auras fini tes conneries, allez, tu me feras signe, d'accord?
6: On y va. Ah,
5: je crois qu'il t'a fait un bras d'honneur là.
3: Wouah, j'avais pas vu.
1: Et GG, il y a des petites dans le couloir, elles sont comme des folles. Hein.
0: Ah. Je m'en fous.
1: Pour t'apporter à bouffer, mon cochon.
3: C'est faux, Gérard.
1: Allez, on y va, les questions.
5: C'est parti là.
1: On a fait quoi depuis le début?
5: Ah bah une.
3: Ça fait le bordel là.
0: À quoi peut servir un dictateur? On va demander à Maria.
3: Ah, moi je sais.
6: Ça peut servir un dictateur?
0: Oui. Mais moi, je voudrais bien avoir des questions internet un petit peu qu'avant de parler aux auditeurs.
3: Oh, bah super.
6: Super, c'est gentil, toi. Tu nous appelles et ensuite.
0: Non, mais attendez, vous allez répondre, mais pour l'instant, je vais un peu sur le site internet. C'est normal. C'est qui commande ici?
3: Il a dit bateau, le dictateur.
0: C'est le dictateur, alors fermez vos gueules.
3: Très bien.
6: D'accord.
2: Alors, qu'est-ce qui se passe sur le net?
0: Valérie, s'il te plaît.
8: Bah, il y a une question, mais je n'ose pas, GG.
3: Ouais, vas-y, ose.
0: Hein? Non, mais vas-y, dis si c'est une question.
8: Non, mais c'est pas moi.
0: Mais vas-y, de manière.
8: Peut-on devenir dictateur quand on a travaillé dans le yaourt?
0: Bon, laisse tomber, on en parle.
8: Je
1: ne pose pas cette question.
0: Mais de manière, c'est simple, je réponds pas du tout, ça va plus vite. Après?
8: Excuse-moi, GG,
1: mais. Il y a une question qui ne veut pas qu'on pose.
8: L'acajou permet-il au dictateur de percer dans le métier?
3: Non, tu vois, c'est pas
8: possible. L'acajou, ouais.
0: C'est quoi ça?
8: Bah,
5: c'est
8: du bois.
5: Ta jambe gauche.
8: Ta jambe de bois.
0: C'est pas du bois, c'est du fer, d'accord, on n'en parle pas.
8: Du fer, d'accord.
0: Ok.
3: C'est Terminator, hein, c'est pas.
0: Ta gueule!
5: Rigole pas.
8: D'autres, un dictateur peut-il conduire un poids lourd sans permis?
0: Non, en principe, non.
8: Tout ça, on peut pas. GG, c'est le dictateur de Nanterre. Je sais pas, moi. Tu vois, je peux pas toutes les dire.
0: Sinon, il y a les deux autres.
8: Il y a toujours Linda qui te fait de gros bisous.
0: Je voudrais bien qu'elle me pose un peu de questions. Et l'autre, Lapine, là, non?
8: Lapine, elle vient, elle est encore là. Hein, mais là, attends, elle va poser une question. En tout cas, elle pense très fort à toi.
0: Bon, bah alors, tant qu'il y en a une qui pense à moi, c'est déjà pas mal.
3: Gérard, je voulais savoir,
2: c'est Saddam Hussein. Pour toi, quel est le meilleur système politique? Est-ce que c'est la démocratie ou la dictature?
0: Pour moi, aucun des deux.
2: Ah bon? T'es quoi?
0: Pourquoi? Non, parce que je vais te dire une chose.
1: Explique, Gérard, c'est intéressant, pourquoi?
0: Non, mais moi, je vais te dire aucun des deux. Je vais te dire pourquoi. Parce qu'à l'heure actuelle, que de toute manière, c'est pas parce que on fait un débat là-dessus. De toute manière, que tu sois de gauche ou de droite, de toute manière, t'es cocu et tu t'en chieras. Et c'est pas pour ça que tu as gagné plus.
2: Si, c'est un nanar, toi.
6: Le roi est mort.
2: Ah, Gérard, t'es un nanar.
0: Mais même, c'est pas en disant ouais, on a gagné tout, on n'a rien gagné. Et c'est pour un cent, tout augmente et on en prend plein la gueule. Pour pas un sou.
1: Mais qu'est-ce que, Gérard, c'est vrai, la question était intéressante. Est-ce que tu es plus pour la démocratie ou plus faire un côté, disons, on va dire un gouvernement complètement totalitaire?
0: Moi, je suis contre rien du tout.
3: T'es communiste?
0: Non, pas du tout. Alors moi, je vais te dire une chose. Celui qui vient de me dire que j'étais coco, je vais te dire une chose, que j'ai voté pour personne. Je n'ai rien à foutre. De manière, moi, je vais vous dire une chose. Qu'à l'heure actuelle, ce qu'on a voté, on l'a.
4: Ouais.
0: Hein, c'est que les gens qui ont voté, on a ce qu'on a. On a les augmentations, on en prend plein la gueule.
1: Plus on demande des augmentations, plus on en a, c'est bien fait pour notre gueule.
0: De toute manière, pour vous dire une chose, que là, vous avez eu l'augmentation de. Il y a eu l'augmentation d'essence pour ceux qui partaient en vacances. Il y a eu l'augmentation des transports et tout ça. Ouais. Mais c'est pas fini.
2: C'est un système minable.
3: Ouais, l'augmentation des cigarettes et tout ça. Y en a
1: c'est mais oui, mais est-ce ça. C'est pas de la dictature.
5: Ouais. La BE, elle a pris 5 euros.
3: Ouais, c'est vrai.
1: Est-ce que c'est de la dictature en France?
0: Personnellement, oui. Parce que moi, je vais te dire une chose. Que là, à l'heure actuelle, on en chie et c'est tout. On l'a choisi. De manière, moi, personnellement, j'en ai rien à foutre parce que j'ai voté contre personne. Et moi, je m'en fous. Je suis tout le monde.
3: Ouais, Gérard, vas-y, on fait une manif.
1: Ouais, tu suis tout le monde.
3: Là.
1: T'es un sale opportuniste.
0: Mais même, moi, je viens pour rien, c'est tout. Voilà, allez, demain, entendeur, salut. À quoi sert un dictateur?
5: À jeudi prochain, alors.
2: Gérard, elle n'est pas éligible.
0: Ah non, c'est le 24, le prochain.
3: Hey Gérard, tu veux pas organiser une petite manif improvisée là?
6: Allez, on se rejoint.
0: Le débat, à quoi sert un dictateur?
3: Allez faire la dictée pour les petits.
0: Ah, voilà. Voilà la question.
3: Voilà
0: la réponse que j'attendais.
3: Eh Gégé, tu connais le bar des amis sur Rennes?
1: Allez hop, Gérard, reprends le débat.
3: Au revoir. Oui, reprenez le débat, monsieur Gérard.
1: On le dégage, lui. Non, dégage-le.
3: Oh non,
0: terminé, tu me vires tout le monde, on met un disque.
5: Ah bah, pas tout le monde.
0: Tu me vires tout le monde, c'est tout, ça recommence.
5: Je veux bien mettre un disque.
1: On va mettre un disque.
8: Gégé, il y a la Pine qui te pose une question sur internet. Es-tu sympathisant du parti démocrate ou
5: trou de balle?
8: Excuse-moi, trou de kyste.
0: Non, bah elle.
8: Excuse-moi, mais c'est Lapine. Hein, c'est
0: Lapine, ta question, elle a ni queue ni tête. C'est comme toi, le lapin qui a ni queue.
8: Mais elle t'aime quand même. Hein.
0: Voilà. Donc, on va s'écouter.
5: Attends, un petit sondage avant, comme ça, tu vois, petit sondage, titre de disque, et hop, on reprend dans le calme après.
0: Alors, le sondage, de quel pays, Vincent, viennent. De quel pays viennent les dictateurs? Alors, 23% pensent qu'ils viennent de la dictatorie, juste à côté de l'île des trop de conneries, ouais, d'accord, ok. 45% pensent que oui, bon alors je vois pas du tout le rapport là-dessus, bon bref. Et 0,5% des gens disent qu'ils viennent s'ils veulent, mais pas en basket. Et voilà, et on va s'écouter. Donc, les démocrates dans mon slip, c'est l'anarchie. On se retrouve tout de suite après au 0825 08 5000 www.funradio.fr et tout de suite après, suite et fin du...

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3: Et voilà, bonsoir à tous. Donc, on venait de s'écouter les démocrates de mon slip, c'est l'anarchie. Donc, il y a du monde qui s'installe dans le, derrière moi, mais c'est pas grave.
4: Non, t'es
3: donc,
4: bien.
3: Sur le site internet, Valérie, on est
5: combien ? On en est à 7162. Oh, là là, oh, le feu !
4: Oh, comment t'as déchiré ?
3: 7162, ouais. Hein.
4: Ah, c'est pas mal.
5: Il y a encore des questions, mais bon, c'est...
3: Non, non, mais bah, si c'est des questions...
5: Hein ? Y a-t-il des dictateurs sous le pont de l'Alma? Ouais, mais bon.
3: Non, c'est bon, j'en veux pas.
4: Ouais, non, mais réponds au moins, Gérard. Bon,
3: non, mais de toute manière, des questions comme ça,
4: mais les auditeurs, ils s'interrogent, ils aimeraient bien avoir une réponse.
5: Il y a Lapine qui demande, est-ce qu'un dictateur peut être royaliste?
4: C'est une bonne question.
3: Oui.
5: Ça, c'est sérieux, tu vois.
3: Oui, pourquoi pas?
5: Bon.
4: Mais bah, développe un peu pourquoi, parce que...
3: Non, mais si
4: plutôt dans le sens, non, plutôt dans le sens commun ou...
3: Non, mais si un dictateur veut devenir roi, il peut le, hein. Il peut.
4: Ah, mais...
3: Il a le droit. Moi, je suis pas dictateur, je suis devenu animateur des débats et qui fout le bordel tous les jeudis.
6: Il faut que t'arrêtes de gueuler, par contre, là. Fais un bon truc, là. Il est une heure, là. Vas-y, lâche l'affaire. Hein.
3: Bon, qui c'est qui me fait une liste propre? Parce que là, c'est une liste de cochons.
7: Ouais, je te la fais, genre.
3: Bah, j'espère.
7: Ouais, je travaille.
3: Les milliardaires sont-ils tous des dictateurs? Je sais même pas qui c'est qu'on a maintenant sur l'antenne.
7: Pour le moment, c'est les mêmes, hein. On attend d'autres personnes.
3: Maria.
8: Les millionnaires.
3: Je vais pas te le redire 50 fois. Ça fait deux fois que je te demande de baisser ton micro, de baisser ta radio, de l'éteindre complètement. Ou sinon, je vais te dire au revoir.
8: Gérard, elle est éteinte, ma radio.
3: Ou sinon, t'es avec un téléphone sans pile.
8: Ah oui,
3: voilà, mais c'est pas téléphone portable.
4: Mais Gérard, tout le monde n'a pas les moyens d'avoir un fil à son téléphone.
3: Il faut
4: respecter les pauvres aussi.
3: Mais il me semble que j'avais dit lors des débats, je voulais pas des téléphones portables.
8: Il n'est pas portable, mon téléphone, il est sans fil, c'est tout.
3: Ouais, mais c'est pareil parce que le son, il est quasiment pourri.
8: Gérard, moi, je suis vraiment contente de participer à.
3: Ouais, je croyais que t'allais dire de bosser avec moi.
8: Oui, bah non, je bosse avec toi, donc...
3: Heureusement.
9: T'as de la chance,
8: ouais,
9: hein.
8: Tu m'étonnes. Mon Dieu. Les millionnaires sont-ils des dictateurs?
4: Milliardaires.
3: Les milliardaires pour les millionnaires.
9: Je comprends pas la question, Gégé, ou quoi, là?
3: Non, mais je crois qu'elle a dû trop tirer son coup.
9: C'est inadmissible.
3: Allô, c'est tu la laisses parler.
9: Ah bien. Okay.
3: Priorité aux femmes.
9: Priorité.
3: Pour une fois que je suis galant.
8: Oui, c'est qui m'étonne. Enfin, donc, à mon avis, oui, ils sont un peu dictateurs dans leur sens parce qu'ils sont riches. Et que quand t'es riche, t'as plus de facilité à...
9: Ouais, à te le foutre dans le cul.
8: Voilà. Merci.
3: François ?
9: Oui ?
3: Qu'est-ce qu'il a, lui ? C'est quoi, là ? C'est quoi ce bordel ?
6: Non, mais c'est pour te dire...
7: Moi, je pense parce que...
3: Laurent, s'il te plaît. Si tu veux, moi je peux allumer mon portable et je demande qu'on m'appelle. Hein.
6: Non, mais l'avantage c'est que personne t'appelle, donc c'est.
3: Ouais. Ah non, mais c'est ça le problème.
9: Ouais,
8: Gérard, t'as qu'à nous donner ton numéro.
3: Ouais, et puis quoi encore?
4: Allez,
8: moi je veux un rendez-vous, Gérard.
3: Non.
9: Moi je peux répondre à la question si tu veux, Gérard.
3: C'est qui?
9: C'est François.
3: Ah vas-y.
9: Bah écoute, je dirais que non. Moi, je connais des personnes milliardaires qui ne sont pas du tout dictateurs. Bien au contraire, je connais des gens qui ont moins d'argent, qui vivent dans des hôpitaux, qui vendent des yaourts et qui sont bien plus dictateurs que...
3: François.
9: Oui.
3: François.
4: C'est bizarre. Il y a des gens.
9: Personne. Hein. J'ai l'impression que vous êtes vexé, Gérard.
4: Non, moi, par contre, j'avais entendu que beaucoup de dictateurs jouent au golf.
9: Ah oui, oui.
8: Mais ah oui.
4: Tu les appelles, ils sont sur le putting green. Tu vois des.
7: Gérard, je vais répondre, c'est Sodom.
9: J'ai entendu parler de dictateurs qui faisaient du skate.
7: Gérard, je peux répondre, c'est Sodom, je vais lui faire un pet dans son cul. Voilà. Donc moi, pour répondre à ta question sur les milliardaires, je dirais que...
3: Tu peux prendre ta voix normale au lieu de prendre Saddam Hussein et puis tu me diras que t'es Tony, d'accord?
9: Ouais, on t'a reconnu, là, allez.
3: Ok. Alors Laurent, s'il te plaît.
4: Oh Laurent, t'as chié. Oui, je t'écoute.
3: Tu me diras Saddam Hussein qui se fait passer pour Tony.
4: Ah bon, ou peut-être le contraire.
7: Ah,
3: Tu me vires François qui se fait passer pour Goldo.
4: Non, c'est pas vrai.
3: Et toi Maria,
4: je me serais pas fait avoir.
3: Maria,
8: ouais.
3: Tu m'excuseras, mais je te vire parce que tu te fais passer pour Emma. Au revoir.
9: Mais c'est pas moi Goldo, c'est faux.
3: Allez.
10: qu'on prend à la place alors, Gérard?
5: GG, Internet.
3: Oh là, oh là, oh là, oh là, oh là.
5: Qu'est-ce qu'il y a?
3: Passe-moi à Maria en antenne.
5: Qu'est-ce qui se passe?
6: Qu'est-ce qu'il y a?
10: Non, mais pas hors antenne, Gérard, à l'antenne.
6: À l'antenne.
3: Maria!
8: Oui, Gérard.
3: Et l'enculé!
8: Non, j'ai pas dit l'enculé.
3: Non, j'ai dit le PD,
8: je suis désolé.
3: Ouais, bah, moi, je vais te dire une chose, c'est une grosse salope. Alors, oh, dégage.
8: Ouais,
3: alors, au revoir. Maria, Saddam et François, bonne nuit.
10: C'est quoi le concept de ton débat ce soir? C'est où on s'insulte tous, on se fait caca dans la bouche?
3: Voilà,
10: ou quoi?
3: Allez, hop, tu me dégages. Maria, Saddam et François, terminé. Et je veux pas des habituels.
9: Bonsoir, Gérard.
3: C'est qui?
9: C'est Monsieur Mathieu et Monsieur Mazur, bonsoir.
11: Allô, Gérard, je viens d'arriver, c'est Paul Pute. Bonsoir, Gérard.
3: Allez,
10: Gérard, pose la question.
9: Bonsoir, Gérard, c'est Mollet
3: Omar Sharif
9: à l'appareil.
11: Gérard, j'ai une question.
3: Bonsoir, Gérard, c'est Mollet Omar Sharif à l'appareil.
11: Gérard, j'ai une question.
3: Alors là, c'est simple, clair, net et précis. Le débat est clos.
9: J'appelle de l'hippodrome de Saint-Cloud.
10: Non, mais Gérard.
6: Non, c'est pas vrai.
3: Max, s'il te plaît.
10: Mais arrête d'appeler Max, c'est pas grave.
3: Qu'est-ce qui se passe? Le débat, il est clos.
6: Non, à la place de.
3: Non, là, tu reviens. Tu me vires tout le monde.
6: À la place de Maria Pinochet, on accueille Che Guevaris.
3: Attends. Je vais te dire une chose. Que là, c'est même pas la peine que je continue avec la même liste, parce que tu vas me prendre les mêmes auditeurs sous d'autres noms.
10: C'est moi qui les prends.
3: Non, parce qu'il y a Emma, il y a Tony.
10: C'est qui Emma?
3: Ouais, celle des habitués.
6: Non, c'est pas vrai.
3: Si.
10: Je te promets que non, Gérard.
3: Si.
10: Non, mais ne me dis pas qu'il y a que des habitués, là.
3: Si.
6: C'est pas vrai.
10: C'est qui?
6: Il a soi-disant reconnu Goldo alors qu'il est même pas là.
3: Si.
6: Et soi-disant Tony qui était pas là non plus.
3: Si. Tony, c'est passé pour François.
10: Il est dans l'humanitaire, Goldo, maintenant.
3: Non, j'en ai rien à foutre.
10: Bon, qui c'est que tu gardes, là? Monsieur Mazur, au moins, il a rien.
3: Pour l'instant, il y a que lui.
10: Bon, Monsieur Mazur.
9: Absolument. Et moi aussi, Gérard.
10: Oui, il y a Mathieu. C'est Mathieu, non?
9: C'est Mathieu, bonsoir.
10: Mathieu
9: Gérard. Bonsoir.
10: Mathieu n'a rien fait, Gérard.
9: Ouais, j'ai rien fait. Il y a moi.
3: Attends, ils sont d'où, lui?
10: Bah, il l'a rappelé, mais tu gueulais, alors t'as pas vu.
9: Ouais, c'est cool.
3: Oh, la question, elle est compliquée pour moi.
5: Ah ouais, mais bon,
9: c'est chaud, hein.
5: Je suis désolé.
10: Elles le sont toutes, hein, donc...
3: Alors, est-ce que les dictateurs sont acceptés dans la Jet Set et pourquoi?
6: Il y a beaucoup de mots, là.
9: Attention.
6: Il y a surtout personne au standard, là, Gérard.
3: Et au standard, vous appelez au 0825-08-5000, s'il vous plaît, merci.
12: Bonsoir, je suis nouveau.
3: Donc, je vais répondre à la question de Linda, parce que sinon, je vais me faire tuer tout à l'heure. Oui, allez, hop, oui. Oui, pourquoi?
6: Non, mais Gérard, attends, là, c'est de la merde.
10: Ouais, ah, non, là, tu
3: vois. Pourquoi? J'en sais rien.
6: Bah ouais, tiens, on s'en fout.
3: Voilà, hop, terminé.
9: Ouais, c'est nul, hein, Gérard, ce que t'as dit.
3: Ta gueule.
12: Bonsoir, je suis un petit nouveau.
6: Comment tu t'appelles?
12: C'est Luchi,
6: c'est Luchi, Gérard.
12: Che Guevaris de Tijuana.
6: Luchi Vari?
12: Che Guevaris. Évolutionnaire en herbe.
3: Ouais.
12: Bonsoir. Voilà,
10: je crois que j'ai un t-shirt avec ta tête.
12: C'est possible, ça. Avec de l'herbe aussi.
6: On continue le débat, s'il vous plaît. Voilà, un petit peu plus de sérieux.
3: Non, mais je t'écoute, hein.
12: Ah bah, est-ce que tu pourrais avoir l'amabilité de répéter la question, s'il te plaît?
10: C'est vrai, parce qu'on s'est égaré avec l'internet et tout.
12: Bavard, là, ouais,
3: les milliardaires sont-ils tous des dictateurs?
12: Je sais pas, mais les dictateurs doivent être tous milliardaires.
9: Moi, je dis oui.
12: Je pense que, ouais, ça marche dans l'autre sens, en fait. La question, elle est posée à l'envers, quoi.
13: Mais, monsieur Gérard, permettez une question. Évoquez-vous, justement, cette question dans le sens du diktat de l'argent ou bien l'inverse?
3: Les deux.
13: Est-ce que vous pourriez développer un peu, s'il vous plaît?
3: Bah, les dictateurs, c'est ceux qui ont besoin d'argent.
13: Oui. Ouais.
3: Et puis les milliardaires, c'est ceux qu'on montre trop.
12: Ouais, mais Gégé, est-ce que t'as déjà entendu parler de la dictature du prolétariat, par exemple?
3: Non.
12: Les prolétaires, ils ont pas d'argent.
13: Oui, excellente question, justement. Est-ce que la dictature du prolétariat peut-elle se faire écraser, n'est-ce pas, par le diktat de l'argent, monsieur Gérard?
3: Ah. Bah, à mon avis, oui.
12: Oui, hein.
13: Et dans quel sens?
3: Dans quel sens? Alors là, si la personne a trop d'argent, bon, elle peut en donner à d'autres personnes.
12: Ouais. Ça, c'est de l'humanitaire, ça.
3: Voilà, oui, mais même si c'est pas... Si ma question est mal tournée.
12: Non, elle est bien, oh là là.
3: Donc voilà, monsieur Mazur.
13: Oui, très bien, écoutez, c'est une très bonne réponse.
3: Mathieu.
9: Écoute, Gérard, je pense que tous les milliardaires sont un peu dictateurs dans leur tête. Hein.
3: Et parle un petit peu plus fort.
9: Parce qu'ils ont beaucoup d'argent.
3: Parle un petit peu plus fort.
9: Je disais que les milliardaires ont beaucoup d'argent, et à partir de ce moment-là, ils sont pleins d'amis, et ils essayent de tous les...
3: Non, je vais te dire une chose. Mmh. Là, je crois que tu te trompes tout de suite. Là, je t'arrête tout de suite. C'est pas parce qu'un milliardaire est dictateur qu'il va se faire beaucoup d'amis.
9: Ouais,
3: au contraire, non, mais attends, laisse-moi finir. Parce que là, je vais répondre tout de suite à la question avant que tu répondes, Chenevier, je sais pas quoi, là.
10: Che Guevaris.
3: Chenny Varys. Hein, je vais te répondre tout de suite. Il ne faut pas croire qu'un milliardaire a beaucoup d'argent qu'il va se faire beaucoup d'amis. Parce qu'au contraire, ses amis vont lui piquer son pognon et après il n'aura plus personne. Donc,
10: Ah, c'est pas des amis alors, GG.
3: D'accord.
6: Par exemple, si on prend Messier, par exemple.
3: Ouais, ben c'est pareil. Ouais, mais ouais, lui il avait des amis, mais malheureusement, t'as vu où qu'il est.
6: Il est où,
10: hein? Il est où?
3: Maintenant, il est dehors.
6: Dehors où?
3: Bah, il s'est fait jeter d'une chaîne crispée. Donc voilà.
4: Gérard. Non mais attends.
3: Non mais c'est quand tu veux, tu poses ta question.
4: Voilà, c'est que le micro était pas branché. On accueille un peu plus le débat. Ciao, c'est Ksouille. Ça te plaît ou non, parce...
6: en audience là, c'est
3: je crois qu'au standard, je crois que ce soir c'est je crois qu'au standard c'est le bordel.
4: Mais je débute,
3: possible.
4: Mais je débute, je suis débutant, c'est un privilège pour moi d'être là, donc s'il te plaît quoi.
3: Non mais attends, la semaine dernière, il y a 15 jours le
4: hein.
3: Ah, non, ouais, t'attends, t'es
4: ah ouais, non, j'ai rien sur moi.
10: C'est tes cheveux, ça. Ah, c'est tes cheveux.
4: Ouais, c'est mes cheveux, c'est des antennes, je te jure. Non.
6: T'as ton portable.
4: Non, ben ouais, mais.
10: Ah, c'est pas l'heure,
4: je comprends pas. Non, normalement, il est éteint.
6: On fait ce débat là ou pas, on se l'attaque.
10: Allô. Putain, on y va là. Première Allô. Question, 1h12.
6: 1h15, on a fait 2 questions.
4: Allô, ouais.
3: Non, on en a fait 3.
6: Bon, bah, 3.
10: Record.
6: On va faire 10.
4: Bon, ciao, Sexcouille qui est là.
14: Oui, bonsoir.
3: Bonsoir.
14: Bonsoir tout le monde. Bonsoir à Spécial Manu.
10: Ah, bonsoir.
14: Plaisir.
10: Je t'embrasse, ciao, Sexcouille.
15: Je veux bien un bisou.
14: Et à tout le monde aussi.
3: Donc t'as entendu la question?
14: Non, j'étais en grande conversation avec Laurent.
3: Non mais dans ces cas-là, les questions...
14: Bah, il m'explique comment ça se passe. Ça,
3: moi, les milliardaires sont-ils tous des dictateurs?
14: Non,
3: point final à la ligne.
14: Pas du tout. C'est pas parce que t'as de l'argent que t'es un dictateur.
3: Bah voilà. Ouais. Bah voilà, donc c'est ce que je disais tout à l'heure.
14: Oh putain.
15: Hugo. Ouais. Ah, mais enfin, GG, c'est Che Guevara là, à l'antenne.
3: Ouais.
15: Tu disais tout à l'heure, ouais, quand on a de l'argent, les amis, tout ça, mais enfin, t'es quand même d'accord parce que tu te plains tout le temps, t'as pas d'argent, donc t'as pas d'amis.
16: Ouais, et puis.
15: Donc ça marche dans l'autre sens, en fait, quand t'as pas d'argent.
3: Non, mais attends, parce que ce que tu veux dire là, je vois très bien où tu veux en venir.
15: Ouais.
3: C'est pas parce que je viens à la radio que je vais me plaindre tout le temps, d'accord? Clair, net. Non, mais attends, laisse-moi finir.
15: En même temps, c'est possible, mais c'est pas ça que je disais, quoi.
14: Tu l'as jamais fait, ça.
15: C'est pas ton genre, tu manges pas de ce pain-là.
6: C'est pas ce qu'il a dit, Gérard.
10: Tu veux que je te résume ce qu'il a dit?
14: Il a dit quoi, ouais?
10: Il a dit, en gros, que tu dis un dictateur, il n'a pas forcément de l'argent et donc ça n'apporte pas des amis. Mmh. L'argent n'apporte pas des amis. Mmh. Mais toi qui n'as pas d'argent, tu n'as pas d'amis non plus. Mmh. Donc ça marche dans les deux sens.
3: Cool. Ah oui?
15: Ah oui, merci Manu.
17: Sauf qu'un milliardaire, bravo, si tu veux des potes, il a qu'à se les
4: payer.
15: Si t'avais le choix, GG, entre avoir de l'argent ou des amis, tu choisirais quoi, toi?
3: Moi, je préfère avoir de l'argent et avoir une nana pour
15: se la payer.
3: Pour
15: bien lui, bonne émission ce soir quand tu rentres après les débats.
3: Pour l'argent, voilà.
15: Pour l'argent, c'est
4: pour monsieur Gérard, pourrais-je poser une question, monsieur?
3: Oui, monsieur Mazur.
4: À votre avis, existe-t-il des dictatrices, monsieur Gérard?
3: Je pense.
14: Et
4: justement, pourriez-vous nous indiquer, je ne sais pas, des noms, des adresses peut-être?
3: Non, mais alors moi je peux vous dire une chose, une dictatrice,
4: oui,
3: c'est une personne, c'est pareil. On revient à ce que Mathieu disait. Donc ça sera pareil.
15: Non mais toi c'était des dominatrices, attends, c'est pas pareil.
3: Ouais, mais même ça sera pareil, parce que la personne... Si c'est une dictatrice qui va rencontrer un mec, le mec profitera de la dictatrice. Donc ça reviendra au même que si un dictateur a de l'argent et pas de copains. Donc on en revient strictement au même, monsieur Mazur.
10: Et Gérard, dans le débat. Gérard, excuse-moi, qu'est-ce qu'il en coûte pour les dictaphones?
3: Non mais ça a rien à...
15: Attention.
3: Bah si, ça n'a rien à voir.
10: Je reviens, attention.
3: Ça n'a rien à voir. Bon, allez.
15: Un hygiophone, ça peut être utile, un hygiophone, là, quand même.
3: Ouais, ta gueule.
14: Il y en a qui utilisent des mégaphones.
6: Au standard, on demande si c'est les dictées ont été inventées par les dictateurs.
3: Ouais, de toute manière, les questions comme ça, je m'en doutais. Alors, si on fait un débat sur les dictateurs,
10: on n'est pas là.
3: Je savais très bien qu'au standard, on allait me sortir. Est-ce que le dictateur fait un rapport avec le mec qui fait les dictées?
4: Oui.
3: Donc c'est pareil. Oh, donc ça sert à rien.
4: Mais t'as pas répondu.
6: Et les Dick Rivers aussi.
3: Ouais, les Dick Rivers et puis bref. Enfin bref, passons.
15: Même quand les dictées, c'était pas ton truc, les dictées quand même.
3: Non, parce que moi.
15: Il y a des dictateurs en discothèque, genre.
3: Alors là, j'en sais rien.
6: On avance là.
3: Les dictateurs doivent-ils ta gueule.
4: Oh, non.
3: À quoi est-ce qu'on Les dictateurs, si oui, pourquoi?
12: Et Valérie,
3: Valérie, Valérie.
5: Moi, il y a des. Qu'est-ce qu'il y a? Quoi? Pourquoi? Qu'est-ce qui se passe?
10: Quoi? Quoi? Est-ce qu'on les dictateurs ou pas?
3: Et con! Eh non, non, mais attends!
5: Et Internet! GG, Internet, ça baisse là, il faut que tu reprennes le débat là. Il demande que tu reprennes le débat à fond.
18: Et au standard, ça sonne pas. Hein.
3: Ouais. Non, non, mais de toute manière, je pense qu'on va.
5: Mais non, on va pas arrêter, on continue, c'est bien.
18: Sur un téléphone.
5: Attends.
3: Bah non, mais. Ouais, mais attends.
18: Un
5: dictateur peut-il prendre le pouvoir par un coup d'État, demande Kiss Cool.
3: Non, mais de toute manière, c'est une question. C'est la question que j'avais posée.
5: Non.
3: Un dictateur a-t-il le droit de faire de la politique?
5: C'est pas ça.
3: Non, allez, bah si, c'est la question que je pose.
18: Fais une question,
10: hein. On y va, là?
18: Oui.
3: Bah ça y est, la question, je viens de la poser.
10: Ah bah, répondez, les auditeurs, là.
12: Ah, c'était une bonne question, quand même.
17: Mmh. Moi, je répondrais oui, mais non.
3: Monsieur Mazur.
17: Pardon.
3: Attendez, je voudrais bien savoir qui c'est qu'on a, là.
14: Bonsoir, monsieur Mazur.
13: Oui, bonsoir, c'est monsieur Mazur.
3: Alors, monsieur, attendez, oh! C'est moi qui parle. Ouais. Après, vous ouvrez vos gueules quand je vous dis bonsoir.
12: Ok.
3: Monsieur Mazur.
13: Oui, bonsoir, c'est monsieur Mazur.
3: Bonsoir. Mathieu.
19: Oui, bonsoir, c'est Mathieu.
3: Je sais pas quoi, là.
19: Oui, bonsoir, c'est Che Guevara.
3: Et puis la nana, c'est qui?
14: Ciao, sexe-couille.
3: Quoi?
14: Ciao, sexe-couille.
18: Ciao, sexe-couille.
3: Voilà, c'est... Ouais, couille, j'ai marqué.
14: Oui, appelle-moi couille, tu m'appelles ma couille, ça me fera plaisir.
3: Ouais, et puis quoi encore?
18: Ouais, il va croire que c'est la
3: scène. Site internet, un peu.
10: Question, là, très sérieux.
3: Non, mais je veux savoir un peu
5: ça
3: mon chiffre.
5: Ça remonte un tout petit peu, mais ils veulent vraiment que tu rentres dans le débat.
3: C'est quoi le chiffre?
5: Oh, mais m'engueule pas, on en est à 6452.
3: Ouais, bon, de toute manière,
5: tu vois, on a baissé depuis tout
10: c'est
5: à l'heure.
10: C'est pas mal,
5: en plus,
10: mais peut mieux faire, hein, GG. Hein.
3: Non, mais je crois que.
5: Mais non, mais faut que tu te remettes dedans, allez.
3: De toute manière, moi, je vais te dire une chose ce soir. Le débat a été mal préparé, puis de toute manière, l'équipe est mauvaise.
10: Oh, ouais, c'est sympa.
3: L'équipe est mauvaise.
5: Merci, GG.
10: Ah, bah, bravo.
5: On est là pour toi, on t'aide et tout. Et
3: non,
5: voilà,
3: non,
5: voilà comment on est remercié. Merci.
3: Non, mais même.
5: Eh ouais.
18: Ah, tu parles de moi parce que je débute, c'est ça?
3: Le truc est mal fait, c'est tout.
18: Bah, il faut des essais, mais.
3: Là, c'est pas bon.
18: La semaine prochaine, on aura Esteban, tout ça.
3: Non, non, c'est pas la semaine prochaine, c'est dans 15 jours. C'est le 24, je sais même pas ce que c'est le 24. Un dictateur a-t-il le droit de faire de la politique? On va demander à mes couilles, là.
14: Ma couille. En fait, c'est son rôle. Il fait sa propre politique à lui, donc il n'y a pas beaucoup de discussions, mais c'est de la politique.
3: Mmh. D'accord. Oh, mais punaise, ouais. Eh, vous avez des réponses, mais vraiment cons, hein.
14: Ah bah écoute...
17: Ah, c'est la réponse, hein.
12: Pareil, tu fais avec, hein.
3: Vous faites les moyens avec les moyens du bord, et vous faites... Ouais, d'accord.
12: Ouais,
3: si j'avais su, j'aurais fait un débat sur le 11 septembre, je crois que ça aurait été deux fois plus.
13: C'est M. Mazur à l'appareil.
3: Oui, M. Mazur.
13: Oui, je voulais vous demander, pensez-vous que M. Bin Laden, n'est-ce pas, soit un dictateur?
3: À mon avis, oui.
13: D'accord.
3: Bah oui, parce que qui a programmé les...
14: C'est gaffe quand même.
12: Ouais, c'est
3: non mais attends, mais moi j'en ai rien à foutre de toute manière.
17: Non, mais c'est bon, on est le 12 septembre, c'est passé.
3: Mais même, question suivante. Faut dire une chose.
10: Allez, hop.
18: T'aventures pas trop quand même. Hein.
10: Non mais c'est pour ça que je le détourne, regarde. Question suivante, allez hop, on y va.
3: T'es pressé de rentrer chez toi, toi?
10: Non, mais cette question elle pue, hein, honnêtement. Donc,
3: moi je vais y répondre.
10: Franchement, te sens pas obligé.
3: Si.
10: Non, je te jure.
3: Si, la question.
10: On met un disque alors, ou un petit sondage. Mais c'est pas la peine d'y répondre, hein. Je pense qu'on est tous d'accord.
3: Non, mais
10: on va
3: te
10: voir dans le studio, hop là, regarde. Hop là, allez, on enchaîne.
12: Alors, sondage.
18: Non mais les quelques personnes qui sont au standard, voudraient que tu continues, Gérard, s'il te plaît.
3: Alors quel métier font les dictateurs comme il y en a qui demandent des sondages? Alors 34% qui les interviennent des dictons. Inventent des dictons, pardon.
18: Ouais.
3: 58% ont répondu à la question, mais je ne m'en souviens plus. Et les 12% ont tiré à te faire enculer.
10: Bah, et pourquoi c'est la réponse?
3: Non, mais tu vas te faire enculer parce que je ne répondrai pas.
10: C'est quoi, dit?
3: À quoi peut-on reconnaître un dictateur physiquement? Alors, 70% des gens pensent que cela dépend des dictateurs.
10: Ouais.
3: Je vois pas du tout le rapport. Bah, 6% pensent que ça peut être variable. Ouais, à la rigueur. 10% pensent que l'anticlinone des arsors, l'anticyclone. L'anticyclone des Açores nous apporte du soleil avec beaucoup de fraîcheur, surtout sur le nord et pas de Calais. Alors là, je vois pas du tout le rapport. Ouais. Bref, enfin, dernier sondage. Ouais. Alors pourquoi les dictateurs sont-ils si méchants? Alors 23% des gens pensent répondre parce que en buvant de l'orangina rouge. Merci Manu.
10: De rien.
3: 59% pensent des gens n'en savent rien s'ils se branlent sur mes fesses. 36% répondent. 36% répondent la réponse B. C'est leur dernier mot, Jean-Pierre. Alors moi, je vais te dire une chose, que des sondages comme ça...
10: C'est de la merde.
5: GG.
10: J'en ai pris
3: compte. Je m'en bats les couilles.
5: GG, Valérie te parle.
3: Oui.
5: Ça arrête pas de baisser sur Internet, ils disent que tu prennes pas le débat assez au sérieux et qu'il faudrait que tu te remettes vraiment dedans, là.
3: Non, mais de manière...
5: Voilà, parce qu'ils ont envie que tu répondes franchement bien,
3: mais moi, je réponds franchement aux questions, c'est tout.
5: Non, mais je te le dis, c'est tout, hein.
3: Voilà. Moi, je réponds franchement aux questions et c'est tout. Et de toute manière, on va pas tarder d'arrêter parce que je pense
5: j'ai une question, j'ai une question Internet, là.
3: Non, mais on va...
5: J'ai une question Internet, GG.
10: Tu crois où, toi?
5: GG.
10: On va l'arrêter pas ici, hein.
3: Bah si.
10: Bah non, mais attends.
5: Est-ce qu'un dictateur est un parti politique?
3: Justement, question, c'est la question. Linda.
5: C'est toujours la question, merde.
3: Mais même, c'est la question. Est-ce qu'un dictateur a-t-il le droit de faire de la politique?
5: A-t-il un parti politique précis?
3: Ben, pas forcément, non.
5: D'accord. Et pourquoi?
3: Ben, pourquoi? Parce que ça dépend s'il est de droite ou de gauche. Ou RPR, ou MRD, ou des Verts. Voilà.
17: Et s'il est ambidextre?
3: Ok. Voilà.
17: Émerdé.
20: Plus tu partiras, espèce de connard, espèce d'enculé, va te faire foutre. Va te faire sucer jusqu'au gland, allez, c'est en mer. Va te faire péter le cul par tout le monde. Connard, tête de gland. Va te pendre.
17: C'est vieux.
20: Connard.
17: Va te pendre. Je crois qu'il y a quelqu'un qui vous insulte, c'est monsieur Gérard.
3: Ah, c'est vieux ça.
10: Ça, c'est un truc répondeur qui est pour moi la
3: plus vieux.
20: Va te faire péter l'anus.
3: Non mais ça, je me souviens très bien de ce petit branleur. Et ça, c'était dédié à Max. Tout au début qu'on était à Neuilly. Tu te souviens le petit branleur?
10: Mais ça me fait pas...
3: Moi non plus, ça me fait pas rire. Ouais,
17: nostalgie quand tu le tiens. On te le dédicace.
10: Toi, ça
17: te fait
10: peut-être marrer.
3: Non, mais moi, ça me fait pas rire. Alors Manu, je vais te dire une chose.
10: Non, c'est pas moi.
3: Mais
10: moi,
3: je vois ça.
10: Alors là, c'est pas moi.
3: Manu, je veux dire une chose, celui qui a été médecin, ta gueule, taisez-vous les auditeurs, vos gueules.
21: Non, mais c'est vrai, parce que...
3: Vos gueules.
10: Moi, je vais me prendre un coup. Mais moi, personnellement, si tu prends une charge, j'ai envie de te moquer de moi, Gérard, ça te regarde?
3: Non.
10: Moi, je te respecte, je pense que tu me respectais.
3: Ta gueule, branleur. Non, alors là, je veux dire une chose, c'est terminé. En de bon entendeur, salut.
10: Terminé. Moi, tu me fais insulter, ça te fait rire?
3: Non, terminé.
10: Bah alors, respecte.
3: Moi, je veux dire une chose, j'arrête de travailler comme ça. Le débat ce soir est naze.
17: Genre, tu travailles.
3: Le débat est naze. Ce soir, on se fout de notre gueule. On se fout de la gueule du chef, on se fout de ma gueule. Donc ce soir, terminé, il n'y a plus de débat.
10: On va faire le débat. Si, on va refaire le débat.
5: Tout le monde a envie de faire le débat.
10: Si tu fais le débat, j'aurais l'impression que tu te fous aussi de ma gueule.
3: Non, moi je me fous pas de ta gueule. Dans ces cas-là, on n'a pas à voir des trucs comme ça sur l'antenne.
10: Bien les mecs.
3: Ok.
10: Attends, mais moi je vais les reprendre en antenne. Hein. T'es très mal, mon pote.
3: Donc terminé, tu mets un disque.
10: Un disque.
3: Un disque.
10: Allez.
17: Démocrate des vives.
10: Attends.
3: Allez, un disque alors. Les goulashs en folie.
10: Attends, calme-toi. Attends, parce que sur le net, on fait pas de points.
3: Non, on fera le point après.
5: Là, ils veulent vraiment du débat, donc on fait pas de points. Là, ça baisse, hein, GG. Hein.
3: Eh ben, tant pis, on terminera.
5: Le débat.
10: Je sais pas si c'est bien de mettre un disque, hein, si ça baisse.
3: Je vais pas le savoir, on va mettre un disque et on va essayer de calmer un peu tout le monde. Et toi, Manu, je vais te dire une chose, que tu as arrêté tes jingles de merde.
10: Bah, j'ai pas balancé un son.
3: Non, mais le branleur de 12 ans est sur moi de terminer maintenant, j'en veux plus.
10: Mais je suis d'accord.
3: C'est clair, net et précis. C'est tout le temps que je passe l'œil.
10: Je suis d'accord, moi.
3: C'est tout le temps, je n'en veux plus.
10: D'accord.
3: Clair, net et précis.
10: Mais c'est pas moi, mais je suis d'accord avec toi.
21: Si je peux me permettre, Gérard.
10: Permets-toi.
21: Il y a les auditeurs qui sont en ligne là, qui aimeraient bien répondre à tes questions et on aimerait que tu sois un peu plus sérieux dans le débat.
3: Non, maintenant on va mettre un disque, tout le monde va se calmer et terminer. Moi je vais te dire une chose, que les jingles comme ça, avec ceux qui se foutent de ta gueule et ceux qui se foutent de ma gueule qui disent
10: c'est dégueulasse.
3: Et tout ça, non, terminé.
10: Je suis d'accord.
3: Ok.
21: Non, ça se fait pas. Hein.
10: Ça se fait pas de se foutre.
3: Il est 1h25, vous avez 5 minutes pour vous calmer. Si en 5 minutes ça pas pèse, j'arrête. Et maintenant, on va s'écouter les goulasses en poli. Je t'enfonce ma pine au chez. Et on se retrouve tout de suite. À...

0: Ouais.
1: Non mais
0: attends, hey, mais attends, viens voir,
1: viens au standard, tu vas voir. Les auditeurs là, sont très bien là.
0: Mais si, si, va au standard.
2: Viens nulle part.
0: Non mais viens nulle part, tu restes là dans le studio.
2: On n'a pas d'équipe.
0: Attends, qu'est-ce que
3: tu viens?
4: Salut.
0: Mais d'habitude, attends, Manu,
1: à qui je vire?
0: Putain.
2: Mais non, mais ça, c'est les mêmes.
1: Mais non, ça, c'est pas les mêmes.
2: Bah, attends, mais... Attends, tu te fous de ma gueule, Jérémy, Lucien,
1: c'est ça,
2: Cyril.
1: Bon,
2: attends.
1: C'est
2: Ryan.
1: C'est ça.
2: Les mêmes, arrêtez.
0: Bah, arrêtez, mais c'est toi qui es mytho ou quoi dans l'histoire, là?
1: Non.
0: Attends, mais t'es ouf ou quoi?
1: Ah, Gérard,
0: ouais. Thibaut, Sandy, Mathieu, regarde.
2: Ouais, Sandy, pourquoi Sandy?
0: Bah, y'a pas qu'une Sandy sur Terre, putain.
5: Y'a pas que ta grosse.
0: Alors, Mister Goulag et tout ça, ils veulent passer sur l'antenne, qu'est-ce que je fais, moi?
2: C'est quoi ce bordel? Pourquoi le bordel du gamin de 12 ans?
0: Mais c'est moi, c'est pour moi, bah ouais. Mais t'as bien fait.
2: Et
0: bah prends ma défense au moins.
2: Bah alors, c'est ce que j'ai fait. J'ai dit non, c'est tout.
1: Bah ouais, mais reste avec.
0: T'as bien fait, mais maintenant.
1: Ils répondent correctement, les auditeurs qui sont en ligne, ils répondent à tes questions, c'est toi qui le prends.
2: C'est quoi ce bordel là?
1: Mais non, y'a pas de bordel.
6: Y'en a eu un peu, y'en a eu un peu, certes.
0: Gérard, moi je te dis une chose, Gérard, si tu craques avant 2 heures, les auditeurs ils vont avoir l'impression d'avoir gagné.
6: Ah ouais.
0: Il faut que.
1: Ouais,
0: c'est t'as pas cédé, tu vas pas craquer, t'as la pression. Mais il y a.
6: Ah oui, ça t'as la pression. Clair,
0: Faut tenir.
6: Mais non,
0: ça fait 5 ans que tu fais des débats tous les jeudis. Si tu craques maintenant, mais les mecs ils attendent que ça. Il y a 2-3 dictateurs, mais attends, mais les mecs on va les prendre à la baguette. T'inquiète pas, je les gère.
6: T'as vu l'équipe de choc là?
0: T'as quoi comme.
1: Il te reste combien de questions, Gérard?
0: Combien de questions?
2: Dans les questions, j'en suis.
7: Je suis pas le truc.
0: Ah, c'est quoi que c'est le moment, Valérie? Franchement, bon, alors qu'est-ce qu'on fait là? Combien de temps il reste sur le disque?
6: Il reste pas longtemps, il reste pas.
0: On y va, on y retourne.
6: On y retourne, là. On y retourne, GG? Allez, assieds-toi, mets ton casque. Allez, c'est reparti.
1: Allez, sérieux.
6: Allez, GG, putain, merde.
1: C'est toi le meilleur.
7: Le casque.
6: Non. Ouais, on l'a déjà faite celle-là. C'est celle qu'on a faite là. C'est la question qu'on a faite. Allez, on y va, GG. C'est parti. Feu.
8: Le putois de Nanterre.
2: Punaise, j'en connais, il va s'en prendre une tout à l'heure, mais ça, là je crois que ça
6: va faire long secret.
8: Putois de Nanterre fait son débat sur Fun Radio.
2: Et déjà bonsoir, et ce jingle, il est interdit maintenant sur Fun, sur lors de mes débats.
6: C'est quoi? Et c'est quoi? Et le jingle? Mais je savais pas moi.
1: Écoutez, c'est quoi?
8: Le putois de Nanterre.
6: Le putois de Nanterre. Alors, je savais pas qu'il fallait pas le mettre celui-là, GG.
2: Terminé.
6: Je le remettrai plus.
2: Bah t'as intérêt parce que c'est simple. Je l'ai encore entendu, je l'entends encore une seule fois.
6: C'est bien celui-là.
8: Le putois de Nanterre.
6: Non mais voilà, c'était pour être sûr. Là je l'ai dégagé, c'est bon. Il est parti le jingle.
2: Alors quel est le salaire d'un dictateur?
6: Bonsoir,
2: donc rebonsoir pour la suite et fin du débat.
6: Bonsoir.
2: Disons Gérard. Pour ce qui reste du débat parce qu'il est à moitié saccagé. Donc on va terminer, je pense, à même pas 6000 sur le net.
6: Non mais ça va remonter là, on va se remettre dedans direct.
7: Bah là ça remonte GG hein. Mais il faut te remettre dedans parce que là ça remonte bien là hein.
2: Alors quel est le salaire d'un dictateur?
6: Merci.
2: Alors
6: de rien.
2: Texo.
1: Aïe. Elle s'appelle Ciao Sexcouille.
2: Ciao Sexcouille.
9: Bonsoir.
2: Mathieu.
10: Bonsoir.
2: Eh les mecs, quand vous appelez au standard,
10: oui.
2: Ça vous dérange de donner les fréquences?
10: Moi j'appelle de Paris, 100.9.
2: C'est qui?
10: C'est Mathieu.
2: Merci. Ciao Tchescouille.
9: 112.3.
2: Mazur, 101.9.
11: Monsieur Mazur, 101.9, Paris, bien sûr.
9: Bonsoir, Mazur.
2: Comment t'écris Monsieur Mazur, toi?
1: Bah, je sais pas.
2: Attendez, Monsieur Mazur, M-E-S-U-R-E.
10: Ah, quel scandale, monsieur Gérard. Oh là là. Faites quelque chose, je vous en conjure.
1: Je suis désolé, Gérard.
10: Ça ne peut pas se passer comme ça, monsieur Gérard.
5: Je suis un Mazur, Zur, avec un Z.
2: Ouais, avec un Z en plus.
10: Bien entendu. Bien entendu.
1: Non, mais je suis désolé, mais.
2: Ah, tu peux. Je suis
1: Che Guevara.
10: Che Guevara, 118.8, Tiruanal. Tiruanal, 118.8.
5: On y va là peut-être, non?
6: Ouais, ce serait bien.
10: Ouais, on peut y aller.
2: Quel est le salaire d'un dictateur?
10: C'est facile ça.
2: Ouais, c'est Sexcouille.
9: C'est infini, c'est lui qui détermine son propre salaire, donc il prend tout. Hmm. Il laisse crever son peuple et il prend tout.
10: Bah ouais.
9: C'est triste en fait.
10: En ce qu'il veut.
9: Quand on y pense.
2: Ouais, d'accord.
10: Ouais, c'est le tuer là.
5: Oh, c'est l'Arsène, putain.
2: Ouais, non, mais là, je crois qu'il va falloir.
9: C'est pas agréable.
7: Arrête de bouger ta tête, Gégé.
2: Mais non, mais même.
7: Si tu bouges trop ta tête.
2: Non, mais même. La semaine dernière, j'avais l'autre micro, il n'y avait pas de l'arsène.
7: Si, il y avait du l'arsène, c'est parce que tu bouges ta tête.
2: Non, la semaine dernière, il y avait
6: du miel. La semaine dernière,
2: t'étais pas à l'arrière, alors ferme ta gueule.
6: C'était une question.
2: Ferme ta gueule, t'étais pas à l'arrière.
3: T'avais ton autre haleine la semaine dernière.
2: Ta gueule, toi.
4: Attends, il a bu un café. Hein,
3: bah justement, il avait l'autre la semaine dernière.
2: Non, manque de peau, il m'en refaut un café.
9: Oh non.
3: Ça va, t'es déjà assez excité comme ça là.
2: Oh. Non, mais même, il m'en refaut un. Monsieur Mazur.
12: Écoutez, monsieur Gérard, je vous dirais que le salaire... D'abord, est-ce que nous parlons en euros ou en autre monnaie?
2: En euros.
12: Ah. Eh bien, n'est-ce pas, il y a un problème qui se pose si nous parlons en euros, car il n'y a pas beaucoup de dictateurs en Europe, vous le conviendrez.
9: Ah, ah bon. Au Brésil.
3: Ah, c'est pas faux ce qu'il dit, là.
12: Il n'y a pas au Brésil, bien entendu.
2: Ouais, mais ça, au Brésil, c'est pas pareil.
3: Ah, c'est chaud.
9: Mais en Europe, ça.
2: C'est pas ce bordel, oh ah,
12: mais trop fort. Monsieur, pourquoi n'est-ce pas pareil au Brésil, s'il vous plaît?
2: Ça, c'est Manu qui s'est mis avec.
6: C'est pas moi, Gérard.
2: C'est Manu, parce que
6: non,
2: je veux dire.
6: Mais attends,
2: ferme ta gueule, la semaine dernière, j'avais moins de la scène que ça.
7: Regarde, Gégé, ton volume, il est à fond, là. Il faut que tu baisses un
2: non,
7: peu,
2: il est
7: c'est
2: pas
7: pour
2: à
7: ça.
2: Fond. Ah, là, maintenant, il est à fond. Maintenant, si tu veux que je baisse, je vais gueuler.
4: Non, mais on continue.
7: Je te demande pas de gueuler, je te demande de baisser. Voilà.
2: Non, attends, mais oh.
4: Non, mais vas-y, non.
2: Au standard, ça va.
4: Ouais, mais moi, je réponds à la question des auditeurs. C'est pourquoi tu veux pas continuer ton débat et pourquoi tu le prends pas au sérieux, c'est tout.
2: Non, mais alors, moi, voilà. Je vais te dire une chose. Ouais. Pourquoi que cette semaine, vous faites un débat de merde?
7: Bah, c'est toi qui fais le débat, GG.
2: Hein?
7: Nous, on est là pour...
2: La semaine dernière, sur le premier débat de la saison qu'on a fait, on a fait 12 000. Et ça s'est très bien passé. T'étais là, ça s'est très bien passé. Il y avait Valérie.
4: Non, mais
2: attends, tu permets, c'est moi qui commande. C'est moi qui parle. C'est moi le chef le jeudi.
4: Non, mais je...
2: Donc la semaine dernière, il y a 15 jours, le débat, il y avait toi, il y avait Valérie, il y avait Pedro à l'arrière, ça c'est nickel.
4: Non, mais...
2: Ça a été nickel.
4: Non, mais...
2: Cette semaine, c'est du bordel.
4: Non, mais d'accord.
6: Enfin, tu reprends le contrôle.
2: La semaine dernière, on a fait 12 000. Cette semaine, on est à combien? Même pas 7 000.
7: Bah ouais. 7 850, là, ah ouais. Ça monte, tu vois.
2: Ouais.
7: Il faut se remettre dedans, là. Allez, GG.
2: Et à ceci, la semaine dernière, j'avais pas loin de 11 000 déjà. Hein? On était presque à la 7e, là, on n'avance pas. Pourquoi? Parce que vous me foutez le bordel au standard.
4: T'arrêtes pas de m'engueuler.
2: Mais de toute manière, t'es tout seul, il n'y a personne. Et moi, je vais demander une chose. C'est que maintenant, je vais demander à ce qu'une fille soit avec toi au standard.
4: Non, mais je vais pas te concentrer, tu vois.
2: Je vais pas le savoir, c'est moi qui vais sélectionner.
4: Bah viens au standard.
2: Il me faut.
7: T'as raison.
2: Je lance l'appel. Il me faut une fille pour le jeudi soir.
6: Qui suce.
7: Une fille.
4: Ouais, qui suce, hein, sinon je vais me faire chier, moi.
7: Salope.
4: Non mais, ouais.
2: Merci Valérie de ta réponse. Dans ce cas-là, tu prends le standard.
6: Ah bah elle suit
7: ça. Tu peux pas tout faire, hein, mon vieux.
2: Bah alors, tu prends le standard et on demandera à quelqu'un d'autre. Bon, attends, c'est pas toi qui commande, si c'est moi qui...
7: Ah merde, je me casse alors. Hein, c'était
2: mais
7: pas
2: attends,
7: content.
2: Hey, c'est moi qui commande le joli.
7: Ah, d'accord, ok. C'est bon.
2: C'est tout, si je veux quelqu'un d'autre sur le net, je prendrai quelqu'un d'autre.
4: On continue.
2: Parce que les questions sont sur le net sont à moitié naze.
7: Peut-on devenir dictateur avec un kiss dans le cou?
2: Voilà, tu vois, une question merde à
7: mais
2: pas
7: ça,
2: poser.
7: C'est ça, parce qu'on n'est pas dans le débat.
2: Parce qu'une question merde à pas poser.
7: Ben,
6: excusez-moi, monsieur le patron, si je puis me permettre de vous importuner, pouvons-nous reprendre le cours de notre débat?
2: Donc, monsieur Mazur.
12: Oui, je vais vous poser la question, monsieur Gérard, à savoir l'euro. Connaissez-vous beaucoup de dictateurs en Europe, à part au Brésil, bien entendu?
2: Non.
12: Alors, comment faire?
2: Ben justement, c'est là que je me pose la question. Quel est le salaire d'un dictateur? Ça, j'en sais rien.
12: Oui,
2: moi.
12: Mais définissons d'abord la monnaie, n'est-ce pas? Est-il payé en dollars, en copec?
2: Là-bas, au Brésil, je pense que ça doit être toujours en euros.
9: Non, c'est le dollar brésilien là-bas.
3: C'est des roubles.
2: Ouais, mais je sais pas, parce que faudrait... J'ai pas tous les...
12: Oui, je comprends bien, monsieur Gérard, mais le problème se pose. Nous ne savons pas s'il s'agit d'euros, de dollars ou de roubles.
2: Ouais, mais c'est là le problème, donc je peux pas vous répondre, monsieur Mazur.
12: Est-ce que à ce moment-là, nous pourrions conclure qu'il n'existe pas de dictature au Brésil?
2: Bah si, pourtant, il y en a, oui. Hein.
3: C'est sûr, quand même, hein.
2: Il y en a là-bas, hein.
12: Il y en a souvent, voulez-vous dire tous les jours de l'année, ou bien...
9: Ben avec les pygmées.
2: Non, non, mais même, il y en a régulièrement. Hein.
12: Mais sous quelle
2: non,
12: forme
2: non, mais c'est bon, monsieur Mazur, on va pas s'éterniser là-dessus. Mathieu. Alors
12: justement, puisque vous voulez insister.
2: Non, mais on va pas s'éterniser là-dessus, monsieur Mazur.
12: Oui, l'influence, n'est-ce pas, de la bossa nova.
2: Monsieur Mazur, je dis qu'on s'éternise pas là-dessus.
12: Car c'est une vraie question que nous nous posons.
2: Merde!
12: Battre le monde, que ce soit aux quatre coins du Japon, ou bien entendu aux trois points de la Pologne, monsieur Gérard, êtes-vous là?
3: On va mettre le jingle.
2: Monsieur Mazur!
12: Oui, alors justement, vous êtes revenu. Profitons-en pour approfondir un peu le débat, si vous le voulez bien.
13: T'as même pas de poil à ta table!
3: Voilà, t'as pas le jingle de Laserland, là? Ça va le calmer tout de suite, là, le Mazur.
4: Non, s'il vous plaît, un peu plus de sérieux.
2: Bonjour, Mathieu!
12: Et bienvenue!
7: Ça augmente, là, sur le net, hein?
3: Au Laserland.
2: Combien?
7: Là, on en est à 9800.
0: Ah, tu ça, vois, ça monte.
2: Mathieu!
3: Ouais, Gérard, bah écoute, le salaire d'un dictateur, je sais pas, hein, c'est lui qui décide.
2: C'est-à-dire
3: son, bah, il se choisit son propre salaire, le maximum, le jackpot.
2: Mmh. Ouais, d'accord.
3: Et 15 000 euros net par mois, je pense.
2: Mmh. Bah, je veux dire, si avec 15 000 euros il arrive à s'en sortir, le mec, chapeau. Hein.
3: C'est un dictateur de merde.
13: Bah, c'est pas mal, hein, quand même.
2: Tiens, ça se couille. Tiens, ça se couille.
13: T'as déjà répondu, Gérard, je sais pas.
3: Ouais, il y a Che Guevara, hein.
13: Je croyais que tu parlais à Che Guevara, voilà.
2: Bah ouais, ben, il va répondre.
3: Ah bah écoute, moi je pense que bah, le dictateur c'est le caïd, donc bah, en fait il prend ce qu'il veut. Donc faut voir que comme disait M. Mazur,

0: T'as combien
1: aussi? C'est beaucoup pour ce que tu fais.
2: 0,1 euro.
3: C'est déjà ça.
4: Un an d'économie, tu pourras payer un euro.
2: Les dictateurs doivent-ils rester démocrates? On va demander à Ceaucescu. Et puis je pense que ce sera la fin du.
1: Mais c'est quoi la poste, je veux dire.
4: 1h40, là, c'est pas fini.
5: Ça dépend ce que tu appelles démocrate. Est-ce que tu pourrais définir cette...
4: La démocratie. Mais démocrate, c'est pas un groupe de rap, ça? Démocrate D. Allô, Gérard?
2: Non, j'ai demandé à Théo Sescouille.
3: Oh, GG, ça monte sur le net, là. Ça monte, hein. On en est à 11 500.
1: Oh là là, bravo, mon GG.
6: Ah, je le savais, ça, je le savais.
3: Tu veux une question internet?
6: Il y a une question aussi au standard.
3: Zarbis qui te demande, un dictateur travaille-t-il 35 heures?
1: Ah, très bonne question, ça.
6: Pas mal.
2: Non.
3: Et Combien? Pourquoi?
2: Non, il travaille plus de 35 heures. Et pourquoi? Ben, parce que c'est lui qui le veut bien.
1: Mais il est con, alors. Parce qu'il pourrait pas bosser.
2: Ben non, il travaille plus de 35 heures. Donc,
3: il pourrait bosser que 35 heures, puisque c'est lui qui décide.
1: Il pourrait s'interdire de bosser.
3: Bah ouais.
2: Bah ouais, mais s'il s'arrête de bosser, il aura
1: s'interdire,
2: plus rien.
1: S'interdire, vu qu'il dictate.
2: Ouais, ben ok, ah. Ça y est.
1: Non, je sais pas. Je te demande. Non, c'est pas grave.
2: Mathieu.
4: Ouais. Tu peux répéter la question, s'il te plaît, Gérard?
2: Oh non, mais vous foutez de ma gueule ou quoi, là?
5: Les démocrates.
2: Les dictateurs doivent-ils rester démocrates?
5: Je te demandais justement de définir démocrate, parce que je sais pas trop si
4: on définit
5: ça de la même manière.
4: Je sais pas trop ce que ça veut dire, en plus.
2: Bon, un démocrate, tu sais pas ce que c'est?
5: Non.
2: Quelqu'un qui travaille dans une ambassade.
4: Ouais.
2: C'est un démocrate.
4: D'accord, tout c'est clair maintenant.
2: D'accord, voilà. Alors Mathieu.
4: Écoute, ça va être chaud de répondre à cette question.
0: Ouais.
4: Donc quelqu'un qui travaille où, tu m'as dit?
0: Dans une ambassade. C'est la démocratie étrangère, en fait.
4: D'accord, donc je dirais que non, pas forcément, il doit pas être forcément démocrate, hein, il peut travailler où il veut, le Lascar.
2: Monsieur Mazur.
7: Eh bien, écoutez, en effet, Monsieur Gérard, il existe beaucoup de dictateurs démocrates et l'inverse, bien entendu.
0: Bah écoute, c'est chaud en ce moment avec ce qui se passe dans les ambassades, là, pour les démocrates, je crois que...
2: Non mais c'est bon, on va pas revenir sur ce qui vient...
0: Les démocrates se font discrets, moi je pense, à l'heure actuelle, parce que c'est un petit peu tendu comme profession, quoi. Donc à la limite, dictateur, non, c'est plutôt le moment de faire profil bas, là, de la jouer cool, quoi, tu vois. Donc au niveau de la démocratie étrangère, comme tu disais tout à l'heure, c'est un poste à risque, hein, maintenant, quand même, hein. Bah t'es d'accord avec moi ou tu fais juste...
2: Bêtement, non, là. Mais je suis d'accord avec toi.
0: Ok, d'accord, je te remercie.
2: Donc, pour moi, les dictateurs doivent-ils rester démocrates? Eh ben oui. Hein.
0: Oui,
7: bien entendu, ça va sans dire.
5: C'est la moindre des choses.
8: Il y avait une question, beaucoup de gens au standard demandent si un dictateur se fait licencier de son travail, est-ce qu'il peut toucher le chômage? Et peut-être qu'on peut demander aux auditeurs.
2: À mon avis, je pense pas.
5: Bah, si,
8: c'est une question que je vais poser aux auditeurs.
2: Moi, je pense pas. À mon avis, personnellement, je pense pas qu'il puisse.
7: Mais non. Monsieur Gérard, c'est monsieur Mazur. Vous avez dit tout à l'heure qu'un dictateur était payé. Il était donc salarié.
2: Oui, mais d'accord. Mais est-ce qu'il a des fiches de paye?
7: Voilà
2: la question.
7: Cela amène une autre question, si vous me permettez, monsieur Gérard.
2: Monsieur Mazur, bonne nuit.
7: On peut payer un dictateur au noir, monsieur Gérard.
2: Non, on peut pas payer un dictateur. Monsieur Mazur, je peux pas vous laisser dire ça à l'antenne. Je suis désolé.
7: Comment ça, pourquoi?
8: C'est vrai que pourquoi un dictateur d'ailleurs ne touche un salaire sans avoir de fiche de paye? Pourquoi?
2: Parce que comme Monsieur Mazur vient de le dire, c'est du travail au noir et je peux pas me permettre de laisser dire ça sur l'antenne. Voilà. Donc voilà, terminé.
8: Pas le droit. Un dictateur, donc faut dire qu'un dictateur ne laisse pas de traces, même le pneu.
2: Voilà. Ben ça, on va pas revenir sur ce qui s'est passé.
8: Peut-être son slip.
2: Ouais, c'est ça, c'est bon. Pensez-vous que le dictateur pense au vendredi 13? Voilà, la question.
8: C'est débile, là.
5: C'est pourquoi j'ai pas compris, tout le monde a crié.
2: Pensez-vous que les dictateurs pensent au vendredi 13? Parce que moi, faut vous dire une chose, qu'à l'heure actuelle, on est vendredi 13.
5: Ouais.
2: Et comme les dictateurs ont beaucoup de pognon.
1: C'est un bon jour pour lui.
2: Non, mais moi, vendredi 13, j'en ai rien à foutre. C'est pas mon chiffre porte-bonheur. Pourtant, si, c'est un chiffre porte-bonheur pour moi, mais pas cette année-là encore.
4: Ok, super.
8: Ça, c'est vendredi 13 toute l'année, toi.
2: Ouais, même. On verra ça tout à l'heure sur le chat funradio.fr.
4: Mais tes questions,
2: pensez-vous que les auditeurs.
0: Ouais, ok.
2: Ouais, d'accord.
8: Gérard, sans déconner, c'est un débat de merde.
1: La faute professionnelle.
2: Non, mais même, de toute manière, le débat, il était même pas préparé, puis j'aurais jamais dû proposer.

0: un débat comme ça, j'en préfère rien. Ouais, mais
1: prochain débat.
2: Hein?
0: Comment?
3: Non, non,
0: j'ai mal entendu là.
4: Je crois qu'il a dit que t'avais pas de poils à ta table.
3: Ouais, répète.
4: Je crois qu'il a dit que t'avais plus de poils à ta table.
3: J'ai pas entendu.
0: Répète petit.
2: Pas de poils à ta table.
3: Ouais, ça m'étonne.
4: Ouais, ouais. Voilà. Je crois que c'est ça. Hein.
0: Pensez-vous que les dictateurs pensent au vendredi 13? Ciao, ça se couille.
5: Bah, je pense, oui, qu'ils peuvent y penser. Peut-être qu'ils veulent spéculer sur leur fortune et jouer ainsi aux loteries nationales pour s'en mettre encore plus dans les poches.
0: Bah, moi, je pense. Mathieu.
4: Bah écoute, oui, ils doivent penser à ce jour merveilleux qu'est le vendredi 13. Un jour de chance et...
6: Bah oui, hein.
4: Et voilà.
3: Réponse de merde.
4: Exact.
0: Ouais, une réponse merde. Question internet, ta gueule.
7: Ouais, mais non, c'est encore des questions. Je peux pas les poser.
0: Vas-y.
7: Bon. Y a-t-il des dictateurs sous le pont de l'Alma?
0: Non, ça je répondrai pas.
7: Je t'ai dit que je pouvais pas les poser.
0: Non, mais vas-y.
7: Un dictateur peut-il voler au-dessus des plaques de verglas?
0: Non, ça je répondrai pas.
7: Y a-t-il un diplôme pour devenir dictateur?
0: Non.
7: Le diplôme du dictateur?
0: Non, ça n'existe pas.
8: Et moi j'ai une autre question aussi au standard qui est revenue plusieurs fois. Peut-on considérer Monsieur Paul, le chauffeur d'une certaine Mercedes, comme un dictateur?
0: Non, mais je viens de dire que je répondrai pas sur l'histoire du pont de l'Alma, donc c'est pas la peine de me poser la même question.
8: Bah, mais je vois pas le rapport de.
7: Ah, un dictateur peut-il être patron d'une usine de coton-tige?
0: Non. Ah. Non,
8: je vais pas répondre,
0: Laurent, t'éteins ton portable, non, ça me fera
7: mais
0: plaisir.
8: Je peux pas répondre en direct.
0: Et on est combien sur le site internet avant qu'on termine?
7: On en est à 12 002. C'est bien,
0: c'est mieux que la semaine dernière.
7: On a battu.
8: Tu vas bien?
0: Ouais,
3: Oh là là.
0: Oh Laurent!
8: Attends, bouge pas.
0: Oh, s'il te plaît, t'éteins ton portable. On travaille.
7: Oh là là.
0: On travaille. Non, mais on travaille.
3: Il s'est cru chez mamie.
0: Je pense qu'on va s'arrêter là. Je pense qu'on va s'arrêter là. Puis Laurent, la semaine, si tu veux téléphoner, tu sors dehors.
8: Non, c'est bon, j'ai raccroché.
9: J'ai des avertissements, j'en
8: ai raccroché.
0: De toute manière, ça fait déjà deux fois dans la soirée que ton portable sonne. Deux. D'accord.
7: Est-ce que le dictateur va jouer au jeu à gratter demain?
0: C'est qui pose cette question?
7: C'est Linda.
0: Ah non. Non, malheureusement.
7: Est-ce que vendredi 13, est-ce qu'il va gratter le dictateur?
0: C'est Linda qui pose toujours la question. Non, malheureusement, je gratterai pas.
7: Oh putain, merde!
3: T'es un casse-couille!
0: Bon, tu peux prendre le standard?
8: Non, mais. Bon, mais je suis désolé, non, je raccroche. Je le coupe,
3: coupe-le.
8: Non, mais je le coupe, ouais.
3: T'es cru dans une cabine téléphonique?
0: Non, parce que sinon, moi, j'ai.
8: Non, allez, Gérard, par contre, j'ai une question très sérieuse qui est revenue régulièrement.
0: Non, c'est bon.
8: Parce que c'est. Non, parce que Gérard.
7: Tu fais GG, arrête.
0: Voilà, moi, je vais faire pareil, c'est tout.
8: Il y a un reproche qu'on te fait d'ailleurs au standard. C'est pourquoi tu parles forcément des dictateurs hommes, parce qu'il existe des dictatrices femmes.
9: On l'a dit tout à l'heure.
8: Ah ouais, mais non, mais.
7: Des dictateuses.
8: Des dictateuses.
0: Mais t'écoutes rien.
8: Je mettais à l'école moi non plus.
7: Ouais,
8: et mais j'écoutais pas, je travaille, excuse-moi.
0: Non, mais tu travailles en faisant sonner ton portable, c'est pas pareil.
8: Non, mais c'est une amie, elle va venir d'ailleurs.
0: Mais je m'en fous moi. Tes amis, tu
8: elle
0: les.
8: Elle s'appelle Lily.
0: Ouais, non, mais c'est ça. Fous-toi bien de ma gueule.
8: Non, je rigole, Gérard.
0: Fous-toi bien de ma gueule.
8: Je rigole.
0: Non, mais moi j'ai
3: un peu déplacé ton intervention.
0: Fous-toi bien de ma gueule.
8: Ouais, je rigole.
0: Non, mais continue comme ça, tu m'intéresses. De manière déjà pour le 24, même pas la peine que je compte sur toi, t'es plus au standard.
8: Et pourquoi?
0: Terminé.
9: Il y a des gens qui demandent si Evan Lendon était un dictateur.
0: Non.
7: Non.
3: C'est ton
7: non.
3: Dernier mot ou...
0: Oui, c'est mon dernier mot. Donc, la question, tout le monde a répondu. Donc, dernière question.
3: Ah oui.
0: Jusqu'à quel âge peut-on devenir dictateur? On va demander à Chêne...
3: Chez Guevaris.
0: Pour finir.
4: Ouais, c'est le principe de la dictature, c'est que justement, il n'y a pas d'âge, en fait.
0: Mm-hmm.
4: Donc, en fait, quand tu commences ton job, on va dire, ton job de dictateur, c'est un job à vie, quoi, en fait.
0: Mm-hmm.
4: C'est un poste où tu te nommes toi-même à vie. Mm-hmm. Donc, en fait, tant que t'es pas crevé, c'est toi. Et puis, une fois que t'es crevé, il y a des fortes chances que ça soit ton fils, tu vois.
10: Mais elle est pourrie, cette question.
4: Mais en même temps, la question est bien pourrie, quoi. Ça,
10: ouais, c'est vrai, quoi. Faut le préciser, quand même.
4: Mais c'est à vie, quand même. Pour une question pourrie, c'est à vie. Voilà.
0: Bon, alors si vous êtes pas content.
4: Mais attends, je t'ai répondu.
0: Mais de toute manière, c'est simple. Il est 1h48.
4: Mais il te reste encore 12 minutes.
0: Non, on va mettre deux disques. Et après, ça va être la conclusion.
7: On continue jusqu'à la fin.
9: On demande si Navratilova était une dictatrice dans les années 80.
4: Ouf.
0: Non.
3: C'est ton dernier mot?
4: Attends, c'est Mazur quand même.
11: Oui, eh bien, je rejoins un peu l'avis général en disant que, effectivement, lorsque l'on est dictateur et que
1: l'on a des enfants, les deux enfants le deviennent automatiquement par la suite, bien entendu.
0: Ah oui, Mathieu.
10: Bah écoute, je vais répondre la même chose. Oh, c'est trop pourri.
0: Non mais vous avez pas autre chose à répondre que de répondre sur, d'attendre que les gens répondent pour répondre, c'est dire ouais mais réponse. C'est pareil.
9: Tout le monde doit avoir une réponse différente.
0: Tchao, ça se couille, c'est pareil.
5: Bon, oui, bah, non, pas du tout.
9: Bah, d'autres réponses.
5: En fait, c'est basé sur la fratrie, le dictatorisme. Ouais. Tout est basé sur la fratrie. Donc après la fratrie, on passe à la descendance.
4: Ah, c'est vrai que ça peut être le frère aussi. Si se nettoie, c'est donc ton frère, tu vois.
5: Voilà.
3: Ah, il se nettoie pas, là.
0: D'accord. Dernière question.
7: Ouais. Il y a une question internet, là. José Bové est-il considéré comme un dictateur?
0: Dictateur pour dictateur. Donc en fin de compte, c'est vrai qu'en fin de compte, lui, c'est un vrai dictateur parce qu'il a vraiment fait que des conneries. Et il continue d'en faire.
9: Il a fait de la prison pour ça. Ouais.
4: Il a la même moustache que Staline, en fait, en plus.
0: Ouais, c'est ça, bon, ouais, c'est bon.
10: Et il a pété la gueule à Ronald McDonald aussi, hein.
0: Ouais, non, mais c'est bon, voilà.
4: Ah, quand même, hein.
0: Est-ce qu'on est dictateur, et si oui, pourquoi?
9: Je dirais, il a la moustache à Lénine.
0: Voilà, je vois pas... C'est quoi la dernière question, là?
7: Attends, laquelle?
0: Là, parce que je comprends... Là, je sais pas ce que ça veut dire.
3: Est-ce qu'on est dictateur?
7: Est-ce qu'on est dictateur?
0: Est-ce qu'on est dictateur? Est-ce qu'on est dictateur? Si oui, pourquoi? Ça sera la dernière question.
10: Alors, super. Ouais, et sinon, pourquoi ou pas?
5: Moi, j'ai deux en
0: tout cas. Ciao, Tchescouille.
5: Oui, est-ce qu'on est dictateur? Non, bah oui, en fait, oui, si on se base sur la fratrie, c'est ce que je te disais tout à l'heure quand on parlait de descendance. Ah. Allô?
0: Si oui, pourquoi?
5: Parce que justement, c'est un héritage que l'on a.
10: C'est trop chaud.
0: Tu penses qu'on va hériter? Tu penses que tu vas hériter d'un dictateur, toi?
5: Tu hérites du titre de ton père.
0: Oh ouais. Oh là là, n'importe quoi. Monsieur Mathieu.
10: Monsieur Mathieu, oui.
0: Mathieu.
10: Monsieur Mathieu.
0: Mathieu, pour terminer.
10: Je dirais que.
2: Va te faire péter le cul par tout le monde.
10: Il a tout dit, le gamin, je crois.
0: Ouais. Non, mais c'est bien, c'est un gamin de 12 ans qui se permet d'insulter Max et...
1: Oui, c'est encore un dictateur.
0: Non, mais c'est vrai
9: qu'il le dise en entier, vraiment... qu'il parle en entier.
0: Non, mais c'est vraiment un petit branleur.
9: Balancé, le gamin. Ouais, c'est vraiment... Les sons sur MD, enfin.
0: Non, mais c'est vraiment un petit branleur qu'on a eu à Neuilly.
9: Balance.
2: Écoute. Va te faire péter le cul par tout le monde. Connard, tête de gland.
0: Putain, c'est standard. Putain, c'est pas possible. Pas possible.
2: Et ben,
0: de... N'importe quoi, ce petit branleur.
9: Un petit jeune qui m'avait insulté sur mon répondeur.
0: Ouais. Non, mais je vous préviens que ça, des trucs comme ça.
9: J'en veux plus, moi.
0: J'en veux plus, et moi non plus. Donc, en de bon entendeur, salut.
9: T'en veux plus, toi non plus.
0: Ta gueule, allez, va te faire enculer, jeune branleur.
7: GG, il y a une question de Canard Sauvage qui demande quel serait ton programme électoral si t'étais dictateur.
0: Moi j'ai aucun.
1: Avoir du poil à la tube.
5: J'ai envie de câlin.
1: C'est chaud ce soir.
0: Putain. Non, mais c'est vachement chaud. Et depuis minuit et demi, c'est comme ça.
2: Les deux abricots, ça ressemble à quoi? Ah, Roger, que couilleux,
9: place.
2: Oh,
9: c'est un gros, c'est un
2: gros,
9: non? Tu rigoles, mais attends, mais là,
0: non,
9: c'est.
0: Non, mais moi, ça me fait pour rien.
9: C'est la Bérésina, là.
1: C'est Bulldog Mystère.
7: N'importe quoi.
0: Non, mais moi, ça me fait pas rien du tout, donc.
7: Non plus, hein.
10: Question de M. Cousin.
5: T'étais dictateur du cul.
0: C'est arrêté de rigoler, putain.
9: Fait quelque chose que là, c'est le bordel, ma
10: question. Question de M. Cousin.
9: C'est apocalyptique là.
0: Ah, Manu.
6: Mais c'est pas moi.
10: Manu.
6: Mais j'ai les mains dans les poches.
7: C'est pas lui, hein.
0: Non.
6: J'ai les mains dans les poches.
0: Non, c'est pas toi. Tu crois que je vois pas clair?
6: Bah oui.
10: Manu.
0: Hein? Alors,
6: non, mais c'est pas moi.
0: Prenez pas pour un con. Ne prends pas pour un con parce que ce soir.
6: Tiens, regarde, c'est moi. J'ai pas bougé.
0: Manière, c'est simple, le débat est terminé.
6: Le
0: débat.
1: Monsieur Gérard,
9: vous pourriez
1: nous faire la conclusion.
9: Gérard, c'est
0: géré,
9: mais n'importe quoi.
0: Débat est clos.
9: J'ai peur d'avoir les courbes de main.
2: Entre les
9: grossesses,
2: ding-dang-dong.
9: Ah, c'est connu, ça, c'est
10: ta... T'as même pas de poil à ta table.
2: Encore ?
9: Faut arrêter.
2: Avez-vous choqué la tête ? À la mode,
9: Il est parti.
8: Non mais déjà dès le début ça commençait pas bien. S'il vous plaît. Vous pouvez appeler-le gentiment, parce qu'il faut qu'il revienne quand même pour la conclusion.
9: Gentiment, les gars.
2: Alors, on a des croquettes.
10: Reviens, mon pote. Viens là, Gérard, je vais tailler une nouvelle jambe.
2: Gérard,
10: reviens.
9: Putain, on fait quoi, nous?
10: Attends,
9: je vais gauler son portable, je vais peut-être prendre des numéros.
10: Vas-y, bah non, j'appelle tout de suite.
9: Attends, parce que si, par contre, s'il me voit, je suis décédé.
8: Attends, mais le téléphone.
9: Eh, mais il y a un code PIN.
8: Non, ouais.
10: Attends, mais ta main va fondre. Oh, si tu touches le téléphone, ta main va fondre.
7: Le voilà.
8: Applaudissez-le.
10: Ouais, bravo Gérard.
7: Encore.
8: Allez, GG.
10: Gérard.
9: Vraiment, attendez, faut être pro, hein. Non, mais de toute manière, c'est la conclusion du débat,
11: oui,
9: c'est
11: on conclut, là.
7: Oh là là.
11: T'es perdant, là.
9: Elle a cool, quoi.
0: Non, c'est la conclusion.
9: Bah, je sais, elle a cool.
0: Conclusion, Tchao Sescouille.
2: Tchao Sescouille. Écoute, un débat, ma foi, qui se termine bien. Une deuxième heure très bien tenue par toi. Et, je suis contente.
10: Ok.
2: Voilà, pour une fois, ouais, je suis content.
0: Bah, la semaine prochaine, dans 15 jours, si tout se passe bien.
2: Ah, bah, si tu veux me rappeler, il n'y a pas de problème. Hein.
0: On verra. Mathieu.
9: Je te dirai après, alors.
2: Et un gros bisou à tout le monde.
0: Mathieu.
10: Ouais, Gérard, bah, moi aussi, je trouve que c'était un super bon débat, des super bonnes questions. Vraiment, le thème était excellent.
9: Ouais.
10: Faudrait que tu parles un peu plus souvent des choses sérieuses de la vie. Parce que je pense que t'es un peu la personne qui pourrait régler ce genre de problème. Ça veut un peu rien dire, ce que je viens de dire, mais bon.
9: Bah, faudrait qu'il aille pour les. C'est vrai que le confirmant, il est dans rien. Il pourrait peut-être faire quelque chose.
10: Oui, alors, écoute, moi j'étais impressionné par ta prise de risque, en fait, au niveau du thème du débat.
12: C'est vrai.
10: Parce que c'était un débat, qui n'était pas facile à maîtriser. Et en fait, on a bien vu que tu ne l'as pas maîtrisé du tout. Sinon, écoute, c'était un très bon débat. J'étais content du retour de mon pote Manu, quand même. Ça fait plaisir.
9: Ah, c'est gentil, les gars.
10: Ah, ouais, je suis une petite Et puis voilà, est-ce que tu peux donner le thème de dans 15 jours?
9: C'est ce que j'allais te demander tout à l'heure.
0: Non, pour l'instant, j'ai pas le thème, mais vous
9: c'est
0: le saurez.
10: Attends, un peu de teasing là quand même.
0: Non, on peut pas avec ce qui s'est passé sur Nîmes, on fera pas les Ferrias.
9: Il y a pas de taureaux, ils sont noyés.
7: Qu'est-ce qui s'est passé sur Nîmes,
0: GG? Non, justement.
7: GG, qu'est-ce qui s'est passé sur Nîmes?
0: Non, mais on va laisser Monsieur Mazur pour conclure. Pas 3 heures.
13: Non, bien entendu, bonsoir, Monsieur Mazur. Écoutez, Monsieur Gérard, je ne dirais qu'une seule chose face à ce brillant débat, c'est que les dictateurs, quels qu'ils soient partout dans le monde, n'ont qu'à bien se tenir après les propos qui viennent d'être dits sur cette antenne.
0: D'accord. Merci, Monsieur Mazur.
13: Je vous en prie, Monsieur Gérard.
0: Bonne soirée
13: à vous, Monsieur Gérard.
0: Donc, conclusion du débat pour moi. Alors, règlement de compte.
9: Ah, ok, Coral.
0: Très mauvaise équipe.
7: Oh, merci.
9: On n'a rien fait, nous. Hein.
7: Merci. Non, mais sympa.
0: Merci,
9: Gérard.
7: Ok.
0: C'est moi qui commande pour l'instant.
7: Ouais, c'est
0: très mauvaise équipe. Parce que Manu, déjà, une qui m'a laissé des insultes sur moi. Ça n'a pas arrêté. Donc, pour moi, c'est une très mauvaise. Un très mauvais débat. On a terminé à combien? Sur le site internet.
7: Excuse-moi, ça va, on a terminé à 13 800.
9: Bah alors, tu vois, alors,
8: mauvaise équipe.
0: Non mais même. C'est pas parce que c'était mieux que la semaine dernière, mais question ambiance nulle. Les insultes sur Max, ça y a été gogo du début jusqu'à la fin. Sur moi, ça continue avec Christine,
9: Thierry, tout ça. Standard, hein.
0: Je ne veux pas le savoir.
9: Ah bah,
0: donc
9: d'accord.
0: La semaine prochaine, pas la semaine prochaine, le débat. Du 24, c'est bien ça?
9: Ouais.
0: Donc, débat du 24.
7: Qu'est-ce que c'est?
0: Non, mais c'est, Laurent, tu mets ton micro, s'il te plaît.
8: Ah, pardon.
0: Merci. Débat du 24, donc ça sera pas les Péréas, ça sera un débat sur les inondations qui s'est passé. Ah non, mais même.
7: Non. Les Ferrières.
9: Ouais, c'est trop jeune, c'est trop récent.
7: Les inondations, c'est pas trop le moment, GG. Hein.
0: Ah, mais même les Ferrières. Les Ferrières. Non, mais même
9: sur
0: Nîmes, il y en a pas.
8: Non, ça va venir le 24 là.
0: Non.
8: Pourquoi? Non mais juste le 24 parce que...
7: Qu'est-ce qui s'est passé à Nîmes, GG?
8: Faut que j'apprenne quand même un peu, sinon ça sert à rien. Mais
9: attends,
8: quoi.
9: Je vais faire un débat sur quoi là?
0: On verra. On verra, je t'appellerai dans la semaine et c'est tout.
8: Et je peux venir le 24 ou pas alors moi?
0: Non.
7: Et moi?
8: Pourquoi?
7: Et moi GG?
0: On verra.
7: Oh là là.
8: Et moi pas du tout, c'est hors de question.
9: Non, toi,
8: mais
9: pourquoi?
8: Mais qu'est-ce
9: que faut donner le thème de débat, genre.
8: C'est dégueulasse.
0: Bah je sais pas, qu'est-ce qu'on avait.
7: Les Ferrières, c'était bien, les Ferrières.
9: Il y avait les Ferreira de Nîmes.
0: Mais même, elles n'ont pas lieu étant donné les circonstances qui se passent là-bas. Donc, Lolo, ça a été annulé.
9: Bah, des jours en hommage, premièrement, puis on pourrait faire bon, les inondations, pas trop. Sinon, il y avait un débat, on devait faire sur la politique, mais là.
0: Non, mais là, sur la politique, c'est même pas la peine. Si c'est un débat comme on vient de faire ce soir, c'est même pas la peine.
9: Alors, on va être attaqué en justice, là, c'est clair.
0: Non, mais même, on verra.
9: Non, mais il faut donner le thème, là, on peut pas rester.
0: Bah, tu gardes.
9: Bah, écoutez, comme dirait Gérard, tenez-vous-en sur vos gardes à voilà. Tout moment.
0: Donc. Je t'appellerai dans le courant de la semaine pour te dire le thème du débat.
9: Bah, surtout cette semaine, elle va passer vite, on est déjà vendredi.
0: Bah ouais, mais comme en fin de compte, c'est annulé pour.
9: Tu m'appelles sur mon portable que t'as pas, donc ça va être dur, mais bon.
0: Non, mais je t'appellerai dans le bureau, c'est tout.
9: Surtout, ouais. Appelle-moi dimanche.
0: Voilà. Non, je t'appellerai lundi et je te dirai le thème du débat.
9: Tu veux donner un thème là, t'es.
0: Non, bah tiens, on va faire un débat sur l'insécurité, puis voilà, tiens. Oui. Voilà.
9: Ah bah voilà, au moins, enfin, c'est les choses.
0: Voilà, l'insécurité.
9: Alors, c'est Max qui parle, qu'on prenne comme témoin tous les auditeurs et tous ceux qui sont dans le studio, parce que ce débat de ce soir, alors qu'on en avait discuté ensemble, quand t'es arrivé énervé, t'as dit que la dictature, les dictateurs, ça ne t'intéressait pas, donc quelque part tu me l'as mis sur le dos et t'avais préparé quand même, faut le dire aux auditeurs, 4 questions. Mmh. En une semaine, tu m'as fait 4 questions.
0: Non mais là,
9: je t'ai sauvé la mise avec Valérie, on en avait préparé. Si tu fais un débat là sur l'insécurité, nous on peut te faire venir des hommes.
0: Non mais même, de toute manière, le débat sur l'insécurité...
9: Pas avoir Sarkozy.
0: Non, mais même, on verra, c'est tout. On verra, c'est tout.
9: Mais
0: voilà.
9: Et si j'ai un ministre, tu le fais venir...
0: Oh quand... Tu peux éteindre ton micro si ça te dérange.
9: On peut le voir en direct quand même.
0: Ah ouais. Et quand c'est personnel,
9: oui.
0: Tu touches à tes fesses.
11: Bon, c'est pas grave, j'en ai reçu une de culotte. Pour toi, Gérard, c'est pas parce que Sandy a couché avec Patrick Poivre d'Arvor en direct sur TF1 hier.
9: Arrête!
11: Putain, vas-y. Mais c'est normal, tu restes à côté, il te frappe, putain! Arrête!
12: Putain. Vas-y, tu vas abîmer ta jambe là en plus.
0: Putain! Ah, non! Ça, tu vois, tu le dis pas à l'antenne, ok?
11: Mais c'est ouais, mais c'est normal que
0: d'accord? Tu le dis pas à l'antenne!
12: C'est trop tard!
11: Qu'est-ce que c'est que ces histoires? Sandy, tu démens? Ça n'a rien passé avec Patrice?
7: Non, j'ai pas couché avec Patrick Poivre d'Arvor là. Parce que d'abord, il me plaît pas du tout.
12: Pas hier, mais il y a longtemps.
7: Non, pas du tout.
11: Et quoi d'autre? Ça dit quoi dedans?
7: Là, j'ai jamais été couché avec lui. Hein. Faut pas dire des.
11: Arrête! Il a déjà mal à la jambe. Assis-toi, Gérard, assis-toi. Fais le courrier de là-bas, là. Alors, qu'est-ce que tu dis? Allume le micro, vas-y.
14: Et qu'est-ce que ça dit d'autre? En fait, il y avait que ça dans la lettre. Donc, je sais pas, il y a des précisions parce qu'on avait le numéro de culotte. Donc, si on peut l'appeler, il n'y a pas de problème. Il nous donnera certainement des précisions.
11: Bah oui.
14: Savoir si c'était la nuit, le jour.
11: Arrête! Mais Gérard, va t'asseoir, putain, ça sert à rien, qu'est-ce qu'il y a?
0: Et putain, tu vas pas me casser les couilles, toi, la semaine dernière, toi.
7: Mais ça va, il est grand le studio, donc tu peux te.
11: Ouais,
7: tu peux
11: courir merde, partout. Putain, pas ce soir! Gérard, dis-lui, c'est pas possible.
0: Alors toi, je veux pas te voir. Alors, hop, tu dégages. Au revoir. Allez, dégage.
11: Non, mais qui va le faire?
0: Va demander à... Va demander à l'autre qui l'appelle, là, David Alpa. Hein, celui-là, il commence à me casser les couilles aussi. Ouais, c'est pas ta chérie, d'accord, c'est la mienne.
12: Hein, mon bébé.
11: Il faut qu'il arrête.
7: Le siège il est trop haut.
11: Non mais c'est dingue ça. C'est dingue, dis-lui quoi. Ah mais c'est bon.
12: Gérard.
9: Tu vas
11: dire l'autre fait...
9: rotule.
11: Gérard,
9: on fait une émission de radio là, je te
11: dis. Merde, il est là pour il déconne quoi.
9: Regarde-moi ça, allez, dans quel état tu te mets.
11: Non mais l'autre il s'est enfermé. Vas-y, rentre. Alors maintenant on va s'asseoir, on va se calmer un
9: regarde,
11: peu.
9: Regarde,
11: c'est dingue.
9: Tu t'es décoiffé, Gérard.
11: Bon, ça disait quoi ton histoire? C'est tout ce que t'avais à dire?
14: Non, il y avait que ça dans la lettre, donc j'ai pas de plus de précision. Il y avait une autre lettre, mais il a déchiré, ça parlait de poils, tout ça.
11: Ah bah voilà. Donc c'est tout?
14: Bah il y a les deux lettres là que Gérard devrait ouvrir quand même.
11: Bah,
14: pour
11: oui,
14: savoir.
11: Alors...
14: Il fait ce qu'il veut. Ça se trouve c'est les conneries. C'est vrai, c'est ça, ouais.
0: Mais attends, mon courrier, c'est le mien, d'accord? Et t'es prié de maintenant. Mon courrier, t'es prié de débiter,
14: il ouvre de
0: le dire à l'antenne.
14: C'était pas ton courrier, ça, c'était le nôtre. On a reçu la dessous.
0: Ouais, mais quand ça m'est adressé, ça, t'as pas besoin de l'ouvrir.
14: Eh ben, okay. Il l'a pas ouvert, là, Gérard. Regarde, t'as reçu du quoi toute la semaine? T'as reçu deux lettres.
15: C'est quand même pas mal de lettres. Alors, qu'est-ce qu'il y a dedans? Raconte-nous, Gérard. Alors, dis-nous.
16: Ça, c'est qui?
15: Alors, tu lis pas le courrier, non? Tu le lis pas en direct ou...
16: Salut.
15: Ouais.
16: C'est qui? Bon, oh, bah, il y a des numéros de téléphone, donc.
15: Bon.
16: Je sais pas qui c'est.
15: On peut prendre le petit bise. Alors, bon. Bah,
16: attends, il y a l'autre.
15: Bah oui, puis ensuite, on va quand même parler de. Hein? Allez la grosse, debout espèce de feignasse.
0: Elle bouge de là. Allez.
15: On va quand même le faire en famille. Hein. On va attendre que Pauline revienne parce qu'elle est partie chercher un petit truc. Hein. Oh là là, ça est parti tous les deux avec fil d'air à mon avis. Ah, ça va un petit coup vite fait avant d'attaquer les débats.
16: Ça, je m'en doutais.
15: Deuxième courrier, qu'est-ce qui se passe encore? Parce qu'on reçoit beaucoup de problèmes de courrier nous en ce moment aussi tout concernant. Qu'est-ce que c'est encore ces conneries? C'est quoi? Fais voir, donne.
16: Non mais ça...
7: Le connard déchaîné.
16: Voilà. Là maintenant, il faudrait peut-être que ça se calme. Hein.
15: Ah là, on commence à en avoir.
16: Ras-le-bol.
15: Ah non, mais là, sérieusement, moi aussi, j'en ai marre, là, les gars.
16: Non, parce que là maintenant, faudrait peut-être arrêter. Rigo, tu peux pas. On peut pas savoir à peu près le nombre de personnes, non?
17: Bah, j'ai un problème avec le serveur. Pour l'instant, je peux pas du tout savoir combien on est. Apparemment, on est.
16: Mais par contre, Manu.
17: Je sais pas.
16: Manu. Ok Rigo, excuse-moi de t'avoir coupé la parole. Manu, s'il te plaît.
15: Ça, tu l'as la botte.
16: Manu.
7: Mais attends, il est au téléphone.
16: Travail, putain, mais Manu.
18: Hein?
16: Oh, je te parle.
15: Oh, pardon.
16: Pas de David Alpha, pas de Tony, pas d'Arnett.
15: Ok, j'appelle Goldo.
16: Parce que non plus.
15: Non, pas des
16: amis. Attention. Là, je préviens ce soir.
17: D'une chose.
16: Une. Les premiers que je vais reconnaître à l'antenne seront zappés.
15: Oh !
16: Et au lieu de finir, parce que normalement on fait qu'un débat, parce que hier j'ai entendu quand t'as fait le blind test,
15: oui.
16: Il paraît que c'est des conneries ce que j'ai.
15: C'est-à-dire, oui, il y a des gens qui disent ça.
16: Oui, non mais...
19: Un plâtre en carton.
15: Non, on dit rien.
16: Donc,
15: nous on le sait, c'est tout. Et on sait la vérité.
16: Donc alors, maintenant je préviens d'une chose, ce soir... Si vous voulez faire les débats, vous appelez sur les lignes directes, mais je ne veux pas des habituels. Alors, Tony, Arnett et tout ça, je n'en veux pas. David Alpha, toi, tu vas te calmer, parce que déjà une chose, tu n'arrêtes pas de me harceler, donc c'est pas la peine. Alors maintenant, on va prendre des gens sur l'Internet qui sont plus intelligents que vous. Voilà. Alors,
7: Je suis d'accord avec toi, Gérard.
16: Ouais, ben qui c'est qu'on a? On a personne, Manu?
15: Si, attends, bouge pas.
7: Ah, ça vient. T'inquiète pas, faut être patient. Hein.
16: Non, mais parce que comme je peux pas être à la place du chef pour discuter, donc...
7: Ah, mais t'inquiète pas, on parle. Et oui. Ça va aller.
16: Donc, tiens, ben... Ça, c'est aussi bien pour toi que pour moi. Hein. De toute manière, c'est pour tous les deux. Donc, on a quelqu'un.
15: D'abord, on a un auditeur qui voudrait souhaiter un joyeux anniversaire, car c'est l'anniversaire
16: de Bibi.
15: De Bibi dit Sandy aujourd'hui, qui fête ses combien? 27 ans, c'est ça?
16: 27 ans.
15: Salut, comment tu t'appelles?
20: Jack.
15: Salut, Jack.
20: Salut, Jack.
15: Tu voulais souhaiter un joyeux anniversaire?
20: Ouais, déjà, je voulais souhaiter un joyeux anniversaire à Randy.
7: Non,
16: elle s'appelle Sandy.
20: Ah, pardon, Sandy.
15: Sandy, ouais, mais comme tu dis toujours Bibi, machin, c'est plus vraiment son prénom.
16: Ouais, mais moi, de toute manière, avec moi, c'est Bibi.
15: C'est Bibi, d'accord, okay. Et tu voulais dire un truc, oui, non,
20: ouais,
15: c'est
20: voilà,
15: bon.
20: Voilà, donc je voudrais tout d'abord te présenter mes meilleurs voeux de la rédaction du journal, parce que je bosse au Connard Déchaîné.
16: Ouais, bah, tu bosses au Connard Déchaîné,
15: on l'a reçu justement.
20: Au Connard.
16: Ouais, au Connard Déchaîné, t'es vraiment un con parce que tu le dis sur l'antenne devant des millions de personnes.
15: Et on t'enregistre, t'es con.
16: T'es baisé.
15: C'est toi qui as fait le... Sandy dit quoi?
7: Non, je disais, c'est donc toi qui as fait les lettres, les lettres du Connard Déchaîné.
20: Ouais, il y a un problème.
16: Oui, il y a un problème.
7: Qu'est-ce qu'il y a, Gégé?
15: Alors, lis un peu.
20: Nous vous souhaitons à tous à l'unanimité beaucoup de bonheur et d'heureuses nouvelles pour cette année. Le mariage avec Sandy, la naissance d'un petit enfant, un travail de puéricultrice pour Sandy.
7: Non, mais attends, je t'arrête tout de suite, on n'est pas encore mariés.
20: Ouais, non, mais pour l'avenir.
15: On va le laisser parler
7: ensuite. Pour l'avenir.
20: Ouais, et la reprise de ton ancien métier de routier au sein de Bulldozer du désert, la tournée exceptionnelle de tes somptueux poèmes tout nouveaux et inédits, les débats du jeudi toujours aussi passionnants, passionnés, entraînants et entraînés, la joyeuse réconciliation avec ton amuse-gueule Fildar, ton copain Manu du standard et tous les habituels, l'explosion des scores atomiques d'internet, le retour à l'antenne des conseils de Sandy et Gérard, quand même, ce serait sympa, toujours les remix Cru 99 d'Arnaud, ouais. De Lapino, même si tu les aimes pas, c'est pas grave, la sortie de ton dernier livre aussi au cœur de l'amour impossible. Et ton dernier long métrage avec Stéphane, l'alcool au volant, la mort en décuitant. Et encore beaucoup, beaucoup d'autres choses intéressantes, Gérard. À part ça,
15: ouais,
20: je te souhaiterais simplement, pour cette nouvelle année qui débute, que tu aies un peu plus de respect vis-à-vis des auditeurs, même si je sais en toute conscience qu'il est parfois difficile d'être une star aussi reconnue que toi. C'est pour cela que je me fais un peu l'avocat du diable, en reprenant les idées de ton chef qui, comme moi, trouve que tu devrais arrêter d'insulter les auditeurs à l'antenne.
15: Bravo, et ben...
20: Alors que c'est grâce à du bouffe, hein, gros salaud.
15: J'espère, hein.
18: Oh putain.
0: J'ai mal compris, là, à la fin. Je crois que je suis un salaud.
18: Non, gros salaud, il a dit.
0: Ah, je suis un gros salaud.
15: Eh ben, tu vois, mon pote.
0: Ouais. Eh ben, toi, t'es un gros PD.
15: Bah ouais, et tu sais ce qu'on va t'annoncer? Vas-y, dis-lui, Gérard.
0: Là, maintenant, tu vois, parce que là, c'est con. C'est con ce qui vient de t'arriver.
15: Ouais, c'est ouais. Clair.
0: Parce que là, ce que j'ai reçu.
20: Ouais.
0: Maintenant qu'on sait que c'est toi.
20: Ouais.
0: Eh ben, ça va au tribunal.
20: Oh merde!
0: T'es baisé, je veux pas le savoir, trop tard, je m'en fous, t'es baisé.
15: Et en plus on enregistrait ta conversation. Manu, t'as pensé mettre une cassette, non?
18: Ah bah non.
0: Oh merde.
18: Pourquoi fallait?
0: C'est vraiment un con, toi.
15: Mais quoi?
0: Putain, j'ai demandé de mettre la cassette tout à l'heure.
18: C'est cool, Manu, merci, Manu.
0: J'ai oublié, moi.
15: Putain.
0: Non, mais t'inquiète pas, y en a qu'on enregistre, donc t'es baisé pour toi.
15: Manu, pourquoi t'as pas mis la cassette?
18: J'y ai pas pensé, moi.
15: Ah, putain,
0: ouais, bah, maintenant, tu vas la mettre parce qu'on va appeler Stéphane l'alcoolo parce que j'ai des petits comptes à régler avec lui.
21: Oh non.
15: Merci, l'auditeur. Ouais, Jack. Salut, Jack. Et voilà, il a coupé Jack, c'est très bien.
18: Pardon.
15: Oui, non.
18: Non, je disais que Stéphane était déjà là.
15: Ah, Stéphane.
0: Ouais, ben,
22: je suis là.
15: Vas-y.
21: Non, bon. C'est pas lui.
15: La cassette.
0: Ouais, j'y vais.
22: Oui, et c'est Stéphane, l'acteur.
0: Ouais, c'est ça.
21: Non, oui, c'est pas
22: c'est
21: toi.
22: C'est Stéphane lui-même.
15: Si, c'est le vrai Stéphane.
22: Qu'est-ce que vous voulez?
15: Alors, vas-y, c'est quoi le problème?
22: Oui, moi, j'ai lu un magazine. Sentiment, dans la rubrique Sentiment, et bon, j'ai dit tout de suite.
0: Non, mais attends, Stéphane. Là, Stéphane,
22: j'ai photocopié, j'ai envoyé la photocopie.
15: Ne t'énerve pas, Gérard, laisse gueule pas. Attends, laisse-le parler.
22: Gérard, laisse-moi parler. Bon, j'ai lu j'étais chez le dentiste pour enlever ma dernière dent et il y avait un magazine.
15: Mmh.
22: J'ai lu dans la rubrique Sentiment Amour. Et tout ça, je vois un article. Après, bon, j'ai pris le magazine, je l'ai mis dans ma poche, la veste. Et
15: bon, qu'est-ce qu'il y avait marqué dedans? On s'en fout. Qu'est-ce qu'il y avait marqué dedans, Stéphane? Vas-y, on va.
22: Attends. C'est marqué.
15: Attention.
22: Allô Valérie. Dans l'article, c'est signé par Nathalie Fanelli. C'est ça?
15: Ça dit quoi?
0: Non. Attends, Stéphane.
22: Nathalie Fanelli s'appelle Sandy et Gérard. Ce n'était décidément.
0: Stéphane, pour l'instant tu vas m'écouter.
22: Ce n'était décidément plus le grand amour. Moi je le vois là. Ça ne l'avait jamais.
21: Non mais dis-moi exactement, ça parlait de quoi, Stéphane?
22: De toute façon, la séparation devait être inévitable. Mais quitter quelqu'un le 29 décembre était particulièrement triste. C'était
21: Mais est-ce que tu es sûr que c'était moi qui parlais de moi?
22: C'était fait en décembre. Le 29 décembre.
21: Ah non, mais moi, en décembre, d'abord, j'ai rencontré aucun journaliste.
22: Voilà,
21: ça ne peut pas être
22: c'est
21: moi.
22: Marqué. Lorsque Sandy rentra chez elle, elle jeta son sac sur...
21: Non, d'abord, je n'ai pas de sac, j'ai juste un sac à dos.
22: Et se laissa tomber sur le canapé.
21: Non.
22: Pourquoi Gérard avait-il provoqué?
21: Attends, deux petites minutes.
15: Mais qu'est-ce qu'il y a?
21: Qu'est-ce qu'il y a, Gérard?
15: Bah dis, allume ton micro, Gérard, c'est de la radio, sinon on fait des blancs, écoute-le.
21: Ah oui, c'est vrai.
22: Est-ce que tu as le papier là sous la main?
0: Hier, t'as été dire comme quoi que t'avais trouvé des trucs sur internet et puis tout, que je devais avoir des photocopies. Ah, sont où les photocopies?
22: Ferme ta gueule.
0: Ouais, ferme ta gueule, toi-même, et pédé. Va te faire foutre.
15: Voilà, va te faire foutre, voilà, merci. Bravo Manu, t'as enregistré, t'as oublié ou pas?
23: Attends.
15: Oh putain.
21: Non mais Stéphane, moi, tout ce que j'ai à te dire...
15: Il a oublié d'enregistrer encore.
18: Merde, j'ai mis un MD, j'ai mis un mini disque à la place de la cassette. Ça n'a pas marché.
21: Stéphane, t'es toujours là?
18: Arrête. Allô. Je me suis trompé, j'ai mis un MD à la place de la cassette.
15: Merde, si on peut pas compter sur toi non plus.
3: Tu fais ton boulot là.
21: Stéphane.
16: Dépêche.
18: Arrête. Allez, arrête. Ça marche pas, regarde, c'est une cassette.
16: Dépêche.
18: Je peux pas.
16: Dépêche.
18: Allez, va t'asseoir. Allez, va t'asseoir, putain.
21: Non, mais s'il peut pas, il peut pas. Hein.
15: Il peut pas, il est con. C'est une équipe de con.
21: C'est pas de sa faute. Hein.
18: Une équipe de con. Je peux pas sortir là.
15: Bon, allez, va t'asseoir. Allez, allez. Eh oh, qu'est-ce qu'on fait maintenant? Joyeux anniversaire. Joyeux anniversaire. Oh là là, il l'emballe en direct, il l'emballe sur la bouche. C'est dégueulasse. Oh là là, regarde ça, regarde. Oh là là, arrête.
17: C'est dégueulasse.
15: Mais t'es con, tu l'as fait tomber par terre, mais mon dieu, tu es belle.
18: Sandy?
15: Sandy?
4: Ça va pas, non?
15: Allez, embrasse-la un peu, là. Mais
16: t'es...
15: Pourquoi t'es aussi violent avec la femme de ta vie, merde?
16: Regarde. Eh, hey, y a un truc qui arrive.
15: Oh là là, joyeux. Allez, arrête, ils vont s'engueuler. Mais vas-y doucement, Gérard. Mais ouais.
16: Oh merde, va te faire foutre,
15: Mais c'est dingue, il est violent. Mais t'es trop violent, putain, tu vas la perdre un jour, elle. Hein.

0: Coucou.
1: Alors attention, on va souffler, il y a un petit gâteau avec une petite bougie et un bout de pain.
2: Ouais, mais en principe, on n'a pas le droit.
1: Et voilà, et de la part de moi, de toute l'équipe, que dis-je, de toute l'équipe, attention.
0: Ah, qu'est-ce que c'est?
1: Ça
0: va être la surprise.
1: Alors, c'est un sac avec une marque dont on ne citera pas le nom, Agatha.
0: Alors,
1: attention, qu'est-ce qu'il y a dedans?
0: Là, il y a un petit paquet.
1: C'est donc Apolline qui a choisi pour toute l'équipe. Hein, c'est elle. Après, nous, on a distribué l'argent. Hein.
0: Donc là, je suis en train de l'ouvrir.
1: Voilà.
0: Ne vous inquiétez pas si je mets un peu de temps.
2: Hein. Ouais, mais dépêche-toi.
1: Non, mais elle a le temps, c'est son anniversaire. Soit un peu. C'est l'anniversaire de Sandy quand même. J'espère que Gérard lui a fait un beau cadeau aussi quand même. Qu'est-ce que tu lui as fait comme cadeau, Gérard?
0: Ah, il y a un petit sac. Une petite pochette.
1: Une petite pochette sympathique. Hein. Non, à mon avis, si c'est Apolline qui a choisi ça. Oh là là, c'est de l'or, attention. Oh là là.
0: Voilà, c'est un joli collier.
1: Waouh.
0: Ah, il est beau. Hein.
1: Il est beau.
0: Fais voir. Mais de rien, j'ai que choisi.
1: On va voir un peu si elle a eu bon goût un peu. Oh,
0: mais il est vraiment beau. Très beau.
1: Ah,
0: hein.
1: Si c'est beau ça. Oh, c'est des diamants.
2: Ouais, c'est sympa. On offre. Et puis moi, quand c'est moi.
3: Ouais, mais toi,
2: moi, j'ai mes genoux.
1: Non, attends, tu rigoles ou quoi? Ton radio cassette et ton radio cassette CD, t'es pas sûr quand t'as acheté à l'époque?
2: Ouais, bah justement, tiens, en parlant de ça, faudra peut-être que je te le ramène.
0: Pourquoi? Qu'est-ce qui se passe?
2: Non, mais.
1: Bah attends, je vais te le mettre, tiens.
4: Sandy, vu que sur IRC, on me demande si c'est un collier anti-puce, tu peux préciser?
1: Attends.
0: Non, c'est pas un collier anti-puce, hein.
2: Attends,
1: doucement. Sois un peu plus délicat, putain.
2: Voilà.
0: Mais merde, ça veut dire quoi, ça?
2: Mets ton collier, va te faire foutre, alors.
0: Mais
2: putain, c'est la dernière fois que tu viens dans les studios, toi.
0: Mais attends, c'est toi qui m'embête, là. Attends, il est en train de mettre ton collier.
2: Et alors? Faut te retirer ta casquette et tes tresses, espèce de tâche.
0: Ouais, bah tâche toi-même, hein.
2: Ouais, bah...
0: Regarde, t'en as une belle tâche, là.
1: Arrête de bouger, j'en peux plus. Attends, ça passe même pas avec le coup.
2: Tu boufferas ton gâteau toi-même, parce que moi...
0: Ça va, parce qu'il est petit, alors
1: arrête,
0: c'est
1: de
0: bon,
1: bouger,
0: hein.
2: Tu vas le bouffer.
1: Sandy, arrête de bouger. Attends, voilà, parce que c'est quand même un truc qui a de la valeur. Oh, dis donc.
5: Et c'est pas fini, hein.
1: Attends, faut enlever enlève tout ça là, mets-le bien.
2: Enlève tes tresses.
1: Enlève-le.
2: Oh là là.
1: Mets-le bien, parce qu'il y a des tresses là. Ouais, il y a encore des tresses. Et ils ont sapé dessus.
0: Enlève-le,
1: il y en a encore dans les chaussures. Regarde, soulève comme ça, soulève toutes tes tresses. Vas-y, soulève-les. Tu sais faire.
0: GG, tu peux dire que c'est
1: en dessous, il y en a encore, regarde, il y en a en dessous.
2: Mais laisse.
1: Sandy, il y en a encore là, Sandy, là. Soulève comme ça.
2: Elle veut pas.
1: Là, regarde, tu vois pas qu'il y en a encore dans le truc, dans ton colis. Mais c'est pas possible que tu sais pas faire ça quand même. Ça y est, il est arrivé. Eh ben dis donc, c'est tout beau. Gérard, qu'est-ce que tu peux être agréable.
0: Donc je remets le casque.
1: Tu te rends pas compte que Gérard, comment tu es jaloux et agressif. T'es jaloux. Non mais attends, Gérard, tu me demandes à ce qu'elle vienne pour la première fois, parce que ça fait longtemps qu'elle vient pas. C'est son anniversaire. T'arrêtes pas de nous appeler pendant la semaine. Quand t'arrives, on lui offre des cadeaux. T'es jaloux. Et en plus de ça, t'es agressif avec elle. Tu vas la perdre. Est-ce que quand tu vas te retrouver tout seul, tu vas faire quoi de nouveau?
2: Alors, je t'appellerai, puis c'est tout.
0: Non, mais moi, je tiens à préciser que si tu passes une annonce pour trouver une autre nana, moi, je peux faire pareil. Je passe une annonce pour trouver un mec.
2: Alors, vas-y, fais-le maintenant.
0: Parce que je suis avec toi. J'ai pas dit que j'étais plus avec toi encore.
1: C'est anniversaire, merde.
0: Attends, c'est mon anniversaire.
1: T'es jaloux, j'ai l'impression que les auditeurs qu'on sache, c'est que Gérard voulait absolument qu'elle vienne pour son anniversaire pour lui fêter. Et maintenant qu'on parle d'elle et qu'on parle d'elle pendant 5 minutes, qu'on lui offre des cadeaux, t'as vu un peu Apolline, il est jaloux, hein.
0: Ouais, j'ai t'exagère.
1: C'est dommage, quoi. Pourquoi t'es jaloux, merde? Tu veux qu'on t'achète un petit collier avec des cœurs en forme de diamant?
2: Non, parce que moi, je voudrais bien que ce connard de David Alpa, et apparemment,
1: ça n'a rien à voir avec le sujet. Ça n'a rien à voir.
2: Ils n'arrêtent pas de l'harceler, de la traiter de salope, de grosse conne, et de que sa mère, c'est une pute.
1: Et c'est pour ça que t'es agressif avec elle et que tu lui fais mal?
2: Non, mais même.
1: Quel est le rapport?
2: Moi, je veux dire une chose. Maintenant, tous les connards.
1: Oh, rallume! C'est toi, là, qu'est-ce que t'as fait?
2: Non, rien.
1: Putain.
2: Maintenant, tous les connards qu'ont l'habitude d'appeler, c'est-à-dire...
1: Quel est le rapport avec Sandy?
2: Je n'ai pas fait mal. Attends,
1: Tu l'as fait tomber par terre.
2: De toute manière, elle savait pas que j'allais faire un bisou en direct devant tout le monde.
1: Ça, c'est vrai.
2: Donc, tu t'y attendais pas.
0: C'est vrai je m'y attendais pas du tout.
1: Est-ce que vous pourriez, en direct, vous embrasser, mais tendrement et pas méchamment?
2: Non, parce que j'ai pas.
0: Quel est le rapport, ça?
1: Embrasse-la tendrement.
2: J'ai l'écrou.
1: Embrasse-la tendrement.
2: J'ai l'écrou.
0: Ah, c'est une bonne excuse, hein, franchement.
2: Ouais, ouais, c'est une excuse.
1: Allez,
2: c'est
1: ça. Embrasse-la tendrement.
2: Bah, viens là,
1: allez, parce que là, genre, allez.
0: Mais GG,
1: attends deux secondes, attends deux secondes.
0: T'as qu'à venir, toi?
2: Non, bah, tu viens, regarde, t'as 1, 2, 3, 4.
1: Eh, Gérard, t'es dégueulasse, c'est son anniversaire. Attends deux secondes, on va quand même immortaliser ce moment pour vous faire une photo souvenir pour tous les deux, qu'on va vous envoyer très rapidement. On va faire la
0: photo. En tout cas, il est beau, le bracelet. Hein.
1: Ah, oh putain, puis il y a le bracelet.
0: Bah ouais.
1: Tu vois ?
3: Tout fait dans les règles.
5: Oh là là là là.
0: Ouh. Merci Apolline.
3: Bah, GG, pourquoi tu regardes comme ça ?
5: Pourquoi ? T'es jaloux ?
2: Mais oui, il est jaloux.
5: Regarde-le, le jaloux, là. C'est combien il y en a pour 1200 francs, là ? Tiens, directement.
0: Eh ben, merci beaucoup Apolline.
3: Ah bah attends.
5: Ouais. Merci au chef, quand même, merde.
3: Ouais, chef.
0: Merci, chef.
5: Fait que t'es encore plus joli à la lumière, toi. Elle est jolie à la lumière.
2: Ah, bah, c'est clair.
5: Hein ? C'est quoi ton maquillage
2: bronzé ? Quel romantique ce GG. Ah bah, toi.
4: Sachez que Gérard lit l'IRC. Hein.
1: Voilà, donc si vous voulez lire. Alors attention. Là, on va.
2: Tu vas voir du monde qui
1: on va immortaliser la chose. Alors, on vous embrasse en direct ?
2: Ici ? Au pied là.
1: Allez, allez,
2: là,
1: allez, là, là. Là, mais mettez-vous côte à côte, là, allez, Sandy. Mais approche-toi de ton mec, ton mec il est là, putain.
2: Merde. Voilà.
1: Non, mais approche-toi, embrasse-le sur la bouche, putain. Embrasse-le sur la bouche, bordel, merde. Vas-y. C'est quand même dingue, ça.
2: Voilà.
1: Attention, en direct live. Arrête de parler, tais-toi et embrasse-la, putain de bordel de merde.
2: Ouais, bordel de merde, bouge pas la grosse. Allez.
1: Embrasse-moi la machine, là.
2: Quoi ? C'est ouvert, allez,
1: Mais doucement, putain. On dirait un sauvage, mais c'est dingue. Il est grave ce mec, il t'embrasse comme ça tout le temps.
2: Attends, elle a un chewing-gum dans la bouche, qu'est-ce que tu veux embrasser une nana qui mange un chewing-gum?
1: C'est vrai.
0: Non, mais ça a aucun rapport. Hein.
1: Alors que toi,
2: mais attends, t'as un chewing-gum, qu'est-ce que ça
0: mais
2: veut
0: quoi,
2: dire?
0: Mais quoi, tu mets pas la langue, donc il n'y a pas de problème.
1: J'ai trouvé un truc, j'ai un problème sur peut-être sur la laine de GG. Apolline, embrasse-moi GG.
2: Non,
1: allez, Apo.
0: Non, je peux pas faire ça à Sandy quand même.
1: Bon, on va mettre un petit disque quand même.
2: Allez, la grosse, bouge de là.
1: Exactement, debout la grosse espèce de feignasse, c'est ce qu'on va te mettre. Et ensuite, est-ce qu'on pourra aller vers le débat de Gérard? Et est-ce qu'on peut savoir le thème de débat de ce soir qui
2: porte sur le Club Med? Alors, Manu.
1: Du sérieux maintenant, les gars.
2: Donc, tu me donnes à peu près la liste qu'on puisse déjà accueillir les gens, s'il te plaît.
6: Tu la veux à peu près ou complètement?
2: Non, mais tu me donnes la liste.
6: Ah bon, pardon.
5: Ouf, GG.
2: Ah, voilà. Voilà ce que j'attendais. Et voilà. Tiens, Sandy. Sandy, tu sais le monsieur de Nice qui t'avait promis quelque chose?
0: Ouais.
1: Mais c'est quoi? Mais raconte.
2: Le monsieur de Nice de 65 ans.
1: C'est bordel, c'était pas au courant.
2: Ah, mais c'est quoi? Eh ouais. Et comment que ça se fait que plus d'un s'est ouvert, ça?
0: Mais attends, ils ont pas pris billet, c'est déjà sympa.
2: Vite, vite, cours, cavale.
4: Vas-y, cavale. L'avantage du studio, c'est que...
1: Stop.
2: Apolline, ça se coupe le courrier, toi.
1: Allume-lui le micro.
0: Mais c'est toi qui l'as
1: ouvert. Réveille-toi, Rigo.
2: Non, comment ça se fait que c'est ouvert?
6: C'est moi qui l'ai ouvert, Gérard.
2: Et alors, t'as pas à l'ouvrir? C'est marqué personnel.
6: Mais ouais, mais j'ai cru que c'était personnellement pour moi.
2: C'est marqué personnel à l'attention de Gérard, vous l'ouvrez pas.
1: Ouais, mais merde.
6: J'ai vu Gérard.
1: Bon, je décide qu'à partir d'aujourd'hui, c'est Apolline qui s'occupe du courrier de Gérard et c'est tu l'ouvres pas.
2: Alors, je remercie. Et je crois qu'on a son numéro, si on pouvait l'appeler juste avant les débats, ça me fait plaisir.
1: Non, on est obligé Gérard, il faut qu'on aille, il est déjà minuit et demi passé.
0: Tu peux me donner la carte s'il te plaît? La carte.
2: Si, voilà. Donc tiens.
0: Attends, je crois qu'il y a autre chose dedans, non?
1: Bon, Bibi, tu vois, on va y aller, on va attaquer les débats. Gérard, on y va, on met un petit disque. Allez. Et puis on remerciera demain.
2: Non, on va le remercier. On va le remercier maintenant.
1: Il
2: s'appelle René.
1: Pas le nom. Bah sinon on va donner ton nom de famille aussi alors.
2: Bon, c'est quelqu'un de Nice. Donc je le remercie pour la carte d'anniversaire de Sandy. Et je te remercie beaucoup pour ce que tu viens de faire. Le geste, c'est très, très sympa de ta part.
0: Et moi je te remercie René de Nice. Voilà, je te remercie beaucoup. Voilà.
2: De toute manière, t'inquiète pas, on va t'écrire.
1: Je t'ai effleuré les cheveux avec ton parfum, j'ai l'impression d'en avoir plein les mains. C'est...
2: Non mais de toute manière,
1: ça fait plaisir.
2: Elle se met toujours son parfum là.
0: Ouais. Non, j'ai changé. Maintenant, je mets
1: Chippie. Du visirette. Ça sent bon, ça sent. C'est bien, c'est que j'en ai plein les.
2: Toi, Toi, tu dégages.
1: Non, non, il faut qu'il fasse, il faut que Filda fasse la réa. Apolline, elle sait pas faire le standard encore. Pour l'instant.
2: Non, non, mais moi, je veux pas le savoir. Non, mais moi, si non, c'est du bordel.
1: Je reste là ce soir. S'il y a un premier bordel, il dégage.
2: Ouais, mais non.
1: Dans un instant, le débat de Gérard sur les clubs méditerranéens.
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8: Et voilà, vous venez d'écouter Underbar. Avec Velle Bundeslip, donc Max, il vous l'annonçait, juste avant la pause. Donc bonsoir à tous, bonsoir Manu,
9: bonsoir Gérard,
8: bonsoir Fildar,
9: bonsoir bébé,
8: il t'en, hein, et bonsoir à Karine, et bonsoir, bonsoir à Karine, et bien sûr bonsoir au Star System.
9: Pour la deuxième fois. Tu dois peut-être pas t'en souvenir, mais on s'est vu il y a 3 minutes.
8: Ouais, mais même par politesse, on redit bonsoir. Donc on accueille, Fanny.
10: Oui, allô.
8: Bonsoir Fanny.
10: Bonsoir Gégé.
8: On accueille Aphrodite.
10: Oui, bonsoir Gérard.
8: Bonsoir. Petite friandise.
11: Bonsoir Gérard, bonsoir tout le monde.
8: Bonsoir. Slob.
12: Salut Gégé.
8: Et Abushimashi.
12: Et à bouche aussi. Bonsoir Gégé, bonsoir le Star System, bonsoir Hélène et Anne.
8: Ah bon, bonsoir Hélène, bonsoir Anne, tu peux...
12: Bonsoir.
8: Donc, on connaît pas de ces noms-là.
12: Ah bon, désolé. Pardon.
8: Ok. Donc, premier débat, ça va porter sur les, sur les bijoux.
2: Ouais.
8: Donc, alors, possédez-vous des bijoux?
10: Fanny.
8: Oui.
10: Ben, moi, c'est beaucoup l'or, pas trop l'argent.
8: Oui.
10: Et surtout pas le plastique.
8: T'as déjà vu des bijoux en plastique?
10: Ouais.
8: Ouais, des bagues à 3 balles, là.
10: Ouais, à 3 balles, 3 sous.
9: Comme celle que t'avais, Gérard, te rappelle, au doigt?
8: Non, ouais, comme Karina, là.
9: Comme toi aussi.
8: Non, moi, c'est pas du plastique que j'ai sur la main.
9: C'est 10 balles, ça coûte 10 balles.
8: Ouais, non, mais. Bon, on s'en fout de ce que j'ai sur la main.
12: Non.
8: Oui. Slob. Oui, ben je t'écoute.
12: Bah alors moi, j'avais plein de bijoux, mais je les ai tous perdus à la mer.
8: Mais comment que t'as fait pour les perdre?
12: Bah c'est à dire que quand tu vas te baigner, tu ressors et en fait ils y sont plus et tu fais pas attention.
8: Déjà une pour commencer, en principe, tu peux pas te baigner avec des bijoux.
12: À la mer si, mais bon, faut faire attention à ces bijoux quoi. Mais bon.
8: Ouais, ben t'as certains bijoux. Je vois ce que tu veux dire, les bijoux de famille qui
12: non,
8: sont dans.
12: Si,
8: t'as les bijoux de famille qui sont entre les jambes. Ça, on appelle ça des bijoux de famille. Je suis désolé, on appelle ça des bijoux de famille pour les nanas avec qui on vit.
12: Attends, je regarde. Non, c'est bon, c'est encore là.
8: Ah ouais, ben tant mieux pour toi.
12: Ouais.
10: Vite.
8: Oui.
10: Moi, j'aime bien les bijoux en argent, tout ce qu'en argent, surtout les bagues. Surtout celle que Max a au pouce, quoi, tu vois.
8: Ouais, mais il y a quand même un problème là-dessus. Je pense que ça doit être pour les nanas même. Je pense que c'est plus pour les nanas. Est-ce qu'il n'y a pas de l'allergique sur ça?
10: Ah non, moi personnellement, non. Pour les bijoux en plastique, si.
8: Non, mais des bijoux en plastique, tu peux pas avoir une allergique aux bijoux en plastique.
10: Si, ça fait des boutons. Ouais.
8: Non, en principe, c'est pas les bijoux en plastique, c'est plutôt du plaqué or qui font des boutons ou autre.
10: Si tu veux,
12: c'est vrai.
10: Ouais, je suis d'accord avec toi.
8: Donc, petite friandise une fois, petite.
10: Oui,
8: bon, tu te réveilles, s'il te plaît, merci.
10: Oui. Écoute, je suis la Castafiore, moi, j'adore les bijoux. J'adore baigner dans les bijoux. J'adore les bagues, les bracelets, les rats de cou, les gourmettes, les boucles d'oreilles, tout ça. Et j'adore ça. Et voilà, quoi.
13: Et alors?
8: Ouais,
10: Gérard.
8: Oui.
10: Donc voilà, quoi.
8: Ah, c'est tout?
10: Bah, écoute, je sais pas, mais moi, j'aime bien. Tu connais Place Vendôme à Paris?
8: Merci, je connais Paris. T'as pas besoin de citer les places.
10: Ouais, bah, Place Vendôme, c'est...
8: Pas de marque.
10: C'est mon coin préféré, là-bas, à cette...
8: Ouais, t'achètes toutes les saloperies qui se vendent pas cher.
10: Ben, Gérard, tu connais Place Vendôme?
8: Je viens de te dire oui. Tu as pas commencé à me les gonfler.
12: Oh, il t'a dit oui.
10: Ok.
13: C'est là où il y a les puces, non, Gérard, place Vendôme?
8: Ouais. Non. Là où il y a les puces, c'est du côté du... C'est sur les Mais bien sûr, sur Rennes. Toi, tout à l'heure, tu vas faire sur Rennes, tu vas rentrer chez toi si tu ne travailles pas. Puis vous allez couper un peu les sons des radios parce que ça commence à... Ça commence à être pénible un peu, là.
13: Gérard, excuse-moi de te déranger, on accueille donc un nouveau, c'est Monsieur Mazur.
14: Oui, bonsoir, c'est Monsieur Mazur à l'appareil.
15: Bonsoir, Monsieur Mazur.
16: Bonsoir, Monsieur Mazur.
14: Bonsoir, Monsieur Thierry.
15: Total respect.
14: Bonsoir, Mademoiselle. Bonsoir,
16: Monsieur Mazur.
14: Oui, alors, je crois comprendre que c'est un sujet sur les bijoux, n'est-ce pas?
16: Oui.
14: Je voudrais savoir, Monsieur Thierry, votre opinion en ce qui concerne les boules de geisha.
8: Non, il n'y a pas de Monsieur Thierry. Il n'y a pas de Monsieur Thierry.
14: Je suis navré, mais le garçon standard m'a dit Monsieur Thierry, donc
8: tout à fait, Thierry. Bon, oh non, là, ça commence à bien faire, là, il y a un son pas possible.
15: Comme c'est bizarre.
8: Là, on a un son. Alors, vous répondez tu réponds à la première question, Mazur, ou pas du tout?
14: Oui, écoutez, je ne sais pas, on m'a dit, c'est un débat sur les bijoux, j'ai une question à poser sur les boules de geisha, je voudrais simplement avoir votre opinion.
8: De quoi?
14: Votre opinion.
16: C'est pas ta question.
14: Sur les boules de geisha.
8: C'est quoi ça?
14: Des boules
8: c'est
14: de
8: quoi
14: geisha.
8: Ça
14: oui, eh bien, n'est-ce pas, c'est un bijou national japonais, comme tout le monde le sait.
15: Oui.
8: Non, mais ça, je vois pas le rapport avec les bijoux qu'on porte au doigt.
14: Ah, bah écoutez, on ne les porte pas, les boules de geisha ne se portent pas au doigt, mais je peux vous garantir que ce sont des bijoux, Monsieur Thierry.
8: Non, mais je m'appelle pas Monsieur Thierry, d'accord. Merci.
14: Allô.
8: Oui, non, bonne nuit.
14: Allô.
8: Allô.
17: La bouche, machine, est-ce que je pourrais répondre à la question?
8: Oui.
17: Alors, moi, je suis fils d'un grand émirat arabe. Et si tu veux les bijoux, j'en ai partout chez moi et je sais pas quoi en faire, à vrai dire.
8: Ben, tu les revends pour faire du fric, hein. C'est tout ce que je peux te dire.
17: Je vais les revendre et j'en ai toujours. Et mon frère, il s'appelle Jody Al-Fayed.
8: Bon,
17: et
8: alors, c'est bon celui-là.
17: Quoi?
8: Bonne nuit.
13: Qu'est-ce qu'il a dit, Gérard?
16: Eh, mais c'est peut-être vrai, Gérard, hein?
8: Non, mais on commence pas à s'amuser à
17: citer.
8: Non.
17: On dit frère, mais en fait, ça veut dire en fait très proche ami.
8: Non, mais ça.
17: Il n'y a pas de lien de parenté, en fait, si tu veux.
14: Ah oui.
8: Ouais, mais faudra peut-être pas commencer à jouer là-dessus.
14: C'est un peu comme les galeries Al-Fayed, alors.
17: Voilà, c'est la même chose, en fait.
14: D'accord.
8: Bon, alors, Fildar, s'il te plaît. Tu veux. Fildar. Fildar.
13: Il écoute pas l'émission.
8: Non, mais lui, oui. Je crois que.
14: Monsieur Thierry, vous n'avez pas répondu à mes questions concernant les boules de geisha. Je voudrais simplement avoir.
8: Bon, Fildar, pour. Bon, Fildar, tu as déjà commencé à dire à
13: Thierry
8: à bout de Machi. Il n'y a pas de nommé Thierry ici, d'accord?
13: D'accord.
8: Donc, tu commences à les camer tous les deux.
13: D'accord.
8: Ça va vite commencer, parce que si vous voulez que ça se termine bien,
13: ouais. Alors
8: qu'on commence pas à s'amuser sur des conneries.
14: Ah, c'est d'accord. Sûr,
8: d'accord.
15: Gérard.
8: Oui, c'est qui?
15: C'est Slub.
8: Oui.
15: Est-ce que tu as des bijoux, toi?
8: Jusqu'à maintenant, j'ai essayé d'en porter, mais je suis allergique à certains bijoux.
14: Alors,
16: t'as une bague au doigt, non?
8: Oui, mais j'ai une bague au doigt, mais.
16: Non,
8: Sandy. Hein? Sandy. Sandy, oui.
13: Pardon, merci.
8: Oui, Sandy, elle a une bague au doigt.
16: Oui.
13: Comme elle est baguée comme les pigeons.
16: Gérard.
8: Oui.
16: Gérard.
8: Oui.
16: Ouais, tu lui as offert quoi comme bijoux à ta femme?
15: Des bijoux de famille.
8: Des non.
16: Bijoux de famille.
8: Non, le.
16: Des bagues en plastique.
15: Hein? Des boules de geisha.
14: Voilà. Alors. Justement, est-ce que votre amie Stéphanie est intéressée par les boules de geisha, monsieur Thierry?
8: Bon, déjà une, monsieur Mazur. Il n'y a pas de Thierry, il n'y a pas de Stéphanie, écoutez, d'accord? Alors, bonne nuit pour vous, au revoir.
14: Je suis absolument navré au standard. On me dit, l'animateur s'appelle Thierry, je suis complètement respectueux, je vous vois.
8: Non, ça m'étonne pas de Fildar, donc Fildar, tu...
15: Mais pourquoi Fildar tout de suite?
16: Manu?
8: Qui c'est qui s'amuse, là, avec un truc?
14: Ah, je crois reconnaître le son de boule de geisha, elles ont un son...
8: Non, donc,
16: ben... métallique.
8: Oui.
16: J'ai une question.
8: Oui.
16: C'est petite friandise.
8: Oui.
16: Je voulais savoir, est-ce que tu penses que les bijoux d'hommes sont plus excentriques que les bijoux de femmes?
8: Comment ça?
16: Est-ce que tu penses que c'est...
8: Plus... Bon, qui c'est qui s'amuse avec ce bordel, là?
15: Oh, dis donc, qui c'est, là?
16: Est-ce que tu penses qu'il y a plus de fantaisie, il y a plus de... Il y a plus de sentiments, il y a plus de choses?
8: Comment? Mais dans quel sens?
15: Pourquoi?
8: Non, que... mais non, il n'y a pas des pourquoi, d'accord?
16: Gérard,
8: bon, qui c'est qui s'amuse avec son tatou, là?
15: Pourquoi?
8: Bon,
13: Je suis en train de voir qui c'est, Gérard. Je
2: ouais,
13: pas...
2: t'es en train de voir, tu t'occupes parce vachement que... du standard, toi. De toute manière, tu fais les deux débats au standard, ça va t'apprendre.
14: Parce que je crois que les bijoux, c'est un débat de fond qui est, ma foi, très intéressant. Je propose de recadrer un peu le débat.
18: Je crois, oui, je suis d'accord avec idée, monsieur.
16: Gérard, tu m'as répondu ?
2: Ben moi, j'arrive pas à comprendre ta question, déjà, pour commencer.
16: D'accord, je te répète, est-ce que tu penses que les bijoux que portent les hommes,
2: ouais,
16: est-ce que tu penses qu'ils sont plus excentriques que ceux que la femme porte ?
2: Mais non, mais... Oh, mais attendez
16: Parce que tu penses que...
14: Allô ?
2: Bon, Fildar, tu prends ta place et tu t'écrases un peu, s'il te plaît.
5: Quoi ?
2: Tu prends ta place, là.
5: Elle a cru que c'était moi ? Je suis pas avec ma mère, moi. Fais ton débat, Gérard, allez.
2: Ouais, ta mère, on en a rien à foutre.
13: Gérard, j'ai un petit sondage pour alimenter ton débat. On nous dit que 85% des gens n'ont qu'une alliance comme bijou, que 10% des gens mettent l'alliance au majeur et que 5% préfèrent alliance ethnique. Qu'est-ce que t'en penses ?
2: Ouais, mais là, on va pas commencer déjà avec des sondages bidons.
13: Non, non.
14: Monsieur Thierry, vous souffrez ?
2: Bon, Mazur, ça suffit.
16: Gérard.
2: Ça commence à bien faire.
16: Réponds à la question, toi, Gérard.
2: Bon, moi, de manière, est-ce que je possède des bijoux ? Bon, ben, pour l'instant, je peux dire que oui, parce que Sandy m'a acheté des colliers, donc je les ai pas mis ce soir.
13: Gérard. Antipus, Antipus. Non, avec son nom, la petite boucle, pour pas qu'il se perde.
16: Gérard.
19: Ils sont comment, tes colliers ?
2: C'est des colliers comme un Lala.
19: Ah, d'accord, ok.
14: Avez-vous tenté le bijou Prince Albert, monsieur Thierry ?
2: Oh, il n'y a pas de monsieur Thierry Mazur, ok ?
16: Vous vous trompez, monsieur.
14: Monsieur Mazur.
2: Bon, alors, monsieur Mazur, vous dégagez, vous me faites pas brère. Hop, bah, bonne nuit à vous.
16: Allez, au revoir.
2: Voilà, non, bonne nuit.
14: Je comprends pas. C'est un débat sur les moutons ou sur les bijoux, il faut le savoir.
2: Non, sur les vaches.
14: Ah bon, bah écoutez. Ah bon ?
18: Non, mais Gérard.
2: Quoi ?
18: C'est snob.
2: Ouais.
18: Ouais, sois pas agressif, j'ai rien dit.
2: Non, mais c'est pas toi.
18: Ah, excuse-moi, alors.
2: J'écoute ta question.
16: Gérard ?
2: Bon, Snob, tu veux poser une question ? Tu réponds, s'il te plaît. Bon, qu'est-ce que vous me faites, là ?
16: Gérard, Stéphanie.
18: Tu m'écoutes ?
2: Ah ouais, mais arrête de les couper, parce que toi, tu as dégagé, tu vas faire ton bordel de l'autre côté, toi. Tu vas voir ton studio, là, à côté.
13: Gérard, on va peut-être reprendre...
2: Ouais.
16: Non.
2: Quoi, non ?
18: Bah, attends, mais j'ai ma question, moi. Monsieur Gérard, continuez votre débat.
13: Reprends les auditeurs dans l'ordre. Non, et avance, parce que là...
2: Faudra peut-être qu'il se calme. L'autre, là, tu vas me le calmer.
13: Non, mais vas-y, reprends.
2: Donc, Fanny, t'as répondu à la première ?
16: Ouais, mais j'ai une question pour toi.
2: Alors, vas-y.
16: Pour certaines personnes, leur corps est un bijou.
2: Alors, tout à fait.
16: Ils mettent des piercings. T'en as, toi ?
2: Non, mais ça, la question des piercings...
16: Bah, c'est des bijoux, hein ?
2: Ouais, mais on va y venir au fur et à mesure, ok ?
16: Ok.
2: Bon, alors,
19: oh,
2: Aphrodite.
16: Oui.
2: T'as répondu ?
16: Oui, j'ai répondu.
2: Petite friandise.
16: Oui.
2: Pareil, t'as répondu ?
16: Ouais, j'ai dit que je suis la castafiore.
2: D'accord. Sleb ?
18: Ouais, j'ai répondu, mais j'avais une question et tu m'as pas laissé poser ma question.
2: Bah, dis.
18: Alors, c'est le... que Sandy t'a offert.
2: Bon, alors, Fildar, tu déconnes. Fildar, tu dégages, je veux plus te voir. Allez, hop !
13: Il a rien fait, Gérard, c'était moi. J'ai coupé l'insert et j'ai pas fait exprès, désolé.
2: Donc, alors, répète ta question pour la dernière fois.
18: Encore ? Mais je vais pas faire que répéter, hein.
2: Bon, allez, hop, c'est bon. Abouchami, là.
18: Abouchami, j'ai répondu à la question déjà.
2: Ouais, Mazur ?
14: Alors, moi, je souhaiterais à M. Gérald de savoir ce que vous pensiez des boules de geisha.
19: Gérard, t'es trop naze.
2: On en a rien à foutre, ok ? Bonne nuit.
14: C'est un bijou comme un autre. Je comprends pas pourquoi. Je ne souhaitais pas répondre à cette question, c'est pas...
2: Alors, moi, je voudrais bien poser mes questions, donc vous...

0: Dépensez-vous de l'argent.
1: Allez-y, monsieur Girard, posez votre question.
2: Je m'en fous, j'ai jusqu'à 5 heures, je peux faire des blancs.
3: Ah non, pas de blanc.
2: Alors tu choisis qui c'est qui s'amuse à faire le con et c'est tout.
3: Je choisis au pif.
2: Non, non, mais il n'y a pas de tu choisis au pif, tu essayes de savoir qui c'est, d'accord?
3: Bon, 2 secondes avant, Girard, avant de recommencer, on a Snub est parti, on accueille TT7 à la place.
2: Non, mais attends, Snub, il était mieux que les deux autres caves de fin.
3: Bah oui, mais il devait partir.
2: Ah bon?
3: On a TT7.
4: Bonsoir.
1: Mais c'est pas TT7, c'est PP7.
3: Ah, PP7, pardon.
1: Ouais. Bonsoir, Fildin.
2: Donc,
1: bonsoir, Manu.
2: Bonsoir.
1: Bonsoir,
2: Star System. Bonsoir.
1: Et bonsoir, Gérard, et bonsoir, Apprendi.
5: Tes débats, ils sont inintéressants.
4: C'est long.
2: Alors, dépensez-vous de l'argent pour un bijou de valeur.
5: N'importe quoi.
1: Le débat a démarré, là.
2: Bon, alors, le débat, il a démarré.
1: Ah,
2: où tu vas te réveiller?
1: Non, mais monsieur Girard...
2: Où tu vas te casser?
1: Je vous
5: n'importe
1: écoute.
5: N'importe quoi.
2: Alors, si ça plaît pas, celle qui dit n'importe quoi, tu dégages, tu raccroches ton téléphone et tu m'emmerdes pas.
4: Oh, tu peux pour reposer ta question, Gérard?
1: Oui.
5: Ah, c'est à chier.
2: Bon, Fildar, tu te démerdes.
6: Mais c'est qui? Je sais pas.
2: Tu te démerdes.
3: Même pas sur les autres.
2: Tu te démerdes comme tu veux.
3: Je vais trouver, continue.
2: Donc, je reprends la question, dépensez-vous de l'argent pour un bijou de valeur? On va demander à Fanny.
4: Moi, non, on me les offre.
2: D'accord.
1: La bouche.
5: Gérard, ta gueule.
2: La tienne, pétasse.
3: Gérard, t'insulte pas.
7: Pas de...
2: Non, mais attends, dans ce cas-là, l'autre, il fait son boulot comme il faut, il dégage du studio.
3: Pas de marque.
2: Donc,
5: Gérard, ta gueule.
6: Ah!
7: Oh. Bien joué, Fildar, sur le coup.
6: Merci.
7: Numéro 1.
1: Bien joué.
2: Donc, Fanny.
4: Ouais, j'ai répondu.
2: Donc, Aprodide.
4: Moi, on me les offre, c'est pareil, quoi, les bichous.
2: Ouais, mais ça me dit pas qui c'est qui vous les offre, hein, parce que c'est bien de dire. De reprendre amis, constamment la question qu'on vous pose.
4: C'est des amis, leur anniversaire, par exemple. Moi, c'est mes chéris.
2: Mmh.
4: C'est mes hommes qui me les offrent.
2: D'accord. Petite chérie.
6: Oui. Petite friandise.
4: Oui, mon petit chéri. Oui, écoute, moi c'est simple, à chaque fois que j'ai envie de me faire un petit plaisir, je fonce dans un magasin de bijoux et puis je m'achète ce que je veux. Donc voilà, quoi, je m'achète des colliers, des bagues ornées de pierres précieuses. Et puis...
1: Tout à fait, oui. Et vous, monsieur Gérard, qu'est-ce qui vous dérange?
4: Qu'est-ce qui se passe?
6: Joyeux anniversaire,
2: Gérard!
4: Non.
2: Bon, PT7.
1: Joyeux anniversaire, monsieur Girard.
2: PT7! Bon, tu réponds à la question ou pas?
1: Ouais, surtout hors saison, on peut trouver des bijoux, mais beaucoup moins chers. Il m'est arrivé, moi, par exemple, quand je suis parti, c'est rare hein, que je pars. Avec un ami à la pêche au crabe cet été en avion et on a trouvé un bijou mais on ne sait pas du tout la valeur. Alors va savoir pourquoi il n'a pas de valeur actuellement, je sais pas.
2: D'accord.
1: Est-ce que toi tu sur photo, si je t'envoie la photo, tu pourrais me dire d'où l'origine et pourquoi, quel rapport peut-être avec le crabe et son prix?
2: Non, mais attends, je vois.
8: Allez, Gérard, montre-nous tes fesses.
2: Allez, Gérard,
8: montre-nous ton cul.
1: Donc, je te disais, est-ce que ça a rapport avec le crabe?
2: Je te préviens, Fildar, où tu fais ton boulot comme il faut.
3: C'est ma fête, hein.
7: Ah là, bah,
2: où
7: bonne
2: tu
7: fête,
2: fais
7: hein.
2: Ton boulot comme il faut, où je m'arrache pour de bon.
1: Pardonnez-moi, monsieur Girard, s'il vous plaît. Quelles sont ces personnes qui vous demandent de montrer votre postérieur?
2: Vous, pour l'instant, vous la fermez, je vous ai pas appelé pour chambre.
7: Gérard, excuse-moi, il y a une question Minitel. C'est Max Biaggi qui te demande, qui nous dit que pour aller en boîte, tu te mets des CD autour du cou, en guise de bijoux. Est-ce que c'est vrai?
2: N'importe quoi.
9: Oui, c'est vrai, j'ai eu l'occasion de vérifier. Monsieur Girard porte bien plein de CD autour du cou lorsqu'il va à la loco.
2: Qui?
9: Monsieur Gérald.
2: Non, mais qui confirme?
5: Comment?
9: C'est à bouche. Enfin, vous pouvez m'appeler Mohamed si vous voulez. Plus rapide. Mais à part ça, moi, j'ai toujours pas eu ma réponse, GG.
2: Ben, moi, je peux te dire qu'une chose, que ça dépend des bijoutiers, combien que tu les as achetés.
9: Ah oui, non, mais d'accord. Mais,
2: moi, y a pas de comment derrière, ok?
9: D'accord, mais. Non, mais c'est peut-être d'accord. Mais.
1: Pourquoi?
9: Environ 1500 francs.
2: Bon, Fildar.
6: Ouais.
2: C'est la 4e fois que je te le dis. Ou tu me payes un standard bien.
6: Potable
2: ou tu dégages.
6: Ok.
2: Donc, monsieur Mazur.
1: Oui.

0: Écoutez, moi, j'ai pour habitude de fréquenter les grands bijoutiers de la place Vendôme, mais la dernière fois que j'ai acheté un bijou à ma femme, n'est-ce pas, j'ai dépensé 1,75 €. Vous savez, ces gentils petits colliers ornés de bonbons de forme ronde.
1: Ouais, mais bien sûr, ils sont deux derrière toi.
0: Allô?
1: Donc, moi, je crois pas trop que Mazur, ça commence avec un M.
2: Non, ça commence avec un quoi, alors?
1: Ah, mais c'est, tu vois, mais on dérive, là, on parle des bijoux et lui, il nous parle...
0: oui, bah, pas, écoutez, non, je suis absolument désolé, non, mais j'ai le droit, j'ai tout autant le droit
3: ça
0: de
3: ça pue la transpi les... Ah, l'odeur d'Adidas, c'est désagréable.
1: Et puis, elle, de toute façon, elle a une boîte pétasse.
0: Oui, alors là, je suis bien d'accord.
1: Là, au standard.
0: Je suis vraiment bien d'accord. Mais, excusez-moi, mais j'ai tout aussi le droit de m'exprimer sur les colliers.
2: Non, bah, dégage.
1: Ouais, ouais, mais
2: dégage, dégage, ça rendra mieux.
0: Que ce monsieur
3: qui a vraiment être con pour aimer Sardou, hein.
1: Ouais, non, mais d'accord, Sardou, ok, les bijoux, ouais, mais Mazur, il dégage.
0: Mais attendez, je vois pas pourquoi j'irais m'en aller. Moi, je suis tout à fait dans le sujet.
2: Gérard, tu pourrais reprendre les commandes du débat, Gérard, s'il te plaît. Mazur, tu te tais, s'il
0: Monsieur
2: te plaît.
0: Gérard, écoutez, je
2: Mazur, tu te tais. Mazur, tu te tais.
4: Gérard.
2: Oh, vous vous calmez, s'il vous plaît.
0: Autour du cou, il y a de jolis colliers.
2: Bon, Mazur, dort.
1: Tout de suite, on parle des couilles, ouais.
4: Gérard.
2: Celui qui s'amuse avec sa musique, il arrête parce que ça commence à bien faire.
1: Ça doit être Monsieur Mazur, ils sont deux derrière.
2: Mazur, qui c'est qui parle là?
4: C'est petite friandise.
2: Vas-y.
4: Est-ce que je peux poser une question à Monsieur Mazur?
0: Mais oui.
4: Je voudrais savoir votre question parce que j'ai rien compris à votre question.
2: Non mais c'est les.
0: Alors la question justement, moi je.
4: Pose, vrai,
0: je
2: pose non, la mais question suivante. Mazur, Mazur.
0: Je voulais Mazur. Effectivement savoir si pourquoi est-ce que on me disait de dégager alors que j'étais complètement dans le sujet alors que le monsieur mais... qui a parlé de crabe.
1: Mais
0: tout
1: ça
0: n'a
1: rien à voir. Vous êtes deux derrière.
4: Expliquez-nous.
0: Eh bien tout à fait. Moi j'avais démarré justement avec l'exemple des boules de geisha et je pense que c'est un sujet vraiment intéressant. J'attends d'ailleurs la réponse de Monsieur Girard. Et...
4: bah vas-y, j'ai répondu.
0: Les boules de geisha, Monsieur Girard.
2: Non mais déjà, celui qui met de la musique, arrête. Ça commence à me prendre la tête.
0: Monsieur Girard, les boules de geisha, s'il vous plaît.
2: Les boules de geisha, j'en ai rien à foutre. T'es collier à deux balles, là, c'est écoutez. Des trucs... Oh, tu la fermes maintenant, s'il te plaît, merci.
1: Bon, Monsieur Girard, c'est à vous, je m'achille, là. Je commence à m'énerver, là. Est-ce que je pourrais répondre à la question, s'il vous plaît?
4: Oui, s'il vous plaît.
1: S'il vous plaît, là, il y a quelqu'un là?
5: Tu gères un peu le débat, Gérard?
2: Ouais, non, mais toi,
5: non,
2: tu as géré que celui qui s'amuse à mettre de la musique arrête un peu parce que ça commence à me gonfler.
5: Je vais
2: pas durer jusqu'à 5 h du matin.
1: Donc, Gérard, tu as géré.
2: Voilà, c'est quoi ça?
1: Eh, hey, GG, c'est PP7.
5: T'entends quelque chose, celui-là?
1: Je peux te demander.
2: Non, mais vous entendez rien. Oh, arrête. Ouais, tu veux.
5: Quoi?
2: Je t'ai dit, tu fais les deux débats, tu as perdu quelque chose de botable ou pas?
5: Mais c'est pas moi, j'ai rien fait, j'entends rien, il y a rien du tout.
2: Tu as envoyé un disque?
5: Ah bah non, pas tout de suite, on peut pas.
2: Si, t'envoies un disque.
5: Bon.
1: Monsieur Gérard.
2: Non, pour l'instant, vous allez réfléchir.
5: Tu vas poser ta question, ils vont y réfléchir, on va envoyer le disque.
2: Aimez-vous les femmes à bijoux? Voilà.
5: À quoi? Les femmes à quoi?
2: Les femmes à bijoux! Les oreilles, c'est comme le cul, ça se lave.
5: Ça veut dire quoi? Explique avant d'envoyer les disques. Oui. Explique-leur la question, comme ça, ils pourront bien réfléchir.
2: Tu connais pas les femmes qui ont des bijoux, toi? Non.
5: Des bijoux de famille aussi?
2: Oh putain, mais t'es complètement
5: ça, c'est des travelots, Gérard, hein, ça. Ça veut dire quoi, alors? Qu'est-ce que c'est, une femme à bijoux?
2: Une femme à bijoux, c'est celle qu'on porte constamment sur elle.
6: Ouais.
2: Et toi, tu dégages. Okay. Toi, je vais plus te voir.
1: Je vais où, à la SPA?
2: Ouais, tu as la société protectrice des animaux, tu vas aller rejoindre ton alligator. Allez hop. Bonne nuit pour toi.
5: Gérard, peut-être que tu vas rappeler les numéros où les auditeurs peuvent te joindre et le Minitel aussi.
2: Donc alors, vous pouvez toujours nous appeler au 0803-08-5000 et 0870-5000 et toujours le 3615 Code Fun Radio, rubrique directe, et on met
5: ça.
2: Ah ouais, on met ça.
5: Ça c'est ça avec les City Underground.
2: C'était le bon parce que ouais. Avec toi au standard, c'est pas évident. Donc on récupère Fanny une fois, Fanny deux fois. Merci Manu de mettre les
5: pardon, allô, pardon, allô, pardon, pardon, pardon.
4: C'est Fanny.
2: Donc Fanny.
4: Oui.
2: Ok. Bonsoir. Rebonsoir.
4: Rebonsoir GG.
2: Aphrodite.
4: Oui. Rebonsoir.
2: Petite friandise.
4: Bonsoir.
2: PT7.
1: Il y a plus PT7, c'est Start à la place.
2: De quoi?
1: Et puis PP7, c'est Start à la place.
2: Bon, Fildar, s'il te plaît, c'est quoi ce bordel là?
5: Ah, j'ai oublié de te l'annoncer, excuse-moi.
1: C'est Start.
5: Start.
2: Ah, d'accord, mais il faudrait peut-être le préciser.
1: Bah, il y a précisé, Start, c'est mon nom.
2: Donc, Abou Chami.
1: Abou Chami, oui, bonsoir Gérard, je vous entends.
2: Et Mazur.
6: Bonsoir Monsieur Béjart.
2: Bon, Mazur, tu as déjà commencé par m'appeler Gérard et tu as te calmer un petit peu.
6: Ah, excusez-moi, vraiment, je suis navré, j'ai cru que votre nom était Thierry Béjart, n'est-ce pas, comme le
2: bon,
6: garçon.
2: Alors, je crois que...
6: Non, mais ça... autant pour moi, ne vous énervez pas,
5: autant
6: des erreurs, ça arrive.
4: Gérard.
6: Qu'est-ce qui se passe?
4: Gérard.
2: Oui.
4: C'était quoi le titre du disque, s'il te plaît?
2: C'est un petit Mickey d'Assy.
4: Ouais.
2: Avec un petit burin pour un caca dur. Voilà. Ouais, je le répète pas constamment.
6: Et on peut le trouver dans le commerce.
1: C'est potable.
6: Qu'est-ce qui se passe là?
2: Bon, troisième question. Vous avez compris la question?
1: Non,
2: mais faudrait pas prendre les gens pour des cons, hein. Alors, aimez-vous les femmes à bijoux?
1: À bouche, ma fille.
2: Alors, vas-y.
1: Ah oui, j'adore les femmes à bijoux, comme ça au moins, si tu veux, on passe le temps avec, quoi, on sait quoi faire avec, on achète des bijoux et encore des bijoux, et puis voilà.
2: D'accord.
1: Quand on en a marre de baiser, ben c'est les bijoux.
2: Non, mais...
4: Moi, je suis pas d'accord, hein.
1: Moi, je suis d'accord.
2: Qui est pas d'accord?
4: Petite friandise.
2: Vas-y.
4: Écoute, moi, je pense que les femmes à bijoux, je les trouve premièrement très coquettes. Ce sont de grandes coquines et je vois pas... Je vois pas ce que ça a à voir là-dedans, quoi. Que dit le garçon?
2: Bon, celui qui s'amuse à roter, reste poli ou il dégage?
4: Ouais, s'il vous plaît.
6: Oui, roter poliment. Poli. Moi, je crois que j'ai trouvé la réponse à la question, c'est Start.
2: Oui.
6: Tu peux répondre?
2: Vas-y.
6: Je te remercie. Je crois que les femmes à bijoux, elles sont plus à bijouterie qu'autre chose, hein, quand je les vois.
2: Dans quel sens?
6: Bah, plus, je pense comme toi, hein, surtout.
2: Non, si tu peux pas répondre à la question que je viens de te demander.
6: Mais si, tu dis, aimez-vous les femmes à bijoux? Je te dis, plus à bijouterie.
2: Mais je te demande dans quel sens?
1: Le sens inverse des aiguilles d'une montre.
6: Si je vais de l'avant et que je rencontre une femme à bijoux, j'y dis tri.
2: Non,
6: on fera une bijouterie.
2: D'accord, je vois pas du tout le rapport. Aphroïde.
1: Non, Gérard, c'est juste entre nous, c'est Aphrodite.
2: Aphrodite!
6: Je crois qu'elle est partie.
2: Aphrodite, une fois!
5: Non, mais je suis en train de la rappeler parce qu'elle avait un téléphone pourri, je suis désolé, Gérard.
2: Oh non, mais attends, on faudrait peut-être prévenir avant, hein.
5: Je suis en train de te le dire.
2: Alors, Fanny?
7: Ouais, les filles à bijoux?
2: Les femmes à bijoux?
7: Moi, je préfère les hommes à bijoux.
2: Ah bon, t'as déjà vu des hommes qui portaient plein de bijoux, toi?
7: Ouais.
6: Absolument. Vous savez, justement, à ce sujet, c'est M. Mazur à l'appareil, qu'il existe des clips sexe pour hommes assez fabuleux.
2: Mazur, vous commencez à me les gonfler. Écoutez, sérieusement.
6: Mais justement, si ça gonfle trop, n'accrochez pas de clip parce que ça risque de vous faire très mal.
2: Bonne nuit. Comme ça, vous répondrez...
6: C'est à qui que tu dis bonne nuit?
2: À Mazur.
6: Ah, d'accord. Attendez. Bonne nuit, M. Mazur.
2: Allez, hop.
5: On a retrouvé Aphrodite. Hein.
2: Donc, Aphrodite.
4: Oui, tu peux me répéter la question?
7: Non.
6: Est-ce que vous avez déjà vu des femmes à bijoux?
4: Est-ce que j'ai déjà vu des femmes à bijoux?
2: Oui.
4: Ouais, ma mère.
2: Ah bah voilà.
6: Ouais, mais comment elle est, ta mère?
4: Je l'ai en face, là, elle est pas terrible.
6: C'est-à-dire?
4: 80 kilos, hyper grosse, pas belle.
6: Ouais, voilà. Mais précise son nom.
2: Celui qui veut en savoir trop, tout à l'heure, tu as dégagé au standard.
4: Il y a un téléphone aussi, non?
5: Il y a encore Max Biaggi sur Minitel qui nous dit que toi, les femmes à bijoux, tu t'en contrefous. Ce que tu préfères, c'est les femmes à lunettes.
2: Je vois pas.
4: Femmes à quéquettes.
2: Mais attends, tu commences à te taire, toi.
4: Oh.
2: Ouais, il n'y a pas de haut.
5: Et donc, on nous dit qu'au Pakistan, il existe des cotons-tiges en or pour porter en bague.
2: Alors ça, tu vois, cette merde-là, c'est pas la peine de les lire.
5: Ok.
2: D'accord.
5: Pas de problème.
2: Donc, Fildar, t'as quelqu'un d'autre à la place de Mazur?
5: Ouais, Coussin d'Air, il a 25 ans, il appelle de l'île de La Réunion.
6: D'où il appelle? C'est Coussin d'Air, à La Réunion. Ah, d'accord.
4: Bonsoir.
6: Ça va. Il doit faire chaud, La Réunion. Hein?
2: C'est pas le thème du débat.
6: C'est carrément l'hiver, là, en ce moment. Il fait 32 degrés.
4: Écoutez,
6: le début du débat. Non, je crois que c'était un truc sur la nourriture créole, c'est ça?
2: Tu vas déjà aller voir Phil Dark pour commencer.
5: C'est un débat sur les bijoux, voilà, il le sait, maintenant on peut continuer.
6: D'accord. C'est en raison du décalage avec La Réunion, hein. il y a quand même plus 12 chez nous. Ah, c'est mieux.
2: Ouais, bon, Aphrodite.
6: C'est toujours elle qui répond.
2: Aphrodite !
8: Oui ?
2: Bon, tu réponds à la question, là, où tu travailles ?
8: Là, au standard, oh, c'est bon. Bon, tu peux la répéter ? Je parle
5: au fil d'art. C'est fil d'art au standard, mais c'est pas bon.
2: Fil d'art, tu commences à me les gonfler, hein. Non, non, non, il n'y a pas d'aller, d'accord ?
1: Eh, GG.
2: Tu as travaillé ou sinon tu vas prendre la lourde.
1: C'est start. Je voulais savoir si toi tu tombais amoureux d'une femme qui portera jamais de bijoux, qu'est-ce que ça te ferait?
2: D'une autre manière, une femme sans bijoux, c'est pareil. Hein. Tu peux y en acheter quand tu la connais bien et c'est tout.
1: Ouais, mais généralement tu vas en acheter où? Dans une bijouterie, mais tout seul?
2: En principe, oui, pour y faire la surprise.
1: Ah d'accord, mais dans quel sens?
2: Dans quel sens tout à l'heure tu vas te prendre mon sens et tu vas retourner au standard, toi, brouti?
5: Tu peux aussi aller à la foire du trône, hein, pour acheter des bijoux.
2: Ouais, ben ça, foire du trône, tu veux? Arrête un peu tes conneries, toi. Occupe-toi de faire ton standard correctement. Ouais, Fanny.
8: Gérard.
2: Fanny.
1: À la Réunion, ouais. Il y a des très jolis petits bijoux, vraiment, qui sont faits à base de. D'écailles de cramouille. C'est vraiment des bijoux absolument somptueux pour offrir à des dames.
2: Ouais, c'est ça. Et surtout qu'on peut faire. Oui. On peut offrir des cornes de rhinocéros ou d'éléphant.
1: Il y a pas de rhinocéros à la Réunion. Oui. Le problème, c'est que. Mais en tout cas, là, ces petits bijoux, là, avec les écailles de cramouille, c'est vraiment splendide.
2: Donc, Fanny, tu avais une question à me poser?
8: Ouais. Sandy, c'est une femme à bijoux?
2: Alors, je vais te dire une chose. Elle va te répondre sur les bijoux, elle va pas te répondre sur ta deuxième question pourrite.
8: Non, non, non, moi j'ai posé la première, pas la deuxième.
1: Et puis d'ailleurs, on ne dit plus quéquette, mais bite. Eh, GG, c'est ça.
2: Bah, on laisse répondre Sandy, s'il vous plaît, merci.
9: Donc, je vais répondre à sa question à. Je sais plus c'est quoi.
2: Fanny.
9: À Fanny, oui, je porte une gourmette et puis une bague.
1: Ah ouais.
8: Et Gérard?
2: Moi, je porte simplement.
8: Une montre Cartier?
2: Non. Je porte une montre.
8: Marque.
2: Je porte une montre et une bague, c'est tout.
1: Ouais, mais, Sandy, tu voudrais pas que Gérard, il t'offre. Si par exemple, il t'offre un bijou avec ton nom, ça te ferait plaisir?
9: De quoi?
1: Si par exemple, Gérard, il t'offrait un bijou, mais qu'avec ton nom dessus.
9: Bah, j'accepterais parce que je suis amoureuse de lui et puis je l'aime.
1: Et toi, par exemple, même si c'est ce que tu viens de dire.
8: Waouh!
1: Oh, bah bravo! Et même si c'était sur une chevalière, parce que c'est petit quand même, on peut pas voir tellement le nom là.
2: Non, mais sur une chevalière, tu fais graver les deux initiales, c'est-à-dire GS.
5: Ouais. Et puis, ça dépend de la taille du doigt aussi.
2: Sur une chevalière.
1: Et pour la chevalière, il faut faire de l'équitation, c'est.
2: Et pour la chevalière, il faudra peut-être que tu réfléchisses à ce que je viens de dire. Que les chevalières, il n'y a pas besoin de monter sur un cheval, espèce d'abruti.
1: Ah, pourtant, moi, c'est ce qu'on m'a dit. On m'a toujours dit, nous, ici, à La Réunion, on monte sur des chevaux pour porter des chevalières.
2: Hein, c'est ça.
1: Mais ça, c'est de l'histoire ancienne.
8: Ouais, ça remonte à l'histoire. Hein.
2: Donc, qui c'est qui voulait poser une question?
1: C'est moi.
8: C'est moi.
3: Bah, elle est à côté de toi, la grosse?
2: Et la grosse, ça t'emmerde.
9: Exactement, je t'emmerde, connasse.
8: Gérard.
5: Excusez-moi, avant de vous poser les questions, on accueille Fleur Danus à la place d'Abou Machin.
10: Oui, bonsoir Gérard, bonsoir tout le monde.
8: Bonsoir.
10: Salut, tout seul.
8: Ça va?
10: Ouais, ça va, tranquille.
8: Gérard.
2: Je t'écoute.
8: Je voulais te poser une question. Je voulais savoir, ne penses-tu pas que une femme avec plein de bijoux n'est-elle pas précieuse?
2: Dans quel sens?
3: Eh
8: bien, prétentieuse.
2: Oh, tu restes poli avec ta gueule, toi, pétasse.
8: Ouais, exactement. Donc, je te disais, Gérard, ne la trouves-tu pas précieuse, prétentieuse? Qu'en penses-tu?
1: Oui, voire un peu pétasse, en clair.
8: Non, pas du tout, non.
1: Non.
8: Vous n'avez pas compris.
2: Non, je vois pas du tout le rapport, là, avec la femme aux bijoux.
1: Gérard, j'ai pas entendu.
8: Sandy, la question, GG. Ça n'a rien à voir avec Sandy, c'est une question que je te pose. Une femme avec plein de bijoux, des colliers, des bagues, des bracelets, ne penses-tu pas qu'elle est précieuse?
2: De toute manière, t'en vois souvent, hein, des femmes comme ça. Tu me laisses répondre, s'il te plaît, ou quoi, là?
3: Non, mais
1: je viens d'avoir une idée.
2: Le bulldog, il t'emmerde.
8: Quelle est ton idée?
1: Je peux poser ma question, Gérard?
2: Et attends, toi, tu as déjà essayé de savoir qui c'est qui s'amuse à traiter les gens de bulldog?
11: Ah oui?
2: Ok. Bah,
1: probablement.
2: Oui. Mais ça va être maintenant.
11: Ah oui?
2: Sinon, tu.
11: Dans quel sens?
2: La lourde.
11: Dans quel sens?
5: Et pourquoi?
1: Est-ce qu'on peut mettre des bijoux à un bulldog, en fait?
2: Non.
1: Non, on peut. Pourquoi est-ce qu'on peut pas?
3: Je m'appelle Sandy. C'est moi, Sandy.
9: T'es vraiment une petite conne, toi, hein.
11: Ouais.
9: T'as rien à foutre que de faire des conneries.
10: Bon, c'est Fleur d'Anus, est-ce que je peux parler de Bijou?
9: D'abord, je suis pas un chien.
2: Vas-y. Oh, tu fais quoi, là? Oh, tu travailles? Je te tiens, là, maintenant.
4: Ouais, te laisse pas faire, Sandy, hein.
2: Tu vas travailler ou quoi?
5: Gérard, calme-toi.
10: Ouais.
5: On va éviter. Tu vas éviter de taper Fildar.
2: Parce que là, Fildar, tu dégages.
10: Gérard.
2: Dehors.
12: Je m'appelle Sandy. Waf. C'est moi, Sandy.
2: Bon, allez, hop, moi j'arrête.
5: Attends, Gérard, attendez les auditeurs. Attendez 30 secondes.
11: Qu'est-ce qui se passe?
2: Attends, tu te démerdes avec lui là.
11: Mais attends, mais lui.
2: Non,
11: mais tu te marres, Gérard aussi.
2: Il fait son bordel, qu'est-ce que c'est que ce merde là? Il laisse passer n'importe qui.
11: Bah tu la vires, elle.
13: Ouais, bah je vais la trouver, ouais.
2: Bah tu vas la trouver, tu trouves rien.
11: Bon.
2: Connard.
11: Non, mais c'est la haine, elle a raison, t'as parlé, t'as gueulé. Sandy, parle ton micro, allume.
4: C'est peut-être Sandy qui fait
11: ton micro, on n'entend rien.
9: Non, j'ai traité la fille de connasse, quoi.
11: Bah, approche ton micro, qu'on entende ce que tu dis.
9: J'ai traité la fille de connasse.
11: Eh bah c'est très bien, mais attends.
2: Non, mais toi, tu te démerdes.
13: Bah oui, je vais trouver.
2: Mais vite fait.
13: Bah oui, vite.
11: Non, mais il y a Karine aussi hein, qui peut aider, hein, Gérard. Ouais, hein, Gérard.
2: Elle fout rien, Karine, elle est nulle. Sale, nulle, 2-0.
13: Elle est là pour glander ou quoi
2: non, mais attends, tu fais quoi là?
11: Et là, elle est 24 lignes, on a dit.
2: Tu fais quoi là avec le combiné ici?
11: Connard. Demande-lui de prendre sur les 24 lignes, putain. Ouais.
2: Ça commence à bien faire, Fildar.
13: Regardez l'heure qu'il est, il faut dire jusqu'à 5h, 6h même, on a dit.
2: Karine.
5: 6h30, je crois.
2: Karine, tu me prends le. Tu me prends. Tu prends la ligne et tu me prends sur des 24 lignes.
5: Fildar, t'as qu'à prendre Karine sur les 24 lignes, ça peut être sympa.
2: Ouais, bah ça, je le sais qu'on sera pas arrivé jusqu'à 5h. Hein.
5: Déjà qu'on n'est pas parti. Tiens, Gérard, j'ai une petite brève. On nous dit qu'en 1985, un Hollandais a fait monter la Joconde du musée du Louvre sur une bague, mais elle est tombée, elle s'est cassée la cheville. Qu'est-ce que t'en penses?
2: Tes trucs comme ça, qu'est-ce que tu me parles des trucs comme ça?
5: Bah, je sais pas, c'est une info. Hein.
10: Ah oui, moi j'étais là, j'étais présent d'ailleurs, hein, j'étais en vacances là.
4: Et dès qu'elle met du synthol
10: à Paris, et c'est vrai que j'ai vu ça, c'était très impressionnant. Hein.
13: Ouais, mais tu nous fais chier avec tes vacances.
10: Oui, mais je sais, je te fais chier, écoute. Qu'est-ce que tu veux que je te dise? Moi j'essaie d'alimenter le débat, d'apporter des trucs, tu vois, un peu le soleil.
13: Ouais, parce que tu l'alimentes le débat, plus il est gros et plus t'es
10: ouais,
13: gros.
10: Petit bisous, pépère. Petit bisous, pépère. Je veux plus le savoir, moi. Petit bisous, pépère.
13: Ça me fait pas plaisir ce que tu me dis.
10: Oui, je sais. C'est
2: pas bon, tenir, s'il vous plaît, s'il vous plaît. Merci.
13: Ouais, mais pose ta question, toi, mieux.
2: Ouais, bon, si t'es pas content, tu retournes au standard, toi, ça me fera des vacances.
10: Gégé, c'est Fleur d'Anus, est-ce que je peux répondre à la question?
2: Vas-y.
10: Donc moi, je voudrais parler d'un bijou que tout le monde connaît, c'est le cœur de l'océan. C'est un diamant que portait Kate Winslet quand elle était jeune.
4: Titanic?
10: Non, pas du tout, ça n'a rien à voir. Et donc, ensuite, quand elle était plus vieille, elle l'a lancé dans l'océan. Donc ça a fait le cœur de l'océan. Et j'ai vu ce documentaire au cinéma, et 17 millions comme moi l'ont vu. Et c'est un diamant qui coûte la peau du cul, hein, faut le dire.
2: Bon.
10: Et qui a été taillé dans une pierre selon Louis XVI.
13: Ouais, mais c'est bien, précise ton nom.
10: C'est Fleur d'Anus. Ah bah voilà.
4: Ouais, mais t'as dit hein. Gérard.
10: Ah, c'est bon.
2: Allô. Fleur d'Anus. On se calme. Fanny.
4: Fanny, ouais, tu iras chercher le cœur de l'océan pour samedi.
14: Je paye ma dette à la société. Enfin bref, j'ai que ça à foutre dans la journée. Alors,
4: Élie, tu la fermes.
14: Allez, au plaisir.
4: Salut.
10: Salut.
13: Ça va vous coûter cher en production.
2: Bon, Fanny, tu voulais poser une question?
4: Oui, j'entendais là le cœur de l'océan.
10: Oui, c'est moi.
4: Ouais.
2: Bon, Fleur d'Anus, tu t'écrases, s'il te plaît, merci.
13: Allez, tu dors. Hein.
4: Gérard, tu vas le chercher pour samedi?
2: J'irai mettre le.
4: Au bout du monde. Putain, on est envahi.
10: Ah, c'est le bordel là, c'est le bordel.
2: C'est quoi là, Fildar?
11: C'est, je sais pas, je cherche.
2: Ah ouais, tu cherches vachement là.
11: Ah ouais, cherche la réponse.
2: Tu cherches vachement, t'es en train de marquer des numéros de téléphone pour faire chier le monde encore.
11: Mais non, j'ai en 5 lettres, petit homme qui parle avec une voix bizarre.
10: Eh, Gégé, tu peux poser ta prochaine question,
2: Fildar? Oui.
4: S'il te plaît, je vais te dire une chose.
10: Le débat, il peut avancer là un peu.
2: Non, mais Manu!
5: Quand je suis au champ, c'est bien les. Oui, Gérard, je t'écoute.
2: Ouais, t'essayes de voir parce que sinon tu vas pas faire la deuxième réa.
11: Ben, et qu'est-ce que tu veux que je voie, moi je peux.
10: C'est quelqu'un de la radio qui s'amuse.
11: Je peux rien voir du tout là, Gérard, moi.
10: Gérard, arrête de chanter et fais le débat, s'il te plaît.
2: Donc, seriez-vous prêt
10: à quoi?
2: À vous faire un piercing?
10: Oui.
6: Mais un piercing, c'est pas un bijou.
2: C'est non, quoi, c'est quoi, connard?
8: Oui, c'est un bijou.
6: Aphrodite,
8: elle peut répondre, Aphrodite. C'est quoi un piercing?
6: Ah, un piercing.
2: C'est quoi ça, Gérard? Eh, celui qui se lave les dents va se laver les dents en dehors de...
15: En dehors du débat.
6: Alors, Gérard, moi j'ai une question à te poser là.
2: Vas-y.
6: Je voudrais savoir, à ton avis, quand on a un piercing là dans la langue, est-ce qu'on peut se laver les dents?
8: Oui, mais c'est quoi un piercing?
6: C'est, tu sais, quand tu trous, en fait.
8: C'est vrai, Gégé?
2: Un piercing, c'est ce que voilà. Les nanas se mettent sur le nez ou sur le nombril voilà. Ou sur la langue.
6: Ou sur une balle, et ça donne un coup de balle.
5: Excusez-moi tout le monde, il y a une dépêche AFP qui vient de tomber et on vient d'apprendre que le dénommé Monsieur Gérard de Suresnes aura un piercing en forme de camion de 30 tonnes au bout du gland. Et l'information a été confirmée par la grosse Christine. Gérard, je te donne la dépêche.
14: Attends. Je sais pas si c'est vrai ou pas.
8: C'est pour ça qu'il a du mal à marcher.
6: Ouais, tu penses pas vers l'avant quand tu marches.
2: Tu vois, parce que ça, c'est des trucs que vous avez fait cet après-midi. Ça.
5: Ah non, elle est tombée là, la dépêche.
2: Bah oui, c'est ça, elle est tombée, t'as un connard.
6: Et dis-moi.
2: Et toi, t'es pas tombé du lit ce matin, non?
8: Bah,
2: t'as vraiment fait des comme ça.
6: Et quand Gérard.
2: Donc, on va demander à Fanny. Fanny.
8: T'as dit que le piercing, c'était pour le nom pour les femmes et pour les hommes, ça s'appelle comment?
2: Ben, pareil.
5: Putain, Gérard.
8: Pareil, ok.
6: Gérard,
8: Aphrodite, elle peut répondre?
2: Non, mais attends, on va laisser finir Fanny.
8: Vas-y. Ouais, moi j'ai vu que certaines.
2: Oh, personnes... celui qui se mouche, s'il vous plaît, merci. Cela vous commence à me gonfler. Je sens que ça va pas durer jusqu'à 5h du matin comme prévu.
8: Mais si.
2: Non mais attends, tu fais quoi là? Tu t'amuses à quoi là, Pildar, s'il te plaît?
5: Au tennis.
2: Ah ouais, au tennis, pour l'instant, t'es même pas capable de gérer un standard.
8: Gégé.
2: T'es vraiment con, hein.
5: C'est pas évident, hein. Tu t'amuses, toi?
2: Ah oh, ouais. Ouais, t'es en train de gérer le standard quand on te demande quelque chose, t'es en train d'écrire. Donc, Fanny.
8: Ouais, tout dépend de la personne, le look. Parce qu'il y a des personnes à qui ça va et il y a des personnes à qui ça va pas.
2: Qu'est-ce
6: qu'il dit n'importe quoi, là?
2: Non, c'est Karine au standard et elle a raison.
6: Alors, moi, je peux, c'est coussin d'air, là.
2: Non, il n'y a pas de coussin d'air.
6: Non, mais c'est juste...
8: Aphrodite, elle peut répondre?
2: Alors, Aphrodite.
8: Alors.
2: Bon, Manu,
5: pardon. Je suis désolé, vraiment. Non, je te jure, je suis désolé. Non, sans déconner.
2: Manu, tu commences à me les casser aussi, toi. Hein.
5: Je suis désolé.
2: T'es comme Pildar, vous êtes deux connards ensemble, hein. Heureusement que
5: j'ai désactivé. Écoute, regarde. Vas-y, parle.
2: Ouais, heureusement que c'est les vacances. Hein.
5: J'ai désactivé. Hein.
6: Est-ce que les connards peuvent se faire du piercing?
2: Donc, on va demander à Aphrodite.
15: Nos candidats sont concentrés.
2: Aphrodite.
8: Oui, alors moi j'en ai un au niveau du sein, on va dire.
15: Nos candidats sont concentrés.
8: Et un au nombril. Hein.
2: D'accord.
6: Gérard, c'est Fleur Danus. J'aurais une question à te poser.
2: Non, bah attends, pour l'instant, on va laisser continuer les gens.
6: D'accord.
2: Donc, petite friandise.
8: Oui, écoute, Gérard, très sincèrement, moi, je trouve que le piercing, c'est ringard.
16: Ah non, c'est pas vrai, ça.
8: Non, mais je peux continuer, s'il te plaît?
2: Non, mais moi, je peux te dire, moi, je vais te couper avant que tu conduises.
8: Non, mais je t'ai pas expliqué, Gégé.
2: Non, mais moi, je peux te dire.
8: C'est toi qui te la ferme, ok?
2: Ouais, vous vous calmez, là, toutes les trois, là. Sinon, je vais en saquer une au hasard.
5: Vas-y, Gérard.
2: Oui. Non, mais quand vous me laisserez les auditeurs?
5: Ben, ils sont là, les auditeurs!
2: Mais qu'est-ce que j'ai fait? C'est pas moi!
8: Allez
2: hop, réfléchissez à la question, moi je demande à Max qui vienne ici.
8: Non, mais Gégé.
2: Là, tous les deux, vous allez dégager.
8: Non, vas-y, Gégé, vas-y, réponds-moi.
2: Donc, tu disais que c'était.
8: Moi, je dis que le piercing, c'est ringard.
2: Et pourquoi? Mais non, moi, si c'est bien porté, non, c'est pas ringard. Désolé.
8: Non, j'explique, Gégé.
5: Explique, Gérard, pourquoi c'est ringard. Après, tu expliqueras à Aphrodite.
2: Non, bah, c'est pas Aphrodite, c'est petite friandise. Ah, bah, expliquez maintenant.
8: Dans la
2: ville, Camille. Bon, allez hop, vous me faites chier.
8: Non,
5: réponds, ouais.
8: Oui, écoute, moi, sincèrement, je pense que les gens qui portent des piercings, je pense qu'ils veulent marquer une différence.
2: Dans quel sens?
8: C'est-à-dire que c'est comme.
2: Non, mais là, c'est tous les deux.
8: C'est
2: tous les deux, là.
6: C'est tous les deux.
15: Aussi, là.
5: Ouais. Non. Elle est pas innocente.
8: Elle a coupé, Gérard, il faut qu'elle explique. Hein.
2: Non, mais tu permets, il y a Max qui vient d'arriver. Moi, je commence à en avoir ras-le-bol des deux.
15: Oh,
2: ta gueule, toi! D'accord?
15: Ah non!
17: Bon, moi, je propose une chose. Je propose. Voilà. Ouais, oh!
2: Non, mais cherche!
17: Cherche, Fida. Quand est-ce que tu travailles? Moi, je propose une chose. On va mettre le standard ici, comme ça, Karine, elle fait le standard et l'aréa.
2: Non, non, non, non.
16: Pas con,
2: tu le vires, lui.
5: Mais qu'est-ce que j'ai fait? J'ai rien fait.
16: Mais tu pues.
5: Mais j'ai rien fait.
16: Tu pues.
5: Ok. Non. Tu pues l'Adidas ou un truc. Ça sent.
2: Lui.
5: Ça pue depuis tout à l'heure, là.
2: Toi, tu l'as dégagé. Hein, parce que qu'est-ce que tu fais, là?
16: Je t'ai mis le 10, mais c'est le 10.
2: Ah ouais. Et ça, tu t'amuses à quoi, là?
16: C'est tes auditeurs.
2: Ah ouais, c'est les auditeurs.
18: C'est pas des auditeurs, c'est
16: Fanny, tout ça.
18: C'est ce que tu rappelles après.
2: Ouais, ouais.
16: Alors?
2: Non. Donc, vous réfléchissez à la question.
17: Ouais, attends, ça se passe bien. Moi, le débat, j'écoute, c'est un peu le bordel, mais ça va, qu'on comprend. En tout cas, moi, j'ai appris des trucs, je savais pas que le piercing, c'est vrai que c'est un bijou. Je suis d'accord avec Gérard. Le piercing est un bijou.
2: Voilà. Donc, on va reprendre la question juste après. On va s'écouter un petit poussé.
16: Ah, bon, mais attends, c'est combien? C'est toutes les 10 minutes, une bien disque?
2: Ah, toutes les demi-heures. Toutes les demi-heures.
16: Encore 5 minutes, on peut prendre une question.
2: On laisse finir. Donc, petite friandise. Hey, tu me le mets comme il faut, toi, le. Tu me mets
5: le double son. Ok, c'est parti.
8: Je continue ma lancée, GG.
6: Gérard.
8: GG.
2: Celui qui a du monde derrière se calme.
6: Gérard, t'as un piercing au cerveau ou quoi?
2: Attends. Non, attends, cherche-le.
19: Concentré.
2: Va le chercher.
16: Ouais, bah oui, j'y vais.
8: Voilà, je réponds, GG.
18: Bon, tu peux la laisser finir, Gérard?
8: Ouais, s'il te plaît.
6: Vas-y. On a vraiment rien à foutre des auditrices, hein, Gérard.
8: GG, voilà, je continue sur ma lancée. Je pense que. En fait, ils veulent mettre une différence, quoi. Tu vois? C'est-à-dire. C'est-à-dire qu'il y a une sorte de mur. C'est comme s'ils voulaient dire, moi, je suis comme ça, et toi, tu es l'autre.
2: Non, mais de toute manière, un piercing, ça vaut combien à l'heure actuelle?
8: Tu comprends, t'as pas écouté.
2: Mais je te demande combien coûte un piercing à l'heure actuelle?
8: Après
2: 1000 balles. Attends,
18: sans patate.
6: 1500 francs.
2: Alors, attends. Attendez. Qui vient? Qui c'est? Attends. Qui a dit 1500?
6: C'est moi, 1500 francs suisses même.
2: Qui, non, moi?
6: Coussin d'air.
2: Qui, moi?
6: Coussin d'air.
2: Coussin d'air, 1500 francs, d'accord.
6: 1500 francs suisses, parce que moi, je connais une fille, elle s'est fait un piercing là sur le ventre, elle a payé 1500 francs suisses, et tout ça pourquoi? Pour aller draguer des acteurs de cinéma et rien ne marche.
18: C'est pas
2: vrai qu'elle
18: est ta copine.
2: Quelle Fleur Vallée. Oh, s'il vous plaît.
6: Je peux te dire que là, maintenant, elle trimballe son truc.
2: Coussin d'air, tu te calmes. Coussin d'air, tu te calmes.
6: Tu peux citer son nom?
2: Fleur d'Anus.
6: Ouais. Ah, je crois pas. Tant pis.
2: Fleur d'Anus.
6: Ouais, ouais. Donc, moi, j'aimerais te poser une question. J'aimerais savoir.
18: Et répondre d'abord à la question.
5: On te demande le prix d'un piercing, Fleur d'Anus.
2: Le prix.
6: Ça dépend.
2: Le prix.
5: Non, s'il vous plaît, pas tous en même temps parce qu'on s'entend plus, on comprend rien là.
6: Ouais, c'est vrai.
8: Je réponds.
6: Non, les Fleur d'Anus. Fleur d'Anus.
2: Fleur d'Anus, combien?
6: Bah, ça dépend si c'est plaqué or, si c'est en or, si c'est en argent.
5: Donne un prix,
6: si
5: c'est tout. Argent,
2: si c'est bon, Fleur d'Anus, bonne nuit, allez hop.
6: Qu'est-ce qu'il y a?
5: Non, donne un prix, vas-y.
6: Un prix, 2000.
5: Voilà.
6: Bien, 2000. C'est mon
18: dernier. Aphrodite, moi j'en ai fait des piercings.
2: Mmh.
18: Et bon, ça vaut entre 200, 300 francs quoi. Ouais.
6: Ça a mal été fait parce que des vrais piercings, t'en trouves pas à moins de 1200 francs.
2: Fanny,
18: mais Fanny. Moi, je dis comme Aphrodite, c'est par là, normalement. Moi, personnellement, je l'ai fait 300 balles, quoi. C'est avec du métal chirurgical. Ouais, c'est
6: Non, mais moi, j'aimerais bien savoir le nom de la pétasse qui s'est fait un piercing sur le ventre.
2: Le nom de la pétasse, ça t'emmerde, toi, connard.
9: Ouais. Gérard, est-ce que je peux répondre?
18: Moi, j'en ai au niveau du sein.
5: Attendez, les auditeurs. Merde. Attendez, les auditeurs.
2: Petite friandise.
8: Oui, écoute, entre 500 et 1000.
18: Ouais.
2: Donc entre 500 et 1000 francs.
5: Ouais. Sur Minitel, on nous dit quand même entre 300 et 500 francs.
2: Attends. Ouais. Qui c'est qui nous reste, Star?
6: Ouais, mais t'es TTC ou pas?
16: C'est le directeur technique là, qui met des sons là.
18: Oui.
2: Oh, c'est lui, Gérard. C'est toi.
5: C'est lui, Gérard.
2: Star.
6: En euros?
2: Non, en francs, en brouti. Tout à l'heure, tu es allé faire l'euro dans ton lit, toi.
5: Ouais, mais pourquoi?
2: Star une fois.
5: Star deux fois.
2: Star trois fois, bonne nuit.
5: Adieu, j'ai vendu.
2: Ouais.
9: Moi, Gérard, je peux répondre?
8: C'est qu'il est là comme ça.
6: Tu vas faire l'euro dans ton lit.
5: C'est vrai que c'était drôle ce que t'as dit, GG.
6: Putain.
5: C'était hyper drôle, mais.
6: Excusez-moi, faut que j'aille pisser, j'en peux plus.
2: T'essayes de.
5: Mais quoi, de savoir quoi? Moi, je sais rien, moi.
2: Je te demandais de me virer Star, toi.
5: Je sais rien, moi.
2: Donc,
9: moi, je voulais dire que j'ai un piercing au nez. Et j'ai payé 200.
18: Elle est à côté de toi, la grosse?
9: J'ai payé ça 200 francs.
2: La grosse, ça t'emmerde, connasse.
9: Exactement, je t'emmerde. Donc moi je voulais dire que j'ai un piercing sur le nez, j'ai payé ça 200 francs.
12: Ouais, ouais.
9: Moi tu vas te la fermer ou c'est moi qui va te gerber?
10: Ouais, c'est pas mal ça aussi. Je vais te comprendre.
9: Ah bah si t'es pas content, tu vas voir ailleurs.
18: Casse-la, Sandy, casse-la.
2: Alors donc, personne n'a été capable de me donner entre 200 et... Entre 200 et 300, hein.
18: Moi, je te l'ai dit.
9: En soi, moi, c'est
3: moi,
9: ce que je vais payer
3: aussi. Alors déjà, ça dépend si... Non, mais tu l'as payé 200 francs quand tu l'as fait poser.
9: Ouais, quand je l'ai fait poser.
2: Tout
3: Moi, j'ai payé beaucoup plus cher, mais avec la pose plus l'anneau. Et après, effectivement, quand tu l'achètes, tu payes entre 300 et 400 francs. Mais il n'y a pas un prix exact, ça dépend des magasins dans lesquels tu vas.
10: Ouais, c'est remboursé.
3: Ça varie.
10: C'est remboursé par la sécu ou pas?
3: Et puis, toi, tu l'as fait au nez, moi, j'ai fait au nombril, donc c'est déjà différent.
9: Mais moi, je vais bientôt faire un nombril aussi pour faire plaisir à Gérard.
3: Ah bon, pourquoi Gérard, ça t'intéresse?
9: Je lui en ai parlé, puis je pense qu'il a.
11: Et les auditeurs, 30 secondes, laissez-les répondre.
3: C'est vraiment pourri.
9: Et toi, t'es vraiment pourri.
2: Pétasse.
9: Exactement, t'es vraiment pourri de toi-même.
11: Ah, Gérard, donc ça te plaît, toi, les piercings au nombril? Explique-nous un peu,
12: elle
11: parce que...
12: Bah, elle est à côté de toi, la grosse.
2: La grosse, ça t'emmerde.
11: C'est pas grave. Gérard, tu peux répondre
2: à... Bah, moi, si elle s'en fait un au nombril, moi...
9: Putain, mais elle comprend rien, celle-là, ou quoi?
2: Je crois qu'elle a oublié de se laver les oreilles ce matin, cette connasse.
18: Ouais, c'est le cas, on laisse tomber.
2: Et donc...
18: Mais Gérard?
2: Ouais.
18: Je voulais savoir, mais moi, je pensais avant... que le prix dépendait de la partie du corps.
2: Non, non, il n'y a pas...
18: Non, du tout.
2: Ça n'a rien à voir avec la partie du corps.
9: Si, je crois que c'est plus cher au nombril, quand même.
18: Non. Aphrodite, Gérard?
2: Oui.
18: Tu peux répondre? Aphrodite, moi j'en ai
19: ouais,
18: fait
19: mais
18: un.
19: Tu m'interromps pas, s'il te plaît, ok?
18: Tu peux répondre?
19: Gérard,
18: une fois, deux fois...
2: Non, Gérard. Mais je t'écoute, mais j'attends... Je voudrais bien savoir qui c'est, ce connard qui s'amuse à mettre n'importe quoi. Ouais. Non, Olivier?
18: Olivier,
11: comme par hasard, il arrive dans le studio, les sons s'arrêtent. C'est bizarre. C'est
2: dégage.
11: Ah, tu vois, il repart, ça reprend.
18: Ça, c'est Max. Donc, j'ai.
2: Non, c'est pas Max.
10: Ben non, Max, c'est un bijou.
11: Excusez-moi, à la place de Start, on accueille Monsieur Show Arty.
2: Merci à toi, Filda.
11: Tiens, Gérard, prends l'affiche. Vas-y, continue ton accueil de Gérard. Vas-y, tu peux l'accueillir dans les débats. Dans les débats du jeudi soir.
10: Vas-y, Francky, c'est bon.
11: Gérard, alors Gérard.
10: Vas-y, Francky, c'est bon.
2: Oh, le dernier arrivé là, tu fermes ta gueule, s'il te plaît, merci.
10: Vas-y, Francky, c'est bon. Vas-y, Francky.
18: Il va retourner en standard, lui, hein.
2: Voilà, comme ça au moins on sera tranquille. Donc Aphrodite et Fanny, bon ben apparemment vous êtes à peu près dans les bons tarifs.
18: Ouais,
2: alors l'autre.
10: Jordanus, non.
18: Mais tout dépend de la grosseur du bijou, hein. Ouais, tout à fait, ouais, c'est vraiment plus. Hein.
10: Qui dit maintenant.
18: Mais non.
10: Ça va pas crescendo là.
2: Je pense que.
18: Et tu peux répondre, toi, Gérard?
2: De quoi?
18: Réponds à la question.
2: Non mais quand celui qui sera amusé à mettre sa musique de merde.
18: C'est Olivier de la prog.
10: C'est quand même vachement mieux que Michel Sardou, hein.
2: Mais Michel Sardou, il t'emmerde, connard.
10: Oh ben ça, je crois pas, parce que je l'ai rencontré personnellement, il m'emmerde pas du tout.
11: Gérard, on va peut-être mettre un disque.
2: Ouais.
11: Hein, donc tu vas poser la question.
2: On va rester sur la question du piercing.
11: On va rester sur la question du piercing, ils n'ont pas tous répondu.
2: Non.
11: Ok. Ma fille d'art, c'est quoi le disque alors?
2: Donc c'est un petit poussé avec un stérilet à la foire du trône. Et vous pouvez toujours nous appeler au 0803 08 5000 et 0800 70 5000 et toujours le 3615 Copen Radio, rubrique directe. 0803 08 5000 et 0800 70 5000 et toujours le 3615 Code Fun Radio rubrique direct.
11: Qui cartonne fort ce soir d'ailleurs, puisqu'il y a 65 connectés en ce moment même.
2: Ah ben, c'est bien ça, 65 connectés.
11: Ouais. Faut qu'on tape la barre des 100 hein, ce soir, Gérard.
2: Je crois que depuis à peu près 3 ans, mais je pense que ça va continuer. On en veut d'autres, hein, des connectés. Donc on va récupérer Coussin d'air.
10: Ouais. Fanny. Toujours en direct de la Réunion.
2: Fanny.
18: Oui, je suis là.
10: T'as qu'à mâcher, Gérard.
2: Aphrodite.
18: Présente.
2: Petite friandise.
18: Bonsoir.
2: Chouarty.
10: Tout à fait.
2: Et qui c'est qui nous manque?
11: Fleur d'anus et Coussin d'air.
2: Bah, ça y est.
10: Non, je suis là, Coussin d'air, en direct de la Réunion. Fleur d'anus, je viens d'arriver.
2: Voilà, donc c'est bon.
10: Mais Gérard, je voulais préciser sur mon nom.
2: Ouais.
10: Tu peux m'appeler seulement Arty.
20: Bon, non, mais c'est bon. Donc, on reprend la, vite fait la dernière. Donc, je vais abréger vite fait. Normalement, le prix d'un piercing, ça, personne pourra en démentir. Normalement, ça coûte entre 2 et 500 balles.
21: Non, non, non, non.
20: C'est tout. Stop.
21: Gérard, écoute-moi. Si tu payes ce prix-là, tu te fais arnaquer parce que il faut le prix d'un piercing, c'est 1500 francs.
20: Ah ouais.
21: Si tu le payes entre 200 et 500, tu te fais entuber vraiment.
22: C'est des instruments non stérilisés. Hein.
21: Absolument.
20: Non.
21: Tu vois bien que Sandy, voilà, elle a enflé.
20: Attends, toi, Sandy, combien avec connard ?
21: Ça n'a pas été stérilisé, faut pas déconner non plus.
20: Alors tu dégages, Fleur d'anus, tu dégages. Fleur d'anus, tu dégages.
21: Eh, ta femme, c'est l'infection, c'est pas possible. Et nous, on croyait que tu lui avais soufflé dedans, mais non, finalement.
20: Non, tu me les calmes un peu, là. Merci. Donc,
22: Mais Gérard ? GG.
20: Oui, je t'écoute.
22: Penses-tu que les instruments pour faire des piercings doivent être stérilisés ou pas ?
20: Normalement, oui.
22: Mais est-ce que tu penses que c'est bien ?
20: De toute manière, tu peux pas faire un piercing non stérilisé, ma petite.
22: Bah si.
20: Ah bon ? Alors si t'attrapes des boutons ou autre, c'est normal.
22: Mais Sandy, oui, elle a fait.
20: Ouais, mais ça a été stérilisé, hein.
22: Ben
20: Gérard.
22: Non, les boutons.
20: Gérard, elle a pas de boutons, connasse.
21: Gérard, moi je suis étudiant, je sais coussin d'air, je suis étudiant en médecine et je peux te dire que les boutons de Sandy, ça n'a rien à voir avec le piercing, c'est plutôt l'acné.
23: Excuse-moi, je peux te dire que moi j'ai pas de boutons sur la figure.
21: Non, mais peut-être pas sur la figure, mais tu dois certainement en avoir sur les fesses parce que tu.
23: Bah oui, c'est ça, les fesses, c'est des fesses de bébé, espèce de con.
20: Hé, connard ! Connard !
22: Ouais !
20: Hé, connard de. Hé, fleur d'anus !
24: Non, c'est coussin d'air.
20: Hé, coussin d'air.
21: Oui, Gérard.
20: Je serais que toi, j'irais m'en mettre un sur le bout de la queue pour savoir si c'est stérilisé.
21: Je vais me mettre quoi ? Une Sandy sur le bout de la queue ?
20: Non, tu iras te mettre un piercing en forme de taureau et abruti.
21: Ah bah oui, comme ça, je pourrais faire concurrence avec ton piercing en forme de camion sur ta bite.
20: Mais attends, avec un camion comme moi, je vais te dire, on s'amuse avec un camion comme toi, on se fait chier. Bon, quatrième.
25: Avant Gérard, Fleur d'anus est parti, comme tu l'as viré, on accueille Kaira.
26: Bonsoir tout le monde, bonsoir Lascar.
20: Non, attends, toi, Fildar, quand je te demande de me virer quelqu'un, tu me demandes pas de changer de nom derrière, non, s'il te plaît.
22: Ça, c'est un trablot.
26: C'est
22: un trablot.
21: J'ai pas bien compris, c'est parti.
22: Bon, qu'est-ce que tu penses des piercings ?
20: Cinquième question, je m'en fous, mais je vous ai...
22: Ah, si.
26: Moi, je vous ai dit que j'ai fait un piercing à ma Fatima, et pareil que ta femme, elle a enflé. C'est une infection, maintenant. Elle pèse 80 kilos. Donc voilà, quoi, il faut pas...
22: Ouais, comme ma mère, quoi.
26: Faut pas faire ça.
20: Moi, je connais des trucs qui pèsent 200 kilos.
26: Ouais, mais on va pas parler de ta rhum.
20: Ma rhum, elle t'emmerde, connard.
22: Moi, Sandy, elle pèse 200 kilos.
20: Et Sandy, elle t'emmerde.
23: Je pèse 55 kilos.
21: Ah, c'est juste le bras droit, alors.
20: Le métier de bijoutier vous attire-t-il ?
22: Comment ?
20: Ouais, comment tu te laves les oreilles, s'il te plaît, merci.
21: Est-ce que vous vous êtes déjà fait tirer par un bijoutier ? C'est la question.
20: Est-ce que tu t'es fait tirer par une taupe, toi ? Je crois que tu t'es fait tirer par un éléphant.
21: Bah, réponds, Sandy.
20: Sandy, elle va pas te répondre parce que c'est moi qui pose les questions. Le métier de bijoutier vous attire-t-il ? Oui, comment ?
27: Bah écoute, il m'attire, c'est Arty.
20: Oui.
27: Il m'attire dans un sens plutôt positif. Parce que si je fais le métier de bijoutier, c'est que j'ai un métier.
20: Bah oui, mais est-ce que ça t'attire ? Est-ce que tu vois beaucoup de monde qui viennent t'acheter des montres, des bagues, des gourmettes, des chevalières ou autres ?
25: Des glaces ?
20: Des glaces, toi, tu fermes ta gueule parce que quand.
25: Ah,
20: toi, tu vas aller réparer ta glace dans ta bagnole dans un bijoutier, toi, abruti.
27: Ouais, Gérard.
25: Et deux dans le bijoutier. Hein.
27: Tu dis ça les attire, mais faut pas confondre les bijoux et les aimants non plus.
20: Non, mais je te pose la question.
27: Oui.
20: Donc, est-ce que t'es prêt à fabriquer des montres, des bagues ou autre ?
27: Bah, par exemple, oui.
21: Ouais. En tout cas, les montres, ça dépend à quelle heure.
27: Gérard, en parlant de bijoux, j'aimerais savoir si c'est vrai que pour l'anniversaire Sandy, tu lui as offert une muselière en argent.
20: Et toi, pour ton anniversaire, tu sais ce qu'on va t'offrir?
18: Ouais, samedi.
20: Non, on va lui offrir une tétine. Comme ça, il fermera sa gueule toute l'année.
18: Ouais, ouais, ouais. On l'a pas dit.
20: Donc, Gérard, Fanny.
27: Ouais, j'ai répondu, je crois, mais je peux compléter?
20: Non, je demande à Fanny maintenant.
27: Tu complètes
18: pas les bijoux, non?
26: C'est pas tout.
27: Ah, voilà, en fait.
26: Vas-y, vas-y, on t'écoute.
20: J'ai demandé à Fanny qu'elle réponde.
18: Ouais, bah, sans arrêter de me couper.
0: Je suis
18: tout de suite.
26: Comment ça, wesh, l'infâme?
27: Fanny, on peut poser une question?
26: Comment ça, wesh, comment?
20: J'en connais un tout à l'heure qui va se prendre un verre de café dans. C'est le coin du museau bien bouillant.
18: Oh.
20: Il va comprendre sa douleur. Non, c'est toi. C'est toi qui s'amuses à couper les gens. Donc Fanny, reprends parce que j'ai pas tellement compris parce que le fil d'art il s'amuse avec le standard.
18: Tu peux répéter la question s'il te plaît?
20: Le métier de bijoutier vous attire-t-il?
18: Non.
20: Et dans quel sens, pourquoi non?
18: Non, parce que moi je préfère les porter que les fabriquer.
20: Ah ouais, mais si un jour tu te maries avec un bijoutier, tu seras bien obligé de voir comment qu'il les fabrique.
18: Ouais.
25: Mais pourquoi?
20: Bon, toi avec tes pourquoi, tu fermes ta...
25: Ouais, mais si tu veux, mais comment il les fabrique alors? Comment?
27: Pourquoi? Oh,
25: ouais. Ça fabrique quoi en plus?
20: Aphrodite.
18: Ben non.
25: Mais pourquoi non?
18: Pourquoi non?
20: Mais attends, c'est toi qui. Hey, tu veux faire les débats toi?
25: Ouais, j'aimerais bien, mais c'est pas le problème, non? C'est parce que je m'intéresse. Ouais.
18: Non, mais oui, laisse-le parler quand même. Occupe-toi ton standard, Manu.
27: Hein.
20: Non, non, Manu,
25: ça va pas être facile. Hein.
27: Manu,
20: il s'occupe de ça, Réa. Moi, je me. Manu. Bon, tu sais qui s'amuse avec le téléphone?
27: C'est moi. Manu.
25: Oui, je suis là.
27: Ouais. Pourquoi tu t'intéresses?
25: Bah, c'est. Bah, même moi, je me demande à l'heure qu'il est là. Pourquoi je m'intéresse à ça?
27: Ah, mais Gérard, t'as pas répondu à la question.
18: Ouais, mais les auditeurs n'ont pas répondu encore.
20: Bah, non, tout le monde n'a pas répondu. Petite friandise.
18: Oui, écoute, Gérard, très sincèrement, moi, ce métier me frustre.
20: Et dans quel sens?
18: pour moi, c'est de la frustration perpétuelle, continuelle.
20: Mais je vois. Mais dans quel sens?
18: Vers la droite. C'est-à-dire que. Comment t'expliquer, Gérard?
20: Attends, petite friandise, parce que l'autre il se marre comme un perdu. Non. Si c'est une question bidon, c'est pas la peine.
25: Non, c'est pas une question, c'est une affirmation. C'est Albert sur Minitel qui nous dit Gérard a une diarrhée mentale, dès qu'il a une idée, c'est la merde.
20: Et ça te fait rire de dire ça comme ça à l'antenne, toi?
25: C'était pas moi?
20: Non, c'est toi qui lis les messages Minitel. Donc, petite friandise.
18: Oui, écoute, Jésus, c'est comme si tu adores le chocolat et que tu tenais un magasin de chocolatier.
25: Il faut rien, Karine, regarde, elle dessine.
20: Non, pour l'instant, Karine, elle est en train de chercher des gens pour le deuxième débat parce que je crois que ça
27: Karine
20: va aller vite.
27: Et Gérard Karine, il paraît, elle est super bonne. C'est vrai.
20: Bon, start.
18: Gérard, j'ai pas répondu.
26: Elle est nebout, Karine.
27: Elle paraît qu'elle est super bonne.
25: C'est
20: genre
25: pas Star,
20: de...
25: c'est chaud,
20: Artichaut.
27: Non, c'est.
20: Moi,
27: il y a aussi Star.
18: Elle a un
20: comète.
27: Oui.
20: Non,
27: chaud,
20: je veux dire.
27: Karine, aussi.
20: Il y a
18: partout.
20: Oh, vous vous calmez, s'il vous plaît, maintenant.
27: La question, c'était si je voulais.
20: Le métier de bijoutier vous attire-t-il? On se dépêche, là.
27: Bah, non, parce que j'ai choisi une autre voie.
20: D'accord. Coussin d'air.
27: Le métier de bijoutier, comment te dire? En fait, non, pas tellement. Pas tellement parce que je trouve que, d'abord, le bijoutier, c'est le dernier à porter les bijoux. Là, les bijoux que lui, il fait, tu les vois sur les CRS, tu les vois sur les routiers qui portent beaucoup de colliers et de petits diamants, comme ça, pour faire efféminé. Et je trouve que non, je préfère pas faire bijoutier.
20: D'accord.
26: Gigi, pose-moi la question. Moi, c'est Kaira, je veux m'intégrer. Vas-y, pose-moi la question. Pose-moi la question, pourquoi, c'est quoi ça?
25: C'est celui qui a remplacé Fleur d'Anus.
20: Bah vas-y maintenant, réponds.
25: Bah note-le.
26: Tu me fais quoi là? Tu me fais quoi? Pose-moi la question là.
20: Oh, tu parles correctement et tu réponds maintenant à la question.
26: Ouais, moi je voulais dire qu'avec avec mon cousin Zoubir, on tape des bijouteries.
20: Bon, allez hop.
25: Bah attends, ça peut être intéressant, Gérard.
26: Vous rigolez comme ça? Vous foutez de ma gueule, c'est ça?
25: Vas-y, on rigole pas. Tranquille.
26: Je tape des bijouteries avec mon cousin Zoubir. Après, je repense à.
20: Toi, ça te fait rire, abruti, petit connard. Bon, allez, c'est bon, ça y est.
26: J'ai percé le fumeux, elle m'a fait, ouais, pour plaire à mon mec, je vais mettre un piercing sur mon nez. J'ai fait, ok, la grosse, je te perce. Voilà. Ok, c'est tout, c'était une anecdote, voilà.
20: Hein, c'est bien. Tu restes poli, t'arrêtes de roter, merci.
18: Ouais, on rote pas dans cette émission.
26: Vas-y, je rote pas, je m'intègre, c'est tout.
20: Savez-vous comment sont fabriqués les bijoux?
27: Oui.
18: Mais t'as pas répondu, Gégé.
26: Allez, toi, réponds un peu.
20: Moi, le métier de bijoutier, ça m'intéresse pas du tout.
25: Mais dans quel sens?
20: Parce que ça m'intéresse pas, c'est tout. Il y a pas de, dans quel sens ça m'intéresse pas.
25: Elle est bidon ta réponse, c'est naze comme réponse.
20: Ça m'intéresse pas, non. Ça m'intéresse pas. C'est mon droit, si ça m'intéresse pas, c'est tout. Il y a pas des pourquoi, il y a pas des comment. Oh, tu fermes ta gueule, tu t'occupes du standard.
25: Ouais, mais pourquoi il devrait s'occuper du standard?
20: Et toi, tu t'occupes de l'arrière et tu t'écrases.
27: Dans quel sens ça t'intéresse pas et pourquoi?
0: Et dans le sens d'une aiguille d'une montre.
27: Et si oui, pourquoi?
20: De toute manière, ça m'intéresse pas. Point final, mais à la ligne.
27: Pourquoi?
20: Ça c'est trop dangereux.
27: Et comment?
20: Oh, ta gueule avec tes comment?
27: Pourquoi?
20: Ta gueule.
26: Vas-y, faut que tu fasses un taf, là.
0: Pourquoi?
20: Bon, Manu.
25: Oui, je suis là.
20: Fildar, c'est la première fois, et c'est la première et dernière que je te dis de me calmer.
26: Qu'est-ce qu'il y a?
20: Sinon, tu te prends le café dans la gueule. C'est clair et net, maintenant.
0: Non, c'est plus verbe coca, là. On a viré.
26: Alors, sinon... Pourquoi t'es violent comme ça?
20: Alors, savez-vous comment sont fabriqués les bijoux?
27: Oui.
20: Qui?
27: Moi.
20: Oui, moi, donne ton nom.
27: Coussinder.
20: Vas-y.
27: Tu prends, j'ai vu une fois, un marteau et un burin, et tu tailles.
20: Un marteau et un burin. Alors, pour toi, les bijoux, les alliances sont fabriquées
27: bien
20: avec
27: sûr.
20: Un marteau et un burin.
27: Bien sûr, à la
20: base. Ouais, non, mais attends, allez, coussinère.
27: Je t'explique. À la Réunion, on a plein de plages avec des calais et beaucoup de Réunionnais. Le week-end, ils vont prendre le marteau et le burin et ils fabriquent les bijoux à partir des galets qui sont sur la plage.
20: Non, mais attends, des bijoux en or.
27: Ça donne des bijoux qu'on vend dans les bijouteries les plus.
20: Coussinère. Coussinère. Je te repose bien la question. Est-ce que tu crois que les gens vont porter des bijoux de galets?
27: Oui. Mais écoute, bien sûr, s'ils sont assez cons pour les acheter, ils vont les porter. Hein.
20: Ah ben ça, y a que chez vous qui sont cons pour les acheter. Hein. Je suis désolé.
27: Attends, les Réunionnais, ils savent totalement. Non, je parle par exemple des Français spécialement. Ça marche très très fort, paraît-il, la Suresne. Et bon, qu'est-ce que tu veux que je te dise? C'est comme ça.
20: Non, mais moi, je peux te démentir que...
27: Si, moi, j'y suis pour rien, s'il y a un pourcentage énorme de connards à Suresnes qui achètent des bijoux qui sont taillés à partir de galets, moi, j'y suis vraiment pour rien.
20: Eh, tu sais que le pourcentage de connards qui habitent à Suresnes, ils t'emmerdent aussi.
25: Ouais. Parce que moi, j'ai vu un couple à Suresnes qui avait des boucles d'oreilles en galets.
20: Un couple.
25: Un couple de deux.
27: Mais cependant, c'est très élégant, hein, faut pas croire.
20: Arty.
26: Un animateur radio, ça même pas parler français.
20: Non, attends, si t'es pas content, toi, tu dégages. Toi, on va parler français avec toi. Je parle aussi bien le français que toi et je t'emmerde.
26: Et pourquoi tu me parles comme ça? Toi, je t'attends à la t-shirt, toi, tu vas voir.
20: Attends, tu m'attends à la t-shirt. Va te faire sauter.
26: Tu vas voir, toi.
20: Allez, retourne chez toi.
26: Moi, je suis une descente, je te nique.
20: Moi aussi, je te nique.
27: Ah, vous êtes pédé, alors.
20: Allez, vas-y, Arty.
27: Oui.
20: Arty, pour toi.
27: Alors, seulement pour moi et pas pour les autres, on peut cueillir des fleurs.
20: Non, bon, alors attends. Maintenant, tu vas me sortir qu'on fabrique des bijoux avec des fleurs.
27: Bah, écoute, on peut même
0: manger... Par la queue.
27: Des fleurs pour un repas, hein.
20: Ah bon?
27: Ah oui, d'accord. Tout à fait. Écoute, les fleurs, on peut faire aussi...
20: Non, c'est bon.
27: On peut faire fleuriste aussi avec des fleurs.
20: Ouais. Petite friandise.
0: Écoute, Gérard, moi je pense que c'est la création. Hein. Un bijou, c'est à partir d'un dessin, c'est à partir
1: Je vous souhaite bonne chance.
0: Gérard.
20: Je t'écoute.
0: J'ai été coupé là.
20: Non mais je t'écoute.
1: Je vous souhaite bonne chance.
0: Je dis c'est de la création tout ça.
27: Ah, mais dans quel sens?
20: Déjà, savez-vous comment qu'on fait pour fabriquer des bijoux?
27: Oui, mais pourquoi?
20: Attends, pour l'instant, toi et ton pourquoi, tu vas te la fermer?
0: Mais je peux répondre.
20: Moi, je te demande, est-ce que vous savez comment qu'on fabrique des bijoux?
0: Oui, à partir de dessins.
20: Ah oui, à partir de dessins, d'accord.
0: C'est comme un tableau.
20: Oui, c'est comme un tableau. Oui. Et comment qu'on les fait?
0: Bah, avec des outils.
20: Oui.
0: Mais la base, GG, c'est... C'est un dessin.
20: Mmh. Mais...
27: Pourquoi?
20: Oh, 5 minutes, attendez.
0: Oui.
20: Je vais répondre à la petite friandise. D'accord, c'est à base de dessin. Mais ça, tes dessins, je commence à en avoir plein le cul. On le sait que c'est à base de dessin.
0: Ouais.
20: Mais alors maintenant, je te demande, est-ce que tu sais, à part les outils et les dessins, comment que c'est coulé?
0: C'est des grandes bassines avec de la fonte, tout ça,
4: c'est
0: non?
4: Des douches.
20: Non.
4: C'est comme le chocolat.
20: Bon, alors déjà, pour commencer...
27: C'est comme à la télé.
0: C'est comme où on prépare le pain, je crois, non?
26: Vas-y, Gérard, pose-moi la question.
0: Gérard, je t'écoute.
26: Je vais m'intégrer, moi aussi, vas-y.
20: Donc, les bijoux sont fabriqués, on les coule dans un moule.
27: Mm-hmm. Ouais, mais dans quel sens?
2: Oh là, dans quel sens tout à l'heure tu vas faire, tu vas voir dans quel sens qu'on retourne au standard, toi. Donc c'est fabriqué dans un moule, c'est coulé, c'est mis à 50 ou 100 degrés plus que le pain, et après c'est ressorti, c'est préparé par des personnes qui sont compétentes pour ça, pour faire ce métier-là. Et c'est eux qui les font. Et les alliances, à l'heure actuelle, qu'on trouve dans les bijouteries, que ce soit les bracelets de montre ou autres, même les colliers, c'est eux qui les fabriquent. Et je peux vous dire une chose, qu'à l'heure actuelle, un bijou, si vous voulez vraiment offrir un bijou à quelqu'un que vous aimez, vous n'en avez pas pour, comme on m'a dit, même pour un piercing ou autre, à l'heure actuelle, si vous voulez payer un bon bijou pour quelqu'un que vous aimez, vous mettez à peu près 10 000 balles. Au-dessus de 10 000 balles, peut-être que vous aurez quelque chose de plus bien. Mais ça va être très dur.
25: Il y aura peut-être les raisins avec.
2: Donc voilà.
25: Hey, c'est pareil, hein.
22: Ouais, mais Gérard.
2: Oui.
22: Gérard.
27: Ah mais Gérard, comment ça se fait qu'on fait des bijoux?
22: Mais Gérard, c'est on utilise quoi? On utilise des marteaux?
25: Mais oh, téléphone.
1: Je vous souhaite bonne chance.
2: Merci. Donc. Pour cette histoire, on utilise des marteaux et on utilise des petits tournevis qui sont adéquates pour ça.
27: Moi, je le disais tout à l'heure, à la réunion, on prend un marteau et un burin, tu voulais pas me croire.
2: Oui, mais on prend pas un marteau et un burin
27: mais
2: pour ta...
27: Bien sûr. Tu viens de le dire, on prend le marteau et le
2: oui,
27: burin.
2: Mais ça, c'est pour tailler sur ce qui ressort du four, qui a été
27: boulangé. Pas la peine de parler comme ça, écoute. Non, mais franchement, tu vois maintenant que j'ai raison. On prend le burin, on prend un marteau et puis on taille. Mmh.
22: Gérard, où on trouve les matériaux?
2: Ah bah ça, les matériaux, c'est aux fabricants de bijoux de savoir comment qu'il fait pour les trouver.
27: Oui, mais pourquoi?
2: Non mais attends toi avec tes pourquoi et tes comment et...
27: Mais non mais pourquoi là, tu fais quoi toi
22: Gérard?
2: Oui.
22: Gérard t'as dit tout à l'heure qu'on utilisait un marteau, mais est-ce que c'est le même que le marteau du menuisier?
2: Non, c'est un marteau spécial qui est en bijouterie.
26: À ce sujet-là, je voulais dire aussi que moi j'utilise le marteau pour refaire les numéros de mobilette. Parce que je
2: les vole.
26: Je le vole avec mes potes.
2: Ouais, tiens-moi ça.
26: Et après je les retape et je les vends. Je les vends normal, je fais du commerce moi aussi, putain. Ouais. Je suis aussi français que toi, merde.
2: Moi je t'emmerde. Donc, faites-vous de l'allergie au toc.
22: Ouais.
27: Ah oui.
2: Alors attendez, je précise. Que ça soit le toc, l'argent, ou l'or, ou le plaqué. Ou le plaqué.
27: Okay.
2: Parce qu'il y a beaucoup de personnes qui sont allergiques au plaqué or et à l'argent.
22: Alors, Aphrodite.
2: Oui.
22: Alors moi, je mets que de l'argent, donc je suis pas allergique. Non, je suis pas allergique.
27: Coussin d'air.
2: Non mais attends, coussin d'air, tu laisses aller...
27: Je crois que tu avais fini. Chouarty.
22: Fanny.
2: Oui.
27: Coussin d'air.
2: Coussin d'air, tu la fermes s'il te plaît pour la troisième fois.
25: Non,
2: merci.
25: Demande à qui, Gérard? Demande.
2: Fanny.
25: Voilà.
22: Chouarty. Ouais, avec le plaqué.
2: Oui.
22: Je deviens rouge, mais
2: non, mais... Non mais plaqué or, hein, je te dis.
22: Non.
27: Mais pose la question à Pierre.
22: Tout ce qui est chaud, je viens rouge, quoi. Rouge, j'explose.
2: Ouais, mais dans ce cas-là, si vous avez quelque chose en plaqué or, je pense qu'à mon avis, ça va vous faire des traces noires.
27: Pourquoi
22: noir?
25: Ça, c'est quand tu t'essuies pas aux toilettes.
2: Toi, t'as des questions cons, j'y répondrai même pas.
25: Hein, c'est quand c'est en bronze, les toilettes.
2: Bon. Aphrodite.
25: Gérard, t'as pas 2 francs pour un café, s'il te plaît?
2: Non. C'est pas marqué banque.
25: Et 5 balles pour un coca non plus.
2: Aphrodite.
22: Et j'ai répondu, hein.
2: Donc, petite friandise.
22: Oui, écoute, GG, c'est une question d'allergie. Donc, en fait, ta peau ne tolère pas un certain matériel.
2: Mmh.
22: Donc, je pense que c'est un phénomène chimique, quoi. Donc, c'est bactériel, tout ça, hein.
2: Bah oui, mais ça dépend si c'est...
22: Mais ça dépend des bactéries.
2: Déjà, une question que je vais poser à tout le monde. Et je pense que...
26: Je peux répondre à la question au moins?
2: Bon, attends, tu permets, toi, s'il te plaît, merci.
26: Attends,
27: attends, pourquoi, toi?
26: Moi, je voulais dire que j'étais pas allergique au toc, mais c'est les flics, ces enculés, là. Ils me tapent avec des bretons.
25: Ouais. Ok, je le calme. Vas-y, Gérard.
2: Donc, c'était avec qui? J'étais avec...
25: Non, tu voulais poser une question à tout le monde.
2: Ouais. Donc, moi, je vais vous demander, est-ce que vous savez comment qu'on reconnaît de l'or au toc?
27: Oui, moi, avec les dents. Coussin d'air.
2: Vas-y.
27: Bah, c'est-à-dire le doc, c'est un médecin qui fait de la radio.
2: Et... Le toc, connard.
25: C'est pas gentil de traiter de Christian, le connard.
27: Bon, il est reconnaissable parce qu'il porte, je crois, un stéthoscope.
22: Oui.
27: Et quand tu es malade, eh ben, il vient, il te le met là, sur la poitrine et puis voilà.
26: C'est le toc et Rimmel.
20: Donc, oui. Je répète.
26: Le toc et Rimmel, moi je connais l'émission.
20: Je répète.
27: Tu connais, c'est bien comme émission. C'est
20: à quoi reconnaît-on l'heure au toc?
27: À sa voix. On le reconnaît à sa voix.
20: Oh, oh.
1: Bulldog, bulldog.
20: Hey, le bulldog, il t'emmerde.
22: Fanny.
4: Il faut l'enlever là, mais.
20: Chiant. Fanny. Ça, ça commence à me casser.
4: Parce qu'ils ont l'impression qu'ils sont pas à l'antenne, c'est pour ça.
20: Alors, je répète la question, à quoi reconnaît-on du toc à l'or?
27: À sa voix.
22: Fanny,

0: les auditeurs qui est capable de me dire à quoi qu'on reconnaît l'or au toc.
1: L'or, il est poinçonné.
0: Ah, voilà enfin. Voilà enfin une question que j'attendais.
2: Oui, moi je voudrais savoir. Je voudrais savoir, il est poinçonné par qui?
0: Par un poisson.
2: Par un
0: dessus, dessus, pour savoir si c'est... Oh, au lieu de te marrer comme un perdu. Bon, tu me le casses. Allez.
3: Vas-y Gérard, dessus.
0: Donc dessus, il y a un espèce de poisson.
3: De poisson rouge?
0: Non, c'est un poisson qui est dessus et on sait si c'est de l'or ou du toc.
3: Ah,
0: parce que le toc n'est pas poinçonné, tandis que l'or est poinçonné par un petit poisson.
4: Bravo. Okay.
5: Et ça rime à quoi les lilas là-dedans?
2: Gérard, c'est coussin d'air. Puisqu'il y a un poisson sur l'or, le vrai, c'est-à-dire tu peux l'acheter qu'en avril.
0: N'importe quoi, toi. Je m'y attendais à cette question.
1: Non, réponse.
0: Je m'y attendais, de manière, je vois pas le rapport avec un poisson d'avril sur une alliance. Hein.
2: Pourquoi?
1: Ouais.
0: Non, il n'y a pas de pourquoi, parce que des poissons, d'accord.
2: Comment ça, dans quel sens?
0: Ouais, vous commencez à me les gonfler. Hein.
2: Dans quel sens aussi?
6: Je voudrais raconter une anecdote qui m'est arrivée.
1: Ouais, vas-y.
6: Dans ma banlieue. Il ouais. Y avait un mec qui m'avait demandé 100 lagots d'or. Et ce que je lui ai fait, c'est je lui ai refourgué 100 lagots de toc. Et le mec, il me recherche partout, jamais me trouvera. Jamais. Avec mes potes, on a tout refourgué, on a blanchi l'argent.
0: Ça y est, t'as fini la...
6: J'ai fini, je t'en
2: Mais merci. Comment tu as fait pour blanchir de l'or?
6: C'est-à-dire que moi, je fais appel à des fondations.
2: Ouais.
6: Notamment la fondation Fun Radio.
2: Ouais.
6: Qui
0: tu le sais.
5: Et tu reprends le débat, c'est toi le chef.
6: Ah ouais, donc c'est toi. Hey, tu m'arrêtes quand tu veux, je veux dire.
0: Pour l'instant, si tu te... Non, mais c'est bon.
6: Eh, Sam Sarma, tu vas pas te la prendre comme ça, quoi, je veux dire. Tu m'arrêtes et puis voilà, je m'arrête.
0: Bon, tu te tais, c'est tout. Ok. Alors, pensez-vous que les bourgeoises en font trop avec leurs bijoux?
1: Comment?
0: Bon, celles qui s'amusent à prendre son pied quand je pose des questions, ça vaudra mieux.
5: Tu les excites.
6: C'est ma femelle en train de...
2: Ah, c'est vraiment une petite cochonne, celle-là.
7: Gérard. Alors, démonstration.
6: Vas-y, pose ta question, là. Qu'est-ce que t'attends?
1: Gérard, tu peux poser ta question, s'il te plaît?
0: Pensez-vous que les bourgeoises en font trop avec... Avec leurs bijoux.
1: On comprend rien. Gérard.
2: Je sais pas ce que tu lui fais, mais tu lui fais bien ou pas.
0: Tu travailles.
1: Merde.
5: Mais elle jouit, j'y peux rien.
0: Toi, tu as travaillé.
5: C'est pas grave si je me suis endormi, quoi.
0: Ouais, tu as travaillé tout à l'heure, tu vas voir.
2: Gérard, excuse-moi.
0: Oui.
2: Gérard, c'est coussin d'air. Je voudrais juste savoir, est-ce que tu pourrais demander à la jeune fille qui jouit là, de continuer parce qu'il faut que je me finisse là. Hein.
0: Ouais, tu vas te finir que on va faire la conclusion.
8: Oh,
0: Gérard.
8: Dans le téléphone, c'est quoi ce son de merde?
0: Alors?
8: Putain, c'est le directeur du son là.
0: Il fait rien. C'est... Directeur du son, lui dit.
6: C'est le bordel là, c'est quoi ce son?
0: Oh là là. Donc conclusion
1: mais
0: du débat.
1: Mais non.
0: Conclusion, c'est moi qui commande. Je rattaque le deuxième à 2h. Conclusion.
5: Ça va être une super conclusion. Il y a 25 minutes de conclusion.
8: Le prochain, il n'est pas à 2h. Hein.
0: Mais il est à quelle heure?
8: Il est
0: tout de suite.
8: On y va. Hein.
0: Donc, conclusion. Conclusion.
1: Les bourgeoises.
8: Allez, oh Gérard.
1: Tu peux répéter la question? Les bourgeoises aiment-elles les bijoux?
0: Voilà.
1: Tu peux la répéter toi-même, s'il te plaît.
0: Non, mais t'as très bien compris. Non, maintenant
1: c'est ça?
0: Bon, allez, conclusion, parce que vous me prenez la tête.
1: Non, attends, on n'a pas...
0: Non, mais attends, toi. Et toi, tu as déjà commencé par te calmer, parce que ça commence à bien faire que tu coupes tout le monde aussi.
6: Ouais, moi, je voudrais répondre...
1: Eh, mais il est trop, lui, elle était aidée, pour avancer au débat, hein.
0: Bon, allez.
6: À la question. Moi, j'aime pas les bourgeois, moi, je les dépouille.
0: D'accord, ok, c'est bien. Alors, ça, c'est ta conclusion. Ouais, coussin d'air.
2: Alors, moi, j'aime bien, je vais te dire, parce qu'on est très chaud, nous, ici, à La Réunion.
0: Ouais.
2: Moi, j'aime bien les bourgeoises quand elles sont couvertes de bijoux et qu'elles sont complètement à poil et que tu les prends pas derrière et ça fait cling, cling, cling, cling.
0: D'accord. Coussin d'air.
2: Oui.
0: Tu crois pas qu'on ferait mieux de leur mettre une cloche au cou, comme ça on pourra les suivre de plus loin?
2: Ça c'est une
0: C'est con parce que Pâques est passé, mais on a oublié des cloches. Hein.
2: Ça c'est vrai, Gérard.
0: Il y a des cons qui sont partis, mais les cloches elles sont restées comme au standard. Hein.
2: Excuse-moi, ça c'est super envoyé, ça.
0: T'as pas écouté, c'est dommage pour toi.
6: Excuse-moi, monsieur de La Réunion, t'es où? T'es dans le 95, c'est ça?
0: Conclusion, s'il vous plaît.
6: C'est où ça, La Réunion?
0: La Réunion, c'est dans le département 974.
6: Ok, d'accord.
0: Donc, c'est pas du tout dans le 95, comme tu m'y as de dire.
6: Je sais pas.
1: La Réunion, c'est en Afrique.
2: À quelle heure?
6: Je connais que la banlieue.
0: Allez, conclusion.
8: Chacun leur tour, allez.
0: Fanny.
1: Conclusion. Bijoux.

0: D'accord. C'est tout?
1: Bah ouais.
0: Eh, je vous signale que c'est la semaine prochaine, on va faire un débat sur l'amour.
1: Ah.
0: Alors faites-moi confiance sur l'amour, vous allez en prendre plein vos oreilles.
1: L'amour avec du poil autour.
0: Wow. Il y a l'amour avec du poil autour et l'amour sans. Et faites-moi confiance que là, je vais vous poser des questions sur les positions. Vous avez intérêt de vous réveiller parce que ceux qui vont pas vouloir réagir vont gerber sec.
1: Ah ouais.
0: Donc, Fanny, ta conclusion, t'as dit l'amour, c'était bon. Les bijoux, c'était bon. Donc, pour toi, débat sur les bijoux. Allô?
1: Mais tu parles à qui?
2: Tu parles à qui, là?
0: À Fanny.
2: Elle vient de répondre, on en a Aphrodite, là. Tu
0: alors,
2: suis
0: Aphrodite.
2: Pas, là.
1: Alors, je veux dire que le débat était nul.
0: Nul, là-bas.
1: Je vais passer le bonjour à Mickaël, David.
0: Non, c'est bon, t'es bonjour, bonne nuit. Alors, petite friandise.
1: Oui, écoute, débat fort intéressant. Le monde des bijoux est fascinant. Et je trouve que Gégé, tu as mis de la lumière dans ce débat.
0: D'accord.
1: Voilà.
0: Artie.
3: J'ai bien aimé le débat, alors pourquoi?
0: Bah oui, dis pourquoi.
3: D'accord, alors petit A, parce que toi t'as été excellent, parce que tu nous as appris d'où venait la différence entre le plaqué, l'or, le toc, etc. Ça c'était pas mal.
0: Mm-hmm.
3: Petit B, parce que les meufs, pour une fois, elles étaient elles participaient.
0: Ouais.
3: Petit C, parce qu'il n'y a pas eu trop d'habituels.
0: Ouais.
3: Petit D, parce qu'on a reconnu personne.
0: Et petit E, maintenant c'est bon, on a compris ta conclusion. Coussin d'air.
4: Oui.
0: Coussin d'air.
4: Oui, c'est à moi. Écoute, moi je suis ravi par le débat sur les bijoux. Et j'aimerais ajouter, comme je viens d'une île où la population créole est quand même représentée en majeure partie, que les bijoux c'est bon pour le moral. C'est bon pour le moral. Avec moi, c'est bon.
0: Non mais ça, coussin d'air.
4: Un bijou dans le cul, tu verras, ça fait du bien, c'est bon pour le moral.
0: Coussin d'air. Coussin d'air. C'est bon, tu me calmes le coussin d'air maintenant. Qui c'est qui nous reste?
2: Kaira.
5: Et qu'est-ce qu'il nous a fait, la coussin d'air? Il a chanté. Ouais, moi je voudrais faire une case dédiée là, à tous mes topos de Sarcelles.
0: Ouais.
5: Et je voulais dire que si jamais il y a quelqu'un qui veut acheter des scooters.
2: On s'en fout, Kaira, on veut une conclusion sur les joubis.
5: Sur les joubis?
2: Ouais, les joubis.
0: Oui.
5: Putain, là, tu me colles, là, reculé.
0: Il n'y a pas d'enculé.
5: Alors les.
0: On dit pas putain.
5: Les bijoux, moi je les tape, moi. Donc, y a pas de problème, quoi, je veux dire. Si jamais il y a quelqu'un qui veut des scooters ou des joubis.
0: Ouais, ben c'est bon.
5: Y a pas de souci, quoi.
0: D'accord.
5: Puis j'embrasse tout le monde.
0: Ouais, moi aussi, on t'embrasse. Allez, donc, conclusion,
2: La tienne.
0: Conclusion, donc, je pense que j'ai pu donner des renseignements sur les bijoux. La fabrication, comment que c'était fabriqué, comment qu'on reconnaissait de l'or et tout.
2: Jacques.
0: Donc, c'est pas évident, parce qu'avec un abruti qui dort au standard. Donc, sinon, je pense que le deuxième, on va essayer de le mener aussi bien que le premier. Et là, c'est sur la chanson française. Alors donc, comme on en a un qui venait de l'île de la Réunion, j'espère qu'on va pouvoir finir. Et puis on va pouvoir lui faire plaisir.
6: Une chanson de là-bas, Bleur.
0: Ouais, voilà, une chanson.
2: Ouais,
0: donc on va demander, à Miss là, si elle pouvait faire sa conclusion, si elle est d'accord avec moi, comment on fait fabriquer les bijoux.
7: Ma conclusion, c'est que j'adore les bijoux, moi, et puis j'adore en porter, puis que le débat, il était bien.
0: Non, mais est-ce que tu es d'accord avec moi de reconnaître de l'or au toc?
7: Bah oui, je suis d'accord avec toi, on peut reconnaître avec un poinçon.
0: Voilà, donc c'est ce que je voulais dire, c'est ce que je voulais savoir.
2: Merci,
0: donc
7: il n'y a pas de quoi.
2: Grâce à toi, on a encore avancé un peu plus dans la conclusion, on est d'accord.
0: Grave. Donc l'heure, on va s'écouter. Ouais. Manu, tu mets un... Merci.
2: J'ai rien fait.
0: L'heure, donc on s'écoute. L'heure avec une montre, c'est mieux pour avoir l'heure. C'est simple. Alors là, j'espère que c'est un bon titre. Ça s'est signé Fildar. Et donc, le deuxième débat, c'est sur la chanson française. Et on se retrouve tout de suite après au 0803-08-5000 et 0870-5000 et toujours le 3615. 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
9: Bon, Gérard, qu'est-ce que t'as fait de beau ce week-end, toi, pendant que tu y es, là?
8: Alors, ce week-end, qu'est-ce que j'ai fait de beau? Rien de beau. J'ai regardé le match Lens-Marseille. Manque de peau, ils ont perdu. Et ouais. Les Marseillais.
10: Ouais. Ouais, mais les Lensois ont gagné.
8: Ouais, bon, attends, les Lensois...
10: Ah bah tiens.
8: Hein, les mecs du Nord, allez vous faire foutre. Hein.
10: Ouais, mais on a gagné aussi.
8: Ouais, mais vous avez gagné pourquoi? Parce que l'arbitrage a été payé par...
10: Mais ça, c'est toi qui le dis.
8: Ouais, non.
10: On a gagné quand même.
8: Non, mais attends. Attends, parce que moi, je suis Marseillais. Je supporte Marseille et je vais te dire une chose, que l'arbitre, vous avez été payé.
10: Bah peut-être, mais on a gagné aussi.
8: L'arbitrage a été payé par Marseille parce qu'il y a un pénalty pour Marseille et il y a un carton rouge. Hein? Alors, dans ces cas-là...
10: Perdu Marseille.
8: Ouais, c'est bon. Alors, me prends pas la tête avec Lens parce que ça vaudra mieux.
9: Ouais, et le PSG a perdu aussi.
11: De toute façon, on mixe tous sur la Ligue. Hein,
9: ah bah oui, bah maintenant t'as plus le choix. Hein.
11: C'est pas qu'on j'ai plus le choix, c'est qu'on a décidé que.
9: Non, c'est une tactique.
11: Avec l'équipe et les supporters et les entraîneurs, on a décidé qu'on mettait tous sur la Coupe de la Ligue.
9: Ah non.
11: Et ça, non, mais on est quand même en 16.
8: Tiens, justement, comme tu veux faire allusion au foot, oui, Apolline, le but lors de la Coupe de la Ligue.
10: Ouais.
8: Contre Marseille, ouais. Est-ce qu'il est valable ou pas?
10: Bah ouais, bien sûr.
9: Je pense que je suis en train de réfléchir à un duo entre Apolline et Gérard. Je pense que là, ça pourrait bien cartonner.
10: Non,
9: hein.
10: Je me ferais
9: Gérard et Apolline.
8: Attends, parce que moi, je vais te dire une chose,
10: oui,
8: Apolline.
10: Gérard.
8: Le penalty, il est bien rentré. L'arbitre n'était pas.
10: Non, le penalty, il n'est pas rentré.
8: Tiens. Mes genoux. Or là, tu me le diras à d'autres. Parce que moi, je fais partie. Mais moi j'ai été voir des matchs sur des terrains. Ouais, fais-moi confiance qu'un but comme ça, hein, le penalty, il est valable, le ballon rentre.
10: Il n'est pas valable.
8: Si, le ballon il franchit la ligne médiate. Le ballon est franchi.
11: Mais si, la ligne
8: le ballon
10: Gérard,
8: il est bon.
10: Tu dis vraiment n'importe
8: il est bon.
10: Quoi.
8: Attends, ouais, mais attends.
11: Le ballon a raison. Il dépasse la ligne médiate.
8: L'arbitre après, il a revu l'appareil. Donc la cassette vidéo.
10: Bah attends, moi aussi hein.
11: Ouais. Attends Gérard, attends. T'es en train de nous dire que la cassette serait déjà en vente dans le commerce?
8: Non, mais l'arbitre.
11: C'est l'arbitre, il va regarder, il va acheter dans le commerce.
8: Mais attends, Max.
11: Uber Jeans.
8: Mais je vais te dire une chose. Pour en finir avec la Coupe de la Ligue, Lens Marseille, vu que le penalty a été refusé,
10: ouais.
8: Fais-moi confiance que l'arbitre a bien regardé la cassette vidéo. Et après, l'arbitre a dit oui, le but était valable. Donc le ballon est bien rentré. Parce que même avec Sandy, qui n'aime pas le foot, elle m'a dit le ballon est bien rentré.
10: Mais toi, tu dis non.
11: Non, Gérard, toi, tu es en train de mentir, c'est que tu réponds à la place de Sandy qui systématiquement.
8: Oh, mais elle.
11: Non, mais attends.
8: Gérard,
11: déjà, tu te tais un petit peu quand on parle, parce qu'il n'y a que toi qui prends la parole et on n'arrive pas à en placer une. Que tu dises qu'elle n'y connaît rien, c'est un fait, mais à chaque fois, tu parles pour elle et tu dis toujours elle a dit que, et systématiquement, elle répond non, j'ai pas dit ça. Est-ce que tu as dit ça, Sandy? Parce que là, toi, Gérard, tu fais les questions et les réponses.
7: Non, moi, j'ai simplement dit que j'aimais le foot, mais je suis plus pour le PSG, c'est tout, je suis pas pour Marseille.
11: Voilà, mais elle a pas dit que le ballon était rentré.
7: Je sais pas, j'ai pas tellement fixé le ballon.
11: Alors,
7: mais
11: tu vois,
7: toi,
11: tu dis qu'elle l'aurait vu, qu'elle était d'accord avec toi. C'est toi qui es un menteur, Gérard. Donc, comment veux-tu croire
8: un
11: menteur?
8: Attends, t'as pas suivi le ballon alors que t'étais dans la salle à manger et que t'as bien regardé.
7: C'est le ballon que j'ai pas suivi. C'est pas rien du tout.
8: Dis plutôt que tu regardais ton sous le soleil.
7: C'est bien ça.
8: Oh ouais,
11: c'est bien sous le soleil. Alors, bien sûr que c'est bien sous le soleil.
9: Marque des buts aussi. Hein.
11: Bon, alors on va se faire un petit coup de ça se dispute.
12: Minuit, 2h.
8: Ouais, si je suis prêt, si je serais pas intelligent, je serais pas des débats, hein, broutille.
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14: Et voilà, bonsoir à tous. Minuit.
9: Là, dans ton micro, mon chou. Hein, oh là.
14: Minuit, donc.
9: Lève ton micro, on t'entend pas là.
14: Lors des débats sur les JO aujourd'hui, donc bon, Manu qui est là, Réa.
15: Exact, bonsoir à tous.
14: Rigo sur l'internet.
16: Bonsoir.
14: Comme tous les jeudis.
16: Voilà, non pas tous les jeudis, le jeudi de débat.
14: Voilà. Et Anka et Fildar au standard, donc c'est Anka, je préviens tout de suite, c'est Anka qui vous sélectionne.
15: Pas dans la merde.
14: Ah. Donc on verra comment que ça va se passer ce soir. Si ça se passe mal, eh ben on remettra fil d'art à choisir les auditeurs, non, malheureusement.
17: À minuit 5, vous m'avez au téléphone.
16: C'est clair.
14: Non, mais on verra comment que ça va se passer, c'est tout. Par contre, j'ai bien précisé dès le départ que je voulais, que j'ai bien dit que je ne répéterai pas les questions.
17: Oui.
14: Donc les gens qui sont au standard, si vous n'avez pas compris la question, bah, vous demanderez à ceux qui sont sur l'antenne qui vous les disent. Donc pas de portable, et bien sûr, quand je vous dites bonjour une seule fois et vous m'annoncez la fréquence, parce que j'ai pas les fréquences sur ma fiche.
17: Et pas de sodomie. Hein. Pas
14: ce et soir. Pour ça, on accueille Jean Galfion, 29 ans de Bordeaux. Fréquence de Bordeaux, s'il te plaît.
18: Oui, bonsoir, c'est Jean Galfiot.
14: Galfiot.
18: Bordeaux, c'est 119.9, bonsoir.
14: Ok. Marie-Josée Ferrec, 25 ans de Tours, fréquence s'il te plaît.
19: 102.8, bonsoir tout le monde.
17: Salut.
16: Bonsoir.
14: 102.8. David Poussé, donc Paris 101.9, bonsoir.
20: Bonsoir, 101.9, bonsoir.
18: Bonsoir David.
14: Et Dev Superstar, 26 ans de Rouen, fréquence s'il te plaît.
21: Salut les filles, 98.6.
17: Salut Dev.
16: Salut.
21: Ça va?
17: Bien,
21: ok.
14: Bon alors, débat sur les JO, comme c'est commencé depuis un bon bout de temps, donc on va attaquer. Alors, combien y a-t-il d'athlètes aux JO? On demande à ça, David Poussé.
20: 4768.
17: Oh la vache.
14: T'as raison.
17: C'est précis, hein.
16: C'est marrant parce que 4768, c'est le nombre de connectés en ce moment sur l'IRC.
14: Déjà, pour commencer.
16: Pour commencer.
20: Quelle coïncidence
16: fabuleuse.
14: Donc pour toi, t'as dit
20: 4768, je le répéterai pas deux fois, Gérard.
14: Ouais, si t'es pas content, on va
20: te dire. Tu répètes pas tes questions, deux fois, je vais pas répéter mes réponses.
14: Si t'es pas content.
20: Non, mais je te le dis.
14: Ouais, non, mais moi je te dis, si t'es pas content, tu restes chez toi, d'accord?
20: Très bien, je m'inquiète.
14: Bon, alors, Deb Superstar, pardon.
21: Moi je dirais, écoute, comme lui, hein, dans les. Faut un peu moins de 5000, mais pas plus que 7.
14: Donc 7000 pour toi.
21: Ah oui, un peu moins.
14: Bon, ok, on va mettre
21: ça. Ça peut être 4008, ça peut être 4009, éventuellement 4990, mais bon, pas plus, éventuellement.
14: D'accord.
21: Ok, chérie.
14: Tu commences à te calmer, sinon je te dis au revoir, toi.
21: Ah, je suis tout à fait calme.
14: Bon. Marie-Josée Ferrec.
19: Fennec.
14: Ouais. Et toi, alors, pour toi?
19: Moi, je pense dans les 10 000.
14: Ouais.
19: À ton avis?
14: 10 000 tourons?
19: Peut-être
14: 10 002. Enfin, bon, ok.
17: Gérard, je voulais te poser une question. Excuse-moi, Fennec. Hein. T'as regardé la cérémonie d'ouverture?
14: Non, mais moi, je.
17: Et tu les as comptés quand ils sont passés?
14: J'ai le chiffre déjà. Je te le dirai pas. Bah, Jean Galfiot.
20: Moi, je te dirais une fourchette, je sais pas, de 6 à 6 000. Grosso modo. Hein. Ça dépend en fait des délégations en fait.
14: Bon, tu comptes à peu près 7 000?
20: Non, entre 6 et 6 000, ouais, t'as 7 000, ouais.
14: Vous êtes tous dedans, hein, à part Marie-Josée Ferrec, qui est pas loin du compte. Hein. En fin de compte, c'est 10 500 athlètes qu'il y a exactement aux Jeux Olympiques.
17: Ah ouais, carrément.
14: Et
17: il y en a combien de Français?
14: Il y a 334 athlètes français qui sont aux JO. Il y en a 334 exactement.
17: Il y en a combien entier? Enfin en tout?
14: En tout ils sont 10 500.
17: Attends, il y a 300 Français et il y a que 10 000 participants?
14: 10 500.
17: Il y a une galère. Hein.
14: C'est ce que j'ai eu comme chiffre.
17: Attends, moi dans les États-Unis ils sont moins 500 à participer, ça fait déjà 800.
14: Ils ont dit qu'à quelque chose près 10 000, c'est tout. Hein.
17: Tu comptes les dopés avec ou pas?
14: Ah. C'est pas encore la question, tu vas pas commencer.
20: Ils viennent d'où tes chiffres?
14: C'est les chiffres que j'ai eu que c'est tout. Je te dirais, t'as pas besoin de savoir d'où qui deviennent mes chiffres.
20: Non, mais c'est pour avoir tes sources.
17: Il a vu ça dans des chiffres et des lettres.
20: Ah, ok.
14: On n'en pas du tout.
16: Gérard, sur l'IRC, il y a des gens qui me demandent, tu sais, le nombre de participants, mais il y a combien de médailles distribuées au JO?
14: Pour l'instant, on n'en est pas encore là, hein.
16: C'est une question.
14: Je vais te dire une chose, en médaille, pour l'instant, je ne sais pas exactement combien il y en a.
16: Il n'y avait pas marqué sur...
14: Sur le site... Non, je n'ai pas trouvé ça sur le site internet.
17: T'as un vieux site de cul, de toute façon.
14: Non, parce que je t'ai demandé de le regarder, et apparemment, tu n'as pas pu me sortir. Alors.
16: C'était illisible.
14: Voilà. Donc, combien d'épreuves... on est déjà la deuxième. Hein.
20: Déjà?
14: Bah oui.
17: Oh putain, ça trace.
20: Il y a combien de questions?
14: Il y en a deux. Il y en a qu'à 14. Ouais, non, 13. 13 ouais. Parce que la deuxième
20: elle est pour Havre.
14: On y va. Non, bah, on va la poser.
20: Ah, merde.
14: Alors combien d'épreuves y a-t-il à faire? 20 combien d'épreuves y a-t-il à faire
17: excusez-moi, mais je pensais à un truc, les JO c'est où, qu'est-ce que c'est? Enfin tu vois, tu peux expliquer parce qu'il y a des gens qui, ça se trouve, ils connaissent pas.
14: Mais on va en venir.
17: Mais non, parce que là tu demandes combien il y a d'athlètes,
1: si se trouve il y a des gens qui savent pas ce que c'est.
16: Parce que justement sur IRC, il y a des V1, lui il me parle des animateurs du Club Med, les JO.
14: Mais non,
16: mais expliquer.
14: Les JO c'est des jeux olympiques de Sydney.
20: Donc ça se passe homosexuel alors.
14: Dev Superstar, tu commences à te calmer ou sinon je te dis au revoir tout de suite.
21: Ah, j'ai rien dit pour une fois.
20: Calme Dev.
14: Non mais je préviens.
21: Je te dis que j'ai rien dit.
17: Non, écoute, c'est pas Dev.
20: Il a entendu au mot, il a pensé à Dev.
14: Ouais non mais fais gaffe à toi David. Parce que tu pourrais peut-être dégager toi.
17: Ah, il t'a repéré, il t'a grillé à l'antenne direct.
20: C'est chaud.
17: Hein? Direct David.
14: Alors, un conseil que je te donne, t'as de te calmer avant que je te vire.
20: Ok.
14: D'accord.
20: Okay, bon. Très bien.
14: Donc alors pour répondre à la question,
17: Sydney, c'est où
14: Sydney c'est en Australie, mais justement on va en parler.
17: Ah ouais, mais pourquoi tu commences pas par ces questions là?
1: C'est le départ quoi.
17: Tu commences par la fin.
14: Je pose des questions dans l'ordre que je le veux.
20: C'est la conclusion ça les mecs.
14: Non c'est pas la conclusion.
1: Ah ouais, mais bon.
3: On sort les doigts du cul et on se met au boulot.
14: Okay. Bon on y va GG quoi. Manu, ouais. Manu tu arrêtes. Okay. Vous commencez à arrêter sinon je vais laisser tomber le débat d'accord.
17: D'accord, je commence à arrêter.
14: Bon.
20: C'est plutôt je me mets les doigts dans le cul et là je suis au boulot.
14: Ouais. Alors David Pousset, au revoir.
17: Mais c'est pas lui.
14: Trop tard.
20: C'est pas moi, hop là.
14: Allez, terminé pour toi. Terminé.
1: Oh, je suis
14: en train de faire plus vite. Donc alors, deuxième question. Ouais. Combien d'épreuves y a-t-il à faire aux Jeux Olympiques? On va demander à Jean Galpiotte.
20: Galpiotte, je sais pas, une fourchette entre 6 et 6 000, pareil. Donc comme t'as dit tout à l'heure, 7 000 quoi en fait.
14: D'épreuves.
20: Ouais, d'épreuves. Mais d'épreuves réelles, hein.
14: Ouais, bah à mon avis, t'es loin. Ouais. Marie-Josée Ferrec.
22: Je dirais entre 319 et 321.
14: Ouais, bah pourquoi pas. Dev Superstar.
21: Oui, mon pépère. Bah écoute, pas plus de 2.
14: Alors toi, t'es encore pire.
21: Pourquoi?
14: Il y a exactement 29 épreuves, dont en tout, ça fait 29 et 2 nouvelles qui sont apparues dans les Jeux Olympiques là. Donc ça fait 31. Donc les deux épreuves qu'il y a en plus. C'est le taekwondo, je sais pas du tout ce que c'est comme épreuve.
21: Bah, c'est un truc de cuisine, je crois, le tech.
14: C'est pas du tout, c'est pas du tout.
21: C'est un truc que tu mets par terre, le tech.
14: Non, mais je sais pas du tout. Et le triathlon.
22: Ah. C'est quoi le triathlon?
14: Le triathlon, bah, c'est des épreuves qui sont...
1: C'est pas le truc qui passe à la télé où on donne des dons?
14: Non.
21: Mais non, n'importe quoi.
1: Donne de l'argent.
14: Non, c'est des épreuves qui sont dans l'eau.
21: Dans l'eau, ça s'appelle le triathlon.
14: Ouais, mais il y a ça, et après il y a de la course à pied et du vélo. Voilà.
1: Alors, tu vois, tu sais ce que c'est?
14: Le triathlon, oui.
1: Ah, c'est le tech.
14: Non, le tech. Tech wow.
17: C'est comme le Tichichuan.
14: Ou Ado, là, je sais pas quoi.
21: Je sais pas ce que c'est.
14: S'il y a quelqu'un qui peut nous le dire sur IRC.
21: Moi je sais.
14: Ouais, Dev.
16: Il a l'air au courant.
21: Le taekwondo, c'est un art martial. Ce sont deux hommes qui s'empoignent fortement et qui essayent de se mettre des coups. C'est très violent, il y a de la sueur.
22: C'est
21: un peu comme toi ce soir.
14: Dev Superstar,
21: oui.
14: Au revoir.
21: Oui, mon pépère.
14: Au revoir.
21: Oh, pépère.
14: Au revoir.
21: Ah ben non, mon pépère, attends, faut pas si bien. Mon pépère.
14: Au revoir.
20: Hop là.
14: Allez, hop.
17: Gérard, à la place de David Pousset, que tu as viré lamentablement alors qu'il n'avait rien fait, on accueille Pastissa de 23 ans d'Angoulême. La fréquence, Pastissa, tu vas la donner directement.
23: Oui, bonsoir à Paris, et c'est 90.2. Bonsoir, Gérard.
14: 90.2, bonsoir à toi.
23: Bonsoir à toi.
14: Ouais. Donc, Angoulême, hein.
23: Ouais.
14: Ok.
23: Ok, Michel.
14: Je te signale, Fildar. J'ai dit.
17: Ouais, je t'embrasse, moi aussi.
14: Non, mais, Fildar.
17: Ouais.
14: J'ai dit que c'était Anka qui prenait les auditeurs et que tu vérifies si c'est.
17: Mais bien sûr, regarde, elle prend les auditeurs et moi je les rappelle juste après, tu vois.
14: Ah non, mais c'est à elle de faire le boulot, c'est pas à toi.
17: Non, mais ça, rappeler les gens, c'est pas son problème.
14: Non, c'est moi qui décide, d'accord? C'est pas toi, donc tu fais ce que je te demande et c'est tout. Terminé. C'est comme ça que ça se passe.
1: On pourrait enchaîner parce que
3: on sort les doigts du cul et on se met au boulot.
1: On y va.
14: Là, on va y aller mono parce qu'on est déjà à la troisième.
17: Non, en stéréo nous. Hein.
14: Alors, tu veux répondre à la deuxième ou pas maintenant?
23: Est-ce que tu peux répéter s'il te plaît?
24: Pompe-moi la bite, grosse salope. Non.
14: Donc c'était combien d'épreuves y a-t-il à faire?
25: J'ai envie de câlin.
17: Et ça enchaîne. Et allez.
14: Donc la question c'est combien y avait?
25: J'ai envie de câlin.
14: C'est pas Manu, c'est un mec. C'est pas moi.
0: Ouais, non, mais ça commence à me prendre la tête, cette histoire.
2: Ça fait dormir, surtout, hein.
4: Ah, ils ont tous les sons chez eux.
2: Ah, bon, vas-y, c'est pas grave. C'est pas fait avec de la viande.
0: Combien d'épreuves y a-t-il à faire? Donc, c'est pour Patiska, là.
5: Non, Pastichade.
0: Pastichade?
5: Ouais. Je connais le mot. Alors, moi, je dirais.
0: Bah, ça y est, il y a Marie-Josée Ferrec qui vient de te le dire un instant.
5: Mec.
0: Ouais, on vient.
5: Non, mais j'ai pas écouté.
0: Il y en a 29, dont deux nouvelles. 29. Mmh. Dont deux nouvelles qui sont le taekwondo et le triathlon.
5: Ouais, GG.
0: Ouais.
5: C'est sûr qu'il n'y en aurait pas un petit peu plus que 29 des épreuves.
0: Non,
5: quand même.
0: En tout, il y en a 31.
5: Ouais, quand même, hein, c'est un peu
0: non, c'est 31.
5: Un peu plus que 31 quand même.
0: Non.
5: Si tu prends la course, regarde, rien que la course, il y a 50 épreuves différentes, si je peux me permettre. Hein, entre
0: ah non, mais moi je.
5: Regarde, il y a le 100 mètres, il y a le 200 mètres, il y a le 50 mètres, il y a le 100 mètres.
0: Non, il n'y a pas de 50 mètres.
5: En DA, avec le clef.
0: Il y a 31 épreuves, c'est tout.
5: Ça me paraît un peu léger quand même.
0: Bah ouais, mais moi, c'est ce
5: que. À mon avis, il faudrait vérifier sur LCI, moi je dis quand même.
4: Ouais, ah, bah, c'est vrai.
0: Moi j'ai ce chiffre-là, donc.
5: Et sans doute ton chiffre.
0: Bah moi c'est des chiffres que j'ai vus, que j'ai repris, c'est tout.
5: Ah mais attends, je t'explique un truc, quand t'as 3-1 et qu'il y a un 0 derrière, ça fait 310 en fait.
0: Non, moi j'ai compté.
5: Le 0 il est pas nul.
0: Il y a 30. Normalement il y a 31 épreuves réelles et dont il y a 30, ça fait besoin 29.
2: On a compris ça, il y en a deux en plus.
0: Il y en a deux nouvelles, c'est tout.
6: C'est le taekwondo et la varap.
0: Et le triathlon.
5: Ah ouais.
0: Alors, que représente...
6: Attends, Gérard, excuse-moi avant, oui, parce que bon, t'as viré des gens, donc on en accueille de nouveau, c'est normal. Ouais. On accueille Marcel Douillet, bonsoir, 27 ans de Rouen.
25: Oui, bonsoir à tous, bonsoir Gérard.
0: Bonsoir.
25: Bonsoir Manu, bonsoir Rigo, bonsoir tout le monde.
6: Bonsoir. Bonsoir Marcel, hein, bonsoir.
26: Comment vas-tu?
6: Ça va?
25: Bonsoir, Marcel.
26: Ok, c'est cool.
0: Donc, 98.6.
25: Voilà.
0: Voilà, bon. Alors, que représentent les anneaux sur le drapeau avant?
6: Un petit sondage.
0: Ouais, avez-vous?
27: Regardez toujours cette concentration.
6: Ah, on a les JO en direct. Là.
26: C'est les JO. Ouais.
25: En direct.
0: Celui qui a la télé est prié d'arrêter.
2: C'est moi.
25: Je range tes médailles.
27: Ça n'est pas facile.
0: Manu, tu m'éteins ça.
2: C'est
0: pas moi, Gigi. Hein.
27: Préparé, notamment les Français.
26: Ouais.
27: Alors.
0: Merci. Non, c'était bien toi, Manu.
6: Mais non, c'est pas moi.
0: Mais ouais, tiens, fous-toi de ma gueule, tu viens d'appuyer sur un bouton.
6: C'est pas
0: donc, c'est tout.
25: Alors
0: avez-vous vu les JO à la télé? Donc 59%
6: des gens. C'est un sondage. Oui.
0: Ouais, c'est un sondage. 59% des gens répondent qu'ils n'ont pas pu car c'était le matin, mais n'ont pas compris car il faisait nuit à la télé. Enfin, ça s'est déroulé à 9h du matin, hein, la retransmission. Sur France 2, hein,
6: c'est ça le problème.
0: 34%.
6: Non, mais t'as pas compris, Gérard. Il y a des gens qui ont pas compris parce que il faisait jour ici, parce que c'était le matin, et là-bas, il faisait nuit.
0: Mais là-bas, je sais pas le décalage horaire, alors. On n'a pas le décalage horaire.
6: Il y a un décalage.
27: Ouais, c'est plus 32.
0: Ouais, c'est ça. Plus 32, pourquoi pas aussi 22 heures de vol aussi. Comme l'autre, il a été me chercher tout à l'heure.
6: Sébastien?
0: Ouais, comme il a été me chercher sur l'internet.
27: C'est un tocard,
0: 22 heures de vol, c'est, oui, c'est tocard, ça.
27: C'est clair.
0: Donc, alors, 34% non seulement vu que la cérémonie d'ouverture de la Mercedes de Lididi, bon, bah, ça, c'est complètement des sondages de merde, encore,
26: alors,
0: comme d'hab.
26: Une médaille, hein.
0: 20% des gens disent que ce n'est pas grave, si je rebois, c'est encore pire. C'est bien des conneries à la file d'art.
6: Ah non, c'est pas moi.
0: Non, presque pas. Et 11% pensent que les JO, c'est de la magouille. Pas spécialement, non.
6: Ah, ça, je suis pas d'accord avec toi. Hein.
0: Non, moi non plus. Enfin, bon.
6: Qui est pas d'accord dans les auditeurs?
2: Moi, je suis pas d'accord.
6: Ben voilà.
0: Donc, que représentent les anneaux sur le drapeau? On va demander à...
26: Chaud.
0: Marcel Douillet.
25: Ouais, alors les anneaux, Gérard, comme ça on va torcher vite fait la question, c'est les 5 continents.
0: Ah bah voilà.
6: Voilà. Donc, bravo la question de merde. Bravo.
26: Science et vie junior.
25: Vas-y, suivante.
2: Non, bah c'est pas. Faire un débat et pas un quiz là.
0: Ah, c'est beau, non, bah de manière c'était là. Ça, c'est tout, hein.
25: Ouais,
0: voilà.
25: C'est bon, bah, bon, un champion.
0: Bah ouais, mais tant pis.
6: C'est qui a un point là? Douillet.
25: C'est moi,
6: Douillet, un point, bravo.
27: Bien, ouais,
6: bien joué.
25: Tu fais gagner quoi comme CD là?
0: Rien du tout. Rien du tout.
6: Tu rejoues tout là?
0: Non, il n'y a pas de...
25: C'est ton dernier mot ou pas? Attends, c'est ton dernier mot.
0: Il n'y a rien du tout. Ok. Ah,
25: tu peux appeler à l'orphelinat si tu veux vérifier la question.
0: Qui c'est qui vient de dire ça? Qui vient de dire ça?
25: T'es sorti tout seul.
0: Qui vient de dire ça?
2: Pas moi.
0: Alors entre Jean Galfion, Pastis.
20: C'est pas le genre.
6: Je crois que c'est Galfion.
20: Je
6: crois que c'est Galfion, hein.
7: Il me semble.
6: Moi je penche pour Galfion.
20: Fais pas ça sur les perchis.
25: Il fallait sauter l'obstacle.
20: Je vous le dis tout de suite.
0: Eh ben Jean Galfion, au revoir.
25: Allez,
20: on est pas dans ce genre-là.
0: Ouais, ben c'est ça. Hop, terminé pour
6: et
0: lui.
6: Gérard, on en remplace directement par un autre. Il s'appelle Jamel Poussas. Salut Jamel.
25: Salut. Trop bon nom, laisse tomber. Bonsoir, bonsoir tout le monde.
0: T'appelles d'où?
7: Bonsoir.
25: De Sydney.
16: Quelle heure il est alors?
25: Bah là, je sais pas, je suis décalé, je suis décalqué, je suis tout ce que tu veux.
6: Ah, t'appelles d'où sérieusement Jamel Poussas?
25: Sérieusement, j'appelle de Saint-Denis.
0: Ouais. Donc 101.9.
25: Exactement.
0: Donc région parisienne.
25: Tout à fait.
0: Alors, qu'est-ce que je voulais faire comme question?
6: Bah là, celle que la troisième, puisque t'as broyé la deuxième. Donc.
0: Bah non, c'était la troisième.
6: Ah déjà?
0: Bah oui.
6: Ah bon, on va finir à minuit et demi.
25: Il y a 5 continents, Lascar. Je sais, moi.
0: Toi, Pastichade, tu vas la fermer parce que
25: tout à l'heure,
0: je vais te dire au revoir.
25: Ok.
0: Ok. Bon. Alors, il y a quoi sur l'IRC de questions? Rien?
16: Si, il y a énormément de choses. Il y avait Coco Benny, il voulait savoir si t'allais participer au JO handisport, vu qu'il y avait une catégorie spéciale jambes de bois.
0: N'importe quoi.
7: Elle est pas en bois, sa jambe, elle est en fonte.
0: Il y a rien d'autre?
16: Si, il y a Dame qui voulait savoir si tu te dopais pour les débats.
0: Non, donc la question sur le dopage, on en reviendra.
16: Tu te dopes plus.
0: On n'y est pas encore. Après.
16: Les Yankees voulaient savoir si Lady Di a gagné une médaille au JO de Stan Car.
0: Bon, lui, ferme sa gueule, ça vaudra mieux.
16: C'est chaud,
0: donc c'est
16: chaud.
0: Tout.
16: C'est chaud. Bah, on va arrêter là et on verra.
0: Bon, bah, tant mieux. Ça me fait une bonne jambe. Ça fait plaisir de voir que sur l'IRC, ils s'intéressent au débat en ce moment. Ça fait comme les gens en standard qui n'ont rien à foutre. Hein.
16: D'ailleurs, il y a Vicky qui se demande si ta stupidité est une discipline olympique.
0: Et lui, si ça l'amuse de faire chier son monde sur l'IRC. Donc voilà. Oh. Alors,
7: Eh ben,
6: cassé dans ta gueule.
0: Quelle est la devise en Australie? On va demander à Jamel.
22: C'est débile ces questions.
0: Bon, Marie-José Perrec, au revoir. Allez, celle-là va pas nous emmerder, comme ça sera pas pourri. Allez hop, terminé. Ils vont pas me faire chier direct.
7: Direct.
0: Ça va aller vite maintenant.
7: Bon, excuse-moi Gérard, il est minuit 15, tout pétante.
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7: Tout de suite, nous rejoignons Gérard.
0: Barbie
7: on y va. Ça fait du pognon.
0: Manu,
16: c'est vrai.
0: Un conseil que je te donne, t'arrêtes tes conneries avec ça parce que ça m'énerve, d'accord?
7: Là, j'ai gagné une semaine de ouf en Tunisie.
0: C'est ça, c'est pas mal, hein. Ok. Bah, donc la question, c'est quelle est la devise en Australie, Marcel Douillet?
25: Tu as un kangourou si tu veux manger à midi.
0: Quoi?
25: Tu as un kangourou si tu veux manger à midi, un truc comme ça.
0: D'accord, c'est bien ta question. Pistachade.
6: Pistachade.
25: Pistachade. Je passe.
0: Passe, au revoir.
6: Allez. Bon Gérard,
0: ça va plus vite.
6: À la place, donc, parce que t'en as viré pas mal là.
0: On en a viré 3.
6: Oui, ça va arriver. Hein.
25: Je suis toujours là, moi, j'espère.
6: Ouais, Jamel Poussas. Alors, il nous reste Jamel Poussas et Marcel Douillet pour le moment. Donc, on va accueillir un nouveau. C'est Stéphane Diaganal, 28 ans de Toulouse. Bonsoir.
8: Bonsoir tout le monde.
0: Et Gérard,
8: bonsoir,
0: la fréquence de Toulouse.
8: Alors, Toulouse, c'est 118.8. Bonsoir tout le monde.
6: Bonsoir. Je rappelle une demoiselle. Hein.
0: Bon alors,
7: On y va là.
0: T'as personne d'autre.
6: Je rappelle une demoiselle, laisse-moi le temps de la rappeler.
16: Vite fait, entre temps, Gérard, l'imprimante remarche, je suis allé chercher quelques dépêches AFP. Donc, des infos de Marie-Josée Perrec, apparemment de retour à Paris, elle aurait signalé avoir été agressée dans son hôtel à Sydney par un petit homme moustachu, sale et puant, qui tentait d'ouvrir le frigo de sa chambre d'hôtel et il l'a agrippé en criant File Tagnol, mangue-toi.
0: Alors, ça, je veux dire une chose que celui-là, c'est des conneries, c'est quelqu'un qui s'amuse à les faire derrière notre dos. Donc, c'est pas du tout. Et c'est les informations qu'on a, c'est pas du tout les mêmes que ce qu'ils disent.
8: T'as quoi, toi, comme info?
0: Eh ben, vous le saurez tout à l'heure. Voilà.
25: Pourquoi elle est allée à Singapour?
0: Qu'est-ce que ça peut te foutre à toi?
25: Ah non, mais je te demande.
0: Non, mais moi, je te pose la question. Qu'est-ce que ça peut te foutre? C'est pas la question, d'accord?
8: Ok.
0: Non. Bon. Alors, quelle est la devise en Australie, Stéphane?
8: Moi, je dirais, je sais pas, un pour tous, tous pour un.
0: Hey, tu réponds correctement aux questions, tu vires.
20: Bah attends, c'est ça une devise, quoi, une maxime.
9: C'est la devise des manouches, ça, hein, pour tous les forains.
20: Aiguisons tous ensemble.
0: Ouais. Jamel.
10: Ouais, moi je dirais Téléprix qui croyait prendre, je sais pas. Moi je dirais Pierre qui roule, Namas quoi.
0: Mais, Alors,
10: il faut pas vendre la peau.
0: Je sens qu'au standard, ça va chier. Tu me les, Manu, tu me les mets en.
9: Ah, je les ai coupés, t'inquiète.
0: Au standard.
9: Oui, Gérard.
0: C'est pas la peine de me prendre des cons pour répondre aux questions parce que sinon le débat on va le bâcler. Vite fait, bien fait avec
9: Qu'est
0: ça.
9: Qu'est-ce qui s'est passé?
0: Alors, s'ils veulent pas répondre aux questions, tu leur dis au revoir, on va mettre un disque.
9: Non, non, mais attends, mais qu'est-ce qui s'est passé? Qu'est-ce qui s'est passé?
0: Attends, mais il y en a aucun des trois, là, qui veulent répondre aux questions.
9: Pourquoi?
0: Donc, dans ces cas-là, ça sert à rien de me les garder.
9: Et pourquoi ils veulent pas répondre?
0: Parce que tu leur poses une question, ils en ont rien à foutre.
9: Mais c'est pourri, on est en train de parler des JO, tu nous demandes la devise, qu'est-ce qu'on a à branler?
16: C'est vrai.
0: Eh ben, les gens qui y vont, faut bien qu'ils payent.
9: Mais putain, mais on parle de sport, tu nous parles de monnaie, toi. Qu'est-ce qu'on en a pété, tes questions pour à 2 francs, là?
0: Et alors, si t'es pas content, t'as qu'à faire un débat, espèce de fils de pute.
16: Oh là, ça va loin là.
0: Alors je te préviens, la question reste.
9: Je peux pas t'en dire autant. Hein.
0: Alors la question reste, envoie un disque, c'est terminé. La question restera, tu me retrouves d'autres auditeurs.
9: Mais non,
0: terminé.
9: Mais ça y est, ils sont là les auditeurs.
0: Non, tu me reprends d'autres que ces trois-là qui savent pas et qui ont pas envie de répondre aux questions, c'est tout terminé.
9: C'est quoi? C'est le penny la devise, non?
0: C'est tu me dis Stéphane, Marcel Douillet et Jamel, tu leur dis au revoir, tu me
9: non,
0: reprends.
9: Non, bah non.
0: Tu reprends 4 auditeurs, non. Terminé.
9: Ah, hors de question.
0: Ah bah moi je te dis que si, c'est moi qui commande le jeudi, bah, c'est pas toi.
9: Je m'en fous. Hein.
0: Alors en demain entendeur, salut, tu fais ton boulot. Et Anka, tu l'aides s'il te plaît, merci.
11: Bah ouais, mais on met du temps pour trouver un auditeur.
0: Non, mais moi j'en ai rien à foutre.
11: On en trouvera pas comme eux là.
0: Attends,
11: hein.
0: Tu mets du temps à trouver un auditeur, pour l'instant t'en as trouvé aucun.
11: Bah je suis au téléphone avec quelqu'un. Hein.
0: Bien sûr, t'es au téléphone depuis tout à l'heure.
11: Non, tu veux lui parler pour voir comment.
0: Non, tu reprends d'autres, t'en prends. Allez hop, on envoie un disque.
9: Ah non, j'ai pas de disque là de près. Alors tiens, j'ai une auditrice qui peut-être répondre, j'espère qu'elle pourra le faire. C'est Janie Limbago. 40 ans bientôt maintenant.
12: Bientôt, oui.
9: Ouais, quand même, ça passe, Janie.
27: Eh ben.
9: 40 ans de. T'es où déjà, Janie?
12: À Toulouse.
9: T'es à Toulouse aussi, 118.8, parfait. Voilà.
20: Bienvenue.
12: Et j'ai pas d'accent.
20: Ah, ouais, moi non plus. Hein.
0: Non, mais j'ai prévenu Fildar, là, les
20: trois. On est tranquille, hein.
0: Mais non.
20: Gérard, toi, tu pourrais nous dire ce que c'est que la devise de Sidney?
0: Pour l'instant, moi, je vous demande de répondre aux questions, je vous demande pas.
20: Bah ouais, mais toute ta gueule, tout ça, mais tu sais même pas ce que tu racontes, en fait.
0: Ouais, bah alors, c'est quoi? C'est le dollar.
20: Rien de ça.
0: Bah voilà. C'est le dollar, ouais, vous avez compris ce que je viens de vous dire, là, les trois Lascar?
20: Mais la devise, c'est le dollar. Mais c'est pas une devise, un dollar.
0: Ah non, c'est quoi alors?
20: Je dirais un tien dans la bouche vaut mieux que deux.
0: Allez hop, au revoir à vous trois, bonne nuit!
20: Mais non!
0: Bonne nuit!
9: Non!
0: Terminé!
9: Mais non, mais écoute!
0: J'ai dit bonne nuit!
9: Si les auditeurs, ils connaissent pas,
0: au revoir!
20: Mais c'est pas de notre faute, Gérard, c'est un débat.
0: Terminé!
20: Est-ce qu'on répond mal?
0: Non, mais.
9: Attends, tu sais, c'est quoi la devise en Chine, toi?
0: C'est le yeah, c'est.
9: Ah,
0: c'est le. Et alors?
9: Et alors?
0: Voilà. Tu dégages!
20: Allez,
0: tu dégages!
20: Monnaies,
0: allez hop!
20: Tu dégages!
0: Tu dégages! Mais va te faire sucer par tes travaux là! Tu me retrouves des auditeurs!
9: Tu vois, c'est pareil!
0: Parce que toi, ton dépit, t'es même pas capable de les faire, alors tu fermes ta gueule et c'est tout!
20: Chaud!
0: Maintenant, tu fermes ta gueule!
20: C'est chaud! Je peux pas laisser passer ça! Tu dois laver l'affront là direct.
0: Alors hop, Jamel et Marcel Douillet, c'est pas au revoir.
9: Non, ils s'en vont pas, attends, tu
0: leur dis au revoir et c'est tout.
9: Mais non, ils connaissent pas, c'est pas de leur faute.
11: Non, mais Gérard.
0: Attends, toi, tu t'écrases parce que tu fais rien. Toi, tu t'écrases. Tu cherches des auditeurs.
11: Je te préviens parce qu'après, il y aura plus personne.
0: Non, mais moi, je te dis, tu cherches des auditeurs et tu t'écrases.
9: Excusez-moi, mais là, le moment est vraiment venu.
13: On sort les doigts du cul et on se met au boulot.
9: Parce qu'on se fait chier grave là, GG, je veux pas être trop long.
0: T'as qu'à envoyer un disque et. Vous
9: mais non, j'ai
0: des
9: pas de
0: auditeurs.
9: Disque, il est minuit.
0: Alors,
9: GG.
0: Je vois pas le savoir.
9: Enchaîne, je sais pas.
0: Non, vous envoyez un disque.
9: Fais un sondage
0: tout.
9: Ou un truc, en attendant que Phil y retrouve des gens.
16: Fait juste une petite citation de Pape Schmir. C'est assez dur à prononcer, je suis désolé. Il dit que du temps des Romains, la devise des jeux du cirque, c'était du pain et des jeux. Et il dit qu'avec toi, est-ce que ça deviendra du vin et des jeux?
0: N'importe quoi, je répondrai pas à des questions cons comme ça sur l'IRC maintenant. Alors s'ils ont envie de s'amuser à dire des conneries, ben qu'ils en disent, ben moi je répondrai pas aux questions, c'est tout.
16: Mais voilà. Je les poserai pas, hein, t'inquiète pas.
0: Donc alors, sondage, que doit-on faire pour participer aux JO?
16: Ça c'est bien.
0: Alors 73% des gens répondent qu'il ne faut surtout pas être sportif, avoir un principe pour faire les Jeux Olympiques, faut être sportif, sinon c'est pas la peine.
9: Pourquoi?
0: Bah sinon, pourquoi tu fais les JO si t'es pas sportif?
9: Bah, après, pour avoir une médaille.
0: Bah ouais, bah faut bien que tu participes à un sport. Sinon tu peux pas avoir de médaille.
9: Ouais, mais est-ce que les gens qui participent à un sport, ils sont forcément sportifs? Peut-être qu'ils font ça pour la thune.
0: Non, il y en a qui c'est leur sport, c'est ce qu'ils font, hein. Donc 31% des gens me demandent si j'aime les JO. Moi, c'est pas un genre de C'est pas, ça m'intéresse pas du tout.
27: Ah, oh, GG, ça te passe bien le temps, tu fais rien de la journée.
0: Non,
27: c'est 24/24 sur France 2 et...
0: Ça passe non, la nuit. Je veux dire une chose, je regarde même pas ça du tout.
16: Et pourquoi?
0: Parce que ça m'intéresse pas. Alors. Donc 29% pensent qu'il faut
16: et
0: se doper.
16: Tu fais, les internautes, ils sont frustrés, ils te demandent pourquoi tu fais un débat sur quelque chose qui t'intéresse pas. On a tellement l'habitude d'avoir des thèmes si intéressants de ta part.
0: Bah ouais, mais les Jeux Olympiques, ça m'intéresse pas, c'est tout, c'est pas des trucs qui m'intéressent. Donc 29% des gens 29% des gens pensent qu'il faut se doper pour participer aux JO. Alors ça, je vois pas pourquoi qu'on l'a maintenant, alors qu'on en est déjà pas, on en est pas encore arrivé à cette question-là.
1: C'est pas grave, c'est pas grave.
0: Et 17% me demandent si Bibi est une ancienne lanceuse de marteau. Alors ça, ces questions-là, c'est encore des questions.
27: C'est des conneries, tout le monde sait bien, elle faisait le marteau.
16: Ouais, moi on m'a dit qu'elle faisait le poids.
0: Ouais, ouais c'est ouais, ça.
16: Forcément.
0: Enfin bref. Donc
1: On a des nouveaux auditeurs.
0: Alors,
1: ça enchaîne. Mais bravo NK. Non, mais bravo NK.
0: Ouais, bon, on va voir.
1: Alors, on accueille Karl Lavis. Bonsoir, 27 ans de Rouen. Je crois que t'es de Rouen, Karl.
3: Exactement. Salut, salut tout le monde.
1: Salut Karl.
3: Salut.
12: Salut Karl.
3: Salut.
1: Alors Karl Lavis,
0: 98-6.
3: Voilà, exactement. 98.
1: On accueille Sergueï Boubkoui. Bonsoir Sergueï.
15: Bonsoir, bonsoir à tous.
0: Eh, hey, Anka, au lieu de te foutre de la gueule, là,
27: c'est
0: de te marrer, c'est quoi ces noms de merde que tu donnes aux auditeurs, toi?
12: Pas moi qui leur donne, c'est eux qui les trouvent tous.
0: Ah ouais, c'est eux qui
15: respectent un petit peu.
12: Bah non, moi j'ai pas assez d'imagination.
15: Respecte-moi. Hein.
16: Genre.
0: Alors, c'est quoi son nom?
15: Sergueï Boubkoui.
16: C'est pas facile à porter.
15: C'est pas facile, non.
0: La fréquence,
27: c'est pour ça.
16: Arrêtez de vous moquer.
0: La fréquence.
15: La fréquence est 104.2.
3: On la ressort souvent, en fait, non.
0: Et après,
1: et donc on accueille aussi, bonsoir, Eric Diaganal. Bonsoir.
18: Bonsoir, bonsoir tout le monde.
15: Rien à voir.
18: Rien
0: la
18: à voir
0: avec l'autre.
18: C'est pas la même famille. J'appelle de Caen.
15: Lui saute des voitures dans les banlieues.
18: Tout à fait. Et c'est 117.7. Bonsoir à tous.
1: Bonsoir.
18: Bonsoir l'équipe.
0: Salut.
18: Salut les auditeurs.
0: Salut.
18: Salut Polar.
0: Tu parles à qui tu dis ça, toi?
15: À toi, l'otage.
0: Alors au revoir. Au revoir, Eric.
1: Allez, c'est pas Eric, putain.
0: Si, si, si, si, si, j'ai reconnu sa voix, c'était lui. Terminé.
27: Eh ben, alors, il est mouvementé ce débat quand même.
0: Ça va aller vite, moi. Hein.
27: Ah je le sens. Tu veux qu'on appelle Bibi pour savoir si ça va vite?
0: Oh, je peux avoir... Je peux avoir une fiche disque.
1: Tu veux une vierge?
0: Non, une fiche disque. On envoie un disque.
27: Une fiche disque.
16: Oh putain.
1: Ah, j'avais pas capté, moi.
0: Bouge pas.
1: Alors, c'est quoi, t'as posé la question ou pas?
0: Non, pas encore, mais j'attends d'avoir le
1: fiche disque.
0: Ouais, bah attends, 30 secondes.
1: Ah là là, qu'est-ce qu'on se marre, hein, déjà.
0: Putain, oh là là.
1: 25 minutes de franche rigolade.
27: C'est vraiment, c'est le top, hein.
15: Un peu de tristesse.
1: C'est cool, sur fan.
0: Alors, la question, ça sera combien d'heures de vol y a-t-il entre Paris et Sydney?
1: Oh mais non.
0: Non, mais non, c'est pas les Jeux Olympiques,
1: c'est pas les Jeux Olympiques, ça. On va refaire les questions, hein, pendant le disque.
0: Non,
1: on va en refaire deux ou trois. Attends, la devise de l'Australie, le nombre d'heures pour aller en Australie, non mais
27: c'est ridicule.
1: Caresses, hein.
27: C'est ridicule, hein.
15: Le régime
0: je regarde les trucs et c'est tout.
1: Est-ce que les kangourous ils sont bien en Australie?
15: Est-ce que les Walibis c'est australien?
0: Et on va s'écouter les kangourous pervers avec Walibi Bibi, je fais caca, donc hey. Ça c'est bien des conneries à fil d'art. A tout à l'heure sur Fun Radio.
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0: Hey. Gérard.
1: Jingle, non.
0: Bah, Anka, s'il te plaît!
27: C'était pas un jingle, peut-être.
0: Eh, hey, ça va, oh!
1: Oh, mais t'as vu l'heure?
27: Putain, mais merde!
0: Eh, hey, mais je veux pas te savoir! Oh, tu viens pas avec, hein? Oh, tu viens le gobelet d'ici!
12: Mais je veux me le faire piquer!
0: Hein. Non, tu vires ça d'ici, hop, terminé! Tu vires les gobelets de... Tu vires!
1: Bah, tu le bois, et puis tu te casses!
16: Oh la vache! Ah, j'étais sorti du studio quand tu rentres!
0: On venait de s'écouter les kangourous pervers avec Walibi Bibi, je fais caca, donc à mon avis, ça doit pas être le bon disque.
27: Si, c'est ça, c'est sympa.
0: Ça m'étonnerait.
16: C'était pas mal.
27: C'est une nouveauté Fun Radio.
16: C'est.
0: Anka, tu vires le gobelet de là, s'il te plaît.
12: Regarde,
0: merci.
12: Regarde dehors, là. Non, mais regarde dehors. Il attend.
0: Je ne veux pas le savoir, tu viens.
1: C'est bon.
0: Ça veut dire quoi, ça?
27: Ça veut dire quoi?
0: On accueille Janine.
27: Oh là.
1: Non, Janine Lamago.
27: Janine Lamago.
12: Rebonsoir.
0: Karl.
15: Oui.
0: Sergat.
15: Sergueï
0: Boubkoui. Après.
1: Ah, bah, excuse-moi. Donc, on accueille une nouvelle auditrice, Christina Arandel. Bonsoir.
21: Bonsoir, c'est Christine Arandel. J'appelle de Montpellier 116.6. Bonsoir à tous.
0: Ok, bon.
21: Alors, bonsoir, Gérard, quand même.
0: Salut.
25: Bonsoir,
0: ça va bien. Donc, alors, la question donc, qu'on devait poser, monsieur Fildar a voulu la changer, alors.
27: Ah ouais, on est d'accord, on est tous d'accord. Ah,
0: donc, pensez-vous que la France a des chances de gagner les JO? Donc, c'est à peu près ce que j'allais dire, donc c'est pas mal, Fildar.
2: Si...
0: Alors, donc, on va demander à Christina.
21: Non, Christine Arondel.
0: Ouais, bah, d'accord. Si je veux, d'accord.
21: Ah bah, si je veux, non, bah, tu me prononces
16: pas,
21: correctement.
16: Pas trop.
0: Alors, dans ce cas-là, si t'es pas content, c'est le même prix, d'accord.
21: Bonsoir. Alors, effectivement, je pense que vu le nombre de médailles qu'a la France, pour l'instant, on n'est pas très très bien placé quand même pour gagner les JO. Faut être.
27: On est combien là, Gérard?
0: Non, mais attends, pour l'instant, je le dirai pas tout de suite.
27: D'accord.
0: C'est pas la question.
21: Moi, je pense qu'on n'a pas trop de chance, honnêtement.
0: Ouais, ben, je pense que si, moi.
21: Vu les résultats des nageurs, par exemple, en 100 mètres, Pierre Collet, par exemple, on n'a pas cartonné du tout.
4: Non, pas du tout.
21: Je sais qu'il y a eu une épidémie de choléra chez les chevaux, donc en équitation, ça a été la catastrophe. Donc, nettement, pour l'instant, nos chances sont diminuées, hein. Faut être réaliste. C'est sûr, on gagnera pas les JO, c'est pas la Coupe du Monde, c'est pas la Coupe d'Europe, hein. Faut se calmer, les enfants.
0: Mais moi, je peux te dire que si, on a des chances.
25: Moi, je prends mon avis, Gérard, surtout que, bon, là, on est en 3e ou 4e position. Et là, je crois qu'il que des trucs à la con là, genre bobsleigh sur gazon, curling, des trucs comme ça.
0: Non, il y a encore un, on a encore le judo encore, hein.
25: Il y a encore du judo. Si tu me permets, Gérard, je voudrais passer un message à France 2.
0: Non, il n'y a pas de message, merci.
25: S'ils nous passent du bobsleigh ou du curling, c'est même pas la peine, je paye pas ma redevance.
0: Non, mais c'est bien.
25: C'est direct, c'est pas Bietri qui va.
0: Non, mais c'est pas la peine de passer des messages, merci.
5: En galère à Jolo avec mes potes les otages. Gonesse, j'ai goût de fun.
0: Qui c'est celui-là?
2: Je sais pas, Gigi.
27: C'est la vis, je crois.
0: Carl Lavis.
5: Ah non, pas possible.
0: Non.
5: Pas
0: parce possible. Que justement, c'est à lui que je posais la question. Alors, ouais. Tu me dis,
2: c'est chaud.
0: Alors, Carl.
5: Bah écoute, moi, je vais pas pouvoir te répondre. Ça va être très imprécis. Hein. C'est trop imprécis pour moi.
0: Pourquoi?
5: Hop là.
0: Bah, pourquoi
5: écoute, on va pas te dire, la France a pas de chance de gagner. C'est impossible.
0: Non, mais bah, moi, je te dis
5: c'est
0: que si.
5: C'est aux Jeux Olympiques.
0: Ah bah non, moi, je peux te dire qu'on a encore des chances.
21: Mais il y a pas Zidane, je sais comment tu veux qu'on gagne.
0: Mais attends, mais. Mélangez pas tous les sports.
21: Ouais, mais Zidane, il est pas là. Barthes, il y a personne.
25: Zidane, tu lui donnes une carabine, il fait un carton là dans le truc.
0: Janine.
21: En curling sur gravier, ouais, tu m'étonnes.
0: Janine. Ouais, alors.
4: Bah, moi, je pense pas qu'on va gagner, mais je suis pas si pessimiste que les autres. Parce que on en a déjà une vingtaine, quoi. Donc c'est pas
0: bah, à l'heure actuelle, on a.
27: C'est qui les premiers pour le moment?
0: C'est les USA.
27: Combien?
0: Avec 20, 23.
27: Et tu crois qu'ils les ont mérités ou pas?
0: Bah bien sûr, ils sont quand même plus forts que nous. De toute manière, ce qu'il nous reste encore, on a une chance de médaille médaille demain. En judo avec David Douillet, c'est tout. Je pense qu'on.
16: Justement, à propos de David Douillet, j'avais une dépêche tout à l'heure sur AFP que j'avais imprimée. Il aurait été violemment pris à partie par une femme qui l'a décrit comme proche de l'animal Bigfoot. L'être corpulent et dégoulinant lui aurait fait une prise inconnue du judoka, lui infligeant un souffle anal au visage.
0: Ça
16: a l'air assez violent.
0: Ouais. Comme c'est des conneries, donc.
5: C'est la AFP, Gérard. C'est la AFP.
0: Donc, alors, les médailles qui sont tombées. Donc hier.
27: Elles se sont cassées.
0: Donc on en a eu deux. On a eu deux bronzes en escrime, une argent en judo et une or en cycliste sur piste.
27: Ah,
0: et donc à l'heure actuelle on est à 20 médailles. Donc on est dans les troisièmes.
21: T'es à combien de bronzes toi par contre?
27: Tu les couvrais, t'en coules combien toi?
0: Alors Christine, au revoir. Hop
21: là.
0: Comme ça celui-là.
16: Tu me sais, Christine.
5: Toi, t'es sûr de la gagner, la médaille Kekadoa, non?
0: Sergat, au revoir.
25: Non, pas du tout, pas du tout.
0: Je m'en fous.
25: Je t'aime, tout ça.
0: Allez, au revoir.
27: À quel? Qui?
0: Sergat.
25: Ah non, c'est pas moi.
27: Mais non, c'est pas lui.
0: Tant pis.
25: Non, j'ai assez taffé comme ça.
0: Terminé.
5: C'est Karl. C'est Karl Lavie.
0: Ah bah alors, bonne nuit pour toi.
5: Salut, mon con.
0: Voilà, bah comme ça va plus vite.
27: Gérard, justement, j'avais prévu le coup. On accueille Monsieur Mazur, bonsoir.
0: Bonsoir, Monsieur Mazur. Oh, tu la fermes un peu là.
25: Bonsoir, Monsieur Mazur. Le meilleur gagne, bien entendu.
0: Bravo, il me semble que j'avais dit que je voulais pas qu'il repasse.
25: Oui, 1.9, Monsieur Gérard, pour la fréquence.
0: Ouais, mais on s'en fout.
27: Il a fait un article récemment
0: sur
27: les JO,
0: j'en ai rien à foutre.
25: Absolument, merci.
0: J'en ai rien à foutre, Monsieur Mazur.
25: Article dans un modeste journal
2: intitulé L'équipe.
0: Et moi, il y a un journal que je vais vous dire, vous allez fermer votre gueule maintenant.
2: Moi, j'ai dénoncé Chirac dans le monde.
0: Hein, alors toi, ça commence
27: Gérard,
0: à bien faire, ma jure.
27: GG, s'il te plaît, arrête de t'énerver parce que quand tu bouges, ça.
7: Ça schmoute.
0: Eh, tu sais, Janine, au revoir. Hop.
2: Oh là, ça va.
0: Bonne nuit. Ben, Manu.
27: Hein.
0: Voilà. Quand tu veux, NK, tu me trouves des auditeurs, hein.
27: Bah on y va, j'en ai un justement, excuse-moi, avant que tu rattaques la question. On a Franck Espositob, bonsoir Franck.
14: Franck Espositob, oui, bonsoir, bonsoir Paris, bonsoir tout le monde, bonsoir qui veut.
0: La fréquence
14: 92.4.
0: Merci. Donc alors, dans quelle question qu'on était?
16: Je sais pas, mais en tout cas, sur l'IRC, on est énormément monté. On va peut-être atteindre le nombre de participants au JO, vu qu'on est 7842.
14: Oh.
16: Et il y a une bonne question de Snooze. Il dit qu'il y a son chien, il comprend pas pourquoi les chevaux, ils ont le droit de participer à l'équitation et pas lui.
0: Bah, parce que son chien, est-ce qu'il pense le faire?
2: Oh, d'accord.
0: Est-ce qu'il peut être à la hauteur d'un cheval?
27: Pas con la mule.
16: Ouais, pas con.
0: Fildar, j'ai viré Janine.
27: Bah oui, bah, on en a quatre là. Hein.
0: Non, j'en ai que trois.
27: Bah attends, on a Monsieur Mazur. Oh.
0: J'ai Franck et Sergat.
27: Sergueï Boukouille.
0: Ouais. Monsieur Mazur.
27: Janine Limbago.
0: Non, j'y ai dit au revoir à elle.
27: Mais non, c'est Christina Rondel que t'as viré.
0: Non, et elle, Janine aussi.
27: Mais non, Christina Rondel t'as viré.
0: Et j'ai viré Janine.
27: Mais non.
0: Si.
27: Qu'est-ce qu'elle a dit?
7: J'ai dit qu'il puait.
0: Voilà, alors donc, voilà.
27: Bon, hop. Ok.
0: Et hop là.
27: Bon, bah, j'y ramène un.
16: Viré pour une vérité, c'est un peu laid quand même.
0: Alors, c'est qui?
27: Bah attends, je rappelle, Anka, demain.
17: Eh ouais, mais on s'entend plus au standard là, vous parlez trop fort. Tu gueules trop fort, j'entends. Je les entends pas parler.
0: Non, mais moi, je vais dire une chose.
17: Prénom là.
0: Ouais, non, mais ça fait 10 minutes que t'es avec le même auditeur.
17: Bah oui, parce qu'il me répète son prénom, parce que je l'entends pas, parce que tu gueules trop fort. Donc
0: mais si ça te plaît pas, tu vas faire le standard dans le couloir et comme ça, tu laisses Manu tout.
17: Bah, j'aimerais bien, mais le fil est pas assez long.
0: Te fous pas de ma gueule, parce que tout à l'heure, tu vas rester dans le stand dehors.
27: De gueuler, c'est bon, j'ai quelqu'un. Médaillito, bonsoir, Sainte-Marie de la Mer.
22: Bonsoir. Allô, bonsoir.
23: Bonsoir.
22: Allô?
0: Ouais, on t'écoute, Mégaïto.
27: Médaille, Médaillito.
22: Sainte-Marie de la Mer, bonsoir, c'est 115.5, bonsoir.
0: Bonsoir.
22: Bonsoir tout le monde. Bonsoir.
0: Donc, alors, la question, bonsoir. Qui... Non, bah, ça, on va pas la poser parce que...
2: Ça parle de ta famille.
0: Pensez-vous qu'il y aura une histoire de dopage?
22: Ouais, bah,
16: alors, tu l'as pas posé, celle-là, déjà?
0: Non, on l'a pas mise encore.
2: Ouais, moi attends,
16: il t'écoute pas.
27: Le problème, c'est que Gérard, il a fait des questions, mais des questions sur genre l'avion que vous prenez, c'est un Boeing ou AOL, et c'est compliqué.
0: Donc, Sergat.
2: Ouais.
0: Là.
2: Ouais,
0: donc, Sergat.
2: La question, c'est. Répète-la moi, s'il te plaît.
0: Alors, c'est. Pensez-vous.
16: Ah, Gérard, t'as dit que tu répétais plus les questions, Gérard.
0: Une histoire de dopage, faut peut-être écouter.
2: Je pense que oui, quand tu les vois nager le 100 mètres, ils battent tous leurs corps, les mecs, ils courent plus vite que les chevaux, c'est hallucinant, quoi. Moi, je pense que oui, il y a des produits stupéfiants là-dedans.
0: Ouais, ben moi, je peux te dire que. Bon, on verra. Monsieur Mazur.
23: Non, bah, absolument, moi, je suis de cet avis totalement. Il y a déjà des. Ne serait-ce que dans la nourriture, il faut un peu connaître, je ne sais pas si c'est votre cas, monsieur Gérard, la nourriture australienne, qui est à base de kangourous, de serpents et de scorpions, que sais-je. Et tout le monde sait qu'il y a des produits énergétiques dans ces petits animaux et qui décuplent, bien entendu, de nombreuses choses, dont les performances sportives.
22: Si t'as déjà fumé du ragondin.
0: Franck.
23: Absolument.
22: Moi je pense que oui également. T'as qu'à voir David Douillet en train de teaser au yaourt dans ses pubs, à mon avis, il n'y a pas que du yaourt là-dedans.
0: Là je crois que tu vas un peu loin là-dessus, toi.
27: Ouais, tu vas loin quand même.
0: Méga, je sais pas quoi là.
22: Médaillito.
0: Médaillito, ouais.
22: Ouais, moi je pense que ouais, il y a du dopage, les mecs qui prennent de la dope. Parce que moi j'avais un oncle en fait, il a fait le lancer de couteau. Et c'est vrai que lui carburait pas mal, tu sais, tout ce qui est fruits de mer, pas lourde et tout ça, tu vois.
27: Ça c'est pas bon, hein.
22: Donc franchement, à mon avis, il y a des mecs qui gobent des trucs. Hein.
0: Non, mais je peux vous dire là, on est en train de parler du dopage là sur les JO.
22: Les contrôles, c'est n'importe quoi. Regarde les mecs, ils les font pisser dans des bocals, c'est ça.
0: Ouais,
22: attends, faut tester la merde aussi.
0: Non, mais attends, moi je peux.
22: Il y a des trucs, ça passe dans le caca.
0: Non, mais moi je peux te dire qu'à l'heure actuelle, il y a 12 athlètes qui ont été contrôlés positifs. Hein.
27: Ouais.
22: Ah, quand même.
27: C'est qui? Tu connais les noms?
0: Non, c'est les pays, donc c'est la Roumanie, la Bulgarie.
16: Tout le pays.
2: Ils sont dopés.
0: Kazakhstan,
6: Kosovo.
0: Voilà.
21: Ah, mais regarde, Jolo, GG.
0: Ouais.
21: Tu trouves pas que c'est débile? Regarde, on vérifie l'urine, mais on vérifie pas le reste. Donc forcément, il y a des trucs qui passent.
0: Oh là là, non, mais arrêtez avec les papiers derrière, là, parce que c'est énervant.
21: Il y a des trucs qui passent, t'es d'accord avec moi, forcément.
0: Ouais, mais. Non, mais même là. Sur...
21: Mais voilà, les médecins ont pas envie de mettre le nez dans le caca, comme d'habitude.
0: Non, mais là. Il y en avait 10 qui étaient contrôlés positifs. Donc, il y en a eu 2 encore en plus aujourd'hui.
21: Ok, laisse tomber.
0: Non? Ouais. Donc à mon avis,
16: c'est vrai.
0: À chaque fois c'est pareil.
16: Gérard, tant qu'on est dans le sujet, sur IRC, il y a la police que je salue pour la première fois de ma vie. Il demande pourquoi Richard Virenc ne participe pas au JO alors qu'il y a du vélo au JO. Justement.
0: Ouais, mais là c'est peut-être pas le même.
6: C'est pas le même vélo.
0: C'est pas du tout pareil parce que là le cycliste sur piste, lui c'est cycliste route, donc c'est pas du tout pareil. Hein.
6: C'est quoi la différence?
0: Ouais, c'est style Tour de France, tandis que là c'est
16: Tour de piste.
0: C'est des sur une piste, sur une piste.
25: Elle est bizarre la piste en plus. Hein.
0: Ouais, ouais. Bah, ça.
25: Oui, le Tour de France.
16: Pourquoi elle est penchée, Gérard?
0: Bah, justement, je voudrais bien le savoir, moi, pourquoi qu'elle est aussi penchée que ça. Voilà.
6: Les auditeurs, si vous le savez, appelez au standard 0803 08 5000 pour aider GG. Il est en galère, il a rien préparé.
16: Voilà. C'est clair.
0: Alors les JO sont
27: une mesure, il sait, je crois.
16: Ah, il avait fait un papier sur les cyclistes.
21: Voilà la force centripète.
16: Ouais.
0: Monsieur Mazur.
21: Centripute. Pardon.
0: Monsieur Mazur.
25: Oui, monsieur Gérard.
6: Pourquoi
25: j'ai répondu à la question déjà.
0: Non, mais on vous en vient. Bon, d'accord.
27: Non, monsieur Mazur, on voulait vous demander. On
16: était sur votre article sur les cyclistes et sur les dopés.
25: Ah oui.
27: On voulait vous demander pourquoi la piste des cyclistes était penchée.
25: Bon, eh bien écoutez, avant de répondre, parce que là vous soulevez, n'est-ce pas, un problème bien épineux. Alors, monsieur Gérard, je souhaiterais savoir si, bien entendu, avant de vous répondre, vous avez un avocat efficace, n'est-ce pas, parce que...
0: Bon, monsieur Mazur,
25: vous êtes responsable, bien entendu, d'après ce que j'ai compris, vous êtes le chef ultime de cette émission, et je ne souhaiterais pas que vous ayez par la suite des problèmes suite à mes propos, bien entendu.
0: Monsieur Mazur, on vous demande de répondre correctement à une question, vous y répondez, vous ne cherchez pas midi à 14h.
25: Très bien, monsieur Gérard, surtout qu'avec le décalage horaire...
21: Voilà.
25: Alors la piste est tout simplement penchée, n'est-ce pas? Vous avez bien remarqué que c'est-à-dire que les cyclistes, lorsqu'il y a les épreuves pendant les Jeux Olympiques, les cyclistes partent du plat de la piste. Vous avez vu, monsieur Gérard?
0: Ouais, j'ai déjà vu.
25: Ouais. Alors il s'avère qu'il y a de cela à peu près 53 ans, lors du démarrage des Jeux Olympiques. Eh bien, les cyclistes démarraient du haut de la piste, n'est-ce pas? Du haut de la piste, et leur vélo n'étant pas les prouesses technologiques de nos jours, eh bien, ces malheureux cyclistes se cassaient lamentablement la gueule, si je puis m'exprimer ainsi, afin d'être poli. Donc, est arrivé monsieur de Ménoncourt, un homme tout à fait charmant, la quarantaine, une femme, mariée, 4 enfants.
0: On s'en bat les couilles qui...
25: Bah écoutez, lui aussi, c'est comme ça qu'il a battu 4, bien entendu. Aussi, alors, bien. Monsieur de Ménoncourt est arrivé en disant, écoutez, il faut ne serait-ce qu'un tout petit peu décliner la piste de manière à ce qu'elle soit moins abrupte. Monsieur Gérard, vous suivez?
0: Ouais, non mais vous allez accoucher parce que...
25: Eh bien écoutez, je suis en train de vous expliquer, vous me posez une question, je vous explique.
21: Trop compliqué là, monsieur.
25: De manière à ce que même le cycliste, même étant ivre... puisse, bien entendu, terminer sa course et rejoindre ses concurrents, si toutefois sa forme le lui permet. Cela vous satisfait-il, monsieur Gérard?
0: Ça va, je vous remercie. Donc,
25: je vous en prie, à votre service.
0: Alors...
25: Bonsoir, monsieur Mazur.
0: Un débat sur les...
6: Bonsoir, monsieur Mazur.
25: Bonsoir.
0: Un sondage, oh, s'il vous plaît, là.
16: Bonsoir, monsieur Mazur.
25: Coupable.
21: Bonsoir. C'est monsieur Chazal.
25: Bonsoir.
16: Gérard, pour calmer un petit peu le débat,
0: sondage.
16: Un petit sondage.
0: Non, bah vas-y, alors.
16: Ah, d'accord, il y a Père Fouras, il dit qu'il a fouillé dans ses archives, il a vu que tu avais été champion olympique de débat sur piste en 88 au JO de Séoul.
0: N'importe quoi, celui-là. Et après?
16: Après, y a des gens qui me disent bonjour, bonsoir, qui seront massifs au HAF demain soir pour le concert de Sankai à l'Agora.
0: Donc, alors, les JO. Non, mais ça
6: c'était
0: va.
6: C'était juste, voilà. C'est tout.
0: Donc les JO sont-ils nécessaires? Alors 70% des gens disent oui, parce que ça permet aux sportifs de passer à la télé, ben ça c'est vrai, hein, parce que sinon on se demande pourquoi. Donc 33% répondent non car les petits pois sont rouges. Bon, je vois pas du tout le rapport avec avec
27: c'est,
0: les JO.
27: C'est bizarre, ouais.
0: 23% des gens répondent des sourds n'entendent pas ce que je dis.
27: Je comprends pas rien à ce que tu dis, hein, GG, par contre.
0: Ouais, ben, le sondage, c'est pareil, je comprends pas du tout le truc. Et 18% me répondent que les cures sont nécessaires. Eh ben, c'est même pas du tout le style du débat. Enfin, bref. Quelle heure il est? 0h45.
27: Tu te fais chier?
0: Non, mais c'est pas ça, c'est que...
27: Ah, d'ailleurs, tu sais quoi, GG, tu m'as sauvé la vie parce que à minuit 45...
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0: Voilà, ouais, c'est on en a rien à foutre de votre merde.
27: Bah oui, non, mais moi, je me fais un peu d'argent.
0: À votre avis, quel est le sport au JO qui est le plus important? On va demander à Sergat.
25: Sergueï, Boubouille. Miel
9: Poops.
25: Il semble que c'est le 100 mètres hein, qui est le plus regardé par les gens. Le 100 mètres courir.
0: Ouais, le 100 mètres...
27: Mais il y en a plusieurs des 100 mètres, ouais.
25: Non, c'est le 100 mètres avec que des blagues qui courent.
0: Ouf. N'importe quoi.
25: Si, c'est celui-là qui est le plus rapide, moi je regarde.
9: Avec les chaussures en or et tout, là.
25: Voilà, exactement.
0: Malaïdo.
9: Médaïto.
0: Médaïto,
9: fais gaffe, ouais. Moi je dirais tout ce qui est sport de combat.
0: C'est-à-dire
9: sabre, épée, couteau papillon, tout ça. y a aussi effectivement tout ce qui est course. Parce qu'il faut savoir courir dans la vie, des fois ça aide quand même. Mm-hmm. C'est la route, hein, tu vois, tout ça. Puis ouais, non, c'est tout. Hein. Je pense que c'est déjà pas mal.
0: Mm-hmm. Franck,
10: pour moi, dans les Jeux Olympiques, c'est le 110 mètres otage où tu dois zigzaguer entre les balles pour t'échapper.
0: Bon, alors Franck, au revoir.
27: Je le shoot.
10: Ah ouais. Médaille,
0: au revoir.
25: Ça fait une mitraillette.
27: Il s'est entraîné là-bas. Il a tout esquivé. J'ai pas réussi.
0: Anka.
10: Ils ont pas de silencieux là.
0: Entre parenthèses. On vient de dire au revoir à un auditeur.

0: Pourquoi il n'y a pas de lancer de boomerang au JO de Sydney vu que c'est en Australie?
1: Moi je sais pas. Hein. Là c'est une question que je sais pas du tout non plus.
0: On pourrait peut-être demander à un auditeur, je sais pas.
1: Ça serait une bonne idée. Sur l'internet, qui nous répondent.
2: Peut-être que Monsieur Mazur il sait.
0: Ouais,
2: non,
0: parce qu'il avait fait un truc sur le boomerang dans l'équipe.
2: Monsieur Mazur, vous êtes là?
3: Le boomerang. Un autre douloureux problème et bien épineux ma foi que vous soulevez. Monsieur Gérard, je vous en remercie. Alors le boomerang, bien entendu, sport national australien.
4: On s'en bat les couilles.
3: Et on peut tout à fait se poser la question, mais pourquoi cette discipline sportive n'est-elle pas représentée au JO de Sydney alors qu'elle était bel et bien présente, si vos souvenirs sont bons, Monsieur Gérard, au jeu d'Atlanta il y a 4 ans de cela?
5: Il n'y a pas de souvenirs.
3: Monsieur Gérard?
4: Le dîner de con.
1: Ouais, non, mais ça y est, on en a rien à foutre, donc...
3: Attendez, Monsieur Gérard, on me pose une question, moi j'ai la politesse d'y répondre, non, maintenant, avec des jeux, n'en ai rien à foutre.
1: À votre avis, quel est le sport au JO qui est le plus important, c'est tout?
3: Sans aucun doute, et ça, bien entendu, j'ai entendu toutes sortes d'horreurs, mais c'est bel et bien la nage féminine, et on comprend pourquoi, bien
1: la
3: sûr.
1: La natation.
3: La nage.
1: La natation.
3: D'accord, si vous souhaitez, Monsieur Gérard, mais vous êtes le seul à dire la natation. Hein.
1: La natation. Ça s'appelle quoi?
3: La natation étant l'adjectif, bien entendu, vous avez tout à fait raison là-dessus, mais en ce qui concerne les disciplines sportives et olympiques actuellement, ils appellent ça, tous les journalistes, moi-même, appelons ça la nage, tout simplement, Monsieur Gérard.
5: Tu dis nager ou tu dis natationner?
3: Je vais natationner, mais en revanche, j'ai fait de la nage.
5: Voilà.
1: Bon, Monsieur Mazur,
5: j'ai raté le reportage là sur Planète sur la reproduction des kangourous. J'aimerais bien que Monsieur Mazur me fasse un petit résumé là, parce que j'ai pas tout capté.
1: Voilà un autre problème.
3: Monsieur Gérard, vous l'avez sans doute remarqué.
1: On s'en fout.
3: Le kangourou se meut d'une manière bien spéciale, à savoir, il se projette sur ses pattes postérieures en hauteur afin de très souplement retomber sur le sol, bien entendu, grâce à l'élasticité de ses pattes qui sont une véritable arme, n'est-ce pas? C'est un véritable ressort, Monsieur Gérard. Peut-être tel que celui que vous avez connu dans votre lit d'hôpital cet été, alors que vous entrepreniez une petite, un petit repos bien mérité, n'est-ce pas, Monsieur Gérard?
1: Eh ben, Monsieur Mazur, je vous dis au revoir.
3: Et donc, je continue, la queue du kangourou est vraiment primordiale. La queue du kangourou, bien entendu, elle est dépeinte, n'est-ce pas, au tout début du siècle, comme...
1: Monsieur Mazur, c'est terminé.
4: Il est parti, hein.
1: Il y a Franck et Monsieur Mazur qu'on leur a dit au revoir.
2: À qui?
1: À Franck.
5: Non, moi je suis toujours là, moi.
1: Non, Franck, je t'ai dit.
2: Monsieur Mazur, qu'on leur a dit au revoir.
1: Je t'ai dit au revoir. C'est terminé, je te dis au revoir.
2: Voilà.
5: Toujours encore, vas-y.
1: Fildar, tu
2: sais. Je les ai virés.
1: Voilà, donc. Quelle est la mascotte des Jeux Olympiques? On va demander ça à Sergat.
6: La mascotte, j'hésite entre un kangourou et un koala.
5: Ouais.
6: Je sais pas. C'est un truc.
5: Une bête à plumes, en tout cas.
6: Un truc qui vole.
1: Non, je pense pas.
6: C'est quoi alors?
1: Je te le dirai tout à l'heure. Médaille.
5: Pareil, hein.
1: Pareil.
5: Qu'est-ce que je te dis?
6: C'est pas Mel Gibson?
1: Non.
6: Ou le bassiste d'ACDC?
5: Crocodile Dundee, non?
1: Non, je crois que d'après ce qu'on a vu, c'est un ours, exactement.
6: Un ours?
1: Ouais.
5: Qui représente quoi, en fait?
1: Qui représente la mascotte des Jeux de Sydney.
5: L'ours aux 110 mètres, il est nul. Pourquoi ils ont pris ça comme mascotte? C'est chelou, ça.
1: On ne sait pas, hein, c'est ce qui a été dit.
5: J'ai
1: jamais
5: vu un ours faire du canoë ou un truc comme ça.
1: Moi, je suis comme toi.
5: Non, il n'y a rien à voir.
1: C'est ce que j'ai remarqué, que c'était un ours, c'est tout.
6: Ah bon?
1: Donc voilà, on va se retrouver.
2: Juste avant, on va accueillir deux nouveaux auditeurs. On accueille Myrlène Auté, bonsoir.
7: Oui, bonsoir.
5: Bonsoir Myrlène.
7: Bonsoir à tous.
6: Myrlène.
5: Bonsoir, bonne chance.
2: T'as l'air douce.
1: T'appelles d'où?
7: J'appelle de Grenoble.
1: Fréquence?
7: 103.2.
5: Et 9.
1: Ouais, et après?
2: Et on accueille Michael Pousson. Bonsoir Michael.
8: Bonsoir.
7: Bonsoir Michael.
8: Bonjour.
2: Salut Michael.
1: T'appelles d'où?
8: Du Havre.
5: J'adore tes choux en dehors.
1: Fréquence du Havre.
8: On s'en fout, tout ce qui est sûr, c'est que demain à l'Agora, demain soir, mon pote, Sankai, direct.
1: La fréquence du Havre.
8: On s'en bat les couilles de la fréquence. Ouh, ouais. Sans le caille de m'asseoir à la gorge.
9: Ça va le faire. Ah, c'est chaud, dans les bacs. Je sais que c'est eux.
8: Non,
9: c'est...
8: Ça va, Gégé, ou pas?
9: Je te le dis.
2: Je sais pas, ils mettent de la zig.

0: Cajolo.
1: Michael, au revoir.
0: Oh, c'est pas moi, Gérard.
2: Non, mais c'est pas lui, c'est pas grave.
3: Non, non, mais même.
2: C'est quoi ta question, ma poule?
3: Alors,
2: maintenant,
3: bah, non, bah, de toute manière.
0: C'est des tarifs sur les pubs.
3: On en a pas d'autres, hein. J'en ai plus que deux.
2: C'est pas grave, on va mettre un disque, là. On va en faire.
3: Donc, j'attends.
4: Son gars est dans les bacs.
3: Oh,
0: les enfants sales.
4: Je sais que c'est eux.
2: Bah, je sais pas, tu veux quoi, une fiche disque?
3: Ouais,
2: Manu, il faut une fiche disque.
0: Comme Colo, non, mais sérieux.
3: Hé, Michael, ça suffit, s'il te plaît, merci.
0: Très bien. Mais c'était pas moi.
1: Fiche disque, alors.
3: Alors, on va s'écouter Serkway Boudaka. Bout de caca avec Enfonce ta perche dans mon sautoir et on se retrouve après pour la suite et fin du débat.
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2: Ah, excusez-nous, il y a...
3: Marco, tu sors des... Tu sors, s'il te plaît, tu me casses pas. Tu m'emmerdes.
6: Eh oh.
3: Oh, arrête la peur, tu sors du studio.
2: Marco, viens,
7: laisse-le moi.
3: Tu sors d'ici.
2: Marco a amené un colis express, la beuge.
6: On me dit d'amener un colis, je suis gentil.
2: Bah oui, Marco, je comprends bien.
3: Anka, tu reviens dans les studios, s'il te plaît.
2: C'est hallucinant, Anka, elle est jamais au boulot. On vient de s'écouter quoi, Gérard, en attendant, parce que c'était bien sympa.
3: Alors, c'est Serkway...
2: Non, dis-le bien, putain.
7: Ça, c'était avant, hein, c'était avant.
2: Non, c'est ce que Manu t'a écrit en rouge,
3: le truc en rouge, là, le truc qui déchire. Sunkai avec Fortenko Clash, Fai Dinan et Novka.
2: Ouais. Bon, allez l'acheter, quoi, parce que...
3: Moi, c'est
2: mieux, c'est mieux.
3: Anka, s'il te plaît.
2: Putain, mais discute dehors.
7: Elle discute, quoi.
3: Anka! Bon allez hop Anka, tu peux rester où t'es, on n'a plus besoin de toi dans les studios, terminé, au revoir! Au revoir, on n'a plus besoin de toi, allez hop! Bonne nuit!
6: Mais c'est bon pour la livraison!
3: Non, tu t'écrases et c'est tout!
7: C'est un skunk en plus, une honte!
3: Alors on récupère Carlos Sodomeyer!
2: C'est un nouveau!
0: Tout à fait, bonsoir!
3: Bonsoir, t'appelles d'où?
0: Carlos Sodomeyer, Strasbourg 114.4, bonsoir à tous!
2: Ah, c'est on a une fréquence à Strasbourg, c'est cool!
3: Et Sergueï
8: Poulovski.
3: Ouais, t'appelles d'où fréquence?
8: De Tours, 102.5.
3: 102.5 et Marlène.
8: D'Autriche.
3: Marlène Auté.
9: Myrlène
3: Auté. Donc 103.2.
9: Exact, bonsoir.
3: Rebonsoir. Alors, question.
8: Oui.
3: Que font les sportifs comme préparation pour aller au JO?
7: On a déjà parlé du dopage, non?
2: Non mais ça c'est la préparation avant les JO, pas pendant les JO.
7: C'est bien ce que je dis.
2: GG, juste avant, on accueille Zinedine Poussane, bonsoir.
8: Oh putain.
10: Salut.
3: Bonsoir Zinedine.
10: Bonsoir.
3: T'appelles d'où?
10: J'appelle de Paris, 100.9.
3: Ah, ok.
10: Bonsoir Poussane. Bonsoir tout le monde, bonsoir.
8: Bonsoir.
10: Salut.
7: Bonsoir.
3: Que font les sportifs comme préparation pour aller aux JO? On va demander à Carlos.
0: Préparation physique.
3: Mmh. Bah ouais, c'est physique hein, en principe.
0: Ouais, préparation mentale.
3: Non, physique.
0: Non mais préparation physique plus préparation mentale.
8: Avec des psychiatres.
0: Plus préparation chimique, comme on a dit tout à l'heure.
3: Mmh. Ouais, bah tu vas pas reprendre les conseils, les trucs à Monsieur Mazur parce que...
0: C'est-à-dire un petit coup de boost.
3: Hein?
0: Un petit coup de boost là où ça fait du bien.
3: D'accord.
8: Psychose.
3: Cercueil.
8: Ouais,
0: cercueil.
8: Cercueil, non mais sérieux.
3: Cercueil, parle bien dans ton téléphone.
2: Ils vont te mettre à l'autre magnifique. Bout de la pièce encore.
0: Ouais.
8: Tchernobyl.
3: Tu parles comme il faut devant ton combiné parce qu'on t'entend très mal là.
8: Tu m'entends très mal?
3: Bah, ou au moins que ça soit les inserts.
8: Ouais, c'est peut-être les inserts.
3: Des inserts qu'on a.
8: Alors, la préparation, surtout plus mentale parce que physiquement, bon, bah, ils ont des produits à prendre. Mmh. Tous, ils ont des petites gélules à prendre le matin. Pour bien courir le soir.
0: Des vitamines, on va dire.
8: Voilà. Et moi, je pense que c'est plus mental. Donc, à mon avis, il faut qu'ils aient une famille, il faut qu'ils aient une maman qui s'occupe d'eux, il faut qu'ils puissent tirer des coups de temps en temps, et puis je pense que ça se passera bien.
0: C'est important, hein.
3: Ouais, mais je crois que tu réponds à côté de la question.
0: Ouais, non, mais il a raison.
8: Je suis en plein dedans, hein.
0: C'est ce qu'on appelle l'entourage, en fait.
9: Voilà.
8: C'est, le concombre familial.
9: Exact.
8: Tu vois,
0: il y a l'entraîneur aussi, Gégé, on n'a pas parlé de ça. Hein.
3: Ouais, mais...
0: Ouais.
3: Que font les sportifs comme préparation pour aller au JO? Donc, on parle aussi bien que...
0: Aussi bien que toi, on parle mieux que toi.
3: La préparation pour les JO et bien sûr avec les entraîneurs.
8: Bah ouais, tout à fait.
3: Attendez, Marco, tu sors, s'il te plaît, des studios, t'as rien à foutre là.
8: Il vient voir sa chérie.
3: Tu sors.
8: Il vient voir sa femme.
6: Tu kiffes, Gérard.
3: Tu sors des studios, s'il te plaît, merci.
2: Tout ça pour voir Anka.
8: J'ai un micro là qui fasse une maquette.
3: Donc, qui c'est qui venait de répondre? C'est Sergueï.
8: Sergueï Bobkouille.
3: Ok, Myrlène. Myrlène.
9: Ils s'entraînent pas mal physiquement quand même, mais bon, on sait qu'ils n'ont pas grand chose dans le caillou, donc la préparation mentale, déjà ils savent pas ce que ça veut dire. Et puis en cas de constipation, un peu de préparation, wesh.
3: Ouf. Nice.
11: Pas la constipation, ma chérie.
3: Zinedine.
10: Bah écoute, la préparation.
11: Allô.
10: Allô. Histoire là.
3: Qu'est-ce qui s'est passé, Manu, une fausse main?
12: Je voulais appeler quelqu'un sur la ligne 3 et en fait je te parle.
11: Ah, salut Manu.
10: Allô.
7: C'est bon ça.
8: Putain, c'est une CB.
2: Donc voilà, c'est tout. Ça y est, ouais, c'est une CB géante. Ouais.
8: Okay. C'est une CB géante, une radio.
3: Donc Zinedine.
10: Bah écoute, leur préparation, ils la font pas à la dernière minute, hein, comparé à toi et tes débats.
3: Mm-hmm.
10: Ce serait plutôt des années d'entraînement. Mmh. Tu vois ce que je veux dire?
8: C'est vrai.
10: Ils font ça depuis qu'ils sont gamins comme moi, tu vois. Par exemple, je suis un footballeur depuis que j'ai 2 ans. Ok? C'est un blague de ouf.
9: Et puis t'as plus de cheveux.
3: Qui c'est qui vient de dire ça là?
10: Ouais, si j'ai plus de cheveux, j'apprécie pas trop. Hein.
3: Je crois que c'est Myrlène.
9: Ah non, mais faut pas se voiler la face non plus. Hein.
3: Non, mais t'as pas besoin de parler comme ça des auditeurs, sinon moi je vais te dire au revoir et puis ça va aller vite.
9: Énormément de respect pour Zinedine, mais je trouve qu'il joue mieux depuis qu'il a plus de cheveux.
10: Quoi. C'est vrai aussi, oui.
11: Ça, c'est des soucis, ça.
8: Mettre les têtes.
3: Donc. Quel sport comme tu prends les sportifs pour comme préparation? En principe c'est de l'entraînement physique et tout, donc
2: est-ce qu'ils courent plus vite, est-ce qu'ils se mettent des poids sur les mollets,
3: pour ceux qui pour les courses à pied, à mon avis, oui. Il y en a qui en font. Pour le vélo, ça c'est l'entraînement du vélo comme pour le Tour de France, tout ça. Hein.
8: Bah, t'as dit que c'était pas du tout pareil tout à l'heure.
3: Mais l'entraînement sur piste, c'est pareil.
9: Comment ça se passe, Gérard, sur les pistes? Il gagne des étapes, il y a un maillot jaune, c'est comment?
3: Non, il n'y a pas de maillot jaune, c'est pas comme le Tour de France, hein.
8: Parce que l'autre fois, il y a eu.
11: Bah, tu viens de dire que c'était pareil que le Tour de France.
3: Non.
8: Parce que l'autre fois, il y avait.
3: Non, l'entraînement est pareil que le Tour de France.
11: Mais l'épreuve, c'est pas la même.
3: Bah non,
8: c'est pareil,
3: pas.
8: Hein. Parce que l'autre fois, c'était dans les pistes à pente, là, il y avait un blaireau qui était monté tout en haut, là, pour gagner le maillot à poil, là, j'avais gagné. Hein.
3: Ouais. Ouais, mais ça.
8: C'était un Français, hein.
3: Ouais, bah ça, c'est son problème, c'est pas le nôtre, hein. Alors, y a-t-il une taille réglementaire pour participer au JO?
10: N'importe quoi.
3: Il
10: n'y a pas plus bidon que.
8: Non, mais il n'y a pas de taille.
10: Il n'y a pas de taille.
11: On va improviser, les gars.
8: Y a pas de taille.
3: ça m'aurait étonné.
8: Par exemple, dans le sport comme l'aviron, tu peux être cul-de-jatte. Hein, t'as besoin que de tes bras.
3: Ouais, bah d'accord.
8: Et même un œil à la rigueur.
3: Zinedine, tiens.
11: C'est vrai que pour le tir à borne, ça peut aider. Hein.
3: Zinedine.
10: Bah écoute, il n'y a pas de taille. Hein, franchement, tu peux mesurer 1m10 comme 1m90.
8: Ouais.
10: Tu fais pour nager,
8: vaut mieux mesurer 2 mètres quand même.
10: Vaut mieux être grand.
3: J'ai remarqué là, on parle quand même pas mal de JO, mais.
10: C'est un peu le débat,
3: normal,
10: quoi.
3: Ce qu'il y a, c'est que il y a des sports qui n'ont pas été cités, donc comme le tir à l'arc, apparemment on n'a rien fait.
7: Il y a combien de sports justement, Gérard?
3: Je pense que c'est 20.
2: Il a des fiches, hein, il est comme de la rue. Hein,
3: non, je crois que il y a le tir à la. Je crois qu'il y a une.
2: Sauf que lui, il est à la rue.
10: Voilà.
3: Je sais plus combien que ça.
2: Jeu de mots.
3: Je ne sais pas. Zinedine.
10: Bah c'est bon, je t'ai déjà répondu.
2: Non, tu te réveilles.
11: Debout là-dedans.
2: Oh, le gag, que du gag.
8: Oui. Mais Gérard, il y a du tir à l'arc au JO.
3: Ouais, mais on a rien fait. Alors, tir à l'arc et tir à la carabine, on a rien fait.
8: Moi, ça me ferait chier que ça soit les.
3: Même en canoë et cognac, on n'a fait qu'une médaille d'or.
8: En cognac.
3: Ouais, en équitation, on n'a rien fait.
10: C'est plutôt ça ton épreuve, hein, mon cochon.
8: On n'a pas ramené nos chevaux.
11: Ouais.
3: Eh, vous voulez la fermer quand je parle ?
11: Vas-y, enchaîne.
2: Par contre, il y avait le barbu là qui faisait du tir là.
3: Non, pas encore Jolo.
2: Non, mais bon.
10: Yvon Colonna.
2: Calme. Il venait juste, il rentrait juste de vacances.
10: Il a dû lancer Jolo.
2: Oh il rentrait de vacances.
3: Bon, tu es.
10: Yvon Colonna.
2: Il arrivait juste, il arrive en Australie. On l'a vu dans le France 2, dans le journal de France 2, à Bubar là. Il a un barbu. Il a rien fait.
7: Pas de confusion, hein. JO, ça veut pas dire Jolo otage.
3: Ouais. C'est Jeux Olympiques. Hein. Ouais. Myrlène,
7: Jolo otage.
3: Donc pour toi,
9: Je pense qu'il faut être plutôt grand, quoi. Enfin, pour jouer au basket, par exemple, tu vois, faut mieux être grand. Ouais. Ouais, il y a un mec qui soulève des poids, là, il est, je sais pas, il fait 1m2, quoi.
10: Le ouais, je crois qu'il fait 1m2, c'est l'homme le plus fort du monde.
3: 1m02.
10: Et moi, je l'écrase avec ma semelle.
2: Ah, le petit, là. Le petit roumain, là, qui.
3: Ouais. Ah ouais. Sergueï.
11: Il est balèze, hein, il a.
3: Sergueï.
10: Oui.
3: Ah ouais, ouais,
10: ouais. Camaché.
2: Trop de bruitage.
3: Sergueï.
10: Oui.
3: Alors.
10: Non, je te disais que le mec qui fait 1m20, là, l'homme le plus fort.
3: Mais non, c'est Myrlène qui vient de dire ça, c'est pas toi.
11: Il soulève la bûche de ta femme, hein, le mec. Hein.
10: Bah ouais, non, mais quand même.
3: Gérard. J'en connais un.
7: Juste la jambe.
3: Gérard.
10: La tienne, il a des boîtes.
3: Alors, Carlos, au revoir.
11: Ah, c'est pas moi, bon, attention.
3: Ah, mais je veux pas le savoir, au revoir.
11: Attention.
10: Allez, hop, bim, bim.
3: Là. Bonne nuit.
2: Mais Gérard, par exemple, le petit roumain, là, qui soulève 3 fois son poids.
7: Ouais.
2: Par exemple, il peut pas faire...
3: En haltérophilie.
2: Ouais.
3: Ben ça y a pas aux Jeux Olympiques ça. Oui.
2: Bien ah, sûr.
7: Si.
3: Comme un sport.
2: Bien ouais, sûr.
7: Ça y est, bah, ça y est, Gérard.
3: On a rien.
7: Il a battu le record.
2: Pas lui, mais le petit roumain.
3: On a rien fait nous là-dedans.
2: Ah non, mais le petit roumain il est pas français. Tu vois, il est roumain.
3: Ouais,
2: mais
3: on s'en fout.
2: Pourquoi il fait de l'haltérophilie et pourquoi il fait pas du saut hauteur par exemple ?
3: Ah bah je sais pas hein.
2: Bah, déjà, je te pose la question.
3: Bah, j'en sais rien, moi, je te demande ça, t'as qu'à le savoir toi-même. C'est toi qui poses la question, moi, j'en sais rien. Déjà, même au saut à la perche ou au saut en longueur, on a rien fait.
7: À propos de saut à la perche, justement, j'ai une dépêche AFP concernant Jean Galfione. Il aurait déclaré avoir été déconcentré récemment lors d'un de ses entraînements par un homme de petite taille repoussant, lui criant, je cite, ramène-moi avec ta grande perche, ça me rappellera les canons à char de l'armée.
3: N'importe quoi encore, cette connerie que t'as été me chercher, Rigo.
2: Oh, Rigo, t'abuses des fois. Hein.
3: Bon, on est combien sur l'IRC ? Il n'y a pas beaucoup de questions d'IRC. Hein.
7: Bah écoute, je suis obligé de sélectionner, hein, forcément. Et on est 8043.
2: Ah, c'est pas mal.
7: Et il y a Dame de Troyes qui dit que tu pourras jamais participer au JO parce qu'ils font des contrôles d'alcotest.
3: Voilà, bah, elle a pris mieux de contrôler ce qu'a dit comme connerie sur l'internet.
7: Les Troyens.
3: En plus, ça m'étonne pas.
7: Voilà.
2: Attends, il y a Manu qui veut parler.
3: Manu ! À la place de Carlos !
2: Je voulais accueillir Michael John Cohn. Bonsoir.
13: Oui, bonsoir Paris, bonsoir Loïc Coty.
10: Ok, le mec qui pompe pas les noms.
3: T'as pas le dos ?
13: Angoulême, 90.2.
10: Encore ?
3: Encore ? Donc,
10: ok, ton 3.
13: On s'en fout, c'est bon, là, dans la France, on s'en balique, allez hop. On s'est donné le mot,
3: Non, mais alors, dans ce cas-là.
13: Non, mais alors,
3: bonne nuit.
13: On connaît les voix,
10: c'est le même.
3: Bon, allez, boum boum.
10: Voilà.
3: Boum boum.
2: Choisissez bien, choisissez
3: putain. C'est qui a sélectionné ça ?
2: Anka.
14: Non, moi j'ai rien sélectionné depuis au moins une demi-heure là.
3: Ah ouais, bah. Ah bah
14: ça
3: là.
14: Peut pas être moi, c'est
2: devant ton micro
14: Manu.
2: La grosse là, tu te crois où ? Amène ton micro devant toi. Là.
3: Alors déjà,
10: déjà,
3: on envoie le jingle, t'es déjà pas là. Là pour l'instant, t'es en train de rien foutre, donc je sais pas pourquoi tu restes dans les débats. Donc alors, comme t'as pas envie de bosser, ben tu vas prendre la porte.
14: Ah non, je suis mieux là.
3: Non, tu vas prendre la lourde.
14: Non, je préfère rester.
3: Moi, allez, je te dis, tu prends la lourde.
10: Prends la lourde.
3: Tu vas dehors, j'ai plus besoin de toi pour terminer mon débat, c'est terminé. Ouais. Allez, bonne nuit.
14: Moi, je préfère rester.
3: Bonne nuit, moi, je te dis.
14: Non, mais tu me verras pas.
3: Non, mais je m'en fous.
14: Je fais rien du tout, je bouge pas.
3: Non, mais de toute manière, on continuera pas les débats tant que tu sortiras pas des studios. T'as rien à foutre, tu vas pas bosser.
14: Non, moi, je reste là.
3: Ben moi, je te dis que non, c'est moi qui commande le jeudi, c'est tout.
10: Voilà.
3: Alors tu sors.
10: Gérard, s'il est pas entouré de boudin, il est pas heureux.
3: Non mais même elle a pas à faire rien, donc elle a pas à être là, c'est terminé. Oh,
2: allez,
3: Max.
2: Allez, salut Anka.
3: Tu lui dis qu'elle sorte, c'est pas la peine, depuis que t'es parti, elle a rien foutu.
2: Que dalle.
3: Pas pour rien, donc c'est pas la peine qu'elle reste.
14: Rien.
3: Rien du tout.
14: Je regarde un petit peu.
3: Non, je suis en stage d'observation. Non, mais t'es en stage, pas avec moi. Alors, termine l'idée, tu sors. Hop, tu sors des studios, c'est terminé. Hop. Alors, je t'ai prévenu, je reprenais pas le débat tant que t'étais là.
2: Devant ton micro, Gérard, toujours. Hein.
3: Donc, je t'ai prévenu, donc c'est dehors, c'est terminé.
2: Toujours devant ton micro. Toujours.
3: Et le 12,
2: toujours devant ton micro.
3: Pour le 12, ça sera pareil, tu resteras sur un siège et t'écouteras
2: comme ça. C'est le renseignement.
3: Ça sera comme ça. Voilà. Au revoir et bonne nuit. Voilà.
2: Donc, Marco, la vilaine.
3: Voilà.
10: Chouchou.
2: Alors,
7: bon, Gérard, ouais, en tout Rigo. Cas, il y a le baron sur IRC, il dit que si tu peux pas avoir de médaille olympique aux JO d'été, tu pourrais peut-être en avoir une aux JO d'hiver en curling, à savoir en dérapage.
3: Non mais ça, les JO,
15: tu connais, t'arrêtes pas,
3: avec ton mouchard. Les JO d'hiver, je sais même pas où seront.
7: C'est le curling, c'est des trucs qui glissent sur.
3: Ouais, je sais, mais je sais même pas.
15: Je crois que c'est à Tahiti les prochains JO d'hiver. Ouais.
3: Les prochains.
15: Ouais.
3: Quand? En 2002.
15: 2002 ouais. À Tahiti, ouais.
8: Bobsleigh,
15: patinoire
7: en plein air.
3: Tout ce qu'il qu'est-ce qu'il y a d'autre?
15: Bah, on accueille Aimé Jacouille. Bonsoir.
16: Bonsoir, Gérard. Tout à fait, voilà. C'est Aimé Jacouille. Bonsoir tout le monde.
3: J'ai 29 ans.
16: Je me présente. J'appelle de Montmoignon-sur-Faisan. C'est 113.3. Bonsoir.
3: 113.3.
16: Oui.
3: Salut, salut.
16: Bonsoir, bonsoir.
3: Alors, la question. Pensez-vous que les arbitres peuvent être achetés pour faire gagner les tricheurs?
16: Bien sûr.
3: Non, pour. Ouais, pour faire gagner les athlètes.
7: De quoi?
16: Australiens.
3: Pensez-vous que les arbitres peuvent être achetés pour faire gagner les tricheurs?
16: Ouais. Mmh. Ouais. C'est connu, ça.
3: Mmh. Ouais, bon, alors, Aimé Jacouille.
16: Moi, je pense que oui. Voilà. Effectivement, s'ils sont payés, ils vont faire gagner les tricheurs.
3: Mmh.
16: Parce que s'ils sont payés et qu'ils font gagner les autres, à mon avis, ça va gueuler.
3: D'accord.
15: Mais donc, oui, excuse-moi.
16: Je pense que c'est envisageable que les arbitres, ils trichent.
3: Mmh. Non mais justement,
16: il y a un doublé là en fait.
3: Ouais, non mais non mais justement, on va en discuter après. On va demander l'avis de tout le monde. Zinedine,
7: il y a beaucoup de gens sur IRC, on est remonté en 9122. Ils disent que c'est intéressant d'un coup qu'on parle de pot de vin dans un débat,
3: ouais.
7: Gérard.
3: Mmh. Ouais, bah, c'est pas des
15: arrêtez, il va rechuter, vous êtes relou. Hein.
16: Non mais Zinedine, il prend pas de pot de vin, il boit direct à la bouteille, cash.
3: Zinedine,
16: ouais. Ouais, bah écoute, bien sûr que on peut payer les arbitres pour faire gagner les tricheurs.
3: D'accord.
16: C'est carrément possible, quoi.
3: Ouais. Myrlène?
9: Bah oui, évidemment, mais bon, pour les sports où il y a des arbitres, parce qu'il y a des sports où il n'y a pas d'arbitres.
16: C'est vrai aussi.
3: Ouais.
9: D'arbitres, est-ce
7: c'est vrai.
16: Ouais, c'est grave. Tu vois, par exemple, au 100 mètres.
9: Bah, je peux répondre?
16: Bah oui.
9: Ok, super. Tu vois, par exemple, au 100 mètres.
16: Comment t'as séché, là?
3: Bon, calmez-vous, là, les autres, s'il vous plaît.
9: Non, mais c'est vrai.
3: On va terminer quand même le débat un peu mieux qu'on l'a commencé.
16: Ah, bah,
15: ouais, d'accord.
16: T'inquiète.

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1: Vas-y, roule. Non, la radio a changé ta vie.
2: C'est non, mais je pense, depuis que l'auditeur a envoyé ça, maintenant il s'amuse à le passer régulièrement.
1: Écoute, j'ai un show, là.
2: Myrlène.
1: On s'en remet, ça y est, on s'en
3: est. C'est le show.
2: Bon, allez, calmez-vous, là.
0: Sérieux, sérieux. Sérieux.
2: Ouais, mais Jacques, il y a Zidine.
4: J'ai envie de câlin.
2: Bon, calmez-vous, là.
4: J'ai envie de câlin.
2: Myrlène. Bon, arrête, Fulder, parce que
5: mais
2: c'est pas
5: moi.
2: Mais si. Allez, c'est plus marrant. Myrlène.
6: Allez, on arrête maintenant. Hein.
2: Myrlène.
6: Allez, plus cher.
2: Bon, allez.
7: On sort les doigts du cul et on se met au boulot.
4: Ouais, Myrlène. Ouais, c'est toujours un vrai sourire, moi, il n'y a pas de problème. Hein. Putain, il y a des
8: sourires. Ouais, mais ça fait beaucoup, ça.
9: Moi, samedi, j'aime la sodomie.
8: Bon, dans le cheval, il n'y a pas de pain.
4: Putain, arrête.
8: Bon, dans le cheval, il n'y a pas de pain.
2: Il n'y a pas de porc dans le cheval.
4: Les gâteaux, c'est passé avec de la viande.
2: Allez, Myrlène.
1: Myrlène.
4: Je disais, il y a des sports où il n'y a pas besoin d'arbitre. Tu sais, il y a un chronomètre. Mmh. Et en fait, le chronomètre, tu peux pas l'acheter.
2: D'accord.
0: Non, mais ça peut être magouillé, tu vois. Genre,
2: On en parle après,
0: je comprends bien. On en parle après.
2: Sergueï.
6: Ouais, mais non, mais je pense que les arbitres sont honnêtes pour la plupart. Mais c'est vrai qu'il y a des gens corrompus, hein. Mmh. Dans tous les corps de métier. Hein.
2: Non, mais moi.
4: Pourquoi ?
2: Non, mais attends, moi, je vais vous répondre à la question.
0: Ah, quand même.
2: Parce que si c'est passé, et je pense que vous avez dû le suivre aux infos, il y a une judoka française. Justement, il y a eu une faute d'arbitrage, et ça, tout le monde le dit. Il y a eu une faute d'arbitrage. Normalement, on aurait dû avoir une médaille d'argent au jeu, là. Et on a eu la médaille de bronze.
1: De France.
2: Non, parce que je me suis gouré en disant ça, c'est pas grave.
6: Il a eu la Légion d'honneur, il a trompé.
2: Donc, à mon avis, l'arbitre, déjà, là, il avait été payé pour ça.
1: C'est pour ça qu'elle est partie, Pérec.
2: Non, mais ça, Marie-Jean...
0: Ça, c'est l'affaire, on en parle après. Hein.
2: Ça, c'est juste après, on va...
6: Ouais, parce que je veux qu'on en parle, quand même.
1: Est-ce que tu vas faire un débat, sur Marie-Jo, comme t'as fait sur les... Enfin, comme tu vas faire sur les lignes, on pourrait faire un spécial Marie-Jo de Pérec.
2: Non, je pense pas, parce que c'est pas au programme, pour l'instant.
1: Avec une reconstitution où je te fracasse la porte dans la gueule, un truc comme ça.
2: Non, mais c'est pas au programme, donc... qui sait que tout le monde a répondu, donc...
0: Qui ça a répondu, toi, j'ai même pas écouté ce que
2: c'est que, de toute manière, on devait avoir de l'argent là en judo, avec une nana. Ouais. Et en fin de compte, ça a été une chinoise qui a récupéré l'argent à notre place. Et à mon avis, je pense que là, il y a eu une faute d'arbitrage.
0: Elle a volé dans le porte-monnaie, alors.
2: Non, mais l'arbitrage a été mauvais, et ça a été payé.
0: Ouais.
2: Et c'est pour ça que il y a certains
1: trucs... Regarde, ce qui est affolant, c'est que la monnaie chinoise, ça vaut rien, et ils arrivent quand même à se payer des arbitres. Est-ce que tu trouves ça normal?
2: Mais ouais, mais ça, c'est...
1: Alors que nous, on a...
2: Ouais.
1: Et on pourrait quand même faire un effort au niveau du pot de vin, quoi, merde.
3: Eh, Gérard?
2: Ouais.
3: Si ta mère, elle savait jouer du piano, elle s'appellerait Charlie Oleg.
2: Mais Jacou, y'a encore.
1: Ah, c'est pas moi, attention! Attention!
0: Je crois que c'était Zinedine.
1: Ouais, tout à fait.
2: Alors tu dis au revoir à Zinedine.
0: Ouais. Voilà. Gérard, justement, on revient aux arbitres là.
6: Je sais pas jouer de piano, on ne connaît pas sa mère.
2: Ah ouais, tu sais, Zinedine, au revoir.
0: Tu sais, au judo, l'autre fois, j'ai regardé à la télé, même quand il y avait Bourras. Le judo, les arbitres au judo, ils étaient aussi japonais.
2: Non, mais là, de toute manière, c'est pareil. Là, on a déjà perdu une médaille d'argent. Oh, tu découpes.
0: Ouais, mais ce que je veux dire, c'est que pourquoi, quand par exemple Bourras, il a combattu contre un japonais ou un chinois, je sais plus, ouais. Pourquoi les arbitres étaient aussi de la même nationalité?
2: Mais ça, c'est de la triche. Et pourquoi? Parce que c'est de la faute des organisateurs et c'est tout.
10: Il faut le dénoncer, ça, Gérard.
2: Donc, les organisateurs, quand ils voient que c'est leur payé, donc automatiquement, ils mettent un judoka, donc chinois, comme tu dis, un autre arbitre. Ah donc oui. Ils auraient dû mettre un arbitre différent de
0: australien ou allemand.
2: Voilà.
0: Ou
2: et ça, c'est vrai que bon, déjà, même là pour l'histoire de la médaille d'argent qu'on aurait dû avoir au lieu de bronze.
0: Ouais.
2: Donc là, ça a été pareil. C'était un arbitre japonais. C'est tout.
0: Ah, les enculés.
1: Mais comment ça se fait, Gégé? Comment ça se fait?
2: Mais ouais, mais ça, c'est les organisateurs, donc ils ont qu'à faire gaffe quand c'est pas quand c'est un pays, par exemple la Chine, comme Fildar a dit, et comme j'ai dit là à l'instant. Donc, ce que les organisateurs devraient faire, c'est de mettre un arbitre différent du pays qui combat, c'est tout. Non, mettre un arbitre chinois quand
6: normal.
2: Ça a été fait.
6: Ouais, mais que devient l'éthisme du sport, Gérard?
0: Ah, c'est vrai.
2: Mais ouais, mais ça, c'est pareil. On s'en fout des clips. De quoi? Ouais, bon,
0: des quoi?
6: Et après, on enchaîne avec de la New Wave. Laisse tomber.
2: Et après.
6: Un délire de toxico.
0: C'est un mot en combien de lettres que t'as dit là?
2: Ouais, c'est un mot français.
6: Alors, un truc de dingue.
2: Un petit sondage là, on va faire les deux derniers qu'il y a, comme ça on sera tranquille avec ça.
0: Fais-en qu'un, garde-en un pour tout à l'heure, dans un quart d'heure.
2: Bah là on va se mettre un...
0: Oui, non mais vas-y, on a le temps, vas-y.
2: Une zikmu. Alors, quatrième donc, c'est l'avant-dernier. Hein. Comment les sportifs choisissent leur activité au JO? Alors 66% répondent par tirage à la courte paille ou à l'ouverture. Ouais, à l'ouverture, je dis bien.
6: L'ouverture de quoi?
2: Bah, justement, je voudrais bien
0: savoir. Des JO, non?
6: Ah, d'accord, la cérémonie, là, pourrable.
1: Bah, attends, t'as dit qu'il y avait 10 500, il y a 10 500 pailles, alors, pour les 10 500 athlètes?
2: Bah, à mon avis, oui.
1: Ah, c'est chaud, attends, ça fait une grosse poignée, quand même.
5: Bah, ouais, quand même.
2: 45% des gens disent que c'est les parents qui décident. Bon, pour les enfants, je pense, hein.
5: T'aurais pas pu, alors?
2: 55% des gens pensent que ça dépend des jours. Bon, je vois pas du tout. 98% pensent que ça pourrait avoir la même... Je pourrais avoir la médaille d'or du cul qui pue, ben ça n'importe quoi.
6: Oui, je pense.
2: Vraiment n'importe quoi.
6: T'es le seul participant. T'es hors classe.
2: Alors on va s'écouter une.
0: Alors, attends, on va s'écouter. T'es marrant toi.
2: Bon, on va s'écouter. Tu vas me donner la musique. Je vais poser la question.
6: On peut mettre du rock.
2: Donc pourquoi
6: s'il vous plaît là du rock là.
2: Vous êtes.
6: J'en ai marre du groovy de vous.
2: Et à la place de Zinedine, qui c'est qu'on a?
0: J'ai trouvé personne encore.
2: On a personne.
6: Allez, filou, là, mets un truc avec de la gratte. Là.
2: Ouais, tu les mets en air, Manu.
1: Un truc groove rock.
2: Tu les arrêtes.
0: Pas moi.
1: Groove metal, t'as pas du groove metal?
0: Si, ça arrive.
1: Okay.
2: Donc, c'est quoi le titre?
0: Ah merde, il te faut la fiche disque.
2: Bah ouais, en plus.
0: Elle est en haut, elle est au-dessus.
10: Ah, attends, ça arrive.
2: Donc, au-dessus. Alors, je pose la question. Donc, vas-y, pourquoi Marie-Josée Pérec a quitté.
10: Oh là, gros dossier!
2: A quitté les JO. Donc, et on va s'écouter le. Quoi?
0: Le walk
2: sur mon nom. Sur mon gazon avec des petites grosses dans mon slip et on se retrouve tout de suite après. À tout de suite sur

0: Gaël, bonsoir tout le monde. L'alcool est parti.
1: Oh, Gaël.
0: J'ai des scènes à vous faire écouter cette nuit. Qu'est-ce qui se passe?
1: Gaël,
0: il est pas parti le...
1: Gaël, c'est pas à toi, hein.
0: Ah bon, pardon, excusez-moi. On arrête tout alors.
1: Bah tu chies.
0: Moi je m'en branle de tes conneries, j'ai envie de passer des scuds là, non?
1: Non, mais t'arrêtes.
0: On s'en fout de tes conneries.
1: Ouais, bah t'arrêtes tes conneries, tu prends ton bordel tout à l'heure, il est pas l'heure.
2: Arrête. Tu pues.
1: Ta gueule, toi.
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4: C'est vrai.
1: Et donc on venait de s'écouter le wok sur mon gazon avec des petites grosses dans mon slip. Et on se retrouve pour la suite et fin du débat sur les JO.
0: Excuse-moi.
5: Tout de suite, nous rejoignons Gérard.
4: Ah. Y'a pas un sponsor là? Une heure et demie.
6: Ah merde,
4: on perd de l'argent, quoi.
1: Avec Sergueï.
4: Ouais. Non, on peut pas là, on peut pas, y'a sponsor.
6: Bah attends,
4: vas-y, mine-toi.
6: Mine-toi,
4: on va peu médicus là, vas-y, envoie. Non, c'est pas ça.
6: Merde,
4: mais mine-toi, putain. Non, c'est pas ça.
7: J'ai pas là, j'ai pas.
4: Mais tu fais un sponsor, on va. Putain, t'es relou.
1: Bon, récupère Sergueï.
8: Ouais, merci pour le skid.
1: Myrlène.
4: C'était bien, non?
8: Ouais, c'était tranquille.
1: Bon, Myrlène.
9: Bonsoir.
1: Et Aimé Jacouille.
10: Oui, rebonsoir à tous.
1: Ok.
11: Ouais,
1: Manu.
11: Et on a aussi témoin de Jéhova. Bonsoir.
12: Bonsoir, Gérard.
10: Bon retour.
1: Mais ils vont se calmer, là, les Lascars, parce que sinon...
12: Bah, leur... Ok, la pute.
1: Bon, bah... Tu leur dis au revoir tout de suite à ceux-là. Allez, hop.
12: Ok, super.
1: Allez, hop, au revoir. Au revoir.
4: Bah, non, moi,
1: non. Tu leur dis au revoir, ça y est, c'est terminé. Et
4: il
1: puis,
4: faut deux rafales.
1: Mais...
12: Encore une. Okay.
1: Allez, hop, bonne nuit.
10: Il y en a qui bougent encore, là.
1: Donc, alors, la question, c'était pourquoi Marie-Josée Pérec a quitté les JO, donc on m'a demandé à Sergueï.
8: Alors, moi, on m'a dit, j'en ai parlé un petit peu au boulot ce matin, on m'a dit qu'en fait, elle était à découvert.
1: Tu dis pas ce que les gens t'ont dit au boulot.
8: Non, mais à mon avis,
1: tu dis ce que tu penses, toi.
8: Oui, mais à mon avis, c'est vrai, c'est pour ça, je te le répète. Alors, on m'a dit qu'en fait, elle était à découvert et elle cherchait une banque, une BNP, et la plus proche, elle était à Singapour. Donc, c'est pour ça qu'elle est allée à Singapour retirer des thunes, pour s'entraîner et acheter ses produits stupéfiants.
1: Bon, pour toi,
10: c'est possible.
8: Je pense que c'est une thèse qui se tient.
1: Ouais, Manu.
4: Je voulais accueillir un nouvel auditeur qui s'appelle Vladimir Poustine. Bonsoir.
13: Bonsoir, Vladimir.
14: Bonsoir, Vlad. Bon, je suis sous l'eau.
8: Ça part en couille.
14: Je suis à 300 mètres.
8: Oulala, ça part en couille, les débats, là.
14: Tu prends l'eau, ouais.
8: Bon, Manu. Allez, Prodigy, phase 2.
1: Manu, tu le calmes.
11: Bah, calme-toi.
1: Tu le calmes un peu, celui-là, parce que tout à l'heure, on va lui dire au revoir.
14: Bonsoir, Gérard. Salut, tout le monde.
1: T'appelles d'où?
14: J'appelle... Oh, putain, tu vas pas trop le dire, la douleur.
10: Non.
14: Ouais, j'appelle de... Joinville-le-Pont.
8: Voilà, c'est pas mal, par la A6.
1: 101.9.
14: Tout à fait.
1: Bon, donc la question, tu l'as entendu?
14: Pas du tout. Je viens d'arriver, j'en ai appelé, j'ai eu un cas au standard. Très sympathique, d'ailleurs.
8: C'est vrai.
1: Moi, c'est pas une case, c'est Manu, hein.
8: Elle est sympathique.
1: On savait pas.
11: Ça peut aller très vite.
8: Il a une voix de Cressel.
1: Alors, dans quel sac à lave, Vladimir, tu vas le retrouver.
14: Ouais, c'est pas moi qui ai dit ça.
1: Allez.
4: C'était Sergueï. Moi, j'ai très bien entendu. Sergueï, il dégage.
14: Allez, hop.
15: Enculé à ta droite de Lucerne.
4: Exactement.
1: Alors, tu me retrouves deux autres auditeurs, Manu.
14: Non, c'est bon, j'ai rien dit. Non,
4: il est là, Vlad.
14: Ouais, moi, je reste là.
1: Bon, alors, c'est l'autre, là, qu'on dit au revoir.
14: Allez, hop.
1: Alors donc, il nous reste Vladimir, Myrlène et Aimé Jacouille, c'est ça?
10: Ok.
1: Bon alors, Myrlène?
9: Oui.
1: Donc, pour toi?
9: Je n'en ai aucune idée.
1: Ah bah attends, tout à l'heure tu disais si, tu savais à peu près quand on a commencé à en parler.
9: Ah non, pas du tout.
1: Ah bon? Donc t'as aucune idée?
9: Non.
1: Ok, bah c'est
9: parce
1: pas mal.
9: Que,
1: là.
9: Moi je travaille, donc bon, j'ai pas que ça à faire que de regarder la télé. Quoi.
1: Non mais attends, le soir tu peux très bien suivre les informations.
9: Bah non, pas quand tu fais mon travail.
1: Ah bon, d'accord. Aimé Jacouille, alors toi?
10: Moi je pense qu'il y a aiguille sous roche, doit y avoir quelque chose.
6: Ah ouais, mais moi je pensais à un truc.
1: Attends. Ah bon.
10: Non, vas-y, Filou.
6: Faut y aller, c'est maintenant que je pense.
11: Maintenant,
6: hein.
11: C'est maintenant.
10: Vas-y, Filou.
6: Donc,
10: allez.
6: Et si elle s'est barrée comme ça des JO, c'est peut-être parce qu'elle se disait je suis plus assez forte pour battre les autres, donc je serai peut-être pas championne olympique.
1: Non, c'est pas du tout pour ça.
6: C'est pas pour ça, d'accord.
1: Vladimir.
6: Ok, merci. Bah,
14: écoute, moi je suis un peu d'accord avec Childa. Hein.
10: C'est possible.
14: Moi je pense que c'est une flambeuse et que voilà, à force de trop se la péter, elle a perdu son niveau, quoi.
1: Ouais.
14: Et maintenant,
1: Manu.
14: Elle a flippé.
4: Ouais, je voulais accueillir Alexandre Popol. Bonsoir.
16: Oui, bonsoir.
1: Bonsoir Alexandre.
7: Bonsoir, je suis de Limoges 102.2.
16: Pourquoi pas.
1: Okay. Voilà. Donc t'as entendu
7: Ouais, alors moi je travaille dans la presse, papeterie, librairie, et j'ai lu l'équipe ce matin, et il paraît qu'elle elle s'est fait menacer de mort.
1: Non mais alors ça, je peux te dire une chose,
16: ça,
1: que...
16: Faux,
1: ouais, bah ton truc c'est du bidon, alors au revoir. Donc, est-ce pas...
16: C'est faux.
6: Non, mais pourquoi ils ont dit ça, Gérard?
1: Non, non, mais ça, c'est des... C'est de...
16: Non, que... elle a trouvé du caca sur son paillasse.
1: Non, non, non, mais... Pourquoi que Marie-Jo... Pourquoi que Marie-Jo... Oh!
16: Ah là là.
1: Je sens...
16: Je la vanne.
1: Je sens que tout à l'heure, il y en a qui vont dégager vite, mais ça va aller vite, hein. Voilà. Donc, pourquoi qu'elle a quitté les Jeux Olympiques si vite que ça? Donc, apparemment, d'après ce qui a été dit, mais maintenant, c'est sûr qu'il faut que ça reste...
6: c'est entre guillemets, entre parenthèses. Hein.
1: Donc, il est pareil qu'elle aurait été trop agressée par les Serbes, par la presse, par les photographes et tout ça. J'en ai vu des extraits ce soir et c'est vrai que les journalistes, ils étaient constamment là. Bon, il y a eu l'histoire aussi quand elle arrivait à Singapour, que son copain s'en est pris après des journalistes là-bas. Donc ça, on l'a bien vu. Ça a été vrai. Et donc, elle a préféré quitter les Jeux Olympiques à cause de ça et c'est tout.
6: Moi, j'avais entendu qu'elle était, qu'en fait, elle était tellement dopée.
1: Non, même c'est
6: que
1: pas...
6: ça se voyait.
1: Non mais ça.
6: quoi Non mais c'est pas ça, c'est qu'il y a une jambe qui se promène aux fenêtres du studio.
1: L'autre, il a rien à foutre. Il a rien à foutre que de faire chier les gens comme ça.
16: C'est
1: ce
16: soir là.
1: Et c'est le Ricky, ça m'étonne pas de lui.
6: Mais pourquoi
1: c'est Ricky alors.
6: Mais pourquoi Gérard elle est allé à Singapour alors?
1: Non, pour revenir sur Paris donc.
6: C'est pour l'opium hein. Non mais l'opium, la base à Corleone. Elle peut pas faire directement Sydney Paris, il faut qu'elle fasse Sydney Singapour Paris.
1: Non parce que
16: ça
6: Jolo.
1: Non, parce que à mon ami, son copain devait l'attendre là-bas et c'est tout.
6: Ah, c'était un barbu.
1: Non. Donc, voilà, c'est tout ce qu'on pouvait dire sur Marie-José Pérec.
6: Bah non, mais qu'est-ce qui va lui arriver, là?
1: Bah rien du tout.
16: Attends, qui va maintenant courir,
1: c'est... Bah, il n'y aura pas de françaises qui seront...
16: Il n'y aura personne aux 400 mètres, alors.
1: Non, il n'y aura personne.
16: Et on peut pas trouver quelqu'un en remplacement, là, vite fait?
1: Faudra suivre ça demain, parce que normalement, c'est prévu pour demain, donc...
6: Il y a quelqu'un qui va la remplacer demain.
17: Justement,
16: c'est
17: passé trop vite, il y a quelqu'un qui te demande est-ce que tu la remplacerais si t'en avais l'occasion.
1: Non, parce que je m'intéresse pas, donc voilà.
16: Ça, c'est chaud, hein. Et en même temps, c'est plus tard, hein, les handisports, c'est plus tard.
1: Tu me refais une question ou pas, là? Environ.
17: Oh, le tricard.
6: Ah, j'ai oublié.
16: Non, Gérard, c'est pas toi qui fais des questions, mais ouais, c'est quoi cette histoire, là?
1: Oh, ta gueule, toi.
17: Je jure.
6: Bon, on a un quatrième auditeur, si tu veux. Je sais pas pour répondre à quoi, mais...
16: Vas-y.
6: On accueille Super Popo, bonsoir.
16: Oui, bonsoir. Je réponds à toi ou je suis foncé.
18: Bonsoir, Super Popo.
1: T'appelles d'où?
16: J'appelle de...
19: Paris, allez.
16: Ah, j'aime bien la Jamaïque. Kingston.
1: T'appelles d'où?
16: Kingston.
1: La fréquence?
16: 102.5 sur les tropiques.
18: Tu colles, toi.
1: Putain, répondez correctement aux questions quand je vous demande des trucs, hein.
18: Tu pars en boulette.
1: Alors, où se déroulera... Où se déroulera les prochains JO 2004
16: À Paris.
1: Non.
16: À Paris.
1: Non.
16: À Paris, à Suresnes et à Nanterre.
1: Alors,
16: à Paris. Je vais déposer le dossier demain.
1: Paris. C'est qui vient de dire ça?
16: Tu vas voir les pauvres épreuves aussi. Hein.
1: Qui vient de dire ça?
18: À Paris, hein.
6: Alors, c'est pas.
16: Lancer de grosse par la fenêtre des hôpitaux.
1: Alors, Super Popo.
16: Non. Pas du tout.
1: Au revoir.
16: Pas du tout.
6: Ah, c'était pas lui, hein. C'était qui?
1: C'est Super Popo.
16: Jacques, non, pas du tout.
1: C'est Super Popo.
16: Non, je t'ai dit que non.
18: Pas, non.
1: Au revoir.
16: Tu fais une erreur.
1: Au revoir.
16: Tu fais l'erreur de ta vie.
1: Au revoir.
6: C'est Super Popo. On tire au sort.
1: Allez, hop.
16: Allez, hop, comment je me vais skier.
1: Vladimir.
18: On va quel super oui.
1: Vladimir.
16: Oui.
1: Où se déroulera les prochains JO 2004?
16: Eh bien, écoute, à Paris, mon ami.
1: Non.
16: Si,
18: Paris, hein.
1: Non, moi je peux vous dire que ça sera pas Paris. On n'a pas fini. Eh, mais Jacouille.
18: Ah bah Paris.
1: Yeah
18: Paris.
1: Ah bah punaise, ouais. En plus c'est pas du tout Paris.
17: Ouais,
1: en plus,
17: parce que Florent il me dit que les organisateurs ils hésitent entre Jolo et Gonesse.
1: Non plus.
18: Oh, c'est chaud.
1: Myrlène.
17: Il n'y a plus d'hôtel à Gonesse.
16: Tu pues du cul.
18: C'est chaud pour le voir.
1: Myrlène.
18: Tu vas niveau aéroport, c'est gris. Hein.
16: Tu pues du tout du cul.
19: Paris ou Athènes?
1: Alors tu dis
18: Paris.
19: Ouh,
6: c'est
19: un quiz.
6: Ah,
16: ça fait du bien.
6: Mais attendez,
16: excusez-moi, Marco, elle revient.
6: Excusez-nous, parce qu'il y a Anka qui vient d'entrer dans le studio, t'étais où là?
14: Elle s'est fait prendre.
6: Non mais vas-y, attends, on a la radio.
20: Bah, j'étais avec Marco.
4: Ouais, mais tu sens le sperme, ouais, tu sors. Allez,
18: dans le coin de la bouche là.
1: Mylène. Oui. Mylène, alors pour toi.
19: Oui.
1: Pour toi.
19: Bah, j'hésite en fait entre Paris et Athènes.
18: Non, c'est Paris.
19: Je vais prendre la question du public.
6: Ça. La question
17: peux,
6: du public.
17: Tu peux appeler quelqu'un de ta famille pour t'aider.
1: Bon, allez, il n'y a pas besoin. Donc, tout le monde a dit parier, ben vous êtes tous gourés.
6: Ah, c'est quoi?
1: C'est Athènes.
18: Non, non.
1: Putain,
19: j'en étais sûr.
1: C'est Athènes qui fera les prochains Jeux Olympiques en l'an 2004. Et Paris, c'est prévu pour l'an 2008, exactement.
18: D'où tu tiens ça, toi?
1: Ben, parce que ça a été déjà prononcé.
18: Et
1: c'est
18: t'as
1: bien.
18: Vu ça, où, t'as vu ça, où?
1: Ça a été dit que c'était Athènes et c'est tout.
18: Et pourquoi? C'était dit par qui? Par ta concierge?
1: Non, pas ma concierge. Ouais,
6: genre, regarde pas, il est dehors.
1: Fais gaffe, Vladimir, parce que tu vas peut-être pas finir le débat, parce que maintenant on va faire la conclusion.
6: Mais non,
4: j'ai quelqu'un, moi.
6: Oui, ouais. Et je voulais te poser une question après.
4: Bah, vas-y, aborde la question.
14: Minutes, hein, Gérard.
6: Ok. Tu Gérard, mais pourquoi c'est que tous les 4 ans les JO?
1: Bah, je ne sais pas, hein. Faut demander aux organisateurs.
6: Ah, mais merde, t'as le numéro.
1: Ah, bah non, on n'a pas de numéro.
6: Putain, t'es con, hein. Je te pose une question, tu pourras réfléchir 2 minutes, quoi.
1: Alors, qui c'est que t'as donc.
4: Bah, j'ai Jackie, bonsoir.
21: C'est Jackie du Jackie Show. Jackie Show, tranquille. Jackie, vous souvenez moi avec Monsieur Cadeau. Jackie le ouf. Ouh, c'est Corbier. Salut, c'est Patrick Simpson Jones.
6: Oh là, on a perdu Jackie.
1: Il appelle d'où lui?
18: J'avais plus de voix, j'ai
6: perdu
18: Corbier alors. J'ai bien un verre d'eau.
1: Alors, peut-on faire comme le quinquennat pour les JO tous les 2 ans?
14: Gérard, juste avant, j'ai une petite question. Ah. Je voudrais savoir si tu t'es bien renseigné. Les Jeux Olympiques 96, c'était où, s'il te plaît?
1: J'en sais rien.
14: Ah bah voilà. Le mec, il fait un débat sur les JO et il fait même pas.
19: T'es nul.
14: T'es nul, Gérard.
1: Myrlène, au revoir.
18: Le crevard.
1: Au revoir.
19: C'est même pas que c'était à Atlanta, t'as une blaire à ta
18: pire.
1: Eh ben, au revoir.
18: Blaireau.
6: Justement,
18: plus rapide que l'éclair.
6: On avait une question qui se rapporte au dernier sondage que tu as sur la feuille. C'est quoi la question?
1: On va faire celle-là et après on le fera. Ouais. On la posera.
14: Non, je suis bon.
1: Alors, Jackie.
21: Oui.
1: Ouais. T'appelles d'où?
21: J'appelle de Paris.
18: De AB Production.
21: 101.9.
1: Alors?
21: Hein?
6: Alors, Jackie.
1: Tu réponds?
21: Oui. Mais la question, c'est quoi là?
1: Peut-on faire comme le quinquennat pour les Jeux Olympiques tous les 2 ans?
21: Non, c'est bien tous les 4 ans, c'est bien.
1: D'accord. Aimé Jacouille?
18: Ouais, racine de 2 égale 4, tout à fait.
21: Voilà.
1: Ouais, d'accord, tous les 4 ans. Vladimir.
14: Les Jeux Olympiques, en quelque sorte, c'est un peu tous les 2 ans, parce que t'as hiver et été, quoi.
1: Alors, Vladimir, au revoir.
14: Bah, attends, pour toi.
1: Au revoir.
18: Hop
4: là.
1: Alors, à la place de...
4: On a Richardson Klaxon.
18: Ouais. Bonsoir, j'appelle de Toulouse, 107.4.
1: Putain, ça. Oh là, vous me faites chier. Eh, hey, Ricky, tu fermes ta gueule, s'il te plaît, merci. Bon, alors,
6: Par rapport au sondage, au dernier sondage qu'on avait sur la feuille.
1: Ouais, mais attends, Richard, il n'a pas répondu à cette question.
6: Réponds, Richard, de toute façon, ça va aller vite.
18: Parce que tous les 4 ans, c'est très bien, il n'y a pas de quinquennat à mettre là-dedans.
1: Ben voilà.
6: Ah,
1: alors,
6: super,
1: donc, dernier sondage.
18: Tu vas voter, toi, dimanche, GG?
1: Non. Y a-t-il un avenir pour les sportifs après les Jeux Olympiques? Alors, 87% des gens disent qu'il n'y a que l'alcool pour bien sûr, pour rester bien. Bon, ça,
21: c'est faux, ça est l'exemple vivant.
1: 51% des gens pensent que le mieux, ça, après, c'est de faire de la pub pour du papier toilette, ouais, pourquoi pas.
21: C'est faux, t'en es l'exemple vivant.
1: Toi, tu vas fermer ta gueule, Richard, parce que je vais te dire au revoir. D'accord?
18: Qui est Richard?
21: C'est faux.
1: Alors, au revoir.
21: Voilà, Richard.
18: Non.
21: Allez, une rafale dans le cul, là. Bim.
4: Ça y est, il est parti.
1: Et 37% des gens disent que la plupart des sportifs deviennent clochards, c'est faux.
18: 4 fois 5 secondes.
1: Et 21% des gens estiment que ça dépend des médailles que les sportifs a eu. Et donc, la dernière question.
6: Non, mais c'est vrai, ça peut être une question.
1: Ouais.
6: C'est quoi l'avenir?
1: Bah, on sait pas.
4: Ah, c'est vrai, ça.
6: Mais non, mais voilà, on sait pas.
1: On sait pas.
6: Pose la question aux auditeurs.
1: Pourquoi les Jeux Olympiques sont-ils appelés comme ça et comment? Disons comme
6: mais
1: ça.
6: Mais non, mais c'est pas ça la question. Non, mais ça, c'est la dernière.
1: La question, c'est celle-là. C'est
6: par rapport au sondage. par rapport au sondage, je pose la question.
2: La question du sondage, il te dit.
6: Voilà.
1: Mais je m'en fous, moi, du sondage, il est con.
20: Mais ça fait une question.
1: Mais
20: j'en
1: prends.
6: On s'en fout des questions, des réponses, on veut la question.
1: Non, mais moi.
6: Pourquoi, qu'est-ce que va faire David Douillat après, là?
1: Eh ben, il va continuer à s'entraîner pour les prochains jeux.
6: Mais non, il va arrêter, il est trop vieux.
1: Bah, de toute manière,
6: c'est comme Platini. Platini, il arrête le foot, tu vois. Il a pas continué à s'entraîner pour la Coupe.
17: Bah,
6: voilà.
17: Bah, c'est bien ce qu'on dit.
1: Donc, c'est tout, et voilà. Donc, pourquoi les Jeux Olympiques sont-ils appelés comme ça?
6: Non, répondez à l'autre question, à votre avis. À votre avis, pourquoi, qu'est-ce qu'ils vont faire après les JO?
1: Eh alors, si je pose cette question-là, je poserai l'autre après si ça me fait plaisir.
6: Guy Dru, tu vois, Guy Dru, c'est devenu ministre.
2: Guy Dru, ouais. Bravo, le frisé, là.
1: Bon, si c'est Fildar qui fait les débats, ben c'est bien. Hein. Alors moi, c'est terminé, on va faire le sondage.
17: Attends, j'ai plein de
6: imagine
17: très bonnes
6: questions. Moi, j'ai un auditeur à accueillir, moi.
17: Ah, en plus.
6: Tu peux l'accueillir ou pas, GG, l'auditeur?
1: Vas-y, pour la conclusion.
6: Non, on accueille... Allez. Ok, on accueille Stéphane Poussy, bonsoir.
1: On l'a déjà eu tout à l'heure, lui. Hein.
2: Mais non. Auprès de Gomez.
6: Attends, on n'a pas entendu parce qu'il y a une coupure.
1: J'appelle de...
6: Donc on accueille Stéphane Poussy, bonsoir.
2: Ouh, salut, j'appelle de Bolo. Super. Super. Avec ma vieille bobard. C'est quelle fréquence? Oula, c'est chaud.
22: Il y a un froid, là.
1: Bon, je sens qu'on va...
2: 107.8, Gérard.
6: 107.8. Ouais, imagine-toi, tu vois, dans 2-3 ans, tu seras trop vieux pour faire des débats. Qu'est-ce que tu vas faire? Ça, c'est pareil.
17: C'est vrai.
1: La question, c'est pourquoi les Jeux Olympiques sont-ils appelés comme ça? Et c'est tout.
6: Bon, alors,
1: et
6: ça sera pour celle-là et on fera l'autre après.
1: Non, après, ça sera la conclusion.
2: Mais non.
1: Si.
6: Voilà, bah, vas-y, demande
1: Stéphane.
6: À qui.
2: Il est moins le cas, hein, t'as le temps.
1: Et alors, Stéphane?
6: J'ai un autre, juste avant Stéphane, on accueille Laura Essel. Bonsoir.
2: Bonsoir, Laura.
23: Bonsoir.
6: Parle bien fort, Laura. Hein.
1: T'appelles d'où?
23: J'appelle de Paris.
2: On s'est sorti de la galère, moi et Laura. Bonsoir, Laura.
1: Alors, la question, Stéphane, donc pour toi. Stéphane, une fois, Stéphane, deux fois,
6: non,
1: Stéphane.
6: Je lui parlais,
2: Excuse-moi, on vient de me reprendre en standard.
23: Est-ce que quelqu'un a une capote à me prêter, s'il vous plaît?
6: Attends, qu'est-ce qu'il y a, Anka?
23: Est-ce que quelqu'un a une capote?
2: Bien sûr.
1: Bon, Anka, tu vas te faire baiser ailleurs que dans les studios.
2: J'en ai plein, viens les chercher à la maison.
1: Tu dégages des studios, tu vas te faire baiser ailleurs que dans les studios.
6: Il y en a dans la veste de Gérard, quand il prend le bus. Peut-être que cette phrase va être archivée, Anka.
2: Si j'avais su, quand je t'ai vu, je t'aurais emballé direct.
1: Stéphane.
2: Ouais, bah écoute, moi, Manu m'a repris au standard. Donc,
6: c'est
2: il
6: vrai,
2: a bien
6: hein.
2: pris de la scare, c'est chaud. Donc,
1: chaud.
2: Si tu pourrais me répéter la question.
22: Tu pouvais.
1: Ouais. Pourquoi les Jeux Olympiques sont-ils appelés comme ça? C'est tout.
22: C'est tout.
2: Bah écoute, c'est très con comme question, je pense. Mais bon, je sais pas, c'est comme si tu me disais pourquoi on t'appelait Gérard.
1: Eh ben,
22: c'est les Grecs, là, qui...
1: Laura
22: jouent. Ouais, d'accord.
23: Oui.
1: Laura.
23: Moi, je trouve tout. Oh là.
24: Parce qu'en fait, les premiers Jeux Olympiques se passaient sur le Mont Olympe.
22: Voilà, j'allais le dire, putain. Ouais, après, je passe pour un blaireau. J'ai pas de la culture, en fait. Hein.
24: Et donc, voilà, ils ont fait les Jeux Olympiques.
1: D'accord, et ouais. Aimé Jacouille pour terminer.
6: Ah, bah, ça sert à rien qui réponde, c'était ça.
22: Il y a l'Olympiakos et le Panathinaikos.
6: Oui.
22: Et puis ils ont hésité, puis c'est l'Olympiakos qui a gagné.
1: Eh ben, on va faire la conclusion.
6: T'as envie de faire caca ou quoi?
22: T'es speed, hein.
1: Terminé, y a plus
17: c'est
1: rien.
17: C'est Anka, là, t'as chauffé ou quoi?
6: T'as envie de.
1: Non, mais y'a plus rien.
17: Tiens, se branler.
22: Il est pressé de rentrer, de se vider dans sa gourde à sa foutre.
6: Dans sa gourde à quoi?
22: Dans sa gourde à sa foutre.
1: Alors, Stéphane, au revoir.
2: C'est pas moi.
6: Non, c'est Jacouille.
1: Non, mais même, c'est pareil. Hop, Stéphane, au revoir.
17: Il fait quand même quelques questions.
1: Non, terminé. Stéphane, tu lui dis au revoir et c'est tout.
2: T'as un dieu d'un ou quoi?
1: L'IRC.
17: Oui, sur l'IRC où on est 9723. Tu peux noter, ça te fera des chiffres. Qu'est-ce que je veux dire? Il y a Isidore, il dit que comme pour les 10...
6: T'as vu,
17: Bibi,
6: regarde, j'ai ramené des chiffres. 9723, je l'ai trouvé moi-même.
17: Ouais, après les lettres. Donc il y a Isidore qui te demande, comme tu sais, pour les artistes, il y a les disques d'or, mais il y a aussi les disques de platine, etc. Pourquoi est-ce qu'aux Jeux Olympiques, il n'y a pas des médailles de platine?
1: Bah parce que c'est des médailles d'or ou de bronze et c'est tout.
2: Non, bah, je vois pas. Super, la réponse.
22: Il n'y
1: a que ça, hein.
22: C'est plutôt en champlon.
1: Voilà. Donc, après, il y a une autre question.
17: LB69 qui te demande à quand le lancer de pute de kyste.
1: Il va se faire foutre, lui. Mm-hmm.
6: Très drôle, ce garçon.
17: Forcément.
1: Comme ça, il va se faire foutre, lui, ça va aller plus vite. Mm-hmm. Après.
17: Alors, Rocco Médaille de Plomb, il voulait savoir si les kangourous participent au combat de boxe aux Jeux Olympiques. C'est vrai que... les kangourous, ils sont aptes à boxer quand même.
22: C'est chaud.
1: Ouais, mais ça, c'est
17: chaud. Hein, sur le vif, c'est chaud.
1: Ça m'étonne pas, c'est sur l'internet. Hein.
22: On va avec toi, Rigo, on te soutient.
17: Si on a... Merci, les potes.
22: On compatit.
1: Donc, à mon avis, je pense pas que tu as
6: encore 10 minutes de questions, Coco. Alors, accroche-toi.
1: Hein. Ouais.
17: Tu m'étonnes.
0: Bon, GG.
1: Non, je te dis, il n'y aura pas de combat.
0: Si.
1: Il n'y aura pas de combat de kangourou comme ils ont dit.
17: Non, mais c'est vrai, pourquoi est-ce qu'ils n'intègrent pas les animaux dans les courses? Par exemple, dans les courses, tu sais,
1: les réveillés, ils courent vite. T'as l'équitation. Mais je vois pas.
17: C'est vrai,
1: il y a de l'équitation, donc il y a les chevaux.
3: Putain, t'as mécale. Tu t'es fait mécale par Gérard. Vas-y, allez, c'est bon. Allez, c'est bon, c'est raide.
17: Oh putain.
0: Balayette, ça va.
3: Pourquoi quand ils courent, ils ont des baskets?
17: Ah, ça, c'est pas mal.
1: C'est bien, c'est une bonne question.
3: Mais non, dans le temps.
1: Ouais, ils courent à pieds nus.
17: Ah, c'est vrai, ouais.
1: Donc, il n'y a plus de questions?
17: Comme au foot.
24: Il n'y a plus de questions. Pas la F1 au JO.
17: Ah, ça aussi, on me l'a demandé. On m'a énormément demandé.
1: Ils peuvent pas établir, ils peuvent pas faire des circuits pour ça.
17: Pourquoi? Ils font bien déjà. Ils ont bien fait des stades spéciaux. Regarde le stade de France, il a été fait pour la Coupe du Monde en France. Là-bas, ils ont fait des stades spéciaux à Sydney pour les JO. Ils auraient pu faire une. Fait un lac artificiel.
1: Ouais, mais ça, c'est aux organisateurs de voir. Hein,
3: c'est con qu'on n'ait pas eu le numéro ce soir. Hein, parce que
1: c'était aux organisateurs.
17: Alors, justement, à propos d'organisateurs, excuse-moi de t'interrompre, il y a encore énormément de gens, je peux pas tous les citer, qui me posent cette question. Pourquoi est-ce que les Jeux Olympiques ont été organisés pendant la nuit?
1: Bah, avec le décalage horaire.
0: Il y a combien d'heures
1: Sur
3: Internet.
1: Alors là, je sais pas exactement.
0: Renseigné quand même. Hein.
1: Non, je crois que c'est deux.
0: Pourquoi tu te renseignes pas à l'avance sur ce genre de truc? Tu sais qu'on va poser des questions.
3: C'est vrai, t'as trois semaines quoi.
1: Non, mais de manière, je pense que c'est 2 heures.
0: Non, c'est pas 2 heures.
1: 2 à 3 heures de décalage à peu près.
3: Mais tu rigoles.
0: Mais n'importe quoi. Alors comment ça se fait qu'il y a 20 heures d'avion pour y aller?
1: Ouais, mais ça, non, attends, c'est ce qu'on a été me dire sur. J'avais demandé sur l'IRC.
17: Il y a une vingtaine d'heures de décalage.
1: Je pense pas.
0: Ah, et 2 heures d'avion, c'est ça alors.
3: Il y a 22 heures pour Tahiti et 20 heures pour.
1: Après, question de questions. Aussi con que ça, non?
17: Avant je sais pas, t'en as peut-être encore.
1: Non, parce qu'on fait la conclusion. Donc, conclusion.
17: Il y a juste Garner, il dit que, et c'est vrai, pourquoi est-ce qu'on parle des JO d'été alors qu'on est en automne?
24: C'est bien, mon fils.
1: Bah ouais, mais ça, c'est justement, on est en automne à partir d'aujourd'hui, mais ça a été.
17: Ça
1: commencé bien avancé jusqu'au 1er octobre à peu près.
17: Bah, ça fait encore au moins 10 jours.
1: Ouais, il y a encore une dizaine. Il y a encore toute la semaine à venir là, puis après. Toute la semaine là et la semaine d'après, je crois. Je crois qu'il reste encore 2 semaines de JO.
0: C'est quoi, toi, tes pronostics alors, toi, avant que ça se termine, les JO, GG?
1: Bah, de toute manière, je pense que vu ce qui nous arrive, il nous reste plus que David Douillet là pour une médaille d'or encore à la rigueur.
0: Ouais, il y a curling encore.
1: Ouais, mais non, je crois que après, je pense que ça m'étonnerait qu'on. Je pense pas qu'on puisse terminer dans les premiers.
0: Tu crois que Marie-Jo, elle aurait
3: le temps de
1: revenir? Non, il y a plus.
0: Elle a le temps de revenir, elle a le temps de prendre un avion, c'est la semaine prochaine.
17: Bah ouais.
1: Le 400 mètres, c'est aujourd'hui pour elle.
0: Moi, je pense que s'il y avait une discipline où on pourrait gagner une médaille d'or, c'est Sandy, elle se tapait avec des buffles.
1: Bon, bah alors, Jacouille, au revoir.
0: Non.
1: Ah bah si, de toute manière, il me reste plus que
3: c'était Jackie.
0: J'aurais bien voulu parce qu'elle était pas, elle était bien, mais c'était pas moi, non.
1: Ah bah c'était Jackie, bah tu dis au revoir à Jackie, alors.
3: Ah, il va faire sa
0: conclusion,
3: quand même.
1: Alors, Jackie, conclusion.
0: Ouais, bah c'était un bon débat, mais t'as pas trop travaillé le sujet, c'est dommage. C'est vrai, ça. Les Jeux Olympiques, si t'as l'occasion de regarder, regarde, tu vas te marier. Hein, c'est important, c'est tous les 4 ans, t'aurais pu préparer, franchement. Ouais,
1: non, mais même, les Jeux Olympiques, c'est pas mon.
0: Non,
1: mon
0: mais fort. Regarde, de minuit à 2h du matin, t'as des mecs qui font du sport, toi t'es là dans ton canapé, peinard.
1: Ouais, t'as raison, tu as 2h du matin.
3: C'est dégueulasse ce que tu dis, il a pas de canapé.
1: Faire 2h du matin.
0: T'es là dans ton brancard.
1: Eh mais Jacouille.
0: C'est bien aussi les brancards, GG, ça roule.
1: Eh mais Jacouille.
0: C'est confortable.
1: Eh hein. Mais Jacouille.
0: Voilà, bon débat, franchement, bon
3: c'est
0: débat.
3: Clair.
0: C'est vrai que t'as pas parlé, comme on a dit tout à l'heure, des gens d'e-sport.
17: Ah, c'est
0: aussi.
17: Vrai, ouais.
0: Je pense que là, on a des chances de médailles.
17: Les Jeux Paralympiques.
0: Voilà, exactement, tout à fait. Même des chances de médailles.
17: D'ailleurs, la France en gagne souvent beaucoup aux Jeux Paralympiques.
0: Il y a des escroqués.
1: Laura.
0: Attends, j'ai pas fini. Moi, j'espère que franchement, Marie-Jo, elle aura le temps de retourner à Sydney.
1: Mais là, de toute manière, vu qu'elle est partie,
0: franchement, Marie-Jo, si tu nous écoutes, si tu pars maintenant, tu peux y être là.
1: Elle a été retirée de la liste du 400 mètres pour demain, donc c'est terminé. Hein.
3: Ah ouais, il y a les bus Hollywood Open Miles.
1: Non,
3: avec ça,
1: j'ai pas fini.
0: J'aurais aimé aussi que tu prépares un peu plus parce que c'est tous les 4 ans. Donc, à mon avis, d'ici les prochains JO, tu seras mort. Donc, ça aurait été bien que tu prépares cela. C'est clair. Que tu vas replonger dans l'alcool, Gérard. Il faut pas le cacher aux auditeurs.
1: Laura, terminé. Mais Jacques, au revoir.
0: J'aurais voulu savoir.
22: Parce que tu viens de dire que les JO c'était pas ton truc, donc pourquoi tu fais un débat sur les JO si les JO c'est pas ton truc? Tu nous avais habitué aux routiers, la CB, tout ça, c'est vrai que ça c'est plus ta.
6: Non mais c'est pas grave,
22: Laura,
17: moi je dirais que c'est parce que TF1 retransmet pas, tout simplement.
6: Laura,
17: il boycotte. Oui.
6: Pour terminer.
24: Ça y est, il a fini.
6: Ah ouais.
24: Pour conclure, je voudrais dire que c'était un débat de merde, mais là, je pense vraiment. Parce que franchement, t'as rien foutu, quoi. Ouais. Tu nous demandes la monnaie australienne, on en a rien à carrer.
22: La devise.
24: Moi, je me suis.
22: Faire ta devise, tu te la carres au cul, mon con.
24: Profond avec des pouces. Et franchement, non, refais jamais ça, quoi. Refais jamais ça.
22: Un tir dans le cul vaut mieux que deux, tu l'auras dans la bouche.
6: Je crois que Aimé Jacouille et puis Jackie, on vous a dit au revoir.
22: Non, on est là, t'inquiète. Non, on est là.
6: Donc, terminé pour vous.
22: On est dans notre créneau, on est toute en équipe là.
24: Et je voudrais citer mes sponsors.
22: Vas-y, ma boule.
24: Les trois Suisses.
6: Ouais, au revoir.
17: Voilà.
6: Manu, s'il te plaît.
17: Voilà.
6: Manu.
22: Et les films Marcor, rapides dans Roseville.
17: On m'appelle. Ouais. Désolé.
22: Une émission sponsorisée par les films Marcor.
6: Voilà, donc conclusion sur l'IRC.
22: Trois films dans Roseline.
6: Voilà, il a été trop vite. Oui, il a été un peu trop loin.
17: C'est un sponsor. Il n'y a pas beaucoup de...
6: C'est quoi ce truc?
17: Ça arrête plus là, ça arrête plus de sonner. Pas tellement de conclusions sur l'IRC, si ce n'est Starsky, le lanceur de javelot. Il te dit, Gérard, un Roumain lève trois fois son poids et reçoit une médaille. Et toi, tu baisses bien trois fois ton poids et pourtant tu reçois pas de médaille.
6: Sa conclusion, j'en ai rien à foutre. Et on a terminé avec combien?
17: C'est vrai, on a un peu baissé, on est arrivé à 8033.
6: C'est fort quand même. Donc 8033. Ok.
17: Donc encore une petite conclusion de Rocco médaille de plomb. Il dit encore une belle illustration de l'incultisme de Gérard qui fait des débats sur des sujets qui ne l'intéressent même pas.
6: Ah bah c'est bien. Donc dans ce cas-là,
17: c'est vrai.
6: Je sais pas pourquoi qu'il s'amuse à pianoter sur l'IRC.
17: Parce que lui, ça l'intéresse au moins.
6: Bah, si ça l'intéresse, il a qu'à se mettre devant sa télé. Ça y est à l'heure actuelle. Donc voilà. Donc qu'est-ce que je peux dire?
5: C'est très pénible. Hein.
17: Ouais, ça fait mal aux oreilles dans les casques. En fait.
6: Donc, qu'est-ce que je peux dire? La conclusion, ça a été de la merde, comme d'habitude. Hein,
5: avec... Non, mais non, ça c'est trop facile à dire.
6: Débat qui s'est pas mal, qui s'est mal passé avec Anka qui a rien foutu.
5: Ça c'est
6: qui...
5: vrai, ouais, ça. Ouais.
6: Vous,
5: ah, donc, c'était bien.
6: Ça a été limite. Donc, pour le 12, normalement, si tout se passe bien et s'il n'y a pas trop de bordel avant, donc débat sur les catastrophes
5: naturelles.
6: Catastrophes et c'est tout.
17: Donc, on peut pas faire les prises d'otages?
6: Non, je vais pas.
5: Si, ça va être
6: terminé
5: dedans.
6: Hein.
5: Ça va être dedans. Le
6: ouais,
5: temps
6: bah,
5: ça,
6: on verra.
5: Tant qu'on oublie un peu.
6: C'est donc vendredi soirée locaux. Alors vendredi soirée mousse et bière. Ça m'étonnerait avec Gigi Corona et Gigi 86. Ça, c'est bien les conneries à filer.
5: Non, non, mais Max m'a donné la feuille.
6: Non.
5: Mais je te jure.
6: Gigi, c'est bien. Ça va vite te dire que c'est Max.
5: Répète-le. Hein,
6: Gigi Corona et Gigi 86. Après samedi soirée spéciale blague à Toto avec Gigi Sleep et Gigi Ricard. Donc à mon avis c'est encore des conneries que tu me sors. Et n'oubliez pas samedi je crois, je me souviens même plus. Vendredi. Il se sent pas pissé lui là derrière là.
5: Bon c'est quoi alors?
17: Vas-y enchaîne.
6: Donc vendredi au Stromboli à Chambry près de Berzon.
5: Oh mon dieu, allez sur internet regardez l'adresse parce que.
6: Ben c'est ça que j'ai récupéré dans le bureau.
5: Hein. Ah mais vu ce que t'as dit, laisse tomber, ils ont rien compris. C'est quoi le Stromboli?
6: Stromboli.
5: Le Stromboli à?
6: À Chambry.
5: À Chambry.
6: Près de Berzon.
5: Près de Berzon.
6: Donc Max sera pour mixer donc allez-y nous.
5: Soirée techno.
6: Voilà, soirée techno et on vous laisse avec Gaël et dimanche soir Max pour
5: Éclectique
6: et Balade Nocturne, ça sera la combien de balades?
5: Bon, je sais pas, le 47e voyage ou 60e,
6: qu'est-ce qui marque là-bas?
5: Je marque ce que tu dois dire, GG.
6: En concert à quand?
5: C'est quoi ça?
6: Demain. Ouais, ben c'est quoi?
5: Le Sunkai en concert.
6: Ah, ouais, le Sunkai en concert,
17: autant pour moi.
6: Ok, pas à quand, c'est au Havre. Donc, on s'écoute les gros JO des plages avec Venez me voler ma bitch. Et voilà, donc, vous allez retrouver Gaël pour la nuit sans pub, à plus tard.
8: Ouais, Gérard, excuse-moi pour tout à l'heure, j'ai vu que tu t'étais barré, j'ai vu que les bouteilles étaient vides, donc j'ai dit, ça y est, y a plus personne, quoi.
6: T'es vraiment un cave, toi, allez.
8: Ouais. Gérard!
6: Non!
1: Odette, 28 ans, Paris, donc, alors, elle aimerait faire de l'aide humanitaire.
24: Oui, voilà, c'est exact.
1: Donc, tu t'es déjà renseigné auprès des aides humanitaires?
24: Non, pas du tout. Non. Alors, justement, on m'a dit que tu t'y connaissais.
1: Dans l'aide humanitaire, si, t'as...
9: Il faut qu'elle aille dans les associations. Et
1: ouais,
9: tout
1: t'as
9: ça,
1: des
9: ça.
1: Associations sur Paris, hein.
24: Oui.
1: Bon, t'as...
12: La NPE?
1: Mais non! Mais la NPE, n'importe quoi.
12: Tu connais bien ça.
1: Mais non, mais la NPE, ils vont pas lui trouver un truc comme ça sur le truc de l'aide humanitaire pour qu'elle essaye de voir des associations sur Paris.
12: Attends, faudra savoir précisément ce que tu veux faire, Odette.
24: Ouais. Alors moi, ce que j'aimerais faire, c'est partir aux Philippines pour délivrer les otages.
9: Attends, t'as vu avec ce qui se passe en ce moment?
24: Justement, les pauvres otages, ils ont
9: mais,
24: besoin de
9: il y a
24: moi.
9: Des otages, en plus, ils ont même pas à manger, ni rien du tout. Ils
1: ouais,
9: sont...
1: mais ça... ça
24: justement, je vais leur apporter du riz.
9: Mmh. Ah d'accord.
24: J'ai fait des provisions de riz. Là j'ai 40 kilos de riz. Donc je vais partir avec mes 40
9: kilos
24: de riz.
9: Mais surtout si tu vas, surtout ne pars pas toute seule hein.

0: tu veux qu'on t'aide sur pour
1: ton micro. Ouais.
0: Tu veux faire le truc de l'aide humanitaire. Oui. Donc on te propose, je te propose déjà Médecins sans frontières. C'est eux qui s'occupent de, en gros. Le plus gros boulot, c'est à peu près eux qui s'en occupent de tout ça.
1: Le SAMU aussi, le SAMU.
0: Non, non, mais ça a rien à voir, ça. C'est
2: le SAMU des Philippines est renommé, hein.
0: Mais non, ça a rien à voir avec tes conneries, Manu. Putain, mais vous savez pas ce que c'est, vous, ces trucs-là, vous. Vous avez pas vu ce qui s'est produit pendant plusieurs mois, alors taisez-vous. Donc, t'as déjà Médecins sans frontières qui peut déjà t'aiguiller. Oui. Ils vont aussi, ça va être bénévole, de toute manière, tu veux faire ça bénévolement.
3: Non, moi je vais être payé.
0: Ah là, ça, à mon avis, ça va être plus dur. Donc ouais, pour ça, ce qu'il faudrait que tu fasses, c'est de voir.
4: Il y a quelques associations.
1: Mmh. Ouais, ou les pompiers.
4: Ou même les mairies, ou tout ça, quoi.
0: Tu vas essayer de te renseigner dans les mairies de Paris.
4: Dans les mairies,
0: Paris même ou banlieue parisienne?
3: Banlieue.
0: Donc, tu essayes de voir avec les mairies qu'il y a dans ton quartier. Tu leur demandes s'ils n'ont pas des adresses.
4: Et là, tu pourras avoir toute la documentation pour essayer de te renseigner et tout
3: Mais le problème avec Médecins sans frontières, c'est que je ne suis pas médecin.
0: Non, mais. D'accord, mais eux, ils pourront t'aiguiller, tu pourrais les aider.
4: Et je crois même qu'il y a même des écoles pour essayer de devenir
1: ce que tu veux faire.
4: Puisqu'il existe bien
0: des écoles d'infirmières. Arrêtez un petit peu vos conneries, là, vous me faites chier d'applaudir depuis tout à l'heure.
1: On a applaudi Sandy, elle dit le truc.
0: Putain, mais merde. Mais gravez un peu.
1: Toi, tu chies, elle dit des trucs bien.
0: Ta gueule, pas pour... D'accord.
1: S'il vous plaît.
0: Bon. Donc, le mieux, c'est de voir par rapport aux mairies. Ouais. Ils vont t'aiguiller. Ils vont te demander ce que t'as comme diplôme.
3: Oui, j'ai.
0: Putain, bizarre, tu arrêtes, Claire de Dieu.
1: C'est pas moi, j'ai pas de son. J'ai pas.
0: Tu commences à me le gonfler là maintenant.
1: Mais j'ai pas de toi là.
3: Oui, mais j'ai un BEP.
0: Ouais, mais BEP de quoi?
1: De
3: comptable.
0: Putain, tu me fais chier avec les pompiers, toi. Hein. Tu ferais mieux de t'engager dans les pompiers que de perdre la radio. Tu nous ferais des vacances. Et d'arrêter de perdre des jingles de merde.
4: Il y a quelqu'un qui dit non.
0: Non, mais celui-là qui arrête pas. Celui qui arrête pas, il pète le con.
4: Moi, en tout cas, c'est ce que je peux te conseiller, d'aller dans une mairie ou dans des associations. Hein. Mmh. Parce que dans les mairies, ils doivent avoir des adresses d'associations, tout ça. Quoi.
3: Vous vous rendez pas compte que le temps presse, quoi. Il faut que je parte maintenant avec mes 40 kilos de riz.
0: Ouais, mais attends, tu partiras.
4: Mais t'as quel âge?
0: 28. Mais ta manière.
4: Bon, bah, 28 ans,
0: dans deux ans, tu pourras pas partir maintenant parce que est-ce que t'as ton passeport, est-ce que t'as ton billet de train d'avion, pardon.
4: Par contre, j'ai une question à te poser. Est-ce que t'as juste quelque chose, t'as juste une brique de riz ou t'as autre chose?
0: Non, c'est 40 kilos.
3: 40 kilos de riz.
4: Et t'as pas autre chose, je sais pas, les pommes de terre ou... Pourquoi que les pommes de terre, ils peuvent pas les faire cuire là-bas, hein.
1: Non, mais si t'avais 2-3 tranches de saumon, tu vois.
3: Ouais, j'ai aussi du pâté.
0: Ah ouais, mais ça, le pâté, ça se conservera pas.
4: Mais si c'est les boîtes de pâté, prévois quand même un ouvre-boîte, hein.
3: Ouais, puis
1: joli.
4: Parce que si tu l'amènes là-bas...
1: T'es quand même pas conne, hein.
0: Ouais, tu restes poli avec elle, s'il te plaît, d'accord?
1: Non, mais je lui dis, t'es quand même pas conne.
0: C'est pas ta copine, alors tu restes poli avec les gens qui t'emmerdent, d'accord?
4: Bah non, parce que je suis ta copine, donc...
0: Ouais, mais... Tu restes poli avec les gens qui t'emmerdent.
4: Je peux pas être la copine de tout le monde.
1: Ah non, ma puce, tu sais bien.
0: Fais gaffe, Tildar, parce que tout à l'heure, tu l'as morflé.
1: Tu donnes à droite à gauche, quand même.
0: Bon,
1: finir à côté, parce qu'il y en a encore plein. Vas-y, maintenant.
0: Donc, pour ça, tu essayes de voir avec les mairies. De manière, tu pourras pas partir dans l'immédiat et ils te conseilleront de donner ça à Médecins sans frontières.
3: Ah non, attends, moi, je le donne pas, mon riz, je le vends. Hein.
4: Mais prends ton temps pour partir. Hein. Vas-y, pas comme ça.
3: Non, mais ils seront morts. Hein.
0: Mais non, t'en sais rien pour l'instant.
4: Si ça se trouve, d'ici là, ils seront encore là-bas.
3: J'avais également le projet de partir au Kosovo. Est-ce que vous pensez qu'ils pourraient, à la rigueur, parachuter au Kosovo pour que je les sauve là-bas?
0: Mais qu'est-ce que tu me parles du Kosovo?
4: Non, mais c'est vrai que le Kosovo aussi, il y a des problèmes.
0: Non, mais attends, le Kosovo, c'est terminé, cette histoire. Oh là là.
3: Et les petites tchétchènes, moi, j'ai envie de...
0: Non, allez, hop, bonne nuit, on se ternise pas sur ce sujet-là. Allez, hop, terminé.
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6: Et voilà donc le premier disque que vous venez d'écouter, c'était Gérard Rustin avec une hanche en bois et une rotule en plomb. Et là, vous venez d'écouter à l'instant les Casques Bleus avec On part en mission dans l'anus d'un surinois. Donc on revient sur donc vous êtes toujours sur Fun Radio, donc vous pouvez toujours nous appeler au 0800 308 5000. C'est Manu qui est au standard.
7: Oui, bonsoir, je vous attends nombreux.
6: Donc rebonsoir à toi, Manu. Rigaud toujours sur l'internet www.

0: www.fr
1: oui,
0: Fun
1: tout
0: Radio.
1: À fait, c'est exactement ça.
0: Et Phil Dark et Laria.
2: Salut.
0: Donc Manu sera tout seul parce que j'ai viré Pauline.
1: À la chier. Ouais, et je veux juste saluer Magali, sinon elle va faire la gueule.
0: Ok, ben voilà. Donc pour ça, on va accueillir Croix Blanche. Bonsoir.
3: Bonsoir Gérard.
0: Donc t'es où? T'es où là?
3: Je suis dans un avion transporteur de médicaments en direction du Kosovo. Nous soyons coupés sous des tunnels.
0: Manu,
3: je ne quitte pas.
0: Manu,
4: ça bombarde.
0: Manu, tu commences déjà à me la calmer.
2: La calme, pas de problème.
3: Ah, on a été touché.
4: C'est ouf. Ça a l'air chaud.
0: C'est qui a de la musique derrière là?
4: Ah, c'est pas moi. Mais ça doit être l'avion. Hein.
5: Ah ouais.
0: Celle-là, ça commence à bien faire. Ça commence.
3: Ferme
0: la porte. Croix Blanche.
3: Nous sommes en direct.
0: Croix Blanche, tu t'écrases. Croix Blanche, au revoir. Hop.
6: Faites attention quand Gérard parle, vous l'entendez pas, on dirait.
0: Croix Blanche, tu lui dis bonne nuit, elle reste dans son avion pour aller en direct du Kosovo. Ça, c'est même pas la peine qu'elle fasse le débat. Terminé pour elle.
6: Ça aurait pu être sympa, c'est vrai.
0: Non.
3: Nous avons atterri.
0: Croix Blanche, au revoir.
3: Mon portable se décharge.
0: Ouais, bah c'est bien. Alors, hop, bonne nuit. Là, c'est quoi ce nom-là? La feignasse?
2: Ouais, la feignasse.
0: La feignasse, 23 ans, on écoute Fun Radio à Hoche sur 97. Ouais. 98.7, pardon.
4: Voilà. Bonsoir GG, bonsoir tout le monde.
0: Bonsoir à toi. Rogo.
6: Excusez-moi.
0: Rigaud de Michel. Rigaud de Michel, pardon, excuse-moi, parce qu'on on a été tellement vite pour prendre les listes. Ouais. Donc Bordeaux 91-8.
4: Oui, tout à fait. Bonsoir GG, bonsoir l'équipe, bonsoir les
0: salut.
4: Éditeurs.
0: Salut. Celui qui s'amuse à mettre du Das Puck.
4: Non, c'est
6: celui qui en Inde, il revient.
4: Ouais, celui qui fasse derrière.
6: C'est du Das Puck, ça.
4: Il arrête.
0: Et Patrick, donc 21 ans, donc de plaisir, 101.9. Oui. Rebonsoir à toi.
6: T'es déjà là tout à l'heure.
0: Ouais. Non, mais vu qu'elle a presque pompé le deuxième débat, le premier débat, j'ai demandé est-ce qu'elle soit là sur le deuxième.
6: Oh, ok, d'accord.
0: Donc la question, vous l'avez tout le monde l'a compris?
4: Non.
0: Bon, alors, donc je la répète, et c'est la dernière fois que je répéterai les questions. Quel genre de don peut-on faire?
6: Ah, oui, c'est une bonne question.
0: Alors, on va demander ça à la feignasse.
4: Oui, alors on peut faire des dons de n'importe quoi. On peut donner des vêtements aux gens qui ont moins d'argent. On peut leur donner un peu d'argent aussi, comme le font les grands, comme Michael Jackson.
0: Non, mais attends. La question, c'est quel genre de don peut-on faire?
6: Oui.
4: Ah oui.
0: C'est toi qui donnes un don à quelqu'un. Donc, c'est quel genre de don que tu peux faire?
4: Ah, tu peux faire don de tout, d'un appartement, d'argent, d'un rein,
6: de ton corps.
0: Attendez, parce que là, cinq minutes, la peignasse, hein, tu m'excuseras.
4: Ok.
0: Manu.
2: Oui, je voulais juste te dire que à la place de Croix Blanche, on allait accueillir Boule à Zéro.
0: Alors Boule à Zéro. Boule à Zéro.
7: Oui, bonsoir Gérard, bonsoir tout le monde.
0: Quel âge?
7: 21 ans.
0: 21 ans, t'appelles?
2: T'appelles d'où?
7: Ah, excuse-moi, non, j'appelle de Paris.
0: La fréquence, parce que je suis...
6: C'est importable, ça, haut.
2: Ouais, c'est
4: importable. Ouais,
6: on n'entend rien.
7: Je suis désolé, non, mais j'ai que ça.
4: Non, pas de portable.
7: J'ai que ça.
6: Non, pas de portable, haut.
4: En plus, ça sent.
6: Pourquoi?
4: Ça sent, et c'est pas bon, là.
6: Pourquoi? Qu'est-ce qui se passe?
0: Bon, 101.9, parce que je voulais jouer quand même. Bon, donc...
6: Ouais. Oh, c'est bizarre. Ça.
0: Ouais, la feignasse. La feignasse, donc, pour toi. Non, mais attends. Non, mais ouais, mais justement. Alors, quel genre de don peut-on faire? Donc, là, on parle pas des maladies, parce que justement, avec Rigaud, on avait vu la question qui passera en numéro 2.
4: Ouais.
0: Donc, on voulait justement... passer sur les maladies, on a dit non. Donc on va ne pas, disons, moi sur les maladies, je vais la poser sur la 2. Okay. Donc quel genre de don peut-on faire? Donc c'est pour autre chose.
4: Si tu veux pas parler de maladie, tu peux faire des dons de n'importe quoi, Gérard. D'une de tes vieilles chemises, tu peux la donner. Tu peux faire ce que tu veux en fait.
0: Mmh. Ouais, mais justement, donc on revient. On va aller vite fait. On va abréger parce que je pense que tout le monde derrière, ça va être pareil. Vont me redire pareil.
4: Ouais.
0: Donc je pense qu'on va revenir sur l'histoire du Kosovo et ce qui s'est passé il y a à peu près combien de temps, Fildar ou Rigo, Manu?
6: Ça fait combien de temps qu'il y a la guerre?
0: Mais
6: ça fait combien de temps que ça sent le chien mouillé à l'antenne, c'est ça?
0: Le chien mouillé, ça fait deux heures qu'il sent le chien mouillé. Ouais. Tu sais là ce qui s'est passé en Yougoslavie là?
6: Ah, je suis pas au courant moi. Quoi, Coloco?
0: Non, pas au Kosovo là. Au Kosovo, ça fait 3-4 semaines qu'ils se tapent dessus. Mais en Yougoslavie là.
6: Ah oui, avant il y avait les Serbes et les Croates.
0: Ouais, voilà. Donc là c'est pareil, fallait que les gens fassent quelque chose pour ça. Ah oui. Donc t'es d'accord avec moi, je pense, la feignasse.
4: Non. Tout à fait, je suis tout à fait d'accord avec toi, ça c'est clair.
0: Mmh. Non mais oui.
7: Tu crois pas que quand on fait un don, quand même, ça vient du cœur, quand même.
4: Ah bah oui.
0: Sinon,
7: si ça vient pas au fond du cœur, ça sert à rien de faire un don.
6: Bah, mieux que ça vienne du fond du cœur, hein, je le dis.
0: Ouais, mais non, mais faut se dire une chose, c'est que la question, on va peut-être pas l'aborder parce que je pense qu'on n'aura pas trop le temps.
6: Ah merde.
4: Ah c'est pas bon.
7: Parce que avoir les moyens aussi de faire un don. Parce que voilà. Si t'as pas les moyens, tu peux pas le faire.
0: Attendez. Qui c'est qui est pas d'accord?
5: Patrick.
0: Patrick, oui. Pourquoi t'es pas d'accord?
5: Parce que t'es forcément un petit objet qui traîne quelque part et tu peux donner. Donc tu peux toujours donner.
4: Ouais, non mais attends.
0: Non. Attendez, s'il vous plaît, derrière. Laissez finir Patrick. Après. On va voir. Bon, Patrick, alors, vas-y.
5: Ouais, je veux dire que tu peux donner n'importe quoi à partir du moment où c'est utile. Donc, c'est pas une question d'être riche ou pas, quoi. À partir du moment où t'as un paquet de pipes, ben, tu peux toujours donner un petit truc.
0: Patrick, ce que tu veux dire, c'est que tu serais prête à donner, par exemple, du dentifrice, des pâtes, tout ce que tu peux essayer de trouver.
4: Ouais, mais ça, c'est parce que tu t'en sers pas que toi, tu veux donner de l'autre.
0: Attends, qui c'est qui parle là?
4: C'est Rigo de Miché.
0: Bon, alors attends, Rigo de Miché.
4: Oui.
0: Pour l'instant, moi, je vais te dire une chose. Je vais répondre à la question à Patrick. Donc, ta question, Patrick, c'était, toi, tu donnes du dentifrice, tout ça, parce que apparemment, Rigo de Miché disait, c'est ce que tu te sers pas.
4: Moi, c'était pour toi.
0: Ah ouais, mais attends, moi j'ai pas besoin de ça, moi je
6: sentir bon.
0: Moi j'ai pas besoin de dons, j'ai pas besoin de personne pour je m'amuse pas à demander des dons, hein.
6: Non mais toi tu peux donner. Ouais. Non mais toi t'as un don.
0: Non mais moi de toute manière
4: est-ce que toi t'as donné, t'as rendu ou t'as vomi?
0: Non, moi, je vais vous dire une chose. Une fois, j'ai donné quelque chose.
6: Tu l'as repris, mon voleur.
0: Cinq minutes,
6: il dit que t'as fait don de ta trousse de toilette, il y a 5 ans.
4: Ouais,
0: non,
6: c'est tout ce qu'il y avait dedans.
0: Rigo de Miché, là, pour l'instant, vous me laissez finir. Je vais répondre à la... je vais répondre.
6: Tu le mets sur le feu.
0: Donc, moi, je peux vous dire une chose. Une fois, j'ai fait un don... J'ai donné quelque chose.
6: Mais quoi, qu'est-ce que t'as donné?
0: J'ai donné, ce jour-là, j'avais 20 balles sur moi. J'ai donné 10 balles pour la recherche contre le sida. Et maintenant, ce que la question que tout le monde va se poser, c'est est-ce que l'argent ira
6: les gens
0: à la recherche?
6: Ouais,
0: ça,
6: c'est la bonne question.
0: Ça, déjà, moi, je peux vous dire une chose.
4: Attention,
0: le sida, c'est pas pareil. Le sida n'est pas pareil.
8: C'est à cause de l'arc, l'arbalète et tout ça.
0: Non, non, alors, attends, c'est qui là qui vient de parler comme ça?
8: C'est Rigaud de Miché.
0: Ouais, bah alors, Rigaud de Miché.
9: Non, mais il disait,
0: Manu, tu le calmes, tu lui dis qu'on parle pas de.
8: Ok.
5: Gérard,
0: donc. Oui, Patrick.
5: Ouais, est-ce que alors tu crois qu'il y aura de l'argent détourné en fait? Quand tu donnes, finalement, tu donnerais pas.
0: Bah disons, il y a une question qu'il faut bien se poser.
5: Ouais.
0: Hein, c'est de savoir quand tu fais le don.
5: Mm-mm.
0: Par exemple, quand tu vois pour la recherche pour le myopathie ou ouais. pour l'arc.
5: Mm-hmm.
0: Hein. Donc tu donnes.
5: Mm. Ouais.
8: Hein, oui.
5: Est-ce que ce sera donné?
0: Oui, mais voilà. Attendez, s'il vous plaît. Je réponds à Patrick. Donc la question, c'est est-ce que l'argent leur va vraiment?
8: Non.
5: Ouais.
0: C'est la bonne question. C'est ça qu'il faut bien se préciser. Parce que faut se dire une chose, que là, lors du Téléthon, soi-disant qu'ils ont récupéré 3 millions,
9: c'est connerie,
0: 46 millions, 46 000 et des brouettes. Mais moi, je peux vous dire une chose.
9: Il y a eu des faux dons, d'ailleurs.
0: Ouais.
8: Des promesses qu'on fait.
0: Oui, mais c'est des promesses de dons. Mais les promesses de dons
9: que t'as donné, toi, t'as fait des promesses. En fait, c'était pas toi.
0: Ouais, mais ça.
8: Il a promis de donner 2 tickets resto, ça je m'en souviens.
0: Bon, alors, qui c'est qui vient de. Attends, 5 minutes, Patrick, qui c'est qui vient de dire des chèques restaurants?
8: Qui c'est qui vient de dire ça?
0: C'est Rigaud de Miché.
8: Qui a dit ça? C'est pas bien, vas-y, parle, l'auditeur, là.
0: Ouais, Rigaud de Miché, au revoir.
8: Ah non, c'est pas moi, je te défends.
0: Non, mais c'est bon, allez hop. Manu Scoula, c'est terminé pour lui. Hop, au revoir. Boula Zéro.
10: Oui.
0: Donc, pour toi?
10: Oui, mais attends, je comprends pas la question, là.
0: S'il te plaît,
9: quoi?
0: On s'amuse pas avec l'émission, là. Hein? On n'est pas dans des dessins animés, on est sur une antenne.
10: Non, mais là, franchement, là, j'ai pas compris la question, là.
0: Bon, quel genre de don peut-on faire?
10: J'ai pas très bien saisi ce que tu m'as dit, et donc c'est pour ça.
0: Bon, Fildar, s'il te plaît, tu arrêtes pour la deuxième fois.
10: Pourquoi? Qu'est-ce qui se passe?
0: On s'amuse pas.
9: La troisième, ça va chier. Hein.
0: On s'amuse pas à mettre des bandes de dessins animés, d'accord?
9: D'accord.
0: Donc la question,
10: il y a un film. Animés, hein.
0: Oh, ça va, Boula Zéro, hein?
10: Excuse-moi.
0: Fildar, s'il te plaît, 3 fois. La 4e fois, tu prends mon portable dans la gueule.
10: Ah, mais après, t'auras plus de portable. Ouais. Demain, hein.
9: C'est con.
0: Alors, ou sinon, la 3e fois, tu viens et je mets. Je mets Olivier à ta place, ok?
9: D'accord.
2: À la place de Rigaud Miché, on va accueillir Unifesse.
9: Bonsoir.
2: Bonsoir Unifesse.
9: Unifesse.
2: Salut, ça va?
9: Unifesse.
2: Qu'est-ce que t'as fait de beau ce soir?
11: Ben, j'ai écouté les débats.
9: Bah moi, ce que j'ai fait en fait, c'est que.
2: Moi, j'ai attendu un courrier de CD avec des jeux et j'ai jamais reçu.
0: Ouais, ben t'éteins ton micro.
9: Et on a joué à la Nintendo et on a essayé d'éclater. Et j'adore Nintendo. Je veux une Game Boy couleur.
0: Pour l'instant, tu t'écrases.
9: Vous êtes les meilleurs. C'est
0: Nintendo
9: Rules.
11: Game Boy de Nintendo.
6: Non, c'est gars, c'est bien. On fait une Dreamcast.
11: Quelqu'un qui a Zelda sur.
0: Non mais ça va. Allez-y. Si je vous gêne là, l'équipe.
9: Non, c'est
0: allez-y,
11: bon. C'est bon.
9: Vas-y, Gérard. Pas pu penser à Sony et à tout ce qu'ils ont.
11: Bon, Gérard, un peu de sérieux maintenant.
0: Bon, alors donc la question, c'est quel genre de dons peut-on faire? Donc c'est les dons. Donc c'est des dons qu'on peut faire pour parce que les gens en ont besoin. C'est vrai que je reviens à la question sur ce que Patrick disait parce que apparemment Boula Zéro n'a pas trop compris la question.
12: Non, je pense pas.
0: Quand je t'appellerai pas de chambre, tu sortiras tout le lit.
10: C'est de la façon que t'as parlé que j'ai pas compris la question, quoi.
0: Ah bah, dis donc, elle était
9: lourde, hein.
0: Elle était vraiment sourde, hein.
10: Non mais je sais, je suis lourde, hein. Ça, y a pas de problème. Hein.
11: C'est sûr.
0: Donc, pour en finir avec cette histoire-là, on va demander à UNICEF parce que on va pas s'éterniser là-dessus. Donc, pour toi, UNICEF.
11: Oui, alors bon, bah, ce qui se passe en fait en Belgique, c'est qu'on ne se lave plus les dents, mais on va souvent chez le dentiste. Il récupère tous les bouts de nourriture qui restent coincés entre nos dents. On les envoie par camion dans les pays sous-développés.
9: Et il paraît que vous réussissez à reconstituer des steaks hachés entiers.
11: Oui, tout à fait. Hein. Et alors, on peut faire aussi des hamburgers, chicon, fromage.
0: Ouais, d'accord. Okay.
10: Enfin, c'est une bonne action. Hein.
0: Ouais. Oui. Donc, à quoi sert l'argent que l'on donne? Alors, voilà. Là, la question, donc, on va. Je pense que Patrick, t'étais là sur ça, à peu près.
5: Mm-hmm.
0: Hein. Donc, voilà. Alors, donc, à quoi sert l'argent que l'on donne? Donc, on va demander ça à la feignasse.
8: Bah oui. Donc, Gérard,
4: l'argent qu'on donne sert pas à grand chose, parce que souvent ça va dans la poche des vieillards comme ceux de l'Arc pour rouler en Merco et compagnie après. Et donc c'est pas cool de savoir que son joueur il part comme ça en fumée, alors que tu veux le donner pour tu veux faire des dons pour certaines maladies.
0: Non, mais je pense que la question, tu l'as mal compris. Donc, pour toi, c'est terminé. On va te dire au revoir.
4: Attends, parce
0: que, Non, pour l'instant, je crois que tu suis pas. Mais pour l'instant, t'as pas suivi ce que Patrick a dit. Donc, apparemment, t'es en dehors du débat. Donc, on va te dire au revoir. C'est pas la peine. Au revoir. Okay. Au revoir, la feignasse. Hop.
10: Au revoir.
0: UNICEF.
11: Oui, bien écoute, moi en général, je verse pour des associations qui me rendent bien des services, comme par exemple l'association qui va augmenter mon argent de poche.
0: Non mais attends, tu veux faire comme l'autre aussi, tu veux dégager comme ça, ça va aller vite. Hein.
10: Okay. Parce que
0: là apparemment, tu réponds à côté de la question.
11: Bah écoute, en Belgique, en tout cas, c'est comme ça que ça se passe.
0: Ah non.
11: Ah ben,
0: je suis désolé.
10: Ah bah si, je confirme.
0: Bon, alors UNICEF, on verra. Écoute bien les deux autres personnes qui vont parler.
11: Oui.
10: Voilà.
0: Et après, tu pourras revenir sur la question, d'accord?
11: Oui, d'accord.
0: Ok.
11: Oui.
0: Alors Patrick.
5: Alors l'argent qu'on donne, en fait, il sert à aider ceux qui en ont besoin. Mais reste à savoir si vraiment il va être redistribué comme il le faut, quoi.
0: Ouais, mais donc avec boule à zéro, si tu veux réagir, donc moi je pense que à quoi sert l'argent que l'on donne. Donc on va parler sur les maladies. Donc est-ce que ça
9: pas
0: va
9: forcément,
0: aller
9: forcément, c'est pas seulement les maladies. Hein.
0: Bah ouais, mais est-ce que vraiment quand tu donnes quelque chose, par exemple pour l'histoire du Kosovo, est-ce que tu crois que eux ils vont avoir de l'argent? Non, au contraire.
9: Non, mais c'est parce qu'ils vont pas qu'ils donnent ça, faut pas qu'ils donnent de l'argent quand
0: ils vont compenser.
9: Ils veulent pas de l'argent. Les mecs du Kosovo, ils veulent que la guerre s'arrête.
0: Mais, non, mais ils veulent que la guerre s'arrête, ok, mais ça, on va pas s'éterniser là-dessus. Mmh. Ce qu'ils veulent, à l'heure actuelle, pour l'instant, c'est quoi? C'est une signature, ok?
10: Voilà.
0: Donc, eux, ce qu'ils veulent aussi derrière, pour pouvoir que tout le monde réussisse à vivre, parce que d'après ce que j'ai compris, moi, aux informations, il y a une histoire de famine, comme il s'est passé une fois en Afrique du Sud. Donc, faut se dire une chose, que l'argent que l'on donne sert à quoi? Donc, faut bien se dire une chose, à aider la recherche médicale. Donc, l'aide médicale, la recherche médicale, c'est quoi? C'est sur le sida, sur la myopathie, sur le cancer, sur... qu'est-ce que t'as encore d'autre comme maladie? T'en as pas mal.
9: Bah oui, après, il me fait flipper, c'est pas con ce qu'il dit.
0: Après, oui.
5: Là, c'est encore Patrick. Si tu considères que finalement l'argent que tu donnes, il n'est pas redistribué, quoi. On ne sait pas où il va.
0: Attends 5 minutes, Patrick.
9: Oui.
0: Celui qui s'amuse à dire au baron, il commence à m'énerver là. Hein.
9: Je voulais dire qu'à la place de la feignasse, on va accueillir Greenpeace. Bonsoir.
0: Oh là là.
12: Bonsoir Gérard. Oui.
0: T'appelles d'où?
12: J'appelle de Paris.
0: 101.9.
12: Voilà.
0: Donc, t'as entendu la question?
12: À quoi va servir l'argent?
0: Voilà.
12: Je pense que ça va servir à aider les pauvres gens qui souffrent.
0: Non, mais attends, justement, on était en discussion avec Patrick. Donc,
12: oui.
0: Si tu veux réagir avec UNICEF, s'il a bien compris. Qui c'est qui s'amuse à jouer comme ça, là? Manu, s'il te plaît.
9: Tu gères?
0: Incroyable. Ouais, qui c'est qui s'amuse à essayer de vouloir jouir là encore?
9: Ah ben, je crois que
0: je vais vous dire une chose. Tu me mets ça sur DAT, on va s'amuser dimanche.
9: Ouais, c'est pigé, t'inquiète pas, GG.
0: Donc.
12: Elles sont toutes folles de toi. Hein.
0: Donc.
5: C'est incroyable.
0: Donc, on va. Parce que UNICEF, apparemment, t'es toujours là. UNICEF?
9: Allô?
0: UNICEF?
9: UNICEF? Manu.
11: Ah oui,
9: mais elle est là, hein. Il est là, je veux dire.
11: Oui, en fait, moi je me rappelle effectivement d'une histoire qu'il y avait eu on avait envoyé du lait en poudre, je crois que c'était en Afrique, et ça avait été remplacé par de la cocaïne, et je crois que tout le monde était complètement stone, c'était des...
0: UNICEF, pardon, j'allais dire Patrick, j'allais te couper Patrick, excuse-moi, mais UNICEF, pour l'instant, je crois que t'as pas encore compris. Donc, on va continuer avec Greenpeace,
13: Patrick... Je peux te demander si tu peux aller me chercher un McDonald's...
0: Va te faire pote.
13: Et des Hollywood chewing gum.
0: Eh, mon pied dans le cul, tu veux pas que j'aille te le chercher?
14: Pas de marque.
0: Donc, Greenpeace.
14: Oui, Gérard.
0: Toujours là?
14: Oui, toujours.
0: Donc, Patrick est boule à zéro. Donc, on va continuer sur ça, mais on va pas s'éterniser longtemps.
9: Pose ta question, on va mettre un petit disque là.
0: Donc, justement, la question, on va continuer d'y répondre et on va poser la troisième après.
9: Oui.
0: Hein, donc on finit sur cette histoire-là. Donc j'en étais. Donc à quoi sert l'argent que l'on donne? Donc j'avais dit sur le sida, le cancer, la myopathie, tout ça. Mais maintenant, faut se dire une chose, que l'argent aussi sert maintenant. Savoir si ça leur va vraiment sert pour les médicaments. Parce que par exemple, la Croix-Rouge ou même comment qu'on appelle ça, Médecins sans frontières, eux ont besoin d'argent pour essayer qu'on leur donne de l'argent. Ils essayent de la Croix-Rouge par un moment donné sont sur les bords de route pour la Croix-Rouge. 5 minutes derrière, merci. Donc la Croix-Rouge, elle, avec leur boîte en ferraille, font ça.
9: Oui.
0: Donc l'argent qu'ils récupèrent, donc à mon avis, c'est pour essayer de récolter des médicaments pour aider justement les médecins du monde. Mais savoir derrière si ça leur va maintenant.
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0: Donc, qu'est-ce que vous en pensez, Greenpeace, Patrick et Boule à Zéro? Et après, on va mettre un disque. Hein.
9: Alors,
0: donc, Greenpeace, qu'est-ce que tu penses de ce que je viens de dire à l'instant?
14: Moi, je suis à 100% d'accord avec toi.
9: Ouais, c'est vrai, c'est bien ce que tu as dit pour le fait.
14: À 100%.
11: Gérard.
0: Quoi?
11: Moi, il y a un truc qui m'échappe, c'est comment ils font pour acheter des médicaments en plein désert? J'ai jamais vu de pharmacie dans le désert, moi.
0: Non, mais attends, les médicaments sont achetés en France, après sont partis, prennent des avions spéciaux. Alors, ça y est. T'as pigé?
9: Ouais, c'est pigé? C'est pigé ou pas?
11: J'ai jamais vu le médicament calé à l'aéroport.
0: Allez, hop, au revoir, toi. Allez, hop, on te dit bonne nuit, c'est même plus la peine. Hop. Rigaud, il y avait peut-être une question IRC avant de demander à Patrick et à Boule à Zéro ce qu'ils en pensaient.
6: Oui, il y a Médecins sans frontières, il dit que quand on envoie des médicaments dans les pays où il n'y a pas de bouffe et que dessus il y a marqué avant chaque repas, ça craint un max.
0: Merci Fildar de y avoir coupé son micro parce que j'ai pas trop compris.
6: T'as pas compris
0: suite.
9: Mais j'ai pas coupé son micro.
6: Il y a pas de suite. C'est la question. Il dit que ça craint en fait de donner des médicaments à des gens qui ont pas à bouffer où il y a marqué avant chaque repas.
0: Ouais, mais ça c'est sûr. Si par exemple on voit ce qui se passe à l'heure actuelle au Kosovo, et donc je vais pas m'éterniser là-dessus parce que
9: non, heureusement.
0: Parce que sinon je peux durer jusqu'à 3h du matin.
9: Ah ouais, t'as tellement de trucs à dire sur le Kosovo, c'est clair.
0: On fait le pari. Non, hein. Mais moi je peux te dire une chose que avec Patrick, Greenpeace et Boule à Zéro, et si tu me récupères une autre nana qui est capable de répondre aux questions correctement, fais-moi confiance que là, le débat, il va aller jusqu'à 3h. On va faire les 10 questions tranquilles. Hein. Alors, moi, je vais te dire une chose, que pour la question que tu m'as posée, avant chaque repas, ça dépend ce que la personne a à manger. Si elle n'a rien à manger, de toute manière, son médicament va lui servir à quoi? À rien, en fin de compte. Hein. Donc, Patrick, pour réagir vite fait, parce qu'on va mettre un petit disque là.
14: Bah écoute, moi je suis tout à fait d'accord avec ce que tu dis. Maintenant, je doute, tu vois, qu'il y ait des moyens de contrôle.
0: Comment ça?
14: Alors maintenant, bon, imagine, tu as 100 kilos de médicaments qui vont partir pour le Kosovo.
0: Ouais.
14: Qui me dit qu'en fait, ces médicaments ne vont pas être redistribués après sous d'autres formes, tu vois?
0: Non. Non, non, non, non, parce que faut attends, là justement, avant que attends, je te reprends tout de suite après. Je demande à Boudin Zéro avant. Boudin Zéro.
16: Capitaine,
0: Cover. Oh.
17: Merci, c'est sympa, hein.
0: C'est fini, pile d'art, là,
9: mais
0: ou quoi?
9: C'est pas moi, mais j'ai rien fait.
0: Je sens que tu as te retrouvé au standard, toi, dans peu de temps. Hein.
9: J'ai rien fait.
0: Donc, ouais. Boule à zéro, pour toi.
9: Mais regarde.
6: C'est pas lui, Gérard.
17: Ah, on va pas y arriver, là. Hein.
9: Bon, t'es là, Capitaine Caverne? Boule à zéro?
17: Ouais, je suis là, y a pas de problème. Hein.
9: Bah, vas-y.
0: Alors, pour toi.
17: Alors, moi, ce que je voulais te dire, c'est que c'est vrai que, bon, pour ce qui est de l'argent, c'est vrai que c'est l'argent peut être distribué pour n'importe quelle cause. Maintenant, essayer de savoir si les médicaments sont pas périmés ou si, dès qu'ils arrivent, tu vois, dans les pays qu'il faut pour les pays sous-développés et tout ça.
0: Ah ouais, mais tu veux.
17: Les médicaments sont pas périmés, quoi.
18: C'est dégueulasse ce que tu dis.
0: Tu veux en revenir
17: là? C'est pas dégueulasse.
18: Mais si, t'es en train de dire
0: que.
17: Mais non, mais c'est la logique, si tu veux.
18: Non, c'est pas logique, c'est toi qui est pas logique.
17: Mais si.
0: Mais j'en ai bastonné la pétasse là!
18: À qui tu parles?
0: Gérard,
9: reviens!
0: Apo, fuis!
9: Alors là, il est en train de courir sur Apo. Allez la chercher, là, allez l'aider, elle va pas chercher ça.
0: Vas-y, rigole!
9: Olivier!
0: Sors le coup.
17: Gérard.
9: Non, mais il est parti, là.
0: Il a fracassé contre un mur, mais c'est pas grave.
9: En fait, il y avait Apolline qui était dans le studio d'en face, on vous explique, et donc, en fait, il a cru qu'elle avait fait une connerie, et donc, il est parti lui courir après. Je sais pas pourquoi faire. Pour... Olivier, il y a des nouvelles?
17: Apolline,
19: elle va se calmer, parce que sinon, ça va mal se passer. Il est en train de lui dire, tu vas te calmer.
9: Ouais, mais dis-lui qu'il peut lui dire là,
19: bah oui,
9: tout
19: parce
9: monde.
19: Que c'est plus intéressant quand c'est à l'antenne, quoi.
0: Gérard, dépêche-toi,
16: Apolline!
17: Ah,
0: Pauline, t'es
17: tout cul, hein.
0: Attends,
9: elle
0: se croit où,
9: celle-là? Ouais, c'est vrai.
19: Oh là là.
9: Ferme, Rigo, ferme.
19: Ferme, ouais, parce que...
9: Alors, Gérard, qu'est-ce qui s'est passé encore, mon grand? Il y a un problème avec Apolline?
19: Qu'est-ce qui s'est passé?
0: Attends, recommence que... Hey, dégage des studios!
9: Non, vous dégagez.
0: Tu la dégages d'ici.
9: Ah, ouais,
0: sois pas une salope dans les studios,
9: ouais,
0: moi.
9: C'est vrai. Allez,
19: le débat se passait bien.
9: C'est vrai,
0: putain.
9: Ça se passait bien, putain.
0: Attends, l'autre, recommence comme je dis. Alors, je suis désolé, hein.
17: Je te kiffe, Gérard.
19: Mais va lui dire, Olive.
0: Ouais, Olivier, merde!
17: Je suis bonne, moi.
0: Oh là là, allez.
19: Putain,
0: bon, allez.
19: On va mettre un disque et.
0: On reprend la deuxième question après. Donc, je reprendrai avec.
17: Mets ton dard dans ma chatte. Mais c'est pas grave, Gérard, faut pas faire.
19: Bon, vas-y, le titre du disque, on va revenir après. Hein.
0: Donc, on reviendra sur la deuxième question, malheureusement, parce que.
9: Non, on va passer à la troisième, parce que là, il est déjà 2h30, mon cher.
0: Donc, combien coûte un don humanitaire en euros? Ouais. Non, même pas, on va pas la faire, celle-là.
9: Ah, non, c'est bien.
0: On va faire. Tiens, Rigo. T'essayes de m'en trouver une. On va s'écouter. Bernard. Couche tard avec j'ai des réfugiés dans les poils de mes couilles et on se retrouve tout de suite après. On est sur la deuxième question.
9: Non, on a dit la troisième, on a dit qu'on passait à la troisième direction.
0: Non.
19: Et on va accueillir un nouvel auditeur.
0: Ah, et on cool. accueille Bert et Vert. Voilà. Bonsoir à toi. Oui, merci.
9: Oh non, Manu.
6: Oh Manu.
9: Oh là, c'est quoi ce travail de...
6: Bon Gérard,
19: je sais pas.
0: Bon bah c'est pas grave.
9: Gérard,
6: avant que tu reprennes les auditeurs et que Manu réussisse à refaire marcher le standard, parce que là apparemment il y a quelques problèmes.
9: Bah ouais.
6: Il y a Florence sur l'IRC qui demande si c'est vrai que Médecins Sans Frontières t'a embauché comme cobaye et quand ils ont vu ta tête, ils se sont dit à lui plus rien ne peut lui arriver depuis.
0: Non, pas du tout, parce que justement j'ai jamais demandé à être bénévole pour Médecins Sans Frontières ou Médecins du Monde ou autant.
6: Et sinon il y a Rambo, il y a le vrai Rambo, il dit qu'il faut que tu te calmes avec Apolline, sinon c'est lui qui va te calmer.
0: Eh ben, il habite où, lui?
6: Il habite à Paris.
0: Eh ben, il vient, puis il s'expliquera avec Max. Il a qu'à demander à Max pourquoi qu'elle s'amuse à faire des conneries.
6: Non, mais c'est toi qui veux calmer.
0: Ouais, non, mais de toute manière, moi, je dis à Rambo. Dans ce cas-là, si tu viens, tu demanderas...
6: Fais gaffe, c'est Rambo.
0: Tu viendras à la gare et tu lui demanderas pourquoi qu'elle s'amuse à faire ça. D'accord, Rambo? Donc, pour ça, Berber est là ou pas?
9: On a un petit problème, je crois. On entend ça.
16: Allô?
9: Ah bah voilà, Manu!
19: Ah bah voilà,
0: le Bert et Vert!
16: Oui, allô?
19: C'est Boule à Zéro qui a coupé!
9: Oh merde!
16: C'est la valise satellite qui déconne!
19: Je te jure!
16: Oui, allô, bonsoir!
9: Oh là là!
16: Allô?
0: Bert et Vert!
9: Vas-y, Bert et Vert!
16: Oui, colonel Bert et Vert!
9: Garde à vous!
16: Oui, bonsoir, garde à vous!
0: Ouais, y a pas de garde à vous, t'appelles d'où?
16: Repos, Bidas, Gérard!
0: Oh!
16: Paris 101.9, sur la fréquence!
0: Ok, ouais, bon. Patrick, toujours là?
20: Ouais.
9: Super.
0: Boule à zéro?
9: Non.
0: Pas là. Ah bah, tu la rappelles?
9: Pas là, boule
21: à zéro. J'essaye.
20: C'est intéressant.
9: Boule à zéro, tu rappelles.
16: Boule à zéro!
0: Donc,
21: en attendant, j'avais quelqu'un de secours. On accueille grand-mère Teresa.
9: Ah, c'est bien. C'est bien, Manu.
22: Oui, bonsoir tout le monde.
16: Bonsoir,
22: GG, surtout le grand maître des débats.
16: Bonsoir.
0: Oh, putain, bon, ça commence à bien faire là.
9: Si t'as des chats, tu les ranges.
16: C'est pas moi.
0: On
16: enchaîne.
0: Ouais, tu fermes ta gueule, toi.
16: Colonel, s'il vous plaît.
0: Ouais, ferme ta gueule.
16: Parlez pas comme ça, Spiron.
0: Hop, celui-là, tu me le dégages.
16: Sinon, vous allez faire 15 jours de neuf.
0: Allez, Manu, tu me dégages Bérévert, là, je veux plus...
21: Bérévert, il dégage déjà.
0: Ouais. Allez, hop, au revoir.
16: Oh là là. Bouffer une identité personnelle.
0: Allez, au revoir. Allez, okay, va bouffer...
9: Du canigou.
0: Va bouffer du ronron.
16: Ragout, toutou.
0: Donc, grand-mère Teresa qu'on avait. La fréquence?
22: Je suis de Paris.
0: 101.9.
22: Exactement.
0: Ah bah on a rien que des Paris hein, ce soir, ouais, c'est pas mal. Donc, t'as compris à peu près la deuxième question?
22: Bah non, moi je viens d'arriver, j'étais au standard, donc j'ai rien entendu.
21: C'est vrai, je l'ai rappelé en speed parce que j'avais plus que 3 personnes.
0: Ok. Bah, de toute manière, tu peux essayer de ravoir boule à zéro parce qu'elle voulait réagir dessus. Donc, ouais. si on pouvait la ravoir. Donc, avec Patrick et boule à zéro, et ben, dommage que Greenpeace n'ait plus là.
21: Bon, on y va, Gérard ou...
0: Donc, grand-mère Teresa.
21: Si, je l'ai rappelé, Greenpeace.
9: Ah, bah, c'est bon.
0: Bah, elle est où?
21: Greenpeace, mais pas boule à zéro.
9: Non, on s'en fout de
0: boule à zéro. Je te demandais de me rappeler boule à zéro.
21: Bah, je suis en train.
0: Ah bon?
21: Mais je te dis quand même qu'on a Greenpeace.
0: Greenpeace, elle est toujours là?
21: Ouais.
0: Bah pourquoi tu me l'as rayé?
21: Ah pardon.
0: Alors, Greenpeace, t'es toujours là?
23: Bonjour. Cette annonce s'adresse à toi, ma voisine. Ça fait un an que je vis à côté de toi. Je t'entends rire, danser, chanter, pleurer. Prendre ta douche aussi. Et depuis un an, j'ai envie de te connaître. Je sens une grande solitude en toi. J'ai envie de t'aimer. C'est moi qui t'ai envoyé toutes ces lettres. Tu n'as jamais répondu. Ah oui, et puis... C'est
21: Manu,
23: moi
21: putain,
23: qui
21: gratte
23: à ta porte toutes les nuits. À bientôt, mon amour.
9: Eh ben, encore une. Bravo, encore un trave.
0: Eh ben, voilà. Ça, tu me la mets sur DAP,
9: DAP portable.
0: DAT. Donc, Greenpeace, toujours là?
20: Oui, je suis toujours là, Gérard.
0: Donc, Patrick?
20: À ton écoute.
0: Toujours là. Et grand-mère Teresa?
16: Dans la place.
0: Toujours là. Boule à zéro, non? En moyen?
21: Pas encore, non.
0: Bon, à quoi sert l'argent que l'on donne? Donc, c'est pour grand-mère Teresa qu'on reprend la question. Après, on va abréger vite fait. On va pas s'éterniser tout le temps sur celle-là. Donc, pour toi, grand-mère...
16: Oui.
0: Bon, celui qui s'amuse à mettre de la musique derrière, arrête, parce que là, ça commence à te gonfler.
16: Oui, ouais. C'est lourd. Hein.
0: Donc, avec Patrick, Boule à Zéro et Greenpeace, on avait discuté sur les aides qu'il y avait à l'heure actuelle. Mmh. Hein, grand-mère Teresa.
16: Oui.
0: T'es au courant? Putain, mais elle arrête la salope, là!
20: Suspense.
16: C'est pas possible.
20: Ouais, il pète les plombs.
0: Bon, grand-mère Teresa, donc on est en train de discuter, donc on se demandait exactement à quoi sert l'argent que l'on donne. Donc on avait parlé des médicaments, tout ça,
9: oui.
0: Et puis des associations.
9: Oui.
0: Hein, grand-mère Teresa.
24: Salut, ça va? Pour les avant-bras.
0: Bon.
24: Et toi, la matelot.
0: Olivier.
24: Une pointe pour la France. Ça, c'est ma belle-mère quand elle se réveille. Et puis, je vous peux dire que le matin, ça pue.
0: Bon, Olivier, s'il te plaît.
9: Tu m'écoupes, là, tu me les gères.
0: Tu me prends l'aria parce que lui, là, il commence à faire des conneries.
9: Quoi? Mais j'ai rien fait.
0: Non, mais attends.
9: C'est Manu au standard, il n'y a que de la merde. Il n'y a que de la merde.
21: Il n'y a que des gens bien. Et on va accueillir d'ailleurs à ce propos.
19: Calme.
21: À ce propos, on accueille s'il vous plaît Sylvie Bromasseur.
16: Oui, hein? Bonsoir.
1: Bonsoir, c'est Sylvie Bromasseur.
2: Sylvie Bromasseur.
0: Ok, je demande. Non, moi, je prends pas des mecs pour faire des débats comme ça. L'autre, tu vas rien comprendre. L'autre, va falloir que je répète la question. Donc, moi, je répète.
2: Non, c'est bon.
1: Pas du tout, je connais la question.
0: Alors, vas-y. Alors, réponds-tu.
1: Moi, je sais qu'une partie des dons qui est donnée sert à organiser donc ce qui se passe là-bas. Donc il faut quand même prendre en compte qu'il faut payer les militaires, sachant qu'un adjudant, c'est quand même payer 25 000 francs par mois.
0: Allez hop, au revoir, allez hop, terminé. Allez, bonne nuit. Il n'y a pas d'attendez, au revoir, hop. Allez hop, au revoir.
1: Qu'est-ce que j'ai dit ?
0: Au revoir. Hop. Ah non mais attends, on avait commencé une bonne discussion, on va pas.
2: Mais non,
0: ah
2: ouais, putain.
1: Oui, en tournant.
0: Bon alors donc pour grand-mère Teresa, donc on va expliquer grosso modo,
1: oui,
0: à quoi sert l'argent que l'on donne. Donc on avait dit avec Greenpeace, Patrick et Bouddha Zéro, malheureusement qu'on n'a pas. Donc on précisait que l'argent c'était pour que ça aille là où qu'ils en
2: ça
0: ont
2: fait
0: plus 15
2: fois
0: besoin.
2: Qu'on dit ça.
0: Ouais non mais justement on
2: avance un peu,
21: ouais,
2: ou pas
21: parce
2: là,
21: que là on régresse en
2: ça
21: parlant de
2: relou, là, hein.
21: En parlant de ça, on accueille Boula Zéro.
0: Boula Zéro, bonsoir.
3: Allô.
0: Ouais, mais merde.
2: Mais Gérard.
21: Oh, Gérard.
0: Eh hey, tu vas le prendre dans ta gueule là maintenant.
2: Mais c'est pas moi.
0: Si, c'est toi.
2: Mais attends. Arrête un peu de dire n'importe quoi.
0: Bon alors donc donc on s'éternise pas sur la deuxième.
2: Bah ouais, ça fait... Attends, il est 3h20, dans 20 minutes on arrête, on est qu'à la deuxième.
0: Et alors ?
2: Et alors ?
0: Et alors si je dois m'acharner sur une question, j'ai le droit. C'est pas toi qui commande le jeudi, c'est moi là aujourd'hui.
2: Bah oui, mais même.
0: Hein ?
21: Gérard ?
0: Oui.
21: Sur RC, il y a un mec qui s'appelle Patrenet, il est en colère parce qu'en fait, il a fait don à un médecin sans frontières. Et en fait, le mec, il s'est acheté un ordinateur avec plein de CD d'images de cul.
0: Oh là là là. Oh, ça, il fait ce qu'il veut. Avec ses, ça, maintenant, s'il s'amuse là-dessus, il fait ce qu'il veut.
21: Non, mais t'as pas compris, en fait.
3: C'est faux.
0: Non plus. Oh là, putain, pile d'art, ça commence à bien faire, hein.
3: Je suis bonne, moi.
1: Oh, Pauline.
0: Oh là là.
21: C'est un peu, ça.
2: Mais elle est pas là.
0: Je sens que dimanche je vais faire mon rapport. Je sens que Fildar, tu as morflé toi dimanche, hein.
21: Gérard.
0: Donc
21: sinon sur IRC il y a Turpentine qui te demande si on peut faire don de ses excroissances corporelles.
2: Ah
0: non.
21: Non.
2: Non. Faut être dans le coup. C'est
0: tout. Je pense pas. De toute manière, je vois pas sa question. Elle a ni queue ni tête comme elle. Oh, ta gueule, toi. Comme mes débats n'ont ni queue ni tête comme moi, sa question, elle a ni queue ni tête.
21: Ils ont des excroissances corporelles.
0: Ouais, elle a ni queue ni tête. Les bénévoles...
3: J'ai pas répondu, hein.
0: À laquelle ?
3: La question, à quoi sert l'argent, là ?
0: Bon, alors vite, on s'éternise
3: alors,
0: pas dessus.
3: Fait, moi, ce que je peux te dire, c'est que l'argent sert pour les enfants, tu vois, pour les habiller pour l'hiver, avec des petits chapeaux, des bonnets, des cache-colles et tout ça.
7: Ah, mais moi, t'as dans le cul !
0: Oh, mais merde !
21: Gérard, moi, je voulais juste répondre à Boula Zéro, je voulais lui dire que ça dépendait des pays, parce que s'il y a une aide humanitaire au Sahara ou en Afrique, tu vois, des trucs comme ça, ils vont pas leur envoyer des bonnets.
0: Attends 5 minutes Boula Zéro. Ouais. On va pas coucher sur cette question là parce qu'on l'a déjà bien approfondi. Je pense que ce que tu voulais dire toi Manu c'est de savoir ce qu'ils vont recevoir.
21: Ouais. Oui voilà, mais je voulais surtout dire que ça dépendait des pays en fait. Ce qu'ils allaient recevoir, ça dépendait des pays et de ce qui s'était passé avant. Voilà.
0: Ouais mais ça dépendra de ce que la Croix-Rouge ou Médecins sans frontières ou Médecins du Monde auront récupéré, qui auront pu envoyer là-bas pour les aider. Donc, non mais ouais mais ouais mais même en habit que ça soit en habit en nourriture ou autre, donc ça va dépendre de ce que les magasins auront fait comme collecte, ce qu'ils sont en train de faire pour le Kosovo. Donc on va abréger parce que je vais pas m'éterniser.
4: Gérard,
7: ça fait 20 fois que tu le dis ça.
0: Donc ça va dépendre de ce
7: qu'ils vont avoir. Il reste 15 minutes.
0: Et donc
4: Gérard, au niveau du Kosovo, ça se passe comment en ce moment?
0: À l'heure actuelle, ça se passe très mal parce que pour l'instant, ils ont du mal. Oh, s'il vous plaît, merci. Ils ont du mal. Je réponds à la question à Pildar. Comment ce qui se passe au Kosovo?
4: Non, mais je voulais pas que tu répondes.
0: Non, mais moi, justement, moi, je vais te répondre parce que tu veux que. Oh, ta gueule, toi, pétasse!
8: C'est
0: pas possible, en fait, là-dessus. Oh, putain! Celle-là va se prendre des baffes dans sa gueule, hein, là. Ça va y faire tout drôle, hein.
8: Ouais, moi, je suis pas d'accord avec toi, en fait.
0: Oh, ta gueule! Donc, pour répondre à ta question, donc, à l'heure actuelle, ça se passe très mal parce qu'ils ont du mal à ce que les avions
4: intéressent.
0: Ils ont du mal déjà pour avoir l'aide humanitaire que la France prévoit.
4: Ouais.
0: Donc, à l'heure actuelle, pour l'instant, il y a un avion qui est parti de Bordeaux. On ne sait pas.
10: On ne sait pas.
4: S'il va atterrir.
0: Si, mais maintenant il parle de faire du
4: gitrine.
0: Non, il parle de donner la nourriture par des parachutes.
8: T'en sais pas plus, ça ?
4: Ah bah c'était le Olivier, ce salaud.
10: Ouais, mais hey, Gérard.
4: T'as ta gueule, t'as le rapport.
0: Ouais, j'écoute.
10: Gérard.
0: Ouais.
10: Écoute, moi ce que je voulais te dire, c'est est-ce que tu crois que quand ils envoient la nourriture, est-ce que c'est pas en fonction de ce qu'ils peuvent aimer ou de ce qu'ils peuvent pas aimer?
4: Ouais, bien sûr, ils ont un but, ils choisissent.
0: Non, mais
10: par exemple, il y a une personne qui aime pas le riz ou qui aime
0: pas. Eh ben, ils bouffent quand même du riz! Mais non, mais attends, boule à zéro. Non, mais attends, de toute manière, je vais te dire une chose.
7: Je crois que les petites filles qui tricotent des ballons Nike, elles ont le choix.
0: Non, mais attends, faut se dire une chose que là, si la personne aime pas le riz, ça c'est pas de notre faute.
7: Donc
0: nous, on essaye de faire quelque chose pour la Croix-Rouge les aide pour avoir de la nourriture. Médecins sans frontières sont là-bas. Médecins du monde sont là-haut. Donc ils sont là.
8: Et qu'est-ce qu'on fait des enfoirés?
0: Comment? Non mais attends. Là faut quand même pas tout confondre, hein.
4: Ouais.
0: Parce que là pour l'instant.
4: Sinon comment ça se passe au Kosovo là, Gérard?
0: Pour répondre à la question à grand-mère Teresa, toi avec ton histoire de Kosovo, tu commences à me casser
12: les couilles. Ils arrêtent pas de m'en parler. Ils arrêtent pas de m'en parler du Kosovo sur l'IRC. Justement, Yashkoumoun, il dit que il a envoyé 300 grammes d'épinards périmés là-bas et on lui a renvoyé et il trouve que c'est dégueulasse, quoi.
0: Non, mais attends, déjà, des trucs périmés, c'est lui qui l'a envoyé par ses propres moyens.
12: Ouais.
0: Ouais, bon, dans ces cas-là, c'est même pas la peine.
4: Sinon, comment ça se passe?
0: Ça passe par les aides humanitaires. À l'heure actuelle, il y a la Croix-Rouge qui s'en occupe. Il y a la Poste qui fait quelque chose, qui envoie les colis. Il y a Médecins du Monde. Il y a Médecins du Monde qui est là-bas sur place. Grand-mère Teresa, tu fermes ta gueule quand je parle, s'il te plaît, merci. Ça me prend des vacances.
4: Gérard. Comment ça se passe au Kosovo?
0: Bon, ben, je réponds plus. Alors, les bénévoles peuvent-ils faire des dons? On va
4: au
0: demander
4: Kosovo?
0: À Greenpeace.
10: Les bénévoles peuvent-ils? Bah, bien sûr. Hein. Mmh. Ça dépend combien ils sont payés.
0: Bah ouais, non mais attends, quand t'es bénévole, en principe, t'es pas payé.
4: Enfin, tu crois qu'ils sont payés au Kosovo, toi?
10: Comment?
0: Bon,
7: attends, ça gagne bien un réfugié, hein.
10: Bah, tu m'étonnes.
7: Oh, Manu. Je voulais dire que on allait accueillir l'OTAN n'en emporte le vent.
4: Tu prends dans ta gueule, hein, s'il y a un problème.
7: Ah, je m'en fous.
8: Ouais, bonsoir.
0: Salut l'OTAN.
8: Bonsoir, c'est l'OTAN, on emporte le vent.
4: Tout ça dans le Kosovo ou pas?
8: Ouais, ça va, ça bombarde, mais okay. L'OTAN n'emporte le vent. Voilà.
0: Ouais, t'appelles d'où? Ouais, tu fermes ta gueule, t'appelles d'où? Vous fermez vos gueules, là, il appelle d'où?
8: J'appelle de Toulouse, 102.7.
0: Bah, ça a contrôlé ta fréquence.
8: Contrôle,
0: Manu.
8: Contrôle.
0: Bah, regarde.
4: Check, contrôle.
0: 102.7.
8: En 2.7, tu vois.
0: Ouais. Greenpeace.
10: Oui, Gérard.
4: Debout.
0: Bon, ça y est, Pildar, merde, tu me fais. Putain, la semaine prochaine, je leur paie. Rien de pour vous casser les couilles.
9: Non, mais fais un spécial.
0: Rien de pour vous casser les couilles.
9: Un spécial Kosovo, putain.
0: Rien de pour vous casser les couilles, la semaine prochaine, je laisse les dons humanitaires.
21: Tu pourrais faire la violence dans les transports aussi, c'est pas
0: non, mais justement, la semaine prochaine, je le garde.
9: Ou les accidents de la route.
0: Je le garde. Je changerai certaines questions, mais je le garde.
5: Le verglas, le verglas.
0: Ta gueule, toi. Alors, grand-mère Teresa, salut.
5: Mais c'est pas grand-mère Teresa.
0: Hop, ta gueule, va te faire enculer, dégage.
9: Ah, de gros mots.
0: Hop, dégage, dégage, dégage. Bon, allez. Oh là là, putain.
9: Olivier, tu peux pas les gérer. Tu peux pas les gérer, Olivier, au standard un peu. Tiens, Olivier va faire un peu de standard avec Manu.
11: Et Gérard, en attendant.
9: Prenez pas des gens du Kosovo.
11: En attendant, il y a Snooze. Il y a Snooze sur l'IRC, c'est son chien en fait, il aimerait savoir s'il peut faire bénévole en aidant les aveugles au Kosovo.
13: Tu sais qu'il y a...
11: Tu sais faire chien d'aveugle.
9: Pas de balance.
13: Ok, d'accord, si tu veux, il n'y a pas de problème.
0: Non mais ça va là.
9: Bonsoir. Ouais.
0: Non mais vous êtes tranquille, j'ai même pas compris la question là.
13: C'est sur quoi le débat?
0: Non mais ça va là.
9: Kosovo.
13: Différence d'âge.
0: Oh là, vous commencez à me casser les couilles.
9: Bon
0: hein.
9: Gérard, t'accouches.
0: Donc,
9: manie un peu, c'est chiant là. Hein.
0: Ouais, ben, éteignez votre micro. On va demander aux autres.
9: Bon, la question.
0: La question, je l'ai déjà posée. Patrick. Patrick.
14: Oui.
0: Donc pour toi.
14: Eh ben, à vrai dire, je sais pas trop quoi.
9: Ah, tu les as endormis avec tes histoires de Kosovo.
21: Ouais, c'est clair. Long, ça fait deux heures là le Kosovo.
5: On sait même pas ce qui se passe.
0: Bon, l'autre grand-mère Teresa, je t'ai dit de la virer.
5: Mais Gérard, c'était pas moi, c'était autant.
0: Tu la vires.
21: Ça y est.
0: Ouais, ben autant n'importe comment, pour l'instant, c'est pas toi que je m'adresse.
5: Ah, pardon.
9: Là, c'était quand même un putain de beau film.
0: Patrick.
14: Est-ce que tu crois qu'il y a plus de pays qui donnent plus que d'autres, quoi?
0: Qui
14: est-ce que tu crois que la France, elle va donner plus?
21: Qui donc?
0: Mais qui pose la question, là?
14: Patrick.
5: Kiwi.
0: Ah ben justement, existe-t-il des dons humanitaires dans les autres pays? Ça va être la question qui va venir juste après, si on a le temps.
14: Ok, donc tu veux savoir si les bénévoles peuvent faire des dons.
0: Ouais.
14: Ben, à partir du moment où ils aident, ben, c'est déjà un don, donc ils donnent,
0: ouais. Donc, en fin de compte, est-ce qu'ils peuvent faire un don? Donc, comme ils sont bénévoles, ils aident déjà. Mais écrase, autant porte le vent pour l'instant, s'il te plaît.
5: J'essaie de t'aider.
0: Mais pour l'instant, c'est pas à toi que je m'adresse.
5: Le débat.
14: C'est à moi.
5: C'est un débat.
0: Oh là là, putain, mais quand je pose des questions...
5: C'est l'actualité, c'est un débat.
14: Tu mets ton doigt dans mon cul.
5: Oh là là,
0: ouais,
5: tu
0: putain,
5: vois
0: celle-là, va morfler, hein.
21: Ouais, c'est clair.
5: Et après, tu m'engueules, alors que bon, hein.
14: Ah.
5: Tu vois? Oh là là.
21: Ouais, ça va.
5: C'est les filles qui foutent le bordel.
14: Gérard, je suis bonne, moi.
21: Mais Gérard, faut vraiment dimanche, faut vraiment que tu mettes les points
9: sur
21: les...
9: Ah ouais, franchement, là,
21: ils ont le micro, la pro, là.
9: Les points sur les T, quoi.
14: Oh non, ma chatte.
0: Ouais, ben j'en connais une dimanche. Je crois qu'elle va morfler dimanche. Ça va y faire tout drôle. Eh, hey, ta gueule, la salope!
21: Elle aura bien foutu bordel dans ton débat. Déjà, c'est nul. Mais...
0: Bon, allez hop, on fait conclusion.
21: Et je voulais dire que pour cette conclusion, on accueillait l'armée du bonjour.
0: Non, on n'accueille plus personne. On fait conclusion.
9: Allez-y.
0: On fait la conclusion et c'est tout. Ça sera terminé. Moi, j'arrête maintenant.
14: Ah là, c'est dommage quand même.
0: Non, mais moi, ça se voit. Non, s'il vous plaît, c'est moi qui commande. Max est pas là pour l'instant, donc c'est le bordel. Donc moi j'arrête, je coupe à maintenant et c'est tout.
11: C'est Gérard,
0: Max,
11: ça craint.
0: Max sera au courant.
11: Ça craint, Gérard.
0: Sera au courant et c'est tout.
9: C'est pas trop le débat, le bordel.
11: Bah ouais,
0: c'est pas trop le bordel. Toi au premier débat avec Apolline, vous avez rien foutu. L'autre s'amuse à prendre des gens, à faire gagner des disques 300 000 balles, alors que c'est pas. En plus, ça s'amuse. Vous fermez vos gueules là, s'il vous plaît. Hein? L'autre, elle s'amuse à se décroter les ongles. Vas-y, je lui demande de prendre des journaux standards. Il y avait les 24 lignes qui sonnaient, elle prend personne. Pour l'instant, il y en a qu'un qui a bien bossé. C'est Rigaud. Au premier débat, moyen.
21: Et t'as vu, du coup, il n'y a plus personne qui appelle.
0: Ouais, ben, bien
21: merci
0: sûr.
21: Qui.
0: Pourquoi?
21: Merci.
0: Pourquoi?
21: Apolline.
0: Ouais, ben pourquoi? Parce qu'ils sont, ils arrêtent pas de faire les cons. Alors moi j'en ai ras le bol. C'est tout.
11: C'est dommage, Gérard, parce qu'il y avait Abricotine, elle aurait bien aimé envoyer son chien au Kosovo, elle aurait voulu te demander conseil, quoi.
0: Bah non, on peut pas envoyer des animaux là-bas. On est combien sur l'IRC?
21: Tu peux bien y aller toi, donc on peut bien envoyer.
0: Bah pourquoi tu vas pas toi? Ouais. Pourquoi tu vas pas?
6: Ah ouais, hein, c'est vrai.
15: Je l'ai cassé là.
0: On est combien? On est combien, Rigo, avant la
15: Ben 5, Apolline est partie, Olivier est venu.
0: Non, mais là, sur l'IRC.
17: Non, non, ça fait deux fois la même vanne dans la soirée.
0: Oh, oh là, mais vos gueules un peu, là, tous les deux.
15: Oh, vos gueules.
17: Non, non, non. Non, non, on a dit. On a dit.
15: Hop, voilà. Vous avez vu ce que vous avez réussi à faire. Voilà, GG, il sera.
17: Pas de.
18: Gérard, oh, il y a la conclusion à faire. Non, non, non, mais oh, attends, oh.
22: Mais attends, tu fermes ta gueule, toi, d'accord?
18: Tu allumes ton micro déjà? Quand tu parles, s'il te plaît.
0: Allez. C'est pas toi, c'est pas toi qui me commande, d'accord? Tu fermes pas, ta gueule. Tu fermes ta gueule.
18: Je te commande pas.
0: Tu fermes, ta gueule parce que tu m'as foutu la merde au premier débat. Donc dimanche t'es grillé. Eh oh. Eh Olivier.
17: Allume ton micro Olivier.
0: Non non. Rigo, on est combien sur l'IRC?
15: Bah ça a baissé. On est plus qu'à 7322.
0: Oh là là là là là. Bon. Alors, conclusion du débat, on va demander à Greenpeace.
25: Oui, debout. Gérard. Bon, pour conclure, je voulais dire que j'avais beaucoup aimé la chanson que tu avais chantée avant.
0: Ouais.
25: Et que je crois que je suis amoureuse de toi et je voudrais que tu me fasses un rapport dimanche.
0: Non, moi, je suis déjà pris, donc.
25: Ouais, t'es cocu, donc il n'y a pas de problème, quoi.
0: C'est ça. Alors, Greenpeace, ton truc pour dimanche, ton rapport, tu vas te faire enculer, espèce de salope. Ouais, t'as raison, Apolline, va te faire enculer.
17: Ouais, arrêtez.
0: Ouais, c'est ça. T'as raison, tu crois que je t'ai pas reconnu. Allez hop. C'est Apolline.
17: J'ai coupé.
0: Ouais, c'était Apolline. Elle était dans le bureau. Tiens.
26: À la cochonne.
0: Celle-là.
17: Non, je te jure.
0: Si, c'était elle. Hop, Patrick.
25: Ben moi je trouve que le débat était très intéressant et bon on a été un peu tourné en rond quoi.
0: Ouais mais on a tourné en rond, faut se dire pourquoi. De toute manière je le remets, je le garde pour la semaine prochaine celui-là. Comme il y aura Max, ça se passera mieux.
26: Attends déjà une fois c'est chaud
0: Autant on emporte le vent.
26: Ouais. Ben écoute, moi j'ai trouvé le débat bien. J'ai été super étonné que tu parles pas du magnifique boulot que font les routiers pour acheminer tous les produits alimentaires. Parce que franchement, je sais que toi tu kiffes les routiers. Donc on salue Titi, Fafa, tout ça, machin. Et puis sinon, l'humanitaire, bien. Moi je pense qu'une cause humanitaire, ça serait de se cotiser pour se refaire la gueule et les dents. Donc s'il y a des gens qui veulent se joindre à moi pour une petite intervention, il n'y a pas de problème. Sinon, écoute, je sais pas, si tu veux faire un don, tu peux faire don de tes caleçons usés, ça leur fera de l'insecticide, et puis, je sais pas. Par contre, non, je tenais à prévenir. Je tenais à prévenir tous les réfugiés. Okay. Si vous recevez des steaks hachés de Gérard, les mangez pas, il les a pris dans son.
0: Alors, pour l'instant, moi, je vais te dire une chose avant que. Ça y est, toi, hop, terminé, au revoir. Fildar, je vais te dire une chose que dimanche, t'as intérêt de faire gaffe parce que dimanche t'es grillé
6: et moi,
0: comme Apolline.
6: Et moi, je veux juste rajouter quelque chose, c'est que je le dirai à Max avec Gérard, je serai là pour témoigner parce que balance. Gérard me l'a demandé dans le couloir.
0: Ah ouais, mais ça, et moi je vais vous dire une chose.
6: Là,
0: ce soir, vous avez vous foutu votre merde, mais quelque chose de mignon. Alors, toi et Apolline au premier débat. Maintenant, Manu au deuxième. Alors,
17: j'ai rien fait, Gérard. T'as bien foutu ta merde, Manu.
0: Non, mais moi, je vais vous dire une chose que dimanche, on va rigoler. Dimanche, on va rigoler. Vous allez voir comment que je vais faire. Et là, je vais pas vous louper. Et là, moi, je vais te dire une chose. Que le prochain débat de la semaine prochaine, on mettra les dons humanitaires. Et là, Max sera là.
17: Oh non.
0: Ah si.
6: Ah non, mais moi je trouve ça d'autant plus dommage que les taxes, ça s'est plutôt bien
17: passé. Mais t'es une balance,
6: c'est
17: plutôt Olivier, bien passé,
6: c'est intéressant. Les dons humanitaires, ça pouvait être super intéressant.
17: Vas-y,
6: on aurait pu apprendre beaucoup de choses.
0: Ouais, bouge, toi, tu fermes ta gueule pour l'instant.
17: Faire arracher les poils des sexes.
0: Quand vous serez capable de me donner des disques valables, on verra. Boule à zéro pour finir.
22: Mais non, c'est pas ça.
0: Boule à zéro.
22: Non plus.
0: Bon, allez hop, terminé, salut à tous. Vous allez retrouver Seb pour la nuit.
17: Il est pas là, Gérard. Il est pas encore là.
26: Tu peux du bête.
0: Ta gueule, ta mère à ton merde.
25: Gérard.
0: Eh, va les faire enculer, là, ces bandes de connards.
25: Non, mais je voulais te dire, Gérard, que c'était un très bon débat et dimanche, je te promets.
0: Tu dégages.
25: Je te fais une simulation en direct.
17: Ah, Gérard. Y a Boula Z.
6: Gérard, reviens. Cours pas après Apolline comme ça, ça sert à rien.
17: Y a Boula Z.
15: Grosse boule à facettes, là.
17: Il y a une grosse boule qui brille.
6: Une grosse bouboule.
17: Mais non,
0: qu'est-ce
17: non,
0: tu
17: non,
0: fais
17: non, non, non.
0: Arrête, Gérard, oh.
6: Non, Gérard, arrête de frapper Philippe.
17: Bah arrête, Gérard, t'es
0: arrête.
17: Mon pote.
0: Tu arrêtes tes conneries, toi, d'accord.
17: Je croyais que t'étais mon pote.
0: Je te permets ta gueule, d'accord. Et ce matin, ça commence à bien faire.
1: Ah, t'es mon pote de fun.
0: Tu fermes ta gueule.
2: C'est de pire en pire.
0: Ok.
1: T'es mon pote.
0: Tu fermes ta gueule.
1: D'accord.
2: Tu fermes ta gueule.
1: T'es quand même mon pote.
2: Chut.
1: Bon, allez, sérieux.
2: Ça craint.
1: Sérieux, zéro. Boule à la facette. Boule à la facette. Allô?
25: Ah, si m'écoute pas, ça sert à rien.
1: Bah ouais, c'est vrai.
0: Je t'écoute.
25: Oui, donc je voulais te dire que c'était un très bon débat. Et dimanche, je te ferai une stimulation en direct. Comme ça, je ferai une bonne action.
0: Non, ben ça servira à rien parce que dimanche j'ai des comptes à régler. Donc
25: ah ça, bah
0: sert...
25: si, ça servira
0: non,
25: à
0: rien. Non, de toute manière j'ai des comptes à régler. Je vais les régler dimanche
25: ouais,
0: avec Max.
25: Moi aussi j'ai des comptes à régler aussi.
1: Ah, faisons parce,
0: Non. Moi je vais vous dire une chose que là on va rigoler dimanche. Ok. Alors maintenant ben on va s'écouter pour finir.
1: Hey, ta conclusion quand même. Et
0: moi
1: ma conclusion.
0: Vous avez foutu votre merde donc. Le débat sera remis pour la semaine prochaine.
1: Oh
0: il y en a qu'un qui a fait son boulot, c'est Rigaud. Et je l'ai pas entendu de la soirée. Il y a que lui qui a fait du bon boulot. Et Manu, peut-être au premier débat, mais moyen parce que par moment donné, y avait des trucs. Hein.
1: Ça a chié des fois. Ouais.
0: Donc le seul qui a fait son boulot correctement, mais
1: c'est
0: Rigaud,
1: moi.
0: C'est
2: Emmanuel. Emmanuel quand même.
1: Et fil d'art.
0: T'as rien foutu. L'autre, tu l'as laissé faire ce qu'elle a voulu. Alors moi, je vais te dire une chose. Si c'est pour avoir une nana dans l'équipe qui fout rien.
1: Devant ton micro.
0: Hein. Une nana dans l'équipe comme
1: devant
0: ça.
1: Devant ton micro.
2: C'est pas la peine.
0: Ça sert à rien. Autant qu'on reste une équipe comme on était, comme à Neuilly.
1: On est bien.
0: Non. Moi, je vais te dire une chose. Avec une poufiasse, on n'est pas bien.
1: On est bien entre mecs.
0: Non, mais moi je vais te dire une chose, ce qu'on regrette, c'est. Moi ce que je regrette, c'est que.

0: celle que tu n'as plus. Voilà.
1: Avec Madon de devant, et donc je vous retrouve dimanche soir avec Sandy.
0: Et avec plaisir.
1: Et pour savoir ce qu'on a fait du petit week-end.
0: Oh, ça doit faire.
1: Et en plus. Et en plus, il y aura des petits comptes à régler, donc on va s'amuser.
2: Oui.
1: Donc voilà, donc sur ce, bah, je vous laisse en compagnie de Seb pour la nuit sans pub. Et ben, je vous retrouve dimanche soir et vendredi. Vendredi, qui c'est qu'il y a
0: à la locose.
1: Qui c'est qu'il y a comme Gigi à la loco. Il y a, je crois qu'il y a Max.
3: Il y a Duplantier.
1: Je crois que j'ai vaguement entendu, je crois ouais. qu'il y a...
0: Lidiard, quand même.
1: Il y a un Didi allemand pour la première fois
3: ouais.
1: à la loco.
3: Il y a un espagnol aussi.
0: Didi coucou.
1: Je sais pas, Max, il est pas là, donc il peut pas
0: m'appeler. Ouais, c'est le problème. Bon, tu veux qu'on l'appelle son portable?
1: Non, mais de toute manière, si on l'appelle, moi je vais lui dire que vous m'avez foutu de la merde.
3: Il y a surtout Terry Lebron Jr.
1: Voilà. Et je pense qu'il y a Max, non?
0: Non, il est pas
3: là. Terry Lebron Jr. qui est très connu.
1: Max, il sera où ce week-end? Il a pas une soirée de prévu?
3: Tu as entre copains.
0: Non, c'est ouais, voilà, ouais. Je crois qu'il fera.
1: Je crois que la semaine. Ah ben, justement, on va en parler. Donc, si vous voulez venir d'ici 8 jours à la grande soirée que Max fait c'est avec toute l'équipe pour l'anniversaire de Rigaud,
0: oui.
1: Il me semble.
0: Oui, c'est ça.
1: C'est vrai.
0: Ouais. Ce sera où?
1: Donc, ça sera à l'Écho du Lac en Normandie. Et je pense que
0: L'Écho du Lac, c'est à Torigny-sur-Vire.
1: Voilà, Torigny-sur-Vire. Donc, venez nombreux pour l'anniversaire de Rigaud. J'y serai personnellement, je pense. Il y aura Pildar, il y aura Manu,
0: Il y aura Rigaud.
1: Il y aura toute l'équipe. Je pense qu'Apolline n'y sera pas.
3: Non, il y a Rigaud qui vient pas.
1: Si, Rigaud il vient, c'est son anniversaire. Tu crois qu'il va...
0: Non, mais il fait par téléphone.
1: Mais non. Attends, il va... Dis-lui pas qu'il vient pas parce qu'il va te massacrer.
0: Bon, les gars, allez, fais la bise.
1: Hop, sur ce, on vous laisse et vous allez retrouver Seb pour la nuit sans pub. Et je vous dis à la semaine prochaine, jeudi.
4: Bah, si tu te caches, je te rappelle ton sujet, ce qui t'est arrivé. Je te le rappelle. T'avais qu'à pas boire, mon pote. T'avais qu'à pas boire.
5: Et c'est bon, les débats.
4: Il écrit bien, hein, il écrit ouais. Bizarre mieux. Hein.
5: C'est bizarre.
4: Bah, monte ta feuille, Gérard.
5: Monte ta feuille.
4: Pourquoi tu veux pas montrer que les débats, ça a été écrit par Sandy, celle qui les a fait à ta place, comme la corrida, par exemple, alors que tu me dis que c'est toi qui les avais fait.
5: Ah, c'est pas cool.
4: C'est toi qui as fait les débats. Pas c'est cool. Sandy qui a fait les débats à ta place.
5: Elle a...
1: Tu arrêtes avec ça.
5: C'est quoi?
1: Vous me prenez de personne.
5: Si.
1: Vous me faites chier, sans gars.
5: Je sens pas sur quelqu'un.
1: Hein,
5: c'est tombé.
1: Ouais.
5: Ça avait été...

0: ça. Et les télés, c'est même pas toi qui a préparé les débats. C'est Sandy qui les a fait à ta place une fois de plus.
1: Vous êtes bon à rien.
0: Toi aussi t'es un bon à rien, Gérard.
1: Machin.
2: Ça va? Bon, regardez, ça tout de suite.
0: Ouais. Non, tu me laisses faire, attends,
2: s'il te plaît, oh, je suis pas n'importe où. Oh bah oui, c'est une belle.
1: Oui. C'est qui ça?
2: Et ça, c'est qui ça?
1: Ça, c'est elle.
3: Mais je me merde,
4: j'en merde. Et
3: faut que
4: je
3: suis dessus.
4: Ah ouais,
3: ok.
4: Ça, c'est bien, je suis
3: dessus.
0: Mais toi aussi t'es un connard, Gérard. Toi aussi t'es un... Si, ils sont capables.
1: Vous êtes des incapables.
0: Si, ils sont capables.
1: Regarde.
2: Assieds-toi, Gérard.
1: Non, Rigaud, s'il te plaît. Merci.
2: Tiens, rappelle déjà ces gens-là.
1: Non.
2: Eh.
1: Tu en vas.
2: Regardez l'écriture à Sandy, regardez, c'est Gérard.
5: Comment il paraît le débat de la corrida, regardez.
1: Regarde-le.
5: Avec ta caméra.
1: Qu'est-ce que
0: c'est
1: avec ton
0: Gérard.
6: Hein, c'est l'écriture de qui?
0: Gérard,
6: c'est l'écriture de qui ça? Regardez, c'est l'écriture de Sandy, c'est elle qui a bossé pour Gérard.
0: Oh, l'écriture de Sandy.
6: Elle a bossé pour Sandy.
1: Voilà, il y a un auditeur qui se plaint. Qui va passer.
0: Et ben moi je me plains que c'est pas toi qui a préparé tes débats, c'est les débats de Sandy ce soir. Ouais, c'est les débats de Sandy.
1: Non, il n'y a plus de débat.
0: Non, c'est les débats de Sandy maintenant. C'est Sandy qui fait les débats à la place de Gérard.
1: Non, on arrête.
0: Non, c'est bon, non, on n'arrête pas du tout.

0: ça c'est pas mes copines. Celle-là, c'est la sienne, et alors, qu'est-ce que j'en ai à foutre?
1: Tu m'as dit que c'était toi qui allais préparer les débats, c'est même pas toi qui les prépare.
0: Bon, allez,
2: évidemment, ça c'est la bonne excuse. Allez, dégage.
0: De manière, ouais, dégage. De manière, on se comprend. Là, c'est ça.

0: l'extérieur, c'est bon. Tu dégages, d'accord.
1: Stop.
0: Tu arrêtes tout ça, sans mine dans ta gueule.
1: Non, arrête, c'est bon, allez, c'est fini. Vas-y,
0: tu arrêtes
1: déjà. Allez.
2: Allez, c'est parti.
0: C'est fini. Tu
3: alors, lui bouffer comme un porc. Ah, vas-y, parle maintenant, tu veux manger, parle.
0: Bah, bon, on va reprendre le débat.
3: Ça t'écrase.
4: On parle pas la bouche pleine, finis pas. Ta galette. Allez. Il est en train de partout, hein.
3: Bah alors.
4: Ça y est. Bon, vas-y, attaque. Troisième question.
0: Alors, un troisième.
5: Eh, juste avant la question. Les cadres, je vais les envoyer à Gérard pour Noël, en retard.
6: Mais c'est le qui part. Voilà.
0: Merde.
4: Non, héros, on n'est pas là pour ça, vous êtes dégueulasse.
5: Bon, allez, on fait péter la troisième question.
0: Ouais, on fait péter. donc, on va. Je pense qu'on va accueillir. les gens qui rentrent, c'est bon. On va accueillir David.
5: David.
0: David.
6: Tout à l'heure, moi.
5: Ah, la pupus.
0: T'as mon canard. Bonne année.
5: Bon.
0: Ouais, alors, on y va. Pourquoi tu ne mets pas de couleur?
1: Ouais, parle devant le micro, Gérard.
5: Bien sûr que si, les femmes mettent des couleurs. J'ai pas compris la question.
6: Je veux là parce que.
7: Répète ta question.
6: C'est une question de lessive.
0: Non, mais attends, je répète.
5: Pourquoi les femmes ne mettent pas de couleurs?
0: Voilà.
7: Je
0: mettre de la lessive pour que le noir y parte. Hein.
6: Oui.
0: Le principe que le noir y part pas, c'est que le rouge qui part ou le blanc. Hein.
6: Ouais, tu as raison.
0: Si la nana a ses règles, tu vas avoir le rouge qui va partir. S'il y a des morpions blancs, tout ça, ça va partir. Hein.
6: C'est vrai, t'as raison, vraiment. Ouais.
5: T'es à fond sur la déconne, mon
0: chat. Bon, allez, chacun votre tour, on y va. Arnette, pour toi.
8: Ouais, bon. Pas de couleur, c'est qu'elles sont pas guettes, je sais pas.
0: C'est Kinberry, là.
5: Qui parle bien la France, qui parle bien.
8: Répondre.
0: Oui.
8: Kenya.
0: Oui, Kenya.
8: À mon avis aussi, c'est...
0: Non, mais attendez, j'ai jamais vu une nana en été en noir.
8: Mais oui, et, c'est pour ça.
0: Si, en maillot de bain en noir, je veux bien. Ça, j'apprécie les et dessous noirs en maillot de bain, si c'est bien porté. L'hiver en noir, merci. Hein. Jamais une nana en noir l'été, pour moi. Oui, Hugolin.
9: Ouais, alors moi je suis noir et le blanc.
0: Noir et blanc.
9: Ça se marie très bien, noir et blanc. Voilà.
0: Ah ben c'est bon.
3: Non mais c'est pas toi que je parlais, Gérard.
0: Non, parce que sinon j'ai pas les réponses des gens. Hugolin, toi c'est noir et blanc.
9: Voilà.
0: D'accord. Bref.
9: Je pense qu'ils sont pour
4: c'est le quoi, petit peu. Question,
6: d'ailleurs, les premières télé sont noir et blanc aussi. Hein.
0: Ah. Oui.
4: Quelque chose.
0: Bon, tu sais qui est...
4: C'est Morticia.
0: Hein, Morticia.
4: Ouais, par rapport au... pourquoi elles mettent que du noir.
0: Bah pourquoi
5: pourquoi mettre pas de couleur,
0: ouais, pourquoi qu'elle mette pas de couleur, c'est tout.
4: Bah moi je mets de temps en temps de couleur, mais le noir en fait il y en a certains qui se sentent vachement à l'aise dans le noir et puis
5: vous êtes
0: ouais
5: nul.
0: Ouais, noir, d'accord, en fait, non mais c'est bon, là les deux gorilles là vous allez vous calmer.
5: Il y a Yannick aussi.
0: Non il y a pas Yannick encore, hein.
3: Non, on n'a rien fait, continue le débat, on fait rien nous, Gérard.
0: Non mais pour l'instant parce que j'entends des voix dans mon casque. Bon, Nicolas, Morticia, Luigi.
6: Oui, moi je crois que tu as raison. Hein.
0: Ouais, j'ai raison sur quoi?
6: Bah, sur tout.
0: J'ai raison, ok, c'est bon.
6: Est-ce que tu as reçu mon cadeau? Je t'ai envoyé un cadeau pour Noël.
0: Qui?
6: Moi, je t'ai envoyé un carnet de timbre, une carte de téléphone et puis un carnet de ticket de métro. Est-ce que tu as reçu?
0: J'ai rien reçu encore alors.
6: Ok, mais tu vas bientôt recevoir, c'est mon cadeau.
0: Ah, c'est ton cadeau? Bon, ok.
3: Parle dans le micro, c'est plaisir. Bon, Gérard, au lieu de faire le singe, tu m'aides là.
0: Bon, au lieu de faire le singe, vous arrêtez de me prendre la tête pour regarder les bêtises. Bon, vous voulez peut-être que je vous réponde, moi, sur...
6: Ah oui, bien sûr.
4: Oui, on attend ça, hein.
0: Ah bah, c'est bon, ça y est, les nanas, vous attendez que mes réponses, hein, c'est ça?
4: Allô, on opinion.
6: On s'en bon.
0: Attends, toi, 6 mois là-bas, et c'est bon, j'ai pas vu une RMI cutie encore, hein.
5: Tu vas nous attendre combien de fois, celle-là, Gérard?
3: Personne n'a t'a demandé de le sucer. T'entendais quoi, Gérard? Vous avez entendu?
0: Non, mais on va demander quand même à Julie. On va quand même demander à la petite Caille au standard.
5: Et Florent, qu'est-ce qu'il en passe?
0: Non, bah lui, Florent, lui, c'est 6 mois. C'est bon, Florent, il est parti.
5: Vas-y, Flo.
0: Bah, Julie.
5: Voilà.
0: Bon, bah, merci, Julie.
3: Ma réponse sûre.
5: Si
3: je veux bien que tu me suces, je suis d'accord.
5: Eh, vous vous calmez, vous êtes méchant là.
0: Non mais, vous avez pas autre chose que sans arrêt me dire suce-moi.
3: Mais tu nous demandes en train.
0: Mais qu'est-ce que je veux te sucer toi? Déjà pas, toi je te veux pas.
5: Est-ce que les femmes aiment les préservatifs noirs?
0: Dans ces cas-là, je vais dire une chose, c'est pas le sujet du débat.
3: Oui, ah bah si, c'est...
5: Il y a du noir, il y a du noir.
3: Le préservatif est un vêtement noir.
5: Ouais, c'est un vêtement noir.
0: Mais moi,
8: je parle des filles.
3: Parlons des mecs un peu.
9: Entièrement très d'accord avec
0: lui. Bon, alors... Alors maintenant, comme il n'y a pas beaucoup de nanas, j'ai pas beaucoup trop de nanas. Toi, tu
3: Il y a Luigi qui a une, qui est très pertinent sur Minitel, qui dit qu'avec les dessous noirs, l'avantage c'est qu'on voit pas les traces de pneus.
9: Ouais.
0: Bon, alors, oui. Qu'est-ce que ça fait
3: ça t'arrange.
0: Non mais qu'est-ce que ça fait quand on écrase un chinois? Attends,
3: il y a pas de rapport avec le débat, Gérard. Continue.
0: Non, on s'en fout.
2: Ça fait une ligne jaune, quoi.
0: Ouais, ça fait une ligne jaune, mais attends, toi.
10: C'est vrai qu'avec un caleçon noir, tu peux le garder pendant un mois, alors qu'avec un caleçon blanc, tu dois le changer.
11: Alors, Gérard, il y a plus de bonnes résolutions, c'est de devenir comique maintenant.
0: Ouais, bon, c'est bon. Alors,
3: de toute façon, il finit avec des histoires drôles aujourd'hui, Gérard.
0: Non, on va finir sur le débat de la séduction, et j'aurais bien voulu que...
3: En fait, il y a Philippe Bouvard qui m'a appelé pour que tu fasses les grosses têtes.
0: Non, mais c'est bon, ça, c'est des conneries, j'aime pas ça.
5: Gérard, okay. Quelqu'un arrête avec ton téléphone, là.
9: Gérard, en fait, je pense que les couleurs varient suivant les pays. Parce que moi, j'ai déjà vu aux...
0: Bon.
10: Gérard, est-ce que c'est vrai que tu vas faire de la figuration à Paris-Dakar?
0: Là, la question, j'y répondrai pas.
8: Pourquoi,
10: il paraît qu'on était tout le bord de la piste.
0: Bon, c'est bon, vous n'avez pas commencé. D'accord, ou sinon, on va terminer à 2h20, vous ça va aller plus vite. Ah, mais là, vous arrêtez vos conneries, ou sinon, j'arrête le débat et
3: question
0: je
3: Question suivante.
10: Ok, très bien.
3: Question suivante, monsieur Gérard de Suresnes.
11: Et les connards, on n'en parle pas, les connards.
5: Oui.
0: Non, mais attendez, ça c'est pour les nanas.
8: Oui.
0: Alors maintenant, les nanas, est-ce qu'un homme noir, vous l'aimez?
8: Pas que c'est noir.
0: Cassandra.
3: Attends, pour répondre à la question, sans culotte, pour mieux sentir ta bite, Gérard.
0: Bon, alors, Nanou, c'est bon, sur Minitel, t'arrêtes. Tu laisses ton numéro, on te rappelle, parce que ça, tes questions comme ça, j'en ai ras-le-bol.
3: Et si ça peut t'exciter, Gérard aussi, elle a un beau fouet noir. Pour un beau mal en chaleur comme
0: ça.
3: Non
0: toi. Mais c'est bon, s'il y avait, à part Nanou, si on pouvait avoir d'autres réactions de Nana sur Minitel que Nanou, ça serait mieux.
5: C'est vrai, hein.
0: Parce que Nanou, toutes les semaines, c'est bon, j'en ai ras-le-bol.
8: Je ne peux plus, Gérard.
0: Non mais c'est bon, vous savez
5: que c'est bon, quand même. Hein.
0: Bon alors, Cassandra, pourquoi? Cassandra, un homme en noir, tu l'aimes ou pas?
8: Pas tout en noir, il faut que
0: ça... C'est bon, là.
10: Le bout du blanc rouge.
0: Non mais tu veux pas ouais, la peau du
10: cul.
0: Non
10: moi.
0: Mais c'est bon, ouais, vous voulez pas la peau du cul blanc et le trou du cul qui se décolle.
11: Quel décolle.
0: Bah c'est bon, les babouins, on les met dans les cages.
8: Gérard, j'ai répondu à ta question, j'espère.
0: Non, pas pour l'instant, Cassandra.
8: Oui, bah ça y est, j'ai répondu à ta question. C'est du gris, du marron ou du blanc.
10: On va dire à l'église.
0: Vous laissez faire mon débat ou... Là ce soir c'est la rentrée, ça se voit que c'est l'anniversaire, c'est la nouvelle année.
5: Merci Vera. On est en quelle année?
0: Non mais c'est bien parce que en principe Max quand je suis arrivé il avait pas trop le moral et là il a une super forme.
3: Ah mais j'ai le moral parce que je travaille pas, parce que je suis pas derrière le micro pour m'énerver.
0: Quand tu... Ah ouais, tu me laisses m'énerver. Non mais c'est bon.
3: Faut quand même expliquer aux auditeurs, si vous voyez la gueule de Gérard, mais on est plié de rire, on est 4-5 dans le studio, on est plié de rire.
0: Mais là pour l'instant il y a...
3: Oh la gueule,
0: tu as
3: les enfants.
0: Ouais, je vais pas vous dire. Non mais c'est clair, c'est pas final à la ligne.
3: Mais GG, mais t'as une gueule ce soir, mais t'es mortel. On va bien t'en ressembler à une.
0: Mais regarde la gueule qu'il a.
9: En tout cas, ce soir, Gérard, il y a la pêche.
3: Sans déconner, un village people, putain.
0: En fait, Gérard... Ah, c'est bon, ça y est.
3: Hey, Gérard, après le débat, faut que t'ailles nettoyer le trou du cul de Nanou parce que t'as laissé plein de sperme dedans.
0: Non, mais Nanou, elle va se faire foutre, elle.
3: Bah justement, c'est ça le problème.
0: Elle va se faire foutre. J'ai d'autres personnes à m'occuper d'elle.
8: Qui?
0: Oh, qui c'est qui c'est qui?
5: Arrête, vous calmez, les petits cochons. Alors,
3: question suivante.
0: Bon, Mortivia, ta réponse.
3: Mortivia.
5: Ça me dirait quand on lui fout un mot.
0: Oh, Morticia.
5: Ah, c'est bon, là. Prends-moi le doigt.
2: La
8: suite.
5: Ah, le picot, elle est bonne, hein, Gégé.
3: La suite.
2: Morticia.
8: Oui.
2: T'arrêtes.
5: Sors tes doigts.
8: Ouais, non,
2: bon,
8: je m'en retrouve.
2: Un
5: non
2: sucré. Non, c'est bon, on a une me chercher un café. Morticia.
5: Ouais.
3: Docteur Mojo qui dit que t'as fumé du hakik ce soir.
2: Non, j'ai pas fumé du hakik, j'ai fumé des...
5: La marée, au moins des gitanes.
3: Des bouteilles de rouge, à mon avis, il a fumé ce soir.
2: Non, j'ai fumé des Marlboro.
5: Du Marlboro.
2: C'est rare. Oui,
5: c'est bon. Tu ton sucre, le café.
2: Bon, c'est bon.
5: C'est drôle.
2: Bon, allez, Morticia, je vais reprendre un peu mon sérieux. Pour une fois, un petit peu quand même.
5: Un petit peu quand même.
2: Directement. Morticia. Morticia. Non, c'est moi qui... Mon Hugolin.
5: Ouais, moi.
2: Kenya.
8: Oui.
2: M'en bats les couilles.
3: Non, vas-y, donne la réponse.
2: Bon, Kenya. Ouais, Kenya, ta réponse.
8: Alors, ma réponse, ouais, c'est vrai qu'un homme en noir, c'est très sexy. C'est intéressant.
2: Attends, tu sais qui vient de dire ça, là?
5: C'est Florent.
2: Non, attendez. La nana qui vient de répondre à l'instant.
8: Mais c'est moi, Kenya.
2: Kenya. Alors, Kenya.
8: C'est intéressant.
2: Attends, Kenya.
3: À propos de ton paquet de clopes, Gérard, il y a Nanou qui veut que tu l'enfonces dans le cul avec ta bouteille de rouge.
2: Voilà, c'est bon. Nanou, de toute manière, elle m'énerve. Tu la laisses son numéro de téléphone, on la rappelle.
3: Et elle veut sentir ton parfum.
2: Non, mais c'est bon.
3: Ton parfum au WC qui pue.
8: Mais attends, c'est bon. T'as envie de comprendre.
3: Ah ouais, elle te la prend bien d'ailleurs.
2: Ouais, elle commence à m'énerver. Arnett.
5: C'est pas
2: il est pas là.
5: Disons qu'un homme tout court ne m'excite pas, quoi.
2: Moi, bon, d'accord.
8: T'es pas sûr, ça. Hein.
2: Bon,
8: Kimberly.
2: Pire une chose, que c'est un débat qu'on m'a donné.
5: Gérard Le Pen, maintenant.
12: C'est là, est-ce que tu
3: veux... Du calme.
12: Là,
2: attendez.
3: Pas de conneries comme
2: non,
3: ça.
2: Non, stop.
3: Continue le débat, Gérard.
2: Non, là, je préviens d'une chose.
5: Oui.
2: Là, je préviens d'une chose, c'est pas parce que...
5: Merci, Gérard.
3: C'est gentil, merci Gérard. Question suivante.
2: Voilà, donc question suivante, maintenant c'est la séduction.
8: Oui.
2: Je m'attends à tout.
3: Et Gérard,
2: moi je t'emmerde. Tu as pas commencé. Attends. Là,
5: non, Gérard,
2: Luigi.
5: C'est cool, calme-toi.
2: Non, c'est bon.
5: Je voulais savoir pour 97 et tout.
2: Non.
3: Il s'informe.
5: Pour 97, c'est tout.
3: Bon, des questions sur la séduction, Gérard.
5: Séduction.
2: Je te répondrai pas à ta question, d'accord?
5: Ok.
13: Et toi?
2: T'es servi?
5: Ok.
2: Ok. Donc, ça persiste, j'arrête. J'arrête, je continue pas.
5: Ok.
3: Il n'y a pas d'importance avec la séduction, là.
2: Il est 2h30 du matin, si tu veux que j'arrête tout de suite le débat, tu le dis.
5: Non, s'il te plaît.
2: Non, mais tu continues et là,
5: Gérard, il n'est pas sorti.
8: Ah,
5: merci, pour
2: alors, je te préviens, je veux pas entendre ça.
5: Ok. Tu vas pas nous gâcher notre soirée, Luigi.
3: Donc je te préviens, on va revenir dans quelques... Non, mais il vous prévient, faites gaffe. Hein.
8: D'accord.
2: Donc, cherchez comment séduire un homme. Ça, c'est pour les nanas.
8: Comment
5: c'est et pour les mecs, c'est devant.
12: Et pour nous, les mecs.
3: Pour vous, les mecs, c'est pareil. Comment séduire un homme. C'est pareil, c'est intéressant.
2: pour les mecs...
3: Il essaie, manière... Gérard, il n'y arrive pas, là.
2: Je vais balancer les trois questions.
5: Ok.
2: C'est pour les nanas, comment séduire un homme.
5: Pour les mecs, comment séduire une femme.
2: Voilà.
13: Séduire
2: pour de bon... Est-il vrai ou faux? Donc vous réfléchissez, et chacun votre tour, je vous donnerai, vous me direz vos réponses.
14: C'est un peu poète et un peu vagabond. 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
8: Voilà.
2: Ouais, bah, j'ai rien mangé. Hein.
5: Tu vas nous faire un petit programme Wet Wet Shore.
2: Compris. Non, allez, de manière, je prends un sponsor de ma santé. Bon, on s'en fout. Bon, allez, tout à fait.
13: Avec le café.
2: Bon, c'est bon.
5: Il est dégonflé.
2: Connerie comme ça, il rentre.
5: Là, je suis déjà chez moi.
2: Ouais. Bon.
5: Ok.
2: Donc,
5: on y va, là.
2: Bah oui. Donc, on va prendre...
5: Oui.
3: Qui c'est que tu veux prendre?
13: Allez, prends-moi, DG, c'est moi, David.
5: Vas-y, prends.
13: C'est plus de temps que je veux ça.
2: Non, on va déjà poser la question...
5: À une nénette.
2: Ouais.
8: Bah. Non, on commence par les mecs.
2: Non, parce qu'ils
5: ne savent pas quoi dire, ils nous ont tout demandé hors antenne. Kimberly.
2: Non, bah, on va demander à...
5: Kenya.
2: À
13: Luigi.
2: Non, à la petite caille au standard.
5: Ah.
2: On va commencer par elle.
13: Est-ce que tu veux la chatte?
2: Ouais, t'as intérêt de faire gaffe à ce que tu viens de dire.
13: Non, mais ça fait...
8: Gigi.
15: Une question de scène.
3: Rends ta réponse d'une.
15: La question, c'est quoi?
2: Comment tu fais pour séduire un homme?
15: Je fais rien.
5: Elle est borgne, c'est pour ça qu'elle suce avec les yeux.
8: Non, je pas non. Avec les yeux.
2: Que je veux dire quelque chose de correct, vous me laissez.
5: Ah, la FLNC, tu nous fais chier. Hein.
2: Non, non, mais... Ouais, c'est bon, si t'as envie de chier, tu te torches le cul. Sur les gestes, marre de faire mouiller les culottes.
15: Ah, attention, ça,
5: attends, j'écris. Vas-y,
3: on enregistre.
5: Est-ce que tu veux parler lentement pour qu'on prenne des notes, s'il te plaît?
2: Non, non, mais de toute manière, pour la rentrée, ça a été dur.
8: Raconte.
5: Tu n'as pas lu
2: ça, ça vous regarde pas.
3: Non, fais mouiller les culottes, Gérard. Fais-moi bander, là.
2: Non, et alors, je vais vous dire une chose que je vous ai posé trois questions. Sur les trois questions, il n'y en a qu'une qui a pu me répondre correctement. Deux qu'on peut répondre
5: allô
2: correctement.
3: Comme par hasard, ça va être les deux
2: filles. Répondre. C'est.
5: Mortadelle.
8: C'est vrai, tu dis rien, hein.
2: C'est quand
15: Gérard,
2: c'est quand et quand, c'est bon.
15: Gérard, t'es pas là pour faire juge, j'ai dit.
2: Quand Lyon et les Yvelines. Voilà, terminé.
5: C'est qui montre avec toi, Louis?
15: Gérard, on voudrait ta version et ensuite ta conclusion, s'il te plaît.
2: Donc, ma version pour séduire une nana.
15: Manière, merci, Gérard.
2: Le regard, c'est bon. Les gestes,
8: c'est bon.
2: Je vois pas trop.
8: Merci.
2: Les yeux.
8: Ok, c'est clair.
2: Je vois pas trop. Parce que j'ai jamais vu qu'on pouvait séduire quelqu'un avec les yeux.
5: Le regard.
2: À moi, sur les sujets de la séduction, donc ça...
5: Mettez la musique, vive la Sky Roulette.
2: Alors là, je vois pas du tout le rapport avec, avec le débat de ce soir.
8: Kimberly.
2: Oui.
8: Alors le nouveau qui le porte
3: maintenant.
2: Et là, vous allez retrouver Yannick pour la nuit sans pub. Demain matin, 6h, Lorenzo.
3: Après?
2: Et après, je ne sais pas, parce que
3: Stéphane,
2: moi...
3: David après?
2: Bon, Stéphane, Dab...
3: Libre Info, non, David, la Libre Info.
2: Libre Info avec Florian Gazan. À 20h, vous allez retrouver Jessica, Doc et Arnold. Et à 20h...
3: Jessica, Doc et Arnold.
2: À 20h, à 22h, vous allez retrouver un babouin avec une babouine et un gorille au standard.
3: Et tout de suite, René.
2: Et tout de suite, la nuit sans pub. Bisous à tout le monde. Donc, je remercie tous ceux qui m'ont laissé les courriers. Donc, je rappelle deux personnes tout de suite.
3: Ah, tu te crois aux Oscars là ou quoi?
2: Oui, je me crois aux Oscars.
3: Tout de suite, René MC avec Maya Didal.
16: Chaque mardi soir, j'allais faire mes courses pour sucer mes cotons-tiges aux champions.
17: Ouais.
16: Et
17: là, évite trop de donner l'endroit. Lionel,
16: oui.
17: Je sais que t'es un petit gamin, 17 ans, ado, machin. Évite trop quand même de donner des endroits précis de où pourrait se trouver Gérard pour éviter de trop l'emmerder. Merci. Hein.
16: Oh, ok, d'accord.
17: D'accord. Hein.
16: Donc je me promène dans les rayons et d'un seul coup j'entends quelqu'un gueuler. Ouais, c'est bon maintenant, tu dégages. J'en ai marre de ces caissiers. Je m'approche comme ça et je vois qu'il y a Gérard là à la caisse avec sa bombe d'Adidas qui gueule après un caissier. Donc je continue à m'approcher.
17: Ouais.
16: Et je lui demande ce qui se passe. Et là, Gérard, il fait « Ouais, on aura le bol des caissiers. Moi, je veux parler au gérant. J'en ai marre qu'on se foute de ma gueule. Partout, c'est pareil. J'en ai ras le bol. »
17: Pourquoi? C'était quoi le problème?
16: Gérard avait pas assez d'argent pour payer sa bombe d'Adidas. Et le caissier l'a engueulé. Donc, Gérard, tu le connais.
17: Bah oui, bah oui. Ouais, ouais.
16: Il l'a bien engueulé. Et il a appelé le gérant, il a commencé à s'embrouiller avec tout le monde, le vigile est arrivé, et il l'a jarté du magasin. Gérard, pas content, est revenu avec Sandy, et les dégâts, ils ont failli amocher le vigile quand même.
17: C'est vrai, carrément?
16: Ouais, carrément, je vais te dire ouais.
17: Ah ouais, carrément, ils ont été super agressifs.
16: Ils ont été super agressifs, surtout Gérard, là, je crois que le débat sur la préhistoire de jeudi, ça l'a pas rangé. Hein.
17: Ça l'a pas... Et puis, il faudrait qu'il fasse un débat sur le parfum, peut-être parce que là, il aurait peut-être des choses à dire.
16: Ah,
17: un Gérard sans Adidas, quand même, là, ça manquerait dans les studios. Hein.
16: C'est clair,
17: ça permet quand même
18: de voir sur Pâques.
17: Hein,
18: le deuxième, c'est sur Pâques, le 1er avril.
17: Ah oui, c'est vrai, le 1er avril et Pâques. D'accord, ok. GG, t'es avec nous?
19: Ouais.
17: Ça va, mon pote?
19: Ça va.
17: T'es en forme?
19: Ouais.
17: Oh putain, t'as une bonne voix, t'as la patate.
19: Ouais.
17: Ah, ça me fait plaisir, hein.
19: J'ai là, que ça, l'antenne.
17: Ah, c'est pas un matraque, hein, c'est pas un Ericsson, hein, c'est quoi? C'est un hérisson. Un hérisson.
19: Non, mais c'est pas trompé de champion, là.
16: Ah non, t'inquiète pas, celui qui a été construit juste à côté de chez toi.
19: Ah ouais, bah là, je crois que tu t'es trompé, tu vois.
17: Ah bon, il y aura...
19: Ah bon? Ah si, moi, je te le dis.
17: Pourquoi mais Gérard? Attends, Lionel, Gérard, tu t'aurais pas, t'étais pas dans un champion aujourd'hui ou hier pour te battre avec un vigile pour du parfum?
19: Ah non, là, il s'est trompé, tu vois.
17: Ah bon?
19: Alors, menteur comme ça, tu vois, c'est pas la peine de faire passer sur l'antenne.
17: Ouais, mais c'est de la faute de Manu.
19: Eh ben, Manu,
17: il pensait bien.
19: Un menteur comme ça, c'est pas la peine de le faire passer.
17: Non, mais comment tu veux qu'on sache si c'est un menteur? Non, mais comment veux-tu qu'on sache que c'est un menteur? Il faut le passer à l'antenne, on écoute ce qu'il dit, et ensuite on sait si c'est un menteur ou pas.
19: Mmh. Là, ouais, ouais.
17: C'était ouais, crédible.
19: Je peux te dire une chose, que c'est un menteur, là.
17: C'est un menteur?
19: Ouais.
17: Eh ben, alors il fallait le dire, donc on le remet en attente. Voilà, terminé pour lui, voilà, ça y est, c'est fait. Voilà, Lionel.
20: Voilà. Bon. Donc c'est un truc. Bonsoir à tous et bonsoir à toutes. Donc si vous voulez participer au débat, vous pouvez nous appeler au 0803 08 5000 et 0870 5000 et 3615 code Fun Radio rubrique direct. Et donc ce soir on va commencer par les parfums et après le deuxième ça sera sur la Saint-Valentin. Donc
21: on avait dit le contraire, hein, Gérard.
20: Non,
21: même,
20: je pense.
21: Te le rappelle. Non.
20: Bah non, maintenant que je viens d'annoncer, on commence les parfums et on finira sur la Saint-Valentin.
21: C'est pas ce qu'a dit le chef, Gérard.
20: Bah ouais, mais là. Non mais la Saint-Valentin c'est
21: c'est en premier.
20: Non, c'est en deuxième.
21: C'est en premier.
20: Non, on avait dit en deux.
21: Non, on avait dit en un.
20: En deux.
21: Filou, on avait dit quoi? En un ou en deux la Saint-Valentin?
22: On avait dit en un.
21: On avait dit en un.
20: Dans ces cas-là, vous demandez au chef est-ce qu'il redescendait et qu'on voie. Parce que moi j'ai annoncé les parfums et la Saint-Valentin en deux.
21: Mais non, donc, mais c'est pas grave. C'est pas grave, t'as annoncé, tu peux changer.
20: Alors ouais, mais maintenant, moi, comme j'ai pas de liste, j'ai rien, donc on peut rien commencer.
21: Mais si, on va commencer.
22: Chacun 4, parce que bon, hein, tu sais ce que je veux dire.
21: Mais on commence.
20: D'accord.
21: Avec la Saint-Valentin.
20: Bon alors, là, ok, on va commencer comme ça. Alors, tant pis, ça m'a...
22: Ça change rien.
20: Non, mais...
21: C'est pareil.
20: Donc, on va que dire Cédric.
23: Oui, bonsoir Gérard.
20: Ouais, c'est bien. Ça, c'est encore pas une voix d'un habituel.
23: Oui, bien entendu, plus comme d'habitude, ce sont.
20: Oui. Benjamin, bonsoir.
23: Mes respects du soir, Gérard.
20: Stéphanie, bonsoir.
24: Bonsoir, Gérard.
20: Et Cosette.
24: Bonsoir, Gérard.
20: Bonsoir. Réveillez-vous un peu, s'il vous plaît.
23: Ouais, j'espère, la top forme.
24: Gérard.
20: Quoi?
24: C'est vrai que t'es beau et tout parfumé.
23: Ouais, ça, c'est du mytho, ça.
20: Non, qui c'est qui dit ça, là?
23: C'est pas moi.
20: Wow.
23: Donc moi alors que représente la Saint-Valentin pour vous? Rien du tout.
20: Bon alors attends, déjà qui t'a posé cette question? Bon alors Fildar s'il te plaît, ça commence déjà bien. Tu me chauffes.
23: J'ai dit ça au hasard, t'énerve pas Gérard.
20: Non mais attends, ça commence déjà bien. Déjà.
21: Je te dis où.
20: Non mais ça commence déjà. Là ça commence déjà bien. Les questions sont à peine que posées, que j'en ai déjà un qui pose déjà la question. Mais c'est non, lui qui va faire le débat.
21: Mais non, ça Gérard. Se trouve. Mais non.
25: Gérard, je viens de voir le chef, il est pas très content que t'aies changé l'ordre des débats.
21: Ça y est, on a refait, Rigo, on a remis dans l'ordre.
25: Ah, vous
21: bon.
25: Avez remis dans l'ordre.
21: Voilà. Excusez-moi, Saint-Valentin, c'est bon.
25: C'est le temps de bouger.
21: Mais ce que je veux dire, Gérard, si ça se trouve, le mec, il a posé une question comme ça et que toi, tu l'avais pensé aussi.
20: Ouais, mais c'est pas lui de la poser, c'est à moi, d'accord?
21: Bah oui, bon, bah on les remet à l'antenne.
20: Voilà. Donc, alors, celui qui vient de poser ça, bah maintenant, tu réponds?
23: Ouais, réponds.
20: Alors?
23: Allô?
20: Bah, réponds! Oh!
23: Ouais, réponds.
20: Non, mais tu vas répondre à la question, comme ça, toi qui l'as posé, abruti.
23: C'est quoi la question?
20: C'est quoi la question? Tu te fous de ma gueule ou tu prends le train?
23: Pour ou contre, c'est ça?
20: Eh, hey, déjà, t'as du monde derrière. T'as du monde derrière toi?
23: Ah non, pas du tout. Alors, donc, la première question, c'était quoi, tu m'as dit? La Saint-Valentin, vous aimez bien? Ouais, non, ça représente l'amour, voilà.
20: Alors, t'es qui, toi?
23: Cédric.
20: Alors, Cédric, tu vas aller te calmer au standard. Tu vas te calmer, tu vas comprendre ta douleur. Comment, mon petit canard? Alors là, tu dégages complètement. Allez, hop! Tu me retires Cédric d'entrée.
21: Déjà,
20: tu
21: ça commence, Gérard.
23: Ouais, c'est bon,
21: non,
23: j'ai dit mon petit canard, tu vas pas stresser.
20: Non, c'est bon, celui-là, tu me le retires, ça y apprendra.
21: Ok.
20: Attention,
21: je le vire.
20: Pas le repasser pour quelqu'un d'autre. Hein.
21: Je le vire.
20: Voilà. Donc, alors, Benjamin, donc la première question, on va y aller. Il nous reste donc Benjamin, Stéphanie et Cosette, c'est bien ça?
24: Oui.
20: Donc, alors, la première... Oui.
24: C'est vrai que t'es tout beau et tout parfumé, ça?
20: Oui.
24: Ah, bah c'est bien. Ça
20: donc,
24: fait
20: donc comme Cédric vous l'a dit, donc que représente la Saint-Valentin pour vous maintenant, voilà.
23: Ouais, c'est Benjamin là.
20: Oui, Benjamin.
23: Bah, je crois que c'est un symbole.
20: Mm-hmm.
23: Symbole de la détresse humaine face à l'amour.
20: Ouais.
23: Je conviens, on peut remonter la philosophie égyptienne.
24: Ah oui, s'il te plaît.
20: Non, mais attends, Benjamin.
23: Oui.
20: Bah, qui c'est qui se marre là comme une perdue? Eh, ça commence à bien faire, là.
23: Mais vous avez
20: pas... Non, attends, Benjamin. Entre Stéphanie et Cosette, vous avez pas commencé.
24: Oui, mais enfin, moi, je suis intéressé par la régie.
20: Oui, mais on en a rien à foutre.
23: Non,
20: on va pas commencer à se prendre la tête, à savoir 13e siècle, 20e siècle et autres.
24: Excuse-moi. Non, c'est bien avant, Gérard.
21: On a un conseil pour toi sur le Minitel.
24: Ah,
1: C'est nous dit, ça.
4: On nous dit, mais je te remercie. On nous dit qu'il faudrait que tu arrêtes de gueuler parce que tu vas faire exploser la couche d'ozone.
1: Exactement.
20: Et alors, dans ces cas-là, ils ont qu'à commencer à se calmer quand je dis quelque chose. C'est moi qui fais les débats, c'est pas eux.
6: Mais là, Régyptien, c'est bien.
4: Oui, mais
6: même.
4: Sans eux, tu fais pas de débat oui, aussi, Gégé.
20: Non, bah peut-être, mais dans ces cas-là, on n'a pas besoin de revoir les mêmes que la semaine dernière.
4: C'était pas les mêmes.
20: Non, c'est pas les mêmes. Cédric, c'était pas le même.
4: Bah, c'est pas grave. Vas-y.
20: Bon. On va pas s'amuser à faire comme la semaine dernière, à jouer sur les siècles. Hein,
6: bon, d'accord. C'est Benjamin, je peux passer tout de suite à l'Empire romain, tout de suite.
20: Non, mais je viens de te dire. Benjamin, tu as pas commencé à me prendre
6: d'accord,
20: la tête là-dessus.
6: Pas d'histoire ce soir, ok.
1: Et l'autre fois.
21: Excuse-moi Gérard, donc à la place de ceux que t'as virés, on accueille Gargamel et Patrick.
20: Non mais attends, tu me donnes la liste.
21: Bah, tu marques à la suite, Gabriel et Patrick, c'est tout.
6: Salut Gérard.
20: Salut
6: Gégé.
1: Gargamel. Gargamel.
6: Salut Gégé, salut tout le monde. Ça va?
20: Et pas pour toi.
1: Ça va, Israël?
6: Ouais, ça va.
20: Et Gargamel?
6: Ouais.
20: Salut.
6: Ouais, salut. Tu peux répéter ta question déjà, s'il te plaît, parce que j'ai arrivé et...
20: Alors, que représente la Saint-Valentin pour vous?
1: Gérard, j'ai juste un petit truc à te dire. Est-ce que tu peux sourire quand tu nous poses des questions?
6: Ouais, c'est vrai.
1: Et ouais, sois pas égoïste, s'il te plaît. On le ressent vachement. Hein.
6: Franchement, c'est pas exact, Gérard. Exact.
20: Tout à bon, fait, vous répondez à la question et c'est tout.
6: Bah, alors, moi, tu vois, je dis, c'est, j'ai une copine, tu vois, mais je dis, c'est complètement commercial, la Saint-Valentin.
20: Bon, ouais, mais attendez, parce que là, ça commence à bien
1: perdre. Sujet.
6: Oh non,
20: déjà.
6: Non,
20: toi, tu vas pas recommencer comme la semaine dernière.
6: Allez, hop.
20: D'accord. Donc, Patrick, pour toi.
6: Ouais.
20: Non, mais tu te réveilles parce que tout à l'heure, tu vas sortir et vite fait.
6: Alors, c'est quoi la question que représente la Saint-Valentin, c'est ça?
20: Ouais.
6: Dans l'art égyptien. Dans l'art égyptien, la fête de tous les cachalots, GG, si tu vois ce que je veux dire.
20: Bon, alors, Benjamin
6: mais
20: et Patrick...
6: Mais quoi, attends, c'est pas méchant, la Saint-Valentin, pour les animaux, ils ont le droit.
20: Ouais, mais attendez, j'ai dit, on parlait pas des trucs...
1: Des siècles.
20: Hein, des siècles, ok.
6: Des siècles, alors... des cachalots, maritimes,
1: ouais,
6: baleines.
1: Des siècles passés.
20: Gargamel.
6: Ouais, moi je t'ai dit, moi je dis c'est commercial, hein, c'est pour vendre, c'est tout.
20: Hein. Ouais, mais c'est-à-dire
6: Franchement, Gérard, pourquoi le 14 février et pas le 30 février, ou enfin, je sais pas, quoi, tu vois.
20: Mm-hmm.
6: Pourquoi cette date-là, quoi.
7: Ouais, c'est Benjamin, là.
20: Ouais.
7: Je suis désolé, tu vois, il pose une bonne question et il faut qu'on reparle de l'art égyptien dans ces conditions.
20: Non, mais attends, Benjamin, c'est le top.
1: Parce que tout part de là, Gérard.
7: Tout part de l'Égypte.
1: Tout part de là.
7: Et ouais, alors, mais bon, parmi les deux, Gérard, on n'en parle pas.
20: Non, mais ça y est, oui.
6: Bon, bah. Mais toi, qu'est-ce que t'en penses, Gérard?
20: Mais attendez, pour l'instant, on n'a pas fini. Stéphanie, pour toi. Stéphanie!
1: Oui?
20: Bon, tu te réveilles, s'il te plaît.
1: Excuse-moi. Pour moi, ça représente un gros cœur rouge avec plein de chocolat dedans. Mais c'est tout, tu sais, pour moi, ça n'a rien à foutre de la Saint-Valentin, quoi. Ton amour, tu le prouves pas en offrant une boîte de chocolat de merde ou de rose de merde.
6: Ouais, on peut offrir des cotons-tiges.
20: Alors là,
1: Non, mais ça représente... Je veux dire, ton amour, tu le prouves tous les jours, quoi. Tu n'as pas besoin d'attendre une date précise, quoi.
20: Hugo, Cosette, pardon.
1: Écoute, moi, pour moi, la Saint-Valentin, ça représente Cupidon.
20: Hein?
1: Ça représente Cupidon avec sa flèche.
20: C'est-à-dire?
1: C'est-à-dire, c'est le symbole de l'amour, c'est quand Cupidon lance sa flèche vers quelqu'un et c'est l'amour qui explose, quoi.
7: Ouais.
1: Donc, la Saint-Valentin, c'est les cadeaux, les boîtes de chocolat, les roses et tout ça.
20: Non, mais attendez, Cosette, les boîtes de chocolat pour la Saint-Valentin, j'ai jamais vu ça. Hein.
1: J'ai les romantiques, ils offrent toujours pour la Saint-Valentin.
6: Et les papillotes.
1: Une boîte de chocolat et un bouquet de roses, c'est romantique, tout ça.
20: D'accord. Okay.
6: De mon chéri, si ça marche pas mal.
20: Mais ça c'est un truc qui revient à la mode maintenant.
1: Ouais,
21: hein. Et toi Gérard, qu'est-ce que t'en penses de la question?
20: Moi, personnellement, que représente la Saint-Valentin pour moi, c'est personnellement, c'est une preuve d'amour vis-à-vis de la personne. Hein.
1: Ouais.
6: C'est Patrick.
20: Ouais.
6: Ouais, je vais te demander, tu sais, on parlait de Cupidon, la fille a parlé de Cupidon il y a deux secondes. Je vais te demander, t'es cupide toi ou pas?
20: Comment ça?
6: Est-ce que t'es cupide?
20: Non.
6: Non, pas du tout.
20: Non.
21: Ça veut dire quoi, Gérard? Ça veut dire quoi,
20: je
21: sais pas.
20: Justement, je voudrais bien savoir, comme il celui.
6: T'es quoi alors? Si t'es pas cupide, t'es quoi? T'es hétéro? T'es quoi?
20: Non plus.
6: Non plus?
20: Non, mais attends, si ça te fait rire, tu vas pas rigoler longtemps, toi.
6: Ouais, les filles, hein, calmez-vous.
20: Non. C'est toi, Hugo. Patrick, tu vas te calmer, d'accord?
6: Ok, c'est bon.
20: Ok.
6: Et toi, Gérard, comment t'as préparé ta Saint-Valentin? T'as prévu quelque chose?
20: Non, pour l'instant, j'ai rien prévu.
23: Ouais, comme moi, quoi.
20: Voilà. Donc, qu'offrez-vous à la Saint-Valentin à votre copine ou à votre concubine? Donc, on va demander à Cosette.
24: Bah, écoute, moi, jusque-là, j'ai rien offert du tout. On m'a rien offert. Je suis triste.
20: Mm-hmm.
24: Mais voilà.
20: Ouais, mais
24: si tu pouvais m'offrir quelque chose, ça serait sympa.
20: Voilà, tu rêves, hein.
24: Bah, pourquoi?
20: Bah, tu rêves.
24: Bon, d'accord, je rêve. Mm.
20: Crois au Père Noël, hein. Le Père Noël, c'est 25 décembre, hein, d'accord?
24: Ok, ok.
21: On accueille Marguerite.
0: Bonsoir Marguerite.
9: Bonsoir.
0: Oui, bonsoir.
9: Salut Marc.
0: Bonsoir Marguerite. Bonsoir.
9: Bonsoir à tous. Tu rumines.
0: Bonsoir. Bonsoir Marguerite.
9: Bonsoir
0: Marguerite. Ah, bonsoir.
20: Allô.
0: Salut Marguerite.
10: Allô Marguerite, bonsoir.
21: Laissez Marguerite répondre.
9: Donc c'est quoi la question déjà?
20: Qu'offrez-vous à Saint-Valentin à votre concubin, à votre concubine ou copine?
9: Gérard, souris.
24: Bah ça dépend quel cadeau. Hein.
20: C'est-à-dire?
24: Bah du parfum.
20: Ouais, oui.
24: Donc si la personne aime bien le parfum, on peut lui offrir du parfum.
20: Mmh.
24: Et sinon, des CD ou des cassettes.
20: Ouais, mais quoi, comme CD ou cassette ou autre, je sais pas, tu... Approfondis.
24: Des CD de musique.
9: Voilà, des CD sur de la musique. Tout dépend de ce que la personne, elle aime comme musique.
20: Mmh. C'est un... Ouais, mais quel... par exemple, si... Je sais pas, je vais...
24: Par exemple, si elle aime le rap, tu offres quoi?
23: Des CD de rap.
24: Voilà, des CD de rap.
23: Ouais.
24: C'est pas con, alors.
20: Hein?
24: Non, je dis, c'est pas con.
20: C'est ça qui vient de dire ça?
24: C'est Stéphanie.
21: Ouais. Excusez-moi, il y a un petit truc sur Minitel. On nous dit que Gérard...
11: Attention, t'étais... Manu!
21: Ouais, mais je fais gaffe, non, mais c'est pas méchant. Hein. On nous dit que Gérard était tellement manché à ta naissance que t'avais mis des vides teintés sur ta couveuse.
24: Oh là là.
20: Bon alors tu vois Manu,
21: ouais.
20: Je crois que tout à l'heure on avait prévenu, donc des questions comme ça, Minitel, j'en veux pas.
21: Ah mais c'est pas une question.
23: Raison,
20: non, mais même.
21: C'est une affirmation. Hein.
20: Ouais, ben peut-être, mais alors, ça, moi, sur Minitel, moi, tu vois, je vais te dire une chose, tu vois, tu veux que tout le monde soit épaulé avec moi, et ben moi je vais te dire une chose, je sais pas son nom, mais celui-là, c'est un petit con, il va se faire enculer.
21: C'est fou. C'est fou.
23: Il va se faire sodomiser. Je
20: voilà. Fouf. Et ben il va se faire sodomiser, ouais. Comme on vient de dire.
21: Ok.
24: Mais
20: donc, oui.
23: Allô? Allô G?
20: Ouais.
23: Ouais, c'est Gargamel. Tu vois, il y a une bonne idée de cadeau aussi, c'est des sous-vêtements.
20: C'est-à-dire?
23: Bah, des sous-vêtements sexy, quoi, du style
24: des caleçons.
23: Ou...
24: Des
20: non, mais, oh, Cosette, s'il te plaît, merci. Tu vas te calmer, merci.
24: Des chaussettes?
23: Ouais, ou des chaussettes, mais des chaussettes hyper sexy, quoi. Mais bon, des sous-vêtements, tu vois. Ou, enfin, des trucs qui.
24: Bon, enfin, cadeau.
23: Que la Saint-Valentin, tu la passes au pieu, quoi.
24: Le cadeau, il est surtout pour le mec, quoi. Parce que la fille, elle est porturelle, elle les voit pas, quoi.
23: Ça fait hyper plaisir à une fille quand
24: ça
23: on lui offre des sous-vêtements, des
24: beaux
23: sous-vêtements. Mmh. Et au mec aussi, bah voilà.
24: Oui, tout à fait, c'est la fête des deux, ouais.
23: La fête des deux.
20: D'accord.
21: Gérard, on nous demande aussi sur Minitel si t'as offert un head fucking à Sandy.
23: Oh.
21: Non, c'est pas méchant, c'est un parfum.
23: Ah oui, c'est un parfum.
24: C'est Jean-Paul Gaultier.
20: Non plus.
21: Ok.
24: Non.
20: Donc,
21: tu penses que tu en offriras un ou pas? Si maintenant que tu connais le parfum, est-ce que tu vas lui en offrir un?
20: Non, mais de toute manière, elle l'a déjà eu, ça, Saint-Valentin.
21: Ah bon? Mais ah elle bon, a jamais eu le parfum, l'aide fucking.
20: Elle l'a déjà eu avec.
21: Tu vas faire quoi alors? Vas-y.
23: Une chiclette de berne.
20: Comment? J'ai mal entendu là. J'ai mal entendu, Gargamel, Patrick.
23: Une giclée de.
21: Je l'ai coupé.
20: Voilà, ben dans ce cas-là, tu peux le couper complètement, lui.
21: Ok, d'accord.
23: Ouais, c'est
20: tu peux lui dire au revoir. Tu peux lui dire au revoir complètement, celui-là.
11: Au revoir.
20: Donc,
11: ouais,
20: c'était
11: Benjamin.
20: Qui
11: au revoir. Au revoir.
20: Non, mais au revoir. Pour de bon. C'était qui? C'était qui?
21: C'était qui quoi? C'était Patrick.
20: Eh ben, voilà, ben...
21: Bonne nuit, Patrick.
20: Voilà. C'est mais pas attends, la peine
23: mais...
20: de...
23: Mais Gérard, attends, c'est Gargamel, mais t'as pas respecté? Pourquoi tu t'es offert ton cadeau avant?
20: Non, mais attends, moi, je vais offrir le cadeau à la personne que j'aime, c'est tout, avant.
24: Mais c'est quoi?
23: Pourquoi avant?
20: Ben, ce que c'est non, si je me souviens bien, c'est un petit...
23: T'as rien offert.
20: Un petit tailleur en cuir gris.
24: Oula,
23: comment c'est gris?
20: Ouais, c'est un petit truc en gris.
24: Un petit coup sexy, quoi.
20: Non, mais de toute manière...
23: Un tablier, quoi, pour la cuisine.
20: Un tablier tout à l'heure, je vais te mettre un tablier quelque
21: c'est,
20: part.
21: C'est ouais, du... Gérard,
24: ouais,
21: excuse-moi. C'est du cuir vachette, non?
20: Non, je sais pas, c'est les trucs avec des franges, là, style
23: adjoint.
20: Bon, non, mais donc, Benjamin.
23: Ouais, bah écoute, moi j'offre trois choses à ma copine, j'ai décidé. Donc, première chose, donc une bague en or avec des émeraudes.
12: Ouais, t'as une. Toi.
23: Deuxième chose, des cactus. Et deux, un couple d'hamsters.
20: Ah ouais, mais ça, j'ai remarqué une chose, Benjamin. Même Gargamel, Stéphanie, Cosette et Marguerite,
5: Oui.
20: Donc réveillez-vous quand on vous appelle, s'il vous plaît, merci.
5: Oui. Ouais, ouais, c'est...
20: Donc je pense que Benjamin, la première oui. question, c'est ce qui revient le plus souvent à la mode.
5: De quoi, les cactus?
20: Non,
21: les hamsters.
20: Non, l'histoire des bagues.
5: Ah oui, t'as raison. Ouais.
20: Que ça soit une bague ou un.
5: Oh, c'est plutôt rare quand même, hein, Saint-Valentin, non?
20: Enfin, ah non.
5: T'en as
20: une
5: fois, mais pas tous les ans. C'est surtout les animaux en ce moment, les hamsters.
20: Non, mais ce qui revient le plus à la mode, je pense, de toute manière, ça fera marcher le.
5: Ouais, t'as raison, le commerce.
20: Le commerce. Ce qui revient le plus à la mode, je sais pas si vous allez être d'accord avec moi, mais ce qui revient le plus à la mode le jour de la Saint-Valentin, c'est ou les dessous féminins ou des bouquets de roses. Je sais pas ce que vous en pensez.
5: C'est vrai que les fleurs, ça revient souvent.
21: Et toi, Gérard, tu préférerais offrir un hamster ou des fleurs?
20: Moi, personnellement, je préfère y offrir un bébé.
21: Non, un hamster, quoi.
20: Non, un bébé.
21: Ah, d'accord.
20: C'est pas pareil. Oui.
5: Je vais te poser une question.
20: Oui.
5: Je voulais savoir quel est le cadeau de la Saint-Valentin que tu as reçu et qui t'a fait le plus plaisir.
10: Bah, il t'a dit des dessous féminins.
5: Non, quelque chose qu'on t'a offert, GG.
20: Pour l'instant, ce qu'on m'a offert, rien.
5: Si, l'Adidas. Menteur, en tant qu'Adidas.
20: Non.
5: Un cactus. Rien, GG.
20: Non, on m'a rien offert encore.
5: Même quand tu étais adolescent?
20: Bah, même à toute manière, j'ai pas connu l'amour.
5: T'as pas été adolescent?
20: Ben si, mais j'ai pas connu l'amour comme ça.
21: Quoi, Sandy, elle t'a rien offert pour la Saint-Valentin?
5: Dans un collège de garçons.
21: Sandy, elle t'a rien offert pour la Saint-Valentin?
5: Ouh.
21: Je te demande.
20: Mmh.
21: Est-ce que Sandy t'a offert quelque chose pour la Saint-Valentin?
20: Bah, je sais pas, on va lui demander.
5: Mais ça te ferait plaisir, j'ai content de quelque chose.
20: Ah bah oui, moi j'attends que ça. Hein.
5: Bah, mais faut que t'attendes samedi encore.
20: Bah ouais, mais.
10: Patient, Gérard.
21: Bah attends, on va demander par exemple, on va demander aux filles. Vous, on va commencer par Marguerite. Marguerite, si t'étais avec Gérard, tu l'offrirais quoi?
12: Moi, je lui offrirais du parfum.
21: Du parfum. Cosette?
12: Je lui offrirais. Une lame à raser et du savon.
21: Okay. Et Stéphanie?
12: Un cerveau.
20: Ah. Bah, pourquoi un cerveau?
21: Parce que t'as perdu le tien, il paraît.
5: Ouais, mais ça se retrouve, attention.
20: Hey, Stéphanie, t'as envie de continuer le débat, là?
12: Non, mais c'était une blague, oh là là.
5: Ouais, non, faut rire, ouais. Gérard, faut rire. Hein,
12: et je lui offrirais de beaux caleçons avec des Mickey dessus.
20: Qui dit ça?
12: Bah, c'est Cosette, parce que j'adore les caleçons.
20: Ouais, mais pour moi.
12: Moi, je t'offrirais un rôti, pas grave.
5: Moi, j'aime bien ça avec Homer Simpson.
12: Non, mais GG.
13: Et j'en mets.
12: GG?
5: Ah ouais.
20: Ouais.
12: Ouais, moi je voulais te dire qu'en fait, moi, pour la Saint-Valentin, je suis pas d'accord parce qu'en fait, je trouve que c'est un gros business quand même.
20: Bah ouais, mais de toute manière, c'est ce qui rapporte le plus, hein, le jour de la Saint-Valentin ou les fêtes de fin d'année. Hein.
12: Ouais, mais tu trouves pas que c'est une histoire de gros sous, tout ça?
20: Bien sûr, bah ouais, mais de toute manière, c'est là où qui se font leur beurre, les commerçants.
12: Ouais, t'es d'accord pour ça?
20: Hein?
5: Attends, on dit qu'on parlait pas de cuisine ce soir.
20: Non, mais attends.
5: Ah, j'ai un écho là.
12: Mais t'es d'accord,
20: GG? Non, pas du tout.
12: Voilà. Ah,
21: excusez-moi, à la place de Patrick, on a que Kiwi, j'avais oublié, excusez-moi.
12: Salut Kiwi.
5: Salut, bonsoir tout le monde, bonsoir Gérard.
10: Salut Kiwi.
5: Salut. Gérard, j'aurais deux questions à te poser avant tout.
20: Ouais.
5: C'est quoi ton parfum préféré et combien tu payes les bouteilles de parfum?
20: Oh, c'est quoi ce son, Manu, s'il te plaît?
21: Allez, Gérard, je touche à rien, c'est pas moi.
20: Mais c'est pas moi.
21: Ça commence pas tout de suite, c'est pas moi. Tu joues à quoi, Manu?
25: Manu.
21: C'est pas moi. Ok. Bah alors, prends le débat, allez Gérard.
20: Donc, Kiwi.
5: Ouais.
20: Donc, ta question, j'y répondrai pas, d'accord?
5: Ok, pas de problème.
20: Parce que c'est pas
5: mais je te respecte et je suis d'accord avec ton opinion.
20: Mm-hmm. Mais de manière, les questions, c'est pas toi de les poser, c'est à moi, d'accord?
3: Il y a Max, là, parce que juste une petite parenthèse que l'un des directeurs de la station qui a entendu qu'on t'avait jamais offert de cadeau. Mmh. Donc de la part de la direction de la programmation.
21: Oh là là.
3: Donc,
21: Le directeur.
5: Bravo,
20: merci.
5: Bravo.
3: Regarde ce que c'est, remarque.
5: C'est quoi, c'est un god?
12: C'est quoi?
3: Ah bah tu vas voir, non mais c'est...
5: Encore un god?
3: Non, c'est pas un god cette fois-ci.
20: C'est une montre.
21: Tu vas se le mettre quand même.
20: C'est une montre. Non, c'est une montre.
12: Bravo Gérard.
20: Merci.
12: Fais un petit discours, GG.
20: Merci monsieur le directeur.
21: Il faudra bien lubrifier quand même, hein, avec une montre.
5: Fais un poème Gérard au moins.
12: Allez, un poème pour le directeur.
5: Bon Gérard, c'est cool.
21: Ah, tu peux improviser un petit poème là, vite fait.
20: Ah oui, un poème, directeur.
21: Gérard, un poème, vite fait.
20: Non,
21: t'es obligé Gérard.
20: Oh, on revient.
5: Hé,
21: 3-4 lignes comme moi tout à l'heure.
20: On revient sur le tome du débat, s'il vous plaît, merci.
5: Ouais, il a bien raison Gérard. Mais c'est ta première montre?
20: Non mais attends, Kiwi.
5: Oui.
20: Déjà, ta question, c'est pas toi qui les pose, d'accord, c'est moi.
23: Non, mais je disais que tu devais continuer ton débat parce que.
20: Oui, non, mais attends, Kiwi. Kiwi, déjà, la question que tu viens de poser, elle est prévue dedans. Donc, si tu t'amuses déjà à interverser les questions, ça sert à rien. On est bien d'accord.
23: Tu as fait ta première montre, Gérard ?
20: Non.
23: Déjà, faudrait qu'il apprenne à lire, là.
24: C'est des
20: Bon, s'il vous plaît.
23: C'est avec des chiffres ou avec des aiguilles ?
20: Non mais on revient sur le thème du débat. Merci.
24: Ouais,
20: donc pour la fin, pour la Saint-Valentin, invitez-vous votre copine au restaurant.
23: Bah moi j'aimerais bien inviter Sandy.
20: Alors qui c'est qui vient de dire ça ?
24: Pas moi.
20: Alors bon.
23: C'est pas moi. C'est pas moi.
20: Philippe, s'il te plaît.
21: Ouais.
20: Donc tu me prends
21: les trois mecs.
20: Et t'essayes de savoir lequel qui a été dire Sandy, d'accord ?
21: D'accord. Et à la place de Marguerite qui dormait, on accueille Sylvie.
24: Bonsoir Sylvie.
2: Bonsoir.
24: Salut Sylvie. Ça va ?
2: Bonsoir Gérard.
20: Salut.
2: Souris Gérard.
20: Ouais, ben, réveille-toi aussi.
2: Ouais, ouais.
20: Donc, alors, pour la Saint-Valentin, invitez-vous votre copine au restaurant ou votre copain ?
2: Non.
20: Qui, non ?
2: Stéphanie.
20: Oui.
2: Ben, moi, en fait, je vais l'inviter, puis c'est moi qui vais faire la cuisine, quoi.
20: Mais parce, comment ça ?
2: Parce que je fais jamais la cuisine. Je déteste faire la cuisine. Et là, pour lui, je vais faire la cuisine.
23: Ah, ça c'est beau, c'est une belle preuve d'amour.
2: Non, c'est pas une preuve d'amour ça. Bon, polino, chips et poulet froid, mais bon, au moins j'aurais fait chauffer l'eau.
20: Ah ouais, mais attends, Bolino, chips, merci.
2: Ouais.
20: Ça,
2: Bolino.
20: Non, mais attends, Cosette, s'il te plaît.
2: Ouais.
20: Tu te calmes.
2: Ouais.
20: Hein.
2: Mmh.
20: Je vais quand même répondre un peu à Stéphanie.
2: Ouais,
20: parce que je peux quand même répondre sur les questions. J'ai quand même le droit.
23: Autant aller au McDo.
2: Bah, c'est rien à dire.
20: Donc, moi, je vais te dire une chose, Stéphanie, tu vois. Tu viens de dire chips ou Bolino. Ça, à longueur de journée, c'est ce que les gens, ils mangent. Hein.
2: Ouais, bah ouais. Attends, il a 4 mois radin et puis m'invite au resto. Hein.
20: Ouais, non, mais attends. Oui, mais attends, Stéphanie.
2: Oui.
20: D'accord, il a 4 mois radin, mais ok. Mais attends, toute une journée, quand tu vois les gens qui travaillent, les 3/4 du temps, qu'est-ce qu'ils mangent ? Ou un sandwich, ou ils ont...
23: Ouais.
20: Mais attends, c'est pas vrai. Alors, qui c'est qui est pas d'accord avec moi ?
23: Benjamin.
20: Ouais, alors Benjamin, vas-y.
23: Bah, je sais pas, mais je voulais te contredire, quoi, c'est tout.
20: Hum ?
2: Ah, moi, je suis d'accord.
20: Non, mais attends.
23: Il y a McDo
20: attends.
23: Aussi. Il y a McDo.
2: Tu vas au McDo, tu prends une salade, tu peux très bien manger des choses sèches.
23: Ouais, c'est Benjamin, là.
20: Oui, mais d'accord. Qui c'est qui vient de dire une salade ou autre, là ?
2: Stéphanie.
20: Ouais, mais Stéphanie, dans ce cas-là, c'est ce que tu remangeras le soir chez toi.
2: Pas du tout.
20: Attendez, il y a une question Minitel, je pense.
21: Ah, Gérard, il y a Gaberman qui voudrait savoir si ton resto préféré, c'est bien Super Phoenix.
20: Non mais attends, le mec il ça sert à rien qu'il pose des questions. On pose des questions sérieuses, on s'amuse pas. On s'amuse pas sur les trucs.
21: C'est pas un resto ? Non, c'est un hôtel.
20: C'est un
21: hôtel, il fait pas resto. C'est quoi ?
20: C'est un truc nucléaire.
21: Ah merde.
20: C'est une centrale nucléaire.
21: Je savais pas, GG.
23: T'es sûr Gérard ?
20: Oui,
23: j'entends ça. C'est un jeu vidéo ?
20: Comment ?
23: T'es sûr que c'est pas un jeu vidéo ?
20: Non. Donc
21: donc à la place de Kiwi, on accueille Melon, bonsoir.
24: Bonsoir Melon.
23: Salut.
24: Bonsoir
23: Melon. Bonsoir à tous.
24: Bonsoir.
23: Salut, Gégé.
20: Salut.
23: T'en veux une tranche ?
20: Sylvie. Comment ?
23: T'en veux une tranche, Melon ?
20: Tu commences pas, s'il te plaît. Merci.
23: Ok, je me casse.
24: Bon, j'en veux bien deux.
20: Bon, okay. Sylvie.
24: Oui ?
20: Donc, pour toi ?
23: Oh, ma cochonne.
20: Bon, hé ! On se calme, parce que tout à l'heure, ça va gerber sec, hein.
23: Calmez-vous, Gérard.
24: Non, moi, je préfère que le mec m'invite au restaurant.
20: C'est-à-dire ?
24: Bah, qu'il m'invite au restaurant, quoi.
20: Ouais, mais comment, ça ?
24: Il m'invite au restaurant.
23: Mais quel resto ?
20: Mais quel resto ?
24: N'importe quel resto, mais...
23: Il y a Planète Hollywood, hein, Planète Hollywood,
24: pas McDo,
23: hein.
24: Ni...
23: Planète des charges, ouais.
24: Je préfère le restaurant, quoi, normal.
21: Bon, tu te réveilles, Sylvie ?
24: Non, okay. Mais je suis réveillée, hein.
2: Mais chinois, indien...
24: Ah non, pas chinois, non.
2: Non, pas chinois, indien, français...
24: Français.
2: Français, ouais, bah mange chez toi.
24: Un restaurant chic, quand même.
20: Ah ouais. Gargamel ?
23: Ouais, bah moi... Ouais, moi j'aime bien Planète Hollywood. Parce que pour voir les acteurs. Et puis sinon McDonald's, quoi.
20: Bon bah ça McDonald's c'est ce qui
23: Attends, le menu best of plus.
20: Ouais mais d'accord, mais c'est ce que tu manges toute une journée, hein.
24: Ah mais moi j'aime bien les McDo, hein.
20: Qui ?
24: C'est Sylvie,
20: hein.
23: Tu sais, des fois Gérard, faut pas faire compliqué, hein. Des fois, tu sais, tu fais compliqué, ça plaît pas. Alors moi je dis McDo.
20: Alors par exemple, moi je vais prendre un truc comme ça au hasard. Par exemple pour ton anniversaire,
23: ouais.
20: Tu as demandé à ta copine qu'elle te offre un McDo pour ton anniversaire.
23: Ah oh bah non.
21: Ouais, mais avec le McDo, il y a la pipe. Hein.
23: Non, non,
8: non. Oui, ouais, ou moi ça alors.
20: Mais non, mais attends. C'est le standard là.
8: Ah bon, ok.
20: Donc moi je te disais donc pour ton anniversaire, donc tu préfères aller au McDo que d'aller dans un bon restaurant. Je sais pas moi.
8: Ouais, mais
20: il y a d'autres restaurants que le McDo.
8: Ouais, c'est vrai, il y a Quick.
20: Je plunge. Non, mais je vais vous dire. Bon, bah, on a quand même bien mangé, et puis tout.
8: Non,
20: on était une dizaine, et ben. Ouais, on s'est quand même régalé.
21: C'est toi qui as payé?
20: Tout le monde a participé.
8: Ah, on t'a offert quand même la pizza.
20: Donc, tout le monde a répondu à la question?
8: Non. Il y a Melon.
24: Il y a Cosette aussi.
8: Et Benjamin.
20: Si Benjamin, t'as répondu des conneries, quoi.
8: Répondu,
20: attendez, stop, il y a une question Minitel, ouais. Merci.
21: On nous demande quel est le point commun entre Gérard et le dernier prix Goncourt. Réponse, tu sais, Gégé?
20: Non.
8: La couverture.
21: Non, ils ont tous les deux été tirés à 100 000 exemplaires.
20: N'importe quoi.
21: Okay.
20: Benjamin?
8: Ouais, bah écoute, moi c'est un plan, ça fait à peu près 2 ans que je suis dessus. Donc j'emmène ma copine dans un restaurant thaïlandais, je fais semblant de me laver les mains et je me casse avec ma maîtresse le jour de la Saint-Valentin.
13: Ah mais ça, franchement...
8: Nickel.
13: Ouais.
8: J'ai tout prévu depuis 2 ans.
21: En fait, la lumière.
8: C'est dur quand même.
20: De quoi? Donc, pour toi, tu te tires carrément avec ta. N'importe quoi.
8: C'est génial, hein?
20: Non, pas du tout. Là, bah, ça me fait. Non, tu vois, là, je vais te dire une chose que ça me fait pas rire du tout.
8: Exactement. Ça fait 2 ans que je suis là-dessus, Gérard.
20: Mais ouais, mais même. Mon melon.
8: 95C.
20: Mon melon.
13: Ouais, c'est melon. Bah, je voulais savoir, tu parlais de cuisine. Sandy, elle fait bien la bouffe?
20: Oui, très bien.
13: Et quand est-ce que
8: c'est quoi ton plat préféré?
13: Quand est-ce que tu nous invites à manger chez toi, Gégé?
20: Jamais.
8: Nous tous. Bon.
13: Alors là, ça c'est pas sympa.
20: Bah, si c'est pas sympa, dans ce cas-là, tu retournes voir
21: Rigolet, c'est bien.
13: T'as peur qu'on s'empoisonne?
20: Non.
13: Non. C'est pas gentil de faire travailler des esclaves juste pour toi, faut en faire profiter les autres. Hein. Si t'as pris 110, c'est pour une raison. Hein.
20: Non, mais attends, je vais te dire une chose que.
13: On m'a dit que tu l'avais pris pour le ménage, la cuisine, les fenêtres, nettoyer les chiottes, parce que toi, c'est clair, t'es pas capable, il paraît que chez toi, c'est dégueu.
20: Ah,
13: et
20: ouais.
13: Depuis qu'il y a 110, il paraît que c'est vachement plus propre.
20: Ah ouais, alors qui t'a dit ça?
13: Bah, je sais pas, c'est des rumeurs qui courent.
20: Non, attends, toi, Cosette, tu as déjà.
13: Internet.
20: Ouais, alors Melon.
21: Bon, on va se calmer, on va revenir au débat, hein, d'accord?
24: D'accord.
13: C'est tout suivant, Gérard.
20: Hein, Melon, tu vas te calmer, toi, parce que tu vas pas continuer, d'accord?
24: Je réponds à la question.
20: Ouais.
24: C'est Cosette.
20: Donc,
24: moi, il y a 2 solutions. Hein. C'est clair et net. Première, un bon restaurant. Tu vois la totale, quoi. Et la deuxième solution, je prépare un bon petit dîner à mon petit Jules. Tu vois la totale, les chandelles, un bon petit plat, et puis ça va, quoi.
13: Ouais, il y a un resto qui marche bien en ce moment, c'est Hippopotamus. Où tu manges des steaks d'hippopotame.
24: Ouais.
13: C'est pas mal.
24: Ouais.
20: Non, mais de toute manière, il n'y a pas besoin d'aller dans un grand restaurant. Hein.
24: Ouais, mais on fait pas de pub. Hein, pour
13: ouais, mais
24: restos,
13: tout à l'heure, tu disais qu'il ne faut pas aller dans McDo, alors on va où?
20: Mais non, mais il n'y a pas. Mais tu. Pourquoi? Mais je te dis, il n'y a pas que le McDo qui compte.
8: Et les restaurants thaïlandais pour larguer tes copines.
20: Mais non, mais tu peux aller n'importe où, dans n'importe quel restaurant, sans aller manger ce que tu manges toute une journée.
8: Ouais, non, t'as raison.
20: Ce que tu manges constamment quand tu sors du boulot. Oui.
21: Et on nous demande un autre nom de resto, si t'aimes bien, c'est la bouche d'égout. Bah, non, mais c'est en deux mots, Gérard.
14: C'est dans le Marais, c'est à Paris, dans le Marais.
13: Mais c'est pas à côté de Super Phoenix?
24: Moi, je crois que c'est à côté de Planète Hollywood.
20: Non, bah toi, Cosette, tout à l'heure, tu allais faire Planète Hollywood dans ton lit, toi.
24: Ah ouais? Ah ouais, ouais,
8: chaud!
20: J'ai l'impression, hein.
8: Facile pour lui.
20: De quoi, Cosette?
24: Non, rien, je garde ça pour plus tard.
20: Ah ouais.
13: Bon, allez, question suivante, Gérard.
20: Tu permets?
8: Dépêche-toi, Gérard.
20: Non, mais vous êtes pressé?
24: Non, mais moi,
20: j'ai jusqu'à 4h du matin, donc si vous êtes pressé, vous allez réfléchir, on va.
8: On est motivé, c'est pas pareil.
13: On est motivé, exactement.
20: On va s'envoyer.
24: Moi, je suis pressé d'aller me coucher.
20: Qui?
24: C'est Sylvie.
8: C'est Planète Tony.
20: Ah, bah alors, Sylvie, si t'es pressé d'aller te coucher, je vais te laisser.
13: Allez, on lui dit bonne nuit.
24: Je pourrais rêver de toi comme ça.
20: Allez, ouais. Bah, Sylvie, si t'es pressé.
14: Oh là là, on dirait qu'elle est amoureuse de toi, là.
20: Ah, bah, tant pis. Si elle est pressée d'aller se coucher, tu lui dis au revoir, alors. Tant pis pour elle, hein.
13: Ouais, laisse-lui une chance encore.
24: Petite chance.
20: Allez, vous marier le jour de la Saint-Valentin, Sylvie. Ah non, elle est plus là, donc Cosette.
24: Non.
20: Gargamel.
24: Qui c'est qui répond là?
8: Vas-y, honneur aux femmes.
24: Ouais, merci, t'es galant.
20: Bon alors, donnez vos noms, s'il vous plaît, merci.
24: Ouais, c'est Cosette.
20: Ouais.
24: Donc, je me marierai jamais le jour de la Saint-Valentin, c'est clair.
20: Pourquoi? Pourquoi?
24: Mais c'est ridicule, hein.
20: Mais attends, mais là, c'est une preuve d'amour au mec que t'as.
24: Mais je comprends pas. Non, mais attends, je comprends pas pourquoi Le 14 février, c'est la Saint-Valentin. Ça peut être le 3 mars, le 15 avril.
15: Mais c'est pas de notre faute si le calendrier a été choisi comme ça. Mais attends, Cosette. Mm-hmm. Dans ce cas-là, pourquoi tu une fois par an, le 13 février tombe toujours, le 13 tombe toujours un vendredi. C'est de la faute à qui?
23: T'es sûr de ça?
15: Oui.
24: Ouais, mais ça remonte à l'histoire.
15: Oui, mais là, pourquoi qu'aujourd'hui on est le 13?
23: Ouais, c'est Benjamin.
15: Et pourquoi que vendredi on est le 14?
23: On peut parler de l'art égyptien si vous voulez pour ça.
15: L'art égyptien, Benjamin, si
23: bah
15: ça
23: ouais, compte. Mais ça explique tout aussi.
15: On en a rien à foutre,
24: vas-y,
15: tu vois.
24: Mais tu cherches même pas à cultiver.
23: Mais Gérard,
15: on s'en fout. Oui, Gargamel.
23: Mais alors à ce moment-là aussi, pourquoi le 1er avril on met des poissons dans le dos, quoi?
24: Exactement. C'est commercial, le 1er avril.
23: Ça, c'est commercial, Gérard. Pour vendre du poisson, ça. Gérard?
16: Oui, attendez, oui.
23: Benjamin.
24: Pourquoi le jour de son anniversaire, on reçoit des cadeaux?
15: Bon, ça, vous vous calmez, s'il vous plaît, on me parle, merci.
24: Eh ben, on remplit les blancs, je te préviens. Bon, Gégé, vas-y, continue ce que tu
23: veux. Mais Benjamin.
24: Hein. On n'entend plus rien.
23: Et voilà. Oh, Gérard, t'es
24: là. Il y a quelqu'un, Gégé, pardon.
15: Oui, on vous écoute, non, je suis revenu.
23: Ah.
24: Ouais, ben, Gégé, c'est ce que je te disais, quoi. Mmh. Pourquoi le 14 février, ça remonte à des siècles, ça remonte à l'histoire?
15: Oui, mais.
23: Oh. Ouais, Gérard, je peux te poser une question, c'est Benjamin.
15: Oui.
23: Tu parlais des dates. Si le jour de l'an, la veille, le 31 décembre, ça tombait un vendredi 13, tu le fêterais quand même ou pas, toi?
24: Ah, moi, je le fête pas, hein, c'est clair.
15: Qui?
24: Trop les boules.
23: Et toi, Gérard, tu fêtes ou pas?
24: Vendredi 13, trop les boules. Hein.
15: Mais non, mais moi, de toute manière, le vendredi 13, c'est...
23: Non, mais le 31 décembre, la veille,
15: attendez,
23: le jour
15: y a une
23: de
15: question,
23: l'an, ça tombe
15: y a... 13, non, mais attendez,
23: 13,
15: hein. Attendez, il y a une question Minitel, merci.
16: Ah. Ouais, on nous demande si, donc, la Saint-Valentin... Donc c'est le 14 février. Mmh. On nous demande pourquoi c'est la fête. On nous dit que c'est la fête des amoureux. Mmh. Et on nous demande pourquoi à la Saint-Gérard c'est pas la fête des enculés.
15: Alors là, non mais là par contre, la question ouais. Minitel, que ça soit de la fête des amoureux, je veux bien.
16: Ouais.
15: Mais alors que l'autre partie, je suis pas d'accord. Parce que si le jour de la Saint-Gérard, c'est pas le jour des enculés, et ben dans ce cas-là, celui qui a dit ça, c'est lui-même l'enculé.
23: Ah, okay. Il va faire son demi-vue, okay. Gérard.
15: Ouais, vas-y Gérard. Chauffe. Ok.
21: Sur ces belles paroles, on accueille Banane à la place de Kiwi ou Melon.
24: Oh, on a un beau panier de fruits ce soir.
21: Et Véronique.
23: Bonsoir, Gérard, bonsoir tout le monde.
24: Bonsoir
23: à toi.
24: Bonsoir.
23: Et au fait, c'est quoi Saint-Gérard alors?
15: Ça, je te le dirai pas.
23: Attends,
15: mais qui est à la place de Sylvie?
21: Véronique.
15: Véronique. Véronique, bonsoir. Véronique.
24: Ah, bonsoir.
23: Bonsoir.
15: Donc, alors, je répète la question pour Banane et Véronique. Donc, allez-vous vous marier le jour de la Saint-Valentin, donc pour toi, Véronique?
24: Non, je ne me marierai jamais le jour de la Saint-Valentin.
15: Et pourquoi?
24: Bah, si je ne suis pas amoureuse... Non, mais c'est hors sujet, ça.
15: Non, mais c'est bon, vas-y, mais c'est hors sujet, Cosette, tu permets?
24: Non, moi, je préfère me marier, c'est le jour de mon anniversaire, par contre.
15: Pourquoi?
24: Tu parles d'inquiète. Bah, parce que c'est mon anniversaire.
17: Ouais, mais bon, si tu te maries et ton anniversaire, tu auras deux fois plus de cadeaux.
24: Bah voilà, t'auras des cadeaux deux fois, ouais.
15: Non mais dans ces cas-là, même à la Saint-Valentin, tu peux te marier le jour de la Saint-Valentin si le jour de ton anniversaire tombe le jour de la Saint-Valentin, mettons.
24: Oula,
15: tu te maries
24: ce jour-là.
15: Et que tu te maries ce même jour, t'as le double de cadeaux.
24: Gérard, t'as réfléchi
17: bah oui, là.
15: Oui.
23: Faut voir Gérard que on sky les miches le 14 février. Donc
15: ah non, attends, moi je vais te dire une chose.
23: Hein. Ouais.
15: Là, je vais te dire une chose, tu te détrompes, parce que je vais te dire quand même, c'est pas le truc de la météo, mais faut quand même dire que pour un 12 février, on a eu quand même 17 degrés.
23: Ah ouais, non.
21: Bravo.
23: Bien parlé. La question est utile à ça.
15: Hein?
23: Cette année, on a de la chance, faut dire.
15: Oui, c'est qu'on n'a pas eu d'hiver.
21: Et ça, c'est grâce à Gérard, vous ne le savez pas.
23: C'est une année spéciale, c'est pour ça.
15: Donc vous réfléchissez, on peut envoyer
16: juste
15: un petit
16: disque. Juste avant, il y a un truc sur Minitel de la part de Roby. Uh-huh. Il nous demande quelle est la différence entre Gérard et le hardcore, la techno-hardcore. Tu sais Gérard, tu... Non, personne
23: bah,
24: non.
16: Aucune, c'est tous les deux 200 bits par minute.

0: direct et on récupère Banane.
1: Oui.
0: Bonsoir.
1: Bonsoir.
0: Rebonsoir. Gargamel.
2: Ouais, salut Gérard.
0: Rebonsoir. Stéphanie.
3: Oui, bonsoir.
0: Rebonsoir. Cosette.
4: Bah, elle est virée, j'en prends une autre.
0: Ok.
1: Il y a la Belgique qui sonne. Hein.
0: Et Véronique.
3: Allez, mon amour.
2: Tu prends pas mon américain, ça ?
0: Comment ?
2: Tu prends pas mon américain pour faire ce qu'il pense à Saint-Valentin ?
0: Non.
3: C'est sympa, ça.
0: Non, on va. Là, on a. J'ai pas l'intention de faire des débats de merde comme la semaine dernière, donc je voudrais que ça se fasse.
2: Non, c'était pas de la merde.
0: Non, mais la semaine dernière, c'était le vrai bordel. Donc cette semaine, je voudrais que les deux débats, au moins, pour une fois dans l'année, hein, je voudrais qu'au moins que les deux débats se passent comme tout le monde le souhaite. Parce que si ça se passe mal, il y aura plus de débat.
2: On peut rigoler comme de temps en temps.
0: Oui, mais d'accord. Mais il y a rigoler et rigoler.
2: C'est
0: moi, je voudrais qu'une fois. Au moins une fois par semaine, qu'on fasse des débats un peu qu'on puisse réagir tous, mais au moins qu'il n'y ait pas d'insultes.
1: D'accord.
0: Yeah hein, c'est tout ce que je demande.
1: Alors faites-vous l'amour le jour de la Saint-Valentin.
0: Voilà.
2: Ouais, Gérard, c'est Benjamin, tu m'as pas dit bonsoir. Hein.
0: Si.
2: Non.
0: Ah bah excuse-moi.
3: Moi non plus, Stéphanie. Hein.
0: Ah bah si, Stéphanie, je t'ai dit bonsoir, je suis désolé. Et on accueille plus, hein.
5: Cruella.
0: Cruella.
3: Cruella, bonsoir Cruella.
2: Salut Cruella.
3: Bonsoir.
0: Allô.
3: Bonsoir.
0: Bonsoir. Bon, réveille-toi parce que si ça commence à dormir, ça va pas aller vite. Hein.
3: Je suis réveillé.
2: Allô. Gérard, c'est Gargamel.
0: Ouais.
2: Tu vas répondre.
0: Oui, bah vas-y, donc faites-vous l'amour le jour de la Saint-Valentin. Donc,
2: Écoute, je crois que c'est. Ouais, moi je pense que. Bah oui, c'est sûr, je vais faire l'amour, mais surtout, je pense que bon, j'ai déjà demandé si elle veut bien. Bon, si elle veut bien faire sodomiser, quoi. Je n'ai jamais essayé, et je trouve que justement, la Saint-Valentin, ça pourrait être l'occasion de demander, quoi, tu vois.
0: Ouais, mais moi je vais te poser une question, Benjamin, comme c'est toi qui viens de parler.
2: Ah non, c'est Gargamel.
0: Ah, c'est Gargamel, pardon, excuse-moi. Donc, est-ce que tu crois que le jour de la Saint-Valentin, c'est comme ça que tu donnes une preuve d'amour à ta copine en lui faisant mal par derrière ?
3: Non, c'est une super.
2: Non, lui, tu rends une cartouche.
0: Ah non, mais non. Non, mais là.
2: Sérieusement, tu peux lui exposer tes fantasmes le jour de la Saint-Valentin, quoi.
0: Ouais, mais d'accord, mais si elle n'est pas d'accord.
2: Eh ben, j'assiste pas.
0: Ah, voilà.
2: Et dans la bouche.
0: Si elle veut pas.
2: Ah, dis donc, je sors pas avec des nonnes, hein.
0: Ah bah oui, mais attends, dans ce cas-là, si elle te refuse la sodomie...
2: Ça, je suis d'accord, c'est normal, mais la bouche, quand même, merde.
0: Ah bah, si elle veut pas, si elle aime pas, tu vas pas la forcer.
2: Bah non, je vais pas la forcer, mais... Pff, c'est
0: triste, alors, dans ce cas-là, tu vas la quitter parce qu'elle veut pas...
2: Ah non, j'ai pas dit ça.
0: Ah bon?
2: Bah, je me taperai de main droite.
0: Comme tu veux.
2: Ouais.
0: Donc Benjamin, pour toi.
2: Donc tu peux répéter ta question parce que j'ai.
0: Oh non, ouais, Benjamin. Benjamin.
1: La question, c'est faites-vous l'amour le jour de la Saint-Valentin. La septième, c'est avez-vous connu l'amour le jour de la Saint-Valentin. La huitième, a-t-on.
5: Je l'ai coupé.
0: Voilà, merci.
2: Comment ça se fait, il connaît tout. Oui, comment ça se fait.
0: Oui, je voudrais bien savoir celui-là.
2: C'est pas lui qui t'a envoyé le débat.
0: Donc Benjamin.
2: Ouais, donc bah écoute, ouais, c'est symbolique, autant faire. Est-ce que tu peux parler moins fort, Gérard, parce que je sors du resto là et ça me fait mal à la tête.
0: Oh mais attends.
2: Attends, laisse-moi finir. Et ouais, je fais ça aussi le jour de Saint-Valentin, ouais.
0: Ouais, d'accord. Ouais, Stéphanie.
3: Eh ben moi l'année dernière, j'ai demandé à mon copain qu'il me sodomise le jour de Saint-Valentin.
2: Ah tu vois Gérard.
0: Oui, non mais attends. Gargamel, s'il te plaît,
2: Oh mais c'est pour dire que je suis pas tout seul, quoi.
3: Non, mais je comprends, hein.
0: Oui mais alors et t'as accepté.
3: Non, c'est moi qui lui ai demandé de le faire.
0: Ah, c'est toi. Mm-hmm. Ah, donc nuance, et il a bien voulu.
3: Bah oui, attends, tu proposes à un mec de t'enculer, il dit pas non. Hein.
2: Ça,
0: ouais, mais attends, dans ce cas-là, il y a un proverbe qui dit l'homme propose, la femme dispose.
2: N'importe quoi.
3: Bah là, c'est moi qui ai proposé.
6: Quand même, les gars.
0: Ah, ok.
7: Ouais.
0: Ok. Véronique.
7: Ah, c'est bien.
2: T'as encore lu le dictionnaire, Gérard.
3: Oui.
0: Véronique.
3: Oui.
0: Oh, tu travailles, s'il te plaît, merci.
3: C'est quoi déjà la question?
0: Oh non, mais. Les oreilles, c'est comme le cul, ça se lave, ma chérie. Hein.
2: Ah bah, on en revient au cul encore, tiens.
0: Ouais, mais.
3: Y a pas de problème, mon amour.
0: Ouais, mon amour, tu vas voir, mon amour. Faites-vous l'amour le jour de la Saint-Valentin?
3: Non. Pas le jour de la Saint-Valentin, parce que moi, je fais ça tous les jours.
0: Ah bon?
3: Ouais.
2: Waouh, il paraît que c'est très bon pour la santé de baiser tous les jours.
3: Ouais, c'est vrai.
0: Ouais, non, mais il paraît qu'à la fin, ça rend les couilles molles. Hein.
2: Ouais. Voilà, c'est n'importe quoi.
0: Quoi, c'est n'importe quoi, mais attends, tu as baisé tous les jours pendant 24 heures et après, tu vas pas avoir les couilles molles.
2: Non, mais d'accord, Gérard, mais une fois par jour, pas 24 heures.
0: Ouais, il y en a qui veulent ça toute une journée, hein, je suis désolé.
3: Oui, mais sérieux, tous les jours.
2: Tu peux me présenter.
0: Donc, Cruella, pour toi.
3: Moi, je suis pucelle.
2: Alors ça.
0: Non, mais alors, Cruella. Cruella.
2: Est-ce que tu donnerais ta virginité?
0: Attendez. Cruella, s'il te plaît. Ouais. Tu as parlé bien fort devant ton combiné.

0: Sinon.
1: C'est parce qu'elle est sensuelle.
0: Non, mais attends, moi, des voix comme ça, ça me prend la tête quand on pose des questions et qu'elles répondent pas.
2: Allô, Gérard.
0: Bon, Cruella, tu réponds.
1: Ouais, bah, je t'ai dit, je suis pucelle, mon mignon.
0: Voilà. C'est quoi celle-là?
3: Elle est chaude, celle-là.
1: Mais je sais pas.
0: Ouais, tu m'entends?
1: Ouais.
0: Ouais, tu m'entends, bah
1: non, je t'attends,
0: Gégé. Ah, tu m'attends?
1: Ouais.
0: Eh ben, je t'attends, ben.
1: Tu pourras faire ce que tu veux,
0: Gégé. Ouais, ben, quand on aura marre de m'attendre, eh ben, tu verras le jour se lever, hein.
1: Ouais, je serai comme Pénélope.
0: Voilà. Ok, merci. Ouais. Donc, on va passer à la. La prochaine question.
2: Déjà.
3: Avant Gérard, j'aimerais qu'on accueille les nouveaux, hein, parce que j'en ai viré comme d'habitude. Mm-hmm. Alors, on accueille Pomme.
0: Salut Pomme. Refais-moi une liste, s'il te plaît.
3: Ouais, et Poireau.
0: Pomme Poireau. Ah ben, c'est pas mal. Et c'est bizarre, ce soir, on va dans les fruits. Hein. Donc, avez-vous connu le.
2: C'est trop cool ce que t'as dit, Gérard, là.
0: Ouais, ben c'est sympa, merci. Donc, bon, ça y est, là, on se calme un peu, là. On se calme un petit peu, merci. Donc, avez-vous connu l'amour le jour de la Saint-Valentin?
4: Par devant ou par derrière?
0: Ben, avez-vous connu l'amour?
2: Ouais, c'est Benjamin.
0: Oui.
2: Avec ma grand-mère, ouais.
0: Alors, Benjamin.
2: Qu'est-ce que j'ai dit?
5: Tu es donc zoophile.
1: Non, il a pas
0: on dit. Se calme.
4: On parle pas de Candy.
0: Oh. Bon, allez, hop.
3: Oh non, putain.
5: Et on enlève les fruits, là.
4: Ouais, allez, Pomme, hop.
0: Non, mais moi, je cherche pas qui c'est, donc...
3: Non, mais je gère, vas-y. Mmh.
0: Donc, Véronique.
2: Véronique.
1: Ah, oui.
0: Oh, tu... moi, hein. Ouais, bah, avec toi, s'il te plaît, merci. Ouais, tu veux que je répète la question, c'est ça?
1: Oui, voilà, oui, si tu veux, oui.
0: Ouais. Avez-vous connu l'amour le jour de la Saint-Valentin?
1: Non, pas du tout.
0: Pourquoi?
1: Bah, parce que j'ai pas connu l'amour.
0: Non, mais répondez tous en même temps, mais réveille-toi.
2: Non, mais.
0: Ouais, non, mais...
2: Tu sais, Gérard, tu fais de la radio, fais attention à ce que tu dis.
5: Parce ouais, c'est un peu chaque bon parole, regard. Chaque parole, c'est hyper chaud.
0: Ouais, non, mais il y a certains trucs qu'il faut quand même respecter. Quand je dis répondez tous en même temps, c'est-à-dire réagissez, mais sans foutre la merde.
5: Ok.
0: Hein. C'est pas en mettant le bordel que tout le monde comprendra.
2: Ah, d'accord, ok, pas de problème.
1: Hein. Affirmatif.
2: Ça roule.
0: Donc, Cruella.
1: Ouais.
0: Donc, pour toi.
1: Ouais, je l'ai connu.
0: Bon, mais attends, et Cruella.
1: Ouais.
0: Tu vas te réveiller parce que tout à l'heure tu as gerbé, toi.
5: Mais Cruella, c'est toi qui es pucelle.
1: Ouais.
5: Et est-ce que tu serais prêt à donner ta virginité le jour de la Saint-Valentin?
2: À Gérard.
5: À Gérard, ouais. Bien sûr.
1: Ouais, tout à fait, ouais.
0: Mm-hmm.
1: Et ouais. À quelqu'un d'autre? Non, rien qu'à Gérard.
0: D'accord. Vojica.
5: C'est ça qu'il est bon,
0: qui c'est qui vient de dire ça?
5: C'est Gargamel.
0: Mm-hmm.
5: Mais c'est un compliment.
0: Ok. Vojica.
5: Ouais. J'ai pas très bien entendu la question, désolé, je suis arrivé en cours de route.
0: Ouais, mais ouais, quand vous appelez.
5: Non, mais je suis désolé. Attends, je vais lui dire. Je vais lui dire, Gérard.
0: Non, mais attends, attends. Attends, qui c'est qui veut lui dire la question?
3: Non, c'est Gargamel, vas-y, Gérard.
0: Non, mais Gargamel, c'est pas toi qui pose les questions, c'est moi, d'accord?
5: Autant pour moi.
0: Je te remercie. Donc, Vojica.
5: Ouais.
0: Vojica, quand t'appelles, j'espère que tu mets un peu de radio, comme ça.
5: Non, on me dit de pas mettre la radio, parce que sinon, ça fait de l'écho, tout ça.
0: Oui, mais d'accord, mais avant que t'appelles, comme ça, que. Avant que t'appelles, t'essayes de savoir la question.
5: Ok, mais je pouvais pas écouter, donc tu peux répéter la question.
0: Avez-vous connu l'amour le jour de la Saint-Valentin?
5: Non, bon, voilà.
0: Pourquoi?
1: Tout ça pour
5: ça. Oh, tu vas pas me gonfler, parce que...
0: Non, alors je vais pas te gonfler, bah pas non plus. Putain. Allez hop, tu vires. Comme ça, je vais pas te gonfler, tu vas te dégonfler.
5: Ok.
0: Alors, bonne nuit. Allez hop. Bonne nuit, Vojica.
3: Ah, je l'ai viré, on accueille la paire aussi.
0: À la place.
4: Oui, c'est la paire.
3: Ben, c'est un nouveau.
5: Salut la paire.
3: Ouais, je suis sûr, il y en a deux.
4: Vojica, parce qu'entre gens du meuble, on se soutient. Hein.
1: Ouais, d'accord.
4: Ouais.
0: Donc, Benjamin, pour toi.
2: Pour moi, quoi?
0: Est-ce que t'as connu l'amour le jour de la Saint-Valentin?
2: J'ai dit avec ma grand-mère, mais tu m'as zappé.
1: Oui, ça veut dire quoi, ça, ou juste avec ta grand-mère?
2: Non, c'est-à-dire qu'elle m'a expliqué un peu à ce moment-là tout ce qui se passait dans l'amour. Et après, bon, bah, j'ai connu d'autres femmes, quoi.
1: Ah, c'est une initiation, en fait.
0: Eh, hey, ouais. Merci pour celui qui a du monde derrière, hein. Ça s'entend presque pas. Gargamel.
5: Ouais, ben, moi, non. Enfin, moi, genre, je me suis fait draguer par un garçon, mais c'est tout.
2: C'est Gérard.
5: T'es dans une boîte, mais bon.
1: Là, c'est des chiottes, non?
5: Non, c'est... non, pas dans les chiottes.
0: Alors Gargamel, bonne nuit.
5: Arrête, mais qu'est-ce que je t'ai fait?
0: Ça t'apprendra, bonne nuit.
5: Mais je t'ai dit tout ça, j'ai dit tout
3: bonne
5: ça.
3: Bonne nuit, bonne nuit. Je viens, tu me dis bonne nuit, et on accueille Formica à la place de Vojica.
1: Bonsoir Formica. Salut Formica.
0: Non mais
3: Formica. Formica.
5: Ouais, salut, je suis là, j'en arrivais. Désolé, j'étais un petit peu endormi.
0: Ouais, bah tu as travaillé parce que sinon tu allais être endormi.
5: Bah ouais, t'as raison.
1: Gérard.
0: Oui.
1: Est-ce que j'ai déjà fait draguer par des mecs?
0: C'est qui?
1: Ah, c'est Cruella qui pose la question.
0: Non, pas du tout, tu vois.
1: Jamais. Non. Tu as déjà visité une prison turque?
0: Non plus.
2: Est-ce que tu aimes les gladiateurs?
1: Gérard, ça t'intéresserait d'être dragué par un mec?
0: Non.
2: Bon. Gérard, c'est...
1: Il faut tenter des expériences dans la vie, GG.
0: De quoi?
1: Il faut tenter des expériences.
5: Eh, Gérard, je sais pas si t'es d'accord avec moi, mais Véronica, elle est pas drôle du tout, hein.
1: Non.
5: Elle est vraiment pas drôle, hein.
1: Elle est lourde.
3: Et puis elle dort, là.
5: En plus, elle est chiante, hein.
0: Non, mais attends.
5: T'es pas d'accord? Non, mais franchement, honnêtement, moi, c'est mon idole, tout ça. T'es pas d'accord?
0: Bon, et Benjamin, si t'es pas content.
2: Non, j'ai une question à te poser, moi.
0: Ouais.
2: C'est est-ce que t'aimes quand un chien, il s'agrippe à ton mollet, il fait des mouvements de haut en bas?
0: Benjamin.
5: Allez, hop, tu me le dégages, le Benjamin.
0: Ouais, voilà. Bonne nuit, Benjamin.
3: Ok, et à la place de Benjamin, donc, on accueille Azraël.
1: Bonsoir
5: Azraël. Salut Azraël. T'as un peu viré méchamment quand même.
1: Oui.
0: Mais Gargamel. Tu sais qu'on a pas viré Gargamel?
3: Si, tu l'as viré.
0: Ah bah tant pis. Donc la paire.
2: La paire de quoi?
0: Il n'y a pas de la paire.
5: Tu peux me répéter la question?
3: Mais si, il y a la paire.
5: Oui, il y a la paire.
0: Avez-vous connu l'amour le jour de la Saint-Valentin? Mais dépêchez-vous parce que je veux pas.
5: Moi, j'aimerais bien faire un bébé le jour de la Saint-Valentin, GG, ouais, c'est clair.
2: Et il m'accorde, ça c'est bien ça.
0: Ouais, non, mais
2: bien.
0: attendez.
5: J'ai tout plein de bébés, GG. Non, moi, ouais, ça c'est une belle preuve d'amour, ça.
0: Ouais, mais la paire.
5: Tu mets une bonne cartouche vite fait, c'est une belle preuve d'amour, ouais.
0: D'accord. Véronique?
5: Moi, je suis.
0: Non mais attends, toi pour un son, tu vas attendre un petit peu, merci.
5: Mais la paire, il a pas un frère jumeau?
2: Bah il y avait...
3: Bon, tu les as coupés, demande à Véro.
0: Véronique?
1: Oui, c'est quoi la question?
0: Oh non mais arrête. Oh, allez, bonne nuit Véronique.
3: Allez, bonne nuit.
0: Putain, elle est bouchée celle-là ou quoi?
5: Non mais elle est trop conne, mais viens-la moi celle-là.
3: Ah c'est fait?
1: Bah tu te calmes.
0: Attends,
5: c'est pas drôle, Véronique, c'est pas marrant ce que tu fais.
1: Et ça te croit que t'es drôle?
5: On va pas se battre.
0: Tu restes poli, d'accord? C'est pas toi qui commande le Lascar qui dit que c'est une conne, d'accord?
1: Ouais, merci.
5: Calme le jeu.
0: C'est avec une conne comme elle, on s'amuse, avec un con comme toi, on se fait chier.
5: Calme le jeu, Gérard, c'est quelque chose là.
0: Ok,
5: donc. Sauve le débat.
3: Bon, là, je vais accueillir de nouveaux candidats, bien sûr, au superbe jeu de Gérard. Mais après, on répond aux questions.
5: Ouais.
3: Alors, Poisson-Lune.
5: Bonsoir.
0: À la place.
5: Bonsoir.
3: Poisson-Lune à la place de Benjamin et Patricia, pardon, à la place de Véronique.
1: Bonsoir.
5: Salut Patricia.
0: Allô.
1: Oui.
2: Bonsoir, t'es au standard, oui, bonsoir.
0: Ouais. Oui. Non, mais c'est bon, non, mais je reprends pas ta.
1: Allô.
2: Bonsoir, tu veux parler de quoi?
1: Allô.
5: Allô,
2: bonsoir.
5: Allô.
1: Allô.
0: Oh, c'est quoi là? Il s'amuse à quoi là?
5: On y va crescendo, alors vous arrêtez.
1: D'accord. Non mais attends, tu te prends pour Gérard, toi, ou quoi?
0: Non mais attends, vous jouez à quoi, là? Depuis quand que vous vous amusez à faire des conneries comme ça, là?
1: Ouais.
5: Mon GG.
0: Quoi?
5: Ah, tu nous entends?
0: Non mais attends, je suis pas ton GG, d'accord?
5: Excuse-moi, c'est Poisson-Lune, c'est
2: quoi la question? Tout le monde partage ton trou de balle.
0: Merci. Donc, alors, attendez-vous un bébé le jour de la Saint-Valentin?
5: Attends, je comprends pas la question.
1: Tu peux répéter la question?
5: Est-ce qu'on attend un bébé ou est-ce qu'on fait un bébé?
0: Vous faites-vous un bébé le jour de la fin de la Saint-Valentin?
5: Alors, Azraël, tu peux répondre?
0: Oui.
5: Donc, bah, écoute, je pense que c'est quand même ce qu'il y a de plus beau, quoi. De faire un bébé à sa copine le jour de la Saint-Valentin, c'est magique, quoi.
0: Mmh.
5: Tu penses pas?
1: D'accord.
0: C'est qui vient de dire ça?
5: Azraël.
0: Oui.
5: T'es pas d'accord?
1: Non, je suis pas d'accord.
0: Qui est pas d'accord? Donnez vos noms et dites pourquoi que vous êtes pas d'accord.
1: C'est Cruella.
0: Ouais, Cruella.
1: Moi, je suis pas d'accord.
0: Mais pourquoi?
5: Ça fait un petit Capricorne après.
1: Ah non, parce que t'es pas obligé que ça soit la Saint-Valentin.
5: Ou... Ah non, t'es pas obligé, mais c'est beau, quoi, c'est pour le symbole.
1: Ah non, ça veut rien dire.
5: Tu te rends compte, tu dis à ton enfant que tu l'as fait le jour de la Saint-Valentin, quoi.
1: C'est con.
0: Non, mais attendez. Mais attendez, mais pourquoi?
5: Ouais, mais toi, t'es une paysanne, c'est pas possible.
0: Quoi. Non, mais attends, qui c'est là? Qui c'est qui dit ça?
1: C'est tellement mignon.
0: C'est qui ça? Oh, le mec qui vient de dire ça, là, donne ton nom.
5: C'est Azraël, excuse-moi, mais je me suis emporté.
1: GG?
0: Oui.
1: Elle arrête pas de me traiter de poufia, cette conne, alors réagis quand même.
0: Qui?
5: Oui, c'est sérieux, c'est vrai qu'il y a beaucoup d'insultes ce soir entre eux.
1: Oui, Azraël, il arrête pas de m'insulter.
5: Ah non, arrête-toi.
0: Non, bon, dans ce cas, je vais vous prévenir d'une chose.
5: Oui.
0: Soit que vous arrêtez de vous insulter ensemble, ou soit que je vous vire tous, on met un disque et je reprends du monde.
3: Bon, non, non, non, on va arrêter de virer les gens toutes les deux secondes. Tu vires les gens toutes les deux secondes.
5: Ouais, Gérard, c'est Formica, là.
0: Ouais, Formica.
5: Tu peux passer à ta prochaine question, s'il te plaît, parce que je pense qu'on s'embrouille un petit peu dans le débat et que ça part mal.
0: Bah alors, Formica, si ça te plaît pas...
5: Non, non, ça me plaît, c'est vachement super comme débat. Toi. Mais je dis ça pour ton bien et le bien de tes auditeurs.
0: Oui, mais dans ce cas-là, moi, c'est moi qui pose des questions, c'est tout.
5: Bah oui,
0: attends, faites-vous un bébé le jour de la Saint-Valentin, c'est tout. Ouais, c'est pas toi qui commande.
4: GG, quand est-ce que tu nous demandes si on a reçu des CD pour la Saint-Valentin? Vas-y, accouche.
0: Non mais accouche, tu iras accoucher toi-même.
5: C'est Gargamel,
4: c'est Azrael.
0: Comment que ça se fait qu'on a encore Gargamel?
3: Non, c'est Azrael.
5: Allô, c'est Azrael, je t'emmerde, ça.
0: Alors là,
5: Non, il déconne.
0: Non,
3: il peut rigoler un peu.
5: C'est
3: un mec qui se faisait passer pour Azrael.
5: Il essaie de fermer, Gérard.
3: Il peut rigoler.
4: C'est Formica, je vais te mettre le trou du cul en étagère, c'est possible.
0: Non, mais tu fais ce que tu veux.
5: C'est pas Formica. Faut gerber, Gérard, là.
0: Ouais, mais je sens que ça va germer vite fait. Il y a 15 questions.
3: Gérard, reprends ton débat avec la question et tout le monde va répondre un par un parce que là, c'est le bordel. Mmh. Ok.
0: Alors, on y va. Faites-vous un bébé le jour de la Saint-Valentin, donc Formica. Formica.
5: Ah. Ouais, bah, donc la question, bah, je suis pas tout à fait d'accord avec.
0: D'accord.
5: Voilà.
0: Poisson-lune.
5: Je vais te dire, ouais.
0: D'accord, bah ça, c'est ça. Comme ça, tu réponds vachement vite, toi.
5: Je voulais être concis, quoi, c'est pour ça. Je voulais être concis, cette réponse.
0: Mmh. Cruella.
5: C'est bien.
0: Oui, Cruella.
1: Je passe.
0: Tu passes, bah, c'est bien. Qui c'est qui nous reste encore?
5: Azrael.
3: La paire.
5: Azrael.
0: La paire.
5: Ouais,
0: la paire.
4: Ouais, moi, j'attends un petit bébé labrador pour la Saint-Valentin.
0: Ouais.
4: Ouais.
0: C'est bien.
4: On s'est cassé le cul à le faire et tout, il a fallu gérer, enfin, je suis pas le genre. Quoi.
0: Ouais, Véronique. Qui c'est qu'on a? Philippe.
6: Oui, je suis là.
3: C'est pas Véronique.
0: C'est
6: Patricia. C'est Patricia.
0: Ouais, Patricia.
6: Non, j'ai pas.
3: Patricia.
6: J'ai pas encore de bébé, mais j'aimerais bien en avoir un de toi, par contre.
0: Ouais, quoi? Pourquoi au secours?
5: Bah parce qu'Alien 4 c'est déjà sorti. Tu veux un petit singe?
6: Au secours.
5: Tu veux un givon?
0: Bon, c'est bon, tout le monde a fait le tour. Bah,
6: moi, j'ai pas répondu.
0: Qui?
6: Stéphanie.
0: Stéphanie?
6: Oui.
0: Ouais, bah je t'écoute.
6: Bah non.
0: Et pourquoi non?
6: Bah parce que.
0: Parce que quoi?
6: Bah parce que.
3: Parce que
6: ça,
3: quoi?
6: Ça se calcule pas, c'est tout. Parce que.
0: Bon bah d'accord, bah dis donc.
6: Je crois que mon
3: bah d'accord,
6: ovulatoire tombe.
5: Ah ouais,
6: là,
5: c'est vrai ça.
6: Faut attendre et tout. En plus, ça tombe une fois par an. Il suffit que cette semaine-là, j'ai mes trucs. Et bah faut que j'attende l'année d'après. Donc j'ai pas à me casser le cul à calculer 14 février, 21 juin, j'en ai rien à foutre. Mmh. Ça sera quand mon cycle ovulatoire me le permettra.
0: Bah moi, je peux te dire une chose, que si la nana elle veut un bébé le jour de la Saint-Valentin, si elle veut le porter 9 mois, elle porte 9 mois, sinon, c'est pas la peine.
3: Et si elle veut le porter 12 mois? Et si elle veut le porter en 5 ans?
0: Non, non, c'est
5: ouais, ça d'ailleurs, je trouve ça dégueulasse, quoi. Elles sont jamais libres de faire ce qu'elles veulent, quoi.
6: Exactement.
0: Ah non, mais attends, qui c'est qui vient de dire ça?
5: C'est Azrael, tu m'oublies tout le temps.
0: Non, mais attends, Azrael, je vais te dire une chose. Si elle veut, celle qui décide.
5: Ouais, mais Fildar a raison, pourquoi pas 12 mois? Pourquoi?
0: Mais non, 9 c'est 9 mois. C'est 9 mois. C'est pas 12 mois. J'ai jamais vu quelqu'un qui portait un bébé 12 mois.
5: Bah ça, c'est ce que je te dis. C'est comme la Saint-Valentin, c'est comme le 1er avril, tout ça, c'est commercial, quoi.
7: T'as jamais vu quelqu'un qui porte un bébé 12 mois? Va en Hongrie, tu verras.
0: N'importe quoi.
6: Non, bon.
7: C'est Poisson-Lune.
0: Ouais. Je t'écoute, Poisson-Lune.
7: Non, je disais va en Hongrie, tu verras.
0: D'accord. Donc, oui.
6: Ouais, c'est Cruella.
0: Ouais.
6: Je voulais savoir combien tu voudrais de bébé, toi.
0: Non, j'en veux 9.
6: Comment?
5: Qu'est-ce que t'as dit?
6: Comment?
0: 9.
3: 9 petits Gérard, t'imagines le tableau?
0: Non, 9 babouins.
3: Ah bah ouais, c'est clair de le dire.
7: C'est clair, c'est clair.
0: Donc.
6: GG, t'en veux combien?
0: Donc.
5: Mais tu veux nous faire
3: qu'est-ce
5: un
3: rire? Gérard, vas-y, on braye le débat.
0: Avez-vous reçu des CD pour la Saint-Valentin, donc Stéphanie?
3: Saint-Valentin.
6: Moi, mes CD, je me les achète toutes seules.
0: Mmh. Et pourquoi? Bah, ah ouais, c'est vrai, toi tu.
3: Et pourquoi?
0: Merci Manu.
3: C'est pas moi, Gérard.
0: Ouais, donc tu te les achètes toutes seules.
6: Exactement.
3: Toutes ouais. Seules.
6: Oui, parce qu'à chaque fois qu'on m'offre un truc, ça me plaît pas, donc là je suis sûr que ça me plaît.
0: Ok. Patricia?
6: Non, moi on m'offre les CD, moi.
0: Si on me demande d'en offrir un à quelqu'un, tu serais prête à le faire?
6: Non, pas du tout, parce que je suis radine, donc...
0: Ah, d'accord.
8: Ah, d'accord.
7: Eh ben, dis donc.
0: Et toi, Stéphanie, si quelqu'un t'en prend un CD...
6: Ouais.
0: Donc, tu le prends ou pas?
6: Non, je t'ai dit non, moi, c'est moi qui m'achète mes CD. Bon, je le prends si ça me plaît, évidemment, je vais pas cracher dessus. Mais j'aime pas qu'on fasse des cadeaux, parce qu'en général, c'est toujours moche, ça me plaît pas. Donc, voilà, je préfère en faire. Non, moi, je suis pas d'accord.
0: Hein. Qui est pas d'accord?
6: Ma créa.
0: Oui.
6: Bah, il faut tenir compte du geste. Non, mais... Je veux dire, c'est pas le cadeau pourri qui compte, quoi. C'est vrai que c'est le geste.
9: Non, mais attention, je suis désolée, si tu fais un geste, tu l'acceptes pas, c'est mauvais.
6: Mais non, c'est pas que je l'accepte pas, mais un truc pourri, on t'offre un truc pourri, t'es contente. Hein.
0: Non, mais attends,
9: t'as pris le geste.
7: De toute façon, si ça te plaît pas, tu peux le refiler après encore.
6: Non, ouais, voilà. Tu te fais rembourser,
0: Non, tu vas pas aller chez le magasin parce que le cadeau est.
8: Non.
7: Non, tu le refiles,
6: Non, moi je le revends, hein.
7: Ouais, tu le revends, voilà, exactement. Ouais, Gérard.
0: Oui.
7: C'est Poisson Lune, moi, si on m'offre un CD le jour de Saint-Valentin, je m'en sers pour caler la table de la cuisine. Et voilà.
0: Non, mais attends,
7: Parce que ça se fait pas, quoi.
0: Mais n'importe quoi. Formica.
8: Formica, il est parti, et justement, à la place de Formica, on accueille Saint-Valentin.
7: Voilà. Ah, comme par hasard,
6: Bonne fête, Valentin.
7: Bonne fête, bien fête.
0: Ouais.
6: Vous aussi.
8: Bon, ouais.
7: Ah, c'est un trave encore, ça.
6: Oui.
7: Gérard, c'est un travelot. Gérard,
0: t'as
7: encore fait avoir.
0: Ça y est, là, ou quoi? Il se réveille, lui, là, ou quoi?
8: Ouais, réveille-toi. Oui, c'est vrai, réveille-toi.
10: Alors... Ah, vous parlez de moi, j'imagine.
0: Oui. Non, on parle du pape.
10: Ah. Ouais, mais je n'ai pas entendu la question, j'arrive du standard.
0: Bon, allez, c'est bon, on va faire... Dixième.
7: Gérard, gère.
0: Non, dixième, faites-vous un voyage.
8: Donc,
0: le jour
8: dixième, faites... Ouais, Manu, merde! C'est moi, t'as vu mes mains? Elles sont sur les boutons, elles sont en l'air, mes mains! Je fais le son avec mes mains?
7: Comme par hasard.
6: C'est pas mes mains.
7: Bon, Gégé, c'est quoi la question que représente la Saint-Valentin?
8: On reprend le débat,
7: c'est ça? Bon, ben. Bon, allez, c'est bon.
0: Vous allez vous calmer parce que le premier débat, il commence à foirer, ça commence à me plaire.
6: Je souris, Gérard.
0: Il est quand même 2h10 et il commence déjà à poirer. Il reste encore 5 questions.
7: Hey Gérard, je vais t'offrir le CD de Kiki Martin, Undo Stress dans tes fesses, tu vas voir.
0: Ok.
7: Je vais t'offrir le CD de Kiki Martin, Undo.
8: Je l'ai coupé.
0: Voilà, comme ça, celui-là, tu peux lui dire maman, au revoir tout de suite à lui.
7: Au revoir, bon, c'est pas au revoir.
6: Au revoir, Gégé.
0: Donc, faites-vous un voyage le jour de la Saint-Valentin.
7: Ah, c'est une bonne idée.
0: Et qui? Oui.
7: Azrael.
0: Oui.
7: Bah, écoute, là, tu viens me donner une idée. Pourquoi pas, tiens.
6: Tu vas l'emmener où?
7: Un truc où on va jamais. À Euro Disney, tiens.
6: Center Park.
7: Au Center Park. Ouais, Center Park, tiens, parfait.
6: Center Park, hein.
7: Comme ça, il y a les jacuzzis. Moi, j'aime bien baiser dans les jacuzzis.
0: Ouais. D'accord. Cruella?
7: Attends, Gérard, t'as pas baisé dans les jacuzzis?
0: Bon, attends, tu permets qu'on voie un peu les gens, ce qu'ils ont à répondre là-dessus?
7: Ok.
8: Tu peux répondre rapide. Est-ce que t'aimes faire ça avec un jacuzzi?
0: Non.
7: D'ailleurs,
0: je ne pense que c'est. C'est quoi?
8: C'est quoi un jacuzzi, Azrael?
7: Bah, un jacuzzi, c'est.
6: C'est un gros bonhomme, tu sais.
7: Exactement.
6: Et on appelle ça les jacuzzi. Tu sais, c'est un sport, hein, au Japon.
7: Non, sérieusement, c'est une espèce de piscine où il y a des bulles et où l'eau est chaude. Mais fais gaffe, Gérard, c'est hyper dangereux de baiser dans une piscine. Et tu sais pourquoi, Gérard?
0: Non. Non, c'est pas un de jouer avec, avec ton combiné.
8: Avec ton combiné.
0: Merci.
8: Bon, merci.
7: Parce que tu m'écoutes, Gérard?
0: Oui, merci de jouer avec ton téléphone.
7: Gérard,
0: je viens de te dire.
8: Bon, alors, je viens de te dire.
7: Non, mais donc, Gérard, je te disais qu'il ne faut pas baiser dans un jacuzzi. Pourquoi? Parce que lors de la pénétration, tu sais ce qui se passe?
6: Oh là là.
7: Eh ben, ouais, exactement.
8: Bon. Gérard. Moi, ce que
0: non,
8: je te...
0: Attends,
8: écoute-moi.
0: Vas-y.
8: Ce que je te propose de faire, si tu poses ta question, on met un disque, on revient après.
0: D'accord. Okay. Faites-vous. Donc, faites-vous un voyage pour la Saint-Valentin.
8: Ouais.
0: Et on se retrouve
8: et
0: juste
8: on se retrouve
0: après.
8: Juste après. Les numéros de téléphone, quand même.
0: Donc,
8: 0800 3 08 5000.
0: Et 0800 3 08 5000. Et 3615 code Fun Radio.
8: Fun Radio.
0: Direct. Super Valentin.
7: Bonsoir.
0: Bonsoir. Poisson Lune.
7: Bonsoir.
0: Azrael.
7: Bonsoir.
0: La Paire.
7: Bonsoir.
0: Cruella.
6: Bonsoir.
8: C'était juste un message personnel.
0: Voilà, c'est bien. Merci. Message personnel, on ne le fait pas. Oui.
7: Ouais. Et on est combien en tout?
0: Bah attends, tu permets, j'ai pas fini, Stéphanie.
6: Oui.
0: Bonsoir. Et Patricia.
6: Bonsoir.
0: Viens avec toi, toi. Oh, Patricia.
6: Oui, bonsoir.
0: Ouais, réveille-toi, merci.
7: S'il te plaît.
0: Ouais, s'il te plaît, ça c'est toi qui vas me donner des ordres maintenant.
7: Jamais on n'oserait faire ça.
0: Non. Donc alors, faites-vous un voyage le jour d'un saint maintenant. On va demander à Azrael, tiens.
7: Eh ben oui, moi je vais faire un. Je pense que je vais aller, normalement, je devrais aller au Brésil.
9: Au pays des Schtroumpfs.
2: Te faire opérer.
7: Ou, éventuellement.
2: Te faire opérer.
7: Bah oui, pourquoi pas.
2: Bah oui.
7: Me faire opérer de l'anus. Exactement.
2: Ouais, bah c'est pas très drôle, hein.
0: Non mais ça va, j'entends même pas ce que les auditeurs disent, vous parlez entre vous, là.
11: Manu,
0: bah non mais c'est bien, Manu, hein.
10: On peut...
0: Bon, la paire.
10: Y a Christophe qui voulait partir au Brésil.
0: La paire.
2: Oui. Ouais, non, donc moi je pars pas en voyage, pas de thune. Pas de thune.
7: Tu touches la paire?
2: Ouais, je me touche, ouais.
10: Ouais, mais si t'en avais, t'irais où?
0: C'est qui, là, qui parle comme ça?
2: Si j'en avais, j'irais... La banlieue proche. Sur Rennes.
10: C'est-à-dire?
2: Sur Rennes, sur Rennes.
0: Qui vient de dire ça? Donne ton nom.
2: L'auberge de jeunesse, sur Rennes, cité Carnot.
0: Donne ton nom, toi. Donne ton nom.
2: Arnett.
0: Donne ton nom.
2: C'est ton nom.
7: Mais comment tu veux qu'il te le donne par téléphone?
9: C'est pas évident.
10: Bah Gérard.
9: Putain, mais révèle ton identité.
10: Je voulais quand même répondre, mais si je devais partir quelque part
0: pour la Saint-Valentin,
10: déjà je partirais pas tout seul.
7: Allô Gérard.
2: C'est bizarre ça.
0: Gérard, vous permettez s'il vous plaît?
10: Je partirais accompagné.
7: Gérard, viens pour débat.
10: Mon amoureuse.
0: Non mais
2: C'est quand même bizarre ce que tu dis, hein.
7: Bon, Gérard, puis, tu as tout lâché.
10: Je prendrai peut-être le train ou le bateau ou voir l'avion.
9: Ouais.
10: Et puis on regrette dans les
0: ouais, mais attendez, bateau,
2: j'ai vu un film sur ça. Il coule.
7: Gérard, qu'est-ce que tu fous?
0: D'accord.
10: Ah, vous savez ce que moi j'ai dit.
0: Allô.
10: À la maison, vous voyagez.
0: Bon, Manu, s'il te plaît, essaye de me.
8: Allô. Je vous entends pas. Vous arrêtez la casse.
0: Allô.
8: Alors, gère un peu ton débat là. T'es tout seul, Gérard.
0: Oh.
11: Attends, j'ai coupé.
12: Bonsoir à tous.
9: Bonsoir.
0: Bon.
12: Bonsoir.
0: Oh, ça y est, oui ou quoi là?
2: Non, mais c'est le bordel là.
7: Gérard, fais gaffe, attention.
0: Attends, toi, je t'ai pas demandé quelle heure il était.
9: Souris, Gérard.
12: 2h20.
2: Bon, il doit pas être loin des 3h, 4h.
0: Eh, y'en a un qui s'amuse à passer sur tout le monde, ça va pas commencer.
2: Ouais, c'est Poisson Lune, calme-toi, Gérard.
0: Ah, bah toi aussi. Oh, Patricia, t'arrêtes s'il te plaît, merci.
9: Comment?
0: Ouais.
10: On va éviter les génériques de.
0: Patricia, t'arrêtes de jouer avec ton téléphone, s'il te plaît.
9: Ah non, mais je t'assure que c'est pas moi.
10: Tu te réveilles, s'il te plaît, Patricia.
0: Attends, toi, tu t'écrases, s'il te plaît.
2: Calme-toi, Gérard.
9: Ah, je t'assure que c'est pas moi.
0: Donc, Valentin.
2: On va plus loin, remercie-moi.
0: Oh!
2: Bah, Valentin, il disait que si on était.
0: Bon, les
2: Valentins. On pouvait aller bien plus loin que tout seul. C'est ça l'avantage de la Saint-Valentin. C'est pour ça que c'est une fête. C'est l'amour qui est représenté.
0: D'accord. Poisson Lune.
2: Bah écoute, moi j'aimerais partir sur l'île de Pâques avec Christelle, avec le Titanic.
0: Mm-hmm.
2: Ouais, mais précise ton nom, Valentin.
0: Non, mais c'est.
2: Poisson Lune. Le prénom, c'est Saint.
0: Bon, ouais. Je sens que tout à l'heure, les mecs, vous allez saquer, ça va aller vite, hein.
2: Calme-toi, Gérard.
10: Si on a le droit de savoir le jour de la Saint-Valentin.
0: Azrael.
10: Propose-nous, toi, où tu vas partir avec Sandy.
11: Dans les toilettes, Azrael, il revient.
9: Sator Park.
11: Bah dis hors antenne qu'il était aux toilettes.
0: Non, bah, c'est bon, les mecs, s'ils font des débats et puis qu'ils vont aux toilettes entre deux, c'est pas la peine. Hein.
12: Surtout qu'ils raccrochent parce qu'on le rappelle. Hein.
0: Ouais, bah alors bonne nuit. Hop.
2: Ouais.
0: Donc la paire.
2: Bon, bah, Valentin, il est toujours là.
0: La paire.
2: Oui. Oui, mon chéri.
0: Moi, bah tu te réveilles, s'il te plaît. Je suis pas ton chéri parce que tout à l'heure, tu as dégagé. Tu m'éteins ta saloperie de radio derrière.
2: Ouais, éteins, s'il te plaît,
0: Goldorak. Allez, hop, c'est bon. Philippe,
13: ouais.
0: Tu me vires la paire.
13: Ouais.
2: En fait, je crois que la Saint-Valentin, c'est le jour où on peut rêver de l'amour.
9: Bon, on peut répondre.
0: Cruella.
2: Tu comprends, on peut embrasser les autres.
9: Ouais.
0: Cruella.
9: Ouais.
0: Donc pour toi.
9: Moi, je dis, y a deux trucs, quoi. Premièrement, une croisière à bord du Titanic.
2: Ouais.
9: Et deuxièmement, dans le désert australien avec étoilé.
0: D'accord. Stéphanie.
9: GG.
0: Quoi?
9: Tu ferais une croisière avec moi au bord du Titanic?
0: Non.
9: Bon.
0: Stéphanie.
9: Oui.
2: Ah, Stéphanie.
0: Mais ça y est, Valentin ou Poisson Lune, vous vous calmez.
2: C'est Poisson Lune, j'adore Stéphanie.
0: Tu te calmes ou sinon tu vas dégager, toi, maintenant.
9: C'est mignon.
2: Calme-toi, Gérard.
10: Mais reste cool, Gérard.
0: Ouais, bah vous vous calmez déjà, vous deux.
2: Gérard, c'est Poisson Lune, j'ai fait 2 ans de karaté, fais gaffe.
9: Souris, Gérard.
0: D'ailleurs, Poisson Lune, tu as dégagé, tu vas faire du karaté dans ta flotte.
2: Bah oui, je te...
0: Oh là là, 2h30, vous commencez à foutre le bordel à la 10e question, c'est pas bon, hein. Et que le débat, il est pas fini.
13: C'est pas, vrai, c'est pas les auditeurs qui foutent le bordel. Non. Attention, là, tu vas un peu loin dans ce que tu dis.
0: Non, mais c'est vous.
13: Tu t'énerves sans arrêt.
0: Ouais, moi, bah, dans ce cas-là, vous vous calmez, vous me laissez.
13: Je même pas.
0: Bah, attends, pas. Bon, ça y est, toi, tu te calmes. Donc, Stéphanie.
13: Non, mais c'est vrai, quoi. Voilà, encore une preuve.
14: Bah, moi, en fait, je fais bien un voyage.
0: C'est-à-dire...
14: Bon, pour l'instant, je suis seule, donc ce voyage toute seule, ça me fout les boules, quoi.
0: Attendez, il y a une question minutale avant de passer à Patricia.
15: C'est une petite devinette. C'est, quelle est la... En athlétisme, quelle est la distance préférée de GG?
0: Vas-y.
15: Le 110 mètres R.
0: Non, l'autre, complètement con.
8: J'ai pas compris.
0: Patricia,
15: oui, attends, oui. Avant, j'aimerais qu'on accueille quand même des nouveaux. Il y a Père Fouras.
16: Oui,
13: salut Père Fouras.
16: Bonsoir à tous.
13: Hey, tu sors de ton fort.
16: Je serai une énigme à la fin.
14: Ça va?
15: Attendez, calmez-vous. Et on retrouve Azrael qui est revenu des toilettes.
13: Hey, ça fait du bien. Bonsoir tout le monde.
17: Hey, Azrael, je peux te poser une question personnelle?
13: Vas-y.
17: Tu te torches de la main droite ou de la gauche?
14: Oh putain, vous êtes crade.
16: Avec la langue du perforat.
17: Et perforat.
16: Oui.
17: Avec la main droite ou la gauche?
18: Est-ce que t'as une relation sexuelle avec Passepartout?
17: Gérard. Oui,
15: tout à fait. On continue. Alors, le débat, ça, s'il vous plaît. Le débat, Gérard, t'as 11e question.
13: Mais allez. Avec une autre question. Avec
14: GG.
0: Patricia.
17: Gérard, tu te torches de quelle main?
14: Allô?
18: Ouais, GG. GG, c'est Passepartout, je suis avec le perforat.
13: Ah, par derrière?
18: GG, c'est Passepartout, je suis avec Passe-temps et on se demandait si les nains pouvaient fêter la Saint-Valentin.
15: C'est une bonne question, mais on y reviendra à la fin du débat. Vas-y, Gérard, continue.
0: Patricia, pour toi?
14: Bah non, je peux pas voyager parce que j'ai. Bah c'est pareil, c'est le manque d'argent.
0: Mmh. Ok.
14: GG?
0: Ouais.
14: Moi, j'ai une question à te poser, s'il te plaît.
0: C'est qui?
14: Voilà.
0: Mmh.
14: Je voulais savoir quel pays t'as visité, toi. À part la France, bien sûr.
0: Non, t'as qu'à écouter quand Max annonce des soirées que je vais avec lui.
14: Ouais, voilà. Non, mais dans quel pays? Non, mais
13: dans les pays, Gérard.
14: Il est en Belgique, il est en Allemagne.
13: T'as déjà vu la mer, en gros?
14: GG?
0: Quoi?
14: Dans quel pays?
0: L'Allemagne.
14: En Australie ou je sais pas.
13: T'as déjà vu la mer?
17: Franchement, t'es sourd ou quoi? Ouais.
0: Je viens de vous dire à l'Allemagne, ok?
13: Tu réponds pas, t'es dans le vent, toi, tu dors.
0: Quoi? Qu'est-ce que t'as, toi? T'es pas content?
13: Ouais, c'est vrai, ça.
14: GG,
13: ouais, je suis pas content.
14: J'ai pas entendu ta réponse.
15: Chacun son tour.
0: Je viens de te dire en Allemagne, ok?
13: Connard.
0: Alors, connard, il t'emmerde, dégage.
13: Allez, hop.
0: Cherche pas qui c'est.
13: Et donc, réponds ma question, t'as déjà vu la mer?
0: Mais qui est quitté, toi? Bah, tu donnes ton nom, tu dégages tout de suite. Alors, Valentin, comme tu m'as traité de connard...
15: Non, c'est pas lui qui t'a traité de connard. Je sais pas, je vais chercher, mais réponds.
13: Allô, Gérard?
0: Quoi?
13: Je voulais m'excuser tout à l'heure, j'avais vraiment envie d'aller aux toilettes.
14: J'ai putain.
16: Gérard, c'est le père Fouras, on a enfermé
13: le
16: père Fouras.
13: Sur un bateau et de voir les vagues frotter contre la coque et ça mettre des buts à ma meuf.
0: Alors t'es qui toi?
13: Et rien que l'horizon
0: t'es
13: est.
0: T'es qui toi? T'es qui?
13: C'est Valentin qui explique son amour de la Saint-Valentin.
0: Non mais c'est bon, dans ces cas-là, je pose quand même mes questions,
13: ouais,
0: d'accord?
13: C'est bon la Saint-Valentin.
0: Ok. Non, c'est pas bon parce qu'il y a 15 questions et c'est moi qui commande, d'accord? Et le deuxième, il y en a 15 aussi.
13: Il n'y a pas de problème.
0: Alors, tu représentes la Saint-Valentin pour un mec? Patricia?
13: Eh ben, écoute...
0: attends, toi, tu t'écrases!
13: Gérard,
0: tu t'écrases!
13: Patricia,
0: vous vous écrasez!
14: Non, non, je vous assure, je suis une fille, hein.
0: Patricia?
18: Elle peut pas répondre.
14: Oui?
0: Alors, pour toi?
14: Bah, que représente l'amour pour un garçon, c'est ça?
0: Tu représentes la Saint-Valentin pour un mec?
14: Bah, je suppose l'amour, cool. S'il est amoureux.
0: Ouais, d'accord. Stéphanie?
14: Oui. Bah, pour moi, tu vois, c'est les sous-vêtements, et puis c'est ce qui s'ensuit, quoi. C'est pas le romantisme.
0: Alors, Cruella?
14: Ouais.
0: Non mais qui c'est qui s'amuse à mettre de la musique là?
8: Bidard, c'est qui?
15: Je sais pas, je vais gérer. Continue Gérard.
0: Ah, non, mais là moi je continue pas avec de la musique en parlant aux auditeurs.
15: Mais c'est pas grave, Cruella, elle est toute douce, vas-y, continue.
14: Donc je réponds?
0: Oui.
14: Bah je crois que pour les mecs c'est une occasion pour offrir aux nanas des sous sexy.
0: D'accord. Azrael?
13: Bah écoute, moi je pense que c'est l'occasion de faire une bonne touche quoi. Voilà.
0: Père Fouras? Oh!
16: Allô, oui.
0: Tu travailles?
16: Oui, oui.
13: Le sablier tourne.
14: Et il est vieux, hein.
0: Bon, allez, tu me le dégages, lui. Allez, hop, il n'a pas compris. Ah, non, non, mais c'est bon. Allez, hop, bonne nuit pour lui.
16: Comment j'ai les mains enflées.
0: Allez, vas-y. Allez, oh.
16: Père Foras.
0: Bon,
16: le premier va se faire choper dans un
0: bureau. Terminez-moi ce conclusion.
8: Non, je vais venir.
0: Non, pas conclusion, Gérard. Fildar. Eh, ça commence à bien faire, Fildar. Hein.
8: Je l'ai pas gonflé.
0: Ouais, bah, tu le casses. Comme ça, il va se désenfler les mains dans les chiottes, lui. Poisson lune.
19: Trop fort, Gérard. Celle-là, trop fort. 19, Gérard.
0: Poisson lune pour toi.
19: Bah écoute, moi, non, pour moi, c'est une fête commerciale. Je préfère un bon bain dans l'océan Atlantique.
0: D'accord. Et toi, Valentin, une fois.
19: Il est parti.
0: Oui. Alors, tu te réveilles?
19: Oui.
0: Alors?
19: Ah, mais je comprends maintenant.
20: Putain, t'es lourd, hein?
0: Bon, allez, Valentin, tu me le dégages aussi.
19: Ah, bah voilà, ouais.
20: T'es lourd.
0: Allez, hop.
19: Va te laver les mains.
0: Voilà, donc.
19: Bah, t'as bien fait le ménage, Gérard, là, c'est bien.
0: Ouais,
19: tranquille pour toi.
0: Donc, peut-on divorcer le jour de la Saint-Valentin? Aïe.
20: Gégé, t'as pas répondu, toi, à la question précédente?
21: Bout comme question.
19: Là, tu casses l'ambiance quand même, hein.
0: Ah ben peut-être, mais quand vous arrêterez de dire de jouer au con, ben moi aussi.
21: Est-ce qu'on peut mourir
19: t'es dur. Mais Gérard, c'est Poisson Lune.
0: Mmh.
19: Alors moi, j'ai fait des études de droit, et on n'a pas le droit de divorcer le jour de la Saint-Valentin.
0: Et pourquoi?
19: C'est un décret de 1892.
0: C'est ouais, mais pourquoi?
19: Pourquoi? Parce que justement, ça serait une attaque, si tu veux, au symbole premier du mariage. Quoi.
0: Mmh. Okay.
20: Non, je suis pas d'accord.
0: Ah, attends, Stéphanie, s'il te plaît.
19: Ça, c'est seulement si t'es hétérosexuel, attention.
0: Ouais. Bon, ok. Donc, Azrael.
19: Oui.
0: Et pour toi?
19: Bah écoute, non, je pense quand même que ce serait triste, quoi. C'est dommage, quoi.
0: Mm-hmm. Cruella?
20: Bah écoute, d'après le code pénal, l'article 212-23, c'est pas possible.
0: Parce que
20: ça provoque un traumatisme crânien.
0: Ah ouais, ça provoque un traumatisme crânien.
20: Et un choc émotionnel.
0: Ah ouais, d'accord.
20: C'est bah, Gérard, c'est la loi, hein, il faut respecter la loi. Hein.
0: Ah ouais.
19: Et vous Stéphanie... savez, on peut te faire flasher aussi. Hein.
0: Stéphanie?
21: Oui. Non, moi je suis pas d'accord. Divorce ces jours-là, non, je suis pas d'accord. Ça représente pas grand-chose, mais c'est quand même le jour des amoureux. Et même si t'aimes plus la personne, tu peux pas faire ça, quoi.
19: Est-ce que c'est beau, Stéphanie?
20: Mais d'accord. Qu'est-ce que t'en penses, toi?
0: Non, mais attends, tu permets, Cruella?
19: Non, mais c'est vrai que t'as pas beaucoup répondu aux questions.
20: Non, parce que tu réponds jamais, GG.
19: Aucune question, t'as donné ton avis aujourd'hui.
20: Tu fais que poser des questions comme ça, 1, 2, 3 et allons-y.
0: J'ai répondu, je suis désolé.
20: Non, t'as pas répondu.
0: Je suis désolé, vous avez qu'à vous déboucher les oreilles, c'est comme le cul, ça se casse.
20: Non, j'ai pas répondu.
0: Attends, Cruella, déjà, tu vas pas commencer à mêler ton grain de sel.
20: Attendez,
0: toi, tu vas pas commencer parce que déjà la semaine dernière, tu m'as cassé les burnes comme ça tout le long des débats. Alors tu vas pas recommencer cette semaine. Je te le dis tout de suite. Je suis une brêle, tu dégages.
8: Non, je suis une nouvelle.
0: Ouais, c'est une nouvelle. Comme par hasard, hein, c'est une nouvelle aussi.
20: C'est une nouvelle,
0: ouais, c'est ça.
20: Je viens d'appeler.
8: Bon, c'est pas grave. C'est pas grave. Gérard répond à la question alors.
0: Non, mais oui.
19: Enfin, ouais, vas-y, enchaîne.
0: Donc, Patricia, pour toi. Patricia.
20: Non, on peut
0: attends,
20: pas.
0: Tu m'emmerdes.
19: Alors là,
0: Cruella, tu dégages, moi
20: mais
0: je t'encule.
8: Non, Gérard, c'est Patricia qui a dit ça.
19: C'est le tribunal, là.
20: Non, c'est pas moi qui dis ça. Attends, Gégé, là, il faut que tu m'expliques. À chaque fois que je dis un truc, t'arrêtes pas de me faire chier, quoi.
0: Ouais,
20: t'arrêtes
0: bah,
20: pas
0: alors...
20: de m'envoyer.
19: Calme-toi, Gérard.
20: C'est pas moi qui a parlé, là.
0: Non, c'est qui, alors, tu viens de dire que qu'on m'emmerde? C'est
19: le gars
20: d'une nénard. Voilà, quelqu'un t'a dit je t'emmerde.
0: Alors, attendez, ok. On va remettre la DAT.
19: Voilà, repasse la DAT, Gérard.
0: On met la DAT, on va le savoir.
8: Bah, attends, on calme.
20: Alors remettons-la, vas-y.
19: Olivier, ouais. Merde.
0: Non, mais là, vous allez tous en antenne, on va le savoir.
8: Moi, je suis sûr, c'est pas elle. Hein.
20: Vas-y, Gégé, parce qu'à chaque fois que quelqu'un dit un gros mot, tu dis toujours Cruella ou Cruella.
0: Tu viens de dire qu'on m'emmerde.
19: Repasse-la.
8: T'en es où, alors?
22: Attends.
8: C'est pas elle, hein, Gérard,
0: non,
8: c'est
0: attends,
8: sûr.
20: Non, mais vas-y, vas-y.
22: Oh là là, la merde.
8: Bon, tu le trouves ou pas?
22: Ah, mais attends, t'as une matos, toi?
8: Bah ouais, mais bon, hein.
19: Ça merde, la dette.
0: Toi, tu vas pas commencer, parce que déjà la semaine dernière, tu m'as cassé les burnes comme ça tout le long des débats. Alors, tu vas pas recommencer cette semaine. Je te le dis tout de suite. Alors, si je suis une brêle, tu dégages.
8: Non, je suis une nouvelle, elle a dit.
0: Ouais, c'est une nouvelle. Comme par hasard, hein? C'est une nouvelle aussi.
20: Ouais, c'est ça. Je viens d'appeler.
8: Bon, c'est pas grave. Gérard répond à la question alors.
0: Non, mais oui.
19: Enfin, ouais, vas-y, enchaîne.
0: Donc, Patricia, pour toi. Patricia.
20: Je t'emmerde. Non, on peut
0: attends,
20: pas.
0: Attends, tu m'emmerdes.
8: Ouais, c'est pas elle.
1: elle. C'est pas elle. Alors
4: elle te répond en même temps.
1: Alors Gérard. Alors tu vois.
5: Je sais que tu t'excuses.
0: Non bah attends, si je...
1: Je pense que tu veux Gérard là.
5: Gérard.
1: Et là t'en as eu la preuve.
5: Parce que en fait moi je participe au débat, c'est parce que je t'aime bien, tu vois.
0: Ouais ben.
5: Bah... Parce que j'ai participé au débat. Bah alors si tu me fais chier, tu me casses les couilles, et ben bah, moi je m'en vais. Tu comprends maintenant?
0: Ouais. Bah, dans ce cas-là, si t'es pas contente, tu t'en vas.
1: Bah voilà, une auditrice en moins, bravo. Voilà. Bravo Gérard, bravo.
5: Bien joué, hein. Non, c'est pas l'ami. Bah maintenant je pleure toute la nuit, GG.
0: N'importe quoi.
5: Gérard, tu toi. 0-0-0-0. Putain, GG, maintenant t'as bien fait le truc. Gérard, s'il vous plaît.
1: Gérard, tu es toi, Gérard. Voilà, elle pleure maintenant. Bah, je vais la prendre en antenne.
0: N'importe quoi.
1: Bravo, non mais ouais.
5: C'est la veille de la Saint-Valentin.
1: C'est
5: Gérard,
1: malin, tu fais pleurer une meuf.
0: Gérard, je m'en fous.
5: Non, Gérard, excuse-toi, Gérard.
1: Non, c'est nul.
0: Donc, Patricia.
5: Excuse-toi, Gérard. Non, on peut pas continuer si tu t'excuses.
0: Non, sérieux, vous voulez pas continuer? Bah, dans ce cas-là, je rentre chez moi.
5: Mais Gérard.
0: Vous me faites chier. Tout à l'heure, je vous ai prévenu. Allez hop, terminé.
5: Mais Gérard,
0: je rentre chez moi, c'est tout, mon petit.
5: Non, Gérard, cool.
1: Il veut pas s'excuser.
22: Ouais.
0: D'accord.
22: Non, mais attends, tu vas pas partir toutes les 5 minutes, oh.
0: Mais là, ça commence à bien faire.
5: Mais t'as fait pleurer une fille, Gérard. Quand même.
1: Tu l'as fait pleurer,
0: mais
1: Gérard.
0: J'en ai rien à foutre.
5: Ça sert. Mais arrête, sois pas comme ça.
0: J'en ai rien à foutre.
5: Oh, Gérard, t'es nul, t'es. T'étais pas comme ça, il y a pas si longtemps que ça. Ça, c'est depuis que t'es maqué.
1: Il a changé, ça nous a pas fait plaisir.
0: Donc, Stéphanie.
5: Oui.
0: Donc pour toi.
5: Pour moi, attends, c'était quoi? Parce que là, je suis émue, tu l'as fait pleurer, je suis émue.
0: Peut-on divorcer le jour de la Saint-Valentin?
5: Non, je te dis que non, ça me faisait mal au cœur. Même si t'aimes plus le mec ou la fille, c'est trop dégueulasse, quoi. Mmh.
0: D'accord. Et pour toi, Patricia?
5: Tu m'as déçu, Gérard. Non, on peut pas divorcer. on peut pas divorcer le jour de la Saint-Valentin. Mmh. Mais non. Par contre, on peut divorcer le jour de Noël.
0: Non, bah, c'est pareil.
5: Mais attendez,
0: il y a une question Minitel.
1: Ouais, on nous demande quand est-ce que tu feras un débat nylon.
0: Un débat sur le nylon.
1: Ouais, un débat nylon, ouais.
0: Voilà, c'est qui pose ça comme question?
1: C'est Schmouldu.
0: Schmouldu, ben dans ce cas-là qui dans ce cas-là.
1: Non, c'est peut-être une bonne idée, faut étudier.
0: Ouais, mais dans ce cas-là qui te donne les questions, tu les marques.
5: Et okay. Mais tu fais plus ton taf après. Tu fais plus ton taf.
0: Non, mais après c'est moi qui reprend les questions. Ah, okay. Si elles me plaisent pas, je les change.
5: D'accord.
0: Donc moi
5: Gérard,
0: je peux
5: vous. Et un débat résille.
0: Hein?
5: Un débat résille. Ouais, mais on s'éloigne.
0: Non, mais
5: Gérard. Reprends.
0: Donc moi je peux vous dire une chose, que c'est vrai que pour le jour de la Saint-Valentin, si on divorce, c'est un peu, ça fait mal au cœur à la personne.
5: Bah ouais,
0: ça, c'est
5: interdit sûr. Surtout.
0: Bon, donc je vais quand même donc je représente, je vais quand même, parce que tout le monde dit ouais, je réponds pas aux questions. Donc là je viens de vous répondre.
5: Bah ouais.
0: Donc ça serait.
5: Petit bonhomme, c'est pas assez bien répondu, hein.
0: Ouais, mais attends, quoi? Mais si.
5: Non, mais t'as pas. Enfin, je trouve que t'as pas trop expliqué, quoi. Explique un peu.
0: Mais attends, est-ce que tu peux divorcer le jour de Saint-Valentin? Non, tu peux pas, parce que si tu te maries, tu vas pas divorcer.
5: Voyons. Ah ouais, c'est vrai, remarque.
0: T'es d'accord avec moi?
5: Ouais, tout à fait. C'est pas sans lui, ça marche, ouais. Tu peux me rappeler ta moyenne de mathématiques, Gérard?
0: Moyenne de mathématiques,
5: Non. Merci, en quatrième.
0: Merci, qui c'est qui joue avec le téléphone?
5: C'est un gamin, ça, encore, c'est pas
0: possible. Ouais. Donc, que représente la Saint-Valentin pour un mec? Bon, bah, s'il est tout seul, c'est vrai qu'il se retrouvera tout seul dans un coin et ça sera malheureux pour lui.
5: Et d'ailleurs, t'en as pas parlé, ça, des mecs qui se retrouvent tout seuls le jour de la Saint-Valentin.
0: Bah, mais que représente la Saint-Valentin pour un mec? T'es tout seul.
5: Bah, c'est quelque chose de terrible. Mm-hmm. C'est quelque chose de terrible. Et tu sais qu'il y a des suicides, hein?
0: Ouais, d'accord. Ok. Non, mais je continue de faire mon tour. Ouais,
1: excuse-moi, on accueille de nouveau parce que tu les as virés. Donc il y a Gérard. Il y en a un qui s'appelle Gérard. Et Passepartout.
5: Bonsoir.
0: Salut.
23: Salut tout le monde. Salut la compagnie.
5: Salut. Bonsoir.
0: Donc je continue mon tour de table sur les 12. Les 12 premières questions. Oui.
5: Gérard, une question à Avrel.
0: C'est qui?
5: Avrel.
0: Mmh.
5: Comment on va reconnaître, toi, l'autre Gérard, l'auditeur? Ben, ça va être trop dur.
0: Parce que là, de toute manière, tu peux savoir, tu reconnais ma voix maintenant.
5: Pas pareil. Ah oui, on reconnaît.
0: On va demander donc. On va demander au Gérard qui vient d'arriver.
5: Allô Gérard?
23: Ouais.
0: Allô le Gérard, vient d'arriver.
23: Ouais, je t'écoute, je te dis ouais.
0: Bon, bah alors, tu te. Non, non, mais non, et là, il y en a qui vont. Ils vont y a, je crois que tout le monde va confondre entre moi et puis lui.
23: Ouais, hein. Ça va pas aller.
15: Non, on va l'appeler, on va l'appeler alors.
23: Qu'est-ce que tu voulais me demander? J'ai pas saisi là.
0: Non, là, je pense que on va pas pouvoir continuer comme ça avec toi. Hein.
21: Gérard.
0: Quoi?
21: Non, pas tout.
0: Ah ouais, voilà, donc.
21: Gérard dire à toi que représente Saint-Valentin pour toi? Un mec.
23: Juste, Gérard, je peux te poser une question?
0: Oui.
23: Non, non, le. Est-ce que, comment elle s'appelle ta copine?
3: J'aime bien.
23: Comment elle s'appelle ta copine? Gérard? Ouais, ta copine, comment elle s'appelle?
3: Je peux pas dire à l'antenne.
21: Ah, bon. D'accord.
0: Non, bon, allez, celui-là, c'est pas la peine.
21: Bah, non, mais tu dis qu'il a raison, hein.
0: Non, mais on lui pose une question.
3: Mais quand tu la verras, tu comprendras.
21: Bon, bah, on dit qu'elle s'appelle Antoinette, hein.
3: Ouais, ou Footix.
21: Voilà,
3: Footix. Parfait.
0: Bon. Donc, je continue de répondre quand même sur les 12 premières questions. Donc, faites-vous un voyage pour le jour de la Saint-Valentin. Moi, pour l'instant, jusqu'à maintenant, j'ai pas encore eu l'occasion de voyager le jour de la Saint-Valentin.
21: Même quand t'étais à l'armée?
0: C'est-à-dire.
3: Avec ton sergent.
0: C'est-à-dire, c'est ce que ça veut dire. Oui, donc, à part aller. Bon, c'est
3: ouais,
0: bon que.
3: Si tu pouvais partir, tu partirais où?
0: C'est qui pose cette question? Non, mais vous allez être gentil, vous allez donner vos noms quand.
15: C'est Gérard.
0: Donc vas-y alors, tu disais.
3: Bon bah.
0: Bon ok. Bon, avez-vous déjà reçu des CD pour la Saint-Valentin? Moi jusqu'à maintenant j'en ai pas encore, à part une montre là, qu'on vient de m'offrir tout à l'heure que, en direct vous l'avez bien vu.
21: C'est pas ta copine.
0: Hein?
21: C'est pas ta copine.
3: On peut la revoir encore une fois?
0: De quoi?
21: La montre.
0: Bah non,
3: La montre.
0: Vous l'avez déjà vu.
3: Vous pouvez m'écrire un peu comment elle est?
0: Bon, on verra ça tout à l'heure.
3: Okay. Donc, je la vois pas bien, là.
0: Bon, les CD, donc, je vous l'ai dit. Attendez-vous un bébé le jour de la Saint-Valentin. Donc, moi, je voudrais bien en avoir un, si ça se fait. Donc, ça
3: sera. Un bébé de qui? Attends, là, tu lances un appel, Gérard.
0: Non.
3: Tu veux un bébé de qui?
0: Ben, un bébé de...
3: Poisson Lune?
0: Non, de ma copine, c'est tout.
3: Donc, on peut dire... Attends, Gérard. La grosse, Sandy. Donc Sandy,
0: attendez.
3: Un bébé de Tony et Arnett. Donc Sandy, à bel entendeur, salut alors.
0: Attends, qui c'est qui vient de dire ça?
3: Bah, c'est vrai, elle couche avec Sandy.
0: Non mais attends, je couche avec elle, oui, et si je veux un bébé avec elle, j'aurai un bébé avec elle, d'accord?
3: Attends, Gérard, là c'est grave, tu viens quand même de lui lancer un message que tu veux faire un bébé dans deux jours, quoi.
21: Tu mets pas de capote?
3: Gérard,
21: tu mets pas de capote?
3: Est-ce que tu feras un bébé avec Tony et Arnett?
0: Non.
3: Mais est-ce que tu mets ton doigt avant ou pas? Est-ce que tu mets la tête avant ou pas?
0: Non mais ça vous regarde pas.
3: Ouais,
0: donc avez-vous connu l'amour?
3: Est-ce qu'elle prend des douches?
15: Non, on continue le débat.
0: Donc je continue de répondre sur
3: Gérard, j'ai une question, Gérard.
21: Oui.
0: Je voudrais bien répondre sur la question, s'il vous plaît,
3: Gérard,
0: merci.
3: C'est partout. Laissez parler Gérard là.
0: Je voudrais bien continuer de répondre avant.
15: Vas-y Gérard, vas-y.
0: Donc avez-vous connu l'amour le jour de la Saint-Valentin? Je peux vous dire que ça va être la première année que je connais l'amour. Donc là, faites-vous l'amour le jour de Saint-Valentin, ça, c'est un truc qui pourrait se réaliser.
15: Ça va être ça son cadeau? C'est moi, Gérard. Ça va être ça son cadeau de la Saint-Valentin, tu vas coucher avec?
0: Bah elle sait. Elle sait. Donc...
3: T'en as pas un meilleur cadeau?
0: Donc, allez-vous...
3: C'est quand même une cochonne.
0: Merci, vous me laissez finir. Donc, allez-vous vous marier le jour de la Saint-Valentin? Pour l'instant, on n'en a pas discuté. Je pense qu'on en a aussi, on en a discuté. Et comme Max en a parlé, donc c'est prévu pour le mois de juin.
15: Là, je suis en train de discuter avec la fille que t'es en train de faire chialer depuis tout à l'heure. Donc,
0: bravo,
15: c'est
0: bravo,
15: pas grave.
0: Bravo.
15: On va mettre les... Non, c'est pas grave. Je crois qu'on va être obligé de mettre un peu les points sur les Gérard parce que c'était devenu depuis un mois très exécrable depuis que t'es maqué et ça va.
4: Réunion, je pense.
15: Je pense que tous les gens en ont un peu marre vraiment parce que t'es devenu très méchant, quoi.
0: Ben, c'est bizarre, mais dans ces cas-là, on n'avait qu'à pas m'insulter comme on m'a insulté, c'est tout. Moi, je suis pas un chien.
3: Avec les auditeurs.
0: Donc, allez-vous vous marier le jour de la Saint-Valentin? Donc, je pense qu'on en a discuté, là. Donc, je viens de le dire qu'on allait sûrement se marier pour le mois de juin. Donc, ça, c'est une question qu'on confirmera. Mais ça, je vous le dirai pas en direct. Ça regardera pas les auditeurs. Donc, pour la Saint-Valentin, invitez-vous votre copine au restaurant. Bon, ben, pour l'instant, moi, je peux vous dire qu'on en a discuté, mais...
3: On est bien en peine.
0: Vu les moyens, on peut pas. Qu'offrez-vous à la Saint-Valentin à votre copine ou concubine? Merci pour celui qui joue au téléphone. Merci.
21: Ah, parce qu'on y était.
0: Voilà. Merci. Donc, avez-vous. Qu'offrez-vous à la Saint-Valentin à votre.
3: C'est quand, au mois de juin?
6: Saint-Valentin.
0: Bon, celui qui fait la double voix, tu vas te calmer ou tu vas dégager?
6: Ouais, Gérard, j'ai une question.
0: Ouais, mais minute.
6: Attends, Gérard, c'est passe-partout.
18: je suis à Fort Boyard, je suis enfermé dans une cellule avec Sandy, c'est l'épreuve de force.
0: Ouais, Fort Boyard, tu vas voir, tu retournes chez toi.
18: C'est l'épreuve de force.
1: On arrête de virer les gens toutes les 5 secondes, maintenant c'est terminé, les gens ils restent à l'antenne
18: mais
1: jusqu'à la fin.
18: Moi,
0: non mais dans ces cas-là, ils ont pas besoin de balancer des noms pourris. Ok, alors tu t'écrases,
18: C'est l'épreuve de recherche, je suis dans le grand secours.
0: Ouais, bah tu es. Ok, bah ben continue. Tu restes poli, s'il te plaît, merci.
1: J'ai une... Excusez-moi, j'ai une devinette.
4: Est-ce que Sandy a déjà choisi sa robe?
1: J'ai une devinette sur le Minitel de la part de Myst.
4: Hey.
1: Qui vous demande qu'est-ce que ça fait? Non. Voici, qu'est-ce que ça fait un GG qui met le feu à sa petite amie? Réponse: un incendie.
0: Non, ouais. Ça je le savais, mais. Donc, qu'offrez-vous à la Saint-Valentin à votre copine ou concubine? Bon ben, je l'ai déjà dit ce qu'elle avait eu. Elle a eu un truc avec des. Comme les Indiens, là, un espèce
4: avec
0: de.
4: Avec deux bouts blancs, tu t'es voilà. Bien foutu de sa gueule, hein. Et un
0: ouais, c'est
4: bleu.
0: Ça, je me suis bien foutu de sa gueule, toi, abruti.
4: Non, c'est pas sans lui, mais tu t'es bien foutu de sa gueule quand même.
0: À qui?
7: 50 balles.
0: Oui, à 50 balles, c'est ça, t'as raison.
23: Non, écoute, allez, Gérard. De toute façon, la valeur, ça n'a aucune importance.
0: De toute manière, c'est pas l'argent, c'est pas l'argent qui compte, ouais, c'est le geste. Donc, que représente la Saint-Valentin pour vous? Pour moi, le plus gros cadeau qu'on peut faire à quelqu'un, c'est une preuve d'amour, c'est tout.
4: Oh,
0: voilà.
4: Super,
23: et sinon,
4: ouais, mais c'est quand même une fête avant tout.
0: Oui, c'est une fête, mais.
4: C'est preuve d'amour.
0: Oui.
23: On en vient au fait, est-ce que tu vas la sodomiser pour la Saint-Valentin ou pas, quand même?
0: Ça vous regarde pas.
23: Ok.
0: Donc, alors, 13e question. Croyez-vous au cadeau le jour de la Saint-Valentin?
1: Conclusion. C'est la dernière question. Non, fais la dernière question carrément, directement. Passe à la dernière question parce que là on a la bourre.
0: Pensez-vous
18: que la Saint-Valentin c'est mieux que la Saint-Jean?
1: Voilà.
0: Donc
1: voilà.
0: Alors, celui-là.
18: Bah quoi?
0: Celui-là, il a pas besoin de passer dans les débats, c'est moi qui commande.
18: Voyons, Gérard, attention.
0: D'accord.
18: Putain.
0: Alors toi, t'as donné la paye à quelqu'un? Si.
18: Elle est sur le net, elle est sur Internet.
0: Mais oui, c'est ça.
18: C'est pas bien.
0: Mais voyons, ça y est, maintenant les questions sont sur Internet. Non mais attends, Pildar, tu te crois
18: et
0: où, là?
18: Je peux même te dire la 13 et la 14 qu'on a passé, c'est croyez-vous au cadeau le jour de la Saint-Valentin pour votre anniversaire et que pensez-vous du vendredi 1er avant la Saint-Valentin numéro 14? C'est juste
1: pour
18: internet, ça. Elle
0: merci, Pildar. Ah ben, il est temps que tu te casses.
18: Avec les photos, on résiste avec une queue de 1 mètre. Ouais, mais c'est truqué, ça.
0: Non, mais moi, et le deuxième... Alors, dans ce cas-là, tu prends tous les auditeurs, tu fais faire le deuxième débat.
18: J'ai pas broutille, de parcours, voilà. Je peux te mettre un sablier dans le cul. Gérard!
0: Allez, conclusion!
18: Ok.
0: Allez, c'est terminé, je ne fais même pas la dernière.
18: Arrête,
0: conclusion!
18: Gérard.
0: Poisson
18: Gérard,
0: Lune!
18: Calme-toi.
0: Poisson Lune, pour toi, qu'est-ce que tu as pensé du débat?
4: Je sais pas, j'ai pas trop compris, hein.
0: T'as pas trop compris,
4: mais c'était plutôt cool quand même, hein.
0: C'est pas mal, ok.
4: Et je t'aime.
0: D'accord, mais moi je t'aime pas. Voilà, Passe-Partout!
18: Ouais, bah ton débat c'est de la merde comme d'habitude.
0: Ouais, d'accord, Tony, c'est bien.
18: Okay, tu sais ce qu'il faut que tu fasses?
0: Ouais, bah dans ce cas-là, si c'est de la merde, pourquoi que t'as appelé?
18: Bah parce que j'ai rien d'autre à foutre.
0: Bah voilà, donc...
18: Non mais pour avoir la 7ème clé, c'est ce qu'il faut faire.
0: Voilà, bah tu rentres chez toi. Voilà, bah bonne nuit. Azrael.
23: Bah écoute, tu sais que moi je suis un de tes fans, mais je regrette quand même, là aujourd'hui, tu as fait pleurer une fille, et ça c'est triste.
0: Bah tant mieux.
23: Je comprends pas que ce qui t'est arrivé, quoi. Ça c'était jamais arrivé avant à l'antenne, et là, je sais pas, t'as craqué, là. Qu'est-ce qui s'est passé?
0: Voilà, donc Stéphanie.
7: Oui, moi je suis choquée, je suis outrée. Tu as été méchant avec une femme et j'aurais jamais cru ça de toi.
23: Ça, il y a deux mois, jamais tu l'aurais fait. Avoue-le au moins.
4: C'est scandaleux, Gérard.
23: Avoue-le, GG.
4: Non, mais il est clair d'une chose, faut remettre les points sur les i.
7: Et les barres sur les t.
0: Bon, ça y est, c'est terminé, merci.
23: Gérard, toi, tu l'as
4: fait. Il a représenté le mal parfait.
7: Exactement, dès le début.
4: Le stupide.
23: Parce que Gérard, tu lances des ultimatums, mais on s'en branle des ultimatums, quoi.
0: Eh ben, vous en branlez des ultimatums, et ben, il n'y a pas de deuxième débat. Il est 3h, moi, j'arrête.
23: Mais chasse-toi,
0: ouais, vous
23: Gérard,
0: me faites chier.
4: On lance
0: des
4: ultimatums.
0: Vous me faites chier.
1: Au revoir, Gérard.
23: Gérard, mais tu fais pleurer des filles maintenant.
0: Bah ouais, mais moi, dans ce cas-là, il y a des abrutis qui font passer des débats sur Internet.
23: Ah bah,
0: alors
23: tiens,
0: on avait bien dit mardi, pas de questions comme ça. Alors ça sert à quoi? À rien.
4: Moi, ouais. Se moque de nous.
0: Donc Patricia,
1: mais là c'est pissé comme dans un violon, Fildar.
11: Non mais je sais.
1: Parce que tout ça parce qu'il s'en va sur énergie.
0: Ouais.
1: Alors monsieur, il met les débats.
0: Eh ben comme ça, il y a pas de deuxième débat.
1: Non mais comme ça, il se fait virer. Mais c'est pour ça qu'il se fait virer.
0: C'est pour ça. Donc c'est dommage.
23: Et Gérard, s'il y a pas de deuxième débat, tu m'expliques comment tu vas gagner ta thune?
1: Fais-le quand même.
0: Non.
1: Fais-le quand même, Gérard, le débat.
0: Je le veux plus au standard.
11: Non,
0: ni à l'arrière, non plus.
1: Il passe à l'arrière comme ça.
0: Non, il va s'amuser encore.
1: Non.
0: Patricia, pour toi. Allô.
23: Parce qu'en fait, Gérard, tu dis tout le temps que tu vas arrêter, mais tu peux pas.
1: Elle est partie, Patricia.
23: Tu gagnes plus de thunes.
0: Bon, bah moi je peux vous dire une chose, que vous avez été un peu con.
23: Oh non, non, oh non.
0: Gérard, il y a des...
23: Non, attends.
1: C'est pas ça la conclusion du débat, Gérard.
8: Aussi, t'as été un peu con, Gérard. T'as fait pleurer une fille quand même, je trouve ça un peu dégueulasse. Bah c'est dégueulasse.
1: Moi je suis outré, Gérard.
8: Moi aussi un peu, les gens sont très choqués en tout cas. Il y a du shocking, du shocking réflexe du côté du standard.
0: Qui c'est qui disent? Qui c'est qui parle comme ça?
8: T'es toujours en train de gueuler, t'es jamais sourire.
1: Tu jures tout le monde.
8: Tu sais sourire, Gérard?
21: Pas, Gérard, t'es pas agréable à écouter.
23: Mais tu te rends compte de ce que tu fais?
0: Non, mais attendez, dans ce cas-là,
8: c'est. Et là, tous les auditeurs qui passent à l'antenne, ils sont blessés.
0: Et dans ce cas-là, moi, quand
8: j'allais tous, j'allais tous.
23: C'est pire que ça, ça nous a atteint dans notre petit cœur, tu vois.
0: Quand tu parles, moi, je couche pas avec des mecs, d'accord?
23: Non, mais ok, là, ça a rien à voir, Gérard.
0: Non, ça a rien à voir, mais ça a rien à voir.
23: On n'est pas dans les chiottes de la loco, là.
0: Vous voyez comment vous parlez?
23: Infâble. Non, mais tu dis qu'on drague, mais c'est pas vrai, on drague pas, Gérard.
0: Non. Alors pourquoi vous arrêtez pas de parler des chiottes de la loco?
23: Vous êtes tous les vôtres.
0: Mais
23: c'est la vérité, c'est tout.
0: Tous les jeudis, c'est pareil.
23: C'est du parano, mon GG. Tu vis avec, maintenant, tu fais comme ça. C'est parano, mon GG.
0: Allez, c'est bon. Moi, la conclusion du premier,
23: c'est du mytho. Ah vraiment Gérard, pas fameux
8: ce soir. Tu cries. On coupe un peu le son, tu cries trop, le mec il en peut plus, le patron il a dit là, c'est bon, il gueule trop, il faut l'enlever le mec.
0: C'est dommage.
23: Il va reprendre ta montre,
8: Oh, Fildar.
0: Toi tu commences à m'énerver, Fildar, sérieusement hein.
9: Il s'en va.
0: Toi de toute manière tu fais pas le deuxième débat, tu dégages. Je veux pas te voir ici.
8: Viens, viens.
0: C'est dommage.
23: Ça montre, Gérard.
8: Putain, de tout ce qui part à énergie, Fildar.
1: Grosse tête, Fildar.
8: Il a plus la grosse tête, le Fildar.
0: Bon, vous me laissez faire la conclusion ou pas?
23: Non. Allez, c'est ta dernière chance.
0: Non, c'est ma dernière chance.
23: T'es rassuré, hein.
0: Donc, c'est dommage parce que les 10 premières questions se sont bien passées. Il y a
8: les 40 suivantes.
23: Ouais, si on veut.
0: Bon, si de toute manière, t'as pas participé tout le long, donc toi, tu peux pas le savoir. C'est dommage parce que...
23: Ouais, j'ai écouté. Hein.
0: Ouais, bah si t'as écouté, c'est bien. Moi, ça me fait une belle jambe.
23: De toute façon, Gérard, ça a bien allé. Ah, mais attends, j'explique si t'écoutes pas,
0: De quoi?
23: Ça s'est bien passé jusqu'à ce que t'aies fait pleurer la fille.
0: Ouais, mais moi, ça s'est bien passé. J'avais dit que je voulais que les deux débats se passent dans le truc le plus complet. Il y a eu cette histoire. Maintenant, il y en a qui sont poissés par Poisson Lune, Passepartout, Azrael...
23: Poisson Lune.
0: Hein?
23: Eh, j'ai perdu deux nageoires à cause de toi, là.
0: Ouais, bah moi, tu sais ce que j'ai perdu?
23: On pourrait peut-être quand même remercier.
0: Moi, je recherche des espèces.
23: Ouais. Au-dessus de tout le monde.
0: Oh, tu t'écrases un peu, toi, s'il te plaît. Moi, j'ai perdu mes deux boules pour jouer à la pétanque. Si tu m'emmerdes, moi, je te chie au bec.
8: C'est pas drôle.
0: C'est nul. Alors maintenant, je vous préviens si vous voulez le
23: temps. J'avais dit que je vois ta radiographie. Je savais pas que t'étais abonné à TéléZ.
0: Et t'es pas abonné à...
21: Oui, allez.
23: Allez, vas-y. Allez,
0: Excel.
8: Non, c'est nul,
0: non, c'est nul,
8: nul,
0: Gérard,
8: nul,
0: là.
8: C'est nul.
23: Même tes blagues sont nulles.
0: Et bah alors, si vous êtes pas content, vous avez qu'à venir.
23: T'es mauvais, Gérard. On rigole.
8: Voilà, le deuxième débat.
0: Donc, ça sera sur le parfum.
8: Bon.
23: Ouais.
0: Et en espérant qu'il se passe...
8: On met disque.
0: Sur le parfum.
23: Pourquoi tu dis plus les titres des disques?
0: Parce que les trois quarts des disques...
8: J'espère qu'il n'y a pas des gens... On veut aucun auditeur, Fildar, qui a...
1: Mais c'est plus moi qui va gérer.
8: Qui a gagné sur Internet, qui a les questions sur l'Internet.
0: Ça sert à rien de jouer comme ça. Hein.
23: Mais alors pourquoi tu dis plus les titres des disques?
0: Parce que on me les marque au plus, c'est tout.
1: Non mais là, ça va être acte avec Else Bells.
23: Quelle heure il est?
0: Il est 3h.
23: Pourquoi tu passes plus Jump? Tu fais quoi demain, Gérard?
0: Ça te regarde pas.
10: Poète, et là il y a Gérard, celui avec qui tu t'embrouilles tout le temps. Alors là on a la totale. Hein.
11: Brouille pas avec moi. Hein.
10: Ah non, on s'embrouille pas. Hein. Maintenant il va falloir être copain là. Hein. Il manque plus que Michael.
11: Il est pas là, samedi il a dit qu'il allait venir, mais on l'attend.
10: Et j'ai Boris. Bon alors là, Boris, quel cadeau. Alors là, dans la nuit on va le repasser. Boris, 1 milliard de fois merci. Impossible de l'avoir, Boris, Florent.
11: Je vais l'appeler,
10: on va essayer de le joindre.
11: Je vais faire Florent un petit peu de repas.
10: Voilà, approchez vos micros devant vos bouches. Approchez vos micros devant vos bouches, surtout Gérard. Si vous voulez parler, vous parlez bien. Alors donc là, la brochette, elle est là. Pour l'instant, il y en a 5 et que c'est absolument merveilleux. On va essayer de faire un petit plan sur chacun d'eux. Alain.
11: Ouais.
10: Alain, à la droite d'Alain, c'est-à-dire vers ma gauche, on a enfin Françoise.
12: Oui.
10: Affirmatif,
12: Max.
10: Bon, très bien, je suis content de te voir enfin.
12: Moi aussi.
10: Tu vas crever de chaud avec ton pull en laine blanc. Hein. Bon. Bon, elle est en pleine forme ce soir, elle est souriante. On va éviter de mettre ça là-dessus parce que là, il est hors de question que ça tombe sur la console. Merci. Donc, Françoise, ce soir, t'es venue avec quoi?
2: Je suis venu avec quoi?
12: Avec un taxi.
2: Avec un taxi et des recettes de cuisine quand même.
12: Non.
2: Allez, arrête tes conneries.
12: Non.
2: Allez, petit canular ce soir. Hein. Si vous voulez mettre nos amis à l'épreuve au canular ce soir, si, si, bien sûr. On a quelqu'un aussi qui est venu ce soir, c'est-à-dire notre ami Stéphane. Stéphane qui nous avait...
13: Bonsoir, c'est Stéphane, pas alcoolo, mais boit de l'eau ce soir.
2: Voilà, il boit de l'eau. On t'a surnommé l'alcoolo, c'est par rapport à tes...
13: Non, c'est un humour tout à fait raffiné, et je remercie Max.
2: Voilà.
13: J'aime bien l'alcool, mais le bon vin français.
2: Voilà, exactement.
13: Bordeaux, Châteauneuf-des-Papes, Morgon...
2: Voilà, et...

0: m'appelle souvent Charles Bronson.
1: C'est vrai que tu ressembles à Charles Bronson. Maintenant qu'on me le dit, pas la même dentition, mais...
0: Ça va refaire quand je gagne un peu d'argent.
1: Voilà, très bien, on va essayer de t'aider pour ça. Et enfin, le couple magique au milieu, oh là là...
0: Christine et Gérard.
1: Voilà, alors présente Christine.
0: On les applaudit.
1: Stéphane, toi qui parles si bien, qui a le phrasé facile, le verbe dans ta bouche, est-ce que tu pourrais d'abord présenter notre amie Christine avant de présenter
0: Christine,
1: le maître?
0: Elle a des lunettes, elle ressemble un peu à Balasco,
1: voilà.
0: Josiane Balasco.
1: Ouais.
0: Elle est souriante, elle est sympathique, elle est bien en chair, elle est belle, elle est facile au contact. Elle aime bien la vie, elle est avec Gérard, tout souriant, voilà. Tout dynamique, sportif, en tongue. Tout à fait beau ce Gérard, je l'ai imaginé autrement.
1: Ah,
0: on m'a dit qu'il avait une moustache, mais il n'avait pas de moustache ce soir.
1: Voilà, quelle présentation Stéphane, tu devrais faire de la radio, en tout cas tu as l'air très à l'aise. Hein.
0: Merci Max.
1: Mais il n'y a pas de problème, c'est un compliment qui vient droit du cœur. Alors voici Christine. Christine, bonsoir.
2: Bonjour.
1: Comment vas-tu?
2: Merci. Ça va.
1: T'es contente?
2: Oui, très bien.
1: Bon, t'es heureuse d'être avec nous ce soir?
2: Oui, surtout toi.
1: Bon, tu me trouves comment, jolie?
2: Non, vraiment beau.
1: Ah, vraiment beau, c'est gentil. Parce que j'ai demandé à Françoise comment elle me trouve, elle me fait « ouais, pas mal ouais. ». Non, c'est vrai Françoise, tu m'as dit « pas mal ».
3: Ouais, surtout, ouais, bof.
1: Surtout, ouais, bof. Voilà, donc c'est Françoise. Merci Françoise. Donc toi, Christine, tu me trouves plutôt pas mal.
2: Oui, et je te souhaite un joyeux anniversaire.
1: T'es gentille comme tout, t'es mignonne. Et voici la star de la star, celui qui viendra nous rendre visite à toi, qui sera avec nous. Oh, dis donc Gérard, eh oh, il fait la star, c'est hallucinant celui-là, hein. Arrête de faire des grimaces. Tu mets le casque sur la... Tu mets le casque... Non, mais mets le casque. Ah, il veut celui-ci. Oh là là, il est grave. Voilà. Eh, hey, oh, oh, oh. On fait de la radio quand même, hein. On fait pas de la télé. Parce que lui, il fait des... Florent, faut quand même le dire. Gérard, c'est un homme de télé. Quand même. On peut le dire, quand même.
4: Il a le physique pour.
1: Il a le physique. Gérard.
0: Allô.
1: Non, mais sois sérieux deux minutes, quand même. Gérard. Sois sérieux, parce que là, pour l'instant, sur les 5, c'est toi qui vas t'en sortir le moins bien.
0: Bah, c'est normal, de toute manière, que je m'en sorte le moins bien, vous m'entendez toutes les nuits.
1: Oui, mais tout le monde avait envie d'enfin de te rencontrer, de te voir, de t'entendre. Bon, t'avais écouté très tard dans la nuit, est-ce que ce soir, t'es venu avec des surprises? Tu m'avais dit que tu venais avec des poèmes.
0: Ah, ça, je sais pas.
1: Comment ça, tu sais pas?
0: Je sais pas.
1: Comment ça, tu sais pas? Il faut le dire aux auditeurs.
0: Je sais pas.
1: Bon, allez.
0: Faut que tu sois sage dans la nuit.
1: Ah.
0: Si t'es pas sage, t'as rien.
1: Non, je serai sage. C'est promis, je serai sage, je ferai très attention. Donc, il y a tout le monde qui est là. Et on a une autre surprise au 0870-5000, alors que, bon, là, on commence à découper le gâteau. Bonsoir, monsieur.
5: Bonsoir.
1: Comment allez-vous?
5: Ça va bien, Max.
1: Et vous?
5: Joyeux anniversaire.
1: Ah bah, c'est gentil tout plein. Est-ce que vous seriez capable, est-ce que Stéphane, Christine, Gérard, Alain ou bien François serait capable de reconnaître celui qui est à l'antenne en ce moment?
6: C'est de Belgique ou je ne sais pas.
1: Non, c'est le même numéro, il y a deux numéros.
6: Donc c'est le 0803-08-5000.
1: On va les refaire les deux parce que t'as qu'à fouiller là, t'as pas été.
6: Alors le premier c'est le 0870-5000 et 0800.
1: Casquette Fun Radio pour notre amie Françoise.
3: Elle est superbe.
1: Elle est superbe, hein.
3: Ah ouais, super.
1: J'espère qu'on pourra la voir.
3: Hein? Ouais. Ouais, ouais.
1: Donc là on va continuer tranquillement, Stéphane, Gérard est là, il y a des auditeurs qui sont venus, on peut laisser la porte ouverte si on veut les faire rentrer parce que ça sert à rien de fermer s'ils attendent de te faire descendre quand il est là, tiens tu vas mettre avec le micro.
6: Non,
1: ouais. Ensuite tu vas parler.
7: Bonjour les amis, comment vas-tu?
8: Ça va.
7: Ah bah oui mais t'as le nez pris, alors ça va bien et toi?
8: J'ai un peu le nez pris.
7: T'as tout le nez pris, tu viens d'où toi?
8: Rien du cirque.
1: Voilà, donc on a un clown qui vient de débarquer dans les studios et qui va me remettre probablement quelque chose. C'est le Circus. Est-ce qu'il faut que je passe quelque chose de ce...
9: Oh, comme tu voudras.
1: Comme je voudrais. Peut-être que dans la nuit, effectivement, nous passerons quelque chose. Est-ce que tu as un petit sketch, quelque chose
7: pour faire rire les enfants qui nous écoutent à la radio?
9: Pas grand-chose.
10: Avec le casque, c'est pas possible.
1: Mais
9: si, enlève le casque.
1: Oh là là, on dirait Maïté, Coyote. Tu verrais, sans déconner. Fais-nous une petite recette de cuisine.
5: J'imagine.
1: Allez,
5: fais-nous
9: une recette,
1: pas.
9: tu sais pas les terminer.
1: Fais-nous des crêpes au sel, comme tu nous le dis si bien.
10: Non.
1: Allez, Françoise.
10: Non.
1: Allez.
9: Fais une fondue bourguignonne.
1: Quand on faisait, quand t'étais à la radio, puis je disais, bonjour mon amour.
10: Bonjour mon trésor.
9: Ah, ouais, il est pas pour toi, hein.
1: Voilà, c'est tout joli, tout plein. Et Alain, tu dis rien?
11: Non, rien.
1: Tout va bien?
10: Bonjour mon petit canard.
1: Qu'est-ce qu'on dit?
11: Hein?
1: Qu'est-ce qu'on dit?
11: Tranquille.
1: Tranquille, voilà. Alain a eu son petit quota de parole. Hein, tranquille.

0: Toutes les 25 minutes. Bon, Coyote, est-ce que tu peux rester avec nous? Tu vas te coucher?
1: Oui, non, je vais écouter quand même, je vais écouter la suite. J'ai envie de voir jusqu'au bout ce que ça va donner.
0: D'accord.
1: Aussi avec Maurice, ça peut être rigolo.
0: Ouais. Un Maurice de Sky qui sera là vers 2h du matin, il nous appelle. Ah non, dis pas ça, si, sinon tu dégages de ce studio, hein. Tu t'excuses.
1: Retiens-le un petit peu, ouais.
0: Tu t'excuses, Gérard.
2: Moi, j'écoute les belles femmes.
0: Non, mais c'est pas parce que t'aimes bien les belles femmes. Tu t'excuses.
2: Pardon, monsieur.
0: Tu t'excuses.
2: Pardon, monsieur.
0: Monsieur, dame.
2: Madame.
0: Voilà, très bien. Bonne nuit, Coyote, et merci d'avoir
1: venu. À bientôt, ciao.
0: Alors, attention, Gérard, l'heure est venue pour toi et pour toutes les auditrices. Voilà, exactement. Alors, oh, dis donc, ça commence, c'est comme à l'antenne, hein. Gérard, est-ce qu'on peut se concentrer? Est-ce qu'on pourrait écouter le prix d'habitude aussi sur l'antenne n'en rate pas une? Gérard. Alors, on y va. Premier poème. Il se concentre, il est en train de chercher... On va prendre Natal avec nous en même temps, si vous le voulez.
3: Alors, ceci est adressé au chauffeur de taxi.
0: Ah, voilà, chauffeur de taxi uniquement. Donc, Natal, c'est pas pour toi, c'est pas pour moi, c'est pas pour Alain, c'est pas pour François, c'est pour personne d'autre que pour les chauffeurs de taxi.
3: Alors, toi, chauffeur de taxi qui roule toute une journée et la nuit. Toi, chauffeur de taxi qui est venu devant la radio. Toi, chauffeur de taxi qui attend pendant des heures pour avoir des clients. Toi, chauffeur de taxi qui va se faire dans les gares ou les aéroports.
0: Ouais.
3: Toi, chauffeur de taxi qui reste bloqué dans les embouteillages.
0: Ouais.
3: Toi, chauffeur de taxi qui prend des gens qui doivent prendre un train dans une heure et demie, mais ça roule mal.
0: Ouais.
3: Toi, chauffeur de taxi, souvent, vous risquez votre vie avec certains clients. À tout chauffeur de taxi qui écoute Fun la nuit,
0: oui.
3: C'est de la part de Gérard de Suresnes. Voilà. Terminé.
0: Bravo, bravo. Monsieur Lucie, t'es un peu tristouné. Moi, j'aurais voulu... Tu me fais la recette après, hein. Je te préviens.
4: Non,
0: hein.
4: Sinon,
0: je te mets à poil dans le studio, tu vas voir, ça va.
4: Ouais, c'est ça.
0: Bon, bah, tiens, c'est ce qu'on va voir, Alain. Va
4: ouais, c'est
0: mettre...
4: ça.
0: Comment ça la déshabiller un petit peu, Alain?
4: Ouais,
0: toi,
4: c'est
0: elle...
4: ça.
0: Allez, Gérard, il a rien préparé, ce lascar, hein. Putain, mais c'est pas possible, ça.
5: Si, il a tout préparé, mais il veut se faire prier.
0: Non, il veut se...
3: C'est pas pour la soirée de ce soir, hein.
0: T'énerve pas, Gérard, t'énerve pas. Ils vont se battre tout à l'heure avec...
3: Ben, Florent, de toute manière, c'est moi qui ai décidé lors des passages chassés pour la soirée de la semaine prochaine.
0: Ouais.
3: Alors donc, pour les demoiselles, comme on sait qu'il y en a pas mal qui sont en chaleur.
0: Ouais.
3: Alors, qui se plaignent, mais il faudra peut-être qu'elles écrivent aussi de temps en temps. Merci pour le plage que j'ai reçu.
0: Alors,
3: c'est gentil.
0: Des photos de partout ce soir en film. Alors on y va, vas-y.
3: Et alors vous les filles qui appelez Max pour lui dire que vous l'aimez. Vous les filles qui appelez Max pour lui dire que vous êtes seule dans la vie. Vous qui appelez Max pour rechercher un garçon. Vous les filles qui appelez Max pour donner des faux rendez-vous. Vous les filles qui écoutez la Fun toute la nuit, mais vous n'appelez pas pourquoi. Vous les filles sur Mintel, vous trouvez quelqu'un, mais il vous laisse de côté.
0: Ouais.
3: Vous les filles qui écoutez Max, ou que vous attendez pour passer sur l'antenne.
0: Oui.
3: Vous les filles qui essayez de faire le 0870-5000,
0: ah,
3: mais
0: bien.
3: Le standard est occupé. Vous les filles qui appelez pour demander à Florent des photos de Max, mais il vous répond... qu'il faut écrire à la radio.
0: Voilà, magnifique. Est-ce que c'est faisable? Est-ce que c'est faisable, Gérard?
3: C'est bien écrit?
0: Oui, c'est bien écrit. Alors, vas-y, Françoise. Vas-y. Allez, Françoise, dis-en un. Mais parle-lui, Gérard. C'est de la radio, nom de Dieu. C'est pas de la télé. Allez, oui. On y va. Mais puis elle se décrotte le nez, la Christine.
3: Eh, c'est bon, toi.
0: Elle est charmante. Alors, après t'avoir décroté le nez, avoir mis les mains dans les cheveux, est-ce que Christine veut bien nous lire un poème?
6: Toi qui...
0: Non, parle devant le micro, ma chérie. Tu
3: parle bien devant le micro.
0: Imagine que c'est
3: une
0: grosse quéquette. Voilà, parle bien devant le micro, n'aie pas peur. Hein.
6: Toi qui écoutes Fun Radio Max,
7: pour
6: lui dire...
7: Max, ce soir, je suis là, vraiment pour toi.
0: Ah, j'y crois pas.
7: Ça te
0: fait en face.
7: C'est vraiment super, Max.
0: Alors, ça va et toi?
7: C'est vraiment super. Bonsoir les amis. Malheureusement, je vous connais pas, mais... Alors, c'est qui Gérard?
0: Alors, Gérard, il est là.
7: Salut. Oh, Gérard, t'es vachement beau, moi qui critiquais à l'antenne, merde.
0: Alors là, Mickaël Decan, le
3: vient d'arriver.
0: Essaie de deviner où se trouve. C'est dommage pour les gens qui regardent la radio, ne le verront pas. Nous, on sait de quel côté il se trouve par rapport à moi, où à ton avis se trouve Alain.
8: Alain?
0: Alors?
8: Je dirais... Oh là là.
0: Ouais. Alors, vas-y, Christine, ah, go. Oui.
6: Toi qui écoutes Fun Radio Max, pour lui dire que tu l'aimes, toi écoute Max, tu m'appelles pour te dire tu es cocu. Toi qui demandes à Max et à Florent pour sortir avec une fille, toi rappelle le lendemain pour lui dire qu'elle n'est pas demandée comment bas, Gérard.
0: Hein? Rien à dire. Gérard, on ne parle pas, on est... Alors maintenant, ça va être, tu te mets quand même pareil, comme si c'est une quéquette, mais tu imagines que c'est la clitoris à la place. Voilà, c'est exactement la même chose. Donc tu ne prends pas peur de ça, tu t'en approches. Et maintenant, attention, on se tait. Attention, Christine, Gérard, on écoute notre ami.
4: C'est un poème composé par Gérard pour Alain.
0: Natal.
9: Oui.
0: Tu restes bien avec nous, après
9: oui,
0: c'est à toi. Après,
4: c'est un poème pour Alain.
0: Vas-y, Steph.
4: Toi, Alain, qui sais bien que l'on t'aime beaucoup. Toi, Alain, qui a un problème pour t'exprimer. Toi, Alain, qui nous manque beaucoup en ce moment. Toi, Alain, j'espère que l'on pourra se rencontrer assez vite. Toi, Alain, il faudrait que l'on fasse un jour une libre antenne avec Max, tous les deux. Toi, Alain, qui habite dans le 78, département super avec les châteaux de Versailles. Toi, Alain, appelle souvent, car il y a que nous... pourront remonter.
0: Oui, c'est bon. C'est du Bolliard, ça.
4: Le moral.
0: Voilà. Hein? C'est beau, ça.
4: Ouais, c'est beau, ça.
0: Bon, c'était
4: ça.
0: Tranquille.
4: Ah, t'es beau comme un moulin.
0: Voilà. On a Stéphane qui commence. Fais-nous des rimes un petit peu, Stéphane. Lâche-toi. Vas-y, fais des rimes, invente.
4: Max! Relax, t'es pas routier, Max. Hein? L'amour pas, trop fort, pas, l'amour
0: pas,
4: trop beau.
0: Crie pas.
4: Un grand homme qui sort de l'eau s'appelle Max, c'est son anniversaire. Sur la plage, une jolie femme qui le regarde avec des beaux yeux bleus.
0: Oui.
4: Avec des cheveux blancs en épi d'or. Max, grand comme Kirk Douglas, la regarde dans un film et lui dira.
0: Oui. Qu'est-ce qu'elle me dira?
4: Toi, la belle.
0: Oui. Tout. Et maintenant, en fin de compte,
10: relax.
0: Michael est là ce soir avec nous.
10: Ouais.
0: Michael, c'est à la fois. T'as taillé?
11: Ah oui, bonsoir.
0: Voilà, grand talent, bien entendu. L'inévitable Patrick Bruel.
11: Bonsoir, c'est vraiment super.
0: Ah, c'est Patrick Bruel.
11: Ah oui.
0: Et bien entendu, l'inévitable Chirac.
12: Écoutez, sans déconner. Ça va mal finir.
0: Très bien. Donc on va pouvoir, dans les minutes à venir, commencer sérieusement le show avec les canulars, les appels téléphoniques. On va emmerder absolument tout le monde.
12: Ça sera super.
0: Eh ben, t'inquiète pas, tu vas être mise à rude épreuve. Natal, toi, tu voulais juste...
13: Écoutez ce qu'il dit comme mot doux, le petit start system, c'est voilà. Beau pour s'endormir la nuit.
0: C'est vrai que c'est mignon.
13: Et il sait dire des petits mots doux. Il va nous en dire d'abord ce soir, parce qu'on va pas lui faire de cadeau. Hein.
0: Bien sûr, alors je vais commencer sans plus tarder par dire Gérard, je t'aime.
13: Ah non, mais moi, je couche pas avec toi, moi.
0: Et que plus tard dans la nuit, si tu es bien sage, je viendrai sous la console et je te ferai des cadeaux.
13: Ah non, mais c'est Julie qui me fait des petits cadeaux sous la console.
0: Ah, Julie, dans ses réserves et ses chasseurs.
13: Non, mais Julie, de toute manière, t'arrêtes pas de l'embêter, donc moi, je prends sa défense maintenant.
0: Si tu veux garder Julie, il faut faire pipi tout autour d'elle. Hein, pour
13: de toute manière, c'est ce que tu fais sur ton territoire.
0: Ah, donc, Natal, pour terminer, donc, t'avais fait ce canular, mais tu vends mal. Moins il parle, plus il est à l'aise. Quoi. Et plus tu lui mets le micro devant la bouche, plus il a du mal à parler.
14: Oui.
0: Et donc, Philippe,
14: oui, donc, je te disais, tu me déçois un petit peu.
0: Philippe,
14: oui,
0: écoute un petit peu ce qui se passe, au lieu de parler avec ta femme.
10: Je vais te poser une question.
0: Ouais, vas-y, pose-le.
10: T'as rien oublié à dire à Max avant que tu parles à l'antenne? J'ai oublié d'une chose.
0: Ouais. Il se gratte l'oreille.
14: Ouais, merde, j'ai oublié.
13: Alors, non, on dit pas merde, hein.
10: On dit pas merde, on dit maman.
14: Il crotte,
13: ouais. Non plus.
10: On dit papa travail. Papa ou coucou, je sais plus.
0: Non, maman.
13: Non.
0: Papa travaille pour une pute, je veux bien, mais si ton père était trace, c'est ton problème. Ah, bizarre, on parlera avec vous hier. Hein. Merci Natal, merci Philippe pour votre gentillesse et puis surtout pour tout ce que vous avez envie de dire. On a pu avancer ce soir grâce à vous. Merci. Et si on va tchatcher avec ce qu'on a tchatché ce soir, si ça va être aussi drôle samedi soir, ça risque d'être une grande soirée. Hein. Ouais. Ça va être sympa. Hein. Merci Natal.
9: Allez, bisous.
0: Merci. On va éviter quand même de boire un verre avec ces gens-là. Hein. On va essayer de rester le plus possible derrière les platines. Je sais pas, moi, un petit numéro, un 12,
10: ouais,
0: un garagiste, un machin, n'importe quoi.
13: Non, ou peut-être un petit hôpital.
10: Non, pas lui. Arrête, ils ont compris.
13: Si, Michael, tu peux. Deux hôpitaux.
10: Ouais, alors attends.
0: Deux hôpitaux, un hôpital, on peut appeler un hôpital.
10: Ce qu'on va faire, on va appeler un hôpital et puis on va dire, excusez-moi, est-ce que c'est pas possible de venir chercher Gérard?
13: Ah non, mais on parle pas de Gérard, on parle de Michael.
0: D'ailleurs, je t'en parlerai plus tard, GG, il y a encore un problème qu'on a eu, enfin l'AFP va peut-être venir cette nuit.
13: Non, mais ça, pour l'instant, je te dis, j'y crois pas trop.
0: Non, ah ben, on en reparlera.
13: Par contre, moi, si on pouvait appeler un petit hôpital qui serait assez sympa.
9: Pourquoi ?
13: Non, non.
0: Qu'est-ce que tu veux qu'on fasse, Gérard, exactement ?
13: Ben, que Michael appelle un hôpital et puis que, bon, ben, pour une personne que j'ai à cœur.
9: Par exemple, je vais pas appeler n'importe qui.
13: Non.
0: Ah, mais une amie à toi, là.
13: Oui.
0: Ah oui, d'accord. Ah, le monsieur est en train de prendre l'antenne d'assaut. Il va appeler ses copines et tout pour essayer de. Non, pour leur remonter le moral. Mais tu sais, s'ils écoutent la radio, ça suffit. Hein.
15: Ah bon ?
16: Oui.
15: Peur pas, chérie, peur pas.
16: Qu'est-ce que je dois faire ?
15: Faut pas coucher, là.
16: Mais je veux pas attendre.
15: Ah bon ? Ça va sortir tout seul.
16: Bah non.
15: Bah si.
16: Mais non, j'ai besoin de vous. Qu'est-ce que je dois faire ?
15: Dépêchez-vous, monsieur, dépêchez-vous, alors.
0: Michael Decan, là, on vient de chercher directement. Ah ouais, d'accord. Ah bah oui, t'aurais dit bonjour, c'est Michael Decan, on aurait repéré l'appel tout de suite 143, c'est dû pour chercher le feu.
9: Ah ouais.
0: Si tu commences à faire des imitations, ça va pas marcher, Michael.
9: Bah ouais, mais tu veux que je fasse quoi, moi
0: Michael, je voulais savoir, est-ce que ce soir tu es encore venu avec ton appareil photo quand t'étais venu devant la radio, le seul appareil, c'est le seul.
9: Allez. Hein ? Laisse tomber des photos, il n'y en avait qu'une qui était bonne.
0: Pour ceux qui ne le savent pas encore, Mickaël est la seule personne qui, devant la radio, vient avec deux appareils photo, un avec une pellicule sans flash et l'autre avec un flash sans pellicule. Et lui, il fait les photos avec les deux. Il y a le flash et...
9: Non, mais c'était vachement...
0: Bon.
9: Mais par contre, ce soir, on l'a pas oublié. Ah, sérieusement. Bon, et puis demain, tu passes dans un journal qui va apparaître vendredi soir sur la région Normandie,
0: ouais.
9: Qui s'appelle Liber Prospect.
13: Tu peux dire ce que t'as dit samedi en direct avec ce qui s'est passé là dans la semaine là qui est passée. Parce que je t'ai écouté samedi. Samedi, il était quelle heure à peu près minuit. Minuit, une heure, quand t'es passé, que t'as eu un petit problème avec un café que
9: ouais, c'est ça.
13: Max a l'habitude de faire de la pub pour toi,
9: ouais.
13: Et que ça s'est terminé un petit peu au vinaigre.
9: Très très mal, ouais.
0: C'est quoi l'histoire, Gérard ?
13: Ben, je sais pas, apparemment il était dans un café, le patron il le connaissait très bien, et bon, ben, malheureusement pour lui, il a dû se faire jeter comme un malpropre par.
0: Qui, moi ?
9: Non, moi.
13: Agile, il s'est fait jeter comme un malpropre apparemment par le patron de ce café.
0: T'as intérêt de ça ce soir, sinon tu seras jeté comme un malpropre de la radio,
13: Michael, apparemment je me doute à peu près non plus.
0: Ah, t'as toi, Roline, et ben ils vont pas bouger, on a l'équipe de toi avec qui nous serons samedi soir et qui attendent de ta venue avec impatience.
13: Eh ben c'est bien.
0: Il paraît que ta venue est aussi attendue que la mienne, si ce n'est plus.
13: Ah, c'est une recette ou sinon.
16: Négatif.
13: Sinon, je pars du studio.
0: Voilà, Stéphane.
16: Eh ben, pars du studio, Gérard.
0: Stéphane nous fera un petit poème sur l'alcool, le fameux poème. Est-ce que tu pourras nous le refaire ? Tu l'as en mémoire ?
4: Non, mais je peux improviser.
0: Très bien, donc tu vas pas bouger.
13: Et puis Christine, on va la réveiller un petit peu parce que.
0: Oh là là, Christine, elle est crispée. À chaque fois qu'elle est là, qu'elle me voit, elle bouge plus. Elle est venue une fois à la radio. Ah, tu vas pouvoir faire quelque chose pour Christine. Il faudrait que Gérard, toi, tu te mettes à côté de Michael. Comme ça, vous allez pouvoir vous chamailler tous les deux.
13: Il est hors de question que je me batte avec Michael. Où que je suis.
0: D'accord, ce serait bien que François soit à côté de Christine pour pouvoir un petit peu, tu vois, qu'elle se retrouve un peu entre femmes.
13: Non, mais dans ces cas-là, je décale d'un rang.
0: Voilà, tu décales d'un rang. Donc vous n'allez pas bouger. On aura également Angélique Demeaux. Bonsoir, Angélique. Angélique, es-tu là ? Ça va ?

0: L'autre, ils vont ramener pour les enfants et tout. Ouais. Arrêtez, attention, renversez pas les bouteilles surtout, sinon vous entendez parler du pays, les enfants. Tiens, attention, attention, vous êtes prêts? Ouais. Non, ça suffit comme ça.
1: Tu m'as pris tout mon paquet.
0: T'as vu ce qu'il me reste, il me reste.
2: Le tonneur, là. Ouais, moi, j'en ai pas, moi.
0: Ah non.
2: Ouais, mais j'ai rien, moi.
0: On a les cotillons qui arrivent, tout va bien.
2: J'ai rien, moi, devant moi.
0: Gérard, on se calme. Tu mets ton casque sur les oreilles pour écouter ce qui se passe à l'antenne, parce que là, tu fais n'importe quoi.
3: Anniversaire, Max. Joyeux anniversaire.
0: Voilà.
2: Essayez de me trouver un éditeur. Ça va être intérêt ce qui est péril.
0: Alors, il y a peut-être Maurice Laffont qui nous écoute.
2: Pour moi, après. Hein.
0: Mais non, allez, on y va, Gérard. Ah non, mais tu parles pas.
2: Non, alors, je parle pas, mais attends, laisse-moi rechercher où j'allais.
4: Respire, Gérard.
0: Moi, je vais boire un coca. Tiens, Emmanuel, si tu peux me passer.
2: Non, il est interdit de boire pendant qu'on travaille. Merci.
4: Alors, ça fait quand même un quart d'heure qu'il fouille ses feuilles. La feuille qu'il cherche, elle est vraiment dessus, en plus. Hein.
2: Ouais, mais je prends mon truc.
0: On se concentre. Gérard, poème pour nous. Nono, écoute.
5: J'écoute.
2: Ben, de toute manière, c'est pas pour toi, Nono, malheureusement. C'est non, pour dédié pour tous ceux qui écoutent et toutes celles qui écouteront.
0: Ah, ça, c'est gentil.
2: C'est tout.
5: Alors, non, mais c'est spécial,
2: spécialité, normalement, c'est pas moi qui devrais le lire. Étant donné que c'est pas moi qui t'aime, c'est Christine. Bon, donc, ça sera à Christine de te le lire, mais comme elle est fatiguée, elle a pas envie de lire.
0: Alors, vas-y. Vas-y, Gérard. On y va. Parce que t'arrêtes pas.
2: Alors, je voudrais te dire je t'aime, mais je n'ose pas. 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
0: Je voudrais te dire je t'aime
2: avec gravé
0: nos deux noms.
2: Je voudrais te dire je t'aime sur un mur et je voudrais te dire je t'aime sur une musique douce. Merci de me couper la parole, Max.
0: Non, je coupe pas la parole, je les connais tellement par cœur, je me les suis passé en boucle dans mon lit avant de me coucher. Quand je disais que je faisais des massages avec, quand je rêvais de massage avec une fille et que je mettais des bougies aussi, je mettais quand même les textes de Gérard.
1: Ding-dang-dong.
0: Oh, c'est méchant, c'est vulgaire, c'est agressif, c'est tout ce que tu
2: dans
0: veux.
2: Dans les top 50 numéro 10, indique. On présenterait
0: oui.
1: Du Bourget.
0: Oui.
1: Que j'ai fréquenté pendant un moment, donc j'ai fréquenté, mais sans coucher avec lui.
0: Sur les pistes ?
1: Non, pas sur les pistes. Disons que c'était un mec, je me rappelle plus, c'était un contrôleur.
2: C'était un contrôleur.
1: Un contrôleur directement, je me rappelle plus.
2: Ils sont bons les contrôleurs, hein, il paraît. Ils sont meilleurs que les contrôleuses.
1: Et puis, j'ai flirté avec, et puis voilà, sans plus ni moins. Hein?
6: Il est passé pilote.
1: Il est passé pilote, j'en ai rien à foutre.
2: Françoise. Non, mais attends, Angélique, 5 minutes s'il te plaît. Attends, je parle à ta mère.
0: Non, mais Gérard, n'oublie pas qu'il y a quand même Angélique. Hein.
2: Oui, mais je parle à sa mère avant.
6: Ouais, c'est trois quarts d'heure que j'attends. Hein.
2: Ouais, nous, ça fait une heure qu'on attend.
1: Ça fait rien, je te paierai ta note.
2: On te paiera ta note de téléphone, t'inquiète pas, c'est un numéro vert et c'est gratuit.
0: Alors,
2: Françoise, tu sais qu'en principe, les contrôleurs sont moins bâtis que les contrôleuses.
1: Ouais, ça,
2: le mieux,
1: hein.
2: C'est les contrôleuses. Moi, je préfère une contrôleuse qu'un contrôleur. Hein.
1: Ah ben ça, je m'en doute. Hein.
2: Non, parce que les contrôleuses, on peut leur mettre une petite main ou qu'on pense, hein, nous, les gros cochons qu'on est.
7: Gérard.
2: Oui.
1: C'est reparti pour un tour.
2: Aïe.
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0: Ouais.
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0: Attention.
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0: Oui. Attention encore.
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0: Allez, vas-y, Steph, vas-y, chante.
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1: Il commence à en avoir un cul, lui aussi, hein.
8: T'es amoureuse de Gérard, quoi. Ça se voit. Il y a le bigome,
1: De toute façon, c'est clair, j'ai toujours dit que j'étais amoureuse de Gérard.
9: C'est clair.
0: C'est vrai, ça c'est vrai, elle l'a dit.
8: Elle a une femme.
1: Je l'ai dit plusieurs fois à l'antenne.
0: Voilà.
4: Et en plus, elle n'est même pas amoureuse de moi parce que je suis à côté d'elle. Vous verrez un petit peu.
8: C'est Mickaël.
1: Je t'adore, toi aussi.
4: J'ai chaud.
1: Après, tu...
7: Tu es machine. Ça, c'est ton truc, ça. Hein.
1: Tu es machine, ouais.
7: Ouais.
1: Tu les mets à cuire...
7: directement.
1: Ouais, directement.
7: Voilà.
1: Tu les mets à cuire dans un plat avec, avec du lait, de la crème fraîche, du sel, du poivre. Attends.
2: Et du gruyère pour faire gratiner, c'est ce que ouais. je t'ai mis. Mais là, j'ai pas le temps de la noter, mais je l'avais noté à la maison.
7: Très bien.
1: Parce que j'ai un Gérard juste à côté de moi.
2: Non, mais moi, je suis pas cuisinier de métier. Hein. Moi, alors je suis là. Simplement...
7: Là, on a quand même deux toques. On a une toque, là, hein, chacun.
2: À part éplucher les pommes de
1: non,
2: terre...
1: Non, parce que j'ai Alain, bon. J'ai Michael.
7: Non, mais vas-y, Françoise, continue, Françoise. Te déconcentre.
1: J'ai Alain, j'ai Michael, j'ai Gérard.
7: Te déconcentre pas, Françoise.
1: Alors,
7: continue,
1: donc,
7: ta recette. Continue ta recette. Te fais pas Terminé. Vas-y.
1: Je pense que tu mets des œufs, je crois.
7: Ouais.
1: Je et crois.
2: Et de la cayenne.
7: Des olives.
1: De la cayenne.
2: Ouais.
1: De la cayenne. C'est Gérard qui m'aide.
2: Non, c'est tout. Hein. C'est tout. Normalement, c'est une couche de pommes de terre, une couche de lait avec une couche de lait, ainsi de suite. Tu mets du gruyère râpé pour faire gratiner.
7: Ouais.
2: Tu prépares une sauce béchamel avant que tu mélanges.
7: Ouais.
2: Tu mets par-dessus et après tu mets du gruyère râpé, tu mets ça au four pendant 5 minutes.
7: Qu'est-ce que ça doit être bon.
2: Ouais, je sais pas faire la cuisine, à part des petits pois carottes.
7: Oh, ça doit être bon, Gérard, de manger.
2: Non, mais si tu veux venir chez moi manger des petits pois carottes, y'a pas de problème, je suis une bonne ce soir.
7: Rien que d'y penser, j'en ai des aigreurs, j'en suis malade déjà, ça doit être bon de manger. Tu es un bon cuisinier, Gérard, je crois savoir. Hein.
2: Non.
7: Ah non. Ouais. Non, reste là, non. Ouais, Stéphane.
9: C'est bien.
7: Alors,
9: c'est bien, c'est ce qu'il nous faut.
7: Alors,
9: il y en a des trucs là.
7: Ah, t'en as des trucs là. T'es filmé, fais gaffe, t'as la caméra qui est là, donc tu nous fais des beaux souvenirs de
9: gens. Ça, tu détruis.
7: Ah, Stéphane, ta gueule!
9: Et ça, tu détruis après, parce qu'on va avoir des emmerdes.
7: On va détruire.
9: C'était bien fun hier soir.
7: Oui. Non, tu vas pas en dire rien. On ne dira strictement rien.
10: Oui?
8: Oui. Je suis l'attaché de presse de Gérard Depardieu.
10: Oui.
8: Bon, et il va passer dans un film, il va tourner dans un film. Et il en dit qu'il est gros, il est comme un ours. Pourquoi il dit ça? C'est pas normal.
7: Stéphane.
8: Oui.
10: D'accord.
7: Parle de Maurice Trèves.
8: Allô? Bonsoir.
7: Bien joué Stéphane, bravo, t'as été très fort Stéphane, bravo.
8: Quoi,
7: bravo. J'allais te demander de la renoncer, Stéphane.
11: Oui, c'était la Franfran qui était là.
7: La Franfran avec son GG.
11: Avec son GG.
7: Ouais, il va bien?
11: Ah bah je sais pas. Hein.
7: Ah bon, d'accord. Vous couchez pas ensemble ce soir?
11: Ah bah non. Hein.
7: Oh lui, bah
11: il est parti de son côté, mais je suis parti de l'autre. Hein.
7: Oula, moi ta plage.
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0: marier à une amie.
1: Tu veux pas que ce soit Gégé qui le fasse?
0: Oh non, non, non, non, non, vaut mieux toi.
1: Ah, tu veux que ça marche, quoi, en gros?
2: Karine Muller, poireux?
0: Ah, du tout, je ne doute pas, mais bon, c'est vrai que j'aurais préféré que ce soit Max.
2: Ouais, mais attends, parce que c'est le mec qui écoute la radio comme les deux. Le,
1: ah, là,
2: le,
1: ça fait.
2: Le premier qui est passé, c'est bon, hein.
0: T'excite pas, jouer route secours, ok?
1: Voilà.
0: Ça marche pas.
2: Non, non, mais moi, je fais pas le route secours, moi, je suis.
1: Non, mais pas, non, mais Gégé va pas faire la route secours, disons qu'il va faire la troisième roue du carrosse.
2: Voilà. Non, non, je suis rien du
3: tout. Normalement, enfin, normalement, on se présente à 16e.
1: Ouais.
3: Non, je connais pas tellement que 16e, mais je veux bien, oui, n'importe où, hein, ou même sur les champs.
1: Eh ben, Champs-Élysées, tiens, ça sera original au moins.
3: Ouais, au Docteur des Champs, alors.
1: Par exemple, alors attends, pile ou face, en haut ou en bas?
3: À côté de l'étoile.
1: Foutre en l'air. Non?
4: Frites ouais. De chez Titine.
1: Foutre de chez ma couette, non? Qu'est-ce que tu utilises déjà, Gégé?
2: Moi, comme parfum?
1: Ouais.
2: Moi, je mets n'importe quoi comme parfum. Ouais.
1: Alors, on va épater Fanny, on va épater Emmanuel. Ouais. Et qu'est-ce qu'on t'a offert dernièrement? Qu'est-ce que je t'ai offert? Du brut?
2: Il y a du scorpion?
4: Oui.
2: Ah, une fille déguisée en homme?
4: Non, pas du tout.
2: Bah, qu'est-ce que c'est que ce bois de crapaud, là? Qu'est-ce que c'est que cette grenouille, là?
4: J'habite à Paris.
2: J'habite à Paris? Qu'est-ce que c'est que cette grenouille?
4: J'ai envie de venir te voir à la cabine de Suresne.
2: Qu'est-ce que c'est que cette grenouille, là?
0: C'est pas une grenouille, c'est une fille.
4: J'ai envie de te voir.
2: Qui c'est encore celui-là?
4: J'ai envie de te voir.
2: Oh, t'as envie de me voir? Oh, pauvre petite malheureux, t'es tout seul?
5: Oui.
2: Oh, oui. Oh, espèce de trablon.
4: Hein?
5: Pas du tout.
2: Non, bah vas-y, c'est bon. Change ta conversation, t'es un mec.
5: Pas du tout, je ne suis pas du tout un mec.
2: Oh non, pas du tout, presque pas. Un petit peu quand même, hein.
5: J'ai simplement des problèmes, c'est tout.
2: Oh ouais, t'as des problèmes.
5: Voilà.
2: T'as qu'à aller voir dans le bois de Boulogne, il y en a, ils adorent ça.
5: Oui.
2: Ah, c'est cela.
5: Exactement, je travaille au bois de Boulogne, alors.
2: Tu travailles au bois de Boulogne?
5: Absolument.
2: Combien t'as rapporté, là, pour me faire payer mon taxi?
5: Pourquoi tu me demandes toutes ces questions?
6: Je peux t'aider.
2: Allô?
5: Je peux t'aider.
2: Tu peux m'aider à quoi faire? T'as passé mon cul par la fenêtre.
5: J'ai envie de te prendre dans la cabine téléphonique.
2: Ah, t'as envie de me prendre, mais moi j'ai pas envie de toi. Hein? Tu es interfaute.
7: Viens.
2: Allô?
7: Ah, j'ai envie de toi.
2: Ah, moi.
7: J'ai envie de toi.
2: Oui, oui.
7: J'ai envie de toi, Gérard.
2: Ouais, c'est bon, t'as pas de coucher, toi, Nestor.
7: Allez, Gérard. S'il te plaît.
2: Tu sais encore ce trablot?
5: Gérard,
2: je te demande de trablot qui me balance sur l'antenne. Bon, allez, c'est bon, allez, dégage, allez, hop.
5: Gérard!
2: Non, va te coucher, allez, va jouer au billet avec tes crottes de nez, va voir si papa il travaille.
5: Gérard! J'ai envie de te bouffer les crottes de nez.
2: Mais c'est bon, allez, dégage-toi.
5: J'ai envie de te lécher.
2: Mais va voir si papa travaille.
7: Gérard, pourquoi tu ne leur dis pas?
2: Va voir si papa travaille, tu ramèneras les sous.
7: Gérard.
2: Tu ramèneras les sous, j'ai envie de manger.
7: S'il te plaît, Gérard.
2: J'ai un petit garçon qui est bloqué dans le placard. Dépêche-toi d'aller me chercher à manger avant que je cours.
7: Gérard, s'il te plaît.
2: Va te faire foutre.
7: Gérard.
2: Va te faire foutre.
7: Tu sais qui je suis?
2: Va te faire foutre.
7: Si je te dis 28 degrés.
2: Route.
7: 28 degrés à l'ombre.
2: Va te faire foutre.
7: 28 degrés.
2: Stéphanie de Monaco, va te faire foutre.
7: 28 degrés à l'ombre.
2: Va te faire foutre.
7: Je ne me reconnais pas.
2: Va te faire foutre.
7: 28 degrés à l'ombre.
2: Va te faire foutre.
7: Non,
8: ça ne te dit rien.
2: Va te faire foutre.
8: 28 degrés à l'ombre.
2: Va te faire foutre.
8: Allez, Gérard.
2: Va te faire foutre.
8: S'il te plaît.
2: Va te faire foutre.
7: Allez, sois sympa, toi.
2: Va te faire foutre.
7: Gérard.
2: Va te faire foutre.
1: Gérard.
2: Va te faire foutre.
1: Gérard.
2: Ah, mais va te faire foutre. C'est qui ce crapaud?
8: Gérard.
2: C'est quoi ce crapaud, là?

0: sais plus qui s'appelle, je sais plus comment qui s'appelle. Et il était en train de faire,
1: caca.
0: Il était en train de faire l'amour.
1: Ah pardon.
0: Avec
2: Nicolas, Babette et Nicolas, c'est pas ça?
1: Non, non, mais laisse, il va y arriver tout seul.
0: Avec nous.
1: Et puis tu pourras.
3: Le mieux c'est ça alors. Hein.
1: Bon, alors restez avec nous. Alors, il y a quand même Isabelle qui est de retour avec nous.
4: Oui.
3: Isabelle, qu'est-ce que t'en penses?
1: Attends, on va pas faire tout le temps tous les trois ensemble. On va accueillir également Lascar, 21 ans de Angoulême. Bonsoir, Lascar.
5: Oui, bonsoir.
1: Bon, ouais.
3: Ouais, c'est ça, tu prends quoi?
1: Attends, c'est peut-être vrai.
4: Il est vraiment bizarre, ce gars.

0: tu veux que je prenne la part alors?
1: Allez, vas-y.
0: Bon, ben, je vais prendre la part.
2: Bah oui, le dernier poème, le plus beau.
0: Alors, je prends la deuxième partie, je prends pas la première parce que tout le monde la connaît.
2: Vas-y.
0: Donc, à vous, les auditeurs et auditrices de Thouars, nous avons mis 5 heures environ de Paris pour venir vous voir.
2: 4 heures, on a mis. Hein.
0: Non, 5 heures.
2: Non, 4 heures.
0: Ouais, ne contrarie pas, toi.
2: D'accord.
0: Vous, les auditeurs et auditrices de Thouars, en espérant que vous ferez le 0875000, vous, les auditeurs et auditrices de Thouars, j'espère que vous ferez d'autres soirées comme celle-ci. Vous, les auditrices et auditeurs de Thouars qui ont envahi le château où Max a donné l'adresse sur l'antenne, vous, mesdames, mesdemoiselles et messieurs, vous avez vu l'auditeur de la nuit de fun que vous écoutez sur la fréquence des Deux-Sèvres. Alors, je donne la fréquence quand même.
2: Oui.
0: C'est 102.2 et 91.9, comme Max vous l'a dit tout à l'heure.
2: Voilà.
3: Bonjour, vous êtes bien chez Julie, je ne suis pas là pour le moment, laissez-moi votre message et je vous rappellerai dès mon retour. Merci.
4: Bonjour Julie, c'est Jocelyn. Je suis pas content, on est le lendemain soir, t'es pas venu à la soirée à toi. Alors il y a plusieurs solutions, soit t'as pas entendu le message, ce qui est fort peu probable, soit tu me prends pour un con, ou soit qu'on fasse le point ou qu'on discute, et non les deux. Néanmoins, je t'aime. Beaucoup. Au revoir.
2: Parfait. Attends, là, je vais le mettre. Ça donne ceci.
5: T'es un pot de pain, là.
2: Ce qui est quand même fort, c'est que le groupe est plié de rire. Je dis pas que c'est pas arrivé, je dis pas que... Voilà, etc. Et ça dure quand même pendant 5 minutes.
6: Oh non, c'est bon comme ça.
7: Bonsoir à tous et bonsoir à toutes. Donc, si vous voulez participer au débat, vous pouvez nous appeler au 0803 08 5000 et 0870 5000 et 3615, code Fun Radio, rubrique directe. Et donc, ce soir, on va commencer par les parfums. Et après, le deuxième, ça sera sur la Saint-Valentin. Donc,
8: On avait dit le contraire, hein, Gérard.
7: Non,
8: quand même,
7: je pense.
8: Te rappelle. Non.
7: Bah non, maintenant que je viens d'annoncer, on commence les parfums et on finira sur la Saint-Valentin.
8: C'est pas ce qu'a dit le chef, Gérard.
7: Bah ouais, mais
8: engueulé.
7: Non, mais la Saint-Valentin,
8: c'est en premier.
7: Non, c'est en deuxième.
8: C'est en premier.
7: Non, on avait dit en deux.
8: Non, on avait dit en un.
7: En deux.
8: Filou, on avait dit quoi? En un ou en deux, la Saint-Valentin?
5: On avait dit en un.
8: On avait dit en un.
7: Dans ces cas-là, vous demandez au chef est-ce qu'il redescendait et qu'on voit. Parce que moi, j'ai annoncé les parfums et la Saint-Valentin en deux.
8: Mais non, donc, mais c'est pas grave. C'est pas grave, t'as annoncé, tu peux changer.
7: Alors ouais, mais maintenant, moi, comme j'ai pas de liste, j'ai rien, donc on peut rien commencer.
8: Mais si, on va commencer.
5: 4, parce que bon, hein, tu sais ce que je veux dire.
8: Mais on commence.
7: D'accord.
8: Avec la Saint-Valentin.
7: Bon alors, là, ok, on va commencer comme ça. Alors, tant pis, ça m'a...
5: Ça change rien.
7: Non, mais...
8: C'est pareil.
7: Donc, on va que dire Cédric.
9: Oui, bonsoir Gérard.
7: Ouais, c'est bien. Ça, c'est encore pas une voix d'un habituel.
9: Oui, bien entendu, plus comme d'habitude, de son.
7: Ouais. Benjamin, bonsoir.
9: Mes respects du soir, Gérard.
7: Stéphanie, bonsoir.
10: Bonsoir, Gérard.
7: Et Cosette.
11: Bonsoir, Gérard.
7: Bonsoir. Réveillez-vous un peu, s'il vous plaît.
9: Ouais, super, la top forme.
11: Gérard,
7: quoi?
11: C'est vrai que t'es beau et tout parfumé.
9: Ouais, ça, c'est du mytho, ça.
7: Ouais, qui c'est qui dit ça, là?
9: C'est pas moi.
7: Wow.
9: Donc moi alors que représente la Saint-Valentin pour vous? Rien du tout.
7: Bon alors attends, déjà qui t'a posé cette question? Bon alors Fildar, s'il te plaît, ça commence déjà bien. Tu me chauffes.
9: J'ai dit ça au hasard, t'énerve pas Gérard.
7: Non mais attends, ça commence déjà bien.
9: Mais,
7: déjà.
8: Je te dis où?
7: Non mais ça commence déjà. Là, ça commence déjà bien. Les questions sont à peine que posées, que j'en ai déjà un qui pose déjà la question.
8: Mais
7: c'est
8: non,
7: lui qui va faire le débat.
8: Mais non, ça Gérard. Se trouve. Mais non.
12: Gérard, je viens de voir le chef, il n'est pas très content que t'aies changé l'ordre des
8: mais
12: débats.
8: Ça y est, on a refait, Rigo, on a remis dans l'ordre. Donc
12: ah, vous
8: bon.
12: Avez remis dans l'ordre.
8: Voilà.
12: Excusez-moi,
8: c'est Saint-Valentin, c'est bon.
12: C'est le temps de bouger.
8: Mais ce que je veux dire, Gérard, c'est que ça se trouve, le mec, il a posé une question comme ça et que toi, tu l'avais pensé aussi.
7: Ouais, mais c'est pas lui de la poser, ça, moi, d'accord?
8: Bah oui, bon, bah on les remet à l'antenne.
7: Voilà. Donc, alors, celui qui vient de poser ça, bah, maintenant, tu réponds?
9: Ouais, réponds.
7: Alors?
9: Allô?
7: Bah, réponds! Oh!
9: Réponds.
7: Non, mais tu vas répondre à la question, comme ça, toi qui l'as posée, abruti.
9: C'est quoi la question?
7: C'est quoi la question? Tu te fous de ma gueule ou tu prends le train?
9: Pour ou contre, c'est ça?
7: Eh, hey, déjà, t'as du monde derrière. T'as du monde derrière toi?
9: Ah non, pas du tout. Alors, donc, la première question, c'était quoi, tu m'as dit? La Saint-Valentin, vous aimez bien? Ouais, non, ça représente l'amour, voilà.
7: Alors, t'es qui, toi?
9: Cédric.
7: Alors, Cédric, tu vas te calmer au standard.
9: Okay.
7: Tu vas te calmer, tu vas comprendre ta douleur. Comment, mon petit canard? Alors là, tu dégages complètement. Allez, hop. Tu me retires Cédric d'entrée.
8: Déjà, ça commence, Gérard.
9: Ouais, c'est bon, mon petit canard, tu vas pas stresser.
7: Non, c'est bon, celui-là, tu me le retires, ça y apprendra.
8: Ok.
7: Attention,
8: je le vire.
7: Pas le repasser pour quelqu'un d'autre. Hein.
8: Je le vire.
7: Voilà. Donc, alors, Benjamin, donc, la première question, on va y aller. Il nous reste donc Benjamin, Stéphanie et Cosette, c'est bien ça?
11: Oui.
7: Donc, alors, la première. Oui.
11: C'est vrai que t'es tout beau et tout parfumé, ça?
7: Oui.
11: Ah, bah, c'est bien. Ça
7: donc,
11: fait
7: donc comme Cédric vous l'a dit, donc que représente la Saint-Valentin pour vous maintenant, voilà.
9: Ouais, c'est Benjamin là.
7: Oui, Benjamin.
9: Bah, je crois que c'est un symbole.
7: Mm-hmm.
9: Symbole de la détresse humaine face à l'amour.
7: Ouais.
9: Je conviens, on peut remonter la philosophie égyptienne.
11: Ah oui, s'il te plaît.
7: Non, mais attends, Benjamin.
9: Oui.
7: Bah, qui c'est qui se marre là comme une perdue? Eh, ça commence à bien faire là.
9: Mais vous avez
7: pas... Non, attends Benjamin. Entre Stéphanie et Cosette, vous avez pas commencé.
11: Oui, mais enfin moi je suis intéressé par la régie.
7: Oui, non, mais on en a rien à foutre. Ouais, non, on va pas commencer à se prendre la tête, à savoir 13e siècle, 20e siècle et autres.
8: Excuse-moi.
11: Non, c'est bien avant Gérard.
8: On a un conseil pour toi sur le Minitel.
11: Ah.
8: Je te remercie. On nous dit qu'il faudrait que t'arrêtes de gueuler parce que tu vas faire exploser la couche d'ozone.
11: Exactement.
7: Et alors, dans ces cas-là, ils ont qu'à commencer à se calmer quand je dis quelque chose. C'est moi qui fais les débats, c'est pas eux.
9: Mais l'art égyptien, c'est bien.
8: Oui, mais
9: même.
8: Sans eux, tu fais pas de débat aussi, Gégé.
7: Non, bah peut-être, mais dans ces cas-là, on n'a pas besoin de revoir les mêmes que la semaine dernière.
8: C'était pas les mêmes.
7: Non, c'est pas les mêmes. Cédric, c'était pas le même.
8: Bah, c'est pas grave. Vas-y.
7: Bon. On va pas s'amuser à faire comme la semaine dernière, à jouer sur les siècles. Hein,
9: d'accord. C'est Benjamin, je peux passer tout de suite à l'Empire romain, tout de suite.
7: Non, mais je viens de te dire. Benjamin, tu as pas commencé à me prendre
9: d'accord,
7: la tête là-dessus.
9: Pas d'histoire ce soir, ok.
11: Et l'autre fois.
8: D'accord, excuse-moi Gérard, donc à la place de ceux que t'as virés, on accueille Gargamel et Patrick.
7: Non mais attends, tu me donnes la liste.
8: Bah, tu marques à la suite, Gabriel et Patrick, c'est tout.
9: Salut Gérard.
7: Salut.
9: Salut Gégé.
11: Salut Gargamel.
9: Salut Gégé, salut tout le monde. Ça va?
11: Ça va, Azraël?
9: Ouais, ça va.
7: Et Gargamel?
9: Ouais.
7: Salut.
9: Ouais, salut. Tu peux répéter ta question déjà, s'il te plaît, parce que j'ai arrivé et...
7: Alors, que représente la Saint-Valentin pour vous?
11: Gérard, j'ai juste un petit truc à dire. Est-ce que tu peux sourire quand tu nous poses des questions?
9: Ouais, c'est vrai.
11: Et ouais, sois pas égoïste, s'il te plaît. On le ressent vachement. Hein.
9: Franchement,
11: c'est pas
9: exact,
11: Gérard.
9: Exact.
7: Tout bon, fait, vous répondez à la question et c'est tout.
9: Bah alors moi, tu vois, je dis, j'ai une copine, tu vois, mais je dis, c'est complètement commercial, la Saint-Valentin.
7: Bon, mais attendez, parce que là, ça commence à bien faire.
11: Hors sujet.
9: Oh non, pas déjà.
7: Non, toi, tu vas pas recommencer comme la semaine dernière.
9: Allez, hop.
7: D'accord. Donc, Patrick, pour toi.
9: Ouais.
7: Non, mais tu travailles parce que tout à l'heure, tu vas sortir et vite fait.
9: Alors, c'est quoi la question que représente la Saint-Valentin, c'est ça?
7: Ouais.
9: Dans l'art égyptien. Dans l'art égyptien, la fête de tous les cachalots, GG, si tu vois ce que je veux dire.
7: Bon, alors, Benjamin
9: mais
7: et Patrick.
9: Mais attends, c'est pas méchant, la Saint-Valentin, pour les animaux, ils ont le droit.
7: Ouais, mais attendez, j'ai dit, on parlait pas des trucs...
11: Des siècles,
7: ok.
9: Des siècles, c'est des cachalots, maritimes, baleines.
11: Ouais, faut pas parler des siècles passés.
7: Gargamel.
9: Ouais, ben, moi je t'ai dit, hein, moi je dis que c'est commercial, hein, c'est pour vendre, c'est tout. Hein.
7: Ouais, mais c'est-à-dire?
9: Bah, c'est-à-dire, franchement, Gérard, pourquoi le 14 février et pas le 30 février, ou enfin, je sais pas, quoi, tu vois.
7: Mm-hmm.
9: Pourquoi cette date-là, quoi. Ouais, c'est Benjamin, là.
7: Oui.
9: Je suis désolé, tu vois, il pose une bonne question et il faut qu'on reparle de l'art égyptien, à cette condition.
7: Non, mais attends, Benjamin, c'est top.
11: Parce que tout part de là, Gérard.
9: Tout part de l'Égypte.
11: Tout part de là.
9: Et oui, Ramsès II. Mais bon, Ramsès II, j'ai Gérard, on n'en parle pas.
7: Non, mais ça y est, oui.
9: Bon, bah. Mais toi, qu'est-ce que t'en penses, Gérard?
7: Mais attendez, pour l'instant, on n'a pas fini. Stéphanie, pour toi. Stéphanie!
11: Oui?
7: Bon, tu travailles, s'il te plaît.
11: Excuse-moi. Pour moi, ça représente un gros cœur rouge avec plein de chocolat dedans. Mais c'est tout, tu sais, pour moi, ça n'a rien à, foutre de la Saint-Valentin, quoi. Ton amour, tu le prouves pas en offrant une boîte de chocolat de merde ou de rose de merde.
9: Ouais, on peut offrir des cotons-tiges.
7: Alors non, là, voilà,
11: Non, mais ça représente. Je veux dire, ton amour, tu le prouves tous les jours, quoi. Tu n'as pas besoin d'attendre une date précise, quoi.
7: Hugo, Cosette, pardon.
1: Écoute, moi, pour moi, la Saint-Valentin, ça représente Cupidon.
7: Hein?
1: Ça représente Cupidon avec sa flèche.
7: C'est-à-dire?
1: C'est-à-dire, c'est le symbole de l'amour, c'est quand Cupidon lance sa flèche vers quelqu'un et c'est l'amour qui explose, quoi.
10: Ouais.
1: Donc, la Saint-Valentin, c'est les cadeaux, les boîtes de chocolat, les roses et tout ça.
7: Non, mais attendez, Cosette, les boîtes de chocolat pour la Saint-Valentin, j'ai jamais vu ça. Hein.
1: Les romantiques, ils offrent toujours pour la Saint-Valentin.
9: Et
1: ils offrent
9: papillotes.
1: Une boîte de chocolat et un bouquet de roses, c'est romantique tout ça.
7: D'accord. Okay.
9: De mon chéri, si ça marche pas mal.
7: C'est un truc qui revient à la mode maintenant.
8: Hein. Et toi, Gérard, qu'est-ce que t'en penses de la question?
7: Moi, personnellement, que représente Saint-Valentin pour moi, c'est personnellement, c'est une preuve d'amour vis-à-vis de la personne. Hein.
1: Ouais.
9: C'est Patrick.
7: Ouais.
9: Ouais, je vais te demander, on parlait de Cupidon, la fille a parlé de Cupidon il y a 2 secondes. Je vais te demander, t'es cupide, toi ou pas?
7: Comment ça?
9: Est-ce que t'es cupide?
7: Non.
9: Non, pas du tout.
8: Ça veut dire quoi, alors. Gérard? Ça veut dire quoi,
7: justement, je voudrais bien savoir, comme il s'est lui.
9: T'es quoi alors? Si t'es pas cupide, t'es quoi? T'es hétéro? T'es quoi?
7: Non plus.
9: Non plus?
7: Mais attends, si ça te fait rire, tu vas pas rigoler longtemps, toi.
9: Ouais, les filles, hein, calmez-vous.
7: Non. C'est toi, Hugo. Patrick, tu vas te calmer, d'accord?
9: Ok, c'est bon.
7: Ok.
9: Et toi, Gérard, comment t'as préparé ta Saint-Valentin? T'as prévu quelque chose?
7: Non, pour l'instant, j'ai rien prévu.
9: Ouais, comme moi, quoi.
7: Voilà. Donc, qu'offrez-vous à la Saint-Valentin à votre copine ou à votre concubine? Donc, on va demander à Cosette.
1: Moi, jusque-là, j'ai rien offert du tout. On m'a rien offert. Je suis triste. Mais voilà.
7: Ouais, mais.
1: Si tu pouvais m'offrir quelque chose, ça serait sympa.
7: Voilà, tu rêves, hein?
1: Pourquoi?
7: Tu rêves.
1: Bon, d'accord, je rêve.
7: Crois au Père Noël. Hein. Le Père Noël, c'est le 25 décembre, hein, d'accord?
1: Ok.
8: On accueille Marguerite.
9: Bonsoir Marguerite.
13: Bonsoir Marguerite.
9: Allô. Salut Marguerite.
13: Allô Marguerite, bonsoir.
8: Laissez Marguerite répondre.
13: Donc c'est quoi la question déjà?
7: Qu'offrez-vous à Saint-Valentin à votre concubine ou copine?
13: Gérard, souris. Ça dépend quel cadeau. Hein.
7: C'est-à-dire?
13: Du parfum.
7: Ouais.
13: Donc si la personne aime bien le parfum, on peut lui offrir du parfum.
7: Mmh.
13: Et sinon, des CD ou des cassettes.
7: Ouais, mais quoi, comme CD ou cassette ou autre, je sais pas, approfondis.
13: Des CD de musique. Voilà, des CD sur de la musique. Tout dépend de ce que la personne elle aime comme musique.
7: Par exemple, je sais pas.
13: Par exemple, si elle aime le rap, tu offres quoi?
9: Des CD de rap.
13: Voilà, des CD de rap.
9: Ouais.
13: C'est pas con, alors.
7: Hein?
13: Non, je dis, c'est pas con.
7: C'est ça qui vient de dire ça?
13: C'est Stéphanie.
8: Ouais. Excusez-moi, il y a un petit truc sur Minitel. On nous dit que Gérard...
14: Attention, Manu!
8: Ouais, mais je fais gaffe, non, mais c'est pas méchant. Hein. On nous dit que Gérard était tellement manché à ta naissance que t'avais mis des vides teintés sur ta couveuse.
7: Bon alors toi, Manu, je crois que tout à l'heure on avait prévenu, donc des questions comme ça, Minitel, j'en veux pas.
8: Ah mais c'est pas une question.
7: Non, mais même.
8: C'est une affirmation. Hein.
7: Ouais, peut-être, mais en somme, sur Minitel, moi, tu vois, je vais te dire une chose, tu vois, tu veux que tout le monde soit expolé avec moi, moi je vais te dire une chose, je sais pas son nom, mais celui-là, c'est un petit con, il va se faire enculer.
8: C'est fouf. C'est fou.
9: Il va se faire sodomiser.
7: Voilà. Il va se faire sodomiser, comme on vient de dire.
8: Ok.
7: Allô,
9: G.
7: Oui.
9: Ouais, c'est Gargamel. Tu vois, il y a une bonne idée de cadeau aussi, c'est des sous-vêtements.
7: C'est-à-dire?
9: Des sous-vêtements sexy, quoi, du style
13: des caleçons.
7: Cosette, s'il te plaît, merci. Tu vas te calmer, merci.
13: Des chaussettes?
9: Ouais, ou des chaussettes. Mais des chaussettes hyper sexy, quoi. Mais bon, des sous-vêtements, tu vois. La Saint-Valentin, tu la passes au pieu, quoi.
13: Le cadeau, il est surtout pour le mec, quoi. Parce que la fille, elle est porte sur elle, les voit pas, quoi.
9: Ça fait hyper plaisir à une fille quand on lui offre des sous-vêtements, des beaux sous-vêtements. Et au mec aussi, voilà.
13: Oui, tout à fait, c'est la fête des deux,
9: La fête des deux.
7: D'accord.
8: Gérard, on nous demande aussi sur Minitel si t'as offert un head fucking à Sandy. Non, c'est pas méchant. C'est un parfum.
10: Hein non. Oui, c'est un parfum.
11: C'est Jean-Paul Gaultier.
8: Non plus. Ok.
11: Non.
8: Donc, et tu penses que tu en offriras un ou pas? Si maintenant que tu connais le parfum, est-ce que tu vas lui en offrir un?
7: Non, mais de toute manière, elle l'a déjà eu, ça, Saint-Valentin.
8: Ah bon? Mais ah elle a bon, jamais bon. Eu le parfum, elle est fucking.
7: Elle l'a déjà eu avec.
8: Tu veux faire quoi alors? Vas-y.
10: Une chiclette de berne.
7: Comment? J'ai mal entendu là. J'ai mal entendu, Gargamel, Patrick.
10: Une giclée de.
8: Je l'ai coupé.
7: Voilà, ben dans ce cas-là, tu peux le couper complètement, lui.
8: Ok, d'accord.
10: Ouais, c'est
7: tu peux lui dire au revoir. Tu peux lui dire au revoir complètement, celui-là.
8: Au revoir.
7: Donc, c'était qui?
8: Au revoir.
7: Non, non, mais
8: au revoir.
7: Pour de bon. C'était qui? C'était qui?
8: C'était qui quoi? C'était qui, Patrick, ça... Patrick.
7: Ah ben, voilà, ben...
8: Bonne nuit, Patrick.
7: Voilà. C'est mais pas attends, la peine
10: mais...
7: de...
10: Mais Gérard, attends, c'est Gargamel, mais t'as pas respecté? Pourquoi tu t'es offert ton cadeau avant?
7: Non, mais attends, moi, j'ai offert le cadeau à la personne que j'aime, c'est tout, avant.
11: Et c'est quoi?
10: Pourquoi avant?
7: Ce que c'est non, si je me souviens bien, c'est un petit...
10: T'as rien offert.
7: Un petit tailleur en cuir gris.
11: Oula, comment?
10: Gris?
7: Ouais, c'est un petit truc en gris.
11: Un petit truc sexy, quoi.
7: Non, mais de toute manière...
10: Un tablier, quoi, pour la cuisine.
7: Non, un tablier tout à l'heure, je vais te mettre un tablier quelque
8: c'est,
7: part.
8: C'est ouais, du...
7: je
8: pose une question. Gérard, ouais, excuse-moi. C'est du cuir vachette, non?
7: Non, c'est les trucs avec des franges, style
10: là. Hein.
7: Bon, non, mais donc, Benjamin.
10: Ouais, bah écoute, moi j'offre trois choses à ma copine. J'ai décidé, donc première chose, donc une bague en or avec des émeraudes.
14: Ouais, t'as la thune, toi.
10: Deuxième chose, des cactus. Et deux, un couple d'hamsters.
7: Ah ouais, mais ça, j'ai remarqué une chose, Benjamin. Même Gargamel, Stéphanie, Cosette et Marguerite.
11: Oui.
7: Donc réveillez-vous quand on vous appelle, s'il vous plaît, merci.
10: Ouais, ouais, c'est...
7: Donc je pense que Benjamin, la première question, c'est ce qui revient le plus souvent à la mode.
10: De quoi, les cactus?
7: Non,
10: les hamsters.
7: Non, l'histoire des bagues.
10: Ah oui, t'as raison. Ouais.
7: Que ça soit une bague ou un...
10: Oh, c'est plutôt rare quand même, hein, Saint-Valentin, non?
7: Enfin, ah non.
11: T'en as une fois, mais pas tous les ans. Elle va pas avoir.
10: Ouais, c'est surtout les animaux en ce moment, les hamsters.
7: Non, mais ce qui revient le plus à la mode, je pense, de toute manière, ça fera marcher le.
10: Ouais, t'as raison, le commerce.
7: Le commerce. Ce qui revient le plus à la mode, je sais pas si vous allez être d'accord avec moi, mais ce qui revient le plus à la mode le jour de la Saint-Valentin, c'est ou les dessous féminins ou des bouquets de roses. Je sais pas ce que vous en pensez.
10: Ouais, c'est vrai que les fleurs, ça revient souvent.
11: Mais c'est vrai que les fleurs, ça peut aussi.
8: Hein. Et toi, Gérard, tu préférais offrir un hamster ou des fleurs?
7: Moi, personnellement, je préfère y offrir un bébé.
11: Oh,
8: non, un hamster, quoi.
7: Non, un bébé.
8: Ah, d'accord.
7: C'est pas pareil. Oui.
11: Je vais te poser une question.
7: Oui.
11: Je voulais savoir quel est le cadeau de la Saint-Valentin que tu as reçu et qui t'a fait le plus plaisir.
10: Bah, il t'a dit des dessous féminins.
11: Non, quelque chose qu'on t'a offert, GG.
7: Pour l'instant, ce qu'on m'a offert, rien.
10: Si, l'Adidas. Menteur, on t'a offert l'Adidas.
7: Non.
10: Un cactus?
11: Rien, GG?
7: Non, on m'a rien offert encore.
11: Même quand tu étais adolescent?
7: Bah, même à toute manière, j'ai pas connu l'amour.
11: T'as pas été adolescent?
7: Ben si, mais j'ai pas connu l'amour comme ça.
10: Quoi,
8: Sandy, elle t'a rien offert pour la Saint-Valentin?
10: Dans un collège de garçons.
8: Sandy, elle t'a rien offert pour la Saint-Valentin? Je te demande. Est-ce que Sandy doit faire quelque chose pour la Saint-Valentin?
7: Bah, je sais pas, on va lui demander.
11: Mais ça te ferait plaisir, j'ai qu'on t'offre quelque chose.
7: Ah bah oui, moi j'attends que ça. Hein.
10: Mais faut que t'attendes samedi encore.
7: Bah ouais, mais...
10: Faut patient, Gérard.
8: On va demander aux filles. Vous, on va commencer par Marguerite. Marguerite, si t'étais avec Gérard, tu l'offrirais quoi?
13: Moi, je lui offrirais du parfum.
8: Du parfum. Cosette?
11: Je lui offrirais... une lame à raser et du savon.
8: Ok. Et Stéphanie?
11: Un cerveau.
7: Ah. Bah, pourquoi un cerveau?
8: Parce que t'as perdu le tien, il paraît.
10: Ouais, mais ça se retrouve, attention.
7: Hey, Stéphanie, t'as envie de continuer le débat, là?
15: Non, mais c'était une blague, oh là là.
10: Ouais, non, faut rire, ouais. Gérard, faut rire. Hein,
11: et je lui offrirais de beaux caleçons avec des Mickey dessus.
7: Qui dit ça?
11: C'est Cosette, parce que j'adore les caleçons.
7: Ouais, mais pour moi.
11: Moi, je t'offrirai un rôti, pas grave.
10: Moi, j'aime bien ça avec Homer Simpson.
11: Non, mais GG.
15: Et j'en ai.
11: GG?
10: Ah ouais.
7: Ouais.
11: Ouais, moi, je voulais te dire qu'en fait, moi, pour la Saint-Valentin, je suis pas d'accord, parce qu'en fait, je trouve que c'est un gros business quand même.
7: Bah ouais, mais de toute manière, c'est ce qui rapporte le plus, hein, le jour de la Saint-Valentin ou les fêtes de fin d'année. Hein.
11: Ouais, mais tu trouves pas que c'est une histoire de gros sous, tout ça?
7: Bien sûr, bah ouais, mais de toute manière, c'est là où qui sont leur beurre, les commerçants.
11: Ouais, t'es d'accord pour ça?
7: Hein?
9: Attends, on dit qu'on parlait pas de cuisine ce soir.
7: Non, mais attends.
9: Ah, j'ai un écho là.
11: Mais t'es d'accord, GG?
7: Non, pas du tout.
8: Non, pas du tout.
11: Voilà. Ah,
8: excusez-moi, à la place de Patrick, on a que Kiwi, j'avais oublié, excusez-moi.
11: Salut Kiwi.
9: Bonsoir tout le monde, bonsoir Gérard.
11: Salut Kiwi.
9: Salut. Gérard, j'aurais deux questions à te poser avant tout.
7: Ouais.
9: C'est quoi ton parfum préféré et combien tu payes les bouteilles de parfum?
7: Oh, c'est quoi ce son, Manu, s'il te plaît?
8: Allez, Gérard, je touche à rien, c'est pas moi. Mais c'est pas moi.
7: Ça commence
8: pas tout de suite, c'est pas moi.
14: Tu joues à quoi, Manu?
16: Manu, là, Manu.
8: C'est pas moi. Ok. Bah alors prends le débat, allez Gérard.
7: Donc Kiwi.
9: Ouais.
7: Donc ta question, j'y répondrai pas, d'accord?
9: Ok, pas de problème.
7: C'est pas
9: mais je te respecte et je suis d'accord. Je suis d'accord avec ton opinion.
7: Mm-hmm. Mais de toute manière, les questions, c'est pas toi de les poser, c'est à moi, d'accord?
14: Il y a Max là, parce que juste une petite parenthèse que notre l'un des directeurs de la station qui a entendu qu'on t'avait jamais offert de cadeau.
7: Mm-hmm.
14: Donc de la part de la direction de la programmation. Le directeur.
7: Merci.
9: Bravo.
14: Regarde ce que c'est, remarque.
9: C'est quoi ça, God?
11: C'est quoi?
14: Ah bah tu vas voir, non mais c'est...
9: Encore un god?
14: Non, c'est pas un god cette fois-ci.
7: C'est une montre.
14: Va se le mettre quand même.
7: C'est une montre. Non, c'est une montre.
11: Bravo Gérard.
7: Merci.
11: Fais un petit discours, GG.
7: Merci monsieur le directeur.
14: Faudra bien lubrifier quand même avec une montre.
9: Fais un poème Gérard au moins.
11: Allez, un poème pour le directeur.
9: Bon Gérard, c'est cool.
8: Ah, tu peux improviser un petit poème, vite fait.
7: Ah oui, un poème, directeur.
8: Gérard, un poème, vite fait.
7: Non,
8: t'es obligé Gérard.
7: Oh, on vient.
8: 3-4 lignes, comme moi tout à l'heure.
7: On revient sur le tome du débat, s'il vous plaît. Merci.
9: Ouais, il a bien raison, Gérard. Mais c'est ta première
7: Kiwi.
9: Montre. Ta première montre.
7: Non, mais attends, Kiwi.
9: Oui.
7: Déjà, ta question, c'est pas toi qui les poses, d'accord, c'est moi.
9: Non, mais je disais que tu devais continuer ton débat parce que. Là,
7: oui, non, mais attends,
9: peu,
7: Kiwi. Kiwi, déjà, la question que tu viens de poser, elle est prévue dedans, donc c'est.
9: Ah, désolé,
7: si tu t'amuses déjà à interverser les questions, ça sert à rien.
9: Ah,
7: on est bien d'accord.
9: C'est ta première montre, Gérard?
7: Non.
9: Déjà, faudrait qu'il apprenne à lire, là.
11: C'est des.
7: Bon, s'il vous plaît.
9: C'est avec des chiffres ou avec des aiguilles?
7: Non, mais on revient sur le thème du débat. Merci.
11: Ouais.
7: Donc, pour la fin, pour la Saint-Valentin, invitez-vous votre copine au restaurant?
9: Bah, moi, j'aimerais bien inviter Sandy.
7: Alors, qui c'est qui vient de dire ça?
11: C'est pas moi.
7: Alors, bon.
9: C'est pas moi. C'est pas moi.
7: Philippe, s'il te plaît.
8: Ouais.
7: Donc, tu me prends les trois mecs. Et t'essayes de savoir lequel qui a été dire Sandy, d'accord?
8: D'accord. Et à la place de Marguerite qui dormait, on accueille Sylvie.
17: Bonsoir Sylvie.
18: Bonsoir.
17: Salut Sylvie. Ça va?
18: Bonsoir Gérard.
7: Salut.
17: Souris Gérard.
7: Ouais, ben, réveille-toi aussi.
18: Ouais.
7: Donc, alors, pour la Saint-Valentin, invitez-vous votre copine au restaurant ou votre copain?
17: Non.
7: Qui, bah, non?
17: Stéphanie.
7: Oui.
17: Bah moi, en fait, je vais l'inviter, puis c'est moi qui vais faire la cuisine, quoi.
7: Mais comment ça?
17: Parce que je fais jamais la cuisine. Je déteste faire la cuisine. Et là, pour lui, je vais faire la cuisine.
9: Ah, ça, c'est beau. C'est une belle preuve d'amour.
17: Attends, c'est pas une preuve d'amour, ça?
7: Mm-hmm.
17: Bon, polino, chips et poulet froid, mais bon, au moins, j'aurais fait chauffer l'eau.
7: Ah ouais, mais attends, Bolino, chips, merci.
17: Ouais.
7: Ouais, ça, Bolino. Non, mais attends, Cosette, s'il te plaît.
17: Ouais.
7: Tu te calmes.
17: Ouais.
7: Hein?
17: Mm-hmm.
7: Je vais quand même répondre un peu à Stéphanie.
17: Ouais,
7: parce que je peux quand même répondre sur les questions. J'ai quand même le droit.
9: Autant aller au bac.
17: Bah, c'est rien dit, hein.
7: Donc, moi, je vais te dire une chose, Stéphanie, tu vois. Tu viens de dire chips ou Bolino. Ça, à longueur de journée, c'est ce que les gens, ils mangent. Hein.
17: Ouais, bah, attends, il a 4 mois radin et puis invite au resto. Hein.
7: Ouais, non, mais attends. Oui, mais attends, Stéphanie.
17: Oui.
7: D'accord, il a quatre mois radin, mais ok. Mais attends, toute une journée, quand tu vois les gens qui travaillent, les trois quarts du temps, qu'est-ce qu'ils mangent? Ou un sandwich, ou ils ont...
9: Ouais.
7: Mais attends, c'est pas vrai. Alors, qui c'est qui est pas d'accord avec moi?
9: Benjamin.
7: Ouais, alors Benjamin, vas-y.
9: Bah, je sais pas, mais je voulais te contredire, quoi, c'est tout.
7: Hmm?
17: Ah, moi, je suis d'accord.
7: Mais attends,
9: il y a McDo aussi. Y a McDo.
17: Tu vas au McDo, tu prends une salade, tu peux très bien manger des choses sèches.
9: Ouais, c'est Benjamin, là.
7: Oui, mais d'accord. Qui c'est qui vient de dire une salade ou autre, là?
17: Stéphanie.
7: Oui, mais Stéphanie, dans ce cas-là, c'est ce que tu remangeras le soir chez toi.
17: Pas du tout.
7: Attendez, il y a une question Minitel, je pense.
8: Ah, Gérard, il y a Gaberman qui voudrait savoir si ton resto préféré, c'est bien Super Phoenix.
7: Non mais attends, le mec, ça sert à rien qu'il pose des questions. On pose des questions sérieuses, on s'amuse pas. On s'amuse pas sur les trucs.
8: C'est pas un resto ? Non, c'est un hôtel. C'est un hôtel. Il fait pas restaurant. Il fait, c'est quoi ?
7: C'est un truc nucléaire.
8: Ah merde.
7: C'est une centrale nucléaire.
8: Je savais pas, Gégé.
9: T'es sûr, Gérard ?
7: Oui.
9: J'entends ça. C'est un jeu vidéo ?
7: Comment ?
9: C'est sûr que c'est pas un jeu vidéo ?
7: Non. Donc,
8: donc à la place de Kiwi, on accueille Melon. Bonsoir.
9: Bonsoir Melon.
7: Salut.
9: Bonsoir Melon. Bonsoir à tous.
7: Bonsoir. Salut.
9: Salut.
7: Salut. Salut. Melon.
9: T'en veux une tranche ?
7: Comment ?
9: T'en veux une tranche, Melon ?
7: Tu commences pas, s'il te plaît. Merci.
9: Ok, je me casse.
16: Moi, j'en veux bien deux.
7: Bon, okay. Sylvie.
16: Oui.
7: Donc pour toi.
9: Oh, ma cochonne.
7: Bon, hé. On se calme parce que tout à l'heure, ça va gerber sec. Hein.
9: Calmez-vous, Gérard.
16: Non, moi, je préfère que le mec m'invite au restaurant.
7: C'est-à-dire ?
16: Bah, qu'il m'invite au restaurant, quoi.
7: Ouais, mais comment ça ?
16: Il m'invite au restaurant.
9: Mais quel resto ?
7: Mais quel resto ?
16: N'importe quel resto.

0: et le menu Best of Plus.
1: Ouais, mais d'accord, mais c'est ce que tu manges toute une journée. Hein.
2: Ah, mais moi j'aime bien les McDo. Hein.
1: Qui?
2: C'est Sylvie.
1: Hein. Mm-hmm.
0: Tu sais, des fois, Gérard, faut pas faire compliqué. Hein. Des fois, tu sais, tu fais compliqué, ça plaît pas. Alors moi, je dis McDo.
1: Alors par exemple, moi je vais prendre un truc comme ça au hasard. Par exemple pour ton anniversaire,
0: ouais.
1: Tu as demandé à ta copine qu'elle t'offre un McDo pour ton anniversaire.
0: Ah oh bah non.
3: Ouais, mais avec le McDo il y a la pipe. Hein.
0: Non. Ou moi ça alors.
1: Mais non, mais attends. C'est le standard les.
0: Ah bon, ok.
1: Donc moi je te disais donc pour ton anniversaire, donc tu préfères aller au McDo que d'aller dans un bon restaurant. Je sais pas moi.
0: Ouais, mais
1: il y a d'autres restaurants que le McDo.
0: Ouais, c'est vrai, il y a Quick.
1: Je plunge. Non, mais je vais vous dire. Bon, bah, on a quand même bien mangé et puis tout.
0: Non,
1: On était une dizaine, et ben. Ouais, on s'est quand même régalé.
3: C'est toi qui as payé?
1: Tout le monde a participé.
0: Ah, on t'a offert quand même la pizza.
1: Donc tout le monde a répondu à la question?
0: Non. Il y a Melon.
2: Il y a Cosette aussi.
4: Et Benjamin.
1: Si, Benjamin, t'as répondu des conneries, quoi.
0: Répondu,
1: attendez, stop, il y a une question, Minitel, merci.
3: On nous demande quel est le point commun entre Gérard et le dernier prix Goncourt.
0: Ah,
3: réponse, tu sais, Gégé?
1: Non.
0: La couverture.
3: Ils ont tous les deux été tirés à 100 000 exemplaires.
1: N'importe quoi.
3: Ok.
1: Benjamin?
4: Ouais, écoute, moi, c'est un plan, ça fait à peu près 2 ans que je suis dessus. Donc, j'emmène ma copine dans un restaurant thaïlandais, je fais semblant de me laver les mains et je me casse avec ma maîtresse le jour de la Saint-Valentin.
0: Ah, mais ça, franchement.
4: Nickel.
0: Ouais.
4: J'ai tout prévu depuis 2 ans. C'est dur quand même.
1: De quoi? Donc pour toi, tu te tires carrément avec ta... N'importe
4: c'est
1: quoi.
4: C'est génial, hein?
1: Non, pas du tout. Là, ça me fait... Non, tu vois, là, je vais te dire une chose que ça me fait pas rire du tout.
2: Exactement.
4: Ça fait 2 ans que je suis là-dessus, Gérard.
1: Mais ouais, mais même... Mon melon.
4: 95C.
1: Mon melon.
4: Ouais, c'est melon. Bah, je voulais savoir, tu parlais de cuisine. Sandy, elle fait bien la bouffe?
1: Oui, très bien.
4: Et quand est-ce
0: ton plat préféré?
4: Quand est-ce que tu nous invites à manger chez toi, Gégé?
1: Jamais.
4: Nous tous. Alors là, ça c'est pas sympa.
1: Bah, si c'est pas sympa, dans ce cas-là, tu retournes voir
3: Rigolet, c'est rien.
4: T'as peur qu'on s'empoisonne?
1: Non.
4: Non. C'est pas gentil de faire travailler des esclaves juste pour toi, faut en faire profiter les autres. Hein. Si t'as pris 110, c'est pour une raison. Hein.
1: Non, mais attends, je vais te dire une chose que.
4: On m'a dit que tu l'avais pris pour le ménage, la cuisine, les fenêtres, nettoyer les chiottes, parce que toi, c'est clair, t'es pas capable. Il paraît que chez toi, c'est dégueu.
1: Ah,
4: et
1: ouais.
4: Depuis qu'il y a 110, il paraît que c'est vachement plus propre.
1: Ah ouais, alors qui t'a dit ça?
4: Bah, je sais pas, c'est des rumeurs qui courent.
1: Non, attends, toi, Cosette, tu as déjà.
4: Internet.
1: Ouais, alors melon.
3: Bon, on va se calmer, on va revenir au débat, hein, d'accord?
2: D'accord.
0: C'est tout suivant, Gérard.
1: Hein, melon, tu vas te calmer, toi, parce que tu vas pas continuer, d'accord?
2: Je réponds à la question.
1: Ouais.
2: C'est Cosette.
1: Mmh.
2: Donc, moi, il y a 2 solutions. Hein. C'est clair et net. Première, un bon restaurant.
1: Mmh.
2: Tu vois la totale, quoi. Et la deuxième solution, ben, je prépare un bon petit dîner à mon petit Jules. Tu vois la totale, les chandelles, un bon petit plat, et puis ça va, quoi.
0: Ouais, y a un resto qui marche bien en ce moment, c'est Hippopotamus. Où tu manges des steaks d'hippopotame.
2: Ouais.
0: C'est pas mal.
1: Ah. Non, mais de toute manière, il n'y a pas besoin d'aller dans un grand restaurant. Hein.
2: Ouais, mais on fait pas de pub. Hein, pour
0: ouais, mais
2: resto,
0: tout à l'heure, tu disais qu'il faut pas aller dans McDo, alors on va où?
1: Mais non, mais il n'y a pas... Pourquoi? Mais je te dis, il n'y a pas que le McDo qui compte.
4: Et les restaurants thaïlandais pour larguer tes copines.
1: Mais non, mais tu peux aller n'importe où, dans n'importe quel restaurant, sans aller manger ce que tu manges toute une journée.
0: Ouais, non, t'as raison.
1: Ce que tu manges constamment quand tu sors du boulot. Oui.
3: Et on nous demande un autre nom de resto, si t'aimes bien, c'est la bouche d'égout. Bah, non, mais c'est en deux mots, Gérard.
5: C'est dans le Marais, c'est à Paris, dans le Marais.
0: Mais c'est pas à côté de Super Phoenix?
2: Moi, je crois que c'est à côté de Planet Hollywood.
1: Non, bah toi, Cosette, tout à l'heure, tu allais faire Planète Hollywood dans ton lit, toi.
2: Ah ouais? Ah ouais,
0: chaud!
1: J'ai l'impression, hein.
0: C'est facile pour lui.
1: De quoi, Cosette?
2: Non, rien, je garde ça pour plus tard.
1: Ah ouais?
0: Bon, allez, question suivante, Gérard.
1: Tu permets?
0: Dépêche-toi, Gérard.
1: Non, mais vous êtes pressé?
2: Non, mais moi,
1: j'ai jusqu'à 4h du matin, donc si vous êtes pressé, vous allez réfléchir, on va.
4: On est motivé, c'est pas pareil.
0: On est motivé, exactement.
1: On va s'envoyer.
2: Moi, je suis pressé d'aller me coucher.
1: Qui?
2: C'est Sylvie.
4: C'est Planète Hollywood.
1: Ah, bah alors, Sylvie, si t'es pressé d'aller te coucher, ben je vais te laisser.
0: Allez, on lui dit bonne nuit.
2: Je pourrais rêver de toi comme ça.
1: Ouais. Bah, Sylvie, si t'es pressé.
5: Oh là là, on dirait qu'elle est amoureuse hein, de toi, là. La
1: ah, bah tant pis. Ah, si elle est pressée d'aller se coucher, ben tu lui dis au revoir, alors. Tant pis pour elle, hein.
0: Ouais, laisse-lui une chance encore.
2: Une petite chance.
1: Allez, vous marier.

0: jour de la Saint-Valentin. Sylvie. Ah non, elle n'est plus là, donc Cosette.
1: Non, Gargamel. Gargamel.
0: Gargamel.
2: Qui c'est qui répond là?
1: Vas-y, vas-y, honneur aux femmes.
2: Ouais, merci, t'es galant.
0: Bon alors, donnez vos noms, s'il vous plaît, merci.
2: Ouais, c'est Cosette.
0: Ouais.
2: Donc, je me marierai jamais le jour de la Saint-Valentin, c'est clair.
0: Pourquoi? Pourquoi?
2: Bah, moi, c'est ridicule, hein.
0: Mais attends, mais là, c'est une preuve d'amour au mec que t'as.
2: Non, mais je comprends pas. Non, mais attends, je comprends pas pourquoi le 14 février, c'est la Saint-Valentin. Ça peut être le 3 mars, le 15 avril.
0: Mais c'est pas de notre faute si le calendrier a été choisi comme ça.
2: Mais attends,
0: Cosette. Mm-hmm. Dans ces cas-là, pourquoi tu une fois par an, le 13 février tombe toujours, le 13 tombe toujours un vendredi. C'est de la faute à qui?
1: T'es sûr de ça?
0: Oui.
2: Ouais, mais ça remonte à l'histoire.
0: Oui, mais là, pourquoi qu'aujourd'hui on est le 13?
1: Ouais, c'est Benjamin.
0: Et pourquoi que vendredi on est le 14?
1: On peut parler de l'art égyptien si vous voulez, pourquoi?
0: Non, de l'art égyptien, Benjamin, si
1: bah
0: ça
1: ouais, compte. Mais ça explique tout aussi.
0: Non, mais on en a rien à foutre,
2: vas-y,
0: tu vois.
2: Gégé.
3: Mais tu cherches même pas à cultiver.
1: Et Gérard,
0: on s'en fout. Oui, Gargamel.
1: Mais alors à ce moment-là aussi, pourquoi le 1er avril on met des poissons dans le dos, quoi?
3: Exactement. C'est commercial, le 1er avril.
1: Ça, c'est commercial. Gérard, pour vendre du poisson, ça. Gérard.
4: Oui, attendez, oui.
1: Benjamin.
3: Pourquoi le jour de son anniversaire, on reçoit des cadeaux?
0: Bon, ça, vous vous calmez, s'il vous plaît, on me parle, merci.
3: Eh ben, on remplit les blancs, je te préviens.
2: Bon, Gégé, vas-y, continue ce que tu
1: veux. C'est Benjamin.
2: Hein. On n'entend plus rien.
1: Et voilà. Oh, Gérard, t'es
2: bien. Il y a quelqu'un, Gégé, pardon.
0: Oui, on vous écoute, non, je suis revenu.
1: Ah.
2: Ouais, ben, Gégé, c'est ce que je te disais, quoi. Mmh. Pourquoi le 14 février, ça remonte à des siècles, ça remonte à l'histoire?
0: Oui, mais.
1: Oh. Ouais, Gérard, je peux te poser une question, c'est Benjamin.
0: Oui.
1: Tu parlais des dates. Si le jour de l'an, la veille, le 31 décembre, ça tombait un vendredi 13, tu le fêterais quand même ou pas, toi?
3: Ah, moi, je le fête pas, c'est clair.
0: Qui?
3: Trop les boules.
1: Et toi, Gérard, tu le fêtes ou pas?
3: Vendredi 13, trop les boules. Hein.
0: Mais non, mais moi, de toute manière, le vendredi 13, c'est.
1: Non, mais le 31 décembre, la veille.
0: Attendez, il y a une question. Attendez, il y a une question, Minitel, merci.
4: Ah. Ouais, on nous demande si, donc, la Saint-Valentin. Donc c'est le 14 février. Mmh. On nous demande pourquoi c'est la fête. On nous dit que c'est la fête des amoureux. Et on nous demande pourquoi à la Saint-Gérard c'est pas la fête des enculés.
0: Alors là, non mais là par contre, la question Minitel, que ça soit de la fête des amoureux, je veux bien.
4: Ouais.
0: Mais alors que l'autre partie, je suis pas d'accord. Parce que si le jour de la Saint-Gérard, c'est pas le jour des enculés, et ben dans ce cas-là, celui qui a dit ça, c'est lui-même l'enculé.
1: Ah, okay. Il va faire sodomiser, okay. Gérard.
0: Ouais, vas-y Gérard. Chauffe.
4: Ok. Sur ces belles paroles, on accueille Banane à la place de Kiwi ou Melon, je sais plus.
2: On a un beau panier de fruits ce soir.
4: Et bonsoir Véronique.
1: Gérard, bonsoir tout le monde.
2: Bonsoir
1: à toi.
2: Bonsoir.
1: Et en fait, c'est quoi la Saint-Gérard alors?
0: Je te le dirai pas.
1: Mais
0: qui est à la place de Sylvie?
4: Véronique.
0: Véronique. Véronique, bonsoir. Véronique.
2: Bonsoir.
0: Donc, alors, je répète la question pour Banane et Véronique. Donc, allez-vous vous marier le jour de la Saint-Valentin, donc pour toi, Véronique?
2: Non, je ne me marierai jamais le jour de la Saint-Valentin.
0: Et pourquoi?
2: Bah, si je ne suis pas amoureuse... Non, mais c'est hors sujet, ça.
0: Non, mais c'est bon, vas-y, mais c'est hors sujet, Cosette, tu permets?
2: Non, moi, je préfère me marier, c'est le jour de mon anniversaire, par contre.
0: Pourquoi?
2: Bah, parce que c'est mon anniversaire.
3: Ouais, mais bon, si tu te maries et ton anniversaire, tu auras deux fois plus de cadeaux.
2: Bah voilà, t'auras des cadeaux deux fois, ouais.
0: Non mais dans ces cas-là, même à la Saint-Valentin, tu peux te marier le jour de la Saint-Valentin,
2: bah
0: si le jour de ton anniversaire tombe le jour de la Saint-Valentin, mettons.
2: Oh là là,
0: et que tu te maries ce même jour, t'as le double de cadeaux.
3: Gérard, t'as réfléchi
2: bah oui,
3: là.
2: Sûr, hein.
0: Oui.
1: Faut voir Gérard que on skye les miches le 14 février. Donc
0: attends, moi je vais te dire une chose.
1: Hein. Ouais.
0: Là, je vais te dire une chose, tu te détrompes, parce que je vais te dire quand même, c'est pas le truc de la météo, mais faut quand même dire que pour un 12 février, on a eu quand même 17 degrés.
1: Ah ouais, non.
5: Bravo.
1: Bien parlé.
5: Yes.
1: Cette année, on a de la chance, faut dire.
0: Oui, c'est qu'on n'a pas eu d'hiver.
4: Et ça, c'est grâce à Gérard, vous le savez pas.
1: C'est une année spéciale, c'est pour ça.
0: Donc vous réfléchissez, on peut envoyer
4: juste avant, il y a un truc sur Minitel de la part de Roby. Uh-huh. Il nous demande quelle est la différence entre Gérard et le hardcore, la techno hardcore. Tu sais Gérard, Non, personne?
1: Bah,
2: non.
4: Aucune, c'est tous les deux 200 bits par minute.
0: Voilà, bah, c'est bien. Tu me donneras le titre tout à l'heure.
4: Ok,
5: non,
4: d'accord.
5: Non, non, on a le titre, on a le titre.
0: On a le titre, j'espère que c'est pas une un titre bidon.
5: Non.
0: Je l'espère pour toi, Fildar. Donc on a fait le tour de la cinquième. Alors je pose la sixième.
4: Ouais.
0: Faites-vous l'amour le jour de la Saint-Valentin. Donc on se retrouve tout de suite après et on va s'écouter les Daft Punk avec 809 Révolution.
4: Excellent.
0: Et toujours le 3615 code Fun Radio rubrique direct et on récupère Banane.
1: Oui.
0: Bonsoir.
1: Bonsoir.
0: Rebonsoir. Gargamel.
6: Ouais, salut Gérard.
0: Rebonsoir. Stéphanie.
7: Oui, bonsoir.
0: Rebonsoir. Cosette.
8: Bah, elle est virée, j'en prends une autre.
0: Ok.
1: Il y a la Belgique qui sonne. Hein.
0: Et Véronique.
9: Allez, mon amour.
1: Tu peux pas avoir un américain, ça ?
0: Comment ?
1: Tu peux pas avoir un américain pour faire ce qu'il pense à Saint-Valentin ?
0: Non.
9: C'est sympa, ça.
0: Non, on va. Là, on a. J'ai pas l'intention de. De faire des débats de merde comme la semaine dernière, donc je voudrais que ça se fasse.
1: Non, c'était pas de la merde.
0: Non, mais la semaine dernière, c'était le vrai bordel. Donc cette semaine, je voudrais que les deux débats, au moins, pour une fois dans l'année, hein, je voudrais qu'au moins que les deux débats se passent comme tout le monde le souhaite. Parce que si ça se passe mal, il y aura plus de débat.
1: On peut rigoler comme de temps en temps.
0: Oui, mais d'accord. Mais il y a rigoler et rigoler. Moi, je voudrais qu'une fois. Au moins une fois par semaine, qu'on fasse des débats un peu qu'on puisse réagir tous, mais au moins qu'il n'y ait pas d'insultes.
1: D'accord.
0: Yeah hein, c'est tout ce que je demande.
1: Alors faites-vous l'amour le jour de la Saint-Valentin.
0: Voilà.
1: Ouais, Gérard, c'est Benjamin, tu m'as pas dit bonsoir. Hein.
0: Si.
1: Non.
0: Ah bah excuse-moi.
9: Moi non plus, Stéphanie. Hein.
0: Ah bah si, Stéphanie, je t'ai dit bonsoir, je suis désolé. Et on accueille plus, hein.
4: Cruella.
0: Cruella.
9: Cruella, bonsoir Cruella.
1: Salut Cruella.
9: Bonsoir.
0: Allô.
9: Bonsoir.
0: Bonsoir. Bon, réveille-toi parce que si ça commence à dormir, ça va pas aller vite. Hein.
9: Je suis réveillé.
1: Allô. Gérard, c'est Gargamel.
0: Ouais.
1: Tu
0: vas répondre. Oui, bah vas-y, donc faites-vous l'amour le jour de la Saint-Valentin. Donc,
1: Bah, écoute, je crois que c'est. Ouais, moi je pense que. Bah oui, c'est sûr, je vais faire l'amour, mais surtout, je pense que bon, j'ai déjà demandé si elle veut bien. Bon, si elle veut bien faire sodomiser, quoi. Je n'ai jamais essayé, je trouve que justement, la Saint-Valentin, ça pourrait être l'occasion de demander, quoi, tu vois.
0: Ouais, mais moi je vais te poser une question, Benjamin, comme c'est toi qui viens de parler.
1: Ah non, c'est Gargamel.
0: Ah, c'est Gargamel, pardon, excuse-moi. Donc, est-ce que tu crois que le jour de la Saint-Valentin, c'est comme ça que tu donnes une preuve d'amour à ta copine en lui faisant mal par derrière ?
9: Non, c'est une super.
1: Non, lui, tu rends une cartouche.
0: Ah non, mais non. Non, mais là.
1: Sérieusement, tu peux lui exposer tes fantasmes le jour de la Saint-Valentin, quoi.
0: Ouais, mais d'accord, mais si elle n'est pas d'accord.
1: Eh ben, j'assiste pas.
0: Ah, voilà.
1: Et toi, la bouche.
0: Si elle veut pas.
1: Ah, dis donc, je sors pas avec des nonnes, hein.
0: Ah bah oui, mais attends, dans ce cas-là, si elle te refuse la sodomie...
1: Ça, je suis d'accord, c'est normal, mais la bouche, quand même, merde.
0: Ah bah, si elle veut pas, si elle aime pas, tu vas pas la forcer.
1: Bah non, je vais pas la forcer, mais... Pff, c'est
0: triste, alors, dans ce cas-là, tu vas la quitter parce qu'elle veut pas...
1: Ah non, j'ai pas dit ça.
0: Ah bon?
1: Bah, je me taperai de main droite.
0: Comme tu veux.
1: Ouais.
0: Donc Benjamin, pour toi.
1: Donc tu peux répéter ta question parce que j'ai.
0: Oh non, ouais, Benjamin. Benjamin.
8: La question c'est faites-vous l'amour le jour de la Saint-Valentin. La septième c'est avez-vous connu l'amour le jour de la Saint-Valentin. La huitième a-t-on.
4: Je l'ai coupé.
0: Voilà, merci.
1: Comment ça se fait, il connaît tout. Oui, comment ça se fait.
0: Oui, je voudrais bien savoir celui-là.
1: C'est pas lui qui t'a envoyé le débat.
0: Donc Benjamin.
1: Ouais, donc bah écoute, ouais, c'est symbolique, autant faire. Est-ce que tu peux parler moins fort, Gérard, parce que je sors du resto là et ça me fait mal à la tête.
0: Oh mais attends.
1: Attends, laisse-moi finir. Et ouais, je fais ça aussi le jour de la Saint-Valentin, ouais.
0: Ouais, d'accord. Ouais, okay. Stéphanie.
9: Eh ben moi l'année dernière, j'ai demandé à mon copain qu'il me sodomise le jour de la Saint-Valentin.
1: Ah tu vois, Gérard.
0: Oui, non mais attends. Gérard, s'il te plaît,
1: Oh mais c'est pour dire que je suis pas tout seul, quoi.
9: Non, mais je comprends, hein.
0: Oui mais alors et t'as accepté.
9: Non, c'est moi qui lui ai demandé de le faire.
0: Ah, c'est toi. Mm-hmm. Ah, donc nuance, et il a bien voulu.
9: Bah oui, attends, tu proposes à un mec de t'enculer, il dit pas non. Hein.
1: Ça, c'est
0: ouais, mais attends, dans ce cas-là, il y a un proverbe qui dit l'homme, l'homme propose, la femme dispose.
1: N'importe quoi.
9: Bah là, c'est moi qui ai proposé.
5: Quand même, les gars.
0: Ah, ok.
5: Ouais.
0: Ok. Véronique.
8: Ah, c'est bien.
1: T'as encore lu le dictionnaire, Gérard.
9: Oui.
0: Véronique.
9: Oui.
0: Oh, tu travailles, s'il te plaît, merci.
9: C'est quoi déjà la question?
0: Oh non, mais. Les oreilles, c'est comme le cul, ça se lave, ma chérie. Hein.
1: Ah bah, on en revient au cul encore, tiens.
0: Ouais, mais.
9: Y a pas de problème, mon amour.
0: Ouais, mon amour, tu vas voir, mon amour. Faites-vous l'amour le jour de la Saint-Valentin?
9: Non. Pas le jour de la Saint-Valentin, parce que moi, je fais ça tous les jours.
0: Ah bon?
9: Ouais.
6: Waouh, il paraît que c'est très bon pour la santé de baiser tous les jours.
9: Ouais, c'est vrai.
0: Ouais, non, mais il paraît que, qu'à la fin, ça rend les couilles molles. Hein.
6: Ouais. C'est n'importe quoi.
0: Quoi, c'est n'importe quoi. Mais attends, tu as baisé tous les jours pendant 24 heures et après, tu vas pas avoir les couilles molles.
6: Non, mais d'accord, Gérard, mais 4 fois par jour, pas 24 heures.
0: Ouais, il y en a qui veulent ça toute une journée, hein, je suis désolé.
9: Oui, mais sérieux, tous les jours.
6: Tu peux me présenter?
0: Donc, Cruella, pour toi?
9: Moi, je suis pucelle.
6: Alors ça...
0: Non,
6: ça,
0: mais alors, Cruella, Cruella.
6: Est-ce que tu donnerais ta virginité?
0: Attendez. Cruella, s'il te plaît. Ouais. Tu vas parler bien fort devant ton combiné, parce que sinon...
9: Mais c'est parce qu'elle est sensuelle. Hein.
0: Non, mais attends, moi, des voix comme ça, ça me prend la tête quand on pose des questions et qu'elles répondent pas.
6: Allô, Gérard.
0: Bon, Cruella, tu réponds.
9: Ouais, bah, je t'ai dit, je suis pucelle, mon mignon.
0: Voilà. C'est quoi celle-là?
7: Elle est chaude, elle est chaude.
0: C'est quoi celle-là?
7: Elle est chaude.
0: Elle sent où celle-là?
9: Mais je sais pas.
0: Ouais, tu m'entends?
9: Ouais.
0: Ouais, tu m'entends, bah
9: t'attends. Je t'attends,
0: Gégé. Ah, tu m'attends?
9: Ouais.
0: Eh ben, je t'attends, ben.
9: Tu pourras faire ce que tu veux,
0: Gégé. Ouais, ben, quand on aura marre de m'attendre, eh ben, tu verras le jour se lever, hein.
9: Ouais, je serai comme Pénélope.
0: Voilà. Ouais. Ok, merci. Ouais. Donc, on va passer à la. La prochaine question.
6: Déjà.
7: Avant Gérard, j'aimerais qu'on accueille les nouveaux, hein, parce que j'en ai viré comme d'habitude. Mm-hmm. Alors, on accueille Pomme.
6: Ouais, salut Pomme.
0: Refais-moi une liste, s'il te plaît.
7: Ouais, et Poireau.
0: Pomme, Poireau. Ah ben, c'est pas mal. Et c'est bizarre, ce soir, on va dans les fruits. Hein. Ouais. Dans les légumes. Donc, avez-vous connu le.
6: C'est trop cool ce que t'as dit, Gérard, là.
0: Ouais, ben c'est sympa, merci. Donc, bon, ça y est, là, on se calme un peu, là. On se calme un petit peu, merci. Donc, avez-vous connu l'amour le jour de la Saint-Valentin?
6: Par devant ou par derrière?
0: Ben, avez-vous connu l'amour?
6: Ouais, c'est Benjamin.
0: Oui.
6: Avec ma grand-mère, ouais.
0: Alors, Benjamin.
6: Qu'est-ce que j'ai dit?
10: Tu es donc zoophile.
9: Non, il a pas
0: on dit. On se calme.
6: On parle pas de Candy.
0: Oh. Bon, allez, hop.
7: Oh non, putain.
6: Et on enlève les fruits, là. Ouais, allez, Pomme, hop.
0: Non, mais moi, je cherche pas qui c'est, donc...
7: Non, mais je gère, vas-y. Mmh.
0: Donc, Véronique.
6: Véronique.
9: Ah, oui.
0: Oh, moi. Ouais, bah, avec toi, s'il te plaît, merci. Ouais, tu veux que je répète la question, c'est ça?
9: Oui, voilà, oui, si tu veux, oui.
0: Ouais. Avez-vous connu l'amour le jour de la Saint-Valentin?
9: Non, pas du tout.
0: Pourquoi?
9: Bah, parce que j'ai pas connu l'amour.
0: Hein. Non, mais répondez tous en même temps, mais réveille-toi.
6: Tout en même temps, ouais.
0: J'ai dit répondez tous en même temps, mais c'est pas là. Je vous ai pas dit de faire le bordel.
6: On a répondu tous en même temps.
0: Ouais, non, mais.
6: Tu sais, Gérard, tu fais de la radio, fais attention à ce que tu dis.
10: Bah ouais, c'est un peu. Chaque parole, c'est hyper chaud.
0: Ouais, non, mais il y a certains trucs qu'il faut quand même respecter quand je dis répondez tous en même temps, c'est-à-dire réagissez, mais sans foutre la merde.
6: Ok.
0: Hein? C'est pas en mettant le bordel que tout le monde comprendra.
6: Ah, d'accord, ok, pas de problème.
9: Hein? Affirmatif.
6: Ça roule.
0: Donc, Cruella.
9: Ouais.
0: Donc, pour toi.
9: Ouais, je l'ai connu.
0: Bon, mais attends, et Cruella.
9: Ouais.
0: Tu vas te réveiller parce que tout à l'heure tu as gerbé, toi.
6: Mais Cruella, c'est toi qui es pucelle?
9: Ouais.
6: Et est-ce que tu serais prêt à donner ta virginité le jour de la Saint-Valentin?
10: À Gérard.
6: À Gérard, bien sûr.
9: Ouais, tout à fait, ouais.
0: Mm-hmm.
9: Et ouais. Quelqu'un d'autre? Non, rien qu'à Gérard.
0: D'accord. Vojica.
6: C'est ça qui est pendant.
0: Qui c'est qui vient de dire ça?
6: C'est Gargamel.
0: Mm-hmm.
6: Mais c'est un compliment.
0: Ok. Vojica.
11: Ouais. J'ai pas très bien entendu la question, désolé, je suis arrivé en cours de route.
0: Ouais, mais quand vous appelez.
11: Non, mais je suis désolé.
6: Attends, je vais lui dire. Je vais lui dire, Gérard.
0: Non, mais attends, non, attends. Attends, qui c'est qui veut lui dire la question?
7: Non, c'est Gargamel, vas-y, Gérard.
0: Non, mais Gargamel, c'est pas toi qui pose les questions, c'est moi, d'accord?
6: Autant pour moi.
0: Je te remercie. Donc, Vojica.
11: Ouais.
0: Vojica, quand t'appelles, j'espère que tu mets un peu de radio, comme ça.
11: Non, non, me dis pas mettre la radio, parce que sinon, ça fait de l'écho, tout ça.
0: Oui, mais d'accord, mais avant que t'appelles, comme ça, que. Avant que t'appelles, t'essayes de savoir la question.
11: Ok, mais je pouvais pas écouter, donc tu peux répéter la question?
0: Avez-vous connu l'amour le jour de la Saint-Valentin?
11: Non, bon, voilà.
0: Pourquoi?
9: Tout ça pour...
11: Oh, tu vas pas me gonfler, parce que...
0: Non, alors je vais pas te gonfler, bah toi non plus. Allez hop, tu vires. Comme ça, je vais pas te gonfler, tu vas te dégonfler.
11: Ok.
0: Alors, bonne nuit. Allez hop. Bonne nuit, Vojica.
7: Ah, je l'ai viré. On accueille la paire aussi.
0: Bonsoir. La place.
12: Oui, c'est la paire.
7: Ben, c'est un nouveau.
10: Salut la paire.
7: Ben, je suis sûr, il y en a deux.
12: Parce qu'entre gens du meuble, on se soutient. Hein.
13: Ouais, d'accord.
12: Ouais.
0: Donc, Benjamin, pour toi.
14: Pour moi, quoi?
0: Est-ce que tu as connu l'amour le jour de la Saint-Valentin?
14: Je t'ai dit avec ma grand-mère, mais tu m'as zappé.
13: Ouais, ça veut dire quoi, ça, ou juste avec ta grand-mère?
14: Non, mais c'est-à-dire qu'elle m'a expliqué un peu à ce moment-là tout ce qui se passait dans l'amour. Et après, bon, bah, j'ai connu d'autres femmes, quoi.
13: Ah, c'est une initiation, en fait.
0: Eh, hey, ouais. Merci pour celui qui a du monde derrière, hein. Ça s'entend presque pas. Gargamel?
10: Ouais, ben, moi, non. Enfin, moi, un jour, je me suis fait draguer par un garçon, mais c'est tout.
14: C'est Gérard.
10: C'est dans une boîte, mais
13: bon. Là, c'est des chiottes,
10: non? Non, pas dans les chiottes.
0: Alors, Gargamel, bonne nuit.
10: Arrête, mais qu'est-ce que je t'ai fait?
0: Ça t'apprendra, bonne nuit.
10: Mais je t'ai dit tout simplement.
7: Bonne nuit. Je viens, tu me dis bonne nuit, et on accueille Formica à la place de Vogica.
13: Bonsoir, Formica. Salut, Formica.
0: Non mais
7: Formica! Formica!
10: Ouais, salut, je suis là, j'en arrivais. Désolé, j'étais un petit peu endormi.
0: Ouais, bah tu as travaillé parce que sinon tu allais être endormi.
10: Bah ouais, t'as raison.
13: Gérard?
0: Oui?
13: Est-ce que j'ai déjà fait draguer par des mecs?
0: C'est qui?
13: Bah c'est Cruella qui pose la question.
0: Non, pas du tout, tu vois.
13: Jamais.
0: Non.
13: Est-ce que tu as déjà visité une prison turque?
0: Non plus.
14: Est-ce que tu aimes les petits gladiateurs?
13: Gérard, ça t'intéresserait d'être dragué par un mec?
0: Non.
14: Gérard,
13: il faut tenter des expériences dans la vie, GG.
0: De quoi?
13: Il faut tenter des expériences.
10: Gérard, je sais pas si t'es d'accord avec moi, mais Véronica, elle est pas drôle du tout. Hein.
13: Non.
10: Elle est vraiment pas drôle. Vie,
13: elle est lourde.
7: Et puis elle dort, là.
10: En plus, elle est chiante. Hein.
0: Non, mais attends.
10: T'es pas d'accord? Non, mais franchement, honnêtement, moi, c'est mon idole, tout ça. T'es pas d'accord?
0: Bon, et Benjamin, si t'es pas content.
14: Non, j'ai une question à te poser, moi.
0: Oui.
14: C'est est-ce que t'aimes quand un chien, il s'agrippe à ton mollet, il fait des mouvements de haut en bas?
0: Benjamin.
10: Allez hop, tu me le dégages de Benjamin.
0: Ouais, voilà. Bonne nuit, Benjamin.
7: Ok, et à la place de Benjamin, donc, on accueille Azrael.
13: Bonjour, Azrael.
10: Salut, Azrael.
13: Salut, Azrael.
10: T'as un peu viré méchamment, quand même.
13: Oui.
0: Mais attends, tu sais qu'on a pas viré, Gargamel?
7: Si, tu l'as viré.
0: Ah ouais. Viré. Ah bah tant pis, donc la paire.
10: Il
0: n'y a pas de la paire.
10: Tu peux me répéter la question?
7: Mais si, il y a la paire.
10: Oui, il y a la paire.
0: Avez-vous connu l'amour le jour de la Saint-Valentin? Mais dépêchez-vous parce que
12: j'aimerais bien faire un bébé le jour de la Saint-Valentin, GG, ouais, c'est clair.
10: Et non, mais... ça c'est bien ça.
0: Ouais, non, mais attendez, attendez.
12: J'ai tout plein de bébés, GG.
10: Non, moi ouais, ça c'est une belle preuve d'amour ça.
0: Ouais, mais la paire.
12: Tu mets une bonne cartouche vite fait, c'est une belle preuve d'amour. Ouais.
0: D'accord. Véronique?
10: Moi je suis.
0: Non mais attends, toi pour un son, tu vas attendre un petit peu, merci.
10: Mais la paire, il a pas un frère jumeau?
12: Bah il y avait.
7: Bon. Tu les as coupés, demande à Véro.
0: Véronique?
15: Oui, c'est quoi la question?
0: Oh non mais arrête. Bon, allez, bonne nuit, Véronique.
7: Allez, bonne nuit.
0: Putain, elle est bouchée celle-là ou quoi?
10: Non mais elle est trop conne, mais viens-la moi celle-là.
7: Ah c'est fait?
13: Bah tu te calmes.
0: Attends,
10: c'est pas drôle, Véronique, c'est pas marrant ce que tu fais.
13: Et ça te croit que t'es drôle?
10: On va pas se battre.
0: Tu restes poli, d'accord? C'est pas toi qui commande le lascar qui dit que c'est une conne, d'accord?
13: Ouais, merci.
10: Calme le jeu.
0: C'est avec une conne comme elle, on s'amuse, avec un con comme toi, on se fait chier.
10: Calme le jeu, c'est quelque chose là.
0: Ok,
10: donc. Sauve le débat.
7: Bon, là, je vais accueillir de nouveaux candidats, bien sûr, au superbe jeu de Gérard. Mais après, on répond aux questions.
10: Ouais.
7: Alors, Poisson Lune.
10: Bonsoir.
0: À la place.
10: Bonsoir.
7: Poisson Lune à la place de Benjamin et Patricia, pardon, à la place de Véronique.
15: Bonsoir.
10: Salut Patricia.
0: Allô.
12: Allô.
15: Oui.
12: Bonsoir, c'est au standard, oui, bonsoir.
0: Ouais. Oui. Non, mais c'est bon, non, mais je ne reprends pas ta.
15: Allô.
12: Oui,
15: allô,
12: bonsoir, tu veux parler de quoi?
13: Allô.
10: Allô,
0: bonsoir.
10: Allô.
0: Oh, c'est quoi là? Il s'amuse à quoi là?
10: On y va crescendo, alors vous arrêtez.
13: D'accord. Non mais attends, tu te prends pour Gérard, toi, ou quoi?
0: Non mais attends, vous jouez à quoi, là? Depuis quand que vous vous amusez à faire des conneries comme ça, là?
13: Ouais.
10: Mon GG.
0: Quoi?
10: Ah, tu nous entends?
0: Non mais attends, je suis pas ton GG, d'accord?
10: Excuse-moi, c'est Poisson Lune, c'est
12: GG, tout le monde partage ton trou de balle.
10: Ouf, alors là,
0: merci. Donc, alors, attendez-vous un bébé le jour de la Saint-Valentin?
10: Attends, je comprends pas la question.
13: Tu peux répéter la question.
10: Est-ce qu'on attend un bébé ou est-ce qu'on fait un bébé?
0: Vous faites-vous un bébé le jour de la fin de la Saint-Valentin?
10: Alors, Azrael, tu peux répondre?
0: Oui.
10: Donc, écoute, je pense que c'est quand même ce qu'il y a de plus beau, quoi. De faire un bébé à sa copine le jour de la Saint-Valentin, c'est magique, quoi.
0: Mmh.
10: Tu penses pas?
0: C'est qui vient de dire ça?
10: Azrael.
0: Ouais.
10: T'es pas d'accord?
13: Non, je suis pas d'accord.
0: Non, moi, qui est pas d'accord? Donnez vos noms et dites pourquoi que vous êtes pas d'accord.
13: C'est Cruella.
0: Ouais, Cruella.
13: Moi, je suis pas d'accord.
0: Mais pourquoi?
10: Ça fait un petit Capricorne après.
13: Non, parce que t'es pas obligé que ça soit la Saint-Valentin.
10: Ou... Ah non, t'es pas obligé, mais c'est beau, quoi, c'est pour le symbole.
13: Non, ça veut rien dire.
10: Tu te rends compte, tu dis à ton enfant que tu l'as fait le jour de la Saint-Valentin, quoi.
13: C'est con.
0: Non, mais attendez. Mais attendez, mais pourquoi?
10: Ouais, mais toi, t'es une paysanne, c'est pas possible. Ouais.
0: Non, mais attends, qui c'est là? Qui c'est qui dit ça?
13: C'est tellement mignon.
0: C'est qui ça? Oh, le mec qui vient de dire ça là, donne ton nom.
10: C'est Azrael, excuse-moi, mais je me suis emporté.
13: Gégé?
0: Oui.
13: Elle arrête pas de me traiter de poufie à cette conne, alors réagis quand même.
0: Qui?
10: Oui, c'est sérieux, c'est vrai qu'il y a beaucoup d'insultes ce soir entre eux.
13: Oui, c'est Azrael, il arrête pas de m'insulter.
10: Ah non, arrête-toi.
0: Non, bon, dans ce cas-là, je vais vous prévenir d'une chose.
10: Oui.
0: Soit que vous arrêtez de vous insulter ensemble, ou soit que je vous vire tous, on met un disque et je reprends du monde.
10: Bon, Gérard,
7: non, on va arrêter de virer les gens toutes les deux secondes. Tu vires les gens toutes les deux secondes.
10: Ouais, Gérard, c'est Formica là.
0: Ouais, Formica.
10: Tu peux passer à ta prochaine question s'il te plaît, parce que je pense qu'on s'embrouille un petit peu dans le débat et que ça part mal.
0: Bah alors, Formica, si ça te plaît pas.
10: Non, ça me plaît, c'est vachement super.
7: Il est d'accord avec
10: débat.
7: Toi.
10: Mais je dis ça pour ton bien et le bien de tes auditeurs.
0: Oui, mais dans ce cas-là, moi, c'est moi qui pose des questions, c'est tout.
10: Attends,
0: faites-vous un bébé le jour de la Saint-Valentin, c'est tout. Ouais, c'est pas toi qui commande.
10: GG, quand est-ce que tu nous demandes si on a reçu des CD pour la Saint-Valentin? Vas-y, accouche.
0: Non, mais accouche, tu iras accoucher toi-même.
10: C'est Gargamel, c'est Azrael.
0: Comment que ça se fait qu'on a encore Gargamel?
10: Allô, c'est
7: pas Azrael.
10: Allô, c'est Azrael, je t'emmerde, Charles.
0: Alors là.
10: Non, il déconne.
7: Ça, ouais, c'est un peu.
10: Il essaie de fermer, Gérard.
7: Il peut rigoler.
10: C'est Formica, je vais te mettre le trou du cul en étagère, c'est possible.
0: Non, mais tu fais ce que tu veux.
10: C'est pas Formica. Faut gerber, Gérard, là.
0: Ouais, mais je sens que ça va germer vite fait. Il y a 15 questions.
7: Gérard, reprends ton débat avec la question et tout le monde va répondre un par un, parce que là, c'est le bordel. Ok? On y va.
0: Faites-vous un bébé le jour de la Saint-Valentin, donc Formica.
10: Ah. Ouais, donc la question, je suis pas tout à fait d'accord avec.
0: D'accord.
10: Voilà.
0: Poisson-lune?
10: Je vais te dire ouais.
0: D'accord, bah ça c'est ça, comme ça tu réponds vachement vite toi.
10: Je voulais être concis quoi, c'est pour ça, je voulais être concis sur cette réponse.
0: Cruella.
10: C'est bien.
0: Non, Cruella.
13: Je passe.
0: Tu passes, c'est bien. Qui c'est qui nous reste encore?
10: Azrael.
0: La paire.
10: Ouais, la paire. Ouais, moi j'attends un petit bébé labrador pour la Saint-Valentin.
0: Ouais.
10: Ouais.
0: C'est bien.
10: On s'est cassé le cul à le faire et tout, il a fallu gérer, enfin je suis pas le genre. Quoi.
0: Ouais, Véronique. Qui c'est qu'on a? Philippe.
16: Oui, je suis là.
7: Patricia, c'est pas Véronique.
0: C'est Patricia. Ouais, Patricia.
16: Non, j'ai pas encore de bébé, mais j'aimerais bien en avoir un de toi, par contre.
0: Ouais,
16: au secours.
0: Quoi, pourquoi au secours?
10: Bah parce qu'Alien 4 c'est déjà sorti. Tu veux un petit singe?
16: Au secours.
10: Tu veux un gibon?
0: Bon, c'est bon, tout le monde a fait le tour. Bah,
16: moi j'ai pas répondu.
0: Qui?
16: Stéphanie.
0: Stéphanie?
16: Oui.
0: Ouais, bah je t'écoute.
16: Bah non.
0: Et pourquoi non?
16: Bah parce que.
0: Parce que quoi?
16: Bah parce que
7: quoi?
16: Ça se calcule pas, c'est tout, parce que.
0: Bon, bah d'accord, bah dis donc.
16: Il faut que mon ovulatoire tombe.
10: Ah ouais, c'est vrai ça.
16: Faut attendre et tout. En plus, ça tombe une fois par an. Il suffit que cette semaine-là, j'ai mes trucs. Et bah, faut que j'attende l'année d'après. Donc, je vais pas me casser le cul à calculer 14 février, 21 juin, j'en ai rien à foutre. Mm-hmm. Ça sera quand mon cycle ovulatoire me le permettra, c'est tout.
0: Bah, moi, je peux te dire une chose, que si la nana elle veut un bébé le jour de la Saint-Valentin, si elle veut le porter 9 mois, elle porte 9 mois. Sinon, c'est pas la peine.
7: Et si elle veut le porter 12 mois? Et si elle veut le porter en 5
0: ans? Non, c'est
10: ça d'ailleurs, je trouve ça dégueulasse, quoi. Elles sont jamais libres de faire ce qu'elles veulent, quoi.
16: Exactement.
0: Ah non, mais attends. Qui c'est qui vient de dire ça?
10: C'est Azrael, tu m'oublies tout le temps.
0: Non, mais attends, Azrael, je vais te dire une chose. Si elle veut, celle qui décide.
10: Ouais, mais Bilder a raison, pourquoi pas 12 mois?
0: Mais non, c'est 9 mois. C'est 9 mois. C'est pas 12 mois. J'ai jamais vu quelqu'un qui portait un bébé 12 mois.
10: Ben ça, c'est ce que je te dis. C'est comme la Saint-Valentin, c'est comme le 1er avril, tout ça, c'est commercial, quoi.
17: T'as jamais vu quelqu'un qui porte un bébé 12 mois? Va en Hongrie, tu verras.
0: N'importe quoi.
16: Non,
10: Poisson-Lune.
0: Ouais. Je t'écoute, Poisson-Lune.
17: Non, je disais, va en Hongrie, tu verras.
0: D'accord. Donc, oui.
16: Ouais, c'est Cruella.
0: Ouais.
16: Je voulais savoir combien tu voudrais de bébé, toi.
0: Moi, j'en veux 9.
16: Comment? 9?
18: Qu'est-ce que t'as dit?
19: Comment?
20: 9 petits Gérard, t'imagines le tableau?
21: Non, 9 babouins.
20: Non, ah bah ouais, c'est le cas de le dire.
22: C'est clair, c'est clair.
21: Donc.
19: GG, t'en veux combien?
21: Donc.
18: Et tu veux nous faire arriver?
20: Qu'est-ce qui se passe, Gérard? Vas-y, on brève le débat.
21: Avez-vous reçu des CD pour la Saint-Valentin, donc Stéphanie?
20: Saint-Valentin.
19: Moi, mes CD, je me les achète toutes seules.
21: Et pourquoi? Ah ouais, c'est vrai, mais toi, tu.
20: Et pourquoi?
19: Merci, Manu. J'aime, donc j'achète.
20: C'est pas moi, Gérard.
21: Ouais, donc tu te les achètes toutes seules.
19: Exactement.
20: Toutes seules.
19: Oui, parce qu'à chaque fois qu'on m'offre un truc, ça me plaît pas, donc là je suis sûr que ça me plaît.
21: Ok. Patricia?
23: Non, moi on m'offre les CD, moi.
21: Si on me demande d'en offrir un à quelqu'un, tu serais prête à le faire?
23: Non, pas du tout, parce que je suis radine, donc.
21: Ah d'accord.
20: Ah d'accord.
18: Eh ben dis donc.
21: Et toi, Stéphanie, si quelqu'un t'offre un CD?
19: Ouais.
21: Donc tu le prends ou pas?
19: Non, je t'ai dit non, moi c'est moi qui m'achète mes CD. Bon, je le prends si ça me plaît, évidemment, je vais pas cracher dessus. Mais j'aime pas qu'on fasse des cadeaux, parce qu'en général, c'est toujours moche, ça me plaît pas. Donc voilà, je préfère en faire. Non, moi je suis pas d'accord.
21: Hein. Qui est pas d'accord?
19: Bah, Créa.
21: Oui.
19: Bah, il faut tenir compte du geste. Non, mais, je veux dire, c'est pas le cadeau pourri qui compte, quoi. C'est vrai que c'est le geste.
24: Non, mais attends, c'est ça que j'adore. Il te fait un geste, tu l'acceptes pas, c'est mauvais.
19: Mais non, c'est pas que je l'accepte pas, mais un truc pourri, on t'offre un truc pourri, t'es contente. Hein.
21: Non mais attends.
18: De toute façon, si ça te plaît pas, tu peux le refiler après encore.
19: Non, ouais, voilà. Tu te fais rembourser,
21: Non, tu vas pas aller chez le magasin parce que le cadeau est.
20: Non,
18: tu le refiles.
19: Non, moi je le revends.
18: Ouais, tu le revends,
19: voilà, exactement.
18: Ouais, Gérard.
21: Oui.
18: C'est Poisson Lune, moi si on m'offre un CD le jour de Saint-Valentin, je m'en sers pour caler la table de la cuisine. Et voilà.
21: Non mais attends,
18: parce que ça se fait pas quoi.
21: N'importe quoi. Formica.
20: Non, Formica, il est parti et justement à la place de Formica, on accueille Saint-Valentin.
18: Comme par hasard.
19: Bonsoir. Bonne fête Valentin.
18: Bonne fête.
20: Ouais.
19: Vous aussi.
20: Bon.
18: Ah bah c'est un trave encore ça.
19: Oui.
18: Gérard, c'est un travelot. Gérard, t'as encore fait avoir.
21: Ça y est là ou quoi? Il se réveille lui là ou quoi?
20: Ouais, réveille-toi. Oui, c'est vrai, réveille-toi.
25: Alors... Ah, vous parlez de moi, j'imagine.
21: Bonsoir. Non, on parle du pape.
25: Ah. Ouais, mais je n'ai pas entendu la question, j'arrive du standard.
21: Bon, allez, c'est bon, on va faire. Dixième.
18: Gérard, gère.
21: Non, dixième, faites-vous un voyage.
20: Donc, Manu, merde! C'est moi, t'as vu mes mains? Elles sont sur les boutons, elles sont en l'air, mes mains. Je fais le son avec mes mains.
18: Comme par hasard.
19: C'est pas mes mains.
18: Bon, GG, c'est quoi la question que représente la
20: Saint-Valentin pour un mec,
18: c'est ça? Bon ben... Bon, allez, c'est bon.
21: Vous allez vous calmer, parce que le premier débat, il commence à foirer, ça commence à me plaire.
19: Je souris, Gérard.
21: Il est quand même 2h10 et il commence déjà à poirer, il reste encore 5 questions.
18: Eh, Gérard, je vais t'offrir le CD de Kiki Martin, Undo Stress dans tes fesses, tu vas voir.
21: Ok.
18: Je vais t'offrir le CD de Kiki Martin, Undo...
20: J'ai découpé.
21: Voilà, comme ça, celui-là, tu peux lui dire maman, au revoir tout de suite à lui.
18: Au revoir, bon, c'est pas au revoir.
19: Au revoir, GG.
21: Donc, faites-vous un voyage le jour de la Saint-Valentin.
18: Ah, c'est une bonne idée.
21: Et qui? Oui.
18: Azrael.
21: Oui.
18: Bah, écoute, là, tu viens me donner une idée. Bah, ouais, pourquoi pas, tiens.
19: Tu vas l'emmener où?
18: Un truc où on va jamais. Tiens, à Euro Disney, tiens.
19: Center Park.
18: Au Center Park. Ouais, Center Park, tiens, parfait.
19: Center Park, hein.
18: Comme ça, il y a des jacuzzi. Moi, j'aime bien baiser dans les jacuzzi.
21: Ouais. D'accord. Cruella?
18: Attends, Gérard. T'as pas baisé dans les jacuzzi?
21: Bon, attends, tu permets qu'on voie un peu les gens, ce qu'ils ont à répondre là-dessus?
18: Okay.
20: Tu peux répondre rapide, est-ce que t'aimes faire ça avec un jacuzzi?
21: Non.
18: Je ne pense que c'est.
20: C'est quoi un jacuzzi, Azrael?
18: Bah, un jacuzzi, c'est.
19: C'est un gros bonhomme, tu sais.
18: Exactement.
19: Et on appelle ça les jacu. C'est un sport, hein, au Japon.
18: Non, sérieusement, c'est une espèce de piscine où il y a des bulles et où l'eau est chaude. Mais fais gaffe, Gérard, c'est hyper dangereux de baiser dans une piscine. Et tu sais pourquoi, Gérard?
21: Non. Non, c'est pas un de jouer avec ton combiné.
20: Avec ton combiné.
21: Merci.
20: Bon, bah. Merci.
18: Parce que tu m'écoutes, Gérard?
21: Oui, merci de jouer avec ton téléphone.
18: Gérard,
21: je viens de te dire.
20: Bon, alors, je viens de te dire.
18: Non, mais donc, Gérard, je te disais qu'il faut pas baiser dans un jacuzzi. Pourquoi? Parce que lors de la pénétration, tu sais ce qui se passe?
19: Oh là là.
18: Eh ben ouais, exactement.
20: Bon. Gérard, moi ce que
21: non,
20: je te...
21: Attends, écoute-moi. Vas-y.
20: Ce que
21: vas-y.
20: Je te propose de faire, si tu poses ta question, on met un disque et on revient après.
21: D'accord.
20: Okay.
21: Faites-vous.
20: Où?
21: Donc faites-vous un voyage pour la Saint-Valentin et on se retrouve,
2: juste après.
20: Les numéros de téléphone quand même.
21: Donc 0800 3 08 5000 et 0800 3 08 5000 et 3615 code Fun Radio.
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21: Super Valentin.
3: Bonsoir.
21: Bonsoir. Poisson Lune.
3: Bonsoir.
21: Azraël.
4: Bonsoir.
21: La Paire.
3: Bonsoir.
21: Cruella.
5: Bonsoir.
21: Bon, je suis
20: C'était juste un message personnel.
21: Voilà, c'est bien. Message personnel, on ne fait pas. Oui.
4: Ouais. Alors on est combien en tout?
21: Bah attends, tu permets, j'ai pas fini, Stéphanie.
5: Oui.
21: Bonsoir. Et Patricia.
5: Bonsoir.
21: Viens avec toi, toi. Oh, Patricia.
5: Oui, bonsoir.
21: Ouais, réveille-toi, merci.
4: S'il te plaît,
21: ça c'est toi qui vas me donner des ordres maintenant.
4: Oh, ouais, jamais on oserait faire ça.
21: Non. Donc alors, faites-vous un voyage le jour de la Saint-Valentin. On va demander à Azraël, tiens.
4: Eh ben oui, moi je vais faire un. Je pense que je vais aller, normalement, je devrais aller au Brésil.
5: Au pays des Schtroumpfs.
4: Te faire opérer. Ou, éventuellement.
3: Te faire opérer.
4: Bah oui, pourquoi pas.
3: Bah oui.
4: Me faire opérer de l'anus. Exactement.
3: Ouais, bah c'est pas très drôle, hein.
21: Non mais ça va, j'entends même pas ce que les auditeurs disent, vous parlez entre vous là.
3: Manu,
21: non mais c'est bien Manu, hein.
3: On peut...
21: Bon, la paire.
3: Y'a Christophe qui voulait partir au Brésil.
21: La paire.
3: Oui. Ouais, non, donc moi je pars pas en voyage, pas de thune. Pas de thune.
4: Tu touches la paire?
3: Ouais, je me touche, ouais. Ouais, mais si t'en avais, t'irais où?
21: C'est qui là qui parle comme ça?
3: Si j'en avais, j'irais la banlieue proche. Sur Rennes.
4: C'est-à-dire?
3: Sur Rennes.
21: Qui vient de dire ça? Donne ton nom.
3: L'auberge de jeunesse, sur Rennes, cité Carnot.
21: Donne ton nom, toi. Donne ton nom.
3: Arnette.
21: Donne ton nom.
3: C'est ton nom.
4: C'est énorme, c'est connu. Mais oui, comment tu veux qu'il te le donne par téléphone?
5: C'est pas évident.
3: Bah, Gérard.
5: Putain, mais révèle ton identité.
3: Bah, je voulais quand même répondre, mais si je devais partir quelque part pour la Saint-Valentin, déjà, je partirais pas tout seul.
4: Allô, Gérard.
3: C'est bizarre, ça.
21: Gérard, vous permettez, s'il vous plaît.
3: Je vais accompagner.
4: Gérard, viens pour débat.
3: Mon amoureuse.
21: Non, mais.
3: C'est quand même
2: bonsoir
3: bizarre
2: à tous.
3: Ce que tu dis, hein.
4: Bon, Gérard, puis, tu veux tout lâcher.
3: Je prendrais peut-être le train ou le bateau ou voir l'avion.
5: Ouais,
3: et puis, on regret dans les.
21: Ouais, mais attendez,
3: j'ai vu un film sur ça. Il coule.
4: Gérard, qu'est-ce que tu fous?
3: Voilà. Ah, vous savez ce que moi j'en dis,
21: restez
3: à la maison, vous voyagez.
21: Bon, Manu, s'il te plaît, essaye de me.
20: Allô, je vous entends pas, vous arrêtez la casse. Alors, gère un peu ton débat là, t'es tout seul, Gérard.
21: Oh
2: mm-hmm. Attends, j'ai coupé. Bonsoir à tous.
5: Bonsoir.
21: Bon.
2: Bonsoir.
21: Oh, ça y est, oui ou quoi là?
4: Non, mais c'est le bordel là. Gérard, fais gaffe, attention.
21: Attends, toi, je t'ai pas demandé quelle heure il était.
5: Souris, Gérard.
2: 2h20.
3: Bon, il doit pas être loin des 3h, 4h.
21: Eh, y en a un qui s'amuse à passer sur tout le monde, ça va pas commencer.
3: Ouais, c'est Poisson Lune, calme-toi, Gérard.
21: Ah bah toi aussi. Bon, Patricia, t'arrêtes, s'il te plaît, merci.
5: Comment?
21: Ouais.
3: On va éviter les génériques de fin, ça sert à rien.
21: Patricia, t'arrêtes de jouer avec ton téléphone, s'il te plaît.
5: Ah non, mais je t'assure que c'est pas moi.
3: Et puis tu te réveilles, s'il te plaît, Patricia.
21: Attends, toi, tu t'écrases, s'il te plaît.
3: Calme-toi, Gérard.
5: Ah, je t'assure, c'est pas moi.
3: Je t'aide,
21: donc,
3: c'est
21: Valentin.
3: On va plus loin, remercie-moi.
21: Oh
3: bah, Valentin, il disait que si on était.
21: Bon,
3: si
21: les
3: Valentins. On pouvait aller bien plus loin que tout seul. C'est ça l'avantage de la Saint-Valentin. C'est pour ça que c'est une fête. C'est l'amour qui est représenté.
21: D'accord. Poisson Lune.
3: Bah, écoute, moi, j'aimerais partir sur l'île de Pâques avec Christelle, avec le Titanic.
21: Mm-hmm.
3: Ouais, mais précise ton nom, Valentin.
21: Non, mais c'est.
3: Poisson Lune. Le prénom, c'est ça.
21: Bon, ouais. Je sens que tout à l'heure, les mecs, vous allez saquer, ça va aller vite, hein.
3: Calme-toi, Gérard, c'est pas pour lui, nous savoir le jour de la Saint-Valentin.
21: Azraël.
3: Propose-nous, toi, où tu vas partir avec Sandy.
21: Il est aux toilettes, Azraël, il revient, là.
5: Center Park.
21: Bah, dis hors antenne qu'il était aux toilettes, Azraël. Non, bah, c'est bon, les mecs, s'ils font des débats et puis qu'ils vont aux toilettes entre deux, c'est pas la peine, hein.
20: Surtout qu'ils raccrochent, parce qu'on le rappelle, hein.
21: Ouais, bah alors, bonne nuit. Hop.
3: Ouais.
21: Donc, la paire.
3: Bon, bah, Valentin, il est toujours là.
21: La paire.
3: Oui. Oui, mon chéri.
21: Moi, bah, tu te réveilles, s'il te plaît. Je suis pas ton chéri, parce que tout à l'heure, tu as dégagé.
20: Non, mon chéri.
21: Tu m'éteins ta saloperie de radio derrière.
3: Ouais, éteins, s'il te plaît, Goldorak.
21: Allez, hop, c'est bon. Philippe,
8: ouais.
21: Tu me vires la paire.
8: Ouais.
1: En fait, je crois que la Saint-Valentin, c'est le jour où on peut rêver de l'amour.
24: Bon, on peut répondre.
21: Cruella.
1: Tu comprends, on peut embrasser les autres. Ouais.
21: Cruella.
24: Ouais.
21: Donc pour toi.
24: Moi, je dis, y a deux trucs, quoi. Premièrement, une croisière à bord du Titanic.
1: Ouais.
24: Et deuxièmement, dans le désert australien avec les étoilés.
21: D'accord. Stéphanie.
24: Gégé.
21: Quoi?
24: Tu ferais une croisière avec moi au bord du Titanic?
21: Non. Bon. Stéphanie.
24: Oui.
1: Ah, Stéphanie.
21: Ah, mais ça y est, Valentin ou Poisson Lune, vous vous calmez.
1: C'est Poisson Lune, j'adore Stéphanie. Je
21: ouais, bah tu te calmes ou sinon tu vas dégager, toi, maintenant.
24: C'est mignon.
1: Calme-toi, Gérard.
6: Mais reste cool, Gérard.
21: Ouais, bah vous vous calmez déjà, vous deux.
1: Gérard, c'est Poisson Lune, j'ai fait 2 ans de karaté, fais gaffe.
24: Souris, Gérard.
21: Tout à l'heure, Poisson Lune, tu as dégagé, tu vas faire du karaté dans ta flotte.
1: Bah oui, je te fais rire.
21: Oh là là, 2h30, vous commencez à foutre le bordel à la 10e question, c'est pas bon, hein. Et le débat, il est pas fini.
1: C'est pas, c'est pas les auditeurs qui foutent le bordel. Non. Attention, là, tu vas un peu loin dans ce que tu dis.
21: Non, mais c'est vous.
1: Tu t'énerves sans arrêt.
21: Ouais, mais dans ce cas-là, vous vous calmez, vous me laissez.
1: Mais attends, pas.
21: Bon, ça y est, toi, tu te calmes. Donc, Stéphanie.
1: Non, mais c'est vrai, quoi. Voilà, encore une preuve.
24: Bah moi en fait,
1: j'étais
24: bien en voyage, ouais.
21: Bon,
24: pour l'instant je suis seule, donc ce voyage toute seule, ça me fout les boules, quoi.
21: Attendez, il y a une question Minitel avant de passer à Patricia.
20: C'est une petite devinette. C'est, quelle est en athlétisme, quelle est la distance préférée de GG?
21: Vas-y.
20: Le 110 mètres R.
21: Non, l'autre, complètement con.
20: J'ai pas compris.
21: Patricia,
20: oui. Attends, avant, j'aimerais qu'on accueille quand même des nouveaux. Il y a Père Fouras.
1: Oui, salut Père Fouras.
8: Bonsoir à tous.
1: Hey, tu sors de ton fort.
8: Je ferai une énigme à la fin.
24: Ça va?
20: Attendez, calmez-vous. Et on retrouve Azrael qui est revenu des toilettes.
9: Et ça fait du bien. Bonsoir tout le monde.
1: Hey, Azrael, je peux te poser une question personnelle?
9: Vas-y.
1: Tu te torches de la main droite ou de la gauche?
24: Oh putain, vous êtes crade.
8: Avec la langue du perforat.
1: Et perforat?
8: Oui.
1: Avec la main droite ou la gauche?
11: Est-ce que t'as une relation sexuelle avec Passepartout?
1: Gérard.
20: Oui, on continue le débat, s'il vous plaît. Le débat, Gérard, t'as 11e question.
1: Non, allez. Avec une autre question. Avec
24: GG?
21: Patricia.
1: Gérard, tu te torches de quelle main?
24: Allô?
11: Ouais, GG? GG, c'est Passepartout, je suis avec le perforat.
9: Ah, par derrière?
11: GG, c'est Passepartout, je suis avec Passe-temps et on se demandait si les nains pouvaient fêter la Saint-Valentin.
20: C'est une bonne question, mais on y reviendra à la fin du débat. Vas-y, Gérard, continue.
21: Patricia, pour toi?
24: Bah non, je peux pas voyager parce que j'ai. Bah c'est pareil, c'est le manque d'argent.
21: Mmh. Ok.
24: GG?
21: Ouais.
24: Moi, j'ai une question à te poser, s'il te plaît.
21: C'est qui?
24: Voilà.
21: Mmh.
24: Je voulais savoir quel pays t'as visité, toi. À part la France, bien sûr.
21: Non, t'as qu'à écouter quand Max annonce des soirées que je vais avec lui.
24: Voilà. Non, mais dans quel pays?
9: Non, mais dans les pays, Gérard.
24: Il est en Belgique, il est en Allemagne.
1: T'as déjà vu la mer, en gros?
24: GG?
21: Quoi?
24: Dans quel pays?
21: L'Allemagne.
24: En Australie ou je sais pas.
1: T'as déjà vu la mer,
9: franchement, t'es sourd ou quoi? Ouais.
21: Je viens de vous dire l'Allemagne, ok?
9: Tu réponds pas, t'es dans le vent, toi, tu dors.
21: Quoi? Qu'est-ce que t'as, toi? T'es pas content?
9: Ouais, c'est vrai, ça.
24: GG,
9: ouais, je suis pas content.
24: J'ai pas entendu ta réponse.
20: Chacun son tour.
21: Je viens de te dire en Allemagne, ok?
9: Connard.
21: Alors connard, il t'emmerde, dégage.
9: Allez hop.
21: Cherche pas qui c'est.
1: Et donc réponds ma question, t'as déjà vu la mer?
21: Mais qui est quitté, toi? Là, tu donnes ton nom, tu dégages tout de suite. Alors Valentin, comme tu m'as traité de connard...
20: Non, c'est pas lui qui t'a traité de connard. Je sais pas, je vais chercher, mais réponds.
9: Allô Gérard?
21: Quoi?
9: Je voulais m'excuser tout à l'heure, j'avais vraiment envie de te mettre.
24: GG? Putain.
8: Gérard, c'est le Père Fouras, on est enfermé dans son foyer.
1: Sur un bateau et de voir les vagues frotter contre la coque et te mettre des buts à ma meuf.
21: Alors t'es qui, toi?
1: Et rien que l'horizon
21: est... T'es qui, toi? T'es qui?
1: C'est Valentin qui explique son amour de la Saint-Valentin.
21: Non, mais c'est bon, dans ces cas-là, je pose quand même mes questions,
1: ouais,
21: d'accord?
1: C'est bon, la Saint-Valentin.
21: Ok. Non, c'est pas bon parce qu'il y a 15 questions et c'est moi qui commande, d'accord? Et le deuxième, il y en a 15 aussi.
1: Il n'y a pas de problème.
21: Alors, tu représentes la Saint-Valentin pour un mec? Patricia?
1: Eh ben, écoute...
21: Bah, attends, toi, tu t'écrases! Tu t'écrases! Vous vous écrasez!
24: Non, non, je vous assure, je suis une fille, hein.
21: Patricia?
1: Elle peut pas répondre.
24: Oui?
21: Alors, pour toi?
24: Bah, que représente l'amour pour un garçon, c'est ça?
21: Que représente la Saint-Valentin pour un mec?
24: Bah, je suppose l'amour, cool. S'il est amoureux.
21: Ouais, d'accord. Stéphanie?
24: Oui. Pour moi, tu vois, c'est les sous-vêtements, c'est et puis c'est ce qui s'ensuit, quoi. C'est pas le romantisme.
21: Alors, Cruella.
24: Ouais.
21: Non mais qui c'est qui s'amuse à mettre de la musique là?
6: Gildard, c'est qui?
20: Je sais pas, je vais gérer. Continue, Gérard.
21: Ah, non, non, mais là, moi, je continue pas avec de la musique en parlant aux auditeurs.
20: Mais c'est pas grave, Gérard, elle est toute douce, vas-y, continue. On va
24: donc je réponds?
21: Oui.
24: Ben, je crois que pour les mecs, c'est une occasion pour offrir aux nanas des sous sexy.
21: D'accord. Azrael?
12: Bah écoute, moi, je pense que c'est l'occasion de faire une bonne touche, quoi.
21: Mmh.
12: Voilà.
21: Père Fouras? Oh!
13: Allô, oui.
21: Tu travailles?
13: Oui, oui.
12: Le sablier tourne.
24: Et il est vieux, hein.
21: Bon, allez, tu me le dégages, lui. Allez, hop, il a pas compris.
13: Ben
21: non, non, mais c'est bon, c'est bon, c'est bon. Allez, hop, bonne nuit pour lui.
13: J'ai les mains enflées.
21: Allez, vas-y. Allez, allez, allez, oh.
13: Père Fouras.
21: Bon,
13: fais gaffe. Bon, le premier va se faire choper dans un
21: allez, bureau. Terminez-moi ce conclusion.
20: Non, je vais venir, je vais venir, je vais venir.
21: Non, pas conclusion, Gérard. Fildar. Eh, ça commence à bien faire, Fildar. Hein.
20: Je l'ai pas gonflé.
21: Ouais, bah, tu le casses. Comme ça, il va se désenfler les mains dans les chiottes, lui. Poisson lune.
12: Trop fort, Gérard. Celle-là, trop fort. 19, Gérard.
21: Poisson lune pour toi.
12: Bah écoute, moi, non, pour moi, c'est une fête commerciale. Je préfère un bon bain dans l'océan Atlantique.
21: Mmh, d'accord. Et toi, Valentin? Valentin. Valentin, une fois.
12: Mais il est parti, oui. Il est parti.
21: Oui. Alors, tu te réveilles?
12: Oui.
21: Et alors?
12: Ah, mais je comprends maintenant.
24: Putain, t'es lourd, hein.
21: Bon, allez, Valentin, tu me le dégages aussi.
12: Bah voilà, ouais.
24: T'es lourd,
21: allez,
24: hein.
21: Hop.
12: Va te laver les mains.
21: Voilà, donc...
12: Bah, t'as bien fait le ménage, Gérard, là, c'est bien.
21: Ouais,
12: tranquille pour toi.
21: Donc, peut-on divorcer le jour de la Saint-Valentin?
20: Oh,
12: aïe.
20: Aïe.
24: Gégé, t'as pas répondu, toi, à la question précédente.
14: C'est un tabou comme question.
12: Là, tu casses l'ambiance, quand même, hein.
21: Non, ben peut-être, mais quand vous arrêterez de dire de jouer au con, ben moi aussi.
24: Est-ce qu'on peut mourir?
12: Attends,
24: pour un tuyer?
12: Ah non, c'est dur. Mais Gérard, c'est poisson lune.
21: Mmh.
12: Alors moi, j'ai fait des études de droit, et on n'a pas le droit de divorcer le jour de la Saint-Valentin.
21: Et pourquoi?
12: C'est un décret de 92, 1892.
21: Ouais, mais pourquoi?
12: Pourquoi? Parce que justement, ça serait une attaque, si tu veux, au symbole premier du mariage, quoi.
21: Mmh. Okay.
24: Non, je suis pas d'accord.
21: Attends, Stéphanie, s'il te plaît.
12: Ça, c'est seulement si t'es hétérosexuel, attention.
21: Ouais. Bon, ok. Azrael.
12: Oui.
21: Et pour toi?
12: Bah écoute, non, je pense quand même que ce serait triste, quoi. C'est dommage, quoi.
21: Mm-hmm. Cruella?
24: Bah écoute, d'après le code pénal, l'article 212-23, c'est pas possible.
21: Parce que
24: ça provoque un traumatisme crânien.
21: Ah ouais, ça provoque un traumatisme crânien.
24: Et un choc émotionnel.
21: Ah ouais, d'accord.
24: Bah, c'est rare, c'est la loi, hein, il faut respecter la loi. Hein.
21: Ah ouais.
12: Stéphanie, faire flasher aussi. Hein.
21: Stéphanie.
24: Oui. Non, moi je suis pas d'accord. Divorce ces jours-là, non, je suis pas d'accord. Ça représente pas grand-chose, mais c'est quand même le jour des amoureux et même si t'aimes plus la personne, tu peux pas faire ça, quoi.
13: Est-ce que c'est beau, Stéphanie?
24: Mais d'accord. Qu'est-ce que t'en penses, toi?
21: Non, mais attends, tu permets, Cruella?
12: Non, mais c'est vrai que t'as pas beaucoup répondu aux questions.
24: Non, parce que tu réponds jamais, GG.
12: Aucune question, t'as donné ton avis aujourd'hui.
24: Tu fais que poser des questions comme ça, une, deux, trois, et allons-y.
21: J'ai répondu, je suis désolé.
24: Non,
21: je suis désolé, vous avez qu'à vous déboucher les oreilles, c'est comme le cul, ça se casse.
24: Non, t'as pas répondu.
21: Mais attends, Cruella, déjà, tu vas pas commencer à mêler ton grain de sel.
12: Parce que
21: toi, Cruella,
24: attendez,
21: toi, tu vas pas commencer, parce que déjà la semaine dernière, tu m'as cassé les burnes comme ça tout le long d'un débat. Alors, tu vas pas recommencer cette semaine. Je te le dis tout de suite. Alors, je suis une brêle, tu dégages.
20: Non, je suis une nouvelle, elle a dit.
21: Ouais, c'est une nouvelle. Comme par hasard, hein, c'est une nouvelle aussi.
24: C'est une nouvelle,
21: ouais, c'est
24: je
21: ça.
24: Viens d'appeler.
20: Bon, c'est pas grave, c'est pas grave. Gérard répond à la question, alors.
21: Non, mais, oui.
12: Enfin, ouais, vas-y, enchaîne.
21: Donc, Patricia, pour toi. Patricia.
24: Non, on peut
21: attends,
24: pas.
21: Attends, tu m'emmerdes.
12: Alors là,
21: Cruella, tu dégages. Moi,
24: mais
21: je t'encule.
20: Non, Gérard, c'est Patricia qui a dit ça.
12: C'est le tribunal, là.
24: Non, c'est pas moi qui ai dit ça. Attends, GG, là, il faut que tu m'expliques. À chaque fois que je dis un truc, t'arrêtes pas de me faire chier, quoi.
21: Ouais,
24: t'arrêtes
21: bah,
24: pas
21: alors
24: de m'envoyer.
13: Toi,
24: c'est pas moi qui a parlé, là.
21: Non, c'est qui, alors, tu viens de dire que qu'on m'emmerde?
12: Repasse
21: c'est
12: le gars
21: d'une Néna.
24: Alors, voilà, quelqu'un t'a dit je t'emmerde.
21: Alors, attendez.
24: Ok.
21: On va remettre la DAT.
12: Voilà, repasse la DAT, Gérard.
21: On va remettre la DAT.
20: Viens là.
21: Vas-y. On met la DAT, on va le savoir.
20: Attends, on le calme.
24: Alors remettons-la, vas-y.
12: Olivier, merde.
21: Non, non, mais là, vous allez tous en antenne, on va le savoir.
20: Moi, je suis sûr, c'est pas elle. Hein.
24: Vas-y, GG, parce qu'à chaque fois que quelqu'un dit un gros mot, tu dis toujours Cruella ou Cruella.
21: Tu viens de dire qu'on m'emmerde.
12: Repasse.
20: Ça T'en es où alors?
6: Attends.
20: Je sais pas elle, hein, Gérard.
21: Non, non,
20: c'est
21: mais
20: sûr,
21: attends.
25: Non, mais vas-y, vas-y, non, non, mais vas-y.
6: Oh là là là, la merde.
20: Bon, tu le trouves ou pas?
6: Ah, mais attends, t'as une matos, toi?
20: Bah ouais, mais bon, hein.
18: Ta merde, la
25: dette.
21: Ouais, toi, tu vas pas commencer parce que déjà la semaine dernière, tu m'as cassé les burnes comme ça tout le long des débats. Alors, tu vas pas recommencer cette semaine.
25: Tu
21: je te le dis
25: tout
21: de suite. Alors, si je suis une brêle, tu dégages.
20: Non, je suis une nouvelle, elle a dit.
21: Ouais, c'est une nouvelle. Comme par hasard, hein, c'est une nouvelle aussi.
25: Je suis une nouvelle,
21: ouais, c'est
25: je
21: ça.
25: Viens d'appeler.
20: Bon, c'est pas grave, c'est pas grave. Gérard répond à la question alors.
21: Non, mais oui.
18: Enfin, ouais, vas-y, enchaîne.
21: Donc, Patricia, pour toi. Patricia!
25: Je t'emmerde! Non, on peut
21: attends,
25: pas.
21: Attends,
20: c'est pas elle! C'est pas elle! Alors?
7: Elle te répond en même temps.
20: Alors, Gérard?
21: Alors, tu vois?
25: Mmh. Non, c'est sexy, c'est excuse, hein!
21: Non, bah attends, si je.
20: Non, non, si, ouais, si, je pense que tu peux, Gérard, là!
18: Gérard!
20: Et là, t'as eu la preuve!
25: Parce que, en fait, moi, je participe au débat, c'est parce que je t'aime bien, tu vois?
21: Ouais, bah.
25: C'est parce que j'ai participé au débat. Bah, alors, si tu me fais chier,
21: ouais,
25: tu me casses les couilles, et ben moi, je m'en vais. Tu comprends maintenant?
21: Ouais. Dans ce cas-là, si t'es pas content, tu t'en vas.
20: Bah voilà, une auditrice en moins, bravo. Voilà. Bravo, Gérard, bravo.
18: Bien joué, hein. Ami, putain. Oh,
25: non, non, mais c'est pas l'ami. Bah maintenant, je vais pleurer toute la nuit, GG.
18: Arrête, calme-toi.
21: N'importe quoi.
18: Gérard, c'est toi.
20: Zéro.
25: Putain, GG, maintenant, t'as bien fait le truc. Manuel, je voudrais mettre
18: Gérard,
25: s'il vous plaît.
18: Gérard, excuse-toi, Gérard. Gérard,
25: excuse-toi. Mais comment ça, tu dis là, tu me fais chier.
20: C'est naze, c'est naze. Ah voilà, elle pleure maintenant. Bah, je vais la prendre en antenne.
21: N'importe quoi.
20: Bravo, non mais ouais.
18: C'est à la veille de la Saint-Valentin.
20: C'est
18: Gérard,
20: malin,
18: tu fais
20: pleurer
18: là.
20: Une meuf.
21: Gérard, je m'en fous.
18: Non, Gérard, excuse-toi, Gérard.
20: Non, c'est nul.
21: Donc, Patricia.
18: Non, excuse-toi,
20: non,
18: Gérard.
20: Non, excuse-toi.
18: Non, on peut pas continuer si tu t'excuses.
21: Non, sérieux, vous voulez pas continuer, bah dans ce cas-là, je rentre chez moi.
18: Mais Gérard.
21: Mais non, vous me faites chier.
18: Gérard, c'est
21: tout à l'heure, je vous ai prévenu. Allez hop, terminé.
18: Mais Gérard, t'as fait pleurer.
21: Je rentre chez moi, c'est tout, mon petit.
18: Non, Gérard, cool.
20: Tu veux pas s'excuser?
6: Ouais.
21: D'accord?
6: Non, mais attends, tu vas pas partir toutes les 5 minutes, oh!
21: Ouais, là, ça commence à bien faire!
18: Mais t'as fait pleurer une fille, là, Gérard, quand même!
20: Tu l'as fait pleurer,
21: mais
20: Gérard!
21: Mais alors, j'en ai rien à poutre!
18: Ça sert mais arrête, sois pas comme ça!
21: J'en ai rien à poutre!
25: Oh, Gérard, t'es nul, t'es nul!
18: T'étais pas comme ça, y a pas si longtemps que ça!
6: T'as changé, Gérard!
18: Ça, c'est depuis que t'es maqué! C'est depuis que t'es maqué, ça!
20: T'as changé, hein, ça nous a pas fait plaisir!
21: Bon,
20: on continue!
21: Stéphanie?
25: Oui?
21: Donc pour toi?
25: Pour moi, attends, c'était quoi? Parce que là, je suis émue, tu l'as fait pleurer, je suis émue.
21: Peut-on divorcer le jour de la Saint-Valentin?
25: Non, je t'ai dit que non, ça me faisait mal au cœur. Même si t'aimes plus le mec ou la fille, c'est trop dégueulasse, quoi. Mmh.
21: D'accord. Et pour toi, Patricia?
18: Tu m'as déçu, Gérard.
25: Non, on peut pas divorcer. ouais, on peut pas divorcer plus. Le jour de la Saint-Valentin.
21: Mmh.
25: Mais non. Par contre, on peut divorcer le jour de Noël.
21: Non, bah, c'est pareil.
18: Mais attendez,
21: il y a une question Minitel.
20: Ouais, on nous demande quand est-ce que tu feras un débat nylon.
21: Un débat sur sur le nylon.
20: Ouais, un débat nylon, ouais.
21: Voilà, c'est qui pose ça comme question?
20: C'est Schmouldu.
21: Schmouldu, ben dans ce cas-là qui dans ce cas-là,
20: non, c'est peut-être une bonne idée, faut étudier.
21: Ouais, mais dans ce cas-là qui te donne les questions, tu les marques.
25: Et OK.
18: Ouais, mais tu fais plus ton taf après. Tu fais plus ton taf.
21: Non, mais après c'est moi qui reprend les questions.
18: Ah,
21: si
18: okay.
21: Ça me plaise pas, je les change.
18: D'accord.
21: Donc moi
25: Gérard
21: je peux vous
25: et un débat résille.
21: Hein?
25: Un débat résille.
18: Ouais, mais on s'éloigne.
21: Non mais
18: Gérard,
21: non.
18: Reprends,
21: oui.
18: Reprends.
21: Donc moi je peux vous dire une chose que c'est vrai que pour le jour de la Saint-Valentin si on divorce c'est un peu ça fait mal au cœur à la personne.
18: Bah ouais,
21: ça c'est
18: interdit
21: sûr.
18: Surtout.
21: Bon donc je vais quand même donc je représente je vais quand même parce que tout le monde dit ouais je réponds pas aux questions donc là je viens de vous répondre.
18: Bah ouais.
21: Donc ça serait.
18: Petit bonhomme c'est pas assez bien répondu hein.
21: Ouais mais attends quoi mais si. Mais...
18: Non, mais t'as pas. Enfin, je trouve que t'as pas trop expliqué, quoi.
25: Explique
21: mais,
25: un peu.
21: Mais attends, est-ce que tu peux divorcer le jour de Saint-Valentin? Non, tu peux pas, parce que si tu te maries, tu vas pas divorcer.
25: Voyons.
18: Ah ouais, c'est vrai, remarque.
21: T'es d'accord avec moi?
18: Ouais, tout à fait. C'est pas sur lui que ça marche, ouais. Tu peux me rappeler ta moyenne de mathématiques, Gérard?
21: Moyenne de mathématiques,
18: Non.
21: Merci
18: en quatrième.
21: Merci, qui c'est qui joue avec le téléphone?
18: C'est un gamin, ça, encore, c'est pas
21: possible. Ouais. Donc, que représente la Saint-Valentin pour un mec? Bon, bah, s'il est tout seul, c'est vrai qu'il se retrouvera tout seul dans un coin et ça sera malheureux pour lui.
18: Et d'ailleurs, t'en as pas parlé, ça, des mecs qui se retrouvent tout seuls le jour de la Saint-Valentin.
21: Bah, mais que représente la Saint-Valentin pour un mec qui est tout seul?
18: Bah, c'est quelque chose de terrible.
21: Mm-hmm.
18: C'est quelque chose de terrible. Et tu sais qu'il y a des suicides, hein?
21: Ouais d'accord, ok. Non mais je continue de faire mon tour. Ouais,
20: excuse-moi, on accueille de nouveau parce que tu les as virés. Donc il y a Gérard, il y en a, il s'appelle Gérard. Et Passepartout.
18: Bonsoir. Bonsoir.
21: Salut.
7: Salut tout le monde, salut la compagnie.
25: Salut.
23: Bonsoir.
21: Bonsoir. Donc, je continue mon tour de table sur les 12 les 12 premières questions.
25: Attends, oui. Genre une question à Avrel.
21: C'est qui?
25: Avrel.
21: Mmh.
25: Comment on va reconnaître, enfin toi, l'autre Gérard, l'auditeur?
23: Ben, ça va être trop dur.
21: Bah non, bah c'est là, de toute manière, tu peux savoir, tu reconnais ma voix maintenant.
25: Pas pareil. Ah oui, on reconnaît,
21: Et on va demander donc. On va demander au Gérard qui vient d'arriver.
25: Allô Gérard.
7: Ouais.
21: Allô le Gérard là, qui vient d'arriver.
7: Ouais, je t'écoute, je te dis ouais.
21: Bon bah alors, tu te.
7: Bon,
21: Non, et là, il y en a qui vont plus. Je crois que tout le monde va confondre entre moi et puis lui.
25: Ouais, ça va pas aller. Hein.
20: On va l'appeler alors.
7: Qu'est-ce que tu voulais me demander? J'ai pas saisi là.
21: Non, là, je pense qu'on va pas pouvoir continuer comme ça avec toi. Hein.
23: Gérard.
21: Quoi?
23: Non, pas tout.
21: Ah ouais, voilà, donc.
23: Gérard dira à toi que représente Saint-Valentin pour toi? Un mec.
25: Gérard, je peux te poser une question?
21: Oui.
25: Comment elle s'appelle ta copine?
7: J'aime bien.
25: Comment elle s'appelle ta copine? Gérard? Ouais, ta copine, comment elle s'appelle?
7: Je peux pas dire à l'antenne.
23: Ah bon? D'accord.
21: Non, bon, allez, celui-là, c'est pas la peine.
7: Bah, c'est
23: non, mais
7: alors.
23: Tu dis qu'il a raison, hein.
21: Non, mais on lui pose une question.
7: Mais quand tu la verras, tu comprendras.
23: Bon, bah, on dit qu'elle s'appelle Antoinette. Hein.
7: Ouais, ou Footix.
23: Voilà,
21: parfait. Bon, donc je continue de répondre quand même sur les 12 premières questions. Donc faites-vous un voyage pour le jour de la Saint-Valentin. Moi pour l'instant, jusqu'à maintenant, j'ai pas encore eu l'occasion de voyager le jour de la Saint-Valentin.
23: Même quand t'étais à l'armée?
21: C'est-à-dire.
7: Avec ton sergent.
21: Ben, c'est-à-dire, c'est ce que ça veut dire.
23: Oui,
21: donc, à part aller. Bon, c'est
7: ouais,
21: bon que.
7: Mais si tu pouvais partir, tu partirais où?
21: C'est qui pose cette question? Non mais vous allez être gentil, vous allez donner vos noms quand...
20: C'est Gérard.
21: Donc vas-y alors, tu disais...
7: Bon bah...
21: Bon ok. Bon, avez-vous déjà reçu des CD pour la Saint-Valentin? Moi jusqu'à maintenant j'en ai pas encore, à part une montre là, qu'on vient de m'offrir tout à l'heure, qu'en direct vous l'avez bien vu.
23: C'est pas ta copine.
21: Hein?
23: C'est pas ta copine.
7: On peut la revoir encore une fois?
21: De quoi?
23: La montre.
21: Bah non...
7: La montre.
21: Vous l'avez déjà vu.
25: Vous pouvez m'écrire un peu comment elle est?
21: Bon, on verra ça tout à l'heure.
7: Okay. Donc, il la voit pas bien, là.
21: Bon, les CD, donc, je vous l'ai dit. Attendez-vous un bébé le jour de la Saint-Valentin, donc moi, je voudrais bien en avoir un, si ça se fait. Donc, ça
25: sera. De qui? Attends, là, tu lances un appel, Gérard.
21: Non.
25: Tu veux un bébé de qui?
21: Ben, un bébé de...
25: De Poisson Lune?
21: Non, de ma copine, c'est tout.
25: Donc, on peut dire... Attends, Gérard.
7: Mais gros, Sandy.
25: Donc Sandy,
21: attendez.
25: Un bébé de Tony et Arnett. Donc Sandy, à bel entendeur, salut alors.
21: Attends, qui c'est qui vient de dire ça?
25: Bah, c'est Avril. Tu veux coucher avec Sandy?
21: Non mais attends, je couche avec elle, oui, et si je veux un bébé avec elle, j'aurai un bébé avec elle, d'accord?
25: Attends, Gérard, là c'est grave, tu viens quand même de lui lancer un message que tu veux faire un bébé dans deux jours, quoi.
23: Tu mets pas de capote?
7: Gérard,
23: tu mets pas de capote?
25: Est-ce que tu feras un bébé avec Tony et Arnett?
21: Non.
7: Mais est-ce que tu mets ton doigt avant ou pas? Est-ce que tu mets la tête avant ou pas?
21: Non mais ça vous regarde pas.
25: Ouais,
21: donc avez-vous connu l'amour?
7: Est-ce qu'elle prend des douches?
20: Non, on continue le débat.
21: Donc je continue de répondre sur
25: Gérard, j'ai une question, Gérard.
23: Oui.
21: Je voudrais bien répondre sur la question, s'il vous plaît,
25: Gérard,
21: merci.
25: C'est partout. Oui. Laissez parler Gérard là.
21: Je voudrais bien continuer de répondre avant.
20: Vas-y Gérard, vas-y.
21: Donc avez-vous connu l'amour le jour de la Saint-Valentin? Je peux vous dire que ça va être la première année que je connais l'amour. Donc là, faites-vous l'amour le jour de la Saint-Valentin, ça, c'est un truc qui pourrait se réaliser.
20: Ça va être ça son cadeau? C'est moi, Gérard. Ça va être ça son cadeau de la Saint-Valentin, tu vas coucher avec?
21: Bah elle sait. Elle sait. Donc, allez-vous...
25: C'est quand même une cochonne.
21: Merci, vous me laissez finir.
25: Oh.
21: Donc, allez-vous vous marier le jour de la Saint-Valentin? Pour l'instant, on n'en a pas discuté. Je pense qu'on en a aussi, on en a discuté. Et comme Max en a parlé, donc c'est prévu pour le mois de juin.
20: Là, je suis en train de discuter avec la fille que t'es en train de faire chialer depuis tout à l'heure. Donc,
21: bravo,
20: Non, c'est pas grave. Je crois qu'on va être obligé de mettre un peu les points sur les Gérard parce que c'était devenu depuis un mois très exécrable depuis que t'es maqué et ça va.
10: Réunion, je pense.
20: Je pense que tous les gens en ont un peu marre vraiment parce que t'es devenu très méchant, quoi.
21: Ben, c'est bizarre, mais dans ces cas-là, on n'avait qu'à pas m'insulter comme on m'a insulté, c'est tout. Moi, je suis pas un chien.
7: Réunion avec les auditeurs.
21: Donc allez-vous vous marier le jour de la Saint-Valentin? Donc je pense qu'on en a discuté là. Donc je viens de le dire qu'on allait sûrement se marier pour le mois de juin. Donc ça c'est une question qu'on confirmera. Mais ça je vous le dirai pas en direct. Ça regardera pas les auditeurs. Donc pour la Saint-Valentin, invitez-vous votre copine au restaurant. Bon ben pour l'instant moi je peux vous dire qu'on en a discuté, mais
0: on est bien en peine.
21: Vu les moyens, on peut pas. Qu'offrez-vous à la Saint-Valentin, à votre copine ou concubine? Merci pour celle qui joue, ou celui qui joue au téléphone. Merci.
24: Ah, parce qu'on y était.
21: Voilà. Merci. Donc, avez-vous. Qu'offrez-vous à la Saint-Valentin, à votre.
0: C'est quand, au mois de juin?
24: Saint-Valentin.
21: Bon, celui qui fait la double voix, tu vas te calmer ou tu vas dégager?
0: Gérard, j'ai une question.
21: Ouais, mais minute.
0: Attends, Gérard,

0: Minitel, oui. De la part de Myst, qui vous demande qu'est-ce que ça fait. Voici, qu'est-ce que ça fait un GG qui met le feu à sa petite amie? Réponse, un incendie.
1: Non, ça je le savais, mais. Qu'offrez-vous à la Saint-Valentin à votre copine ou concubine? Bon ben, je l'ai déjà dit ce qu'elle avait eu. Elle a eu un truc avec des. Comme les Indiens, là, une espèce
2: avec
1: de.
2: Avec deux bouts blancs. Voilà. Bien foutu de sa gueule, hein. Et un
1: bâtonnet bleu. Ça, je me suis bien foutu de sa gueule, toi, abruti.
2: Non, c'est pas sans lui, mais tu t'es bien foutu de sa gueule quand même.
1: À qui?
3: 50 balles.
1: Oui, à 50 balles, c'est ça, t'as raison.
4: Bah, écoute, allez, Gérard. De toute façon, la valeur, ça a aucune importance.
1: De toute manière, c'est pas l'argent, c'est pas l'argent qui compte, non, c'est le geste. Donc, que représente la Saint-Valentin pour vous? Pour moi, le plus gros cadeau qu'on peut faire à quelqu'un, c'est une preuve d'amour, c'est tout.
2: Oh,
1: voilà.
2: Super, Gérard.
4: Et sinon,
2: ouais, mais c'est quand même une fête avant tout.
1: Oui, c'est une fête, mais.
5: C'est preuve d'amour.
1: Oui.
4: On en vient au fait, est-ce que tu vas la sodomiser pour la Saint-Valentin ou pas, quand même?
1: Ça vous regarde pas.
4: Ok.
1: Donc, alors, 13e question. Croyez-vous au cadeau le jour de la Saint-Valentin?
0: Conclusion. C'est la dernière question. Non, fais la dernière question carrément, directement. Passe à la dernière question parce que là on a la bourre.
4: Pensez-vous que la Saint-Valentin c'est mieux que la Saint-Jean?
0: Voilà.
1: Donc
0: voilà.
1: Alors, celui-là.
4: Bah quoi?
1: Celui-là, il a pas besoin de passer dans les débats, c'est moi qui commande.
4: Gérard, t'attention.
1: D'accord. Alors toi, t'as donné la paye à quelqu'un? Si.
4: Elle est sur le net, elle est sur Internet.
1: Mais oui, c'est ça.
4: C'est pas bien.
1: Ça y est, maintenant les questions sont sur Internet. Non mais attends, Pildar, tu te crois où là?
4: Je peux dire la 13 et la 14 qu'on n'a pas fait, c'est croyez-vous au cadeau le jour de la Saint-Valentin pour votre anniversaire et que pensez-vous du vendredi 1er avant la Saint-Valentin numéro 14? C'est
0: juste pour
4: sur Internet, ça.
1: Merci Pildar. Ah ben il est temps que tu te casses.
4: Avec les photos, on résiste avec une queue de 1 mètre. Ouais mais c'est truqué ça.
1: Non mais moi, et le deuxième, alors dans ce cas-là, tu prends tous les auditeurs, tu fais faire le deuxième débat.
4: Abruti, va. Je peux te mettre un sablier dans le cul. Gérard.
1: Allez, conclusion.
4: Ok.
1: Allez, c'est terminé, je fais même pas la dernière.
4: Arrête, conclusion. Gérard.
1: Poisson
4: Gérard,
1: lune.
4: Calme-toi.
1: Poisson lune pour toi, qu'est-ce que t'as pensé du débat?
2: Je sais pas, j'ai pas trop compris, hein.
1: T'as pas trop compris,
2: mais c'était plutôt cool quand même, hein.
1: C'est pas mal, ok.
2: Et je t'aime.
1: D'accord, mais moi je t'aime pas. Voilà, passe-partout.
4: Ouais, bah ton débat c'est de la merde comme d'habitude.
1: Ouais, d'accord, tenez, c'est bien.
4: Tu sais ce qu'il faut que tu fasses?
1: Ouais, bah dans ce cas-là, si c'est de la merde, pourquoi que t'as appelé?
4: Bah parce que j'ai rien d'autre à foutre.
1: Bah voilà, donc...
4: Non mais pour avoir la 7ème clé, c'est ce qu'il faut faire.
1: Voilà, bah tu rentres chez toi. Voilà, bah bonne nuit. Azrael.
4: Bah écoute, tu sais que moi je suis un de tes fans, mais je regrette quand même, là aujourd'hui, tu as fait pleurer une fille, et ça c'est triste. Là,
1: bah tant mieux.
4: Je comprends pas que ce qui t'est arrivé, quoi. Ça c'était jamais arrivé avant à l'antenne, et là, je sais pas, t'as craqué, là. Qu'est-ce qui s'est passé?
1: Voilà, donc Stéphanie.
3: Oui, bah moi je suis choquée, je suis outrée. Tu as été méchant avec une femme et j'aurais jamais cru ça de toi.
4: Ça, il y a deux mois, jamais tu l'aurais fait. Avoue-le au moins.
2: C'est scandaleux, Gérard.
4: Avoue-le, GG.
2: Non, mais il est clair d'une chose, faut remettre les points sur les i.
3: Et les barres sur les t.
1: Bon, ça y est, c'est terminé, merci.
4: Attends, Gérard, toi, tu l'as
2: fait. Il a représenté le mal parfait.
3: Exactement, dès le début.
2: Le stupide.
4: Parce que Gérard, tu lances des ultimatums, mais on s'en branle des ultimatums, quoi.
1: Eh ben, vous en branlez des ultimatums, et ben, y a pas de deuxième débat. Il est 3h, moi, j'arrête.
4: Mais casse-toi,
1: ouais, vous
4: Gérard,
1: me faites chier.
2: On lance des ultimatums.
1: Vous me faites chier.
0: Au revoir, Gérard.
4: Mais tu fais pleurer des filles maintenant.
1: Bah ouais, mais moi, dans ce cas-là, y a des abrutis qui font passer des débats sur Internet.
4: Ah bah,
1: alors qu'on avait bien dit mardi, pas de questions comme ça. Alors ça sert à quoi? À rien.
2: Ouais. Il se moque de nous.
1: Donc Patricia,
0: mais là c'est pissé comme dans un violon, Fildar.
6: Non mais je sais.
0: Parce que tout ça parce qu'il s'en va sur énergie. Ouais. Alors monsieur, il met les débats.
1: Eh ben comme ça, il y a pas de deuxième débat.
0: Non mais comme ça, il se fait virer. Mais c'est pour ça qu'il se fait virer.
1: C'est pour ça. Donc c'est dommage.
4: Gérard, s'il y a pas de deuxième débat, tu m'expliques comment tu vas gagner ta thune?
0: Fais-le quand même.
1: Non.
0: Fais-le quand même, Gérard, le débat.
1: Je le veux plus au standard.
6: Non,
1: ni à l'arrière, non plus.
0: Bah, il passe à l'arrière comme ça.
1: Non, il va s'amuser encore.
0: Non.
1: Patricia, pour toi. Allô?
4: Parce qu'en fait, Gérard, tu dis tout le temps que tu vas arrêter, mais tu peux pas.
0: Elle est partie, Patricia.
4: Il y a une plus de thunes.
1: Bon, bah, moi, je peux vous dire une chose, que vous avez été un peu con.
4: Non, attends.
0: C'est pas ça la conclusion du débat,
1: Gérard.
0: Aussi, t'as été un peu con, Gérard. T'as fait pleurer une fille quand même, je trouve ça un peu dégueulasse. Bah, c'est dégueulasse.
7: Moi, je suis outré, Gérard.
2: Moi aussi, un peu.
0: Les gens sont très choqués, en tout cas. Il y a du shocking, réflexe du côté du standard.
1: Qui c'est qui parle comme ça?
0: T'es toujours en train de gueuler, t'es jamais sourire.
7: Tu souris tout le monde.
0: C'est sourire, Gérard?
3: Gérard, t'es pas agréable à écouter.
2: Mais tu te rends compte de ce que tu fais?
1: Non, mais attendez, dans ce cas-là,
0: tous les auditeurs qui passent à l'antenne, ils sont blessés.
1: Et dans ces cas-là, moi, quand je
2: suis allé tous, tous. Que ça, ça nous a atteint dans notre petit cœur, tu vois.
1: Quand tu parles, moi, je couche pas avec des mecs, d'accord?
4: Non, mais ok,

0: ça n'a rien à voir, Gérard.
1: Non, ça n'a rien à voir, mais ça n'a rien à voir.
0: On n'est pas dans les chiottes de la loco, là.
1: Voilà, voilà tout de suite les chiottes de la loco. Voyez comment vous parlez.
0: Infâble. Non, mais tu dis qu'on drague, mais c'est pas vrai, on drague pas, Gérard.
1: Non, alors pourquoi vous arrêtez pas de parler des chiottes de la loco?
0: Vous êtes tous les vôtres dans la soirée.
2: Mais c'est la vérité, c'est tout.
1: Mais c'est jeudi, c'est pareil.
0: C'est du parano, mon Gégé.
2: Tu vis avec, maintenant tu fais comme ça.
0: C'est parano, mon Gégé.
1: Allez, c'est bon. Moi, la conclusion du premier,
0: c'est du mytho. Ah, vraiment, Gérard, pas fameux ce soir.
3: On coupe un peu le son, tu cries trop, le mec il en peut plus, le patron il a dit c'est bon, il gueule trop, il faut l'enlever le mec.
1: C'est dommage.
0: Il va reprendre ta montre,
3: Oh, Fildar.
1: Toi tu commences à m'énerver, Fildar, sérieusement. Hein.
4: Il s'en va.
1: Toi, de toute manière, tu fais pas le deuxième débat, tu dégages. Je veux pas te voir ici. C'est dommage.
0: Ta montre, Gérard.
3: Putain, de tout ce qui part à énergie, Fildar. Grosse tête, Fildar. Il a plus la grosse tête, le Fildar.
1: Bon, vous me laissez faire la conclusion ou pas?
0: Allez, c'est ta dernière chance.
1: Non, c'est ma dernière chance.
0: T'es rassuré, hein.
1: Donc, c'est dommage parce que les 10 premières questions se sont bien passées. Il y a
3: les 40 suivantes.
0: Ouais, si on veut.
1: Bon, si de toute manière, t'as pas participé tout le long, donc toi, tu peux pas le savoir. C'est dommage parce que...
0: J'ai écouté. Hein.
1: Ouais, si t'as écouté, c'est bien. Moi, ça me fait une belle jambe.
0: De toute façon, Gérard, ça a bien allé.
1: De quoi?
0: Ça s'est bien passé jusqu'à ce que t'aies fait pleurer la fille.
1: Ouais, mais moi, ça s'est bien passé. J'avais dit que je voulais que les deux débats se passent dans le truc le plus complet. Il y a eu cette histoire. Maintenant, il y en a qui sont poissés par Poisson Lune, Passepartout, Azrael...
0: Poisson Lune.
1: Hein?
0: J'ai perdu deux nageoires à cause de toi, là.
1: Ouais, bah moi, tu sais ce que j'ai perdu?
0: On pourrait peut-être quand même remercier
1: moi, je recherche des
0: espèces. Au-dessus de tout le monde.
1: Oh, tu t'écrases un peu, toi, s'il te plaît. Moi, j'ai perdu mes deux boules pour jouer à la pétanque. Si tu m'emmerdes, moi, je te chie au bec.
3: C'est pas drôle.
1: C'est nul. Alors maintenant, je vous préviens, si vous voulez le
0: temps. Tu m'avais dit que je vois ta radiographie. Je savais pas que t'étais abonné à TéléZ.
1: Et t'es pas abonné à...
5: Oui, allez,
0: vas-y.
1: Allez,
3: Excel. C'est nul, Gérard.
0: Même tes blagues sont nulles.
1: Et bah alors, si vous êtes pas content, vous avez qu'à venir.
0: T'es mauvais, Gérard. On rigole.
3: Voilà, le deuxième débat.
1: Donc, ça sera sur le parpaing.
6: Bon. Ouais.
1: Et en espérant qu'il se passe...
3: On met disque.
1: Sur le parfum.
0: Pourquoi tu dis plus les titres des disques?
1: Parce que les trois quarts des disques...
3: J'espère qu'il n'y a pas des gens, on veut aucun auditeur, Fildar, qui a...
7: Mais c'est plus moi qui va gérer.
3: Qui a gagné sur Internet, qui a les questions sur l'Internet.
1: Ça sert à rien de jouer comme ça. Hein.
0: Mais alors pourquoi tu dis plus les titres des disques?
1: Parce que on me les marque au plus, c'est tout.
7: Non mais là, ça va être acte avec Else, Bells.
0: Quelle heure il est?
1: Il est 3h.
0: Pourquoi tu passes plus Jump? Tu fais quoi demain, Gérard?
1: Ça te regarde pas.
8: Tu m'envoies la musique, on va calmer tout le monde maintenant. J'ai l'impression qu'on va s'arrêter dans moins de 3 minutes. Oh.

0: Alors on lui bouffait comme un porc. Ah vas-y, parle maintenant, tu veux manger, parle.
1: Bah bon, on va reprendre le débat.
0: Ça t'écrase.
2: On parle pas la bouche pleine, finis pas. Ta galette. Allez. Il est en train de partout, hein.
0: Bah alors.
2: Ça y est.
0: Ça y est.
2: Bon, vas-y, attaque. Troisième question.
1: Alors, un troisième.
3: Eh, juste avant la question. Les cadres, je vais les envoyer à Gérard pour Noël, en retard.
4: Mais c'est le keeper. Voilà.
2: Merde. Non, on n'est pas là pour ça, vous êtes dégueulasse.
3: Bon, allez, on fait péter la troisième question.
1: Ouais, on fait péter. donc, on va. Je pense qu'on va accueillir. les gens qui rentrent, c'est bon. On va accueillir David.
3: David.
1: David.
4: Je suis là tout
3: à l'heure, moi. Ah, la pipus.
1: Ça va, mon canard. Bonne année. Bon. Ouais, alors, on y va. Pourquoi tu ne mets pas de couleur?
0: Ouais, parle devant le micro,
3: Gérard. Bien sûr que si, les femmes mettent des couleurs.
4: Je n'ai pas compris
3: la question.
4: Je veux
1: dire
4: parce que.
2: Répète ta question.
4: C'est une question de lessive.
1: Non, mais attends, je répète.
3: Pourquoi les femmes ne mettent pas de couleur?
1: Voilà. Faites de la lessive pour que le noir y parte. Hein.
4: Oui,
1: le principe que le noir y part pas, c'est que le rouge qui part ou le blanc. Hein.
4: Ouais, tu as raison.
1: Donc, si la nana a ses règles, tu vas avoir le rouge qui va partir. S'il y a des morpions blancs, tout ça, ça va partir. Hein.
4: T'as raison, vraiment.
1: Ouais.
4: T'es à fond sur la déconne,
1: mon chéri. Bon, chacun à votre tour, on y va. Arnette, pour toi.
5: Ouais, elles n'ont pas de couleur, c'est qu'elles sont pas guettes, je sais pas.
1: C'est Kimberly, là.
3: Tu parles bien la France,
5: Kimberly.
1: Ouais.
5: Répondre.
1: Oui.
5: Kenya.
1: Oui, Kenya.
5: À mon avis aussi, c'est...
1: Non, mais attendez, j'ai jamais vu une nana en été en noir.
5: Mais oui, c'est pour ça.
1: Si, en maillot de bain en noir, je veux bien. Ça, j'apprécie les dessous noirs en maillot de bain. Si c'est bien porté. L'hiver en noir, merci. Hein. Jamais une nana en noir l'été, pour moi. Oui, Hugolin. Hugolin.
0: Oui. Hugolin.
6: Ouais, alors moi je suis noir et le blanc.
1: Noir et blanc.
6: Ça se marie très bien, noir et blanc. Voilà.
1: Ah ben c'est bon.
0: Non mais c'est pas toi que je parlais, Gérard.
1: Non, non, parce que sinon j'ai pas les réponses des gens. Hugolin, toi c'est noir et blanc.
6: Voilà.
1: D'accord. Ouais.
6: Parce qu'ils sont pour
2: c'est quoi ta question, Gérard?
4: D'ailleurs, les premières télé étaient en noir et blanc aussi. Hein.
1: Ah. Oui.
2: Quelque chose.
1: Bon, tu sais qui est...
2: C'est Morticia.
1: Hein, Morticia.
2: Ouais, par rapport au... pourquoi elles mettent que du noir. En fait,
1: certaines...
3: Pourquoi mettre pas de couleur?
1: Ouais, pourquoi qu'elles ne mettent pas de couleur, c'est tout?
2: Bah, moi, je mets de temps en temps de couleur, mais le noir, en fait, il y en a certaines qui se sentent vachement à l'aise dans le noir, et puis...
1: Ouais, d'accord. Noir, en fait, non, mais c'est bon, là, les deux gorilles, là, vous allez vous calmer.
3: Il y a Yannick aussi.
1: Non, il n'y a pas Yannick encore, hein.
0: Non, on n'a rien fait, continue le débat, on fait rien, nous, Gérard.
1: Non, mais pour l'instant, parce que j'entends des voix dans mon casque. Bon, Nicolas, Morticia, Luigi.
4: Oui, moi je crois que tu as raison. Hein.
1: Ouais, j'ai raison sur quoi?
4: Bah, surtout.
1: J'ai raison, ok, c'est bon.
4: Est-ce que tu as reçu mon cadeau? Je t'ai envoyé un cadeau pour Noël.
1: Qui?
4: Moi, je t'ai envoyé un carnet de timbre, une carte de téléphone et puis un carnet de ticket de métro. Est-ce que tu as reçu?
1: J'ai rien reçu encore.
4: Ok, mais tu vas bientôt recevoir, c'est mon cadeau.
1: Ah, c'est ton cadeau? Bon, ok.
0: Parle dans le micro, s'il te plaît, Gérard. Bon, Gérard, au lieu de faire le singe, tu m'aides là.
1: Bon, au lieu de faire le singe, vous arrêtez de me prendre la tête pour regarder le quiz. Bon, vous voulez peut-être que je vous réponde, moi, sur...
4: Ah oui, bien sûr.
2: On attend ça, hein.
1: Ah bah, c'est bon, ça y est, les nanas, vous attendez que mes réponses, hein, c'est ça?
4: Franchement,
1: on s'en bon. Attends, toi, 6 mois là-bas, c'est bon, j'ai pas vu Ray cutie encore, hein.
3: Tu vas nous attendre combien de fois t'es là, Gérard?
0: Personne n'a t'a demandé de le sucer. Toi, t'entends des voix, Gérard.
1: Non, mais on va demander quand même à Julie. On va quand même demander à la petite Caille au standard, ce que...
3: Et Florent, qu'est-ce qu'il en pense?
1: Non, bah lui, Florent, lui, c'est 6 mois. C'est bon, Florent, il est parti.
3: Vas-y, Flo.
1: Bah, Julie.
3: Bon,
1: mais merci, Julie.
0: Ma réponse sûre.
3: Florent Noir.
0: Si je veux bien que tu me suces, je suis d'accord.
3: Vous vous calmez, vous êtes méchant, là.
1: Non mais vous avez pas autre chose que sans arrêt me dire suce-moi.
0: Mais tu me demandes en train.
1: Mais qu'est-ce que je vais te sucer toi? Déjà toi je te veux pas.
3: Est-ce que les femmes aiment les préservatifs noirs?
1: Dans ces cas-là, je vais dire une chose, c'est pas le sujet du débat.
0: Oui, ah bah si, c'est...
3: Il y a du noir, il y a du
0: noir. Le préservatif est un vêtement noir.
3: Ouais, c'est un vêtement noir.
5: Mais là, on parle des filles.
3: Gérard, non, mais parlons des mecs un peu. Entièrement très d'accord avec
1: lui. Bon, alors... Alors maintenant, comme il n'y a pas beaucoup de nanas, j'ai pas beaucoup trop de nanas. Toi, tu
0: laisses. Il y a Luigi qui a une, qui est très pertinent sur Minitel, qui dit qu'avec les dessous noirs, l'avantage c'est qu'on voit pas les traces de pneus.
3: Ouais.
1: Voilà, oui. Qu'est-ce que ça fait
0: ça t'arrange, Gérard.
1: Non mais qu'est-ce que ça fait quand on écrase un chinois? Attends,
0: il y a pas de rapport avec le débat, Gérard. Continue.
1: Non, on s'en fout.
3: Ça fait une ligne jaune, quoi.
1: Ouais, ça fait une ligne jaune, mais attends, toi.
4: C'est vrai qu'avec un caleçon noir, tu peux le garder pendant un mois, alors qu'avec un caleçon blanc, tu dois le changer.
7: Alors, Gérard, il a fait des bonnes résolutions, c'est devenir comique maintenant.
1: C'est bon. Alors,
0: de toute façon, il finit avec des histoires drôles aujourd'hui, Gérard.
1: Non, on va finir sur le débat de la séduction, et j'aurais bien voulu que...
0: En fait, il y a Philippe Bouvard qui m'a appelé pour que tu fasses tes grosses têtes.
1: Non, mais c'est bon, ça, c'est des conneries, j'aime pas ça.
3: Gérard, okay. Quelqu'un arrête avec ton téléphone, là.
6: Gérard, en fait, je pense que les couleurs varient suivant les pays. Parce que moi, j'ai déjà vu aux...
1: Bon.
4: Gérard, est-ce que c'est vrai que tu vas faire de la figuration en Paris-Dakar?
1: Là, la question, j'y répondrai pas.
5: Mais pourquoi, Dieu?
4: Il paraît qu'on était tout le bord de la piste.
1: Bon, c'est bon, vous avez pas commencé. D'accord, bon, sinon, on va terminer à 2h20, vous ça va aller plus vite. Ah, mais, là, vous arrêtez vos conneries, ou sinon, j'arrête le débat et
0: question
1: je rentre
0: suivante.
4: Ok, très vite.
0: Question suivante, hein. Monsieur Gérard de Suresnes.
7: Et les connards, on n'en parle pas, les connards.
3: Oui.
1: Non, mais attendez, ça c'est pour les nanas.
5: Oui.
1: Alors maintenant, les nanas, est-ce qu'un homme en noir, vous l'aimez?
5: Pas que
1: je suis noir. Cassandra.
0: Attends. Pour répondre à la question, sans culotte, pour mieux sentir ta bite, Gérard.
1: Bon, alors, Nanou, c'est bon, sur Minitel, t'arrêtes. Tu laisses ton numéro, on te rappelle, parce que ça, tes questions comme ça, j'en ai ras-le-bol.
0: Et si ça peut t'exciter, Gérard aussi, elle a un beau fouet noir. Pour un beau mâle en chaleur comme
1: ça.
0: Non,
1: mais c'est bon, s'il y avait, à part Nanou, si on pouvait avoir d'autres réactions de Nana sur Minitel que Nanou, ça serait mieux.
3: C'est vrai, hein.
1: Parce que Nanou, toutes les semaines, c'est bon, j'en ai ras-le-bol.
5: Je ne peux plus, Gérard.
1: Non, mais c'est bon, vous savez
3: qui c'est.
1: Bon, alors, Cassandra, pourquoi? Cassandra, un homme en noir, tu l'aimes ou pas?
5: Pas tout en noir, il faut que ça soit...
1: C'est bon, là.
4: Le bout du blanc au rouge.
1: Non mais tu veux pas la peau du
4: cul.
1: Non
4: voilà.
1: Mais c'est bon, ouais, vous voulez pas la peau du cul blanc et le trou du cul qui se décolle.
4: Quel décolle.
1: Bah c'est bon, les babouins, on les met dans les cages.
5: Gérard, j'ai répondu à ta question, j'espère.
1: Ah, pas pour l'instant, Cassandra.
5: Oui, bah ça y est, j'ai répondu à ta question. Avec du gris, du marron ou du blanc.
4: On va dire l'église.
1: Vous laissez faire mon débat ou...
0: Bah oui,
4: on se laisse,
0: vas-y.
1: Là, ce soir, c'est la rentrée, ça se voit que c'est l'anniversaire. C'est la nouvelle année.
3: Merci, Vera. On est en quelle année?
1: Non, mais c'est bien parce que, en principe, Max, quand je suis arrivé, il avait pas trop le moral, et là, il a une super forme.
0: Ah non, mais j'ai le moral parce que je travaille pas, parce que je suis pas derrière le micro pour m'énerver.
1: Quand tu... Ah ouais, tu me laisses m'énerver. Non, mais c'est bon.
0: Faut quand même expliquer aux auditeurs, si vous voyez, la gueule de Gérard, mais on est plié derrière, on est 4-5 dans le studio, on est plié derrière.
1: Ah mais là, pour l'instant, il y a...
0: Oh la gueule, tu vois, les enfants.
1: Ouais, c'est pas vous dire. Non, mais c'est clair, c'est pas final à la ligne.
0: Mais GG, mais t'as une gueule ce soir, mais t'es mortel. Tu vas bien t'en ressembler à
1: elle. Mais regarde la gueule qu'il a.
3: En tout cas, ce soir, Gérard, il y a la pêche.
0: Sans déconner, un village people, putain.
4: Il y a des salauds.
0: En fait, Gérard.
1: Ah, c'est bon, ça y est.
0: Eh, Gérard. Après le débat, faut que t'ailles nettoyer le trou du cul de Nanou parce que t'as laissé plein de sperme dedans.
1: Non, mais Nanou, elle va se faire foutre, elle.
0: Bah justement, c'est ça le problème.
1: Elle va se faire foutre. J'ai d'autres personnes à m'occuper d'elle.
5: Qui?
1: Oh, qui c'est que... Qui c'est que...
3: Arrête, vous calmez, les petits cochons.
0: Question suivante.
1: Bon, Mortivia. Mortivia, ta réponse.
3: Mortivia. C'est le quand on lui fout un mot.
1: Oh, Morticia.
3: Ah,
1: c'est bon,
3: moi le doigt. La suite.
5: Vas-y,
3: Ah, la
0: pico,
3: elle est bonne, hein,
0: GG. La suite.
1: Morticia.
5: Oui,
1: t'arrêtes.
3: Sors tes doigts.
5: Ouais, non, bon, je m'en retrouve.
1: Un long sucré. Non, c'est bon, on a une me chercher un café. Morticia,
0: ouais. Père Mojo qui dit que t'as fumé du hakik ce soir.
1: Non, j'ai pas fumé du hakik, j'ai fumé des...
3: La marée, au moins des gitanes.
0: Des bouteilles de rouge, à mon avis, il a fumé ce soir.
1: Non, j'ai fumé des Marlboro.
3: Des Marlboro. C'est rare.
1: Oui,
3: c'est
1: bon.
3: Le café.
1: Bon, c'est bon, ouais.
3: C'est drôle, t'arrêtes.
1: Bon, allez, Morticia, je vais reprendre un peu mon sérieux. Pour une fois, un petit peu quand même.
3: Un petit peu quand même.
1: Directement.
3: Directement.
1: Morticia. Morticia. De toute façon, c'est moi qui...
3: Tranquille.
1: Mon Hugolin.
3: Ouais, moi.
1: Kenya.
5: Oui.
1: M'en bats les couilles. Hein.
0: Non, vas-y, donne la réponse.
5: Oui,
1: bon, Kenya.
3: Passé.
1: Ouais, Kenya, ta réponse.
2: Alors, ma réponse, ouais, c'est vrai qu'un homme en noir, c'est très sexy. C'est intéressant.
1: Attends, tu sais qui vient de dire ça, là?
3: C'est Florent.
1: Non, non, attendez. Salut, la nana qui vient de répondre à l'instant.
2: Mais c'est moi, Kenya.
1: Kenya. Alors,
2: c'est
1: Kenya.
2: Intéressant.
1: Attends, Kenya.
0: À propos de ton paquet de clopes, Gérard, il y a Nanou qui veut que tu l'enfonces dans le cul avec ta bouteille de rouge.
1: Voilà, ouais, c'est bon, Nanou, de toute manière, elle m'énerve, tu as laissé son numéro de téléphone, on la rappelle.
0: Et elle veut sentir ton parfum, non, mais c'est bon, ton parfum au WC qui pue.
2: Mais c'est bon. Envie de comprendre.
0: Ah ouais, elle te la prend bien d'ailleurs.
1: Ouais, elle commence à m'énerver. Arnett, il est pas là?
3: Disons qu'un homme tout court ne m'excite pas, quoi.
1: Bon, ouais, d'accord.
2: Je suis pas sûr, ça. Hein.
1: Bon, ouais,
5: Kimberling.
1: Dire une chose, que c'est un débat qu'on m'a donné.
3: Gérard Le Pen, maintenant.
4: C'est là, est-ce que tu
0: veux... Oh, du calme.
1: Là, que... attendez.
0: Pas de conneries comme ça.
1: Non, stop.
0: Continue le débat, Gérard.
1: Non, là, je préviens d'une chose.
3: Oui.
1: Là, je préviens d'une chose, c'est pas parce que...
3: Non, mais Gérard.
1: J'ai ce soir...
0: C'est gentil, merci Gérard. Question suivante.
1: Voilà, donc question suivante, maintenant c'est la séduction.
5: Oui. Oh.
1: Là, je m'attends à tout. Je m'attends à tout.
0: Et Gérard,
1: moi je t'emmerde. Tu vas pas commencer. Là, je te... Attends. Là,
7: non, Gérard, Luigi... C'est cool, calme-toi. Hein.
1: Non,
4: je voulais savoir pour 97 et tout.
1: Non.
0: Il s'informe.
4: Pour 97 et tout.
0: Bon, des questions sur la séduction, Gérard.
4: Séduction.
1: Je te répondrai pas à ta question, d'accord?
4: Ok.
7: Et toi?
1: T'es servi?
4: Ok.
1: Ok. Donc, ça persiste, j'arrête.
5: Et
1: j'arrête. Non, j'arrête, je continue pas.
4: Ok.
0: Il n'y a pas de rapport avec la séduction, là.
1: Il est 2h30 du matin, si tu veux que j'arrête tout de suite le débat, tu le dis.
4: Non, s'il te plaît.
1: Non, mais tu continues et là,
3: Gérard, il n'est pas fort.
5: Oui.
4: Merci, ok.
1: Alors, je te préviens, je veux pas entendre ça.
4: Ok.
3: Tu vas pas nous gâcher notre soirée, Luigi.
0: Donc je te préviens, on va revenir dans 4 ans. Non, mais il vous prévient, faites gaffe. Hein.
5: D'accord.
1: Okay. Donc, chercher comment séduire un homme. Ça, c'est pour les nanas.
5: Comment
1: séduire?
3: Et pour les mecs, c'est devant?
4: Et pour nous, les mecs?
0: Pour vous, les mecs, c'est pareil. Comment séduire un homme? C'est pareil, c'est intéressant.
1: Pour les mecs...
0: Il essaie, Gérard, il n'y arrive pas, là.
1: Je vais balancer les 3 questions.
4: Ok.
1: C'est pour les nanas, comment séduire un homme?
3: Pour les mecs, comment séduire une femme?
1: Voilà.
7: Et
1: séduire pour de bon... Est-il vrai ou faux? Donc vous réfléchissez, et chacun votre tour, je vous donnerai, vous me direz vos réponses.
8: C'était un peu poète et un peu vagabond. 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
1: Ah,
5: c'est
1: Gérard. J'ai rien mangé. Hein.
3: Tu vas nous faire un petit programme Wet Wet Shore.
1: J'ai
3: mis un nom après.
7: C'est la route, t'as rien compris.
1: Non, allez, mais question suivante. Je prends un sponsor de ma santé. Bon, on s'en fout. Bon, allez,
7: tout à fait. Avec le café.
1: Bon, c'est bon.
4: Il est dégonflé.
1: Connerie comme ça, il rentre.
3: Là, je suis déjà chez moi.
1: Ouais. Bon.
7: Ok.
1: Donc,
7: on y va, là?
1: Bah oui. Donc, on va prendre...
0: Qui c'est que tu veux prendre?
7: C'est moi, David.
3: Vas-y,
7: c'est plus de temps que je veux ça.
1: Non, on va déjà poser la question...
3: À une nénette.
1: Ouais.
5: Bah.
1: Non,
5: on commence par les mecs.
1: Non,
3: ils savent pas quoi dire, ils nous ont tout demandé hors antenne. Et... Kimberly.
1: Non, on va demander à...
3: Kenya.
7: Luigi.
1: Non, à la petite caille au standard.
3: Ah.
1: On va commencer par elle.
7: Est-ce que c'est de la chatte?
1: T'arrêtes par exemple à ce que tu viens de dire.
7: Non, mais ça c'est...
5: Gigi.
0: Bon, ta réponse, Jules.
5: La question, c'est quoi?
1: Comment tu fais pour séduire un homme?
5: Je fais rien.
3: Elle est borgne, c'est pour ça qu'elle suce avec les yeux.
5: Non,
1: je veux pas, que je veux dire quelque chose de correct, vous me laissez.
9: Ah, la FLNC, tu nous fais chier.
1: Non, non, mais... Ouais, c'est bon, si t'as envie de chier, tu te torches le cul. Sur les gestes, marre de faire mouiller les culottes.
5: Ah, vas-y, attention, toi, okay. Ça,
3: attends, j'écris.
0: Vas-y, on en dit.
9: Est-ce que tu peux parler lentement pour qu'on prenne des notes, s'il te plaît?
1: Non, non, mais de manière, j'ai... Ah bon. Pour la rentrée, ça a été dur.
5: Raconte.
9: Tu n'as pas ça,
1: ça, ça vous regarde pas.
0: Non, fais mouiller les culottes, Gérard. Fais-moi bander, là.
1: Non, et alors, je vais vous dire une chose que... Ouais. Je vous ai posé trois questions sur les trois questions. Il y en a qu'une qui a pu me répondre correctement... deux qu'on peut répondre
9: allô
1: correctement.
0: Comme par hasard, ça va être les deux.
1: Répondre. C'est...
5: Mortadelle. C'est vrai, tu dis rien, là.
1: C'est
5: vrai.
1: Quand
5: Gérard.
1: C'est quand c'est et quand, c'est bon.
5: Gérard, t'es pas là pour faire juge, j'ai dit...
1: Quand Lyon et les Yvelines. Voilà, terminé.
9: C'est qui, Mortadelle et Claire, Louis?
5: Gérard, on voudrait ta version et ensuite ta conclusion, s'il te plaît.
1: Donc, ma version pour séduire Nana.
5: Manière, merci, Gérard.
1: Le regard, c'est bon. Les gestes,
5: c'est bon.
1: Je vois pas trop.
5: Merci.
1: Les yeux.
5: Ok, c'est clair.
1: Je vois pas trop. Parce que j'ai jamais vu qu'on pouvait séduire quelqu'un avec avec les yeux.
3: Le regard.
1: À moi lui faire des à moi sur les sujets de la séduction donc ça.
9: Arrêtez la musique, vive la Sky Roulette.
1: Alors là, je vois pas du tout le rapport avec avec le débat de ce soir.
5: Kimberly.
1: Oui.
5: Alors le nom en qui le porte
0: maintenant.
1: Et là vous allez retrouver Yannick pour la nuit sans pub demain matin 6h Lorenzo.
0: Après?
1: Et après, je ne sais pas, parce que
0: Stéphane, David après.
1: Bon, Stéphane, Dab,
0: Libre Info, non, David, la Libre Info.
1: Libre Info avec Florian Gazan. À 20h, vous allez retrouver Jessica, Doc et Arnold. Et à 20h...
0: Jessica, Doc et Arnold.
1: À 20h, à 22h, vous allez retrouver un babouin avec une babouine et un gorille au standard.
0: Et tout de suite, Renaud.
1: Et tout de suite, la nuit sans pub. Bisous à tout le monde. Donc, je remercie tous ceux qui m'ont laissé les courriers. Donc, je rappelle deux personnes tout de suite.
0: Hein. Tu te crois aux Oscars là ou quoi?
1: Oui, je me crois aux Oscars. Avec
0: tout de suite, Renaud MC avec Maya Didal.
10: Et Stéphane, dans un instant, sera là. Bonsoir Stéphane.
11: Hello, everybody. I'm right. It's right.
10: Alors, tu sais que là...
11: Salut, Max.
10: Alors là...
11: Max, ça va?
10: Fildar, il doit être content parce qu'il t'aime... Hey.
11: Max, salut, Gérard.
10: Gérard. Est-ce que tu peux passer un petit bonjour?
11: Ouais.
10: Attends, Stéphane.
11: Ouais, bonjour à Gérard.
10: Il y a un mec qui est fan de toi ici, c'est celui qui réalise Fun TV, c'est Phil. Il s'appelle
11: Philippe, je connais Philippe.
10: Il s'appelle Fildar.
11: Philippe est beau et gentil.
10: Oh là là.
11: Philippe est beau et gentil.
10: Dis Fildar.
11: Je l'aime bien. J'ai vu et m'a filmé pour Fun TV.
10: Dis qu'il s'appelle, ouais. Il s'appelle Fildar.
11: Et Fildar.
10: Voilà, dis-lui.
11: Fildar, c'est beau.
10: Voilà, dis-lui, t'écoutes.
11: Max, c'est beau.
10: Ouais.
11: Et Julie est belle.
10: Et Gérard, c'est un PD.
11: Gérard est beau.
10: Ouais. Et comment
11: Gérard est notre. Copain.
10: Et Gaël, comment elle est Gaël?
11: Gaël, je la connais pas, j'aime bien la santé.
10: Ouais, t'aimes bien.
11: J'aime bien la voir.
10: T'aimes bien la voir?
11: Elle est belle.
10: D'accord.
11: Et gentil.
10: 0850 et 0870 5000. Nous sommes donc toujours en direct sur Fun Radio, bien entendu, avec le débat de Gérard comme chaque jeudi. Et nous sommes en ce moment en train de nous balader dans les studios de la radio. Nous allons d'ici quelques instants. Je vais peut-être mettre un petit bourre-pif encore à mon petit filard. Stéphane, t'es là?
11: Oui, Stéphane est là.
10: Bon, je suis avec...
11: Bonsoir, Gérard.
10: Bon, il y a également...
11: Mon ami Gérard, bonsoir.
0: Bonsoir, Stéphane.
10: Ça va, Stéphane? Alors, Stéphane...
11: Gérard est gentil.
10: Oui, attends, Stéphane, il y a Fildar en ce moment, qui est donc... On est dans la...
11: Fildar, Philippe.
10: Oui, t'écoute. Vas-y.
11: Oui, j'ai un poème, et je vais parler... Je vais dire bonsoir, Gérard.
0: Ça va, Stéphane?
11: C'est là, Philippe.
10: Ouais, il va bien.
11: Tu me connais, Philippe. Hein?
10: Ouais, bien sûr qu'il te reconnaît.
11: Tu m'as vu.
10: Ah bah, il est fan, hein.
0: Ouais, très fan.
10: Il est très fan. Je peux te mettre un dernier petit bourre-pif avant qu'on s'en aille. Vas-y.
11: D'accord. Je reçois mal.
10: Voilà, je suis en train de le... Voilà, ça fait du bien. Ah,
11: je
10: bon, allez.
11: Mal.
10: Bon, ça va, Stéphane, sinon
11: Oui.
10: La vie est belle.
11: Bon. La vie est belle.
10: La vie est belle. Donc on va.
11: Je dis bonsoir à Gérard.
10: Ouais. Allez,
11: mon
10: on va.
11: Mon ami Gérard, oui.
10: Allez, on va y aller. C'est parti. On va essayer. On a un petit problème technique pour. C'est bon. Ça fonctionne.
11: Oui.
10: C'est la magie. Allez, viens. On, hop, on passe devant et on y va.
11: Bonsoir,
10: allez.
11: Bonsoir, Point de Radio. Je suis scolaire.
10: C'est quoi ça?
11: Pas un petit scolaire.
10: Ah, d'accord.
11: Je vais au bar. Je vais boire un Ricard. Au bistrot, je rencontre Pascal au bistrot.
10: Oui.
11: Et je bois avec lui de l'apéro. Il me dit bravo. Et je vois Gérard.
10: Sacré Gérard.
11: Il me dit bois un Ricard. Il me traite de hangar.
10: Oui.
11: Il me dit et casse-toi de ce bar.
10: Casse-toi.
11: Et si tu veux, assis ici et ne revois pas ma gueule de hangar.
10: Ah, t'as quand même un petit peu. Gérard, t'as, Stéphane, t'as un petit peu bu quand même.
11: Eh oui,
10: T'as picolé ce soir. Ce soir, est-ce que t'as bu ce soir ou pas?
11: Oui.
10: Un petit peu quand même, hein, ouais, un petit peu quand même.
11: Oui.
10: Bon,
11: oui.
10: Alors, on n'est pas très loin de l'entrée principale
11: de... Je vais parler avec Gérard.
10: Gérard, il arrive, on va le chercher.
11: C'est
10: on
11: un
10: est...
11: ami.
10: On n'est pas très loin de l'entrée principale.
11: Non, je dis pas.
10: On galère comme...
11: Moi, j'ai bu des Saint-Émilion.
10: Saint-Émilion, d'accord. On galère comme des fous pour arriver avec les câbles à les tirer, donc...
11: C'est pas...
10: Je suis dans... j'ai des câbles de partout, c'est un bordel sans nom. Oui, Stéphane.
11: Oui.
10: Stéphane, évite de parler dans le vide et écoute-moi un petit peu.
11: De parler dans le vide.
10: Parce que là, t'as bu combien de litres?
11: J'aime bien parler à Philippe.
10: Oui, ah bah...
11: et pourquoi il me filme pas bien?
10: Bah, oui, parce que Philippe, c'est vrai que là, il peut pas te parler parce qu'il a pas, mais pourquoi il te filme pas bien? Je sais pas pourquoi, donc...
11: Je vais rester
10: là et on va...
11: Je vous écoute.
10: Il faut aller chercher donc Gérard.
11: Pas de problème.
10: Donc là, on est en train...
11: Vous êtes gentil.
10: On est en train d'aller chercher Gérard pour toi. Donc là, on est dans l'entrée principale. Voilà, on y est.
11: J'aime bien Max et j'aime bien Gérard.
10: Ouais, ben, je sais, Stéphane.
11: Je sais bien.
10: Mais Julie, elle est là.
11: J'aime bien Gaël, mais je connais pas.
10: Elle est où, Julie? Elle est là, Julie, ou Gaël?
11: Oui, Gaël. Gaël,
10: elle peut peut-être...
11: Est-ce qu'elle est excitante?
10: Ah, Gaël...
11: Est-ce qu'elle est mexicaine?
10: Je sais pas.
12: Non, je suis pas mexicaine. Tu quoi? Il a dit quoi? Mexicaine?
10: Non, excitante.
12: Excitante, ouais.
10: Excitante. Quand t'es bourré, ça fait mexitante, oui.
12: Ça fait. Moi, j'ai compris mexicaine.
11: Et
12: dodo, je suis magnifique. Ouais. Dodo, il y a rien à dire.
10: C'est vrai qu'elle est belle, dodo, ouais.
12: Alors, de face,
11: tu m'as
12: contre,
11: pas vu. Max, il m'a vu. Ah. Lui, il m'a vu.
10: Gérard
11: m'a vu.
10: C'est vrai que.
11: Moi, je suis dans. Et je bois. Et je les emmène tous. Et là, je les emmène. Moi, ces cons-là, je connais la philosophie.
10: Quoi,
11: la philosophie de Karl Marx.
10: Fais des grimaces un petit peu. Gérard, il y a...
11: Des grimaces. Oui, Gérard.
10: Fais une grimace.
11: Hello,
10: ah non, c'est bien. Hein. C'est bien. Attends, approche-toi un petit peu. Attends, Stéphane, il y a Gérard qui va te parler. Reste bien face
11: Gérard
10: à la caméra. Regarde la caméra. Regarde
11: Gérard
10: la caméra.
11: Est beau. Je connais Gérard. Il est beau.
10: Voilà.
11: Et les filles, elles n'aiment pas. Pourquoi?
10: Alors, attends, je te passe.
11: Attends,
10: c'est
11: qui? Attends,
10: Stéphane, attends, je te passe.
11: Il y a un problème.
10: Ouais, qu'est-ce que ça comme problème?
11: Il y a un problème de communication.
10: Ouais, je t'écoute.
11: Mais Gérard, t'es beau.
10: Ouais.
11: Tu ressembles à...
10: Ah, t'es merde
11: à... Pardon?
10: Non, c'est pas toi que je m'adresse. Qu'est-ce que t'as comme
11: moi,
10: problème? Attends, je descends en bas.
11: Gérard.
13: Reste là, la lumière.
11: Mais t'es là, Gérard.
10: Arrête avec monsieur.
13: C'est bien là.
11: Gérard, tu ressembles à Nicholson.
10: À qui?
13: Attends, bouge pas.
11: À Nicholson, Jacques Nicholson.
10: Jacques Nicholson.
11: T'as pas vu Jacques Nicholson?
10: Non, je connais pas.
11: Jacques Nicholson.
10: Ouais. Bon, qu'est-ce
11: que... T'es beau comme lui.
10: Ouais, d'accord.
11: T'es un acteur.
10: D'accord, ouais. D'accord. Monsieur Gérard, beau...
11: Ouais,
10: non,
11: Gérard,
10: mais... non, mais attends.
11: Pourquoi t'aimes pas... pas les femmes.
10: Non mais attends, t'es starbé là, mon copain.
11: Mais j'adore
10: les femmes.
11: Te vois comme Jack Nicholson.
10: Je veux dire une chose, j'adore les femmes, j'ai trois femmes qui sont là et qui m'attendent.
11: J'entends mal.
10: T'entends mal, eh bien débouche-toi les oreilles, c'est comme le cul, c'est comme
11: l'oreille. Non, parce que le téléphone est cassé.
10: Ah, le téléphone il est cassé. Alors si c'est... Non mais je veux dire une chose...
11: Ah, t'es beau comme une lune.
10: Oui, d'accord, je suis beau comme une lune, je suis beau comme un camion et tout ouais, tralala.
11: Pas, Gérard.
10: Ouais.
11: Gérard, t'es vraiment pourquoi... Tu fais la grosse tête.
10: Quoi?
11: Pourquoi tu prends pas un Insta?
10: Non, mais attends.
11: T'es un mec comme toi, qui est gentil, t'es modeste.
10: Non, mais attends.
11: Aimable, et tu.
10: Oh, Stéphane.
11: T'envoies les filles dehors.
10: Attends, hey, Stéphane. Déjà une, j'envoie pas les filles dehors. Hein? Je descends, je vais chercher un café. Hein, parce que j'ai du monde quand même qui m'attend juste à l'entrée. Qu'est-ce que vous voulez me dire d'autre?
11: Mais pourquoi les femmes elles t'aiment et toi tu les rejettes?
10: Mais non, je rejette aucune nana, arrête tes bêtises. Mais non, je rejette aucune nana.
11: T'es un bon mec.
14: Attention Gérard, tu vas te faire mal.
10: Gérard, quoi?
11: Tu m'écoutes?
10: Oui, je t'écoute.
11: Oui, il y a des pucelles.
10: Ouais, il y a des pucelles.
11: Il y a des belles filles.
10: Ouais.
11: Qui veulent t'en contrer.
10: Ouais.
15: Bonjour à tous. Gérard, si vous le connaissez, bon bah pas besoin de vous le présenter, hein, les débats de GG revus et corrigés façon morning show. Et puis sinon, pour ceux qui ne le connaissent pas, bah il se présentera lui-même tout à l'heure quand il démarra sa petite rubrique du lundi.
16: Pas d'insulte
17: de Gérard.
15: Alors Gérard, on faut faire vite. Donc d'abord tu te présentes pour ceux qui ne te connaissent pas.
16: Ben voilà, donc c'est...
15: Un ancien auditeur à la base, il y a 3 ans, qui appelait la nuit dans les débats, qui appelait d'une cabine téléphonique, qui me faisait des très jolis poèmes.
16: Voilà.
15: On aura l'occasion d'ailleurs vendredi d'écouter des poèmes assez tonitruants, peut-être dans le vendredi. Bah si, les poèmes, on en reparlera, mais enfin bon, c'est à venir quand même pour prévenir les auditeurs.
16: Voilà.
15: Et chaque lundi, entre 8h et 8h30, il y a les débats de Gérard, comme on les faisait dans la nuit de jeudi à vendredi, entre 1h et 4h du matin. Sauf que là, ça durera pas 3h, ça va durer 5 à 10 minutes. Et aujourd'hui, nous allons traiter le petit déjeuner.
16: Voilà.
15: Alors, à cette occasion, nous allons accueillir 3 personnes que je vais demander à Manu et Fildard de nous vous présenter par vos propres voix, s'il vous plaît. Bonjour.
18: Bonjour.
15: Bonjour à tous. Bonjour. D'abord.
18: D'accord, donc on accueille Sébastien, bonjour à toi.
19: Bonjour.
18: On accueille aussi Fred, bonjour.
19: Oui.
18: Fred.
19: Oui, salut Francky, salut l'équipe, salut GG.
18: Salut
19: Fred. Bah, et on
15: se calme par contre, parce qu'il faut faire vite, donc c'est pas la nuit. Alors et on accueille Cécile, la fille de ce matin.
20: Bonjour tout le monde.
15: Bonjour. Alors donc nous allons ensemble discuter du petit déjeuner. 3-4 questions sont bien entendu à la base de ce débat, 3 pour commencer. Et, Gérard, c'est quand tu veux, je te laisse l'antenne.
18: Donc alors bonjour à Seb, bonjour à Fred et bonjour à Cécile.
19: Salut.
18: Donc alors
15: devant ton micro quand même.
18: La première question donc c'est pensez-vous qu'il est important de prendre un bon petit déjeuner? Qui alors. C'est qui a une radio derrière?
19: Ah, ça n'a pas commencé hein.
18: Ouais. Non mais je préviens tout de suite, il y a quelqu'un qui a une radio.
15: Non c'est un sans fil Gérard, c'est pour ça que ça fait des interférences, mais c'est pas grave, vas-y trace la route, vas-y.
18: Bon alors donc pensez-vous qu'il est important de prendre un bon petit déjeuner? Donc Fred et Cécile, si vous voulez répondre, je vous écoute.
15: Bah commence par comme tu faisais le soir, d'abord un après l'autre quand même.
18: Donc on va donner la
15: parole. Et les autres de l'autre côté quand ils vont se réveiller un peu parce que là je vais faire les auditeurs, je vais faire Gégé à la place de tout le monde hein, si ça continue.
18: Si vous dormez ça va aller vite.
15: Allez vas-y.
18: On va prendre d'autres. Alors Cécile.
20: Bah écoute, tout à fait.
18: Okay. Dans quel sens?
20: Parce que ça réveille, c'est tonique.
18: Ouais, mais dans quel sens que ça te réveille? Est-ce que pour toi c'est important ou pas?
20: Bah bien sûr, c'est comme une voiture, Gégé. Faut recharger les batteries, quoi. Notre corps, c'est comme une voiture, Gégé.
18: Ouais, une fois que t'as bien tiré ta crampe, au petit déjeuner le matin, faut te remettre d'aplomb.
20: Non, voilà, les batteries sont remplies, c'est bien.
18: D'accord. Donc ouais. Fred?
19: Ouais, moi je pense que ça sert à rien de manger le matin parce que de toute façon le matin tu vas aller travailler donc t'as pas besoin de manger quoi.
18: Non mais attends Fred, je suis pas d'accord avec toi du tout là-dessus sur ta question. Moi personnellement, pour moi c'est très important de prendre un bon petit déjeuner, parce que si t'es pendant au moins 2-3 heures derrière un volant d'un camion ou dans un bureau, eh ben fais-moi confiance que si tu t'arrêtes pas entre midi et deux, eh ben ton corps il tiendra pas. Hein.
19: Ouais mais toi tu dis ça parce que tu travailles pas, c'est pour ça.
18: Non mais attends, je fais quoi là?
19: Bah je sais pas, tu te détends non?
18: Non mais oui mais je me détends, attends. Je me détends.
19: Tu fais semblant, arrête de nous faire croire que tu travailles.
18: Attends, je te signale, j'ai rien mangé ce matin, tu vois.
19: Bah justement, tu vois,
14: mauvaise.
18: Bah moi je mange jamais le matin.
21: Mais pourquoi tu manges pas?
18: Parce que j'ai pas d'appétit le matin, c'est tout. Je bois juste mon bol de café, c'est tout.
21: Mais pourquoi?
18: Il y a pas des pourquoi. On va demander à Seb.
19: Ouais bah moi je trouve que le petit déjeuner c'est important, mais faut pas prendre n'importe quoi. Donc un bon whisky coca avec une cigarette, c'est parfait.
18: Non mais attends, Seb. Hey Seb.
19: Ouais.
18: Je vais te dire une chose, je vois pas ce que le whisky coca a à faire avec le petit déjeuner le matin.
19: Bah moi je le vois très bien.
18: Ah bah non, dis donc.
19: Le matin, faut manger du gibier, des trucs genre, t'es faisan, sanglier, chevreuil, tout ça, c'est excellent le matin.
18: Non mais attends, tu veux pas bouffer un poulet non plus?
19: Non mais on est une famille de chasseurs de l'est de la France et on mange beaucoup de gibier le matin au petit déjeuner, ça fait du bien.
18: Mais pourquoi que tu mangerais pas un cochon?
19: Non, pas de porc.
18: Parce que, je vais te dire une chose, tu sais. Hein, c'est qui vient de répondre? C'est Fred.
19: C'est Fred, vas-y, dis-moi une ou deux choses.
18: Ouais. Et c'est bien parce que là, j'ai deux petits cochons là au standard qui attendent. Hein.
19: Ok,
18: ouais.
19: Ok, le comique, passe à la prochaine.
18: Donc moi, pour moi, personnellement, c'est très important de prendre un petit déjeuner parce que dépend du temps de travail que vous avez à faire. Mais si vous partez le corps vide, sans rien manger, c'est-à-dire même une tartine beurrée ou autre, vous tiendrez pas la route. Hein.
14: Tu parles de toi, Gégé.
18: Ah bah oui, je parle de moi, bien sûr, parce que moi je mange pas. Donc moi je peux tenir toute une journée sans manger, ça me dérange pas du tout.
19: Bon. Et tu te ferais beurrer la tartine, toi?
18: Ah oui, je me fais dorer au soleil.
19: Ouais, je voulais savoir aussi tu.
21: Attendez, parce qu'il y a d'autres, il faut faire vite, et puis il y a deux autres questions. Alors on va vite, vas-y.
19: Ok.
21: Vas-y.
18: Donc alors où prenez-vous votre petit déjeuner?
19: Ouais, Fred.
18: Ouais.
19: Bah alors ça dépend, il y a des matins c'est bon plutôt la véranda ou la terrasse quand il fait beau.
18: Ouais.
19: Et puis sinon bah je sais pas, au bord de la piscine, le top c'est quand même dans le jacuzzi, c'est sympa aussi. Ou au bord du cours de tennis ou du golf juste avant d'aller faire
18: attends
19: sport,
18: Fred.
19: Oui.
18: Fred.
19: Oui.
18: C'est Fred qui vient de répondre.
19: Oui.
18: Attends, j'ai pas entendu, dans un
19: jacuzzi.
18: C'est quoi ça?
19: Tu sais, c'est les bains avec
22: tu pètes dedans et ça fait des bulles.
19: les bains avec les vagues. Tu sais, comme les piscines à vagues, là, où tu peux faire du surf et tout. Tu sais, comme à Bercy, dans le indoor, machin, fun, là.
18: Ah, dans un club de thalasso...
19: thérapie, oui.
22: Thalasso pédomanie, voilà.
18: Ouais, d'accord. Seb?
22: Ouais, bah moi, je prends mon petit-déj au bistrot du coin.
18: Ouais.
22: Et puis voilà.
18: D'accord. Et toi, Cécile?
14: Bah, ça dépend des saisons.
18: Ben, c'est-à-dire?
14: Ben, c'est-à-dire que l'été, je vais sur le balcon, terrasse, tout ça.
18: Mm-hmm.
14: Et puis les autres saisons, ben, c'est dans le salon, quoi, tranquille.
18: Ouais.
14: Ouais.
18: Ben, moi, je peux vous dire une chose, que je prends soit dans la cuisine,
21: une chose,
18: soit dans la salle à manger, mais le mieux, je préfère que ça soit apporté au lit.
19: Apporté c'est mieux.
21: Moi, je préfère quand c'est à portée de main, moi.
18: Ah non, mais moi, je préfère qu'on me l'apporte au lit tous les matins.
19: Et Gérard, t'as des domestiques pour t'apporter ton petit déjeuner au lit?
18: Ah oui.
19: Oui.
18: Oh ah ouais, j'ai un domestique, et si ça approche, ça marche à la baguette.
21: Comment il s'appelle ton domestique?
18: Ah ben, mon domestique, il s'appelle...
22: Bulldog.
18: Non, il s'appelle pas Bulldog. Il s'appelle pas Bulldog.
21: C'est pas Sandy, ta copine? Alors. Non, j'espère que non, quand même.
18: Ah bah si, ça marche.
21: Ah d'accord, ok, très bien.
14: C'est une fille ou un garçon, Gégé?
18: Hein?
14: C'est une fille ou un garçon, ton domestique?
18: Ah bah je sais pas, j'ai pas été mettre la main pour savoir si c'était une fille ou un garçon.
14: Je comprends.
18: En principe, il y a deux grosses boules.
21: Voilà. Y a une. Ah bah c'est le père de couilles, ça doit être un mec. Alors. Bon allez, la dernière question de ton petit débat.
18: Donc la dernière,
21: avant dernière peut-être, alors vas-y, fais celle que tu veux, vas-y, là, celle que tu veux, celle qui t'a envie, vas-y.
18: Comment êtes-vous habillé pour prendre votre petit déjeuner?
22: Alors moi, Seb,
18: ouais.
22: String Léopard,
18: ouais.
22: Et puis je pars, je me casse dans la rue, tout ça, seulement quand il fait beau, parce que bon, aujourd'hui, j'ai pas pu, et puis je pars, bah, je me casse au bistrot, voilà.
18: D'accord, et t'as pas peur de te faire jeter par les flics?
22: Bah non, pas du tout, j'ai tout à fait le droit de me balader en string léopard.
18: Ouais,
22: je vais en cours avec, tout ça, bon.
18: Tu sais pas que ça fait attentat à la pudeur?
22: Bah non, pas du tout. Si je mets des chaussettes et des chaussures, y a pas de problème.
18: Ah ouais, bah c'est pas mal. Eh, tu mets des oranges quand même en dessous du string.
21: C'est-tu dit que c'est attentat à la pudeur, toi, Gérard?
18: Ah ouais, ouais.
21: Gérard, en string le matin, c'est attentat à la puce, simplement, ça pue tout court.
19: C'est
21: y a pas la deur. futur. Hein attentat à l'odeur.
22: Délite ta gueule.
21: Fred.
22: Ouais, bah, on va dire chapeau de forme et une bonne grosse queue de pie, et ça le fait, quoi.
21: Oh, mortel le premier jour, hein. Vous êtes dur avec moi, hein.
22: Dur, ouais.
21: Cécile, pour finir.
20: Bah, écoute, moi, je suis en petite culotte. Mmh. Et en pantoufle.
21: Mais pas de soutif.
20: Si, quand même, ça dépend des saisons.
22: Ça dépend si t'as de la poitrine,
20: ouais. Non, ça dépend des saisons, plutôt. Quand il fait chaud, sans soutien-gorge, et quand il fait froid, bah.
21: Bah, t'en mets un.
20: Voilà.
22: Et toi, Gégé, t'en mets un ou pas?
21: Non, moi, je mets pas de soutien.
22: Gérard, Wonderbra, tout ça.
21: Non, moi, je peux vous dire que mon petit déjeuner, je le prends en short et avec un t-shirt Ricky Martin.
22: Oh, super, classe.
21: Ah, bah oui.
22: Et Sandy, elle est pas malade le matin de voir ça au petit déjeuner?
21: Non, elle est pas malade, au contraire.
22: Elle se porte pas la journée quand même?
21: Non, au contraire, ça lui fait plaisir.
22: Elle est courageuse, hein.
21: Bon, ouais,
22: clair que l'odeur, ça te donne envie de partir de chez toi, hein.
21: Mais non, pas du tout.
22: Ah, si t'as envie d'aller taffer, t'as envie d'aller travailler.
21: Tu t'habilles comment, toi, Gérard, le matin, pour prendre ton petit-déj? Enfin, ton petit-déj, tu t'es habillé comment? Moi, je suis en short et avec mon t-shirt Ricky Martin. Ça fait j'avais oublié les tongs. Faut pas l'oublier.
2: Non, mais sérieusement, tu t'habilles, t'es comment le matin au petit-déj?
21: En short avec un t-shirt. Du matin au soir, je suis en t-shirt.
2: J'espère que c'est pas le t-shirt de la veille.
21: Ah non, c'est un t-shirt qui est dans l'armoire que j'attrape. Hein, sur 200 que j'ai, je peux me permettre d'en mettre un tous les jours. Hein,
2: bon, et là, les petits t-shirts pour les petits-déj, voilà. Quand même, les enfants, vous avez pas ça, vous qui nous écoutez, hein?
22: Ah non, on n'a pas.
21: Un petit cochon, vous avez quoi, vous, pour le petit déjeuner?
6: Moi, à poil.
21: Pour toi, à poil, le cochon. Ouais.
6: Moi, je mets aussi un t-shirt Ricky Martin si je le garde aussi pour prendre ma douche comme toi.
20: Mais Gérard, tu te changes quand même de t-shirt chaque jour, quand même.
21: Ah bah oui, sur 200, je peux me permettre de...
2: Alors pourquoi tu le fais pas quand tu viens dans les débats?
21: Et attends, c'en est un nouveau, et demain, comme je viens pas, je vais dormir, parce que...
22: Et tu te sens femme avec ton t-shirt Ricky Martin?
21: Ah ouais, mais sauf que j'ai pas les boules, hein, en dessous. Je mets pas des oranges, hein.
2: Ouais. Bon, voilà, donc c'est les mini-débats, c'est le premier, donc il sera amené à être plus long après, que Gérard se décontracte, qu'il prenne ses aises, qu'on puisse comme ça. C'était bien pour une première, hein, c'était bien, hein, comme ça on fait quand même pas mal de bonnes choses.
22: Ouais, mais c'est dur, Gérard, le matin. Ah, pour ceux qui écoutent dans le bus, tout ça.
2: C'est vrai que ça peut être difficile.
22: Et ah, Gégé, il a dormi ou il a fait nuit blanche, là?
21: Ah non, j'ai quand même dormi.
2: Hein. Il est en pleine forme. Oh, il a les yeux, il a eu un petit...
22: Les yeux en trou de pine, tout ça.
21: Non, j'ai eu une conjonctivite.
22: Une conjonctivite?
21: Ouais. Une conjonctivite.
22: Gégé, ça prouve que c'est pédagogue.
2: Sans déconner, c'est grave.
21: Quoi, les cochons?
2: Qu'est-ce qui t'est arrivé? C'est grave, qu'est-ce qui t'est arrivé?
21: Une conjonctivite.
2: Bonjour monsieur, je m'excuse de vous déranger, monsieur le médecin. Je veux savoir ce que... On m'a dit que j'avais une conjonctivite, c'est possible?
22: Attends. La pommade.
20: Mais c'est contagieux, hein?
21: Mais ta soeur est contagieuse, hein?
20: Non, sérieusement, c'est contagieux.
21: Mais ça non, dépend, pas du tout.
22: C'est seulement si t'es pédagogue. Ouais.
21: Non, attends, Cécile, c'est pas les débats du médecin. Non, je m'appelle Paul Dog, donc c'est les débats du petit déjeuner, donc ton.
22: On parle pas du bulldog, on parle pas du bulldog.
2: Bon, très bien, en tous les cas.
21: Toi, le bulldog, il t'emmerde, tu vois.
22: Ouais.
2: On vous remercie, mais les gens ne comprennent pas, peut-être, hein. Le bulldog, c'est la copine à Sandy, mais les gens comprennent peut-être pas. Je vous souhaite à tous les trois une bonne matinée. Démarrez-la bien. Et ouais. Puis, Gérard, on te retrouve mercredi et vendredi pour d'autres rubriques. On aura le temps d'en reparler en temps et en heure. Sinon, pour les débats, c'est comme ça, le lundi, entre 7h30 et 8h. À 8h30, il sera là dans les studios. On peut déjà savoir le thème du débat de lundi prochain ou pas? Non.
21: La semaine prochaine, ça sera sur les transports en commun.
2: Très bien.
8: Je peux faire des copies.
21: Oh non.
8: Oh bah attends, Gérard, s'il te plaît, je peux faire des copies quand même.
21: Oh non.
8: Non. Bon d'accord. Bon, c'est le bordel là, Gérard, calme-les un petit peu là.
21: Oh, 6 minutes.
8: Voilà, donc voilà tout ça, ça va être sur... C'est sur un CD, c'est quand même assez merveilleux. Hein.
22: Ouais.
8: Attention, le top du top, écoutez-le bien en ce moment qui fait fureur et qui est à la mode dans tous les clubs.
21: Jean-Luc.
8: Je ne résiste pas au plaisir de le remettre une deuxième fois.
21: Jean-Luc.
8: Voilà, Jean-Luc. Bon, tu travailles, hein. Bon, alors, il y a celui-là aussi qui est très drôle, qui me fait bien marrer en ce moment, qui est très à la mode aussi.
21: Oui, bonsoir, monsieur, je m'excuse de vous déranger.
8: Ouais, voilà, et encore celui-ci qui est très drôle. Le premier qui fait un remix sur Gérard, je vous préviens tout de suite.
21: Ça se termine au tribunal.
8: Voilà. Bon, alors, Gérard, il y a celui-là aussi qui est très drôle, qui est très connu, hein. Quand Gérard a décidé de terminer une conversation, il dit toujours
3: OK, point final à la ligne.
4: Ah oui, ça oui.
3: Ah oui, OK, ça... point final à la ligne.
8: Ça c'est clair, ça fait un tabac, hein.
4: Ah ouais.
8: Alors il y a celui-là aussi, quand il se retourne, bon, il y a quelqu'un qui lui casse les couilles, à ce moment-là, il y a une expression qui est très forte, c'est
3: tu retournes chez toi et c'est bon.
8: Allez hop, c'est terminé, point final à la ligne. Voilà. Bon, alors sinon il y a celui-là aussi, alors avant qu'on parle ensemble, il y a celui-là aussi qui est très bien.
3: Bon, allez hop, moi j'arrête.
8: Allez hop, ah moi ouais. J'arrête. Alors celui-là, il est féerique. Qu'est-ce qu'il y a encore Ah ouais, c'est clair, celui-là aussi, il est très fort. Ça, c'est une expression de Gérard. Enfin, c'est pas une expression, mais c'est un truc qui est très fort.
3: Vous allez vous calmer ou sinon, ça va être clair et net, vous saquez.
8: Voilà, on retourne sur une deuxième fois, attention.
3: Vous allez vous calmer ou sinon, ça va être clair et net, vous saquez.
8: Voilà, ça c'est pour les 20 premiers et peut-être qu'un jour... On aura le malheur d'appuyer sur le start et puis à ce moment-là, toutes les expressions vont s'enquiller les unes après les autres et vous aurez donc plus qu'à enclencher une cassette rec. Mais il faudra demander l'autorisation à Gérard, hein, parce que je ne sais pas s'il acceptera. Peut-être que demain, pour mon anniversaire, plutôt que vous m'offriez à chaque fois des cadeaux, je vous offre toutes les expressions de Gérard, avec Gérard d'ailleurs qui sera présent, Alain.
4: Ah ouais, bah moi...
8: Il sera présent avec 4 poèmes, 20 histoires drôles et Françoise sera présente également avec Framboise et à mon avis, il va y avoir du règlement de compte à OK Coral. Elle vient pas ? Non, elle viendra pas. D'accord, OK, très bien. Donc en tout cas, Gérard sera là demain avec 4 poèmes et des histoires drôles. Il m'en a prévu 20, hein, d'après ce qu'il m'a dit. Voilà.
7: Ricky Martin.
3: Ricky Martin. Ricky Martin. Donc on va accueillir Gérard, qu'on va accueillir Gérard, qu'on va accueillir Gérard, qu'on va accueillir Gérard, qu'on va accueillir Gérard, qu'on va accueillir Gérard, qu'on va accueillir Gérard, qu'on va accueillir
4: Gérard, qu'on va accueillir.
3: Bonsoir, bonsoir, bonsoir, bonsoir, bonsoir. Bonsoir.
4: Donc on accueille Jérôme.
3: Bonsoir. Salut Jérôme. Bonsoir Jérôme.
4: On accueille Jérôme.
3: Gwenaël.
7: Salut Jérôme.
3: Bonsoir. James. Allô.
7: Salut.
4: Allô.
7: Allô. Salut.
4: Allô,
7: Allô.
23: Allô.
4: Allô, Gérard. Gérard.
3: On accueille James.
4: Gérard, c'est pas James, mais c'est James.
3: Ouais, James.
4: S'il te plaît.
3: On se réveille, merci.
4: Alors, bonsoir, Gérard.
3: Bonsoir, comme c'est que je t'avais pas reconnu. Feuille de rose.
4: C'est qui?
7: Bonsoir, Gérard.
3: Bonsoir.
7: Salut,
4: la première fois que j'appelle, moi.
3: Oh, c'est bon, Gérard. Oh, on se calme.
7: Tu vas bien, Gérard?
3: J'ai pas regardé ce matin, j'ai la voix enrouée en plus, vous voyez. On accueille Ginny.
24: Salut, Gégé.
3: Salut. Et Sandrine.
24: Salut, Gégé.
25: Sandrine. Bonsoir, Gérard.
3: Bonsoir. Donc, la première question. Pour ou contre sexe et la pornographie? Alors, attendez.
4: Jean,
3: attendez, oh. Là, on va se calmer, on va pas faire comme le premier débat. On va être sympa. Hein, vous allez écouter les questions, et au fur et à mesure, je vais demander aux gens de répondre, d'accord? Et après, je donnerai mon opinion. On est bien d'accord?
24: Ok. T'as déjà l'air tout excité, hein, mais bon.
3: Ouais, non, mais j'ai plus de voix. Alors, si vous voulez me faire encore crier encore
24: non,
3: plus,
24: non.
3: Comme
24: non.
3: Ça, demain, j'ai encore plus de voix du tout.
24: Gérard, on ne fait que dialoguer.
3: D'accord. Jérôme.
4: Oui.
3: Alors, est-ce que t'es pour ou contre le sexe et la pornographie? Karine, au standard, s'il te plaît, tu vas me choper, qui c'est qui s'amuse avec ce bordel?
26: Oui, t'inquiète pas, on va mener l'enquête, GG.
4: Bonsoir Karine, bonsoir Olivier, bonsoir Philippe, bonsoir à vous,
27: je vous aime.
4: Bonsoir
27: Philippe.
3: Bonsoir Jérôme.
27: Bonsoir Olivier, tu vas bien?
4: Ça va?
27: Ouais, ça va à peu près.
4: C'était pas trop dur,
26: Olivier. Bonsoir Philippe.
27: Salut Karine.
4: Bonsoir Gérard.
3: Jean-Luc. Déjà derrière, ça va se calmer dans les studios, hein.
24: Gérard, est-ce que tu aimes te contrastes des fellations?
3: Jérôme.
4: Oui, je suis là,
27: donc, le débat, donc.
4: Bonsoir, Jérôme. Olivier, bonsoir, Karine.
27: Bonsoir.
24: Bonsoir.
4: Pas trop dur.
24: Bonsoir.
3: Non, Jérôme, s'il te plaît, tu réponds à la première question.
4: Donc, je suis pour la pornographie.
3: D'accord. Et pourquoi? Et pourquoi?
4: Mais combien de fois je
3: Et pourquoi? Et pourquoi? Et pourquoi? Qui c'est qui s'appelle ? Pourquoi ? Pourquoi ? Pourquoi ? 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Pourqu
0: bas. Allez, Gérard.
3: Ouais, bah, dans ce cas-là, tu le vires.
26: GG.
0: Tu dégages.
26: Tu l'oublies, il faudrait peut-être commencer là.
0: Allez, vas-y.
26: GG, la première question.
0: Donc, la cinquième question, c'est ça?
3: Non.
0: Ah non.
3: Tu dégages.
0: Donc, le débat sur la différence d'âge, c'est ça?
3: Jérôme.
26: Olivier, tu peux suivre un petit peu?
0: Pardon, excuse-moi.
3: Jérôme, s'il te plaît.
0: Jérôme.
22: Oui.
0: Donc,
3: tu réponds à la... Bah, t'as déjà répondu.
22: Non, mais je veux bien répondre une deuxième fois.
3: Non, non, mais t'as déjà répondu, t'as dit que t'étais pour la pornographie.
22: Bah oui. Tu veux pas savoir pourquoi, si ça remonte à mon enfance, tout ça, ce qui s'est passé?
3: Bah, dis pourquoi, on verra après.
22: Alors?
24: À mon avis, c'est lié à nous. Alors,
3: ouais, d'accord.
24: Moi,
3: bon, Jérôme,
22: vas-y, feuille de rose, fais tomber les marques.
26: Non,
3: là, tu me prends Jérôme, tu me le réveilles ou sinon tu me le sors.
24: Okay. Jérôme, réveille-toi là, c'est feuille de rose, réveille-toi.
3: Gwenaëlle, s'il te plaît.
24: Oui.
3: Gwenaëlle.
24: Alors, je suis pour le sexe, mais par contre, je suis contre la pornographie.
3: Mmh. Et pourquoi?
24: Pour le sexe, parce qu'on peut pas vivre sans.
3: Mmh.
24: On en a besoin.
3: Ouais.
24: Et contre la pornographie, parce que je trouve que c'est les cassettes vidéo comme les livres dégradent l'idée de la femme.
3: Mmh.
24: Et on voit plus souvent donc une femme nue intégralement qu'un homme.
22: Bon Gérard, c'est Jérôme, j'ai une putain de pêche.

0: C'est
1: le bordel. C'est une surprise.
2: Joyeux.

0: Gérard.
1: Ouais, c'est Phil Dard.
2: Gérard,
3: moi je suis. 5 minutes, s'il vous plaît, 5 minutes. Phil Dard.
2: Taisez-vous.
4: Bon, taisez-vous.
0: Gérard, ouais.
4: On reprend un peu son calme.
3: Phil Dard.
4: Oui, Gérard.
3: Tu dis à l'autre avec sa caméra qu'il se casse, il vient pas sous les trucs, d'accord?
1: Cyril, sérieux, casse-toi.
4: Sur Minitel, il y a quand même les connectés Minitel.
3: Non, moi j'arrête.
4: Si, il y a un truc sur Minitel.
3: Tu dégages cela,
4: Cyril, tu dégages. Là, tu jartes. Parce que sinon, il va te la casser.
3: Là, tu mets un débat comme ça, mais pas deux.
2: Allez, fais péter le Minitel.
3: La semaine dernière, j'avais.
4: Ça parle du pont de l'Allemagne.
2: C'est bon. Oui.
3: Ok.
2: Et toi encore.
3: Ça fait deux fois que tu me le fais, mais pas trois. Sinon, je pose le casque et je me casse.
5: Non.
0: Gérard,
3: là, je vais me casser.
2: Ça serait dommage, on va se casser la gueule de qui après.
0: Gérard, il est super intéressant.
3: D'accord.
4: Gérard, crache partout.
3: On est d'accord.
4: Oui, on est d'accord.
2: C'est clair et net.
3: Non.
2: C'est clair
3: et net. Mais non, pas besoin de venir là, ok?
4: Bon, donc Gérard, sur Minitel.
5: C'est une question, parce que Gérard, pour l'instant, le débat, il n'a pas commencé.
4: Il y a Bernadette qui demande s'il est vrai que pour la pornographie, tu aurais tourné avec Christine un film sous le pont de l'Alma.
3: Alors, j'y répondrai pas. Terminé. Comme ça, elle a déjà la réponse.
0: Non, il a tourné Confession anale.
3: Donc, Gwenaëlle.
4: Donc, Gwenaëlle.
0: Je disais, pour finir. Donc oui, j'étais pour le sexe parce qu'on ne pouvait pas s'en passer. Mmh. Non, j'étais contre la pornographie parce que je trouvais que ça dégradait l'image de la femme.
6: Oui.
0: Parce qu'on voit plus souvent des nus de femmes intégrales qu'un homme. Mmh. Ensuite, on n'a pas besoin de films porno ou de cassettes pour savoir comment ça se passe.
6: Ah bon?
0: Pour faire l'amour. De toute manière, quand on a vu un, tu les as tous vus.
3: D'accord.
0: Qu'est-ce qu'on pense, toi, Gérard?
3: Non, mais je répondrai après. J'interroge tout le monde et je réponds après.
2: James. C'est pas James, mais James.
3: Ouais, oh, ben, James. C'est bon. Si j'écorche, tu réponds, alors, s'il te plaît.
2: Alors, Gérard, c'est James. Donc, je suis contre le pornographique.
0: Hein?
2: Car je trouve ça un peu honteux, quand même, que...
0: Pornographisme.
3: Non mais attends, Gwenaël, laisse-le parler parce que je sens que tout à l'heure il va pas continuer le débat.
2: Non, mais c'est
0: normal. Il a rien fait, hein.
3: Non, mais il va pas continuer parce que là pour l'instant, à mon avis, il est en train de dormir sur la question.

0: autisme, ça va, mais alors la pornographie, je trouve ça dégueulasse.
1: C'est trop violent.
0: Le vivre en vrai, ça me dérange pas, parce que bon, c'est mon plaisir. Mais regarder ça à la télé, ou regarder ça à un film, ou dans les magazines, je trouve ça dégueulasse.
1: Avec qui tu vis ça?
0: Ah, alors ça, je sais pas si je dois le dire.
1: Vas-y.
0: Bon, on le sait, c'est bon.
2: Bon, Jenny.
3: Alors moi, j'adore regarder les films porno. Je me branle d'ailleurs quand j'en regarde un. Et j'adore le sexe et j'adore les partouzes et tout ce qu'il y a sur le sexe.
1: Trouve-le.
2: Non, mais pour l'instant, c'est pas vous qui commandez. Moi, tu m'éteins le truc là. Voilà. Merci. Non, mais là. Mais tu me fais quoi là?
4: J'ai éteint la sœur. Tu m'as demandé.
2: Non, mais.
4: Tu m'as demandé d'éteindre la tranche ou.
2: Non, mais tu m'éteins la double voix, tu me laisses les gens.
4: Mais j'ai pas de double voix.
3: Continue. Donc j'aime tout, j'aime les femmes, les hommes, tout ce qui est du sexe avec toi, Gérard. Et j'aimerais bien qu'on regarde un film de cul ensemble.
4: Ça marche là?
2: Non, on verra.
0: Ça te dirait déjà faire un film de cul?
2: Non.
0: Avec
2: non.
0: moi?
2: Non, non, mais attends, pour l'instant, Sandrine.
0: Oui.
2: Pour finir.
0: Oui, donc moi pour le sexe, je suis pour. Pourquoi? Parce que c'est quand même un équilibre moral. C'est vrai que quand on n'a pas de sexe, ça peut déranger certaines personnes moralement.
2: Ouais, attends, du que.
0: Oui.
2: Du quel côté?
0: De quel côté? Du côté de la femme ou de l'homme, c'est ce que tu veux dire?
2: Ben, je sais pas moi.
0: Ben,
2: pour toi.
0: Du côté de la femme, il y a certaines femmes, quand elles n'ont pas de sexe, et ben, elles s'en manquent, elles s'en passent. Elles s'en passent certaines, hein, pas toutes.
2: Je pense pas, hein.
0: Moi, personnellement, oui.
1: C'est vrai que t'as été conçu pendant une cuite.
2: Bon, toi, tu dégages. Allez, hop, Jérôme, bonne nuit. Hop.
0: Allô, Gérard.
2: Manu.
0: Manu.
2: Oui. On vire Jérôme. Ça y apprendra.
4: Oui, Jérôme. Ok. Tu descends.
0: Gérard. Voilà.
2: Donc, Sandrine, donc...
4: Oui. Attends, Gérard. Il y a Super Speed à la place de James.
2: Non, mais attends. Si c'est pour moi récupérer les mêmes...
4: Ce n'est pas les mêmes, Jérôme. Et il y a Gwenaël qui a raccroché, t'en avais marre, et il y a Mephisto à la place.
2: Non, Gwenaël, fallait pas qu'elle raccroche.
4: Eh bah écoute, c'est pas de notre faute, Gérard.
2: Bon, alors, tu me rappelles Gwenaël.
5: Mais il s'est occupé, alors je dis, c'est récupéré.
1: C'est un Super Speed.
2: Bon, allez, moi, j'arrête.
0: Allô, Gérard.
2: Bon, Gérard. C'est qui, ça? Toi, dégage, allez.
4: Gérard, tu reprends un peu le débat, s'il te plaît.
0: Bon Gérard, tu reviens, oui.
3: Gérard.
4: C'est mou là, Gérard.
0: Il va pas mourir, c'est Gwenaël est parti quand
1: Gérard.
2: Bon, allez. Attends, là il y a les mêmes, alors vous me les dégagez.
0: Mais
2: je reprendrai pas le débat.
4: Non, c'est pas les mêmes.
2: C'est les mêmes. Ils ont changé de nom.
5: Tu peux m'écouter. Comment veux-tu que ce soit les mêmes alors que là ce soir je suis là en train de faire le standard et que moi je ne les connais pas? Je les ai pris au standard, ce ne sont pas les mêmes. Je ne suis jamais.
2: Alors qui c'est qui remplace Jérôme?
5: C'est Gugus.
2: Comme par hasard, Gugu, la semaine dernière on l'a vu.
4: Il peut avoir le même nom et que ce soit pas le même, Gérard.
0: Il y a beaucoup de Gérard dans la planète.
2: Et qui c'est qui remplace James?
4: Super Speed. Super Speed.
1: Gérard.
4: Attendez.
1: Allô, Gérard, c'est Super Speed.
2: Ouais, comme par hasard, je reconnais pas.
1: Ouais, c'est la première fois que je passe au débat, Gérard.
2: Ouais, c'est ça.
0: Vas-y, change de voix.
1: Gérard, de dire n'importe quoi à chaque fois. C'est la première fois que j'appelle, moi.
0: Bah oui, c'est vrai.
2: C'est les mêmes.
4: C'est les mêmes, Gérard.
5: Tu veux qu'on avance dans le débat si tu fais une fixation.
4: Il y a Marc.
6: C'est parano, hein, Gérard.
4: Il y a Marc Dors.
5: Pose des questions, on y va.
4: Sur Minitel, il y a Marc Dors qui dit que, sorti bientôt de ma dernière vidéo, le dernier gangbang de Jeanne Calment avec Gérard de Suresne, l'homme à l'anus rempli de vomi.
2: Il aura pas sa réponse, ça y apprendra.
0: Gérard, je peux finir?
2: Ouais, c'est qui?
1: Ah, mais Jeanne Calment, elle est morte.
0: Allô, Gérard?
1: C'est ça, justement.
0: Gérard, est-ce que tu aimes faire des fellations?
2: Non.
0: Gérard, j'aimerais qu'on t'en fasse. Gérard, c'est Sandrine, tu m'entends?
2: Oui, Sandrine, je t'écoute.
0: Est-ce que je peux terminer?
2: Bah oui.
0: Ouais, non, mais apparemment, c'est très dur. Hein. Termine et avale.
7: Quand?
0: J'ai dit termine et avale, c'est Jenny. Hein. Ouais,
2: bon,
0: c'est
2: Jenny, tu te tais, s'il te plaît, parce que tout à l'heure, tu as viré au standard.
0: Ok, mon amour, calme-toi. J'ai pas encore changé de bord. Hein.
2: Bon, Sandrine.
0: Donc, je continue. Donc, on parlait de sexe, c'est ça?
7: Ouais, t'as
0: voilà. Donc, je te disais que c'était pour moi... pour moi, personnellement, c'est un équilibre moral. Donc, quand j'ai des rapports, ça va très bien.
2: Mm-hmm.
0: Bon, comme certaines personnes, d'ailleurs, je suis pas la seule. Bah, Et donc, attends, laisse-moi finir, s'il te plaît. Donc, à propos de la pause, enfin,

0: La position ?
1: La pornographie ? Non, s'il te plaît, je te laissais parler, tu en fais pareil pour moi.
2: Okay, attends, t'es qui toi ?
0: Qui ?
1: Moi, tu parles.
2: Bon, Sandrine, tu continues, s'il te plaît, parce que je donne ma réaction.
1: Attends, je voudrais bien, mais on coupe toutes ces deux minutes. Donc, alors, à propos de la pornographie, je suis contre. Je suis contre, pourquoi ? Parce que, pour moi, c'est se faire de l'argent avec le sexe.
2: Non.
1: Et c'est dégueulasse, voilà. Donc, attends, s'il te plaît, je termine. Donc,
2: Dépêche-toi, Sandrine. Dépêche-toi, s'il te plaît, Sandrine.
1: Attends, Laura, je voudrais bien terminer, me coupe ces deux minutes.
3: Ah, là, il y a de la volaille.
1: Voilà, donc, je suis contre la pornographie. Et puis, je trouve ça dégueulasse. Et moi, personnellement, les films X, ça m'intéresse pas du tout, parce que je trouve ça nul.
2: Bon, d'accord. Alors, voilà. Maintenant, je vais poser la deuxième question, parce que...
4: Et toi, Gérard,
5: on sait rien sur toi.
2: De toute manière, moi, je suis contre la pornographie, point final à la ligne.
5: Menteur.
3: Parce que ça fait trop mal.
2: De quoi ? Qui c'est qui vient de me traiter de menteur ?
3: C'est la fille.
2: J'ai dit qu'on parlait pas de la loco !
5: Mais on a pas parlé de la loco. On a parlé de Anus.
4: C'est Cyberspin.
2: Ouais, mène ton cul, toi, réveille-toi un peu.
4: Cyberspin, moi, je voudrais te répondre à la question.
2: Mais calme,
5: du calme.
4: Bah, tu restes tranquille, David.
2: Tu réponds à la question.
6: Là, il est calme, hein.
4: Alors, tu réponds question. Bah, je réponds, c'est donc que je suis fou dans les films de Bouladon, parce que c'est super sur la mort.
5: Ouais.
2: D'accord, il est dégagé.
4: Qu'est-ce que j'ai dit, moi ?
5: Mais attends, tu laisses même pas parler les gens.
4: J'ai rien dit, genre, j'ai rien dit, mais les gens.
2: Bon, deuxième question.
5: On t'écoute.
2: Bon, moi j'arrête.
5: Allez.
2: Oh, c'est quoi là, tu me plais, toi ?
5: Bon, on t'écoute, Gérard, deuxième question.
2: Bon, Gérard, c'est Max. Dans ton casque.
7: Gérard, c'est Max. Gérard, c'est Max.
2: Bon, Max.
7: Mais non, mais tu poses pas les questions, t'es mou.
3: Ouais, c'est vrai.
5: T'es mou, c'est
2: mais quoi ? Attends, j'ai deux voix et je peux pas continuer comme ça.
3: Bon, grave.
7: Olivier.
5: Mais on s'en fout des deux voix. Pas vrai, ça.
3: Allez.
2: Ben comme par hasard, c'est arrêté.
6: C'est pas moi.
2: T'amuses pas à appuyer sur les boutons, d'accord ?
5: Bon, okay. Deuxième question, Gérard.
7: Bon, Gérard, ton débat est mou. Hein.
5: Mais carrément, surtout sur la pornographie, quoi. Ça devrait bouger.
2: Regardez-vous des films de cul.
4: Gérard, c'est Cyberspin.
7: Bon, allez au standard, là. Vous gérez un peu, là. Manu.
4: Gérard, on s'échelle.
7: Manu, tu fais Manu.
5: Voilà, Jenny répond. Alors, moi, j'aime bien regarder les films de cul, ouais.
4: Ouais, pourquoi tu aimes regarder les films de cul ?
5: Parce que ça m'excite et après, c'est l'amour avec Gérard. Ouais.
4: Regarde un film de boulot.
7: Gérard, mène bien ton débat.
5: Sandrine,
7: putain, c'est n'importe quoi, je vais venir le faire à ta place, moi.
5: Oui, qui c'est qui m'appelle ?
2: Bon, alors, je pose la question.
4: Je peux répondre à la question ?
2: Bah, pour l'instant, attends, je la pose.
6: La pose.
4: Non, parce que là, je regarde un film de cul en direct sur
2: Fun TV. Regardez-vous le film de cul ?
4: Oui, en ce moment même sur Fun TV.
2: Super
4: Speed.
2: Non, réponds.
4: Moi, je regarde un film de boule en ce moment même sur Fun TV.
2: C'est ça. Prends-moi pour un con.
4: Non, je te prends juste par derrière, moi.
2: D'accord, tu dégages. Tu dégages. Allez, hop, Super Speed, tu me le vires. Hop, bonne nuit.
4: Au revoir.
2: Gugu,
5: réponds.
3: Oui.
5: Allez, Gugu, allez, réveille, oui ou quoi ?
1: Bouge-toi le cul un peu.
3: Ah, moi, je suis pas super speed.
5: Vas-y, remutez-vous, là.
2: Tu me viens, Gugu, ça y apprendra à se réveiller quand je pose des questions. Feuille de rose.
5: Oui, je regarde, et j'aime bien regarder les films de cul.
2: D'accord. Et pourquoi ?
5: Pourquoi ? Parce que, je sais pas, c'est bien.
3: C'est instructif.
5: C'est très excitant, Feuille de rose.
2: J'ai dit à Gugu et à Super Speed de virer.
5: Ça t'excite ?
1: Ouais, ça m'excite.
5: Ouais, tu voudras regarder un film de cul avec moi ?
1: Et quand je regarde un film de cul, je pense à Gérard.
2: D'accord. Ginny ?
1: Ça te fait rien, tu
5: Bah, moi, c'est la même chose, sauf que moi, j'aimerais bien regarder un film de cul avec toi et Feuille de rose.
1: Ah ouais ?
2: C'est ça. Moi, je vais vous dire une chose, que je regarde une... Si je regarde un film de cul, c'est avec une nana, c'est pas avec deux, d'accord ?
5: Pourquoi ?
2: Non, tu vois, Sandrine.
1: Attends, on nous donne une nana pour le prix d'une.
2: Non, mais moi, c'est avec une nana, c'est pas avec deux.
1: 100 balles pour le prix de 200. Putain, mais là, Gérard, je te réponds.
2: C'est qui ?
1: Gérard, c'est Sandrine.
2: Ouais, Sandrine, je viens de te poser la même question.
1: Bah, je veux bien, mais tout le monde parle en même temps.
2: Hein. Bah, je t'écoute.
1: D'accord, donc moi, je ne regarde pas les films X, ça m'intéresse pas.
2: Mm-hmm.
1: Donc, non, parce que je trouve ça nul.
7: Gérard, on a Christophe à la place de Super Speed.
3: Bonsoir Gérard.
5: Bonsoir, c'est top.
3: Bonsoir.
2: Salut.
0: Salut Gérard, comment vas-tu?
2: Ah.
0: On fait aller. Bon.
2: Oh, non, scum, derrière,
5: bon, Sandrine, vas-y, tu réponds.
2: Bah,
5: je voudrais bien répondre.
2: Tu
5: Sandrine,
6: Reviens sur le débat, Gérard, maintenant. Vas-y, reviens, repose ta question et demande à chacun de répondre.
2: Bon, de toute manière, j'ai posé la question maintenant, la troisième. Quelle est la différence entre un pornographique et une typographie? Tu dégages.
0: Entre un quoi? Entre une typographie et une pyrogravure. Une pyrogravure.
2: Pornographie, un con.
5: Quoi?
2: Oh putain!
5: Bon, hey, quelle est la différence entre un film pornographique et Gérard?
0: Et de la pyrogravure. Pyrogravure, oui, du lourdement.
6: C'est quoi la question, Gérard? Tu peux répéter la question?
2: Quelle est la différence entre un pornographique et typographie?
6: Voilà, différence entre pornographie et
5: Gérard,
6: typographie.
0: Donc moi je pense que la pyrotechnique.
5: Alors Gérard, qu'est-ce que c'est la typographie?
0: Ouais, qu'est-ce?
2: Pour l'instant, j'en sais rien, je vais pas regarder sur le dictionnaire, je réponds.
5: Non, mais alors pourquoi tu veux tuer hein?
0: Mongolisme. Je t'ai acheté des béchales, ça sert à quoi?
2: Non, alors Gugu et Christophe, vous dégagez, bonne nuit. Allez hop, Gugu et Christophe, tu me les dégages, je
0: vais plus.
2: Tu me les dégages.
5: Gérard,
2: tu me les dégages. Allez hop, ce coup-là, c'est
5: plus.
2: Ça n'a pas de sens de nom.
5: La différence, c'est que.
6: Tu changes de nom?
2: Quel sens de nom pour revenir?
5: La différence, c'est que dans un film la typographie, c'est plus fort que la pornographie.
2: C'est qui parle?
5: C'est Feuille de Rose. Parce que la typographie, c'est scato. Voilà. Donc c'est effectivement plus fort. Exactement. Que la pornographie, parce que la pornographie, c'est juste anal. Voilà. Tu comprends, Gérard?
2: D'accord.
5: T'as compris?
2: Ouais.
5: Mais t'as compris ou pas?
2: Oui. Alors, connard, il t'emmerde, tu dégages, tu viens. Hé hey.
5: Et toi, Gérard, qu'est-ce que t'en penses?
2: Là, tu me prends celui qui vient de dire connard, c'est un mec.
5: J'avais
2: bien précisé.
5: Gérard,
2: tu dégages, t'es gagné, nom de Dieu.
5: Mais arrête un petit peu. Bon, Gérard, et toi, qu'est-ce que t'en penses?
8: Gégé, tu peux te concentrer deux secondes, on a Alain à la place de Christophe.
6: Voilà, et sur Minitel, il y a Mood qui dit que le nouveau film avec Gérard et Stéphane, c'est Orgie promène à la brasserie de la Loco.
2: Alain, bonsoir.
0: Salut Gérard, je vais essayer de faire mieux que. Je vais essayer de faire mieux que les autres.
7: Connard.
5: Y'a pas tort. Bon.
2: Bon, et pour l'instant, ça y est, tout le monde a répondu.
6: Et toi, Gérard, t'en penses quoi?
5: Est-ce que ça t'intéresse?
2: Non, personnellement, pas du tout.
5: La typographie,
6: toi, t'en as souvent.
5: Pratiqué?
6: Tu as souvent pratiqué?
7: Bah non, connard.
6: Parce que c'est quand même hard.
2: Alors, le connard, il t'emmerde, tu dégages le
5: standard, bonne nuit.
6: Non, mais je sais pas quel est le connard qui vient de dire répond connard.
2: Mais c'est simple. Ça va aller vite, tout à l'heure je vais garder avec les nanas, ça va être simple pour finir.
5: Oh.
2: Ouais.
5: Oh, Gérard.
2: Bon, de toute manière, je vais poser la. Tu te réveilles, hein. Dégage-toi avec ta caméra, tu me fais chier là maintenant.
6: Donc, c'est quoi la question, tu disais très calmement?
2: Achetez-vous des jours de pornographie. Tu dégages. Je sens que tout à l'heure je vais fouiner dans les studios. Je sais que c'est quelqu'un de la radio qui s'amuse au con.
6: Il y en a qui vont jarter.
2: Donc foutre sexe orifice les chemises et hop, terminé.
5: Prends-moi.
2: Oh, Scan, non!
5: Oh oui.
6: Allô?
5: Laisse-moi l'amour. Oh oui.
2: Hé, les pétasses, là, vous la fermez! Oh, les gouines!
5: Oh, c'est drôle.
2: Oh! Oh, mais non, merde!
6: Je t'entends pas.
2: Allô?
5: Oui, oui.
2: Allô? On est en direct, hein?
5: Allô,
2: on est en direct. allez calmer là.
1: Christine.
2: Eh, on est en direct.
9: Eh ben parle-leur, c'est pas moi de le faire.
2: J'ai pas là, j'ai personne.
1: Allô Gérard.
8: Oui, mais là tu parles à Manu, parle aux auditeurs Gérard.
1: Allô,
8: mais
1: j'ai Gérard, personne. On n'entend pas Gérard.
2: Allô.
1: Allô Gérard.
2: Mais qu'est-ce que c'est que ce cirque Olivier là?
6: Allô. Allô.
1: Allô Gérard.
6: Est-ce qu'on m'entend moi?
1: Non.
6: Non,
2: non, non, non, il n'y a personne.
6: Non, on m'entend pas, ok d'accord.
2: Foutez-vous de notre gueule.
3: Allez, continuez à jouer les filles, amis.
1: Oh oui.
6: Oh, oh là, on se calme.
1: Oui.
2: Non, bon, allez, tu me vires tout le monde. Tu me vires tout le monde, tu me reprends.
6: Voilà, il n'y a plus personne, donc j'ai viré. Non, tu, hein, mais j'ai viré tout le monde. Voilà, Gérard, vas-y, continue ton débat, donc. Il n'y a plus personne, hein.
2: Non mais maintenant, non mais, tu vas aller calmer au standard.
9: Non mais voilà, il y a plus.
6: Donc
9: personne.
6: Je vous présente le débat de Gérard avec Gérard tout seul.
2: Non mais tu le calmes. Tu le calmes, d'accord.
9: Bah, écoute.
2: Et toi, tu t'amuses pas avec les deux voix. Non, presque pas. Bon, tu me les calmes, Karine.
6: Bon, vas-y,
2: je reprendrai pas le débat sans qu'elle soit calmée derrière.
6: Continuons. Donc le débat. Vas-y, Gérard, on t'écoute.
2: Donc la question c'est, achetez-vous des journaux pornographiques maintenant?
6: Donc qui répond puisqu'il n'y a plus personne.
2: Non mais si, on va voir les
6: ça
2: gens.
6: Ça va aller vite, Romain. Hein.
2: Non mais ça va aller vite. Si tu veux, je peux arrêter tout de suite. Hein. Moi, ça me dérange pas. Hein. Moi, je m'en fous. Hein.
6: On arrête. Bon, on va arrêter là.
9: Ok. Salut.
6: Bon bah Manu. Salut.
9: Bah bonne soirée.
6: Bon bah salut.
3: Bonne
6: salut.
3: Soirée à tous.
1: Salut,
8: on part.
9: Salut, Karine.
8: Bah, bonne soirée.
3: On s'appelle.
2: Bah, bonne nuit.
1: On fait une
2: boucle. Non, mais Gérard.
3: Oh, allez. On était pour déconner.
1: Allez, Gérard.
2: Je te dis de virer.
6: Bah, non, bah, on s'en va.
1: Gérard, deuxième.
2: Je te dis de virer.
6: Bah, allez, Cyril.
2: Je te dis de virer.
1: Allez, Gérard.
6: Cyril, Cyril.
1: Non,
6: mais
3: tu viens de la caméra.
1: Ça y est, je crois que nous sommes à l'antenne. Gérard, est-ce que tu nous entends?
2: C'est qui?
1: Gérard, c'est Cyril. Est-ce que tu peux continuer ta question là?
2: Bah, je t'écoute.
1: Bah vas-y, réponds, enfin, pose ta question. Question, Gérard. C'est quoi ta question?
2: Achetez-vous des journaux pour... Non.
3: Et moi, c'est travaux.
2: Bon, toi, tu dégages.
1: Oh, mais là... Gérard. Attends, il y a quelque chose à te dire.
2: C'est qui?
1: Hein?
2: C'est qui a me posé une question?
1: Non, je sais pas. Est-ce que tu aimes faire des fellations?
2: Non, mais attends, pour un sens, j'ai répondu tout à l'heure, je t'ai répondu non. Hein.
3: Gérard, tu peux répondre à la question?
2: C'est qui?
3: C'est Alain.
2: Je t'écoute.
3: Moi, je ne citerai jamais de magazine pornographique parce que, comme le disait la personne tout à l'heure, c'est une image assez dégradante pour, non pas seulement pour la femme, mais pour les deux en général.
2: Mm-hmm.
3: Hein, parce que quoi qu'il arrive, moi, j'estime qu'il y a quand même une certaine intimité à respecter dans ce genre de débat, etc.
2: Mm-hmm.
3: Et je pense qu'il n'y a pas matière à se rincer l'œil. Moi, ça risque pas parce que je suis aveugle, mais à se rincer l'œil sur des BD ou sur des magazines.
10: Alors là, mon cher ami, je ne vous suivrai pas sur ce chemin-là. Et laissez-moi vous dire qu'aux chiffres, on peut leur faire dire ce qu'on veut. Et que c'est vrai que l'équipe, ces temps-ci, ça s'est beaucoup dégradé. Mais monsieur, sachez que je ne suis pas du tout de votre avis.
2: Eh ben, c'était pas de mon avis, c'est le même prix. C'est
1: bah, laisse-le
2: pas...
1: s'exprimer, Gérard.
2: Non, mais de manière, c'était pas à lui que je m'adressais, donc.
1: C'est à lui.
2: Jenny.
1: Alors, moi, j'achète tous les lundis matin, à 8h du matin, quand je sors de chez moi, je ferme la porte à clé, puis je descends, je vais voir le machin de je sais pas où,
8: ouais,
1: et puis j'achète le Lesbian Magazine et le Gay Magazine.
2: Mmh.
3: Et le lundi, il y a des offres d'emploi parce que je cherche du taf.
2: Et ta connerie, c'est bien?
3: Ouais,
1: tu parles à qui, là, Gérard?
3: C'est pas
2: non,
3: mal.
2: Non, c'est pas Jenny que je parle,
1: ouais,
2: c'est au Lascar que je viens de parler.
3: C'est pas mal, ma connerie.
2: Oui, bah ta connerie, tu te la carres au cul.
9: Tu te la carres au cul.
2: Ah, là, donc, Jenny, s'il te plaît, tu continues.
3: Là, tu m'as dit un truc qui
1: va pas. Je voudrais savoir si tu aimerais qu'on t'enfonce un god dans l'anus.
2: Non, pas du tout.
3: C'est de la routine, maintenant.
2: Bon, toi, tu la fermes, c'est pas à toi que je m'adresse. Et toi, tu dégages avec
1: ta caméra,
2: d'accord?
1: Non, mais il a pas peur.
3: T'as dit un truc qui m'a pas
1: fait plaisir une
3: deuxième fois.
2: Genre, tu me...
1: Mais okay. Gérard, t'as fait ton
2: mag. Je vais poser de casque, je vais rentrer chez moi.
1: Gérard, est-ce que toi, tu fais jamais.
2: Donc, je vais continuer avec Sandrine.
1: Oui.
2: Donc, Sandrine, pour toi.
1: Pour moi, acheter des magazines X.
3: Non, mais tu peux les citer. Hein.
1: Non, je peux pas les citer parce que j'en connais pas. Parce que pour moi, les magazines, acheter des magazines X, c'est mettre de l'argent à la poubelle.
2: Mm-hmm.
1: Ça sert à rien, c'est vraiment nul.
3: Non, c'est foutre du sperme.
10: dans vos...
1: Non, mais pour moi, acheter des magazines X, faut être un petit peu obsédé quelque part.
5: C'est mieux les films.
1: Donc, bon, déjà, oui, déjà, je suis pas pour les films, mais les films, déjà, ça bouge.
5: T'es pour rien, alors?
1: Comment?
5: T'es pour rien.
1: Si, quand même, si. Alors,
10: non, mais, quand on écoute ta voix, c'est aussi foutre...
1: Mais voilà, quoi, donc...
5: Tout à fait.
1: Je suis pas pour les, pour les magazines pornographiques.
10: Alors là,
1: pornographiques,
10: madame, les chiffres, on leur fait ce qu'on veut.
5: Est-ce que tu baises?
2: Non, c'est moi qui vais répondre.
5: Est-ce que tu baises?
2: Comment?
1: Avec un homme,
2: comment?
1: Moi, avec une femme.
5: Les deux?
1: Les deux? Non, pas du tout, non. Bon, t'es plus seule.
5: Comment? T'es plus seule.
1: Non, je suis pas encore. Non,
10: pourquoi n'as-tu pas dit pour exciter?
1: Ouais, t'es plus seule.
10: Non. Alors là, les filles, vous êtes en train de tenir un discours de lesbienne qui me fait pas plaisir.
2: Oh, la plume. Oh, la femme.
1: Je suis pas les films.
2: Préférez-vous les films ou les magazines pornographiques?
5: Les films. Les films.
1: Non, Gérard.
5: Alors, Jenny préfère les films parce que les films, je t'ai déjà dit, Gérard, qu'on peut les regarder ensemble. Ça nous exciterait et après, je t'enculerai avec un god.
1: Voilà. Je ferai de même. Gérard, d'accord. Gérard.
2: Non, attendez-moi, je vais arrêter pour
11: attendez,
2: l'instant.
11: Moi, je vais arrêter parce que.
1: Mais attends, Gérard, pourquoi?
2: Non, parce qu'il y en a un qui s'amuse là.
11: Qui s'amuse.
1: Mais non,
2: et ça
1: Gérard.
2: Fait rire.
11: Ça me fait rire.
1: D'accord, de vrai.
2: Karine, s'il te plaît, tu reviens au standard.
10: La caméra
2: d'or. Olivier Dupro, tu reviens ici tout de suite.
11: Reviens au standard tout de suite.
10: Jean-Luc.
5: Et voilà pourquoi les, pourquoi les débats, bref, à chaque fois, ça se
2: passe. Oh, Karine et Olivier, là, vous nous laissez, s'il vous plaît.
10: Les questions, là, fais-nous jouir.
2: Bon, et moi j'arrête Karine.
11: Moi j'arrête.
1: Non, Gérard.
10: Ah, il faut que tu fasses preuve d'un peu plus de style.
5: Eh, mais Gérard, tu réponds non, jamais à tes
1: ouais,
5: questions.
1: Exactement, ouais.
10: Je te fais jamais enculer, c'est vrai. Hein.
5: Ouais, moi j'aimerais bien. Bon, Gérard.
10: Gérard,
1: Gérard, tu fais quoi là?
5: Ah, ouais, d'accord.
10: Est-ce que quelqu'un serait intéressé pour une cassette de Gérard?
5: Oui.
10: Qui fait l'amour avec François dans une cabine téléphonique?
1: Ah ouais, ouais, ouais.
2: Tu viens, lui.
12: Bon, allez, hop, Gérard.
2: Enfin,
12: hop là, on y retourne. Donc on est revenu.
1: Gérard,
2: là, tu dégages, tu m'énerves plus.
12: Je sais pas, j'ai pas regardé ce matin.
10: J'ai 15 copies.
2: Tu viens.
10: Gérard, tu les vends à combien? Gérard, ne te laisse pas envahir par le côté obscur.
2: Ok, point final à la ligne.
5: 1 franc égale 1 franc.
10: C'est des films amateurs.
2: Tu mets, tu mets un disque, je continue pas comme ça.
5: Non,
2: Gérard,
5: tu continues.
2: Tu reprends le débat.
10: Bien, ça dure 3 minutes.
12: Bon, on va reprendre le débat. On va reprendre le débat là. On les vient pas tous.
2: Feuille de rose.
12: Ça y est.
2: Toi, tu dégages avec ta caméra maintenant, ok? Parce que là, tu m'énerves. Alors maintenant, tu dégages.
12: Bon, tu dégages. Tu dégages.
2: Je veux plus te voir là.
12: Bon, maintenant, Gérard, tu reprends ton débat.
2: Bon, maintenant, tu me gardes.
12: Non, tu t'assois devant ton micro. Tu t'assois devant.
2: Tu vas là-bas.
12: Oui, d'accord, je vais là-bas. Allez, hop. Ouit.
2: Tu gardes Feuille de Rose, Jenny et Sandrine. Et tu me prends d'autres personnes.
12: Allez, et tu reprends ton débat.
2: Et celui qui s'amuse à péter, il dégage.
12: C'est quelle question?
5: Bah, attends, c'est la
1: naturelle, hein.
5: Naturel. Excuse-moi, mais bon. Tu pètes jamais, toi, peut-être?
12: Bon, tu vas, Gérard. Okay.
2: Mais attends, qui c'est qu'on a?
8: Je sais plus.
12: Tu reposes ta question.
8: Je sais plus. Mais justement, j'en profite pour faire une petite annonce à toutes les filles qui veulent parler à GG. Donc vous nous appelez tout de suite au 0803-08-5000. T'es heureux?
2: Qu'elle se réveille. Je veux
8: oui,
2: pas de mec et je veux pas de
8: problème. Appelez-nous les filles. Hein.
2: Celui qui s'amuse à péter tout à l'heure, il va rentrer chez lui, ça va aller vite fait. Bon, alors donc, je parlais donc...
12: Donc devant ton micro, tu vas parler déjà.
2: Déjà, toi non. Tu as...
12: Gérard, sérieusement, tu reprends le débat là.
2: Hein?
12: Voilà.
2: Donc,
12: devant le micro.
2: Achetez-vous des... préférez-vous les... Bon, moi j'arrête.
1: Non, Gérard, mais attends.
2: Non, tu étais... Faut savoir qui c'est qui s'amuse à péter, c'est quelqu'un de la
1: mais
2: radio.
1: Mais tu t'en fous, bon sang. Okay.
12: C'est quelqu'un qui pète dans les couloirs, on entendrait comme ça, tu penses?
2: Non, mais attends.
12: Quoi?
2: Ouais, avec un portable, on peut faire n'importe quoi comme connerie.
12: Tu veux dire que c'est NG de la sécurité qui pète là-haut quand on entend?
2: Non, ouais, tiens, mes genoux. Tu crois que personne n'a des portables ici?
12: Attends, non, Gérard, tu reviens. Non, arrête de te moucher de. Je sais pas ce que tu fais.
2: Ah. Bon, allez hop, maintenant je continue pas comme ça.
11: Débat, s'il te plaît.
12: Wow!
1: Bah alors,
2: allô
1: Gérard?
2: On se calme un peu là.
1: Moi, on est
12: bon, tu reprends le débat, Gérard.
13: Gérard, c'est
1: Gérard,
13: simple.
2: Il
13: y a Feuille de Rose, il y a Jenny et il y a Sandrine.
12: Voilà.
1: Il y a tes trois amours.
2: Voilà. Préférez-vous les films porno ou les magazines? De manière, je pense qu'on en a assez parlé longuement avant.
1: Et toi, Gérard? On vient d'en parler.
2: Moi, je préfère aucun des deux.
1: Ouais, t'as raison.
5: Mais Gérard, pourquoi tu as honte de dire que tu n'aimes pas les films porno?
2: Parce que ça m'intéresse pas.
5: Ouais, mais t'en as déjà regardé.
2: Oh, Bah oui, regardez non. Une fois, j'ai compris. Hein.
5: Et ça t'a excité, t'as bondé.
2: Non, mais j'ai pas bondé, puis d'une manière, ça m'a pas excité du tout.
5: Alors t'as bondé, Gérard.
12: Je crois que t'aimes pas ça parce qu'elles font mal, c'est ça. Voilà. Et t'aimes pas faire mal à une nana.
2: Voilà. Hein. J'ai toujours dit que je ferais jamais mal à une nana.
12: Si je me souviens bien.
5: Ah, un film porno, Gérard, tu m'as fait mal, moi.
12: Et un film porno, ça fait mal.
2: Ah, qui?
5: Moi.
2: Qui?
5: Denis.
12: C'est vrai?
2: Ah bon, je t'ai fait mal quand?
5: Ouais, tu m'as tiré les cheveux.
2: Quand?
5: Quand? Bah, rappelle-toi, hein.
2: Non mais attends.
5: Quand? M'a tiré les cheveux deux fois, tu m'as fait mal.
2: Quand?
5: Bah rappelle-toi, je sais pas,
2: quand?
5: T'as pas de mémoire. Non, mais
2: quand?
5: Gérard, mais tu.
2: Attends, qui c'est Ginny?
5: Bah Ginny, c'est Ginny. Hein.
2: Non, attends, c'est pas la Ginny de Fun Radio.
5: Mais bien sûr, Gérard.
2: Non.
14: Quand? Gérard, on accueille surprise aussi.
12: C'était quand?
2: Allô.
5: Allô.
15: Bonsoir.
2: Comme par hasard, un mec.
5: Mais non, mais c'est pas grave, Gérard.
14: Eh ben, il en faut dans un débat, Gérard.
5: Mais t'as pas de mec, oui. Faut bien des mecs. Attends, nous, on peut pas jouir sur toi, hein. Excuse-moi, mais bon.
2: Alors, Jenny.
15: Enfin.
2: Jenny.
5: Oui.
2: C'est quoi, cette histoire?
5: Bon, écoute, lâche l'affaire.
2: Ah, ouais, d'accord.
5: C'est bon.
15: Bonsoir, tout le monde.
5: Bonsoir.
15: Bonsoir.
5: Bonsoir.
2: Bonsoir. Bonsoir.
15: Bonsoir, Gérard.
2: Bon.
15: Oui.
5: Oh, les miens, c'est quoi là?
15: Ah oui, bonsoir, c'est surprise.
14: Attends, on a Jackie Chan aussi.
15: Bonsoir.
5: Ah,
14: Jackie Chan.
15: Bonsoir.
2: Salut.
15: C'est surprise, est-ce que je peux parler? Bien sûr, surprise, vas-y.
12: Vas-y, surprise.
15: Alors d'abord, je veux réagir au premier débat.
2: Non, tu réagis au deuxième débat, s'il te plaît.
15: Moi, les couples...
2: Tu réagis au deuxième débat.
15: Qu'est-ce que tu penses de ma différence?
2: Alors, tu viens surprise.
5: Gérard, est-ce que les couples regardent...
15: Tu réponds au deuxième débat? Bien sûr, vas-y, surprise. Alors, bonsoir.
14: On accueille Christophe aussi.
15: Bonsoir Paris, bonsoir Monique.
16: Salut.
15: Bonsoir. C'est quoi la question?
5: La question, c'est est-ce que tu aimes la typographie?
15: Ou la pornographie?
2: Préférez-vous la film pornographique?
15: Alors, la pythographie.
2: Moi, j'arrête de terminer. On est sur le film porno, le film ou les magazines.
12: La différence d'âge.
15: Je voudrais y répondre. Vas-y, surprise. Alors, quelle est la question?
2: La même question.
15: Non, mais là, c'est...
2: Dehors.
15: Bon, bah, c'est pas surprise, c'est caramel, en fait.
2: Ouais, bah, alors, dehors.
5: Ah, caramel.
14: Caramel, tu dégages, bonne nuit.
15: Bonsoir, tout le monde. C'est caramel. Bonsoir, caramel. Bonsoir, Gérard.
8: Bonsoir, tout le monde.
15: Bonsoir, Paris. Bonsoir, Monique.
2: On le vire.
14: J'y arrive pas, il passe par une... Je sais pas.
2: On le vire.
5: Il va répondre à ta question.
2: Il va pas répondre, il va commencer à...
15: Arrête de crier, Gérard.
5: Gérard, on peut pas le virer,
15: on n'a pas le droit, papa.
5: Caramel, il a piraté, Caramel.
15: J'ai pas encore eu le temps de parler. Hein.
2: Alors, 36-15, là, vous commencez à me casser les couilles.
15: Gérard.
5: Caramel, est-ce que tu préfères les films porno ou est-ce que tu préfères les revues porno?
15: Bah moi, je préfère les films porno.
5: Pourquoi?
15: Parce qu'on peut vraiment voir ce qu'il y a dans les livres.
17: Tu peux te branler, hein, salaud.
15: Et puis en même temps, on peut regarder puis faire tout de suite en même temps.
5: Et jouir.
17: T'en fous du
15: gosse. Ouais, moi j'aime bien. C'est comme la petite blague avec...
17: On s'en branle, Marcel.
15: Non, c'est la petite blague avec le mec qui regarde le film porno et puis il se branle et puis une fois qu'il a éjaculé sur l'écran et il va dans le...
2: Bon,
15: va dans la cuisine. Il va dans la cuisine et puis il va...
2: Ta gueule.
15: Problème.
5: Est-ce que vous...
15: Ah, je peux finir ma blague quand même.
2: Tu veux dire, hop.
15: Alors, il va dans le frigidaire, il va chercher une bière et puis il dit, après l'amour, champagne.
2: Il se passe sur ton cul, la vire.
15: Alors, j'en ai une autre.
8: Gégé, ma petite
15: pornographie.
8: Attends, Gégé.
14: Ouais, c'est bien.
8: Jeune fille, Joël.
5: Salut, Joël.
15: Bonsoir. Caramel à l'appareil.
5: Ah, salut, Caramel.
2: Est-ce que
5: vous achèteriez un film où il y a Gérard qui tourne dans un film porno, quoi?
18: Ouais, c'est Confession anale.
2: Bon, ouais. Pour l'instant, c'est moi qui pose les questions.
5: Non, mais attends, c'est un sondage. Ça veut...
2: Pour l'instant, c'est moi qui pose les questions.
5: Gérard a déjà tourné un film qui s'appelle Confession anale. C'est bien ce que
2: bon,
5: je dis.
2: Bon, tu me calmes les pétasses, là.
8: Mais ce sont des filles, je
5: Gérard, tu pourrais dire bonjour quand même.
16: Ouais, t'es mal poli.
5: Ouais, mais qu'est-ce qu'il est mal élevé. On se demande à ce qu'il a été élevé.
2: Donc, alors, qui c'est qu'on a?
5: Bonjour, Gérard.
2: Alors, on a Feuille de Rose.
5: Bonjour. Ouais. Oui, ouais, puis moi, Feuille de Rose, mais moi, on m'oublie, quoi.
2: Non,
5: mais
2: attendez, attendez.
5: Feuille de Rose, quoi.
2: On a Feuille de Rose. Génie.
5: Salut.
2: Salut, on a Feuille Sandrine. De
8: Rose. Non, on n'a pas Sandrine, on a Joël à la place.
5: Salut, Joël.
2: On a Joël. Joël.
5: Mais on a Gérard.
2: Bonjour, Gérard. Bonjour, Joël.
17: Il y a Caramel.
2: Non, salut, Caramel, tu dégages.
14: Je crois que c'est Caramel Bis aussi, je crois.
17: Salut, c'est Caramel Bis.
14: Il y a Caramel Bis aussi, je crois.
17: Non, non, non.
14: Et il y a Jackie Chan aussi.
2: Non, non, non.
17: Bonsoir.
5: Non, non, non, non.
17: Alors, la question de Gérard, c'est quoi la question? Parce que moi, j'ai pas tout suivi. C'est quoi la question?
2: Non, ben, pour l'instant, tu as... Préférez-vous? Considérez-vous faire l'amour constitue...
17: Je ne comprends rien.
2: Bon, si tu ne comprends rien, tu dégages. Comme ça, tu t'ouvras les oreilles.
17: Articule. Alors, je t'écoute, considérez-vous.
5: Gérard, est-ce que t'as quelque chose dans la bouche quand tu pars?
2: Bon, c'est quoi,
17: ouais,
2: c'est
17: ça, dans, il sa dent. Alors, Gérard, ta question, c'est nul.
2: C'est ce cirque.
5: On comprend rien à tes questions.
17: Oh là là là là là. Bon, on pose-nous la question.
14: Qu'est-ce qu'il y en a?
17: Ça va, les filles?
5: Ça va, Caramel? Ça va, Caramel? C'est quoi, ça fait nous, ça?
17: Quand est-ce que je peux vous faire le débat à la place de Gérard? Alors, est-ce,
14: ouais,
17: que vous préférez, est-ce que vous préférez Gérard, t'as le micro, donc le faire faire l'amour le premier samedi du mois?
5: Ouais, oui, tout à fait. Ouais, ouais.
17: Ah, attends, Gérard, c'est pas ton tour de parler. Gérard, c'est pas ton tour de parler. Alors, les filles, alors vas-y, Feuille de Rose.
5: Oui.
17: Est-ce que tu veux faire faire l'amour le premier samedi du mois?
2: Tu me dis que tu veux
5: faire l'amour tous les samedis.
14: C'est pas normal, c'est Caramel qui commande.
17: Caramel,
2: Caramel, il dégage.
5: Alors,
2: Caramel, tu dégages. Caramel, tu dégages.
5: Mais non,
17: c'est Caramel B.
5: Si vous voulez, dégage, les filles.
2: Non.
17: Alors, s'il vous plaît, si vous êtes tous avec moi, s'il veut que je m'en aille, tout le monde s'en va.
5: Ouais.
17: Ouais, ben
5: Caramel, alors
14: il y a un écho, il y a un écho derrière Caramel.
17: Parle. Plus personne ne parle. C'est Caramel Bis.
14: Bon, vas-y Gérard, plus personne ne parle. Vas-y, tu peux reprendre ton débat. Tu remets ton casque.
17: Je suis d'accord avec Caramel, hein. C'est lui qui a raison. En plus, c'est lui qui mène le débat.
2: Eh ben, dans ce cas-là, vous dégagez tous au sondage.
17: On l'a carrément oublié.
2: Eh ben, vous dégagez tous au sondage.
5: Mais Gérard, tu mets les dégagères quand même, parce que tu dis même pas bonjour et puis tu nous dégages.
2: Je garde Feuille de Rose, Génie et Joël, point final.
17: Et Caramel,
2: tu dégages. Caramel, tu dégages.
17: Et Jackie Cham. Est-ce que Caramel
2: peut rester? Bon, allez, moi j'arrête. J'arrête, il est 3h25 que bon, je conclue
5: Gérard,
2: là-dessus.
5: Gérard,
2: non, non, je conclue.
5: Troisième question, je conclue. Gérard.
2: Non, non, il n'y a plus de
14: troisième, troisième question, Gérard. Prenons à la troisième question, non. Donc.
5: On t'écoute, Gérard.
14: Allez, Gérard. Allez, on écoute tous, Gérard. Troisième
8: c'est
14: question.
8: C'est parti, GG, c'est bon. Il n'y a plus que les filles. Hein.
14: D'ailleurs, tout le monde est parti puisque tu as demandé que tout le monde s'en aille. Voilà. Donc, vas-y, troisième question.
2: Donc, je rebeu. Feuille de Rose.
14: Si tu veux qu'on s'en aille, on peut s'en aller.
2: Ça serait bien. Si j'entends un mec.
14: Non mais,
2: je zappe tout le monde comme la semaine dernière.
14: Gérard, il n'y a pas mec ou pas mec. Tu t'as demandé que tout le monde dégage. Donc je virais tout le monde.
2: Feuille de Rose.
14: Il écoute pas. Hein.
2: Ginny et Joël.
14: Rien,
2: hein.
14: Non mais Gérard, je te dis, j'ai viré tout le monde. Puisque tu as
2: dans ce cas, si t'as viré tout le monde, je fais conclusion.
14: Bah non, on continue. On continue. Troisième question. Troisième question donc. Oui, il répond. Vas-y.
8: On va faire les auditeurs.
2: Fréquentez-vous aussi les sex shops? Alors, Feuille de Rose. Bon, tu me l'as remis. Putain. Je tu me l'as remis au standard, toi, ou quoi? Tu as travaillé un peu?
5: Je veux pas appeler Nathalie.
2: Tu as travaillé?
14: Pardon.
5: Alors moi, j'ai déjà vu Gérard dans un sex shop à Pigalle.
14: Avec qui?
5: Avec Christine.
2: C'est ça, bah alors, qui c'est qui vient de dire ça?
5: Les mecs.
2: Non, ouais. Non, c'est une nana.
5: Non, c'est les mecs.
2: C'est une nana qui vient de dire
5: c'est
2: ça.
5: C'est un mec qui a pris la voix d'une nana.
2: Non,
5: tu te fais avoir, tu te fais entuber, là.
2: Non, ouais, ben, faut pas prendre les gens pour des...
5: Pour des cons. Moi, j'ai déjà vu GG acheter un vibro, hein.
2: Non. Non, moi, j'en ai...
5: Sûr.
2: Docteur, oh, yeah. Bonne nuit à tous.
8: Oh. Hey,
2: GG. Oui. Non.
17: Allô.
5: Allô.
2: Qu'est-ce que j'ai dit? Je pas
14: de ouais. Je sais pas d'où ils sont, Gérard. Ils sont
2: attendus. Tu sais que Gérard, c'est là ou quoi?
14: Mais surtout, précisez vos noms, hein.
5: Gérard, c'est quoi?
2: Alors, tu sais pas gérer un standard
14: et toi,
2: ou quoi,
14: tu sais le faire, Gérard, reprends ton débat. Toi, t'es là
2: non,
14: pour
2: mais
14: le
2: attends,
14: débat.
2: Non, mais attends, non,
14: pose ta question.
8: Attends, Gérard, tu te calmes.
5: Bon, Gérard,
8: je
5: tu répètes ta question.
8: Tu fais le débat.
14: Attends, vous laissez Christine de côté, s'il vous plaît.
5: Oui, ok, Gérard. Donc, troisième question.
2: Non, c'est la neuxième.
5: Neuvième, mais c'était la troisième.
14: C'était la troisième tout à l'heure.
2: C'est la neuvième, troisième, c'est tout.
14: Alors, neuvième question.
2: Donc, c'est fréquentez-vous aussi les sex shops.
14: C'est la même question.
2: Eh ben, tout le monde n'a pas répondu, feuille de rose.
5: Je fréquente plus que les sex shops, en fin de compte, parce que j'en tiens un de sex shop. Ouais.
15: Il y a un énorme un sex shop, il y a la loco.
2: Toi derrière.
5: Ouais, la loco, bientôt va se transformer en sex shop.
15: Le plus grand sex shop du monde, où il y a les plus gros animaux du monde.
2: Karine, s'il te plaît, tu me gères ça.
15: Le plus gros du monde.
5: Ouais, c'est clair.
2: Karine, tu me gères le standard.
14: Gérard, peut-être que tu te ramènes avec une nana aussi, hein.
2: Non.
5: Bon, je peux répondre.
16: Vas-y, Jenny, vas-y.
5: Alors moi, j'ai déjà été dans un sex shop à Pigalle.
15: C'est ouais, du crado fucking.
5: J'ai vu des cassettes qui étaient pas très catholiques. Ouais, notamment des cassettes.
15: Eh, je t'emmerde, moi, je te dis que t'as un crado.
5: Des chiens, des chevaux.
16: Ouais.
5: Non, des chevaux, pardon.
15: Oh non, tu mènes ton débat, mon gars, tu quittes pas ton casque, hein.
14: Tu remets ton casque, c'est
5: vraiment horrible, ça m'a dégoûté du sexe.
15: Allô.
14: Et ton casque.
5: Qui m'a choqué dans
15: ce casque. Est-ce que Gérard mène son débat?
14: Non, il n'a pas son casque, il
15: est-ce qu'on m'entend à l'antenne?
14: Oui.
15: Est-ce que Gérard pourrait mettre un casque à l'antenne? C'est obligatoire dans
5: l'histoire. Tu veux un café ou quoi? Gérard, nous sommes là, jouissons.
15: Gérard, bon, feuille de rose, parle-nous de tes relations sexuelles.
5: Ah, voilà.
2: Mais c'est qui la télé qui s'est mise à sauter sur tout le monde?
5: Elles sont torrides. Feuille de rose est avec Jenny. Parce que, malheureusement.
2: C'est quoi ce bordel?
15: Gérard, est-ce que Caramel est là?
2: C'est quoi ça?
5: Caramel, réponds.
15: C'est moi,
14: à mon avis, Caramel est avec une des nanas.
5: Il est parti.
2: Mais c'est quoi là? C'est quoi le son?
15: Allô, Caramel?
2: C'est quoi ça?
15: Est-ce que tu peux mener le débat à la place de Gérard?
5: Mais il est parce que là, Gérard, il est nul,
16: je crois.
5: Là, il n'y a plus que ça à faire.
2: Oh, c'est quoi là?
8: Il y a peut-être quelqu'un qui n'a pas coupé sa radio.
2: Olivier, tu te réveilles un peu là? Tu écoutes rien?
5: Il y a une radio là derrière.
14: Oh, oui, pardon.
15: Oh, Gérard, tu te réveilles un peu là?
14: Il y a quelqu'un qui a laissé sa radio là.
5: Bon, on est en train de parler des sex shops.
15: J'ai l'antenne ou pas là?
14: Oui, il faut retirer celui qui a sa radio derrière.
5: Tu m'avais dit, Jenny, que tu avais vu un film porno avec Gérard.
14: Retirer, faut dire.
5: Et un cheval. Voilà. Et un cheval. Voilà. Ouais. Et ça s'appelait quoi? Ça s'appelait confession anale. Ouais, et c'est, ça t'a fait quoi toi? Moi, ça m'a choqué. Ça t'a choqué?
2: Ouais. Mais...
5: Je suis capable de faire ça.
2: Oh!
5: Mais c'était pas Gérard de Gérard de Seine, hein?
16: Ah,
5: Gérard de la loco.
15: Ah, c'est le petit Gérard
2: Bon, allez, terminé, conclusion, moi j'arrête.
5: Non!
15: Oh, Gérard!
2: Terminé.
15: Gérard, c'est Caramel, j'avais mis la radio derrière.
5: J'aime bien terminé. Faire prier Gérard, hein, quand même. Hein.
15: Les filles!
5: Mais de toute façon, il y en a marre. Il y en a marre de Gérard.
8: Ça y est, la radio est coupée, Gérard. On peut reprendre le débat.
2: C'est quoi ça?
5: Alors,
15: moi je suis pour la philographie.
5: Mais pas la typographie,
15: on est. Parce que c'est non, Caramel à l'appareil.
5: Ouais, Caramel.
15: Moi je crois que la typographie est plus importante parce que la pornographie.
2: La semaine prochaine, il n'y a pas de débat.
15: Mais ouais, il n'y a pas de débat.
5: Mais Gérard, à Caramel rapportera
2: Gérard.
5: Ça,
2: t'as raison.
15: Les filles, le débat est fini, je peux vous reparler hors antenne.
5: Oui, c'est ça.
2: Tu les reprends toutes hors antenne, tu arrêtes de faire sauter avec elle hors antenne.
15: Ouais, je les reprends toutes hors antenne.
5: Gérard, t'as un problème psychosexuel, toi. Gérard, tu restes poli, d'accord?
2: Pour un sens, Pognard, c'est moi qui gère les débats.
5: On dirait pas
14: que tu gères les débats.
2: Quand je fais pas de Caramel, il n'a pas à revenir comme ça.
5: Mais les gens disent que c'est tout. Ouais, mais
15: Gérard,
5: Caramel,
15: il est gentil. Gère le disque.
14: Gère plus ton débat.
2: Non, mais
14: j'ai pas le disque. On va demander.
5: On
14: va
5: jouer un, mais attends.
2: Fildar.
5: Sixième question, Gérard.
2: Fildar.
14: Gérard.
15: Est-ce que Christine a regardé des films porno?
2: Allez, tu me vises.
14: Bon, allez, on met un disque. C'est quoi le disque?
2: Bah j'en sais rien, j'ai même pas un
14: feuille.
15: Bon bah c'est Caramel, alors moi je vais changer mon disque.
14: Bon Caramel, annonce le disque.
15: Alors c'est quoi le disque?
14: Je sais pas.
15: Enculator de EMF,
14: c'est EMF.
15: Ouais. Avec Encule-moi la loco.
2: On va continuer, donc qui c'est qu'on a maintenant?
8: Alors,
2: Ouais bah voilà.
8: Alors on a Bibindome.
15: Ouais, salut Gérard.
13: On a Pacha et on a Isabelle.
2: C'est tout?
13: Oui, bonjour, c'est tout pour l'instant, oui.
2: Ah bah c'est bien.
15: Ouais, c'est bien.
13: Merci.
2: Salut. Salut à tous. Donc je pose la question.
15: Ouais.
2: J'espère que vous êtes moins lourd que les précédents.
5: Il n'y aura pas de mal, hein, je crois.
2: Alors, avez-vous déjà participé à une partouze?
16: Oh. À une quoi?
2: À une partouze. Les oreilles, c'est comme le cul, ça se lave. Tu te réveilles un peu, mon patin, là,
16: mais
2: maintenant.
16: Pourquoi t'es agressif comme ça? Gérard?
2: C'est
16: quoi, Gérard?
2: Punaise, mais c'est quoi, là?
12: C'est quoi? Qui c'est qui s'amuse à faire ça au standard, là? Mets des hands,
2: ouais.
12: Tout ça.
2: Non, tu remets la caméra là-bas, toi.
12: Oui,
2: remets. Tu dégages, tu remets la caméra, bon, là.
12: Et tu reviens sur le débat, Gérard. Allez, hop.
16: C'est quoi une partouze? Ah ouais, parce que ça, c'est une excellente question. Hein.
2: Non, mais pour l'instant, c'est moi qui pose des questions.
16: Non, mais attends, mais...
12: Gérard, vas-y, réponds. Qu'est-ce que c'est qu'une partouze?
16: On sait pas ce que c'est, nous.
2: Mais ça, vous savez pas ce que c'est?
16: Ah, vas-y, bah non,
2: ça se fait à deux. Une partouze, ça se fait à plusieurs chez soi.
16: On fait quoi à plusieurs?
18: On joue aux cartes, on fait quoi exactement?
16: On mange des nouilles.
2: Non, pourquoi?
16: Bah, je sais pas, c'est quoi?
2: C'est bizarre. Il y a combien de nanas là sur l'antenne là?
12: Mais elles sont plus sales peut-être. Vous êtes vierge.
16: Isabelle.
12: Vous êtes vierge, c'est ça?
16: Bah ouais,
12: ouais. Ben voilà, c'est pour ça qu'elles savent pas ce que c'est.
2: Non, il y a quelqu'un d'autre avec Isabelle. Hein. Isabelle,
16: non.
2: T'es toute seule?
16: Hein?
2: Il y a quelqu'un d'autre derrière toi?
16: Oui, il y a mes collègues de travail.
18: Gérard?
2: Ouais.
18: C'est quoi une partouze alors?
2: C'est à plusieurs, ça se fait à plusieurs.
16: Ouais, mais c'est quoi exactement?
18: Allô Gérard, je t'entends plus.
16: Non, Gérard. Non plus, je n'entends plus Gérard.
18: Allô, Gérard.
16: Allô. Gérard.
19: Allô.
16: Allô. Gérard.
19: Allô.
16: Allô Gérard.
2: Qu'est-ce qui se passe, bordel?
16: C'est pas vrai, c'est bordel.
12: On a un son de merde sur la voix de Gérard.
16: On l'entend plus, Gérard.
12: Ah, si.
2: Allô.
12: Allô.
16: Allô. Gérard.
2: Gérard, c'est Max, qu'est-ce que tu fous?
16: C'est
2: un vrai bordel, là.
12: Allô, Gérard.
16: Gérard.
2: Non, je t'entends plus. Dégage-toi.
12: Gérard. Oh là là, il est encore parti, putain, il est où?
2: Non, je suis là.
16: Gérard.
12: Olivier, oui. Tu me dis à Gérard de revenir devant le micro.
2: Mais c'est bien, je suis dans le micro, nom de Dieu, merde.
12: Gérard,
2: Olivier, Karine, s'il te plaît. Mais c'est quoi ce bordel?
12: Il est devant le micro.
2: Demande à Gérard de revenir dans le studio.
12: Il est devant le micro. Allô, on m'entend?
2: C'est pas vrai!
12: On m'entend pas. Il est devant le micro. Bah, Gérard,
2: mais non, dégage-toi!
12: Qu'il mette son casque et qu'il allume son micro. Gérard, il y a Max qui te demande, je traduis.
2: Mais ça y est!
12: To put your casque and to.
2: Mais ça y est, j'ai le casque! Et je suis devant le micro! Dégage-toi!
12: Il a donc dit en français qu'il avait le casque. Et de dégager au caméraman.
2: Bon, alors, Olivier,
12: oui.
2: Olivier, s'il te plaît,
12: oui.
2: Tu demandes à Gérard de venir devant le micro et de reprendre l'émission, s'il te plaît.
12: Gérard,
2: parce que là,
12: Gérard,
2: toi là-bas.
12: Il y a Max qui dit qu'il y a un blanc à l'antenne qui serait temps. Il est chez lui.
2: Mais là, je suis devant le micro, non, je gueule, putain!
12: On ne l'entend pas, qu'est-ce qu'il fout? Il demande au caméraman de dégager.
2: C'est pas possible, ça. Bon, Max, tu viens là ou quoi?
12: Qu'est-ce que je fais? Je mets un disque ou quoi?
2: Tu viens là!
12: Tu demandes à Gérard de reprendre l'antenne.
2: Mais je suis à l'antenne!
12: Il n'est pas à l'antenne.
18: Gérard.
12: Non mais attends.
16: Gérard.
12: Il était
2: bien,
12: Gérard.
2: Merde. C'est quoi ce bordel?
16: Isabelle, t'entends quelque chose?
2: T'es là. Gérard.
16: Non, j'entends pas Gérard, moi.
2: Gérard. Putain,
18: Gérard.
2: J'en ai marre.
18: Mais arrête de gueuler comme ça.
2: Tu mets un disque.
12: Gérard. Non, je crois qu'on entend Gérard.
2: Allô.
12: Ça y est, on l'entend, Gérard.
2: Dégage.
16: Ça y est, Gérard, je t'entends. Ah, j'entends quelqu'un
18: d'anglais,
16: ça doit être Gérard.
18: Feuille de rose.
16: Oui.
18: Ah, est-ce que Gérard de rose, c'est caramel.
16: Gérard, c'est Max.
12: Arrêtez au standard, vous calmez au standard. Attendez, enlevez tout le monde du standard.
2: Dégages.
12: Ça y est, c'est fait.
2: Gérard. Tu dégages.
12: Est-ce que Gérard est là? Gérard, tu peux parler.
2: Max.
12: Mais qu'est-ce qu'il faut?
2: Non,
12: Gérard, tu te mets devant ton micro, tu parles.
2: Bah, je suis devant mon micro, je parle.
12: Non, mais parle devant ton micro.
2: Je suis dans le jet, t'allumes les micros.
12: Mais il est allumé.
2: Putain.
12: Quoi?
2: Non, Gérard. Gérard. Gérard, tu reviens.
12: Gérard est parti, c'est pas bien. Bon là il y a ce qui se passe, c'est que Gérard est sorti en fait.
2: Gérard, je vais le chercher, Max.
12: Il est sorti dans le couloir. Gérard, tu reviens? Oula, il a poussé Cyril.
2: Tu dégages.
18: Oh, désastre.
12: C'est la petite.
2: On accueille Jacques et Pierre. J'ai tous de Max. Continue pas tout ça.
12: Non, c'est Pierre, c'est pas Max, c'est Pierre et Jacques. Ok, Gérard, maintenant tu remets ton casque, tu reprends le débat calmement. Vas-y, et on oublie tout
2: non,
12: ça.
2: Mais moi,
12: on
2: oublie. Max.
12: Je suis là-haut, je suis là-haut.
2: C'est bon. Oh, Max, tu dégages. Tu dégages.
12: Enlève le standard. Allô.
2: Je suis là. Tu dégages.
12: Olivier, tu demandes à Gérard de venir.
2: Putain, mais t'es sourd. Je suis devant mon micro.
12: On n'entend rien. Il est où, Gérard? Il est devant son micro. Mais on ne l'entend pas. Bah.
19: Ça ne passe pas à l'antenne.
2: Je suis là, nom de Dieu de merde.
12: Qu'est-ce que je fais? Je remplace Gérard? Je fais quoi?
2: Moi, j'arrête, allez hop.
12: Bah, viens devant mon
19: oui,
12: micro.
19: Il est.
12: Mais il est devant son micro.
19: Je suis avec le technicien, on ne l'entend pas. Demande-lui d'allumer son micro.
2: Il a allumé le micro.
19: Mais qui met. Mais dis-lui de parler devant son micro.
12: Allez, il parle devant son micro pourtant.
19: Bon, allô?
2: Ouais.
19: Bon, j'entends le casque, mais j'entends pas le micro.
2: Bah, t'entends rien du tout.
12: Il entend le casque. Il a dit qu'il entendait quand même le casque.
2: Non, bah, moi, j'arrête, c'est terminé.
19: Dis-lui d'approcher son casque contre le micro, je l'entends pas.
2: Non, mais mon casque devant le micro.
12: Bah, approche le casque, oui, on sait jamais. C'était, il est avec le technicien.
2: Alors, vas-y, parle. Bah, t'arrêtes tes conneries, non, toi. Toi, tu dégages avec ta caméra maintenant. Maintenant, tu verras.
12: Non, Gérard.
2: Non, moi, Gérard, Gérard.
19: Allô, est-ce que Karine est là?
12: Gérard, on préfère laisser. Il faudrait que tu tiennes ton micro à l'envers.
19: Est-ce
12: peut-être
19: que Karine ou Manu m'entendent?
12: Il faudrait que tu tiennes le micro à l'envers, Gérard.
19: Non, allô,
2: non,
12: essaye.
2: Non, non.
12: Mais essaye, on sait jamais.
19: Est-ce que Karine ou Manu m'entendent?
2: Dégage.
12: Gérard, prends le micro et renverse-le. Gérard, prends le micro et renverse-le.
20: Max,
19: je vous en.
2: Allô?
12: Essaye de le renverser, Gérard.
2: Putain, dégage quand même, peux pas chier.
12: Fais attention, Gérard. Renverse le micro. Bon, pour voir si c'est une question.
19: Olivier, je t'entends. Manu, je t'entends pas. Manu est là.
2: Allô?
19: Manu, oui.
2: Allô.
19: Max.
2: Oh merde, tiens.
20: Max, c'est Karine, tu m'entends?
19: Allô, Karine, est-ce que tu m'entends?
20: Max.
2: Non, tu me fais... non, non, non.
19: J'entends rien, oh là là.
20: Olivier, est-ce que tu entends quelqu'un?
12: Renverse le micro, Gérard, comme ça. Non, mais attends, ça vient de là, des fois, il y a des faux contacts.
2: Non, non, non, non, non, moi, je prends un autre micro.
12: Mais non, enfin, mais non, ça changera rien. Non, mais prends un autre micro si
20: Manu,
12: tu veux, ça changera rien.
20: Quelqu'un ou pas?
12: Bon, mais Gérard, change de micro. Max.
19: Ah bah, Karine, je t'entends.
20: Ah, tu m'entends?
19: Ouais, ça va.
12: Donc, Gérard.
21: Ah bah génial.
19: Qu'est-ce que fou? Il est où? Il est où, Gérard? Il est pas là?
12: Bah, Gérard, change de micro.
21: Je sais pas ce qu'il
2: dégage.
21: Fait.
19: Il est où? J'entends rien.
20: Ah, mets ton casque.
2: Allô?
12: Ah non, il est à son pourri.
19: Demande à Gérard que je veux lui parler.
2: Gérard, je suis à l'antenne, la merde. Dégage, toi.
20: Gérard, tu remets ton casque à
12: Gérard.
20: Max qui essaye de te
19: dis-lui
20: parler.
19: Dis-lui qu'on est en direct.
12: Essaye de tenir
19: en direct.
12: Gérard, tiens le micro à l'envers. Essaye de tenir, moi ça marche avec le micro à l'envers.
2: Putain, vous commencez à me les gonfler!
12: Gérard.
2: Ouais, moi j'arrête de terminer.
12: Non.
20: Gérard, remets ton casque.
2: Tu demandes à Max qu'il descende tout de suite.
20: Non, tiens,
2: il descend.
19: Gérard,
2: il descend.
19: Je suis à l'antenne là-haut à la tour
2: Eiffel.
19: Je suis à l'antenne là-haut.
12: Il ne t'entend pas.
2: Il est là-haut.
12: Il ne t'entend pas. Bon, Gérard.
21: Prends ton micro comme Olivier, on va voir si ça marche.
12: Tiens le micro à l'envers.
19: Est-ce que Gérard, il faut qu'il reprenne l'antenne, c'est important.
12: Gérard, tiens le micro.
2: Allô ?
12: C'est un faux contact. Il faut que tu le tiennes comme ça.
19: Qu'est-ce qu'il fout, Gérard ?
12: Non, Gérard, comme ça.
2: Putain, vous commencez à me les gonfler, hein ? Allô ?
12: Voilà ! Bah voilà, ça marche, je suis sûr.
2: Voilà.
12: Allô ? Ça marche. Voilà. C'est tout.
2: Dégage, toi !
12: C'est pas trop facile.
2: Toi, tu dégages !
19: Attends, je l'ai entendu tout à l'heure quand il y avait le micro à l'envers.
12: T'as entendu ?
2: Non, mais moi, j'arrête.
19: Allô ?
2: Terminé, bonne nuit.
19: Je n'entends rien. Fais un essai, c'est important, le micro ne marche plus.
12: Non, Gérard, il te demande de faire un essai, c'est important.
19: Karine, comment est-ce que vous êtes là ?
12: Remets ton casque. Tu remets ton casque.
2: Non, j'entends
12: rien. Gérard,
21: remets le casque. Prends-le à l'envers, ça vient.
20: Regarde, fais comme nous.
12: Prends-le à l'envers.
2: Dégage, quoi.
20: Gérard, regarde.
12: Attention, Gérard. Attention au casque.
19: Bon, c'est Max à l'appareil. Est-ce que Gérard est encore dans les studios ?
12: Il y a Max qui te parle. Ah, attends, Cyril,
19: s'il
12: calme-toi
19: plaît,
12: un peu, Cyril.
19: On peut pas reprendre le débat là.
12: Cyril, c'est bon, il est parti, Gérard.
19: Alors,
12: il est parti, Cyril.
20: Non, Gérard, c'est notre casque.
19: Alors, est-ce que Gérard, s'il te plaît, c'est Max,
12: Gérard,
19: ça apparaît
12: Cyril,
19: dans la merde
12: parti.
19: Là.
20: Bon, tu t'assois, tu mets ton casque,
12: c'est
20: tu
12: important.
20: Prends ton
12: micro. Tu prends ton micro comme nous.
2: Non,
20: non, non,
2: non, non, non,
20: Gérard.
2: Non, t'es en train de
20: faire
2: le con, toi.
20: Mais non.
12: Mais quoi, elle est éteinte, tu t'entends?
20: Gérard, on est obligé de les tenir à l'envers.
19: Est-ce que tu le tiens
12: à l'envers? Tu le tiens, mais non, faut que tu le prennes comme ça.
21: Non, non.
12: Faut que tu le prennes comme ça. Mais non, ça marche pas, il faut que tu le renverses.
2: Dégage!
20: Gérard, tu te calmes et tu reprends le débat. Et tu prends ton micro à l'envers.
19: Allô? Allô?
12: Allô? Tiens-le à l'envers.
19: Je ne l'entends pas. Est-ce que je suis avec le directeur technique?
12: Et là,
19: ça
12: tu
19: ne
12: m'entends
19: marche plus, on n'entend plus rien.
12: Quand je tiens mon micro à l'envers, tu m'entends?
19: Gérard, est-ce que Gérard est là?
2: Ouais, je suis là.
12: Non, mais
19: j'entends
12: tu
19: rien.
12: Pas
19: il est où, Gérard? Dites-moi.
2: Non, non, mais attends, te fous pas de moi, hein, là.
19: Demande-lui d'allumer son micro.
2: Il est allumé.
19: Demande-lui
12: Gérard.
19: D'allumer son micro.
12: Voilà, à l'envers.
2: Est-ce que tu m'entends?
19: Voilà. Oui, voilà,
12: voilà,
19: je t'entends.
12: Voilà.
2: Non, mais alors tu descends et tu te mangues le cul.
19: Attends, Gérard, comment tu me parles, Léo? Va te faire foutre.
2: Non, non, mais tu descends.
19: Eh bah, t'arrêtes les débats, t'es pas content. Tu sais pas parler derrière un micro, c'est pas la peine de venir faire de la radio.
2: Non, mais attends.
19: Attends, si tu sais pas parler derrière un micro, c'est pas la peine.
2: Non, mais attends,
19: ça fait
2: pas
19: un quart d'heure, tu fais des blancs à l'antenne, c'est n'importe quoi ton débat.
2: Eh bah, dans ce cas-là, toi.
19: Eh bah, bonne nuit, bah, tu dégages, exactement.
2: Ah, parce que l'autre,
19: bah, François, je prends tes débats à ta place. Allô?
2: Je t'écoute.
19: Allô?
2: Non, mais là, vous
19: tu dis à Gérard qu'il éteint pas son micro, je veux l'entendre.
12: Mais je sais pas ce qu'il fait.
19: Il a remis... Gérard, t'es où?
2: Je suis là, je t'écoute, hein.
19: Il est où, Gérard?
2: Mais... Non, mais attends, il se fout de ma gueule ou quoi, là?
14: Non, parce que je t'ai dit que c'était
19: à Zdavina. Tu dis à Gérard qui rallume son micro, s'il te plaît, Olivier.
14: Rallume ton micro.
2: Il est allumé depuis tout à l'heure. Tu vas pas me faire gueuler, d'accord?
19: Tu dis à Olivier, tu dis à Gérard, s'il te plaît, je sais pas où il est, si je descends et qu'il est pas dans le studio, ça va chier.
2: Descends, Satan.
19: Je ne l'entends pas, où est-ce qu'il
2: Gérard.
19: Est
2: Non, mais attends, tu te fous de moi, là.
14: Ton micro,
19: j'aime
14: comme
19: pas
14: ça.
19: Qu'on se foute de ma gueule, alors tu dis à Gérard, parce qu'il se fout de ma gueule, là.
14: Ouais. Écoute, j'y peux rien, il veut pas
2: te faire. Je mets ton micro comme ça tu vas descendre, tu vas dire à l'autre avec sa caméra qu'il arrête, ok?
14: Voilà.
19: Mais pourquoi tu cries, je t'entends, là?
2: Eh ben, tu descends un peu. Tu viens finir au direct.
19: Là, je t'entends, bah t'as qu'à rester comme ça, il y a un problème technique.
2: Non, je vais pas m'amuser à finir un débat comme ça, d'accord?
14: Bah, pourquoi pas?
2: Ouais, non.
20: C'est nous, on fait pareil.
2: Non, mais moi je sais pas,
18: c'est
2: pas
18: drôle. Hein.
14: Bon, et puis les auditeurs.
18: Vas-y là.
14: Allô?
18: C'est Caramel.
14: Salut,
20: Caramel. Oh, Caramel, c'est pas vrai. Je pourrais t'avoir en antenne.
18: Allô, Gérard. Allô? Gérard, non, c'est Caramel.
2: C'est le bordel.
18: Ah. Gérard.
2: Quoi?
18: Qu'est-ce que là? Gérard?
2: Putain, mais c'est quoi ce cirque?
18: Mais Gérard, tu m'entends?
2: Non mais attends, c'est tous les jeudis vous me pâtissez comme ça, hein?
18: Mais non, mais Gérard,
2: c'est tous les jeudis, c'est Caramel, c'est tous les connards.
18: Tu parles trop loin de ton micro, Gérard, c'est énorme.
2: Hein?
18: Tu parles trop loin de ton micro.
19: Là on t'entend un peu, là, on t'entend pas bien.
18: Essaye de t'approcher un petit peu du micro.
19: Là on t'entend pas bien, Gérard.
18: Gérard.
2: Il est où?
20: Mais Gérard!
14: On
2: t'entend
18: très faiblement
2: encore.
14: C'est pas moi.
2: Olivier, arrête de déconner!
14: Mais je déconne pas, c'est pas moi, je dis rien.
2: Bon, mec, je suis descendu, s'il te plaît!
19: On n'entend rien, il est où, Gérard?
14: Oh putain, Gérard.
19: Bon, Karine, Manu, vous terminez le débat parce qu'apparemment il est pas là, je descends là, mais il est pas là, Gérard.
14: D'accord, bon, donc la question, le débat c'était sur quoi? Sur la différence d'âge?
19: Finis-le,
18: ouais,
19: Olivier.
18: Exactement.
14: C'était sur
18: alors
14: quoi?
18: Alors moi je suis contre.
14: D'accord, t'es contre la différence d'âge?
18: Ouais, parce que je pense que. Le reste. Et les râteaux, voilà.
14: D'accord.
18: Et les râteaux, c'est Pierre. Moi, je voudrais répondre à la question.
14: Mais au niveau du pont de l'Alma.
18: Moi, c'est Pierre. Il faut le refaire, hein, parce que c'est pas bon. Hein.
2: C'est bien.
18: C'est Pierre. Les voitures, elles arrivent trop vite. Donc, ça fait que. Obligé, il y a un crash. Obligé. Voilà.
0: Ouais, c'est pas bien le pont de l'Alma.
18: Non, c'est la merde. Hein.
0: Surtout quand il y a Gérard qui fait du stop en dessous. Hein.
19: Moi, je vous entends là, c'est Max en haut là, vous m'entendez?
18: Ouais, on entend bien.
19: Donc on finit le débat, on en était, donc c'était à la pornographie ou la zoophile Kamachi?
18: Moi, je préfère la géographie. Hein.
14: Moi, je préfère la zoophile Kamachi.
19: Gérard est parti apparemment, pourquoi?
18: Oh, c'est pas grave. Mais pourquoi? Je préfère pas la géographie.
14: Pourquoi tu préfères la pornographie?
19: Et Olivier, tu m'expliqueras pourquoi Gérard il est plus dans le studio. Hein.
14: Bah ouais, je vais te rendre des comptes.
18: Bah il s'est tapé une petite branlette alors.
0: Un blâme pour Gégé, un blâme.
2: Je vais faire comme l'autre fois moi.
18: Je vais faire
2: quoi? Je vais couper tout le monde.
18: Hein. Tu vas
19: faire
18: quoi toi?
19: Mais non, alors quand Gérard sera revenu, vous me le direz. Donc la fin du débat, je suis obligé de le faire, mais il va chier. Alors, pourquoi il s'est barré cet enfoiré?
14: Je sais pas.
2: Non, pour l'instant, je suis pas barré, je suis toujours là.
19: Pourquoi il s'est barré?
2: Toi, tu vas allumer
19: Moi, je vais faire la conclusion de ce débat. Alors, qui veut faire la conclusion?
20: J'ai pas compris, toi.
14: On fait la conclusion, alors.
18: Avec qui?
0: Je sais pas.
18: Avec toi?
0: Bah ouais.
14: Bon, vous écoutez, on fait la conclusion.
0: Ok.
19: Alors, qui veut commencer à faire la conclusion? Parce que Gérard est parti.
0: Oh non. Bah, Tony.
19: Vas-y, Tony.
0: Bon, bah, faut que ça fasse une conclusion, c'était le bordel. Hein. Bon,
19: ouais, surtout Gérard s'est barré en plein milieu, c'est bien.
0: Ouais, mais je comprends pas pourquoi il assume pas. Ouais, je comprends pas. Il a parlé d'un dîner, un de ces quatre, et je voudrais savoir si ça va se faire ou pas.
18: Ah ouais, c'est vrai, ça va, c'est un petit dîner. Hein?
19: Feuille de coquelicot, feuille de coquelicot.
20: Quoi?
14: Feuille de coquelicot.
20: Feuille de coquelicot.
18: Non, c'est fleur de cactus.
20: Bah ouais, c'est vraiment.
18: Non, c'est fleur d'anus.
14: Allô?
20: Fleur d'anus.
19: Ouais.
14: Ça marche là? Ça remarche?
20: Allô?
19: Ouais, ça marche, on vous entend.
18: Allô, Gérard?
14: Max,
18: ouais,
14: tu nous entends?
19: Ouais, je vous entends.
14: Ah, ça remarche, normalement. Ça remarche.
19: Voilà, donc la conclusion de feuille de coquelicot.
2: Non, mais comme par hasard.
19: Feuille
2: de coquelicot, t'écoutes. Ça remarche.
19: Feuille de coquelicot, t'écoutes, vas-y.
20: Ouais,
2: comme par hasard.
20: Bah, c'est réparé, tout simplement.
2: Ouais, non.
14: Ah, bah, c'est parfait, ça remarche.
19: Vous dites à Gérard qu'il vienne ou pas? Il vient.
0: Ouais, on a eu peur, quand même.
2: Oh, je suis là!
19: Bon, Olivier, si Gérard, il veut pas faire sa conclusion, je la fais à sa place.
14: Bah, fais-la à sa place.
2: Attends, tu joues à quoi, toi?
18: Non,
2: quoi?
18: Gérard, finis ton débat.
14: Mais t'entends pas,
2: tu joues à quoi?
14: Mais t'entends pas.
18: Ah,
14: t'entends
18: pas.
2: Tu joues à quoi?
14: Parle, alors.
2: Je suis pas le micro depuis tout à l'heure. J'arrête pas de gueuler.
19: Feuille de rose, ta conclusion, parce que Gérard est parvenu.
20: Ok, ma conclusion, c'est que malheureusement, Gérard, il est vraiment pas très enfin, il est pas... Merde.
2: Allô.
14: Il est sur mon micro, là.
2: Allô.
14: Vous l'entendez, là?
18: Oui, ça y est, on l'entend.
14: Il est sur mon micro, je lui ai donné mon micro.
2: Eh, c'est quoi là ce bordel, Max?
19: Bon, puisque Gérard n'est pas là, je fais ça.
2: Non,
19: place.
2: Mais attends, tu joues à quoi là, Max?
19: Je t'écoute.
4: Oui,
2: tu joues à quoi, Max?
19: Ah bah t'es là, bah t'étais où?
2: Non, attends, tu joues à quoi là?
19: Mais non, mais il y a un problème avec un micro.
2: Non, ça fait deux fois que je change de micro et c'est pas.
4: Le micro.
2: Non, attends, faut pas prendre les gens pour des cons, Max.
19: Gérard, alors tu descends, s'il te plaît, tu t'es foutu de ma gueule, tu n'étais pas là pendant un quart d'heure.
2: Non, je t'en passe.
19: C'est
2: inadmissible. Je t'en passe, avec les micros.
19: Ouais, bah on vérifiera ça avec les caméras.
4: Ouais,
19: je vais vérifier ça avec Fantibi.
4: On a vu Tony et moi dans une cabine, mais c'était quand même quelque chose. Hein.
2: Bon,
4: c'est Caramel, moi je pense qu'il se l'est foutu dans le cul, le micro, c'est pour ça qu'on l'entend plus.
2: Bon, Caramel, tu dégages, bonne nuit.
4: Gérard, c'est Caramel.
2: Bonne nuit.
4: Faites un coup pour voir.
2: Bonne nuit, Caramel.
4: Gérard, c'est Caramel.
2: Tu dégages.
19: C'est débile. C'est Gérard. N'importe quoi le débat, je suis très déçu.
4: Gérard, c'est Caramel. C'est Caramel qui voulait savoir si on avait fini le débat parce qu'il aimerait bien se coucher.
2: Ah ben, il est terminé le débat.
4: Oh non, Gérard, quand même.
20: Non, Gérard.
4: On n'a pas eu la conclusion.
2: Il est terminé, maintenant, si...
4: On n'a pas fait nos conclusions, Gérard.
2: Il reste 9 minutes, maintenant, en 9 minutes. En 9 minutes, vous me posez une question.
19: On rentaine et vous laissez Gérard en monologue. C'est parti.
2: Gérard, il n'y a plus personne, là. Eh ben, va te faire foutre toi-même, tu dégages, au revoir.
4: Oh, je t'encule, Gérard.
2: Ouais, ben c'est bien.
19: On enlève les auditeurs.
20: Elle est un.
2: Non, mais y a plus, de toute manière, il n'y a plus personne au standard, ils sont tous avec toi là-haut.
19: Ils sont pas avec moi, je suis tout seul là-haut.
2: Ouais, non, mais c'est ça.
20: Pas
19: ils sont dans les couloirs,
20: bah
19: va voir dans les couloirs s'ils y sont pas, espèce d'abruti.
2: Non, tu me viens. Non, attends, il n'y a plus le dard. Plus le dard, il veut virer personne.
4: Allô? C'est Caramel à l'appareil.
2: Qu'est-ce que je fais? C'est quoi là ce bordel? Maintenant, j'ai plus de son dans le casque.
19: Hein?
2: C'est quoi là?
4: Hein?
2: Putain, mais. Vous jouez à quoi là?
19: Mais je sais pas, qu'est-ce qui se passe?
2: C'est quoi là ce bordel? J'ai plus rien!
19: Allô? Allô?
21: Allô?
2: Comme par hasard, tu joues avec la caméra, ça sert bien!
4: Caramel!
2: Alors tu me viens
20: Caramel, tu fais la conclusion?
21: Ouais!
4: Caramel, tu te
21: viens d'affaire
4: la conclusion? Je voulais dire que Philippe était
21: Caramel
4: à la réalisation!
21: Allô, c'est Caramel!
20: Ah, Caramel!
4: Allô,
20: c'est
4: Caramel!
20: C'est cool, Caramel.
4: Allez, venez, on se transforme tous en Caramel.
21: Je vous aime. C'est Caramel à l'appareil, je vous aime.
4: Caramel, c'est Caramel. Bah, y a pas de problème.
7: Allô, c'est Tony, moi j'avais blindé.
4: Moi je voulais remercier la Terre entière.
7: Mais je vais pas les dire parce qu'il est 4h du mat. Moi je demande à passer en prime time.
4: Bah, je suis honnête et je suis pas en prime time. Je voulais remercier quand même. Comment il s'appelle là? Connard, il t'emmerde. Gérard, laisse parler Caramel.
2: Voilà, vous m'entendez maintenant?
4: Et Gérard, on s'en fout un petit peu de ta gueule.
20: Bah, un petit peu beaucoup même.
2: D'accord. C'est qui vient de dire ça? Bon, c'est quoi là ce bordel?
19: Qu'est-ce qui se passe?
20: Tony?
4: Ouais.
20: T'as pas une chose à me dire?
4: Oui, je t'aime.
2: Non, mais de toute manière, vous dégagez tous en rentrant, j'arrête.
20: Toi aussi?
2: J'arrête.
20: C'est génial.
19: C'est un monologue.
2: Non, mais de toute manière, tu me vires tous les mecs et je parle qu'au nana. C'est tout terminé.
19: Ouais, bah rappuie alors, les mecs sont partis.
20: Ah, super histoire d'amour avec toi, quoi.
4: C'est super.
2: Ouais, comme par hasard, c'est
4: pas...
19: Mais qu'est-ce que parle, il y a un blanc.
2: Je viens de te dire de me virer tous les mecs, tu les prends au standard.
19: Ouais.
2: Ok, y a plus personne ici pour faire le standard. Okay. Moi, je vais pas continuer.
19: Ok.
2: C'est clair.
19: Ok.
2: Tu m'envoies Karine, elle va venir.
19: Okay.
2: Karine, tu te dépêches, s'il te plaît.
21: S'il te plaît.
4: Il y aurait plus de monde.
20: Gérard.
2: Allô.
20: Allô, Gérard.
2: Oui.
20: Oui, dis-moi. Je voulais simplement te remercier parce que...
4: Oh, bâtard.
20: Oh, tu m'écoutes, là?
2: Je t'écoute.
20: Bon, je voulais simplement te remercier parce que grâce à toi, j'ai trouvé l'amour de ma vie. Et c'est Tony.
4: Oh, connard.
20: Je voulais simplement t'inviter à notre prochain mariage, voilà.
2: Eh ben, tu compteras pas sur moi.
20: Pourquoi?
2: J'irai pas, c'est tout.
20: Pourquoi?
2: Parce que j'irai pas, c'est tout.
20: Mais écoute, mais...
2: Je n'irai pas.
20: Mais ça te fait pas plaisir que qu'enfin j'ai trouvé l'amour de ma vie?
2: Ben, je m'en fous.
20: Tu t'en fous?
2: Ça me fait une belle jambe.
20: Tant mieux.
4: Allô, Gérard?
20: Oui, Tony.
4: Gérard, à l'appareil.
2: Ouais.
4: Gérard,
2: tu les prends tous, là.
4: Alors, c'est le vrai Caramel, là.
20: Je suis
4: la femme de Caramel.
20: Salut, les filles.
4: Gérard, je suis la femme de Caramel.
20: Allô, les filles, allez,
2: Caramel. Karine, tu me les prends tous, s'il te plaît, au standard.
4: C'est
2: tu me
4: Caramel à l'appareil.
20: Oh,
6: Johnny.
2: Voilà.
6: Pas Gérard.
2: Non, Gérard. Non, mais il y en a qui s'amusent pas. Tu dégages, je viens de dire qu'on reprenait les filles au standard un peu là.
9: C'est toi qui fais l'arrière.
2: Allô? Allô? Mais c'est quoi là, ce cirque encore avec le micro?
20: Moi, ils sont à l'antenne, Gérard. Hein.
2: Non, mais moi, j'ai personne.
20: T'as dû appuyer sur un bouton.
2: Bah là.
22: Fun Radio marche plus, Gérard.
2: Ah bah non, bah.
22: C'est ta faute.
2: Bon, toi, tu dégages avec ta caméra, d'accord?
22: Gérard, retrouve le bouton sur lequel t'as appuyé.
2: Là, vous m'entendez?

0: Tu es con.
1: Vas-y, rappuie, vas-y.
2: Mais merde,
3: ouais,
2: vas-y,
3: ça marche, c'est là.
4: Concentre-toi. Ah, c'est bon. Concentre-toi.
3: Ouais, c'est bon, ça marche, Gérard. Touche à rien.
2: Putain, mais c'est quoi là que vous me faites au standard?
4: C'est pas nous, Gérard.
1: Ça vient pas de nous, c'est toi qui appuies sur des
4: c'est
1: boutons.
4: C'est toi là.
2: Dégage.
4: Sans vous, vous.
1: T'occupes pas de la caméra.
3: Mais tu veux me défendre un peu,
4: toi, Gérard?
3: Ouais, mais j'entends rien, il me coupe.
4: Allô, c'est bon, ça remarche, Gérard.
3: Caramel. Ouais, c'est caramel. Eh ben, caramel, c'est caramelette. Oui, bonsoir les filles. Caramel,
2: merde,
3: c'est ta femme, caramelette. Ça va les chéris?
2: Oui, tu veux dégager là, toi, maintenant, hein?
3: Eh les filles, est-ce que
2: tu peux
3: vous
2: parler?
3: Oui. Oh là là, je vais vous inviter.
5: Ah merde, il est temps de rentrer à la maison, Caramel.
3: Ouais, Caramel, il fait de la radio aussi, c'est bien.
2: Ah, mais qu'est-ce que tu dis tout à l'heure, toi?
3: Gentil Caramel, je fais de la radio, ça vous dirait de venir faire de la radio avec moi?
5: Ah ouais,
3: Caramel,
1: ouais, Caramel.
3: Le week-end, le week-end. Ouais, ouais, Caramel, ouais, tu
4: nous faire des débats à ta place, du coup.
3: Une émission le week-end, là, tranquille.
1: Non, tu remets
4: le micro, Gérard.
3: Ouais, le week-end.
1: Le week-end,
3: il y a rien de
4: bien. Tenez-moi, le samedi
3: soir, je vous fais de la radio.
2: Ouais, ouais. Putain, t'as une casse pas le dos, d'accord?
3: Ok, les filles, bon, c'est Caramel.
2: Il dégage avec sa caméra.
3: Caramel.
2: Tu
3: l'as
2: tout de suite.
3: Allô, Caramel, c'est Caramel.
2: Mais une dernière.
3: Il y a confusion, là, je crois, Caramel. Tout le monde t'a grillé, sauf Gérard.
2: Caramel.
3: Oui, c'est Caramel.
6: Je crois que tout le monde t'a grillé, sauf Gérard.
3: Est-ce que tu penses? C'est Caramel à l'appareil.
6: Caramel.
3: Oui, je crois qu'il y a confusion, parce que là, c'est Caramel à l'appareil.
2: Moi, je monte
4: l'armée. Gérard, il y a un blanc à l'antenne, là. Gérard, reviens. Bon, bah, Gérard est parti, hein.
7: Oh, merde.
4: Oh, là.
6: Ah, 5 minutes.
3: Oh, ouais, bah, d'accord.
6: Ta Caramel s'est retransformé en...
3: Ouais, hein.
6: Et on est à l'antenne, là. En Caramel.
3: Je sais pas si on a l'antenne.
6: Bah oui, on a l'antenne. Mais sérieux,
3: rien, il est...
6: Oui, on a l'antenne.
3: Non, c'est cool.
6: Je te promets.
7: La lumière.
6: Allô, Gérard.
3: Conclusion.
6: Gérard, c'est Caramel.
3: Conclusion.
6: Conclusion. Gérard, je te caramélise les fesses.
3: Ah.
4: Oui, c'est Max à l'appareil.
6: Salut Max.
4: Oui, bon,
6: Max. Caramel.
4: Caramel est parti, malheureusement.
6: Ah non, je suis encore là.
4: Non, le vaux Caramel, mais le vrai Caramel est parti.
3: Ouais.
4: Et Gérard est parti, donc c'était la fin de ce débat.
6: Il a été mauvais, Gérard, ce soir.
4: Gérard a été très mauvais. Il reste 2 minutes chrono. Donc, la conclusion, on vous remercie, on vous souhaite une bonne soirée. Puis, c'est bon, Gérard.
6: Mais quand le dîner.
4: Je suis revenu parce que j'étais en train de regarder, c'est n'importe quoi. Alors, bon, c'est la fin du débat. Je vous remercie d'y avoir participé encore une fois.
6: Encore une fois, ouais.
4: Encore une fois.
6: Encore une fois.
4: Et on vous souhaite une bonne fin de nuit.
3: Merci.
6: On va essayer, hein.
3: Max, au revoir, Gérard.
6: Max.
4: Oui.
6: On fait pas notre conclusion, nous, quand même.
4: Conclusion très rapidement, chacun, alors allez-y. Alors, qui veut commencer?
6: Bah.
4: On va donner votre prénom.
3: Bon, allez.
6: Vas-y, Arnette. Pierre.
4: Oh, c'était Arnette, bravo.
6: Alors, j'avais même pas vu que c'était moi.
4: Et après, on les enlève au fur et à mesure. Arnette, conclusion, vas-y.
6: Bah, moi, je vais dire que Gérard devient de plus en plus con, malgré le temps, hein, mais sinon, il est gentil. Un petit peu bête, mais gentil.
4: D'accord. Ok.
6: Tony.
4: Bonne nuit, Arnette, Tony.
6: Tony, ouais.
4: Ah, bah voilà, cool. Tony, bravo.
6: Ouais, comme
4: bravo,
6: par hasard.
4: Bravo, Manu. Bravo, Karine.
6: Comme par hasard, ils m'ont réveillé.
2: C'est toi.
4: Oh, bah, comme par hasard.
6: Comme par hasard, Manu m'a réveillé. Donc, je voulais inviter Gérard à mon mariage qui va avoir lieu prochainement.
3: Le mois prochain.
6: Voilà, car il m'a fait rencontrer Feuille de Rose.
4: Très bien.
6: Et je tenais à leur remercier, ainsi qu'à toi, Max.
4: Bah, y a pas de problème, on viendra à ton mariage.
6: D'accord.
4: Pas de problème, no soucis, comme dirait. Hein? Qui n'a pas encore donné sa conclusion?
6: Bibendum.
4: Allez, vite.
6: Eh ben, Bibendum, il dit qu'il voulait parler quand même d'échographie. C'était quand même un sujet très sérieux.
4: Ouais, mais ta conclusion, c'est quoi?
6: Et que, Gérard, malheureusement, n'a pas su assumer son débat jusqu'à la fin.
4: Non, c'est vrai, j'ai écouté.
6: Je trouve que ça se dégrade de plus en plus.
4: Surtout qu'on t'a appelé pendant un quart d'heure de la haute technique. Et sans plus tarder, je vais offrir aux auditeurs de Fun Radio des bandes. Est-ce qu'il est là, Gérard, cette fois-ci?
7: Ouais.
4: Il est calmé ou... Gérard?
8: Ouais.
4: On a donc Arnaud.
8: T'as un GG? Ouais.
4: Alors Arnaud n'est pas celui qui a... Bien sûr, ça reste entre nous. C'est pas lui qui a du tout qui a confectionné les remixes. Gérard, je t'avais parlé aux antennes qu'il y avait un auditeur qui allait nous appeler parce que Arnaud a récupéré cette cassette sur les ports de Vienne. C'est ça, Vienne, Arnaud?
8: Ouais, c'est ça.
4: Et ça se vend sous le menton, sous le menton, à 25 francs.
8: Il y en a plein qui vendent et ils font de l'argent sur ton dos, Gérard. C'est dégueulasse.
9: Bon, mais attends.
4: Alors justement, Gérard, j'ai récupéré Arnaud et la gentillesse de me faire une copie de ce qui se vend pour justement dénoncer ceux qui font ces remixes.
9: Ouais.
4: Et avant même d'écouter quelques remixes, car ça va être le fil rouge de cette soirée, parce qu'on en a au moins 5 ou 6 à faire écouter.
9: Ah non, mais attends, tu fais ton émission.
4: Je fais le nécessaire, il y a déjà Rigaud qui est en train de...

0: faire le nécessaire sur l'internet pour interdire à la fois ton numéro de téléphone et que les remixes que nous allons passer ce soir ne puissent pas passer sur le site internet. Et ce que je te propose tout de suite, aussi bien Arnaud, auditeur de Fun Radio, et Rigo, bien sûr, on le retrouvera tout à l'heure, c'est d'écouter tout de suite une bande-annonce d'un film. Écoutez bien, avec Gérard en situation. On demandera à Gérard de nous parler de son témoignage. Écoutez.
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0: Qu'est-ce que t'en penses, Gérard?
4: Pour moi, c'est de la merde.
0: Oui, mais en attendant, ça se vend sous le manteau.
4: Ouais, mais qui c'est qui s'amuse à vendre ça?
0: Ah bah justement, Arnaud, est-ce que...
5: Je sais pas, j'ai fait une enquête, mais j'arrive pas à trouver. Hein.
4: Non, mais parle un peu plus fort devant ton téléphone.
0: Non, il est devant son téléphone, il dit qu'il n'arrive pas à savoir qui c'est. Attention, sur cette fameuse cassette qui est vendue sous le menton, il y a une deuxième bande-annonce, écoutez plutôt celle-là, ça s'appelle apparemment GG au FBI. Écoute bien, GG.

0: des services secrets américains.
1: Qu'est-ce que ça fait de foutre, t'es pas médecin?
0: Festival du film fantastique de Gérard, le 6 mai au cinéma.
2: Alors Gérard, il y aura un festival de Gérard maintenant?
3: Je sais pas, c'est bizarre là.
2: Oui, mais c'est des trucs qui ont été montés, mais c'est vendu comme si c'était une véritable promo de film.
3: Mais attends, Max.
2: Oui.
3: Qu'on se mette bien d'accord. Moi, je ne perds rien derrière ton dos. Alors maintenant, celui qui s'amuse à faire des conneries derrière mon dos,
2: oui,
3: qu'il arrête.
2: Est-ce que Arnaud, tu peux te renseigner pour essayer de savoir quel est le connard qui fait des choses pareilles?
4: Ah, mais j'essaie de me renseigner et depuis, on n'arrête pas de m'appeler sur mon portable.
3: Non, attends, Arnaud.
2: Gérard, Arnaud, il faut, parce que je sais que Gérard ne comprend pas toujours tout ce qu'on lui dit.
3: Arnaud,
2: t'as l'air de l'agresser. Arnaud n'y est pour rien. Au contraire, Arnaud dénonce. Et c'est pour ça qu'il nous a donné cette cassette, pour faire comprendre qu'il a acheté cette cassette exprès pour qu'on puisse en avoir un exemplaire et pour qu'on puisse faire un procès. Arnaud n'y est pour rien là-dedans.
4: Ah ouais. C'est pour qu'ils arrêtent de t'harceler, Gérard.
3: Ouais, mais attends. Dans ce cas-là, c'est comme le petit con d'hier.
2: Bah alors attends, on termine là où on en est, Arnaud, parce que Gérard, bon, comme d'habitude, vous en avez l'habitude, au bout de 3 ans, on ne répond jamais aux questions et a l'habitude de très souvent sortir du sujet dans lequel nous sommes en train de parler. Il aime bien répondre à une réponse avec une question qui n'a rien à voir. Alors attention, troisième bande-annonce, Gérard, ça s'appelle Le Déformé.
0: Qu'y a-t-il au-delà de l'univers? Aujourd'hui, un message nous est parvenu. Entraînés par sa recherche, ils sont préparés à tout, sauf à l'inimaginable. À bord, une forme de vie s'est manifestée.
5: Bonjour à tous.
0: Le Déformé, actuellement au cinéma.
2: Alors là, ça n'a pas fait plaisir, c'est-à-dire qu'il y aura un film sur toi qui tournerait une bande-annonce, ça s'appellerait Le Déformé.
4: Ah, c'est dégueulasse.
2: Alors, Gérard?
3: Non. Non.
4: C'est pas toi, Gérard, qui a fait ce film?
3: Non.
2: T'es sûr?
3: Non, je te dis.
2: T'as pas signé un contrat avec Goulwyn Mayers?
3: Non, je te dis.
2: Bon, d'accord, ok, très bien.
3: Sinon, je serais pas venu.
2: Pardon? il paraît qu'il y a le tournage, il s'est fait la semaine dernière.
3: Non.
2: Sûr? Parce qu'on a eu du mal à te joindre la semaine dernière, alors peut-être que t'étais en tournage. Ouais, apparemment, Gérard n'ose pas répondre, ça veut dire qu'apparemment, ça pourrait être vrai.
3: Non,
2: Fildar m'a dit que ça pouvait être vrai, tu vois, Fildar.
3: Non, attends, Fildar, il va se calmer.
2: Ouais, mais il avait peut-être raison parce que t'as l'air assez timide.
3: Sinon, Fildar, demain, il veut rien, il reste chez lui.
2: D'accord, mais pour revenir à son sujet, là, c'est pas toi?
3: Non.
6: Donc, on va accueillir les gens pour le débat, donc... Guigui.
7: Ouais, salut, GG.
6: Salut, Guigui.
7: Ça va?
6: Judith.
8: Salut, GG.
6: Salut. Audrey.
9: Ouais, salut
6: Gégé. Christophe.
10: Ouais, salut.
6: Gabriel.
11: Ouais.
6: Gabriel, devant ton combiné, s'il te plaît.
12: Ouais.
6: Bon, il y en a déjà un qui a la radio derrière, donc s'il pouvait l'éteindre, ça serait bien, merci. Voilà, ça y est, c'est fait, parfait. Non, mais qu'il éteigne la radio, sinon tu le zappes là. Et, voilà, c'est bon, ça y est, c'est fait.
13: Et Norbert.
14: Salut.
13: Salut. Bon, donc, premier débat, c'était le débat qu'on avait fait sur l'intelligence. Alors...
9: Ouais, ce que t'as pas, quoi.
13: Comment?
9: Ce que t'as pas, quoi.
14: C'est pas sur toi, quoi.
13: Non, il n'y a pas... C'est pas spécialement...
14: Toi, tu vois intelligent, GG, hein. Non,
9: tu connais pas, toi. Ce que Gérard est intelligent.
14: Mais il l'est.
10: C'était pas sur le pont de l'Alma.
14: Le Gérard.
13: Bon, celui qui commence à parler de pont de l'Alma, je préviens d'une chose, le pont de l'Alma, Christine et la loco.
14: Les chats de la loco, Homo Mac, tout ça.
13: Ah ouais,
2: les cotons-tiges, pareil.
9: Les cotons-tiges, hein.
13: Ouais, mais ça sera toujours pas, ça sera pareil, ils zapperont d'entrée.
14: Ouais, c'est un débat sur quoi?
13: C'est un débat sur tout ce qui est... C'est un débat sur ce que c'est.
14: La loco, c'est quoi?
13: Non, allez hop.
9: Il y a quoi?
13: Tu me le chopes, là, celui-là, tu le calmes.
9: Mais Christine, et pour l'Alma, les cotons-tiges, la loco, après...
14: Là, c'est des trucs qu'on a le droit de parler.
13: Ouais, c'est ça. Tout à l'heure, tu as parlé de ça, tu as écouté à la radio chez toi tout à l'heure.
14: Tu vas gerber.
9: Non, mais je vous
14: enculer
9: quand tu faisais l'amour avec Christine ou quand...
13: Bon, qui c'est qui dit ça, là? Oh, la nana, là.
9: Allô?
13: Qui c'est qui s'amuse à sortir ça?
9: C'est moi. Mais
13: t'as
9: fait l'amour avec
13: Diana,
9: c'est bon maintenant.
13: Qui c'est qui dit ça? Donnez vos noms, parce que tout à l'heure, vous allez tout jamais.
14: On va avancer dans le débat de l'intelligence, le débat. On peut avancer sur l'intelligence.
6: Il a raison. Alors, première question sur le débat de l'intelligence, répétons la question.
13: Ouais. Alors, d'après Boris Vian, celle-là, on ne l'avait pas posée. Hein. D'après Boris Vian, le malheur avec un homme intelligent, c'est qu'il n'est jamais assez intelligent pour ne pas dire qu'il l'est. Le plus intelligent, êtes-vous du même avis que Boris Vian?
14: Il a pas pu dire ça.
13: Merci d'avoir coupé la parole.
14: Tu
9: maintenant t'expliques ce que tu viens de dire.
13: Non mais maintenant je vais pas.
9: Attends, tu peux répéter la question?
13: Non mais vous avez pas commencé.
9: Ok. T'expliques ce que tu viens de dire parce qu'on n'a rien compris.
13: Alors d'après vous, d'après Maurice Bian.
2: Écoutez, soyez attentifs.
13: Le malheur avec un homme intelligent, c'est qu'il n'est pas jamais assez intelligent pour ne pas se dire qu'il est le plus intelligent. Bon, êtes-vous du même avis que lui? Êtes-vous du même avis que lui?
9: Va apprendre à lire.
13: Oh, si t'es pas content de toi, pétasse, tu dégages. Oh.
2: Allez, bonne nuit.
13: Tu sais, dehors.
14: Je vais répondre.
13: Oui.
14: C'est Christophe.
13: Oui.
14: Déjà, je me demande comment Boris Vian a pu... D'abord, on dit pas Boris Vian, on dit Boris Evian.
13: Non, Boris Vian, s'il te plaît.
14: Tu pourrais vérifier, j'ai fait des études littéraires, là, je suis en fac, troisième année littéraire.
13: Ouais, mais on fait pas de pub pour...
14: Boris Vian, et par ailleurs, c'est absolument pas lui qui a dit ça, vu que Boris Vian est mort depuis 25 ans.
13: Ouais, on s'amuse pas à faire de la publicité pour de l'eau, d'accord?
14: Je pense que, Gérard, excuse-moi, mais je pense qu'on est en train de parler d'intelligence, moi-même je suis étudiant, je suis en troisième année littéraire, comme je te dis, et... Boris Vian n'a absolument jamais dit une telle chose. Alors je sais pas si on commence avec des débats erronés.
3: Non mais si. Et Boris Vian
13: a appuie.
3: Gérard.
13: Ouais.
3: C'est Guigui.
13: Ouais.
3: Boris Vian a dit ça dans le livre J'irai cracher sur Gérard.
13: D'accord, et ben Guigui, tu retournes chez toi, bonne nuit, ça t'apprendra. Ben, au revoir.
2: Si. Ah, Gigi, à la place.
14: C'est Christophe, excusez-moi, je suis en train parce que
13: Christophe.
14: Je suis en train de consulter un livre. Là, remets un peu ton débat en main là.
13: Bon, Christophe, c'est bon, Judith.
6: J'ai le standard là.
2: Non, Judith, tu l'as viré, maintenant c'est Mélanie à la place.
13: Alors, Mélanie, bonsoir.
2: Ça commence, j'arrive à pas faire de cadeaux cette année. Hein.
9: Ça va?
13: Bon, ouais.
9: Moi j'aime bien Boris.
13: Bah, attends, Gabriel, si t'es pas contente, tu vas dégager aussi.
9: Ouais, bah, hein.
13: Alors, tu réponds à la question.
9: Demande-moi, je te réponds, alors t'accouches.
13: Bon, alors, allez hop, dégage, ça t'apprendra. C'est toi qui auras accouché.
14: Bon,
13: allez,
14: attends, mais, comment ça, gros PD?
13: Comment? Allez, tu la vires.
3: Ouais, mais c'est bon.
13: Hop, bonne nuit pour elle.
2: Alors, mais il faut qu'il réponde aux questions, Gérard, c'est un débat.
13: Non, mais
14: commencez pas à insulter Gérard non plus, ça sert à rien.
9: Ouais, parce que bon, il est là.
14: Non, mais calmez-vous.
13: Norbert,
2: non, mais parle devant ton micro, Gérard.
13: Norbert, s'il te plaît, tu réponds. Norbert!
3: Olivier!
13: Bon, allez, hop.
14: Oui, Gérard.
13: Oh, tu te réveilles?
14: Gérard, oui, excuse-moi. Je me demandais juste une question pour toi, en fait. Est-ce que tu penses que c'est Boris Vian qui a fait Soirée Disco?
13: Ouais, c'est pas la question que j'ai posée, hein, je te signale.
9: Et toi, Gérard, tu penses quoi?
13: Ben moi, personnellement, pas grand chose, parce que j'ai pas eu l'occasion de lire des bouquins de lui. Et toi, Mélanie?
14: Gérard, on n'a pas compris. Gérard, justement, si t'as jamais lu de ses livres, tu sens vraiment qu'on dit Boris Évian.
13: Bon, allez, c'est bon, allez, toi, tu vas te calmer, s'il te plaît.
14: Écoute, si t'es pas capable d'écouter les gens qui ont une opinion différente de toi, c'est pas la peine de faire un débat sur l'intelligence.
13: Non, mais c'est les débats du Best of 97.
14: Oui, bien sûr, mais puisque c'est l'intelligence, il faut
13: respecter
14: l'opinion des autres.
13: Ouais, mais dans ce cas-là, tu te dépêches de répondre à la question, tu mets pas 3 heures, ok?
14: Mais tout à fait, je suis en train de t'y répondre.
13: Ouais, ben attends.
2: On a Sarah,
6: ouais.
2: À la place de Gabriel, Sarah, et à la place de Guigui, on a Marcel.
6: Ça va vite ce soir, Gérard. Il gère. Hein. Attention, on n'en est qu'à la première question. Il est seulement 1h moins 3.
14: Et 15 millions d'auditeurs.
13: Sarah, bonsoir.
1: Oui, bonsoir. Je m'appelle Sarah, j'ai 26 ans, j'habite à Bougainville.
13: Mmh.
1: Et moi, je pense...
6: Parle plus fort, Sarah, on ne t'entend pas bien.
1: Moi, je pense que Boris Évian, il a raison.
14: Ouais.
13: Ah, j'ai dit qu'on citait pas les marques d'eau, ok?
1: Bah alors Boris Volvic, il a raison.
13: Ouais. Et Sarah, je sens que tout à l'heure, tu as dégagé.
1: Non, Gérard, il a raison.
14: Il y a pas de voix qui avait écrit des trucs comme ça.
13: Bon, allez, hop, deuxième question, allez.
6: Mais non, mais ça va trop vite, là, c'est n'importe quoi.
13: Mais attends, mais on a dit Gérard,
14: Pierre, d'abord. Marcel, là.
13: Mélanie,
6: c'est une réponse.
13: Marcel.
1: Boris Sainture, il va fort, hein.
14: Gérard, c'est Marcel.
13: Ouais, vas-y.
14: Ouais, donc moi je voulais dire que Boris Vian, déjà, c'est pas vrai, il n'a jamais dit ça.
13: Mmh.
14: Et Vian.
13: Laissez
14: parler Marcel un peu. Non mais c'est Bado, pas toi. Et donc je voulais dire que Boris n'avait jamais dit ça, car en ce moment je suis donc à la fac de la loco. Et donc dans le livre Les fourmis rouges, il est vrai qu'il parle un petit peu de l'intelligence, mais il n'a jamais parlé de ça, quoi.
13: Mmh.
14: C'est une chose qui est claire. Est-ce que je peux me permettre de justement...
1: Non.
14: Mais si, parce que je me rappelle plus ton prénom, mais t'as raison, effectivement, il n'en parle que dans la préface.
7: toi aussi t'es en fan, donc tu connais le sujet.
5: Vous avez parlé.
2: Pas de publicité pour les facs.
9: Mélanie. Attendez, vous êtes pas sympa parce que vous, vous êtes en fac, mais Gérard, il est en fac, alors c'est pas bon pour
5: vous. Non, Mélanie, Mélanie.
9: C'est pas
5: moi. Bon, tu réponds à la question.
9: Mais ouais, non, mais moi, je pense que Boris Vian, de toute façon, il a raison, parce que je l'adore et il écrit vachement bien, alors je lui donne raison.
8: Ouais, il a une belle écriture.
14: Ouais, pour un gaucher, c'est vrai, il écrivait bien.
5: D'accord,
14: ouais.
5: Et Norbert.
8: Et moi, Gérard.
5: Ben, ça va. Oh, vous vous réveillez ou quoi, là?
8: Eh ben, moi, ça y est.
7: On est réveillé, Gégé, hein.
5: Ah, non, ben alors, vous, Norbert.
14: Oui.
5: Bon, tu réponds à la question ou pas?
14: Bah tu peux la répéter, s'il te plaît.
5: Non, tu te prends de ma gueule, alors, dégage, bonne nuit. Dehors, celui-là.
2: Bon, question numéro 2 sur le débat de l'intelligence, Gérard, il y avait une deuxième qu'on avait sélectionnée qui était...
5: Et croyez-vous en une quelconque forme d'intelligence extraterrestre, alors, Mélanie. Mélanie.
9: Oui, oui, bien sûr, tout ce qui est vivant est intelligent, d'une certaine manière. C'est rare.
5: Comment? Eh, Sarah, t'as envie de rentrer chez toi, là?
8: Mais j'ai pas parlé. Sarah, c'est Sophie.
5: Et avec un con comme moi, ça vise, avec un con comme toi, on se fait chier.
2: Tu sais quoi, Gérard, c'est dommage avec sa gueule, là, ça fait que gueule.
5: Ouais, mais...
7: Gérard, c'est Marcel, là.
5: Ouais.
7: Personnellement, moi, je pense que Boris a raison, parce que l'intelligence n'est pas immédiate.
5: Oh, c'est la... C'est croyez-vous en une quelconque forme d'intelligence extraterrestre?
8: J'ai pas le droit de répondre, c'est Audrey.
14: C'est Christophe, je voudrais répondre. Jean-Claude Bourré a démontré, justement, récemment, que ça pouvait être. Alors, moi, je dis oui, pourquoi pas.
5: D'accord.
8: Gérard, il s'est fait bourrer par Jean-Claude?
14: Oui, tout à fait.
5: Qui c'est qui vient de dire ça, là, la fille?
8: C'est Sophie.
5: Qu'est-ce qu'elle vient de faire là, la Sophie, là?
8: C'est Marcel.
5: Qu'est-ce qu'elle vient de faire là, la Sophie?
12: C'est pas de Sophie, hein.
14: Comment ça?
8: C'est Marcel, il a dit que tu t'étais fait bourrer par
7: Jean-Claude. Ok, c'est moi qui l'ai bourré.
5: Bon, Marcel.
7: C'est Jean-Claude, hein.
2: Gère un peu ton débat, genre, c'est n'importe quoi.
5: Bon, Judith.
2: Ouais,
5: Judith, Judith, elle est plus là.
8: J'ai pas répondu, moi.
5: Qui?
8: C'est Audrey.
5: Eh ben vas-y Audrey.
12: Ton truc c'est nul là.
8: Moi je voudrais dire qu'il y a toutes sortes d'intelligence dans le monde.
5: Mmh.
8: Et Max est le plus intelligent et Fidard le plus beau.
5: D'accord.
8: Et Manu aussi.
7: Marcel il peut répondre.
5: Vas-y.
7: Bah moi je voulais dire que oui, parce que quand même toi tu n'es pas un être humain, tu es une sorte d'extraterrestre, tu es intelligent à ta manière.
5: Mmh.
7: C'est nous, on est au-dessus de l'intelligence, toi tu es quand même en dessous, il faut le dire, mais tu es intelligent à ta manière. Donc oui, nous croyons une forme d'intelligence chez les extraterrestres.
14: Et puis en même temps, c'est ce qui différencie un peu de l'animal au niveau de l'intelligence.
5: Ah, ça
7: va différencier toi?
8: Bah
14: oui, il a beaucoup plus de poils.
5: Ben ça va.
8: Oui, moi je veux dire que les couples, ben, il faut être deux.
14: Oui.
5: Non mais attends, c'est pas le thème du débat pour l'instant celle-là. Hein.
8: Ah.
5: C'est pas la question déjà, du débat.
14: Il faut être intelligent pour être à deux.
5: Ouais ben c'est pas du tout le débat de.
14: Bah ouais, regarde, t'es tout seul.
5: Et alors, qu'est-ce que ça peut foutre?
14: Ça veut peut-être dire quelque chose.
8: Oui,
5: Mélanie,
8: seul, il a son portable.
2: Excuse-moi, j'ai à la place de Norbert, on a Joachim.
14: Bonsoir.
5: Salut.
8: Joachim.
14: Salut.
8: Bonjour.
14: Bonsoir.
5: Non alors.
14: Je peux répondre à la question?
5: Oui.
14: Ben moi je pense que Gérard, toi t'es extra.
5: Mmh.
14: Je pense que t'es sur Terre.
5: Mmh.
14: Déjà bon, on a extraterrestre.
5: Ouais.
14: Bon, au niveau de l'intelligence, c'est vrai que ça fait pas pour toi.
5: Mmh.
14: Donc je pense que la question c'est non, il n'existe pas de forme extraterrestre.
8: 06-57-82-81-80.
5: Non, il y a de bonne nuit pour lui.
12: J'ai coupé.
5: Tant pis, non, mais même c'est pas la peine de le remettre. C'est pas la peine qu'il revienne celui-là.
14: Moi je pense que
5: tu dis au revoir, tu dis au revoir.
14: Gérard, c'est Christophe, c'est ce que je
2: veux. Un peu, Fidard.
5: Tu dis au revoir.
14: Ouais. Gérard, c'est Christophe, au niveau de l'intelligence extraterrestre.
5: Ouais.
14: Moi, je pense que David Vincent les a vus et qu'il leur reste à convaincre un monde incrédule que le cauchemar a déjà commencé, tu vois.
5: Mmh.
14: Et à partir de là, effectivement, on peut se poser la question d'abord, déjà d'une part, de l'intelligence de David Vincent, si lui-même est intelligent ou pas, et puis ensuite, s'il existe une intelligence extraterrestre de groupe ED.
5: D'accord. Ok.
2: Gérard, toi, est-ce que tu penses... faut que tu répondes aux questions aussi que tu poses.
8: Ah ben oui, hein.
2: Ouais, parce que vous savez, mais il faut lui demander son avis, les filles, parce que là...
8: Alors Gérard,
14: qu'est-ce que t'en penses, toi?
5: Alors, moi, personnellement, aux extraterrestres, j'y crois pas. L'intelligence, j'y crois.
2: Ou tu crois pas à l'intelligence des extraterrestres?
14: Intelligent, Gérard.
8: Tu peux toujours y croire à l'intelligence avant que tu l'aies, hein.
5: Bah oui.
8: Voilà, t'en as pas.
14: Est-ce que tu es intelligent, toi, Gérard?
8: Mais l'espoir fait vivre.
5: Ouais, si je serais pas intelligent, je serais pas des débats, hein, Brouty.
14: Ouais, tu vas casser.
5: Tu vois,
8: t'arrives pas à les maîtriser, tes débats.
5: J'arrive à vous maîtriser parce que maintenant vous allez me laisser poser les questions suivantes.
14: Ouais, je trouve que tu commandes plutôt bien tes débats.
5: Ouais, bah toi, tu as déjà pas recommencé par terre.
14: D'accord,
5: hein.
2: Et on accueille Jojo à la place de Marcel.
5: Ça va trop vite, là.
2: Ah oui, donc tu l'as dégagé, donc Jojo s'en va et Marcel arrive.
6: Alors, on y va. On va maintenant aborder un autre débat, je crois.
13: Ouais, c'est des boss bandes. Ah, attends, Jojo, il veut peut-être répondre aux questions sur l'intelligence, quand même. Sur s'il a entendu.
7: Moi, je pense qu'avec tous les films qu'on a vus au cinéma, bah ouais, c'est obligé, quoi. Il y a quelque part, ils sont là et quelque part, ils sont intelligents, quoi. La preuve, t'es là, GG.
13: Ok, d'accord. Donc, le débat qu'on avait fait aussi en 97, c'était sur les boss bangs.
6: Ouais, ouais. Alors, les boss bangs.
13: Oh, oh, les nanas.
14: Se retourner sans une
13: bon, allez, hop, Jojo, Jojo dehors, Christophe dehors.
7: Non, Jojo, il n'a rien fait, là.
13: Ouais, bah, vous chantez.
7: Non, mais moi, je chante pas, j'attends la question.
6: Non, c'est les nanas qui chantent, donc tu me vires toutes les nanas, genre, Philippe, et tu me gardes que les mecs. Genre.
13: Je sens qu'Audrey, Sarah et Mélanie, vous allez sortir.
6: Ça y est, tu les as virés, Philippe.
7: Ouais. Jojo, là, je peux te parler, je peux te dire un truc.
13: Vas-y.
7: Bah, moi, je voulais dire que si un jour tu décidais de créer un groupe de boys band, moi, j'ai un nom pour toi. Les Jojo Squad dans l'immeuble.
14: Moi j'avais ne bande jamais.
13: D'accord. Bon, c'est pas ton problème, c'est le mien, d'accord. Alors,
7: si tu as squat dans l'immeuble, ça te penche pas.
13: Bon, faut-il être gay
14: pour... aussi.
13: Bon, les dehors.
7: C'est Christophe.
13: Eh ben, Christophe dehors. Ouais, ça c'est bien. Allez.
6: Non mais ils sont plus que deux là parce qu'on a viré toutes les nanas.
13: Non, mais maintenant tu remets les nanas si elles sont calmées. Si non, tu les as calmées.
6: Ah non, il les a virées.
2: J'ai coupé, j'ai tout viré. Hein.
6: Oh là là.
13: Putain, mais t'es vraiment con toi ce soir. Hein.
2: Ah, et si tu veux, tu me dis vire-les, moi, qu'est-ce que je fais?
13: Non mais t'es vraiment con, Vincent. Hein. On te dit de les mettre en attente, on t'a pas dit de leur raccrocher au nez,
2: c'est vrai. Donc je les remets en air, ah d'accord.
13: Tu leur mets tout le monde et ils vont se calmer.
6: Oh mais ça, Gérard, tu démarres très mal. Hein. Les gens sont très déçus sur Minitel, ils pensaient que c'était plus marrant que ça, ils sont très déçus.
13: Ouais mais quand tu vois que lui est pire que Manu, alors c'est pareil.
6: T'es pas terrible, GG. Alors je crois que je vais m'en aller du studio parce que là, je crois que t'y arrives pas quand je suis là.
13: De quoi? Qui c'est qui veut me parler?
15: Ouais, c'est Audrey.
13: Ouais.
15: Et on n'a même pas le temps de répondre à tes questions, hein.
13: Ouais.
6: Ouais, c'est un peu nul, hein. Bon, je m'en vais, je te laisse tout seul et je reviendrai mettre les disques, alors.
13: Ouais.
15: Voilà.
2: Alors, sinon, ouais. Excuse-moi, Gérard, puisque t'as viré plein de mecs, je t'en redonne d'autres. Donc, ta grosse caisse.
16: Salut.
2: Puis pour le moment, je vais rappeler les autres.
16: Ça va?
13: À la place de qui, grosse caisse?
2: À la place de Christophe. Ouais,
16: je voulais réagir sur une fois, il y avait eu un truc sur les animaux.
13: Non mais grosse caisse, ouais. Pour l'instant c'est pour le débat, d'accord?
15: Voilà, le débat c'est les boys band, alors
16: c'est ça tombe bien les animaux.
15: Et Gérard, j'ai composé une chanson pour toi.
13: Ouais bah tu me diras ça tout à l'heure, d'accord? Faut-il...
16: Alors les boys band sont-ils des phoques?
13: Bon alors, toi déjà tu vas commencer par te taire. Faut-il
15: Gérard
13: être... Oui.
15: Ah tu m'entends?
13: C'est qui?
15: C'est Sarah.
13: Ouais.
15: Ben moi je veux dire que les boys band j'aime pas ça.
13: Non mais attends, pour l'instant j'ai pas encore posé la question.
15: Mais accouche.
13: Non mais accouche, si t'es pas contente, ma petite, tu retournes.
15: Accouche,
13: tu dégages. Alors faut-il être gay pour faire partie d'un boys band?
15: C'est-à-dire gay PD?
13: Heureux,
15: ou
13: non,
15: gay
13: heureux.
15: Joyeux.
13: Heureux.
15: Ah ben moi je dis que c'est tous des gays, c'est tous des PD. Audrey, elle veut répondre. Comme toi.
2: Émile à la place de Jojo.
16: Mmh.
2: Et déçu à la place de Joachim.
16: Salut Jojo. Salut. Attends, mais Gérard.
15: GG, c'est Mélanie.
16: GG. C'est grosse caisse.
13: Ouais, bah attends, bon, grosse caisse.
16: Un loup, G-Squad.
13: Oh, grosse caisse, pour l'instant, tu testes, s'il te plaît, Mélanie veut répondre.
16: Ouais, t'as pas répondu à la question, c'est à toi que je demandais.
13: Non, mais moi, pour l'instant, Mélanie, elle veut répondre à la question.
16: Ouais, mais Mélanie, c'est pas un boys.
15: Mélanie, elle trouve que les boys bombes, de toute façon, c'est de la merde.
13: Mmh.
15: Et puis qu'ils sont pas tous gays, heureux, mais ils sont franchement tous homo, et ça se voit trop. Et j'ai rien contre les homos, mais franchement, ils sont...
16: Ça pue un peu du cul.
13: D'accord.
16: Un peu comme GG.
13: Qui c'est qui vient de dire ça?
16: C'est pas moi. C'est Christian.
13: Non, il n'y a pas de Christian pour l'instant.
15: Si Gérard il pue du cul, alors c'est un cul à lui tout seul. Hein.
16: Bah ça. T'as qu'à demander à son pétu chez lui. Hein. C'est pour ça que tu mets toi coup de coton-tige. Hein.
13: Alors grosse caisse, bonne nuit.
2: Bah, mais c'est pas grosse caisse.
13: C'est qui?
2: C'est une nana qui a dit ça. C'est une nana.
15: Moi, non, je dis, pas peur, c'est Sarah, voilà.
16: Tout à fait.
13: Alors c'est toi, Sarah?
15: Oui, c'est moi, Sarah. C'est princesse Sarah.
2: Allez, bonne nuit.
13: C'est toi qui l'as dit?
15: Bonne nuit. Un cul à toi tout seul, Gérard.
13: Eh ben bonne nuit. Ça t'apprendra d'être poli. Hop.
16: Alors, moi, Gérard, j'ai une question à te poser là.
13: Ouais.
16: Est-ce que tu te passes sûr quand tu regardes les boys band?
13: Non. Tu sais qui pose cette question?
16: Parce que moi je voulais juste ajouter que quand les boys band ils te voient, ils se masturbent.
13: Ouais ben pour l'instant tu vas te calmer un petit peu, grosse caisse.
15: Qu'est-ce que t'en penses de ta question là?
16: Ouais.
15: C'est quoi ta question?
13: Non mais attends, Émile.
16: Gérard.
13: Émilie.
2: Émile.
16: Ouais.
13: Tu veux répondre?
16: Ah moi je voulais simplement savoir si tu sais pour un choco.
5: Comment? Attends, j'ai mal compris là ce que tu viens de dire.
7: Je voulais savoir si tu suçais pour un choco.
5: Alors,
7: oui.
5: Dans ce cas-là, bah, tu vas aller voir Pildar, il va t'expliquer comment que ça se passe en débat.
14: C'est sans froid.
2: Ok.
5: Ok.
17: Je voudrais répondre.
5: C'est Audrey, vas-y.
17: Ouais, bah moi je trouve que les boys bands c'est tous des PD, c'est tous des pop cons, ils chantent mal et tout, mais moi je t'ai fait une petite chanson, c'est pas très long.
5: Non mais parle un peu plus fort s'il te plaît.
17: Ouais, c'est bon comme ça.
5: Ouais.
17: Alors ça fait je suis raide.
5: Non mais c'est bon, on s'en parle.
16: J'ai grosse caisse, Gérard.
17: Tous les jours j'ai envie de toi.
5: Bon ça y est, c'est bon.
16: Et Gérard, j'ai une question à te poser.
17: GG,
5: pas mal, ouais.
16: Ouais, c'est bon, j'ai une question. Je voulais savoir si tu trouves ça bien quand World Apart, ils reprennent Jacques Goldman.
5: Et alors? Chacun reprend qui veut, hein. Y en a bien qui reprennent des chansons à Jacques Brel.
16: Peut-être t'aimerais bien te faire reprendre par World Apart, toi.
5: Bon allez hop, grosse casse, bonne nuit, ça t'apprendra d'être poli.
2: Bonne nuit. Mais non, il parle seulement de tes remix. Il voudrait savoir si tes remix vont se plaire de les reprendre par les World Apart.
5: Non.
2: Pourquoi?
5: De manière, pour l'instant, il n'y a rien de sorti, donc...
16: Ouais, mais tout à l'heure, j'ai entendu, là, Max, il a passé les trucs, et c'est pour ça que je demande.
5: Eh ben, de manière, t'inquiète pas, vous avez qu'à écouter ce soir, on vous les repassera. Donc,
16: Mais qui est World Apart?
5: Putain, il a une cloche, celui-là. On parle de...
17: On passe à la deuxième question, Gérard.
14: Ouais. Non, mais Gérard, t'as pas répondu à la question, toi.
2: Bah, réponds, toi, Gégé.
5: Bah, moi, personnellement, avec leur musique, bon, bah, de manière, moi, ça me dérange pas du tout, hein.
14: Ouais, t'aimes plutôt bien ça.
16: Donc, t'aimerais bien te faire reprendre.
5: Mais non, mais putain, mais grosse caisse, tu t'écrases quand je parle, s'il te plaît, merci.
16: Je te pose une question, c'est tout.
5: Non, mais moi, je réponds à la question que j'ai posée.
17: Moi, je parle de la bisexualité.
5: Voilà.
14: Gérard.
5: Voilà, c'est tout.
14: Gérard,
5: ouais.
14: Est-ce que tu crois que c'est vrai que certains boys bands voudraient sortir leur boîte de coton-tige personnalisée?
5: Qui c'est qui dit ça?
14: C'est déçu.
5: Eh ben déçu, tu vas voir la boîte de coton-tige au standard.
14: Ben pourquoi?
5: Parce que t'as...
2: J'en ai pas, Gérard, au standard des coton-tiges.
5: Non, mais tu le reprends, tu lui dis c'est pas le thème des débats.
14: Mais Gérard, c'est pas méchant, je te pose une question.
5: Gérard, oui, mais moi, je dis tout à l'heure lors de...
16: Tu peux répéter la question?
5: Non, je répéterai pas la question, bon. Je passe à la...
14: Gérard, excuse-moi.
2: Bon, des excuses et on accueille Clotilde.
16: Gérard, c'est Émile, ouais, bon, c'est bon, il m'a expliqué, on est reparti.
2: Non, allô, Émile et Clotilde à la place de Gabriel. Enfin, non, à la place de Sarah, pardon.
16: Gégé, je peux te poser une question?
5: Ouais.
16: Allô. Toi, t'es boys, mais est-ce que tu bandes?
5: J'ai déjà répondu que je répondrai pas sur des questions bidons.
16: J'ai une question sérieuse.
5: Non, mais attends, grosse caisse, tu permets, il y a
16: est-ce
5: une autre personne.
16: Tu trouves que les Spice Girls, c'est un bon boy band?
5: Bon, grosse caisse, pour l'instant, tu te tais, j'ai pas entendu la seule qui est...
16: Je répète, est-ce que tu trouves que les Spice Girls,
5: c'est un bon boy band? Grosse caisse, tu te tais, s'il te plaît.
16: Et Gérard?
5: Bon, allô, c'est bon, vous attendez, s'il vous plaît.
2: Stop, Clotilde.
16: Tu peux répéter la question?
17: Oui, bonsoir, Clotilde.
5: Ouais.
17: Bonsoir.
5: Donc, tu veux répondre à la question?
17: Oui.
5: Bon, ben, faut-il être gay pour faire partie d'un boss band, donc, pour toi?
17: Oui, moi, pour moi, il faut être gay.
5: Mm-hmm.
17: Et pour toi?
5: Mais pourquoi?
17: Parce que les boys bands, ils sont jeunes, ils sont beaux, ils sont contents. Et ils gagnent beaucoup d'argent.
5: Bon, tu me calmes de celui-là, là.
16: GG, Emile, il n'a pas répondu, là.
5: Emile?
16: Ouais, alors, c'était quoi la question, déjà?
5: Non mais tu te fous de moi Emile ou quoi?
16: Non mais j'ai fait ça, mais qu'est-ce que j'étais à débat, j'ai pas pu écouter.
5: Faut-il être gay pour faire partie d'un boys band? C'est la dernière fois que je répète la question.
16: Bah alors tu m'as dit, tu la radio, tu fais pas partie d'un boys band, hein?
5: Qui?
16: Et toi?
17: Et moi j'ai un scoop.
16: Ouais.
17: J'ai le nom de famille à Gérard.
16: Alors,
17: c'est quoi? C'est Manvu, un alcoolique pareil.
5: Qui c'est qui vient de dire ça?
16: Gérard Manvu, la Christian.
5: Qui c'est qui vient de dire?
16: C'est
5: Christian. Oh, nana là, qui c'est qui vient de dire ça?
17: Gérard Manvu, un alcoolique pareil.
16: C'est Sarah.
5: Sarah, elle est plus là.
2: Dénoncez-vous les nanas, c'est pas drôle.
17: C'est Clotilde,
5: c'est
17: pas moi, quoi.
5: Alors Clotilde, tu retournes chez toi, bonne nuit.
17: Je t'emmerde.
5: Eh ben c'est bien, moi aussi. Oh, moi aussi je t'emmerde, pétasse.
16: Oh,
5: allez hop.
2: GG, pas d'insulte. Hein.
5: Dehors, celle-là, comme ça y apprendra d'être plus. C'est bien parce que ça fait une, deux, trois.
16: Ah, c'est grosse caisse, j'ai une question.
5: C'est bien, ça fait quatre nénas en espace de.
16: Je veux savoir si tu trouves, Gérard, que les Space Girls, c'est un beau boy band.
17: Mais ce sont des girls dans mon
5: pays. Bon, la suite, la musique...
17: C'est rare.
5: Oui.
17: J'ai...
16: T'as pas répondu à ma question.
14: Moi, je pense que la différence d'âge là-dedans, ça n'a rien à voir.
5: Oui.
16: Gérard, c'est quoi la question?
5: Oh, mais merde, grosse chasse, tu m'emmerdes, hein.
16: Mais c'est pas moi, j'ai rien dit.
5: Ouais.
16: Je voulais juste savoir si les Spice Girls, c'est un bon boy band.
5: Bon, allez,
16: allez, Gérard, tu suces pour un choco.
5: Bon, allez. Bon,
13: parle, tu viens les mecs là maintenant, ça allez, commence.
14: Allez, deux chocos, Gérard.
13: Allez, hop, allez, hop, hop, hop, hop. On met un disque.
17: Gérard, non, non,
13: on met un disque.
2: Vous allez réfléchir à la question d'après, vous allez réfléchir à la question d'après.
13: Vous commencez à me gonfler.
2: Alors la question d'après, Gérard, ça va être dans un instant.
13: La musique a-t-elle atteint la profondeur en matière de débilité avec les boss bandés? On va s'écouter les fesses gauches, caresse-toi bien, voilà. Vous appelez 0800 08 5000 et 0803 08 5000 et 3615 code de Fun TV, rubrique direct. Et
2: il voilà. Donc... y a même Roms qui est cool qui dit le 6 janvier face à François, c'est le maître GG qui va gagner.
13: C'est bien. Donc vous pouvez toujours aussi continuer d'envoyer les pièces de 5 centimes et tout ça.
2: Ouais,
13: donc,
2: c'est vrai, ouais.
13: Donc là, on continue la suite des meilleurs moments de 97 qu'on avait fait...
2: lors des débats.
13: Lors des débats. Donc là, on va continuer avec les boss bandes. Après, ça sera deux questions sur les slips jaunes et deux questions sur les femmes. Donc, on accueille maintenant Pierre-Alain, bonsoir.
18: Bonsoir les filles, bonsoir les garçons. Ça fait un peu ringard comme intro, mais bon.
13: Voilà, c'est bien. Manuela, bonsoir.
19: Salut.
13: Bonsoir.
19: Salut, Aurélie. Salut, Gégé d'amour.
13: Bien. Pierre, bonsoir. Pierre, s'il te plaît, tu te réveilles.
18: Oui, bonne année, bonne santé, mon ami.
13: Et ok.
18: Surtout la santé.
13: Barbara, bonsoir.
20: Bonsoir, Gérard. Je te souhaite une bonne année. Je te la souhaite longue et place.
18: Boutonnée.
13: Ok, c'est bien. Je te remercie, Barbara. Ben, je te renvoie tout ça aussi. Didier, bonsoir.
21: Bonsoir, bonne année.
13: Ok.
20: Bonne année, mon ami.
13: Ceux qui ont des radios derrière, je vous préviens de la baisser, sinon vous allez gerber.
20: Eh ben moi c'est Barbara, je te dis tiens gros mal au poli parce que tu as envoyé plein de filles.
13: Ouais mais alors ouais, hey, bon maintenant. Oh là, merci pour le celui qui a de la musique derrière. La question sur les boss bandes, vous y avez pu réfléchir.
18: Oui.
13: Bon, alors si vous voulez répondre, vous pouvez.
18: D'accord.
13: Donc Pierre-Alain.
18: Est-ce que je viens d'arriver, est-ce que tu pourrais me répéter?
13: Vous êtes quand quand vous appelez, vous pouvez mettre la radio derrière.
18: Non, j'ai pas eu le temps de tout faire.
13: Ah non, tu peux pas.
18: S'il te plaît.
13: Ok, bon alors je répète pour la dernière fois la question. La musique a-t-elle atteint la profondeur en matière de débilité avec les boss bandes?
18: Voilà. C'est Pierre qui a rien compris.
13: Pierre, et toi Pierre
18: Oui, oui.
13: Pierre, tu vas voir au standard, tu vas comprendre tout de suite le thème du débat.
18: Non, mais ça fait vraiment que tu poses la question, on comprend pas, il n'arrive pas.
2: Non, mais si t'arrives, si Gérard, si tu viens... Gérard, excusez-moi, si tu viens des gens toutes les 5 secondes, le débat, on n'y comprend rien. Bon, tant qu'auditeur de l'autre côté de la radio, on ne comprend rien.
13: Je répète la question pour la unième fois.
2: Énième.
18: Vas-y, Mathieu.
13: La musique a-t-elle atteint la profondeur en matière de débilité avec les... Avec les boys band.
20: Barbara.
18: Oui, Pierre-Alain, répondez un peu chacun votre tour.
13: Bon, alors Manuela pour Manuela.
20: Bah voilà, mais de toute façon, comme les boys band, c'est pas de la musique, et la question se pose même pas. Mmh. T'as mal posé ta question.
13: Eh ben, si, pour moi, à mon avis, leur musique, c'est de la musique, hein, chez moi. C'est pas du tralala, hein.
20: Barbara.
13: Oui, Barbara.
18: C'est eux, tralala.
20: Alors moi, je veux dire que... On croit toujours que oui.
13: Mmh.
20: Enfin, oui, pour nous, oui. Mais ils nous épatent parce qu'à chaque fois qu'ils sortent une nouvelle chanson, elle est encore plus débile que la précédente.
13: Non, mais ça, de toute manière, en principe, ce qu'ils sortent, en principe, ça tient presque jamais debout. Hein.
20: Oui, mais ça marche, ils gagnent du pognon, mais c'est totalement débile. C'est pour les filles pisseuses, il y a 13 ans.
13: Mmh. Aurélie, oui.
22: Ouais, moi, je voudrais dire que les boys band, c'est tous des
23: gros. Parle devant ton combiné, Aurélie.
22: Ouais.
23: J'aime ton micro, toi.
22: Mais je voudrais dire que les boys bands, c'est tous des cons, leur musique, ça n'a aucun sens.
13: Mmh.
22: Et de toute manière, ils n'ont pas assez d'intelligence pour, extraterrestre.
13: Mmh. Non mais,
22: Laisse-moi parler,
18: je suis pas d'accord.
13: Ouais.
22: Pour faire leurs chansons eux-mêmes, ils sont obligés de prendre des chansons de Jean-Jacques Goldman.
13: Mmh.
18: C'est bien les boys bands.
22: Et donc, je trouve que c'est tous des pauvres cons et vive GG.
13: D'accord. De toute manière, c'est ce qu'elle était. On en a posé tout à l'heure, donc je suis d'accord avec ce que tu viens de dire, Aurélie, parce qu'ils reprennent n'importe quoi sur n'importe quel chanteur.
22: Ouais,
13: bon, si le chanteur
2: comme
13: ne
2: par
13: dit
2: exemple,
13: rien,
2: qu'est-ce qui t'a choqué ta chanson, Gérard? Qu'est-ce qui t'a choqué?
13: Prendre Jean-Jacques Gomme, une chanson de Goldman.
2: C'est ce qu'elle dit tout à l'heure.
13: Ouais.
2: Comment il s'appelle?
13: Je sais plus son nom.
22: Voilà.
18: Jacques.
13: Ouais. Pierre. Didier.
18: Francis.
13: Oui. Didier.
18: Oui.
22: Jean-Claude.
18: Oui.
13: Okay. Bon Didier,
18: oui.
13: Tu réponds?
18: Bah moi je suis pas d'accord parce que je trouve que les voice bands c'est très bien. Moi j'adore tout ce qui est Doc Génico, Mylène Farmer, Vanessa Paradis. Ah, je suis d'accord
13: mais
18: avec
13: non,
18: toi.
13: Non, mais attends, Didier.
18: Moi, quelque chose d'intelligent dans ce débat.
13: Oh Didier, pour l'instant c'est moi qui gère, d'accord.
18: Oui, Gérard, c'est pas
13: on parle des boys bands,
18: c'est pour ça que je te parle de Doc Génico.
13: Non,
18: attends,
13: Doc Génito.
18: Non.
5: Et les box bands, c'est quoi pour toi?
18: Bah, c'est quelqu'un qui est tout seul et qui fait de la merde. Exactement.
5: Ah ouais. Et pour moi, c'est ceux qui sont en groupe comme les Words Apart, les Doobie-Tree,
2: du Police aussi, hein, dans les années 80.
18: Du Police aussi. Ouais. D'ailleurs, prête.
5: Bon. Pierre.
22: Zone de bloc, c'était le premier boys band.
5: D'accord. Pierre.
0: Oui.
5: Tu réponds?
0: Moi, les boys band, après tout, pourquoi pas?
5: Non mais...
0: J'aime bien avec Nico, toi.
5: Non mais, oh, Pierre,
0: oui,
5: Pierre,
0: mais j'étais d'accord avec Didier Pierre qui était enchanté de connaître les boss bands, surtout comme Zach Gineco. Mmh. Et ça m'a amené à réfléchir.
5: Mmh.
0: Arrête. Et j'en conclue.
5: Ouais.
0: Que
5: quoi? Ouais, ben, dépêche-toi. Dépose-toi un peu de répondre parce que je vais pas coucher avec toi 3 heures.
0: Attendez, laissez-le répondre.
5: Ouais, non, mais tu la couches à.
0: Non, mais il y a du monde derrière, je veux pas répondre, il y a du monde derrière.
5: Bon, alors dans ce cas-là, si tu veux pas répondre, on passe à la suivante et puis c'est bon.
0: D'accord, laisse-le répondre. Non, mais il veut pas.
5: Mais alors, réponds, ça fait au moins un quart d'heure que t'es en train de chercher.
0: Ah non, mais tu me dis oui, non.
22: Mais réponds, moi j'ai rien à foutre.
0: Réponds. Bon, je peux répondre ou pas, Gérard?
5: Bah oui, réponds, dépêche-toi.
2: Réponds, s'il te plaît, on attend.
18: On a les moyens de te faire parler, le triso.
5: Oh! Pierre Alain, là, tu t'accouches ou quoi?
18: Non, Pierre. Non, c'est Pierre.
5: Non, ouais, Pierre, t'accouches.
0: Pierre Alain.
22: Et pour un rocher
5: Suchard,
22: tu baisses
5: oh,
22: le
5: chien.
18: Oh, pour un bouledi, tu fais la totale.
5: Pierre, tu réponds, s'il te plaît.
0: Ouais, d'accord, mais...
5: Pierre, tu accouches.
0: J'étais pas d'accord avec toi.
5: Bon, bah alors, ça y est, c'est tout ce que t'avais à dire.
0: Bah, tu me demandes de répondre.
5: Ouais, bah, il te faut un quart d'heure pour me dire que t'es pas d'accord avec moi. Bah, dis donc, eh oh. Faut déboucher les oreilles,
2: pourquoi,
5: hein.
2: Pourquoi?
22: Pour pourquoi? Tu mets du temps, hein.
5: Bon, pourquoi t'es pas d'accord?
0: Parce que quand Didier, il a dit ouais, ça peut pas le faire, moi j'ai dit non.
22: Bravo.
5: Voilà, je vois pas le rapport avec ma question.
0: Vas-y, sur les buzz bands, Gérard. Didier fait les buzz bands, ouais, Doc Gineco.
5: Ouais, d'accord, ouais, bah c'est bon, on a compris.
0: Et bah pourquoi toi t'es pas d'accord?
5: Attends, c'est pas moi qui ai dit que t'étais pas d'accord.
0: Bah si, tu me dis oui, Pierre Alain, alors que c'est Pierre, et moi je te réponds non.
5: Bon, d'accord, tu me prends la tête pour l'instant. Pierre Alain, tu veux répondre quand même à la question?
0: Non, c'est Pierre, bah oui, tant qu'à
5: non,
0: faire.
5: Mais il y a Pierre Alain aussi,
0: oui,
5: derrière.
0: Alain aussi. Ah, d'accord.
18: Les boys band, c'est pas trop mon truc.
5: Oh, mais... tu le calmes, notre l'abruti de service numéro 4, là. Hein.
18: Gérard, on sait qui ça. C'est qui,
5: ouais.
18: C'est qui?
5: Bon, Pierre-Alain, tu réponds, s'il te plaît, parce que...
18: Donc, les boys band, c'est pas trop mon truc.
5: Ouais.
18: Donc, j'aime bien les artistes mâles en solo.
5: C'est-à-dire
18: comme toi, comme Ricky Martins.
0: Ah ouais.
5: Non, mais attends, je vois pas le rapport avec les boys band.
18: Bah ouais, c'est pour ça que je dis que je préfère les artistes en solo.
0: Bah oui, comme Vanessa Paradis.
22: C'est pas qu'il n'y a aucun rapport.
5: Ouais, d'accord.
22: Comme les villages, puis genre...
5: Ouais, bon, ok. Bon, allez.
2: Non, mais toi, faut que tu répondes toujours.
5: Bah, de toute manière, je vous l'ai dit, moi, personnellement, ça me dérange pas du tout. Leur musique, personnellement, je comprends pas pourquoi.
0: Mais est-ce que t'en écoutes, Gérard? T'es pas tout seul, justement.
5: Et bah moi, j'en écoute pas parce que j'en ai pas, donc je peux pas en écouter.
22: C'est rare.
0: Hein? Et me dis pas qu'à ton 1er janvier, t'as pas écouté des boys band.
5: Non, enfin, pas du tout.
0: Ah non, c'était quoi comme musique?
5: J'ai rien écouté du tout, tu vois, pour l'instant.
4: Ah si, oh, on a mis Claude François et tout, là.
5: Ouais, mais...
0: Ah ouais, Gérard, t'as plein de laser, je suis sûr.
5: Ouais, mais pour l'instant, j'ai pas eu le temps de tout écouter, donc voilà.
0: T'as pas écouté les To Be Free, on s'est promis...
5: Ah non, tu vois, c'est pas du tout.
0: Toujours, tu vois.
5: Non, non, mais c'est pas une musique que j'aime, tu vois.
22: Donc... Gérard.
5: Oui.
22: Gérard, c'est Audrey.
5: Oui, Audrey.
22: Non, Barbara. Gérard, c'est Aurélie.
0: Bon, les pétasses.
5: Barbara, oh, toi,
0: attendez,
5: attends.
0: Laissez parler les filles, là.
5: Et celui qui dit les pétasses, tout à l'heure, il va gerber, hein.
0: Ouais, laissez parler les pétasses.
22: C'est pas gentil de m'insulter, hein.
5: Ouais, Barbara, alors.
22: Moi, je voulais savoir, c'est quoi ton boys band préféré?
0: Mais il t'a dit, il aime pas.
22: C'est les Village People?
5: Non, mais bon, non, je viens de te dire, c'était...
22: Ouais, Gérard, c'est Aurélie.
5: Attends, Aurélie, s'il te plaît.
0: Réponds déjà à la question d'Aurore.
22: Mais qui tu préfères dans les Village People, le gros moustachu en cuir?
5: Ben moi, j'ai pas de disque des Village People.
22: Ouais,
5: j'ai pas de CD de Village People.
0: Gérard, on va poser une question.
5: Oui.
0: Alors, c'est Didier. Moi, ok, tu as dit que tu aimais pas les boys band, mais moi, j'aime pas trop ça. Mais pourtant, il y en a certains que je préfère. Lequel tu préfères? Toi, des boys band, même si t'aimes pas ça, je sais bien que t'aimes pas ça, mais lequel tu préfères quand même?
5: Non, dans quel groupe tu veux dire?
0: Dans tout le groupe. Gineco, lequel groupe tu préfères?
22: Barnet. Non, mais
5: ouais, voilà, on te l'a dit, tu vois, il y en a une qui vient de te le dire.
0: Barnet.
5: Ouais, puis Barnet. Aurélie, qu'est-ce que tu voulais dire?
22: Il y a Gorky, il y a François, non?
5: Aurélie, qu'est-ce
22: que tu voulais
0: dire? Il y a le boys band de Diana.
5: Ouais, attends, qui c'est qui vient de parler de Diana là?
22: C'est Jean-Luc.
0: Pour Malma.
22: C'est Jean-Luc de la rue.
5: Ouais, c'est ça. Aurélie, tu voulais me poser une question?
22: Ouais, je voulais te demander, quand t'écoutes les boys band, tu branles dessus?
13: Non, pas du tout. Comme ça, t'es servi.
18: Mais là, c'est Pierre qui voulait poser une question.
13: Oui.
18: Ouais, c'est quoi la prochaine question?
13: Mais la prochaine question, c'était un débat.
18: Est-ce que t'as une fiat ou nos blanches?
22: Le débat sur les cyclones.
13: Voilà, alors...
22: Gérard,
13: quoi?
18: Toi qui es dans le show business, t'as déjà couché avec un to be free?
13: N'importe quoi, toi.
22: Et avec Max?
2: Réponds.
13: Non plus.
18: Avec Alligator.
2: Pourquoi t'as non pas plus. Couché avec un to be free, alors?
22: Gérard,
13: oui.
22: t'as rougi quand Max t'a surpris en train d'enculer Sitar?
13: N'importe quoi, toi.
2: C'est pas drôle, ça.
13: J'en connais une. Qui c'est qui vient de dire ça?
22: Gérard.
18: C'est Christine.
22: Gérard, pour un mon chéri, tu sors ta cerise?
13: Ouais, je sens que Manuela, Aurélie et Barbara, vous allez dégager. Alors vous vous calmez maintenant, c'est le...
18: Il a plus de cul à sa cerise.
13: Tu sais, tu viens de dire ça. Non, non, mais... Oh, tu les calmes, là.
2: Je fais quoi, je les calme?
13: Ouais, tu me les calmes un peu, là, ceux qui sont un peu vulgaires, là.
2: Ok, d'accord.
18: Hé, GG.
13: Quoi?
2: Bah, je les calme, attends. Ouais, vous calmez.
13: Non, non, mais tu prends le téléphone ou sinon c'est moi qui vais m'en occuper tout à l'heure.
2: Bon, vous calmez.
13: Ça va faire tout drôle.
2: Les auditeurs, vous calmez parce que Gérard, il va pas continuer comme ça.
13: Ouais, non, mais ça va faire tout drôle tout à l'heure si c'est moi qui les calme. Hein.
2: Donc vous calmez, ok.
13: Donc, prochain débat, le débat qu'on avait fait, c'était sur les slips jaunes, donc tu me les remets maintenant, s'il te plaît.
2: Je te les remets maintenant.
13: Tu les remets en air.
2: Ok.
13: Et on va continuer en espérant que ça se calme.
18: Tu
13: vous entends
18: ou pas?
13: Oui, je vous entends.
18: Allô. C'est bon. Allô. Et puis derrière. Ouais. Allô. Qu'est-ce qui s'est passé?
22: Allô.
18: Mais quand vous avez coupé là, tu m'entends Didier? On a repris l'antenne ou pas?
13: Oui, vous êtes à l'antenne.
18: Allô, on l'entend.
2: Ils t'entendent pas, Gérard.
13: Attends, mais c'est quoi ce souci?
2: Attends, je vais refaire.
13: Attends, on n'entend pas l'autre con. Alors là, l'autre con, il t'emmerde.
2: Mais non, ils sont trompés. Attends, je vais refaire une manip. Donc normalement là, vous devez entendre Gérard normalement.
18: Attends.
2: Ça doit être bon là.
18: Ouais. Attends.
13: Non, Manuela.
3: GG, ils font exprès pour m'énerver.
13: Manuela.
18: Allô.
13: Oh, mais c'est quoi là?
18: Pourquoi on l'entend? D'habitude, on l'entend pas.
13: Manuela, tu m'entends?
22: Oui, je t'entends.
18: Il y a la musique là qui me gêne.
22: Oui.
13: T'es là, Barbara?
22: Oui.
13: Pierre?
18: Oui, je suis là.
13: Didier?
18: Oui. Allô.
13: Et Pierre Alain?
18: Ouais, je suis là.
3: Non, Pierre, pas Pierre Alain.
18: GG, il faut exprès pour t'énerver, moi je t'entends.
13: Didier?
18: Oui.
13: T'es là?
18: Ouais.
13: Réveille-toi parce que tout à l'heure tu as dégagé toi. Je suis
18: là, Didier. D'accord, ma gueule. Tu peux m'appeler Didier?
13: Ouais, ben, tu iras te faire foutre.
18: Tu peux m'appeler
13: Pierrot. Qui c'est qui s'amuse, là?
2: Pas d'insultes.
13: Qui c'est qui s'amuse à chanter des conneries comme ça, là?
18: Tu peux m'appeler Didier, c'est sûr. C'est Pierre Alain. Tu peux m'appeler Didier, si tu veux.
22: Gérard,
2: je
22: t'entends
2: pas
22: bien quand tu
2: gères un peu, Gérard.
13: Oh, tu me sors celle qui dit d'être content tige, là, déjà, une.
18: GG, c'est Pierre, j'avais une question, moi, avant que ça coupe.
13: Eh, faudrait peut-être...
2: Alors, c'est les questions, vas-y.
13: Alors, les slips jaunes se lavent-ils à 90 degrés?
2: La question, elle dure 3 minutes, et après, il y a 10 minutes d'intervalle entre les questions.
13: Ouais, mais quand ils nous disent que des conneries...
2: Bah, il faut que tu les calmes et tu poses la question, parce que sinon, là, il se passe rien.
18: Est-ce que les slips jaunes se lavent à 90 degrés, c'est ça? Ouais, bah, c'est Pierre.
13: Ouais.
18: Bon, est-ce que c'est en machine ou pas?
13: En principe, c'est en machine, hein.
18: Ouais, mais t'as quoi comme genre de machine aussi, parce
13: non,
18: que...
13: mais ça, je vois pas le rapport avec...
18: Attends, laissez
13: parler. Pierre, s'il te plaît.
18: C'est une petite machine.
13: Et alors, c'est pareil, ça se lave.
18: Non, mais je peux pas aller jusqu'à 90, ça va jusqu'à 50, 60, pas plus.
13: Ouais, mais c'est ça.
22: Gérard, les tiens, ils sont tellement crades que c'est indétachable.
13: Qui c'est qui dit ça?
22: Même à 90.
13: Qui c'est qui dit ça?
22: C'est Aurélie.
13: Ouais, ben Aurélie, c'est encore une connerie comme ça, puis tu vires, d'accord?
22: Ah oui, j'ai de toute façon. Mais t'as pas, il faut de l'eau de Javel, mon amour.
18: Non, non, c'est du cadavre qui lui faut à ce niveau-là. Il y a une question, enfin moi j'ai un Minitel, qui dit, GG, tes slips, on est à vos kirchers ou pas?
13: Qui c'est qui dit ça?
18: C'est Pierre.
13: Ouais, bah Pierre, ça m'étonnerait que tu puisses faire Fun TV sur ton Minitel, d'accord?
18: Ça doit être un mec de la radio. Attends, on peut forcer... non, mais t'es ouf ou pas? Ça doit être un mec de la radio parce qu'il passe dessus tout le monde, lui.
13: Non.
18: Si, il passe au-dessus de tout
13: Didier.
18: Le monde.
13: Didier.
18: Ouais.
22: Mais Gérard, oui. C'est Barbara.
13: Attends, Barbara,
2: ah, Didier. Attendez, Gérard demande à Didier, donc laissez parler Didier avec Gérard.
18: Merci.
2: Discipline.
18: Merci, Philippe.
13: Bon, Didier, tu te dépêches, s'il te plaît.
18: Oui, alors, Gérard.
22: Bon. Tard, je t'aime.
18: Vous me laissez parler un peu? Les messages perso.
13: Oh,
18: mais laissez-moi parler un peu.
13: Bon,
18: Didier,
13: Barbara, tu t'écrases, mais Émilie, vous écrasez.
18: Didier, c'est quand tu veux, t'as un métro de retard, là.
13: Bon, Didier, t'accouches.
5: bouche.
1: Cragez-vous un peu plus. Allez,
5: tu me prends du Dieu dehors.
1: Mais je veux pas parler.
5: Alors,
1: mais
5: tu parles et tu te ou tu te quoi?
1: Alors, je voulais t'expliquer comment laver les slips. Moi, ce que je fais tout le temps, c'est que parce que mes slips, bon, j'attache une grande importance parce que bien sûr, bon, je pense que ça a dû t'arriver de te retrouver devant une femme avec ton slip tout jaune. Bon, hein, et alors là, c'est embêtant quand il est jaune de pisse, ça doit souvent t'arriver. Alors, ce que tu fais, c'est que tu le mets dans la machine, hein, tu le laves, hein, bien sûr, 90 degrés. Hein, j'ai demandé, de toute façon, Lady Diana, c'est pareil. Hein.
5: Et, bon, Pierre, et alors, Didier.
1: Tout le bon Allemagne.
5: Bon, et hop, Didier, bonsoir. Au revoir pour ça t'apprendra. Allez, hop, ce coup-là, tu dégages.
1: Mais pourquoi?
5: Dernier, tu dégages. Tu dégages, tu dégages, tu dégages.
1: Pourquoi, connard?
5: Allez, hop.
10: Ah, je le vire, là.
5: Allez, hop, dehors, ça y apprendra. Eh, allez,
1: Gérard.
10: Non, hop, dégage, Gérard. Dégage.
5: Barbara, tu voulais poser une question?
11: Oui, moi, je voulais te dire quelque chose, que même avec de l'acide chlorhydrique, tes slips, tu balances de l'acide dessus, le slip, il part, mais la tache, elle reste toujours avec toi.
1: Mais ça se lave à la pierre, ces slips. Tu frottes la pierre contre le slip. J'aime bien ton accent, la pouf.
5: Tu restes poli, s'il te plaît.
11: Ouais, tu as vu comment il me parle?
5: C'est celui qui vient de dire, j'entends encore un mot comme ça, je vous vire tous les deux mecs qui restent.
1: C'est Didier.
5: J'ai dit à Didier de dégager.
10: Mais je l'ai dégagé, Didier.
5: Non, il est encore là.
10: Non, il est pas là, c'est Benjamin à sa place.
11: Gérard, t'es
1: au... Salut, Benjamin. Bonsoir.
5: Benjamin.
1: Bonsoir. Salut.
5: Salut.
1: C'est le même, on me l'a fait. Bon, Gérard, c'est Pierre. Je t'avouerai que j'ai un peu décroché là, on en est où au niveau des questions?
5: On en est toujours à la 8e et pour l'instant Aurélie elle a pas répondu donc si elle pouvait répondre.
1: Moi non plus. Hein.
10: Bon les filles répondent maintenant, que
1: d'accord,
10: les filles.
1: D'accord.
5: Aurélie.
1: Bon les pétasses.
22: C'est bon, tu te calmes hein.
1: La pétasse, tu réponds.
5: Bon Pierre, tu te calmes et Pierre-Alain, vous vous calmez tous les deux et Benjamin pareil. Vous laissez parler Aurélie s'il vous plaît. Sinon vous gerbez.
22: Moi je voulais juste savoir quand t'enlèves tes cotons-tiges, ils sont aussi crades.
5: Bon Aurélie, bonne nuit.
10: Ah, je la vire.
22: Gérard, c'est Manuela,
5: bonne nuit.
22: Je peux répondre.
5: Emmanuela, je t'écoute.
22: Bon alors, est-ce que tes slips, ils sont crades? Bah voilà, bah faut les laver à 200
5: Non, c'est 90 degrés, je suis désolé.
1: Mais je peux pas, j'ai une petite machine.
5: Non, toi, tu t'écrases, toi, t'as déjà répondu.
1: Mais non, mais tu comprends pas, je te dis que ça va jusqu'à 50, 60 maximum. Et encore,
5: Pierre, tu commences à me les gonfler.
1: Non, mais c'est pour te dire, Gérard, cet hiver, j'ai galéré, j'avais l'eau qui gelait dans la machine.
5: Et alors, c'est ton problème, c'est pas le mien.
1: Ah bah attends, t'es drôle, moi, mes slips, c'est toujours tout l'hiver.
5: Moi, j'ai une petite
1: machine. Moi, j'ai une petite machine, mais j'ai un gros machin.
22: Que si tu laves à 90 degrés, ils vont tout rétrécir.
5: Mais
22: bon. C'est pas un problème, vu que tu as un tout petit paquet, ça rentre en...
5: D'accord. C'est bien. Benjamin, tu veux réagir?
1: Non.
5: Non, bah alors pourquoi
1: bah,
5: t'appelles? Alors, Benjamin, tu le vires.
1: Parce que je suis d'accord avec toi,
5: Benjamin, il veut pas réagir.
10: Mais peut-être pas sur cette question, mais
1: Gérard, c'est parce que je suis d'accord avec toi, donc j'ai rien à dire de plus. Oh, bah si t'es d'accord.
5: Oh, bah d'accord, bon, ok. Pierre-Alain.
22: Et toi, réponds à la question.
5: Pierre-Alain.
1: Oui.
5: Tu veux répondre ou pas à la question?
1: Pierre-Alain,
5: Pierre, tu la fermes, s'il te plaît.
1: Excuse-moi. Ouais, je vais répondre. Donc, excuse-moi. Je mets pas de slip, je mets des caleçons.
5: C'est pareil, hein. Que ce soit slip ou caleçon, c'est pareil.
1: Non, parce qu'en caleçon, t'as de la couleur. Je les lave pas pas 90 degrés, je les lave plus
5: tard. Ok. Donc, pour de manière, en principe, les slips, ça se lave à 90 degrés, hein, chez moi, pas à 60 ou à 50 comme...
1: Et ton gros machin, tu le laves à combien?
5: Mais ta connerie, tu la laves à combien?
22: Bah, la main de Christine.
5: Bon, celle que... j'en connais une, elle va dégager tout de suite. Qui c'est qui vient de dire ça?
1: C'est une fille.
22: Franchement, elle t'a cassé, là.
1: Je crois que c'était Caro.
5: Qui c'est qui vient de dire ça?
10: C'est Manuela.
5: Entre Barbara, il n'y a plus Aurélie?
10: Non.
5: Alors, tu prends quelqu'un d'autre, hein?
10: Bah, je rappelle, Laurette, raccroche.
1: Laurette,
10: raccroche.
1: Raccroche, Laurette.
5: Non, tu m'appelles...
1: Pépette.
10: Elle est pas rentrée.
1: Allez, Gérard, tu continues ton débat.
5: Donc, la 10e, pourquoi que les slips jaunes sont-ils plus chers que les blancs? Ou là, même les caleçons, hein, c'est pareil.
1: C'est une bonne question, ça.
5: Donc, Benjamin?
1: Alors, moi, tout simplement, je pense qu'ils sont plus chers que les blancs. Tout simplement parce qu'il y a plus de gens qui veulent des slips jaunes que des slips blancs. Alors, en plus, on peut effectivement constater que le colorant utilisé pour le slip jaune, qui est l'Extro E3, est beaucoup plus cher que le colorant pour le slip blanc, qui est blanc et qui est beaucoup moins cher à trouver que le slip jaune.
22: Je peux répondre, Gérard? C'est Manuela.
5: Manuela, ouais.
1: Qu'est-ce que t'entends, Gérard?
5: Attends, Benjamin, je te répondrai après.
1: D'accord.
22: Tout le monde choisit les slips jaunes parce que comme ça, quand on pisse dedans, ça se voit pas. Forcément, ils le mettent plus cher. Comme ça, ils gagnent plus d'argent.
5: Ouais, mais pour... pourquoi? Moi, je vous pose la question. Pourquoi qu'ils sont plus chers que les blancs? C'est ça, la question, en fin de compte. Oui, Barbara.
22: Mais parce que comme ils vont les garder plus longtemps, ils vont en acheter moins souvent. Mm-hmm. Donc, ils sont obligés de les vendre plus cher pour garder plus d'argent.
5: Ok. Pierre, pour toi?
1: Parce que c'est toi qui les as mis à la mode.
5: Oui. Et Pierre-Alain?
1: Non, Pierre.
5: Pierre Alain, moi, Pierre, tu commences à me les gonfler tout à l'heure, tu as saqué, hein.
8: Je pense pas que les slips jaunes soient plus chers que les blancs. Je vois pas pourquoi.
5: Bah oui, mais c'est là la question.
22: Ah voilà, alors. C'est de la vie par notre ami Gérard.
8: Eh, s'il vous plaît.
5: Oui.
8: Oui, non, Gérard.
5: Quoi? Qu'est-ce que c'est? Donne ton nom.
8: Pierre Alain, ça dérange pas?
5: Donne ton nom.
8: Bah c'est Pierre. Vas-y, Pierre. Bon, Pierre Alain, tu sais ce qu'il aime, Gérard?
9: Non.
8: Bah si, mettre un coton-tige dans son cul.
5: Allez, Pierre, tu dégages pour de bon ce coup-là, allez.
12: Ouais, je me vire. Et à la place de... À la place d'Aurélie, on a Sabrina.
23: Bonsoir tout le monde.
5: Salut Sabrina.
23: Bonne année. Hein.
5: Merci, toi aussi.
9: Et surtout la santé, surtout la santé.
23: Ah bah, c'est bien mieux. Hein.
9: Ouais.
5: Donc, Pierre, alors, Manuela, pour toi. Donc, t'as entendu...
23: J'ai répondu, Gérard. Hein? Gérard,
5: non, attendez, Sabrina, elle a pas répondu.
9: Elle a dit bonne année.
23: Ouais, Gérard, ouais. Répète ta question, j'ai pas entendu, alors vas-y, dis.
5: Donc pourquoi que les slips jaunes sont-ils plus chers que les blancs?
8: Avec la différence.
5: Bon couleurs,
23: c'est des slips de couleur, Gérard, qui sont plus chers.
5: Mmh.
23: Forcément.
5: Ouais, mais alors pourquoi?
8: C'est le colorant.
5: Bon, ben qui voilà. Attends, qui c'est qui jacte là?
23: Eh, Gérard, si on te donne un mars, tu repars?
5: Attends. Attendez, s'il vous plaît. Hé, j'ai demandé à Pierre qu'il sorte, hein, lui. Je veux pas le re-entendre. Hein.
12: Mais il est dégagé, Pierre. On a à la place, on a Monsieur Mazur, hein, déjà.
8: Oui, bonsoir.
5: Oh, ça y est, oh, lui il va encore me gonfler sans arrêt, me dire des conneries. Alors c'est bien de prendre des mecs comme ça, toi. Hein.
12: Un peu d'intello dans l'émission, ça fait pas de mal.
5: Oh, non, non, mais attends, moi je te demande de trouver des gens qui puissent.
8: Merci de votre accueil, bonne année déjà. Juste pour un slip jaune.
5: Qui c'est qui dit ça? Qui c'est qui vient de parler?
8: Excusez-moi.
5: Ouais, Benjamin et Pierre Alain, vous avez. Qui c'est qui vient de dire ça?
9: C'est Benjamin.
5: Alors non, Benjamin, bonne nuit.
8: C'est Pierre Alain.
9: Benjamin.
12: Moi je vire les deux, allez, c'est bon.
5: Non, allez, hop, tu me dégages les deux, allez hop.
12: Ouais, c'est bon.
5: Pierre Mazur.
8: Oui.
12: Non, bonsoir. Monsieur
8: Mazur.
5: Ouais, ben si je veux.
8: Non, Monsieur Mazur.
5: Alors, je voulais réagir. Monsieur, ça va comme ça, hein,
8: je voulais réagir simplement sur le débat des slips belges.
5: Non, c'est pas des slips belges, c'est des slips jaunes et pourquoi?
8: Si vous voulez.
5: Pourquoi qu'ils sont plus chers?
8: Alors, pourquoi les belges sont...
5: On ne parle pas des belges, ok? Bon, allez, tu me le sacs, allez, hop.
8: Mais attendez.
5: Allez, non.
12: Il vient d'arriver.
24: Ouais.
5: Attends, pour l'instant, je lui demande une question, il répond à côté.
12: Mais attends, tu peux quand même lui expliquer.
5: Merde.
12: Et puis il va t'expliquer des trucs.
5: Ouais, il s'amuse avec le téléphone.
24: Ouais, mais là,
8: Non, écoutez, ce n'est pas moi.
12: Non, c'est une fille qui s'amuse avec le téléphone.
24: Pas moi, mais c'est tard, là.
5: Putain, merde.
24: Ringo.
5: Ouais, réveillez-vous un peu, là.
24: Ah, mais c'est lui aussi, il fait rien, Ringo.
5: Bon, ok. Qui c'est qui joue avec le téléphone, là?
23: On pose ta question.
5: Ben ça y est, la question, elle est posée.
23: Bah, pose-en une autre.
5: Bon, allez, hop, on fait sur les femmes.
24: Bon, Ringo, réveille-toi aussi.
5: Allez.
24: Il y en a pas de femmes qui appellent.
5: Ben si, j'en ai une, deux.
23: De toi,
5: j'en ai trois au standard. J'en ai trois, là.
8: Oui, allô.
5: Ouais.
8: Oui, monsieur Mazur, je voulais juste répondre à votre question, monsieur Gérard, concernant, c'était bien, est-ce que les slips blancs coûtent plus cher que les slips blancs?
5: Et la question, c'est pourquoi que les slips blancs sont plus chers que les jaunes?
23: Oui.
5: Bon, oh là là là, mais qu'est-ce que c'est que ça?
8: En effet, je connais un petit magasin, dans le 8e arrondissement de Paris, près du pont de l'Alma, où ils ont...
23: Allô,
8: oui, ils en vendent.
23: Allô, Gérard, c'est Barbara.
5: Ouais.
23: Contre une tranche de jambon, un peu de yaourt, tu fais la totale?
5: Non.
23: Mais non, les twists.
5: Bon, allez hop, on passe à la.
8: Allez, c'est Thierry.
5: Au débat suivant.
23: Gérard, non, pas
8: oui. Alors.
5: Ah, mais merde! Hey, tu le réveilles ou quoi? Ou il fait exprès celui-là?
23: Gérard,
12: bon, ok, d'accord.
8: En ce qui concerne les boys bands, porte-t-il des slips blancs ou des slips bleus?
5: Allez hop, dehors.
12: Bon, attends. Ouais, on va accueillir Gilbert. Bonsoir, Gilbert.
9: Bonsoir les filles, bonsoir Gérard.
5: À la place de...
12: À la place de l'autre là, Pierre Alain.
9: Ouais, Pierre Alain. Ouais.
12: Voilà. On a Thierry à la place de Didier, celui qui t'a insulté là, la
5: dernière. Ouais, Gérard. Ouais.
12: Et on a Monsieur Mazur et trois filles, voilà, nickel.
8: Oui, je suis toujours là, oui.
5: Non mais attends, je te dis de le dégager lui.
9: Ouais, Mazur, tu dégages.
24: Ah bon, bah je le dis
9: au placard.
8: Oh, attendez, je ne vois pas pourquoi j'ai...
5: Je vous
9: j'essaie
8: d'apporter des éléments afin de faire avancer le débat.
5: Non, non, mais moi, là...
8: Je vous ai parlé d'un petit magasin...
5: Non, non, mais moi, je vous demande pas... Non, non,
8: moins cher que des slips blancs, c'est à côté du pont de l'Alma.
5: Allez,
8: n'est-ce pas?
5: Allez, hop.
8: Ça se passe chez Diana.
24: Je dégage.
5: Dehors. Okay. Et pour de bon.
23: Ah, réponds à la question, toi. Est-ce que Diana avait une culotte?
5: Qui c'est qui dit ça? Oh, qui c'est qui vient de dire ça, là? Les trois filles, d'ailleurs.
23: C'est pas moi. C'est pas moi,
9: Et Sabrina, elle avait une culotte jaune. Sabrina, j'ai reconnu ta voix. Tu me rappelles après?
23: Elle avait
5: une
23: culotte ou pas?
5: Eh oh, vous réglerez vos comptes plus tard, d'accord?
23: C'est pas ta question, genre, de gueuler, là, depuis tout à l'heure.
5: Bon, si t'es pas contente, tu rentres chez toi.
23: Attends, je suis déjà chez moi, là.
5: Alors...
13: pour la Gilbert et Thierry qui viennent d'arriver, alors pour vous, est-ce qu'ils sont plus chers ou que le. Pourquoi qu'ils sont plus chers que les blancs?
6: Oui, c'est Thierry.
13: Oui, Thierry.
6: Plus blancs que bien.
7: Alors, bah, moi, je pense que les slips jaunes sont plus chers que les blancs.
13: Et pourquoi?
7: Parce qu'ils sont plus chers que les blancs.
13: Mais pourquoi?
6: Parce qu'ils sont jaunes, Gérard.
7: Ils sont jaunes.
13: Ouais, d'accord, bah, on dira.
7: C'est tissu, c'est tout.
13: Ok, ça dépend du tissu.
7: Bah oui, parce qu'ils sont pas blancs.
13: Ok. Gilbert. Gilbert.
7: Ouais, ouais, je te dis, c'est le tissu, c'est des slips en cachemire, c'est tout. C'est jaune.
13: Non, mais attends, je demande à Thierry, lui, il me dit pareil. Bon, ok.
7: Bah ouais, bah on est du même avis. Ça,
13: d'accord.
7: Ça pose pas de problème.
6: Gérard, tu réponds, toi?
13: Bah moi, je vous ai dit que...
7: Alors, Gérard, ta réponse à toi.
13: C'est pas parce... tu baisses la radio, s'il te plaît, derrière, merci.
6: Gérard, je peux te poser une question?
13: Oui, c'est qui?
6: C'est Sabrina.
13: Ouais.
6: Est-ce que tu portes des strings jaunes, toi?
13: Non, moi, je porte que des slips. Hein.
6: De quelle couleur?
13: De différentes couleurs.
6: Rayé ou pas?
13: Oui. En principe. En principe, oui.
6: En soi?
13: Bon, ça y est, j'étais en coton, d'accord? Ça y est, t'es contente?
6: En coton,
12: bon, questions, les questions, il y a plein de questions encore, les enfants, là. Hein.
13: Donc, alors, pour ou... Alors, là, c'était un débat sur les femmes qu'on avait attaquées. Donc, on avait fait un débat sur les femmes. On avait fait un débat sur les femmes, s'il vous plaît, vous vous calmez quand je parle.
12: Calmez-vous!
13: Bon, Thierry, tu t'écrases. Et Gilbert aussi, merci.
12: Alors la question sur les femmes.
13: Donc la question sur les femmes, c'est pour ou contre les femmes au volant. Donc on va demander l'avis à Gilbert.
7: Je fais les mêmes réponses que enfin quand je suis passé dans le débat ou je... Non, tu changes.
13: Tu vas travailler, Gilbert, parce que tout à l'heure tu vas zerber.
7: D'accord, bah moi je suis pour les femmes au volant.
13: Pourquoi?
7: Parce que j'estime que les femmes ont droit de conduire parce que c'est des hommes comme les autres, quoi.
13: Non mais attends, je vois pas du tout le rapport, hein.
7: Mais si, non, il n'y a pas de... égalité des sexes.
13: Ouais, d'accord, ok. Manuela.
7: Quand ils auront un clito comme un pénis.
13: Attends, Gilbert, s'il te plaît, ça y est, j'ai compris ce que tu voulais dire.
7: Manuela.
13: Bon, Thierry, tu t'écrases parce que c'est moi qui gère, d'accord?
6: Bah, évidemment
13: d'accord,
6: qu'elles peuvent conduire.
13: Alors, Manuela, pour toi?
6: Bah, évidemment qu'elles peuvent conduire.
13: Mm-hmm.
6: Bah, et pourquoi elles n'auraient pas le droit de conduire?
13: D'accord.
6: C'est prouvé, hein, les hommes ont beaucoup plus d'accidents en voiture.
13: Mmh. Et tu crois que...
7: Ouais, c'est à cause des femmes aussi, faut le dire.
13: Non, mais attends, tu crois que les femmes aussi n'ont pas des accidents?
6: Évidemment, mais moins que les hommes.
13: Ah ouais, mais faut dire autre chose que quand... Moi, j'ai eu souvent l'occasion de voir des femmes au volant, hein, et ben fais-moi confiance, quand une nana se traîne à 60 ou 80 sur un périphérique ou sur l'autoroute... Non, je suis désolé. Non, mais attends, on se traîne pas sur une autoroute. Attendez, s'il vous plaît, Thierry et Gilbert.
7: D'accord.
13: Hein, je réponds à Camanuela. Quand vous avez une nana qui se traîne à 80 sur une autoroute, hein, sur la deuxième voie, eh ben, je suis désolé. Hein. Quand la nana reste chez elle.
7: Ouais.
13: Serait, dans ce cas-là, la nana, elle a eu son permis dans une pochette surprise.
7: Si exact,
13: elle
7: à 80. Vas-y. Bien joué,
13: Sabrina.
6: Ouais, donc alors moi, je vais te dire, je suis pour les femmes au volant.
13: Oui.
6: Parce que je suis contre les hommes, parce que bon, vu le chauffeur de Diana, il y a un accident.
13: Non, mais ça, on en a rien à foutre de ça.
6: Que les hommes savent pas trop bien conduire, quoi.
13: Ouais. Et t'as ton permis, toi?
6: Bah non, moi je l'ai pas encore.
13: Ah.
7: Ce qu'on oublie de dire, c'est que Diana lui taillait une pipe.
13: Non, mais attends, Thierry, s'il te plaît,
6: c'est vrai, c'est vrai. Dis l'enculé aussi.
13: Qui c'est qui vient de dire ça? Eh oh là, les Sabrina ou Manuela?
6: Quoi?
13: Qui c'est qui vient de dire ça?
6: Tu viens de dire quoi, enculé?
13: Ouais.
6: C'est pas moi.
13: Et Gérard, comme par hasard, c'est une nana, mais c'est jamais vous. Hein.
7: Et Gérard, c'est quoi la différence entre une fourgonnette de police et la Mercedes de Lady Di?
13: Thierry, dégage. Au revoir, Thierry, ça t'apprendra, tu jouais pas... Non, c'est bon, Thierry, ça t'apprendra de dire des conneries comme ça. Donc, Barbara, pour toi?
6: Ben moi, je dis que les femmes, elles ont le droit de conduire parce qu'elles ont le droit de se déplacer aussi.
13: Mm-hmm.
6: Mais les femmes sur la route, c'est pas ce qu'il y a de pire. Hein. Le pire, c'est les vieux avec les casquettes et tout ça.
13: Ah ouais, mais ça de toute manière, c'est ceux qui n'ont pas l'habitude de sortir la semaine qui sortent le samedi et le dimanche. Ouais, hein.
6: Les vieux, la casquette, les lunettes et la 305 grise, attention les vélos.
13: Hein. Ah ouais, mais c'est pour ça que t'en as les trois quarts du temps qui prennent leur bagnole pour la première fois le samedi et le dimanche.

0: bah alors Thierry, tu dégages, là, ce coup-là, ça t'apprendra. D'accord. Merci, au revoir.
1: Salut Thierry, on accueille Rambo et José.
2: Gérard, c'est quoi la
0: question? Sony et CDS. C'est qui celui-là, là?
3: C'est Rambo.
4: Ouais, c'est la première fois que je vais au débat.
0: Ouais ben tu te réveilles là, tu réponds à la question, tu t'amuses pas à faire le con.
4: D'accord.
5: Et Rambo, qu'est-ce que tu penses des femmes là qui prennent le volant dans les tanks?
4: Oh mais j'aime bien prendre les femmes. C'est bien.
0: Qui c'est qui après Rambo avec tu m'as rajouté?
1: C'est Ringo.
2: Gérard, c'est quoi la différence entre Sony et Mercedes?
0: Non, mais attends. Attends, qui c'est qu'on a rajouté avec Rambo?
1: Ouais, c'est José. C'est José à la place de Gilbert.
0: Et Rambo à la place de qui?
1: À la place de
4: Gilbert,
1: de Monsieur Mazur. Monsieur Mazur.
0: Mais Thierry, il faut le remplacer. Hein.
1: Ouais, bah on va trouver quelqu'un. Hein.
0: Bon alors, José, Monsieur Rambo, là, tu réponds. Donc, ouais. Pour ou contre les femmes au volant?
4: Quand je suis à côté, c'est vrai que ça se passe bien, ça va?
0: Non, mais attends, c'est pas si c'est à côté d'elle.
4: Non, mais quand je suis à la place du mort et qu'il n'y a pas... ça va?
0: Non mais je te demande, c'est pas d'être à côté à la place du mort comme tu dis si bien, c'est de savoir les femmes au volant, ouais. Ce que t'en penses.
4: Eh ben, ce que j'en pense.
0: Toi.
4: Attends, moi qui ancien routier comme toi, ça me plaît, tu sais très bien de la cabine qu'on peut bien mater, donc il y a des avantages femmes au volant.
0: Femmes au tournant, d'accord.
4: Mort au tournant, c'est poignant.
0: Non mais attends, Rambo.
4: Ouais.
0: Est-ce
4: ouais,
0: que t'en...
4: Ouais, t'écoutes.
0: Non, mais...
4: Ouais, qu'est-ce sur 5 sur 5.
0: Oh
4: ouais.
0: Réveille-toi, on fait pas de la CB, on est derrière un combiné.
4: Tu sais ce que c'est. Moi, j'ai le coude un peu léger, donc j'ai encore abusé sur la bignose, ça.
0: Ouais, d'accord. Bon, José.
4: Ouais. Non, oui.
0: Ouais, mais Rambo, s'il te plaît, tu te calmes maintenant.
4: D'accord, j'attends la prochaine question.
0: Voilà.
4: D'accord.
0: Donc, José.
4: Ouais.
5: Sur les femmes au volant, j'ai...
0: Ouais, tu le calmes ou quoi, là? Il est à moitié bourré.
5: Non, c'est Rambo.
4: Salut, c'est Rambo, c'est Rocky.
0: Ouais, bon, José.
5: Oui, bah moi, je pense que les femmes au volant, l'égalité des sexes.
0: Non, mais je te demande pas de l'égalité, je te pose pas la question sur l'égalité des sexes, je te demande pour toi, qu'est-ce que tu penses d'une femme au volant?
5: Moi, Gérard, il a perdu sur l'égalité des sexes.
0: Non, mais, José.
5: Non, mais c'est vrai que c'est mieux quand elles sont à côté de nous, à la place du mort, et qu'elles nous taillent une pipe quand on passe la troisième, c'est vrai que c'est mieux.
0: Non, mais, putain, mais
2: la quatrième, t'aimes pas?
5: Non, c'est trop hard.
0: Oh, José.
5: Je trouve ça trop hard, la quatrième.
0: José.
2: La quatrième, il y a le levier de vitesse.
0: José.
5: Oui.
0: Je te demande, est-ce que t'as ton permis pour commencer?
5: Oui, je l'ai depuis longtemps.
0: Bon, est-ce que t'as déjà croisé des nanas au volant sur si tu sors régulièrement?
5: Je croise plein sur l'autoroute.
0: Ouais. Est-ce que t'as déjà vu une nana rouler à 80 sur une deuxième file sur l'autoroute?
5: Ouais, exact.
0: Hein? Alors je vais te dire une chose, quand tu vois ça sur une autoroute, fais-moi confiance que après on vient dire qu'on est médisant parce qu'on n'aime pas les nanas au volant. Mais,
5: bravo,
0: d'accord.
5: Médisant, bravo.
0: Moi, je sais que j'ai conduit, et je vais te dire une chose, quand tu vois une nana sur la deuxième file à 80, fais-moi confiance que ça sert à rien, qu'on leur donne leur permis dans une pochette surprise. Oui.
2: Moi, je veux dire que...
1: Fais vite, parce qu'il y a plein de questions, les enfants, vous restez pendant une heure et demie sur une question.
0: Allez, on termine avec cette question.
1: Je suis obligé de revenir, parce que...
5: En ce qui concerne ce que vous pensez des enfants de 8 ans au volant.
0: Non.
1: La question suivante, la dernière question avant de faire une deuxième pause. Oui, et on accueille Olivier à la place de Thierry. Il y aura deux disques d'ailleurs. Il y aura...
0: Et Olivier, bonsoir.
6: Bonsoir GG.
0: Bon alors la question, donc pour ou contre les femmes au foyer? Alors,
2: dans quel foyer? Le foyer de la cheminée?
0: Oh, c'est qui qui vient de...
1: Réveille-toi,
0: GG. Pour ou contre les femmes au foyer, c'est quoi pour toi? Est-ce que tu prépares? Je demande. Alors Olivier, moi je vais vous poser la question. Olivier, qu'est-ce que t'en penses toi?
6: Moi je préfère les hommes.
0: Non mais attends, tu te réveilles.
5: Merde.
0: Olivier.
6: Oui.
0: Tu te réveilles?
6: Mais je me réveille et je te dis que moi mon choix c'est les hommes plutôt que les femmes, vous voyez.
5: Ouais, laisse tomber, GG, il est homo, c'est dans encore.
0: Je crois que t'as pas tellement bien compris la question que je voulais te dire, hein.
6: J'ai compris, tu me demandes tout simplement si tu... Si
0: non, mais tu te réveilles ou quoi là?
5: Olivier, c'est Rambo, dis-moi, tu serais pas un peu du bâtiment?
0: Ouais, tu me le réveilles là ou quoi?
5: Tu me réveilles,
0: à moitié dans le cirage.
1: Ok.
0: Et si il dort, tu le vires, hein.
1: Ouais.
0: Barbara.
1: Réveille-toi, Olivier, merde.
2: Moi, je veux dire que je suis pour les femmes au foyer.
5: Ok, je suis réveillé.
0: Ah, ça y est quand même, dis-moi, va t'attendre à ton tour maintenant, je vais poser la question à Barbara.
2: Ok, mon chéri. Je suis pour les femmes au foyer, à condition que le foyer, ce

0: à l'hôtel particulier du père de Dodi Al-Fayed.
1: Ouais, d'accord.
2: Bon, alors, et, Barbara,
1: qu'est-ce que c'est, des gars avec nous dans les formules ou sur les bonnes autoroutes?
2: Barbara.
0: Quoi?
2: Il m'a semblé avoir dit de ne pas parler des trucs comme ça.
0: Non, mais il faut dire ce qu'il y a, c'est un bel hôtel quand même.
2: Ouais, mais peut-être, mais moi je te demande au foyer, pas dans un hôtel.
0: Eh bien, ici, il y en a que c'est des gros bourgeois, ils habitent dans un hôtel, après ils prennent la route et badaboum, voilà.
2: Bon, bah alors, dans ce cas-là, si tu comprends pas le thème de la question, c'est pas de ma faute, ma petite, tu te laves les oreilles.
0: Mais elle avait qu'à rester au foyer, elle sera
3: avec un coton-tige.
1: Les oreilles, c'est comme le cul, ça sera avec un coton-tige.
2: José,
1: oui, les femmes au foyer, je trouve que c'est leur choix. Si elles veulent rester au foyer, qu'elles y restent.
2: Mm-hmm.
1: Si elles veulent travailler, que le père reste au foyer, que la mère fasse du bâtiment, c'est leur choix.
2: Mm, d'accord. Sabrina.
4: Ouais, moi je préfère rester au foyer que mon mari, hein, c'est mieux quand même.
0: Mm-hmm. Ouais, puis t'as
4: au foyer, personne travaille.
2: Mm-hmm. Sabrina, tu payes. D'accord. Manuela.
5: Mm-hmm. Bah, je sais pas, il y en avait un qui disait que il y avait un des parents qui était forcément au foyer. Je sais pas, on peut être tous les deux en train de travailler.
0: Ouais, puis tu laisses le bébé de 2 mois tout seul.
2: Ouais, non, le bébé, tu le donnes à quelqu'un à garder dans ce cas. Ouais. Ah non, mais attends. Bah, qui c'est qui vient de dire ça?
0: Eh, Gérard.
2: Attendez, qui c'est qui vient de dire combien un bébé à la poubelle?
1: Ouais, mais ça arrive.
2: C'est qui qui vient de dire ça?
1: C'est qui vient de dire ça? Je sais pas, je crois que c'est l'autre Olivier.
0: Non, c'est Rambo.
1: Ouais.
2: Bon, Rambo, tu...
1: Rambo, il voulait dire sur la question quand même. Oui, tu m'écoutes?
2: Bah ouais, mais même quoi?
1: Voilà, comme je suis célibataire, je n'ai jamais connu le foyer. Mais auparavant, lorsque j'étais plus jeune, et que je me rappelle encore, dans ma tendre enfance, quand ma mère et mon père étaient ensemble, je les ai peu connus parce que j'étais très petit, j'ai pas trop de souvenirs sur cette enfance que j'ai connue. Qu'est-ce qui se passe?
2: Bon, alors, Rambo.
1: C'est ça. Donc, par rapport à notre...
2: question. Putain, ça m'énerve d'entendre un mec qui dort comme ça, putain. L'autre, il te raconte sa vie, là, tu me le vires, je le veux plus, hein.
0: Gérard, mon amour, Gérard.
2: Ouais.
0: C'est Manuela. Question.
6: Non, il n'y a pas de questions à poser, là, les enfants, parce qu'on va speeder. Alors, réponds à la question, Gérard, parce qu'il est 2h du matin, il y a encore plein de questions, on va faire une pause. Alors, il est mauvais ce soir, Gérard, pas très bon. Hein.
2: Moi, je suis tout à fait pour que les femmes restent au foyer, c'est tout. Voilà. Non, là, c'est tout. Donc il y avait trois questions.
1: Oui, t'as raison.
2: Il y avait trois questions sur les femmes. Hein.
6: Ah bon d'accord. Alors la dernière,
2: on va mettre.
6: Non, mais on va pas la faire finalement. On va passer aux autres débats. Alors il y a deux autres débats qu'on va aborder, deux trois autres débats, et après il va y avoir donc des nouveaux auditeurs parce que c'est le best-of, donc on varie. Hein, donc vous vous rappelez de nouveau 0800 70 5000 et 0803 08 5000. Les prochains débats que nous allons aborder, Gérard, seront
2: les animaux domestiques.
6: Les deux. Hein, et après le prochain, les animaux domestiques et
2: les vacances.
6: Et les vacances. Donc si vous voulez répondre au best-of direct, bien entendu. Et juste avant, Gérard de Disque, on va faire une petite pause, tiens, tu les annonces.
2: Hop, vite. Ah, maman.
6: Alors, celui du bas d'abord et celui du haut après.
2: Alors, les travelots à la poêle des flics. Et tout de suite, touche-toi petit, une dernière soif. Ouais, bon, d'accord.
7: Pas 17 tableaux.
6: Oui, voilà, petite erreur de musique tout à l'heure.
2: Donc, à la place de touche-toi petit, vous avez entendu Zas encore une fois. Et voilà, donc on accueille Jean-Luc. Allô? On se réveille.
8: Allô?
2: On se réveille.
8: Allô?
2: On se réveille.
8: Allô?
6: Oui, on t'entend, Jean-Luc, vas-y.
8: Salut Gérard, salut tout le monde.
2: Salut Caroline, bonsoir.
9: Salut.
2: Salut Sophie.
9: Bonjour.
2: Salut.
9: Bonsoir.
2: Sophie, bonsoir.
9: Bonsoir, je t'ai dit.
2: Magali, bonsoir.
10: Bonsoir, bonne année.
2: Merci. Et Axel, bonsoir.
11: Bonsoir Gérard, bonne année.
2: De même.
6: Et on accueille Gigi et tu sais, les deux jumeaux là que j'avais.
2: Je vais mettre les jumeaux. Bonsoir à vous deux.
11: Bonsoir Gigi. Bonsoir à tous.
2: Bonsoir les jumeaux là, vous vous réveillez s'il vous plaît.
11: Je suis là.
2: Ah ben quand je vous dis bonsoir, vous vous réveillez s'il vous plaît.
11: Tu n'as pas écouté, c'est tout.
2: Ok, ben excuse-moi, alors j'étais en train de marquer les noms, c'est pour ça. Donc on passe sur, donc c'est la suite des best-of 90. Moi tu commences à te calmer, toi s'il te plaît, merci.
11: Ok.
2: Ok. Bonne
11: année
9: mon amour.
2: Ouais, bonne année à tous, ok, voilà.
11: Merci comme mon
2: ça.
11: Amour.
2: Ouais, ben va te faire foutre.
11: Bonne année, bonne santé.
2: On se calme, s'il vous plaît. Je pose la question, on se calme. La panthère est-elle un animal domestique, Jean-Luc?
11: Non, pas du tout.
2: C'est Jean-Luc. Ouais, oh, vous me calmez là, s'il vous plaît, parce que tout à l'heure, vous allez gerber vite fait, moi.
11: Ouais. J'ai pas envie de vomir, moi, ça va. Hein.
2: Ouais, ben, tout à l'heure, tu vas aller vomir au standard, tu vas voir. Oh, alors, tu réponds, s'il te plaît.
11: Hein?
2: Tu
11: vois. Je disais que c'était pas du tout un animal domestique.
2: Mais pourquoi?
11: Bah parce que c'est dangereux d'une part.
2: Ouais.
11: Et puis que c'est un petit peu gros pour un appart.
2: D'accord.
11: Voilà. Personne n'a un taille-crayon, pardon.
2: Attends, qui c'est qui demande un taille-crayon?
11: Non mais laisse-le, c'est un comique. Hein.
3: Bonsoir, mon amour, c'est Caroline.
2: Ouais, bah ça, je te pose la question maintenant.
3: Bah évidemment que non.
2: Ok. Bah pourquoi alors pour toi?
3: Bah, parce que dans un appartement, ça peut jamais tenir.
11: Comme c'est rare, quoi.
2: Attends, si t'es pas content, mon pote, c'est le même prix.
11: Ça dépend, si t'as un 20 mètres carrés, ça peut tenir.
2: D'accord, c'est ça. Sophie.
7: Bah ouais, moi j'en ai une chez moi.
2: Hein,
7: j'ai une chez moi, tu sais quoi, j'ai un grand jardin et tout, dans le jardin, elle dort dans mon lit et tout.
2: Ouais, non mais attends, t'as quand même une autorisation, j'espère.
7: Ça s'appelle une peluche, bah, quand même, ouais.
11: C'est pas avec Christine, c'était une tigresse en plus.
2: Tu sais qui dit ça? Bon, hey.
11: Bon, allez hop. Et Caroline, c'était une cochonne.
10: Qu'est-ce que je fais?
2: Tu essayes de savoir qui c'est qui s'amuse à déconner comme ça, parce que ça va vite gerber maintenant. Hein.
11: J'ai envie de vomir.
2: Les jumeaux, donc vous voulez participer à ça, donc oui. Pour vous.
11: Alors bonsoir.
2: Bonsoir.
12: Bonjour.
11: Moi je dis que bon, les panthères domestiques, effectivement, ça me paraît peu probable.
2: Mm-hmm.
11: Par contre, j'ai travaillé dans aux eaux de Thoiry, et effectivement, il y a des gens qui achètent des animaux. Effectivement des tigres, des lions, des panthères,
2: mm-hmm.
11: Ils les ont chez eux et ensuite ils les abandonnent l'été sur la route.
2: Attends.
11: C'est quoi ce bordel?
2: Attends.
11: Et ça c'est pas bien, non mais je veux dire que c'est pas bien.
2: Non, là c'est un truc,
11: un truc dont je te répondrai pas, de toute façon.
12: Bon, c'est clair net.
2: Oh, pour l'instant, vous me laissez finir ce qu'il disait.
11: Et effectivement, je pense que c'est une question importante que tu as bien fait d'aborder.
2: Mm-hmm.
11: Moi je fais partie du JJGPC.
2: Ouais, mais on s'en fout de ce que tu fais partie, tu réponds à la question, c'est tout. Oh
11: oui.
2: Bon, ouais, tu les prends là, tu lui demandes qui se rend. Magali.
11: Oh là. Oh, ils ont teasé eux.
2: Magali. Magali.
13: Oui, j'écoute.
2: Donc, pour toi?
13: Ben, pour moi, aux yeux de tout le monde, non, mais pour moi, oui, parce que je suis très féline et j'adore les chats.
2: Mmh.
13: Et les chats.
2: Ouais, d'accord. Ouais, mais je parle de la panthère, je parle pas spécialement des chats.
13: Ça fait
11: j'aime bien les chats.
13: Et moi, j'aime tout ce qui fait partie.
11: La chatte.
2: Ouais, Axel ou... Et puis Jean-Luc, là, vous avez commencé par vous calmer.
11: Tu calmes un petit peu.
6: Gérard, le retour des Siamois. Ils sont calmés.
2: Ah bon, alors ils vont attendre leur tour pour la suite.
13: Non, Siamois, c'est un peu dommage. Jumeaux.
2: Ouais, bon, alors Axel...
11: C'est dommage que j'allais dire.
12: Moi, je veux dire que, de manière...
2: Axel, tu t'amuses pas à m'imiter parce que tout à l'heure tu vas être cassé.
11: Non, je vais être cassé.
2: Tu
11: me laisses répondre, je te prie.
2: Ouais, ben tu. Bon, allez, Axel, tu dégages.
11: S'il te plaît, je peux répondre.
2: Alors, tu te dépêches, la panthère est-elle un animal domestique?
11: Non, la panthère n'est pas un animal domestique parce que moi, j'ai une panthère, mais elle en plus.
2: Non, mais c'est. Je te parle d'une panthère vivante.
11: Est-ce que Gigi peut répondre?
2: Attends.
11: Moi, j'ai pas de panthère vivante. Non, mais je pense que ça peut pas être un animal domestique, c'est trop féroce.
13: Est-ce que c'est biodégradable?
2: D'accord. Gigi, alors?
11: Alors oui, effectivement. Alors tiens, est-ce que c'est biodégradable? La crotte de panthère est biodégradable. Ce qui n'est pas le cas de la panthère noire. Ou la crotte...
13: Non, mais tu
11: n'as
13: pas commencé à nous faire un documentaire,
11: bon. S'il te plaît.
2: Non, mais tu réponds, je te demande, est-ce que c'est un animal domestique, oui ou non? Tu veux participer au débat, tu réponds à la question, c'est
11: alors,
2: tout.
11: Est-ce que c'est un animal...
2: Je te demande pas si leur merde, elle est verte ou jaune ou blanche.
11: Il a bien raison. Est-ce que la panthère...
12: Bravo.
11: Est-ce que la panthère est un animal dominique?
2: Domestique, abruti.
11: Est-ce que la panthère est un animal fantastique?
2: Putain, mais il est... Allez, hop, dégage.
13: M-E-S-T-I.
11: Par contre, une panthère, c'est très dangereux parce qu'il faut pas, parce que quand ça grandit, c'est bien joli quand c'est petit, mais quand ça grandit, ça peut être très dangereux. Donc, faut pas les garder comme animal domestique. Je ne pense pas que la panthère doit être un animal domestique.
2: T'as quand même compris le thème de ma question.
11: Oui, mais personne n'a répondu correctement.
2: Dis donc.
13: C'est comme le Zizi Gérard.
11: Et toi, Gérard, qu'est-ce que t'en penses, toi?
2: Moi, personnellement, je préfère les...
13: Le Zizi Gérard,
11: il est... Taisez-vous,
2: n'entends
11: pas le connard. Allez, grosse connerie, là, Gérard.
2: Qui c'est qui a dit connard? Oh, les mecs, là.
11: C'est pas moi.
2: Ah non, c'est jamais personne, c'est un mec.
11: Non, c'est pas moi, je te dis sincèrement.
13: Tic-tac.
2: Ah ouais.
11: Je crois que c'est Sylvie. Ouais, je crois aussi.
2: Ouais,
11: la main de ma loge dans la culotte d'un zoo. Gérard, est-ce que tu penses que la panthère est un animal domestique?
2: Personnellement, moi, j'ai pas d'animaux, donc je peux pas te dire, mais je sais que c'est pas préférable.
11: Ouais, la colombe, c'est pas un animal domestique, une colombe.
2: Non, mais attends, ça c'est. Ah bon.
11: Gérard, est-ce que c'est vrai que
2: ça coûte?
11: Arrêtez, laissez parler le connard.
3: Non, mais
2: bon,
11: Gérard,
2: alors Axel, tu dégages.
11: Et c'est pas moi.
2: Alors, Jean-Luc, tu dégages.
11: J'ai rien dit, Gérard. C'est pas moi, c'est pas Jean-Luc.
14: Lesciamois.
2: Alors, tu les dégages.
11: Ah non, c'est pas moi.
2: Tu dégages, Lesciamois.
11: Non, c'est pas moi.
2: Tu dégages, Lesciamois. Je veux pas le savoir.
11: Ce n'est pas moi.
2: Tu les dégages.
11: Ce n'est pas moi.
2: Tu les dégages.
11: Ce n'est pas moi.
3: Gérard,
2: tu les vires, tu reprends quelqu'un d'autre.
11: On continue le débat.
3: Gérard, c'est Magali.
2: Oui.
11: Oui.
3: Et t'as pas d'animaux?
2: Non.
3: Et t'en as jamais eu?
2: Si, j'ai eu un chat, mais à chaque fois que je vais téléphoner, il se tire. Et puis, il revient quand?
3: Mais t'as déjà eu une chienne?
2: Ouais.
11: Gérard,
3: t'es fait un cadeau. T'as déjà eu Christine, la chienne.
2: Et non, mais attends, Magali. Magali. Merci.
3: Mais t'as jamais eu de chat chez toi?
2: Bah non.
3: Des chats, t'en as jamais vu?
11: J'ai eu des nanas, des fois.
3: Mais qu'est-ce qu'il aime bien?
11: Des chats.
3: C'est Caroline.
2: Et je sens.
11: Gérard, tu sais imiter le...
2: Tu donnes ton nom.
11: C'est Gigi. Est-ce que tu peux imiter la panthère?
2: Je t'avais demandé de... Non. Ça y est, t'as fini tes conneries.
11: Ah, j'ai rien dit, moi, c'est les autres qui imitent. Est-ce que tu sais imiter la panthère?
2: Je t'ai déjà dit que je m'en foutais, d'accord? Ok,
11: je te répondrai pas de toute manière.
2: Non, alors ok. Donc, Caroline, tu voulais...
11: Il fait un débat, mais il se fout de tout, lui, alors...
2: Tu t'écroches, j'ai répondu à la question, j'aime pas les panthères dans les appartements, d'accord, c'est tout.
3: Je peux te dire un truc, Gérard?
11: Oui. Attends, mais ne pas aimer les panthères, attends, ça n'a...
2: Voilà.
11: Ça n'a aucun rapport avec la question, Gérard, ta réponse. On te demande si la panthère est un animal domestique, on te demande pas s'il faut en avoir dans un appartement ou pas.
2: Eh ben, c'est trop sauvage, donc c'est pas un animal domestique pour aller en appartement.
11: Ah,
2: ça reste dans un zoo, c'est tout. Voilà.
11: Personne n'a répondu correctement, alors personne n'a un point là.
2: Mais si, tout le monde a répondu, c'est toi qui n'as pas compris
11: Gérard.
2: La question, Bouti.
11: Crie pas, monsieur
2: Gérard. Oh, merde.
11: Gérard, il a vraiment une haleine de tortue. Monsieur Gérard, c'est Axel, j'ai une question.
2: Oui.
11: Oui, moi, je voulais te demander...
2: Non, tu travailles.
11: Non, parce que en fait, si la panthère est interdite en appartement, c'est peut-être parce qu'elle est allergique à la moquette.
2: Mais non, mais je vois pas le rapport avec le...
11: Parce que dans les appartements,
15: tu peux avoir du parquet, hein.
2: Ouais.
11: Ah ouais.
3: Voilà, exactement.
11: Ouais, elle est allergique à la cire. Ou alors tu peux avoir des trous de taupe, comme chez Gérard.
2: Tu sais qui vient de dire ça?
11: Ah bah c'est pas moi. Hein.
2: Mais non mais attendez là, vous commencez à me plaire là, mec.
11: Ah bah tant mieux si on me plaît alors. Ah bah,
2: ça commence à bien faire vos conneries quand vous dites pas vos noms, d'accord?
11: Question suivante.
2: Oh, tu t'écrases toi, s'il te plaît, c'est moi qui commande.
11: Question suivante.
2: Oh, vos gueules là, les mecs, c'est moi qui commande, je laisserai pas parler les nanas si j'en ai envie.
3: Caroline.
2: Ouais.
3: Je t'aime.
2: Ah là, c'est bien. Bon, suivante.
3: Est-ce que tu as la feuille?
11: Question suivante.
3: Gérard.
2: Quoi?
11: Oh là là.
2: Question suivante. Reste poli, toi,
11: ouais,
2: Bouti.
11: Mais bon, vas-y, pose ta question, ton débat, là, vas-y.
2: Mais attends, c'est pas toi qui commandes, si elles ont quelque chose à dire, elles ont
11: ça, et ta main dans la culotte d'un zouave.
2: Hein. Si t'es pas content, tu raccroches, d'accord?
11: Eh, bah, content, mais je raccroche.
2: Tu dégages.
14: Allez, stop, la question, Gérard.
3: Moi, je vais le dire, mais bon,
11: ça. La question suivante.
2: Que pensez-vous au sujet des animaux domestiques?
11: Oh là là, c'est la même question que la première.
15: Bah, ouais,
11: une question abstraite.
15: Moi, j'aimerais bien avoir un Gérard chez moi.
2: Non, mais
3: qu'est-ce que ça doit être chiant?
11: Est-ce qu'il existe des élevages de coton-tige?
2: Bon, alors dehors, toi. Vas-y, pour ce gars.
14: C'est qui?
2: Bah, attends, est-ce que je vais pas donner leur nom? Tu les prends tous les trois, hein, et tu leur...
11: Ah, c'est bien, parce que moi, Gigi, j'ai rien dit, mais je me fais virer. C'est comme par hasard. C'est-à-dire que les nanas, elles restent toujours, les mecs, ils sont en train de
15: virer. Moi, c'est Luc et j'ai rien dit.
11: Bizarre, tu me vires les nanas aussi, hein, parce que toujours les mêmes mecs, qui s'en vont.
2: Attends, si t'es pas content dans ce cas-là, celui qui dit des conneries comme ça, donne son nom et il dégage tout de suite.
11: Ah ouais, mais il veut pas se dénoncer, on y est pour rien, on va pas payer à sa place.
2: Ah bah alors, dans ce cas-là, vous allez voir, vous vous démerdez.
11: Oh, aventurier de pit.
15: Gérard, c'est simple, si c'est pas Gigi et si c'est pas Jean-Luc, c'est l'autre.
2: Ouais, comme par hasard, il est plus là, lui, si.
14: Bah si.
2: Et il dit rien. Il dit rien parce que ça
14: Axel,
2: doit être lui.
14: Axel, ouais, tu n'as jamais parlé, donc...
15: Voilà.
14: Alors, démerde-toi un
15: donc
14: peu.
15: Donc il dégage.
2: Alors Axel,
11: j'ai rien dit.
2: Ouais, tu travailles sur la question, maintenant.
11: Alors, repose la question.
2: Non, je l'ai déjà posé. Que pensez-vous au sujet des animaux domestiques?
11: Gigi peut répondre.
2: Vas-y.
11: Non, mais c'est Axel qui répond.
16: Oh là là, Gérard, mène ton débat, c'est à qui de répondre?
2: Axel, vas-y, mais tu te réveilles.
16: Voilà, alors c'était à mon tour, comme par hasard.
2: Non, mais bon, tu te réveilles, Axel.
16: Je suis réveillé, mais...
2: Alors,
16: en fait, le sujet domestique, c'est un sujet qui peut être abstrait, parce qu'en fait, on peut pas répondre à une question sur un sujet, vu que le sujet est abstrait envers la question. Oh là là.
2: Bon, ouais. Bon, quand tu comprendras... Quand tu comprendras le style des débats, tu te réveilleras, mon pote. Hein.
16: Voilà.
2: Magali.
16: Des sujets, ah bah ouais, alors. C'est domestique.
2: Magali.
16: Ah, Gigi, ben, non.
2: Magali.
17: Moi, je pense que tout animal est domestique à partir du moment où on a le cœur de l'accueillir chez soi.
16: Voilà, prout, prout.
2: Ouais,
16: c'est comment qu'il est tenu en laisse. Hein.
18: Cacabouga.
2: D'ailleurs, Axel, tu t'écrases parce que tout à l'heure, tu as saqué.
16: Ouais, ouais. J'ai rien dit.
19: C'est pas Axel, hein.
2: Alors, c'est qui, mais putain, essaye de reconnaître les voix, toi.
16: Bon,
2: elle broutille là. Bon, tu es même pas capable de t'occuper du standard.
16: Je peux répondre.
2: T'es encore pire que Manu.
16: Ouais.
2: Alors.
16: Je peux répondre.
2: Ouais.
16: Ouais. Alors Gigi.
2: Vas-y.
16: Alors, est-ce que l'animal domestique, est-ce qu'on doit, on se compte pour ou contre l'animal domestique, c'est ça?
2: Que pensez-vous des animaux domestiques?
16: Bon, alors d'abord.
2: Au sujet des animaux domestiques.
16: Alors moi je pense que c'est utile pour la société déjà, bon bah ça permet déjà d'avoir pour les personnes âgées d'avoir des gens. Et ce qui est d'autant bien c'est que grâce aux animaux on ne s'en rend pas compte, mais grâce aux excréments on a réussi quand même à créer des travails. J'aimerais parler un petit peu plus en profondeur.
2: Non mais on va pas coucher
16: non,
2: là-dessus,
16: on va pas coucher sur
2: non,
16: grâce aux crottes de chien, on a fait les motocrottes, ce qui a quand même donné du boulot à certaines personnes.
2: Mmh.
16: Oui. Moi, je sais que j'aime bien me balader un petit peu partout.
17: J'aime bien les crottes.
16: Non, j'aime bien me balader et j'aime voir.
19: J'aime bien la merde.
2: Bonne nuit, Axel.
16: La motocrotte.
2: Ouais, continue sur ça, parce que après, on va demander à Sophie, parce que.
16: Sophie, je vais prendre son temps de parole pour moi. Alors, moi la motocrotte, donc ça vous permet de créer du travail, ce qui fait que l'animal domestique est utile. Alors la société se dit oui, mais bon, faut-il ou ne faut-il pas, doit-on garder ces animaux domestiques? La possibilité des gens, c'est que bien entendu, il y a une chance pour certaines personnes ne peuvent pas non plus s'acheter, il faut voir qu'un animal domestique, des fois ça coûte 10 000 francs, je sais pas si Gérard t'es au courant qu'il y a des chiens.
2: Ouais, non mais c'est bon, ouais, mais
16: c'est bon.
2: Abrège.
16: Ça peut être utile aux gens, mais malheureusement ça coûte très très cher.
2: D'accord.
16: Autant que les vacances de ski, parce que par exemple, moi j'ai voulu aller à Courchevel cet été.
2: Non, mais c'est pas le thème du débat, donc c'est bien. Alors t'as répondu à un truc, alors maintenant Sophie.
16: Je sais pas si les auditeurs se rendent compte, ça va coûter 15 000 francs.
2: Eh ben ça me fait une belle jambe que ça t'aille coûter 15 000 balles. Maintenant c'est à Sophie de parler. Maintenant tu te tais. Tu te tais. Tu le coupes là, tu me le calmes. Tu lui dis qui se t'affaire maintenant.
19: Qui?
2: Gigi là.
19: Gigi.
2: Allez hop, Sophie.
16: Oui.
17: Ouais, donc la différence d'âge
2: de... Non, c'est pas... Non. Que pensez-vous des animaux? Que pensez-vous?
16: Quel idiote, hein.
2: Au sujet des animaux domestiques. Oh Sophie, s'il te plaît, tu te réveilles.
16: J'aurais peut-être mieux fait d'aller à Val d'Isère, parce que
17: ça n'a aucun sens. Hein.
16: Courchevel, quand même, ça coûte cher.
2: Bon, toi, je te demandais de te la fermer.
18: Il a raison, Courchevel.
16: Courchevel, c'est cher.
18: Ouais, c'est cher,
2: bon,
18: ça craint.
2: Bon, vous me faites brère, allez hop, on va passer sur les vacances, comme ça va aller plus vite. Mais là, vous allez pas mettre 3 heures à répondre, parce que je vais vous couper vite fait, moi.
16: Non.
2: Gigi, déjà, toi le premier, tu vas pas mettre 3 heures à répondre.
16: D'accord.
18: Ça, je suis pas là.
2: Qui c'est qu'on a à la place d'Axel?
16: Couscous.
2: D'accord. Donc, c'est pas mal.
16: La question.
2: Ouais, ben, la question, oui, ben, tu vas attendre, s'il te plaît.
16: Ouais, on est pressé.
2: Non, mais peut-être toi, mais pas moi.
16: Ouais, mais nous aussi.
2: Moi, j'ai jusqu'à 4h du matin,
16: tu vois. Moi aussi, mais je reste jusqu'à 4h, mais quand même.
2: Alors, pourquoi les Belges ont-ils plus de vacances que nous?
16: Eh ben, Gigi va répondre.
2: Non, Gigi, tu vas la fermer.
16: Parce que les animaux domestiques...
2: Gigi, tu le dégages, et c'est tout.
20: Les animaux, c'est couscous, est-ce que je peux répondre?
2: Vas-y.
20: Bon, alors, moi, je dis que les Belges...
16: Gigi, après, hein.
20: Ils ont plus
2: non, Gigi, tu dégages, non, je veux plus t'entendre.
20: Allô?
2: Oui, je t'écoute.
20: Oui, bon, les Belges, ils ont plus de vacances que nous, parce qu'ils aiment beaucoup les frites. Et moi, je voulais dire que moi, c'était dommage qu'ils aient plus de vacances que nous.
2: Mmh.
20: Parce que, de toute manière, c'est dommage. Hein.
2: Ouais. Quel est le rapport avec le débat des vacances, les fraises? Tu peux me le dire?
20: Les frites? Les frites, abruti, j'ai pas dit les fraises.
2: Mais attends, abruti toi-même.
20: Les fraises, c'est bien, ils mangent des frites.
2: Bah voilà. Bon, Magali.
17: Oui.
2: Alors à toi.
17: Gérard, tu peux...
16: Oh là là,
2: Magali,
16: plus fort, on t'entend pas, Magali, plus fort.
17: Bah, si vous vous taisiez un petit peu, vous m'entendrez.
16: Non, on t'entend pas. Oh, allez, accouche, la vieille.
4: C'était la question.
2: Alors, pourquoi les Belges ont-ils plus de vacances que nous? Voilà.
4: Parce qu'ils vont à l'école de 6h du matin à 22h.
2: Non mais attends. C'est les vacances, hein, ma petite, alors tu travailles.
4: Alors, mais écoute, puisqu'ils vont plus longtemps à l'école, ils ont droit à plus de vacances.
21: Elle est vraiment conne.
2: Non mais attends, t'as fumé la cigare à moustache avant de ton téléphone?
21: Ouais.
2: T'as fumé le cigare à moustache, à mon avis, hein?
4: Tu me déçois.
2: Ouais, ben si je te déçois, ben tu raccroches.
4: Tu me déçois, mais dis-moi, pour une boîte de whiskas, tu baisses le slip?
2: Non mais attends, toi, pour un cigare à moustache, tu demandes combien?
4: Bon, moi c'est gratuit.
2: Ah ouais, d'accord. Sophie?
22: Ouais, Gérard, elles font bien en Belgique les chiottes ou pas?
2: Pourquoi?
22: Bah, je te demande,
4: je pense que vous
2: avez
22: été à l'écho du lac, alors.
2: Non, attends, l'écho du lac,
23: c'est en Normandie.
22: Oh, réponds-moi, Gérard, restons bien les chiens,
23: en Belgique.
2: Couscous, t'évites d'imiter, de prendre ma voix, s'il te plaît, merci.
23: Pas ta voix, je parle comme ça, j'ai pas ta voix de Gérard, moi.
2: Non, mais tu te calmes, s'il te plaît.
23: Mais non, mais Gérard, moi, Gigi, que t'es en Normandie.
21: Oh là là, Gigi va intervenir, là.
2: Non, Gigi, tu dégages, je veux plus t'entendre. Tu raccroches, je ne veux plus t'entendre. Tu le vires, où? Gigi, tu le vires, je ne veux plus l'entendre.
23: Gigi, fais-moi du couscous.
2: Allez,
24: ça y est.
2: Alors, Sophie, pour toi.
22: Bon, je t'ai posé une question.
2: Ouais.
22: Comment sont les chiottes en Belgique?
2: Pourquoi?
22: Bah, parce que tu y as été, donc je te le demande.
2: Bah, ils sont comme celles en France, c'est tout.
21: Celles de la loco.
22: Et il y a plus de monde ou pas dedans?
21: Il n'y a pas de chasse d'eau, je gueule.
2: Eh, qui c'est qui parle là derrière? Non, mais Jean-Luc, ça commence à bien faire, là, s'il te plaît. Hein.
21: Gérard, bordel, c'est pas moi.
2: Non, attends, y'a plus que toi et Couscous, donc ça peut être que toi qui dis des conneries, hein.
21: Ça peut être Couscous aussi, et moi, j'ai rien dit, hein.
24: Bon, l'arrivée de Jojo, en fait, le siamois de Gigi.
2: Non,
24: mais si, parce que Gigi est parti aux toilettes et Jojo est resté.
2: Non, tu, je t'ai dit, tu me les vires. Ça leur apprendra de me traiter de gros con, tu les sacs. C'est tout.
21: Attention,
24: Jojo est plus cool.
21: Je vais pas parler encore. Bonsoir, Jojo. Bonsoir.
2: Parce que tout à l'heure, moi, ça va aller vite, le débat, ça va être fini.
21: J'ai pas dit
2: ça
21: caca, c'est Jojo qui prend l'antenne.
2: Bon, tu réponds.
22: Gérard.
2: Et tu fais pas comme ton frère.
22: Gérard.
21: Oh, bah oui, j'attends.
2: Non, bah alors, tu réponds à la question.
21: Alors, oui, mais je viens d'arriver, hein.
2: Non, mais tu l'as entendu très bien.
21: Malheureusement, non, mais vas-y, repose-la, je vais répondre sérieusement, vas-y.
2: Putain, les oreilles, hein, ça
21: non,
2: commence
21: mais j'étais
2: à...
21: j'étais pas là.
2: Mais t'étais pas là, t'étais où, alors?
21: Au cabinet.
2: Oh là. Bon,
24: ouais. Gérard, mais toi,
2: putain, mais... Hé, toi, quand c'est le nom de virer quelqu'un, tu les vires, ok?
21: Ouais, tu la mets en sourdine, 5 minutes.
2: Bon, alors, Jojo, vainque-toi, parce que ça commence à être lourd.
21: Je t'écoute.
2: Alors pourquoi les Belges ont-ils plus de vacances que nous?
21: Parce que c'est leur calendrier, en fin de compte, ils ont le droit à plus de vacances que nous. Je veux dire, ta question est con, donc...
2: Alors si elle est con, ma question, pourquoi tu réponds, abruti?
21: Parce que c'est normal, tu demandes pourquoi ils ont plus de vacances. Parce qu'effectivement, ils ont plus de vacances scolaires que nous, ça s'arrête là. Qu'est-ce que tu veux qu'on réponde de plus que ça?
2: Mais attends, que ça soit en Belgique ou en France, à mon avis, ils ont le même temps d'école, hein.
21: Alors,
2: je suis désolé.
21: Ne demande pas pourquoi, c'est débile de demander pourquoi. Pour qu'après on dise, de toute façon, c'est pareil. Alors, moi, c'est pareil.
2: Bon,
21: ils ont
2: plus
21: de vacances que nous. Bah voilà, c'est une question à la con, réponse à la con.
2: C'est bien.
21: Mais je suis d'accord avec toi,
2: Bon, bah, alors, c'est tout. Caroline.
21: Bon, moi, j'adore ce que tu fais.
2: Caroline.
21: De toute façon, en partant de là, on est d'accord.
2: Bon, Jojo, tu t'écrases maintenant, ça y est, t'as répondu, je demande à Caroline.
22: Caroline, elle n'a pas vraiment de réponse, parce que c'est vrai que si le roi belge,
2: Jojo, tu la fermes, s'il te plaît.
21: Non, mais je suis en train de te dire que je suis d'accord avec toi et avec elle, c'est des questions à la con, donc on peut difficilement y répondre correctement. J'y remplace pour des cons avec des questions à la con.
25: Ouais, voilà.
2: Si t'es pas content, tu... si c'est des questions à la con, le prochain coup, tu fais une chose, tu t'écrases. Tu t'écrases. Attends, mais Jojo, tu t'écrases.
21: Ta question est intéressante.
2: Bah, tu t'écrases.
21: Mais elle est con.
2: Et ben alors, dans ce cas-là, tu t'écrases. Et c'est tout.
21: On peut pas répondre à une question comme ça. Tout le monde va dire pareil. On va dire, bah oui, mais ils ont plus de vacances. Tu vas dire, bah non, c'est pareil. Alors donc, c'est pareil. Donc, passons.
2: Bon, tu t'écrases et c'est tout.
21: Question suivante.
25: Tu veux pas passer à une autre question là?
2: Non, pour l'instant, je demande. Il reste encore Caroline et Jean-Luc à répondre.
21: Bah, répondez pareil. Vous dites que c'est pareil.
2: Bon, Jojo, tu dégages. À ce coup-là, je vais plus t'attendre. Allez hop.
22: Je pense.
2: Bonne nuit.
22: Que si ils ont plus de vacances, c'est grâce à la loi et que maintenant, il faudrait que ce soit la même chose en France.
2: D'accord. Jean-Luc?
25: Jean-Luc?
21: Ouais.
2: Tu travailles?
25: Alors moi, je trouve que c'est parce qu'ils ont plus de vacances sur le calendrier, en fait. Hein. Je je pense qu'il avait raison, Jojo.
0: Mais c'est ce que j'ai dit. Hein.
25: Ouais, moi,
2: non, mais attends, que... je t'ai dit de dégager, Jojo. Max, oh merde, tu viens réveiller depuis le temps ou quoi? Putain, je commence à me rendre mal, mon pote gueule.
1: C'est bon, je le vire.
2: Putain, mais oh, comment ça me fait chier, toi, hein? Toi et Manu, vous êtes vraiment des standardistes de cons, hein. C'est pas pourquoi vous faites le standard, hein.
5: C'est vraiment le con,
1: débat,
5: Gérard.
2: Putain.
1: Allez, assure le débat, là.
2: Bon, Jean-Luc.
0: Toujours, là.
2: Ouais, c'est le débat.
1: Non, c'est bon, c'est
2: bon. Il dégage ou quoi?
1: Ouais, c'est bon.
5: Alors, on imagine tout à fait la scène dans le studio, là.
0: Voilà, on commence à passer les questions suivantes.
2: Bon, allez, hop.
5: Gérard!
2: Quoi?
5: C'est quoi la question suivante?
2: Alors, pensez-vous que la SNCF devrait améliorer ses lignes touristiques de manière à permettre aux vacanciers de gagner leur lieu de vacances le plus rapidement et le moins cher que par le passé? Putain,
25: Gérard, je vais te répondre. Oh, les questions, là, gauche. Gérard!
2: Bon,
25: je
2: putain!
25: Gérard!
1: Mais je peux rien faire, il passe dessus tout le monde.
2: Tu te démerdes.
1: Il a une ligne spéciale.
2: Non, tu te démerdes.
25: Il a pris l'abonnement spécial Fun Radio.
2: Tu te démerdes.
1: Ok, je vais me démerder, vas-y, continue.
2: Oh, mais merde, il fait exprès depuis tout à l'heure, ce con.
0: Gérard,
5: c'est sur moi, c'est tout.
2: Merde.
1: Mais quoi, Chouchou, il a une ligne spéciale.
2: Non, ouais, mais même.
5: C'est sur moi, c'est tout.
1: Je peux rien faire, Max.
2: Oh non, mais moi, dans ce cas-là, tu vires tout le monde, tu reprends d'autres personnes.
25: Gérard.
2: Ça va aller vite, moi.
25: Je vais répondre à la question.
2: Alors, couscous.
25: C'est Jean-Luc.
5: Ah, j'ai craché sur mon téléphone.
25: Ouais. Bah ouais, mais c'est un petit peu encore bête ce que tu poses parce que bien sûr que tout le monde aimerait payer ses billets moins chers et aller plus vite.
2: Non mais est-ce que
5: Non mais selon Gérard, je prends le train moi.
2: Hey, Jean-Luc.
25: Moi, toi t'aimes gâcher de la thune mais.
2: Mais attends, mais est-ce qu'il devrait améliorer?
25: Non, putain, mais t'es con quoi.
2: Bon allez, dégage, ça t'apprendra d'être poli.
0: Moi je vais répondre.
2: Allez hop, Jean-Luc, ça t'apprendra. Eh, hey, tu dégages Jean-Luc là. Ça t'apprendra d'être poli.
5: Allô,
2: Gérard. Ouais, tu restes si j'en ai envie. Si je te dis de dégager, tu vas dégager.
0: Allô, c'est couscous.
2: Ouais, couscous.
0: Donc moi je dis qu'il devrait améliorer les lignes. Parce que moi je dis que à SNCF, oui, c'est possible.
2: D'accord.
0: Ils peuvent le faire.
2: Ok.
5: Magali.
2: Magali.
5: Moi je voudrais savoir aussi ils ont l'intention de mettre une ligne SNCF à la place du pont de l'Alma.
25: Oh là là.
2: Alors, Magali, bonne nuit.
25: Allez, bonne nuit, Magali. Bonne nuit, Magali.
2: Sophie.
25: Ouais.
5: Moi, je trouve ta question complètement futile.
2: Alors, pourquoi t'as appelé pour participer au débat?
25: Bah, on pensait pas tomber sur ces questions-là, hein.
2: Ah, bah, attends, c'est un best-of, hein, je suis désolé. On a choisi ces questions-là et c'est tout.
25: C'est un best-of de questions débiles, alors. Hein.
2: Si t'es pas content, tu raccroches ton téléphone.
25: Je suis très content, hein.
2: Ok.
25: Je suis très content, moi.
1: Excuse-moi, à la place de Jean-Luc, on accueille Billy. Bonsoir, Billy.
25: Salut, Billy. Salut tout le monde.
0: Bonsoir, Billy.
5: Billy the Kick.
25: Salut, Billy, Gérard.
2: Salut, Billy.
25: Salut, Billy. Tu vas bien? Que tu vas passer de bonnes vacances?
2: Ouais, bah...
25: Mais c'est Billy Jesse Garrod.
2: Attends, mais qui c'est celui-là?
5: Gérard, c'est
2: qui c'est que... Attends. Qui c'est celui-là qui est en train de jacquer?
25: C'est
2: Jojo. Non, tu le dégages, là. Non, tu le vires, le Jojo.
1: Ah, il est encore là, Jojo?
2: Ouais, il est encore là, alors là, tu le sacs.
1: Il passe tout seul. Ah, merde, excuse-moi.
2: Non, là, tu le sacs carrément, hein.
25: Bah, attends, Jojo, il peut parler, quand même.
2: Moi, c'est demandé de dégager, tu dégages.
25: Bah, attends, merde.
2: Tu dégages. Tu dégages.
25: Soyons copains.
2: Tu dégages.
25: Non, mais je dégage après.
2: Non, tu dégages maintenant.
25: Oh, t'es vraiment casse-couille, hein.
2: Eh ben, si, dans ce cas-là, tu raccroches, tu dégages.
25: Non, mais dégage pas, je suis très bien là.
2: Eh ben non, tu vas dégager.
25: Mais je n'ai rien dit.
2: Tu dégages, je veux pas le savoir, je t'ai demandé de dégager, tu dégages. Et toi, le standard, tu le dégages.
1: Je dégage, c'est bon, il est parti.
2: Ouais, ben, il va revenir, comme par hasard.
0: Non, c'est moi, question suivante.
2: Bon, alors, Billy.
25: Ouais.
2: Donc, pour toi, est-ce que la SNCF devrait améliorer leur ligne touristique de manière à permettre aux vacanciers de gagner leur lieu de vacances plus rapidement et moins cher que par le passé?
25: Bon,
2: Jojo, tu fermes ta gueule. Tu fermes ta gueule maintenant. Tu vas fermer ta gueule et tu dégages.
25: Ouais. Gérard, je vais répondre à ta question.
2: Alors, Billy.
25: Ouais, alors moi, je pense que... alors, en fait, les gens...
2: Je te jure, attends, Billy, je te jure que si il revient, j'arrête. Tu vas te démerder.
25: Okay.
2: Alors, Billy, vas-y.
25: Ouais, alors moi, je pense que les tarifs devraient être plus chers. Les trajets beaucoup plus longs, c'est une dizaine d'heures de plus. Et puis que ça fasse bien chier tout le monde, comme ça tout le monde serait content.
2: Ouais, non mais c'est pas pour faire chier tout le monde que je...
5: Bah mais là tu fais chier tout le monde là.
2: Non mais attends, qui c'est qui dit ça?
5: C'est Magali.
2: Et Magali, tu dégages.
25: Allez, dégage. Allez,
2: bonne nuit Magali.
5: Eh, toi. C'est Caroline.
25: Allez, bonne nuit Magali.
2: Caroline.
25: Bonne nuit.
2: Caroline, ouais, tu disais.
22: Ouais, moi j'ai pris un train il y a deux jours, il avait 1h30 de retard à Montparnasse. Voilà, il faut qu'il arrête.
2: Celui qui respire comme un cochon, là, il dégage.
25: Jojo.
2: Attends, Jojo, il est encore là.
24: Non, il est pas là, Jojo.
6: Il est pas là.
24: Il est parti, Jojo.
2: Donc, Caroline.
24: C'est peut-être Gigi, mais...
2: Non, non, mais tu les vires tous les deux, les jumeaux.
24: Je peux pas, ils sont si à moi, comment tu fasses?
2: Je veux pas savoir, tu les retires de l'antenne. Et tu te magnes. Parce que je continuerai pas les débats.
24: Ok.
25: Mais il va se...
24: Ah ouais, c'est ça.
2: Ouais, bah tu les ressacs vite fait, parce que tout à l'heure, moi, c'est moi qui vais les saquer.
24: Ah,
2: donc, Caroline.
24: Attends, j'ai une surprise pour toi, on est avec Mimosa, elle est là.
22: Tu m'écoutes?
2: Oui.
22: Donc voilà, donc les trains, ils sont toujours en retard.
2: Hey, t'es bouché ou t'es quoi, toi?
23: T'es bouché ou t'es charcutier?
2: Voilà. Alors, qui c'est qu'on accueille à la place de Magali?
24: Mimosa.
2: Le muguet.
22: Bon,
2: ça va. Donc Caroline, tu disais.
22: Bonjour.
25: Oh la salope.
2: Qui c'est qui dit ça?
25: Jojo.
2: Alors Jojo, bonne nuit. Alors là, ce coup-là.
25: Allez, oh. Tu dégages, Gérard.
22: Attends, moi j'admets pas qu'il...
2: Bon, allez, Gérard, c'est
22: le suivant.
25: Il est
22: gay. Et Gérard, moi j'admets.
2: Non, c'est
25: bon, c'est bon. Eh, Jojo, tu veux pas animer le débat, là?
2: Voilà. Voilà, il est parti ce coup-là, ça va plus vite. Donc Caroline, elle les rappelle pas, hein?
24: Mais non.
2: Donc Caroline.
22: Oui. Mais donc, moi je dis qu'il faudrait absolument que ça s'améliore.
2: Mais pourquoi? Dans quelles circonstances?
22: Bah, ils sont toujours en retard et... Non, mais sinon des trains, il y en a assez, quoi.
2: D'accord. Sophie?
22: J'ai bien répondu.
25: Quoi?
2: Ouais, mais...
25: Je voudrais
2: Oh! Celui qui s'amuse entre couscous et Billy, vous vous calmez s'il vous plaît, merci.
25: C'est pas moi.
22: Ah, toi, calmez maintenant.
25: Faire des câlins.
2: Bon, alors Billy, tu dégages, bonne nuit.
25: Bah, c'est pas moi.
2: Non, c'est qui?
24: Attends, Gérard, j'ai un problème, j'ai le père des Siamois, Juju.
2: Non, je veux pas que ça
24: voudrait parler parce qu'il est pas content.
2: Non, non, mais j'en ai rien à foutre,
24: Juju.
25: Oui, bonsoir. Alors que j'entends un truc là, c'est pas très sympathique quand vous parlez à mes enfants.
2: Ouais, ben dans ce cas-là, ils ont qu'à être polis avec moi, ils sont plus polis avec eux. Alors dans ce cas-là, quand je dis que c'est terminé pour eux, ils insistent pas.
25: Okay. Jojo,
2: non, mais c'est bon, alors maintenant ça y est terminé pour vous, ils restent chez vous.
25: Oui,
2: ils vont dormir. Ils vont dormir.
25: Oui, c'est ça, oui.
2: Ils vont dormir.
25: Alors je vois pas Jojo, mais il va se calmer, il va s'excuser d'abord.
2: Non, mais moi je veux pas le savoir, maintenant je pose la... Il y a d'autres personnes...
25: À m'excuser auprès de tous ceux qui nous écoutent.
23: Oui.
25: Pour mon comportement. Voilà, c'est bien.
2: Ouais, ça y est.
23: Jojo.
25: Est-ce que je peux rester, mais je me calme?
2: Bon alors, c'est intéressant parce que sinon tu vas vite virer.
25: Mais Gérard,
2: c'est dernier premier et dernier avertissement que t'as. Donc,
25: merci pour mon fils.
2: Eh oh, pour l'instant, je viens de te demander quelque chose, ok?
25: D'accord. Mais c'était mon père, là, qui voulait te remercier.
2: Bon. Alors, Muguet.
22: Oui.
2: Donc, pour toi... Oh! Putain, mais c'est pas vrai! Oh!
24: Gère un peu, vas-y, assure!
22: Bon, question.
2: Muguet.
22: Moi, j'espère qu'ils vont faire aller les trains beaucoup plus vite, comme ça, le trajet de chez toi à chez moi sera beaucoup plus...
25: T'as quelqu'un qui joue à la Game Boy!
2: Non, mais... Oh!
25: Oh hey, vous virez Mario là.
2: Billy dehors.
24: Billy il est dehors déjà, je l'ai viré donc.
2: Mais alors tu vires Jojo parce que ça doit être lui qui joue à la Game Boy.
24: À la quoi?
2: À la Game Boy.
25: Non, Jojo il attend là. Hein.
2: Ouais.
25: Gérard, Jojo il attend gentiment.
2: C'est qui là qui est encore derrière?
25: Gérard.
2: C'est qui?
25: C'est Billy.
2: Non mais entendu.
25: Non, mais moi j'ai rien dit Gérard.
2: Ça commence à gonfler là. Hein.
25: Mais j'ai rien dit Gérard moi. Bah, il faut mettre de la crème hein.
2: Tout à l'heure tu as dégagé pour de bon, toi ça va te faire tout drôle. Hein.
25: Bah non, tu dis que ça gonfle, alors je te dis de mettre de la crème.
2: Ouais.
25: Hein. Donc, moi, je t'apprécie énormément et je voulais te dire quelque chose. Je voulais te savoir si tu voulais bien que je te récite un poème, ça fait un an que je l'ai préparé.
2: Bon alors Billy, pour l'instant tu vas la fermer.
25: Non, mais ça me tient
2: Billy,
25: moi,
2: tu vas la fermer.
25: Bon, tu poses une question, connard.
2: Bon alors Billy, tu dégages.
25: Ah, c'est pas moi, Gérard, qui dis ça.
22: Oh
25: Billy, pas cool, Billy. C'est Jojo encore.
2: Bah alors Jojo, ce coup-là, tu dégages. Voilà. Jojo, tu dégages.
25: Je n'ai pas parlé, Jojo.
2: Jojo, tu dégages.
25: Mais je n'ai pas parlé, putain.
2: On dit pas putain.
25: Putain, mais t'es vraiment dans le cul, quand tu t'y mets. Hein.
2: Non, Jojo, dégage. Dégage-moi, Jojo. Ce coup-là, c'est terminé pour de bon. Hop, terminé.
24: Mais après, son père, il va m'engueuler.
2: Je ne veux pas le savoir. Je ne veux pas le savoir. C'est qui s'amuse, là? C'est qui, là?
24: Ouais, c'était une nana, en plus, alors, tu vois.
25: Gérard.
2: Muguet.
25: Gérard.
2: Oh!
25: Ouais, c'est Muguet, là.
2: Non, c'est pas Muguet, Mimosa.
22: Oui.
2: Bon, on répond parce que...
22: Ben moi, j'ai dit que j'espérais qu'ils allaient faire les trajets beaucoup plus rapides, comme ça, je pourrais venir te voir plus vite.
2: Non, mais attends, du côté de Vitrolles, de toute manière, ça met quoi? Ça met un peu... Bon, celui qui s'amuse avec la gratte, tout à l'heure, il va dégager. Bon, ouais, tu me prends Jojo Couscous et Billy de hors antenne parce que je commence à avoir ras le bol. Je commence à avoir ras le bol.
6: Tu commences à nous péter les glaouis, hein.
2: Ouais, bah si t'es pas content, tu rentres.
6: Ouais, j'ai rien dit.
2: Bon, alors Mimosa.
22: Oui.
2: Bon, alors.
22: Du côté de Vitrolles, en TGV, il faut 4 ou 5 heures.
2: Ouais, mais dans ce cas-là, il y a des changements normalement. Parce que maintenant, le TGV, c'est...
25: Non, mais tu croiras tes renseignements de billets d'avion, de train plus tard, Gégé, hein, la question, là.
2: Non, mais attends, pour l'instant, tu permets, je réponds quand même.
25: Ouais, mais enfin, là, vous êtes en train de voir vos billets d'avion, de vacances, ça va. Moi aussi, je voudrais savoir s'il y a un train qui m'emmène jusqu'à Montpellier, demi-tarif.
22: Bah, toi, c'est plein tarif, hein, pour les goyots, c'est plein tarif.
25: Ouais, je suis goyot, ouais, tu vas voir un peu. Gégé.
2: Ouais.
25: Je peux toujours pas préciser mon poème.
2: Non.
22: Mais Gérard, tu me déçois, là, t'as fait un poème, tu m'aimes pas.
2: Ouais, qui c'est qui dit ça?
22: C'est Sophie, tu me déçois vraiment.
25: Ouais, Gérard. Bah ouais, tu nous déçois, ouais. S'il te plaît, Gérard, laisse-moi.
22: Vraiment, il s'est fait un poème.
6: Allez, vas-y, fais le poème, vas-y. Tu as ce qui t'écoute.
25: Alors, ça s'intitule Toi. Alors, avec toi, je voudrais fonder une famille. Avec toi, je voudrais te faire plein de câlins. Avec toi, je voudrais te faire beaucoup de bisous. Avec toi, je voudrais te faire des caresses avec une plume. Avec toi, je voudrais qu'on en fasse du camping.
2: Ça y est, c'est bien, t'as terminé?
25: Non, non. Avec toi, je voudrais te prendre la main sur...
7: Ah, le poème de GG, c'est nul.
25: Et avec toi, je voudrais te dire je t'aime sur un anus. Et voilà.
2: C'est un peu con. Donc,
25: il te rappelle rien, ce poème.
2: Ouais, ben, quand tu copieras sur moi, ça ira bien. Ok, bon, ben, dans ces cas-là. Bon, tout le monde a répondu à la question. Ouais, donc, question au débat. Au débat.
25: Et à la fin du poème, il y avait, je voulais te dire mon numéro de tatou.
24: Non, on va s'en passer.
2: Ouais, ben, là, on va s'en passer parce que tu as dégagé maintenant.
25: Ah, ok, ben, et on accueille... je dis pas.
24: Non, Billy, et on accueille Melkara.
2: À la place?
24: À la place de personne.
2: Melkara?
24: Ouais.
25: Ouais, Melkara, ouais.
2: Tu dirais caramel, ça vaudrait peut-être plus... ça irait peut-être plus vite, hein.
25: Ouais, c'est Melkara.
2: Ouais, d'accord, ok. Vous connaissez...
25: Jojo n'a pas répondu, hein, mais bon.
2: De quoi?
25: Jojo n'a pas répondu.
2: À laquelle question?
25: Celle d'avant et celle-là, là.
2: Bah attends, pour l'instant, j'ai pas encore posé. Bah alors, tu réponds, tu te dépêches.
25: Vas-y, la question, c'est quoi?
2: Non, mais attends...
25: attends, j'étais perturbé avec mon père.
2: Non, bah alors, c'est bon. Tu l'as écouté, donc...
25: Non, je vais y répondre. Je vais y répondre, les vacances scolaires chez les Belges.
2: Non, c'était l'histoire d'améliorer
22: les transports,
2: hein, qui sont plus rapides et moins chers.
25: Alors, il faut savoir quand même que pour les transports, déjà pour la Palombe, pour prendre les transports pour la Belgique, c'est maintenant on met 1h20, parce qu'il y a le Thalys.
2: 1h25.
25: Pense. Ouais, Gérard l'a pris, je prends plus dernièrement.
2: Mmh.
25: Ouais, TGV Thalys. Et bon, c'est plus emmerdant parce que quand tu veux faire des trucs dans les chiottes, c'est plus 1h20 au lieu de 2h.
2: Alors Jojo, ce coup-là, tu dégages, ça t'apprendra d'être poli pour de bon. Merci Jojo, au revoir.
25: Si tu veux, je le dis à mon père.
2: Ah bah tu peux aller pleurer dans les jupons de ta mère.
25: Oh, King de Suren.
2: Allez.
25: King de Suren, tu m'as pas dit bonsoir. C'est le caramel.
2: Moi, je sens, pour l'instant, je te dirai bonsoir quand tu te réveilleras aussi, toi.
25: D'accord, t'es gentil, tu m'as reconnu, mais tu me dis pas bonsoir.
2: Mais alors, salut.
25: Ouais, c'est ça. Ouais, vas-y, pose.
6: Bonsoir, caramel.
25: Ouais, salut à tous.
2: Bon alors, bah ouais, merci. Bon alors, tu vas peut-être répondre à la question.
25: Ouais, moi je veux bien, ouais,
2: bon,
25: je vais répondre à ta question. Ouais, attends, je vais répondre à ta question. J'aime ça, mais pas le dimanche.
2: D'accord. Quand tu auras compris le thème de la question, fallait-il améliorer la SNCF et qu'il soit moins cher
25: Non, mais comme je dis, le dimanche est beaucoup moins cher quand t'arrives jeune.
2: Non, mais attends.
25: Le jeune est beaucoup moins cher.
2: Mais alors, dans ce cas.
25: Je suis un peu ton actualité, là, dans le 98, d'accord?
2: Non, mais caramel.
25: Ouais,
2: caramel. Je te signale, les zones, ils existent depuis 97, entre parenthèses. Hein.
25: Avril,
2: donc, il faudrait peut-être que tu te réveilles un petit peu. Hein?
25: Avril ou mai?
2: J'en sais rien, en tous les cas, mais je sais que c'est depuis 97.
25: Ok.
2: Ok.
25: Et quel rapport avec la question?
2: Ouais, bah, quel rapport, c'est tout, t'avais qu'à écouter. Donc, on va passer sur les phénomènes de mode. C'est bête parce qu'il y en a pas vraiment beaucoup, mais je vais en trouver une autre. Bon, alors, il nous reste Couscous, Mimosa, Sophie, Caroline, Billy et Caramel, bien sûr.
25: Non, il y a Caramel, là, toujours présent.
22: Ouais, Caramel.
25: Ah,
22: Gérard, c'est Caramel, je peux répondre?
25: C'est Caramel,
3: Gérard, c'est Caramel, je peux
25: allô,
3: répondre.
25: Allô, Caramel, attendez. Oh
3: allô, c'est Caramel.
22: Gérard, c'est Caramel.
3: Et Gérard, c'est Caramel.
25: Allô Gérard, c'est Caramel.
2: Bon, tu gères là ou quoi le sondage?
24: Mais c'est toi l'animateur,
25: c'est toi l'animateur.
2: Bon alors maintenant vous vous écrasez, on passe à la mode.
22: Gérard, c'est Caramel, j'ai pas répondu.
2: Qui?
25: Gérard, c'est Caramel.
22: Caramel
25: dehors.
22: C'est Caramel.
25: Ah, bah non,
2: Billy Gérard, couscous dehors. Billy Caramel, couscous dehors. Voilà. Alors, c'est vite viré, comme ça tu vois là, ce qu'il a à te proposer d'autre là, comme personne.
24: Mais là, on n'a plus personne, j'ai viré tous les caramels.
2: Non, mais je veux pas le savoir. Donc, sur la mode. Bon, tu te fous de ma gueule là.
24: Mais quoi? Il y a plus personne là,
8: ça y est.
2: Bon Max!
8: Quoi?
2: Max!
8: Bon bah je les remets, ok.
2: Non mais sinon c'est moi tout à l'heure qui vais les calmer, tu vas voir, ça va aller vite fait avec moi. Hein. Tu vas voir.
22: Gérard, c'est Caramel,
2: ouais,
22: je
2: bon Caroline, tu commences okay. pas à t'amuser à passer à dire des conneries parce que tu as gerbé vite
22: non,
2: fait.
22: Non mais j'appelle Caramel, je peux répondre, j'ai pas répondu à la question.
2: Si t'as répondu, tu m'as dit qu'ils avaient une heure et demie, je t'avais pris un train et qu'il avait une heure et demie de retard.
22: Non, j'ai jamais dit ça.
2: Non, comme par hasard. Tu dis jamais rien et
25: ouais,
2: c'est...
25: Ouais, super, bon,
22: c'est
25: réponse,
22: c'est Caramel.
25: Bon. Ouais, non, mais là, c'est moi.
9: Allô, c'est Caramel.
2: Ouais. Bah, couscous.
9: Caramel, est-ce que je peux répondre?
2: Couscous, tu t'écrases.
25: Sur la reste question, lui, des masses pressions.
2: Caramel, tu t'écrases.
9: Oui, bah attends, Gérard, tu commences pas à me dire
24: des réponses. Gérard, tu poses ta question.
2: Bon, alors,
24: après, tu demandes à chaque auditeur ce qu'ils en pensent. Allez.
2: Allez. Alors, pourquoi les filles se font de plus en plus de piercing couscous?
9: Eh ben,
25: pas mais non, t'es pas Caramel, toi, tu réponds.
2: Oh ta gueule, toi, je t'ai pas appelé pot de chambre.
22: C'est quoi la question, Gérard?
9: Oh là là.
2: Pourquoi les filles... Attends, c'est pas toi qui commandes, d'accord, Billy?
25: Non, pardon.
2: Parce que tout à l'heure, tu as...
9: C'est Caramel à l'appareil,
2: hein. Ben, Caramel, pour l'instant, c'est pas toi qui...
9: Non, Caramel, pas Caramel, camarade.
2: Billy, si t'es pas contente, tout à l'heure, tu as gerbé. Donc, la question pour les filles, c'est-à-dire pour Mimosa, Sophie et Caroline, donc je vous répète la question, pourquoi les filles se font de plus en plus de piercing? Donc, couscous pour toi.
9: Ma passion, en fait...
25: Oh là là, faut pas répondre, t'es Caramel. T'es con.
2: Billy, dors.
25: Billy,
2: couscous.
22: C'est Caramel.
2: Couscous.
9: Gérard, il n'y a pas de couscous ici, c'est Caramel.
22: Gérard, bon, c'est Caramel, je peux répondre.
9: Il
2: n'y
9: a pas de couscous, c'est Caramel.
2: Tu les reprends au sondage, tu leur dis qu'ils prennent leur vrai nom, ou j'arrête.
9: Gérard, c'est Caramel, je vais te répondre.
22: Gérard, c'est Caramel,
9: moi. Oh,
2: bon, Caroline, tu dégages.
22: Bon, Gérard, c'est Caramel.
2: Caroline, tu prends ton vrai nom, tu dégages.
9: Gérard, c'est Caramel, je réponds
2: à ta question. Couscous, tu prends ton vrai nom, tu dégages.
9: Alors, en fait, les filles, elles aiment les piercings parce qu'elles aiment se faire percer le cul.
2: D'accord, c'est la connerie, tu me dis.
9: Elles ont plein de percées partout.
2: C'est ça, Mimosa pour toi. Mimosa.
24: Mais il n'y a pas un Mimosa.
9: Il n'y a pas de Mimosa, ici, c'est Caramel.
24: Alors, Caramel.
9: On a ta question, tu t'apprends.
2: Bon, allez.
9: Alors, en fait, les filles, elles aiment les piercings.
2: Non, allez.
24: Tu veux faire une pause, Gérard?
2: Ouais, tu fais une pause, moi, j'arrête là.
24: Max, c'est pas là, moi, je décide pas. Hein.
2: Tu t'envoies de la musique.
24: Non, mais attends, pose la question, ils vont réfléchir, et puis Max va peut-être arriver. Ah, bah, il est là.
2: Mais attends, il déconne à mort, lui, hein.
25: Hey. On le déconne.
2: Bon, tu te tais, toi, pour l'instant, vous allez réfléchir pourquoi les fiches se font de plus en plus de piercing. J'entends encore un mot. Si vous passez pas sous vos vrais noms, vous allez tous dégager.
24: Je les ai mis en attente, là. Ah, donc on se fait une petite pause et on revient donc avec les questions et tout ça. Hein.
2: Mmh.
24: Ok.
2: Voilà.
24: Qu'est-ce qu'il y a encore comme débat à aborder?
2: Là on en est sur la mode, il nous reste les couples, les positions et puis je vais voir après.
24: D'accord, ok. Bah vous ne bougez pas, c'est la suite du best-of de Gérard en direct de ses débats de 97. Si vous voulez toujours y intervenir, ça cartonne. Hein. Le standard est bloqué. 0800 75000 0803 0800. J'ai vu les chiffres. Ce soir vous êtes plus de 18 millions.
2: Bravo Gérard. Hey, quand on te demande quelque chose, toi tu vas te réveiller parce que ça va mal se
24: finir. 0,16% de nanas de plus.
2: En plus.
24: Oh là là.
2: Mieux en mieux.
24: Bon allez.
2: C'est quoi comme de musique?
24: T'as sûr qu'il y a peut-être une nana de 8 ans qui écouterait de plus que d'habitude. Voilà.
2: C'est quoi comme disque?
24: J'ai pas. Enculator. Avec les petits proutes.
2: et des côtés de la salade bleue rose, l'ultime passion à 2000. Donc tous ceux qui étaient tout à l'heure avec nous, c'est-à-dire Caroline, Sophie, Couscous et puis Mimosa, ben vous essayez de nous rappeler. Mimosa, tu essayes de rappeler. Parce que sinon Fildar va te rappeler parce que c'est lui qui a gerbé tout le monde. Donc Fildar, c'est.
10: Il faut savoir aussi, Gérard.
2: Je les avais pris, je leur avais dit qu'ils se calment et qu'ils reprennent leur nom normal. Ils m'ont dit oui. Toi, tu m'as gerbé tout le monde, tu m'as repris d'autres personnes.
11: Oh là là là là.
2: Alors tu vas te débrouiller, tu vas me rappeler Mimosa et elle va venir.
11: Non mais les autres aussi, hein, tu rappelles Couscous, pas que Mimosa apparemment. Hein.
2: Ouais, tu rappelles Couscous.
11: Si t'avais pas voir Mimosa, tant pis, mais au moins Couscous ou tout ça, les mecs, quoi.
10: Ok.
2: Bon, donc on accueille Jérôme.
12: Salut Gérard, tiens, ça pue ici.
2: Attends Jérôme, si ça te plaît pas, tu vas gerber déjà.
12: Oh putain, ferme ta bouche, ça pue.
2: Bon alors Jérôme, je te préviens, tu fais encore un mot comme ça et tu dégages, tu répondras même pas à la première question. Ok. Marie, bonsoir.
13: Marine.
2: Marine.
13: Pas grave.
10: Ah, excuse-moi Gérard, c'est moi qui m'a noté.
2: Bah, d'accord. Marine, bonsoir.
13: Bonsoir Gérard.
2: Bonsoir. Estelle.
14: Bonne fête Gérard.
2: Merci.
14: De rien.
2: Sylvain, bonsoir.
15: Bonsoir Gérard, ça sent bon.
2: Merci. Sylvie.
26: Bonsoir.
2: Bonsoir. Maxime.
27: Bonsoir Gérard.
2: Bonsoir. Donc vous avez entendu la question, non?
15: Non, je répète.
2: Alors pourquoi les filles se font de plus en plus de piercings? Alors Jérôme.
15: Alors moi je pense que tu as raison, elles se font de plus en plus de piercings. Simplement moi j'aimerais savoir c'est pourquoi tu as failli te noyer à la locomotive parce que tu mets la tête dans la cuvette des chiottes pour mieux te faire enculer.
2: Eh ben Jérôme, tu t'en vas, tu dégages, bonsoir.
15: Ben, il commence bien celui-là. Hein.
2: Voilà, ça commence très vite. Marine.
14: Alors je sais pas, peut-être parce que leur mec leur demande.
2: Ouais mais non mais pourquoi il y a de plus en plus de
14: parce
2: filles
14: que leur mec leur demande de faire un piercing au nombril parce qu'ils trouvent ça vachement excitant, et puis voilà.
2: D'accord. Estelle.
14: Moi je voudrais savoir Gérard si tu en as un en ce moment en piercing.
2: Non j'en ai pas.
14: Tu devrais t'en faire.
26: C'est
14: un
26: dommage.
14: Très bien.
2: Bah ouais mais ça coûte trop cher hein.
14: Non ça coûte pas cher, ça coûte quoi, 60 balles.
2: Ouais 60 balles et puis après t'as...
14: Si tu veux je t'en fais un avec une aiguille, y'a pas de problème.
2: Non merci.
15: Moi j'ai le chalumeau.
2: Non
14: ouais, voilà, on t'en fait un dans le nez avec un anneau.
2: Ouais c'est ça. Sylvain.
15: Ouais bah les piercings chez les filles, c'est ce que je disais pour tout le monde, l'égalité des sexes, elles veulent se faire des piercings, elles se font des piercings.
2: Mais non, mais c'est pas l'égalité des sexes. Ce qu'on fait, c'est pourquoi que les filles se font de plus en plus de piercings. Répond correctement à la question.
15: Oui,
2: commence pas à répondre n'importe comment.
15: C'est à cause de toute la mode techno, tout ça. Et il y a plus en plus
14: c'est
15: de piercings.
14: C'est à cause de Max, en fait.
15: Ouais, voilà. Non, c'est grâce à Max, parce que. Max,
2: non, c'est pas.
15: Max, on l'aime.
2: Mais peut-être, mais c'est pas pour ça qu'il y a plus de nanas qui se mettent des piercings.
11: Ceci non, dit, c'est vrai que depuis que je fais de la radio, j'en ai percé pas mal.
15: Exact.
2: N'importe quoi.
15: On a des désirs.
11: Maxime, à la place de Jérôme, on accueille Roger. Bonsoir Roger.
15: Oui, bonsoir Max, bonsoir Gégé.
2: Salut.
14: D'abord bonsoir GG, ensuite bonsoir Max.
15: Ouais bonsoir GG, excuse-moi.
2: Non mais Max en principe il est là pour faire l'arrêt, hein, donc
14: non, il est pas là pour faire joli en fait, c'est une galante de Noël. Hein.
2: Donc Sylvie.
26: Moi je pense que c'est parce que c'est la mode et elles savent plus quoi faire pour se faire remarquer.
2: D'accord, et Maxime.
15: Oui bah les filles se font de plus en plus de piercing parce que c'est la mode qui les incite, donc percez-vous, moi je suis...
26: C'est ce que je viens de dire.
15: Se percer, percez-vous si vous m'écoutez.
2: Et Roger.
12: Elles se font de plus en plus de piercing par rapport à la position de Vénus par rapport à Jupiter, ça c'est quelque chose de d'acquis, hein.
2: Non mais attends, Roger.
15: Moi l'astrologie, hein.
2: Roger.
12: Oui, je suis voyant, c'est pour ça. Hein.
2: Non, mais alors là, c'est pas un tome sur la voyance, hein, je te le dis tout de suite.
15: Et Roger, tu t'appellerais pas Rabbit par hasard?
2: Non, mais c'est bon, Sylvain ou Maxime, là, vous calmez, hein. Donc moi, je vais vous répondre, de toute manière, maintenant, c'est vrai que ça devient à la mode. Et ça, il y a de plus en plus de nanas
15: ça,
2: qui
15: c'est
2: sont...
15: Ce qu'on vient de dire.
2: Ouais, mais moi, je... Non, non.
14: Mais laissez-le répondre.
2: Je peux quand même répondre à la question, quand même. Parce que sinon, moi, je passe à l'autre question du débat. Et puis comme ça, à 4h... Moi, à 3h30, on arrête, hein.
10: Vas-y, réponds.
2: Donc, Donc, moi, je trouve qu'en ce moment, c'est vrai, c'est devenu à la mode, mais c'est sûr que ça coûte assez cher. Bon, maintenant, si c'est comme Marine disait, ou Estelle, ou Sylvie, je sais plus qui c'est, laquelle des trois qu'elle disait, que c'est leur mec qui leur demande, bon, moi, personnellement, si je connais une nana, je lui demanderais pas de se faire percer.
22: Moi, j'ai un mec qui m'a demandé, hein.
2: Ouais, et t'as accepté?
22: Non.
2: Ah ben, tu vois.
22: J'aimerais pas que ça fasse mal.
2: Mmh. Et toi, Estelle?
22: Gérard.
2: Oui.
22: Tu dirais quoi si à ta colombe, elle faisait un piercing?
2: Moi, de toute manière, pour l'instant, je n'ai pas demandé. Et même si elle me disait, je veux me faire persiner, ben, hein, si c'est pour me faire plaisir. Si c'est pour...
25: Gérard,
2: si
25: c'est Gérard, c'est un truc... C'est Maxime, si elle fait un piercing sur la langue.
2: Non, ça, c'est un truc que j'ai horreur. Je connais...
25: Ça te gênerait.
2: Ah oui. Parce que je connais quelqu'un qui en a un sur la langue, fais-moi confiance que ça doit pas être agréable. Ouais,
24: c'est qui, c'est
22: Gérard, qui, je sais qui c'est.
2: C'est la grande Sophie.
4: La moche, là.
2: La grande, pas Sophie, Stéphanie.
25: La grande
2: Zaza. Tu sais, qui vient souvent à la loco, là, qui est toujours juste devant toi, là, en train de s'éclater sur toi. Elle en a un sur la langue. C'est pas la petite Sophie, là, celle qu'elle a un sur le ventre, là.
25: C'est la meuf, là,
2: qui
25: il faut pas confondre piercing et cheveux sur la langue aussi.
2: Non, je l'ai bien vu, c'est bien un piercing qu'elle a. Hein.
23: Elle s'appellerait pas Sophie Favier par hasard?
2: Non, pas du tout. Qui c'est qui voulait me poser une question? J'avais entendu une voix de fille, là, tout à l'heure.
23: C'est Sylvie.
22: Gérard, tu connais pas de mecs qui ont des piercings dans la langue?
2: À ma connaissance, j'en ai pas entendu parler encore.
25: Il paraît que pour la fellation, c'est bien.
2: Non.
25: Gérard, est-ce que pour toi un coton-tige dans le cul c'est un piercing?
2: Qui c'est qui vient de dire ça? Qui c'est qui vient de dire ça?
25: C'est décoratif.
2: Qui c'est qui vient de dire ça?
25: C'est design, c'est design.
2: Qui c'est qui vient de dire ça?
25: C'est de l'art plutôt braque, Vasarely.
2: Qui c'est qui vient de dire cette connerie?
25: Jean-Paul Gaultier.
2: Non, mais répondez là. Entre Roger, Sylvain et Maxime, vous répondez s'il vous plaît.
22: Non mais écoute, ils ont raison.
2: Attends, qui c'est qui dit ça?
25: C'était pas moi.
2: Qui moi?
22: C'est moi.
2: Qui, moi?
25: Point d'interrogation, il s'appelle.
4: Allez, GG.
2: Je sens qu'il y en a qui vont... Ça va virer vite fait, hein.
25: Ça va gerber.
22: Ça va gerber, ouais, que vous allez dire.
25: Ça va gerber,
22: ouais.
25: Gerber.
2: Voilà. Pourquoi que les pantalons pas de téléphone ne sont-ils plus à la mode aujourd'hui?
22: T'en as un, Gérard.
25: Maxime, c'est vrai qu'ils sont toujours à la mode.
22: Ouais, non. Gérard remporte un.
2: Non, pas aujourd'hui, tu vois.
25: On peut sortir le dimanche, hein.
2: Donc, Maxime, toi, pourquoi?
25: Bah, ils sont toujours à la mode, hein.
2: On en voit de moins en moins. Sylvie?
26: Parce que
2: quoi?
26: Parce que je m'en fous.
2: Bon alors Sylvie, tu dégages, comme ça va t'apprendre si tu t'en fous, tu te réveilleras le prochain coup.
26: Ta gueule.
2: Ah ben alors là. Hé hey Fildar, s'il te plaît. Fildar. Fildar.
26: Ta gueule, Gérard.
2: Oh
26: Gérard, ta gueule.
4: Oh Fildar, hein.
25: Oh méchant, là.
4: Mais quoi?
2: Tu viens Sylvie, là, allez hop.
25: Allez hop.
2: Oh.
25: Tu dégages. Non, je voulais sur les cheveux, alors fallait les
2: pantalons. Tu me la vires là.
25: Les pantalons à pas d'éléphant, je voulais dire que c'était
2: pas là. Tu vires Sylvie.
25: Allô, allô.
22: Vas-y, je t'écoute. Que Gérard, t'as un piercing sur la queue.
25: Que c'était pas à la mode.
22: Ouais, c'est pas beau, hein.
25: Non, c'était pas à la mode, parce que moi, je suis allé en boîte avec une côte de maille, on s'est bien foutu de ma gueule. De chevalier, là, on s'est bien foutu de ma gueule toute la soirée. Moi, je préfère les pantalons à pattes de babouin.
2: Estelle.
22: Ouais, donc moi je dois savoir si tu portes des slips à fleurs.
2: Non mais attends, je te parle des pantalons, alors Estelle...
22: Je te parle des slips, moi.
2: Moi je te parle des pantalons.
25: Tous les soirs.
22: Des slips style Antoine.
2: Estelle, tu te réveilles ou tu vas dégager?
22: Est-ce que tu portes des slips kangourou, Gérard?
2: Je sens que tu vas dégager, Estelle.
22: Gérard,
2: les pantalons... Pas de défense, sont-ils plus à la mode aujourd'hui? Pourquoi?
22: Oui, mais non, plus à la mode dans les années 60-70.
2: Ouais, mais pourquoi?
22: Parce qu'ils ont plus trop de
2: mode. Non, mais aujourd'hui, maintenant, à l'heure actuelle.
25: Mais c'est évident, Gérard.
2: Non, mais attends, et ça, elle répond à côté de la question, elle.
25: Ben, Gérard,
22: la question, Gérard.
25: Okay.
22: Gérard.
2: Oui.
25: Parce que
2: Marine.
22: Parce que Greenpeace, ils sont mis à travers, ils ont tué trop de...
16: C'est pas Marine, ça.
25: Bah,
22: ils ont fait des éléphants pour faire les pantalons, et puis Gérard il a pris toutes les queues.
25: Non, tu sais Gérard, des pattes d'éléphant, tu sais, c'est large, donc tu ramasses les merdes. Alors,
2: Marine, s'il te plaît, tu réponds à la question.
22: Je te réponds que c'était à la mode dans les années 60-70 et que si t'en mets, c'est pas génial.
2: D'accord. Et Roger?
25: Ben moi, tu sais ce que j'aimerais faire ensuite avec toi? J'aimerais faire ça, regarde.
2: Eh ben Roger, tu vois ce que tu as fait?
25: Dans la cuvette des chiottes.
2: Roger, tu sais ce que tu as fait? Tu as dégagé.
25: C'est pas moi là, Gérard.
2: Non, c'est toi qui viens de le faire. Bon, je suis désolé, tu dégages, ça t'apprendra. Bonne nuit.
25: Gérard, c'était Stéphanie.
2: Non.
25: Gérard, c'était Stéphanie?
2: Je te dis bonne nuit.
25: Stéphanie, pourquoi tu le dis pas?
2: Non, il n'y a pas de Stéphanie sur ma liste.
25: Bon, je dirais un jeudi une chose, c'est moi qui commande ici, alors tu fermes ta gueule.
2: Eh ben alors, tu dégages. Ta gueule. Allez, eh ben, tu dégages.
1: Au standard, allez.
2: Tu dégages, tu me dis...
25: Voilà. Gérard, tu sais si je me casse...
2: Tu dégages, ça y est.
25: Je vais t'abandonner comme ta femme et ton enfant, tu sais.
2: Allez, parlez, non, non, non. Oh.
1: Tu sais, tu fais chaud pour l'enfant de la dame.
24: Mais là, j'écoute les enfants et on n'allait pas trop loin à répondre aux questions, moi. C'est dommage que les questions
16: sont... Maxime, je voudrais répondre à la question.
2: Bah, vas-y.
16: Donc, la question, c'était... pourquoi ils sont de plus en plus à la mode, c'est ça?
2: Pourquoi que les pantalons en pattes d'éléphant ne sont-ils plus à la mode aujourd'hui? Voilà la question.
16: C'est parce que c'est un peu dépassé. Mmh. Parce qu'en fait, c'était plus à la mode du temps des années 60-70. Hein?
2: Mmh.
16: Genre, fief du samedi soir, John Travolta, quoi.
2: Ouais.
16: Voilà.
2: D'accord.
16: Voilà.
2: Donc tu reviens à peu près sur...

0: VTT, Rock Rider.
1: D'accord.
0: VTT, ça veut dire vagin tout trempé.
1: Non, ça veut pas dire ça, ça veut dire... je sais plus quoi,
2: Vita vie, ça veut dire.
0: Voilà. Et motobillette, ça veut dire quoi?
1: J'en sais rien, donc maintenant on va passer sur le débat des couples.
0: Ah, j'adore ça.
1: Alors, mais vous allez répondre assez rapidement.
0: Assez rapidement, super, super ravi.
1: Mais non, même pas assez rapidement, parce qu'après il nous en reste plus qu'un, donc on va essayer de... Je vais essayer de voir si j'en retrouve pas une autre question. Donc, que pensez-vous?
0: Grouille-toi, j'ai des feux d'embrouille après, vas-y.
1: Les feux d'embrouille, c'est pas sûr si ça va
0: oui,
1: pas,
0: tu vas ailleurs.
1: Donc, depuis... que pensez-vous des couples célibataires? Donc, Jo.
3: Bien sûr.
1: Jo.
4: Oui. Moi, je pense que les couples célibataires, c'est vraiment, c'est pas super, quoi.
1: C'est-à-dire, pourquoi?
4: Bah, parce que on se fait chier, quoi, je crois.
1: Mmh.
3: Ça, c'est vrai.
1: D'accord. Marine?
3: Bah, j'ai pas vraiment d'avis parce que je passe une question un peu conne.
1: Non, ouais, mais c'est des questions qu'on a posées en 97, je refais un best-of dessus, donc...
3: J'ai pas dû écouter le jour, là.
1: Ah bah ouais, bah si t'écoutes aussi...
3: Ah, perdu, hein.
1: Non, mais attends, hein, dans ce cas-là, si t'écoutes pas les trucs en 97, c'est pas la peine que tu t'appelles.
0: Oh, il va se calmer, la bête.
1: Ouais ben moi je te dis si t'écoutes pas, si t'as pas écouté régulièrement 97, je sais pas pourquoi que tu t'amuses à appeler
0: Rick.
1: Ouais,
0: hein.
1: Parce que t'es là, moi.
3: Je suis deux et solitaire.
1: Eh ben.
4: Gérard, est-ce que tu peux te rapprocher du micro? Je suis en train de me branler, j'ai envie de te spermer sur la gueule.
1: C'est qui dit ça?
4: C'est le best-of ça aussi.
1: C'est qui dit ça? Ben, je sens que tout à l'heure...
0: Ça va gerber, mais grave.
1: Ouais. Je vais faire comme ce que Pildar a fait. Ça va aller vite, je vais virer tout le monde.
0: Allez, hop.
1: Ça va essayer encore plus vite. Donc, Estelle, pour toi?
3: Ben, moi, je suis célibataire, mais alors, par contre, toi, avec la gueule que t'as, je pense que tu resteras toute ta vie.
1: Hein. Ben,
3: c'est pas la peine de chercher. Hein.
1: Ouais, ben, dans ce cas-là, toi non plus. Hein.
3: Dans ces cas-là...
1: Toi non plus.
0: C'est bon.
1: Toi non plus, SL, si je suis con, bah toi t'es conne alors.
3: Non, je suis pas voilà. Conne, moi.
4: Est-ce qu'on est vraiment célibataire avec un coton tiré dans le cul?
1: Bah alors Jo, tu dégages, bonne nuit.
4: C'est pas moi, hein.
1: Non, c'est qui?
3: C'est Jo.
4: C'est pas moi, c'est Jo.
0: C'est un mec de la radio qui s'amuse.
1: Ouais, c'est ça. Un mec de la radio.
4: C'est Jo.
1: Ah ouais.
4: Et c'est Jo qui... C'est pas moi qui se raconte.
1: Et alors qui c'est qui s'amuse à dire ça? Alors Sylvain.
0: Le frère radio.
1: Sylvain. Sylvain.
4: Je sais pas qu'est-ce que j'avais répondu à l'époque.
1: Bon, et Sylvain, si tu dors, bonne nuit, hein.
4: Ah ouais, Sylvain.
1: Ok. J'ai
3: de beaux rêves.
1: Alors, tu réponds à la question ou pas?
0: Bah oui, le couple célibataire, mais non, mais c'est débile, franchement, c'est débile.
1: T'imagines, mais pourquoi?
0: J'ai passé des nuits blanches à t'écouter, mais c'est maintenant que je me rends compte que c'est débile. Mais compte pas sur moi, en 98, hein, je te le dis tout de suite.
1: Eh ben, dans ce cas-là, si t'es pas content, bah tu dégages, au revoir. Bonne nuit.
0: Non, mais je suis content.
1: Non, mais bonne nuit, ça t'apprendra, comme ça, si on comptera pas sur toi pour 98 pour participer au débat. Voilà, bonne nuit à toi.
0: De toute façon, tu m'aimes pas, alors.
1: Eh ben non, mais alors, bonne nuit.
5: Qui, bonne nuit? Qui?
1: Sylvain.
5: Alors, moi,
1: Sylvain, dehors.
5: Bah, bonne nuit, Sylvain.
0: Moi, j'aimerais savoir, est-ce qu'on est célibataire avec une baleine ou pas?
1: Maxime.
0: Oui.
3: Et avec un signe.
0: Donc, ouais, les couples célibataires, c'est pas une bonne idée, quoi.
1: Mais pourquoi?
0: Bah, parce que vaut mieux être pas célibataire que célibataire.
3: Moi, je voudrais savoir si c'est célibataire hétéro ou homo.
1: Qui?
0: Ouais, ça, c'est une bonne question.
3: Gérard, c'est Sylvie. Je veux savoir si c'est des célibataires hétérosexuels ou homosexuels.
1: Attends, mais...
3: Ou bisexuels, peut-être.
1: Attends, elle me traite de connard et de tous les noms, et elle est encore là, que je t'avais dit de la saquer.
3: Ouais, Gérard, t'es chiant, mais dans ta gueule.
1: Alors là, tu la dégages.
3: Gérard, il est bisexuel.
1: Mais moi, je t'emmerde, pétasse. Et hop, tu la vires celle-là.
0: Oh là là, grave dans les insultes là.
1: Hein. Tu vois, dans ce cas-là, on inquiète poli avec moi aussi. Je serai poli avec les gens.
2: Gérard a raison, Gérard a entièrement raison. Répondez aux questions un petit peu, les enfants. Là.
1: Oh, Maxime.
2: Dommage.
0: J'ai déjà répondu, Gérard.
1: Ça y est, donc tout le monde...
0: C'est pas une bonne idée.
1: Ok.
0: Il fallait être des couples mariés.
1: Ok, alors, je vais prendre une question comme ça au hasard sur les couples. Dans quel endroit se forment les couples?
3: Dans les lieux de la loco.
1: Attends, qui c'est qui vient de dire ça? Estelle ou Marine?
3: Non, c'est pas moi, c'est Estelle.
1: Alors Estelle, bonne nuit.
3: Bonne nuit.
2: Bonne nuit Estelle, on accueille Mimosa, je l'ai rappelé pour te faire plaisir.
1: Alors Mimosa, tu t'appelles Couscous aussi, s'il te plaît.
3: Gérard?
1: Oui.
3: J'aimerais bien que tu leur dises qu'ils s'arrêtent de me raccrocher comme ça constamment.
1: Non, mais t'inquiète pas, je croyais que c'était une fausse manœuvre de la part de Fidla. Tu rappelles Couscous, s'il te plaît,
0: ouais,
1: quand même, hein.
3: Ouais,
1: comme on a... Non, non,
3: me
1: non, mais attends.
0: Couscous, là, parce qu'il est sympa, lui.
1: Oh hey, tu rappelles...
0: Tu rappelles Arissa aussi, hein.
1: Non, mais...
3: Et puis tu rappelles Manuela aussi.
2: Bon, j'ai rappelé Couscous à la place.

0: place de Maxime.
1: Ok. Non, c'est pas Maxime qu'on a viré.
0: Non, mais c'est bon.
2: Bonsoir, c'est Couscous.
1: Ouais.
3: C'est Cutie qu'on a viré.
2: Il est encore là, il avait fait une fausse manipulation.
1: Ouais, c'est pas grave. Donc, alors, je répète la question, je pense que vous l'avez entendu. Donc, Mimosa.
4: Oui.
1: Donc, pour toi.
4: Un peu partout, dans la rue.
1: Non, attends, parce que là, c'est une autre... C'est une autre question que j'avais prise. Sur la... Que pensez-vous des couples célibataires, c'est pour ça?
4: Les couples célibataires, je trouve que c'est pas bien parce qu'ils doivent être drôlement malheureux.
1: Mm-hmm.
4: Et donc, il vaut mieux qu'ils soient unis plutôt que d'être célibataires.
1: Ah, enfin, y en a qui comprennent parce qu'il y en a d'autres qui disent qu'ils comprennent pas.
2: Couscous, tu peux répondre, ouais. Il vient d'arriver.
1: Ouais, Couscous.
2: Donc, les couples célibataires, oui, mais avec des merguez et des pois chiches.
1: Oh, le mot pour rire, lui, c'est bien pour commencer l'année 98, c'est bien.
3: C'est cool, hein.
1: Ça, c'est pas mal, Couscous, ça, là, ta réponse. Donc, Marine, t'as répondu?
4: Oui, ça y est.
1: Jo?
3: Ouais, moi, je suis d'accord avec toi, là, hein. J'ai compris la question, je suis d'accord.
4: Alors, okay. La prochaine question, c'est où est-ce qu'on peut rencontrer...
1: Dans quel endroit se forment les couples, pardon?
4: À qui de répondre?
3: Moi je trouve que les couples se forment bien dans les lavomatiques. Tu vois, le lavomatique.
4: Ah, très très bon, le lavomatique. Ouais. Très bien.
3: Que c'est bien, là.
4: Ah, ouais. Ouais, dans... boîte d'échangisme aussi, comme dirait Max.
1: Marine?
4: J'ai dit dans les boîtes d'échangisme tout à l'heure,
1: j'en ai parlé. Ouais, j'étais là quand j'étais en haut quand ils en ont parlé, ouais.
4: Voilà.
0: Excuse-moi Gérard, on accueille Monchou à la place de Sylvain. Et j'aimerais que Capucine raccroche son téléphone. Merci Capucine.
1: Capus, on raccroche s'il te plaît. Alors Monchou.
3: Ouais, j'aime bien quand tu m'appelles comme ça.
5: Bonsoir.
1: Voilà.
5: Oui, grand frère.
1: Mmh. Allez.
3: Être au cul.
1: Hein,
3: quoi?
1: Attends. J'étais sur avec Marine là encore, pardon.
3: Excuse-moi.
1: Marine?
4: Ouais.
1: Donc toi t'as répondu, c'était sur dans les clubs échangistes comme le truc que Max avait passé tout à l'heure.
4: Voilà, exactement.
1: Ah d'accord. Donc pour toi, Mimosa?
4: Moi partout, dans la rue, dans le métro, sur cette radio, partout.
1: Ah,
5: la salope.
1: Qui c'est qui commence à dire ça?
5: Allez, chaud aux
1: dents. Attendez, je préviens d'une chose. J'entends encore un mot salope comme ça, je vais pas chercher qui c'est. Je vais virer Jo et mon chou.
3: Mais non, tu arrêtes, hein, moi mon j'ai chou. Rien dit, hein.
1: Ok.
3: Et si Jo, j'ai rien dit,
5: oui, ma biche. Arrête,
1: hein. Alors attention, hein.
0: On accueille Bébert aussi, excuse-moi.
4: Bébert,
0: à la place de la fille, là.
1: À la place de Sylvie?
0: D'Estelle.
1: C'est Mimosa qu'on a.
0: Non, mais Mimosa, elle a la place de Sylvie. Enfin bref, c'est un micmac.
1: Ouais, bon, c'est pas grave.
3: Chaise musicale.
1: Qu'est-ce que tu m'as dit, merde?
0: Bébert.
1: Donc,
3: Salut, je t'aime.
5: Allez, Bébert.
4: Je t'aime, mon amour.
1: Bon, ok, hey, Marine et Bébert, là, vous commencez pas, ou sinon vous allez gerber tous les deux d'entrée, là.
3: J'ai juste dit bonsoir.
1: Donc, bonsoir, Bébert. Donc,
3: merci.
1: Mon chou, donc, pour toi, parce que ce nom-là, j'aime pas... toi...
3: La couille. Donc, les couples, c'est sur les couples encore.
1: Oui.
3: Donc, ils se rencontrent un petit peu partout.
1: Dans quel endroit se forment les couples?
3: Dans quel endroit?
1: Oui.
3: Je sais pas, dans les églises, dans les...
1: T'as déjà vu un couple se former dans une église?
3: Moi, je fais le Notre Père et je prends
4: de la
1: Qui c'est qui pose, là? Qui c'est qui parle, là?
3: C'est Bébert qui voulait répondre.
1: Ouais, Marine, tu disais?
4: Comme lui, il veut rencontrer sa femme dans une église, l'épouser vierge dans une église.
3: Pas la Sainte Vierge, qu'est-ce que tu racontes? Pour la spème.
1: Ok. Donc, Bébert, pour toi?
6: De ma fenêtre, j'ai déjà vu se former sur la rambarde de la fenêtre, sur le... et aussi sur les toits, à côté des gouttières. La plupart du temps, ils se mettent là, ils se forment là. Mais là, je peux pas leur lancer de pain.
1: Mm-hmm.
6: Mais sinon, quand ils veulent, non, ils se forment pas, il n'y a pas de couple.
1: D'accord.
6: Ils sont à plusieurs en groupe,
1: mm-hmm.
6: C'est surtout sur le balcon où ils sont en couple.
1: Couscous.
2: Oui, les couples, ils se forment un peu partout en France. T'as toujours un petit moulot qui va rencontrer une Rachida.
1: Ah, ok. Ok, donc...
3: c'est surtout dans le
4: spécial. J'aime bien Couscous, moi.
3: Ouais,
4: c'est ça, la place
3: c'est sympa.
1: Marine.
4: Ouais.
1: C'est toi qui voudras parler à Couscous après?
4: Non,
6: c'est Bébert.
2: Ouais, Bébert, je te connais bien, on a fait une merguez par-ci avec Kadir.
6: Je me souviens, c'était bien.
1: Bon,
6: mais ça... Gégé n'était pas là.
1: Non, la main,
7: voilà, il n'a pas voulu branler la merguez.
6: Ouais, c'est ça, hein. Le lâcheur.
3: Gérard, moi, je voudrais savoir, est-ce que c'est vrai que tu as rencontré ton premier amour au salon de l'agriculture?
6: Non, c'était dans un bois, il l'a dit.
1: Non, mais quand vous posez des questions comme ça, vous donnez vos noms.
3: D'accord. C'est
4: Jean. Pour
1: s'en gérer
4: un peu plus vite.
1: Qui c'est qui dit qu'il peut avancer un peu plus vite?
6: Ouais, c'est
1: Marine. Ouais, ben Marine, tu permets, j'ai le droit. Les gens ont le droit de me poser une question, j'ai le droit de répondre, d'accord?
3: Donc c'est Jo là.
1: Donc si ça te plaît pas, Marie. Attends, Jo.
3: C'est vrai que t'as rencontré ton premier amour au salon de l'agriculture.
1: Je n'ai jamais été. Non mais attends, Jo, je vais te répondre, j'ai jamais été au salon de l'agriculture comme tu dis si bien.
3: Même pas à l'exposition?
1: Non.
3: Ah bon.
1: Donc voilà. Donc alors, depuis.
3: T'es pas tout nu là-bas?
1: Non.
3: D'accord, ok.
1: Qui c'est qui voulait reposer une question, là, vite fait?
6: Weber.
1: Ouais.
6: Comme j'ai pas entendu ce qu'a dit Mouloud, non.
1: Ouais, ben, Couscous, ouais.
7: Couscous, oui.
6: Couscous, j'aurais voulu savoir ce qu'il en pensait.
1: Ben, il vient de te le dire.
6: D'accord, excusez-moi.
7: Il vient de te dire, on rencontre des couples un peu partout, et toujours un petit Mouloud qui va voir une rachida.
6: Eh ben, moi, j'ai trouvé ça sympa.
7: Sur les trottoirs, dans les coins de rue... dans les boîtes de nuit, à la locomotive, partout, hein.
1: Si, souvent, t'as des gens qui se rencontrent là-bas.
6: En boîte de nuit, ou que ça soit...
1: qui c'est qui siffle, là?
6: Ouais, c'est gênant, hein, on discute avec Gérard.
3: Pourquoi les couples célibataires sont bisexuels, et si oui, pourquoi?
6: Bah, on change un
1: peu. Non, là, je vois pas, le rapport.
3: C'est une question.
1: Gérard,
4: c'est Mimosa.
1: Oui.
6: Bah, Mimosa.
4: Moi, j'ai une question.
1: Oui.
6: Bah, je l'aime bien, Mimosa.
4: Où est-ce que tu aimerais rencontrer ta femme?
3: Au bois de Boulogne.
1: Alors, Jo, tu dégages.
3: C'était pas moi qui te raconte.
1: Alors, c'est qui a dit au bois de Boulogne?
3: C'était l'autre, là. Comment il s'appelle, l'autre, là?
1: Ouais, non, mais attendez, parce que là, si vous vous amusez à dire des conneries sans donner vos noms, ça va jamais ça. Alors, la question, c'est pour comment je voudrais rencontrer la femme de ma vie, c'est ça?
4: À quel endroit?
1: N'importe où.
4: Et dans quelles conditions?
1: Dans des conditions autres que l'histoire des chiottes de la loco, tout ça. C'est-à-dire soit en boîte, soit dans le train, soit sur un quai de gare, soit dans le métro, même par correspondance.
4: On a compris, Gérard, question suivante.
3: Par fax,
4: par une boîte à lettres. C'est pas courant, mais c'est toujours agréable.
1: Bah si, ça se fait, hein.
3: Dans un tunnel?
1: Non, pas dans un tunnel comme ça.
3: Dans un tunnel dans le métro.
1: Ouais, c'est ça.
3: Gérard, est-ce que c'est vrai que pour rencontrer quelqu'un, tu t'es enfermé dans un tambour de la machine à laver dans un avomatique?
1: Non, pas du tout. Bon, alors la question suivante. Depuis quand les gens forment-ils des couples? Le couscous.
7: Alors, les couples, ça semble depuis belle lurette.
4: Par exemple, les merguez et les pois chiches.
7: La petite pointe d'humour, c'était pour telle heure. Hein.
6: C'est pas bête ce que tu dis.
7: Alors, tu peux répéter ta question, s'il te plaît?
6: Oui, il dort le couscous, hein.
7: Bah, le couscous, dis donc qu'il n'a pas tout entendu, donc...
6: D'accord. Ouais, mais c'est on n'entend pas tout parfois.
7: Alors, en fait, alors si, je me rappelle.
6: T'en es top pois chiche.
1: Attendez.
6: Tu nous laisses chatcher un peu.
1: Ouais, non, mais attendez,
7: Les couples se forment depuis que les femmes existent avec les hommes.
1: D'accord.
4: T'as gardé Adam et Ève,
6: hein. À quelle époque, couscous?
7: En 1492 avant Jésus-Christ.
1: D'accord. Et
6: à ton avis, couscous, une dernière question, Gérard, s'il te plaît.
1: Oui.
6: C'est plus l'homme ou la femme qui va vers l'un vers l'autre?
1: En principe...
6: Non, c'est pas toi, je parle à couscous.
7: Je dirais plus que la femme va plus vers l'homme et que l'homme va plus vers la femme.
6: Dans quelle année?
7: Alors là, c'est une question à laquelle je te répondrai pas.
1: D'accord. Bébert.
6: Je te réponds justement directement.
1: Approche-vous.
6: Vis-à-vis?
1: Non mais Bébert, depuis quand les gens forment-ils des couples? Donc tu réponds à la question s'il te plaît.
6: Au début il s'est passé des tas de choses et il y a eu la conclusion que comme toi t'es venu sur Terre ou comme la femme.
1: D'accord.
7: Moi j'ai une question à poser à Bébert.
6: Oui.
7: Est-ce que tu penses que c'est Napoléon Bonaparte qui a inventé les couples?
6: Ah, ce mot, je suis pas d'accord avec toi.
1: Bon, allez, bon, c'est tout, là. Bébert et Couscous, là, s'il vous plaît, il y a encore 4 personnes qui n'ont pas répondu, donc vous laissez répondre les personnes, si vous voulez jacter ensemble. vous acterez hors antenne. Hein.
8: Parce qu'après, il y aura encore un dernier débat à aborder. Il est déjà 3h15. Alors, répondez les quatre, derniers. Non, ben, on n'aura peut-être pas le temps. Alors, les deux derniers. Vas-y, les quatre derniers à répondre, là.
1: Donc, Monsou, là.
9: Oui, bonsoir, mec.
1: Tu réponds, s'il te plaît. Alors, tu restes poli, s'il te plaît.
9: Déjà, les couples existent depuis déjà très longtemps.
1: Ouais.
9: Même en pensant à tes parents, les hommes préhistoriques.
1: Non mais depuis quand les gens forment-ils des couples? Je te parle pas des...
9: Déjà l'époque de la préhistoire. Déjà les femmes allaient à la cueillette, les hommes allaient à la pêche.
1: D'accord.
9: Ils formaient des couples.
1: Mmh.
9: Déjà, ils ne pas, ils se mettaient des silex dans le cul. Non, ça c'est un peu vulgaire ça.
4: Ça fait mal surtout.
9: Ça fait surtout mal, oui.
1: Mimosa, pour toi?
4: Depuis la nuit des temps, depuis que l'amour existe.
1: Mmh. C'est-à-dire, là, ta réponse elle est vague. Hein.
4: Bah, depuis que l'être humain existe. Depuis qu'il y a deux sexes différents et qu'ils ont trouvé le moyen de se culbuter.
1: D'accord. Marine?
4: Bah depuis Adam et Ève.
1: Non, bah ça m'aurait étonné que tu me dises pas ça. Hein.
4: Non, mais qu'est-ce que tu veux que je te dise? Depuis qu'il y a deux personnes qui peuvent être ensemble et qui se plaisent ensemble.
1: D'accord. Et Jo?
10: Depuis tourner manège.
1: ça m'aurait étonné aussi. Hein. Non, mais c'est sûr.
4: Les amours.
1: Non, mais c'est sûr que... Vous voyez qui c'est qui rigole comme ça, là? Qui c'est qui rigole comme ça quand je voulais répondre?
10: Et Gérard, qu'est-ce que t'en penses que Adam et Eve vont repeupler le monde? Est-ce que ce serait possible que moi et toi, on repeuple le monde en explosant ta boîte à caca?
1: Non. Alors là, tu vas rester quand même poli, là-dessus, hein. Parce que...
4: Ça nous noierait trop, ça nous noierait tous. Hein.
1: C'est toi, Marine, qui dis ça? Ouais, Marine!
4: Quoi?
1: C'est toi qui viens de dire ça?
4: Quoi donc?
1: De la connerie, là?
4: Quelle connerie?
1: Non mais attends, j'ai quand même bien une nana qui vient de dire une connerie comme ça, qui a répondu sur celui que le mec a parlé là.
10: C'est-à-dire?
4: Non, j'ai rien.
11: C'est Mélanie.
4: Tu as parlé là.
1: Bon, allez.
10: Il devient fou le mec.
1: Ouais.
10: Il est parano.
1: Ouais, ouais. Alors donc, alors là on va...
8: On va faire une pause, mais juste avant la pause, il y a encore un débat que Gérard et moi abordons, un des plus grands débats de l'année 97.
1: Ouais, celui-là je crois qu'il a été très chaud.
8: Alors écoutez bien le débat que nous allons aborder, les trois questions d'un débat qui était sur le...
1: Alors c'était le sexe et la pornographie. Le sexe et la pornographie.
8: Voilà, et la première question que nous poserons
1: c'est... Fréquentez-vous aussi les sex shops? Donc on revient à peu près sur le truc des clubs échandistes.
8: Voilà, donc...
1: Des clubs échangistes.
8: Voilà, donc réfléchissez bien à tout ça.
1: Et Fildar, tu t'amuses pas à zapper tout le monde, ce coup-là.
8: Voilà, et si vous souhaitez, par le plus grand des hasards, intervenir encore, faites vite, il vous reste encore 3/4 d'heure pour le best-of de genre en direct avec les meilleurs moments. Il y a toujours DJ Bingo standard et...
1: DJ Rico. Et l'enfoiré de Fildar qui raccroche au nez de tout le monde.
8: Ouais. Donc 0-870-5000 et 0-803-08-5000, DJ Bingo s'occupe de tout, et pour l'instant...
1: le titre de la musée du disque qu'on s'écoute, c'est la tulipe qui pense rose, la vie reste toujours, la vie devient... Des débats, donc c'est toujours le best-of de la nuit encore qui continue, donc on récupère...
8: Parle devant ton micro, approche-le encore. Voilà,
1: on récupère Jo, Marine.
11: Ah non, mais j'ai rappelé tout le monde.
1: Mais merde, putain, mais qu'est-ce que tu me fais là à chaque fois?
11: Bah, tu m'as dit de changer.
1: Non, je te dis.
11: C'est là la nouvelle liste.
1: Punaise, mais c'est pas vrai, hein.
11: Bah, excuse-moi.
1: Oh là là là là là. Putain, mais c'est dingue, toi, hein, ton boulot. On dirait que ça te coûte cher, hein, de faire ce qu'on te demande, hein. Patrick, bonsoir. Allô?
10: J'aimerais savoir si c'est vrai que toi et Christine, vous avez tourné un film qui s'appelle Jurassic Sex.
1: Ouais, alors, pour l'instant, tu dis bonsoir, après tu répondras aux questions que j'ai à te poser, d'accord?
10: D'accord, bonsoir.
1: Magnolia.
11: Marjolaine.
4: C'est moi.
1: Bonsoir.
4: Salut.
1: Serge.
12: Salut.
1: Ken.
13: Bonsoir.
1: Patricia.
14: Bonsoir.
1: Et Jean.
15: Bonsoir.
1: C'est pas mal, toi, quand je te demande quelque chose, de pas me virer les gens, non? Bonsoir. Toi, tu me les vires. Surtout que... C'était bien parce qu'entre Bébert et Couscous, on s'amusait pas mal. Là, je crois que ça aurait bien, bien jonglé encore.
14: Ah, mais c'est pas grave, on va pouvoir s'éclater sous
1: un... Ouais, non, mais même, ça fait deux fois qu'il me fait le coup, alors.
14: Non, mais laisse tomber, on verra.
4: Je vais pas essayer de rappeler Couscous.
1: Non, mais on verra. Il y a deux...
11: J'ai la question, allez.
1: Bah, la question, elle a été posée avant le disque.
10: Mais tu l'as posée où, sur la table?
14: Ouais, mais non, c'est pas grave. Dans un temps, on est sex shop.
1: Alors, voilà. Donc, Patrick?
3: Moi, je suis d'accord, quoi.
1: Ouais, mais t'es d'accord sur quoi?
3: Ben, qu'il faut poser la question.
1: Mais après, quand... Patrick, tout à l'heure, tu as dégagé, ça va aller vite fait, toi. Hein.
3: Attends, j'ai rien fait.
1: Non, non, mais tu as travaillé, parce que sinon, tu as dégagé.
3: Ben, je suis réveillé, qu'est-ce que tu racontes?
1: Je t'ai dit, la question, je l'ai posée avant la pause.
3: Ben, tu l'as posée où? Je la vois pas.
1: Ben, t'as... Oh, bon, Patrick, encore un truc comme ça et tu dégages.
3: Ouais, t'as raison, vas-y.
1: Alors... Est-ce que tu réponds à cette question ou pas?
3: Oui, je veux répondre à cette question.
1: Alors, tu réponds?
3: Ouais, moi, j'aimerais savoir si t'as tourné un film qui s'appelle Jurassic Sex avec Christine.
1: Eh ben alors, tu dégages, ça t'apprendra. Allez, hop, tu me rappelleras...
12: Joe!
1: Non, couscous.
12: Ok.
1: Alors, Marjolaine.
13: Ouais.
1: Donc, fréquentez-vous aussi les sex shops? Donc,
13: non, j'ai jamais été.
1: Bon, d'accord. Et pourquoi?
13: Bah, je sais pas, j'ai jamais eu l'occasion.
15: Là. J'ai jamais moi un peu dans le cul.
13: Oh.
1: Ok, je préviens que celui que j'entends encore dire ça, il va gerber.
15: On met la deuxième.
1: C'est qui dit ça?
15: Un petit peu du fucking.
1: Bon, t'essayes de savoir qui c'est là?
15: Oui, ça Gérard. Couple à deux.
13: Gérard. Toi, moi.
15: Gérard.
1: Bon, Serge.
16: Oui, alors moi je te disais, Couscous et Bébé, c'était bien sympa, mais nous on veut aussi répondre aux questions.
1: Eh ben tu réponds, je l'ai déjà posé.
16: D'accord. Non, mais moi, j'ai... Ah, c'est quoi c'est la personne qui jouit, là? C'est quoi, c'est...
1: Oh, Marjolaine, tu calmes.
16: Gérard.
1: Marjolaine.
16: Gérard, c'est Jean.
1: Marjolaine.
16: Gérard.
13: Oh, oui, Gérard.
1: Tu te calmes.
15: J'ai envie de te mettre deux doigts dans le...
16: Oh, Gérard, tu te réveilles un petit peu?
1: Oh, Jean, s'il te plaît, pensons, je demande.
16: Gérard, c'est vrai que tu les aimes bien longs et bien, là.
1: Hein?
16: Gérard, c'est vrai que les bites, tu les aimes bien longues et bien dures.
1: Attends, Jean, c'est pas le thème de la question, d'accord? Alors tu vas te calmer. Marjolaine,
16: c'est quand même le thème de ta vie.
1: Qui c'est qui dit ça?
16: Ouais, mais il préfère peut-être les cotons-tiges de Gérard.
1: Bon, alors Jean, tu dégages, ça t'apprendra d'être poli.
12: Ouais, c'est bon, je rappelle Couscous.
1: Voilà. Marjolaine, s'il te plaît. Tu te calmes, ou sinon tu vas virer.
13: D'accord.
1: Ok. Alors Serge.
16: Moi je sais plus où on en était.
1: Fréquentez-vous aussi les sex shops?
16: Oui, mais ça fait très longtemps que j'y suis pas allé parce qu'aujourd'hui c'est trop cher maintenant.
1: D'accord. Je suis d'accord avec toi.
16: Mais c'est pas moi qui habite. Tu sais, j'habite une petite province et à la capitale, c'est combien aujourd'hui les sex shops?
1: J'en sais rien.
16: T'as pas été voir depuis?
1: Non.
16: Et les pipe shows?
1: Non plus. Ken?
16: Y a personne qui me dit, qui peut me dire c'est combien les prix?
1: Ben, tu viens sur la capitale, et comme tu dis si bien sur la capitale, et puis tu verras
16: quand
1: même.
16: Écoute, je passe samedi, on peut peut-être se voir, tu pourras m'emmener.
1: Non, tu iras tout seul.
16: Tu veux son adresse? Ouais.
12: Non, ça va aller.
1: Ça va aller, Serge, tu vas dégager.
16: Et j'ai fait moi ton adresse, et puis on se voit samedi.
1: Non, je te donne pas mon adresse.
16: Mais si, on va ensemble.
17: Je te la donnerai hors antenne. Si
1: bon, alors Serge, tu dégages. Problème. Serge, tu dégages.
16: Et pourquoi?
1: Tu dégages, t'as pas besoin de dire que tu donneras mon adresse. Hop, termine.
16: Non, j'ai pas dit que je donnerai ton adresse.
1: Si, tu viens de le dire.
17: Si, tu viens de le dire, t'as bien entendu. Bon, on prend pas les gens pour des cons.
1: Qui c'est qui a? C'est Bébert.
18: On a récupéré donc Bébert, Couscous et Jo.
7: Ouais, bonsoir.
16: Ouais, ça va mon Couscous?
7: Ouais, salut, je suis toujours là et grâce à mon petit GG.
16: Tu m'étonnes.
1: Couscous. C'est bon. Ken.
16: Il y a Bébert aussi, hein.
1: Ouais, mais c'est bon. On se calme là, Bébert, Couscous et Jo, là vous calmez. Ken.
17: Donc moi, pour les sex shops, il y a un truc bizarre quand même, parce que moi je veux toujours y aller, et à chaque fois ils tirent le rideau.
1: Ouais.
17: Donc je peux pas rentrer en fait.
1: D'accord.
17: Donc je me demande si, je sais pas, même ou même pas, ou...
1: Okay.
17: Le rideau il est toujours tiré.
1: D'accord. Patricia?
19: Oui.
1: Donc pour toi?
19: Oui, moi je fréquente les sex shops régulièrement.
1: Pourquoi, juste?
19: Pour mon plaisir personnel.
20: J'ai envie de sentir ta piste.
17: Ça c'est chaud ça.
19: Alors elle a 15 ans,
17: Baisse la culotte.
1: Ouais, à mon avis, je crois qu'elle doit avoir 15 ans celle-là.
17: Baisse la culotte, hein. Ouais, mais je sortir la piste.
19: Alors si tu veux, j'emmène avec moi faire un tour au sex shop.
7: Gérard, tu un petit peu là.
1: Ouais, non, mais attends, je sais qui c'est, de manière elle va virer elle.
7: Donc
1: Patricia, donc pour finir toi.
19: Bah moi je vais dans les sex shops pour trouver des ustensiles de différentes tailles et de différents diamètres. Quelquefois des petites potions magiques pour mon ami qui est pas toujours aussi vaillant qu'il le prétend.
1: Ouais.
17: Il bande mou.
19: et puis pour diverses choses.
16: Ouais, mais bon, avec la gueule que t'as,
19: que non,
16: mais
19: c'est normal, tu vas là-bas.
1: D'accord. Couscous.
7: Ouais, bon, moi je vais pas dans les sex shops parce qu'ils ont jamais ce qu'il faut là-bas. Mais si j'y vais, ça serait pour trouver un petit peu de sel, un peu de poivre, un petit peu de piment.
1: Attends, Patricia.
7: Pour parfumer mon petit couscous.
1: Tu vires Marjolaine là. C'est Marjolaine, tu la vires.
16: Couscous, t'as quoi comme pigeon?
1: Toc, terminé, je veux pas te savoir.
7: 404, moi. Ouais, j'ai une 404 avec tous les autocollants derrière.
1: Ok, c'est bon, Couscous. Donc, Joe.
16: Eh, Bébert, moi.
1: Attends, Bébert, je vais venir à toi aussi après, mais attends. Ouais. De toute façon, je demande à Joe, d'accord?
20: Bah alors, moi, si tu vois, je travaille dans un sex shop, hein, je fais un show gay, mais je dois t'avouer
1: on,
20: que...
1: On a qui?
20: Pardon?
1: Hein? Sonia. Attends, Sonia à la place de...
21: À Marjolaine.
1: Marjolaine. Et qui c'est qu'on a à la place de Serge?
21: Le Bébert.
1: Bah, Patrick. Tu sais, attends, Bébert, tu m'as dit à la place de Patrick et Serge, alors...
21: Bon, il y a Joe.
1: Il y a Joe, Couscous, Patricia, Ken, Sonia et Bébert.
21: Ben voilà.
16: Et ben voilà, on est bien là, tous ensemble.
19: Bonjour, okay.
1: Salut, Sonia.
20: Ouais,
1: donc,
20: Joe, alors,
1: donc, Joe.
20: Ouais, moi, donc, moi, je travaille dans un sex shop et je fais un show gay.
1: Mmh.
20: Mais je peux... Depuis quelques temps, on n'a plus de clientèle parce que paraît-il que l'achat des chats de Léoco, c'est vachement hot, quoi.
1: Non, mais alors, Joe, c'est...
20: Non, mais ouais, je te dis la vérité, hein, on n'a plus de clients.
16: Et tu les vends combien, les gottes à GG?
1: Bon, qui c'est qui vient de dire ça?
20: Qui c'est qui vient de dire ça, là? Qui c'est que tu vires?
16: Sonia, c'est Sonia.
1: Non, c'est un mec. Alors, Bébert, je te préviens, si c'est toi, tu vas dégager.
16: Non, oh, tu me connais. Pourquoi tu m'excuses?
1: Mais attention.
19: Gérard, il vend des gottes Michel pour l'association de Dana.
16: Moi, alors, Bébert, j'ai l'impression que quand il a plus de caméra dans les mains...
1: Patricia,
19: quoi?
1: C'est toi qui viens de dire ça?
19: Et alors?
1: Non, alors tu dégages.
16: Hop.
21: Hop, salut. Je m'appelle Mimosa.
1: Voilà. Et tu t'excuses auprès d'elle pour la troisième fois.
21: Ok.
1: Alors Sonia...
16: À genoux, à genoux.
1: Sonia.
19: Oui.
1: Donc pour toi, fréquentez-vous les... Oui. Fréquentez-vous les...
19: J'y ai été une fois, ça m'a vraiment pas emballé.
21: Ah, elle est là.
1: Mimous, rebonsoir.
19: Ouais, ben, ça commence à bien faire.
1: Ouais, c'est pas de ma faute, hein, tu t'en prends un profil d'art.
19: Non, mais bon, c'est pas sa faute, j'en veux pas, mais bon, ça m'agace un peu.
1: Ok. Donc, bon, bah, après, il reste Sonia Bébert, et puis toi, tu répondras... Oh, la merde. D'accord, tu m'as compris.
19: C'est ma présence qui te trouble?
1: Non, c'est que j'étais en train de parler à Sonia, et Sonia m'a dit qu'un truc qui est... Bon, ouais, Sonia, tu me disais...
19: Je disais que j'étais déjà allée une fois dans un sex shop, et que ça m'avait un peu beaucoup déçu, parce que, bon, je sais pas, comme on disait tout à l'heure, c'est vrai que les prix sont démentiels.
1: Mm-hmm.
19: Et puis, il n'y a pas des trucs vraiment innovants, quoi.
1: D'accord.
20: Sonia, est-ce que tu suces et tu as 20 ans?
1: Bébert?
16: Écoute, moi je pratique pas hein, toutes ces cochonneries là, hein, tout ce qui est libertin, tout ce qu'il faut payer pour avoir la femme, je pratique pas. Hein,
7: moi, j'ai bien raison, Bébert. Moi, je suis d'accord avec toi
16: à la maison. Hein, tu vois ce que je veux dire, Gérard?
7: Ouais, je veux dire,
16: couscous,
1: d'accord, ok.
16: T'as compris ce que je voulais dire?
1: Bah ouais, t'as une femme.
16: Un pitbull.
1: Oh. Ouais, bon,
16: Gérard.
1: Ouais.
16: Gérard, est-ce que c'est vrai que tu as failli te faire violer par un pitbull parce que tu pues la transpi?
1: Qui c'est qui c'est ça? C'est Ken, ça?
16: C'est Luigi.
1: Mais
16: c'est quoi ce bordel? Luigi, il était pas là?
1: Non mais attends, on n'avait pas Luigi, j'avais Ken.
21: Non, c'est Joe, là.
1: Bah, Joe qui se fait passer pour Luigi.
21: Bah ouais, non, là,
16: avec sa voix de René. Mais Joe, qu'est-ce que tu racontes?
1: Et Ken, il est toujours là?
21: Ouais.
16: Bah non, il est parti avec Barbie.
1: Ok. Ken, t'as répondu?
19: Barbie girl.
1: Hey, qui c'est qui chante là?
16: Let's go Barbie, let's go Barbie.
1: Oh,
19: yeah.
1: Hey, Sonia.
19: Ouais.
1: Mais tu calmes.
19: I'm a
1: Ken.
19: Barbie girl.
1: Ken.
16: Oui?
1: Tu réponds, s'il te plaît?
16: Il n'y a aucun problème. Je vais répondre à la question suivante.
1: Fréquentez-vous les... Alors Mimosa pour finir, après on attaque l'autre.
19: Oui, mais très rarement.
16: Et tu m'attaques, j'attaque les flics. Tu m'attaques, j'appelle les flics, hein.
1: Non mais, comment ça faire? Attendez, oh!
16: Moi je t'attaque la touffe,
1: oh!
16: Je te bouffe la touffe, Gérard.
1: Et Joe, Couscous, Oukan et Bébert, vous calmez quand je veux savoir quelque chose, parce que j'ai pas entendu ce qu'elle a dit.
7: Vas-y, Gérard, vas-y,
16: qu'est-ce que tu veux savoir?
1: Mimosa, donc tu disais, toi?
19: Je disais que ça m'arrivait, mais rarement, quelques fois, de temps en temps.
16: Gérard, est-ce que tu peux te calmer plus doucement, s'il te plaît?
7: Bon, la fille, elle se calme un petit peu.
1: Ouais,
7: là.
1: Sonia, ouais, tu vas te calmer.
16: Vous n'avez pas eu par un petit peu en couille, hein, GG. Ça part un petit peu en couille.
1: Ouais, ben attends, ben là, maintenant, ça va se calmer. Je vais poser la question. Avez-vous déjà vu ou participé à une partouze? Alors, Bébert.
16: Moi, je te dis, je pratique pas toutes les cochonneries, hein.
1: Ouais, d'accord. Ah ouais, toi, c'est vrai, t'aimes pas les sex shops, donc t'aimes pas...
17: Un petit frustré, lui.
1: T'aimes pas participer ou regarder une partouze, c'est ça?
16: Bah, ouais, t'as bien compris.
1: D'accord. Donc, Sonia?
0: Si tu considères que faire ça à trois, c'est une partouze, bah oui.
1: Bah, en principe, ça, c'est ou à trois ou quatre, hein, n'importe. Hein.
0: Ah ouais, bah oui.
1: Ok. Et t'as déjà vu ou t'as déjà participé?
0: Non, j'ai participé.
1: D'accord.
21: Oh là là, la cochonne.
1: Ouais. Apparemment, ça, t'as dû aimer ça, hein?
17: Et toi, Julie, est-ce que t'es ouvert à ces choses-là?
1: Attendez, je vais répondre après à la question. Je vais répondre après, quand même. Hein. Je vais laisser finir les gens. Ken?
17: Bah moi non, j'ai jamais participé, mais je suis prêt à participer.
0: Avec donc, moi?
17: Oui, y a pas de problème.
1: Tu sais qui? Avec qui? Avec Sonia?
0: Ouais.
1: Ah bah d'accord.
17: Tu lâches ton numéro après?
0: Ouais.
1: Ouais, bah, vous arrangerez hors antenne, hein?
17: Ok.
1: Hors antenne surtout, pas en direct. Mimosa?
5: Oui.
17: Sinon tu m'appelles sur le portable de GG, il me fera le message.
1: Ken?
17: Oui.
1: Si tu t'amuses encore à dire une seule fois ça, tu vires.
17: Gérard, si tu me vires, je donne le numéro de ton portable.
1: Alors tu dégages.
17: Non, mais attends, je le donne, hein.
1: Hey,
17: 0685, je donne tout, hein.
1: Voilà, terminé. Voilà, donc, comme ça, tu le vires complètement, hein, c'est pas la peine. Complètement, non. Non, parce que là, c'est plus la peine. Donc, Mimosa, tu disais?
5: Je disais que oui, et c'est très bon.
1: D'accord. T'as participé, t'as déjà bu?
5: J'ai des bruits, pas forcément, quand tu participes, tu vois,
17: Mais qu'est-ce qu'on voit exactement?
5: Ben, tu as tout ce qui se passe, pas sur toi, mais sur les autres. Voilà.
1: D'accord. Alors, couscous?
7: Mais oui, bien sûr que je participe à la partouze. Avec moi, Raymond, n'arrête pas de faire ça toutes les nuits. Eh oui, la petite Rachida, je la prends par derrière et je lui mets les gousses.
1: D'accord.
16: Il est marrant, couscous.
1: Ouais, donc Joe.
20: Ouais, alors moi j'ai vu une partouze sur internet, j'ai vu des photos, ça m'a hyper choqué. Il y avait trois personnes, c'était...
16: Sur internet.
20: C'est ta gueule, putain, c'était Christine, Gérard et Rastige.
1: Bon alors, Joe dehors.
0: Et Brianna.
1: Alors attention Sonia, parce que toi aussi tu as viré.
0: Excuse-moi.
1: Alors Joe dehors, hein, lui, ça y a
17: pas de... Attention, mais attention, hein.
21: On accueille Gugu à la place de Ken.
17: Bonsoir, Gugu, bienvenue parmi les hommes, Gugu.
1: Non, Gugu, tu
17: es... Bonsoir, Gugu. Bonsoir,
0: bonsoir.
1: Gugu, tu réponds à la question, s'il te plaît.
17: Bah, j'étais au standard, tu peux me répéter, s'il te plaît.
1: Alors, avez-vous déjà vu ou participé à une partouze?
17: Ah non, jamais, mais je vais
1: La couscous, tu t'aimes.
7: C'est pas moi, Gérard, c'est bien.
16: Il a rien fait, faut pas dire accuser les autres.
7: Oh, d'accord, bébé, comme t'es un ami en moi, je vais te
1: Bébé,
7: calme un petit peu, s'il vous plaît.
1: Bébé, couscous, Sonia.
17: Les deux hors antenne.
1: Hé, Gugu, là, tu réponds, s'il te plaît.
17: Oui, donc moi, je veux bien participer à la partouze de Sonia à la place de Ken, si elle est d'accord.
0: Écoute, oui, pourquoi pas.
1: Moi, je vous
16: verrai. Il n'y a pas de raison d'accuser les autres à travers.
17: Gérard, si tu veux, je te préviens.
0: C'est pour une personne.
17: Oh, j'étais monté dessus.
16: Gérard, si tu veux, je te préviens.
0: Sonia, tu m'as dit.
1: Quoi? Attention, là, il est encore là, le Ken, hein.
16: Non. Je dirais les bonnes personnes aussi au standard, hein.
1: Là, va falloir se calmer, celui qui s'amuse à vouloir donner mon numéro.
18: Et on a Herbert à la place de Joe.
16: Eh ben, bonsoir, Herbert, hein.
0: Bonne année, Herbert.
16: Et bonsoir, monsieur
17: Gérard.
1: Bonsoir.
17: Surtout la santé. Mais c'est Herbert Léonard.
1: Allez.
17: Herbert Léonard, les chansons sont aussi pourries, hein.
1: Gugu ou Bébert, là, vous vous calmez, s'il vous plaît.
16: Non, c'est pas Bébert.
1: Bon, alors c'est qui?
7: C'est pas Couscous non plus.
1: Vous vous calmez donc. Herbert, tu réponds?
16: Non, c'est Bébert, pas Herbert.
1: Herbert, tu réponds, s'il te plaît?
16: Non, c'est Bébert, pas Herbert.
20: C'est Herbert, je vais
0: répondre. Ben... Hein.
20: Alors, monsieur Gérard de Suresnes, si on prend l'étymologie de partouze, par qui vient du latin ouze, qui vient de douze, il faut comprendre que ça revient très très loin. Hein. Mm-hmm. Il faut prendre, ça c'est très très important, le dictionnaire Petit Robert, qui est hein, et l'anguler.
1: D'accord.
20: D'accord.
1: Ok, c'est bien. Et bon, donc...
0: Bon, Gérard?
2: Oui.
6: Question suivante.
2: Ben, on y arrive. Doit-on mettre de la vaseline avant un rapport vaginal? Alors, Herbert, tiens, ben...
22: Non, c'est Bébert.
2: Non, tu permets, il y a Herbert, Bébert.
22: Oui.
2: Ok.
22: Est-ce que vous n'avez même pas compris?
23: Et est-ce que Couscous Berbère est un
2: bon jeu? Bon, Herbert.
22: Non, Bébert. Non, pardon, je déconne.
23: Herbert, Berbère, Bébert.
2: Oui. Bon, c'est bon, Bébert, s'il te plaît, tu te calmes.
22: Ok, il n'y a pas de problème, Gérard.
2: Alors, Herbert.
22: Pour accuser les autres de travers.
2: Herbert, tu...
22: Oui.
2: Oh, Sonia. Sonia, tu te calmes?
20: Alors, moi, je vais te dire, Gérard, moi, je trouve que de la vaseline, ça fait cheap. Donc, je prends du beurre, hein, de cacao.
2: Mm-hmm.
20: D'accord.
2: D'accord.
20: Ok.
2: Ok, ça marche.
20: D'accord.
2: Couscous.
20: Ok.
24: Où est-ce de la vaseline, Gérard?
2: Hein?
24: Pourquoi tu dis de la vaseline? Moi, je mets de la semoule, ça marche aussi bien avec la Zoubida.
2: Mimosa?
6: Non, j'ai pas besoin de vaseline.
2: D'accord. Mais tu m'expliqueras ça tout à l'heure. Cucu.
23: Gugu.
2: Ouais, Gugu, ouais.
23: Je sais pas mon nom. Non, je mets pas de vaseline, moi, c'est cash, c'est tout sec.
2: D'accord. Sonia?
6: Ah ben non, j'ai pas besoin.
2: Ouais, mais toi qui tout à l'heure qui aimais bien pas mal de trucs, alors donc je vois pas pourquoi maintenant que tu changes là.
23: Hé, Gérard, est-ce que tu peux parler un peu plus lentement? Je suis en train de me branler là.
2: Attends, celui qui se mise en salle tout à l'heure, il va gerber. Hein.
23: Ah.
2: Bébert?
23: Il va gicler.
22: Il n'y a pas de problème, hein. Vaseline, huile de moteur, couscous.
6: Huile de moteur.
22: Oh. Ah ouais, non, mais moi je suis adepte à tout, hein. Si c'est pour te mettre bien profond, j'ai.
2: D'accord, alors donc. N'importe quoi. Donc là, on a fait le tour du débat là.
6: Waouh, ça y est, on a fini.
2: Non, pas encore. Il y a encore un dernier débat et après je vous répondrai sur toutes les questions.
25: Donc dernier petit disque, dernière petite pause.
2: Voilà, dernière petite pause avant les positions. Et là, écoutez bien les questions parce que je vais
25: parler. Ouais. Ça sera derrière les deux dernières questions. Hein.
2: Voilà. Et tu gerbes pas tout le monde à ce coup-là, toi.
23: Et genre, c'est qui qui commande ici?
2: C'est...
26: Oh,
2: le
26: je la pose, ta question.
2: Les jeudis, c'est moi qui commande, mais Max, il fait la réalisation, donc c'est lui qui a le droit de dire ça sera le dernier disque et le dernier...
23: Et t'as pas besoin d'un standardiste pour ton émission?
2: Non, non, mais ça y est, on a déjà un, mais il a moitié barjo.
25: Alors, écoutez bien, alors que ça sera donc la dernière question des derniers débats du Best of 97, Gérard. Alors, il y aura quoi sur les positions?
2: Aimez-vous pratiquer la position du chou-fleur? L'homme est assis, la femme... Et t'as cheval sur lui. Et la deuxième, quelle est la...
25: devant ton micro, toujours, lève la...
24: devant le micro, Gérard.
2: D'accord, couscous. Et la dernière, quelle est la position la plus difficile à y réaliser? Donc on se met un disque et vous avez le temps de réfléchir à ces deux questions-là.
25: Voilà, donc si vous voulez encore participer à ces deux dernières questions du résumé des débats, des meilleurs démerdes des questions des Gérard de débat, de questions de Gérard de débat...
2: De 97.
25: Vous appelez encore dès maintenant, au temps de fin de radio, il y a toujours Fielda, il reste encore un petit quart d'heure, 0800 70 5000 et 0803 08 5000.
6: 42 46
23: 01 17.
6: 42 46 01 17.
2: Donc, s'il vous plaît, là vous vous calmez. Donc c'est la fin du best-of des années des débats de l'année 97. Donc on récupère Bébert.
22: Salut mon pote.
2: Sonia.
6: Oui.
2: Cucu.
23: Salut mon chou.
6: C'est lui qui m'a demandé mon numéro, Rantaine, je lui donne après.
23: Hein.
6: Et
23: okay,
6: celui qui a noté, tu demandes à parler à Lisa l'hippopotame.
2: D'accord, Lisa l'hippopotame, on aura compris que le prochain coup que tu feras, que tu passeras sur un débat en 98, on t'appelle, si on te rappelle, on te mettra Lisa l'hippopotame. Voilà, ça t'apprendra. Comme ça, j'ai tout entendu, c'est super. Donc, ça sera plus Sonia, ça sera Lisa, l'hippopotame. Voilà.
23: On va oublier alors pour le numéro.
2: Voilà, tant pis pour elle. Mimo.
24: Oui.
2: Toujours là, couscous.
24: Eh ouais, toujours là, toujours présent.
2: Et Herbert.
22: Bébert.
2: Herbert, Bébert, tu commences à me les gonfler, hein.
20: Oui, Gérard, est-ce que je peux... Sous la table.
2: Bon, Herbert, s'il te plaît, tu te calmes.
24: C'est la censure.
2: Donc, Herbert. Herbert, t'as le temps de réfléchir à la question, donc je vais commencer par toi.
20: Écoute, Gérard. Moi, je pense que la position, en tout cas, est commune.
2: Oh, l'hippopotame, là, tu te marres pas comme une...
20: Comme un
2: rhinocéros.
20: Comme un hippopotame.
2: Bon, Herbert.
20: Oui,
2: Herbert, dépêche-toi, il reste plus que 13 minutes d'émission.
20: Oui, Gérard, alors, est-ce que tu peux parler, s'il te plaît, un peu plus lentement, parce que je suis en train de me vider les couilles, là.
2: Bon, alors, Herbert, c'est bon. Couscous.
20: Il a vraiment vidé les couilles quand même.
24: Qu'est-ce qu'il y a, Gérard?
1: Bon, tu réponds à la question.
24: Vas-y, repose-moi ta question. La question sur les positions, c'est ça?
1: Aimez-vous pratiquer la position du souffleur? L'homme est assis et la femme est à cheval sur lui. Voilà.
24: Mais bien sûr que je vais te dire, mon petit GG, mais bien sûr, toutes les positions, le client est roi, tu lui fais toutes les positions par devant, par derrière, sur les côtés, à l'endroit comme à l'envers.
1: Ok.
4: Le client est roi.
1: Mimosa. Mimosa.
4: Oui. Gérard a un fou rire qui n'arrive que facilement.
1: Mon Mimosa.
20: Gérard, j'aime pas quand tu rigoles, je préfère te voir pleurer.
4: Moi, j'aime bien quand tu rigoles. Moi, j'aime bien quand tu rigoles.
1: Mimosa.
4: Oui.
1: Mimosa, vas-y.
4: Alors, la position du chauffeur.
20: Ouais. Ta mâchoire, Rosy.
4: Bon, alors, moi, la position du chauffeur, je trouve qu'elle est très agréable. Au niveau des sensations, c'est très bon, mais au niveau pratique, c'est pas ce qu'on a fait de mieux pour gigoter.
1: D'accord. Gugu?
20: Bah ouais, ma position sexuelle préférée, c'est la sieste, et mon temps, le temps de pause clope, il dort plus longtemps que l'amour.
1: D'accord.
20: Chez moi.
1: Bon, l'hippopotame? Oh, l'hippopotame, il y a quelqu'un derrière à côté de toi, hein, je te signale.
20: Ouais, c'est un rhinocéros.
1: Bon, allez, oh!
4: Allez, dis bonjour.
1: Eh, non, tu dis pas bonjour, tu réponds à la question, hein. Oh bon, allez, tu es.
20: Allez, hop.
8: Je vire qui, là
1: Sonia, là, parce qu'il y a quelqu'un...
4: c'est Sonia.
1: C'est qui?
8: C'est Mimo.
1: Non, c'est pas Mimosa.
20: C'est Mimolette.
1: Non, ouais. C'est Sonia, là, qui a quelqu'un derrière
4: mais
1: elle.
4: Non, c'est pas Sonia, je te jure.
9: Mais oui, ça, là.
4: Pourquoi elle veut me faire porter le chapeau, elle?
1: Bon, et tu réponds à la question ou tu vires?
20: Allez, réponds. Là.
24: Allez, réponds à la question plus vite que ça. Allez,
1: tu vas. Xavier. Tu adores celle-là.
8: Xavier.
1: Bébert.
20: Ouais, y a pas de problème.
1: Alors?
20: Bah, dans tous les sens du terme.
1: D'accord, ok. Bon, bah, dans ce cas-là, ça a été vite fait.
4: Gérard, tu crains.
20: C'est vrai. Hein.
1: Mais tu sais qui s'est mis à mettre ça? Ça, c'est les mecs. Donc, ça y est, elle est partie.
8: Et Capucine
20: poubelle.
8: À la place.
1: Capucine?
8: On l'a eu, enfin.
20: Putain.
1: Alors, Capucine.
4: Allô?
1: Ouais.
4: Allô, qu'est-ce que vous êtes dur, hein?
1: Bon, bah attends, ça fait 5 fois qu'on me demande de raccrocher, hein.
4: Bah attends, je suis désolé, mais...
20: En plus, Capucine, c'est le prénom hamster à Candy.
1: Ouais, bon, allez, Capucine, t'as entendu la question, toi?
4: Ouais.
1: Alors, toi?
4: Moi, j'ai jamais pratiqué, mais non, ça doit être sympa, hein.
1: Non, mais, ouais, d'accord, ok. D'accord, je vois. Non, je vais pas te faire répondre tout de suite à la dernière. Donc on va demander à Herbert.
20: Oui, bon, Bébert.
1: Bébert, tout à l'heure tu as dégagé ça, et vite fait tu vas avoir répondu à la question là.
20: Si tu parles, dégager quoi?
1: Tu as allé voir Fildar au standard, d'accord?
20: Mais attends, je dégage pas les bronches là.
1: Ouais, non, mais pour l'instant tu laisses Herbert parler, d'accord?
20: Ok, et je m'en fous d'Herbert.
1: Bébert, je te signale pour l'instant...
20: Mais tu m'as déjà viré 3 fois.
1: Ouais, ça fait 3 fois que tu repasses, alors fais gaffe à la 4e, tu repasseras plus là.
20: Allez, jusqu'à 5.
1: Ouais. Herbert.
20: Oui, non, Bébert.
1: Herbert, quelle est la position la plus difficile à réaliser?
20: Alors moi, vraiment, la position plus difficile...
10: Le triple axel.
20: C'est le double salto arrière.
10: Si tu veux, c'est la position quand tu prends la nana dans le frigidaire. C'est vachement dur, quoi.
1: D'accord. Ok, je vois.
10: Non, c'est vrai, surtout dans le panier à glace, là, putain, c'est vachement petit.
1: Couscous.
24: Oui.
1: Couscous. Donc, réponds à la question.
24: Et j'ai pas entendu la question.
1: Alors, merde.
24: Tu répètes s'il te plaît.
1: Ouais, je vais te la répéter. Quelle est la position la plus difficile à réaliser?
24: La position la plus difficile à réaliser.
1: Alors, Bébert, tu dégages pour de bon. Allez, ce coup-là, Bébert, c'est fini pour lui, tant pis pour lui.
8: Salut, Bébert.
1: Salut, comme ça, il fera pas la conclusion, il répondra pas. Donc, alors, couscous.
24: Alors, la position la plus difficile à réaliser, c'est manger le couscous et baiser la Zoubida en même temps.
1: D'accord. C'est pas mal. Mimosa.
4: Le poirier.
1: Le poirier, c'est quoi ça?
4: C'est la jeune fille fait l'arbre droit.
1: Ouais.
4: Écarte les jambes, et puis le monsieur est debout et il se débrouille.
10: Voilà, et puis tu descends en rappel sur elle.
1: Oh là là, punaise. Gugu, pardon, merde.
10: C'est Gugu le pointu.
1: Ouais, ouais, alors.
10: La levrette, j'y arrive pas.
1: D'accord. Capucine, pour finir.
4: Moi, je sais pas. Non, franchement, j'ai une idée, quoi. Je peux te poser une question?
1: Oui.
4: C'est quoi ta position préférée?
1: Voilà, ça, c'est une très belle question qu'il faut que je réfléchisse. Faut que je te réponde tout de suite?
4: Non, je crois pas.
10: Moi, je sais, c'est couché, mort, décaloté.
1: Non, alors... Capucine, attention à ce que tu dis. Ta piscine, tu
3: vois. C'est pas moi, je te jure que c'est pas moi.
9: Ouais, ta position préférée, c'est lever, monter avec sa main droite.
11: Et Gérard, est-ce que c'est vrai que ta position préférée, c'est la position du chauffeur routier, c'est-à-dire que tu t'en manches sur le manche à balai, quoi, le manche à vitesse, quoi.
1: N'importe quoi.
3: Tu connais le pont de l'Alma?
1: Hey, attention, Capucine, parce qu'il n'y a que toi qui dis ça.
9: C'est toi, Capucine, c'est toi.
3: Non, c'est pas moi.
1: Donc, alors, je vais répondre quand même à la question à Mimosa, parce que sinon, elle va encore me la reposer une troisième fois, puis je ne vais pas y avoir répondu.
11: Bah alors, Mimosa, tu vois, c'est la position de la cabine téléphonique, c'est-à-dire que tu mets le combiné téléphonique.
1: Non, c'est la position la plus dure à réaliser. Et c'est celle qui fait le plus mal. C'est celle qui fait le plus mal à une nana, c'est-à-dire... La sodomie.
3: Non, voilà. Mais celle que tu préfères.
1: Moi, celle que je préfère, c'est la levrette.
3: Ah, moi aussi.
9: Moi, j'y arrive pas, moi. Tu peux me donner des conseils,
1: donc,
9: Gégé.
1: Alors...
9: Gégé, tu peux me donner des conseils pour
25: on
9: la
25: va peut-être terminer, parce qu'il reste 5 minutes. Mmh. Que
3: on
25: chacun...
3: Pas des questions sur 98,
25: voilà, non, on va faire très vite. On va,
1: on va 98, on verra... je verrai ça
25: si en on va vous poser des questions, en fin de compte, qu'est-ce que vous souhaitez de bon pour la bonne année, chacun votre tour.
1: Capucine. Capucine.
3: Je sais pas...
13: Ah, ça pue.
1: C'est lui qui s'est mis à faire ça, là-bas. Donc, Capucine.
3: Moins de chômage, comme tout le monde, hein. Voilà.
1: Voilà, d'accord.
3: Ouais. Moins de chômage, la paix dans le monde et de tout le baratin.
1: D'accord. Cucu.
9: Bah, moi, j'espère un jour manger chez toi.
1: Bah, là, tu rêves.
9: Là, tu... En 98, ça s'est passé en 97.
1: Ouais, ben là, je vais te dire une chose que tu rêves. Tu... Là, tu vois...
3: J'espère avoir ton numéro de tatou.
1: Qui?
3: Ben, Capucine.
1: Non, mais tu rêves, Capucine.
9: De toute façon, il marche plus, son tatou.
1: Attends, qui c'est qui dit ça, là?
9: C'est moi, c'est Gugu.
1: Ouais, et comment tu sais qu'il marche plus?
9: J'avais le numéro ARP, et puis je te l'ai désactivé.
1: Alors là, mon pote, tu vas voir. Là, tu sais ce que tu vas faire?
9: Ouais.
1: Là, tu vois, Max, il est libre, là, pour l'instant, il va te prendre.
9: Il veut sortir avec moi.
25: Je suis célibataire, là, ça vous arrive.
1: Mais Max, tu l'attrapes, comme c'est lui qui s'amuse à le dire.
9: T'es célibataire, tu veux m'attraper, cochon.
1: Donc, Mimosa, pour toi?
3: Beaucoup plus d'amour, d'humour et te rencontrer.
1: Alors, amour, humour et rencontre.
9: C'est pas compatible, hein.
1: Ça fait trois choses pour la même année, c'est bien. Couscous?
24: Ouais, bah, moi, Gérard, pour 98, je voudrais faire une couscous partie avec toi.
3: Ah oui.
1: De quoi?
24: Je voudrais faire une couscous partie avec toi.
9: Il voudrait te prendre les fesses dans la semoule.
1: Herbert?
24: et aussi, j'ai Odolicia.
1: Hey, Bébert, celui que tu dégages.
22: Non, Bébert.
1: Non, c'est Herbert qui me reste.
24: Alors, moi... Et Couscous, j'avais pas fini.
1: Ah, excuse-moi, Couscous.
24: Et aussi, si elle m'écoute, Aïcha, reviens vers moi.
1: D'accord. Herbert.
22: Non, Bébert.
1: Alors, Herbert.
22: Oui, c'est Herbert, ouais. Alors, moi j'aimerais que, pour 98, qu'après avoir rencontré une baleine, tu rencontres un cachalot pour se marrer, quoi.
1: Bah, d'accord, t'es sympa avec moi, là.
22: Oh, c'est génial.
1: Là, t'es vachement sympa.
22: Je te fous une carte dans le cul, c'est génial.
1: Ouais, donc, Bébert, comme t'es encore là.
22: Ouais, bah, moi, pour 98, j'espère que tu continueras les débats sur Sky ou notre radio.
24: Europe 1.
1: Bien sûr, c'est ça. D'accord.
22: Que
1: c'est ça, vous avez raison.
22: Que tes projets de télé, bah, se passent bien. Et puis, que tu continues à parcourir toute la province, toute la France et les pays étrangers pour les débats et pour les poèmes. Et puis,
9: Bébert, je l'aime bien, mais
22: que tu
9: fais
22: trouver quand même l'âme sœur, une chaussure à ton pied.
1: Et ben là, pour l'instant, il y en a une qui a souhaité trois trucs à la fois, donc c'est pas mal.
25: Ouais, ouais.
1: Donc,
25: je sais pas pourquoi, en tout cas, moi j'ai l'impression que Gérard va trouver cette année chaussure à son pied, parce qu'il est devenu tellement une star grâce à Fun Radio.
3: Max, tu veux quoi?
22: Bah, je sais déjà qu'il traîne avec un ton, donc.
3: Quoi, toi, pour 98?
25: Moi, ce que je veux,
3: ouais.
25: Je sais pas.
3: Je peux rajouter quelque chose?
25: J'ai déjà tout, moi.
24: Mais Max, t'as toujours pas trouvé Babouche à ton pied?
25: Déjà blasé.
3: Moi j'aimerais rajouter
9: que... partage un peu.
1: Attendez, là, qui c'est qui veut rajouter quelque chose?
22: Bébert.
25: Oui, qu'est-ce que tu veux rajouter, Bébert, très vite?
22: Bah, je sais qu'il traîne avec un ton en ce moment, c'est pas ça.
1: Non, mais c'est bien Bébert, mais c'est pas Bébert qui voulait parler, c'est Mimo.
3: Moi j'aimerais que Max il se mette plus souvent de profil sur la caméra parce que j'adore.
25: Eh ben je tâcherai.
1: Donc,
25: Gérard, toi, qu'est-ce que tu penses pour l'année 98 et qu'est-ce que tu souhaites?
1: Déjà, ce que je souhaite, continuer les débats avec toi.
9: Donc, avec les mêmes, ouais.
1: Non, non, pas. Attendez, laissez-moi répondre à la question que Max a posée.
25: Oui.
1: Ça serait sympa de votre part, merci.
25: Vas-y.
9: Ouais, je veux dire, ouais.
1: Donc, c'est de continuer comme on a fait en 97. de continuer les débats.
25: Voilà.
1: Que je reprenne, c'est sûr, des nouveaux poèmes, que je me remette dedans comme l'année dernière.
25: Ouais, là, c'est vrai que la fin de l'année 97, septembre-décembre, a été très mauvaise.
1: Ouais, très mauvaise.
25: Faut que tu reviennes comme à la bonne époque, à la cabine de temps en temps, c'est pour faire plaisir la semaine.
1: Novembre, décembre, tu veux dire, 4 mois.
25: Ah, il faudrait que tu reviennes, c'est comme à la bonne époque, c'est dans la cabine de temps en temps, tu nous appelles, tu dis, tiens, j'ai écrit des poèmes, c'est comme à l'époque.
1: Bah, là, je crois que je dois en avoir un ou deux qu'on devait faire à Namur.
25: Non, on veut des nouveaux poèmes. Bon, enfin bref, j'espère que tu vas le faire. Est-ce que tu promets?
1: Ouais, là, j'ai...
25: Attention, ça enregistre. Est-ce que tu jures que tu vas faire des nouveaux poèmes dans la cabine? Pas toujours redevenir à la radio, mais dans la cabine aussi. Avec le son dans la cabine, c'était bien à l'époque où Gérard était dans la cabine de Suresnes.
1: Mais on essaiera de trouver un autre système après.
25: D'accord, ok. Un système avec une balise, c'est par satellite.
1: Donc, refaire des poèmes, continuer des soirées comme on a fait en 97.
25: D'ailleurs, s'il y a des patrons de boîte qui veulent que Gérard vienne, hein, et que je vienne aussi, bah, qui n'hésitent pas à nous écrire, à nous appeler, on fera suivre. Et voilà, quoi.
1: Et puis trouver, bien sûr, l'âme sœur.
25: L'âme sœur, ouais.
1: Et bien sûr, du boulot.
25: Voilà, et du boulot. En plus de ça, il faut dire qu'il cherche. Il se lève tous les jours à 18h, il boit son petit café pendant une demi-heure, il vient à la radio, il est 20h. Il cherche du boulot. Hein. C'est vrai que t'as pas vraiment cherché du boulot hein, cette année. On peut pas dire que t'as vraiment cherché. Hein.
1: Pas trop, non.
25: Mais le boulot, il peut pas venir si tu cherches pas, GG. Hein.
1: Donc voilà.
25: Merci à vous d'y avoir participé à ce débat best-of. Hein.
1: Mimosa, tu raccroches pas comme tu voulais me parler en antenne.
25: Ah, les autres non plus, je crois que vous voulez parler à Gérard en antenne.
5: Oui.
25: Pour la nouvelle année, il vous prend tous en antenne.
1: Vous restez, ne quittez pas là, vous allez retrouver qui?
25: Eh ben, c'est Barthes là pour.
1: Barthes pour la nuit sans pub et 6h, 9h, Ginny, Lorenzo et puis.
25: Si tu veux, ouais. On s'en fout. Ouais, si tu veux.
1: Et n'oubliez, et puis ce soir, 22h minuit, le Star System.
25: Avec deux remixes exclus Gérard, on l'a écouté tout à l'heure, on en écoutera, tu sais, le mec qu'on a écouté tout à l'heure, on en passera deux, peut-être un résumé de ce qui s'est passé ce soir si on a eu le temps, parce qu'il y a beaucoup de boulot à faire. Puis minuit, on retrouvera de nouveau, comme à la bonne époque, les mix, je ferai un petit mix transgora. Très bien. Non, pour ceux qui aiment vraiment la trance. Dagua là, attention, Phil Dye le sait. On termine avec les DAS.
1: Les DAS Pike.
25: Voilà.
1: Il n'y a pas de soirée à Loco.
25: Si, il y a une soirée à la Loco, je ne joue pas, mais c'est repos pour tout le monde, mais il y a quand même Stambase qui joue à la Loco, donc c'est vrai, il a raison.
1: S'il y en a qui veulent y aller, ben vous pouvez toujours appeler encore. Hein.
25: Non, là, il n'y a pas de place, là, malheureusement.
1: Ah, merde.
25: Pas non, mais c'est pas grave, vous pouvez toujours y aller pour 60 balles avant minuit, vous allez voir, vendredi...
12: C'est qui ça?

Malheureusement, c'est de la faute de Max. Dans ces cas-là, qu'ils s'en prennent à Max. Qu'ils s'en prennent pas sur moi.

message sur le site. 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

0: écoute, pour l'instant, je me porte à peu près bien.
1: Eh oui, bonsoir à tous. Donc, c'est les débats de Gérard. Donc, il nous manque une fille au standard, s'il vous plaît. Si on peut avoir une fille pour participer au débat, ça serait sympa. Merci à vous. Donc, vous pouvez toujours nous appeler au 0803 08 5000 et 0870 5000 et toujours le 3615 code Fun Radio rubrique direct et pour les Belges 033 1 47 79 5000. Donc on va accueillir pour commencer Arnaud, bonsoir.
2: Armand,
1: bonsoir.
3: Il me dit bonsoir, qu'est-ce que je lui réponds?
1: Oh, tu parles un peu plus fort, s'il te plaît.
3: C'est Arnaud qui parle, qu'est-ce que
1: bon, Manu, Fildar, s'il te plaît, tu me le prends, tu lui demandes qu'il se réveille.
2: D'accord.
1: Sucette, bonsoir.
3: Oh putain, il m'a dit bonsoir, qu'est-ce que je dis là? Tu dis bonsoir.
1: Bon, c'est quoi là, ce bordel?
2: Ils entendent pas ce que tu dis. Parlez plus fort, les auditeurs, Gérard vous entend pas.
4: Bonsoir. Sucette, bonsoir.
1: Oh!
4: Oui, mais bonsoir.
1: Un sucette, c'est un mec?
4: Ouais.
1: D'accord. Yoda, bonsoir.
5: Bonsoir Gérard, tu m'as manqué.
1: Non, ben c'est bien, ça me fait plaisir. Foussi!
6: Bonsoir Foufie. Gérard. Bonsoir Gérard.
1: Bonsoir, et Claire.
6: Bonsoir Gérard.
1: Oh, parle plus fort s'il te plaît, merci.
6: Bonsoir Gérard, tu ne m'as pas manqué.
1: Oh là là.
6: Moi non plus.
1: Mais c'est... qu'est-ce qui se passe là?
6: Ça va Gérard?
1: Je pense qu'il faudrait peut-être que vous parlez un petit peu plus fort devant
6: allô,
1: mon micro.
6: Allô, tu m'entends?
5: Oui Gérard, bah, si je peux
6: allô
5: me permettre, Armand, avant qu'on débute tous les débats,
1: ouais.
5: Je voudrais quand même te féliciter. Parce que c'était remarquable tout à l'heure quand tu as dit à la personne qui était de forte poids, regarde devant toi,
6: jamais
5: t'en as rien à foutre.
1: Non, j'ai jamais dit regarde devant toi, j'en ai rien à foutre.
5: Non,
1: j'ai dit regarde de l'avant, ne regarde jamais derrière.
5: Voilà.
1: Nuance.
5: Et rien que pour ça, bravo. Et Gérard, t'as été super bon la semaine dernière aussi. T'étais bon la semaine dernière.
6: Ouais,
5: au débat, t'étais excellent.
6: T'étais vraiment excellent.
5: T'avais un peu trop vu.
1: Ouais, c'est ça. Surtout que c'est pas moi qui ai fait les débats la semaine dernière.
5: Alors c'est nous qui avions un peu trop vu.
1: Ouais, je pense que c'est vous qui avez pas suivi, hein.
4: Mais tu sais que c'est dur d'être déshabituel quand même, hein.
5: Ouais, et sinon les débats de la semaine prochaine, c'est quoi?
1: Les débats de la semaine prochaine, pour l'instant, on n'est pas sur les débats de la semaine prochaine, parce que sinon, vous allez voir Fulda.
6: Première question, s'il te plaît, Gérard.
1: Non, mais attends, déjà, vous avez déjà pas commencé.
5: Bah, si Fulda, je peux répondre?
6: Non. Bonsoir.
5: Non.
1: Bon, vous n'allez pas commencer.
6: D'accord, Gérard.
1: Ok, c'est moi qui commence à commander. Donc, Armand, oui, j'espère que tu t'es réveillé.
5: Oui.
1: Bon, Sucette aussi?
4: Bah oui.
1: Bon, Sucette, tu parles comme il faut devant ton combiné, s'il te plaît. Merci.
4: Gérard, ça te va?
5: Sucette, tu m'excites.
1: Oh là là.
4: Mais quoi?
6: Bon Gérard, fais pas attention.
2: Bon Gérard, t'as oublié comment on faisait des débats ou quoi? Parce que là, on
1: n'avance
2: pas.
1: Non, mais attends,
2: là.
1: Parce que déjà, Sucette, si elle comprend pas la question, moi, je vais pas la répéter.
2: Sucette, c'est un mec.
1: Le touriste, c'est...

0: Ah,
1: bah, c'est pas un signe.
0: Ah, mais non, mais vas-y, mais pourquoi, moi, je te demande?
1: Ouais, c'est Armand.
0: Ouais, non. Dans non, non, Yoda. Yoda!
1: Ouais, je suis là, ouais.
0: Hey Yoda, tu commences pas s'il te plaît hein.
1: Je suis là, je t'écoute.
2: C'est Armand qui t'a répondu ça Gérard. Et je te prie d'accueillir Nadia qui a 18 ans et qui appelle de Gif-sur-Yvette. Bonsoir.
3: Bonsoir Nadia.
1: Bonsoir
3: Nadia.
0: Bonsoir Nadia.
3: Ça va Gérard?
1: Elle a une petite voix.
0: C'est bon. Donc le tourisme est-il un signe de vacances pour vous?
1: Ouais, c'est Yoda, le tourisme est un signe de vacances.
0: Ouais.
3: Moi je suis d'accord avec Yoda, c'est un signe de vacances.
0: Attends, Armand, tu t'as posé une question, donc moi je te redemande pourquoi.
1: Ouais, j'ai posé une question et j'aimerais bien qu'on y réponde.
3: J'aurais dû écouter Françoise pour savoir comment faire.
0: Non, mais moi je vous demande pourquoi. Alors arrêtez vos bêtises.
3: Mais c'est pas,
1: parce que c'est un signe particulier.
3: Bon, moi je peux te répondre, c'est clair.
0: Ouais, clair.
1: Non, c'est clair, elle a dit.
0: Oh, ça suffit, s'il vous plaît, mec.
1: Elle a dit, c'est clair.
0: Vous commencez pas.
3: Bon, Gérard, tu commences pas à crier, toi non plus. Hein.
0: Non, mais moi, pour l'instant, c'est moi qui pose les questions. Maintenant, vous allez répondre.
3: Je peux en placer une. Hein.
0: Alors que, Claire.
3: Oui, calme-toi, Gérard. Le tourisme, signe de vacances, signe particulier, c'est sûr.
1: Bah, donne un exemple.
3: Pourquoi? Un exemple, tu te dis, putain, je suis en vacances, tu sais,
1: je vais voir. Voilà, exactement. Voilà, je suis d'accord avec
3: toi. Oh, putain.
0: Non, on dit pas putain.
3: Nadia.
1: On travaille. Un exemple,
0: Nadia.
1: Le tourisme, c'est un
3: moi,
1: signe.
3: Moi, je dirais que le tourisme, c'est un signe de vacances, rien que par le fait que quand on évoque le tourisme, on pense toujours tout de suite au soleil, à la plage.
1: C'est vrai.
3: Aux vacances. Ouais, carrément.
1: C'est clair. Mm-hmm. Sucette, je peux répondre?
0: Ouais.
1: Pour moi, c'est oui et non.
0: Alors moi je te renvoie la non, attendez s'il vous plaît. Moi je te réponds, tu sais pourquoi oui.
1: Eh bien oui, parce que bon, alors c'est vrai que bon, dans les tourismes, t'as les gens qui sont en vacances et tout, qui viennent visiter des trucs, qui vont à la plage, machin. Mais non, dans le sens où on pense à tous ces guides touristiques, à tous ces gens qui font visiter des châteaux, des musées pour les touristes, eux, ils sont pas en vacances.
3: Ouais, exactement.
0: D'accord.
1: Et qu'est-ce qu'ils font alors?
0: Et maintenant, le nom.
1: Le nom de
0: famille. Bah non, Sucette, tu dis oui ou non. Bah moi, maintenant, je te demande le nom.
1: Donne ton nom.
3: Le nom de famille.
1: Mais le nom, justement, c'est pour ces gens qui font...
3: Non,
2: le nom du château.
3: Non, mais ton nom, t'as pas compris.
0: Bon, allez, c'est bon. Non, tu comprends pas. Alors moi, j'ai
1: la deuxième question.
3: J'ai pas répondu,
0: non.
3: Gérard.
0: Hein. C'est qui?
3: Foufi.
0: Ouais, bah vas-y.
3: Bon, bah alors moi, pour moi, le tourisme, c'est... C'est-à-dire, tu pars en vacances, tu fous rien, tu dépenses plein de fric. Et tu peux être prise en otage aussi, et tu peux être tuée aussi.
0: On va demander parce que on va demander parce que si ça dérange pas, il y a quand même un invité mystère parmi nous.
3: Faut éviter la Corse. Donc, c'est qui l'invité mystère?
2: On la connaît,
3: Françoise.
2: Ah non, c'est il y a Samantha Fox avec nous, c'est ça.
4: Bonsoir à tous.
0: Donc alors pour toi, le tourisme est-il un signe de vacances?
2: Tu peux répondre en anglais, Samantha, et comprennent l'anglais.
3: Yeah.
4: Oui, je pense que c'est un signe de vacances, puisque...
0: Elle parle très bien anglais.
3: C'est la traduction simultanée, c'est mort.
1: On l'a pas reconnu, déjà.
4: Non, mais je pense que c'est un signe de vacances, puisqu'on part en vacances.
3: Bah oui, c'est sûr, ma chérie. Allô? Pronto. Qu'est-ce qui se passait? Que se passa, por favor?
2: Ah, mais c'est Gérard, il fait des essais de son avec Manu, mais... Gérard!
0: Bon, donc...
3: On n'a pas entendu la fin de la demoiselle mystère.
1: Gérard. Est-ce que je peux poser une question à Sandy Fox?
2: Oh non.
3: Tu veux la
2: Qu'est-ce que je fais, Gérard?
0: Celui-là, dehors. Ça y apprendra.
1: C'est
0: qui?
1: Armand,
0: bah bonne nuit.
2: Mais non, c'est pas Armand.
0: Non, c'est pas Armand qui avait dit ça.
1: Non, je dis c'est Armand, je veux poser une question.
3: Bon, Gérard, et toi?
0: Donc moi, je peux vous dire tout de suite, cela dépend où vous allez.
3: C'est
0: voilà
3: sûr.
0: Ma réponse.
2: Et pourquoi?
3: Pourquoi?
0: Non mais on va pas demander pourquoi. Cela dépend où vous allez. Parce que ça peut être très bien en Italie, en Espagne,
3: pourquoi
0: ou autre.
1: En Allemagne.
0: Non, il n'y a pas de pourquoi. Toi, tu me demandes encore pourquoi, va dégager. C'est clair et net.
1: Non mais c'est vraiment...
0: Comment le con? Alors le con il t'emmerde,
2: non,
0: tu
2: elle
0: dégages.
2: A ça.
0: Elle a dit
1: concombre.
2: Concombre.
3: Le concombre.
2: J'ai mangé des concombres.
3: Le comble du con.

0: je parlais du comble.
1: Clairement.
0: Parce que quand t'es en touriste, il y a des combles aussi. Voilà.
1: Ok.
2: C'est-à-dire quand tu vas au grenier, t'es dans les combles.
1: Ouais, Gérard, c'est Yoda. Clairement. Je peux te poser une question, là?
3: Ouais, vas-y.
1: Ouais, toi, en tant que... ça t'arrive d'être touriste? Oui ou non?
3: Pourquoi?
1: Non, mais je sais pas. Quand t'es touriste, tu vas où?
0: Paris-Plage.
3: Alors, toi, la pétasse, là. Toi, la pétasse.
1: Non, qui arrête pas
3: de... non, attends. Tu permets. La pétasse qui dit Paris-Plage et qui se marre, tu dégages.
0: Je parlais de moi, je parlais pas de toi.
3: C'est qui?
0: Alors, tu te calmes.
3: C'est qui dit ça?
0: C'est pas moi.
1: C'est Yoda, je t'ai posé une question.
3: Non, c'est vous Armand. Arrêtez de jouer avec les combinés de téléphone ou sinon, ça, je vais faire comme il y a 15 jours.
1: C'est Armand.
3: Ok.
0: Ok.
3: Alors, tenez-vous sur vos gardes.
1: C'est Armand.
0: Vas-y.
3: Alors, non, on va demander à Nadia. Oui, hein.
1: Tu m'as pas répondu, hein, Gérard.
3: Nadia.
0: Oui, alors moi, je dirais que tourisme est évocateur du sexe.
3: C'est-à-dire?
0: Le tourisme, c'est l'été, on baise l'âge et c'est la baise. Exactement.
4: Attends, l'été. Quand tu prends l'avion, ça te fait penser à ça.
0: Non, moi, je dirais qu'on baisse plus en vacances.
2: Je vais me dire.
4: On baisse plus en avion qu'en vacances. Montrer,
0: voilà.
5: Gérard, tu vas où en vacances?
4: C'est Armand.
0: Allô, Gérard? Non, Gérard.
3: Qui c'est qui me demandait où j'allais en vacances?
0: C'est moi.
3: Non, mais là où que je vais en vacances, ça regarde personne pour l'instant.
0: Il y a
3: une question Minitel.
0: Tu veux bien nous dire où tu vas quand même?
3: Une question Minitel?
6: Bah écoute. Je veux bien te le dire, mais ça va pas te faire plaisir. Alors on y va. Gérard, t'es tellement crade que même dans ton cul, les morpions ne sont plus des touristes.
1: Non, ouais, évidemment.
3: Olivier, s'il te plaît.
2: J'ai une blague. Tu veux la dire?
0: Ouais, vas-y.
3: Non, mais c'est pas la question des blagues. Olivier, s'il te plaît.
0: Des deux côtés.
1: C'est Armand.
5: C'est quoi le truc marrant?
3: C'est quoi là? Qu'est-ce qu'il t'a dit là?
6: Ah, il m'a dit que c'était bien qu'il apprenait des trucs sur les touristes.
3: Ah, ouais.
6: Qu'il fallait
3: continuer. Avec ce qui était branché derrière pour mettre un double son. T'inquiète pas, j'ai vu qu'il a trafiqué derrière. C'est pas grave.
1: Bien joué.
3: C'est pas grave.
0: Gérard, c'est Foufi.
3: Oui.
0: Tu peux te poser une question?
3: Vas-y. S'il te plaît, Armand, attendez.
1: Merci.
0: Allô? Tu vas où en vacances en général?
3: Je te dis, je partais pas en vacances.
0: Moi, d'accord.
3: Pourquoi?
1: Qu'est-ce que tu fais quand tu pars pas en vacances?
3: Je reste chez moi.
1: Tu aurais des vacances?
0: Gérard,
1: c'est Yoda.
3: Vas-y.
0: Ça peut être des vacances, rester chez toi.
1: Bon, quand t'es chez toi, c'est des vacances ou pas?
3: Oui, ça me fait des vacances. Comme ça, je vous entends pas.
1: Chez toi, ça te fait des vacances.
3: L'invité mystère, pour toi, les vacances, tu es pas sous.
1: C'est une salope, l'invité mystère.
3: Alors toi, tu dégages. Allez hop. Laisse-le un peu t'emmerde. Allez hop, tu dégages. Tu me le vires, celui-là, je veux plus le savoir. Non, je veux pas le savoir.
7: Gérard. Sale PD.
3: Voilà. Hop, terminé.
6: Gérard, pourquoi?
3: Allez,
1: Allez, viens.
3: Fais-le, s'il te plaît. On commence pas comme ça. Olivier, tu dégages. Olivier, tu sacs. Et toi, tu me prends sucette, Armand.
0: Et tu les dégages.
3: Tu me prends sucette, Armand, celui qui s'amuse à insulter les gens comme ça, c'est pas bon. On commence pas comme ça. Sinon, moi, je me casse à 2 heures.
6: Tu veux que je prenne une sucette à quoi?
3: Non.
1: Et tu te casses pas.
6: Bah, voilà.
1: Gérard,
6: il y a une question Minitel.
3: Ouais.
6: C'est Gaberman qui te demande pourquoi tu t'énerves comme ça. Tu la connais, l'invité mystère?
0: Ouais,
6: c'est une question de Gaberman. Hein.
3: Ça, la Mitsa restera sur son truc personnel.
0: C'est quoi son truc?
3: Il gardera son nom en surprise jusqu'au bout.
0: Ok, Gérard,
5: je peux te poser une question?
3: Oui.
5: Pourquoi j'ai l'impression que l'invité mystère, c'est toujours la même?
0: Ouais.
3: Et alors,
0: ouais,
3: ça vous dérange?
0: Ouais, mais l'invité mystère, elle a honte de se dénoncer.
1: Je suis que l'antenne.
3: En bon, fait, toi, celui qui dit chute, je suis à l'antenne, pour l'instant, tu as la fermée.
5: En fait, je sais qui c'est l'invité mystère, c'est Stéphane, mais avec une double voix.
0: Ah ouais.
3: Voilà.
1: C'est vrai, c'est lui?
0: Ouais.
3: Voilà, c'est bien, c'est Stéphane. Vrai.
1: Putain, on pas reconnu.
0: Stéphane, bravo Olivier. Hein.
6: Vous m'entendez, hein?
0: Ouais. Bon, Gérard.
3: Donc, la deuxième. Quel pays...
6: Attends, Gérard, excuse-moi, il y a une autre question Minitel.
3: Oui.
6: On nous demande si tu la trouves mignonne, l'invité mystère, ou pas.
3: Oui.
1: Stéphane, tu trouves mignonne.
6: Oui, mais pourquoi? Explique un peu quand même. Pourquoi tu la trouves mignonne?
0: Est-ce que t'aimerais la baiser, l'invité mystère?
3: Oui. Non, mais ça, vous poserez les questions avant qu'on attaque le deuxième débat.
6: Avant la conclusion.
0: Ok, d'accord.
3: Donc, quel pays ou ville avez-vous visité?
5: Sucette, je peux répondre?
3: Oui.
5: Alors moi j'ai visité Los Angeles, New York et Sydney.
2: Ah c'est super, c'est comme pays.
3: Mm-hmm.
5: Parce que bon, je fais une maîtrise d'anglais, donc faut que j'aille dans les pays qui parlent anglais, donc États-Unis, Australie, voilà.
3: Ah, en Australie, tu crois qu'on parle anglais?
5: Bah bien sûr, sinon.
2: Bah oui, Gérard. Hein.
3: Ah bon?
5: Bah oui, c'est une ancienne colonie britannique.
3: D'accord. Armand.
7: Non, ouais.
3: Armand est parti parce que tu l'as viré. On accueille Mauricio à la place.
8: Salut Mauricio.
5: On se fout de la gueule, c'est le même.
7: Ah non, je sais pas du tout.
3: C'est ça, tu as commencé par terre parce que sinon c'est toi qui vas virer.
7: Si, moi je voulais dire que comme il a fait le tour du monde, je pense que le tourisme c'est un signe particulier.
3: Mmh.
7: Et je pense que la deuxième question, je ne l'ai pas bien entendue.
3: C'est quel pays
7: oui.
3: ou ville avez-vous visité?
7: Bon, étant donné que je suis originaire d'Espagne, je pense que quand même Berlin se croit être la capitale du tourisme.
3: Non mais ça, on s'en fout. Hein. Je demande quel pays ou ville avez-vous visité. On n'en a rien. Non mais c'est
7: je
3: bon.
7: Te dis que
3: c'est bon.
7: Écoute-moi.
3: Non mais attends.
7: Demain, je t'invite avec moi en Andalousie et tu passeras des vacances chez toi de rêve.
3: Nadia.
7: D'accord, merci.
3: Voilà. Nadia.
2: Oui, bah alors moi j'ai visité plein de pays en fait.
3: Mmh.
2: Et je tiens à dire que on a beau dire que les États-Unis c'est vraiment merdique, mais c'est pas mal. Hein.
7: Oui, mais je crois que c'est quand même en France que l'on.
3: Oh, tu permets?
7: Je pense.
3: Non oui, mais attends.
7: Je me permets aussi de. Tu arrêtes de me couper la parole quand je parle.
3: Oh, si t'es pas content, tu dégages.
7: Oh, ça veut dire quoi cette manière de parler? Hey, Gérard.
3: Et ça veut dire quoi? C'est moi qui mène les débats, d'accord?
7: Ok, c'est bien qui mène les débats, il n'y a pas de problème.
3: Tu me laisses terminer avec Nadia parce que je n'ai pas tellement compris sa question.
7: D'accord.
3: Donc Nadia, s'il te plaît, si tu pouvais me redire ce que tu viens de me dire.
2: Je disais que les États-Unis c'était vraiment très bien, mais ceci étant, la France aussi c'est vraiment chouette parce qu'on parle la langue et on rencontre forcément des gens qu'on peut revoir après pendant l'année. Et c'est assez sympa.
3: Ouais, mais dans ces cas-là...
7: Pourquoi?
3: Mais ah, ça suffit là!
7: Oui.
3: Avec ton pourquoi? Bon, tu me le calmes lui.
7: Oui.
3: Tu me calmes Mauricio là, avec ses pourquoi, j'en ai ras-le-bol. Là,
7: pourquoi
3: tu me le calmes. Donc, moi, Nadia, je vais te dire, tu me dis, d'accord, la France. Mais il n'y a pas que la France aussi à visiter.
2: Ouais, mais
3: t'as d'autres pays?
2: On visite pas assez la France.
3: Ouais, mais dans la France, t'as pas mal de trucs à visiter.
2: Bah ouais, carrément.
9: À quoi, par exemple? Dis-nous des endroits.
3: Non, mais attendez. Attends, Fildar, je vais laisser répondre tout le monde.
9: Non, tu me vois.
2: Non, mais Gérard, par exemple, t'as visité quoi comme endroit en France?
3: T'as
2: préféré en France, c'était quoi?
3: Le seul truc qui est à visiter et qui est beau à visiter, je pense que c'est...
7: Écoute, Charente de Poitou.
3: Bon, toi, tu dégages. La Charente Poitou, à ton merde, tu dégages. Bonne nuit à toi.
9: C'est pas
3: au revoir.
9: Gérard,
5: c'est sucette.
2: Gérard, c'est foufille, je peux répondre.
9: Non, mais attendez, laissez-le répondre avant. Gérard, t'allais dire un truc hyper intéressant.
7: Oui, je crois qu'il allait dire un truc hyper intéressant.
9: Vas-y, Gérard, t'en occupe
3: Mauricio,
9: pas.
3: Mauricio, tu la fermes.
10: Ouais, la ferme à toi.
9: Vas-y, Gérard.
3: Donc, Nadia.
2: Oui.
3: Donc, c'est toi qui m'as posé la question.
2: Oui.
3: Donc, moi,
7: je
3: vais
7: bien y répondre.
3: Bon. Lui, tu me le retires complètement.
9: Vas-y, Gérard.
3: Non, mais
2: Gérard, c'est comme s'il n'existait pas. Réponds à la question, Gérard.
3: Nadia,
2: le seul
3: truc à visiter, c'est lors du 14 juillet, c'est l'Arc de Triomphe.
2: Ouais.
3: On est bien d'accord.
9: Non,
2: super,
9: attends.
2: Les vacances.
9: Gérard, en ce moment, je sais pas si t'es au courant, mais il y a la foire du trône qui vient d'ouvrir.
3: Oui, mais ça.
9: Qu'est-ce que t'en penses?
3: Ça, c'est pas dans mes questions.
9: Il y a les égouts de Paris aussi.
3: Ouais, ça, c'est autre chose.
9: Pour le tourisme, est-ce que tu penses que la foire du trône, c'est un.
3: Bon fils, Olivier, tu dégages de tous les manettes, s'il te plaît.
5: Ouais, c'est Yoda, j'ai pas répondu, hein.
3: Non, mais moi, Olivier, tu dégages. Tu dégages, s'il te plaît.
10: Ah, qu'est-ce que tu fous là, Olivier?
2: Bon, je peux répondre.
3: C'est la dernière fois que je te le dis.
5: Ouais,
3: c'est la dernière fois que je te le dis à cause de toi, sinon je me tire une heure à deux heures.
2: Oh, quelle voix mélodieuse.
3: Alors, Claire.
2: Oui. Bah, réponds.
3: Attendez, il y a une question Minitel.
9: Oui, il y a Alanman qui nous dit « Moi, j'ai visité la Mongolie et je t'y ai pas vu, Gérard. » Vraiment, comment ça se fait?
7: Ne réponds pas, Gérard, c'est un jeu de mots.
3: Je réponds pas sur des questions bidons.
7: Tu as bien raison.
3: Claire.
2: Ouais. Moi, j'ai pas beaucoup visité de pays, mais j'ai visité des villes. Je suis passée à Limoges.
3: Mmh.
2: Je suis allée à
3: Limoges. Attends, Claire, Limoges, c'est en France.
2: C'est une ville.
5: Pardon ?
8: Donc, je suis allée à Limoges, je suis allée à Bordeaux il n'y a pas longtemps, c'est pas beau. Et puis, un jour, je suis passée à Bordeaux, côté de Rennes et j'ai pas aimé du tout.
2: Ouais, ok.
5: Moi, Gérard, je peux dire un truc, c'est sucette.
2: Bon, Foufi, je peux répondre ?
3: Oui.
2: Alors, moi, j'ai été au Zimbabwe. J'ai été.
7: On m'a dit qu'on ne parlait pas des îles.
3: J'ai oh, ça supplie celui qui parle derrière, non, merci.
2: J'ai été à Tamaracet.
7: C'est où ?
2: J'ai été à.
7: C'est où Tamaracet, s'il te plaît ?
2: À Omdurman. Et à Asmara. J'ai été à Asmara aussi.
7: Oh, mais arrête de lire le dictionnaire.
2: J'ai été à Abuja.
3: Non, mais c'est bon, ouais, Poussy. Poussy, tu dégages.
2: Mais je vais.
3: Tu dis à Poussy qu'elle lit pas le dico pour.
2: Mais c'est pas le dico, attends, t'es là pour.
3: Apparemment, elle prend toute la ville du dico,
2: mais
3: c'est bon.
2: Quoi,
3: allez, bonne
2: c'est
3: nuit. Bonne nuit, bonne nuit, bonne nuit.
7: Gérard,
2: il n'y a pas de bonne nuit.
9: Gérard, excuse-moi, il y a une autre question Minitel. On nous demande si toi, c'est vrai que ça fait 3 ans que tu joues les touristes à Fun.
3: Ça regarde personne.
9: Ok.
5: Gérard,
7: c'est Yoda. Yoda, j'ai
5: toujours pas répondu. Non, Gérard, c'est sucette, je peux dire.
3: Yoda
5: peu. Ouais, bon, bah moi, donc pour répondre à ta question, ce qui est un peu d'exotisme tout de même dans ce débat, je dirais les pays d'Extrême-Orient. Tu sais, tout ce qui est Japon, Thaïlande, parce que c'est là que.
2: À la mode,
5: que naquit la sagesse, tu vois, qui a traversé le temps. Mmh. Et quelque part, on est tous les héritiers de cette sagesse chinoise, écossaise, enfin, tout ce qui vient de l'Extrême-Orient, quoi.
3: Mmh. D'accord.
2: D'accord avec.
3: Sucette ?
2: D'accord.
5: Oui, moi, je voulais dire qu'il y a 2 endroits à visiter en France, c'est l'île de Puteaux et le Futuroscope.
3: Bon, alors, Sucette ! Sucette,
7: la Côte d'Azur a pas mal.
8: Mais non, la réseau Futuroscope, c'est vachement bien.
3: Non, mais Sucette.
7: Ouais, mais quoi, c'est beaucoup trop cher pour les enfants.
8: Futuroscope, t'emmènes pas tes enfants.
7: Hein. Ouais, mais.
2: Gérard, c'est Sucette. Des enfants maintenant.
3: Sucette.
5: Gérard, c'est Sucette.
3: Ouais, bah tu retournes voir Futuroscope.
5: Le Futuroscope, j'habite en face, c'est bien. L'île de Puteaux, c'est bien pour aller jouer au ping-pong là-bas.
7: J'ai trouvé une question pour l'invité mystère.
3: Fildard, s'il te plaît.
7: Est-ce que.
3: Fildard, tu me vires Sucette.
7: Est-ce qu'elle roule?
3: Tu me vires, Sucette, il a. J'ai compris très bien ses réponses. Moi, par contre, je vais vous donner des villes, je ne sais pas s'il y en a qui y ont été.
2: Non. Oui.
3: Donc, l'Italie, l'Espagne.
2: C'est des villes.
3: Attendez, celui qui commence à se marrer, vous voulez des réponses aux questions ou pas?
7: Sinon,
3: je passe à la troisième et je vous donne pas mes réponses.
2: Ouais,
9: Gérard.
2: Vas-y,
9: crie pas, crie pas, c'est bon.
2: Troisième. Vas-y, Gérard.
3: Non, il n'y aura pas de troisième. Non, il y a pas.
2: Écoute, Gérard.
3: Donc, les villes à visiter.
2: Oui.
3: L'Italie, l'Espagne.
2: Oui.
7: Mais c'est pas une ville. Si, c'est magnifique comme ville, l'Italie.
2: Si, c'est magnifique. Tu es à côté de
7: Besançon. Je suis désolé.
2: Vas-y, continue, Gérard.
3: Bon.
2: Continue, les écoute pas.
3: Je sens que vous allez vous calmer parce que c'est des villes à visiter. Je suis désolé.
2: On est calme. Excuse-nous, vas-y, on t'écoute.
9: Continue, Gérard.
3: Donc, l'Italie, l'Espagne, c'est des villes à visiter.
2: Oui.
3: Le Brésil.
2: Oui.
3: Et le Portugal.
2: Ah ouais?
7: Ouais, mais ça n'a rien à voir tous ensemble. Hein.
3: Non, mais attends, quoi des pays d'Afrique?
5: C'est pas en Afrique?
7: Non, mais tu peux pas mettre l'Italie avec le Brésil.
3: Attendez, quel pays ou ville avez-vous déjà visité?
7: C'est pas en Afrique.
3: Moi, je suis désolé, je donne ma réponse. Mais on s'en fout de si c'est en Afrique ou pas.
7: T'es au Brésil,
2: Gérard?
3: Non.
7: Alors pourquoi tu le mets sur la liste des villes que tu as visitées?
3: Mais j'ai le droit, je vous donne des villes, j'ai le droit, non, même que j'ai pas été.
7: Ah d'accord.
2: Tu sais quoi,
7: moi je suis allé sur la lune.
2: Ouvert le dico.
3: Mais t'as pas été dans la main de ma soeur, dans la culotte d'un zouave, toi,
7: dans le cul de l'invité mystère.
3: Ouais, ben, dans le cul de l'invité mystère, tu dégages. Hop, bonne nuit à toi. Tu me dégages Yoda, hop.
7: Mais non, c'est pas Yoda.
3: Non, je veux pas le savoir, allez hop.
7: C'est pas Yoda.
8: Yoda, t'es vraiment trop con.
3: C'est bon. Attendez, il y a
9: Une autre question Minitel, toujours à Landman, qui te demande si t'as déjà fait du tourisme à Sainte-Anne.
3: Qu'est-ce que ça peut y foutre?
9: Bah, je sais pas. Je sais même pas où c'est comme pays, Sainte-Anne.
3: Sainte-Anne, c'est dans le 13e.
9: Ah ok, c'est pas loin.
2: Ah ouais.
3: Donc on va demander à l'invité mystère.
2: On écoute.
7: Oh oui.
3: Ben,
7: Allô, je te réponds.
3: Oh, c'est bon, toi, tu la fermes, merci.
5: Stéphane, réponds.
3: Quel pays ou ville avez-vous visité?
7: La Suisse.
11: Alors moi, j'ai visité l'Angleterre, la Suisse, l'Italie, et puis là, je vais bientôt visiter la Thaïlande.
2: Ah, c'est bien.
3: Voilà.
2: Oh.
5: Est-ce que vous allez aller en Thaïlande avec Gérard?
11: Oui, exactement.
12: Ah d'accord.
13: Okay. Ah c'est grillé toute seule.
11: C'est même moi qui vais lui payer le voyage.
13: Wow.
3: Bah, comme ça vous savez qui
6: c'est. Tellement mystère non, ton invité.
7: Gérard,
6: hein.
7: On sait pas.
13: On non, sait mais pas, c'est pas grave. Mystère.
5: Gérard, pourquoi tu vas partir en voyage avec Stéphane en Thaïlande?
3: Qu'est-ce que ça peut te foutre à toi? C'est toi qui le paye?
7: De quoi?
3: Non, merci.
13: Où elle trouve cet argent?
3: Cachez-vous.
11: Ça, ça vous regarde pas de toute façon.
13: Et ça paye la radio.
3: Cachez-vous comme souvenir.
7: Cachez-vous.
3: Cachez-vous comme souvenir pendant vos vacances.
7: Mauricio, je peux répondre.
3: Bon, je pense que vous allez réfléchir. On va.
7: Non, mais ça y est, j'ai réfléchi.
6: On va mettre un disque.
3: Ouais.
6: Ils vont réfléchir et puis.
3: Et ils vont se calmer. Ils vont se calmer surtout. Tu me les calmes.
7: Je peux parler à l'invité mystère en antenne.
3: Non,
6: après le disque.
7: En antenne.
6: Après le disque. Donc, Gérard, le disque, c'est quoi? Fila.
14: Bah, je sais pas, moi, Manu, tu devrais avoir le titre là.
6: Bah, tu désannonceras après le disque. On fait
3: donc,
6: comme ça
3: voilà. Donc, c'est toujours la suite des débats. Donc, avec.
6: Parle devant ton micro, s'il te plaît.
3: Donc, c'est bien. Toujours la suite des débats sur les touristes. Hein. Donc, merci pour celui qui commence déjà.
7: Arrêtez avec ça, c'est nul. Hein.
12: France Télécom, bonjour.
3: Ouais, bah, France Télécom, tu vas dégager. Merci beaucoup. Donc, on va accueillir Spartacus.
7: Bonsoir, ça va?
3: Tony.
15: Bonsoir tout le monde, bonsoir ma couille.
3: Ouais, ben, bah, t'as de la chance. T'as de la chance parce que j'avais dit non.
15: T'avais dit non, pourquoi?
3: Pour les habituels, mais c'est pas grave.
15: Et moi, je peux rester?
3: Qui?
15: Spartacus, c'est la première fois, j'écoute.
3: Non,
15: de
3: mais
15: Londres.
3: Attends, pour l'instant, le débat, il n'est pas terminé,
13: France
3: d'accord?
13: De Londres.
3: Yoda.
16: Bonsoir à toutes, bonsoir à tous.
15: Donc, il y aura un petit décalage.
3: Oh, s'il vous plaît, vous répondez! Quand je vous dis bonsoir, vous répondez, s'il vous plaît.
12: Ok, on la recommence.
13: Bonsoir.
3: Fuji. Foufi.
13: Foufi. Bonsoir.
3: Claire.
13: S'il vous plaît.
3: Claire, bonsoir.
13: Bonsoir.
3: Nadia.
13: Bonsoir.
3: C'est qui va s'amuser à passer pour moi?
14: Mais non, c'est pas toi, il s'appelle Gérard, j'y peux rien.
13: Ouais.
5: Bonsoir, bonsoir Gérard, bonsoir Sandy.
3: Attends, tu t'amuses à quoi, toi?
13: Bon, Gérard, accueille-le comme tout le monde, écoute.
14: Attends, il n'y a pas qu'un Gérard en France.
13: Il y en a 100 000.
14: Il y a aussi Boris. Tu peux le rajouter parce que c'est un Belge.
3: Alors, Boris, bonsoir.
5: Bonsoir, Gérard. Bonsoir à tous. Bonsoir, Spartacus.
13: Bonsoir. Bonsoir.
15: Et moi, je pue la merde.
13: Et nous, on pue, ouais. Bah, ouais. Ouais, nous, on pue, hein.
14: Ouais, c'est vrai. Donc, vas-y, Gérard, continue le débat. Parce que...
3: Bon, alors.
5: Bah, je m'appelle Gérard. On me demande de continuer le débat.
3: Bon, pour l'instant, c'est pas toi qui commande, c'est moi, d'accord?
5: Ah, vas-y, Gérard, vas-y.
3: Merci. Il y a toujours l'invité mystère qui est parmi nous.
13: Okay.
15: Je peux poser une question à la pouffe mystère, moi?
3: La pouffe mystère, à ton merde, d'accord?
5: C'est une grosse.
3: Alors déjà, hop.
10: Le calme, c'est bon.
3: Alors, cachez-vous comme souvenir pendant vos vacances?
7: Ouais, c'est Yoda.
3: Oui?
7: Ouais, je cache tous mes souvenirs en vacances, ouais.
3: Non, cachez-vous.
12: Moi, je me cache derrière les arbres en vacances.
3: Bon, je crois que là, pour l'instant, vous êtes en train de m'énerver.
7: Attends,
3: je pense que deux heures, je vais me casser.
12: Gérard, tu peux te cacher derrière, je t'assure, Gérard.
13: Gérard, on répond à ta question.
3: Castez-vous.
14: Explique, Gérard, ta question.
3: Qu'est-ce que vous achetez?
5: Gérard, c'est Boris.
13: J'ai pas compris.
3: Gérard, tu Boris. Comprends rien, t'as qu'à te déboucher les oreilles, pauvre tâche.
13: Ouais.
3: Oh là là, j'ai toi, je sens que tu as dégagé.
15: On t'écoute, Boris.
5: Ah. Je peux, Gérard?
3: Oui.
5: Ok. Bah moi en fait je cachette plein de trucs quoi, je cachette des timbres postés sur les lettres parce que je fais des travaux d'été à la mer dans une poste,
12: ouais.
5: Donc j'arrête pas de cacheter quoi.
3: Cachetez-vous comme souvenir.
5: Bah ouais,
13: c'est ce qu'il vient de dire Gérard.
3: Qu'est-ce que tu achètes abruti?
5: Un postal c'est des souvenirs, je cachette, bon, c'est mon travail.
13: Est-ce que tu cachettes?
3: Allez hop, celui-là tu me le sors, allez hop. Bonne nuit, tu comprendras au standard.
6: Gérard,
14: mais non, mais
6: il est belge,
14: explique-leur peut-être que...
3: Mais qu'est-ce qu'ils achètent en Belgique?
14: Donne un exemple.
5: Ah, que j'achète en Belgique.
15: Ah, d'accord, attends, c'est Spartacus, je peux répondre? Vas-y Spartacus.
5: Vas-y Spartacus.
15: Ouais, bah écoute, moi c'est vraiment casquette hein, pendant les vacances.
5: Casquette?
3: Bon, alors Spartacus...
14: Non, Gérard, tu donnes un exemple Gérard, toi si t'es en vacances, qu'est-ce que t'achètes?
15: Donne-leur un exemple aussi.
3: Mais t'achètes des gadgets, je sais pas, pour décorer ta maison, t'achètes des assiettes.
14: Laissez-le répondre.
3: Oh merde!
12: Non, c'est des petites boules avec de la neige à l'intérieur que tu retournes. Ah
3: ouais, ben voilà! Au moins, ça, c'est un objet que vous achetez pendant les vacances.
14: Voilà. C'est pas de la merde.
13: Bon, d'accord. Alors, c'est Foufi, je réponds.
3: Ouais.
13: Alors, moi, en vacances, j'achète des serviettes pour aller à la plage. J'achète des coquillages.
15: Et des babybelles.
13: Des cartes postales, des culottes.
15: Des cerises.
5: J'achète des cartes postales.
13: Ouais, je les cachette aussi.
17: Tu fais mon boulot.
13: Ouais. Et puis, j'achète aussi des petits objets fétiches.
15: C'est Spartacus, on peut citer des marques?
3: Non.
15: Ok.
3: Non, tu réponds à la question, sinon tu dégages.
15: Ok, mais je peux pas.
13: Ça y est, j'ai répondu à la question.
3: Non, mais c'est pas toi. Bon. C'est Tarstacus.
15: Bah, je peux pas citer une marque parce que je me suis acheté des Nike. Des bleus, des Nike.
17: Bon, Tarstacus, tu dégages.
3: Allez hop. Lui, tu peux me laisser sauter.
17: T'as bien fait,
18: s'il te plaît. J'ai pas de capote là.
3: Non, mais Fildar, s'il te plaît. Fildar.
18: Oui.
3: Tu vires Tarstacus. Tu prends quelqu'un d'autre parce que là, il.
13: Ça va pas.
3: Il débloque. Allez hop, tu le vires.
15: Gérard, plus de rythme, hein. Tu dors là.
3: Bon, donc, Tony, qu'est-ce que tu achètes pendant comme souvenir?
15: Bah, pas grand-chose, parce que je suis pas souvent à l'étranger. Donc, pas grand-chose.
3: Mais si tu. Admettons qu'on t'invite en.
13: Oh!
3: Tu la fermes, la pétasse!
13: Je la ferme, la pétasse!
18: Gérard! Eh, mais Gérard, quand même, Gérard.
15: Moi, Gérard, personne m'invite. Je suis un peu un chieur, si tu veux.
13: T'es chieur?
15: Ouais, personne m'invite.
13: Ouais. Va à Rennes, c'est très beau.
17: Je peux répéter la question. Vas-y, Gérard, enchaîne.
3: Donc, Claire.
13: Oui. Moi, je n'achète pas de souvenirs. Hein, parce que mes souvenirs sont dans ma tête. Puis, j'ai pas besoin d'acheter des souvenirs. Quand je fais des photos, je n'ai pas de souvenirs.
3: Donc, les photos, t'as pas de souvenirs.
13: Si
3: tu la fermes, la pétasse qui parle derrière moi. Bon, allez, hop. Tu me la vires, celle-là.
18: Je la calme.
3: Hop, non, tu la vires complètement.
15: Ouais, d'accord. Vire-la.
3: Tu me diras qui c'est, tu me prends quelqu'un d'autre à la place, comme ça je serai tranquille.
15: Ah, c'était pas Yoda, hein, alors.
13: C'est pas clair. C'est pas Fofi.
17: C'est pas Boris.
15: C'est pas Spartacus.
3: Spartacus, c'est pas Manu, je t'ai dit de dégager.
15: Arrêtez avec le combiné. Non, je peux rester, s'il te plaît.
3: Et là, ça commence à bien faire, tous les deux. Quand c'est Françoise, vous faites pas le bordel, et quand c'est moi, vous foutez votre merde.
13: Bon,
3: ça commence à bien faire, tous les deux.
13: Tu pourrais répondre à la question, s'il te plaît.
15: Te plains pas, t'as pas eu de double son.
3: Ça commence à bien faire, Fildar et Manu, hein.
15: Calme-toi, Gérard. Bah
13: écoute, tu réponds jamais.
3: C'est pas Manu, mais c'est Fildar. Alors, Fildar au standard, tu te démerdes.
13: Fildar au standard,
17: ça rien, tu fous la merde.
18: Par contre, il y a une question que je comprends pas sur Minitel, Gérard.
15: Mm-hmm. Normal, t'es trop con.
18: Ouais, bah je sais bien, mais bon.
3: Alors, attends. Il est peut-être trop con, mais il est quand même là de 20h jusqu'à 2h du matin pour ouvrir
15: un téléphone. Tu lui gueules dessus, alors.
3: Bande de connards.
13: Lui, au moins, il fait de la radio.
3: Bande de connards.
15: Et puis, les applaudissements, c'est pas des vrais.
3: Eh, on t'emmerde!
18: Donc, la poli, Gérard.
15: Non, t'es plus un.
13: Gérard, c'est un poli, on va t'insulter, nous aussi.
15: Donc,
3: si ça vous vient pas, vous dégagez!
18: Excusez-moi, la question quand même sur Minitel. GG voulait voir la Grèce, il n'a pas besoin de bouger, il faut qu'il regarde l'invité mystère. Je capte pas.
3: Non, moi non plus.
15: Ah, il est con, il sait qu'elle est grosse, c'est ça?
3: Oh, alors, tu dégages, Tony, bonne nuit.
15: Bonne nuit, Tony.
3: T'auras pas fait un quart d'heure, merci, au revoir, Tony. Au revoir, Tony.
13: On sait pas qui c'est l'invité mystère, Gérard.
3: Donc, qui c'est qui a pas répondu? Claire?
17: Gérard.
13: Oui, moi je t'ai répondu que j'en achetais pas.
3: D'accord. Nadia?
17: Et Gérard?
3: Mais 5 minutes, vous donnez vos noms, s'il vous plaît.
13: Non, Nadia. Tu l'as viré. Hein.
3: Nadia?
13: Tu l'as viré.
3: Bah, Nadia, elle est partie.
13: Elle est partie, Nadia.
3: C'est pas mal.
15: Elle est encore là. Hein. Oh,
17: Gérard,
18: non,
17: parce répondre.
18: Que c'est elle qui parlait derrière toi, donc je l'ai viré, je vais t'en trouver une autre fille. Merci.
17: Gérard, je peux répondre?
15: Gérard.
3: C'est qui?
17: C'est Gérard.
3: Ouais.
17: Bah, moi, je pense que il faut acheter.
3: Acheter quoi?
13: Pour consommer.
17: Bah, je pense que c'est bien, quoi, parce que, voilà, comme elle dit, c'est pour consommer.
13: Gérard, qu'est-ce que t'achètes?
15: Et est-ce que tu prends des photos?
3: Bah,
13: bien sûr. C'est un appareil photo.
3: Bon, qui c'est qui pose des questions? Moi, je voudrais bien que chaque personne me pose une question, que je réponde.
13: On te pose une question.
15: Bah, commence par le haut de la liste.
3: Non, mais Spartacus, de toute manière, je veux plus t'entendre.
13: Bon, je peux te poser une question, Gérard?
15: Tu sais que t'es
17: sûr, vas-y, pose-moi une question.
3: Ouh là là.
13: Bon, Gérard, c'est Foufi, je te pose la question. Est-ce que tu achètes en vacances? Est-ce que tu tires des photos? Et est-ce que tu as un appareil photo?
17: Non, merci. C'est samedi.
3: Bon, alors, Gérard, tu la fermes, c'est pas à toi qu'on s'adresse, ok? Alors, tu retournes au standard.
13: Mais c'est pas lui qui a parlé,
17: désolé.
13: Putain.
3: Gérard, ouais, y a pas de putain.
17: Oui, j'ai une question pour toi.
3: Ouais.
17: Pour toi? Quand le tourisme, tu vois, par rapport à ta deuxième question, en fait, je reviens sur acheter parce que ça correspond plus vers la deuxième,
15: ouais.
17: Mais est-ce que quand tu tourismes, tu as la possibilité de beaucoup acheter?
15: Ouais, bien sûr.
3: Bon, Fildar, s'il te plaît, tu me calmes un peu tout ce monde-là, parce que tout à l'heure, je vais m'énerver.
17: Je m'exprime pas comme toi, ça va pas?
3: Avec quelle monnaie payez-vous vos vacances?
7: Ça dépend de quel pays tu es, je crois.
3: Ah, voilà. Alors, qui... Alors, donc, Spartacus, ouais. Avec quel... dans quel pays vous êtes?
7: Écoute, ça dépend, moi. Écoute, généralement, je prends ma carte bleue.
3: Mm-hmm. Et, oui, mais non, mais attends, non, Spartacus. Mais attends, attends, Spartacus, oui. Spartacus.
7: Oui.
3: Par exemple, s'ils acceptent pas les cartes bleues, tu fais comment? Ni l'échec.
7: Ah, oui. Et bah là, je leur donne, c'est Spartacus qui répond.
3: Mm-hmm.
7: Je leur donne mon passeport.
3: Mais non. Bah, non, mais attends, tu...
7: non,
3: attends. Spartacus.
7: Oui.
3: Spartacus.
7: Cool.
3: Tu as pas laissé une pièce d'identité en gage.
7: Ah, mais qu'est-ce que tu veux donner en gage? Goodnight, Sandy.
3: Mais. Bon, celui qui recommence à parler de Sandy va dégager sec!
11: Va te faire reculer, connard.
3: Voilà!
7: Non, non, non, mais non,
18: l'invité
7: non,
18: mystère,
7: mais...
18: l'invité mystère, pas de.
3: Oh non, mais attends! Dans ce cas-là, qu'on reste poli.
18: D'accord. Oui, mais bon.
3: Non, mais même,
7: non, mais pas
3: en étant raison.
7: Mais
3: c'est pas
7: la
3: raison, je suis désolé.
11: Moi, j'emmerde tout le monde et puis c'est tout.
7: Non, mais c'est vrai.
12: Rebelle!
3: Non, non, bah oui,
18: c'est ça que tout le monde vous emmerde aussi.
7: Par contre, bah écoute, si jamais j'ai mon chéquier sous la main et que je sais écrire dans la langue où je me trouve, dans le pays où je suis, où je pars en vacances,
17: c'est un chèque.
7: Et bah, oui, c'est un chèque.
3: Mais Spartacus,
7: oui.
3: S'ils acceptent pas l'échec, l'échec, tu fais quoi?
7: À
3: déjà...
7: la limite, s'ils acceptent pas l'échec et que j'ai un peu de monnaie sur moi, je leur fais comprendre que j'ai pas de chèque ni carte bleue et qu'ils n'acceptent pas mon passeport, je leur laisse mon permis.
12: Tu peux payer en nature aussi.
3: Bon. Enfin, bref, c'est pas grave. Je vais répondre à la question à Spartacus tout à l'heure parce que je crois qu'il tourne dans le bague. Manu,
18: on nous dit que toi, Gérard, quand tu vas faire du touriste, tu payes avec de la monnaie de singe.
3: Non.
18: Non.
3: Tony, s'il est toujours là.
19: Ouais. Attends, répète-moi la question parce que j'étais au standard.
3: Non, Tony.
19: Non, mais s'il te plaît.
18: Non, il a pas entendu. C'est...
19: Bah ouais,
3: avec quelle monnaie payez-vous vos vacances?
19: Bah, ça dépend. Quand je suis en Espagne, c'est la peseta, je crois.
3: Ouais.
19: En Italie, la lire.
3: Ouais.
19: Faut que je les fasse tous.
12: En Angleterre.
3: Non. Non, mais non, tu donnes.
19: Copec, c'est ça.
12: Au Brésil.
3: Celle qui parle avant moi, là, s'il te plaît, tu te calmes. D'accord.
12: Agressif ce soir.
3: Oui, agressif parce que...
19: Non mais t'énerve pas, Giorgio, putain.
7: Je crois que c'est 200$ aux États-Unis, c'est...
12: La pipe.
7: Ouais, c'est Yoda, je peux répondre.
19: C'est cher parce que ça fait 1000 balles. Hein.
3: Mmh. Non, mais pour l'instant, vous laissez terminer. Tony, s'il vous plaît.
19: En peseta, ça fait...
18: Laissez parler, Tony.
7: Tony, en peseta.
19: Bah, je sais pas, attends. Je calcule.
7: Calcule, ouais.
3: Bon, Fildar. Tu me les calmes là,
19: vas-y,
3: parce que ça commence
19: parler,
3: à bien
19: pas
3: faire.
19: Réfléchir. C'est toi, Giorgio.
7: GG, c'est important, c'est une pipe quand même.
3: Bon, allez, Tony, c'est bon. Yoda.
19: Ah, Tony, oui, bah écoute, Gérard, moi j'avais assisté à un de tes débats, tu sais, sur l'euro, je l'avais écouté. 5600 pesetas.
3: Bon, allez, hop, Yoda, merci. Bonne nuit. Allez, hop.
7: Bah écoute, c'est pas.
3: Bah, Yoda, c'est pas le thème du débat. Allez, bien, Yoda, bonne nuit.
17: Tu parles de l'euro, c'est pas une monnaie l'euro?
12: Bah si, c'est une monnaie. C'est une monnaie l'euro.
17: On avait fait un débat, j'avais écouté sur l'euro, et c'est vrai que maintenant l'euro c'est une monnaie qui me passionne, et je paye toujours en euros.
3: Ah ouais, surtout que l'euro sort pas avant 2000.
7: Ah bah moi, ouais, mais il y a des gars qui sont déjà consommateurs bien avant les autres et qui testent avant les autres.
17: Moi j'en ai.
7: Bon, moi une fois j'ai testé des médicaments.
3: Ben c'est bon, vous avez tout, vous savez tout.
17: Exactement.
3: Oh, vous faites pas chier. Allez hop, faites pas chier. Foufi, les mecs là, vous commencez à me les casser, vous fermez vos gueules maintenant.
7: Ah, attends, c'est un peu toi d'habitude, le monsieur.
12: Gérard, calme-toi.
3: Foufi.
12: Oui, alors moi c'est pareil que Tony, quand je vais en Espagne, je paye en pesetas, quand je vais au Portugal, en escudos, quand je vais au Brésil, en cruzeros.
7: Ouais, c'est bon.
12: J'ai pas cité toute la liste quand
19: on
12: même.
19: On est sur la même longueur d'onde, de cette
12: direction. Bien sûr, mon amour.
19: Qu'on fusionne tous les deux.
3: Bon, Foufi et Tony, vous allez régler ça en antenne, comme ça vous ne ferez pas chier sur l'antenne.
12: D'accord.
3: Bonne nuit à vous deux. Réglez ça en antenne, allez voir Fildar en antenne tous les deux.
17: Non, c'est Boris.
3: Claire.
12: Claire, ouais. Moi, j'ai une visa, je paye en visa.
3: D'accord. Nadia, elle est plus là. Donc, Gérard. Gérard, il est plus là.
17: Oui. Gérard.
3: Bon, tu te réveilles?
17: Oui, alors, bah, je suis d'accord.
18: Ah bah, c'est bien, au moins.
3: Ah bah là, il est d'accord sur quoi? On n'en sait rien.
17: Avec toi. Avec
3: d'accord. Boris.
17: Il y a trop de bordel et je trouve que tu devrais commander plus.
3: Non, alors, Boris.
17: Ah, je te remercie, Gérard. Ça fait longtemps que j'attendais, là. Vas-y, Boris. En fait, moi, n'importe où que j'aille, je paye qu'en dollars. Parce que...
3: Sacré bouffon, là, tu la fermes, toi.
17: Ah, c'est pas moi, Gérard. J'étais en train de parler
3: avec
17: quelqu'un d'autre.
3: Je sais, c'est pas toi. Merci. Donc, celui qui commence...
17: J'ai pas fini, Gérard. J'ai pas fini, Gérard.
12: C'est
17: Je peux continuer? Qui c'est qui chuchote là?
3: Non mais je sens que je perds comme il y a 15 jours là.
20: Mais hein. Non.
21: Mais non, continue Gérard, ça se passe
18: c'est bien,
21: bien
18: là. C'est bien.
3: Non, ouais, ouais.
20: T'assures là.
3: Boris,
17: ouais.
3: Pour finir.
17: Ouais, donc je voulais dire que je paye tout en dollars parce que tout simplement j'ai de l'importance dans la société, tu vois. Mon père, il est directeur d'une entreprise en Belgique, d'une entreprise très importante de chocolat. Et qui c'est qui parle derrière moi, là?
3: Non, non, mais vas-y, t'inquiète pas, il va se débrouiller au standard.
17: Ok, d'accord.
3: Il va se manier parce que tout à l'heure, ça va choper pour lui aussi.
17: Et donc, en fait, bah, je paye tout en dollars parce que j'ai tout le temps trop de dollars sur moi, vu que j'ai plein de fric. J'ai d'ailleurs retiré 525 000 francs d'une banque au Luxembourg récemment.
3: Ok. Voilà. Donc,
17: c'est Manu qui rigole comme ça?
3: Ouais, c'est Manu. Donc, on va demander à l'invité mystère.
11: Bah, disons que je paye en livres sterling ou alors en dollars.
3: Donc alors...
21: Mais pourquoi?
3: Mais arrête avec tes pourquoi,
11: bah, ça dépend des pays où je vais, hein.
17: Et pourquoi, Bulldog?
3: Bon, alors là, tu dégages.
11: Ferme ta gueule, d'accord?
3: Bon, là, ça commence à bien faire. Cinquième question, tu me mets un 10.
18: Ah non, pas tout de suite, pas tout de suite, pas tout de suite.
3: Non, non, mais alors, dans ce cas-là...
21: Je vais essayer de trouver qui c'est, hein.
3: Non, t'essayes. D'ailleurs, moi, je vais essayer, je vais virer tout le monde au standard. Tu vas voir. Ça va aller vite, moi. Donc, connaissez-vous la...
17: Bon, arrêtez de vous amuser, là. Sérieusement, il y a un débat, là.
13: Bon, Gérard, cinquième question.
3: Non, mais moi, c'est quand vous voulez. Quand vous arrêterez vos conneries, on continuera. Gérard,
17: vas-y, les écoute pas.
13: Cinquième question, s'il te plaît. Hein.
3: Connaissez-vous la langue parlée dans certains pays?
13: La langue?
17: Gérard.
13: Oui, oui plusieurs langues. Allô?
3: Oui.
17: Allô?
13: Oui,
17: allô?
13: Donc, allô?
17: Allô?
13: On t'entend pas, là, Gérard. Allô, Gérard?
3: Bon, Manu, s'il te plaît!
18: Mais j'ai rien fait, Gérard, j'ai pas bougé, t'as rien
3: vu. Ça commence en bas.
17: Manu!
3: Max!
17: Manu, tu peux nous remettre en
3: bas. Oh, putain, c'est pas vrai!
17: Manu!
3: Mais Max!
21: Ils t'entendent, des auditeurs, Gérard.
18: Ils t'entendent, là.
13: Allô, Gérard, on t'entend.
21: Mais si, Manu. Vous l'entendez.
18: Mais bien sûr, vous l'entendez.
13: Allô, Gérard, on t'entend, là, c'est bon.
17: Tu peux nous remettre en
3: bas. Non,
18: Arrête.
3: Là, ça. Max!
13: Bon, Sophie, je réponds, Gérard. Alors effectivement, je sais parler plusieurs langues. Tu m'écoutes?
3: Oui.
13: Ouais, donc il y a l'espagnol, le français.
3: Ouais, ça commence à bien faire là. Attends, Poupi, ça commence à bien faire. Là, on pose un cinquième, ils envoient un 10.
13: Mais je te réponds à la question. Allô?
3: Moi, je commence pas, je continue pas dans des conditions.
13: Donc, je disais l'espagnol.
3: Je sens que je perds comme il y a 15 jours.
13: Allô, je disais l'espagnol.
17: Oh, mais ta gueule, toi.
22: Il y a 8 personnes. Des Français, il n'y en a pas eu un de viré. Toi, toutes les deux blessées. Allez,
3: viens,
22: dégage.
3: Ah ouais? Ouais, Françoise, il y avait des blancs. Hein? Parce que avec Françoise, ils ont jamais. Ils ont pas fait des conneries. Là, ils font des conneries. Alors moi, je veux pas d'eux.
13: Bon, Gérard, on est calmé, là.
17: C'est paranoïaque, Gérard. Vas-y, Olivier.
22: C'est les auditeurs qui.
3: Ouais, non. C'est eux.
13: Mais non.
17: C'est toi, Gérard.
3: Non. Parce que pas.
17: C'est toi, Gérard, t'es parano.
22: Maintenant, t'as décidé
17: d'être
22: aigri, donc
3: t'arrêtes,
22: vraiment.
17: Il est
22: aigri.
3: Bon, allez.
22: Non, mais avec le sourire, quoi, essaie de gérer. Ça là, tu posais des questions, tu
3: ne
22: savais même pas à qui tu les avais posées, il y avait des filles qui
3: n'avaient
22: même pas répondu.
3: Bah, tu parles, quand je lui demande de virer quelqu'un, il n'est pas capable de me faire une liste.
22: On a viré 8 depuis le début. 8.
13: Arrête de déverser ton incapacité sur les autres.
22: Boris. Si quelqu'un qui répondait ouais. Bien, elle est dehors.
17: Et c'est Boris.
22: Gère ton débat. Et Boris, t'as de la skunk.
3: Vas-y, Boris.
17: Ouais. Eh ben, moi, en fait, je parle que français dans tous les pays où je vais, vu que j'ai de l'importance, j'ai toujours un traducteur avec moi.
3: Voilà. Alors celui-là, il y en a un qui soupe, tu sais pas qui c'est.
17: Mais c'est pas grave, Gérard.
13: Mais du moment qu'on m'entende.
17: Tu fais pas attention, Gérard. Mais ouais, c'est ça, tu t'es pas rano, Gérard. Dès que t'entends un truc, tu t'alarmes. Il faut pas t'alarmer, il faut faire ton débat. Allez, tu les écoutes pas.
13: On peut répondre maintenant.
3: Foufi.
13: Oui, alors moi je disais que je sais parler l'espagnol, l'anglais et le brésilien, voilà.
3: Non mais...
17: Et toi, Gérard, tu sais parler
13: quel? C'est pas la question, non?
3: Ben, connaissez-vous la langue de parler dans certains pays?
13: Certains pays, ouais, pas tous quand même.
20: Bah,
13: hein.
20: Si cite les pays, on va répondre.
3: Mais non, mais je veux pas citer tous les pays parce que là.
13: Cite en quelques-uns.
3: Bon, t'as l'anglais,
13: ouais.
3: L'allemand,
13: ouais.
3: L'italien,
13: ouais.
3: L'espagnol,
13: ouais.
3: Le brésilien et ouais. Le portugais.
13: D'accord, voilà. Ok.
20: Et le portugais et plus du.
13: Cul.
20: Ouais, c'est Yoda bon. Là. Moi, je parle russe.
13: Vas-y, je te crois pas.
20: Si, tu veux que je te dise quoi?
13: Vas-y, dis-moi.
17: Y'a des bleus, dis votre choc.
20: De quoi? Et ça veut dire quoi en français?
17: Y'a des bleus, dis votre choc.
20: Ah, ça veut dire quoi? Ma chérie. Y'a liu bleu tibia, ça veut dire je t'aime.
17: Et y'a des bleus, dis votre choc, ça veut dire j'aime les femmes.
13: Ah, y'a ni slimidi, je sais.
20: Ah, dis votre choc, exact, ouais. Et comment tu dis Gérard, c'est le meilleur? Gérard est au durac. Gérard est un imbécile.
13: Attends, c'est en quelle langue?
3: Très bien,
13: langue,
3: ah bah, Gérard, si c'est un imbécile, tu dégages.
13: Gérard, c'est en quelle langue?
20: Virus.
3: Voilà.
20: Cornuto, cornuto.
13: Et moi, je parle
3: de tu dégages.
13: Moi, je parle la langue des signes.
3: Claire. Claire.
13: Ouais. Moi, je parle. Moi, je suis trilingue, anglais, espagnol, italien, français, langue des signes.
20: C'est trilingue, hein?
3: Non, mais attends, langue des signes, ça veut dire muet.
13: Parler avec les mains.
3: Ouais, ben, bah, ça veut dire muet.
13: Ouais, muet, ouais.
20: Muet,
13: ouais.
20: Okay.
13: Muet et sourd.
21: C'est une question, Phil Dard.
20: Ah, oui,
21: tu vas, voilà. Tu utilises le langage des sourds et muets quand tu vas dans le pays des sourds et muets?
13: Ouais, ouais.
3: Il y a un pays? Il y a un pays?
20: Bien sûr.
0: Bien sûr.
13: Bah, bien sûr, là.
20: Alors, je connais pas le pays des sourds et muets. Sourds et muets, c'est énorme.
3: Bon, celui qui s'amuse à faire la tour Coralie, se calme.
13: Et
3: j'ai merci.
20: Je crois que c'est Spartacus. Oui.
13: Tu parles quelle langue?
20: Bah moi, je parle anglais,
13: ouais.
20: Allemand,
13: ouais.
20: Italien,
13: ouais.
20: Français.
13: Ouais.
20: Et quand je vais en Angleterre, je parle aussi, parce qu'il y a le pays et la langue. Et quand je vais en Angleterre, je parle beaucoup russe.
13: D'accord.
3: Ah ouais, l'Angleterre, c'est la Russie.
20: Bah, mais là,
3: non. Mais non, mais t'as vu jouer ça dans Spirou Magazine, toi?
13: Dans Quartier West.
3: Ouais. L'Angleterre, c'est la Russie.
20: Là, tu m'as cassé.
13: Et Gérard, l'Angleterre, et toi
3: attends. Alors, dans ces cas-là, l'Angleterre, c'est la Russie.
20: Bah, attends, et l'Afrique,
3: depuis quand?
20: Et l'Afrique, c'est bien l'Estonie.
3: Quoi?
20: L'Afrique, c'est bien en Libanie.
13: Bah oui, avec le Zimbabwe.
3: Tony?
20: Oui.
3: Ouais, bon, celui qui s'amuse à chanter derrière se calme. Merci.
13: Oh, tu parles correctement.
20: Et Gérard, depuis tout à l'heure, ils disent des conneries. C'est plus possible.
3: Tony?
20: On peut plus dire des choses sérieuses.
3: Là, Tony, s'il te plaît, tu réponds.
20: Oui. Bah, hein? Les langues, c'est comme les monnaies. Chaque pays, il y a sa langue. Tu comprends? Ça, je suis d'accord. Voilà. Mm-hmm. Et Gérard, je sais pas, moi, quand je t'ai vu, tu m'avais dit que t'avais plein de boulot. T'as rien d'autre à faire, là?
3: Non.
13: Et Gérard, tu parles quelle langue, toi?
3: Moi, je parle le français et souvent le petit nègre pour ceux qui m'emmerdent.
13: Et l'anglais, non?
3: Non, pas du tout.
13: Oh, si,
3: pas
13: le petit
20: nègre. Tu parles anglais, Gérard, à la radio,
13: entendu,
20: déjà.
13: Tu dis je t'aime en anglais.
20: Osgerman.
3: Non, toi, tu la fermes, s'il te plaît, merci.
20: Gérard, c'est Boris.
3: Oui.
20: Je me rappelle une fois à la radio, je t'ai entendu, tu parlais anglais, tu disais I want you to fuck me, je me rappelle.
13: Ouais.
3: Quoi? Comme?
13: Come
20: into my life.
0: C'est dit, love you.
3: La nuit est mise. Oh, s'il vous plaît, on se calme.
20: Nobody moves me.
3: Bon, tu le calmes. Oh, vous vous calmez? Oh, vous vous calmez ou quoi, là? Attends, celui qui vient de dire le bulldog, il t'emmerde.
21: Non, c'est un mot anglais, bulldog.
20: Medium left.
0: Calmez-vous un peu, il y a l'autre mot qui va parler.
13: Bon, Gérard, tu sais parler quel langue?
3: Là, je reviens tout de suite.
13: Ok, on t'appelle.
20: Eh, la bête enragée, là.
13: Et l'invité mystère, il sait parler quelle langue?
3: Eh ben, justement, vous la laissez répondre à la question, maintenant.
13: On t'écoute.
20: Mais elle parle pas la bouche pleine.
3: Alors, lui, tu me le calmes.
21: Mais qu'est-ce qu'il sait? Qu'est-ce que ça veut dire?
3: Tu me le calmes.
21: Ok, tu te calmes.
3: Alors?
21: Bah vas-y, réponds.
1: Bah disons que je voyage beaucoup, donc je parle l'anglais, l'allemand, l'italien et un petit peu l'espagnol.
20: Entre la cuisine et le salon?
13: Ah, je commence bien à t'aider, l'invité mystère. Hein.
20: Eh, moi, je dis que l'invité mystère, elle est un peu mytho.
13: Comment ça m'exciter, moi?
20: Moi, je suis sûr que c'est un travelo. Eh, je suis sûr que c'est même pas ça, elle s'est pris un arbre.
13: Sauf qu'il est brésilienne. Comment?
3: Non mais continuez parce que tout à l'heure, okay, si elle vous répond, vous allez voir comment ça va vous faire.
20: Gérard, c'est normal, il y a un invité mystère, c'est mystérieux pour nous, on veut savoir qui c'est.
13: On veut savoir qui c'est, on essaie de le démasquer.
20: Bah ouais, t'as raison.
1: Normal. Ça vous dérange?
20: C'est Christine.
13: Bah oui, ça vous dérange.
1: Et ta soeur, c'est Christine?
20: Ouf qui?
21: Eh mais faut arrêter d'être agressif là, ils ont rien dit de méchant, ils se demandent qui c'est, voilà, stop. Faut arrêter d'insulter les gens aussi.
3: Non mais qui reste calme? Tu restes un peu calme aussi.
21: Ouais, mais la vie, c'était mystère aussi dans ce cas-là.
3: Ouais, non, mais dans ce cas-là, tu restes calme.
20: Pourquoi tu avais raison, Stéphane, tout à l'heure? On va faire un test.
3: Comment?
21: On s'écarte du débat, là, Gérard.
3: Non, attends.
21: Ah, droit de réponse, attention.
3: Attends. Tu sais qui a dit que Stéphane avait raison?
20: C'est Boris.
3: Alors, Boris, bonne nuit.
20: Mais non, pourquoi? Il a redonné son avis.
3: Boris, bonne nuit.
20: Eh, Gérard,
3: Boris, bonne nuit.
20: De Boris.
0: Gérard, continue ton débat.
3: Le métier d'hôtesse de l'air attire-t-il plus de touristes?
20: Bah, je peux répondre?
3: Oui.
20: Ouais, c'est Gérard. Bon, bah, moi, je pense que le métier d'hôtesse de l'air, forcément, qu'il attire plus parce qu'avec la pesanteur, on sait très bien qu'un corps qui est plongé dans de l'eau va remonter forcément s'il est plus léger que la masse totale de l'eau. Donc, c'est attiré, forcément, quand t'es hôtesse de l'air, c'est la même chose dans l'avion.
4: Ouais, mais attache ton chien qui sort pas de la cour.
20: Ouais, y a ça aussi.
3: Non, mais je crois que celui qui dit attache ton chien qui sort pas de la cour, c'est pas du tout la question, mais d'accord?
20: Compris,
3: le métier d'hôtesse de l'air.
4: Les hôtesses de l'air, elles ont un chien sur deux qui accouche pas.
3: Ouais, eh ben, toi, t'as peut-être un trablot sur deux qui est pas prêt de baiser
20: on
3: avec toi.
20: On a dit qu'on parlait plus de l'invité mystère.
3: Ok. Alors, moi, je te dis, t'as un trablot sur deux qui est pas prêt d'accoucher avec toi.
20: Ouais, mais c'est le bon. Et arrête de répéter deux fois la même chose.
3: Alors, si t'es pas content, tu dégages, bonne nuit à toi.
21: Non, il dégagera pas, tu continues tout débat.
20: C'est parce que je suis content.
3: Si t'es con, ben, c'est pas de ma faute.
13: Est-ce qu'on pourrait entendre l'invité mystère répondre à la question?
20: Ouais, est-ce que l'invité mystère.
3: Non.
20: Pour l'instant, on va demander. C'est une hôtesse.
21: Sur Minitel, on nous dit quand même, calmez-vous les sous-doués. Donc, calmez-vous.
20: Alors, est-ce que l'invité mystère était une hôtesse?
3: Non, mais maintenant, on va demander à Spartacus de répondre.
20: Quand je suis pris l'avion bien avant de partir en vacances, il y a bien longtemps.
3: Et quand tu réponds aux questions, t'évites de fumer la moquette parce qu'on comprendra peut-être mieux.
2: C'est délire.
3: Merci Spartacus. Ta réponse, on a compris 7 sur 7. Alors, va te faire voir.
20: Okay,
3: bonne nuit.
20: Mais laisse-moi
3: Tony.
8: Il répond à la question.
3: Tony.
20: Laisse-moi finir.
3: Ouais, je crois si je veux, je te laisserai finir. Tony.
20: Spartacus, il passe sa vie en Jamaïque.
17: L'invité mystère est-il un hippopotame?
3: Alors, l'invité mystère, c'est pas un hippopotame et les hippopotames, ils t'emmerdent.
17: Gérard, c'est Boris, il faut répondre à ta question.
3: Non, je demande à Tony, s'il vous plaît, vous allez vous calmer maintenant.
20: Bon, Tony, j'espère que tu fumes pas, Tony, parce que sinon tu peux pas parler.
3: Oh là là ! Je sens que je vais pas continuer les autres questions.
13: Gérard, je réponds à ta question, c'est Foufi.
3: Alors, Tony, s'il te plaît, tu réponds calmement.
20: D'accord, mais je cède ma place à Foufi, le temps que je réfléchisse.
3: Ah ben, yoga. Yoda.
20: Non, Foufi.
3: Yoda.
20: Nul n'est grand par la guerre, petit Jedi.
13: Bon, oui, alors,
3: tu dis à Yoda bonne nuit parce que là.
20: Mais je te réponds là.
21: C'est pas parce que tu comprends pas la réponse que tu le vires.
3: Pourquoi Tony et Yoda veulent pas répondre?
21: Ils viennent répondre,
3: voilà,
21: Yoda.
3: Qui c'est qui s'amuse avec le téléphone?
20: Je te réponds.
3: Ça commence à bien faire.
13: Bah alors, je réponds.
20: C'est Yoda.
3: Foufi.
13: Oui, alors.
3: Tant pis pour toi, Yoda.
13: Peut-on être hôtesse de l'air, c'est ça?
3: Ouais. Non, le métier d'hôtesse de l'air.
20: C'est pour toi, hein.
3: Ou autre, attire-t-il le tourisme?
13: Le tourisme? Eh ben, moi, je dirais que oui, parce qu'en général, les hôtesses et les stewards, ils sont hyper canons.
3: Mmh.
13: Et je veux dire qu'on trouve pas, des gens, des filles aussi belles à Paris, à La Courneuve, à Puteaux, Et donc, je dirais que ça attire énormément le tourisme sur Paris.
3: D'accord.
21: Qu'est-ce que t'en penses, Gérard?
3: Alors, Foufi, comme tu viens de citer des dons, donc t'as déjà pris l'avion?
13: Ouais, plusieurs fois, ouais.
21: À Puteaux, t'as déjà pris l'avion à Puteaux?
3: T'as déjà pris l'avion à Puteaux?
20: J'ai rien raté.
13: Mais c'est un avion privé.
3: Attendez.
13: Un avion privé.
3: Attendez. Et on peut me couper les autres auditeurs, je vais continuer.
20: Non.
3: Si. On va laisser Foufi répondre. Donc, à Puteaux.
13: Oui.
3: Il y a un terrain, il y a une piste d'aviation.
13: Mais non, mais t'as pas compris. J'étais sur le toit d'un immeuble.
3: Ouais.
13: Et puis un hélicoptère est passé me prendre.
3: Ouais.
13: Et donc on a fait le tour de Puteaux, de Courbevoie sur N92, quoi, Boulogne
3: ouais.
13: et tout, quoi.
3: Ouais, d'accord. Tu crois que les hélicoptères ont le droit d'atterrir sur des terrasses?
13: Bah écoute, c'était un truc privé, on devait faire une soirée dans l'hélicoptère et tout, techno, donc écoute,
3: ah ouais.
13: C'est privé quoi.
3: Ah ouais, et tu crois que tout le monde a apprécié qu'ils viennent sur les terrasses comme ça des immeubles?
13: Bah écoute, l'immeuble était vide, donc...
3: Ah ouais, l'immeuble était vide. Non mais tu...
21: Pourquoi?
3: Non, pourquoi?
20: Moi, je peux parler,
3: attends, s'il te plaît.
20: Bah quoi, attends.
13: S'il te plaît, tu me laisses terminer.
20: Je m'excuse pour tout à l'heure, je me suis emballé.
3: On laisse terminer Foufi là, parce que
20: Non, parce que c'était pas intéressant.
21: Ouais, c'est vrai ça.
13: Ouais, c'est vrai, c'était pas du tout intéressant en plus, donc laissons parler.
20: Arrête de faire des conneries, toi.
3: Non, mais Foufi, tu continues, s'il te plaît.
13: Oui, donc je disais que c'est un immeuble qui était vide parce que les gens qui étaient à l'intérieur ont été virés.
3: Ouais.
13: Donc forcément, il n'y avait pas de bruit.
3: Ah oui.
20: Pas vraiment, Gérard, il a une équipe de bras cassés.
3: Hein. Alors là, j'ai pas une équipe de bras cassés. Mais là, ce que Foufi vient de dire, c'est faux parce que de toute manière, il n'y a aucun hélicoptère qui a le droit d'atterrir sur une terrasse d'immeuble. Tu me laisses terminer, Foufi, s'il te plaît, merci.
13: Ok.
3: Le seul.
20: T'as qu'à voir des films de Belmondo, tu verras.
3: Le seul qui a eu le droit d'avoir un hélicoptère atterrir sur une terrasse d'un immeuble Sur des grands immeubles, et ça s'appelle Le France à Puto, donc tu vois que tu te trompes très bien.
2: Pourquoi?
3: Et c'était monsieur 100 000 watts. Et il n'y a pas de pourquoi, s'il te plaît, Fildar, merci.
13: Non, mais Gérard,
21: ouais,
13: mais
21: pourquoi?
13: Juste un truc.
21: Il n'y a pas de pourquoi.
13: Gérard.
3: Hey, tu arrêtes avec tes pourquoi, Fildar. Non,
13: Gérard,
3: c'est toi.
13: Gérard, c'était à Puto. Allô?
3: Bon, ça commence à bien faire là maintenant.
20: Gérard, allô, je peux répondre?
3: Ouais, Tony.
20: C'est pas Tony, c'est Boris.
21: C'est Boris.
3: Boris.
20: Ouais. Bah, je voulais tout simplement dire que moi, j'ai fait 2 ans steward. Parce que, comme je t'ai dit, mon père, bon, il a une grosse société de chocolat et...
3: Ouais, mais on s'en fout, ton
20: non,
3: père.
20: Non, c'est intéressant. Attends, c'est vachement intéressant.
3: Mais on s'en fout.
20: On t'écoute, le mythomane.
13: Ok, merci. Il avait 1004, ton père.
20: Et donc, j'étais steward pendant 2 ans. Je peux vous dire qu'en général, la plupart des hôtesses de l'air sont moches quand même.
13: Ah non, bah,
3: là,
13: faux,
3: tu te trompes.
13: Faux,
3: là, tu te trompes.
20: Non,
3: Sauf qu'il y a une question Minitel. Il y a une question Minitel.
20: C'est pour ça que Sandia peut faire hôtesse de l'air.
3: Bon, alors lui, tu me le dégages. Donc, bonne nuit à lui.
21: Donc, la question Minitel, il y a Con qui nous dit Gérard, t'aimes pas l'avion parce que les chiottes, elles sont trop petites, c'est vrai.
3: Alors, lui, son nom, il porte bien, il est tellement con qu'il dégage.
21: Bah voilà, il dégage du Minitel.
3: Voilà, il est tellement con, c'est pas de ma faute. Et avec un con comme lui, on se fait chier, avec un con comme moi, on s'amuse.
20: Allô Gérard, voilà. Juste un petit mot Gérard, c'est Boris.
3: Vas-y.
20: Ouais, bah je voulais juste vous souhaiter une bonne soirée, parce que là, il y a mon père qui vient de m'appeler, j'ai un plan pour partir faire un voyage au Canada, je vous laisse.
9: Un plan shit.
3: Bonne nuit.
13: Ramène la coque. Hein.
3: Ramène la coque.
20: De la coque. De la coque, Gérard.
3: Allez, c'est bon, allez.
13: Et du sirop d'érable.
3: Gérard.
20: Ouais.
3: Oh, mais non.
13: Alors moi,
3: qu'est-ce qu'ils ont là? Déjà la 6e, ils dorment.
13: Non, mais Gérard, c'est Gérard. Je réponds, c'est Gérard.
21: Il est là, Gérard, il t'écoute, hein.
20: Je t'écoute, Gérard.
3: Ouais, bah vas-y.
20: Je peux répéter la question?
3: Oh, mais c'est pas vrai, mais. Oh, les oreilles, c'est comme le cul, ça se lave là.
20: Gérard, j'étais parti faire pipi.
3: Oh. Oh là là.
20: S'il te plaît.
3: Ouais, hop, allez, hop. Claire.
20: Claire.
13: Ouais.
20: Mais Gérard.
3: Claire.
13: Ouais.
3: Claire. Pour toi?
13: Bah moi, ça me dit rien du tout d'être hôtesse de l'air, tu vois. Parce que servir des connards qui partent en vacances alors que moi je travaille, non, ça me dit rien du tout, tu vois.
3: Non mais là, tu sais pas qui c'est qui fait le poisson. Donc, 7e question, on envoie un disque.
13: Et Gérard, l'invité mystère?
3: Après.
13: Oh non.
3: Bon, pour toi?
16: Bah disons que non, ça m'aura pas plu du tout d'être hôtesse de l'air.
13: Bah pourquoi?
16: Parce que j'aime pas trop prendre l'avion.
20: L'avion, il peut pas décoller.
13: Non, mais c'est pas ça la question.
20: Est-ce que tu pourrais être hôtesse de l'air?
16: Justement, je peux pas être hôtesse de l'air parce que j'aime pas prendre l'avion.
20: L'avion, il peut pas décoller, c'est
13: tout.
20: Ouais, mais moi, je dis que
13: c'est pas
20: encore les grandes tailles.
13: Mais si, c'est la question.
20: Dans les
3: costumes. Non, la question, c'est le métier d'hôtesse de l'air ou autre. Attire-t-il, vous attire-t-il en touriste?
13: Autre,
3: ok,
13: ouais,
3: alors on s'écoute.
21: Non, attends, juste une petite affirmation sur Minitel. On nous dit ce que tu préfères dans les avions, c'est les trous d'air.
3: N'importe quoi,
21: ok.
3: Êtes-vous parti dans des camps de naturistes pendant les vacances? Et on va s'écouter Yves Duritel avec T-Rebelle. Et on se retrouve juste après au 0803-08-5000 et 0870-5000. Et donc, on récupère Spirituel. Spartacus. Spirituel. Excuse-moi, Spartacus.
20: Ouais, bah excuse-toi.
3: Spartacus.
20: Ouais.
3: Tony.
20: Oui.
3: Yoda.
20: Ah ouais, vas-y, enchaîne.
3: Bon, Yoda, tu commences pas déjà, parce que tout à l'heure, je vais enchaîner que tu as dégagé tout de suite, quoi. Alors
20: allez,
3: déjà, tu retournes voir...
20: Non, je suis là. Bonsoir à tous.
3: Ok.
13: Bonsoir,
3: Foufi.
23: Bonsoir.
3: Claire.
23: Oui.
3: Gérard.
24: Bonsoir.
3: Bon, toi, tu prends ta voix normale, s'il te plaît, merci. Et l'invité mystère.
24: Bonsoir.
3: Bon, vous commencez pas, d'accord? Parce que tout à l'heure, ça va aller vite, la fin, on va enchaîner et on va pas faire 10 questions, hein.
24: Ouais.
21: Donc, comment êtes-vous?
3: Êtes-vous parti dans les...
21: Alors Gérard, la question?
3: Non mais attends, déjà t'essayes de savoir qui c'est qui s'amuse à faire la grenouille, parce que ça commence à me gonfler là.
13: La grenouille, c'est
20: tous les animaux du monde.
3: Hein, ça commence à me gonfler là.
24: Gérard,
3: depuis tout à l'heure, ça commence à me gonfler.
13: Gérard, calme-toi s'il te plaît, hein. C'est pas moi.
20: Vite-toi, il y a l'invité mystère.
13: À côté.
23: Bon Gérard, septième question.
3: Bon, ça y est.
23: Merci.
2: Tu dis que Françoise a des blancs, mais toi aussi, hein, la rangée.
23: Ouais,
3: êtes-vous parti?
23: C'est pire que des blancs, là, c'est des blancs.
3: Oh, tu la fermes.
23: Eh, Gérard, reste poli.
3: Êtes-vous parti dans des camps de naturistes pendant les vacances?
23: Ça peut te foutre.
3: Alors, ce que ça peut me foutre, tu dégages. Bonne nuit à toi. Comme ça, tu répondras tout de suite, tu peux dégager. Bonne nuit. Spartacus.
6: La plupart des meufs que j'ai vues dans les camps de naturistes, elles étaient top bonnes.
3: Ok.
6: Pour te dire que je suis déjà allé dans des camps de naturistes plusieurs fois.
3: Ouais, mais pendant les vacances ou pas?
6: Non, jamais pendant les vacances.
9: Et tu bandais ou...
3: Bah attends, Tony, je lui pose la question, c'est pendant les vacances ou pas?
6: Non, entre les vacances.
3: Ah ouais, entre les vacances, tu viens dans des camps de naturistes?
6: Ouais, parce que c'est moi qui... Enfin, mon métier, c'est de mettre du sable sur les plages. Et j'ai l'occasion d'aller dans les camps de naturistes.
3: Ouais, alors attends, moi je vais te poser une question. C'est pas toi qui t'amuses à faire le marchand de sable chaud pour que les petits enfants s'endorment non plus?
6: Non, alors là, je ne répondrai pas.
3: Bon, alors,
6: c'est
3: bon.
6: Alors, tu...
3: Ouais, mais ma question est bidon, ta réponse, elle est con pour ma question. Merci. D'accord. Tony.
9: Non, moi, je vais pas dans les camps de naturistes, je suis trop pudique pour ça.
23: Ah oui.
3: Mais t'as jamais eu l'occasion d'y aller, personne t'a invité?
9: Non, personne, non.
3: Même si,
9: si on m'invite, ce sera avec plaisir.
3: Ouais, mais voilà, c'est ce que j'allais dire, si quelqu'un t'a invité.
2: Mais ça veut dire quoi, pudique, Gérard?
3: Non, mais attends, tu permets, plus de l'art?
23: Bah oui, non, ça veut dire quoi, pudique?
3: Oh, ça suffit, derrière.
9: Ah, vas-y, dis-le.
2: Ça veut dire qui pue, non?
10: Comme Gérard, répondu.
3: Bon.
2: Ça veut dire quoi, Gérard,
3: alors? Allez, hop.
2: Gérard, ça veut dire quoi?
3: Non, non, mais c'est simple, moi, je termine pas la question.
2: Oh là là, oh, le gamin. Tu réponds ou pas?
3: Toi, le gamin, il t'emmerde, d'accord? Tu vas gérer, qui c'est? Parce que tout à l'heure, moi, je virais tout le monde.
2: Non, mais c'est vrai, il a raison, arrête de bouder, pas, Gérard. Arrête de
23: arrêtez,
2: bouder.
23: Arrêtez, on est calme, là.
9: Giorgio,
3: d'accord.
23: Pleure un peu.
3: Tu vas me les gérer.
2: D'accord, je vais te les gérer.
3: Tu vas voir. Ouais, fous-toi de ma gueule, toi.
2: Mais non, ça
3: va. Non, mais tu vas voir. Continue.
2: Donc, ça veut dire quoi, pudique, Gérard?
3: Ouais. Foufi. Pour un son.
23: Oui, alors moi, là... Allô? Oui, bon, donc allez, moi hop. J'étais une fois en plage, là, et en fait, la première fois que j'ai été, j'ai eu très peur, parce qu'en fait, bon, moi j'ai gardé ma culotte, parce que je suis pudique, et j'ai pas voulu montrer ma chounette.
2: Elle a pas le droit.
23: Et donc la première fois
9: le
23: droit,
9: que j'ai... normalement.
23: Ouais, j'ai arrêté.
3: Bah, c'est bon, oh,
9: non, mais répète ce que j'ai dit, là, Gérard, je porte...
23: Non, mais attends, c'est une histoire qui est arrivée, c'est-à-dire qu'il y avait un mec qui devait avoir la quarantaine d'années.
9: Non, mais tu dois changer d'histoire, hein, parce qu'ici, c'est pas les deux.
3: Non, oh, Tony, tu te tais, s'il te plaît.
23: Je peux finir mon histoire. Donc, le mec avait une quarantaine d'années, puis il était tout nu, quoi, il
9: alors,
23: était maigre.
9: Alors, non masculin.
23: Et donc, il a commencé à me courser derrière, et j'ai eu très peur, donc plus jamais, j'ai fait du naturel. Voilà.
2: Gérard.
23: Bon, Gérard, tu m'as
2: écouté. Te concentrer un minimum.
6: Il y a beaucoup de blancs, hein. Ouais.
3: Bon, Tony, t'as répondu?
6: Ouais. Pudique.
3: Yoda.
23: En fait, il s'en fout parce
6: que. Bah, écoute, moi, Yoda, non, c'est. Pour moi, c'est. En aucun cas, merci. Les camps naturistes, non.
3: Pourquoi?
6: Bah, t'as vu quand même les galbés, Yoda. Enfin, je sais pas. Sauf si c'est que féminin, je dirais pas non, hein, quand même. Mais sinon, non, objectivement, c'est pas mon truc. C'est ton
3: mais
6: truc.
3: Mais si c'est les deux?
6: Si c'est les deux, non.
23: Si c'est mixte.
6: Si c'est mixte.
3: Qu'est-ce que je viens de dire si c'est les deux, c'est mixte?
6: À condition qu'il soit pudique.
3: Oh, vous me faites chier avec ce mot-là, d'accord?
6: C'est tout.
3: Oh, vous commencez à me les gonfler.
23: Et si c'est homo?
6: Pudique.
2: Sur Minitel, on nous dit que Gérard, toi, t'es pas pudique, mais t'es putride.
3: Oh.
2: Qu'est-ce que t'en penses?
3: Je te dis, des questions comme ça, c'est pas la peine de les passer.
2: Est-ce que je les comprends pas?
3: Ouais, parce qu'ils savent même pas ce qu'ils écrivent. Allez, hop.
6: T'es perfide aussi.
3: Claire?
23: Ouais. Mais à condition qu'on ait tous un maillot et au moins un bonnet.
3: Non, mais attends.
23: Non, mais dans ce cas-là, c'est pas.
3: Oh vas-y, Poupi, tu réponds pas, s'il te plaît, à ma place. Claire?
23: Je sais pas si tu voulais parler.
6: Allez, excite-toi.
3: Bon, Claire?
23: Ouais.
6: Mets ta bouche en
3: fou. Oh, Le lacet,
6: allez, donne encore le terrain. Allez, donne encore avec le terrain. Allez, c'est bon. Allez, penche ton cul en bon. Allez, voilà, regarde-moi ça. Regarde.
3: Ça y est, t'as fini tes conneries, abruti.
2: T'as fini ton blanc, toi?
3: Non, mais quand l'abruti, il aura fini. D'accord.
5: Il peut s'exciter un peu dans tes débats.
3: Donc Claire, je vois pas du tout le rapport en étant en maillot, donc...
20: Mais là, oui, vas-y.
3: Ouais, ta gueule.
23: C'est une question de pudeur, vas-y,
20: excite-toi, prends-moi. Excite-toi, vas-y, gueule.
23: Oh oui, oh.
20: Oh, c'est bon, allez.
3: Allez, conclusion.
20: Allez, regarde-moi bien, vas-y.
5: Ah, je le calme, je le calme.
3: Allez, conclusion. Allez, conclusion. Allez, conclusion du premier.
5: Non, il reste 10 secondes.

0: répondre, l'invité
1: mystère. Non, l'éther.
2: L'invité mystère.
3: Spartacus, c'est lourd, là.
4: Vas-y, l'invité mystère.
5: Donc, êtes-vous parti dans des camps naturistes pendant les vacances?
6: Non, pas du tout.
1: Pourquoi?
5: Bon, bah, toi, tu la permets avec tes pourquoi, d'accord?
1: Bah, faudrait bien savoir pourquoi. Et elle n'est pas partie, non?
6: Parce que je suis jamais partie dans des camps de naturistes.
1: Voilà, et t'aimerais bien y aller réponse, ou
6: pas? Non, pas du tout.
7: Donc là...
6: Non, moi, je préfère voyager dans les pays, genre l'Angleterre, les États-Unis.
1: Voilà, Sandy, elle est pas conne. C'est pas comme Gérard. Ouais.
5: Alors, ton Gérard, il t'emmerde et Sandy, elle t'emmerde.
6: Et en plus, j'aimerais bien voyager avec Gérard.
1: C'est vrai? Où ça?
6: Bah, dans tous les pays. Hein.
1: En Italie. Lequel, de préférence?
6: De préférence, dans l'île Maurice.
1: Et pourquoi l'île Maurice?
6: Parce que c'est un pays qui fait chaud et puis tu peux bronzer, tu peux faire tout ce que tu veux, tu peux même dormir dans à la plage si tu veux.
7: À poil.
1: C'est génial.
7: À poil.
6: Oh non, pas tout.
1: Ah
6: non,
1: si, vous ferez l'amour.
7: Avec Gérard, si tu fais l'amour sur
6: la plage. Non, tu prends une bonne couverture.
7: Ouais. Ah ouais, l'île Maurice.
6: Tu prends ce qu'il faut, quoi.
7: Il caille,
1: là-bas. Et vous faites l'amour là-bas.
6: Non, il fait chaud là-bas.
1: C'est moins 10 degrés là-bas en ce moment.
6: Oh, il fait chaud.
5: Non, moins 10 degrés, ta connerie, elle peut pas moins 10 degrés.
1: La nuit caille.
8: Au standard.
1: Ouais, mais l'invité mystère. Allô?
8: Au standard.
6: Non, mais je vous écoute. Oh
5: non, celui qui s'amuse à dire pile d'or au standard, tu la perds.
1: Ouais, donc est-ce que je sais pas, t'aimerais partir dans des pays comme la Russie?
6: Non, pas la Russie, c'est trop froid.
1: Non?
6: Oh non, pas la Russie.
5: Ça commence à bien faire, celui-là.
6: Je tiens à dire à tout le monde que je ne suis pas grosse.
1: T'aimes pas la Russie?
8: Arrête, arrête de mentir.
5: Bon, Tony, tu la fermes, tu dégages. Tony, tu dégages.
6: Je pense que quand on fait 55 kilos, je suis désolée, mais on n'est pas grosse, hein.
1: Exactement.
7: Oui,
6: quelqu'un qui est gros, c'est quelqu'un qui fait 130 kilos.
5: Prenez ça dans vos gueules, les mecs.
1: Ouais, super.
6: Moi, je fais 55 kilos. Alors ça, il faut bien que vous mettiez ça,
8: ça
6: dans la tête.
1: Bravo, la vitesse.
7: Une seule jambe, ok.
6: Sur
7: une seule jambe.
1: Donc pourquoi pas la Russie? C'est un pays qui est attirant, quand même.
6: Non, mais la Russie, moi, je vais pas dans les pays froids.
1: Ah, t'aimes pas le froid, en gros?
6: Et non, si j'aime pas le froid, j'aime bien le chaud.
1: Si tu vas en Russie en été?
6: Comment?
1: Il fait pas froid en Russie en été, si tu vas en été?
6: Oh non, mais là-bas, il fait tout le temps froid, hein.
1: Bah attends, il fait pas froid en
6: hiver,
1: été, en
6: tu vois, il y a de la neige.
1: En hiver, mais en été? En été, il fait pas froid en Russie?
6: Non, moi, en été, je préfère aller dans des pays chauds.
1: Et le Rwanda, c'est chaud, Rwanda?
8: Voilà.
5: Attendez, chacun son tour pose une question à l'invité mystère. On va demander à Spartacus s'il est encore là.
1: Il est parti,
5: d'accord. Bon, c'est qui cet abruti là?
7: C'est pas moi qui mets le son avec ma canette. Hein,
1: mais l'invité mystère, le Rwanda, il fait chaud quand même.
5: Attendez. On va conclure, on va demander à Tony s'il a une question à poser.
8: Parce qu'elle mange, je dis qu'elle est pas grosse, moi je pose pas de questions.
5: Non, parce que tu l'as vu mardi, abruti.
8: Elle est énorme. Ben non, c'était pas moi.
5: Non, c'est pas toi, c'est ma sœur.
8: Elle est grosse ou pas, Tony? Non, pas du tout.
1: Non, moi j'ai vu Sandy, c'est une fille très très belle.
5: Qui?
1: Foufi.
8: Faut pas déconner non plus.
5: Attends.
1: Je vous ai vu dans la rue en sortant de Fun Radio et c'est une fille qui est très belle et elle est pas grosse du tout.
8: Elle est comment?
5: Les mecs.
1: Et elle est très intelligente malgré ce que vous dites.
8: Non, je peux pas laisser dire ça.
1: Malgré ce que Stéphane dit, il dit n'importe quoi.
8: Elle est comment? Elle est comment?
1: Moi je trouve qu'il faut un très beau couple, alors arrêtez de les faire chier.
8: Et physiquement, elle est comment?
1: Bah, je veux dire, elle doit faire environ 1m65.
8: Elle est blonde?
6: Non, 1m67.
1: Elle doit faire 55 kilos par... c'est ça, non?
6: Non, je fais 1m67 pour 55 kilos.
1: Ouais, c'est pas grosse. Elle est pas grosse en plus.
6: Non, je suis pas grosse.
1: Je trouve qu'elle est assez belle, quoi. Je veux dire, c'est pas un gros ton comme Christine, par exemple.
5: Foufi?
1: Oui.
5: C'est toi qui viens de poser cette question?
1: Bah oui.
5: Alors moi, je vais te demander, quand est-ce que tu nous as vus?
1: Bah, je vous ai vus un jeudi soir.
5: C'est bon, là, celui qui parle derrière. Merci.
1: Je vous ai vu un jeudi soir en sortant de Fun Radio.
8: Gérard, il est
1: bon. Comme je t'avais déjà vu à la télé, Gérard, je me suis dit, bon, bah, c'est Sandy, forcément.
8: Gérard, il est moche.
1: Bon, il est pas moche, je veux dire, il est comme tout le monde.
8: Il n'est pas gros, il n'a pas de traces,
1: il est pas mal, quoi.
9: Il n'a pas de traces.
7: Si, dans son froc,
1: il a pas de cicatrices, il est pas mal.
5: Tu n'as jamais pris un verre de café, toi, dans ce coin du museau?
1: Non, non,
6: non, en tout cas, j'ai vraiment des beaux yeux bleus.
5: Quand on est à Sandy. Oh, ta gueule, toi! Merci.
7: On nous dit sur Minitel, c'est Trou qui dit ça. Sandy, elle est aussi belle que Gérard est intelligent, et je pense que c'est vrai.
5: Ah bah ça...
1: Un compliment, hein.
7: Bah, compliment pour vous deux, hein.
5: Tu racontes.
7: Mais non, compliment pour...

0: vous deux.
1: Tu réponds à trou.
2: Je vais répondre à trou. Donc, moi, je suis intelligente autant que Gérard et que Gérard est intelligent.
3: Ben voilà. En plus, ce que j'aime chez l'invité mystère, c'est qu'elle défend son mec et ça, c'est vraiment une preuve d'amour.
4: Ouais.
0: Ok. Non, elle descend. Elle descend.
2: De toute façon, Gérard, moi, je l'adore.
3: Et une preuve d'intelligence.
0: Aussi. Elle descend les poubelles avec son mec. Gérard, arrête d'essayer de taper fil d'art. Reprends ton débat.
1: Ça sent plus
0: on tard. En est où, Gérard, dans le débat?
1: Non, au deuxième débat, tu dégages, je veux plus te voir.
0: Tu peux aller me taper Marine?
1: Non, parce que c'est Marine qui va faire la réat, je veux pas te voir, toi.
0: Oh, donc, Gérard, je reste à la réat, Gérard, elle fait standard.
3: On pourrait continuer le débat, s'il te plaît.
1: Alors, donc, attendez, on va finir. Claire, t'as une
4: question.
1: Merci.
4: D'accord.
1: Claire, t'as une question à poser à l'invité mystère?
0: Non, mais c'est pas un débat sur l'invité mystère, c'est un débat sur le tourisme. Qu'est-ce qu'on en a à foutre?
3: Ouais, exactement.
0: On est d'accord. Ah, donc, tu n'as pas des questions là ou... Mais attends,
3: non,
0: je rêve.
3: Non, il n'y a pas de question. Huitième question.
0: Je disais bien fil d'art.
1: Êtes-vous parti dans des camps de vacances en colonie, par exemple?
4: Oui.
3: Ouais. Oui.
1: Qui, oui.
3: Oui.
0: Pomme, banane.
3: Ou fiche.
4: Oui.
3: Ouais.
1: Quoi, si c'est banal, mon pote, tu prends tes questions, toi. On verra si c'est bien. Surtout que toi, tes questions, c'est à moitié cul. Alors, toi, tes questions banales. Toi, à part ta voiture caca, c'est tout. À part ta poubelle, c'est tout ce que tu connais. T'es même pas capable de gérer un truc comme il faut. Toi, c'est du caca que tu nous fais.
4: Du caca fil.
1: Hein? Ouais, tu peux faire big up. J'en ai rien à foutre.
4: Big up.
1: T'es en train de nous faire de la merde. Et à cause de toi, je vais tout arrêter pour tâche.
3: Bon Gérard, on peut suivre le débat s'il te plaît?
1: Donc non, tu peux dégager si c'est pour comme ça.
5: Ouais,
1: casse-toi, ça vaudra mieux.
5: Oh, Fildar, reste avec moi s'il te plaît.
1: Non, il se casse.
3: Bon alors.
1: Êtes-vous parti dans des camps de vacances, par exemple les colonies, donc oui. Tony?
4: Non, jamais.
1: T'as jamais eu l'occasion, personne n'a pu te payer les colonies
4: pas
1: de vacances.
4: Pas de joueur.
0: Mais pourquoi?
1: Non mais Manu, pourquoi? Pourquoi vous me balancez sans arrêt ce mot-là? Pourquoi?
3: Bah, il n'est jamais parti.
1: On s'en fout.
3: Gérard,
1: au lieu de dire pourquoi, on peut dire parce que.
0: Comment?
1: C'est tout.
3: Gérard, c'est Foufi qui te parle. Quand tu poses la question, on te pose une question, on te dit pourquoi, c'est logique. Et après, tu réponds parce que machin.
0: Oui, mais comment?
3: Donc, c'est logique.
0: Mais comment?
3: Ouais, bah comment? Du pourquoi aussi?
1: Ouais, voilà. Voilà, tu vois.
6: T'es un bâtard.
4: Pourquoi?
0: Gérard, reprends. Non. Il te reste combien de questions?
1: Deux heures et demie, je fais conclusion.
0: Non, pas tout de suite.
1: Non,
0: encore une question, Gérard.
1: Non, je m'amuse pas avec cette histoire de Stéphane. Là, c'est terminé.
0: Attendez 30 secondes, les auditeurs. C'est parce qu'il n'y a plus personne pour gérer au standard. Finalement, il est parti, rappelle-le.
1: Non.
3: Rappelle,
1: je veux pas le savoir.
0: Si, il faudrait.
1: Je veux pas le savoir parce que pour l'instant, t'es en train de faire le con là.
0: Mais j'ai rien fait. Non, mais moi, je reviens pas. Hein.
3: Non, mais vas-y. Voilà, reviens.
1: L'autre, il est de l'autre côté, il revient pas. Ouais, bah, qui reste où qu'il est. Conclusion pour tout le monde.
0: Non, encore une question. C'était bien en plus.
3: Ouais, c'était bien, Gérard, s'il te plaît.
0: Sérieux, Gérard, vas-y.
1: Combien vous coûte un séjour en touriste?
3: Presque. Alors, très cher, parce qu'il faut du pognon quand même pour partir en vacances. Donc, il faut travailler toute l'année, économiser toute l'année pour pouvoir se taper une semaine en Club Med à 18 000 francs au Brésil.
4: C'est cher.
3: C'est ça les prix, hein.
4: C'est vachement cher. Et au Brésil,
3: les prix du Club Med. Par contre, si tu vas au Zimbabwe, ça te coûtera 5 francs.
7: Tu peux très bien faire du camping en Bretagne, ça coûte.
4: Et si on va à Suresnes?
3: Si on va à Suresnes, alors ça coûte 0.
8: C'est gratuit, tu dors chez l'habitant, chez GG.
1: Bon, alors, dans ce cas-là, c'est terminé.
3: Et toi, Gérard, est-ce que tu penses.
1: Non mais toi t'entends rien.
3: Bon, Gérard,
1: c'est simple, toi
3: blanc,
1: vous êtes sourd. Quand c'est Françoise, vous faites tout pour que ça aille bien. Quand c'est moi, vous foutez votre merde.
0: Mais pourquoi qu'est-ce qui se passe là?
1: Hein?
3: Mais qu'est-ce qui s'est passé là?
1: Donc combien vous coûte un séjour en touriste?
2: Bah voyage, ça coûte cher hein, quand même. Faut quand même avoir de l'argent.
3: C'est ce que je disais, quoi.
2: Attends, j'ai pas fini.
4: Elle est pas conne.
2: Moi, comme j'ai déjà travaillé et que j'économise beaucoup,
4: elle a raison.
2: Je peux me permettre de me payer des voyages.
4: Elle a raison.
3: Ouais, et tu fais quoi dans la vie?
2: Bah, dans la vie, je travaille en crèche.
3: Ah, c'est bien ça, avec les enfants.
2: Avec les enfants, parce que j'adore les enfants.
3: Ah, moi aussi, j'adore les enfants.
0: Excusez-moi, il y a une question sur Minitel. On nous demande, tu travailles en crèche, tu fais l'âne ou le bœuf?
2: Non,
1: là, c'est même pas la peine. Je t'ai dit de pas poser des questions.
2: Ah, pour moi, j'essaye de passer mon diplôme de péricultrice.
3: Ok. D'accord. Et donc, t'as économisé combien pour aller en Thaïlande, là?
9: 500 francs.
2: Oh non, j'ai économisé quand même pas mal d'argent. Hein. Pendant un an ou deux ans, je mettais au moins 1000 francs ou 2000 francs de côté par mois.
3: Hein. Ouais, et donc là, c'est combien le voyage en Thaïlande? Parce que ça m'intéresse, j'aimerais bien y partir aussi.
9: En charter, il paraît que c'est pas cher.
2: Ça coûte vraiment très cher.
9: En charter, c'est pas cher.
3: Et je peux partir avec vous? On peut partir avec vous?
9: Non, ils veulent pas d'auditeurs, j'ai déjà demandé.
3: Est-ce que je pourrais inviter à votre mariage, les fous?
4: Non, on pourra tous y aller au mariage.
1: Non. Moi, je peux vous dire une chose, je me suis renseigné auprès des agences de voyage.
3: Ouais.
1: Ça dépend des pays où vous allez, ça dépend des tarifs. Moi, j'ai eu je me suis renseigné là-dessus.
4: Ouais.
1: Donc, ça peut aller de 4000 à 12000 francs.
4: Il n'est pas con, hein.
3: Moi, je vous propose, je vous paye votre voyage de noces si vous m'invitez à votre mariage.
9: Pas d'antenne.
4: Ça, c'est gentil.
1: Non, mais
0: ça peut être intéressant.
1: Ouais, t'as 12 000 balles à nous payer.
3: Pas de problème.
1: Ouais, ben, dans ce cas-là, t'économises.
3: Non, t'économises.
4: T'as les riches.
1: Non, mais t'économises.
3: Non, je suis pas riche, mais j'ai les moyens d'offrir à quelqu'un que j'aime bien, à des personnes que j'aime bien, un voyage à noces.
1: Non, mais dans ce cas-là, t'économises 12 000 balles et tu nous payes le voyage pour la Réunion aller-retour. Hein.
3: Il n'y a pas de problème.
1: Non, mais,
3: en Club Med.
1: Non, non, mais.
3: En Club Med ou pas?
1: Ah, non. Non.
3: Hôtel,
1: avec hôtel, tout ferait payer, aller-retour.
9: Ouais, mais Fofi, pour le même prix, tu m'as à poil pour toi.
1: Bon, allez, conclusion.
4: On peut la faire?
1: Oui. Conclusion. Conclusion.
9: Ouais, conclusion, je peux la faire, Gérard.
1: Oui.
9: Donc, avant, j'ai quelque chose à te demander. Tu vois, je t'ai envoyé une photocopie de mon passeport pour être ton troisième témoin. Est-ce que c'est possible?
1: Non.
9: Pourquoi?
1: C'est tout, c'est non.
9: Non, mais je pourrais...
4: Est-ce qu'on pourrait venir pour mariage?
1: Non.
9: On est des amis.
3: Mais moi, est-ce que je pourrais venir?
1: Non, c'est pas le thème du débat, donc conclusion du débat.
9: Il faut toujours plusieurs témoins pour un accident.
1: Allez hop, Tony, bonne nuit.
3: Alors, conclusion, c'est que le débat s'est très très bien passé.
1: Yoda.
9: Bah écoute, conclusion, Gérard, moyen, hein, on dirait que tu tombes dans les mêmes travers que la dernière fois, quoi. Hein,
4: ouais.
9: Tu peux partir à chaque fois. Tu vois, moi je t'écoute, mais j'ai pas eu vraiment envie de participer parce qu'à chaque fois que je parlais, tu me disais ta gueule ou tu le prenais mal.
1: Non.
9: Ressaisis-toi.
1: T'as même pas répondu à.
9: Bah oui, parce que tu m'as pas dit à toi, t'es passé à l'autre et tu faisais ton débat sur l'invité mystère.
4: T'es parano.
1: Donc.
3: Mais non, il est parano.
9: Mais sinon, les autres débats avant, c'était super, mais là, faut ressaisis-toi. Quoi.
10: Ouais, t'as bien changé, Gérard, t'as bien changé.
9: T'as changé.
0: Non, mais il fait des efforts. Alors après, qui?
1: Foufi?
3: Oui, alors moi je trouve que le débat s'est bien passé. C'est vrai que bon, t'as été un peu agressif avec certaines filles. Tu les traitais de pétasse parce que je trouve qu'il n'y avait pas.
11: Ah non, mais ça c'est gentil.
4: Alors qu'avant il draguait tout le monde.
3: Ouais, voilà, c'est pas très sympa de ta part. Hein. Surtout en plus d'être vulgaire devant l'invité mystère.
4: Et quand Sandy n'est pas là, il drague tout le monde, mais dès qu'elle est là.
3: Et donc je trouve que ça soit bien qu'elle participe au débat.
1: Attends, Foufi,
3: que...
1: oui. Je te coupe 5 minutes. Ceux qui ont fait leur conclusion, tu. Zobi.
3: La bouche.
1: Zobi la mouche, il dégage. Donc, Foufi, pour terminer.
3: Oui, donc je disais, ouais, bon, c'est dommage, ça a été un peu agressif, mais bon, sinon, ceci dit, ça s'est bien passé. Et puis, j'étais très contente d'entendre l'invité mystère, parce qu'on l'entendait jamais, et ça prouve qu'une fois de plus, qu'elle n'est pas bête.
1: Mm-hmm.
3: Voilà, donc ce serait bien qu'elle continue, quoi.
1: Ok. Claire?
11: Ouais. Médiocre, hein. Je suis un peu déçue pour ma première participation, mais... j'espère que tu vas t'améliorer, Gérard.
1: Ah, c'est la première fois que tu fais les débats?
11: Ah oui.
1: Et comme t'as pas, comme t'as presque pas répondu aux questions, j'espère que le deuxième, il va se passer mieux, donc tu vas rester pour le deuxième.
11: Ah bah, c'est très gentil.
0: C'est sport,
1: ça c'est
0: bon,
1: bravo, ça c'est beau.
11: Très sympa.
1: C'est moi qui décide.
9: Et moi, je peux rester?
1: Non.
9: S'il te plaît.
3: Si, elle peut rester.
0: Si, je pense que oui, il a pas dit de conneries.
1: Non, là, je suis pas d'accord.
0: Un petit effort et là, tu...
1: Non.
3: Non, c'est vrai que Tony, bon, il n'a pas été vulgaire. Hein.
1: On avait dit un quart d'heure, c'est bon.
9: Un quart d'heure, tu rigoles ou quoi?
0: Il a fait une heure. Bon, on va voir ça en antenne. Gérard, ta conclusion, quand même.
1: Donc, conclusion, c'est bête parce qu'il y a eu des petits accros des deux côtés. Donc, surtout toi, du côté du standard.
0: Ah bon?
1: Ah bah oui, hein. C'est malheureux, mais il y a eu toi au standard qui a foutu ta merde. Et c'est bizarre quand c'est Françoise, vous ne foutez pas votre merde, mais quand c'est moi, ça y est, c'est reparti.
0: Ah bon,
1: vous recommencez.
0: Ah, peut-être que j'ai plus envie de faire caca quand t'es là. Hein.
1: Ouais, ben, si t'as envie de faire caca, tu vois, tu vas aller faire caca dans ta bagnole de merde, dans ta voiture caca.
0: Gérard, devant le micro, s'il te plaît.
1: Dans ta voiture caca, et comme ça, on va prendre Marine pour faire l'aria.
0: Non, c'est moi qui prends Marine, mais hors antenne.
1: Non, toi, tu as... Tiens.
0: Bon, tu comme fais ça. La conclusion, Mike, toi.
1: Donc, conclusion, bon ben, c'est dommage parce que Manu a bien bossé à l'area, donc ça, c'est super.
0: Merci.
1: Au standard, c'était le bordel, c'était le caca. Donc, le caca pour l'area, j'en veux pas, Max.
12: C'est là.
1: Marine.
12: C'est pas là, Marine.
1: Si, elle est là.
12: C'est une animatrice, c'est pas une réalisatrice.
1: Ben, elle va faire l'area, elle va me mettre les disques sur un papier.
13: Marine.
1: Donc, conclusion, bon ben, c'est bête parce qu'on n'a pas pu aller jusqu'au bout des questions. C'est dommage parce que j'avais des réponses à vous donner.
12: Ah, Olivier
0: à l'area.
1: Oh non, pas lui. Elle n'a pas lui du tout. Donc c'est dommage, j'ai pas pu continuer jusqu'au bout, donc je pense qu'on aura l'occasion de revenir sur des thèmes comme ça.
0: Non, il était bidon ce thème. Non, c'est
1: bon,
0: vrai.
1: Alors, il était bidon, alors là, toi, tu allais faire ta caca dans ta voiture.
0: Ouais, mais j'ai compris.
1: Ok. Donc, on se retrouve pour le deuxième débat, ça sera l'invité mystère pour toi, la conclusion.
2: Bah, c'était très bien les débats, et puis, le débat, il était super. Et j'aurais voulu participer plus au débat.
0: Non, mais tu vas être couché, là.
2: Non, pas du tout, non.
1: C'est toi qui vas être couché.
2: Et donc, je pense qu'il faut voyager plus.
1: Voilà.
12: Vers l'avant aussi, et pas vers l'arrière.
2: Voilà, bon, aller vers l'avant, mais pas vers l'arrière.
1: Toi, tu vas faire tes jingles. Tu vas faire tes jingles.
12: Je me suis bloqué pour toi.
1: Non, mais tu vas faire tes jingles et c'est tout, tu nous fous la paix.
2: Donc, faut voyager, quoi.
1: Donc, j'espère que c'est bien le titre qu'on va mettre.
0: Tout à fait, vas-y.
1: Kayaskone Madion.
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16: Et ça, j'avais bien précisé, pas de pub.
17: Il faut bien qu'on fasse du blé un peu.
16: Pour ça, on va accueillir Monsieur Mazur comme tous les débats.
18: Ah, bonsoir Monsieur Gérard, quelle joie de vous entendre à nouveau.
16: Bon, ça y est, on a compris.
18: Comment allez-vous Monsieur
16: Gérard ?
18: Ça va.
16: Donc Paris 101.9, X, YL, 24 ans, Romorantin, 96, 1, bonsoir.
19: Bonsoir tout le monde.
16: Bonsoir YL.
19: Bonsoir Fildar.
17: C'est Anka et Fildar au standard, bonsoir.
19: Salut Manu, salut Anka, salut Rigo.
20: Salut, ça va? Bien.
19: Ça va, ouais, toi?
16: C'est cool. Bon, ça y est, bonsoir, merci. Straturk.
17: Bonsoir Monsieur Mazur,
19: j'ai oublié de dire. Bonsoir
16: Monsieur Mazur. Bonsoir
18: Monsieur Mazur.
16: Monsieur Mazur, maintenant ça y est, les bonsoirs, on arrête.
18: Absolument Monsieur Gérard, je suis d'accord avec vous.
16: Strikeur, 29 ans, Toulouse, 117.7.
18: Ouais, Starturk, bonsoir Filda.
16: Bonsoir,
17: salut Starturk, tu vas bien?
19: Salut
18: Rigo.
17: Bonsoir
18: Anka. Bonsoir tous les auditeurs.
19: Salut Starturk.
18: Salut tout le monde. Ah, salut GG, salut.
16: Salut. Jackie.
21: C'est Delton John.
18: Oui.
16: Oh Manu, s'il te plaît, t'arrêtes ou j'arrête les débats tout de suite?
18: Continuez un petit peu. Bonsoir.
16: Jackie, 30 ans, jouis en Josas, 101.9.
18: Tout à fait.
17: Salut Jackie. Salut Jackie.
18: Bonsoir Victrilda. Bonsoir Manu.
19: Salut Jackie.
18: Bisous Anka.
16: Bon, ça y est, maintenant les bonsoirs, c'est terminé, on attaque. Première question, faut-il plus d'hommes que de femmes au volant? J'avais demandé à Jackie.
18: Alors, moi je te dirais Gérard, bonsoir.
16: Bon, ça y est, on bonsoir. A déjà dit bonsoir, c'est bonsoir, terminé, Jackie. On arrête bonsoir. Avec le bonsoir.
18: D'accord.
19: Bonsoir.
16: Monsieur Mazur.
18: Oui, bah écoutez, c'est pas moi, ça des femmes au volant, n'est-ce pas? Mais vous connaissez comme moi, monsieur Gérard, le proverbe, femme au volant, mort au tournant, n'est-ce pas?
16: Donc... Mais on n'en a rien à foutre de ce proverbe, je vous demande de répondre à la question,
18: Gérard,
16: c'est tout.
18: Écoutez, je sais que vous n'en avez cure, mais j'y réponds. C'est-à-dire que non, c'est un métier d'homme, et voilà, il faut que cela reste un métier d'homme, n'est-ce pas?
16: De toute manière, si maintenant il y a des femmes qui veulent se lancer dans ce métier-là, c'est leur droit.
18: De toute manière, comme
16: tous les boulots sont ouverts, que ce soit pour les hommes ou pour les femmes.
18: Monsieur Gérard, vous avez été de la profession, vous n'allez pas me contredire lorsque je dis que, ne serait-ce que pour manier cet énorme volant, il faut quand même suffisamment de force, et je ne crois pas, malgré tout le respect que je porte au sexe faible, je ne crois vraiment pas, et quand je dis sexe faible, je ne parle pas de vous, bien entendu, mais je ne pense pas qu'une femme soit à même de pouvoir tourner cet énorme engin.
16: Moi je peux confirmer que si j'ai eu l'occasion d'en côtoyer quand je conduisais. Je peux dire que
18: en France, monsieur Gérard.
16: Je faisais la France, hein, j'allais pas ailleurs. Donc un sondage, avez-vous déjà fait de la CB?
14: C'est géré.
16: 59% des gens répondent qu'ils ont déjà essayé mais avec de la vaseline, je sais pas du tout ce que ça fout là-dedans. 34% répondent qu'ils préfèrent l'échec à la CB enfin la carte bleue. Mais de toute manière, on le sait que CB, ça veut dire carte bleue. Hein. Je sais pas pourquoi tu me sors des sondages comme ça, Manu. 20% des gens disent qu'ils ont déjà fait de la CB en sous-marin. C'est beau parce que dans les sous-marins, tu peux pas en avoir. C'est pas pareil. Et 11% pensent que... Non, bah ça, les 11%, ils ont
17: fait. C'est quoi les 11%?
16: Non, parce que ça...
14: Je pense que sa question sans l'alcool, mais il veut pas le dire.
17: Sérieux pour avoir des précisions.
16: Non, mais de toute manière, je vais pas dire ça, c'est tout. Alors, monsieur.
4: Allô, t'es Watson, ouais. Bonsoir, tu veux parler de quoi?
13: Ouais, salut à tous.
4: Salut.
16: Monsieur Mazur. Bon, tu vois.
17: Mais c'est pas de ma faute, je peux pas réparer.
4: Oh!
18: Je m'appelle Pierre. Allô, monsieur Gérard, on ne vous entend plus.
16: Non, mais c'est pas une vanne.
17: Vous arrêtez là!
16: Non, mais Gérard, c'est pas une vanne.
18: Allô? Je n'entends plus, monsieur Gérard, que t'as-t-il?
16: C'est pas une vanne, Gérard, c'est que ça marche pas, c'est.
4: Monsieur Gérard.
19: Allô?
18: Allô? Allô?
4: Allô?
18: Mais rassurez-moi, est-il tombé dans un coma éthylique? Allô?
16: Non, maintenant c'est fini tout ça.
18: Monsieur Gérard, allô?
4: Allô?
18: Écoutez, c'est problématique, je n'entends absolument rien. Y a-t-il un problème technique peut-être?
16: Mais il y a ton micro!
14: Il y est, tu t'entends pas.
18: Mais monsieur Gérard, allô, monsieur Gérard, levez le coude.
16: Bon, monsieur Mazur, allô,
18: monsieur Gérard.
16: Il t'entend pas.
18: Monsieur Gérard, parlez-moi.
19: J'ai envie de câlin.
16: Alors,
18: ah, la salope.
16: Gérard,
19: alors,
16: petit pouce.
18: Écoutez,
16: petit
18: j'ai entendu pouce, une personne qui avait envie de câlin. Je ne comprends pas. Oui, monsieur Gérard.
19: Au revoir.
16: Petit pouce, au revoir.
19: Terminé. Pourquoi? Pourquoi?
16: Putain, mais t'arrêtes de me se tromper.
18: Allô?
16: Monsieur Gérard. Standard, GG. T'es con, quoi?
18: Mais monsieur Gérard, que se passe-t-il? C'est absolument incroyable.
16: Comme hier soir, t'as vu derrière la tête, pareil. T'es con quoi, c'est pas moi qui gère les auditeurs.
17: Mais c'est le standard qui merde, il t'entend pas,
16: c'est
17: monsieur Mazur.
16: Ouais, c'est vous qui Oh, donne ça.
17: Oh putain, sur la batterie, il y a un autocollant de Ricky Martin.
16: C'est de ta mère, toi, d'accord?
17: Non, Ricky Martini, c'est pour ça en souvenir.
16: Bon, allez, moi je sens qu'on va arrêter, Max, tu prends les commandes. Tu prends les commandes, là, ça commence à merder.
17: Attends, y a rien eu, là, t'es chiant.
16: Tu dis à petit poussin, au revoir.
17: J'ai dit au revoir.
16: Eh, Anka, dernière fois, tu t'occupes du standard, vite fait. Sinon, dehors.
17: Excusez-moi, minuit 45.
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16: Et toi, tu arrêtes avec ça parce que ça m'énerve.
17: Bah oui, mais je gagne des thunes.
16: Ouais, bah tu gagneras rien du tout parce que tu as viré tout à l'heure. Question, quel surnom emploie-t-on le plus souvent en CB? Monsieur Mazur, Fildar, tu t'écrases, tu cherches du monde au standard, s'il te plaît, merci.
18: Bon bah écoutez, quel surnom. Bah, il faudrait pour ça être familier avec la CB, n'est-ce pas? Et ce n'est pas tellement mon cas, monsieur Gérard. Là, c'est une question un peu pointue que vous posez. Hein. N'oubliez pas que nous n'avons pas tous été routiers. Nous avons tous fait d'énormes études, mais pas routiers.
13: On n'a pas ta culture, GG. Hein.
4: On a une vie normale, nous.
16: Ouais, mais ça vous empêche pas de répondre.
18: Bah écoutez, si, malheureusement, ça m'empêche de répondre, puisque n'ayant jamais moi-même été routier, bon, je vous l'avoue, j'ai bien fréquenté quelques putes dans ma jeunesse, mais...
4: Un point commun, alors.
18: Oui, au moins un point commun. Comment, sauf que moi j'ai arrêté.
16: Et vous buviez aussi?
18: Pardon?
16: Vous buviez?
18: Écoutez, oui, je n'aime pas trop évoquer ce souci, mais moi-même j'ai fait plusieurs cures de désintoxication à l'alcool, et je dois dire que maintenant j'en suis complètement guéri depuis maintenant une bonne douzaine d'heures.
16: Bien, c'est clair. Monsieur Mazur, vous répondez correctement à la question, vous répondez pas aux autres.
18: Monsieur Gérard, je viens de répondre, n'est-ce pas, n'ayant jamais été routier, parlons des putes ou bien de l'alcool, je pourrais aisément vous renseigner, car je maîtrise ces deux domaines-là. En ce qui concerne, n'est-ce pas, les routiers, je ne peux pas, n'ayant jamais niqué ni un routier, et en ayant encore vu encore moins, je ne veux absolument pas vous répondre, n'est-ce pas?
16: Bon, alors, ok, vous voulez pas répondre, et ben,
18: non, monsieur Gérard, vous
16: êtes capitaine Monsieur Gérard,
18: ne vous faites pas plus bête.
16: Monsieur Mathieu, au revoir.
18: Vous savez très bien que je souhaite répondre à vos questions qui sont des plus intéressantes, mais simplement.
16: Non, mais là, c'est terminé,
18: je vous ai beaucoup trop
16: pointu, ça peut dire une heure que je vous ai,
18: je me vois dans l'obligation de ne pouvoir vous apporter de réponse momentanément. Maintenant, si effectivement vous me laissez quelques temps, à savoir 2-3 mois, eh bien.
16: Au revoir, monsieur Mazur, ça
18: va suivre l'un de vos anciens collègues dans ces pérégrinations, n'est-ce pas? Nous sillonnerons les routes de France, nous irons à la recherche.
14: Il se fait quoi?
16: Tu lui dis au revoir et tu reprends d'autres auditeurs, merci.
18: C'est ma zure, c'est complètement sale et ses bonbons et louches, ses sandwichs sous téléphone. Ah, quel bel univers.
16: Ah tiens, tu le coupes. Eh, hey, tu veux te faire bosser ou tu sors des studios, toi, feignasse?
20: Il m'a bien montré comment
16: je ça marche. Je veux pas savoir, tu te démerdes.
20: Mais je me démerde, attends, tu sais le faire, toi?
16: Tu démerdes.
20: Mais montre-moi comment il faut.
16: Vous vous démerdez.
14: C'est bon, je lui ai montré, c'est bon. Je l'ai coupé.
16: Alors, ça arrive, Ricardo.
18: Ouais. Juste, est-ce que je peux te demander la question?
16: Je crois que on l'a assez répété, hein.
18: Honnêtement, si tu pouvais me répéter.
16: Quel surnom emploie-t-on le plus souvent en Sibie? Donc là, on a entendu gastro-liquide et gastro-solide.
18: Oui, donc je pense qu'il y a des termes comme tataillé qui reviennent assez souvent.
16: Non, mais ça, c'est des noms de Sibie, ça.
18: Il y a des termes comme bréco, boîte à images, j'ai bon?
16: Il y en a pas mal, hein.
14: Mais ça, c'est super.
16: Boîte à caca, ça revient comme disait Ricardo à l'instant, c'est la boîte à images. T'as quoi encore? T'as les Papa 22,
18: les Papa 22?
16: Bah ouais, les Papa 22, c'est des flics. En termes CB, on appelle ça en surnom, on dit ça des Papa 22.
18: Tu as eu des problèmes avec les Papa 22?
16: Non, pas encore. J'ai pas eu l'occasion de. C'est une fois quand j'ai prévenu comme quoi qu'ils étaient sur une aire de repos qui nous écoutaient que. Bon, hein. Je me suis fait arrêter juste après, mais bon, j'ai pas eu de problème.
14: Je suis dans le camion bleu, là, les Papa 22, vous m'entendez?
16: Fais gaffe! Fais gaffe, parce que tout à l'heure, tu vas pas rester longtemps, toi, je te le dis tout de suite.
21: Bonsoir à tous.
16: Mademoiselle Meunier. Mademoiselle Meunier.
22: Oui. Moi, je connais SCTX.
16: Ouais, mais ça, c'est régulièrement quand t'achètes un TX, t'as tout de suite la question, c'est ça.
14: Si je peux me permettre, GG, quand même, elles sont super plus dures que l'année dernière, tes questions, hein, franchement.
18: Ouais.
14: Et on a Poussin de Jéhovah.
23: Salut, Sophie Winter.
24: Nous sommes les Poussins de Jéhovah.
16: Je sens que celui-là, on l'a viré tout à l'heure, mais vous le reprenez, non?
24: Ok, super.
18: Il a du matos, le gamin.
16: Ah, t'appelles d'où?
24: De...
14: C'est pas sérieux, Manu.
18: C'est chaud. Première porte à droite.
16: T'appelles d'où?
18: Première porte à droite, on me dit.
24: On appelle de...
18: Bon, d'accord, on appelle de Nantes. Bonsoir, Gérard. Bonsoir,
24: c'est chaud. C'est pas normal, là.
18: Mais sérieux.
21: C'est une troupe de troubadours.
16: Ouais, je sens que la bande de troubadours va répondre aux questions, mais sérieusement. Doit-on supprimer les taxes pour les routiers style gasoil et tout ça? Donc on me demande à Poussin avec sa bande
25: de... Arrête tes blagues, c'est trop marrant, c'est gynéco.
16: Fildar, tu arrêtes avec les jingles s'il te plaît, merci.
21: C'est trop marrant.
16: Poussin.
21: Bonsoir, c'est Dimitri.
24: Oui ouais,
16: bon, allez hop, au revoir. Manu, tu leur dis au revoir, comme ça ira plus vite.
24: Au revoir.
16: Zolo.
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27: Bonjour, c'est Eddie Mitchell.
16: Combien de temps passe en route?
26: Et je vois,
16: qu'est-ce que je vois? Bon, tu fermes ta gueule, toi, là. Merci.
25: C'est Dev Bond. Descends à Marseille, je vais te faire voir ce que c'est la vie.
24: Oh, que super.
16: Fildar, c'est le dernier jeudi que tu feras à l'AREA.
21: Le premier.
16: Ça sera la seule fois que je te le dirai. Dès le 22 septembre, tu ne seras plus à l'AREA.
14: Bon, Gérard, il y a...
16: Terminé.
21: Après les JO.
14: Une petite question de Manu sur l'IRC, un certain Manu. Il te demande si t'es déjà arrivé de t'arrêter pour vérifier le niveau de graisse de ton poids lourd avec ta petite jauge.
25: Ça quelque chose, parce que c'est impossible.
14: De quoi? Ta petite jauge?
16: Quand Fildar aura fini de se faire ses petites conneries habituelles, il nous fera signe.
14: Donc comment ça se passait avec ton poids?
16: De toute manière, les jauges, c'est de l'huile, et donc tu les contrôles au départ. Par contre, Anka, un conseil que je te donne, tu arrêtes de dire ça aux auditeurs avant que je te vire du studio.
3: Elle dit quoi, Gégé?
20: Qu'est-ce que c'est ce truc?
16: Montre-moi ce que c'est.
20: Tu es bourré. Mais Gégé, t'es trop loin pour que je te vois.
16: Non, limite, je suis trop loin là.
5: Non mais moi je me bouche le nez de l'intérieur.
16: Combien de temps passe un routier sur la route? Et je vois, qu'est-ce que je vois?
5: Oh, t'as un petit décor.
16: Éteins-moi le micro là, je veux plus qu'il soit allumé.
20: C'est quoi?
5: Qu'il soit éteint.
16: Ça sera, c'est ton dernier avertissement avant le 22 septembre.
5: Salut Jeanne.
6: On accueille Dev Superstar. Bonsoir.
7: Bonjour Moussaillon, c'est les innocents.
8: Elle est mignonne. Salut GG, c'est Dev Superstar.
20: T'appelles d'où? Salut Dev.
16: T'appelles d'où?
8: J'appelle de Rouen, ma grande. T'énerve pas.
16: Tu me parles sur un autre nom, s'il te plaît, merci.
8: Appelle le Thierry.
16: La fréquence de Rouen
8: 96.8.
16: Putain, j'en ai marre de poser sans arrêt les mêmes questions.
5: Arrête de faire 5 débats.
16: Alors, 7e question, depuis quelle année peut-on communiquer avec la CIBI?
8: Quoi?
16: Depuis quelle année la CIBI existe-t-elle, pardon?
8: Quoi?
16: Tu te fous de ma gueule ou quoi, toi?
8: Oui.
16: Oh putain, ici. Eh, vous me les calmez au standard, là, ou quoi?
7: Je suis enfin. Ah, non, je suis un peu seul.
16: Attendez, j'ai rien fait là. Anka, je te signale.
20: Non, mais je trouve ça un peu facile de s'acharner sur la petite ouverte.
16: Je vais te dire une chose, depuis tout à l'heure, je suis en train de poser des questions, je regarde en même temps ce qui se passe sur l'internet, je regarde ce que Pildar fait, et depuis tout à l'heure qu'on pose des questions, ça fait la deuxième question qu'on a repris. Oh, t'arrêtes, s'il te plaît.
5: Il faut, de toute façon, il en faut.
16: Parce que là, faut te dire une chose, Anne-Cath, que pour l'instant, c'est pas toi qui trouves les auditeurs. Là, depuis tout à l'heure, t'es au téléphone.
20: Mais évidemment, c'est Manu qui va pas coopérer.
7: T'es au téléphone avec son mec.
16: T'es au téléphone et tu prends personne. Hein? Alors, un conseil que je te donne, ou tu prends les auditeurs, ou tu vas de l'autre côté, et c'est tout. Parce que si c'est pour travailler comme ça, lors des débats, c'est pas la peine, c'est pas du boulot.
20: C'est pas méchant comme ça avec
16: toi. Non, mais moi, c'est pas du boulot. Tu commences, mais on avait fait.
7: Attends, elle commence en été.
16: T'avais déjà fait un essai le 28 juin, je t'avais prévenu.
20: Je t'avais prévenu
16: le 28 juin qu'à la rentrée, je voulais pas que ça se fasse comme ça. Apparemment, tu t'as l'air de te foutre de la gueule du monde. Eh ben, le 22 septembre, tu ne seras pas au standard. Terminé, c'est tout ce que j'avais à te dire.
7: Ah, là, tu déconnes pas, Gérard, avec Anka, hein. Là, c'était, vous venez d'écouter sur Fun le résumé du débat de Gérard qui a eu lieu il y a 3 semaines. C'était sur les routiers et la CIBI. Et à la fin, t'as dit à Anka, ce soir, tu feras pas partie des débats, c'est ça?
16: Bah, elle est pas dans les studios, alors.
7: Pour le moment, ouais, mais ça se trouve, elle va arriver.
16: Elle sera là. Non, parce que toi, tu vas aller au standard un peu.
7: Qui va faire l'arrière?
5: Non, faut 2 au standard en plus.
16: Bah, c'est Manu qui fait l'arrière.
7: Ah, moi je vais au standard au début, ouais. Et après, Anka va revenir et je ferai l'arrière, enfin comme d'hab quoi.
16: Voilà.
7: On va foutre le bordel à la fin, c'est ça?
16: Ouais, bah c'est ça, essaye.
7: Bon, avant de faire une petite pause, on va retrouver Max qui normalement est sur la route avec Christine.
10: Eh oui.
7: Allô?
10: Oh putain, fais gaffe la caisse, merde!
7: Trop fort. Ouais, génial. Le coup de la caisse de Fildar dans un décor, hein, génial.
10: Voilà, de Madame Fildar.
7: Ça te fait kiffer d'avoir une caisse qui roule?
10: Ça fait du bien d'avoir une vraie caisse qui roule, parce que moi j'ai une vraie merde.
7: Bon, vous en êtes où là?
10: Bon bah déjà j'ai appris une bonne chose en écoutant le débat, je savais pas que la boîte à caca c'est la boîte à image.
7: Ah si?
10: Je savais pas moi.
7: Mais t'écoutes pas bien les débats, tu apprends des trucs. Moi j'ai
10: Gérard,
7: appris.
10: Il est là?
7: Ouais, il est là. Gérard, la boîte à caca.
16: Ouais, je t'écoute.
10: La boîte à caca c'est la boîte à image?
16: Bah ouais.
10: Je savais pas.
7: Et qu'est-ce qu'il s'en prend dans sa boîte à images?
16: Ceux qui roulent trop vite comme toi, Manu.
10: Et moi, on a rigolé avec Christine. Je sais pas si t'as tout compris, Christine.
11: Ouais.
10: Bon, ça va, elle a tout compris, elle a trouvé ça très intéressant. Et donc je vais ramener Christine et son copain là, chez eux, donc dans leur propriété.
7: Ouais. Donc si Carole...
10: Attendez, il y a Christine qui veut dire quelque chose. Je vais vous la passer 2 secondes, parce que je crois qu'elle veut vous dire quelque
7: chose. C'est un bonheur.
10: Tiens.
7: Merci.
11: Allô Gérard, bonne soirée.
7: Merci. Oh, elle est sympa, c'est Christine, cool. Quand même. Hein. Toi, t'es vraiment un chien avec elle. Hein.
11: Ouais, au revoir.
7: Ouais, salut, on t'embrasse, Christine.
11: Tous,
7: ouais.
11: Moi aussi.
7: Ouais, bisous, ma choute. Allez, les gars,
5: Ça les fait marrer, ils s'éclatent. Hein.
7: Ah, ils ont fait tomber le portable. C'est vraiment des nazes.
0: Oh là là là là.
1: Il est là, c'est bon.
0: Attends,
1: fais la gaffe. Allô.
14: Ouais.
1: Ouais, je contrôle.
14: Ça va les comiques?
1: Non, mais j'ai fait tomber le portable.
14: Ouais, je m'en doutais, de toute façon t'es manchot, alors laisse tomber, de toute façon tu peux rien avoir dans les mains.
1: Hein. Ouais, déjà, t'es prêt pour le débat?
16: Ouais.
1: Bon,
14: non mais je voulais dire par rapport à tout à l'heure tu disais qu'on apprenait des trucs dans les badges Gérard, c'est vrai parce que moi j'ai appris que dans les camions c'était comme dans les avions par rapport au débat sur les routines, nous apprenait qu'il y avait comme une boîte noire, c'était un, comment t'avais dit, un disque.
16: Un mouchard.
1: Bah ouais.
14: Et en fait, et dans le mouchard, tu vois, en fait, il y a les informations du camion.
1: Les molars, tout ça quoi.
14: Bah je sais pas ce que c'est, mais en fait, et t'as récupéré ton mouchard quand t'as dérapé ou pas?
16: J'en sais rien, moi, tu m'en veux que ce... Mais toi, occupe-toi de ton cul, toi, putain.
14: T'as dû récupérer. Ah, un grand moment.
16: Putain.
1: Bon, alors, un petit débat, Gérard, sur les JO ce soir. Ça va être chaud?
16: Ouais, je pense.
1: Donc, tu peux lancer le standard, vas-y, fais ta sauce.
16: Donc, bah, vous pouvez nous appeler au 0803-08-5000, et puis, on attend vos appels pour le départ d'ici un petit quart d'heure.
14: Sur les quoi? D'accord. C'est quoi le débat?
16: Sur les JO.
14: Mais bien sûr.
16: Voilà, donc vous pouvez toujours appeler Manu, non, ça sera Pildar et Anka au standard. Faudra peut-être qu'elle se maille un peu, celle-là, de venir bosser.
1: Bah ouais, elle fout rien.
16: Oh, non, mais elle est déjà pas là, alors ça
1: d'accord,
16: commence bien.
1: Ok, je vois le truc, d'accord.
16: Donc, ça commence déjà
14: putain,
16: pas mal.
14: Putain, ça va se faire.
16: C'est
14: les
16: bon, le best-of est déjà passé.
14: C'est
16: donc,
14: bon la pause, hein, c'est fini la pause, Anka, hein, tu peux attaquer.
16: C'est pas un quart d'heure, hein, la pause, c'est 10 minutes, pas plus. Ok,
14: de bon entendeur, salut.
16: Voilà, okay. Donc maintenant... Non, mais maintenant tu vas prendre des auditeurs et Fildar il va t'expliquer comment que ça se passe.
14: Ouais.
16: Parce que ça va pas être à Fildar de bosser, ça va être à toi.
14: Ouais, ça c'est clair. Ce soir,
1: on y va les gars ou pas là?
14: Ouais. Donc attention parce que Gérard il s'est préparé à mort, il y a encore 10 minutes il était sur internet, sur le site de TF1 en train de chercher les dernières news des JO de ciné. Alors attention, soyez calés ce soir. Ça va être chaud.
1: À la pointe, alors attention.
14: Ah là là, attention, ça va être chaud. Bon, on se retrouve dans quelques instants sur Fun Radio. Max, tu fais gaffe à ma caisse.
1: T'inquiète.
14: Ça m'arrangerait, hein, merci.
1: Devant la propriété.
14: Moi, c'est un Pierrot.
16: Moi, tu peux y ramener deux, trois bosses dossiers, il dira rien, t'inquiète pas.
14: Ah, ok, d'accord. Super. Bah, à tout à l'heure.
1: À tout à l'heure.
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3: Et voilà, 1h41, donc vous êtes toujours sur Fun Radio, donc c'est le deuxième débat et on salue les gens qui sont sur IRC. Donc on
9: salut
3: est...
9: On salue
3: un peu tout le monde, on leur fait coucou, on les remercie d'être là.
12: Voilà, on a redépassé les 2000, hein, quand ils ont entendu qu'on changeait de débat, ils sont tous revenus et on est 2147 plus 3.
3: Ok. Par contre, là, il y a un petit problème avec Andouillette, je suis désolé pour toi, mais je vais pas pouvoir te prendre pour le débat.
9: Pourquoi?
3: Non, parce que 13 ans et demi, je veux pas. C'est tout.
9: Non,
3: il est hors de question.
15: Non, mais moi je suis précoce, moi.
3: Non, je veux pas le savoir, 13 ans et demi, j'en veux pas dans le débat. J'ai dit non. J'ai dit non.
9: Bon, ok, je le jarre.
23: C'est pas croyable.
3: Voilà. C'est tout, moi je prends pas des mineurs dans mes débats. Alors, et moi, donc le disque... Oh, ça suffit là. Ouais, le disque qu'on venait d'écouter, c'est Gérard du côté avec la boule de travers. Et donc, on va accueillir pour ça Barracuda, 21 ans de la Motte Beuvron.
23: Ouais, mais respect du soir.
3: On écoute Fun Radio sur 106.4.
23: Et demi.
3: 106.4, j'ai moi.
23: Ah bah, et demi, ou alors je suis en avance, je sais pas.
3: Ouais, bah, c'est pas grave. Grosse Berthe, 22 ans, Bordeaux, 91.8.
23: Bonsoir.
3: Salut, Grosse Berthe. Sanisette, 19 ans, Bourricot. C'est la ville, ça?
9: On appelle de Bourricot.
3: On écoute Fun Radio 97.3. Eh, on peut peut-être vous réveiller quand je vous parle et me dire si c'est bien les fréquences.
15: Ben, je t'ai dit oui, hein.
3: Ok.
15: On se réveille.
23: Bourricot.
3: Bon, Sanisette, là.
15: Oui.
3: On se réveille.
15: Bah c'est moi, je te dis, réveille-toi, je t'ai déjà répondu.
3: Ok. Alors Twingo, 21 ans, Paris sur 101.9.
28: Ouais.
3: Et Petit Suisse, 19 ans, Brest, 98.9.
29: Ouais, bonsoir Gérard.
3: Bonsoir, donc le débat ça porte sur... Comment?
29: Les putes.
3: Sur la prostitution.
29: Ouais, c'est pareil.
9: Je tiens à rappeler, Gérard, quand même, qu'on a une prostituée avec nous.
3: Ouais, enfin, je sais, j'ai vu. Donc, tu cherches quelqu'un à la place d'Andouillette, s'il te plaît. Merci, ouais, tu fais ton boulot.
9: Ouais.
3: Vite fait, bien fait. Sinon, gare à ton matricule pour toi. Alors, la première question. Donc, avez-vous déjà été voir une pute? Si oui, pourquoi? On va demander ça, ben, un petit Suisse.
29: Ouais, j'y vais deux fois par semaine pour me vider les couilles.
3: Ouais.
29: Et ouais, je prends un maximum de plaisir à faire ça. Ouais.
3: D'accord. C'est pas mal. Donc, Twingo.
28: Oui, alors moi je suis prostituée de profession.
3: Ouais.
28: Donc j'ai l'occasion d'en voir pas mal. Ouais, je vois mes copines qui sont prostituées aussi, quoi.
3: Mm-hmm.
28: Donc ouais, je vais les voir des fois, on fait des bouffes, donc tu vois des putes.
3: Mmh.
28: Voilà.
3: D'accord. Sanisette.
4: Ouais, ben moi j'exerce occasionnellement pour arrondir mes fins de mois.
3: D'accord, ben c'est pas mal, c'est pas mal comme truc, grosse Bertha.
29: Bah non.
3: Non, mais tu peux préciser?
29: Bah non, puisque j'en suis une.
3: Non mais attends, t'es un mec, alors commence pas à dire des conneries.
29: Un mec,
3: c'est un
29: moi.
3: Guignol.
29: Un peu, ouais.
3: Ouais, ben, et fil d'arc, je t'appellerai Potchamp, tu sortiras de sous le standard, d'accord?
13: Non, mais des prostituées, mec, ça s'appelle des guignols.
3: Pour l'instant, tu vas éteindre ton micro et tu vas faire ton boulot comme je te le demande, ok?
28: Des guignolos.
3: Alors, Barracuda.
29: Des gigolos, s'il vous plaît, je préfère.
3: Oh, grosse Bertha, tu te tais, s'il te plaît, merci. Ouais, Barracuda.
17: Ouais, bah, moi, j'y vais comme tout le monde, hein, pour l'hygiène. Pour me vidanger, quoi.
3: D'accord. Et y a pas d'autre solution que d'aller, hein, voir. Est-ce que tu peux me dire? Attends, grosse bière, Barracuda.
17: Ouais.
3: Tu peux me dire s'il y en a de ton côté là-bas?
17: Bah ouais, c'est quand même assez blindé au niveau pute, ouais, il y a tout ce qu'il faut, quoi, ouais.
29: C'est abominable.
3: Du quel côté qu'il y en a, parce que je connais un peu.
13: T'es gauche.
17: Tu connais les coins à pute?
3: Non, mais je connais la mode Beuvron parce que j'y étais, alors donc.
17: Ouais, mais je voudrais pas trop citer parce que je voudrais pas qu'on me repère près du boulevard Jean Jaurès quand même.
3: D'accord, mais c'est pas mal, c'est bien précisé quand même le. T'as bien précisé quand même le nom de la rue, hein.
17: Il y a pas de problème.
13: À la place d'Andouillette, on accueille Monsieur Claude.
29: Bonsoir, je suis Macron.
17: Salut.
29: Et je le revendique.
17: Salut Macron.
29: Bonsoir.
17: C'est Barracuda.
29: Salut Macron.
3: Ah, ça y est. Donc, pour toi, Monsieur Claude.
29: Ouais, bah écoute, moi je mets des putes sur le marché.
3: Ouais.
29: Et ce qui se passe, c'est que c'est sur le boulevard Ney.
3: Alors, encore une fois, je tiens à préciser que le prochain qui me donne un nom de boulevard, Gerbe. C'est clair, net, précis.
29: C'est pas valable.
3: C'est pas valable. Attends, toi, tu risques de gerber vite fait, toi. Je vais pas chercher qui c'est, hein.
17: Horrible.
3: Ok.
29: Horrible.
3: Alors,
29: C'est trop susceptible.
3: Oh! On s'écrase.
29: Inaudible.
3: On s'écrase. Donc, monsieur Claude, pour continuer.
29: Ouais, donc, excuse-moi, j'ai un peu de débordement.
3: Ouais.
29: Je voulais faire un peu de pub pour mon commerce, je suis désolé.
3: Ouais.
29: Donc, oui, tout à fait. Mais je respecte ces femmes à leur juste valeur de traîner.
3: D'accord.
4: S'il vous plaît.
3: Oui, c'est qui, là?
4: C'est Twingo.
3: Ouais.
4: Je ne suis pas...
29: Pas de marque. Pas de marque.
17: Ouais.
3: Eh oh, le prochain qui ouvre sa gueule, quand quelqu'un part, gerbe.
4: Ok, ouais.
29: Ok.
3: Ouais. Alors, Twingo.
4: Oui, je vous demande juste d'avoir un langage correct en parlant de nous, on n'est pas des...
29: Ouais, mais toi, t'es pas de série déposée, toi.
17: Ok, salope.
3: Oh. qui c'est qui s'amuse à dire des saloperies, là? Allez, hop.
29: Barracuda,
3: bonne nuit. Terminé pour
13: toi. Non, c'est pas Barracuda, Gérard. Gère un peu, je vais essayer de voir qui c'est, mais fais quelque chose, quoi.
3: Ouais, mais attends, toi, je t'ai dit d'éteindre ton micro,
29: c'est
3: pas moi. Gérard. Vous
13: pour reprendre le débat, on a un petit sondage, allez. Donc, à la question pour ou contre la prostitution, 20%
3: attends,
13: des gens...
3: Attends, Manu.
13: Ouais.
3: Les pour ou contre, ça commence à me casser.
13: Mais tu vas voir, il est bien, celui-là, il est bien, va avoir des réactions. 20% des gens sont pour Alain Prost. 30% n'ont pas le permis et 50% n'ont jamais été routiers, donc ne connaissent pas les prostituées.
3: Alors, tu vois, Manu,
13: voilà.
3: Ta réaction là,
13: ouais.
3: Ça c'est de la connerie, donc c'est pas la peine d'intervenir pour me donner des réactions. Puis
13: bah, je sais pas, ça
3: non, parce qu'Alain Prost n'a rien à voir dans le débat de la prostitution.
17: Ouais,
3: ok. Alors c'est pas la peine de dire des conneries. Oui. D'accord.
13: Ok, d'accord.
17: Les routiers, ils ont quand même à voir. Hein.
3: Bon, toi tu t'écrases pour l'instant, ok.
17: Mais attends, j'ai été routier et je me suis arrêté voir des putes dans les camionnettes. Je sais de quoi je parle.
3: Ouais, bah de toute manière, il y en a un peu partout, hein.
17: Bah, ok. Les routiers.
3: Ok. Bon, qui c'est qui veut rajouter quelque chose? Il y a une nana qui voulait parler. C'est qui? Bon, bien, c'est bien, quand je demande qui veut parler, il n'y a plus personne. Là, c'est pas mal.
4: Quelqu'un qui a envie de parler? Nous t'écoutons.
3: Bon, alors.
29: J'ai des bons de réduction sur les fellations, si ça intéresse quelqu'un.
3: C'est qui, ça?
29: Monsieur Claude.
3: Ouais.
29: Les 10 premiers, plus un invité, j'ai une réduction sur les fellations.
3: D'accord, eh ben.
29: Priska et Zubira.
3: D'accord, ok, on a très bien compris le message. Donc.
29: Bon, j'espère. Elle suce comme des DS.
3: Oh, et on se calme un peu, là, ou quoi? Donc, alors, moi, je vais répondre quand même à la question.
29: Il faut.
4: Ouais.
3: Je vais quand même répondre à la question, parce que avez-vous déjà été voir des putes? Si oui, pourquoi? Moi, je peux vous dire une chose, que je n'ai pas eu l'occasion d'y aller. C'est
13: oh,
3: tout.
13: Voilà. Gérard, tu peux nous le dire,
3: non,
13: on est
3: non,
13: entre
3: non.
13: nous.
3: Non, mais ça y est, j'ai répondu. Bon, donc.
4: Ils veulent pas de lui.
29: C'est pas malin ce que tu dis.
6: C'est
8: ouais,
6: qui
8: c'est vrai. Ça s'est peut-être arrivé, ça, Gérard, de te faire recaler par une pute, non?
6: Non, ouais. Non, pas du tout. Non, mais... Quand vous voulez jacter, vous donnez vos noms, parce que j'en ai marre d'entendre...
28: Ouais, c'est Polo, t'es un menteur.
6: C'est qui?
28: C'est Polo.
6: Non, ouais, y a pas de Polo dans le débat.
28: Ben, c'est Polo et t'es un menteur.
6: Bon, attends, toi, tu vas commencer à t'écraser. Hein? Ok?
28: Oui, c'est Pépito, je voudrais dire...
6: Écrase! Et oh, fil d'art.
29: Ah, on sonne à la porte.
6: Fil d'art! Tu me
18: jettes...
6: Fil d'art! Oh, s'il vous plaît, vous calmez!
18: C'est Lolo Ferrari.
6: Bon, fil d'art! Oh, quand je te parle, les oreilles, là!
18: Elle sonne avec son téton.
6: Putain, c'est pas possible de travailler avec un con comme lui, hein.
15: Ah, blin client.
18: Elle est pas baisable, cette meuf.
6: Non, mais quand vous aurez fini vos conneries, on pourra peut-être... Eh, putain, tu gères un peu, là, au lieu de faire le con?
8: Mais quoi, je gère, je dis rien.
6: Non, tu gères rien pour l'instant. Puis tout à l'heure, je t'appelle pour les caméras.
19: Pour revenir au débat, il y a Aréa sur IRC qui te demande si tu connais personnellement une prostituée.
6: Non, pas du tout.
15: C'est Sandy?
6: Qui c'est qui vient de dire ça?
8: Ça c'est une meuf, hein, je l'ai entendu.
6: C'est qui vient de dire ça entre Sunny Z Twingo ou...
29: Feuille de rose.
6: Ou Petit Suisse.
29: Quel au hasard, tu t'en fous, il est au hasard.
6: Je te préviens, Fil d'art.
8: Ouais.
6: Troisième édition.
8: Ouais.
6: Si ça recommence à parler de Sandy, tu me viens ou Sunny Z ou Twingo, je cherche pas à qui savoir.
29: Allez hop.
8: Ok, pas, moi, d'accord.
28: J'ai trop de respect pour cette profession.
6: Ok, alors je te signale, t'as intérêt de te réveiller quand je te parle, parce que tout à l'heure, tu as morflé. Que pensez-vous des tarifs selon ce que vous voulez faire? On va demander un barracuda.
29: Allô?
8: Barracuda. Ouais, vas-y, barracuda, vas-y, réponds.
6: Barracuda!
29: Il dort.
6: Bon allez, hop, terminé pour barracuda.
8: Il est là,
6: Attends,
29: il est où, Michel? Il est au pute.
18: Allô, Gérard?
6: Barracuda, tu réponds, s'il te plaît?
18: Ouais, je te disais, moi j'ai une carte d'abonnement. Donc j'ai souscrit à la carte Tepu. J'ai droit à une fellation gratuite pour 3 sodomies achetées.
6: D'accord.
18: Et ça vaut relativement le coup. Ça marche aussi à Paris, dans tous les coins. C'est intéressant.
6: D'accord. Grosse Bertha?
21: Alors moi, mes tarifs... Pardon. Paris entre...
6: Bon, je sens que tout à l'heure je vais m'énerver, je vais en saquer déjà vite fait.
21: Je pense que les tarifs varient entre 5 et 10 000 francs sur l'avenue Foch de Paris.
6: Alors, grosse Bertha, au revoir, ça t'apprendra de préciser. J'avais bien précisé de plus donner de nom. Grosse Bertha, terminé, au revoir.
8: Il n'y a plus de pute, avenue Foch. C'est terminé ça, hein, Gérard.
21: C'est pas croyable.
6: Terminé pour grosse Bertha.
21: Ok.
6: Sanisette.
15: Oui. Eh ben, en fait, donc moi je te disais, hein, je pratique à l'occasion pour arrondir mes fins de mois. Et en général, bah, les tarifs, ça dépend des putes. Ça dépend de ce qu'elles font aussi. Et moi, en général, je demande pas mal, quoi.
18: Salope.
6: Toi, le salaud, tu vas fermer ta gueule.
15: Alors, je t'explique pourquoi je demande pas mal. Honnêtement, en toute franchise, moi j'aime la bite. Donc forcément, je me donne à fond. Et donc forcément, on revient me voir très souvent. Et donc, forcément, j'augmente mes tarifs.
6: D'accord.
19: Gérard, il y a Yopi sur IRC qui te demande si tu connais la différence entre une pute et une pizza.
6: Non, bah, ça bah, c'est quoi?
19: La pizza, tu peux l'avoir sans champignons.
6: D'accord.
15: C'est dégueulasse.
6: Twingo?
28: Oui, c'est dégueulasse.
8: Pas de marque.
6: Twingo?
28: Oui. Moi, je suis prostituée de profession. Mais je fais pas n'importe quoi non plus. Donc, la pipe à 100 balles, c'est même pas la peine d'y penser. Moi, mes tarifs commencent à 10 000 et fait, je fais 5-6 passes dans le mois.
6: D'accord.
28: Juste pour vivre.
6: Okay. Petit Suisse.
29: Ouais, moi, j'ai des tickets sodo. Donc, j'ai des promotions sur les sodo.
28: Je rappelle que je ne prends pas les tickets.
6: Non mais attends, Twingo, parce que Petit Suisse, je crois qu'il a pas tellement compris la question, lui.
29: Si, j'ai des tickets sodo pour avoir des réductions sur les tarifs.
6: Non mais que pensez-vous des tarifs selon ce que vous voulez faire à Brouty?
29: Ah bah, je pense que c'est excellent, quoi.
18: Bah, c'est bien, hein.
6: D'accord.
29: C'est bien d'avoir des réductions comme ça.
6: Non mais, je crois que pour l'instant, vous déconnez, là, à ce tour-ci.
29: Non,
6: presque pas.
8: C'est pas le genre de la maison.
6: Non pas du tout, c'est pas le genre de la maison. Non presque pas.
29: Tu qu'on se marrait.
6: Ouais, c'est
8: bon,
6: ça.
8: Gérard, tais-toi, écoute-moi. On accueille à la
6: place
8: de...
6: Attends, tais-toi et tu fermes ta gueule, toi.
8: On accueille à la place de Monsieur Claude qui est parti se coucher, queue de velours.
6: Et à la place de...
8: Monsieur Claude. La grosse Bertha, je cherche encore. Attends, c'est pas évident à trouver.
6: Qui? C'est qui?
8: Queue de velours.
6: Ok.
29: Bonsoir.
3: Bonsoir. Alors, petit Suisse, t'as répondu, toi. Ouais. Alors, donc, queue de velours pour toi.
21: Excuse-moi, je me faisais une queue. Ouais, salut.
3: Ah, d'accord. Ah. Je pense que tout à l'heure, tu as retourné d'où que tu viens.
21: Fais gaffe que je te sperme pas dessus, quand même.
3: Ouais, ben, moi, je te dis, fais gaffe, parce que tout à l'heure, tu as retourné d'où que tu viens.
15: Eric Sandiel fait son œil.
21: Bonsoir.
3: Alors, Sanizette, c'est terminé pour toi. Au revoir.
21: Hop.
3: Voilà.
21: Bonne nuit pour elle.
3: Terminé, ça y apprendra de parler de son nez.
5: Ok, je la remets.
21: Inadmissible.
3: Je te dis de la gerber. Et tu fais ton boulot correctement avant que je t'éclate.
21: Bon.
3: Ok.
21: Queue de velours, là, pareil.
3: Queue de velours pour toi.
21: Pour moi, quoi?
3: Que pensez-vous des tarifs selon ce que vous voulez faire? C'est la dernière fois que je répète la question, parce que vous commencez à me les gonfler, là, sur le deuxième débat.
21: Les tarifs sont variés en fonction de Paris ou la province. Moi, j'ai souvenir d'une époque, je t'écoute depuis très longtemps, où apparemment, pour 1200 francs, on pouvait avoir une sodomie plus un breakfast.
3: Oui. Hey, tu vois, ça fait rire les autres abrutis derrière, mais tu veux dire ça pour qui?
21: Ah, c'est vieux. Bah, pour toi, je me souviens qu'à une époque, il y avait des tarifs, c'était 50 francs la pipe et 1200 francs pour un breakfast.
3: Donc, à mon avis, non, mais à mon avis, t'es vachement au courant de cette publicité, donc je me demande si c'est pas...
21: Il y a deux ans, espèce de con.
3: Mais espèce de con, je t'emmerde, alors tu dégages que de velours. Merci. Voilà.
21: Oh, j'aurais bien mis un coup de langue à queue de velours.
5: Bon, Gérard, on a des nouveaux, on a Keketos.
3: Non, mais tu me refais une fiche.
5: À chaque fois, tu me fais le coup, tu sais pas écrire ou quoi.
3: Non, mais tu te démerdes, tu me.
21: Bonjour, Gégus, c'est Keketos.
3: Alors.
21: Il est où, Michel?
3: Je sens que Fildar, tout à l'heure, avant la troisième question, je vais te mettre une gaufre. Ouais. Mais tu vas t'en souvenir, toi.
5: Chocolat chantilly pour moi.
3: Ouais, ouais.
14: Banane, chocolat.
3: Bon, une question IRC, non?
19: Oui, si tu veux. Alors, est-ce que la carte Imagine Air peut servir pour les putes?
3: Non.
21: J'ai une question pour les mecs de l'internet. Gringo, tu peux me trouver un site sur Jacques Vabre?
3: Alors toi, je vais te dire une chose, que si t'as un truc à demander à Rigaud pour le site internet comme ça, tu fais le 01 40 521 521.
21: Pas de problème.
3: Voilà, comme ça tu seras tout de suite renseigné.
19: Merci, merci Gérard.
3: Vous pouvez toujours, bien sûr, laisser des messages sur le répondeur, j'avais oublié de le préciser. Donc...
21: Allô?
14: Allô?
3: Croyez-vous...
21: Allô?
14: Allô?
21: Allô? C'est bon, ça marche. Ah, c'est bon.
3: Bon, ça y est, vous avez fini, là, vos conneries?
21: Ça y est.
3: Alors, croyez-vous qu'il faut laisser ouvert les maisons closes? On va demander ça à Barracuda.
5: Non, elles sont fermées.
3: Fildar, tu cherches des ans et tu fermes ta gueule pour la deuxième fois. Ok?
19: Gérard, sur IRC, on me dit que si une maison est close, elle peut pas être ouverte, quoi.
3: Ouais, mais y en a qui sont ouvertes ou fermées, mais je pense que les trois quarts maintenant sont fermés. On va demander à Barracuda.
14: Ouais.
3: Quoi, Gérard?
19: Il a pris le Goldorak en plastique et il va mettre un fulgurant sur Manu.
5: Gérard, on fait de la radio, merci. Et donc, à la place de Sanizette, on accueille Bermuda.
3: Tu me fais une fiche, pas
5: parce que je suis en train. Et à la place de queue de velours, on accueille Anus en Sky.
21: Bonsoir.
3: Alors, salut à tous ceux qui viennent de nous revenir. Alors, Barracuda pour toi.
19: Pour revenir au débat, il y a Turpentine qui te demande, Gérard, vu que tu parles de maison close, est-ce qu'il y a des immeubles clos?
3: Non, pas à ma connaissance.
21: Ouais, c'est Barracuda.
3: Ouais.
21: Ouais, je voudrais encore mon jingle un coup là.
3: Non, tu réponds à la question s'il te plaît.
21: Bon, d'accord. Ce que je te propose, c'est un compromis en fait, les maisons closes.
7: Allô?
21: Tu les laisses entrouvertes.
7: Allô? Allô?
21: Allô?
15: Allô?
21: Allô?
7: Allô?
21: Allô?
7: Allô?
3: Et quand vous aurez fini vos conneries, vous me le direz?
21: Ça vient, Michel.
3: Alors, Barracuda.
21: Ouais, tu m'écoutes là, tu m'entends?
3: Je t'écoute.
21: Allô? Ok, donc je te disais. Allô?
7: Allô?
21: Allô?
7: On n'entend plus Gérard là.
21: Allô? Gérard?
15: Allô?
21: Allô?
3: Oh, c'est fini là!
21: Ouais, c'est pas cool, on n'entend pas Gérard. Allô?
7: Allô?
19: Et les auditeurs, vous m'entendez là?
21: Oui. Allô?
7: Ouais, on t'entend, ouais.
19: Ah, moi, on m'entend.
7: Tranquille.
3: Manu!
21: Allô?
5: Oui, Gérard, mais c'est pas moi, j'ai rien fait, ils sont là, regarde. Et moi, vous m'entendez pas, moi?
3: Barracuda!
21: Attends, mais.
0: Allô.
10: Allô.
0: Allô.
11: Hey,
0: allô.
11: Vous nous faites quoi là ce soir?
16: Mais je sais pas, mais là ça vient pas de nous.
10: Allô.
16: Touche derrière ton micro.
10: Allô.
16: Voilà, vous l'entendez là, vous l'entendez Gérard maintenant.
10: Bon.
11: Barracuda.
10: Voilà, ouais,
11: c'est la troisième fois. Barracuda, oui, c'est la troisième fois que je pose la question, que je te fais appeler.
10: Donc c'est Barracuda de l'agence Tourisque. Ce que je voulais dire, c'est que je te propose un compromis. Donc les maisons closes, eh ben au lieu de les ouvrir, tu les laisses juste entre ouvertes. Ça suffira, quoi, je pense.
11: Ouais, Kekatos.
10: Ils vont se faufiler.
11: Ouais, d'accord. Kekatos.
0: Ouais, moi les maisons closes, je trouve ça abominable et je trouve qu'on devrait tous les fermer.
10: C'est horrible.
11: D'accord.
0: C'est abominable.
11: Bernuda.
20: Ouais, moi je trouve qu'il faut les laisser ouvertes, c'est vachement excitant comme truc et tout.
11: Ouais, mais Lyon.
20: Qu'est-ce que t'en penses, toi, Gérard?
11: Moi, personnellement, j'en ai rien à foutre qu'elle soit fermée ou ouverte. J'en ai rien à foutre, c'est pas mon problème.
22: À ce propos, Gérard, il y a Yopi sur IRC.
11: Derrière,
22: oui,
11: merci.
22: S'il vous plaît, derrière, merci. Il y a Yopi sur IRC qui te demande s'il faut une clé pour rentrer dans les maisons.
11: Non.
22: Pour ouvrir la porte.
11: C'est les personnes qui les ont avec eux.
16: Non, il faut une passe.
11: Fildar, tu t'écrases, s'il te plaît, merci.
22: On m'a dit que c'était plusieurs euros.
10: Il y a Anus en Sky
11: qui a pas. Twingo.
20: Oui. Je peux te poser une question?
11: Qui?
20: C'est Bermuda.
11: Oui.
20: Ouais, j'aurais voulu savoir, si je travaillais dans une maison close, tu serais susceptible de passer?
11: Non.
20: Pourquoi?
11: Parce que j'ai déjà ce qu'il me faut, j'ai trouvé ma.
10: Il y a déjà ta pute.
11: Ta gueule, toi, va te faire enculer, toi, connard.
20: C'est ta pute?
11: Alors, qui c'est qui vient de.
10: Ah, c'est pas moi.
0: Ah, c'est pas moi, hein.
10: C'est pas moi. C'est Barracuda.
20: C'est pas moi.
11: C'est Barracuda, qu'est-ce que tu.
10: Député. Ah, j'ai rien dit.
0: Je crois que c'est
10: Animal. Non,
0: animal.
10: C'était moi.
16: J'ai pas la zig de Manimal.
10: C'est Zobby de Lépreux, c'est moi. Je fonds dans la bouche.
16: Je vais essayer de le trouver, Gérard. Continue.
11: Je sens que vous commencez déjà à foutre la merde. Ouais. La troisième question, je sens qu'on va changer les auditeurs.
10: Bon, j'ai pas répondu, moi.
11: On va demander à Twingo.
20: Oui.
0: Bah, de Marc.
20: Oui, moi j'ai commencé ma carrière dans ce genre d'établissement. Il y avait, c'était mignon, il y avait des nains de jardin dans la cour et tout. Mais elle a fermé et je me suis retrouvée à la rue, donc il a fallu que je me débrouille par mes propres moyens. Donc au début c'était un peu dur parce que j'habitais dans une petite chambre de bonne, il y avait juste un petit lavabo de merde,
0: Tu vois.
20: Et puis là je me suis dit, ça s'emballe. Et puis je me suis dit, mais attends, tu prennes ta vie en main,
0: carrément.
20: Faut que t'assures, quoi.
0: D'accord.
20: Là, j'ai...
11: Attends, Twingo.
20: Oui.
11: Twingo, 5 minutes.
0: Marque.
11: Celui qui s'amuse à jacter lorsque la personne parle va virer, mais vite. Bon, je vais pas chercher.
22: Gérard, pour revenir dans le thème du débat, il y a Davy One, encore lui. Non, s'il vous plaît. Il y a Davy One sur l'IRC qui te demande s'il faut payer un supplément à la prostituée si on veut qu'elle nous mette un coton-tige.
11: Oh là là, il a tout cassé.
22: T'as même pas entendu ma question.
11: Non, parce que j'étais en train de regarder ce qu'il était en train de faire, Manu, à l'arrêt, en train de faire des conneries.
22: Je répète.
10: Oh là là, c'est lourd ça.
11: Si t'es pas content, tu dégages, toi.
22: Il y a Davy One qui te demande le prix d'un supplément pour une prostituée quand tu veux qu'elle te mette un coton-tige.
11: Ah, j'y répondrai pas du tout, comme ça, ça va aller clair et c'est vite répondu à sa question, à celui-là.
22: Ah, c'est vite répondu.
11: Ouais. Non, mais on va demander à Anus Ancelet.
10: Ouais.
11: En Sky, pardon.
10: Ouais. Concernant les maisons closes, nous on a eu des problèmes, c'est qu'on, moi j'ai travaillé pour une maison close qui a bien marché dans les années 70, et le problème qu'on a eu, c'est qu'on a eu effectivement une prostituée qui s'est échappée.
11: Ouais, et alors?
10: Non, mais on la recherche aujourd'hui, on croit qu'elle traîne du côté de Suresnes.
11: Alors, Anus en Sky, terminé pour toi, au revoir.
10: Attends.
11: Terminé pour toi, c'est fini.
10: Elle s'appelait Christine et...
11: Eh ben, tu dégages, allez hop, tu me le vires. Terminé pour lui.
22: Il a pas dit qu'elle était grosse.
11: Petit Suisse pour finir.
0: Ouais, donc moi je trouve ça inadmissible, carrément, les maisons closes, surtout que moi j'ai... La pute que je fréquente, elle s'appelle Pupute, et moi j'aimais bien quand elle faisait les journées cuisses ouvertes.
11: D'accord, ah ben c'est pas mal. Moi, je pense que, à mon avis, comme vous êtes en train de vouloir
10: faire,
11: s'il te plaît, tu me laisses parler, s'il
10: ta
11: te
10: copine,
11: plaît.
10: Comment elle est
11: Attends, merde, ma copine. Tu vois, c'est clair, net et précis, ce coup-là.
10: C'est une
11: Tu vois, attends, merde et à te chie dans la gueule.
16: Non.
11: Alors maintenant, celui qui s'amuse à déconner avec ça, va dégager
22: quoi,
11: tout de suite.
22: Mais ouais, c'est n'importe quoi.
11: Alors parce que ça commence à bien faire. Alors Fildar, tu vas faire ton boulot correctement et tu vas fermer ton micro.
16: C'est pas évident de chier dans la gueule.
11: Ouais, toi tu.
22: Gérard, on a perdu environ 500 personnes quand t'as parlé de scatologie.
16: Ah ouais, non, mais c'est une honte.
11: C'est
10: dégueulasse. C'est vraiment de la merde ton débat.
16: Mais Gérard, viens t'asseoir, il a rien fait, Fildar, lui tape pas dessus.
11: Tu vas le fermer le micro, je te préviens, toi.
3: Donc, quatrième question.
21: Oh là là.
3: Celui qui s'appelait pas, il peut raccrocher, on prend d'autres personnes. Hein, parce qu'il y a du monde derrière.
21: Allô,
3: qui attend.
21: Allô,
15: on attend devant chez toi, Gérard.
1: Allô. Vas-y, pose la question, Gérard.
3: Faut-il se produire...
21: Allô.
3: Oh, il va se taire, lui, là. Allô. Alors, faut-il se prostituer pour avoir du boulot? Et on va s'écouter. Guy de Bois avec une scie pour se raser les boules. Bon, donc, on va récupérer pour ça Barracuda en espérant que vous vous êtes calmé durant ce disque.
21: Ouais, je suis là, j'aimerais bien entendre mon jingle. Ah,
3: bah bon, voilà. Manu, go! Manu!
21: Ta, ta, ta, ta.
3: Oui, c'est plus la peine.

0: elles sont chaudes, là.
1: Ça commence à me gonfler.
2: T'as un client.
0: C'est pas dirigeable, hein.
1: Alors, Twingo, toujours là.
3: Gérard, est-ce que tu peux répéter la question, s'il te plaît?
1: Oui, ben, on va finir. Twingo, toujours là.
2: Toujours là.
1: Et Petit Suisse.
0: Ouais, salut.
4: À la place d'Anus en Sky, on accueille Fleur de Lotus.
0: Bonsoir.
1: Je te préviens, n'essaye pas de les repasser sur d'autres noms, je t'ai dit.
4: Non.
1: Fleur de
4: Lotus.
1: Lotus. Et donc, salut à toi.
0: Salut à toi.
1: Alors, faut-il se prostituer pour avoir du boulot? Voilà la question qu'on demandait sur l'IRC. Donc, on va demander à Barracuda.
3: Non, non, ils n'ont jamais demandé ça.
1: Bah, je répète ta question comme tu me l'as demandé. Donc, Barracuda, tu réponds, s'il te plaît.
3: C'était ouais, sur l'armée tout à l'heure.
0: Tu m'entends, là?
1: Oui, je t'écoute.
0: Ah, ok, je te disais, objectivement, dans la vie, si t'as une sale gueule et que tu peux rien faire d'autre, moi, je crois que, ouais, vaut mieux, hein.
1: Ok. Donc, pour toi, faut mieux avoir une sale gueule et puis se prostituer.
0: Bah, écoute, si t'as pas le choix et que t'es obligé de vivre à la sueur de tes fesses, bah, écoute, faut assumer, quoi, hein.
1: Mm-hmm.
0: Je pense que d'autres sont passés par là avant, n'est-ce pas?
1: Ok. Ouais. Kekatos?
5: Non, je pense pas que ce soit un vrai métier, quand même.
1: Mm-hmm.
5: Se prostituer. Mais c'est bien pratique.
1: D'accord.
5: N'est-ce pas?
1: Oui, je t'écoute.
5: Non, j'ai dit n'est-ce pas.
1: D'accord.
6: C'est une question à ton encontre.
1: Bernuda?
2: Bah écoute, moi, plus ça chauffe entre mes fesses, et mieux c'est, quoi.
5: Bah voilà, écoute, pas ça, tu me files ton number.
6: Oh là là là là.
1: Ça commence à bien faire, là. Vous allez vous calmer avec les gens quand ils parlent, ok?
0: Mais c'est que des cochons, GG.
1: Ouais, bah, tu t'écrases, toi. Twingo.
2: Oui.
1: Pour toi.
2: Bah moi, c'est un vrai métier, donc je peux pas me permettre de dire que plus ça chauffe, je chauffe. Mais bon, c'est vrai, hein, j'adore le cul, mais bon.
6: Toi, t'es plus trop foulé, toi.
2: Moi, non, c'est un vrai métier, donc moi, je fais ça très sérieusement. Très, très sérieusement.
1: D'accord.
6: Toi, tu déclares pas tout à tes impôts.
1: Oh!
2: Exactement, je le fais payer en liquide.
0: Attends, GG.
6: Toi, tu fais du black. Moi, je veux bien le payer en nature.
1: Eh, vous précisez vos noms quand vous voulez parler.
0: GG, ouais, c'est Barracuda.
1: Ouais.
0: Ouais, je voulais savoir si c'est un vrai travail. Il y a quoi? Il y a des acédiques pour les putes, il y a une retraite pour les putes,
2: les,
0: tout les ça, tu cotises quand t'es pute?
2: Les prostituées payent une retraite, tout à fait.
0: C'est à quoi? Où c'est que tu cotises? À la banque du foot?
2: En fait, non, tu as une assurance personnelle.
6: Est-ce qu'on touche chez sodomisation sociale?
1: Oh oui!
2: Remboursé à 80%.
6: Est-ce que t'as un compte épargne à la banque du sperme?
1: Bah, celui qui s'amuse.
2: Je vais faire des dépôts et des retraits assez souvent.
1: Alors, petit Suisse pour toi.
7: Ouais, moi j'en profite parce que en tant que client, quoi, mais bon, si elles veulent faire ça, quoi, qu'elles continuent.
1: Donc c'est tout ce que t'as à dire?
7: Ouais.
1: Ok, Fleur de Lotus?
6: Bah écoute, moi je me prostituerai avec grand plaisir, mais je trouve ça un peu dégradant. Mais ça ne m'empêche pas du tout d'aller aux putes sans problème, sans a priori aucun.
2: On chez en profite. Les putes, pas aux putes.
6: Chez les putes.
1: Ouais, on va chez les putes au cul.
6: Au cul, ok, d'accord. Cul. Et chez le coiffeur, on fait quoi?
1: Voilà, ok. Alors moi, je peux vous dire une chose, que celui qui veut faire son boulot comme ça, ben, tant pis, hein.
6: Tu le ferais, toi?
1: Non, personnellement, non. Fildar, si ça te dérange pas, tu...
3: Non, mais il est parti chercher un truc, c'est pas grave. Par contre, moi, j'ai un petit sondage qui est bien, par contre, là. À la question... Non, rigolez pas. À la question, êtes-vous déjà allé voir une prostituée? 25% des gens... Ils sont allés avec leurs femmes, 35% ils sont allés avec leurs enfants, et 40% ont demandé, mais aller un prostituée, qui?
0: Oh non!
1: N'importe quoi.
0: Tiré par les cheveux,
6: quoi, Manu.
0: Ouais,
6: tiré par les poils de chat, par les poils de
1: cul. Oh, ça y est, là, vous calmez un petit peu, là?
0: Oh,
1: ouais,
0: bah oui.
1: L'Ascar est en mire, toi, d'accord?
3: Non, c'est à moi qui parlais, vas-y, Gérard.
1: Alors, cinquième question, pourquoi que les jeunes se mettent à la prostitution? On va demander à Fleur de Lotus.
0: Pourquoi que
1: les jeunes se mettent à la prostitution?
6: Bah écoute, la prostitution, c'est le chemin le plus facile pour gagner de l'argent. Quand tu vois que, je sais pas, il y a des jeunes qui veulent être cadre, c'est bac plus 2. Alors que pute, tu te mets sur le trottoir, t'écartes les cuisses et c'est parti.
1: Alors, je vais te dire une chose que...
6: Bite plus 2.
0: Ouais, bite dans le cul, ouais.
6: Voilà.
1: Bon. Ouais,
0: plutôt bite puissance 16.
1: Mais bon. Petit Suisse.
3: Bien, bien. Comment je fais maintenant, moi? Il y a plus personne au standard. Pindar, ils ont raccroché.
1: C'est bien, toi.
3: Gérard, sur IRC, il y a un réa qui te demande s'il y a des réductions pour les prostituées après 19h comme France Télécom.
1: Non. Je vois pas de réduction.
0: Si, après 22h.
1: Alors, petit Suisse.
6: Moi, je connais une pute, c'est un franc la minute.
8: Je viens de couper, petit Suisse.
1: Tu prends quelqu'un d'autre et c'est tout. Alors, on m'a demandé à Twingo.
2: Oui.
3: Bah, pas de marque, Gérard, faut arrêter là.
1: Bah, elle a qu'à prendre un autre nom qu'une marque de voiture, c'est tout.
0: Appelle-toi Clio, ça fera plus.
2: Clito. Je sais plus ce que je voulais dire. Oui, bon.

0: J'ai choisi d'être prostituée parce que j'avais envie de travailler dans la rue. Donc c'était ça ou pervenche. Donc mettre des PV, c'est pas trop mon truc. Donc j'ai choisi prostituée.
1: Et tu préfères te faire mettre des cartouches.
2: T'aurais pu être pervenche.
0: Oui, j'ai eu de la chance. Ouais. Ouais. Et tu sais, il y en a, elles sont trop moches pour faire pute. Donc elles font pervenche.
3: Bernuda.
4: Moi, j'ai commencé à faire ça à l'âge de 18 ans. J'en ai 21. Et je m'aperçois, en fait, avec les années qui passent, que plus j'en ai eu et plus j'en demande.
3: Ça suffit derrière, s'il vous plaît, parce que là, ça commence à bien perdre. Alors maintenant, vous allez vous calmer, vous allez éviter de dire des cochonneries comme ça. Ok?
1: Ok, on n'insulte pas les salopes.
4: J'ai juste à rajouter quelque chose.
2: Allez, va sur les putes, tu veux qu'on parle de poésie?
3: Si ça te plaît pas, toi, tu peux raccrocher ton téléphone, ça nous prend des vacances.
2: Je voudrais te faire un bisou, ma pute, sur le cul.
3: Alors, Barracuda, tu dégages.
1: Ouais,
5: c'était pas Barracuda. Sinon, à la place de Petit Suisse, on accueille Pupute.
6: Bonsoir, Gérard.
0: Salut.
6: Allô.
3: Salut.
6: Salut, ça va?
3: Qu'est-ce que ça peut te foutre, t'es médecin?
6: Oh là là, quelle vulgarité.
3: Alors, on va demander, toi, pourquoi que les jeunes se mettent à la prostitution?
6: Bah, que j'en sais, moi. En tout cas, moi, j'ai fait la pute, hein. Bon, parce que j'avais pas d'autre moyen de gagner de l'argent. Puis j'adore les gros sexes.
3: Ok.
4: Ah, t'es comme moi.
3: Kekatos.
7: Ouais. Donc, excuse-moi. Non, je pense que les jeunes qui se mettent à la prostitution, c'est pas vrai. Il y a beaucoup plus de vieilles mamies toutes pas belles qui prennent un fric fou et je comprends pas pourquoi d'ailleurs.
5: C'est faux.
7: Mais si, c'est vrai.
3: Non. Bon, puis là, tu t'écrases pour l'instant. Je donnerai mes réactions moi-même.
7: Moi, je connais Ginette qui est avenue bip. Et elle, voilà quoi.
3: Et Barracuda pour finir.
7: Ok.
3: Bon, Manu, ça suffit.
5: J'aime bien ce zik.
3: Ouais, mais moi, j'en ai ras-le-bol. Vous avez les idées de gâcher les débats ou quoi, là, ce soir?
8: Gérard, j'ai un sondage qu'on m'a rapporté sur Internet par Kevin Klein. Alors, quel moyen de paiement utilisez-vous?
9: Non, mais tu gueules.
3: Lui, il fait ça, il pousse sa merde avec à cause de Barracuda. L'autre, qui fait la moitié du boulot.
1: Salut,
3: Gérard. Pour l'instant, il y a Crigo.
8: Eh ouais, avec moi.
1: C'est abominable.
3: Oh, vous fermez vos gueules maintenant.
8: Donc j'ai un sondage, vite fait. Quels sont les moyens de paiement que vous utilisez lorsque vous allez voir une prostituée? 55% utilisent la carte bleue, 12% la carte jeune et 15% la carte routière.
3: Non, bah ça, normalement, les cartes jeunes et cartes routières, ça passe pas.
1: Si, ça passe. Moi, j'ai même une carte téléphonique.
3: Oh, il y en a... Hey, vous avez commencé par vous calmer maintenant?
1: Ouais,
3: Maintenant, ça bat un coup là de réagir.
1: Ok, alors moi je voulais dire déjà que les putes, moi je paye en liquide, déjà c'est clair. Deuxièmement, je suis tout à fait d'accord, il y a beaucoup de vieilles qui se prostituent et je sais pas si tu t'es déjà fait sucer.
5: Attends, excuse-moi, une seconde Barracuda.
3: Non
8: Barracuda.
3: Oui. Bon, Manu, ouais. C'est la dernière fois que tu me mets ça.
1: Animal.
3: Bon, Barracuda, tu dégages.
8: Manu,
3: Barracuda terminé pour lui, okay. Ça lui apprendra.
8: T'es futé.
3: Allez hop. Et Manu, t'arrêtes, c'est le top maintenant.
5: Des loopings aussi, non?
1: Ouais, appelle-toi looping.
6: Va nous chercher un cigare.
3: Je sens que tout à l'heure je vais rester avec Twingo et Bernuda. Les autres, vous allez dégager.
6: Et tu là, MacGyver? Et pute, tu vas pas laisser tomber?
3: Bon, je préviens.
5: Le débat c'est sur les prostituées. Alors, j'aimerais bien qu'on suive un peu le débat et qu'on arrête de délirer.
3: Ouais, ben toi le premier, tu fais ton boulot correctement.
5: Attends, je te défends, merde.
3: Ouais, non, mais tu vas me chercher une autre personne qui a Barracuda vite fait. Tu te démerdes, il y a des lignes qui sonnent.
9: J'arrête pas.
3: Alors donc, qui c'est qui a pas répondu? Tout le monde a répondu?
6: Non, j'ai pas répondu, moi, Gérard.
3: Qui?
6: Pupute.
3: Non, t'as déjà répondu. Je t'ai passé en premier.
0: Première.
3: Ouais. Alors donc, je peux vous dire une chose, qu'il y a beaucoup de jeunes qui se mettent à la prostitution maintenant, on ne sait pas pourquoi. Ça, faudrait voir, parce que c'est quand même inadmissible d'avoir des jeunes qui s'y mettent aussi maintenant.
5: T'as pas fait de recherche, Gérard, sur ce sujet? Tu sais pas pourquoi, toi? T'as bien une petite idée, ça vient d'où?
3: Bah, s'ils ont envie de se prostituer, c'est leur problème, c'est pas le mien, hein, personnellement. Hein. Moi, là-dessus, j'irai pas me foutre à la prostitution comme ça. Hein.
5: C'est-à-dire?
3: Voilà, c'est
5: habillé
3: tout.
5: Comme ça.
3: Toi, tu cherches les gens et tu fais vite fait, toi. Alors, les stars d'aujourd'hui se prostituent-elles? On va demander à Kekatos.
0: Les quoi?
1: Tu peux répéter parce que j'ai mal compris.
3: Les stars d'aujourd'hui se prostituent-elles?
1: Mais n'importe quoi, les stars, elles se prostituent pas.
3: Alors, tu peux préciser?
1: Elles ont un max de pognon et voilà. Donc, elles n'ont pas besoin d'argent.
3: Ben, ok.
7: Mais Rigueur, elles peuvent le faire gratuitement.
3: Moi, ouais, ben ça m'étonnerait.
7: Moi, je sais que la dernière fois, je me suis tapé Pamela Anderson. Bon, le seul truc qui m'a repoussé, c'est ses pieds. Mais sinon, elle m'a pas demandé d'argent.
5: Enfin, j'ai pas alerte à Malibu, comme Zik.
3: Non, non, mais Manu, t'arrêtes un peu tes conneries, s'il te plaît.
7: Okay. Bon, la prochaine fois, je m'appelle Mitch.
3: Ouais, ben, la prochaine fois, tu vas t'appeler Ferme ta gueule, maintenant.
7: Pas de problème.
3: Ok, Bernuda.
4: Ouais, ben, moi, j'ai déjà eu des clients, effectivement, des stars. Enfin, il y a eu des politiciens également, c'était Jean-Marie Le Pen.
3: Bernuda.
6: Oui. Pas de marque.
3: Tu vas te calmer avec des conneries comme ça, d'accord? Pas parce que sinon, tu vas dégager.
6: Pas d'insulte.
4: Je dis plus de nom, alors, mais enfin, je voulais quand même que tu saches que le monde des stars, c'est quand même un monde très, très vicieux. Et que, en fait, vous seriez bien surpris des genres de personnalités qui viennent vous voir et surtout ce qu'ils vous demandent, quoi.
0: C'est exact.
4: Mmh. Ah ouais, ouais, ouais. Moi, je me suis déjà pris, entre autres, donc des cotons-tiges, mais j'ai pas eu que ça, quoi. Je veux dire, c'est quand même affolant.
2: Des gens de la radio ou pas? Des gens de la radio?
0: On peut pas donner de nom. Moi, non, j'ai non, juste par exemple.
6: Pas de marque.
7: Moi, je suis sûr que tu t'es déjà tapé.
3: Twingo. Kekatos, tu t'écrases.
2: Excuse-moi, je sais pas. Famille. Tu dis par exemple le prénom et le nom, genre Sam, Z, tout
0: ouais,
2: comme ça, quoi.
0: On va dire.
3: Alors, Kekatos, terminé pour toi, au revoir.
2: Allez, hop.
5: C'est pas Kekatos, je l'avais viré, je vais gérer. Sinon, à la place de Barracuda, on accueille Giclette. Bonsoir.
3: Non, là, je vais te dire une chose, que si c'est les mêmes.
5: Mais non!
3: Gare à toi.
5: J'ai pris 25 lignes, là, au moins.
3: Ouais.
5: Eh ben, dis donc.
3: Non, okay.
5: 25 lignes.
3: Alors, on va demander à Fleur de Lotus. Non, Twingo, t'as pas répondu.
0: Non, j'ai pas répondu. Je suis d'accord avec ce que disait Bermuda. Arrête, ça m'excite. Je suis d'accord avec ce que disait. Les stars sont des putes dans le sens où, bah oui, j'aime pas peuvent venir nous voir, quoi.
3: Mm-hmm.
0: Mais c'est des gens qui payent et qui payent bien.
3: D'accord.
0: Je vais te donner quelques exemples, sans trop te donner de noms, mais j'ai dû fouetter un comique, un petit comique sans cheveux. Tu vois, qui a une drôle de tête, je l'ai fouetté pendant 3 heures, quoi.
3: D'accord. Ok. Fleur de Lotus.
2: Il me semble que certaines stars de la télé se prostituent. Certaines stars, de la télé, des animatrices.
0: Et de la radio.
2: Qui couchent avec des producteurs.
3: Mm-hmm.
2: Et ça, je dirai pas de nom, mais je le sais. Mm. Et personne ne me le fera avouer.
3: Ok.
7: C'est qui?
0: À l'insu de ton plein gré.
3: Pute.
10: Excuse-moi, j'étais en train de sucer. Oui, donc moi je pense qu'il y a des stars qui doivent se prostituer. Oui, c'est possible. Hein, pour se faire encore plus d'argent.
3: Mm-hmm. Et c'est tout ce que tu peux préciser, toi?
10: Bah attends, je suis en train de pomper, j'ai pas que ça à faire non plus.
3: Bon alors, dans ce cas-là, t'as pas que ça à faire, et bah continue à pomper, au revoir. Allez
7: hop.
3: Et Giclette?
1: Ouais, déjà bonsoir Gérard.
3: Bonsoir.
1: Si Giclette, je t'en mets une. Et je voulais te dire que déjà les stars ils vont pas voir des putes, ils vont voir des gogol girls comme on dit. Et je pense que des gogol girls t'en connais.
3: Tu peux préciser? Le compte t'as pensé?
1: On va pas donner de nom Gérard.
3: Non mais tu peux préciser?
7: On a connu beaucoup.
1: Je donne des noms.
5: Non mais on va pas parler des stars de cinéma. Hein.
1: Voilà, on va quand même, c'est leur vie privée, on va pas être pas parasite quoi.
3: Moi je peux vous dire une chose que à ma connaissance personnellement, j'ai jamais vu de star qui se mettait à la prostitution.
5: Ah bon?
3: Donc, non, j'ai jamais vu ça encore. Hein. Ça m'étonnerait qu'il y en aille qui le fasse. Hein.
5: Non, mais Gérard, imagine, elle fait plus de films bien et tout, elle a plus de reconnaissance, elle est plus célèbre. Elle peut tomber dans la prostitution.
3: Ça on sait pas. Rigo, oui.
8: Oui, donc, sur IRC, on me demande, à propos des stars, est-ce que les stars du X, on peut les considérer comme des prostituées?
3: Ben, t'en as certaines qui le font tout en faisant des films X. Hein. Donc, je pense que si ils choisissent de faire ce boulot-là, c'est que c'est vraiment eux qu'on choisit, c'est pas nous.
8: La
3: hein.
8: Prostitution ou les films X?
3: Les deux, hein. S'ils se mettent dans le X, ils font de la prostitution quand même.
8: Donc c'est la même chose.
3: Voilà. Donc justement, la sixième, ben ça y est, on vient de la faire. Septième.
2: Avant, je voudrais m'adresser aux gens du standard. Est-ce que c'est possible d'avoir une invitée mystère qui aurait fait pute?
1: Ah ouais.
6: Ça serait sympa, bien. Ça.
3: Alors, je préviens. Qui s'amuse à demander ça?
7: Fleur de Lotus.
3: Alors, Fleur de Lotus, tu dégages.
7: Hop.
3: Voilà. Comme
5: j'ai
3: ça,
5: dégagé,
3: ça va plus vite.
7: Allez, hop.
3: Alors, septième question. Y a-t-il plus de femmes que d'hommes qui se prostituent? On va demander à Bernuda.
4: Honnêtement, j'en sais rien parce que dans le quartier où je bosse, il n'y a que des nanas. Mais je suis persuadée qu'il y a autant de mecs que de nanas qui vécu, quoi.
3: Mmh. Non, mais je te demande, est-ce qu'il y en a plus ou moins?
4: Bah, je viens de te répondre, faut te déboucher les oreilles, j'ai dit qu'il y en avait autant.
3: D'accord. Twingo?
0: Il y en a un peu moins, comme il y a un peu moins de mecs, enfin, de moi dans mon secteur. Mais il arrive qu'on fasse des trucs ensemble pour un client, quoi.
3: Mmh. Okay. Celui qui s'amuse à faire du bordel avec son téléphone est prié d'arrêter tout de suite.
5: Ah, inadmissible.
0: Avec ta bouche.
7: C'est okay. Abominable.
3: Alors, qui c'est qui nous reste?
7: Keketos.
3: Non, je crois que Keketos, je t'avais dit de dégager.
5: Non, c'était pas lui, Gérard.
7: C'est pas moi.
3: Alors, si tu veux répondre.
7: Ouais, je pense qu'il y a beaucoup plus de filles qui se prostituent.
3: Ouais, mais s'il y a plus de femmes que d'hommes.
7: Bah, il y a plus de femmes que d'hommes qui se prostituent.
3: Oh, et celle qui se marre comme un bouc, là, elle va se calmer.
4: Enlève tes cotons-tiges des oreilles.
1: Oh là.
3: Oh, Bernuda, tu vas te calmer parce que tout à l'heure, tu vas dégager.
4: Ouais, c'est pas moi.
1: Allez, filles.
6: Ouais, Gérard, je peux répondre.
3: Ouais.
6: C'est Macron à la moutarde.
3: Non, tu sors d'où, toi?
6: J'ai remplacé Pupute temporairement.
3: Non, Pupute.
6: Non,
5: Pupute, on l'avait viré, j'ai oublié de te le dire, excuse-moi, c'est Macron à la place.
3: Ouais, non, mais attends, Fildard. T'es prié de faire ton boulot correctement, mais parce que c'est la dernière semaine que tu fais les débats.
1: Jean-Luc.
5: J'étais dans les 24 lignes, là. Je pouvais pas tout faire.
3: Gérard. Ouais, ça y est, ça scanne derrière vous, je vous jure tout le monde.
8: Gérard, pour revenir au débat, voilà, comme allait dire Manu, voilà. Y a Rocco sur IRC qui te demande si le téléphone rose est considéré comme une forme de prostitution.
3: Ben justement, là, on va en parler tout à l'heure.
5: Par contre, moi, Gérard, j'ai un petit sondage. Donc il y a la question, combien donneriez-vous à une pute? Donc 32% donneraient 2 euros, 28% donneraient leurs animaux domestiques et 40% donneraient leur approbation et 1% ont déjà donné leurs dents et n'ont pas voulu donner leur moustache.
3: Alors je vais dire une chose, tu vois, tes trucs de merde là, ton sondage, c'est à peu près le même sondage que le premier. Alors c'est même plus la peine de... Pour l'instant t'es à moitié bouché.
5: T'es aveugle. Hein.
3: Ouais, ça se voit que dimanche tu vas te fiancer parce que dis donc, t'es en train de foutre ta merde aujourd'hui. Ouais. La semaine dernière tu faisais du bon boulot, cette semaine tu merdes. T'es comme Fildard. Bon, vous fermez, maintenant vous allez fermer vos gueules. Bon, je sens qu'on va virer tout le monde.
6: Macron à la moutarde, tu peux répondre.
3: Vas-y.
6: Ouais, moi, je pense qu'il y a autant de putes au féminin qu'au masculin, mais des masculins, il en faut. Il en faut.
3: Mm-hmm. Mais c'est tout?
6: Bah ouais.
3: C'est bon, oui, c'est vrai. Giclette?
1: Je pense qu'il y a quand même vachement plus de femmes que d'hommes qui se prostituent. T'as qu'à voir les deux grosses salopes qu'on a là au téléphone. Ça explique pas mal de choses quand même.
4: Moi, j'aime la bite.
0: Fermez pas là. Je suis désolée. Je ne peux pas laisser passer ça, Gérard.
1: Ah, vous êtes quand même des grosses chiennes, les filles.
0: Non, je ne suis pas une grosse chienne.
4: Moi, je confirme.
1: Ah,
4: je confirme
1: mon cas. Ah, mais faut en être fier, hein.
4: Ouais.
3: Non, vous avez fini de...
4: Non, on n'a pas encore terminé.
1: Attends, on est en business,
0: d'être prostituée de profession, mais je ne suis pas une chienne.
4: Ah, moi, je suis une chienne.
3: Vous savez ce que vous allez faire? Vous allez régler votre merde hors antenne.
0: Non, ça y est, c'est fini.
3: On va s'écouter Roger le pipeau avec du soupe parce que c'est dur de péter. Et on se retrouve après en espérant que vous êtes calmés. Et on récupère Keketos en espérant que ça s'est calmé ce coup-là.
7: Pas de problème, moi, je suis très calme et je te kiffe, Gérard.
3: Ok, ben moi, je te dis merde.
7: Ça veut dire que je t'aime bien?
3: Ouais, bah, moi aussi, mais moi...
7: Ça va alors.
3: Ok. Bernuda?
5: Non, Bernuda est partie. On accueille Laura Ingalls.
3: Qui?
5: Laura Ingalls.
4: Oui, bonsoir, Gérard.
3: Bon, Manu, s'il te plaît.
5: Laura Ingalls.
3: Non, mais tu m'arrêtes cette merde-là, parce que ça m'énerve.
7: Est-ce que t'as la musique de MacGyver?
3: Non. Je vous préviens, vous allez vous calmer maintenant.
5: Donc, on a toujours Twingo.
4: Oui,
3: on récupère Twingo, qui voilà. Est là.
5: Macro, il est parti. Macro, on a Suisson. Il est encore puceau, donc il voudra en parler et savoir à suivre pour le débat. Bonsoir, puceau.
6: Ouais, salut.
5: Enfin, c'est Suisson, pardon, Suisson, excuse-moi.
3: Suisson, ouais.
5: Et il est puceau.
3: Giclette.
5: Non, ouais. Giclette est toujours là. Et à la place de Fleur de Lotus qui est partie aussi, on a Pulsor.
3: Ouais, ok. Ouais, c'est pas mal. Ok, donc, on va reprendre le. Oui, Rigo. Ouais.
8: Oui, tout de suite. Alors, pour reprendre le thème du débat, il y a Access sur IRC qui te demande comment on désigne une pute au masculin. On dit un pute ou on dit quoi?
3: Non, on dit une pute simplement. Il y a pas de.
8: Ah, mais quand tu t'en prends un fil d'art, tu lui dis que c'est une pute, c'est.
6: Un rappeur, on dit.
8: Bon. Toi, je vais t'attraper un de ces quatre.
3: Celui qui s'amuse à dire ça va se calmer tout de suite, sinon il va retourner au standard et on va reprendre quelqu'un d'autre.
7: On appelle ça un gigolo, Gérard.
3: Ok. Alors je préviens que celui qui redit des conneries dégage maintenant. Je vais pas m'emmerder longtemps. Hein.
7: Ok,
1: vas-y, Rocky.
3: Alors, que pensez-vous de l'amour par téléphone? Donc on revient à la question qui avait été posée sur l'IRC, donc voilà. Alors, Pulsor.
2: L'amour au téléphone? Bah, je suis pas très friand de ça, en fait.
3: Moi, non, mais que pensez-vous de l'amour par téléphone?
2: Oui, c'est ce que je dis, l'amour par téléphone, moi, j'aime pas trop. Mmh. Moi, j'aime bien le contact moite d'une peau sur une peau. Et les étreintes ravageuses.
0: T'es chaud, toi?
2: Ouais, je sais.
3: Ouais, ok.
2: J'ai pas fini, hein.
3: Ouais, bah, vas-y.
2: Et sinon, on m'a coupé le téléphone.
3: Non, mais attends, je vois pas du tout le rapport avec...
2: Je peux plus le faire par téléphone, donc je suis obligé de le faire en chair et en os.
3: D'accord. Kekétos ?
7: Ouais, bah moi je trouve ça naze l'amour par téléphone.
3: Mmh.
7: Comme disait le mec avant là.
3: Pulsor.
7: Faut du contact.
3: Ouais, non mais.
0: T'es chaud toi aussi ?
3: Non mais ça suffit toi, Laura. Hein.
7: Attends, Laura, elle est
3: cool. Ou Twingo, vous allez vous calmer là.
11: Cigarette ?
3: Alors, non mais ça y est là ?
2: Moi j'en ai plus, moi.
7: Moi il m'en reste 10.
3: Bon, Kekétos.
7: Ouais, bah donc je te disais, moi il faut du contact, sinon c'est pas bon.
3: Mm-hmm.
7: Je pense que t'es d'accord avec moi, Gérard.
3: Ah oh, bah moi personnellement, j'irais pas m'amuser à faire ça sur par téléphone. Hein. Mm. Nuance, Laura.
4: Ouais, bah écoute, Gérard, moi je suis encore vierge.
3: Mm.
4: Et je veux perdre ma virginité avec l'homme de ma vie.
3: Mm.
4: Donc pour moi, faire l'amour par téléphone, c'est quelque chose de vachement important parce que ça me permet de m'extérioriser.
3: Manu, tu m'éteins ça, s'il te plaît.
11: Juste en fond.
3: Tu m'éteins ça, s'il te plaît.
11: Manu, sérieusement, c'est chiant, on peut pas bosser.
3: Manu, tu m'éteins ça.
11: Manu.
2: La petite foufoune dans la prairie.
3: Manu.
7: Pour ta virginité, si tu veux, je peux te rendre ce service.
1: Ouais, prends pas 4.
2: Moi, je voulais lui dire pour la mort du télé.
3: Non, non, mais pour l'instant, vous allez vous taire quand Manu arrêtera ses conneries avant que je me lève.
11: Hein? Ouais.
3: Oui, tu m'arrêtes ça, s'il te plaît.
11: Ok.
3: D'accord. Alors, Laura.
4: Ouais, donc je te disais, en fait, moi, je suis encore vierge. Et je voudrais perdre ma virginité avec l'homme de ma vie.
2: Mmh. Ouais, je suis là. Je suis plus sûr, ça tombe bien.
3: Oh, derrière, on se calme, s'il vous plaît, merci.
4: Je suis fière d'être encore vierge, j'ai 19 ans.
3: Mmh.
4: Et en fait, j'aime bien faire l'amour par téléphone parce que vu que je l'ai jamais fait.
2: Toi, t'es chum, toi.
4: Ça me permet en fait de voir un petit peu ce que ça fait, puis donc j'aime bien, je préfère parce que je t'ai dit je l'ai encore jamais fait et j'attends vraiment le bon moment. Donc pour moi par téléphone pour l'instant c'est ce qui me convient le mieux quoi.
3: Ok. Question. Attends, 5 minutes. Oh s'il te plaît.
8: Oui, donc il y a Rocco qui te demande est-ce qu'il peut faire l'amour par téléphone même s'il a un téléphone bleu au lieu qu'il soit rose.
3: De toute manière la couleur a rien à voir hein.
8: Alors pourquoi rose?
3: Bah, parce que c'est un truc, y a des téléphones roses, c'est des trucs, c'est des magazines qui peuvent trouver un peu partout.
8: Non, un téléphone, c'est pas un magazine.
3: Ouais, mais dans les magazines, t'as des numéros de téléphone et tu peux faire ça par téléphone. Alors,
11: pourquoi, Gérard, on appelait ça des téléphones roses?
3: Eh ben, tu demanderas à ceux qui s'amusent à en faire.
11: C'est pas les téléphones rouges ou verts?
3: Non, il y en a pas. Twingo.
11: Ou à touche.
0: Oui.
3: Laura, tu voulais peut-être ajouter quelque chose avant?
4: Non, c'est pas grave. Non,
3: ok. Manu, c'est la dernière fois que tu me mets ça. Tu mets à ça, s'il te plaît, tout de suite.
0: Oh là là.
3: Twingo.
0: Oui. Moi, ça m'est arrivé de me prendre des téléphones dans des délires sadomaso.
3: Mm-hmm.
0: Mais c'est pas ce qu'il y a de plus agréable, en fait.
3: Mm-hmm.
0: C'est vrai que la chaleur moite, c'est mieux que la froideur du plastique.
3: D'accord. Giclette.
1: Ouais ben, même par téléphone, là je suis en plein dedans, et je vais t'en mettre plein à la tronche.
3: Bon alors giclette, tu dégages, comme ça t'es tranquille. Terminé pour Manu.
1: Attends, c'est terminé pour toi.
3: Susson.
2: Ouais, donc moi vu que je suis puceau et que j'ai pas eu le cran d'aller aux putes, je suis assez friand de ça, ouais.
3: D'accord.
2: C'est assez cher. En plus, je me suis fait couper la ligne par ma mère, quoi. 223 francs la minute, ça fait un peu cher.
0: C'est excessif, oui.
2: Voilà, quoi. Voilà.
3: Ok. Bah, je pense que aujourd'hui, vous avez décidé de foutre votre merde. Hein, Manu et Puldar, vous avez l'intention de foutre la merde combien de temps là, jusqu'à la fin du débat?
12: Bah, je sais pas, ouais, encore une demi-heure.
3: Ouais, une demi-heure, ça se voit que dimanche, tu as passé au pillon sec parce que la semaine dernière, t'as fait un boulot correct, cette semaine, tu me fous de la merde parce que t'as Laura, tu t'amuses à me mettre des jingles pourris, t'as l'autre qu'on lui demande quelque chose qui veut rien.
12: Moi, je le fais, hein.
3: Ouais, ben, t'as intérêt de te réveiller vite fait, toi, parce que ça va pas aller longtemps, toi. Alors, je peux vous dire que ça, ceux qui s'amusent à faire ça par téléphone, c'est vraiment qu'ils ont du fric à foutre en l'air.
8: À propos de téléphone, Gérard, sur IRC, on me demande si avec un portable, c'est possible.
3: Mais ça coûte aussi cher qu'une communication normale.
12: Ouais, c'est plus cher, en plus.
3: Ça dépend des...
8: Et c'est accessible.
3: Tu peux y avoir accès facilement, oui. Pourquoi pas.
8: Ok.
12: Non, mais ce qui est mieux, c'est d'avoir, quand c'est comme ça, quand tu veux faire du téléphone rose avec ton portable, c'est d'avoir un forfait.
3: Ouais, mais de toute manière, le forfait, tu le vides facilement avec
8: ça. Non, mais le forfait rose.
3: Ouais, le forfait rose. Non, mais ça, je sais pas si ça existe encore. Ça existe.
4: Gérard, c'est Lorraine Gals. Je peux juste rajouter quelque chose.
3: Ouais.
4: C'est que moi, en fait, on paye pas 2,23 la minute, c'est qu'on m'appelle directement chez moi sur ma ligne privée.
3: Mmh.
4: Donc, si ça intéresse quelqu'un.
3: Ah ben, tu verras ça après hors antenne avec Fildar.
0: Ah bah ça, c'est plus seulement.
3: Non.
2: Il y a moyen d'aller plus tard 30 minutes.
3: Pour l'instant, on continue le débat et Vous gérez ça après hors antenne.
2: Ok.
3: Alors, que pensez-vous des sex-shops dans toute la France? On va demander à Pulsor.
12: C'est quoi cette question sur c'est pas sur la prostitution, ça?
3: Non, les sex shops, c'est non pas sur la prostitution.
12: Bah non.
8: Bah non.
3: Non.
12: Les sex shops, non, c'est pas la prostitution.
3: Non, parce que
12: rien. Bah non, ça n'a rien à voir.
3: Bah attends,
12: c'est n'importe quoi.
3: Bah si ça te plaît pas, tu plies bagage, tu vas voir ta copine, ok? On va demander à Pulsor.
2: Ouais, les sex shops, je connais pas trop ce milieu. Mais bon, enfin, j'ai pas trop d'avis en fait sur les Pulsor, sur les sex shops. Mais j'aime bien le rap.
3: D'accord, Laura.
4: Écoute, donc moi, comme je te disais, je suis vierge, mais enfin, ça m'est déjà arrivé d'aller dans ce genre d'endroit, mais enfin, je me déguise un petit peu pour pas qu'on me reconnaisse, parce que je suis vraiment très pudique.
2: Tu te rases.
4: Et donc, en fait, je prends certains objets, c'est vrai, et je les donne à ma mère, et je regarde un peu ce que mes parents font.
3: Ok. Tungo ?
13: Oui. Bah, moi, j'ai l'occasion, oui, souvent d'y aller, soit pour m'alimenter en film ou en gadget divers, quoi. Parce que mes clients sont demandeurs, j'enfonce souvent des godes aux clients, enfin tu vois, des choses comme ça, des menottes, des choses en cuir, des cassettes porno.
3: D'accord. Ok, Susson. Susson.
2: Oui.
3: Tu travailles s'il te plaît, parce que là vous commencez à dormir, ça m'énerve.
2: Ok, donc moi j'étais routier avant, donc j'allais dans les sex shops pour me acheter des posters pour mettre dans mon camion. Mais sinon, j'y allais très rarement, quoi.
12: C'est des histoires, c'est routier.
3: Je vais te dire une chose, que pour l'instant, t'es en train de dire...
12: N'importe quoi.
3: De dire des conneries, donc je pense que pour toi, ça va être terminé.
12: Non, ce qu'il dit, c'est vrai.
2: Non, c'est des pervers.
3: Donc, je peux te dire une chose, que c'est faux. Là, t'es en train de massacrer le boulot routier.
2: Ouais, c'est vrai.
3: Donc, t'as intérêt de te calmer avant que je te vire.
2: C'est des
3: routiers. Ok. Alors, ceux qui sont pas contents, vous allez dégager, parce que je vais pas chercher midi à 14h maintenant. Ok?
12: Ok.
3: Alors, tout le monde a répondu. Donc, des sex shops, si ça existe, et il y en a un peu partout en France, et c'est dommage que ça existe, t'en as plein sur Paris.
13: Pourquoi c'est dommage?
3: Non, parce que je trouve que c'est dégueulasse, parce que les gens... T'as les mecs qui sont là et qui dès qu'ils te voient passer, ben ils insistent pour que tu rentres.
13: Si mais t'as pas envie,
12: ça c'est pas de la prostitution, ça, Gérard.
3: Non, mais ils insistent pour aller voir ce que la nana est en train de faire et les trois quarts du temps.
12: Non, c'est pas une prostituée, elle bosse.
3: Mais la nana,
14: tu l'es ta mère.
3: Elle va te faire sauter, toi, espèce de connard.
2: Ta mère, c'est des ours.
3: Putain. Tu vas fermer ta gueule, toi, quand je parle, ou sinon tu gerbes. Ok.
15: Debout, Sandy, debout, espèce de feignasse, là.
3: Allez hop, dégage-moi celui-là. Allez.
16: T'es tout mou, toi.
15: Ça va être en fait.
3: Donc, alors, on va...
12: Allez, paumé, Gérard, c'est pas mal.
3: Non, parce qu'il y en a qui s'amusent à dire des conneries, sans que le débat, il va être terminé vite fait.
8: Gérard, on est...
16: Toi, t'es tout mou depuis tout à l'heure. Depuis minuit, il se passe rien.
8: On est...
12: Malo.
8: On est presque 1000 sur l'IRC.
3: Oh là là, la catastrophe.
8: On en a perdu énormément, quoi.
3: Ouais.
16: La catastrophe.
3: Bah ouais, mais que, tant pis. Hein. Hein.
16: Je veux dire, je suis désolé, on peut plus faire de débat, ça sert à rien. C'est tout.
3: Eh ben, dans ce cas-là, on arrête, je pose même pas la 10e question, et puis c'est tout.
5: Et si, regarde, j'ai un petit sondage, peut-être, ça va t'aider.
16: Bah oui.
5: Donc, à la question, qu'aimez-vous chez une prostituée? 58% des gens aiment bien, 25% des gens aiment beaucoup, et 100% aiment le balcon avec les drapeaux Fun Radio, je comprends pas. Non.
3: Toi, c'est la dernière fois que tu t'amuses à balancer des conneries comme ça, parce que sinon je vais t'éclater ta gueule.
16: Mais c'est pas moi.
3: C'est toi qui balances des saloperies.
16: Mais non.
3: Alors, je te préviens, c'est la dernière fois. La semaine prochaine, tu vas dégager. Et je te le dis tout de suite. La semaine prochaine, je veux pas de toi.
17: Maître Olivier.
3: Alors, y a-t-il autant de prostituées et d'homo dans les autres pays que la France? On va demander à plus de sort pour terminer le débat.
17: Oui, bah la France n'a pas le, comment dirais-je, le truc, comment je trouve pas le mot.
5: Technopole.
3: Voilà. Tu en avais une en Allemagne avec Titi récemment.
17: Technopole. La France n'a pas la technopole et les autres pays, pourquoi pas?
3: Manu, c'est la dernière fois que tu dis des conneries aussi pour toi.
17: Je sais pas. Quand même. C'est le pote à Gégé. Et il va en camion, il l'amène en Allemagne. Alors, un peu de respect, quand même.
3: Alors, Laura.
18: Ouais, bah, tu sais, moi, au départ, je suis originaire des Philippines. Et en fait, on m'a demandé... Enfin, je me suis fait rapatrier en France parce qu'au début, on voulait me mettre sur le trottoir. Donc, j'ai réussi à m'en sortir malgré tout.
3: La même manière, la question, c'est... Y a-t-il autant de prostituées et d'homos dans les autres pays que la France?
5: Non, je pense pas.
18: Justement, je te parle des Philippines.
5: Je pense pas.
18: Aux Philippines...
3: Fildar, tu fermes ta gueule et c'est tout.
18: Ouais,
3: je t'écoute, Laura.
18: Faudrait que Fildar, il la ferme un peu, ça m'énerve.
3: Non, mais on t'écoute, vas-y.
18: Ouais, donc je te dis, aux Philippines, alors là, ça cartonne, mais quelque chose de grave.
3: Parce
18: que t'as tout, t'as même des gosses. Donc t'as des gosses, t'as des homos, t'as des vieilles, t'as des gros, t'as des chiens, t'as tout, quoi.
3: Mais ça, de toute manière, faut dire que dans ces pays-là, c'est... En fin de compte, c'est des personnes qui viennent les chercher, qui les pensent à se prostituer.
18: C'est des pays sous-développés, là-bas. Donc, en fait, pour eux, il y a que le cul.
5: C'est parce que c'est des pays pauvres, en fait.
18: Voilà, c'est ça.
3: Une question IRC, Rigo, non?
8: Non, il y a juste Arnett qui demande à Fildar de le rappeler.
3: Non, c'est plus la peine. Le débat, il va être terminé. Alors, c'est pas la peine.
17: Hein. Ah, t'es mou. Hein.
3: Alors, Twingo.
19: Oui.
17: Tout mou.
19: Déjà, je vois pas le rapport avec les homos, excuse-moi. Mais il y a aucun rapport avec les homos et les prostituées. Donc, tu pourrais reformuler ta question.
17: Ouais.
3: Alors, y a-t-il autant de prostituées et d'homos dans les autres pays que la France?
19: Oui, non, je te dis qu'il n'y a aucun rapport avec les homos, quoi.
5: Ouais, on parle pas des homos, on parle de la prostitution, là.
19: Voilà.
5: Tu peux être homo sans être prostituée. Hein.
19: Voilà.
3: Donc, c'est ta réponse?
19: Non, moi je te dis que c'est pareil, quoi. Il y en a partout. Hein.
5: Et à ton avis, Gérard, dans quel pays il y a le plus de prostituées?
3: C'est dans les pays étrangers, comme... on en a parlé avec Laura tout à l'heure. On l'a dit, c'est les adultes qui vont chercher les mômes pour les mettre à la prostitution. C'est
14: pas eux. Connard, va te faire péter l'anus, du con.
17: Ouais, ça c'est vrai aussi. Moi, dans la place.
3: Fildard, tu vas essayer de me choper tout de suite celui-là.
5: Ouais, le problème, c'est que c'est une voix bizarre que j'ai jamais entendue dans les auditeurs que j'ai, là.
17: Il y en a beaucoup en Thaïlande, c'est vrai.
5: Ouais, c'est un pays où il y a plein de putes.
17: Ouais, moi je sais pas, Gérard, parce que moi j'ai jamais été voir les putes, donc je sais pas, mais je pense qu'il y a des pays où c'est interdit, et même des villes, quoi. Il y a des villes où la prostitution est interdite, quoi.
5: Mais c'est pas Gérard, l'auditeur, il te parle.
3: Ouais, je t'écoute, Susson.
17: Ouais, je disais qu'il y a des villes où la prostitution est interdite, même dans les pays, quoi. T'as qu'à voir au Groenland, il fait trois fois pour se trimballer le cul à l'air.
3: Non, mais attends, c'est là, je comprends, je vois pas. Oh, ceux qui parlent derrière, ça vous gêne pas si je parle?
19: Non.
3: Non. Celui qui s'amuse avec son téléphone, il arrête. Qui s'amuse avec son téléphone, arrête tout de suite.
17: Il y en a au Groenland, il y en a en Thaïlande, mais en Disneyland, tu verras jamais Blanche-Neige te tailler une pipe.
3: Bon, Pulsar, ça suffit tes conneries maintenant? Non, Pulsar.
5: Ouais. Non, mais il est là, c'est bon. Donc là, la prochaine question, c'est quoi? C'est la dernière?
3: Ouais, il y en a plus.
5: Ah, il y en a plus?
3: Non.
5: Ah ça a été vite alors.
3: Bah,
5: bon, conclusion alors.
3: Alors, conclusion du débat, donc on va demander à Pulsar pour conclusion.
17: Franchement, j'ai trouvé ça vulgaire.
3: De quoi?
17: Moi, je croyais que t'allais pas parler de la prostitution, mais d'une façon imagée, tout en métaphore.
3: Non, mais attends, mais moi, je m'amuse pas à la prostitution. Hein.
17: Vas-y, des pines par là, des hommes par là, des chatons, papier de verre, des trucs comme ça. Moi, ça, franchement, ça me dégoûte. Moi, ça me donne même pas envie de faire l'amour.
3: Eh ben, ça tombe mieux pour toi, hein, si t'as pas envie.
2: j'ai envie d'avoir une descendance, si tu veux.
3: Ouais,
2: donc
3: okay.
2: La prochaine fois que tu fais un débat comme ça, t'essayes de, d'exhorter tes troupes, déjà, d'une.
3: Mm-hmm.
2: T'essayes d'avoir de la pêche, parce que t'es quand même à la radio.
3: Mm-hmm.
2: Hein. Et ouais, voilà, c'est tout ce que j'avais à te dire, et puis je te souhaite une bonne soirée, Pécor.
3: Ok, ben toi-même, Pécor. Laura.
18: Ouais, ben en fait, moi, je suis hyper choquée de la façon dont, t'as amené ce débat. Je suis franchement très, très déçue. Et honnêtement, arrête la radio, quoi.
3: Manu.
18: Remets-toi à l'alcool.
20: Oui.
3: Alors, Laura, moi, je t'emmerde.
20: Je les virais.
3: Alors, Twingo.
21: Oui.
3: Donc, pour toi.
21: Ça s'est mieux passé que le premier. C'était plus agréable à le faire qu'à d'écouter le premier. Néanmoins, bon, on n'a pas traité vraiment le sujet, comme d'habitude, de toute façon. Et merci Manu d'avoir un peu animé, parce que
3: franchement,
21: c'est fait chier.
3: De rien. Non, mais de toute manière, c'est pas que c'est les questions, c'est moi qui les ai préparées.
20: Justement.
3: Ce qu'il y a, c'est que quand on demande à quelqu'un de virer des gens et que monsieur en a rien à foutre aussi, donc c'est pour ça que...
21: Ne t'en prends pas toujours aux autres, je veux dire, le fond c'est quand même toi, quoi. Eux c'est la forme.
3: Ouais, non mais attends, c'est comme Fildar qui pousse sa merde quand on lui demande quelque chose.
21: Oui, non mais ça c'est parce que t'es pas capable d'assumer, donc c'est Fildar qui prend, quoi. Faut bien qu'il y ait quelqu'un qui traîne.
3: Ouais, mais alors quand tu demandes à Fildar de virer une personne et qu'il la reprend sous un autre nom, c'est pas mal.
20: Enfin bref, la suite des conclusions, Gérard.
3: Susson, pour finir.
2: Ouais, le débat c'était à chier comme d'habitude. Hein. La prostitution dans l'armée, on en a rien à foutre. Et puis c'est quand tu veux pour te mettre un coup de tube.
3: Moi je t'emmerde. Voilà.
20: Non mais c'est trop vulgaire en plus.
22: Ouais, grave.
20: Il a fait sa conclusion, tu dis bon d'accord, j'accepte ta conclusion.
3: Non, mais il a pas besoin d'aller plus loin, de dire des conneries.
20: Il donne son avis.
3: C'est tout.
20: Il donne son avis.
3: C'est tout, voilà. Donc,
20: ta conclusion
3: sur l'IRC, il y avait...
22: Il y a les seules conclusions, c'est que c'était pourri, que ça avait ni queue ni tête comme toi, quoi.
3: C'est pas mal. Moi, conclusion, c'est comme la semaine dernière. À chaque fois que vous me pourrez aller débattre, il y en a qu'un qui bosse super bien aujourd'hui, qui a bien fait son boulot aujourd'hui. Les deux autres, je peux dire que c'était de la merde.
20: Et lequel c'est moi.
22: C'est moi,
20: t'es fou.
22: C'est Rigo. Même toi, t'as pas fait ton boulot comme il faut.
3: Ouais, mais toi, t'as quand même...
20: Mais Gérard, t'as écouté ce qu'il vient de te dire, Rigo?
23: Non, mais c'est pas les débats de Rigo.
3: Non, mais même, il y a Rigo qui a mené à peu près à bien les questions sur Internet. On a pu y répondre. C'est sûr que ce soir, ça a été un peu la merde. Ça, tant pis, hein, c'est vous qui avez voulu qu'on fasse des débats comme ça. Si vous voulez plus de débats, vous le dites, hein. C'est tout, on va les arrêter, puis on va vous prendre de la libre antenne le jeudi. C'est tout.
20: Non, mais il faudrait que tu, que tu réfléchisses ou que tu travailles un peu mieux tes débats, quoi.
3: Non, mais attends, les questions que je vous ai posées, vous m'avez dit que c'était bon, donc maintenant.
20: Non, moi j'ai pas
3: dit que c'était bon. Les gens, quand je t'ai demandé quelque chose, tu les as repris sous d'autres noms.
20: Non, je les ai virés.
3: Ouais, tu as mon cul, oui.
20: Non.
3: Ouais, tiens, attends, les trois quarts, c'était les mêmes.
20: Non.
3: Hein? Non, à peine.
20: Ah non?
3: Non, tiens, je vais réécouter les cassettes, tu verras que c'était les mêmes. Hein? Enfin, bref. Voilà, donc vous allez retrouver Rousseau pour la nuit sans pub. Et on s'écoute.
20: J'ai les jambes écartées et j'attends ton tube.
3: Voilà. Et vous allez retrouver Rousseau pour la nuit sans pub. Même plaisir. Malgré que c'était pas prévu, j'espère que tu vas pouvoir les caler. Comme tout le monde attend ça, je crois qu'il y a pas mal de monde dehors et là dans les
24: studios. Remix.
3: J'espère qu'on va mettre un petit remix. Allez, vas-y, c'est ton anniversaire, tu vas pas me le refuser.
24: Monsieur, parce que c'est mon anniversaire, faut que je te fasse des cadeaux.
3: Non mais tu peux mettre un petit remix.
24: Bon, on va remettre. On en a mis un il y a deux minutes là, c'est où t'as gueulé, t'as dit qu'il fallait plus remettre, t'as dit ouais c'était
3: bon. Non mais celui-là j'en ai rien à foutre. Mais le premier que tout le monde ressent en cœur, les poèmes de GG. C'est celui-là que tout le monde attend. Bon.
24: On va le mettre les poèmes de GG sans plus tarder. Et si vous voulez nous appeler pour la radio libre de la nuit avec Gérard et Françoise qui sont dans nos locaux, Stéphane qui reviendra à l'antenne d'ici quelques minutes, on aura également Estelle, 21 ans de Chartres, et Patrick de Poitiers, 15 ans. Vous ne bougez surtout pas, nous allons revenir au 0870-5000 et 0800-3085000. Et dans tout juste une demi-heure, nous serons également en direct de la loco pour la nuit de clôture du Discom où on vous attend. Il n'est pas encore trop tard pour venir retirer des invitations. 143 du Charles de Gaulle à Neuilly, vous venez, invitation pour deux personnes. À tout de suite, et voici les poèmes de GG.

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3: Et voilà, bon.
4: Voilà, c'est celui-là.
3: D'accord. Ouais. Ok, bon, bonsoir à tous. Donc, bienvenue pour les débats de la semaine.
4: Ouais.
3: Alors, Karine au standard. Merci. Alors, on a Karine au standard pour commencer. Bonsoir, Karine.
5: Bonsoir.
3: Disons rebonsoir parce qu'on ne sait jamais. Il
5: ouais.
3: Il va se présenter tout seul là-bas.
6: Bah, Tony Melon.
3: Hein?
6: Tony Melon, comme la semaine dernière.
3: Ah, Melon. Melon, d'accord.
5: Voilà.
3: Ok, ça ira plus vite. Aurélie, donc sur le net, et Babouche à l'arrière.
7: Bonsoir.
3: Donc, on va saluer quand même tous ceux qui travaillent de nuit. Donc, les agents de sécurité. Donc, c'est un débat sur les agents de sécurité, les routiers, les chauffeurs de taxi, les infirmières. J'en passais des meilleurs. Et puis, bonjour à la poulette. Et voilà. Donc, c'est parti pour le débat. Alors, pour ça, on va accueillir Laurent Garnier. Bonsoir. 118.6. Laurent Garnier, bonsoir. Allez. Allô. Babouche.
8: Allô, Gérard.
3: Bonsoir.
8: Bonsoir.
3: Vigicorsaire, bonsoir, 101.9.
9: Vigicorsaire, bonsoir Gérard.
3: Tortue Générale, 104.8.
8: Tortue Géniale, s'il vous plaît, bonsoir Gérard.
3: Ouais, ben, je parle comme je peux, d'accord. Vous avez pas commencé à me chauffer le bourdon. On est déjà là. Il y a déjà 4 malades, alors 3 malades, alors je vous préviens, calmez-vous un peu derrière. Hein.
4: Oh là, Gérard. Okay.
8: Et même... oh là là là.
3: Et monsieur Mazur. Et monsieur Mazur pour finir.
10: Oui, bonsoir monsieur Gérard.
3: Alors monsieur Mazur, je vous préviens. Je préviens vous prévenir tout de suite d'entrée.
10: Oui.
3: Que vous n'allez pas me gonfler avec des questions qui n'ont ni queue ni tête. D'accord?
10: Ah, monsieur Gérard, les questions, c'est vous qui les posez.
3: Non, mais les réponses, je veux dire.
10: Les réponses, bien sûr.
8: Les questions, elles auront toute une tête.
3: Ouais, vous n'avez pas commencé comme ça, d'accord? Alors.
10: Oui, tout à fait.
3: On commence. Première question.
10: Pam, pam, pam, pam.
3: Et toi, tu vas commencer à te calmer, sinon tu vas dégager tout de suite. Et on a le fameux boum boum.
4: Oui, on a le boum boum, ouais.
3: Parce que on risque de s'en servir souvent ce soir.
8: Question de monsieur Cousin.
3: Comment? Comment?
4: Bon allez Gérard, on y va. Comment c'est la première question?
3: Non, mais je préviens tout de suite celui qui s'amuse à dire ça sur les trois là, sur les quatre, je vais pas chercher, je vais en choper un au hasard, hein. Alors, au standard, préparez-vous à avoir du répondant pour les auditeurs. Hein. Parce que ce soir, ça va gerber sec. Hein.
4: Il a remonté Gérard ce soir.
3: Alors, que doit posséder un agent de sécurité et un maître chien pour exercer son métier?
8: Un chien.
3: Hey, tu peux fermer ta gueule, toi?
5: Juste un petit truc pour commencer.
3: Voilà.
5: Je te donnerai quand même un petit chiffre. On va commencer donc... Pardon, excusez-moi. On va commencer donc avec à peu près 3533 personnes.
3: De collectés?
5: Oui, de collectés, voilà. Et puis on attend. Pardon. Et donc on attend d'autres personnes.
3: Hein. D'accord.
5: Excusez-moi, je suis malade, j'ai une crève.
3: Mais non, mais de toute manière, il y a au standard aussi, donc c'est la journée. Alors, monsieur Mazur.
10: Oui, alors monsieur Gérard, pourriez-vous répéter la question? Car il y a eu beaucoup de bruit, je n'ai pas pu entendre.
3: Alors je préviens que je ne répéterai pas les questions 50 fois.
10: Absolument.
3: Je dois posséder un agent de sécurité et un maître chien pour exercer son métier.
10: Alors, est-ce que nous considérons, monsieur Gérard, parce que je ne m'y connais pas bien, est-ce que nous considérons que l'agent de sécurité et le maître chien sont la même personne? Est-ce le même métier?
3: C'est deux travails différents. Faut pas confondre tentacule et encule ta sœur.
10: Oui, à vos souhaits.
3: Voilà.
10: Alors, je dirais, monsieur Gérard, qu'il faut, bien entendu, posséder un diplôme. J'imagine qu'un bac plus 6 est le minimum.
8: Oh, oui.
3: On verra. Tortue de mes genoux, là.
11: Alors, moi, je pense que il est nécessaire au maître chien d'avoir une laisse, une muselière, une bombe lacrymo.
3: Voilà. Non, mais attends, que doit posséder un agent de sécurité et de maître chien pour exercer son métier? Confonds pas, parce que tout à l'heure, tu m'as dégagé, vite fait, bien fait, toi.
4: Gérard, il a répondu à la question.
3: Non.
4: Bah, si, écoute.
11: Bah, tu me demandes ce qu'il
3: qu'est-ce
11: doit
3: qu'il doit avoir pour exercer son métier
11: pour exercer.
5: Un chien.
11: Bah, je pense qu'il doit avoir...
3: Bon,
11: oui.
3: toi, avec les chiens,
5: bonne
3: tu
5: réponse.
3: M'énerves. Bon, mais ça y est, là, toutes les deux, là, vous allez vous calmer ou quoi?
5: Bah quoi, attends, le maître chien, c'est un chien.
3: Qui c'est qui commande ici?
5: Bah, c'est toi.
3: Bon, bah alors, on la ferme. Sinon, on va vous amener des os à bouffer, hein.
11: Je pense que le BEPC, ça suffira largement, Gérard.
3: Hein?
11: Le BEPC suffira largement.
3: Bon, ok, bah toi, je crois que... Tu fais quoi sans indiscrétion comme boulot?
11: Moi?
3: Ouais.
11: Je suis au chômage pour l'instant.
3: Ah ouais, t'es au chômage?
11: Oui.
3: Merci pour le micro qui doit être éteint.
5: Ah oui,
11: et je cherche une place justement de vigile, mais j'ai du mal.
3: Ouais, bah,
11: sort... mon BEPC.
3: Ouais, bah, surtout avec les conneries que t'es en train de nous dire, je vais te dire une chose, je crois que tu peux toujours te mettre le doigt où que je pense.
4: Le débat,
3: ouais,
4: Gérard, le débat, on
3: y va. Vigile corsaire.
6: Oui, alors ça tombe bien parce que là, en ce moment, je suis au travail, je suis dans mon KGB de sécurité. Et moi, j'ai comme ustensile une lampe torche. J'ai aussi des écrans de télévision pour justement voir si parce que j'ai des petits soucis, il y a des petits je travaille dans une entreprise assez réputée dans la téléphonie et des fois il y a des petits sauvageons qui escaladent la barrière et qui viennent piquer des portables. Donc non, j'ai tout un attirail de caméras.
3: Est-ce que je me suis bien fait comprendre?
6: Oui, moi j'ai tout à fait compris hein. J'essaie de répondre.
3: Je crois pas que je me suis bien fait comprendre lors de la question.
6: Ah d'accord.
3: Parce que là, pour l'instant, vous essayez de me faire chier.
11: Ah non.
3: Vous essayez de casser le débat, mais vous allez pas le casser parce que c'est moi qui va vous casser la gueule. Ça va pas être pareil ce soir.
7: Ouais.
3: Je vous préviens. Déjà, Vigie Corsaire et Tortue Géniale. Pour l'instant, vous êtes deux cons. Alors je pense que je vais vous dire au revoir tout de suite.
4: Alors attends Gérard, tu vas pas...
11: On est pas des cons.
4: Mais attends, mais pas tout de suite,
3: hop,
4: écoute.
3: Allez, bon. Allez, hop là.
5: Et pour replacer le débat un petit peu, il y a des gens sur le net qui se demandent ce que c'est finalement un maître chien. Il y en a un qui me demande, un maître chien finalement, est-ce que c'est un maître Jedi avec un chien laser?
3: Non, c'est pas du tout pareil, les maîtres chiens. Et puis qui c'est qui pose cette question?
5: Rodolphe Vagina, à mon avis, il a rien compris.
3: Non, il comprend, il doit pas comprendre, il doit pas savoir. Laurent Garnier, pour terminer.
11: Oui, ben moi je pense que ce soit un maître chien ou un vigile, je pense qu'il devrait posséder avant tout une maîtrise d'arts martiaux comme le Wu Tang Clan ou le Wu Tai Ching Chou. C'est important.
3: Non mais attends, mais...
11: Bah non,
3: mais ce soir, qui c'est qui m'a choisi ça là?
11: Mais j'ai un ami qui est
3: ça. Non mais ça va là, mais... Et c'est quoi là, ces trois gugus que vous m'avez trouvé là?
4: Bah quoi?
3: C'est quoi ce bordel?
4: Il y en
3: a. Non mais attends, sur les trois, il y en a aucun qui répond.
4: Mais s'ils répondent.
3: Bon attends, ils répondent à moitié. Alors ça va comme ça, hein. Ouais, il est à peine minuit moins 20, 1h moins 20, on commence déjà avec
4: Gérard, tu vas pas commencer à gueuler, vas-y.
3: Eh non, c'est bon, toi, tu vas la fermer, toi, espèce de babouche.
7: Non mais rigole pas, non.
3: Eh, ça commence à bien faire là, hein.
4: Bon allez, on y va.
3: Bon alors Laurent Garnier, toi. Allô.
11: Oui, ben je disais qu'il faut maîtriser les arts martiaux.
3: Ouais, ben à mon avis, vous. Eh mais putain. Posséder un agent de sécurité et maître chien pour exercer son boulot, je vous demande pas s'il doit faire du sport.
11: Il doit
3: disposer un. Il doit. Oh putain, mais tu vas me laisser parler maintenant que je réponde. Vous n'avez pas été capable de répondre.
7: Calme-toi.
3: Putain, mais vous commencez à me brouter là. Hein. Dès les premières questions, ça y est. Alors un agent de sécurité pour toi, Laurent Garnier, et Monsieur Mazur, parce que Monsieur Mazur, il a dit à peu près la réponse. Il est toujours là, Monsieur Mazur?
12: Oui, tout à fait, Monsieur Gérard.
3: Alors, si Laurent Garnier, t'avais bien écouté ce que Monsieur Mazur a dit, eh ben, je pense que t'aurais pu continuer. Ouais. T'es quand même pas con. Alors maintenant, je vais terminer. Je vais finir pour Monsieur Mazur qui était bien parti. Donc, pour la question. Donc, il doit avoir un diplôme agréé par la préfecture de police ainsi qu'une formation pratique. Donc tu vois que c'est pas du tout avec ton truc d'arts martiaux. Donc tu vois que t'es vachement loin. Hein.
11: Je sais pas, je trouvais que c'était mieux s'il maîtrisait le Wu Tang Clan comme sport de combat.
3: Non mais faut déjà avoir une formation et faut posséder un diplôme parce que tu peux pas faire être maître chien et agent de sécurité si t'as pas de diplôme et si tu fais pas une formation pratique.
11: Allô, bonsoir. J'ai appris quelque chose grâce à toi ce soir, Gérard. Je dormirai un peu moins bête, merci.
3: Ah bah de toute manière, tu finiras moins con dans la vie, c'est peut-être ça aussi.
11: Allô, bonsoir.
3: C'est qui?
11: On accueille Didier aux aguets. J'appelle de Crevard sur Brancard, 101.9. Bonsoir.
3: Il sort d'où celui-là, Karine?
11: Oh, oui, allô, oh, bonsoir, oui, bonsoir.
3: Et sors d'où, là?
11: Oui, hey, bonsoir, monsieur Ozaki.
3: Au lieu de t'amuser avec... Mais tu prends des gens standards, t'éteins ton micro, et il sort d'où, lui? Il sort d'où, la crevard?
4: Elle va avec elle.
3: Mais attends, t'es là pour quoi faire, toi?
4: Pour te regarder.
3: Non, bah alors tu dégages. Allez, hop, chut, hop, dehors. C'est pas la peine de venir travailler ici, c'est de venir dans mon équipe si c'est pour te branler les couilles. Hein. Allez, hop, terminé.
4: Écoute, je crois que...
3: Allez, hop. Là, Simon, c'est bon.
5: Ah, c'est bon, je peux me casser, cool.
3: Voilà, comme ça, ça va aller plus vite. Hein.
4: Bon, Gérard, la suite du débat. Alors, on y va.
3: Qui c'est qu'on a d'autre à la place de Vigie Corsaire et Tortue Géniale, là? Karine,
7: c'est
3: à toi quand je m'appelle.
7: C'est le bordel, là.
5: Ils sont toujours là. Hein.
7: Oh là là.
3: Non, on les a virés.
5: Attends, Gérard, on va pas commencer à virer les gens.
3: C'est moi qui commande, j'ai dit qu'ils étaient virés.
5: Ça fait 10 minutes que le débat a commencé.
3: Je ne veux pas savoir.
5: On va pas commencer à virer les gens.
3: C'est moi qui décide.
5: Non mais d'accord. Des fois, il faut que tu te raisonnes.
3: Déjà, c'est moi qui commande, donc je les ai bien, c'est tout.
12: Voilà.
3: C'est tout, c'est moi qui commande. On leur a dit au revoir, terminé. Allez hop. Maintenant, tu me trouves d'autres personnes et vite fait, bien fait.
5: On a la mère Michel.
3: Qui a perdu son chat, c'est ça?
5: Bah, en tout cas, elle est là.
13: Salut, c'est la mère Michel.
3: Eh, mais encore plus de musique.
13: Y a pas de musique chez moi.
3: Et de l'arsène.
13: Y a pas de l'arsène non plus.
3: Ah bon? Oui. Bon, alors, mais t'appelles d'où, toi, la mère Michel?
13: Paris.
3: Paris, 101.9, merci. Alors, donc, mère Michel, on a Laurent Garnier.
14: Oui, c'est moi.
3: Donc, monsieur Mazur.
14: Oui, monsieur Gérard, toujours là.
3: Et donc, mère Michel.
15: Et toi, l'argole?
3: Bon, allô, c'est bon, là, hein?
4: Attends. Bon, allez, Gérard.
3: Oui. Alors, deuxième question. Un agent de sécurité doit-il...
14: Je passe pas.
4: Vas-y, Gérard, vas-y, vas-y.
3: Eh,
4: vas-y.
3: Oh, tu passes. Eh, toi, si tu passes pas, tu restes où que t'es, d'accord?
13: Mais si tu passes.
3: Non, mais attends, la mère Michel, là.
13: Oui.
3: T'es avec qui chez toi?
13: Super, c'est avec personne.
14: Avec son chat.
3: Parce que c'est bizarre, y en a un derrière qui dit je passe pas, moi.
13: Bah, moi,
14: je serais pas avec le perlu sucré, mère Michel, par hasard.
3: Laurent Garnier, ça suffit.
14: Pardon.
3: D'accord?
13: Allô? Bon. Allô, ouais.
3: T'es là? Oh!
13: Le bordel.
14: Tu vas bien, Karine?
13: Attends,
14: t'inquiète.
5: Il y a un problème.
14: Je te conseille.
5: Il n'est pas à l'antenne et vous l'entendez.
3: Ouais, alors donc.
14: Le locabiotal. C'est bon ça pour la muscovicidose.
3: Eh, tu fermes.
5: Il y a un problème.
3: Eh, non, mais tu fermes ta gueule, toi, l'auditeur, là, ou quoi?
14: Je suis hors antenne.
5: Je te rappelle.
13: Il est hors antenne, on l'entend pas, hein.
3: Non, mais si, on l'entend parce qu'il est sur la ligne.
13: Moi, je l'entends pas, il est hors antenne.
3: Non, mais maintenant, ça y est, il a raccroché au nez.
4: Gérard, on y va?
3: Alors, un agent de sécurité doit-il posséder un uniforme ainsi que le maître chien? On va demander à la mère Michel.
4: Karine, bah alors, qu'est-ce que tu fous?
3: Mère Michel.
13: Alors, les maîtres chiens, ils ont un costume.
3: Ouais.
13: Un peu militaire, facho. Les agents de sécu, ils ont un costume ou pas?
3: Bah, en principe, oui, hein.
13: Bah non, mais des fois, faut pas qu'on les voit. Par exemple, les agents de sécu dans les supermarchés. Mais bah, tu les vois.
3: Ah non, ouais, non, moi, non, mais je comprends. Ouais, d'accord. Ouais, je vois ce que tu veux dire. Ouais, mais de toute manière, pour ça, pour ceux dans les supermarchés, c'est. Attends. Là, faut. Attends. On va en revenir après sur ta question.
13: Oui,
3: non, non, oui, mais. Oui, non, mais on va revenir après sur ta question. Monsieur Mazur.
16: Oui, eh bien, écoutez, je dirais qu'effectivement, afin que l'on puisse reconnaître facilement ces personnes, et chercher leur aide au cas échéant, je dirais qu'il est bon, effectivement, qu'ils se vêtissent d'une certaine panoplie, n'est-ce pas?
3: D'accord. Laurent Garnier?
17: Oui. Ah oui, moi, je pense qu'un vigile pourrait avoir quelque chose comme un gilet pare-balles, ça pourrait être utile. Et puis pour le maître chien, bah oui, un uniforme normal. Parce qu'il en a pas besoin, si jamais il y a une balle qui arrive, hop, il met le chien devant, hop, il craint rien.
3: Ah ouais, d'accord. T'es vraiment con, toi, hein.
13: Il a jamais vu.
17: Bah non, je sais pas.
3: Je crois que tu dois trop regarder de films à la télé ou que il y a des maîtres chiens qui mettent leur chien devant pour éviter de se faire tuer.
16: Alors,
3: je crois que t'as vu ça. Alors, bah, Laurent Garnier. Tu sais, comme t'es bien gentil puis que t'es un peu con, eh ben, je te dis au revoir.
16: Monsieur Gérard.
4: Gérard, on peut le laisser. Oui. C'est la première fois qu'il passe à l'antenne.
3: Je ne veux pas le savoir.
4: On peut le laisser.
3: Gérard, non.
4: Bon, d'accord.
5: C'est trop Gérard.
3: Je veux pas le savoir.
5: Mais non, mais là, tu fais trop ton caprice.
3: Non, tu travailles, c'est tout.
5: Mais non, mais tu fais
3: c'est
5: trop le mec, attention, je dis.
3: Tu travailles et tu te tais.
4: Bon, Gérard, allez, s'il te plaît, la suite du débat.
3: Bon.
4: Attends, on a Simon.
18: Ça va, Gérard?
3: Ça va, Simon?
18: J'ai pas eu le temps de vous dire bonsoir. Une question IRC, tout de suite. C'est une question de seigneur qui demande si on a un problème de feuille de sécu, est-ce qu'il faut s'adresser à un agent de sécu?
3: Putain, mais il est complètement con. Hein, sa question, tu peux lui dire que sa question...
18: Bah, vas-y, dis-lui.
3: Sa question n'a ni queue ni tête, elle est comme lui. Voilà.
4: Bravo.
3: Bravo, Gérard.
5: Bravo.
3: Monsieur Mazur. Tu disais...
16: Une question, je voulais savoir, par rapport aux idées verbales,
3: ouais.
16: J'ai entendu dire qu'il en existerait pour les chiens des maîtres chiens. Confirmez-vous?
3: J'en ai pas encore entendu parler. Je sais pas d'où vous sortez cette info.
16: Ah bah écoutez, c'est quelque chose que j'ai lu dans un magazine.
3: Ah mais moi j'en ai jamais entendu parler.
16: D'accord.
3: Donc pour revenir sur la question à la mère Michel là.
13: Mm-hmm.
3: Donc alors toi tu me parlais des trucs dans les supermarchés, c'est ça, hein?
13: Les vigiles.
3: Donc faut bien dire une chose que là. Non, dans les supermarchés... attends, on va accueillir...
13: Oh là là...
3: Non, mais attends, on va accueillir Didier au quoi?
13: Didier aux
3: aguets, bonsoir. Didier aux aguets et Gagu, petit oiseau, là...
19: petit oiseau de belle gomme.
3: Ouais, ben...
19: Et bonsoir, Gérard, c'est Gugu.
3: Ouais, Gugu, bonsoir.
13: Bonsoir, Gugu.
16: Bonsoir. Oui, bonsoir, monsieur Gugu.
17: Bonsoir, monsieur Mazur.
3: Et puis, il y a monsieur Mazur. Voilà, donc, le truc est au complet. Donc,
13: bonsoir,
3: alors.
13: Bonsoir, monsieur Mazur.
16: Oui, bonsoir, madame.
3: Donc, bonsoir, pour. Ça y est, les bonsoirs. On a compris. Maintenant, on arrête. On écoute ce que je dis.
12: Ouais.
3: D'accord? Donc, pour répondre à la mère Michel, donc, pour les histoires d'agents de sécurité, tu me parlais dans les grandes surfaces, c'est ça, hein?
16: Cousin.
3: Mm-hmm. Le cousin est en merde, d'accord, toi? Parce que tout à l'heure, il va te piquer mon poing dans ta gueule et tu vas voir comment qu'il va te faire.
4: Bravo, Gérard.
3: Celui-là, il va. Tu vas le sentir.
16: Cousin.
13: Ça, c'est de la répartie de killer.
3: Celui-là, j'en connais tout à l'heure qui vont morfler. Donc, pour répondre à la mère Michel, parce que je vais pas m'interniser là-dessus. Donc, pour l'histoire des agents de sécurité, les vigiles, là, que tu me disais dans les grandes surfaces.
13: Mm-hmm.
3: Donc, c'est les grandes surfaces qui leur demandent de venir habillés comme ça. Mais c'est vrai que, normalement, ils devraient avoir une tenue, qui est réglementée, donc, par la société de gardiennage avec le badge.
13: N'importe quoi.
3: Non, si.
17: D'ailleurs, ils ont souvent un imperméable.
3: Mais attends, je vais te dire une chose, que je le sais, parce que j'ai déjà travaillé dans des grandes surfaces et j'étais obligé d'avoir la tenue avec l'uniforme et avec le badge.
16: Monsieur Gérard, une question, s'il vous plaît.
3: Et alors, t'as qu'à aller. Tu vas au champ, ils ont un badge. Tu vas à Leclerc, ils ont un badge.
13: Est-ce que t'as ton diplôme?
3: Oh!
4: Karine.
3: Merci.
16: Monsieur Gérard, une question, s'il
3: vous plaît. Oui, monsieur Mazur.
16: Je voulais savoir, concernant justement l'uniforme des agents de sécurité, y a-t-il des modèles en queue de pie?
3: Non.
13: Une soirée mondaine?
3: Non, mais monsieur Mazur.
16: Oui.
3: Vous arrêtez de me poser des questions qu'on n'y queue ni tête.
17: Ah, c'est crade.
16: Ah non, absolument.
3: D'accord.
16: Pas. Je vous assure, dans le cadre de soirées mondaines, tel que cela a été évoqué à l'instant, il est tout à fait possible que ces personnes fissent un effort.
3: Alors donc pour la question donc c'est doit-il posséder un uniforme là ainsi que le maître chien, donc c'est oui c'est tout. Donc pour les grandes surfaces.
13: Pas d'accord.
3: Eh ben si t'es pas d'accord, eh ben tant pis, tu prendras la réponse que je te donne.
17: Et c'est tout. Cousin.
3: Ta gueule.
17: C'est vrai Gérard que dans les supermarchés ils utilisent quand même une tenue camouflage hein, un peu passe-partout.
3: Non mais attends, c'est qui vient de dire ça?
17: C'est Gugu, petit oiseau bubblegum.
3: Ouais ben un bubblegum.
17: Oui.
3: Hein, avant de dire des conneries. Au standard, là, s'il vous plaît, vous, merci.
17: Ah, mais je dis pas de conneries, mon frère est agent de sécurité chez Champion.
3: Ouais, d'accord. Ça y est, là, c'est bon, là. Vous arrêtez de régler vos comptes en direct,
4: vas-y,
3: d'accord.
4: Vas-y, Gérard, vas-y.
3: On continue. Alors, troisième question, et après, on va la poser, puis on va s'écouter un disque, hein, pour remettre un peu les idées en place.
4: Encore, vas-y, jusqu'à moins 5.
3: Ouais, moins 5.
4: Plus, jusqu'à moins 5. Tu fais ta question, réponse, et puis après.
3: Alors, quels sont ces uniformes pour les agents de sécurité, les maîtres chiens? On va demander à Bullgum, là, qui a une grande gueule.
17: Oui, c'est Gugu. Alors, l'uniforme, tout d'abord, il y a le treillis, le fameux treillis.
3: Précise pour qui?
17: Pour le maître chien.
3: Ouais.
17: Avec des poches, donc, sur les côtés.
3: Mmh.
17: Pouvoir mettre
13: une canette.
17: Voilà.
3: Mère Michel, tu te calmes ou sinon je vais t'envoyer voir au standard si j'y suis.
17: Donc certains ustensiles comme des couteaux, des pistolets à grenaille. Oui.
3: Je te demande. Je te demande pas ce qu'ils mettent dans leur poche.
17: Ils ont même des appos pour chiens parce que des fois ils les perdent.
3: Bon. Alors Didier, tu vas fermer ta grande gueule ou sinon je vais te dire au revoir. Oh, je te parle, Didier.
17: C'était pas Didier, hein.
3: Alors, je vous préviens, vous allez vous calmer maintenant parce que ça commence à me gonfler sérieusement.
13: Ah non, on est tout à fait calme.
3: Ok.
13: Hein.
17: Non, mais.
3: Alors, Bullgum, tu réponds à la question correctement et vite fait, bien fait.
17: Alors, vite fait, bien fait. Donc, un treillis, des Rangers et un gilet. Pas tout à fait comme les tiens, mais un gilet un peu plus sophistiqué avec plus de poches, toujours. Mmh. Et bien sûr, une veste pour le chien.
3: D'accord.
17: Quand j'ai... Des fois, il y a des cagoules aussi.
5: Pardon, excuse-moi, j'ai pas vu.
17: Ah, c'est.
3: Et puis, vous prenez des gens standards parce que je vois du monde
4: Gérard, le débat.
3: Dès que je vire. Parce que là, ça commence à bien faire ce soir, hein.
4: Gérard,
3: monsieur Mazur.
16: Eh bien, écoutez, effectivement, c'est un uniforme qui est tout à fait fonctionnel afin que l'on puisse y ranger et avoir à portée de main différents objets inhérents à cette profession, n'est-ce pas?
3: D'accord. Didier Ozaguet.
19: Ouais. Alors, il y a. Moi, je vais commencer par le haut. Alors déjà, il y a la casquette police. Ensuite, il y a le Bombers... je peux dire la marque ou pas du Bombers?
3: Non.
19: Ok, le Bombers sans marque. Il y a un treillis, je suis d'accord avec le précédent auditeur. Et puis, il y a les bonnes vieilles Ranjo quand même.
3: Hein. Ok, Mère Michel.

0: D'accord, un blouson, un pantalon de treillis et une paire de rangers, c'est pour l'agent de, pour le, l'agent de sécurité. Tu fermes ta gueule, la mère Michel, s'il te plaît, merci.
1: Pour l'agent de sécurité, c'est un trois quarts cuir aussi.
0: Et toi, je t'ai pas demandé quelle heure il était. Pour l'instant, je t'ai dit de prendre du monde.
1: Quand même.
2: T'as pas dit quelle heure il est, hein.
0: Ouais, c'est bon, toi, tu te tais, toi, le chien, ouais, là-bas.
3: Allez, Gérard, on y va, là.
0: Et pour le, l'agent de sécurité, c'est une chemise blanche, bleu ciel, une cravate, un pantalon gris ou noir, des chaussures noires et l'insigne de sécurité. Donc, c'est pour ce que j'avais dit tout à l'heure.
3: Ah, ouais, Gérard, bravo, Gérard. Tu as déjà fait l'agent de sécurité?
0: Bah, bien sûr, ça, sinon, je te dirais pas comment qu'on s'habille.
3: Ah, d'accord.
1: T'as fait ça où? T'as fait ça dans un supermarché?
0: Non, devant les banques. Manque de peau.
4: Ah bon? Il faut préciser qu'il portait des strings roses et des pantjartelles aussi.
0: Et ta mère, elle porte quoi, elle?
4: Ah, des... Oui, monsieur Gérard. Bravo,
0: Gérard.
4: Fais une pause. Monsieur Gérard.
0: Oui, monsieur Mazur.
4: Oui, c'est-à-dire, j'imagine, à l'entrée de votre radio, il doit bien y avoir des agents de sécurité ou des maîtres chiens.
0: Eh ben, ceux d'RTL, ils sont habillés avec le truc RTL et c'est tout, ils n'ont pas d'insigne.
5: Donc ça veut dire qu'il y a un uniforme différent pour chaque établissement.
0: Eh ben voilà, c'est ce que je viens de dire depuis tout à l'heure.
5: Bah, tu nous certifies que l'agent de sécu, il a une chemise blanche ou bleue.
0: Mais alors, mais de manière, mais tout à l'heure, je t'ai posé... Punaise, mais vous, vous allez vous ouvrir les neurones, là.
5: Les neurones.
0: Putain.
5: Mais, j'ai compris ce que tu dis, mais tout à l'heure, tu disais que c'était pas vrai. Moi, je te disais qu'ils pouvaient être habillés comme on leur demandait.
0: C'est sur la question, un agent de sécurité doit-il posséder un uniforme ainsi que le maître chien? Tu m'as dit non.
4: Monsieur Gérard, est-ce que l'agent de sécurité achète-t-il ses affaires lui-même?
0: Normalement, l'agent de sécurité, normalement, non.
4: D'accord.
0: Mais il se peut que si la société ne peut pas fournir, il se peut qu'il aille ailleurs pour avoir les affaires. C'est rare qu'il les achète. Bon, ça c'est ça. Par contre, pour revenir à la question à Monsieur Mazur, les tenues qu'ils ont, après ça leur est retenu sur la paye, hein, c'est ça qu'il faut voir. Hein.
4: Oui, et alors justement, les lavent-ils eux-mêmes?
0: Ah oui, oui, oui.
4: D'accord.
0: Ah oui, c'est eux qui les lavent eux-mêmes, les affaires.
3: Bon, Gérard, on fait une pause?
1: Ils les lavent pas eux-mêmes, il y a le pressing aussi. Enfin,
0: mais non, mais d'accord,
1: c'est interdit, parce que justement, sinon ils vont les détériorer. Ouais, aussi. C'est une agence spéciale qui les lave.
0: C'est eux-mêmes qui les lavent, c'est moi qui les lavais, les miennes. Alors je sais ce que je dis.
1: Parce que toi, c'est toi.
0: Bah, toi, tu détériores tout, toi. Bon. C'est pour ça qu'on t'appelle la chienne. Voilà.
3: Gérard.
0: Alors, un agent de sécurité ou maître chien doit-il posséder une arme? Et on se retrouve après avec, on s'écoute, Didier de la paix, matraque ton bidon. Regarde tout de suite au 0825-08-5000.
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0: Et voilà, rebonsoir à tous. Donc vous pouvez toujours nous appeler au 0825-08-5000 pour les Belges. 0-33-0800. Karine, le numéro des Belges, parce que je l'ai pas en tête. S'il te plaît, merci.
1: 0-0-33-825-08-5000.
0: Et donc,
1: c'est temps de l'apprendre.
0: Ouais, ben j'ai pas d'ordre à recevoir de toi, d'accord. Toi, tu fais déjà le boulot que je te demande, après on verra. Et donc sur le net, il y a Simon, donc un petit tour sur le net.
1: Alors, on ne présente pas alors.
0: Mais c'est bon. Ouais, je fais pas les présentations 50 fois.
1: Ouais, mais quand même.
0: Bon, ben il y a, vous avez Karine et Aurélie, les deux chiennes.
1: Voilà, merci.
0: Voilà, comme ça, ça va plus vite. Donc un tour, un coup de point
8: sur le net. Gérard, avant le disque, on était à 5612, après le disque 4940. Donc visiblement, ils attendaient que tu reviennes. Donc il va falloir y aller, là, Gérard. Presque 5000. J'ai deux petites questions. Une question de Pine de Lapin. As-tu de bonnes relations avec les vigiles des parfumeries?
0: Dans les parfumeries, jusqu'à maintenant, j'ai pas vu de vigile.
8: Ah si.
0: De quel côté? Vas-y.
1: Bah juste à côté, il y a une grande parfumerie. Tu vois pas les agents de sécurité?
0: Je vois.
1: Ça commence par C, ça termine par Fora.
0: Je vois ce que c'est à côté là, le truc de machin. Ouais, je connais.
8: Alors, merci. Ça se passe bien avec eux ou pas? Ils te laissent entrer ou?
1: Tu peux les essayer.
0: Non mais j'ai pas vu. C'est bon, continue sur le net.
8: Deuxième question, monsieur Pif Paf demande si en Chine les maîtres chiens mangent leurs chiens quand ils ont faim.
0: Voilà, je vais te dire à l'autre, je sais pas ce qu'il me pose comme question, mais vraiment là je peux pas y répondre. Hein.
8: Ah bah voilà.
0: Donc voilà.
8: Merci Gérard.
0: Y a pas de quoi.
8: Donc, à tout à l'heure.
0: Ouais, ben si t'as d'autres informations, t'hésites pas, hein, t'attends pas que je te le demande. Hein,
8: y a pas
0: tout.
8: De problème.
0: Bon, par contre, je peux pas vous donner les stats parce qu'on les a pas, hein, donc voilà, malheureusement. Donc on devait les avoir, puis apparemment ça,

0: pas bon.
1: Non, mais en fait, sur le net, il n'y a rien d'intéressant.
0: Ouais, mais normalement, j'aime bien avoir les trucs quand je travaille, parce que je peux pas travailler comme ça. Voilà, c'est tout.
1: Ouais, tant pis.
0: Donc, pour les prochains débats, ben, j'espère que ça sera fait comme je demande, et c'est tout. Et pour ça, on récupère la mère Michel.
2: Oui, bonsoir tout le monde.
0: Didier aux aguets.
3: Bonsoir.
0: Gagu, le petit oiseau belgum, là, je sais pas quoi.
3: Ouais, bonsoir Gérard, tu disais tout à l'heure, maître chien, tout ça, que toi, t'as été agent de sécu avant.
0: Non, mais
3: c'est... C'est avec ton chat, ou...
0: Bon, alors, belgum, au revoir.
3: Avec le petit chat câlin.
0: Au revoir. Au revoir. Au revoir, comme ça, ça va déjà plus vite, ça commence déjà bien. Et monsieur Mazur, pour finir.
4: Oui, chers amis,
0: c'est Bubblegum.
1: À la place de Bubblegum, on a professeur Broutignol.
0: Quoi? Professeur Broutignol. Alors, professeur Broutignol.
4: Bonsoir, monsieur Broutignol.
5: Bonsoir, professeur.
6: Bonsoir, tout le monde. Bonsoir, professeur Mazur.
1: Bonsoir, tout le monde.
4: Oui, bonsoir, monsieur Broutignol.
1: Bonsoir.
0: Bon, allez, on continue. Donc, la question, un agent de sécurité ou maître chien a-t-il le droit de posséder une arme? On demande à la mère Michel, qui a perdu son chat.
5: Non.
0: Voilà, bah, c'est bon. Bah, oui. Bah, oui, bah, ok. Bah, voilà. Didier Ozaguet.
3: Non plus. Je pense pas qu'ils aient nécessairement besoin d'une arme à feu, étant donné que déjà ils sont équipés avec des chiens, quoi.
5: Il y a que les policiers et les gendarmes qui ont le droit d'avoir des flingues.
0: Et pour l'instant, c'est un débat sur les agents de sécurité.
5: Oui, mais je te dis pourquoi. En fait, ils n'ont pas le droit. Il y a que les policiers et les agents qui ont le droit d'avoir des armes.
0: D'accord.
3: Est-ce que tu es d'accord avec la rumeur populaire qui dit, Gérard, que en fait les vigiles et agents de sécurité, ce seraient des gens qui n'auraient pas réussi dans la police?
0: Non, mais attends, déjà, quand on est poli,
3: ouais.
0: C'est professeur Broutignol, là.
6: Non, c'est Didier.
7: Ah non, c'est pas moi. Hein.
0: Didier Ozaguet. Ouais, bah Didier Ozaguet, quand on est poli.
3: Ouais.
0: Hein. T'attends, je t'ai demandé ta question, donc je t'ai demandé ta réponse, t'as répondu. T'aurais pu attendre que monsieur Mazur et le professeur, Isaac, t'aurais pu me dire ce que tu voulais dire.
3: D'accord.
5: Il finissait parce que je l'ai coupé, en fait.
0: Alors, donc, tu disais quoi, alors, Didier Ozaguet, avant que les deux autres y parlent?
3: Je disais qu'il y a une rumeur populaire qui traîne, là, en ce moment, qui dit qu'en fait, les agents de sécurité et les vigiles, ce seraient des gens qui auraient été recalés aux examens de police. Qu'est-ce que t'en penses, Gérard?
0: Et c'est une rumeur que t'as entendue, ça, d'où, ça?
3: C'est une rumeur que j'entends un petit peu partout, hein.
0: Ah ben, c'est faux, de toute manière.
3: Sur RTL.
0: Ouais, mais c'est ça, professeur Broutignol.
6: Professeur!
5: Mais moi, j'ai rien dit. J'y voyais pas.
0: Ouais, ta gueule, toi, derrière, avec tes jouillets, pas parce que tout à l'heure, je vais faire jouir mon pied dans le cul avec une matraque. Monsieur Mazur.
4: Oui, alors justement, ça tombe bien que vous en parliez. Je pense que les agents de sécurité sont habilités à porter une très, très grosse matraque pour compenser, bien entendu.
0: Mmh. Ouais, et professeur Broutignol.
6: Oui, et ben moi, c'est clair, je les ai vus avec des matraques.
0: Retire tes doigts de ton nez, parce que moi, je suis le père, d'accord?
6: C'est pas très gentil. Excellent,
0: monsieur Gérard.
6: Je parle comme
0: excellent.
6: Ça, c'est pas ma faute, hein.
0: Ouais, bah, tu parles correctement
6: ou tu vires? Je sais pas, qu'est-ce que je peux y faire, moi?
0: Bah, t'es vraiment un trablon. Allez, dégage, au revoir. Allez, dégage,
8: arrête,
0: dégage.
8: Il a des problèmes.
0: Arrête. Allez,
5: allez,
0: hop.
5: Mais tout le monde a droit à la différence.
0: Allez, hop,
8: ouais,
0: terminé. Non,
8: ouais,
0: c'est bon.
4: Question de monsieur Cousin.
0: Ta gueule, toi. Tout à l'heure, je vous préviens, les mecs. Je vous préviens, là-haut. Je vous préviens. Je vous préviens que si ça continue comme ça, dans moins d'une demi-heure, j'arrête. D'accord? Alors, ça commence à bien faire.
3: C'est très dommage, c'est un débat de fond, là.
0: Ouais, ben, vous allez voir comment que ça va se passer aussi.
4: Poursuivez, monsieur Gérard, c'est un excellent débat, poursuivez.
0: Oui. Ça va pas se passer comme ça tout à l'heure, hein, Gérard. Je vous préviens.
9: Gérard, sur le net pin de lapin, à nouveau, me demande s'il faudrait pas mettre des vigiles au standard pour filtrer les abrutis.
0: Ouais, je pense que si, parce que mettre des nanas au standard,
9: il va falloir y penser.
0: Ça devient grave, hein.
5: On va en mettre à la porte du studio aussi.
0: Ouais, non, mais il n'y a pas besoin d'en mettre à la porte du studio, il y a besoin d'en mettre pour filtrer les aboutis qui appellent. Parce que là, à mon avis, c'est un jeune branleur que vous m'aviez pris, hein.
1: Ouais, apparemment, on s'est fait un petit peu avoir.
0: Ouais, hein. Ouais, bah, faut gérer, hein. Parce qu'on va pas continuer comme ça toute la soirée, hein. Je vous le dis, moi, sinon, moi, à une heure et demie, moi, je plie les bagages, hein.
9: Mais non.
0: Moi, ça va aller vite, hein.
1: Gérard, mais non, on les reste quand même.
3: Prochaine question, là.
0: Bon, envoyez, prenez du monde, là, envoyez-moi d'autres personnes, là.
1: On accueille Dogmaster.
0: Qui?
1: Dogmaster.
10: Bonsoir.
0: Dogmaster, bonsoir.
4: Oui, bonsoir, monsieur Dog.
5: Bonsoir, Dogmaster.
10: Bonsoir.
0: Donc, tu veux répondre à la question? De toute manière, tout le monde a dit non, alors donc, c'est plus la peine maintenant.
10: Oui, je vais dire non aussi, parce que j'ai entendu.
11: Ouais, non, et puis déconne pas.
0: Et celui qui. Celui qui s'amuse à ça et qui est bourré, il va raccrocher, mais à un coup de pompe dans le cul.
9: Bah, c'est pas toi, Gérard, qu'on entend.
11: Non, et puis déconne-toi.
9: C'est toi, ça, Gérard.
5: Il est complètement bourré, on dirait.
0: Eh, je voudrais bien savoir d'où qui te sort ce qu'on a. Pauvre con, va.
10: Oui, Gérard, c'est Dogmaster.
7: Je voyais pas.
0: Bon, alors, Dogmaster, tu voulais dire quoi?
10: Ah, bah non, je voulais dire non, tout simplement.
0: Non mais attends, tu me demandes de la parole, tu veux dire quoi?
10: Ah non, j'ai pas entendu la question, moi, c'est...
7: Il éjaculait pas.
0: Oh là là là, putain, vous commencez à me casser les couilles sérieusement ce soir.
10: T'as même pas de poil à ta table.
0: Ça commence à bien faire, celui qui s'amuse à faire ça.
11: Question de monsieur Cousin.
0: Alors, je préviens tout de suite.
10: Ah là là, il faut prévenir. Attention. Là, apparemment, ça part en...
0: Je préviens que si je rentends un truc comme ça, je vire tout le monde, je mets un disque. Et je me casse.
10: Oh, c'est pas gentil, ça.
0: C'est clair.
10: C'est pas la meilleure solution.
0: C'est clair, net et précis. Au standard, vous êtes prévenu que si je rentends un truc comme ça, je balance un disque et je me casse. Le débat, il sera terminé.
4: Monsieur, poursuivez votre débat, il est passionnant. Franchement, enchaînez la question.
0: Alors, j'en étais où ? Doivent-ils être assurés ? Et de quelle manière ? Donc, pour les agents de sécurité et maîtres chiens, est-ce qu'ils doivent être assurés ? Et donc, est-ce que les maîtres chiens et les animaux doivent être assurés? On fait les deux questions en même temps.
4: Eh bien,
0: oui. Alors, monsieur Mazur.
4: Eh bien, je dirais oui, tout à fait. Et j'ajouterais même au tiers plus vol.
0: Au tiers plus vol?
4: Oui, absolument.
5: Et bris de glace.
0: Ouais, mais ça, ça n'a rien à voir, c'est pour les voitures.
4: Ah non, pas du tout, monsieur Gérard.
0: Non, non, non, non, mais je parle à la mère Michel parce qu'elle disait au bris de glace aussi.
4: Oui, d'accord, bien sûr, oui.
10: Les collisions, c'est le chien est myope.
0: Didier,
10: c'est Didier, je voudrais répondre à la question.
0: Non, non, mais Didier, tout à l'heure, tu vas être myope d'une drôle de façon que tu vas même pas répondre que je te dis au revoir.
10: Bon, pour répondre à la question.
0: Au revoir.
10: Mais non, mais je veux répondre à la question.
0: Au revoir.
10: Alors, qu'est-ce que ça veut dire?
0: Au revoir. Voilà.
8: Arrête de jarter tout le monde comme ça.
0: Je m'en fous. Alors, donc, Doc Master.
10: Ah bah écoute, oui.
0: T'appelles d'où?
10: Oui, j'appelle de Saint-Barthélemy.
0: La fréquence
10: 101.1.
0: Ok, donc vas-y.
10: Ouais, bah écoute, moi je pense que oui, il devrait faire assurer. Une assurance vie, tout d'abord.
1: Pardon ?
10: Et une assurance contre la connerie, parce qu'ils doivent voir beaucoup de cons défiler dans la journée.
0: Alors, des cons comme, avec un con comme moi, on s'amuse avec un con comme ça, on s'achète, et moi je t'encule et tu t'en vas.
8: Ah, calme-toi, Gérard.
0: Au revoir.
8: Gérard, du calme.
10: Vous êtes vulgaire, monsieur Gérard.
0: Voilà, bah terminé, Dogmaster.
9: Gérard, il y a Karine qui m'a parlé depuis tout à l'heure.
0: Bah ouais.
1: On accueille Bébert.
0: Bébert.
1: Directement.
10: J'ai le bonjour de Bébert ou pas?
12: Oui, bonsoir.
0: Bébert, bonsoir.
12: Oui, bonsoir, Mélène.
0: T'appelles deux.
12: Bonsoir.
10: C'est Bébert.
0: Bébert, t'appelles deux.
12: J'appelle de Vaulx-le-Vilain.
0: C'est la fréquence
12: 101.7.
0: Putain, mais quand je vous demande les fréquences, vous vous dépêchez.
12: Puis je réponds à la question sur les assurances.
0: Tu laisses la mère Michel répondre avant toi, puis tu parleras.
12: Ok.
5: Eh bien, concernant les assurances, je pense qu'il est comme dans tout métier, il faut être assuré. Donc voilà, quoi, il faut qu'il soit assuré. En plus, peut-être au niveau, tu vois, s'il blesse quelqu'un ou si le chien y a quelqu'un, peut-être qu'il faut une assurance en plus.
0: Ouais, s'il mord quelqu'un, tu veux dire, c'est ça?
5: Le chien.
0: Ouais, non, mais je vois, je vois bien pas le mettre. Hein. Je pense pas que le mettre, il va s'amuser à mordre quelqu'un. Hein.
5: Bah, on excédera, je ne sais jamais. Hein.
0: Ok. Bébert.
12: Oui, bah déjà, chez les bébères, nous, on est vigile de peur.
0: Tu réponds correctement à la question, on n'en a rien à foutre de ta vie, d'accord?
12: D'accord. Donc, on est vigile de père au fils et...
0: J'en ai rien à foutre, que je te dis!
12: Effectivement, on a souci...
0: Bon, alors dégage, allez, va te faire enculer! Allez, dégage!
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1: Gérard, s'il te plaît, tu veux pas te calmer un tout petit?
0: Non, mais ça commence à bien faire, là!
1: Non, mais Gérard, calme-moi.
0: Ah, ça commence à bien faire.
8: C'est bon, Gérard, du calme.
0: Arrêtez de me prendre des cons.
1: D'accord.
8: Mais non, mais arrête,
1: d'accord,
8: Gérard.
1: On va arrêter de prendre des cons.
12: Je suis vigile.
1: Mais essaye de pas les trouver.
0: Bébert, au revoir.
8: Arrête.
1: Essaye de pas les trouver trop cons, toi non plus.
0: Non, mais attends. L'autre, j'ai pas demandé de me raconter sa vie.
5: Mais il était vigile, c'est important d'avoir
0: une vigile. Je t'ai dit au revoir.
1: Ça y est. Je l'ai fait taire à jamais.
8: Gérard, du calme.
1: Il est mort.
0: Laurence Tortellini, 92.2. Laurence.
13: Correct.
14: Bonsoir, Gérard. Bonsoir, toute l'équipe.
5: Bonsoir, Laurence.
4: Oui, bonsoir, mademoiselle Tortellini.
5: Tortellini.
14: Bonsoir. Faux.
0: Hey, qui c'est qui m'a choisi ça là?
2: C'est le maillon faible.
14: Correct.
1: Je sais pas du tout.
0: Hey.
1: Je crois qu'il y a une erreur avec le standard. Il y a des gens qui arrivent qui s'incrustent là-bas.
0: Mais non, mais... Hey, il sort d'où celui-là?
8: Il passe par le satellite.
0: Ça sort d'où ça? Laurence, là, c'est un mec. C'est quoi ce bordel là?
14: Ah oui, non, mais attends, c'est mon prénom, c'est Laurence, tout à fait.
2: Un prénom anglais?
8: Ouais, mais c'est Laurence.
14: Laurence, j'appelle d'Angleterre.
0: Ouais. Ah, avec 92.2, t'appelles d'Angleterre?
14: Et je suis en vacances à Paris.
0: Oh là là, qui c'est qui m'a choisi cet auditeur? Qui m'a choisi ça? M'a choisi ça au standard?
4: Ton cul.
1: Regarde.
0: Mais non, mais ça commence à bien faire là, sérieusement, hein.
1: Ça vient pas du standard.
0: Alors il sort d'où lui?
1: Mais j'en sais rien, mais ça vient pas de là.
0: Il faut me trouver du monde là parce que ça va pas, on va pas continuer comme ça.
9: Gérard, pour calmer un petit peu les choses, un petit point sur le net, 6342 connectés, donc ça
8: on a doublé
9: un petit peu. J'ai deux petites questions. Question de lapin mystère. Les agents de sécu sont-ils assurés par l'agence Tourisque?
0: Ça n'a rien à voir. Je vois pas le rapport avec les assurances pour les chiens et pour les maîtres.
9: D'accord. Donc, et une deuxième question de Manu qui te demande ce que tu penses des filles agents de sécu.
0: Bah justement, la question, on va y venir.
9: Ah d'accord, ça tombe bien.
0: Donc on y vient juste après. De manière pour calmer un peu la sauce, parce que ça commence à me brouter le minou.
11: Question de monsieur Cousin.
0: Ta gueule, toi.
2: C'est ma spécialité.
0: La mère Michel, ça va?
2: Oui.
0: Tu te sens bien?
2: Bah oui, pourquoi?
14: Et la mère Michel qui a perdu câlin.
11: Voilà.
0: Bon, alors.
11: Tu déconnes pas.
4: De manière.
0: Allez où la bordel de Zic là? Ah. Donc on va pour calmer un peu là monde.
8: Pas tout de suite la musique.
0: Si, parce que on va calmer tout le monde parce que ça commence à me chauffer.
8: Pose la question déjà.
0: Hein? On reste toujours sur les trucs de sécurité, c'est tout. Et on va s'écouter Total Sécurité, stop, ou je tire. Et on se retrouve tout de suite après, en espérant que ça sera calme, parce que sinon, je mets la clé sous la porte à 1h30 comme prévu. Allez, on se retrouve tout à l'heure, à tout de suite.
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0: Et voilà, rebonsoir à tous. Donc, la suite du débat. Donc, on venait de s'écouter Total Security Stop ou je tire. Et donc, on va faire un petit point sur le net là maintenant.
9: Ouais, c'était un bon morceau ça, Gérard. Donc, là sur le net pour l'instant, on est 6020. Donc, ça baisse encore un petit peu, mais. Faut mettre une bouchée double, hein, Gérard. Hein. Faut y aller, là.
0: Donc, on va récupérer ça vite fait, bien.
9: On va
0: fait,
9: voir quoi. Ça. Donc, deux petites questions. Question de Kelvinator qui te demande si tu connais des noms d'agents de sécu célèbres.
0: Non. Non, mais c'est pas les noms d'agents de sécurité célèbres. Non, j'en connais pas. Mais même, je donnerai pas les noms à l'antenne, déjà pour commencer.
9: T'es sûr?
0: Non. J'en connais, mais je donnerai pas les noms, donc c'est bon.
9: D'accord. Et deuxième question, Epsilon qui te demande comment tu faisais pour repousser les admiratrices lorsque t'étais gardien de sécu, toi. Agent de sécu.
0: Non mais
8: avec les odeurs.
0: Non mais toi c'est bon, toi tu t'es là-bas.
9: T'utilisais pas d'armes en fait, donc.
0: Non.
9: À part ton.
0: Non, il y avait pas d'armes. On n'a pas le droit. Normalement, on a pas le droit d'en posséder, donc voilà.
1: Nous accueillons un nouvel auditeur.
0: Ouais.
1: C'est Hot Dog qui vient du 101.9. Enfin,
0: Hot Dog. Hot Dog.
15: Allô, bonsoir.
0: Bonsoir.
15: Bonsoir.
0: Benjamin.
15: Benjamin, casse-toi de là. Bonsoir.
0: Ouais, tu te calmes, d'accord? La mère Michel, toujours là?
2: Toujours là,
0: rebonsoir. Donc, toi, quand j'ai dit tout à l'heure, ça commence à me brouter le minou, t'aimes bien ça, toi?
2: Ben ouais,
0: c'est bien, c'est pas mal. Et monsieur Mazur, pour finir?
4: Oui, bonsoir, c'est monsieur Mazur.
0: Alors, monsieur Mazur, de manière, on a décidé que, vu que, apparemment, vous avez compris ce que je vous ai dit dès le départ, apparemment, on va peut-être vous garder jusqu'à la fin. Et la mère Michel?
4: Quelle bonne ouverture.
0: Et la mère Michel, si elle se comporte bien et qu'elle me dise pas des conneries pour la finale, elle reste aussi jusqu'au bout. Mais par contre, les autres, je vous préviens. Et ça, j'ai prévenu au standard que maintenant,
1: ça
0: va être vite fait, bien fait.
15: Gérard, c'est Benjamin, j'aimerais répondre sérieusement à la question.
0: Doivent-ils être assurés et de quelle manière? Donc, on fait deux questions, une donc, hein. J'ai bien précisé tout à l'heure. Et est-ce que les chiens doivent-ils l'être aussi assurés? Voilà. Alors, donc, c'est les deux questions.
15: Je Je suis agent de sécu dans une grande entreprise dont je ne citerai pas le nom.
0: Non, faut pas citer les noms. Bah non, bah non.
15: Effectivement, je suis assuré, moi et mon Rottweiler poupette. Mmh. Et on a ce
0: ouais, mais c'est pas la peine de donner. Alors tu veux pas donner le nom de ta boîte, alors tu donnes pas le nom de ton chien, d'accord? Michel, s'il te plaît. Merci.
15: On a souscrit une assurance assez avantageuse, c'est la fuckmute.
0: Hé, hey, Benjamin.
15: Oui.
0: C'est toi qui parles, là?
15: Bien sûr.
0: Hein? Alors, je te préviens, ça fait déjà deux fois que tu t'amuses à me faire une connerie. La troisième, tu vas virer.
15: Je viens d'arriver, monsieur Gérard.
0: Ouais, non, mais moi, je te préviens, d'accord?
15: Très bien.
0: Alors, un homme averti en vaut deux, d'accord? Et un avertissement en vaut ça fait déjà deux. Alors, le troisième, c'est bonne nuit.
15: Un carton jaune, donc.
0: Ouais, tu vas voir, le carton jaune, tu vas te prendre un carton rouge avec un coup de pompe dans le cul et tu vas retourner au standard tout à l'heure, toi. Alors, déjà, tu vas faire une chose. Karine, s'il te plaît, tu veux... t'es occupée. Vous me mettez Benjamin en attente et vous me le calmez, merci.
15: S'il vous plaît, les filles.
0: Oh, tu t'écrases, parce que tout à l'heure, on va te dire au revoir tout de suite, toi, ça va pas être pareil.
16: Oh putain...
0: Hold dog.
17: Ouais, tu peux me rappeler la question, s'il te plaît, Gérard?
0: Putain, mais... je l'ai dit, là, il y a 5 minutes. Benjamin l'a demandé. Doivent-ils être assurés? De quelle manière est-ce que les chiens doivent l'être aussi assurés?
17: Bah forcément, ils doivent être assurés parce qu'ils portent des colliers, et les colliers, ça coûte cher. On voit, il y a beaucoup de vols de bijouterie en ce moment, ça coûte très cher les colliers, donc forcément, faut les assurer.
0: Non mais attends, je te demande pas si on doit assurer les vols de colliers, je te demande si on doit assurer... de quelle façon qu'ils doivent être assurés, espèce d'andouille?
17: Ah désolé, ouais, mais c'est pareil, si, bah, les agents, ils tiennent à leur vie, donc forcément, ils tiennent à leur collier, donc
0: Je sens que toi, tout à l'heure, tu vas faire comme Benjamin, tu vas aller voir Karine au standard ou Aurélie, et puis ils vont te calmer, hein.
17: Ok, non, mais je vais me calmer.
0: Ouais, bah t'as intérêt de te calmer, on a que agent de ton cul, là.
18: Oui, bonsoir, c'est agent de son cul. Bonsoir tout le monde, agent de son cul, 30 ans, j'appelle de Bourg-l'Oignon, 119.9.
0: 109.9, espèce de con.
18: Non, Bourg-l'Oignon, 119.9.
0: J'ai 109.9, d'accord. Mais tu vas pas commencer à me faire chier.
18: Alors 109.9, pardon. Bonsoir.
9: Gérard, un petit point sur le net rapidement.
0: Ouais.
9: 6712. Et Pine de Lapin, décidément, très fertile ce soir en question, qui demande si le prix de l'assurance maître chien est proportionnel à la taille du chien et accessoirement à celle du maître.
0: Non, je vois pas pourquoi il faudrait une taille spéciale pour assurer le chien puis le maître.
9: Hein. Ça n'a rien à voir.
0: Ça n'a rien à voir du tout.
9: Ok.
0: Donc, puis lui, il faudrait peut-être qu'il pose des questions un peu mieux.
16: Ouais,
0: Bon, alors, agent de ton cul. Agent de ton cul. Tu réponds à la question?
18: Sur les assurances? Bah écoute,
0: non, sur la main de ma soeur dans la culotte d'un zouave!
18: Effectivement, elle a traîné dans des culottes de zouave, je te confirme.
0: Oh, celui qui fait ça derrière, arrête!
19: Je voyais pas.
18: Alors, je peux y aller?
19: On va débriefer, hein.
18: Je peux y aller, GG?
0: Non, mais c'est quand tu veux, parce que les blancs, j'aime pas trop en avoir. Alors, tu te manies ou sinon tu vires.
18: Alors, il y a un truc qu'il faut savoir, c'est surtout le chien qu'il faut assurer, en fait.
0: J'entends!
18: Putain, c'est pas possible celui-là! Laisse-moi te répondre, c'est surtout le chien qui. Si ton chien il mord quelqu'un, si t'as pas d'assurance, tu l'as dans l'os. Tu viens de le dire.
0: Mais de manière, on vient de le dire, s'il mord quelqu'un, mais t'avais qu'à écouter tout à l'heure la mère Michel, elle l'a dit qu'en cas où il mordait quelqu'un. Mais sois pas con! Débouche-toi les neurones!
18: Je vais dans le sens de la mère Michel.
0: Oh putain!
18: Je vais dans le même sens. Et ça marche aussi dans l'autre sens, c'est-à-dire que par exemple, si ton chien il se fait mordre par quelqu'un lors d'une intervention, il vaut mieux qu'il soit assuré aussi dans ce sens-là.
0: Parce que tu crois que le chien va se faire mordre par quelqu'un, toi?
18: On sait jamais, l'intervention ça peut être musclé quand même, il peut se passer des trucs.
19: Imagine à la sortie d'une boîte, il y a une bande qui se ramène avec des big bulles, et bah ton malinois,
0: des big bulles, hein, pas des big bulles là, comme tu viens de dire, la mère Michel.
18: Des rottes vénères, ça peut être.
0: Non, mais attends, déjà pour commencer, les big bulles, normalement ils ont pas le droit, hein, maintenant.
19: Mais si tu te fais attaquer par un mec qui a un big bulle.
0: Ouais, mais normalement, les big bulles maintenant c'est interdit, on a plus le droit, ils doivent être tenus en laisse avec une muselière.
18: Non, mais on a le droit.
0: Il faut qu'il soit tenu en laisse avec une muselière, que je viens de dire.
18: Et il faut qu'il soit stérile comme toi.
0: Bon, agent de ton cul, tu vas
18: pas moi. C'est pas moi.
0: C'est qui vient de dire ça?
18: Je viens d'arriver, bonsoir.
0: Putain, mais celui-là, il est complètement con. Il répond à la question, il me dit je viens d'arriver. Tout à l'heure, toi, tu as dégagé, mais vite fait, bien fait. Okay. Benjamin, t'es calmé?
19: Benji?
0: Benjamin!
1: Non, mais je peux pas te le mettre, en fait, là, parce qu'ils sont déjà 4.
0: Eh ben, tu mets agent de ton cul de côté pour l'instant.
18: Comme par...
0: Voilà, ouais, comme par hasard.
1: Ah là, c'est bon.
0: Bon, Benjamin, t'es calmé ?
15: Oui, je suis calmé, j'ai bu une petite verveine.
1: Dragon Ball.
0: Oh là là là là là, je sens... Toi, tu sais ce que tu vas faire ? Tu vas aller continuer de boire ta verveine parce que tu m'énerves. Allez, hop, dégage. Terminé pour toi. Comme ça, ça va aller plus vite. Hop, et on récupère agent de ton cul s'il dort pas.
17: Gérard, je voudrais te poser une question.
11: Ouais, c'est informal.
0: C'est qui ?
17: C'est Hot Dog, Gérard.
0: Je t'écoute.
17: Ouais, je voudrais savoir, c'est pourquoi toujours les maîtres chiens ? Parce qu'il n'y a pas que les chiens qui sont féroces, qui sont des animaux qui font peur. Je sais pas, il y en a beaucoup d'autres. Il y a les chats, il y a les singes, il y en a beaucoup.
18: Ouais, c'est vrai.
0: Non, mais attends, on va pas commencer à faire un débat sur les zoos, parce que j'ai jamais vu un agent de sécurité ou un maître chien avec un chat ou un singe.
18: Ouais,
0: mais après, non, mais tant que tu y es aussi, Old Dog, comme tu poses la question, qu'il n'y a ni queue ni tête comme toi, d'abord, pour commencer,
18: ouais.
0: Hein, dans ces cas-là, pourquoi tu prends pas un crocodile ou un éléphant ou une girafe aussi, tant que tu y es?
1: Ouais, c'est vrai.
0: Hein?
4: Oui, un maître crocodile, monsieur Gérard.
0: Ouais, bah, bien sûr, monsieur
4: non,
0: Mazur.
4: N'importe quoi, bien sûr, attendez.
18: Gégé, non, mais attends, c'est agent de ton cul. Est-ce que t'as déjà entendu parler du maître renard et du maître corbeau?
0: Est-ce que t'as déjà entendu que ta mère, elle allait se faire enculer par toi bientôt?
18: Non, ça, à mon avis, c'est pas d'actualité, hein.
0: Ouais, bah, je pense que tout à l'heure, tu allais la voir et puis tu vas lui demander.
11: Voilà.
18: Bon, déjà en avoir une.
0: Bon, d'accord.
18: Ouais,
0: ok, bon, alors, suivant, non, j'ai pas répondu, moi, dans cette histoire. Question IRC.
9: Gérard, déjà pour commencer, 7612, en ce moment, 7612, donc ça monte. Et une question d'Epsilon qui te demande si les agents de sécu doivent manger tous les jours des yaourts pour se tenir en forme.
0: Je vois pas le rapport du tout avec le débat sur la sécurité.
9: Bah si, ça parle des agents de sécu.
0: Ouais, mais d'accord, mais je vois pas le rapport s'il faut qu'ils mangent des yaourts ou pas.
9: Bah si, il y a un rapport, c'est pour se tenir en forme.
0: Mais là, s'il est en forme comme il peut. Qu'est-ce qu'il y a, toi, là-bas?
1: Actimel, tu sais, ça te renforce de l'intérieur.
18: Ah, c'est ce que j'allais dire. Prendre de l'Actimel direct.
0: Oh là là là là là. Putain, toi, c'est ce que tu ferais mieux de prendre pour calmer ta douleur.
18: C'est bon pour les chiens.
0: Bon, alors donc l'assurance, oui, donc comme la mère Michel elle disait, donc parce que s'il meurt quelqu'un, et oui, comme son maître, on ne sait jamais en cas de blessure grave ou de décès. Voilà, terminé, on a fait le tour de la question.
18: Attends, GG. Est-ce que ça fait partie des frais que tu peux te faire rembourser par ton employeur?
0: L'assurance est à tes frais.
18: C'est à tes frais?
0: C'est à tes frais.
18: Un peu dur, ça, quand même.
0: Ah ben, ouais. Attends. Déjà, l'employé cherche des maîtres chiens et des agents de sécurité. Tu crois pas qu'il va encore payer en plus l'assurance pour toi et puis pour ton chien?
4: Oui, monsieur Gérard, surtout si je peux me permettre d'intervenir, ouais. Surtout que j'ai entendu dire que les agents de sécurité étaient plus que grassement payés.
0: Oh non, ça dépend. Ça, non.
4: 8000 euros.
0: Comment? Ah, mais merde! Qui c'est qui s'amuse là? Eh, le connard là, il va se calmer là maintenant! Donc, monsieur Mazur,
4: oui, alors donc, écoutez, dans un journal dont je ne citerai pas le nom, bien évidemment, j'ai lu que le salaire moyen d'un agent de sécurité en début de carrière avoisinait les 6 000 à 8 000 euros mensuellement.
0: Ouais, mais là, je crois qu'il y a un truc qui va pas, parce que ça me paraît bizarre quand même, ces
4: mais
0: chiffres.
4: Écoutez,
0: hein.
4: Mais non, après tout, alors ça nous ferait entre 36 et 43 000 francs, n'est-ce pas?
0: Oh non, et oh, ça fait... Là, je crois pas. Hein,
4: écoutez, c'est un journal très très sérieux, en plus.
0: Ouais, hein. Non, mais là, je crois que c'est pas bon, là. Il y a une erreur, hein. Il y a une erreur là, parce que c'est pas normal. Entre 40 et 43 000 francs qui seraient par mois, c'est ça?
4: Oui, absolument.
0: Ah non, ça va, ouais, dans ces cas-là, c'est carrément un PDG, hein, ou directeur...
4: Non, pas du tout. Hein.
0: Ah bah si, ça serait un directeur d'une bijouterie. Hein, voilà.
4: Non, monsieur Gérard, il y avait bel et bien écrit un employé, donc, en début de carrière.
0: Mmh. Ouais, bon, ouais, c'est bon, on va pas s'éterniser là-dessus. Hein.
18: Mais attends, bon. Est-ce qu'ils ont pas quand même un petit peu...
0: Non, mais donne ton nom quand tu parles. Eh, Mère Michel, faut pas...
18: C'est l'agent de son cul.
0: Mère Michel, elle est partie?
1: Tu l'as virée.
0: Mais non, c'est pas elle que j'ai virée.
16: Mais si, tout à l'heure.
0: Mais non, c'est Benjamin que j'ai virée.
1: T'as viré aussi, mais la Mère Michel?
0: Non.
11: Voilà.
0: J'ai jamais dit que je la virais, rappelez-la.
1: Je la rappelle.
0: Rappelez-la.
18: Ouais, GG, je te disais, c'est agent de son cul. Est-ce que quand même ils ont pas d'autres avantages? Je sais pas, moi, ticket resto, frais de panier, tout ça, y compris pour le chien. C'est-à-dire, est-ce que le chien, lui, il a pas aussi l'équivalent des tickets resto?
17: Non, mais
18: ticket de
17: pas les chiens, je crois.
0: Non, mais attends, parce que là, vous partez, vous me posez des questions. Bon, de manière, pour l'agent de sécurité, Bon, il y a des frais de déplacement. Donc, automatiquement, les frais de déplacement, le frais de panier est compris dedans. D'accord ?
18: Et pour le chien aussi, est-ce que ça comprend la gamelle ?
0: Ben, ça comprend les deux, hein.
18: Ouais.
0: Automatiquement, hein.
4: Monsieur Gérard, qu'en est-il des soins vétérinaires ?
0: Comment ?
4: Les soins vétérinaires.
0: Ben, c'est son frais de, du gars qui a le chien, hein. De manière, en principe, quand la personne se fait, va pour se faire embaucher avec son chien en disant qu'il vient pour la place, donc automatiquement il doit présenter tous les papiers nécessaires concernant le chien. Ouais, c'est-à-dire le carnet de santé à jour et tatoué.
17: Gérard, t'es d'accord
0: donne ton nom.
17: Pardon, c'est Hot Dog. Les agents, les maîtres chiens, ils travaillent souvent de nuit, t'es d'accord?
0: Donc, comme les agents de sécurité, hein.
17: Ouais, mais donc il doit avoir des vétérinaires de nuit, comme les médecins de nuit, parce que sinon ça marche pas, ça fonctionne pas. Sinon.
0: Non, mais attends, qu'est-ce que tu es en train de me mélanger, toi là?
4: Oui, et Monsieur Gérard, simplement si le chien tombe malade en pleine nuit, comment faites-vous?
0: Non, mais de manière, il y a toujours des vétérinaires qui sont ouverts. Hein. Bon, de toute manière, la question, on va pas s'éterniser trop là-dessus.
1: Et la mère Michel est revenue.
0: D'accord. Mère Michel, qu'est-ce qui s'est passé?
20: Bonsoir, je comprends pas. Karine m'a dit au revoir, et puis voilà.
0: Mais alors, Karine, on vire les gens comme ça sans que ça soit moi qui les vire. J'avais dit.
1: Je t'ai entendu dire, dégage, tu m'énerves.
0: Ah non? C'est à Benjamin que j'ai dit ça, c'est tout. Et à Mère Michel, j'ai dit qu'elle restait jusqu'à la fin du débat avec Monsieur Mazur.
1: L'erreur est humaine.
0: Voilà.
20: Elle a un travail considérable au standard. Elle a pas entendu, elle a un travail énorme.
0: Ouais, ben, bien sûr, surtout avec moi, ah, c'est comment que je fais? Bon, alors, là, c'est la question suivante. Il n'y a pas de question importante sur le net?
9: Si, Gérard, alors attends, bouge pas. On est à 7810.
21: Question de Monsieur Cousin.
18: Ah, intéressant.
9: Non, question de Rodolphe Vagina, qui te demande, GG, c'était quoi ton QRZ quand t'étais agent de sécu?
0: Déjà, je faisais pas de CB en étant agent.
9: Tu faisais quoi la nuit, en fait?
0: Dans une société, je restais à surveiller.
9: Ouais, mais quand tu te faisais chier, tu faisais quoi exactement?
0: Bah, je bouquinais.
9: D'accord.
0: Je bouquinais ou j'écoutais la radio, il y avait que ça à faire.
9: Et ton cul?
18: Tu serais peut-être en cul. Ah, c'est possible.
0: Oh. Alors, agent de ton cul!
18: Ah non, c'est pas moi, attention, oh là là, il y a erreur de voix là.
0: Alors, c'est Hold Dog.
4: Monsieur Gérard, poursuivez.
0: Bon, c'est bon, là, maintenant on se calme. Donc, j'ai répondu à sa question. Donc, quand je m'emmerdais, je bouquinais, puis j'écoutais la radio. Donc, je vois pas le QRZ. Je pouvais pas faire de la CB, étant donné que la voiture, elle était au garage.
20: Tu as le droit de lire, hein?
0: Bah oui. Bah, de toute manière, vu qu'on était deux, donc automatiquement, il y en a un qui faisait une ronde. Moi, pendant ce temps-là, je restais là-haut. Et après, c'était moi qui refaisais une ronde une heure après ou deux heures après.
20: Vous faites pas la ronde à deux?
0: Ah non, il y a toujours il y a toujours une personne qui doit rester dans les locaux pour répondre au téléphone. Alors, si par exemple le patron de la boîte appelle pour savoir si ça se passe bien, ou même le directeur, il peut se pointer à n'importe quelle heure de la société pour savoir si on fait bien le boulot, c'est tout.
17: Et toi, tu
20: bouquines. S'il arrive et que tu bouquines.
0: Ah bah, de manière, il peut rien dire vu que s'il y a toujours quelqu'un qui est présent dans la loge. Et que son boulot il est fait, et que quand il prend son cahier, qu'il voit que toutes les rondes étaient faites et qu'il y a rien à signaler durant la nuit, lui il s'en fout. Il s'en fout.
20: Tu lisais quoi?
0: Des romans.
20: Des romans.
0: Non, pas. Non, c'est pas des romans d'amour.
18: Des Picsou, des trucs comme ça. Quoi.
0: Non, mais bien sûr, pourquoi pas des Tintin Milou non plus tant que tu y es, toi.
1: Ou des Pantouzes, hein, des Playboy.
0: Ouais, non, c'est mais... ça, Playboy. Ah, t'es bien placé, toi, pour lire Playboy, hein.
1: Uh-huh.
0: Ouais, bah, on voit qu'il y en a qui savent bien lire, ça. Bon, ouais, alors, question à Internet avant qu'on reparte, non?
21: Question de Monsieur Cousin de Suresnes.
9: Gérard, est-ce que tu peux couper ton micro quand tu tousses, s'il te plaît?
0: Non, ça donne du flair. Bon, ok.
22: Oh, putain, ouais. Pense à ceux qui passent après, vas-y.
0: Alors, y a-t-il autant de femmes que d'hommes dans les deux professions? On va demander à un agent de ton cul.
18: Bah écoute, je pense qu'il y a quand même plus de chiens mâles que de chiens femelles dans les deux professions, a priori.
0: Est-ce qu'il y a... Attends, parce que toi, depuis tout à l'heure, t'es en train de te foutre de ma gueule sérieusement.
18: C'est possible,
0: bah au revoir.
18: Ah bah non, quand même.
0: Au revoir. Bah non. Eh bah là, maintenant, c'est possible que
18: attends,
0: tu t'en ailles.
18: Bah déconner, quand même.
0: Agent de ton cul.
18: Oui, je suis là, je peux répondre.
0: Non, voilà. Hold Dog.
17: Oui. Donc, s'il y a plus d'hommes ou de femmes, je pense qu'il y a quand même beaucoup plus d'hommes parce que c'est quand même un travail physique. Donc, forcément, les hommes sont quand même plus forts que les femmes. Faut bien se l'avouer. Donc, c'est surtout des hommes.
0: Moi, dans un sens, si tu veux. Ouais, Mère Michel.
17: N'importe quel sens.
20: Bah, moi, je pense que, effectivement, pour les hommes. Parce que, voilà, quoi. Ils aiment bien rien branler la nuit, donc agent de sécu, c'est le bon truc, quoi.
0: Ouais, non, mais je pense. Non, mais ouais, d'accord, mais non. Attends, faut pas croire que les mecs, ils branlent rien de la nuit quand.
20: Ouais, c'est ça, tu disais que tu lisais.
0: Ouais, non, mais attends, parce qu'on était plusieurs.
20: Le boulot, il y a de payer pour lire, hein.
0: Ouais, non, mais c'est qu'on était plusieurs aussi. Attention, hein. On était plusieurs, hein. C'est pour ça aussi que je pouvais me permettre de lire, hein. Ouais, mais de temps en temps aussi, je prenais le. C'était. Quand c'était à mon tour de faire la ronde, je la faisais, hein. Ça, faut pas croire que je faisais que de lire jusqu'à.
20: Jusqu'au. C'est quand même jusqu'à. L'air d'être un métier passionnant.
0: Bah, disons, quand tu te tapes 12 heures, quand tu te fais 12 heures d'affilée, tu commences à 19h et que tu termines à 7h du matin.
20: Et tu préférerais pas prendre à 19h et finir à 7h dans une usine de métallurgie?
0: Bah, j'étais.
20: Pour essayer à quelque chose.
0: Comment ça?
20: Bah, je sais pas, tu fournis plus de travail qu'en lisant.
0: Ouais, mais c'est pareil, hein. C'est ça, ça revient au même, hein. Ça revenait au même. Monsieur Mazur, pour
4: finir. Eh bien, écoutez, moi, je me range de l'avis de l'opinion générale, n'est-ce pas? Et je pense qu'il y a bel et bien beaucoup plus d'hommes que de femmes.
0: Bah, de toute manière, moi, jusqu'à maintenant, j'en ai croisé deux, trois qui étaient, c'était des femmes, bon, qui.
20: Est-ce que ouais. C'était des femmes comme moi, Gérard?
0: Ah, bah, je connais pas ton critère.
20: Bah,
0: Broute Minou. Broute Minou. Non, ça c'est broute minou, c'est nous qui broutons vos minous, c'est pas vous.
4: Okay. Oui, mais monsieur Gérard, je vois.
0: Oui, monsieur
4: Mazur. Vous n'avez pas à le faire, vous ne pouvez pas le faire pendant vos heures de travail.
0: De quoi?
4: De brouter les minous.
3: Tout à fait.
0: Bah non, ça bah heureusement qu'on n'a pas le droit de se taper sa copine pendant les heures de boulot parce que.
4: Oui,
0: qu'on
4: non, mais précisez-le, parce qu'il y a peut-être des gens qui pourraient penser que finalement, agent de sécurité, c'est un métier très très cool. On lit des livres et on broute le minou de sa copine, n'est-ce pas?
0: Oh, ça, Karine, tu crois pas que ça nous en fait un peu de trop, là, des auditeurs?
20: Bah, réponds à monsieur Mazur.
0: Ah non, ouais, monsieur Mazur. Ouais, vous disiez?
4: Oui, je disais qu'il fallait effectivement le préciser, n'est-ce pas? Mmh. Parce que les gens seraient alors tentés de confondre, vous êtes de mon avis.
0: Mmh. Non, mais de manière, faut bien se dire une chose, parce que là, c'est vrai que, on parle de s'il y a autant d'hommes et de femmes dans les deux professions. Donc, ce qu'il faut bien dire.
20: Il broutait pas.
0: Donc c'est vrai que bon normalement il y a plus d'hommes parce que c'est un boulot qui est quand même assez dangereux la nuit pour une nana parce que c'est vrai que une nana
20: ouais, pourrait se couper avec une page du bouquin donc.
0: Ouais ben d'accord ouais non mais c'est bon
4: ou bien encore se casser un ongle.
0: Ouais mais ça ouais d'accord. Non mais ce que je veux dire c'est que c'est plus un boulot pour mec. Donc c'est vrai que bon monsieur Mazur disait comme ça que si on emmenait sa copine, bon, normalement c'est interdit d'emmener sa copine sur les lieux de son travail.
4: Mais moi, l'avez-vous déjà fait, monsieur Gérard?
0: Ouais, je l'ai fait une fois, mais je me suis pris un avertissement aussi. Malheureusement, parce que j'ai mon chef qui est arrivé derrière, puis je me suis pris un avertissement parce qu'elle était là.
4: Il est arrivé derrière votre copine.
0: Hein?
4: Votre chef est arrivé derrière votre copine.
0: Bah, disons, elle était venue avec moi le matin parce que une semaine j'étais du matin, une semaine j'étais d'après-midi, puis là c'était un week-end où que je travaillais, j'étais de permanence.
4: Oui.
0: Et ben malheureusement, elle m'a dit je peux venir avec toi. J'ai dit il y a pas de problème et manque de peau. J'ai commencé à 7h, à 8h il est arrivé, puis il manque
4: c'est
0: de peau. Ben,
4: c'est
0: rageant. Je me suis pris un petit avertissement, mais c'est pas grave.
20: J'étais en train de la sauter ou
0: quoi? Non, j'étais en train de l'embrasser, puis ben, je me suis pris un avertissement, manque de peau, puis c'est tout.
6: Alors justement, Gérard, sur le net, une question de Mister Cousin qui te demande si un agent de sécu a le droit d'avoir des relations sexuelles pendant son travail avec un animal ou autre.
20: Avec son chien.
7: Et pour répondre à la question, je propose qu'on accueille Sécu Lover.
0: Et pour l'instant, Karine, s'il te plaît, je l'aurais accueilli, mais après, une fois que j'aurais répondu sur le site internet. Si ça te dérange pas, c'est encore moi qui commande, hein.
23: Salut, Gérard. Ouais.
20: Salut, c'est Kilover.
4: Oui, bonsoir, monsieur Lover.
0: Alors, c'est Kilover, bonsoir. Bonsoir.
6: Donc, Gérard, la question.
4: Shabbat.
0: Bah, c'est bon, je vais répondre à la question. Donc, d'emmener sa copine sur son lieu de travail, c'est ce que je disais à monsieur ouais. Mazur. Normalement, c'est interdit, vu que moi, je me suis pris un PV.
23: Un PV.
0: Un avertissement.
23: Ouais, mais si on n'a pas de copine, on peut quand même l'amener.
0: Bah si t'as pas de copine, tu peux pas emmener ta copine au boulot, espèce de con.
23: Ah bah oui, je suis bête.
0: Bah oui, bah t'es con, c'est pas pareil.
4: N'importe quoi, n'importe
0: donc voilà.
4: Ridicule.
6: Oui, donc les relations sexuelles.
0: Bah les relations
6: avec un animal ou autre.
0: Bah non, avec un animal, non, je vois pas comment que tu vas amener un animal sur ton lieu de travail.
6: Bah si t'es maître chien.
20: C'est de la pédophilie, ça.
0: Bah ouais, mais attends, c'est ton chien, tu l'emmènes, c'est pour travailler avec toi, tu vas pas sauter ton chien, sinon c'est de la pédophilie. Bah ouais. Comme a dit la mère Michel. C'est qui, là, en deux, Michel Médor, là? Oh, oh
23: Michel Médor.
0: Comment, bonsoir, on a combien de personnes, là? Monsieur alors, Mazur, Mère
4: oui,
0: Michel.
4: Je suis là. Bonsoir, c'est Monsieur Mazur.
0: Attendez, Monsieur Mazur.
4: Bonsoir, c'est Monsieur
0: Mère
4: Mazur.
0: Mère Michel.
20: Oui.
0: Hold Oi.
23: Ouais, Hold Oi, s'il te plaît.
0: C'est Q.
23: Oui.
0: Et Michel.
3: C'est Monsieur Lover.
0: Et qui il sort d'où celui-là là Michel Médor là.
7: Non, ce sera pour plus tard.
21: De Suresnes.
0: Allez, ouais, Gérard. Il commence à m'énerver ce mec-là depuis tout à l'heure avec cette histoire-là parce qu'ils ont pas besoin de citer mon nom de famille à l'antenne.
22: Bon Gérard, pose la question, on va mettre un disque.
0: Non. J'ai dit non.
22: Oh, ok.
0: On va.
22: Allez, soyons fous. Allez,
0: je
22: vas-y.
0: Je pousse à moins de quart et c'est tout.
22: Allez, vas-y.
0: De toute manière, j'en vais déborder. Je vais faire mes 16 questions d'agent de sécurité. D'accord. Bon.
22: Ouais.
0: Oui.
22: C'est bien Gérard. 7813. Ça monte d'un seul coup. Hop là.
5: Il est
0: éjaculé
5: pas.
0: Ta gueule, toi, connasse. Allez, que pensez-vous que les maîtres chiens et agents de sécurité s'entendent bien?
3: Alors,
0: Sécu Lobert.
3: Moi, je pense qu'ils s'entendent très bien. Parce que, en fait, moi, j'ai un ami qui est maître chien. Et son meilleur pote, en fait, c'est un gardien de sécurité.
0: Attends, ça va, je vous dérange pas trop là-bas? Ça va
5: Merci un petit peu en fait.
0: Non mais ça va
22: Tu pouvais sortir.
0: Si vous pouvez prendre un peu d'auditeur là que de dormir là, ça irait hein.
5: Ah c'est pour ça que je suis venu, c'est vrai.
0: Ah ouais ben t'es venu c'est pour
22: bon, Gérard, enchaîne.
0: Pour le standard hein. Donc c'est Culover, vas-y.
3: Oui, donc moi je disais que un de mes amis est donc gardien de sécu et que son meilleur pote à lui, eh ben c'est un maître chien. Donc apparemment ils ont l'air de bien s'entendre hein.
0: D'accord. All dog.
10: Ouais, bah moi je suis pas tout à fait d'accord avec l'auditeur précédent là.
0: Avec Sécu Lover.
10: Ouais, bah voilà. Parce que non, moi je pense pas. Je pense que quand même l'agent de sécu doit avoir une petite jalousie quand même contre l'autre, parce que l'autre a un chien quand même. Mais c'est un ami, un chien. L'autre il est tout seul, il s'emmerde un peu, donc je pense pas qu'il soit vraiment pote. Hein.
0: Je sais pas
10: ce que t'en penses toi. Mais...
0: Non, mais on va voir. Mère Michel.
5: Moi, je crois qu'il y a la rivalité entre les deux en fait, parce qu'il y en a un qui a un chien et pas l'autre, donc. Peut-être que, je sais pas, l'agent de sécu est jaloux, quoi.
0: Ouais, ben,
5: je pense... À la rigueur, toi, il est l'autre avec son chien, il est plus protégé que l'agent de sécu qui a rien du tout, sauf peut-être une bombe d'action, c'est tout.
0: Monsieur Mazur, pour finir.
4: Eh bien, écoutez, moi, je pense que de très très fortes amitiés peuvent se développer entre les deux, des amitiés qui iraient jusqu'à partager le même vestiaire, n'est-ce pas?
0: Oh non, quand même pas à ce point-là, monsieur Mazur, hein. Faut quand même pas exagérer. Bah,
4: écoutez,
0: hein.
4: Je le tiens d'un magazine, en vue de ce débat, je mets...
0: Non, monsieur Mazur, monsieur!
5: Merci, quoi, franchement.
0: Oh. Ouais, je me suis retourné, t'as rien senti, maître Manier.
22: Non, on l'a entendu.
0: Il faut vraiment que tu coupes ton micro.
22: Qui
5: a pété?
0: Non, c'est personne qui a pété. Donc, monsieur Mazur.
4: Monsieur Gérard.
0: Je vous dis, vous restez jusqu'à la fin, mais arrêtez de me balancer des trucs des magazines parce que je m'en bats les couilles.
4: Hein. Ah, ça va vous faire mal en même temps.
0: Ouais, ben, tant que c'est pas vous qui me les battez, ça ira. Alors, qu'est-ce que je voulais dire? Tout le monde a répondu?
5: T'entends plus.
0: Répondez pas, hein, surtout les auditeurs.
10: Ouais, moi j'ai répondu.
0: Tout le monde a répondu.
21: Question de monsieur Cousin.
0: Donc moi je vais vous répondre.
21: Question de monsieur Cousin.
0: Je vais répondre si ce con arrête. Parce que
21: question
0: ça commence.
21: Question de monsieur Cousin de Suresnes.
0: Ça commence à m'énerver cette histoire. Je sens que le débat, je veux même pas aller jusqu'au bout. C'est con parce que j'avais l'intention d'y aller.
21: Alors,
0: moi je vais répondre.
3: Ça fait tellement plaisir.
10: Gérard, on t'écoute.
0: Je vais répondre sur la question que pensez-vous que les maîtres chiens s'entendent bien? Bah disons cela dépend des circonstances. Moi je sais que j'ai connu des gens qui travaillaient dans deux boîtes séparées. Bon c'est vrai que bon c'est pas parce qu'il y en a un qui a des chiens l'autre il est sans chien, mais ils s'entendaient quand même bien. Donc je vois pas pourquoi on dit que les maîtres chiens et les agents de sécurité s'entendent pas ensemble, c'est faux. Mais c'est vrai que ça dépend.
10: Des boîtes à chaussures.
0: Bon, hold dog. C'est toi qui viens de dire ça. Je te dis au revoir. Celui-là. Terminé. Et du coup, on a Michel. Tu peux me le mettre, Karine. Merci, Michel.
12: Oui, c'est Michel et Médor. J'appelle avec ma femme.
0: Donc, tu veux peut-être répondre maintenant que j'ai répondu à la question.
12: Le problème, c'est que j'ai pas trop entendu la question, Gérard. Je suis désolé.
0: Mais c'est pensez-vous que les maîtres chiens et les agents de sécurité s'entendent bien?
12: Je pense que oui, du fait que justement ils ont les mêmes diplômes. Je pense que ça facilite les liens entre ces gens-là. Je pense que oui.
0: De toute manière, c'est ce que je venais de dire. Hein.
12: Apparemment, les grands esprits se rencontrent.
0: Donc voilà. Alors, huitième question et après on va se mettre un disque. Il va être moins le quart, donc ça tombe bien. J'avais dit à moins le quart. Alors, croyez-vous que le métier de maître chien est dangereux? Et on va s'écouter. Doberman.

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3: Et voilà, rebonsoir à tous pour la suite. Enfin...
4: Ah non, Gérard. T'aurais pu tousser pendant le disque, hein.
3: Suite et fin du débat. Donc, on venait de s'écouter Doberman à Lock to Off. Et donc, un petit point sur le site internet.
4: Alors, combien on est? On est 8111.
3: Attends,
4: merci, Gérard.
3: Excuse-moi.
4: 8111. Et une question de Mr. Pif Paf qui demande si les agents de sécu ont le droit de voter aux élections présidentielles.
3: Ben ça a rien à voir avec le débat.
4: Hein. Ben si, ça parle d'agents de sécu.
3: Non, mais de toute manière, ils vont voter la journée, hein, c'est tout, hein. Voilà, c'est tout. Okay. Donc, ils peuvent voter.
4: D'accord.
3: C'est tout.
4: Bah voilà.
3: Donc, on récupère Monsieur Mazur.
5: Et bonsoir, Monsieur Mazur, à l'appareil.
3: La mère Michel.
6: Oui, rebonsoir, la mère Michel.
3: Sécu Lover. Sécu.
7: Attends, on le brief un petit peu, là.
8: Question de Monsieur Cousin.
9: Oui, tout à fait.
3: Sécu Lover.
10: Oui, bonsoir, Monsieur.
3: Et Michel Médor. Pour finir.
10: C'est Michel et Médor.
3: Ouais, bah ça sera Michel Médor, d'accord.
8: Merde.
3: Et qui c'est qui s'amuse là? Qui c'est qui s'amuse avec son téléphone?
8: Attention, je vais.
3: Celui qui joue avec son téléphone arrête, parce que tout à l'heure il va gerber.
8: Bye.
3: Croyez-vous que le métier de maître chien est dangereux? Donc on va demander à Michel Médor.
10: Le métier de maître chien est-il dangereux?
3: Mais te fous pas de ma gueule parce que tout à l'heure tu vas même pas répondre à la question.
10: Non, j'essaie de réfléchir à la question, bien qu'elle.
3: Ah bah alors, tu vas réfléchir, tu sais où?
10: Mais pourquoi?
6: Bah laisse-le réfléchir.
3: Attends. Déjà, tu vas pas te borrer, tu vas déjà retourner voir Karine au standard et puis on va te briefer un petit peu tes neurones. D'accord?
10: Tu vas briefer ton cul, ouais. D'accord, à tout de suite alors.
3: Ok, c'est cul au beurre.
10: Bah écoute, je pense que oui, le métier de maître chien, c'est un métier dangereux.
3: Car on
10: peut se retrouver dans certaines situations très cocasses, comme par exemple devant des voyous. Et s'ils sont nombreux, à mon avis, ça peut devenir dangereux.
3: D'accord.
7: À la place de la personne que tu viens de remettre au standard, nous accueillons Rod Villain.
11: Bonsoir Gérard.
6: Bonsoir Rod.
11: Oui, bonsoir Monsieur Rod Villain. Bonsoir, c'est Rod Villain, 28 ans, bon bourrelet, 118.8.
3: Ouais, c'est ce que j'attendais. Bonsoir.
11: Bonsoir Gérard.
3: Donc là, t'as entendu la question?
11: Pas en détail. Est-ce que tu...
3: Alors, croyez-vous que le métier de maître chien est dangereux? Voilà.
11: Bah écoute, je pense que...
3: Attends, laisse finir la mère Michel.
11: Pardon, excuse-moi.
6: Oui, s'il vous plaît. Moi, je pense que non, parce que si c'était dangereux, il n'y en aurait pas autant.
3: Ah bah, moi, je suis pas de ton avis.
6: Bah si, franchement, parce que des vigiles et des maîtres chiens, t'en as à tirer la rigueur, quoi. Donc, si c'était pas dangereux, je choisirais pas ce métier-là.
3: D'accord. Monsieur Mazur, pour
6: faire...
3: Attends, Monsieur Mazur. Oui, mère Michel, excuse-moi.
6: Je me dis que c'est peut-être aussi parce qu'ils ont pas pu rentrer dans l'armée ou dans la police, quoi.
8: Mais je t'entends mal.
3: Non, mais je pense.
6: Dis, c'est peut-être parce
3: non,
6: que...
3: non, mais c'est bon, c'est un connard qui s'amuse à vouloir faire le con, c'est pour ça.
6: Je crois que c'est un mec bourré qui parle.
3: J'entends. Eh, c'est bon, vous vous foutez pas de sa gueule, sinon je vous vire.
11: Non,
10: pas du tout.
3: Pour une fois qu'on a une nana qui va rester jusqu'à la fin, ouais, hein, vous avez pas commencé à l'emmerder, parce que moi je vais vous dire bonne nuit, vous allez voir.
10: Non, pas du tout,
3: je pense que pour une fois qu'on a quelqu'un qui répond correctement aux questions par rapport à d'habitude, c'est vraiment rare, hein, je peux vous le dire.
8: Ouais, fous-le toi dans le cul, là.
3: Mais ta gueule, toi, c'est culot vert, au revoir.
10: Au revoir.
3: Ce n'est pas moi, Gérard. Voilà, c'est bon. Alors, il est calmé, là, Michel Médor? Bon, alors, Michel Médor, heureusement qu'on t'avait sous la main.
10: Oui, bah, je suis là, je suis
3: ça y est, t'es calmé?
10: Oui, très bien.
3: Alors maintenant, tu réponds à Monsieur Mazur, tu réponds, ben, tu vas attendre encore un petit peu pour répondre.
10: D'accord,
3: Monsieur Mazur, pour
5: oui,
3: continuer.
5: Écoutez, j'allais vous répondre que oui, le métier de maître chien est un métier dangereux à 100%, car ces personnes-là ne sont jamais à l'abri, par exemple, de buter contre l'animal et de tomber par terre, par exemple.
3: Non mais ça, Monsieur Mazur, je vois pas le rapport avec le... Je vois pas pourquoi que le mec, il buterait l'animal.
5: Eh bien, c'est-à-dire la ronde. Vous parliez de faire des rondes tout à l'heure, si je ne m'abuse.
3: Ouais.
5: Il est possible, et peut-être allez-vous me contredire, Monsieur Gérard, mais il est possible que vous aventuriez dans des coins un peu sombres. C'est pour ça que je disais que l'on peut facilement buter contre l'animal et tomber au sol.
3: Ouais, mais là, dans ce cas-là, on a des lampes électriques pour faire les rondes. Faut pas l'oublier. Mère Michel.
6: Si tu marches sur la patte du chien et qu'il te mord, c'est dangereux ça aussi.
3: Ah ouais, mais ouais, d'accord. Ouais, ok, la bonne vanne.
6: Monsieur,
3: tu as raison. Ouais, non, mais ok. D'accord, je suis d'accord. Michel.
10: Ouais, je suis pas tout à fait du même avis que la demoiselle qui vient de parler, parce que si le chien peut pas mordre son maître, c'est impossible.
6: Pourquoi?
10: T'es d'accord avec moi, Gérard?
3: Ah bon, il peut pas le mordre?
10: Bah non, puisque c'est son maître. C'est impossible qu'il le morde.
3: Mais s'il a mal.
10: S'il a mal le chien, tu veux dire?
6: Bah oui.
3: Pas l'animal, pas le mec, espèce de con.
10: Bon, pour répondre à la question, moi je dirais que c'est vrai que c'est un métier assez dangereux, le métier de maître chien, mais bon, ils sont au courant, quoi. Ils prennent le risque de faire ce métier. C'est pour l'amour du métier qu'ils font ça aussi. Il faut pas oublier, Gérard.
5: Oui, et pour l'amour du chien également.
10: Voilà.
3: De toute manière, en principe, quand on fait un boulot, c'est qu'on aime son boulot. Moi, si je fais des débats, c'est que j'aime bien gueuler derrière un micro, et puis c'est tout.
10: Ouais, on voit que t'es un passionné là-dessus.
3: Et j'aime bien vous prendre la tête, et quand vous me prenez trop la tête, je vous dis au revoir. Et celui qui s'amuse avec son portable, arrête.
6: Longtemps le portable.
3: Il y avait longtemps que j'avais pas entendu un bruit de potable.
5: Allô, question de monsieur cousin de
3: chez Rogue.
2: Allô, qu'est-ce que t'as dit?
3: Rogue.
9: Ouais, écoute, je pense que c'est un petit peu l'essence même du métier. Hein.
3: C'est les risques du métier, tu veux dire, c'est ça?
9: Non, pas exactement, si tu veux. Ça fait partie de la condition de base de l'agent de sécu ou du maître chien de prendre des risques. C'est pas pareil.
3: Ouais, non, mais attends, tu crois que... Je réponds quand même, moi aussi, maintenant, je vous réponds. Ouais, mais vous pensez... Je pense que là, tout le monde me disait oui, à part deux personnes qui m'ont dit non. Je voyais pas pourquoi qu'on me disait non. Mais moi, je peux vous dire que c'est oui, car car en intervention, on ne sait jamais sur qui on a affaire. Je sais pas qui c'est qui l'avait dit tout à l'heure, ça. Parce que quand tu fais une ronde, par exemple, t'as avec ta lampe, t'as avec le chien, tu sais jamais sur qui tu tombes derrière.
10: C'est clair.
3: Hein? Donc, je pense que la mère Michel, c'était à peu près sur ça que vous vouliez réagir aussi.
6: Oui, sûrement.
3: Entre deux.
9: Non, mais c'est vrai que GG, il y a des métiers qui sont un petit peu excitants, on va dire, qui donnent des poussées d'adrénaline. Il y a des trucs comme, je sais pas, agent secret, mais il y a aussi agent de sécu, quoi.
3: Non, mais attends. Et agent secret, faut pas quand même confondre.
4: Agents secrets
3: et les agents de sécurité, hein, parce que c'est pas du tout pareil.
4: C'est quoi la différence?
3: Les agents secrets, c'est ceux qui sont payés pour des trucs secrets, voilà. Et les agents de sécurité sont payés pour faire le boulot de sécu.
4: D'accord.
3: Voilà.
5: Monsieur Gérard.
3: Oui.
5: Existe-t-il par exemple des agents de sécu secrets?
3: Oh, la question que je m'y attendais pas au virage. Eh ben non.
5: Non, ça
10: n'existe
5: pas.
10: Est-ce que ça existe les agents secrets qui sécrètent du cul?
3: Alors toi, Rag, ouais. Les agents secrets qui secrètent du cul, tu vas aller sucer la bite de ton chien. Au revoir.
4: Bravo Gérard, bravo. Putain Gérard, franchement, ce soir.
12: Eh, là t'assures ce soir. Bravo.
3: Allez hop. Comment?
4: Je crois qu'il est parti là.
3: Il est parti là. Karine, s'il est encore au standard, tu lui dis que la prochaine fois qu'il passe à l'antenne, je lui dis au revoir d'entrée. Hey,
13: t'as pas viré le bon. Alors, si j'étais toi, je me la jouerais petit.
3: C'est qui?
13: Quelqu'un d'autre des autres.
3: Mais attends, je me la vire petite, hein. Toi, la sienne, tu vas la fermer.
4: Et franchement, là, Gérard, tu vas pas faire cette excite
14: de parler
4: fort,
14: de chien et de chienne comme ça, Gérard. Faut que
3: mais attends, mais celle, depuis tout à l'heure, elle se croit une chienne.
4: Bah attends,
3: c'est la traite de chienne.
4: C'est les débats, là.
3: Elle fait du boulot de chienne.
14: Justement, en parlant de chien et de chienne, Gérard, sur le net, on est 9208 là pour l'instant, ça monte, hein. Tu peux le noter, 9208, point culminant du débat pour l'instant. Il y a Calvinator qui nous demande quelles études il faut faire pour faire chien d'agent de sécu.
3: Putain, mais tu peux lui demander qu'il répète la question.
14: Bah ça va être dur, parce que ça va être un petit peu difficile si tu veux, Gérard.
3: Parce que mes neurones, elles ont pas compris.
14: Tes neurones. Donc il te demande qu'est-ce qu'il faut faire comme étude pour faire chien d'agent de sécu.
3: Et si elle a pas besoin de faire des études, il est complètement con celui-là.
14: Bah ouais, mais tu deviens pas chien d'agent de sécu comme ça.
4: Bah oui.
14: À moins d'être pistonné ou de coucher.
13: Avec... Choisi, hein.
14: Ouais, voilà, faut coucher quoi.
3: Bah, de manière, il y en a bien qui couchent avec leur patron pour avoir la bonne place alors.
14: Bah ouais, donc c'est ça alors en fait.
3: Voilà, bah faut coucher, puis c'est tout. Je sais pas si s'il y en a qui couchent parmi les auditeurs pour avoir leur place qu'ils ont. Mais en principe, ça va être un thème de débat, tiens.
2: Note-le, Gérard. Note-le sur une feuille. Un thème de débat.
3: Faut-il coucher
4: pour devenir chien d'agent de sécu?
3: Non, faut-il coucher
2: pour être auditeur libre. Pour être un auditeur.
3: Faut-il coucher pour avoir ce job? Pour avoir.
7: Ouais, faut-il coucher pour être auditeur, c'est pas mal.
2: Gérard, il est 2h. Gérard, il est 2h, il reste à peu près encore un gros quart d'heure, donc on active.
3: Pensez-vous que le métier de maître chien et agent de sécurité font les mêmes horaires?
2: Tu peux répéter la question parce que t'es allé un petit peu trop vite là.
3: Bah tu me dis on active.
2: Bah oui, mais bon, pas non plus.
3: Bah si tu veux, je pose toutes les questions.
2: Non, allez, vas-y Gérard. Allez, un peu de sérieux s'il te plaît, un peu de sérieux.
3: On y va. C'est bon, vous avez entendu ma réponse?
15: Ouais, t'as pas une question de cul plutôt?
3: Comment Mère Michel?
15: T'aurais pas une question de cul?
3: Pourquoi tu veux parler cul, toi, ce soir? Attends, je m'occuperai de toi après au standard.
2: Gérard, le débat porte.
3: Pensez-vous que les maîtres.
2: Le débat porte sur les agents de sécurité. Donc, s'il te plaît, on y va sérieusement.
3: Non, parce que faut pas.
2: Reprends tes esprits, on y va. Allez.
3: Faut pas mélanger de cul, de travail. Oh là là, parce que là, on va plus s'en sortir. Donc, pensez-vous que le maître. Merde. Pensez-vous que le métier de maître chien et d'agent de sécurité font les mêmes horaires? On va demander à Michel.
10: Non. Les maîtres chiens, c'est plus tourné vers le soir.
3: Et les agents de sécurité, t'en as qui travaillent de nuit?
10: Il y a des agents de sécu, comme on le disait tout à l'heure, à juste titre, qui travaillent dans des magasins, des grandes succursales, des grandes surfaces, qui travaillent la journée.
3: Ouais, mais t'en as qui travaillent de nuit. Comme moi, je disais tout à l'heure pour mon cas. Mmh. Oh, bon. Mère Michel.
15: À peu près pareil, hein.
3: Jamais, non, mais on parle pas de cul, hein. Je te préviens tout de suite sur les questions, hein.
15: Non, mais moi non plus, hein.
3: Non, mais c'est ce que tu voulais savoir.
15: Tu fais des débats terre à terre.
3: T'inquiète pas, Mère Michel. Pour le débat du SM, on va, tu as.
15: Est-ce qu'il y aurait moyen que je sois là?
3: Ah oui, Maître Manier, on va garder ton number et puis on va s'occuper de ton matricule, ma petite.
15: Ça me ferait bien plaisir que tu t'occupes de mon matricule.
3: Ah bah, y a pas de problème. T'inquiète pas, je vais t'avoir en antenne tout à l'heure, toi. Non, t'inquiète pas.
10: On va retrouver ta chatte, t'inquiète.
7: T'inquiète pas. Couper vos petites.
3: Monsieur Mazur.
5: Oui, enfin, c'est Monsieur Mazur.
7: Je veux bien que Monsieur t'interrompre, mais on accueille quelqu'un.
3: Oui.
7: Bombe dactylogène.
3: Quoi?
7: Bombe dactylogène.
16: Bonsoir.
7: Du 117.7.
3: Bonsoir. Bombe dactylogène.
16: Bonsoir, bombe dactylogène. Truc qui pique les yeux.
3: 117.7.
16: Tout à fait, 117.7, mon moignon, 32 ans. Bonsoir.
3: On s'en fout de ton âge et de la ville. C'est 117.7, c'est hop, terminé, basta. Hop. Monsieur Mazur.
5: Écoutez, moi je dirais que les horaires des maîtres chiens et ceux des agents de sécurité sont légèrement décalés, n'est-ce pas? Parce que...
3: Le portable!
16: Allô?
3: Le portable!
16: Allô?
5: Allô,
3: merci.
5: M'entendez-vous?
3: Oui, monsieur Mazur, j'écoute.
5: Oui, je disais donc que leurs horaires sont légèrement décalés, ne serait-ce pour le maître chien, le temps d'aller promener son animal, de lui donner à manger, donc il est impossible d'avoir les mêmes horaires.
3: Non, mais attendez, monsieur Mazur.
5: Oui.
3: Je crois que vous comprenez pas ce que je vous dis là.
5: Oui.
3: Je vous demande s'ils font les mêmes horaires, je vous demande pas. S'il faut donner à bouffer au chien, s'il faut le sortir pisser.
5: Non,
3: pensez-vous que le métier de maître chien et d'agent de sécurité font les mêmes horaires? Je vous demande pas.
5: Eh bien, justement, je vous réponds qu'ils ne font pas les mêmes horaires, qu'il y a un léger décalage entre leurs deux professions, puisque le maître chien doit s'occuper de son chien un peu plus longtemps.
3: D'accord. Ah, bah, ouais. Enfin! Ah bah punaise, on va y arriver avec vous, hein.
5: Oui, c'est Monsieur Mazur.
3: Oui, ben ça on le sait que c'est Monsieur Mazur qui répond aux questions.
5: Votre portable.
3: C'est pas le mien,
16: Bombe dactylogène. Je sais pas si t'es un petit peu au fait des conventions collectives qui régissent un peu ce milieu, mais effectivement, à la base, ils ont les mêmes horaires, mais comme le disait Monsieur Mazur, il y a eu une décharge horaire pour le canidé, quoi.
3: Alors, je peux vous dire tout de suite que bah, vous êtes tous plantés, c'est que c'est non. Ils font pas du tout les mêmes horaires,
5: oui,
3: malheureusement.
5: Oui, c'est ce que je disais, Monsieur Gérard.
16: C'est ce qu'on t'a dit.
10: Gérard, est-ce que je pourrais te poser une question qui sort un petit peu du débat?
3: C'est qui?
10: C'est Michel et Médor.
3: Ouais, il a dit.
10: J'aimerais savoir, tu as fait le test de Benjamin Castaldi sur M6?
3: Hey,
10: ouais.
3: Michel.
10: Ouais.
3: T'as fait le test avec ta femme pour savoir si t'allais l'enculer ce soir?
2: Gérard. Répartiman ce soir. Bravo, Olivier.
3: Tu vois, même aller y goûter tout de suite à l'enculer. Au revoir. Au revoir.
4: Gérard sur le net. Yaourt oui. Mystère me demande si les chiens, si les chiens sont soumis aussi à la loi des 35 heures.
1: Non mais attends, tu peux répéter la question parce que je crois que mes euros n'ont pas compris. Puis de toute manière, t'as tellement bien articulé quand t'as pété que j'ai pas compris la question.
4: Bon, tu sais, j'articule au moins aussi bien que toi. Alors, Gérard, est-ce que les chiens sont soumis aussi à la loi des 35 heures?
1: Non.
4: D'accord.
1: Bah non, parce que vu que les maîtres c'est pareil, automatiquement je pense pas.
2: Bon, Gérard, on va conclure. On va conclure parce que là, il y a l'animateur derrière qui s'impatiente.
1: Il est là, l'animateur.
17: Non, on va pas tarder là.
1: Non, mais...

0: seront à mettre de côté, donc on continuera de faire sur un prochain débat. Mm-hmm. Donc il y aura un débat 2 sur les agents de sécurité. Donc je peux tout de suite vous annoncer le thème du débat avant que la conclusion se fasse. Le prochain débat qui aura lieu, je ne sais pas quand, se portera sur la chirurgie esthétique.
1: Voilà. La quoi?
0: Chirurgie esthétique.
1: D'accord.
0: Donc pour la conclusion, on va demander à Bombe dactylogène,
2: bah écoute, ce fut un bon débat avec un animateur très médiocre. Bon, écoute, je sais pas, moi, est-ce que tu serais éventuellement intéressé par reprendre un petit peu le métier d'agent de sécu, parce que j'ai des places, gardien de cimetière ou agent de sécu dans une morgue, si ça t'intéresse, tu me reprends au standard et on en discute.
0: Tu sais ce que je vais te dire?
2: Ouais,
0: ta proposition, tu te la carres au cul.
2: Ouais.
0: Et si c'est un animateur de merde qui fait des débats, eh ben l'animateur de merde, tu sais ce qu'il te dit? Eh ben médiocre, de toute manière, moi je t'emmerde, je fais les débats comme je veux, et c'est tout.
2: Si ça
0: te plaît pas, le prochain coup tu restes chez toi, t'appelles pas, d'accord? En de bon entendeur, salut. Bonne nuit, au revoir. Au revoir. Monsieur Mazur.
3: Oui, alors écoutez, monsieur Gérard, je n'ai qu'à vous remercier de nous avoir introduit dans les agents de sécurité. Je vous dirais que nous avons appris énormément de choses, que ces gens ne sont pas étroits par rapport à ce que l'on pourrait penser. Bref, pour conclure, une émission qui restera dans les annales.
0: Non, mais c'est vrai que on a eu du mal à partir, mais là, une fois qu'on était bien parti.
3: Oui, absolument. Je suis d'accord avec vous.
0: C'est vrai que
3: mal au début, et puis après ça va beaucoup mieux.
0: Après c'est bon parce qu'il y a eu vous, il y a eu la mère Michel, et puis après il y a eu quelques auditeurs qui ont quand même essayé de.
4: Heureusement qu'on était là, monsieur.
0: De remonter un peu la sauce.
3: Absolument, Madame Michel. Oui, nous étions là. Oui, effectivement.
0: Alors mère Michel, avant que je lui broute le minou en antenne.
4: Bah rien. Alors rien que cette idée, je raccroche tout de suite.
0: Ça y est, l'autre. Bon, la conclusion.
4: Eh bien, écoute, mon pote a pas osé le dire tout à l'heure, mais moi je le dis, animateur de merde, ça aurait pu être un bon débat. Faudrait que tu changes un peu le registre de tes questions. Donc là, je pense qu'on a fait le tour à peu près de tout ce que tu connais. Si ce n'est. Oh non, je vais pas le dire, ça va être méchant.
0: M'a dit.
4: Commence à faire des débats où tu connais pas le thème, comme ça les gens t'aideront à faire des questions et ça s'arrêtera d'être des questions cons.
0: Ouais, bah, alors je vais te dire une chose, bah, dans ces cas-là, pour le débat sur la SM, t'iras te faire foutre.
4: Ah, mais
0: ma grande.
4: Je pense que t'iras cette fourre bien profond, toi aussi.
0: Ouais, bah, toi aussi, t'iras te faire sauter bien profond, au revoir, bonne nuit. Ouais. Voilà. Pour finir sur l'internet.
5: Gérard, alors, pour finir, bah, 9492. Donc, pas les 10 000, hein.
6: Non, mais pas mal quand même.
5: Pas mal, ouais.
6: Ouais.
5: Pas loin. Quelques conclusions. Mister Cousin qui dit, les agents de sécu sont des grosses feignasses comme toi, Gérard.
0: Ça, c'est plutôt lui qui est une grosse feignasse parce qu'il a pas arrêté de nous faire chier sur l'internet.
5: Voilà. Une autre conclusion, celle de Juge de Lyon qui dit en conclusion que les agents de sécu ont besoin d'une sacrée paire de couilles pour exercer à l'inverse de Gérard qui est une sacrée couille sans paire.
0: Bah, lui, il est aussi con que sa mère.
5: Voilà. Et puis une conclusion de Anonyme. La sécu, c'est bien, on abusait, ça craint.
0: De toute manière, ça veut dire qu'ils disent plutôt un verre, ça va, trois verres, bonjour les dégâts, c'est ça?
5: Voilà. Okay, ça doit être ça.
0: Voilà, donc, qu'est-ce que j'ai à rajouter? Rien, à part que l'équipe ce soir, ça a été dur au départ, mais.
6: Et on s'est bien rattrapé, hein.
0: Ouais, mais il a fallu que je gueule.
6: Bah oui, mais c'est. Il a fallu
0: que je gueule assez souvent.
6: Mais c'est tellement bon quand tu gueules.
0: Ouais, mais c'est pas bon pour ma santé aussi. Faut pas l'oublier.
6: Oui, mais moi aussi je suis malade.
0: Parce que à force de gueuler, bientôt, moi je vais plus avoir de bois, je vais venir faire les débats comme ça.
7: Bon, allez, vas-y, allez, cours.
0: Donc conclusion, bah voilà, donc le prochain thème des débats, on l'a dit, chirurgie esthétique. Donc c'est qui ce soir pour la nuit sans pu la nuit? C'est Simon.
5: C'est Simon.
0: Donc moi je vous dis à bientôt, très
1: adieu.
0: Bientôt. Et puis on va s'écouter pour terminer. Vigile Roger Postum Gum. Et voilà, bonne nuit à tous.
8: Et on s'écoute les massues en folie avec dessine-moi des mammouths dans ma grotte à Nutella.
9: Il y a Laurent aussi, bonsoir.
0: Ouais, il y a Goldo, comme par hasard.
9: Laurent Charnier, bonsoir.
0: Non, il y a Goldo.
9: Non, j'appelle de Indianapolis.
0: Il y a Goldo.
9: Bonsoir l'équipe.

0: Bon, on y va.
1: Parce qu'en face, ils mettent de la musique.
2: Qu'est-ce que t'as dans ma feuille, toi?
1: Il m'a piqué mon sac.
2: Il marquait des pédos dans ma lucarne.
0: Ils vont faire de casting, ça, je crois.
1: Ouais, mais de quelle arme ou moyen de défense disposait-il pour éviter de...
3: Bah, je t'ai répondu, j'ai un peu d'odeur qu'ils dégageaient de leur glande anale.
1: Ouais. D'accord. D'envers solitaire. Bon, ben... Bah,
0: ouais.

0: Et en fait, je suis la fille de Max Meynier.
1: Voilà, merci.
2: Oh, bien,
3: c'est pour ça la moustache.
1: Capitaine Cure.
3: Ouais, c'était quand même une ancienne bûcheronne.

0: large, quoi, une fourchette large.
1: Non, ouais, une grosse fourchette.
0: Voilà,
1: une
2: bonne fourchette de Bibi.
3: Calmez-vous un peu.
0: Faites péter le délai, là.
4: Arrive, conclusion.
1: Bon, bah,

0: Je vous préviens, Gérard, fais la gueule.
1: Moi, je pense que je sais plus.
2: Tu penses que t'as envie de faire la guerre du feu avec moi?
1: Voilà, je pense que j'ai
0: envie de... sirop d'azur.
2: Je me suis taillé les pattes, hein, bébé.
0: Ah ouais.
1: Ah, c'est cool.
2: Non, je préfère pas alors. Si on me servirait, je préfère attendre la prochaine question pour me faire tège.
0: Alors, la question.
1: Moi, je suis de la caverne.
0: Bon, bah d'accord. Oh là là. Bon, ça commence à bien faire là, Fulda.
3: J'en vois rien.
0: Gueule.
2: Ta femme qui est garée en double fil, elle
0: gêne là. À qui tu parles, toi?
2: À toi, enculé.
0: Ah bah, va te faire enculer toi-même.
3: Et c'est Joe, le tueur de nains.
4: Bonsoir. Non, c'est lui. Salut. Salut, Joe. Salut, bonsoir, Joe. Est-ce que tu accepterais de prendre un contrat à Joe? Il faut que tu exécutes une petite grosse avec des traits.
0: Allez, hop. Alors, vas-y.
2: Et voilà.
0: Alors, vas-y.
2: Si tu veux des noms, moi, j'en connais pas trop.
0: Alors, vas-y.
2: Parce qu'il n'y a pas trop d'archives, quoi.
0: Alors, vas-y.
2: J'aime pas trop ça.
0: Vas-y. Qu'est-ce que t'as cassé?

0: Moi, je pense que s'il y avait une discipline on pourrait gagner une médaille d'or, c'est Sandy, elle se tape avec des buffles.
1: Bon, bah alors, aimez Jacouille.
2: Et voilà, donc bonsoir à tous. Donc vous êtes sur Fun Radio, donc toujours sur l'internet www.fr ou que Rigo vous entend. Donc,
3: bonsoir.
2: Bon appétit à toi, Rigo.
3: J'ai fini. Hein.
2: Donc, au standard, vous avez Manu. Ah,
4: n'appuie pas avec tes poings comme ça, tu vois, parce que ça s'entend.
2: Mais je fais rien là. Mais
4: tu poses tes mains et tu les touches plus.
2: Je fais rien parce que tout à l'heure, je vais t'en mettre un coup de poing, moi. Ouais. Tu vas voir comment que ça va faire. Donc, au standard, vous avez Manu.
5: Bonsoir.
2: Et Apolline.
6: Et qui bonsoir, GG.
2: Qui va faire le premier débat de
6: sa vie. Avec de Gérard. De ma vie, c'est quelque chose quand même.
2: Et donc, on récupère Grosse Méduse.
7: Oui. Oui, bonsoir, Gérard.
2: Bonsoir à toi.
8: Bonjour Gérard.
2: Bonsoir. Banana Split.
4: Sleep.
9: Oui, bon, bonsoir Gérard. Bonsoir Manu.
2: Ouais.
9: Bonsoir Felder.
2: Ouais, ben bah, ça y est, les bonsoirs. Ça y est, les bonsoirs. Les bonsoirs, ça y est, on a compris.
7: On se calme.
2: Petit qui, comment ?
7: On se calme.
2: Ouais, on se calme déjà. Quand je te dis que les bonsoirs,
4: Gérard,
2: c'est terminé.
4: Gérard.
2: C'est terminé, ok. Petit Guillaume.
10: Bonsoir Gérard. Bonsoir les habituels.
2: Donc, ouais, ben, bien sûr, les habituels comme toi.
10: Ah non, pas du tout.
2: Donc, j'espère. De toute manière, je vais le savoir au fur et à mesure des questions.
10: Pas de problème.
2: Ouais, Tony.
4: Il n'y a pas de Tony, allez, on y va. On va pas commencer, là.
2: Papaye.
11: Salut tout le monde.
2: Donc, et puis, Gigi, pour finir.
12: Bonsoir, Gérard.
2: Bonsoir. Alors, donc, que veut dire le mot Club Med ? On va demander ça à Gigi.
12: Alors, Club Med, ça vient de l'arbre. L'arbre, le Med.
13: Ok.
12: Parce qu'au début, tous les villages, ils le construisaient autour d'un arbre qui s'appelait le Med et c'était le grand Med.
13: Excellent, excellent.
2: Bon, alors, Tony, tu fermes ta gueule, dégage.
8: Il est pas là.
2: Stop. Si, il est là.
7: Non, il est là.
2: Non, mais même, de toute manière, attends, pour l'instant, c'est moi qui commande dans mes débats, je veux pas les habituels, donc il est là.
8: Mais ils y sont pas.
2: Non, à peine. Hello, à peine.
4: Ah, il y a un mec déjà dans une cabine. Hein.
2: Ouais.
4: Les bons souvenirs.
2: Non, Manu.
4: Les bons souvenirs de la cabine. Hein,
2: ouais, non, mais attends, Manu. Attends, Manu.
4: Attends, on va le choper à la sortie, t'inquiète.
2: Ouais. Alors, Gérard. Donc, vas-y, Tony, maintenant.
12: Non, attends, Gérard, moi, c'est Gigi, j'ai pas fini de répondre. Je veux dire que moi j'étais géo au Club Med, donc je travaillais souvent au Club Med et je sais donc j'ai souvent bossé avec eux et je connais bien le Club Med.
2: Mmh.
12: Et donc en fait à l'origine, bon ça vient, les gens croient facilement que c'est Club Med, Club Méditerranée, mais non, ça vient d'un arbre. D'un arbre qu'on mettait au milieu des villages, c'est un rituel.
13: Chez Madame Squid, est-ce que je peux répondre ?
2: Non. Toi, pour l'instant, tu réponds pas parce qu'on t'a reconnu. Alors donc, c'est pas la peine de répondre. Tu fais partie de Poitiers. C'est pas la peine de répondre.
12: Gérard ?
2: Oui ?
12: Je vais te demander si toi-même, tu avais déjà travaillé au Club Med. Parce que comme Géo, ils t'ont embauché, ça, c'est sûr.
2: Non. Non, justement, je voulais...
12: T'as voulu ?
2: Comment ?
12: T'as voulu, parce que tu sais, il y a beaucoup de routiers qui sont devenus Géo au Club Med. Hein. Il y a Lagaffe qui était routier, qui était Géo.
13: D'ailleurs, j'ai travaillé avec Lagaffe, si ça intéresse quelqu'un.
2: Alors Manu.
4: Gérard, qu'est-ce qui se passe?
2: Alors Manu, tu me fais une chose.
4: Oui.
2: Tu me gères les gens. Parce que déjà, celui qui vient de dire qu'il travaillait au Big Bill, donc ça sert à rien, c'est David Alpa. Alors dans ce cas-là, moi je commence pas des débats comme ça.
4: Mais Gérard, il n'y a pas d'habituel, alors arrête.
2: Si, il y a des habituels. Il y a David Alpa qui a fait chier Sandy, qui a dit comme quoi qu'il allait appeler ce soir.
4: Mais il est pas là, c'est nous qui rappelons les gens, Gérard, tu le sais. Et je t'ai expliqué dans la voiture.
2: Non. Tu rappelles les gens sur quoi? Sur un bouquin avec tous les numéros. Alors donc il est hors de question.
4: Ouais. Donc, on continue? Vas-y Gérard.
2: Non, mais
6: calme-toi Gérard, c'est pas bon pour ton cœur.
2: Ça il est hors de question. Alors maintenant on va en virer.
8: Mais non, on ne vire personne.
2: Tam Tam, c'est pas la peine.
8: Mais Tam, je l'ai pas encore rappelé.
2: Non, mais de toute manière c'était la semaine dernière. Alors moi je commence pas des débats comme ça.
3: Gérard, sur IRC, il y a Cyber Titi qui dit que tu fais une parfaite illustration de l'esprit Club Med.
4: Ouais, c'est vrai, c'est un peu le je m'en foutisme, le mec en a rien à foutre, t'es en vacances quoi. C'est un peu ça. Hein, Gérard?
2: Non, non, mais de toute manière, il est là. Il est là, de toute manière, je veux pas de Tony, c'est tout.
6: Non, mais GG, c'est moi qui ai sélectionné les auditeurs et il n'y a pas de Tony.
2: Ouais, non, mais attends.
6: Non, mais il a la même voix,
2: c'est
6: tout.
2: Non, mais même, je veux pas le savoir. Alors, dans ces cas-là, tu vas prendre comme tout le monde. Moi, je veux dire une chose, faut pas prendre les habituels, faut pas qu'ils prennent ce...
6: Mais GG, ils sont pas là, c'est moi qui les ai sélectionnés.
2: Faut pas les prendre sous d'autres noms.
4: Même s'ils sont pas là. C'est tout.
2: Même qu'ils essayent de
3: Gérard, écoute, il y a Tony et Goldo qui sont là et il y a Arnett, ils sont sur l'IRC, ils peuvent pas être en même temps, ils utilisent leur ligne téléphonique
2: ouais,
3: pour être sur l'IRC.
2: Et l'autre abruti de. Comment qu'on l'appelle Oh, Sandy.
3: Non, mais Gérard, ils sont pas là.
2: C'est pas le débat en plus.
3: On fait le débat.
2: Gérard,
3: on va
6: non, mais
3: avancer,
6: c'est pas grave, hein, en plus, ça n'a pas d'importance.
4: Gérard, ce que j'aimerais bien très sérieusement, puisque. On te dit qu'ils sont sur l'internet, tu peux faire confiance au moins à Rigo et à Pauline, c'est que tu avances sur le débat parce que ça fait 20 minutes que tu as commencé. Pour l'instant, on ne sait même pas le club internet depuis quand ça existe et ce qu'on y fait.
2: Alors maintenant, on va demander.
4: Le club Med, c'est fait pour rigoler, c'est pas fait pour faire la gueule. Si t'es là pour faire la gueule et que t'es jaloux.
2: Non, mais attends, parce que j'avais demandé quelque chose dans la voiture.
4: Ça a été fait, ça a été fait.
2: Ça a été fait. Oui. J'ai même pas les statistiques. J'ai que dalle maintenant. Il y a pas d'imprimante, y a rien. Ouais, c'est quoi ce boulot?
8: Merci.
4: Alors, pendant que Gérard regarde les statistiques, moi j'ai Pierre sur le Minitel qui demande ce que c'est avec la musique des yeux dans les bleus. Est-ce que tu pourrais le renseigner, Gérard?
2: La musique dans les bleus.
4: Non, la musique de la cassette des yeux dans les bleus. Tu sais ou pas?
2: C'est la musique de la Coupe du Monde.
4: Ouais, bah c'est Roudoudou. Hein. Voilà ouais, Pierre.
2: Eh ben alors grosse méduse.
4: Pardon, excuse-moi, je les avais coupés. Ça y est, ils sont là.
7: Gérard.
2: Attends, toi tu as commencé par faire du boulot correctement parce que sinon tu as morflé.
4: Ouais, ouais.
7: Gérard, je voulais juste te demander un truc avant, je voulais savoir si t'avais vraiment été Géo ou pas. Parce que,
2: oh là là, mais qui c'est qui est dans une cabine?
5: C'est moi.
2: Qui moi?
5: Papaye.
2: Oh ouais, mais Papaye, c'est pas possible là.
4: Ferme la porte, Papaye.
2: On peut. Non.
5: Je suis désolé.
2: Non, Papaye, je suis désolé, on va pas pouvoir continuer avec toi, je suis désolé.
6: Et bah Gégé, t'es dur hein, quand t'étais dans une cabine, on ne disait rien.
2: Eh ouais, mais moi dans
6: c'est
2: une
6: cabine.
2: Ouais, non, mais attends,
4: Apolline.
2: Elle était
4: dans un champ, la cabine.
2: Attends. Moi dans la cabine, on n'entendait pas les voitures quand je faisais mes poèmes.
6: Ah, c'est faux. Bah moi je les entendais.
2: Non.
3: On les entendait, Gérard.
2: Non. Alors donc pour Papaye, va falloir que tu trouves un autre système.
5: Bah j'ai mon portable, mais t'en veux pas non plus, hein.
2: Non, je travaille pas avec des portables.
5: Bah voilà, je fais comment moi alors?
2: Eh ben,
5: c'est pas son téléphone.
11: Est-ce qu'on peut parler du club Méditerranée ou voilà?
2: Quoi?
11: Est-ce qu'on peut parler du club Méditerranée?
2: Tu peux retirer ta main, ton doigt que t'as mis dans ta bouche?
11: Non, c'est ma voix, c'est le frère à Zozo.
2: Bon, allez, on continue la première question. Banana Split.
7: Tu pourrais me laisser répondre.
2: Ah, mais merde, vous allez vous calmer, c'est moi qui commande.
7: La question, tu m'as pas répondu.
2: Ça, vous allez répondre à la première question maintenant, ok?
7: Ok.
2: Oh là là, Manu,
4: tu gères un peu le standard? Est-ce qu'on n'arrive pas à bosser tranquillement là? Vas-y Gérard, tranquillement.
2: Alors première question, on va demander à Grosse Méduse.
7: Oui, donc la signification du club Méditerranée, donc c'est un club de vacances qui est donc sur la Méditerranée. Ce qui me paraît très bizarre parce qu'il y en a en Espagne, bon il y a la Méditerranée aussi tu me diras, mais en Allemagne et tout ça, et moi je comprends pas pourquoi. On appelle ça le club Med.
2: Mais que veut dire
7: Que veut dire Club Med?
2: Voilà.
7: Bah, ça veut dire ce que ça veut dire, club, donc club de vacances.
2: Ouais.
7: En Méditerranée, donc près de la mer.
2: D'accord.
7: Mais il y a des clubs qui sont pas près de la mer, si tu vois ce que je veux dire.
4: Mais peut-être que Rigo peut peut-être.
7: Et tout ça.
4: Excusez-moi, peut-être que Rigo peut nous renseigner sur le Club Med. T'as regardé sur internet?
3: Alors ouais, j'étais en train de regarder là justement et je l'avais tout à l'heure et je retrouve plus, mais en fait c'est du suédois.
4: Ah.
3: Club Med en suédois, apparemment, on m'a dit ça voulait dire je vais passer des vacances chambées.
4: Ah bah tu vois.
2: Bon.
4: Qu'est-ce que t'en penses Gérard? Tu crois que c'est ça?
2: Non, personnellement non. Mais Rigo. Bon s'il vous plaît.
3: Oui Gérard.
2: Bon Rigo, c'est pas grave si je crie, mais pour l'instant, excuse-moi.
3: Ouais.
2: Donc j'espère qu'on. Moi je veux faire plaisir à Max. Je voudrais qu'on déplace les 8000 personnes ce soir.
3: Bah pour l'instant je peux pas du tout savoir combien on est, on n'a pas l'air d'être beaucoup.
4: Ah, il y a un problème à l'internet alors. Ouais.
2: Oh non, dis-moi pas que on va faire la même audience que Max.
3: Bah on va voir. Je vais essayer de récupérer ça dans la nuit.
2: Oh non mais faut
4: ouais, Gérard, il faut attaquer le débat là, faut attaquer le débat.
2: Donc Banana Sleep là. Banana Sleep.
11: Oui, je suis là, je suis à l'antenne.
2: Ouais, t'es à l'antenne.
11: Ah voilà, donc
9: Moi, j'ai, en fait, moi, je t'ai dit que j'étais géo au club méditerranéen de, je sais pas si tu connais, c'est l'île de Pédos. Et on joue à cache-quéquette avec nos amis les Grecs.
2: Non, mais c'est bon pour lui. Ouais. Allez, hop, au revoir.
6: Non, mais attends, je m'en occupe.
2: Allez, au revoir, tu vas faire cache-quéquette dans ton lit. Hop, au revoir. Petit Guillaume. Non, mais c'est bon, hein, lui, c'est même plus la peine. C'est même plus la peine qu'il revienne, hein. Tu le retires et tu prends quelqu'un d'autre sans
3: Gérard,
2: un autre nom.
3: Gérard, oui. Sur l'IRC, il y a Davy One qui te demande s'il y a du soleil et des nanas dans la didadada.
2: Ah bah oui, bah ça justement, voilà la question que j'attendais. C'est vrai que c'est un film que tout le monde a vu, je pense. Ça a été tiré par...
3: À 5000 exemplaires.
2: Non, un peu plus, mais c'était qui c'était
3: Christian Sainté.
4: Oui, Gérard. Oui,
2: c'était avec Michel Blanc.
4: Ouais.
2: C'était avec Michel Blanc.
4: Ouais, Gérard Jugnot.
6: Et Mireille Mathieu aussi.
4: Et il y avait qui?
2: Mireille Mathieu.
6: Tu
2: ressembles à qui, à Mireille Mathieu?
6: Mais je te dis qu'il y avait Mireille Mathieu.
2: Mais non, il n'y avait pas Mireille Mathieu. Mais non. Donc.
4: Je suis pas sûr.
2: Mais non.
12: Il y avait Madonna.
2: Mais ouais, c'est ça. Pourquoi il n'y avait pas Sandy non plus dedans?
12: Bah, je crois que je l'ai vu.
2: Ouais, tu l'as vu? Et t'as pas vu Tentacule en kill ta sœur?
12: Oh, c'est pas bon, c'est Gérard.
2: Voilà, alors petit Guillaume.
10: Ouais, Gérard. En fait, c'est pas du tout ce que vous avez dit. Ça vient du brésilien. Et en fait, ça veut dire en français, en gros, tu peux me passer de la crème.
2: Ouais. Ouais, mais merci pour les Larsen. Voilà, c'est super. Alors merci pour celui qui a un portable, c'est encore meilleur. Alors là je crois que ce soir...
4: On est gâtés, hein.
2: Là, on est gâtés. Bravo, standard.
4: Bravo, Manu.
2: Merci.
4: C'est trop cool.
2: Merci, je sais. Ouais, je crois que là vous avez fait fort entre les cabines téléphoniques.
4: Allez, on va avancer quand même, Gérard. Hein, Gérard.
2: Papaye.
14: Oui, bah tu veux toujours me parler, hein, même s'il y a des voitures derrière.
2: Ouais,
4: on s'en fout, vas-y.
2: Allez, accouche.
14: Oh, ben me parle pas comme ça.
2: Oh, allez, dégage. Allez, hop, au revoir. Allez, hop, au revoir, au revoir. Yeah. Ouais, comme ça, tu répondras demain. Gigi, t'as répondu?
12: Ouais, j'ai répondu, mais tu m'as pas répondu à la question. Est-ce que t'as bossé au Club Med, toi? Parce que t'es un peu chaud à Fun Radio.
2: Non, moi, j'ai jamais travaillé dans un Club Med.
4: Et est-ce que ça t'aurait plu?
2: Personnellement, non, parce que faut se dire une chose, que c'est pas évident de travailler là-dedans.
4: Pourquoi?
2: Déjà, faut pouvoir comprendre certaines langues. Donc, faut parler.
4: Ouais, faut parler l'anglais.
2: Il y a l'anglais, il y a l'allemand, il y a l'italien, il y a l'espagnol.
4: Ouais.
2: Il y a
6: turc aussi.
2: Non.
6: Si, c'est vachement important.
4: On va peut-être en parler. Apolline, avance pas trop dans le débat parce que je pense qu'on va en parler avec Gérard.
2: Non, ah justement, il y a pas voilà, les par la langues.
4: Suite. Par la suite.
2: Donc, il y a même, je crois que si je me trompe pas, il y a même des gens qui ont du mal à s'exprimer en japonais.
4: Ah ouais.
2: Donc là-dedans, c'est pas évident. Rigo, une question.
3: Non, un sondage. J'ai un sondage de THX sur l'IRC. Alors je l'ai pas lu encore. On va le vérifier en même temps. À la question, avez-vous déjà été au Club Med? 25% des personnes ont répondu oui s'il y a des soirées sodo. 25% seulement si Sandy et Géo et Sus pour 5 balles. Ah désolé, j'avais pas lu. 55% ne connaissent pas le Club Merde.
2: Alors moi déjà j'ai un petit sondage. Êtes-vous déjà allé au Club Med? 40% sont hétéros. Je pense que c'est ça.
4: Ouais, c'est ça.
2: C'est à peu près le même truc. Donc
4: 30% ne s'en rappellent plus.
2: Ouais, 30% ne s'en rappellent plus. 26% ne veulent pas en parler. Et 10%, si je pouvais avoir un peu plus de lumière.
4: Ils sont allés
2: en deltaplane à pédale. Donc, je vois pas du tout ce que ça veut dire.
4: Bah si, ça veut dire ce que ça veut dire, baby.
2: Bah, mais ça veut dire...
4: Oh, vous êtes à l'antenne. Oh.
2: Alors d'après vous...
15: D'ailleurs, excuse-moi Gérard, avant pour remplacer Bananas Slip, on accueille Popeye. Bonjour Popeye.
16: Bonsoir.
2: Bonsoir Popeye.
16: Bonsoir à tous.
10: Salut Popeye.
16: Salut Popeye.
6: À pas confondre avec Papaye, Gérard.
16: Ouais. Et je voulais seulement dire au boss de l'émission que si on est en antenne, c'est impossible de travailler.
2: Ouais, ben alors dans ce cas-là, si c'est impossible de travailler, tu rentres chez toi.
16: C'est une plaisanterie. Ouais, une petite plaisanterie, une petite private joke.
3: Gérard, sur IRC, il y a Seigneur qui te demande si on peut rentrer en basket.
2: Bah justement, c'est...
16: Non, c'est faux. Non,
2: oh
16: non, costume cravate, Gérard.
2: Oh là là là là.
4: Ça dépend des Club Med. Bon, GG, on en est où? Parce que ça avance pas, hein. C'est
2: bien,
4: bon.
2: Mais... faudra peut-être qu'ils arrêtent de couper. Donc, je voudrais savoir, à la place de Papeille, là, on l'a virée ou pas, ou elle est toujours là, elle?
15: Ah non, on l'attèche comme une merde.
2: Non, non, mais hop, pour elle, c'est terminé, hein.
4: Ouais.
2: On reprend quelqu'un d'autre.
4: D'accord.
2: Alors, d'après vous, le Cumned est-il réservé aux couples de 60 ans ou autres? On va demander ça ben, à Popeye.
16: Ouais, c'est vrai qu'il y a beaucoup de grabataires qui sont abonnés au Club Med, parce qu'en fait, l'air et le soleil leur permettent de retrouver...
2: Non, mais attends, la question, tu l'as bien comprise,
16: oui,
2: ou pas?
16: Tu me parlais des gens de plus de 60 ans, c'est ça?
2: Est-ce que... Alors, d'après vous, le Club Med, oui, est-il réservé aux couples de 60 ans ou autres?
16: Ah, s'il est réservé,
2: c'est-à-dire,
16: en fait,
2: est-ce que toi, quand tu vas avoir 60 ans,
16: ouais,
2: ou par exemple une personne de 25-30 ans,
16: ouais,
2: pourra y aller? Voilà la question.
16: À mon avis, le Club Med, c'est ouvert à toutes les personnes désirant s'amuser. Donc, il n'y a pas de limite d'âge, ça, c'est faux.
2: Ouais, tu peux préciser? Non, comme, tu peux, non,
16: tu,
2: mais
16: tu peux
2: non,
16: quand même le faire, parce que tu m'as tendu la perche.
2: Ah bah oui, bah, de toute manière, je suis là pour tendre les perches aux gens.
4: T'es un peu comme le maître-nageur.
2: Voilà.
16: Sauf si c'est pas nager, quoi. Tant que t'éjacules pas, c'est bon.
2: Mais attends, si j'éjacule pas, dans ces cas-là, alors dans ces cas-là, terminé pour toi, Popeye. Gigi.
4: Attendez, il y a une question Minitel avant de...
2: Attention, si ça parle de Sandy, c'est pas la peine, parce que sinon je te gaufre.
4: Ah non, non, non. Okay. C'est Nomad du département 11 qui demande si... enfin, il dit que les portables ne sont pas autorisés au Club Med, c'est inadmissible.
2: Ah bah ça, je vais te dire une chose. De toute manière, les portables ne sont pas autorisés dans les trains, dans les avions.
4: Et pourquoi c'est pas autorisé au Club Med, alors?
2: Ah bah ça, attends, pour l'instant, on ne sait pas si c'est...
4: Lui, il me dit que ce n'est pas autorisé parce qu'il a été dans un Club Med l'été dernier.
2: Il
4: non,
2: a
4: dans le département 11.
2: Ouais,
4: il
2: mais
4: a 19 ans, 19 ans.
2: À 19 ans, il a déjà été...
4: Avec ses parents, ouais.
2: Je pense pas que dans les Club Med, les portables, ils les interdisent. Hein. Bah, à mon avis, je pense pas. Non, je pense pas.
6: Si, Rigo. Si, ils les interdisent.
2: Bah,
3: sur IRC, on me demande si les portables, ils sont autorisés au Big Bill, par contre.
2: Non plus. Ah ben bah, ça, mais attendez, qu'est-ce qu'ils ont tous, là
4: Qu'est-ce que ça vient foutre, le Big Bill, là-dedans?
2: Mais qu'est-ce que... C'est qui?
4: Ah, c'est qui? Faut dire qu'il y a peu de.
2: Non, mais attends, c'est naze. Pour l'instant,
4: c'est pas le terme du débat, ce que je
2: veux dire. Non, mais
3: voilà,
2: pour
3: Gérard,
2: Rigo,
3: problème...
2: il me donne les questions.
15: C'est naze.
2: Donc, pour l'instant, il y a que lui, okay, à peu près, qui
3: Gérard,
2: fait à peu près du bon boulot.
3: Le problème de l'IRC ce soir, c'est que j'ai l'impression qu'il y a vraiment peu de personnes. J'ai pas encore les chiffres, mais apparemment, on est moins de 1000 personnes. Ça craint pas mal, vu que la semaine dernière, on avait dépassé les 7000. Donc, j'essaye de trouver des trucs intéressants.
15: C'est nul.
2: Ouais, non, mais attendez, s'il vous plaît, les
3: 901,
2: auditeurs.
3: On est 901.
2: Non, mais oh, là, attendez, là, les auditeurs d'IRC, ça se voit que c'est les vacances, hein, parce qu'apparemment... Ah,
4: c'est pas les vacances,
15: C'est pas les vacances, c'est que c'est naze.
4: Non,
2: pour l'instant, c'est les vacances de février pour la
4: Non,
2: la
4: c'est
2: zone.
4: La fin de l'année, hein. C'est à la fin du mois,
2: non,
4: c'est ouais. pas
2: Non, maintenant. Pour l'instant, c'est les vacances de Pâques. C'est les vacances de février.
15: Les vacances de Pâques.
6: Ouais, pour la zone B.
2: Ouais, ben dans ce cas-là, je pense que on va s'amuser, hein.
15: Ouais.
2: Alors donc, ça m'étonne. Ouais. Non mais dis ce que tu veux dire, Rigo.
17: Gérard, tout à l'heure, s'il te plaît.
2: Non, oui, il est 0h56. Voilà. Gigi.
18: Ouais, moi ce que je voulais dire, c'est que je bosse au Club Med. Donc je suis en ce moment au Club Med d'Avoriaz, donc je peux tout de suite répondre. Oui, il y a des personnes de moins de 60 ans. Et il y a aussi des zones portables. On a fait un peu comme les zones fumeurs, non fumeurs, on a fait des zones portables, pas portables. Parce qu'il y a des gens qui veulent s'amuser avec le portable et sans le portable.
4: Mmh.
18: Donc et puis il y a les gens aussi avec les portables de moins de 50 ans. On a des zones portables de moins de 50 ans, des zones portables de plus de 60 ans et des zones autres.
4: Mmh.
18: Et des zones sans portable.
2: Oui.
18: Ils sont portables moins
2: non mais
18: tu comprends comment ça se passe?
17: Et j'ai volé des thunes dans mon larfeuille.
2: Bon, alors, d'accord. Alors maintenant vous allez réfléchir. On va s'écouter les sambas de Bigorneau avec mon coquillage. Pote-moi mon gros.
4: Alors, tu refais ça correctement, s'il te plaît.
2: Alors c'est la samba des Bigorneau avec mon coquillage. Pote-moi gros cochon et on se retrouve juste après pour la suite des débats. Pauline à côté, maintenant tu vas perdre ton boulot.
15: Qu'est-ce qui se passe?
2: Non, mais même quand je parle, les micros vous les éteignez. Non, mais j'en ai ras le bol. Maintenant, il y en a ras-le-bol. Maintenant, vous avez bossé correctement au standard. C'est moi qui vous le dis. Parce que sinon, moi, j'arrête.
19: Qu'est-ce qui se passe?
2: Mais attends. Là, ils sont même pas capables de faire leur boulot.
19: Qu'est-ce que vous avez fait?
2: Attends,
19: ils
2: sont même pas capables. Qui? Là, t'es même pas capable de...
15: Mais regarde, c'est minable, mais c'est minable, regarde, t'es à 70 sur l'IRC.
19: Pauline, elle y est pour rien, Pauline.
2: Mais moi, je veux pas le savoir.
19: Ceci dit,
2: moi, vous faites votre boulot correctement, c'est tout.
19: Là, je suis d'accord avec lui.
15: Toi, t'avances pas dans le débat.
2: Vous faites votre boulot.
20: Mais Gérard, ça va aller.
2: Attends, on est 900 personnes sur...
15: C'est naze.
2: D'habitude, on est à une heure, on est...
6: Mais ouais, mais Gérard, c'est parce que tu ne peux pas...
2: Mais même
15: tout naze.
2: Attends. Ils sont même pas capables de répondre aux questions. Alors dans ce cas, vous me prenez d'autres personnes. Faites votre boulot, standard, c'est pas à moi de le faire, le standard.
19: Il y a combien de connectés sur Internet?
20: Il y en a que 900.
19: Arrête! Putain, mais arrêtez de vous battre! Non, c'est bon,
20: non, moi, stop.
19: Non, arrête. Il va y avoir du connecté maintenant, c'est moi qui vous le dis.
6: Non, mais ça va remonter, j'ai...
2: Mais non!
6: Mais si tu...
2: Mais non! Mais vous me changez les gens là, j'ai reconnu Tony!
6: Mais il est pas là!
2: Tony. Mais si, il y a Tony! Bon, mais non! Il y a David Alpha, vous me changez les gens!
19: Change-moi tout, bordel! Qui est du connecté sur l'internet, quoi!
20: Ça monte un peu, on est 902!
19: Non, mais on va changer! Ça monte sur internet un peu ou pas?
2: Débat, tant
20: bah, 902!
19: Ah, ça y est!
2: C'est tout!
19: Ça monte sur internet, on est 902! C'est parti, la machine est lancée!
20: Ça monte! 902,5, ça monte!
2: Toi, sur Minitel!
19: Oui?
2: T'habites de me dire des messages pourris?
19: Bah oui, j'ai demandé si elle est portable au ComMed.
2: Ouais, tu parles.
21: Et gros bigornous avec mon coquillage, plotte-moi gros cochon. Et là, vous venez d'entendre un remix.
19: De sur toi-même.
21: De moi-même. Donc, on va récupérer pour la suite du débat.
15: Gérard, avant de reprendre les auditeurs, sur IRC, oui. on a dépassé les 1000. On est 1230, c'est pas beaucoup, mais ça remonte. Et il y a Rip Agadou qui te donne un compliment. Il dit que tu es le géo de nos débats.
19: Eh ben,
21: ok, merci chef.
19: De rien, c'est gratuit.
21: Donc, on va accueillir grosse poulpe.
22: Oui, bonsoir Jean.
21: Ouais, ben, bonsoir à toi.
22: J'espère que tu vas bien.
21: Crème solaire.
22: Oui, bonsoir.
21: Oh là là, mais c'est quoi ce téléphone là?
19: Allez, qui a un portable, hein, ou un sans fil.
22: Allô, bonsoir.
21: Oh là là, c'est quoi là?
22: On m'entend bien là? Allô?
23: Oh là là. Ah, il y a quelqu'un qui a un portable, je crois que ça va pas être
21: possible. C'est quoi là? C'est quoi là?
22: Il y a une masse dans le combinaison.
6: Ah voilà, c'est mieux.
21: Ah. Mais non, ça revient.
22: C'est de la masse. Oh, il y a quelqu'un qui a un portable là.
19: Déplace le micro vers la gauche.
15: Ouais. Non. Attends, celui-là?
19: Ouais. Ah bah voilà.
22: Voilà.
19: Non, c'est ça, revient.
15: Résolu. C'est quoi cette histoire?
19: Bravo Manu, hein.
15: Attends, je vais réessayer. Attends, on va réessayer. On va réessayer, voir si ça le fait.
22: Merde.
15: Ah ouais, attends, on va l'enlever. Ah
22: allô
15: ouais, attends.
22: Bon,
19: Ah bah celui-là, on le met de côté, il est mort. Gérard, tu peux continuer, vas-y.
21: Donc, on va accueillir.
22: Crème solaire.
21: Non, mais ça y est, on vient de te dire bonsoir à toi.
22: Ouais, mais j'ai pas dit bonsoir. Bonsoir. Et je voulais seulement avertir Fildar que la prochaine fois qu'il met en antenne, je lui décolle complètement les oreilles de la tête.
21: Ouais, bah alors dans ces cas-là, tu vas aller revoir Manu. Non, mais tu vas aller voir Manu. Tu vas aller voir Manu. Il va te décoller les oreilles lui-même. Ok. En de bon entendeur, salut. Salut pour Manu.
19: Non.
21: Tu me reprends.
19: Allez, Gérard,
21: solaire.
19: le débat, GG.
6: Allez, GG, les questions.
21: Donc, Arnaud. Ou qui c'est qui m'a marqué ça?
19: Ananas.
21: Ananas, pardon.
24: Bonsoir, Gérard.
21: Bonsoir. Bikini.
25: Bonsoir, Gérard, ça va?
21: Et parasol bleu.
24: Salut, Gérard.
25: Je voulais souhaiter un bon anniversaire, Sandy.
21: Ouais, bah pour un 170, elle est pas là. Ouais,
19: je voulais saluer quand même les gens sur Minitel qui sont pas mal. Il y a As de cœur, il y a Seigneur, il y a As de cœur. On est 43 connectés.
21: Sur internet.
15: Ça remonte, on est 1380, ça remonte doucement.
21: Ouais, ben, je pense que.
15: C'est bien déjà, Gérard.
21: Une heure huit.
15: Personne ne fait ça.
21: Non, mais une heure huit, d'habitude, on était plus loin. Alors, d'après vous, donc, la deuxième, on l'a fait. Donc, peut-on faire des rencontres de stars ou autres au Club Med? On va demander ça, grosse poule.
25: Oui. Grosse poulpe. Donc oui, moi j'ai déjà rencontré une star au Club Med, j'ai rencontré effectivement Corbier.
21: Ouais,
19: ah, c'est sympa.
25: Et donc
19: ça.
25: Il m'a joué un petit morceau de guitare, c'était au Club Med à Opio.
21: Ouais.
25: Et c'était très très amusant.
21: D'accord. Crème solaire.
26: Moi j'ai pas eu cette chance d'aller au Club Med.
22: mais j'aurais bien aimé. Mais oui, il paraît que c'est très très réputé pour y avoir justement beaucoup de stars, beaucoup de gens célèbres.
21: Ouais, tu peux préciser.
22: Aznavour, Sardou, Phil Mitchell, Led Zeppelin.
25: Isidore Leclerc aussi.
22: Isidore Leclerc, Thomas.
21: Ananas.
22: Lee Majors.
21: Ananas.
24: Ouais, bah, moi, je pense aussi qu'il doit y avoir pas mal de stars, parce que vu que c'est très cher, tu vois, ils ont la thune pour se payer, quoi. Ouais. Mais je sais pas qui, quoi. Mais bon, c'est clair que vu les gens qui vont là-bas, il doit y avoir pas mal de stars, quoi.
21: Ok. Bikini.
0: Je sais pas s'il y a beaucoup de stars dans les clients, mais il y a en tout cas parmi les gens qui ont travaillé au Club Med, il y a beaucoup de gens qui sont devenus des stars. Il y a eu Lagaffe, il y a eu Dominique Farrugia, tu sais, c'est le mec des nuls, tout ça.
19: C'est vrai que Gérard.
0: Beaucoup de comiques qui ont commencé au Club Med.
19: Oui, Lagaffe, il a bossé au Big Bill. Hein. Enfin, il a bossé au Club Med avant de faire Big Bill.
0: Ça se voit, hein.
19: Il était Géo. Qu'est-ce que t'en penses?
0: Il était routier aussi, Lagaffe.
19: Qu'est-ce que t'en penses, Gérard?
21: Celui qui vient de dire qu'il était routier.
19: C'est peut-être vrai, c'est peut-être vrai, mais là,
21: Lagaffe, il a jamais été routier.
19: Lagaffe a été géo au Club Med. Tu crois que c'est bien d'avoir commencé au Club Med pour faire le Big Bill ou pas?
21: Je sais pas.
19: T'as pas un avis?
21: Je peux pas te dire, moi, je peux te dire une chose que.
19: Non, mais est-ce que tu crois que depuis qu'il a fait le Club Med, il fait bien son émission de TF1, le Big Bill?
21: Oh, bah attends, de toute manière, un présentateur, un animateur comme lui, de toute manière, t'en retrouveras pas.
22: C'est clair. Moi, j'ai lu un article où certains géos qui avaient travaillé avec lui l'aimaient pas du tout. Hein. C'était quelqu'un qui faisait les accents belges, les accents arabes et qui énervait les gens. Hein. Il se mangeait pas mal de caillasses.
21: Ouais.
22: Et puis les gens l'aimaient pas du tout, en fait.
21: Ouais, hein. Ouais.
0: Mais Gérard.
22: Non, mais il faut que je te le dise, hein, parce que j'ai lu ça, je sais pas si c'est vrai, parce que je sais que toi, tu l'aimes beaucoup. Cette espèce de beauf, donc voilà.
21: Alors, l'espèce de beauf, Tony, merci, au revoir à toi. Merci.
22: Non,
21: et là, faut quand même pas déconner, là, je viens de retrouver. Non, attends, tu crois que je t'ai pas reconnu, là?
20: Non, Tony, il est sur l'IRC, il peut pas avoir.
21: Mais attends, mais c'est qui, là?
20: C'est un autre, c'est peut-être quelqu'un qui a la voix qui ressemble.
6: C'est moi qui ai choisi les auditeurs.
21: Mais arrêtez de.
6: C'est parce qu'il a la même voix que Tony.
21: Mais j'en ai ras-le-bas, là.
19: Et ben, même s'il a la même voix, faut lui changer sa voix.
21: C'est mais il a pas à passer, c'est tout.
1: Mais c'est pas lui.
6: Mais c'est pas Tony.
21: Bon, Bikini.
1: Ouais, j'ai une question à poser à Rigaud.
21: Non, il n'y a pas de question à poser à Rigaud. Tu réponds aux questions ou pas du tout?
0: Ouais, c'est Bikini. Comme je viens de dire, il y a beaucoup de stars qui ont commencé à travailler au Club Med.
21: Te fous pas de ma gueule, toi, là-bas.
19: Mais non, Gérard, je te dis d'avancer dans le débat.
0: Donc, allô?
19: Oui, t'es là, vas-y, on t'écoute, mon grand.
0: Ok, donc je te disais qu'il y a beaucoup de stars qui ont commencé à bosser au Club Med, mais pendant les clients, j'en ai pas vu des masses. Hein.
21: D'accord. Parasol bleu.
5: Ouais, il y a beaucoup de stars qui ont fini leur carrière au Club Med, comme Patrick Topaloff, Jalo, Dorothée, des fois, fait des galas aussi.
22: Cousteau aussi.
21: Non mais je pense que là pour l'instant je vais vous dire une chose que de toute manière vous dans un club même vous allez jamais rencontrer des stars.
5: C'est pourquoi j'ai vu Bonnet M.
19: Pourquoi?
21: Non, de toute manière les stars vont s'amuser pas à aller dans les.
22: Va gueule,
21: c'est moi qui pose la question, d'accord? Pourquoi j'en ai marre?
19: Et pourquoi? Est-ce que tu
21: ta gueule avec tes pourquoi?
19: Non, excuse-moi, je vais pas dire pourquoi. Est-ce que tu trouves que c'est cher alors le Club Med s'il y a parce que
21: c'est cher, ben justement la question.
19: Oui, pourquoi?
21: Ta gueule avec tes pourquoi aussi, Gérard, toi, tu fais ton au lieu de faire tes dessins de merde. Et celui qui avait un portable, dégage.
20: Gérard,
21: au revoir.
20: Gérard, pour calmer le débat.
7: Rien à foutre de l'internet.
20: De quoi?
21: Déjà, vous en avez rien à foutre de l'internet. Moi, j'en ai rien à foutre,
20: Gérard,
21: de votre gueule.
20: Gérard, c'était ta voix, ça, je te signale.
19: C'est pas grave.
21: Ouais,
19: c'est
21: toi, t'arrêtes, ok?
19: Bah, j'ai rien fait.
21: T'arrêtes.
19: Bah, j'arrête de rien faire. C'est pas grave. Vas-y, Rigo.
20: Oui, il y a Davy One sur l'IRC qui te demande si tu fais partie du club mec. Le club échangiste homo. Bon, bah, je répéterai alors.
19: Ben oui, mais qu'est-ce que tu... on va pas lui attacher les mains.
21: Non, je tape pas. C'est lui là, il arrête pas de faire des conneries. Il me passe des saloperies là.
19: Mais non.
21: Et je te préviens, tu t'amuses pas à me passer Christine et tout ça, ok?
19: Ben non.
21: Parce que sinon ta gueule elle est démontée. D'accord?
19: Ben oui.
21: Et toi le cochon, c'est pareil.
19: Je m'échauffe la voix.
21: Ouais.
1: Il est quand même connecté sur internet.
20: On remonte, on est à 1400.
6: Tu vois, Gigi, on va y arriver.
20: Mais vu qu'ils ont entendu ta voix dire on s'en fout de l'internet, je sais pas s'ils vont arriver. Hein.
21: Ouais, mais c'est qui? C'est l'autre abruti là. Alors maintenant vous allez arrêter.
19: Il y a Cheikh Emad sur le...
21: J'en ai rien à foutre de Cheikh Emad sur l'internet, d'accord?
19: Non, là,
21: moi je veux 8000 personnes sur l'internet. Y a alors, ta gueule avec tes conneries.
19: Il y a Ratou sur le
21: ta micro gueule.
19: Qui demande si la foire du trône, c'est comme le Club Med ou pas.
7: Non, non.
19: C'est une question Minitel.
21: Non, j'en ai rien à foutre. Je répondrai pas sur les questions Minitel.
19: D'accord.
21: Je réponds que sur les questions Internet.
19: D'accord, bah ça sert à rien de vous mettre sur Minitel, ça sert à rien, les auditeurs, vous pouvez déconnecter.
21: Mais maintenant...
19: On était quand même 1400, hein, 1400
21: ouais, sur... Ouais, 1400, 1400 sur Minitel, tiens, mon cul. Tu le prends pour une tasse à café, tu veux un anse avec.
19: J'aimerais bien, ouais.
21: Comme ça, tu boiras ton café avec.
8: Gérard, t'as l'heure, s'il te plaît.
21: Ta gueule, toi. Alors,
9: fais gaffe, tu cognes vachement, t'as vous cogné quand vous faites ça cogne grave d'avant.
21: Alors combien de Club Med existe-t-il et où se trouve-t-il?
25: Oui.
21: On va demander ça à Grosse Poule.
25: Poulpe. S'il te plaît. Donc oui, il en existe à peu près, je sais pas, une bonne centaine.
21: Tu peux me dire où qui se trouve?
25: Alors en France, je crois qu'il y en a 5-6. En Suisse, en Allemagne.
21: Oh là là là là! Attends, Grosse Poule, oui. C'est toi qui a un téléphone pourri?
25: Ah non, moi j'ai un téléphone de très haute qualité.
21: Alors qui c'est qui a un téléphone bien, pourri?
20: C'est ouais. Un Sony?
22: On veut des noms là.
25: Non, c'est pas un Sony, non.
22: Pas de mal.
25: Bien sûr que c'est un Sony. Moitié prix Sony.
9: Je pense que c'est un Nokia, moi.
21: Ouais, ben pour l'instant, au standard, vous m'éteignez votre.
11: Je pense que c'est un Nokia.
20: Gérard, sur IRC, il y a Turpentine qui te demande si...
11: Rien à foutre de l'internet.
9: Voilà, c'est pas moi, Gérard, c'est dans l'os.
20: Ah ouais, là, je sais pas d'où ça vient, ça.
7: Il éjaculait pas.
21: Bon, alors, hop, terminé.
19: Non, arrêtez les auditeurs.
21: Non, non, c'est pas les auditeurs, c'est vous c'est vous qui chopez les auditeurs, ok.
7: Il éjaculait pas.
21: Bon,
7: mais...
21: Max.
19: Arrêtez.
7: Max.
21: Je ne cherche pas. Je ne cherche pas, vous êtes responsable au standard.
7: Mais ouais. Regarde, j'ai pose tes questions et puis tout va bien.
21: Ouais, mais attends. De toute manière, c'est le premier débat que tu fais, tu vas voir comment que ça va se passer.
9: T'es nul.
21: Toi aussi.
19: Il va te serrer la vis.
21: Toi aussi, t'es nul.
9: Non, mais attends. Moi, je le sais, moi.
7: Mais non, mais j'essaie d'arranger les choses.
21: Non, moi, je veux pas le savoir, vous vous démerdez.
7: Vas-y, pose des questions, GG.
20: En attendant, il y a Yankee sur l'IRC qui te demande si t'as vu Jimi Hendrix au Club Med de Brest l'année dernière parce qu'il y était.
21: Non.
19: Il y a une question sur Minitel de Yankee qui demande s'il y a un Club
21: non,
19: Med.
21: Non, j'en ai
19: Suren.
21: Rien à foutre.
19: Il y a un Club Med à Suren ou pas?
21: Et sa mère.
9: Il y a un Club Med.
21: Et sa mère. Et sa mère, elle a monté un Club Med.
19: Bah non, justement, il demande s'il y a un Suren, il y a un Club Med.
21: Vous m'éteignez le micro au standard, s'il vous plaît, vous faites votre boulot.
7: Ta mère, c'est une pute.
21: Ah. Bon, alors.
25: Oh là là.
19: Ah, Gérard.
7: Gérard.
19: Bon, bah Gérard, il sort.
7: Mais Gérard, viens. Attends, mais j'ai trouvé qui c'était, on l'a dégagé.
19: Donc Gérard est sorti du studio hein, pour vous expliquer, bien sûr, il est parti chercher Max.
20: Et comme on n'a plus de micro-casque, on peut pas vous faire écouter.
19: Mais c'est pas grave, il est parti gueuler, si on se tait, on peut peut-être l'entendre. Voilà. Voilà, vous l'entendez. Il continue pas, il paraît. Donc là, à mon avis, Max va essayer de le gérer.
7: Ouais, il va revenir.
19: Ouais, bien sûr. Essayez de calmer les auditeurs, quand même.
7: Ouais. On va essayer.
19: Ouais, c'était une nana. Ah, Gérard ne veut pas continuer. Ils sont pas capables. C'est ça.
7: Gérard.
19: C'est clair, ils sont pas capables.
21: Eh, vous allez bosser correctement ou pas?
19: Ah.
21: T'as compris, toi? De bosser.
7: Vas-y. Non, mais Gérard, c'est bon, on a trouvé la personne, on l'a retiré. On l'a jarté.
21: J'aime pas qu'on traite ma mère de pute.
20: Oh là là.
21: Alors maintenant, vous vous démerdez. Vous démerdez, je continue pas. Non, bon. Là, c'est pas possible. Là, moi, je travaille pas comme ça.
20: Bon.
21: Ouais, j'arrête.
7: Bravo.
21: Mais
7: non, vas-y.
21: Ah,
22: merci, Gérard. Merci.
21: Non. Merci à Pauline, merci, Manu.
7: Hein non, mais Gérard, on a trouvé la personne, on l'a virée.
9: Non, elle vient de démarrer,
21: sois
9: pas con.
21: Mais non, ils sont... Hey, et toi, là
20: hey.
21: Et toi, connard, quoi, tu as arrêté tes conneries, ok?
20: Putain, mais t'es pas bien, toi.
21: Maintenant, vous avez bossé. Hein? C'est quoi, ça?
19: C'est des noms.
21: Ouais. Arrêtez. Tu balances ça aux auditeurs.
7: Hey, Gérard, pour mon anniversaire, reprends
21: des... Hein?
20: En plus, ouais.
9: Qu'est-ce que vous me faites?
7: Gérard,
13: allez, pour l'anniversaire des...
21: Hein, vous faites quoi, là? C'est toi qui balances ça.
19: Bali, c'est quoi?
9: Arrête, va t'asseoir, y'a rien.
13: Moi, aujourd'hui, j'ai
21: 27
13: ans.
21: Hein?
13: Pour l'anniversaire des...
21: Non, non, non, non, vous me reprenez des jambes, tu me mets un 10.
9: Ah non, non, tu vas où, quoi? Tu te crois chez toi ou quoi, là?
21: Moi, je continue pas comme ça.
7: Mais ça va s'arranger, t'inquiète. Mais Gégé, on l'a viré, le mec qui disait des conneries.
21: Moi, je continue pas comme ça. Désolé. Désolé.
7: Et justement.
21: Désolé, moi je conduis pas. Non, non, Manu, t'amuses pas à rechanger les auditeurs, hein. Parce que vous êtes tous les deux responsables, là.
8: Je les rechange pas.
10: Elle fait rien, Pauline.
8: Moi je les garde, ils sont très bien.
12: Gérard mange.
21: Ben, je m'en fous. Tu te démerdes, toi.
12: Parle pas la bouche pleine, c'est mal poli. Hein.
21: Ouais, bah toi aussi.
12: Ouais. Alors là, Gérard sort du studio pour manger son sandwich, poliment. Max en a marre. Enfin, l'ambiance règne. Non, c'est bien, on s'éclate. Hein. Moi, j'ai le nez pété, Brett. C'est parce que je me suis pris un micro. En fait, il m'a pris comme un traître, vous voyez, par derrière. Donc, il m'a tapé la tête. Je me suis pris le nez dans le micro. Et j'ai mal. Avec la dent, tout ça. Là, il y a Rigaud qui est en train d'argumenter avec Manu pour savoir ce qu'on fait. Les mecs, on fait quoi? Vous parlez, là? Vous parlez
8: pas, on fait un morpion.
12: Vous parlez de quoi? Vous
8: voulez entendre? Ben, j'arrive pas à trouver qui c'est qui a fait.
12: Vous voulez entendre quoi? Une interférence? Comme ça. Ah non, ça c'est pas interférence. Interférence, ça fait ça. Ah, voilà, c'est ça. Qu'est-ce que j'ai d'autre? Attends, j'ai un petit extrait des bronzés.
13: Salut Jérôme. Vous amenez le soleil?
14: Il nous amène le soleil.
13: T'as le moindre pépin, je suis médecin. Enfin, essaye de pas me déranger pour des bricoles quand même. Je suis en vacances. Merci.
12: Ah ouais, là c'est quand Clavier, en fait, il fait quoi? Il est médecin là-bas?
8: Ouais.
12: Il est médecin au Club Med et donc il arrive, il se la pète un peu, genre.
8: Avec les poils qui dépassent du slibard.
12: Ouais, si vous avez un problème, je suis médecin, vous m'appelez, y a pas de souci, un deuxième.
16: Bonsoir, nous allons nous coucher.
12: Ah ouais.
16: Bonsoir, nous allons les nier.
12: Là, c'est quoi, Manu? Parce que toi, il paraît que t'es un pro du débronzé à la mer.
8: Non, c'est quand ils sont dans la fête, là, au spectacle.
12: Ouais, il y a une teuf. Ouais, il y a un spectacle.
8: Je crois que c'est Clavier
12: et l'ermite
8: qui rencontrent deux Suédoises de 2m10 et elles partent et elles font bonsoir.
12: Non, elles sont vieilles et tout, elles sont ridées.
8: Ouais, elles sont
12: vilaines.
8: Elles sont grandes, moi, c'est ça qui m'a choqué.
12: Ah ouais, t'aimes bien les grandes, toi? Non. Tu kiffes les grandes?
8: Non, non.
12: Et le troisième extrait?
26: Moi, je me suis niqué plus de 80 gonzesses depuis le début de la saison.
12: Ouais.
8: Sans me vanter.
26: Sans te flatter.
12: Non, flatter.
26: J'ai l'impression que tu vas être dans les 10-15 premières, toi.
12: Ouais. Alors ça, c'est l'ermite, c'est le chaud lapin.
8: Ouais, c'est quand il est dans la chambre avec Balasco et après, il se prend le pied de lit sur le,
12: pied. Il se tape vraiment Balasco ou pas dans le truc?
8: Ouais.
12: Putain, Manu, t'es calé, toi.
27: Voilà, je t'explique. Popeye est avec une amie.
12: Ouais.
27: Mais il dit que si on veut venir, on peut quand même parce que ça le dérange pas vraiment.
28: Ouais. Et pourquoi pas une partouze aussi tant qu'il y est?
27: Oh non, quelle horreur.
12: Et là, c'est où, Manu?
8: Non, quelle horreur. Et après, il fait...
12: Là, c'est quand il essaie de se taper l'Avanant, c'est
8: ouais,
12: ça?
8: Voilà, ouais. Ah, ils sont devant la case de Popeye.
12: Ouais.
8: Non, de l'Avanant,
12: ouais.
8: Je crois. Et, y a,
12: et il pleut, non?
8: Et il y a l'autre dedans. Non, il pleut pas.
12: Ah non, il y a l'ermite qui est en train de taper quelqu'un dans la case.
8: Non, il y a Gigi avec Bernard.
12: Ah, il y a Gigi.
8: Voilà.
12: Et Gigi et Bernard.
8: Là, il fait... À deux, s'il monte... Non, à trois, s'il monte, déjà qu'à deux, c'est dégueulasse.
12: Ah oui.
8: Voilà.
12: Gérard, tu refais le débat, Gérard? On continue ou pas?
21: Non mais je reprends, faut pas essayer de rier les noms. Maintenant, vous me faites une liste correcte au standard et c'est tout.
12: Ouais, parce qu'il y a des limites.
21: Qui a été dire que ma mère c'était une pute, je ne veux pas le savoir.
20: C'était tout à l'heure, c'est fini, voilà, on continue. Il y a un peu de gens qui sont arrivés sur l'IRC, on va bientôt dépasser les 2000, donc s'il te plaît Gérard, on fait ça bien.
21: Alors donc la question c'est combien de Club Med existe-t-il et où se trouve-t-il? Et pour ça on récupère.
8: Bah t'es sympa, non, j'ai pas le temps là.
21: Ah ben t'as pas le temps, dans ces cas-là.
20: Lis un sondage pendant ce temps-là, Gérard.
21: Qu'aimez-vous trouver au Club Med? Alors il y a 42% qui aiment leur forfait lavage, rinçage et essorage. Je sais pas ce que ça veut dire. 23% adorent leur géo en string. 15% aiment trouver des cafards dans leur couscous. Et 9% aiment que le géo Gérard fait son striptease. Alors là, des trucs comme ça, tu vois. Voilà.
20: Ça va, Gérard, t'es pas le seul au monde à t'appeler Gérard, hein, je te signale.
21: Ouais, mais même
12: y a beaucoup de géo qui s'appellent GG, c'est leur petit surnom.
21: Non, mais même des conneries comme ça, c'est même pas
28: la
21: peine.
28: Non, mais il y a un Gérard qui est géo à Nice.
21: Ouais.
28: Et il est très connu, donc à mon avis, c'est lui dont tu parles.
21: Ouais, je pense pas. Je pense pas à mon avis.
28: Si, GG.
12: Tu sais, Gérard, t'as les nouveaux auditeurs.
21: Alors donc on
12: va accueillir qui?
21: Bip bip.
29: Ouais. Oui. Bonjour, bip bip.
21: Ouais.
29: C'est la teuf.
21: Monsieur Duss.
2: Oui, bonsoir, bonsoir.
3: Tu avec un D.
2: Bonsoir, bonsoir. Bonsoir, tu vois. Eh, Jésus.
21: Quoi?
2: Bip, bip.
21: Ouais, la merde. Petit perroquet.
4: Allez.
21: Eric,
2: Jean-Jean. Bonsoir, équipe de les belettes.
21: Et Patrice Juliette.
4: Salut, Gérard.
21: Bonsoir à toi.
2: Je voulais simplement dire que le ciné-club, là, juste avant, c'était un grand moment de radio.
21: Ouais, mais... Excellent. On en a rien à foutre du ciné-club, ok?
2: Parce que moi, je voulais raconter Titanic, si c'est possible. J'ai kiffé ce film. À un moment, il y a Jacques qui est sur le parapet, comme ça, il fait... je l'ai kiffé, il l'emballe comme un chacal. Et c'est super, Titanic, ça, je vous proche. Bonsoir.
21: Alors, la question, c'est combien de clubs... Oh, merde, à toi! Parce que tout à l'heure, tu as dégagé, bip-bip, ok?
2: Mais c'est pas moi, Gérard.
21: Bon alors tu t'écrases.
2: Mais j'ai rien dit.
21: Peut-on faire des rencontres intéressantes de... Ben non, on l'a posé. En fait, combien de Club Med existe-t-il?
2: On l'a déjà fait, Gérard.
21: Non, personne n'a répondu.
20: Gérard, à ce propos, sur IRC, il y a Turpentine qui te demande si on peut trouver un Club Med sur l'océan Pacifique.
2: Tout à fait.
21: Alors, sur l'océan Pacifique, c'est possible.
4: Ben non.
21: Quoi, non? Attends, t'as...
2: Parce qu'il y a de l'eau, il y a beaucoup d'eau. C'est pour ça.
21: Ouais, d'accord. Donc, si vous voulez pas me laisser répondre, ben, vous avez raison. Alors maintenant, bien sûr, t'as... Alors maintenant, toi qui dis qu'on s'en fiche, tu vas répondre. Tu vas répondre, t'as ouvert ta gueule, maintenant oui. Tu réponds.
2: Attends, mais essaye de pas être trop agressif avec moi, je te kiffe.
21: Ouais, ben pour l'instant, tu vas répondre et tu vas la fermer.
2: Oui, mais la question, le problème, c'est que t'as posé trois questions, t'as dit que celle-là est pas bonne, celle-là pas bonne, et il y en a une qui est bonne, mais je sais pas chez laquelle.
21: Bon, alors, dans ces cas-là, tu retournes au standard. Mais tu retournes au standard.
2: J'en ai marre de retourner.
21: Ouais, bah t'en as marre. Bah moi, j'en ai ras-le-bol de t'entendre. C'est qui ça?
7: Non, mais c'est pas grave, j'ai.
21: Non, c'est qui?
2: C'est. Attends.
21: Pablo.
2: Voilà, Rodrigo, qu'est-ce que tu veux?
21: Ah ouais, qu'est-ce qu'il vient faire encore là? Manu! Tu fais ton boulot correctement, merde!
7: Manu, attends.
21: Putain, mais c'est pas vrai!
2: Je réponds à mes questions.
7: Calme-toi, Gégé, t'occupe pas d'eux et continue.
21: Putain, mais vous allez faire votre boulot, standard ou quoi?
10: Je vais le trouver, je sais pas d'où il sort, mais je vais le trouver.
20: Gérard, pour
7: et c'est pas facile à gérer le standard.
21: Ouais, c'est pas facile. Vous avez qu'à perdre votre boulot. Vous êtes à 24 heures sur 24, vous êtes même pas capable de me trouver des auditeurs potables pour un débat. Vous me prenez des habituels.
20: Gérard, mais sur IRC, pour te calmer, il y a Checkmat qui te demande si au Club Med on peut se faire faire le maillot.
21: Comment ça?
20: Se faire faire le maillot, c'est pas ce que ça veut dire?
21: Non.
20: Bah,
10: c'est
20: demande.
10: Quand on se fait raser, tu sais.
20: Ouais.
10: Est-ce qu'il y a des centres d'épilation dans les Club Med?
20: Voilà.
21: Oui. Oui, il y a justement, c'est une question qu'on va poser pour maintenant. Mm-hmm. Une fois qu'au standard. Manu, fais gaffe à ta gueule!
10: J'ai rien fait.
7: Il a rien fait, GG.
10: Merci à
21: vous. Putain, vous allez commencer à faire votre boulot correctement. Après, on discutera.
10: D'accord.
21: Ok? Alors maintenant, vous éteignez vos micros et vous me cherchez des gens.
10: Voilà.
21: Hein? Parce que les micros allumés, j'en ai ras-le-bol.
10: Ouais, c'est pas comme ça que vous allez trouver des gens.
21: Les gens.
10: Alors,
21: ouais, ouais. Fais gaffe, Manu.
10: Au standard.
21: Non.
10: Alors, bah vas-y, GG.
21: Attends, pour l'instant, t'es même pas capable de bosser.
10: Putain, c'est pas possible.
21: Bon,
10: alors, on en est où, GG?
21: Donc, on revient toujours à la même question.
10: Ouais, donc il reste qui, là?
21: Alors, qui c'est qu'on a viré?
2: Moi, j'ai
21: on a viré
2: là,
21: tout le monde.
10: Il y a Bip Bip encore qui a été viré.
14: C'est Eric Jean-Jean qui est parti.
21: Ouais, c'est ça, Eric Jean-Jean qui se faisait passer pour eux.
10: Bah pour Eric Jean-Jean.
2: Autre.
21: Ouais. Alors, bip bip.
10: Ouais.
2: Oui, exact.
14: Allô.
21: Bon, tu réponds.
2: Excuse-moi, Jean, mais j'étais hors antenne parce que Manu m'a pris hors antenne et j'ai pas entendu ta question, moi.
21: Ouais, vous me pétiez de répéter les questions. Monsieur Luce.
2: Eh ben, Gérard, c'est pas gentil.
15: Moi, j'ai tout à fait compris ta question.
21: Ouais, Tony.
15: Non, pas du tout.
21: Mais mets un mouchoir devant.
15: J'ai pas de mouchoir, qu'est-ce que tu
21: veux? Merci, c'est Tony. C'est Tony. Virez-le! Mais merde, on se vous dit que c'est lui, mets un mouchoir devant son combiné!
10: Ouais, peut-être.
7: Mais attends, il a dû changer de numéro 3 fois, c'est pas possible.
21: Non, mais attendez, un mouchoir devant un combiné, on peut changer sa voix.
20: Gérard, pour calmer le débat.
21: Oh là là, moi j'en ai ras-le-bol. Allez, moi j'arrête.
20: Gérard, arrête.
7: Mais non, j'ai.
21: Non, j'arrête. Vous faites que de la merde ce soir.
7: Mais c'est qui, Tony, d'après toi? Dis-moi.
21: Et là, c'est monsieur Duss.
0: Monsieur Duss.
1: Et alors, tu sais qui l'a pris? C'est toi, Pauline.
28: Non.
1: Merde, vous me faites chier, là, ce soir.
20: Gérard. Donc, pour calmer le débat...
1: Vous me faites chier.
19: Vas-y, Rigo.
20: Oui, non, il y a Fouras qui passe le bonjour à sa mère.
1: Ouais, c'est bien. C'est non, ça. Manu, non. Manu,
28: attends,
1: non.
28: Mais
0: quoi? Va t'asseoir.
28: Mais c'est toi, Gégé.
1: Vous comprenez, là?
28: Mais ouais.
19: Arrêtez
1: de... Ouais, mais magne.
19: Arrête de gueuler, Gégé. Assieds-toi.
1: Oh, non. Non, non, moi, je continue pas comme ça. Non.
19: Ah, il y a Max, le Belge, sur Minitel, ouais, qui dit... Je vais dormir parce que le débat, il est trop nul ce soir, il a ni queue ni tête.
1: Ouais, bah, il a ni queue ni tête comme moi. Et bah, dans ces cas-là, il est une heure et demie, top, terminé. On fera pas les 10 questions, c'est pas la peine de prendre des gens.
19: Oh non.
1: On devant l'entendeur, salut.
28: Il y a plein de gens qui réclament, Gérard. Vas-y, fais les questions.
0: J'ai retrouvé quelqu'un en plus.
1: Ouais. Non, de toute manière, tu as
19: moins de 10
1: minutes. Non, Manu.
28: Attends,
1: Gérard. Non, Manu, je travaille plus comme ça avec toi.
19: C'est pas le même. Ce n'est pas le même.
1: Je ne travaille pas avec toi.
28: Non, mais Gérard, écoute sa voix et puis.
1: Non.
28: Mais si, Gérard.
1: Je ne travaille pas avec vous comme ça.
0: Ce n'est pas le même, Gérard.
1: Vous me faites du boulot de merde.
0: Pourquoi?
1: Maintenant, non. Mais... C'est terminé. Terminé, on fait plus de dé. C'est terminé, le débat, il est terminé.
0: Ah bon?
1: Il est clos.
19: Ce qui est sûr, c'est que Gérard n'aura plus de voix.
1: Et maintenant, à cause de vous, je me perds virer. Mais vous allez me le payer, bande
0: mais
1: de
0: non,
1: connards.
0: Mais non, c'est rien. Mais arrête de t'énerver.
1: C'est rien. Bah... Mais marre-toi, toi, Pauline.
0: Arrête, stop.
28: Mais Gérard,
0: c'est normal que tu te marres. Mais c'est normal.
19: Mais qu'est-ce qu'il a? Qu'est-ce que tu...
0: Je crois que...
20: Non, moi je sais, c'est parce
28: que c'est ma présence.
20: Non, à mon avis, bah, c'est parce qu'il a pas eu de cadeau.
19: Ouais, franchement.
1: Mais non,
0: Gérard. Gérard, oh, tu te tais, c'est moi qui te parle maintenant. Ici, t'es chez moi, t'es pas chez toi. T'es jaloux parce que ce soir on a offert un cadeau. Depuis le moment où on a offert le cadeau à Sandy, tu fais la gueule.
1: Non,
19: si.
1: C'est pas ça.
19: Si.
1: C'est que le standard, il est en train de déconner. Ils me prennent que les habituels. Ils me prennent pas les lignes.
0: Ah bah, vous prenez les lignes aussi.
1: Alors maintenant, vous allez prendre des lignes qui sonnent. Et vite fait. Vous prendrez pas le débat avant.
19: Ah, t'arrêtes pas de mettre des disques et
1: Et toi, Manu, c'est pareil. Au lieu de mettre ton casque avant que je t'éclate ta gueule.
19: Arrête. Pourquoi ça fait une demi-heure qu'on a pas...
1: Pauvre con, on va.
19: Ouais. Bon, quoi que ça fait une demi-heure qu'on n'a pas mis un disque. Hein. On va mettre un petit disque alors.
0: Fil d'art, on va mettre un disque et après on finit parce que là on peut plus là.
19: Ah oui, je sais, j'ai plus d'oreilles, j'entends plus.
1: Manu, tu dégages. Tu vires d'ici. Voilà.
0: Dégage.
19: Top. Ah, Manu est parti, Gérard, c'est pas la peine de crier.
1: Fun radio.
0: Fun. Tu vois, il y a des problèmes.
28: Fun. Mais ouais, c'est pas notre
0: faute. Pour Kevin qui clignote.
1: Fun.
0: Bon, alors, mets un disque et on se retrouve à parce qu'il y a Fil.
1: Oh là. Fun.
0: Aïe.
1: Fun. Pas d'insultes
3: de Gérard.
0: C'est le CD qui finit.
1: C'est le disque
0: qui se termine. Tu veux que je te mette la fin?
20: C'était pour la que tu fin sois sûr. Disque, à la fin, il y a le mec qui parle. C'est rien, Gérard. Ouais.
1: Ah, donc, c'était les petits proutes du soleil avec de la crème spéciale pour les fesses. Et vous êtes toujours sur Fun Radio sur les débats du jeudi. Donc, avec des petits problèmes, mais c'est pas grave. On a
19: avec
1: réglé
19: la pleine
1: ça.
19: Pêche.
1: On a réglé ça, donc on récupère le coquillage.
25: Ouais, bonsoir Gérard.
1: Bonsoir. Snoopy.
5: Salut.
1: Salut, Kiwi.
6: Ouais, salut GG, j'arrive en renfort, j'espère que ça va bien se passer.
1: Et serviette de plage.
5: Salut Gérard.
1: Salut à toi. Donc la question, donc seriez-vous prêt à tout quitter pour aller au Club Med? On va demander ça à coquillage.
25: Moi je pense pas, parce que je pense que le Club Med... C'est pas terrible, quoi. Moi, je fais tout le temps au Club Estérel, tu connais, non?
1: Non.
25: C'est sur la Côte d'Azur. C'est où qui tourne, comment? La série Sans Limite, tu connais?
1: Non.
25: Bah, c'est une série qui passe sur la Une. Et puis, moi, je trouve que là-bas, j'ai rencontré, il y a 2 ans, Olivier Panis, qui était là-bas.
1: Ouais.
25: Franchement, c'est mieux que le Club Med, hein, parce que j'ai des copains qui ont été.
1: D'accord, là, c'est bon, Snoopy.
6: Ouais, toi.
5: Ouais, tu peux me rappeler la question, s'il te plaît?
1: Oh non, mais tu es... Non, je répète pas les questions. Alors, vous prenez Snoopy, vous le...
20: Gérard, sur IRC, on me demande que tu répètes la question parce que non plus, ils l'ont pas entendu.
1: Mm. Ah non, mais alors, seriez-vous prêt à tout quitter pour aller au Club Med? Alors, maintenant, vous allez prendre Snoopy en antenne et vous lui faites comprendre. Parce qu'il y en a ras-le-bol que je répète tes questions,
28: ouais,
1: constamment.
28: Faire.
1: Alors, Kiwi.
6: Ouais. Ouais, bah écoute, moi GG, je te dis, il n'y a aucun problème, je serai prêt à tout plaquer parce que bon, j'ai pas trop de vie privée, moi j'ai rien, j'ai pas de travail, mm-hmm. pas de copine, j'ai pas de vie privée, j'ai pas de vie sexuelle, j'ai rien, j'ai pas d'amis, j'ai pas de famille. Donc à la limite, ouais, je pourrais tout plaquer, quoi.
21: Mais non, mais tu oui.
6: Non, mais c'est vrai, quoi, je suis un peu qu'une merde, quoi, j'ai déjà du mal à passer à la radio, tu vois, donc voilà.
21: Non mais Kiwi, moi je te demande, est-ce que t'es prêt, tu vois, de toute manière tout à l'heure on a demandé, est-ce que vous êtes prêt à faire des rencontres?
6: Bah ouais, je pourrais plaquer tout ou rien, quoi, c'est tout ou rien, voilà.
21: Non mais est-ce que au Club Med,
6: ouais.
21: Dans un Club Med quand y vas,
6: ouais.
21: De toute manière tu es...
6: Qu'est-ce que c'est que ça? Oh là, c'est RTL qui déborde ou quoi?
20: Parce quoi, il y a Kenny au standard ou quoi?
21: Non, je suis
28: Jean-Pierre.
20: C'est quoi?
29: La fête de la musique.
21: Non, oh, non, pas lui.
20: Non, non, il est pas là,
6: oh,
20: il est pas là.
6: Pas lui.
20: C'est un mec
6: lui.
20: Qui limite ça.
21: Kiwi.
6: Ouais.
21: Donc, pour revenir à ta question, donc, de toute manière, je pense que la question c'est...
6: Qu'est-ce qui se passe? Bon, vas-y, GG, je t'entends, moi.
21: Donc, la question c'était, est-ce que seriez-vous prêt à tout quitter pour aller au Club Med, tout ça?
6: Ouais.
21: Donc, bon, dans un Club Med, de manière normalement, tu peux faire des rencontres.
6: Ah bah, ouais, tu vas un peu pour ça au Club Med, il y a la plage et les culs, quoi, quand même.
21: Ouais, mais je pense que t'as la plage, t'as
6: la bouffe aussi.
21: Merci pour le double son. Donc t'as la plage, t'as la
6: bouffe.
21: Kinésithérapie. Ouais, t'as ça.

0: 5 minutes, oui.
1: Ouais, à la place de coquillage, on accueille Tom Cruise. Bonjour Tom Cruise.
2: Salut.
3: Salut Tom.
2: Salut Tom. Salut tout le monde. Allô ?
0: Salut.
2: Ah ?
0: Salut.
2: Salut.
1: Coupe ta radio.
0: Voilà, Tom. Ta radio, s'il te plaît, ouais. Merci.
2: Allô ? C'est quoi le truc là ? Allô, j'ai.
0: T'éteins ta radio, on t'entend.
2: Il n'y a pas de radio derrière moi.
1: Ah, c'est un portable, alors c'est un portable.
2: Ouais.
0: Terminé.
2: Non, c'est bon, je change de téléphone.
0: Non, mais
1: il a peut-être un autre téléphone, c'est bon alors. C'est mieux.
0: Attends, mais moi je peux pas faire des débats dans des conditions comme ça.
2: Allô, ça va mieux là ?
1: Ah bah oui.
3: Ah okay, bah oui, tout de suite.
2: Ouais, excusez-moi. Ouais, bah moi j'appelle, j'ai été barman au Club Med. Et j'ai un peu tout laissé tomber justement pour y aller parce que en fait ce qui s'est passé une fois je suis rentré plutôt que chez moi.
0: Attends 5 minutes, ouais. 5 minutes Tom Cruise parce que là il y a une question importante hier, c'est peut-être.
4: Oui, il y en a plein malgré qu'on soit pas tant que ça. Il y a Turpentine sur l'IRC qui te demande si on peut faire de la clitothérapie au Club Med.
0: Oui.
2: Avec les doigts ou pas ?
0: Comment ?
2: Avec les doigts ou pas, je voulais savoir. C'est manuel comme travail ou pas ?
0: Avec ma bite dans ta bouche, tu peux le faire ?
2: Attends, un massage, tu le fais avec les doigts, tu le fais avec les mains. Je voulais savoir si c'est pareil.
0: Ok.
2: Bah réponds-moi.
0: Non mais moi je te dis, c'est bon. Ça y est, j'ai répondu à la question.
2: Ah
0: donc,
2: non, là, t'es pas bon du tout, là, tu m'as pas répondu.
1: Ah mais
2: moi,
1: tu m'as pas répondu.
2: Vas-y,
0: moi je te dis que tu peux faire avec tout.
2: Mais vas-y, réponds, avec tout.
0: Ça y est, je viens de te dire avec tout.
2: Ouais.
0: Ok.
2: C'est limite hein, quand même comme réponse.
0: Bon. Serviette de plage, donc pour finir.
3: Bah je t'ai répondu Gérard, non ?
0: Ah ouais, donc Tom Cruise.
2: Ouais, ben moi en fait, une fois je suis rentré chez moi, plutôt que prévu, j'ai trouvé ma femme au pieu avec mon meilleur pote, et j'ai décidé de partir au Club Med.
0: Non, non, mais attends, Tom Cruise.
2: Ouais.
1: Non, mais
0: Tom Cruise,
2: ouais.
0: Tom Cruise,
2: ouais.
0: Je crois qu'apparemment t'as pas compris la question.
2: Si, ben moi j'ai tout quitté.
0: Non,
1: écoute Gérard, lui, en fait, c'est une déception amoureuse.
2: Au Club Med, tu vois.
0: Mais attends, mais est-ce que vous seriez prêt à tout quitter pour aller ?
1: Bah oui.
0: C'est quoi ce panne pourri?
1: Il y a un portable.
0: Oh non,
1: c'est ce qu'il a fait, Gérard.
0: Oh non, moi je peux pas continuer. Ouais, attends, l'autre là, t'as un son pas pourri. Ouais, c'est toi qui déconne.
1: Ce qu'il a dit, c'est qu'en fait, il avait un problème avec sa femme qui l'a quitté. Donc, pour se changer les idées, en fait, il a tout plaqué pour aller au Club Med. Voilà ce qu'il a dit.
0: Donc, ouais, bien sûr. Et j'ai toujours encore le même son. L'autre, il est toujours avec son portable. Alors, quels sont les prix pour ce voyage ou autre destination ?
1: Tu demandes à qui ?
0: À Snoopy.
1: Snoopy. Attends, Gérard, je suis en train de voir avec son téléphone.
5: Ah, c'est Snoopy qui a un téléphone.
0: Ah, d'accord. Alors, Kiwi ?
2: Ouais, bah, faut déjà savoir dans quelle monnaie.
1: Ah oui, c'est intéressant.
2: Ah ouais, en francs, en euros, en quoi ?
0: Pour l'instant, je parle pas d'euros, d'accord ?
2: Non, bah attends, ok, bah alors 2000.
0: Quels sont les prix pour ce voyage ou autre destination ?
2: Ça dépend combien de temps on y va.
0: 2000 copains. Oh là là là là là là là là ! Mais qu'est-ce que c'est que ces auditeurs que vous m'avez choisi ?
3: Non, mais on va dire un voyage de 15 jours.
2: Il y a qui ?
3: Et en francs.
2: C'est Kiwi, là.
0: Non, mais qu'est-ce que c'est ? Non mais qu'est-ce que c'est que ces auditeurs que vous me prenez là ?
3: Et GG, franchement, on a essayé d'assurer. Là.
0: Ouais, vous assurez rien du tout.
3: C'est toi qui es un peu dur, je pense.
0: Non.
2: GG, je peux répondre ?
0: Ouais.
2: Parce qu'il y a un blaireau qui parle par-dessus moi là.
0: Ouais, le blaireau, c'est Manu.
2: Non, c'était un gamin au standard.
0: C'est Manu.
2: 2000. Je te dirais 2000.
6: Ouais, 2005, Tom Cruise.
2: Tu vois, il est là, le blaireau. Là.
0: Oh là là là, oh, putain, vous...
1: 2005, c'est pas beaucoup quand même.
0: Bon, de manière, c'est la dernière question, hein, j'irai pas plus haut.
4: Gérard, sur IRC, il y a Cyber Titi qui trouve que t'es vraiment trop bonnard.
0: Comment ça ?
4: T'es bonnard.
0: Qui explique de préciser ?
1: Bah t'es bon, quoi.
0: Attends, je suis bonne cochonne et je suis pas une nana, espèce de con.
1: Bah oui, il est con.
0: Ok, alors, en demain entendeur, salut pour toi.
2: C'est Tom Cruise.
0: Ouais, bah bonne nuit à toi, au revoir.
1: La suite, il y a qui encore ?
0: Snoopy.
7: Ouais.
1: T'as entendu la question, Snoopy ?
0: Mais attends,
3: laisse-la répondre, Gégé, elle va répondre, regarde.
0: Mais attends, elle est au standard, elle a même pas compris la question, il dort là.
7: Je suis en train de m'expliquer qu'il fallait que j'écoute bien ce que tu disais.
1: Ben voilà.
7: J'étais pas attentif, ils m'ont engueulé et tout. Voilà quoi.
0: Oh là là.
7: Moi, je voulais juste participer au débat, c'est tout quoi.
1: Ah, faut pas qu'elle pleure.
0: Bon, allez.
1: Gérard console là, elle pleure.
3: Bah ouais,
0: non, moi j'en ai rien à foutre.
1: Là, mais tu l'as fait pleurer.
0: Non, t'as du monde derrière, vas-y.
1: Mais non,
0: vas-y,
1: y a Snoopy. Tous les auditeurs.
0: Non, vas-y, Snoopy. Non, vas-y, Snoopy.

0: vas-y, t'as du monde chez toi, alors dégage, dégage, dégage, dégage. Hop, au revoir. Elle a du monde derrière. Elle a du monde, je peux pas la dégager, elle pleure.
1: Gérard.
0: Je m'en fous, tu dégages les gens.
2: Alors,
0: Manu, tu es haut.
2: T'as pas de cœur, Gérard.
3: GG, quand même, tu fais tomber Sandy, tu fais pleurer les filles, ça se fait pas.
4: Ouais, je pleure pas.
1: C'est vrai, ça.
0: Ah. Bon, allez, conclusion du débat, parce que vous me faites chier.
1: Gérard, j'ai une bonne question.
5: On accueille Thierry à la place de Tom Cruise, merci.
1: En plus. Et j'ai une bonne question sur IRC de Wanobi. Il te demande pourquoi il y a des piscines au Club Med alors qu'il y a la mer à 300 mètres.
3: Bah, il peut pas y avoir de patinoire.
0: Bon, pour l'instant, c'est moi qui réponds. Donc, pourquoi il y a des piscines au Club Med
1: alors qu'il y a la mer juste la mer à côté.
0: À côté. Donc, c'est pour que les gens... qui puissent aller dans la piscine s'ils ont des problèmes de santé.
1: Ah ok.
0: Voilà. Donc alors de toute manière, je pense qu'on va avoir toujours l'autre avec sa conclusion.
2: Mais attends, c'est pas la fini. Conclusion.
0: Non, c'est terminé.
2: Non, non, c'est pas terminé. Il faut savoir gérer les auditeurs, c'est tout.
0: Non, mais
2: quand c'est pas les habituels, quand c'est pas les habituels, ils sont minables.
0: L'autre, ils dorment. L'autre, tu la bière et puis c'est tout.
2: Eh ben, on continue alors.
0: C'est tout.
6: Ouais, mais on a un nouvel auditeur là, Jerry.
0: À la place
5: de Tom.
6: À la place de Tom Cruise.
0: Combien ah bon, en plus. Ah non, mais de toute manière,
1: on est remonté, on a.
2: Ça plop beaucoup quand vous tapez encore, ouais. Ça tape. Il y a combien de connectés
1: sur internet ? On est remonté, on est à 3720.
0: Non, mais de toute manière, on n'aura pas les 8000. Hein.
2: Ah bah non, c'est clair.
1: Si le débat continue, on peut les attendre.
0: Ah non,
1: si t'arrêtes maintenant, on les aura jamais.
2: Tu vas pas t'arrêter, il y a 3800 connectés sur internet.
0: Alors, qui c'est qu'on a ?
6: Jerry, à la place de Tom Cruise.
0: Non, mais... Hey. Alors là, au standard, vous allez vous prendre... Vous allez vous faire engueuler.
2: Ouais. On gueule pas, on parle.
0: Maintenant, vous allez pas me reprendre les mêmes. Parce que, coquillage, il se fait passer pour Tom Cruise.
5: Non.
0: Maintenant, il se fait passer pour Jerry. Tiens.
6: Mais non, GG.
0: Comme ça. Non, pas à moi, à d'autres.
5: Bah, si.
0: À d'autres.
5: Bah, non.
0: À d'autres.
6: Écoute sa voix. Écoute la voix de Jerry. Tu sauras. Tu verras que c'est pas la même.
0: Bah, ouais, mais attends. De toute manière, il y a pas longtemps que t'es là. T'es là depuis lundi. Donc, les jeudis, quand je commande, c'est moi qui commande les jeudis. D'accord?
6: Ah, ouais.
0: C'est pas toi qui commande.
6: D'accord.
0: C'est moi.
6: Ok.
0: Donc, quand je te dis de prendre des gens au standard, tu fais ton boulot et c'est tout. T'es là que pour faire ton standard. C'est tout.
6: Oh là.
0: Ouais, mais c'est comme ça avec moi.
2: Gérard, il rigole pas.
6: Ouais, il rigole pas.
0: Tu prends comme tu veux.
2: Ouais.
0: Ça te plaît, ça te plaît, ça te plaît pas, c'est le même prix.
5: Par le trou, par le cul, par où tu veux.
0: De manière, si ça te plaît, tant mieux, si ça te plaît pas, c'est le même prix.
6: Non, mais ça me plaît, il n'y a pas de problème.
0: Donc, c'est à toi de faire gaffe. Parce qu'un conseil à avertir en vaut deux. Je te préviens, ça fait déjà deux fois.
5: On y va dans le débat, là.
0: Deux fois que je vous engueule.
5: On y va.
0: Alors, attention.
5: Ouais.
0: Toi Manu, pour l'instant tu fermes tes gueules parce que t'es capable de rien foutre.
2: Ouais, mais c'est pas le même,
0: toi,
2: alors moi je te prends des gens si t'en veux pas.
0: Toi pour l'instant t'es en train de garder ton casque, il y a que Apolline apparemment qui a l'air de bosser. Toi t'es en train de garder ton casque et toi tu fermes ta gueule. T'as 24 lignes là et...
2: Ah non, ça c'est pas possible.
0: Non, c'est pas possible.
1: C'est impossible, il y en a pas 24.
2: C'est pas compté.
0: Non mais alors pour l'instant tu laisses tout sonner et tu prends personne,
1: alors,
0: c'est tout.
1: Manu.
0: T'es toujours avec ton casque. Hein, depuis tout à l'heure, je te vois, tu es en train de rien foutre. Alors, ça va comme ça, ce soir, t'es nul, t'es zéro.
2: T'es bien.
0: T'as un cave.
2: Ouais.
5: Oh non.
0: T'es carrément un cave.
5: Oh.
0: Tu ferais mieux de retourner chez toi, d'aller voir ton bébé rose.
2: Bon, continue avec
5: les non, t'es dégueulasse avec moi.
2: C'est pas grave, Manu, c'est pas grave.
6: C'est pas grave.
2: Attends, on va faire pleurer des gens.
0: Ouais, alors. Même le dimanche, vous êtes même pas capable de bosser correctement.
5: Ah, c'est dégueulasse.
6: Bon, allez, GG, on continue le pleur, Manu, et puis on continue les questions.
0: Ouais, mais...
5: C'est dégueulasse.
0: Ta gueule.
2: Manu,
0: ok.
2: On accueille les gens.
0: Qui c'est, donc, à la place de Tom Cruise, que tu m'as dit ?
6: Jerry.
3: Bonsoir.
0: Salut. Alors donc la question c'est quels sont les prix pour ce voyage ou autre destination ?
3: Bah ça dépend de la destination, il y a plein d'endroits au Club Med. Tu peux aller aux Baléares, tu peux aller dans le Pacifique, tu peux aller aux États-Unis, tu peux aller partout.
0: Non mais quels sont les prix ?
3: Ben si tu vas mettons à Hawaï, c'est tout de suite 10 000 balles pour 15 jours.
0: Mm-hmm.
3: Si tu vas aux Baléares, c'est moins cher. C'est 3 500. Quelque chose comme ça, quoi. Maintenant, ça dépend aussi combien de temps tu restes, où tu vas. T'as plusieurs tarifs, plusieurs organisations, c'est variable.
0: Ouais, mais Non, mais il y a une question que je suis en train de me poser, parce que justement, quand je pose la question, quels sont les prix pour ce voyage ou autre destination, il y a une question que je me demande, et ça, je pense que Jerry, serviette de plage, kiwi,
7: ouais,
0: et Snoopy, tu vas pouvoir répondre.
2: Ouais.
0: Donc, est-ce que vous pouvez me dire si par exemple vous partez par des agences de voyage, est-ce que vous avez des tarifs ou pas?
4: Bah non. En fait, quand tu regardes avec le Club Med, c'est quand même le plus cher, quoi.
0: Non, mais attends, tu peux. C'est qui là?
4: C'est Snoopy.
0: Ouais, tu peux préciser?
4: Bah, tu regardes, moi je me suis renseigné, tu vois, pour les vacances, c'est le Club Med, c'est 5000 balles la semaine par personne. Donc ça fait cher quand même, tu vois, ouais, rien pour la France.
0: Ouais, mais tu pars où, toi?
4: Bah, tu regardes sur Marseille, dans le sud de la France, tu vois, en restant sur la côte.
0: Non, je pense pas. Parce que moi, je vais te dire une chose, j'ai pu voir des petits sondages comme ça. J'ai pu voir des sondages. Je pense que pour une semaine, par exemple, tu pars en Italie ou en Espagne, t'en as déjà pour 15 000 francs. Mais attention, non, mais 15 000 francs, t'as le billet qui est compris.
7: TTC.
4: Ah ouais, mais moi je te parlais sans voyage, tu vois, parce que je restais en France, c'est pour ça. C'est vrai qu'avec le billet d'avion, ça fait encore plus cher. Hein. Puis en plus, c'est dans l'aéroport au club, il y a des bus, tout ça, donc faut payer tout ça. Hein.
0: Bah, de toute manière, normalement, non, je pense pas, Snoopy. Normalement, non, je pense pas. Parce que dès que t'arrives à l'aéroport, normalement, t'as une personne avec un panneau. Qui dit pour le Club Med ou je sais
4: plus.
0: Ouais,
4: voilà, mais tu vois, après, ils t'emmènent vers un bus, il faut que tu prennes le bus.
0: Mais même, de toute manière, de l'aéroport pour aller jusqu'à, par exemple, la chambre d'hôtel où tu veux aller,
4: ouais,
0: normalement. Non, attendez, s'il vous plaît, derrière, merci. Normalement, c'est pris en charge.
4: Ouais, c'est pris
0: dans.
7: Dans le cul.
0: Non. Pas dans le cul, parce que toi, tout à l'heure, dans le cul, c'est qui dit ça?
4: Dans le cou?
0: Non, c'est qui vient de dire dans le cul?
7: Okay,
4: ah, j'ai compris dans le cou, moi.
7: C'est Pedro.
0: Ah, Pedro, c'est quoi, lui? D'où qui te sort encore, celui-là?
4: De l'hélico.
0: D'accord, Manu. Bosse bien. Bosse, Manu. Bravo.
5: Merci.
0: Bravo, connard.
5: Merci, c'en est trop.
0: Bravo,
5: merci.
0: Connard.
5: Merci.
0: Pour l'instant, t'es en train de perdre des dessins alors que je te demande de savoir qui c'est qui dit.
5: Mais il a répondu, c'est
7: et
5: pas
7: bon. Tu nous as encore une brochette de gogo.
1: Gérard, sur IRC, il y a Père Fouras qui dit à RIP, officiellement, tu peux pas faire rentrer des gens à l'école, mais bon, on passe pour cette fois.
0: Non, mais attends, c'est pas du tout la question.
7: On parle pas de l'école. Hein.
0: Bon, toi, tu t'écrases, ok?
7: Non, mais, on parle pas de l'école, c'est vrai.
0: Tu t'écrases?
7: On parle pas de l'école.
0: Tu t'écrases.
7: Mais attends, on parle pas de l'école, c'est tout, je veux dire. Y a
0: tu
7: pas
0: t'écrases.
4: Il est à côté de la plaque, le gars, c'est tout.
0: Voilà.
4: Mais non,
0: oh, Emmanuel, il est dessiné.
7: Mais il y a des sujets tabous.
0: Non, mais attends. Ouais, là, je pense.
2: Tabous de vache.
0: Allez. On parle non, pas de allez, hop. Ouais, c'est même pas la peine qu'on continue parce que là, ça sert à rien.
2: Ouais, c'est vachement intéressant. Là,
0: Non, c'est vachement intéressant. Toi, t'es à moitié endormi, tu fais que tes dessins. Alors, terminé, hop. Basta, terminé, point final à la ligne. Conclusion du débat, je sais qu'on va
2: avoir une conclusion. Il y en a qui vont être malheureux, hein, c'est clair. Si
0: on va avoir une conclusion sur l'internet.
1: J'attends que tu continues et qu'on arrive à la conclusion parce que c'est pas l'heure de la conclusion.
0: Là. Ah bah si, il est 2h, donc moi je fais conclusion parce que l'autre, il est même pas capable de bosser, donc merci Manu.
4: Ouais, mais
0: non, c'est terminé.
2: Non, bah les auditeurs, on va faire chacun.
0: Non, il n'y a plus de quart d'heure.
2: Non, mais Gérard n'a pas envie ce soir, donc on va laisser tomber, vous allez faire votre conclusion et puis voilà.
0: Hop. On pourra dire merci à Manu.
4: Merci Manu.
2: T'arrêtes pas de lui dire merci depuis tout à l'heure, donc on va faire la conclusion.
0: Donc alors, conclusion, Snoopy.
4: Bah moi je trouve que le mètre, tu vois, c'est bien, mais c'est encore un peu cher, quoi.
0: Bah ouais, mais ça, j'y suis pas en rien. C'est le gouvernement qui a décidé ça et on pourra rien faire d'autre, hein. C'est tout.
4: Ouais, voilà. Et je pense qu'ils devraient faire de tarifs, tu vois, pour les jeunes, pour qu'on puisse partir moins cher pendant les vacances.
0: Bah ouais, ben bah, voilà. Donc dans ces cas-là, faire des tarifs comme la SNCF pour les moins de 25 ans. Mmh. Ouais, mais justement.
4: La première semaine gratuite et puis on paye la deuxième si on est content.
0: Non, mais justement, le débat de la semaine prochaine va porter sur les tarifs pour les jeunes.
4: Oh non. Ah, d'accord.
0: Quoi, oh non?
7: Ça, c'est vachement intéressant. Hein.
0: Tu sais qui vient de dire oh non?
2: Ouais, puis tu vas être vachement au courant, en plus.
7: Ouais, ouais. C'est vrai, t'es comme une vieille croûte. Hein.
0: Ouais, ben moi, je t'emmerde, toi, connard.
4: Et puis du cul.
7: Oh là, les filles.
8: Bravo Manu.
2: Ouais, bravo Manu.
9: Merci, merci, merci.
2: C'était une nana, hein. J'ai déjà reconnu une nana.
8: Ouais, ouais.
6: Merci Manu.
8: Alors Kiwi.
7: Ouais, bah écoute, j'ai été très honoré de participer donc à ton débat, GG, ça s'est pas trop mal passé. Et je voulais encore te remercier pour ces 10 minutes de bonheur intense avec une belle brochette de gogol.
8: Non, bah, de toute manière, c'est toutes les semaines qu'on a des gogol grâce au standard.
7: Ouais, alors. Il y a des plus ou moins gogol quand même.
8: Non, non, mais de toute manière, grâce au standard, on a des gogol. Il y en a un qui garde son casque constamment. Je me mettrai un casque chez moi et je dormirai avec.
9: Mais non, ok, d'accord, je l'enlève.
2: Le Larsen, Manu.
1: Gérard, moi j'ai plein de conclusions sur IRC.
7: Ouais, alors déjà.
1: Conclusion d'Arnett qui dit le jour où Gérard sera sympa, on aura tout vu, car pour l'instant c'est trop le roi des. Et aussi des mecs pas sympas. Gérard, ce soir tu as été vraiment pas gentil.
8: Alors, Arnett, si je suis le roi des cons, bah toi.
1: Ah, il l'a pas
8: aussi.
1: Dit, hein, il a dit.
8: Non,
1: le
8: non,
1: roi
8: mais
1: des...
8: manière, bah, de manière.
1: Regarde, c'est il l'a pas écrit,
8: dire.
1: Il l'a pas écrit, il non, a non, mis des étoiles.
8: Ouais, mais c'est ce qu'il a voulu dire. Donc, Arnett, dans ce cas-là, ben, toi aussi, t'es le roi des cons. Et toute la bande avec.
2: À Basile.
1: Il y a aussi une conclusion de Davy One qui dit qu'il y avait personne sur IRC ce soir et que les internautes sont sûrement partis au Club Med. Et il y a une conclusion de Turpentine qui dit que ton débat il avait ni queue ni tête comme toi.
8: Voilà, bah, voilà. De toute manière, Turpentine, comment qu'elle s'appelle?
1: Turpentine.
8: Alors Turpentine, de toute manière, je commence à en avoir ras-le-bol de toi toutes les semaines. Alors donc t'arrêtes de me balancer tes saloperies, ok?
7: Mais c'est vrai que t'as une queue dans la tête hein, quand même.
8: Et moi je t'emmerde. Ouais. Moi je t'emmerde, connard.
7: Non, mais c'est vrai que t'as une queue dans la tête.
8: Alors, serviette de plage.
6: Ouais. Moi je trouve ça regrettable que Tony, Arnett, Goldo, tout ça n'ait pas pu participer.
3: Ouais, c'est
6: parce que c'est aussi leur débat et c'est sympa quand ils sont là.
8: Non, mais pour l'instant, serviette de plage.
6: Oui.
8: C'est pas eux qui commandent, c'est moi, parce que c'est moi qui fais mes débats, d'accord?
6: Ouais, non,
8: donc si je les veux pas, c'est mes problèmes, d'accord? Parce que j'aime pas qu'on me traite de retourner à la DAS comme Tony l'a fait.
6: Et
8: comme non, mais attendez. Non, mais même. Et là, tout à l'heure, il y en a une ou un qui a été dire que ma mère c'était une pute. Oh, alors ça, non.
6: C'est Cartman.
8: Non, mais moi je veux pas le savoir.
7: Je ne veux pas
8: le savoir. Donc,
2: ok, d'accord.
8: Maintenant,
2: d'accord.
8: Terminé. Donc, serviette de place, je t'ai répondu. Donc c'est moi qui commande. Donc Tony et Arnett ne passeront plus dans mes débats.
6: Ouais, enfin c'est regrettable. Sinon, si ma conclusion, ce soir c'était pas Club Med, c'était plutôt Club Merde. Parce que c'était tes questions, c'était vraiment à chier, quoi.
8: Ouais, dans ces cas-là, tu restes chez toi et t'écoutes, ok? En de bon entendeur, salut.
6: Je te kiffe.
8: Jerry, moi je te kiffe pas, ok?
6: Mais je te kiffe.
8: Pas moi. Jerry.
3: Ouais. Moi je trouve que le Club Med, c'est bien, surtout si on a envie de s'éclater avec eux pendant 15 jours. Parce que y a que ça à faire là-bas. Et puis c'est cher, mais bon, niveau cul, ça vaut le coup, quoi.
8: Non, mais de toute manière, c'est vrai que au Club Med, quand tu vas, c'est vrai que tu t'éclates un maximum parce que tu bois pas mal de nanas bien branchées.
3: Dans tous les sens du terme, tout à fait, tu t'éclates.
8: Tu les vois bien branchées, question soutif et petite culotte.
3: Voilà,
8: là, ils
3: sont sur la plage.
8: Ouais, mais là, t'en prends plein ton grade. Bon, tu me diras, c'est cher dans un sens, oui et non, parce que en fin de compte, c'est un truc qui faut se dire, c'est cher dans un sens. Oui, pourquoi? Parce que bon, en fin de compte, ça dépend ce que tu veux faire là-bas.
7: Ouais.
8: Si tu vas
7: pour te reculer pour 100 balles, c'est bon, quoi.
8: Non, mais si tu vas, Jerry.
3: Ouais.
8: Bon, Jerry, c'est à toi que
3: vas-y,
8: je réponds.
3: Je t'écoute, vas-y, réagis.
8: Donc si tu vas pour, par exemple, pour faire une cure ou autre, bon, je pense que pour 15 000 balles, ça dépend de ta destination. Mais c'est vrai que après, ça devient cher. C'est vrai parce que déjà, t'as le billet d'avion. Après, t'as la chambre d'hôtel. On ne sait pas si c'est compris dans tout ça.
3: Ouais, mais tu peux baiser dans l'avion, tu peux baiser dans l'hôtel, tu peux baiser partout. Ça va, ça revient.
8: Ouais, non, mais même, je suis pas trop d'accord là avec ce que tu dis. Ouais,
1: Gérard, sur IRC, en conclusion, Tony, il te demande s'il peut passer la semaine prochaine parce qu'il te kiffe.
8: Non.
7: Ah, moi aussi je te kiffe.
3: Ah, moi aussi, c'est clair.
7: Ah, mais toi.
2: Ça fait du bien.
7: On te kiffe tous, Gérard.
3: Ouais, on t'aime, Gérard.
8: Alors, du coup, vous allez écouter Snap avec le rythme de la danse et on se retrouve la semaine prochaine. Donc, le débat de la semaine prochaine, ça sera les tarifs pour les jeunes. Et là, vous menez entre deux pour la conclusion. Vous menez dans ton de Pildard qui s'amusait à mettre sous le soleil. Et on se retrouve la semaine prochaine.
6: Ça détend.

0: s'il te plaît.
1: Attends, je l'ai dit, c'est qui, les bisexuels?
0: Alors, c'est qui vient de dire ça? Alors, là, bon, ben Philippe, tu reprends tous les mecs au standard, le premier, tu m'en prie, a dit Philippe, et tu le vires. Alors, tu le vires. Alors Francis Cazula, vous commencez à me casser les couilles. Je vais vous envoyer les réels. Maintenant vous me faites chier.
1: Il est hors de question que je continue dans les conseils de travailler comme ça. Ça c'est terminé. Je ne fais plus de débat pour jeudi. C'est terminé.
2: Bon, c'est ça. C'est clair et net. Ça va aller vite. Je reviens à toute personne. Et là, je m'adresse à tout le monde. Donc, je reviens à toute personne. La prochaine fois.

0: Ricky Martin.
1: Ricky Martin.
0: Un, deux,
2: Maria.
0: Donc on va accueillir Jérôme, on va accueillir Jérôme, on va accueillir Jérôme, on va accueillir Jérôme, on va accueillir Jérôme, on va accueillir Jérôme, on va accueillir Jérôme, on va accueillir.
1: Bonsoir, bonsoir, bonsoir, bonsoir.
0: Donc on accueille Jérôme.
1: Bonsoir.
2: Salut Jérôme.
0: Bonsoir Jérôme.
1: On accueille Jérôme.
0: Gwenaël.
2: Salut Jérôme.
0: Bonsoir. James. Allô.
2: Salut.
1: Allô.
2: Allô. Salut.
1: Allô,
2: Allô.
3: Allô.
1: Allô, Gérard. Gérard.
0: On accueille James.
1: Gérard, c'est pas James, mais c'est James.
0: Ouais, James.
1: S'il te plaît.
0: On se réveille, merci.
1: Alors, bonsoir, Gérard.
0: Bonsoir, James. Comme c'est que je t'avais pas reconnu. Feuille de rose.
1: C'est qui?
2: Bonsoir, Gérard.
0: Bonsoir.
1: C'est la première fois que j'appelle, moi.
0: Oh, c'est bon, là. Oh, oh. On se calme.
2: Tu vas bien, Gérard?
0: J'ai pas regardé ce matin, j'ai la voix enrouée en plus, vous voyez. On accueille Ginny.
4: Salut, Gégé.
0: Salut. Et Sandrine.
4: Salut, Gégé.
2: Bonsoir, Gérard.
0: Bonsoir. Donc, la première question. Pour ou contre le sexe et la pornographie? Alors, attendez.
1: Jean,
0: attendez, oh. Là, on va se calmer, on va pas faire comme le premier débat. On va être sympa. Hein, vous allez écouter les questions, et au fur et à mesure, je vais demander aux gens de répondre, d'accord? Et après, je donnerai mon opinion. On est bien d'accord?
2: Ok, ouais. T'as déjà l'air tout excité, hein, mais bon.
1: Ouais,
0: non, mais
1: vrai,
0: j'ai plus de voix. Bombe, alors, si vous voulez me faire encore crier encore
2: non,
0: plus.
2: Non,
0: ça, demain, j'aurai encore plus de voix du tout.
2: Gérard, on ne fait que dialoguer.
0: D'accord. Jérôme.
1: Oui.
0: Alors, est-ce que t'es pour ou contre le sexe et la pornographie? Karine, au standard, s'il te plaît, tu vas me choper, qui c'est qui s'amuse avec ce bordel?
5: Oui, t'inquiète pas, on va mener l'enquête, GG.
1: Bonsoir Karine, bonsoir Olivier, bonsoir Philippe, bonsoir à vous, je vous aime.
6: Bonsoir Cyril.
1: Bonsoir
0: Olivier,
1: tu vas bien?
6: Ça va? La pêche?
7: Ouais, ça va à peu près.
1: C'est pas trop dur,
5: bonsoir
1: Olivier.
5: Bonsoir Olivier, bonsoir Philippe.
7: Salut Karine.
1: Bonsoir Philippe. Salut Karine. Bonsoir Philippe. Salut Karine. Salut Manu. Bonsoir ma chérie. Salut Manu au standard. Bonsoir ma chérie. Salut Manu. Salut Manu. Bonsoir la France. Oh, c'est qui commande là? Bonsoir Paris. Salut Gérard. Bonsoir Gérard. Jean-Luc.
0: Déjà derrière ça va se calmer dans les studios. Hein.
2: Gérard, est-ce que tu aimes te
0: confesse
2: des
1: fellations?
0: Jérôme.
1: Oui, c'est là.
7: Le débat donc.
1: Bonsoir Jérôme. Bonsoir Karine.
7: Bonsoir.
5: Bonsoir.
1: Pas trop dur.
2: Bonsoir.
0: Non, Jérôme, s'il te plaît, tu réponds à la première question.
1: Donc je suis pour la pornographie.
0: D'accord. Et pourquoi? Et pourquoi? Et pourquoi?
1: Combien de fois je
0: Et pourquoi? Et pourquoi? Et pourquoi? Et pourquoi?
1: Qui c'est?
0: Alors, tu dégages, c'est pas la peine de venir voir Mes Chaussettes, d'accord? Alors, tu dégages.
7: Le débat.
0: Allez, Gérard. Dans ce cas-là, tu le vires.
5: GG,
7: tu dégages.
5: Tu l'oublies, il faudrait peut-être commencer là.
7: Allez, vas-y.
5: GG, la première question.
7: Donc, la cinquième question, c'est ça?
0: Non.
7: Ah non.
0: Tu dégages.
7: Donc, le débat sur la différence d'âge, c'est ça?
0: Jérôme.
5: Olivier, tu peux suivre un petit peu?
0: Jérôme, s'il te plaît.
7: Jérôme.
1: Oui.
7: Donc,
0: tu réponds à la. Bah, t'as déjà répondu.
1: Non, mais je veux bien répondre une deuxième fois.
0: Non, non, mais t'as déjà répondu, t'as dit que t'étais pour la pornographie.
1: Bah oui. Tu veux pas savoir pourquoi, si ça remonte à mon enfance, tout ça, ce qui s'est passé?
0: Bah, dis pourquoi, on verra après.
1: Alors?
2: À mon avis, c'est lié. À nous. Alors,
0: ouais.
2: Moi.
0: Ouais, d'accord.
2: Moi,
0: ouais, bon. Bon, Jérôme.
1: Vas-y, feuille de rose. Fais tomber les marques.
5: Non,
0: là, tu me prends Jérôme, tu me le réveilles, ou sinon, tu me le sors.
2: Okay. Jérôme, réveille-toi, là.
0: Gwenaël, s'il te plaît.
4: Oui.
0: Gwenaël.
4: Alors, je suis pour le sexe, mais par contre, je suis contre la pornographie.
0: Mais pourquoi?
4: Pour le sexe, parce qu'on peut pas vivre sans. On en a besoin.
0: Ouais.
4: Et contre la pornographie, parce que je trouve que c'est les cassettes vidéo comme les livres dégradent l'idée de la femme. Et on voit plus souvent donc une femme nue intégralement qu'un homme.
1: Bon Gérard, c'est Jérôme, j'ai une putain de pêche.
3: Ouais.
1: Ouais.

0: Tu dégages.
1: C'est
0: bordel. Qu'est-ce que je t'ai dit la semaine dernière?
2: C'est une surprise.
3: Taisez-vous.
4: On reprend un peu son calme.
0: Fildar.
4: Oui, Gérard.
0: Et tu dis à l'autre avec sa caméra qui se casse, il vient pas sous le, les trucs, d'accord?
3: Cyril, sérieux, casse-toi.
4: Sur Minitel, il y a quand même les connectés Minitel, ouais.
0: J'arrête.
4: Si, il y a un truc sur Minitel.
0: Tu dégages,
4: Cyril, tu dégages. Là, tu jartes. Parce que sinon, il va te la casser.
0: Là, tu mets un débat comme ça, mais pas deux.
1: Allez, fais péter le Minitel.
0: La semaine dernière, j'avais
4: parlé. Ça parle du pont d'Allemagne.
1: Oui.
0: Ok.
1: Et toi encore.
0: Ça fait deux fois que tu me le fais, mais pas trois. Sinon, je pose le casque et je me casse.
5: Non.
0: Gérard, je vais me casser.
1: Ça serait dommage, on va se casser la gueule de qui après.
0: Ok.
6: Il est super intéressant.
0: D'accord.
4: Gérard, crache partout.
0: On est d'accord.
4: Oui, on est d'accord.
1: C'est clair et net.
0: Non.
1: C'est clair
0: et net. Mais non, besoin de venir là, ok.
4: Bon, donc sur Minitel.
3: C'est sûr que Gérard, pour l'instant, le débat, il n'a pas commencé.
4: Il y a Bernadette qui demande s'il est vrai que pour la pornographie, tu aurais tourné avec Christine un film sous le pont de l'Alma.
0: Alors, j'y répondrai pas. Terminé. Comme ça, on a déjà la réponse.
6: Non, il a tourné Confession anale.
0: Donc, Gwenaëlle.
4: Donc, Gwenaëlle.
6: Je disais, pour finir, donc oui, j'étais pour le sexe parce qu'on pouvait pas s'en passer. Non, j'étais contre la pornographie parce que je trouvais que ça dégradait l'image de la femme.
7: Oui.
6: Parce qu'on voit plus souvent des nus de femmes intégrales qu'un homme. Mmh. Ensuite, on n'a pas besoin de films porno ou de cassettes pour savoir comment ça se passe.
7: Ah bon?
6: Pour faire l'amour. De toute manière, quand on a vu un, tu les as tous vus.
0: D'accord.
6: Qu'est-ce qu'on pense, toi, Gérard?
0: Non, mais je répondrai après. J'interroge tout le monde et je réponds après.
8: Jamais. C'est pas James, mais James.
0: Ouais, oh, ben, James. C'est bon. Si j'écorche, tu réponds, s'il te plaît.
8: Alors, Gérard, c'est James. Donc, je suis contre le pornographique.
6: Hein?
8: Car je trouve ça un peu honteux, quand même, que...
6: Pornographisme?
0: Non, mais attends, Gwenaëlle, laisse-le parler, parce que je sens que tout à l'heure, il va pas continuer le débat.
8: Non, mais c'est normal.
6: Mais il a rien fait, hein.
0: Non, mais il va pas continuer, parce que là, pour l'instant, à mon avis, il est en train de dormir sur la question.
6: Mais attends.
8: Non, je dors pas sur la question, Gérard.
0: Alors, tu réponds, tu te dépêches, s'il te plaît.
8: Alors, je disais que j'étais contre la pornographie, parce que je trouve ça honteux. Qu'on te foute tout ça sur le dos, avec Homomag et tout ça, je trouve ça honteux.
0: Bon, allez, hop, c'est bon. On parle pas d'Homomag, tu me le vires, celui-là.
4: Allez, hop.
0: Ça y apprendra. Allez, hop, dégage.
4: On continue. On continue.
0: Feuille de rose.
6: Oui.
0: Bah donc, moi, pour toi.
6: Je suis contre la pornographie. Je trouve ça dégueulasse.
0: Mmh. Et pourquoi?
6: Bah, je trouve ça dégueulasse. Je trouve ça.
0: Mais pourquoi?
6: Pourquoi? Bah, parce que je sais pas. Je trouve ça dégueulasse. J'aime encore l'érotisme, ça va. Mais alors la pornographie, je trouve ça dégueulasse.
1: C'est trop violent.
6: Le vivre en vrai, ça me dérange pas parce que bon, c'est mon plaisir. Mais regarder ça à la télé ou regarder ça à un film ou dans les magazines, je trouve ça dégueulasse.
1: Avec qui tu vis ça?
6: Ah, alors ça, je sais pas si je dois le dire.
1: Vas-y.
6: Bon, on le sait, c'est bon.
0: Bon, Jenny.
6: Alors moi, j'adore regarder les films porno. Je me branle d'ailleurs quand j'en regarde un. Et j'adore le sexe et j'adore les partouzes et tout ce qu'il y a sur le sexe.
1: Prouve-le.
0: Non, mais pour l'instant, c'est pas vous qui commandez. Moi, bon, tu m'éteins le truc là. Voilà. Merci. Non, mais là. Mais tu me fais quoi là?
4: J'ai éteint la sœur. Tu m'as demandé.
0: Non, mais.
4: Tu m'as demandé d'éteindre la tranche ou.
0: Non, mais tu m'éteins la double voix, tu me laisses les sangs.
4: Mais j'ai pas de double voix.
6: Je continue.
0: Vas-y, continue.
4: Quel
6: bordel. Donc, j'aime tout. J'aime les femmes, les hommes, tout ce qui est du sexe avec toi, Gérard. Et j'aimerais bien qu'on regarde un film de cul ensemble.
4: Ça marche là?
0: Non, on verra.
6: Ça te dirait déjà faire un film de cul?
0: Non.
6: Avec
0: non
6: moi?
0: Non, mais attends, pour l'instant, Sandrine.
6: Oui.
0: Pour finir.
6: Oui, donc, moi, pour le sexe, je suis pour. Pourquoi? Parce que c'est quand même un équilibre moral.
2: C'est vrai que quand on n'a pas de sexe, ça peut déranger certaines personnes moralement.
0: Mm-hmm. Bah, attends, du quel...
2: Oui.
0: Du quel côté?
2: De quel côté? Du côté de la femme ou de l'homme, c'est ce que tu veux dire?
0: Ben, je sais pas, moi. Ben, pour toi.
2: Du côté de la femme, il y a certaines femmes, quand elles n'ont pas de sexe, eh ben, elles s'en manquent, elles s'en passent.
0: Mm-hmm.
2: Elles s'en passent, certaines, hein, pas toutes.
0: Je pense pas, hein.
2: Moi, personnellement, oui.
1: C'est vrai que t'as été conçu pendant une cuite.
0: Bon, toi, tu dégages. Allez, hop, Jérôme, bonne nuit. Hop.
2: Allô, Gérard.
0: Manu.
2: Oui.
0: On vire Jérôme. Ça y apprendra.
4: Oui, Jérôme, ok. Tu descends.
2: Gérard. Voilà.
0: Donc, Sandrine, donc...
4: Oui. Attends, Gérard. Il y a Super Speed à la place de James.
0: Non, mais attends. Si c'est pour moi récupérer les mêmes...
4: Non, ce n'est pas les mêmes. Et il y a Gwenaëlle qui a raccroché. T'en avais marre. Ah, et il y a Mephisto à la place.
0: Non, Gwenaëlle, fallait pas qu'elle raccroche.
4: Eh bah écoute, c'est pas de notre faute, Gérard.
0: Bon, alors, tu me rappelles Gwenaëlle.
5: Mais il s'est occupé. Alors, je dis, c'est occupé.
8: Super Speed.
0: Bon, allez, moi, j'arrête.
8: Allô, Gérard.
0: C'est qui, ça? Toi, dégage, allez.
4: Gérard, tu reprends un peu le débat, s'il te plaît.
2: Bon Gérard, tu reviens, oui.
8: Gérard.
4: C'est mou là, Gérard.
2: Tu vas pas mourir si Gwenaëlle est partie quand
0: même. Gérard,
2: Gérard.
0: Là, il y a les mêmes, alors vous me les dégagez.
2: Mais
0: je n'entendrai pas le débat.
4: Non, c'est pas les mêmes.
0: C'est les mêmes. Ils ont changé de nom.
5: Tu peux m'écouter. Comment veux-tu que ce soit les mêmes alors que là, ce soir, je suis là en train de faire le standard et que moi, je ne les connais pas? Je les ai pris au standard, ce ne sont pas les mêmes. Je ne suis jamais
0: alors,
5: là.
0: Alors, qui c'est qui remplace Jérôme?
5: C'est Gugu.
0: Comme par hasard, Gugu, la semaine dernière, on l'avait mis.
4: Il peut avoir le même nom, que ce soit pas le même, Gérard.
2: Il y a beaucoup de Gérard dans la planète.
0: Et qui c'est qui remplace James?
1: C'est
4: Mephisto. Super Speed.
1: Gérard.
4: Attendez.
1: Allô, Gérard, c'est Super Speed.
0: Ouais, comme par hasard, je reconnais pas.
1: C'est la première fois que je passe au débat, Gérard.
0: Ouais, c'est ça.
2: Vas-y, change de voix.
1: Gérard, de dire n'importe quoi à chaque fois. C'est la première fois que j'appelle, moi.
2: Bah oui, c'est vrai.
0: C'est les mêmes.
4: C'est les mêmes.
5: Si tu veux qu'on avance dans le débat, si tu fais une fixation.
4: Il y a Marc.
7: C'est parano, hein, Gérard.
4: Il y a Marc Dors.
5: Pose la question, on y va.
4: Sur Minitel, il y a Marc Dors qui dit que, sorti bientôt de ma dernière vidéo, le dernier gangbang de Jeanne Calment avec Gérard de Suren, l'homme à l'anus rempli de vomi.
0: Il a pas sa réponse, ça y apprendra.
2: Gérard, je peux finir?
1: Jeanne Calment, elle est morte.
2: Allô, Gérard?
1: C'est ça, justement. Allô, Gérard,
2: Gérard, est-ce que tu aimes faire des fellations?
0: Non.
2: Gérard, j'aimerais qu'on t'en fasse. Gérard, c'est Sandrine, tu m'entends?
0: Oui, Sandrine, je t'écoute.
2: Est-ce que je peux terminer?
0: Bah oui.
2: Ouais, non, mais apparemment, c'est très dur. Hein. Termine et avale.
5: Quand?
2: J'ai dit termine et avale, c'est Jenny. Hein. Ouais,
0: bon,
2: c'est
0: Jenny, tu te tais, s'il te plaît, parce que tout à l'heure, tu as viré au standard.
2: Ok, mon amour, calme-toi. J'ai pas encore changé de bord. Hein.
0: Bon, Sandrine.
2: Donc, je continue. Donc, on parlait de sexe, c'est ça?
5: Ouais, t'as
2: voilà. Donc, je te disais que c'était pour moi, pour moi, personnellement, ça n'est qu'une morale. Donc, quand j'ai des rapports, ça va très bien.
0: Mm-hmm.
2: Bon, comme certaines personnes d'ailleurs, je suis pas la seule.
5: Bah.
2: Et donc, attends, laisse-moi finir, s'il te plaît. Donc, à propos de la
5: position,
2: la pornographie. Non, s'il te plaît, je te laissais parler, tu en fais pareil pour moi.
0: Okay, attends, t'es qui, toi?
2: Qui? Moi, tu parles.
0: Bon, Sandrine, tu continues, s'il te plaît, parce que je donne ma réaction.
2: Attends, je voudrais bien, mais on coupe ces deux minutes. Donc, alors, à propos de la pornographie, je suis contre. Je suis contre, pourquoi? Parce que, pour moi, c'est se faire de l'argent avec le sexe.
0: Non.
2: Et c'est dégueulasse, voilà. Donc, attends, s'il te plaît, je termine. Donc,
0: dépêche-toi, Sandrine. Dépêche-toi, s'il te plaît, Sandrine.
2: Attends, Gérard, j'aimerais bien terminer, me coupe plus de minutes.
1: Ah, là, il y a de la volaille.
2: Je suis contre la pornographie. Et puis, je trouve ça dégueulasse. Et moi, personnellement, les films X, ça m'intéresse pas du tout parce que je trouve ça nul.
0: Bon, d'accord. Alors, maintenant, je vais poser la deuxième question parce que.
2: Et toi, Gérard, on sait rien sur toi.
0: De toute manière, moi, je suis contre la pornographie, point final à la ligne.
2: Menteur.
1: Parce que ça fait trop mal.
0: De quoi? Qui c'est qui vient de me traiter de menteur?
1: C'est la fille.
0: J'ai dit qu'on parlait pas de la loco.
2: Mais on n'a pas parlé de la loco. On a parlé de Anus.
1: Gérard, c'est Cyberspin.
0: Oh Ah, mène ton cul, toi, réveille-toi un peu.
1: Ah, je suis super speed, moi, je voudrais te répondre à la question.
0: Mais du calme, je
1: ouais. Du calme. Bah, tu restes tranquille, deux minutes.
0: Bah, tu réponds à la question.
4: Là, il est calme, hein.
1: Alors, ma question. Bah, je réponds, c'est donc que je suis fou dans les films de Bouladon, parce que super, je suis à mort.
6: Ouais.
0: Et d'accord, allez, dégage.
1: Qu'est-ce que j'ai dit, moi?
6: Mais attends, tu laisses même pas parler les gens.
1: J'ai rien dit, genre, je t'ai rien dit, mais les gens.
0: Bon, deuxième question.
6: On t'écoute.
0: Bon, moi j'arrête.
6: Allez.
0: Oh, c'est quoi là, tu me plais, toi?
6: Bon, on t'écoute, Gérard, deuxième question.
7: Bon, Gérard, c'est Max.
0: Dans ton casque.
7: Gérard, c'est Max. Gérard, c'est oui, Max.
0: Bon, Max.
7: Mais non, mais tu poses pas les questions, t'es mou.
9: Ouais, c'est vrai.
6: T'es mou,
0: mais attends,
6: quoi,
0: j'ai deux voix et je peux pas continuer comme
9: c'est
0: ça.
9: C'est pas
7: bon,
9: grave.
7: Olivier.
6: Mais on s'en fout des deux voix. Pas vrai, ça.
1: Allez.
0: Ben, comme par hasard, c'est arrêté.
4: C'est pas moi.
0: T'amuses pas à appuyer sur les boutons, d'accord?
6: Bon, okay. Deuxième question, Gérard.
7: Bon, Gérard, ton débat est mou. Hein.
6: Bah, carrément, surtout sur la pornographie, quoi. Ça devrait bouger.
0: Regardez-vous, ouais, regardez-vous des films de cul.
7: Cul souvent.
1: Oui, oui,
0: oui. J'ai rien fait.
1: Gérard, c'est
0: Cyberspin.
7: Bon, allez au standard, là. Vous gérez un peu, là. Manu.
1: Gérard, on s'échelle.
7: Manu, qu'est-ce que tu fais, Manu?
6: Alors, Jenny répond. Alors, moi, j'aime bien regarder les films de cul, ouais.
1: Ouais,
6: pourquoi tu aimes regarder les films de cul? Parce que ça m'excite et après,
0: c'est
6: l'amour avec Gérard. Ouais.
1: Je regarde un film de boule, on se
7: Gérard,
1: marrant.
7: Mène bien ton débat.
6: Sandrine,
7: putain, c'est n'importe quoi, je vais venir le faire à ta place, moi.
6: Oui, qui c'est qui m'appelle?
0: Bon, alors, je pose la question.
4: Pose la question.
1: Je peux répondre à la question?
0: Bah, pour l'instant, attends, je la pose.
4: La pose.
1: Non, parce que là, je regarde un film de boule en direct de Fun TV.
0: Oui. Regardez-vous le film de cul.
1: Oui. Oui, en
0: oui,
1: ce moment
7: même
1: sur Facebook.
0: Oui, qui?
1: Bon, oui. Super speed.
0: Non, réponds.
1: Bah moi, je regarde un film de boule en ce moment même sur Fun TV.
0: C'est ça.
1: Bah, prends-moi
0: pour un con. Prends-moi pour un con.
1: Non, je te prends juste par derrière, moi.
0: D'accord, bah, tu dégages. Tu dégages. Allez, hop, super speed, tu me le vires. Hop, bonne nuit.
9: Au revoir.
1: Gugu.
6: Gugu, réponds.
9: Oui.
6: Allez, Gugu. Allez, réveille, oui, ou quoi? Bouge-toi le cul un peu.
9: Ah, moi, je suis pas super speed.
6: Vas-y, remuez-vous, là.
0: Tu me vires, Gugu, ça y apprendra à se réveiller quand je pose des questions. Feuille de rose.
6: Oui, je regarde et oui, j'aime bien regarder les films de cul. Pourquoi?
0: D'accord. Et pourquoi?
6: Pourquoi? Parce que, je sais pas, c'est bien.
9: C'est attractif.
6: C'est très excitant, hein, Feuille de rose.
0: J'ai dit à Gugu et à Super Speed de virer.
6: Ça t'excite? Ouais, ça m'excite.
10: Ouais, tu voudrais regarder un film de cul?
6: Et quand je regarde un film de cul, je pense à Gérard.
0: D'accord. Ginny?
6: Ça te fait rien. Tu
10: bah, moi, c'est la même chose, sauf que moi, j'aimerais bien regarder un film de cul avec toi et Feuille de rose.
6: Ah ouais?
0: C'est ça. Moi, je vais vous dire une chose que je regarde une. Si je regarde un film de cul, c'est avec une nana, c'est pas avec deux, d'accord?
6: Pourquoi?
0: Non, tu vois, Sandrine.
6: Attends, on nous donne une nana pour le prix d'une.
0: Non, mais moi, c'est avec une nana, c'est pas avec deux.
6: Pour le prix de 200. Putain, mais là, Gérard, je te réponds.
0: C'est qui?
6: Gérard, c'est Sandrine.
0: Ouais, ben, Sandrine, je viens de te poser la même question.
6: Bah, oui, ben, je veux bien, mais tout le monde parle en même temps.
0: Hein. Bah, je t'écoute.
6: D'accord. Donc, moi, je ne regarde pas les films X, ça m'intéresse pas.
0: Mm-hmm.
6: Donc, non, parce que je trouve ça
7: Gérard, on a Christophe à la place de Super Speed.
11: Bonsoir Gérard.
6: Bonsoir, c'est top.
11: Oh. Bonsoir.
0: Salut.
11: Salut Gérard, comment vas-tu?
0: On fait aller.
11: Bon,
0: Oh, on se derrière.
6: Bon, Sandrine, vas-y, tu réponds bien, je voudrais bien répondre.
0: Tu
6: Sandrine, Sandrine,
0: ouais,
6: tu réponds à la question,
0: bon,
6: alors.
0: Bon,
6: je réponds à la question, alors. Donc, moi, les
0: films de X, ça m'intéresse
6: pas.
0: Bon, allez, hop, c'est bon, j'arrête terminé. Il y a 3 heures, je vais faire conclusion, moi, ça va aller vite fait.
6: Mais non,
0: Gérard. Gérard, tu te démerdes, tu prends ça, tu s'amuses à...
4: Voilà, ça suffit, Manu, attends.
7: Ça suffit, Gérard, j'y peux rien. Je suis réveillé.
4: Tu te réveilles.
7: Tu l'excites.
0: Mais merde, y a personne.
6: Mais attends, mais Gérard.
0: C'est quoi, là, Gugu et Christophe, là?
6: Mais c'est pas grave, Gérard, reviens au départ. C'est pas vrai, ils sont nuls.
4: Reviens
6: débat.
4: Sur le débat, Gérard, attends. Vas-y, reviens, repose ta question et demande à chacun de répondre.
0: Bon, de toute manière, j'ai posé la question maintenant, la troisième. Quelle est la différence entre un pornographique et une typographie? Tu dégages.
11: Entre un quoi?
6: Attends,
11: une typographie et une pyrogravure. Une pyrogravure?
0: Pornographie, un con.
6: Quoi?
0: Oh putain,
6: vous êtes bouffé ou quoi? Entre un film pornographique et Gérard.
11: Et de la pyrogravure.
4: C'est quoi la question, Gérard? Tu peux répéter la question?
0: Quelle est la différence entre un pornographique et typographie?
4: Voilà, différence entre pornographie et typographie.
11: Donc moi je pense que la pyrotechnique.
6: Alors Gérard, qu'est-ce que c'est la typographie?
11: Ouais, qu'est-ce?
0: Pour l'instant, j'en sais rien, je vais pas regarder sur le dictionnaire, je réponds.
6: Non, mais alors pourquoi tu me tuerais?
11: Mongolisme. Je t'ai acheté des béchales, ça sert à quoi?
0: Non, non, Gugu et Christophe, vous dégagez, bonne nuit. Allez hop, Gugu et Christophe, tu me les dégages, je
11: vais plus.
0: Renaud, tu me les dégages.
6: Gérard,
0: tu me les dégages. Allez hop, ce coup-là,
6: c'est. Je vais plus.
0: Ça n'a pas été une quelle sens de nom, hein.
6: La différence, c'est que.
0: Tu changes de nom?
6: Quel
0: sens de nom pour revenir, hein?
6: La différence, c'est que... La différence, c'est que dans un film
0: pornographique... Qu'est-ce que je viens de dire? Ils sont partis, Gérard.
6: La typographie, c'est plus fort que la pornographie.
0: C'est qui parle?
6: C'est Feuille de Rose. Parce que la typographie, c'est Scato. Voilà. Donc, c'est effectivement plus fort. Exactement. Que la pornographie, parce que la pornographie, c'est juste anal. Voilà. Tu comprends, Gérard?
0: D'accord.
6: T'as compris?
0: Ouais.
6: Mais t'as compris ou pas?
0: Oui. Oh. Alors connard, il t'emmerde, tu dégages, tu viens. Hé hey.
6: Et toi, Gérard, qu'est-ce que t'en penses?
0: Là, tu me prends celui qui vient de dire connard, c'est un mec.
6: Et Gérard, qu'est-ce que t'en penses?
0: J'avais bien précisé.
6: Gérard,
0: tu dégages, t'es connard, nom de Dieu.
6: Mais arrête un petit peu. Bon, Gérard, et toi, qu'est-ce que t'en penses?
5: Gégé, tu peux te concentrer deux secondes, on a Alain à la place de Christophe.
4: Voilà, et sur Minitel, il y a Mood qui dit que le nouveau film avec Gérard et Stéphane, c'est Orgie promène à la brasserie de la Loco.
0: Alain, bonsoir.
11: Salut Gérard, je vais essayer de me faire mieux que. Je vais essayer de faire mieux que les autres.
7: Connard.
6: Y a pas tort. Bon.
0: Bon, et pour l'instant, ça y est, tout le monde a répondu.
4: Et toi, Gérard, t'en penses quoi?
6: La typographie, est-ce que ça t'intéresse?
0: Non, personnellement, pas du tout.
6: La typographie,
4: t'en as souvent.
6: Pratiqué?
4: Tu l'as souvent pratiqué?
7: Bah non, connard.
4: Parce que c'est quand même hard.
0: Alors, le connard, il t'emmerde, tu dégages le sondage, bonne nuit à toi.
4: Non, mais je sais pas quel est le connard qui vient de dire répond connard.
0: De toute manière, c'est simple. Ça va aller vite, tout à l'heure, je vais garder avec les nanas, ça va être simple pour finir.
6: Oh, ça va.
0: Bon, de toute manière, je vais poser la. Passez-vous des journaux pour. Vous allez. Tu te réveilles, hein! Dégage-toi avec ta caméra, tu me fais chier là maintenant!
4: Donc, c'est quoi la question que tu disais très calmement?
0: Achetez-vous des journaux pour le
6: Tu me
0: Tu dégages, toi! Tu dégages! Tu dégages! Ok? Je sens que tout à l'heure, je vais fouiner dans les studios, je sais que c'est quelqu'un de la radio qui s'amuse au con.
4: Il y en a qui vont jarter.
0: Donc, foutre sexe, orifice, lèche-mille, et hop, terminé.
6: Feuille de Rose, prends-moi.
0: Oh, on se calme.
6: Oui. Feuille de Rose, lèche-moi l'amour. Oh, oui.
0: Hé, les pétasses, là, vous la fermez. Oh, les gouines.
5: Parle aux auditeurs, Gérard.
6: Allô, Gérard.
0: Personne.
6: On n'entend pas, Gérard.
0: Allô.
6: Allô, Gérard.
0: Mais qu'est-ce que c'est que ce cirque, Olivier, là?
4: Allô. Allô.
6: Allô, Gérard.
4: Est-ce qu'on m'entend, moi?
6: Non.
4: Non,
0: il n'y a personne.
4: Non, on m'entend pas. Ok, d'accord.
0: Foutez-vous de notre gueule.
11: Allez, continuez à jouer, les filles.
6: Oh,
4: là, on se calme.
6: Oui.
0: Non, bon, allez, tu me vires tout le monde. Tu me vires tout le monde, tu me reprends de.
4: Voilà, y a plus personne, donc j'ai viré. Non, j'ai viré tout le monde. Voilà, Gérard, vas-y, continue ton débat, donc. Y a plus personne, hein.
0: Non, mais maintenant, tu vas aller calmer au standard.
4: Non, mais voilà, y a plus personne. Donc je vous présente le débat de Gérard avec Gérard tout seul.
0: Non, mais tu le calmes. Tu le calmes, d'accord?
7: Bah, écoute.
0: Et toi, tu t'amuses pas avec les deux voix?
4: Bien fait.
0: Non, presque pas. Bon, tu me les calmes, Karine. Bon, vas-y, je reprendrai pas le débat sans qu'elle soit calmée derrière.
4: Continuons donc le débat. Vas-y, Gérard, on t'écoute.
0: Donc la question c'est, achetez-vous des journaux pornographiques maintenant?
4: Donc qui répond? Qui répond puisqu'il n'y a plus personne?
0: Non mais si, on va voir les
4: ça
0: gens.
4: Ça va aller vite, Romain. Hein.
0: Non mais ça va aller vite, si tu veux, je peux arrêter tout de suite. Hein. Moi ça me dérange pas. Hein. Moi je m'en fous. Hein.
4: On arrête? On va arrêter là.
12: Ok. Salut.
4: Bon bah Manu. Salut.
12: Bah bonne soirée.
4: Bon,
12: bah,
9: salut. Bonne soirée à tous.
5: Salut.
0: Salut,
5: on part.
9: Salut,
4: Karine.
5: Bah, bonne soirée.
9: On s'appelle
5: bah,
0: bonne nuit. C'est une bouffe.
4: Non, mais Gérard.
0: Oh,
4: allez.
0: Pour déconner.
9: Allez, Gérard.
0: Je t'ai dit de virer.
4: Bah, non, bah, on s'en va.
0: Gérard,
9: deuxième
0: degré. Bah, allez, Cyril.
9: Je
0: t'ai dit de virer.
5: Allez, Gérard.
4: Cyril. Cyril.
13: Non, mais je suis de la caméra.
9: Ça y est, je crois que nous sommes à l'antenne. Gérard, est-ce que tu nous entends?
0: C'est qui?
9: Gérard, c'est Kelly. Est-ce que tu peux continuer ta question, là?
0: Bah, je t'écoute.
9: Bah, vas-y, réponds. Enfin, pose ta question.
14: Ta question, Gérard.
9: C'est quoi ta question?
0: Achetez-vous des journaux pour...
9: Non.
13: Et moi, c'est travaux.
0: Non, toi, tu dégages.
9: Oh, mais la... Gérard. Attends, il a quelque chose à te dire.
0: C'est qui?
9: Hein?
0: C'est qui a me posé une question?
9: Non, je sais pas. Est-ce que tu aimes faire des fellations?
0: Non, mais attends, pour l'instant, j'ai répondu tout à l'heure, je t'ai répondu non. Hein.
13: Gérard, tu peux répondre à la question?
0: C'est qui?
13: C'est Alain.
0: Je t'écoute.
13: Moi, je ne citerai jamais de magazine pornographique, parce que, comme le disait la personne tout à l'heure, c'est une image assez dégradante pour, non pas seulement pour la femme, mais pour les deux en général.
0: Mm-hmm.
13: Hein, parce que quoi qu'il arrive, moi, j'estime qu'il y a quand même... une certaine intimité à respecter dans ce genre de débat, etc.
0: Mmh.
13: Et je pense qu'il n'y a pas matière à se rincer l'œil. Moi, ça risque pas parce que je suis aveugle, mais à se rincer l'œil sur des BD ou sur des magazines.
15: Alors là, mon cher ami, je ne vous suivrai pas sur ce chemin-là. Et laissez-moi vous dire qu'aux chiffres, on peut leur faire dire ce qu'on veut. Et que c'est vrai que l'équipe, ces temps-ci, ça s'est beaucoup dégradé. Mais, monsieur, sachez que je ne suis pas du tout de votre avis.
0: Eh ben, c'était pas de mon avis, c'est le même prix, c'est... Bah,
9: laisse-le s'exprimer, Gérard.
0: Non, mais de toute manière, c'était pas à lui que je m'adressais, donc...
9: Oui, c'était à lui.
0: Jenny.
16: Alors, moi, j'achète tous les lundis matin, à 8h du matin, quand je sors de chez moi, je ferme la porte à clé, puis je descends, je vais voir le machin de je sais pas où,
9: ouais,
16: et j'achète le lesbien magazine et le gay magazine.
0: Mmh.
15: Et le lundi, il y a des offres d'emploi parce que je cherche du taf.
0: Et ta connerie, c'est bien?
15: Ouais,
9: tu parles à qui, là,
15: c'est pas
0: non,
15: marrant.
0: Non, c'est pas Jenny que je parle,
9: ouais,
0: c'est au Lascar que je viens de parler.
15: C'est pas mal, ma connerie.
0: Oui, ben ta connerie, tu te la carres au cul. Donc, Jenny, s'il te plaît, tu continues.
15: Là, tu m'as dit un truc qui m'a pas fait plaisir.
16: Je voudrais savoir si tu aimerais qu'on t'enfonce un god dans la nuit.
0: Non, pas du tout.
15: C'est de la routine maintenant.
0: Bon, toi, tu la fermes, c'est pas toi que je m'adresse. Et toi, tu dégages avec
16: non, mais
0: caméra,
16: il a pas de corps. Non, mais il a pas de corps.
15: Peut-être
16: qu'il
15: y a un truc
16: est-ce
15: qui
16: m'a pas fait plaisir
0: une deuxième fois. Tu me...
15: Mais
9: quoi, Gérard, t'as fait ton mandat?
0: Je vais arrêter, je vais poser de casque, je vais rentrer chez moi.
9: Gérard, est-ce que toi, tu fais jamais.
0: Donc, je vais continuer avec Sandrine.
9: Oui.
0: Donc, Sandrine, pour toi.
9: Pour moi, acheter des magazines X.
15: Non, mais tu peux les citer, hein.
9: Non, je peux pas les citer parce que j'en connais pas. Parce que pour moi, les magazines, acheter des magazines X, c'est mettre de l'argent à la poubelle.
0: Mm-hmm.
9: Ça sert à rien, c'est vraiment nul.
15: Non, c'est foutre du sperme.
9: Non, mais pour moi, acheter des magazines X, faut être un petit peu obsédé quelque part. C'est mieux les films. Donc, déjà, je suis pas pour les films, mais les films, déjà, ça bouge.
16: T'es pour rien, alors?
9: Comment?
16: T'es pour rien.
9: Si, quand même, si.
15: Alors, quand on écoute la voix, c'est aussi foutre.
9: Mais voilà, quoi, donc,
16: tout à fait.
9: Je suis pas pour les magazines pornographiques.
15: Alors là, madame, les chiffres, on peut leur faire ce qu'on veut.
9: Est-ce que tu baises? Est-ce que tu baises?
0: Comment?
9: Avec un homme,
0: comment?
9: Moi, avec une femme.
16: Les deux?
9: Les deux? Non, pas du tout, non.
0: Capte-toi.
9: Bon, t'es plus celle. Comment? T'es plus celle. Non, je suis pas encore. Non,
15: pourquoi là, tu peux être excitante?
9: Ouais, t'es plus celle. Non.
15: Alors là, les filles, vous êtes en train de tenir un discours de lesbienne qui me fait pas plaisir.
0: Oh, putain, vu les plumes!
17: Oh, la femme!
9: Je suis pas les
0: films. Préférez-vous les films ou les magazines pornographiques?
9: Les films. Non, Gérard.
16: Alors, Jenny préfère les films parce que les films, je t'ai déjà dit, Gérard, qu'on peut les regarder ensemble. Ça nous exciterait et après, je t'enculerai avec un god.
9: Je ferai de même. Hein. Gérard, tu es d'accord?
0: Gérard. Non, attendez, moi je vais arrêter pour
14: attendez,
0: l'instant.
14: Moi je vais arrêter parce que.
16: Mais attends, Gérard, pourquoi?
0: Non, parce qu'il y en a un qui s'amuse là.
14: Qui s'amuse.
16: Mais non,
0: et ça
16: Gérard,
0: fait rire.
14: Ça me fait rire.
0: Karine, s'il te plaît, tu reviens au standard.
8: La caméra
0: de l'heure. Pro, tu reviens ici tout de suite.
14: Tu reviens au standard tout de suite.
8: Jean-Luc.
16: Et voilà pourquoi les débats, bref, à chaque fois ça me
0: fait. Oh, Karine et Olivier, là, vous nous mettez s'il vous plaît.
8: Les questions là, fais-nous jouir.
0: Bon, et moi j'arrête, Karine.
14: Moi j'arrête.
16: Non, Gérard.
8: Il faut que tu fasses preuve d'un peu plus de stoïcisme.
16: Mais Gérard, tu réponds non. jamais à tes
17: ouais,
16: questions.
17: Exactement, ouais.
8: Je te fais jamais enculer, c'est vrai. Hein.
16: Ouais, moi j'aimerais bien. Bon, Gérard.
8: Gérard,
16: cool. Tu fais quoi là? Ah, ouais, d'accord.
8: Est-ce que quelqu'un serait intéressé pour une cassette de Gérard?
16: Oui.
8: Fais l'amour avec François dans une cabine téléphonique. Tiens.
16: Ah ouais, ah ouais, ouais. Ouais.
0: Tu vires, lui.
4: Bon, allez, hop, Gérard.
0: Ah,
4: hop là, on y retourne. Donc on est revenu.
16: Gérard.
0: Là, tu dégages, tu m'énerves plus.
4: Je sais pas, j'ai pas regardé ce matin.
8: J'ai 15 copies.
0: Tu vires.
16: Gérard,
8: tu les vends à combien? Gérard, ne te laisse pas envahir par le côté obscur.
0: Ok, point final à la ligne.
16: 1 franc égale 1 franc.
8: C'est des films amateurs.
0: Tu me mets un disque, je continue pas comme ça.
16: Non, Gérard,
4: tu reprends le débat.
8: Ça dure 3 minutes.
4: Bon, on va reprendre le débat. On va reprendre le débat là. On les vient pas tous.
0: Feuille de rose.
4: Ça y est.
0: Toi, tu dégages avec ta caméra maintenant, ok? Là, tu m'énerves. Alors maintenant, tu dégages.
4: Bon, tu dégages. Tu dégages.
0: Je veux plus te voir là.
4: Bon, maintenant, Gérard, tu reprends ton débat.
0: Bon, maintenant, tu me gardes.
4: Non, tu t'assois devant ton micro. Tu t'assois devant.
0: Tu vas là-bas.
4: Oui, d'accord, je vais là-bas. Allez, hop. Écoute.
0: Tu gardes Feuille de Rose, Génie et Sandrine. Et tu me prends d'autres personnes.
4: Allez, et tu reprends ton débat.
0: Et celui qui s'amuse à péter, il dégage.
4: C'est quel qui...
16: Attends, c'est la nature, hein.
17: C'est naturel.
16: Excuse-moi, mais bon, tu pètes jamais, toi, peut-être.
4: Bon, tu vas, Gérard.
0: Mais attends, qui c'est qu'on a?
5: Je sais plus.
4: Tu reposes ta question.
5: Je sais plus. Mais justement, j'en profite pour faire une petite annonce à toutes les filles qui veulent parler à GG. Donc vous nous appelez tout de suite au 0803 08 5000. T'es heureux?
0: Qu'elle se réveille. Je veux pas de mec et je veux pas de
5: prendre les filles.
0: Celui qui s'amuse à péter tout à l'heure, il va rentrer chez lui, ça va aller vite fait. Bon, alors donc je parlais donc.
4: Donc devant ton micro, tu vas parler déjà.
0: Déjà, toi non. Tu vas...
4: Gérard, sérieusement, tu reprends le débat là.
0: Hein?
4: Voilà.
0: Donc,
4: devant le micro.
0: Achetez-vous des... préférez-vous les... Bon, moi j'arrête.
16: Non, mais Gérard, mais attends.
0: Tu étais... Faut savoir qui c'est qui s'amuse à péter, c'est quelqu'un de la radio.
16: Mais tu t'en fous, bon sang.
4: C'est quelqu'un qui pète dans les couloirs, on entendrait comme ça, tu penses?
0: Non, mais attends.
4: Quoi? Ouais,
0: avec un portable, on peut faire n'importe quoi comme connerie.
4: Tu veux dire que c'est NG de la sécurité qui pète là-haut quand on entend?
0: Ouais, tiens, mes genoux. Tu crois que personne n'a des portables ici?
4: Attends, non, Gérard, tu reviens. Non, arrête de te moucher de. Je sais pas ce que tu fais.
0: Bon, allez hop, maintenant je continue pas comme ça.
4: Débat, s'il te
0: plaît.
4: Wow!
16: Bah alors,
0: allô
16: Gérard?
0: On se calme un peu là.
16: Bon, on est calme là.
4: Bon, tu reprends le débat, Gérard.
7: Gérard, c'est simple.
0: Il y a le débat là.
7: Il y a Feuille de Rose, il y a Jenny et il y a Sandrine.
4: Voilà.
16: Il y a été trois amours.
4: Voilà.
0: Préférez-vous les films porno ou les magazines? De manière, je pense qu'on en a assez parlé longuement.
16: Et toi, Gérard? On vient d'en parler.
0: Moi, je préfère aucun des deux.
16: T'as raison. Mais Gérard, pourquoi tu as honte de dire que tu n'aimes pas les films porno?
0: Parce que ça ne m'intéresse pas.
16: Ouais, mais t'en as déjà regardé.
0: J'ai regardé une fois, j'ai compris. Hein.
16: Mais ça t'a excité, t'as bondé.
0: Non, mais j'ai pas bondé, puis d'une manière, ça m'a pas excité du tout.
16: Je crois que t'aimes
4: pas ça. Je crois que t'aimes pas ça parce qu'elles font mal, c'est ça. Voilà. Et t'aimes pas faire mal à une nana.
0: Voilà. Hein. J'ai toujours dit que je ferais jamais mal à une nana.
4: Si je me souviens bien.
16: Gérard, tu m'as fait mal, moi.
4: Et un film porno, ça fait mal.
0: Qui?
16: Moi.
0: Qui?
16: Jenny.
4: C'est vrai?
0: Ah bon, je t'ai fait mal quand?
16: Ouais, tu m'as tiré les cheveux.
0: Quand?
16: Quand? Bah, rappelle-toi, hein.
0: Non mais attends.
16: Tu m'as tiré les cheveux deux fois, tu m'as fait mal.
0: Quand?
16: Bah rappelle-toi, je sais pas, t'as pas de mémoire. Non, mais
0: quand?
16: Gérard, mais tu.
0: Attends, qui c'est Ginny?
16: Bah Ginny c'est Ginny.
0: Non non attends, c'est pas la Ginny de Fun Radio.
16: Mais bien
0: celle-là.
16: Sûr Gérard.
0: Bah, non.
7: Quand? Gérard, on accueille surprise aussi.
4: C'était quand?
0: Allô?
16: Allô?
18: Bonsoir.
0: Comme par hasard, un mec.
16: Mais non, mais c'est pas grave, Gérard.
7: Eh ben, il en faut dans un débat,
16: t'as
7: Gérard.
16: T'as pas compris. Il faut bien des mecs. Attends, nous, on peut pas jouir sur toi, hein. Excuse-moi, mais bon.
0: Bon alors, Jenny.
18: Bonsoir.
0: Jenny.
16: Oui.
0: C'est quoi cette histoire?
16: Bon, écoute, lâche l'affaire.
0: Ah, ouais, d'accord.
16: C'est bon. C'est
18: bonsoir,
16: bon.
18: Tout le monde.
16: Bonsoir.
18: Bonsoir.
16: Bonsoir.
0: Bonsoir.
18: Bonsoir, Gérard.
0: Bon, bon,
8: oui.
0: Oh, les billets, c'est quoi là? Oh, les billets, c'est quoi là? Oh, les billets, c'est quoi là? Oh, les billets, c'est quoi là? Oh, les billets, c'est quoi là? Oh, les billets, c'est quoi là? Oh, les billets, c'est quoi là? Oh, les billets, c'est quoi là?
18: Oh. Ah oui, bonsoir, c'est bonsoir. Surprise.
17: Attends, on a Jackie Chan aussi.
18: Bonsoir.
5: Ah, Jackie Chan.
18: Bonsoir.
0: Salut.
18: Des surprises. Est-ce que je peux

0: graphique.
1: Alors, la pitographie.
0: Moi, j'arrête de
1: carrément.
0: La pitographie, on est sur le film porn, le film ou les magazines.
2: La différence d'âge.
1: Je voudrais y répondre. Vas-y, surprise. Alors, quelle est la question?
0: Non, tu dégages, surprise, dégage, moi je ne répète pas la même question.
1: Bon, c'est pas surprise, c'est Caramel. Bonsoir Caramel, bonsoir Gérard, bonsoir tout le monde, bonsoir Paris, bonsoir Monique, on le vire, j'y arrive pas, il va répondre à ta question, il va commencer à arrête de crier Gérard, on peut pas le virer, il a pas le droit papa.
3: Caramel, la piraterie, Caramel. 36 15 là, vous commencez à me casser les couilles, Gérard.
1: Est-ce que tu préfères
3: les films porno ou est-ce que tu préfères les revues porno?
1: Ben moi je préfère les films porno.
3: Pourquoi?
1: Parce qu'on peut vraiment voir ce qu'il y a dans les livres.
4: Tu peux te branler, salaud.
1: Et puis en même temps, on peut regarder puis faire tout de suite en même temps.
3: Et jouir.
4: T'en fous du gosse.
1: Moi j'aime bien. C'est comme la petite blague avec...
4: On s'en branle, Marcel.
1: Non, c'est la petite blague avec le mec qui regarde le film porno et puis il se branle et puis une fois qu'il a éjaculé sur l'écran et il va dans le...
0: Il va dans la cuisine et puis il va... Ta gueule !
1: Est-ce que je peux finir ma blague quand même? Alors, il va dans le cuisine, il va chercher une bière et puis il dit après la mort, champagne.
0: Il se passe sur ton nom, tu l'as dit.
3: Attends, Gégé.
5: On a une jeune fille, Joël.
3: Salut, Joël.
1: Bonsoir. Caramel à l'appareil.
3: Salut, Caramel.
0: Bonsoir. Tu viens, j'ai un verre, j'ai un standard, c'est le bordel, tu gères ton débat. Qu'est-ce que Caramel saute pas dessus tout le monde?
3: Tu dis à Caramel de se taire. Gégé. Est-ce que vous achèteriez un film où il y a Gérard qui tourne dans un film porno, quoi?
6: Ouais, c'est Confession anale.
0: Pour l'instant, c'est moi qui pose les questions.
3: Non, mais attends, c'est un sondage. Ça veut...
0: Pour l'instant, c'est moi qui pose la question.
3: Gérard a déjà tourné un film qui s'appelle Confession anale. C'est bien ce que
0: bon,
3: je dis.
0: Tu mets quand même les pétasses, là.
5: Mais ce sont des filles, Gégé.
3: Gérard, tu pourrais dire bonjour quand même.
6: Ouais, t'es mal poli.
3: Ouais, mais qu'est-ce qu'il est mal élevé?
6: On se demande où est-ce qu'il a été élevé.
0: Alors, qui c'est qu'on a?
3: Bonjour, Gérard.
0: Alors, on a Feuille de Rose.
3: Bonjour. Ouais, oui. Ouais, puis moi, Feuille de Rose, mais moi, on m'oublie, quoi.
0: Non, attendez, Feuille de Rose. On a Génie.
3: Salut.
5: On a Sandrine, on a Joël à la place.
3: Salut Joël. Mais on a Gérard.
0: Bonjour Gérard.
1: Il y a Caramel.
0: Caramel, tu dégages. Je crois que c'est Caramel bis aussi.
2: Et il y a Jackie Chan aussi.
3: Non, bonsoir.
1: La question, Gérard, c'est quoi la question? Parce que moi, j'ai pas tout suivi. C'est quoi la question?
0: Non, mais pour l'instant, tu préférez-vous? Considérez-vous faire l'amour constitue.
1: Je ne comprends rien.
0: Bon, si tu ne comprends rien, tu dégages. Comme ça, tu t'ouvras les oreilles.
1: Articule. Alors, je t'écoute. Considérez-vous.
3: Gérard, est-ce que t'as quelque chose dans la bouche quand tu pars?
0: Bon, c'est quoi
1: ouais,
0: c'est
1: ce bordel? Alors, Gérard, ta question, c'est nul.
0: C'est ce cirque.
3: On comprend rien à tes questions.
1: Oh là là, on pose d'autres questions. Ça va, les filles?
3: Ça va, Caramel? C'est quoi ça fait une ça?
1: Quand est-ce que je peux vous faire le débat à la place de Gérard?
3: Alors, est-ce que vous préférez
1: Gérard, t'as le micro, on le ferait faire l'amour le premier samedi du mois.
3: Attends, Gérard, c'est pas ton tour de parler.
1: Alors, les filles, vas-y, Feuille de Rose, est-ce que tu préfères faire l'amour le premier samedi du mois? Non, c'est Caramel qui dégage. Alors, s'il vous plaît, si vous êtes tous avec moi, s'il veut que je m'en aille, tout le monde s'en va.
3: Caramel,
1: alors, plus personne ne parle.

0: Et caramel bis.
1: Bon vas-y Gérard, plus personne ne parle, vas-y tu peux reprendre ton débat. Tu remets ton casque.
0: Je suis d'accord avec Caramel, hein. C'est lui qui a raison. En plus c'est lui qui mène le débat.
2: Eh ben dans ce cas-là vous dégagez tous au sondage.
0: On l'a carrément oublié.
2: Eh ben vous dégagez tous au sondage.
3: Mais Gérard, tu mets les quand même, parce que tu dis même pas bonjour et puis tu nous dégages.
2: Je garde Feuille de Rose Génie et Joël, point final.
4: Et Caramel,
2: Caramel, tu dégages.
0: Est-ce que Caramel
2: peut rester? Bon allez, moi j'arrête. J'arrête, il est 3h25 que je conclue là-dessus.
1: Troisième question, Gérard. Prenons à la troisième question. Donc,
3: on t'écoute, Gérard.
5: Allez, Gérard.
1: Allez, on écoute tous Gérard. Troisième question.
6: C'est parti, Gégé, c'est bon. Il n'y a plus que les filles. Hein.
1: D'ailleurs, tout le monde est parti puisque tu as demandé que tout le monde s'en aille. Voilà. Donc, vas-y, troisième question.
2: Donc, Feuille de Rose.
1: Si tu veux qu'on s'en aille, on peut s'en aller aussi.
2: Très bien. Si j'entends un mec.
1: Non mais,
2: je zappe tout le monde comme la semaine dernière.
1: Gérard, il n'y a pas mec ou pas mec, tu t'as demandé que tout le monde dégage, donc je virais tout le monde.
2: Feuille de Rose,
1: il écoute pas, hein.
2: Ginny et Joël.
5: Rien, hein.
1: Non mais Gérard, je te dis, j'ai viré tout le monde, puisque tu as demandé
2: dans
1: que tout le monde.
2: Si tu as viré tout le monde, je fais conclusion.
1: Bah non, on continue. On continue, troisième question donc. Oui, répond.
5: Voilà.
6: On va faire les auditeurs.
2: Fréquentez-vous aussi les sex shops? Alors, Feuille de Rose. Bon, tu me l'as mieux. Putain. Tu me remets au standard, pas ou quoi? Tu as travaillé un peu?
3: Tu veux pas appeler Nathalie?
2: Tu as travaillé?
1: Pardon.
3: Alors, moi, j'ai déjà vu Gérard dans un sex shop à Pigalle.
1: Avec qui?
3: Avec Christine.
2: C'est ça, alors, qui c'est qui vient de dire ça?
3: Les mecs.
2: Non, c'est une nana.
3: Non, c'est les mecs.
2: C'est une nana qui vient de dire
3: c'est
2: ça.
3: C'est un mec qui a pris la voix d'une nana.
2: Non,
3: tu te fais entuber là.
2: Non, et ben, faut pas prendre les gens pour des
3: cons. Hein. Moi, j'ai déjà vu GG acheter un vibro. Hein.
2: Non, allez, moi, j'arrête.
3: Sûr.
2: Docteur, allez. Bonne nuit à tous.
7: Oh.
2: GG. Non.
0: Allô.
2: Qu'est-ce que j'aime bien? Je sais pas
5: d'où il sort.
2: Tu sais pas gérer un standard ou quoi?
5: Et toi, tu sais le faire, Gérard? Reprends ton débat. Toi, t'es là pour le débat.
2: Non,
5: pose ta question.
6: Gérard, tu te calmes.
3: Bon, Gérard, tu répètes ta question.
6: Tu fais le débat.
5: Franchement, vous laissez Christine de côté, s'il vous plaît.
3: Oui, ok, Gérard. Donc, troisième question.
2: Non, c'est la neuvième.
3: Neuvième? C'était la troisième.
1: C'était la troisième tout à l'heure.
2: C'est la neuvième.
1: Alors, neuvième question.
2: Donc, c'est fréquentez-vous aussi les sex shops?
1: C'est la même question.
2: Eh ben, tout le monde n'a pas répondu. Feuille de Rose.
3: Je fréquente plus que les sex shops, en fin de compte, parce que j'en tiens un des sex shops. Ouais.
0: D'ailleurs, il y en a énorme, un sex shop. Il y a la logo.
2: Pas derrière.
3: Ouais, la loco bientôt va se transformer en sex shop.
0: Le plus grand sex shop du monde où il y a les plus gros animaux du monde.
2: Karine, s'il te plaît, tu me gères ça.
0: Le plus gros du monde.
3: Ouais, c'est clair.
2: Karine, tu me gères le standard.
5: Gérard, peut-être que Karine, tu t'es allé mal avec une nana aussi, hein.
2: Non.
3: Bon, je peux répondre.
8: Vas-y, Jenny, vas-y.
3: Alors moi, j'ai déjà été dans un sex shop à Pigalle.
0: Ouais. C'est du crado fucking.
3: Et j'ai vu des cassettes qui n'étaient pas très catholiques. Ouais, notamment des cassettes.
0: Je t'emmerde, je te dis que t'as un crado.
3: Chien, voilà. Des chevaux.
8: Ouais.
3: Non, des chevaux, pardon.
8: Des chevaux.
0: Oh non, tu mènes ton débat, mon gars. Tu quittes pas ton casque. Hein.
1: Donc, tu remets ton casque.
3: C'était vraiment
1: horrible,
3: ça m'a dégoûté du sexe.
0: Ouais. Allô.
1: Gérard, ton casque.
3: Qui m'a choqué dans
0: Est-ce que Gérard mène ton débat?
1: Non, il n'a pas son casque.
0: Est-ce qu'on m'entend à l'antenne?
1: Oui.
0: Est-ce que Gérard pourrait mettre le casque à l'antenne? C'est obligatoire dans les
3: débats. Tu bois un café ou quoi? Gérard. Nous sommes là, jouissons.
0: Gérard, bon, Feuille de Rose, parle-nous de tes relations sexuelles.
3: Ah, voilà. Avec
2: Mais c'est qui là, Jenny? Qui s'est mise à sauter sur tout le monde là?
3: Elle est torride.
2: Feuille
3: de Rose est avec Jenny. Parce que malheureusement.
2: C'est quoi ce bordel?
0: Hey, Gérard, est-ce que Caramel est là?
2: C'est quoi ça?
3: Caramel, réponds.
0: C'est moi,
5: à mon avis, Caramel est avec une des nanas.
3: Il est parti.
2: Mais c'est quoi là? C'est quoi le son?
0: Allô, Caramel?
2: C'est quoi
0: Est-ce que
2: ça
0: tu peux mener le débat à la place de Gérard?
3: Mais il est parce que là, Gérard, il est nul,
8: hein, je crois. Hein. Là, il n'y a plus que ça à faire.
2: Oh,
8: je
2: c'est
8: crois.
2: Quoi là? Oh,
6: il y a peut-être quelqu'un qui a pas coupé sa radio.
2: Oh, Olivier, tu te réveilles un peu là? T'écoutes rien?
3: Il y a une radio là derrière.
1: Oh, oui, pardon.
0: Oh, Gérard, tu te réveilles un peu là?
3: Bah, Gérard, est-ce que tu peux le faire?
1: Il y a quelqu'un qui a laissé sa radio là.
3: Bon, on est en train de parler des sex shops.
0: J'ai l'antenne ou pas là?
1: Oui, il faut retirer celui qui a sa radio derrière.
3: Tu m'avais dit, Jenny, que tu avais vu un film porno avec Gérard.
1: Retirer, il faut dire.
3: Et un cheval. Voilà. Et un cheval. Voilà. Ouais. Et ça s'appelait quoi? Ça s'appelait. Confession anale. Ouais, et c'est, ça t'a fait quoi, toi? Moi, ça m'a choqué. Ça t'a choqué.
2: Je suis capable de faire ça.
3: Mais c'était pas Gérard de Gérard de Seine, hein. Gérard de la loco.
2: Bon, allez, terminé, conclusion, moi j'arrête.
4: Non, Gérard.
2: Terminé.
4: Gérard, c'est caramel, j'avais mis la radio derrière.
3: J'aime bien se faire prier, Gérard, hein, quand même. Hein.
4: Les filles. Ouais.
3: De toute façon, il y en a marre. Il y en a marre de Gérard.
6: Ça y est, la radio est coupée, Gérard. On reprend le débat.
2: C'est quoi ça?
4: Moi, je suis pour la philographie.
3: Mais pas la typographie.
4: La typographie, on est. Parce que c'est caramel à l'appareil.
3: Ouais, caramel.
4: Moi, je crois. Que la typographie est plus importante parce que la pornographie.
2: La semaine prochaine, il n'y a pas de débat.
4: Mais ouais, il n'y a pas de débat.
3: Bon, ouais, Gérard, à la caramel, rapportera Gérard.
2: Eh ben, ça, les filles,
4: le débat est fini, je peux vous reparler aux antennes.
2: Oui, c'est ça. Tu les reprends toutes aux antennes, tu arrêtes de faire sauter avec elles aux antennes.
4: Ouais, je les reprends toutes aux antennes.
3: Gérard, t'as un problème psychosexuel, toi. Gérard, tu restes poli, d'accord?
2: Pour l'instant, de toute manière, c'est moi qui gère les débats.
1: On dirait pas que tu gères les débats.
2: C'est moi qui gère les débats. Quand je fais pas de caramel, il n'a pas à revenir comme ça.
3: Mais les gens, tu dis que c'est tout.
1: Gère plus ton débat.
2: Non, mais on va pas le disque.
1: On va demander.
3: Bon,
1: je vais
3: en tenir un,
2: mais attends. Fildar.
3: Deuxième question, Gérard.
5: Est-ce que
4: Christine a regardé des films porno?
1: Bon, allez, on met un disque. C'est quoi le disque?
2: Bah j'en sais rien, j'ai même pas un
4: feuille. Bon bah c'est caramel, alors moi je vais changer mon disque.
1: Bon caramel, annonce le disque.
4: Alors c'est quoi le disque?
1: Bah je sais pas.
4: Alors c'est Enculator de Gérard.
1: C'est EMF.
4: Avec Encule-moi la loco.
2: On va continuer, donc qui c'est qu'on a maintenant?
6: Alors,
2: voilà.
6: Alors on a Bibendum.
4: Ouais, salut Gérard.
5: On a Pacha et on a Isabelle.
2: C'est tout?
5: Oui, bonjour, c'est tout pour l'instant, oui.
2: Ah bah c'est bien.
4: Ouais,
5: merci.
2: Salut. Salut à tous. Donc, je pose la question.
4: Ouais.
2: J'espère que vous êtes moins lourd que les précédents.
3: Il n'y aura pas de mal, hein, je crois.
2: Alors, avez-vous déjà participé à une partouze?
3: Oh.
4: À une quoi?
2: À une partouze? Les oreilles, c'est comme le cul, ça se lave. Tu te réveilles un peu, mon patin, là,
3: maintenant.
2: Mais
3: pourquoi t'es agressif comme ça? Gérard?
4: C'est quoi, Gérard?
2: Punaise, mais c'est quoi, là?
1: C'est quoi? Qui c'est qui s'amuse à faire ça au standard, là? Mets des hanches, tout ça.
2: Non, tu remets la caméra là-bas, toi.
1: Oui,
2: remets. Tu remets la caméra là.
1: Et tu reviens sur le débat, Gérard. Allez, hop.
4: Gérard, c'est quoi une partouze?
3: Ah ouais, parce que ça, c'est une excellente question.
2: Non, mais pour l'instant, c'est moi qui pose la question.
3: Non, mais
1: Gérard, vas-y, réponds. Qu'est-ce que c'est qu'une partouze?
3: On sait pas ce que c'est, nous.
2: Ça, vous savez pas ce que c'est? Une partouze, ça se fait à plusieurs chez soi.
3: On fait quoi à plusieurs?
4: On fait quoi exactement?
3: On mange des nouilles.
2: Non, pourquoi?
3: Bah, je sais pas, c'est quoi?
2: C'est bizarre. Il y a combien de nanas là sur l'antenne là?
1: Mais elles sont plus seules peut-être. Vous êtes
3: là,
1: vierge?
3: Là, il y a Isabelle.
1: Vous êtes vierge, c'est ça?
3: Ah bah ouais.
1: Ben voilà, c'est pour ça qu'elles savent pas ce que c'est.
2: Non, il y a quelqu'un d'autre avec Isabelle. Hein. Isabelle, t'es toute seule? Y'a quelqu'un d'autre derrière toi?
3: Oui, y'a mes collègues de travail.
4: Gérard?
2: Ouais.
4: C'est quoi une partouze alors?
2: C'est à plusieurs, ça se fait à plusieurs.
3: Ouais, mais quoi, c'est quoi plusieurs exactement?
4: Allô Gérard? Gérard, je t'entends plus.
3: Non, Gérard. je n'entends plus Gérard.
4: Allô, Gérard?
3: Allô? Gérard?
4: Allô?
3: Allô? Gérard?
4: Allô?
3: Allô Gérard?
5: Qu'est-ce qui se passe, bordel?
1: On a un son de merde sur la voix de Gérard.
3: On l'entend plus, Gérard.
5: Allô?
3: Gérard,
5: c'est Max, qu'est-ce que tu fous?
2: J'ai un vrai bordel là.
5: Allô, Gérard?
3: Gérard?
2: Non, je t'entends plus. Dégage, toi!
5: Gérard? Oh là là, il est encore parti, putain, il est où?
2: Non, je suis là.
3: Gérard?
5: Olivier, oui. Tu me dis à Gérard de revenir devant le micro.
2: Mais c'est dans le micro, nom de ta merde!
1: Gérard,
5: Olivier,
1: reviens.
5: Karine, s'il te plaît.
2: Mais c'est quoi ce bordel?
1: Il est devant le micro.
5: Demande à Gérard de revenir dans le studio.
1: Il est devant. Allô, on m'entend?
2: C'est pas vrai!
1: On m'entend pas. Il est devant le micro. Bah, Gérard,
2: mais non, dégage-toi!
5: Gérard, qui mette son casque et qui allume son micro.
1: Gérard, il y a Max qui te demande de traduire.
2: Mais ça y est,
1: to put your casque and to.
2: Mais ça y est, j'ai le casque. Ok. Je suis dans le micro. Donc, dégage-toi.
1: Il a donc dit en français qu'il avait le casque. Et de dégager au caméraman.
5: Bon, alors, Olivier, Olivier, s'il te plaît, tu demandes à Gérard de venir devant le micro et de reprendre l'émission, s'il te plaît.
1: Gérard, parce que là, Gérard, demande à... Il y a Max qui dit qu'il y a un blanc à l'antenne qui serait temps. Il est chez lui.
2: Eh ben, je suis devant le micro, nom de Dieu, depuis tout à l'heure.
5: On ne l'entend pas, qu'est-ce qu'il fout?
1: Il demande au caméraman de dégager.
5: C'est pas possible, ça.
2: Bon, Max, tu viens là ou quoi?
1: Qu'est-ce que je fais? Je mets un disque ou quoi?
2: Tu viens là!
5: Tu demandes à Gérard de reprendre l'antenne.
2: Mais je suis à l'antenne!
1: Il est pas à l'antenne.
4: Gérard.
1: Non mais attends.
2: Gérard.
4: Merde. C'est
2: quoi ce bordel?
3: Isabelle, t'entends quelque chose?
5: T'es là. Gérard.
3: Bah non, j'entends pas Gérard, moi.
5: Gérard.
2: Putain, allô,
5: Gérard.
2: Pareil, j'en ai marre.
4: Mais arrête de gueuler comme ça.
2: Bah, tu me
4: le dis
2: comme
4: Gérard.
1: Non, je crois qu'on entend Gérard. Allô.
5: Ça y est, on l'entend, Gérard.
3: Ah, oui.
2: Dégage.
3: Ça y est, Gérard, je t'entends. Ah, j'entends quelqu'un
4: d'anglais,
3: ça doit être Gérard.
4: Feuille de rose.
3: Oui.
4: Ah, est-ce que c'est Gérard de Rose, c'est Caramel.
3: Ah, c'est Gérard, c'est Max.
5: Arrêtez au standard, vous calmez au standard. Attendez, enlevez tout le monde du standard.
1: Ça y est, c'est fait.
5: J'en Gérard.
2: Tu dégages.
5: Est-ce que Gérard est là?
1: Est-ce que Gérard est là? C'est Gérard, tu peux parler.
2: Max.
5: Mais qu'est-ce qu'il fout?
1: Non, Gérard, tu te mets devant ton micro, tu parles.
2: Bah, je suis devant mon micro, je parle.
1: Non, mais parle devant ton micro.
2: Je suis dans ton jet, t'allumes les micros.
1: Mais il est allumé.
2: Putain.
1: Quoi?
2: Non, Gérard. Gérard. Gérard, tu reviens.
1: Gérard est parti, c'est pas bien. Bon là il y a ce qui se passe c'est que Gérard est sorti en fait.
5: Gérard, je vais le chercher Max.
1: Il est sorti dans le couloir. Gérard, tu reviens? Oula, il a poussé Cyril.
2: Tu dégages.
4: Oh désastre.
1: C'est la petite.
5: On accueille Jacques et Pierre.
2: Continue.
5: Non, c'est Pierre, c'est pas Max, c'est Pierre et Jacques.
1: Ok, Gérard, maintenant tu remets ton casque, tu reprends le débat calmement. Vas-y. Et on oublie tout
2: non,
1: ça.
2: Mais moi,
1: on
2: oublie. Max.
5: Non. Je suis là-haut. C'est bon.
2: Max, tu dégages.
5: Enlève le standard. Allô.
7: Je suis là.
2: Tu dégages.
5: Olivier, tu demandes à Gérard de venir.
2: Putain, mais t'es sourd. Je suis devant mon
5: micro. On n'entend rien. Il est où, Gérard?
1: Il est devant son micro.
5: Mais on ne l'entend pas.
1: Bah,
5: ça se passe pas à l'antenne.
2: Je suis là, nom de Dieu de merde.
1: Qu'est-ce que je fais? Je remplace Gérard? Je fais quoi?
2: Moi j'arrête, allez hop.
1: Bah viens devant
5: mais
1: mon
5: oui,
1: micro. Mais il est devant son micro.
5: Je vais avec le technicien, moi, on ne l'entend pas. Demande-lui d'allumer son micro.
2: Il a allumé le micro.
5: Mais qui met. Mais dis-lui de parler devant son micro.
1: Allez, hop, il parle devant son micro pourtant.
5: Bon, allô.
2: Ouais.
5: Bon, j'entends le casque, mais j'entends pas le micro.
2: Bah t'entends rien du tout.
1: Il entend le casque, il a dit qu'il entendait quand même le casque.
2: Non bah moi j'arrête, c'est terminé.
5: Dis-lui d'approcher son casque contre le micro, je l'entends pas.
2: Non mais mon casque devant le micro.
1: Bah approche le casque, oui on sait jamais. Il est avec le technicien.
2: Alors vas-y, parle. Bah t'arrêtes ta connerie. Non, toi tu dégages avec ta caméra maintenant. Tu vires.
1: Non, Gérard.
2: Non mais moi j'arrête,
1: Gérard.
2: C'est terminé.
5: Allô, est-ce que Karine... Attendez, est-ce que Karine est là?
1: Gérard, on pourrait faire un essai, il faudrait que tu tiennes ton micro à l'envers peut-être.
5: Est-ce que Karine ou Manu m'entendent?
1: Il faudrait que tu tiennes le micro à l'envers, Gérard.
5: Allô.
1: Essaye.
2: Non.
1: Mais essaye, on sait jamais.
5: Est-ce que Karine ou Manu m'entendent?
2: Dégage.
1: Gérard, prends le micro et renverse-le. Gérard, prends le micro et renverse-le.
6: Max.
5: Je vous en...
2: Allô.
1: Essaye de le renverser, Gérard.
2: Putain, dégage toi, me fais pas chier.
1: Fais attention, Gérard. Renverse le micro. Bon, pour voir si c'est une question de...
5: Olivier, je t'entends. Manu, je t'entends pas. Manu est là. Manu,
2: oui. Allô.
5: Max.
2: Oh merde, tiens.
6: Max, c'est Karine, tu m'entends?
5: Allô, Karine, est-ce que tu m'entends?
6: Max.
2: Non.
5: J'entends rien,
6: Olivier, est-ce que tu entends quelqu'un?
1: Renverse le micro, Gérard, comme ça. Non mais attends, ça vient de là, des fois il y a des faux contacts.
2: Non, moi je prends un autre micro.
1: Mais non, ça changera rien. Non mais prends un autre micro si
6: Manu,
1: tu veux, ça changera rien.
6: Quelqu'un ou pas?
1: Bon, mais Gérard, dégage, change de micro.
5: Max. Ah bah Karine, je t'entends.
6: Tu m'entends?
5: Ouais, ça va.
9: Donc,
5: Gérard.
9: Ah bah génial.
5: Qu'est-ce que fou? Il est où Gérard, il est pas là?
1: Bah Gérard, change de micro.
9: Je sais pas ce qu'il fait.
2: Dégage.
5: Il est où? J'entends rien.
6: Ah, mets ton casque.
2: Allô?
1: Ah non, il est un son pourri.
5: Demande à Gérard que je veux lui parler.
2: Gérard, Max, Gérard, la merde.
6: Gérard, tu remets ton casque. Il y a Max
1: Gérard.
6: Qui essaye de te
5: dis-lui
6: parler.
5: Dis-lui qu'on est en direct.
1: Essaye de tenir
5: en direct.
1: Gérard, tiens le micro à l'envers. Essaye de tenir, moi ça marche avec le micro à l'envers.
2: Putain, vous commencez à me les gonfler.
1: Gérard.
2: Allez, moi j'arrête de terminer.
1: Non.
2: Gérard, remets ton casque. Tu demandes à Max qui descend.
1: Je suis à l'antenne là-haut à la tour
2: Eiffel.
1: Bon, Gérard.
7: Prends ton micro comme Olivier, on va voir si ça marche.
1: Tiens le micro à l'envers.
7: Est-ce que Gérard, il faut qu'il reprenne l'antenne, c'est important. C'est...
1: Gérard, tiens le micro.
2: Allô ?
1: C'est un faux contact. Il faut que tu tiennes comme ça.
7: Qu'est-ce qu'il fout, Gérard ?
1: Non, Gérard, comme ça.
2: Gérard, vous commencez à me les gonfler, hein ? Allô ?
1: Voilà, bah voilà, ça marche, je suis
2: sûr.
1: Allô ? Ça marche, voilà. C'est tout.
2: Dégage, toi.
1: C'est pas trop facile.
2: Toi, tu dégages.
7: Attends, je l'ai entendu tout à l'heure quand il y avait le micro à l'envers.
1: T'as entendu ?
2: Non, mais moi j'arrête. Allô ? Terminé, bonne nuit.
7: Je n'entends rien, fais un essai, c'est important, le micro ne marche plus.
1: Non, Gérard, il te demande de faire un essai, c'est important.
7: Carine, comment est-ce que vous êtes
1: là ? Remets ton casque. Tu remets le casque.
7: Prends-le à l'envers, ça vient.
6: Regarde, fais comme nous.
1: Prends-le à l'envers.
2: Dégage, quoi.
6: Gérard, regarde.
1: Attention, Gérard. Attention au casque.
7: Bon, c'est Max à l'appareil. Est-ce que Gérard est encore dans les studios ?
1: Il y a Max qui te parle. Ah, attends, Cyril, calme-toi un peu. Cyril.
7: On peut pas reprendre le débat là.
1: Cyril, c'est bon, il est parti, Gérard.
7: Alors,
1: il est parti, Cyril.
6: Non, Gérard, c'est notre casque.
7: Alors, est-ce que Gérard, s'il te plaît, c'est Max, on apparaît dans la merde là.
6: Bon, tu t'assois, tu mets ton casque, c'est important.
1: Mais tu prends ton micro comme nous. Mais quoi, il est éteint, tu t'entends ?
6: Gérard, on est obligé de les tenir à l'envers.
1: Est-ce que tu le tiens à l'envers ? Tu le tiens, mais non, faut que tu le prennes comme ça.
7: Non, non.
1: Faut que tu le prennes comme ça. Mais non, ça marche pas, il faut que tu le renverses.
2: Dégage !
6: Gérard, tu te calmes et tu reprends le débat. Et tu prends ton micro à l'envers.
7: Allô ? Allô ?
1: Allô ? Tiens-le à l'envers.
7: Je ne l'entends pas. Est-ce que je suis avec le directeur technique ?
1: Et là,
7: ça
1: tu m'entends ?
7: Plus,
1: quand
7: plus rien
1: quand je tiens mon micro à l'envers, tu m'entends ?
7: Gérard, est-ce que Gérard est là ?
2: Ouais, je suis là !
7: Non, mais j'entends rien, il est où Gérard ? Dites-moi.
2: Non, non, mais attends, te fous pas de moi, hein, là.
7: Demande-lui d'allumer son micro.
2: Il est allumé !
7: Demande-lui d'allumer son micro.
1: Voilà, à l'envers.
2: Est-ce que tu m'entends ?
7: Voilà. Oui, voilà, je t'entends. Voilà.
2: Non, mais alors tu descends et tu te pognes le cul.
7: Attends Gérard, comment tu me parles, Léo, va te faire foutre.
2: Non mais tu descends.
7: Eh bah t'arrêtes les débats, t'es pas content. Tu sais pas parler derrière un micro, c'est pas la peine de venir faire de la radio.
2: Non mais attends.
7: Attends, si tu sais pas parler derrière un micro, c'est pas la peine.
2: Non mais attends,
7: ça fait un quart d'heure, tu fais des blancs à l'antenne, c'est n'importe quoi ton débat.
2: Eh bah dans ce cas-là, toi.
7: Eh bah bonne nuit, bah tu dégages, exactement.
2: Ah parce que l'autre.
7: Eh bah François, je fais tes débats à ta place. Allô ?
2: J'écoute !
7: Allô ?
2: Non mais là vous
7: jouez. Tu dis à Gérard qu'il éteint pas son micro, je veux l'entendre.
1: Mais je sais pas ce qu'il fait.
7: Gérard, t'es où ?
2: Je suis là, je t'écoute, hein !
7: Il est où, Gérard ?
2: Mais... Non, mais attends, il se fout de ma gueule ou quoi, là ?
1: Non, parce que je t'ai dit que c'était
7: à... Tu dis à Gérard qu'il rallume son micro, s'il te plaît, Olivier.
1: Rallume ton micro.
2: Il est allumé depuis tout à l'heure ! Tu vas pas me faire gueuler, d'accord ?
7: Tu dis à Olivier, tu dis à Gérard, s'il te plaît, je sais pas où il est, si je descends et qu'il est pas dans le studio, ça va chier.
2: Descends ! Descends, je t'attends.
7: Je ne l'entends pas, où est-ce qu'il
2: Gérard.
7: Est
2: Non, mais attends, tu te fous de moi là.
1: Ton micro,
7: j'aime
1: comme
7: pas
1: ça.
7: Qu'on se foute de ma gueule, alors tu dis à Gérard parce qu'il se fout de ma gueule là.
1: Écoute, j'y peux rien, il veut pas
2: te faire. Je mets ton micro comme ça tu vas descendre, tu vas dire à l'autre avec sa caméra qu'il arrête, ok.
1: Voilà.
7: Mais pourquoi tu cries, je t'entends là.
2: Eh ben tu descends un peu. Tu viens finir au diable.
7: Là je t'entends, bah t'as qu'à rester comme ça, il y a un problème technique.
2: Non, je vais pas m'amuser à finir un débat comme ça, d'accord.
1: Bah pourquoi pas.
2: Ouais.
6: Sinon on fait pareil.
2: Mais moi je veux pas que ça
4: drôle.
1: Bon, et puis les auditeurs.
4: Ouais, là.
1: Allô ?
4: Allô ? C'est Caramel.
1: Salut Caramel.
6: Oh, Caramel, c'est pas vrai. Je pourrais t'avoir en antenne.
4: Allô, Gérard. Allô ? Gérard,
1: non,
4: c'est Caramel.
1: C'est le bordel.
4: Gérard.
2: Quoi ?
4: Qu'est-ce que Gérard ?
2: Putain, mais c'est quoi ce cirque ?
4: Mais Gérard, tu parles de votre gars.
2: Non mais attends, c'est tous les jeudis vous me pâtissez comme ça, hein.
4: Mais non, mais Gérard,
2: c'est tous les jeudis, c'est Caramel, c'est tous les connards.
4: Tu parles trop loin de ton micro, Gérard, c'est bien.
2: Hein ?
4: Tu parles trop loin de ton micro.
7: Là on t'entend un peu là, on t'entend pas bien.
4: Essaye de t'approcher un petit peu du micro.
7: Là on t'entend pas bien, Gérard.
4: Gérard.
2: Je suis pas là,
1: c'est pas moi.
2: Olivier, arrête de déconner.
1: Mais je déconne pas, c'est pas moi, je dis rien.
2: Bon mec, tu descends s'il te plaît.
7: On n'entend rien, il est où Gérard?
1: Oh putain, Gérard.
7: Bon, Karine, Manu, vous terminez le débat parce qu'apparemment il est pas là, je descends là, mais il est pas là, Gérard.
1: D'accord, bon, donc la question, le débat c'était sur quoi? Sur la différence d'âge?
7: Finis-le,
4: ouais,
7: Olivier.
4: Exactement.
1: C'était sur
4: alors
1: quoi?
4: Moi je suis contre.
1: D'accord, t'es contre la différence d'âge?
4: Ouais, parce que je pense que. Et le reste. Et les râteaux, voilà.
1: D'accord.
4: Et sur les râteaux aussi? Ouais, c'est Pierre. Moi je voudrais répondre à la question. Mais,
1: au niveau du pont de l'Alma?
4: Moi c'est Pierre. Il faut le refaire, hein, parce que c'est pas bon. Hein.
2: C'est bien.
4: Les voitures elles arrivent trop vite. Donc ça fait que.
9: obligé, il y a un crack. Obligé.
10: Voilà. Ouais, ouais, c'est pas bien le pont d'Alma. Non, c'est la merde, hein. Surtout quand il y a Gérard qui fait du stop en dessous. Hein.
7: Moi, je vous entends là, c'est Max en haut là, vous m'entendez?
10: Ouais, on entend bien.
7: Donc on finit le débat, on en était, donc c'était à la pornographie ou la zoophile Kamachi.
10: Moi, je préfère la géographie. Hein.
1: Moi, je préfère la zoophile Kamachi.
7: Gérard est parti apparemment, pourquoi?
10: Oh, c'est pas grave.
9: Mais pourquoi pas la géographie?
1: Pourquoi?
8: Pourquoi?
1: Pourquoi tu préfères la pornographie?
7: Et Olivier, tu m'expliqueras pourquoi Gérard il est plus dans le studio. Hein.
1: Bah ouais, je vais te rendre des comptes.
10: Ouais, je vais taper une petite branlette alors. Blâme pour GG, un blâme.
2: Je vais faire comme l'autre fois, moi. Je vais faire quoi? Je vais couper tout le monde.
8: Tu vas faire quoi, toi?
10: Mais non,
7: alors, quand Gérard sera revenu, vous me le direz. Donc, la fin du débat, je suis obligé de le faire, mais il va chier. Alors, pourquoi il s'est barré, cet enfoiré?
1: Je sais pas.
2: Non, pour l'instant, je suis pas barré, je suis toujours là.
7: Pourquoi il s'est barré? Non,
2: toi, tu vas allumer les...
7: Alors, qui veut faire la conclusion?
8: De quoi? J'ai pas compris, toi.
1: On fait la conclusion, alors.
10: Relation sexuelle.
8: Avec qui?
10: Je sais pas.
8: Avec toi?
10: Bah ouais.
1: Bon, vous écoutez, on fait la conclusion?
10: Ok.
7: Alors, qui veut commencer à faire la conclusion, parce que Gérard est parti?
10: Oh non, bah Tony.
7: Vas-y, Tony.
10: Bon, bah, faut que ça fasse une conclusion, c'était le bordel. Hein. Bon,
7: ouais, surtout Gérard s'est barré en plein milieu, c'est bien.
10: Ouais, mais je comprends pas pourquoi il assume pas. Ouais, je comprends pas. Il a parlé d'un dîner, un de ces quatre, et je voudrais savoir si ça va se faire ou pas.
9: Donc, ah ouais, c'est vrai, ça va, c'est un petit dîner.
7: Hein? Feuille de coquelicot, feuille de coquelicot.
8: Quoi?
1: Feuille de coquelicot.
8: Feuille de coquelicot.
10: C'est fleur de cactus.
8: Bah ouais, bah c'est vraiment.
10: Non, c'est fleur d'anus.
1: Allô?
8: Fleur d'anus.
7: Ouais.
1: Ça marche là? Ça remarche?
8: Allô?
7: Ouais, ça marche, on vous entend.
10: Allô, Gérard?
1: Max?
10: Ouais,
1: tu nous entends?
7: Ouais, je vous entends.
1: Ah, ça remarche, normalement. Ça remarche.
7: Voilà, donc la conclusion de feuille de coquelicot.
2: Non, mais comme par hasard.
7: Feuille de coquelicot,
2: t'écoutes. Comme par hasard, ça remarche.
7: Feuille de coquelicot, t'écoutes, vas-y.
2: Comme par hasard.
6: Bah écoute, j'ai parlé tout simplement.
1: Ouais, non. Ah, bah c'est parfait, ça remarche.
7: Vous dites à Gérard qu'il vienne ou pas? Il vient.
10: Ouais, on a eu peur quand même.
2: Oh, je suis là!
7: Bon, Olivier, si Gérard il veut pas faire sa conclusion, je la fais à sa place.
1: Bah, fais-la à sa place.
2: Attends, tu joues à quoi, toi?
10: Non, j'ai suivi ton débat.
1: Tu joues à quoi, feuille de rose?
2: Je suis pas le micro depuis tout à l'heure. J'arrête pas de gueuler.
7: Feuille de rose, ta conclusion, parce que Gérard est parvenu.
8: Ok, ma conclusion, c'est que malheureusement, Gérard, il est vraiment pas très enfin, il est pas. Merde!
2: Allô!
1: Il est sur mon micro, là.
2: Allô!
1: Vous l'entendez, là?
10: Oui, ça y est,
1: il est sur mon micro, je lui donne mon micro.
2: Eh, c'est quoi là ce bordel, Max?
7: Bon, puisque Gérard n'est pas là, je le fais à sa place.
2: Non, mais attends, tu joues à quoi là, Max?
7: Feuille de rose, t'écoute.
8: Oui,
2: tu joues à quoi, Max?
7: Ah, bah t'es là, mais t'étais où?
2: Non, attends, tu joues à quoi là?
7: Mais non, mais il y a un problème avec un micro.
2: Non, ça fait deux fois que je change de micro et c'est pas.
10: Le micro.
2: Non, attends, faut pas prendre les gens pour des cons, Max. Gérard, alors tu descends,
7: s'il te plaît, tu t'es foutu de ma gueule, tu n'étais pas là pendant un quart d'heure.
2: Non, je t'en passe.
7: C'est
2: inadmissible. Je t'en avec les micros.
7: Ouais, bon, je suis désolé. Avec les caméras, ouais, non, je vais vérifier ça avec Fantini.
10: On a vu Tony et moi dans une cabine, mais c'était quand même quelque chose. Hein.
2: Bon,
10: c'est Caramel, moi je pense qu'il s'est foutu dans le cul le micro, c'est pour ça qu'on l'entend plus.
2: Bon, Caramel, tu dégages, bonne nuit.
10: Gérard, c'est Caramel.
2: Bonne nuit.
10: Faites un coup pour voir.
2: Bonne nuit, Caramel.
8: Bon, ben moi, Caramel.
2: Bonne nuit, Caramel.
10: Gérard, c'est Caramel.
7: Tu dégages. C'est débile. C'est n'importe quoi le débat, je suis très déçu.
10: Gérard, c'est Caramel. C'est Caramel qui voulait savoir si on avait fini le débat parce qu'il aimerait bien se coucher.
2: Ah ben, il est terminé le débat.
10: Oh non, Gérard, quand même.
8: Non, Gérard.
10: On n'a pas eu la conclusion.
2: Il est terminé, maintenant, si...
10: On n'a pas fait la conclusion, Gérard.
2: Il reste 9 minutes, maintenant, en 9 minutes. En 9 minutes, vous me posez une question.
7: On rentaine et vous laissez Gérard en monologue. C'est parti.
2: Gérard, il n'y a plus personne, là. Eh ben, va te faire foutre toi-même, tu dégages, au revoir.
10: Oh, je t'encule, Gérard.
2: Ouais, ben c'est bien.
7: On enlève les auditeurs.
8: Elle est hein?
2: Non, mais y a plus, de toute manière, il n'y a plus personne au standard, ils sont tous avec toi là-haut.
7: Ils sont pas là-haut avec moi, je suis tout seul là-haut.
2: Ouais, non, mais c'est ça.
8: Ils sont dans les couloirs,
7: on va voir dans les couloirs s'ils y sont pas, espèce d'abruti.
2: Attends, il y a Pildar. Pildar, il veut virer personne.
8: Allô?
10: C'est Caramel à l'appareil.
2: Qu'est-ce que je fais? C'est quoi là ce bordel? Maintenant, j'ai plus de son dans le casque.
11: Hein?
2: C'est quoi là?
8: Hein?
2: Putain, mais. Vous jouez à quoi là?
11: Mais je sais pas, qu'est-ce qui se passe?
2: C'est quoi là ce bordel? J'ai plus rien!
11: Allô? Allô?
7: Allô?
2: Comme par hasard, tu joues avec la caméra, ça revient!
10: Caramel!
2: Alors tu me viens
8: Caramel, tu fais la conclusion?
7: Ouais.
10: Caramel, tu voulais faire la conclusion sur la conclusion. Je voulais dire que Philippe était parfait à la réalisation.
12: Allons, c'est Caramel.
8: Ah, Caramel.
10: Allons, c'est Caramel.
8: C'est cool, Caramel.
10: Allez, venez, on se transforme tous en Caramel.
12: Je vous aime, je vous aime.
10: C'est parfait à la réa.
12: C'est Caramel à l'appareil, je vous aime.
10: Mais Sébastien, il avait encore rien.
13: Caramel,
10: hey, Caramel, c'est Caramel. Je voulais vous remercier, Caramel. Bah, y a pas de problème.
14: Allô, c'est Tony. Moi, j'avais plein
10: de choses. Moi, je voulais remercier la
14: mais je vais pas les dire parce qu'il est 4h du mat. Moi, je demande à passer en prime time.
10: Bah, c'est Ramet et je suis en prime time. Je voulais remercier quand même. Comment il s'appelle Connard,
5: il t'emmerde.
10: Gérard, laisse parler Caramel.
5: Voilà, vous m'entendez maintenant?
10: Et Gérard, on s'en fout un petit peu de ta gueule.
8: Bah, un petit peu beaucoup même.
5: D'accord. C'est qui vient de dire ça? Bon, c'est quoi là ce bordel?
15: Qu'est-ce qui se passe?
8: Tony?
10: Ouais.
8: T'as pas une chose à me dire?
10: Oui, je t'aime.
5: Non, non, mais Connard, vous dégagez tous en même temps, j'arrête.
8: Toi aussi?
5: J'arrête.
8: C'est génial.
15: C'est un monologue.
5: Non, non, mais de toute manière, tu me vires tous les mecs et je parle qu'au nana. C'est tout terminé.
15: Ouais, bah, rappuie alors, les mecs sont partis.
8: Ah, super histoire d'amour avec toi, quoi.
10: Ah, c'est super.
5: Ouais, comme par hasard, c'est pas.
15: Mais qu'est-ce que parle, il y a un blanc.
5: Je viens de te dire de me virer tous les mecs, tu les prends au standard.
15: Ouais.
5: Ok, il n'y a plus personne ici pour faire le standard. Okay. Moi, je ne vais pas continuer.
15: Ok.
5: C'est clair.
15: Ok.
5: Tu m'envoies Karine, elle va venir.
15: Okay.
5: Karine, tu te dépêches, s'il te plaît.
12: S'il te plaît.
10: Il y aurait plus de monde.
8: Gérard.
5: Allô.
8: Gérard. Allô, Gérard.
5: Oui.
8: Oui, dis-moi. Je voulais simplement te remercier parce que...
10: Oh, bâtard.
8: Oh, tu m'écoutes, là?
5: Je t'écoute.
8: Bon, je voulais simplement te remercier parce que grâce à toi, j'ai trouvé l'amour de ma vie. Et c'est Tony.
10: Oh, connard.
8: Je voulais simplement t'inviter à notre prochain mariage, voilà.
5: Eh ben, tu compteras pas sur moi.
8: Pourquoi?
5: J'irai pas, c'est tout.
8: Pourquoi?
5: Parce que j'irai pas, c'est tout.
8: Mais écoute, mais...
5: Je n'irai pas.
8: Mais ça te fait pas plaisir que qu'enfin j'ai trouvé l'amour de ma vie?
5: Je m'en fous.
8: Tu t'en fous?
5: Ça me fait une belle jambe.
8: Tant mieux.
10: Allô, Gérard?
8: Oui, Tony.
10: Gérard,
8: à l'appareil. Bon,
5: Gérard, tu les prends tous, là.
8: Alors, c'est le vrai Caramel, là.
10: Je suis la femme de Caramel.
8: Salut, les filles.
10: Gérard, je suis la femme de Caramel.
8: Allô, les filles, allez,
5: Caramel. Karine, tu me les prends tous, s'il te plaît, au standard.
8: C'est
5: tu me
8: Caramel à l'appareil. Tony.
5: Voilà.
8: Pas Gérard.
5: Non, mais il y en a qui s'amusent pas. Tu dégages, je viens de dire qu'on reprenait les filles au standard un peu, là.
16: Toi qui fais l'arrière.
5: Allô. Allô. Mais c'est quoi, là, ce cirque encore avec le micro?
17: Moi, ils sont à l'antenne, Gérard. Hein.
5: Non, mais moi, j'ai personne.
17: T'as dû appuyer sur un bouton.
5: Bah non.
16: Fun Radio marche plus, Gérard.
5: Ah bah non, bah...
16: C'est ta faute.
5: Bon, toi, tu dégages avec ta caméra, d'accord?
16: Gérard, retrouve le bouton sur lequel t'as appuyé.
5: Là, vous m'entendez?
15: Oh
5: là, vous m'entendez?
17: Gérard, t'avais une connerie,
16: Gérard,
17: là.
5: Dégage,
16: là.
5: Quoi.
10: T'as encore coupé.
5: Putain, mais c'est quoi ce cirque?
8: Non, mais on t'entend,
5: dégage,
8: Gérard.
5: Dégage, toi. Tu dégages maintenant, d'accord?
16: Ouais.
5: Non, mais tu dégages. D'accord, je suis pas ton copain, hein.
17: Gérard, alors, tu peux dégages. Reprendre le débat et appuyer sur le bouton. Nous, nos auditeurs sont à l'antenne, t'as appuyé sur un
5: tu
17: bouton.
5: Dégages ou je suis en colline.
17: Gérard,
5: tu te concentres,
17: s'il te plaît. Deux secondes, on va finir, on va essayer de faire.
5: Ouais, ben, dans ce cas-là, tu me dis sur quel bouton tu peux appuyer.
17: Je sais pas sur quoi tu as appuyé, malencontreusement.
5: Eh, alors sur où?
17: Je sais pas, tu as appuyé où, Gérard?
5: Là, et là. Quoi, je suis con?
17: Vas-y, rappuie, vas-y.
16: Vas-y.
5: Mais merde!
10: Ouais, ça marche, Gérard!
16: Concentre-toi! Concentre-toi!
10: Ouais, c'est bon, ça marche, Gérard! Touche à rien!
5: Putain, mais c'est quoi là que vous me faites au standard?
16: C'est pas nous, Gérard!
17: Ça vient pas de nous, c'est toi qui appuies sur des boutons!
16: C'est toi là!
5: Dégage!
16: Sans vouloir en vous!
17: T'occupes pas de la caméra!
8: Mais je veux me défendre un peu,
16: toi, Gérard!
10: Ouais, mais j'entends rien, il me coupe!
16: C'est bon, ça remarche, Gérard!
10: Caramel!
8: Ouais, c'est Caramel!
10: Eh ben, Caramel, c'est Caramelette!
8: Oui, bonsoir les filles. Caramel, c'est ta femme, Caramelette. Ça va les chéris?
5: Bon, tu vas dégager là, toi, maintenant. Hein.
8: Eh, les filles, est-ce que
5: tu peux parler tu dégages?
8: Oui.
10: Oh là là, je vais vous inviter.
8: Caramel, il est temps de rentrer à la maison, Caramel.
10: Ouais, Caramel, il fait de la radio aussi, c'est bien.
5: Qu'est-ce que tu as dit tout à l'heure, toi?
4: Gentil Caramel, je fais de la radio, ça vous dirait de venir faire de la radio avec moi?
6: Ah ouais,
4: Caramel, le week-end, Caramel, tu nous plais.
5: On va faire les débats à ta place, bientôt.
4: Tu nous rends l'émission le week-end, tranquille.
5: On remet des émissions le week-end. Reprends le micro, Gérard.
4: Ouais, le week-end.
6: Le week-end, il y a rien de tout.
4: Tenez-moi, le samedi soir, tous les soirs sur la radio.
2: Ouais, ouais. Je suis pas un connu, il me casse pas le dos, d'accord?
4: Ok, les filles, bon, c'est Caramel.
2: Il dégage avec ses camarades. Tu l'avires tout de suite.
4: Allô, Caramel, c'est Caramel.
2: Mais le dernier.
4: Il y a confusion, là, je crois. Caramel, tout le monde t'a grillé, sauf Gérard. Caramel.
13: Oui, c'est Caramel.
4: Je crois que tout le monde t'a grillé, sauf Gérard.
13: Est-ce que tu penses c'est Caramel à l'appareil?
4: Caramel.
13: Oui.
4: Je crois qu'il y a confusion, parce que là, c'est Caramel à l'appareil.
2: Moi, je monte
5: Gérard, Gérard, il y a un blanc à l'antenne là. Gérard, reviens. Bon, bah, Gérard est parti, hein.
2: Oh, merde.
5: Oh là là là là.
4: Ah, 5 minutes.
13: Oh, ouais, bah d'accord.
4: Enfin, Caramel s'est retransformé en.
13: Ouais, hein.
4: Et on est à l'antenne là. En Caramel.
13: Je sais pas si on a l'antenne.
4: Bah oui, on est à l'antenne. Sérieux, hein. Et des fois, on est à l'antenne. Non, sans déconner. Je te promets.
2: La lumière.
4: Allô, Gérard.
13: Conclusion.
4: C'est Caramel.
13: Conclusion.
4: Conclusion, Gérard, je te caramélise les fesses.
13: Ah.
1: Oui, c'est Max à l'appareil.
4: Salut Max.
1: Oui, bon,
4: Max. Caramel.
1: Caramel est parti, malheureusement.
4: Ah non, je suis encore là.
1: Non, non, non. Là. Non, le veau caramel, mais le vrai caramel est parti.
13: Ouais.
1: Et Gérard est parti, donc c'était la fin de ce débat.
4: Ce soir,
1: Gérard a été très mauvais. Il reste 2 minutes chrono. Donc, la conclusion, bah, on vous remercie. On vous souhaite une bonne soirée. Puis, c'est bon, Gérard.
4: Mais à quoi le dîner?
1: Je suis revenu parce que j'étais en train de regarder. C'est n'importe quoi. Alors, bon, c'est la fin du débat. Je vous remercie d'y avoir participé encore une fois.
4: Encore une fois, ouais.
1: Encore une fois.
2: Encore une fois.
1: Et on vous souhaite une bonne fin de nuit.
13: Merci.
4: On va essayer.
13: Au revoir, Gérard.
1: Oui.
4: On fait pas notre conclusion, nous, quand même.
1: Conclusion très rapidement, chacun, alors allez-y. Alors, qui veut commencer?
4: Bah.
1: On va donner votre prénom.
13: Bon, allez.
4: Vas-y, Arnette. Pierre.
1: Oh, c'était Arnette, bravo.
4: Alors, j'avais même pas vu que c'était moi.
1: Et après, on les enlève au fur et à mesure. Arnette, conclusion, vas-y.
4: Bah, moi, je vais dire que Gérard devient de plus en plus con, malgré le temps, hein, mais sinon, il est gentil. Un petit peu bête, mais gentil.
1: D'accord, ok.
4: Bah, madame, Tony.
1: Bonne nuit, Arnette, Tony.
4: Tony, ouais.
1: Ah, bah voilà, Tony, bravo.
4: Ouais, comme
1: bravo,
4: par hasard.
1: Bravo, Manu.
5: Bravo, Karine.
4: Comme par hasard, ils m'ont réveillé.
2: C'est toi.
5: Oh, bah, comme par hasard.
4: Comme par hasard, Manu m'a réveillé.
2: Merde.
4: Donc, je voulais inviter Gérard à mon mariage, qui va avoir lieu prochainement.
13: Le mois prochain.
4: Voilà, car il m'a fait rencontrer Feuille de Rose.
1: Très bien.
4: Et je tenais à le remercier, ainsi qu'à toi, Max.
1: Bah, y a pas de problème, on viendra à ton mariage.
4: D'accord.
1: Pas de problème, nos soucis, comme dirait. Hein. Qui n'a pas encore donné sa conclusion?
4: Bibendum.
1: Allez, vite.
4: Eh ben, Bibendum, il dit qu'il voulait parler quand même de l'échographie, c'était quand même un sujet très sérieux.
1: Ouais, mais ta conclusion, c'est quoi?
4: Et que, bah, Gérard, malheureusement, n'a pas su assumer son débat jusqu'à la fin.
1: Non, c'est vrai, j'ai écouté.
4: Et je trouve que ça se dégrade de plus en plus.
1: Surtout qu'on t'a appelé pendant un quart d'heure de la haute technique.
18: Bonsoir et bienvenue sur le répondeur de Monsieur Madu.

0: Donc, vous êtes toujours sur Fun Radio, c'est le deuxième débat. Donc, il est 2h21, et donc, pour le deuxième débat, donc, vous pouvez toujours nous appeler au 0803-08-5000, Pilar est au standard, donc, il va vous accueillir.
1: Bonjour.
0: Bonjour à toi, Brouty, Rigaud, le super chef.
1: Le rigolo!
0: Le super chef de l'internet qui fait du bon boulot toutes les semaines, donc, qui vous attend.
2: Ouais, c'est moi.
0: Au www.frfunradio. Donc, on est combien là maintenant, Rigaud?
2: Qui l'eût cru?
3: Tu peux l'appeler par téléphone avec, non? En faisant ça.
0: Tout à l'heure, Pildar, tu vas te prendre une baffe, ce coup-là.
4: Ouais,
0: ce coup-là, ça, je vais pas te rater, toi.
3: Eh ben, enfin.
0: Donc, on est combien,
2: On est 4282.
0: Ah bah c'est bien.
2: Ce qui est beaucoup. Et
0: donc je voudrais qu'on aille jusqu'à 5000. Et puis Manu qui est à l'arrière.
5: La grosse.
6: Bonsoir à tous.
0: La grosse, ça t'emmerde toi, la grosse espèce de.
6: C'est pas bien de parler de la femme de Gérard comme ça.
0: Donc on va accueillir Mégo de 19 ans de Brest.
7: Salut Gérard, ça va?
0: Je sais pas, j'ai pas regardé ce matin.
4: Allez. Ouais. Ouais.
7: Bravo.
0: Pierre, 24 ans de Bourbon. Ouais, annoncez-moi les fréquences. Mégo.
7: Ouais.
0: Brest.
7: 84.16. Ouais, voilà.
0: Ouais, mon cul, tiens.
7: Ok, excuse-moi, 84.6, excuse-moi.
0: Ouais, bah, je préfère. Ouais. Pierre.
8: Salut.
0: La fréquence.
8: 82.
0: Ouais, tu connais pas ta fréquence, alors on va te faire sauter. Miss Essonne, 19 ans de Saint-Etienne.
3: Ouais, on a une Miss France, j'ai oublié de te le préciser. Miss Essonne qui était première dauphine en 1980.
8: Oh là là, le 9-1, le 9-1. Régional. La même suite de gaz, quoi.
0: Miss Essonne, 19 ans de Saint-Etienne.
8: J'écoute.
0: Oh, Travelo, tu réponds.
8: Salut le Brésilien. Tu vas chanter à l'Eurovision bientôt.
0: Ouais. Oh là là là là là là là là là là.
3: Elle est enrouée.
0: Ça commence.
3: Elle est enrouée.
8: Et c'est une fille encore.
0: Et c'est une nana, c'est un Travelo, ça. Qui c'est qui m'a choisi ça? Fildar.
8: Fildar. Mon pote Fildar.
0: Un Fildar. Donc, Mikos, 20 ans de Lyon.
8: Oui, je suis là,
0: GG. Kudan.
8: Oui, c'est moi. Ça va, GG?
0: 24 ans de Nogent-sur-Marne,
8: ouais,
0: on écoute.
8: 101.16.
0: Non, c'est ça, 101.9, d'accord? Foutre
8: ouais,
0: pas de ma gueule.
8: Non, mais je déconne, comme tu as du moins.
0: Ouais, Foufoune de Nantes.
7: Salut
0: à toi.
3: Non, c'est Lady de Nantes.
0: Fildar, fais gaffe, parce que tout à l'heure, ça.
3: C'est Lady Di.
7: Lady Di de Nantes.
3: Pas le tunnel, Manu.
8: Ah, non.
3: Pas l'Alma.
8: Pas le tunnel anal.
6: Gérard, assieds-toi, t'as pas Fildar dès le début.
4: Commence pas, d'accord?
0: Allez.
4: Sinon, tu retournes en arrière.
8: Pas le tunnel anal, on a dit.
0: Bon, ta gueule à toi.
8: C'est Monsieur Bouygues.
0: Bon, continuez à me casser les burnes au deuxième débat. On va éclaircir vite le débat. Hein.
8: Ouais.
7: Ça commence bien. Hein.
8: Allez, on va creuser, vas-y.
0: Alors, que préférez-vous dans Miss France? On va demander ça à Mégo.
7: Moi, j'aime bien ses robes.
0: Ouais.
7: Ouais, je trouve que c'est des bons couturiers.
0: Mmh.
7: Et elles sont vachement cultivées, je trouve.
0: Non, mais tu peux donner plus de précisions?
7: Bah, je trouve que, je sais pas, moi, ouais, elles sont cultivées, quoi. Tu peux leur poser n'importe quelle question, genre, quel temps elle a fait hier, tu vois, à chaque fois, elle te répond bien. Hein.
0: Ouais.
7: Tranquille, hein.
0: Ouais, tranquille, tout à l'heure, tu vas faire tranquille au standard, toi.
7: Ok.
8: Tranquille.
7: Ça.
0: Pierre.
8: Ouais, moi, j'aime bien les hawaïennes. Donc, j'aime bien son boule, en fait. Et c'est
0: ouais,
8: ça.
0: Tony. Ok, Tony. Allez, Tony, terminé pour toi.
3: Non, mais Gérard, là, il a rien
0: non,
3: dit,
0: mais,
3: quoi.
0: Non, mais attends. Faut pas déconner. Hier, il est passé, il passe pas dans les débats aujourd'hui. C'est clair, net, très précis. Je dis, j'en veux pas. Ok, et toi, tu vas me faire du boulot correct, ce coup-là.
3: Ouais, Gérard. Mais si Tony, il peut plus passer jamais, s'il passe plus jamais, qu'est-ce qu'il va faire dans sa
0: et
3: vie?
0: Et alors?
3: Qu'est-ce qu'il va faire dans sa vie?
0: Ouais,
3: bah non, il faut le passer.
0: Il passe dans la semaine et c'est tout.
3: Mais il a rien à côté.
0: On peut pas.
3: Ou alors, on essaie de voir, parce que c'est vrai que dans la vie, bon, tu vois,
0: Non, faut arrêter, là, de passer.
3: Ou alors, on teste. Faut qu'on teste. Bah, la première, un cartade.
0: Parce que, de toute manière, il est pas de Bourbon.
3: Il va en prison.
6: Mais non, parce que
0: si.
3: Bourbon. Si, il est en vacances.
0: Non, attends.
8: Je suis en vacances. Hein.
0: Bah ouais, t'as mon cul. Non, hier, t'étais à Paris, et puis là, ce soir, t'es à Bourbon.
3: Ouais, bah, attends, ça t'arrive jamais, toi. Moi, le soir, je suis à Paris, le soir, je suis à Lyon. Quand je vais faire une soirée, je mets pas 10 jours pour y aller, hein.
0: Enfin.
3: Il y va, hein. Il a un scooter, c'est tout.
0: Alors, Tony, vas-y.
8: Non, mais j'aime bien la hawaïenne, là, en fait. Je l'ai trouvé très séduisante.
3: Ah, ouais. C'est Tony?
8: Bah ouais.
0: Bah ouais, c'est Tony, c'est celui qui est passé hier dans.
3: Mais je sais.
0: Avec toi,
3: hein. Non, mais il est bien.
8: Il a fait un score de
3: Il a le cul propre, en plus, en ce moment.
8: Il a une belle boîte à caca. Enfin, j'aime bien la hawaïenne, en fait.
0: Bon, non, mais je te demande, que préférez-vous dans Miss France?
8: Ouais, mais il paraît que c'est, enfin, il paraît que c'était truqué. Je sais pas si t'as entendu ça.
0: Non, mais attends, pour un cent, Tony, tu dis pas de conneries parce que c'est pas les questions, d'accord? Alors, ou tu réponds correctement ou tu dégages.
8: Non, je vois que t'es un peu trop sur moi, là, mais moi, je te dis, moi, j'aime bien Miss France, ouais.
0: Bon, ok.
6: Décale-toi un peu, Gérard, t'es trop sur lui.
8: Trop sur moi.
0: Alors,
8: recule que je m'en
0: Rigo.
2: Gérard, il y a Madame de Fontenay sur l'IRC, la vraie.
6: La vieille, là?
2: Ouais, qui voulait te prévenir que, si tu dis que les élections de Miss France sont truquées, elle t'attaque en justice.
0: Parce qu'elle veut, moi je l'emmerde.
2: Oh,
0: oh là là, procès. Miss ouais, Essonne.
2: Elle va te mettre un procès au cul.
8: On l'emmerde, elle
1: est bien la courotte.
0: Miss Essonne.
1: Oui, j'écoute.
8: Alors, quand est-ce que tu t'es fait opérer, toi?
0: Bon, allez, hop.
8: Raconte-nous tout.
0: Allez, hop. Terminé,
8: allez,
0: moi. Non, mais moi, allez, hop.
8: Bon, Miss
0: Bonne nuit. Allez, hop.
6: J'ai pas sommeil.
0: Non, mais bonne nuit pour Miss Essonne, hop. C'est fini pour elle. J'aime pas quand je pose des questions, j'aime pas qu'elle réponde à moi.
6: Je peux la garder quand même.
0: Non, tu l'as
6: pour moi.
0: Non, mais
6: tu la kiffes.
0: T'as qu'à la sauter si tu veux. Moi, j'en ai rien à foutre. Mycos.
8: Ouais, bah écoute, ce que je préfère chez les Miss, c'est quand même leur cul. Hein, on va pas dire le contraire.
0: Ouais.
8: Faut être franc, leur cul et leur nibar.
0: Ouais.
8: Par contre, c'est vrai qu'il y a un peu de la triche. Elles sont dopées à mort, c'est clair.
0: Alors, attends.
8: Elles sont dopées.
0: Attendez 5 minutes.
6: Je te laisse, oui. Je te souhaite une bonne nuit. Et je te rappellerai peut-être la semaine prochaine.
0: Ouais.
6: Salut.
0: Tu vas pas la rappeler, d'accord? Et elle change pas sur, elle passe pas sur un autre nom.
3: Tu joues à quoi, Fildar?
0: Non. Parce que tout à l'heure, tu vas laisser ta place à Manu.
3: Ah non.
0: Dégagez là-haut.
3: Oh non, il fait du bon boulot, Standard Fildar.
0: Ah ouais, il fait du bon boulot, tiens.
3: Non, c'est le meilleur.
0: Ouais. Et si on perd du monde à cause sur l'IRC à cause de lui, faudra pas se plaindre.
3: Pas de soucis, Rigo, on en gagne. Merci.
0: Mycos.
8: Oui, donc je te disais, elles sont quand même dopées au maximum. Je sais pas si t'as vu les formes qu'elles ont. Je veux dire, s'il y a pas de l'hormone bovine là-dedans, je sais plus, je m'y connais plus, quoi, tu vois. Madame de Fontenay, elle refile quand même pas mal de saloperies à ses miss.
7: Le PO?
8: Ouais, je crois, entre autres choses.
0: Arrête, Gérard!
8: Bon, Gérard, c'est avec
3: toi. Viens t'asseoir, écoute les auditeurs au moins.
8: On fait le travail à ta place.
0: Kudan.
4: Ouais, bah alors moi, les nanas de Miss France, tout ça, je sais pas, je leur trouve rien de spécial. Des fois, je sais pas, dans la rue, on a des mieux, quoi. Ouais, c'est ça que je comprends pas, ça t'intéresse pas les femmes, toi.
0: Mmh.
8: Ouais, c'est clair.
0: Foufoune.
4: J'aime pas trop ce que tu viens de dire.
0: Bon, ça y est, on se calme derrière, s'il vous plaît, merci. Foufoune.
7: Moi, j'aime bien leurs dents et Jean-Pierre Foucault. Je trouve qu'elles ont des super belles dents.
0: Non, mais attends, hé, Fildar, attends 5 minutes. Fildar, tu veux, si tu veux... T'as qu'à allumer ton micro et puis gueuler dans le micro, dire allô, Fun Radio.
4: Vas-y,
0: c'est
4: ça.
0: Pourquoi?
6: Je travaille.
0: Attends, c'est pourquoi? Et t'as besoin de gueuler comme ça?
6: Bah, ils m'entendent pas.
0: Bon, allez.
4: Bon, alors,
0: Foufoune.
7: Ouais, moi, je te disais, j'aime bien leurs dents et Jean-Pierre Foucault.
0: C'est ça, bah, t'as qu'à l'appeler puis tu lui demanderas ce qu'il
7: sait. Non, mais moi, je trouve vachement séduisant.
0: Non, mais attends, t'as qu'à lui demander. T'as qu'à lui demander ce qui s'est passé pour élire Miss Tahiti. Ok?
8: Ouais,
2: Gérard.
7: Qu'est-ce qui s'est passé pour élire Miss Tahiti?
0: Non, attends, Rigo.
2: Oui, il y a Miss Davy Wand sur l'IRC qui te demande si Sandy a gagné le concours Gros Plein de Soupe. Miss Gros Plein de Soupe.
0: Alors, c'est qui?
2: C'est Miss Davy Wand.
0: Alors, on a retrouvé Miss Davy Wand. Sandy a ton merde. Ok pour toi. Voilà. En de bonne
8: ordre.
0: Tony, tu.
8: Non, c'est pas moi.
2: Ah, Gérard, il dit qu'il t'emmerde lui aussi.
0: Eh ben, c'est bien, dans ces cas-là, il peut laisser des messages, c'est même plus la peine de me les annoncer pour lui.
8: Oh, je vais aller me connecter là. Sandy, c'est dommage pour son corps parce qu'elle a une belle tête.
0: Tony, Sandy, elle t'emmerde.
8: Non, mais c'est vrai qu'elle est belle.
4: Non, mais c'est un compliment.
0: Sandy, elle t'emmerde.
8: Mais il dit qu'elle est belle.
0: Sandy, t'emmerde!
6: Bon, alors Tony, tu te calmes. Sinon, on accueille à la place de Miss Essonne Georges, 43 ans de Saint-Louis, qui en fait est le père de Miss Berry. Tu sais, celle qui a perdu. Je l'ai au standard sur les 24 lignes. Bonsoir.
2: Elle est sur IRC, Miss Berry.
6: Ah.
4: Ouais. Oui, bonsoir.
0: Bon, bonsoir, Georges.
4: Oui, bonsoir, monsieur Gérard.
8: Oui, Georges, ta fille, c'est un boudin. Hein.
0: Ça y est, derrière, oui.
8: C'est normal qu'elle ait perdu, c'est un plomb.
4: Ah, bah, elle n'a plus de points aussi.
0: Bon. Tu me calmes un peu ça là parce que ça va.
6: Je te calme qui?
8: C'est un peu un bon gros.
0: Voilà.
8: Pars bien.
0: C'est bien,
6: allez.
0: Bravo!
6: Mais quoi, j'ai rien fait!
0: Bravo le boulot que tu es en train de me faire! Bravo!
8: Tu nous fais de la merde là.
0: Là, attends, tu ferais mieux de rester à l'arrière, ça vaudra mieux.
3: Non,
0: hein.
3: Non, c'est bien là.
0: Alors, seriez-vous d'accord pour inscrire votre copine au concours de Miss France? On va demander ça à Mégo.
7: Ouais, mais en fait, moi, ma copine a déjà concouru pour l'élection l'année dernière, mais le problème, c'est qu'elle a perdu, quoi. Donc, depuis, elle a un peu traumatisé, quoi. Et donc, voilà.
1: Oh là là là là. Mais Gérard, il vous écoute pas, il est en train de taper Fildar.
7: Putain,
1: Manu,
7: fou,
1: Ah non, c'est pas possible, ça. Ça, c'est pas possible, Gérard. Ça,
0: bon,
1: c'est...
0: Bah, moi, dans ce cas-là, moi, dans 14 minutes,
2: Gérard,
0: j'arrête.
2: Gérard, s'il te
0: dans
2: plaît.
0: Dans 14 minutes, j'arrête.
2: On repose la question, s'il
0: 14
2: te plaît.
0: 14 minutes, j'arrête.
2: Gérard.
0: Il fait que de la merde. Il est en train de se... Il fait que des conneries, donc moi, dans 14 minutes, j'arrête. Je sais même pas les 11 questions.
3: Non, moi, j'écoute. Qu'est-ce qu'il y a? Qu'est-ce qui se passe?
0: Bah, attends, il est en train de faire que des conneries. Hein. Tu fais que des conneries.
3: Mais qu'est-ce qu'il a fait? Ça s'est bien passé dans le premier débat.
0: Ouais, pour l'instant, il est en train de me faire que des conneries.
3: Pourquoi? Mais qu'est-ce qu'il a fait? J'écoute, moi, j'ai pas compris.
0: Je lui demande quelque chose.
5: Donne des raisons.
3: Donne une raison. J'écoute, ouais, moi. Qu'est-ce qui se passait à l'antenne qui te plaisait pas?
0: Moi, je lui demande de calmer les gens, il les calme pas.
3: Si?
0: Non, il les a pas calmés, ils sont en train de se foutre, tout le monde se fout de la gueule des gens. Hein? Et lui, il fait rien. Il est même pas capable de faire un boulot correctement. Si le premier débat, à l'aria. Alors autant mettre Manu au standard, ça vaudra mieux.
2: Gérard.
0: Ouais.
3: C'est pas possible. Hein.
2: Sur IRC, il y a Mister Yankee qui dit que avec une perruque et sans ta moustache, tu ferais bien Miss Bois de Boulogne.
0: Ça, je m'en fous. Mego.
7: J'ai déjà répondu, moi. Tu m'écoutais pas aussi, là.
0: Bah non, bah vas-y, dis.
7: Non, mais je disais, ouais, c'est quoi la question? Je sais plus, hein.
0: Alors, seriez-vous d'accord pour inscrire votre copine au concours de Miss France?
7: Non, je serais pas d'accord.
0: Et arrête de renifler.
7: Oh, excuse-moi, là. T'es aigri ce soir. Ouais. Moi, je suis pas d'accord. Hein. Je suis pas d'accord pour faire subir ça à mes copines. D'abord, c'est des amis, je leur ferai jamais ça, hein.
0: D'accord.
7: Voilà.
0: Tony?
8: Ouais, non, moi je la garde pour moi.
0: Bah, tu peux préciser?
8: Elle est trop chum.
0: Comment?
8: Elle est trop chum. Moche. Elle est laide.
0: Bah, tu peux préciser le fond de ta pensée?
8: Affreuse. Vilaine.
7: Il y a des concours pour ça, hein?
8: Berk.
0: Bon, ok. Georges?
2: Gérard, attends.
0: Attends.
2: Sur IRC, il y a Miss Olio qui te demande si les Miss France t'excitent.
0: Non, pas du tout. Pas du tout. Georges?
9: Moi, ma femme a 56 ans, donc.
2: Pourquoi? Il te demande pourquoi elle t'excite pas.
0: Parce que ça m'intéresse pas.
8: Trop belle.
0: Bon, Anthony, ça suffit. D'accord? Maintenant, tu laisses parler les gens.
2: Il y a Miss Berry qui dit que t'es un menteur.
0: Ben, je m'en fous. Georges?
9: Après Miss France, faut avoir 20 ans. Ma femme, elle a 56, donc. C'est pas pour être Miss France.
7: Elle est vieille, ta femme.
9: Ouais, mais moi, je n'en ai pas 20, moi. J'en ai 56.
8: Mm-hmm. Il y a Miss Tigris qui t'encule.
3: Oh. Je l'ai viré juste quand j'ai entendu ça, Gérard.
0: Alors lui, c'est terminé. Terminé pour lui. Mycose.
3: Justement, je l'ai viré parce que c'est lui qui foutait le bordel tout à l'heure.
0: Ah bah alors, c'est bien.
3: Donc à la place, on a Clafouti, 19 ans, qui appelle de Brest. Et
10: au jour d'aujourd'hui, 14h précise, je viens faire une requête au sieur Périglioni.
3: Et qui appelle de Brest et qui te souhaite une bonne soirée.
10: Au jour d'aujourd'hui.
11: Salut Gérard.
0: Salut.
11: C'est Clafouti.
0: Mmh.
11: Ouais, alors moi j'ai été hôtesse de présélection des Miss et j'ai été refoulée parce que j'avais une jambe plus courte que l'autre.
0: Mmh.
11: Et ça se voyait en maillot de bain.
0: D'accord.
11: Alors je trouve que c'est inadmissible.
0: Ok.
11: Voilà.
0: Kudan?
12: Moi la question va être vite réglée, je n'ai pas de copine.
0: Ok. Foufoun?
13: Moi j'avais une copine, je pouvais pas la blairer. Et je l'ai inscrite au concours de Miss Boudin Noir à la Clusa l'année dernière pendant les vacances de ski. Et cette conne, elle a gagné.
0: Et ça y est, c'est tout. C'est tout ce que tu as à me dire?
13: Bah oui, ça y est, c'est tout.
2: Gérard?
0: Oui.
2: Sur IRC, il y a Miss Devitou qui te demande est-ce que les Miss, quand elles gagnent le concours, elles gagnent une CB?
0: Non. C'est même plus le thème des débats sur les CB. Hein.
3: Demande à machin Devitou s'il ne gagne pas une Dreamcast.
0: Puis tu lui demanderais qu'il réponde correctement aux questions, pas en dehors des débats.
12: Je peux le faire avec Dreamcast. Allô.
2: Gérard, il y a Madame de Fontenay qui te dit que vu que ces Miss ne t'excitent pas, elle suppose que t'es homo.
0: Et alors, qu'est-ce que ça peut y foutre?
1: Ah, c'est vrai.
3: Bah alors, GG quoi?
0: Non, mais attends, qui c'est qui s'amuse à faire des conneries derrière?
3: J'ai coupé les auditeurs là, Gérard.
0: Donc troisième question. De nos jours, la beauté de Miss France est-elle importante?
12: Non, elle est pas importante.
7: C'est Kevin. Ouais, bah justement.
14: Samedi soir, on organise.
7: GG?
12: À partir de 17h.
0: Tu fais une partouze à 17h, moi je t'emmerde et tu vas fermer ta gueule maintenant.
13: C'est où?
5: Ouais, c'est 12 rues. Hein.
0: Ouais, oh wow.
5: Wow. Du château. Ouais.
13: Château comment?
8: Il n'y a même pas en niqué une.
0: Tu me calmes ça là. Déjà, tu me calmes Tony parce que là, il commence à.
5: Ouais, il fout la merde.
0: À me gonfler lui.
5: Plus,
3: Tony. Tony.
0: Non.
3: Tony, tu te calmes.
0: Non, tu les prends en Tony, il se calme.
3: Autrement, tu dégages, Tony. Moi, je te dis à l'antenne, comme ça, il va flipper.
0: Ouais, ben, ouais. Il va dégager dans moins de 2 minutes lui, si
3: calme,
0: continue.
3: Tony.
8: Non, mais je sais même pas quand je suis à l'antenne, quand je suis hors antenne.
0: Ouais, pour l'instant, tu vas répondre à les questions maintenant.
8: Non, mais répète-la moi parce que je sais pas.
0: Non, je répète plus les questions.
8: Bon, alors attends, je vais te faire une.
5: Attends, Mégo. Je vais la répéter pour toi, Tony.
0: Mégo. Mégo.
14: Ouais, je t'écoute là. Bah, en fait, c'est vachement important, surtout pour les vicieux qui regardent. Hein. Et puis, moi je m'en fous un peu quoi de la beauté des Miss France là. Voilà.
0: Donc, pour toi, la beauté, c'est pas importante.
14: Bah, c'est important pour les vicieux qui regardent. Sinon, pour moi, non, c'est pas important, quoi.
8: Ah, ok. Ça y est, j'ai compris la question. Je peux répondre?
0: Ouais.
8: Ouais. Bah, ouais, c'est très important la beauté. Sinon, à quoi ça sert de regarder Miss France?
0: Ok. Eh,
5: hey, Gérard.
0: Quoi?
5: Tu sais ce qu'elle fait, Miss France, quand elle.
0: C'est qui?
5: C'est Kudan. Tu sais ce qu'elle fait, Miss France, quand elle voit une peau de banane par terre?
0: Non.
5: Merde, je vais encore me casser la gueule.
0: Ouais, bah alors merde, je vais te dire une chose que là maintenant tu peux dégager. Au revoir.
5: C'est pas méchant.
0: Au revoir.
8: C'est pas grave.
5: Mais c'est pas méchant.
13: C'est pas méchant. C'est pas méchant.
0: Putain, mais arrête avec ta merde là, tu me gères un peu ça là. Tu me fais quoi là, de la merde?
3: T'as compris?
0: Tu me vires Kudan. Hop, terminé.
3: Ah.
14: Ouais, c'était sympa la blague.
0: Hop, terminé. Georges.
9: Oui, la beauté ça sert. Faut pas tenter la France quand même. Même sinon on aurait une mauvaise image de la France.
8: Mmh. Un routier, ça.
0: Clafouti.
15: Bonjour.
13: Ouais, c'est pas. Moi, je trouve que la beauté, c'est n'importe quoi, parce que c'est pas parce que j'ai une jambe plus courte que l'autre que, en fait, bah, j'étais pas belle, quoi. C'est n'importe quoi. En fait, j'étais aussi belle que les autres, mais évidemment, en maillot de bain, ça se voit trop, quoi. C'est ça le problème.
0: Enfin, non, mais tu peux préciser?
13: Eh ben, je précise que bah, la beauté, c'est pas si important que ça, quoi. On peut avoir une jambe en moins et.
14: Ouais, c'est vrai.
13: Bah ouais.
14: Ouais.
13: Et puis être Miss, quoi.
14: Ouais.
5: Eh, Gégé, tu veux pas faire une blague à Sandy et l'inscrire à Miss France?
0: Comment?
5: Tu peux pas faire une blague à Sandy et l'inscrire à Miss France?
0: C'est qui? C'est qui parle?
5: Rodrigo.
0: Bon. J'ai l'impression qu'on va s'arrêter dans moins de 3 minutes.
14: Oh non, Gérard.
8: Tu fais ton débat là, c'est bien. Non,
14: franchement, c'est cool, ouais.
13: C'est bien, on s'éclate.
14: Ouais.
0: Alors, Foufoune.
13: Ouais. Je pense que c'est un minimum, ouais, qu'elle soit jolie au moins et puis qu'elle sache aligner deux mots, quoi.
14: Ouais. Mm-hmm. Bonjour, ça va?
13: Oui, ça va. Là, j'ai dit 3 mots, t'as vu? Je
14: pourrais dire 3 mots.
15: Bonjour.
8: Ouais, Gégé, tout à l'heure, il y a une fille qui disait qu'elle avait inscrite sa copine à Miss France.
15: Bonjour.
8: Moi, j'ai inscrit un copain à, tu sais, question pour un champion pour lui faire une blague et ouais. Il a été éliminé au 4 à la suite.
16: C'est pas le thème du débat.
0: Hop, terminé pour Tony.
8: Non, mais attends.
0: Terminé pour toi, c'est fini maintenant. C'est terminé.
8: Ok, alors retourne à la vase, espèce d'enculé.
0: Oh, moi, son mieux, salaud. Oh là, tu me le vires complètement. Là, moi, un connard comme ça, moi, j'en veux pas. Alors, maintenant, tu m'envoies la musique, on va calmer tout le monde maintenant.
3: Ok, bah t'annonces les numéros de téléphone et tout ça, s'il te plaît.
0: Alors, donc, vous pouvez toujours nous appeler au 0803-08-5000, les 0870-5000, et toujours de lire www.fr, où que Rigo vous attend. Rigo, tu peux nous dire combien qu'on est? Je crois qu'on a dû perdre...
2: 4382, c'est bien, et on s'écoute
0: 4300, bon, ça va. Donc, on se retrouve tout de suite après. Et voilà, vous venez d'écouter les petits sons de la bonne avec débat résilé. Et donc vous êtes toujours sur Fun Radio, donc 2h44 du matin.
17: Ouais.
0: Donc j'espère qu'on va atteindre. Et ça, mon chef il vient de me le demander. J'espère qu'avec Rigo, on va atteindre les 5000 avant 3h du matin.
3: Je pense que ça devait être possible.
0: J'espère.
3: Possible.
2: Si le débat se passe bien et que tu gueules pas trop, ça devrait le faire. Hein, bah, vu que quand le 10 s'est arrêté, on était à 4462 moins 4, ça devrait le faire.
0: Ok. Alors, donc, on récupère Margot.
18: Mégo,
0: pardon.
14: Ouais.
0: Excuse-moi.
14: D'accord,
0: je t'excuse. J'ai dit Margot, mais c'est pas
14: ouais,
0: grave.
14: Ouais, que c'est pas Margot, non?
0: Bah ouais, pourquoi pas, c'est le nom d'un chien en plus.
14: Ouais, d'accord, ok, bon.
5: Ok.
14: Ouais, c'est sympa.
0: Ok, Poussin.
19: Bonjour. Oui, donc, bonsoir à tous, bonsoir
0: 24
19: Rigo,
0: ans de...
19: bonsoir Fildar, bonsoir Max.
0: Salut. Bonsoir mon chien.
2: Bonsoir Poussin Mystère.
19: Ah, bonsoir Gérard, excuse-moi, je t'avais oublié.
0: Ah ouais, bah c'est simple. Georges.
15: Bonsoir à tout le monde.
0: Bonsoir. Clapouti.
16: Ouais, salut, toujours là.
0: Boule de pu.
17: Oh, boule de pu, ouais, c'est quoi ce bordel?
15: Salut.

0: que mangent les Miss France?
1: Oh, ça doit être de la bite.
0: Comment?
2: À mon avis, c'est des crudités, hein. Surtout.
0: Attendez. Qui c'est qui vient de répondre là que c'est de la bite?
2: Pas moi. Pas moi non plus.
0: Bon, alors, on va demander un foufoune.
2: Ouais, bah, je sais pas, sans élever au grain, en plein air, dans le foin, quoi.
0: Mm-hmm. Bah, non, mais tu peux préciser.
2: Elles mangent des choses saines, sans bactéries, sans EPO, elles font des picouses et elles font de la gym.
0: Mm-hmm. D'accord.
2: Bah, elles sont bien gaulées, donc il y a du travail, quoi. Elles passent par la chirurgie esthétique, elles mettent des millions là-dedans pour faire Miss France.
0: Ouais, mais ça c'est pas elle, en fin de compte, c'est pas elle qui paye.
2: Ah non, c'est Madame de Fontenay qui paye.
0: Non, faut bien se dire une chose.
3: Non, c'est les Restos du Cœur qui paye.
2: Ah bon,
0: non, mais attends, toi t'es à ton micro. Hein? Donc, faut se dire une chose, que pour être Miss France, déjà, c'est pas Madame de Fontenay comme tu viens de dire.
4: Ouais, c'est les impôts.
0: Donc, ça passe par des concours donc de mode et tout ça. Donc on va demander à Boule de Pu.
5: Gérard, avant sur IRC, oui. Il y a Trizo, Miss Trizo qui te demande quel est le QRZ de Madame de Fontenay.
0: C'est pas le thème des débats.
3: Pas belle, ouais. Je crois. Pas belle ou vilaine.
0: Non, mais c'est pas du tout le thème des débats. La CB est terminée maintenant, c'est sur les Miss France. Donc on va demander à Clafouti.
1: Bah, je pue de la gueule, moi.
2: Ouais.
0: Qui?
1: Boule de Pu.
0: Ben, tu viens de répondre.
1: Bah non, j'ai pas répondu.
0: Bah alors tu réponds.
1: Ouais, alors je pense que, je sais pas, elle doit vous faire 2-3 Big Mac le midi, un bon sauciflard le soir et un rôti de veau. Mm-hmm. Pour avoir une belle ligne.
0: D'accord. Tu crois qu'en mangeant tout ça, elles auront de là une belle ligne?
3: Bah, je crois que le midi, elles mangent des frites, moi.
1: J'en suis la preuve.
0: Bah attends, parce que t'es belge, toi?
6: Ah non, je sais pas, je dis ça.
0: T'es devenu belge?
3: Et après, chez elles, ça pue l'huile.
0: Ouais, non, mais
3: t'es bien.
0: Ouais, mais t'es devenu belge, toi.
3: Ah non, non.
0: Ouais, mais t'es comme Fuldar, vous devenez belge, là, tous les deux.
1: Bah alors, toi, qu'est-ce que t'es, Gérard?
0: Clafouti.
2: Ouais, bah moi, je pense qu'elles mangent des asperges en boîte.
0: Ouais.
2: C'est super bon pour la forme. Et qu'elles boivent du lait de chèvre. Parce que ça, c'est super top pour le teint.
0: Mmh.
2: Et puis, la Fontenay, par contre, elle mange des frites.
0: Non, mais attends, Clafouti.
2: Ouais.
0: On en a rien à foutre de la Fontenay, d'accord?
2: Ouais, mais c'est quand même une mise.
0: Non, mais on en a rien à foutre.
2: Bon,
0: on en a rien à foutre.
1: On s'en fout,
0: Georges.
7: Non, elle boit de régime dragonien, elle mange de la salade, d'ailleurs, son moins de sa grâce.
0: Mmh.
7: On peut grossir.
3: Qu'est-ce que t'as donné à manger à ta fille, toi, avant qu'elle fasse le concours, Georges?
7: On a été voir un diététicien, il a fait un régime
0: pour les
7: salines. Puis c'est tout, son moins de sa grâce.
0: Mmh. Poussin.
2: Ouais, bah, moi, je suis d'accord avec Georges, c'est vrai qu'il mange surtout des salades, tu vois. Crudité,
1: concombre,
2: même des
0: bêtises.
1: Ok, super.
0: Bon, derrière, vous laissez les gens répondre, s'il vous plaît. Oh!
2: Excuse-moi.
0: Vous laissez les gens répondre. Ça vaudra mieux pour tout le monde. Parce qu'il est 2h49 et on n'en est qu'à la quatrième et il y a 11 questions.
1: Oh putain.
0: On dit pas putain.
1: Qu'est-ce que
7: j'ai dit?
0: Alors, donc pour finir, Poussin, si tu pouvais continuer ce que tu me disais.
2: Ouais, donc je te disais, bah, tu sais, les Miss France, ils ont franchement un régime draconien parce qu'il faut qu'elles mangent des crudités, des betteraves, concombres, des salades. Donc ils n'ont pas droit à la graisse ni au sucre, rien du tout.
0: D'accord. Mégot.
4: Oh, voilà, c'est pas cool. Bah, moi, je dis que les Miss France, là, elles mangent rien. Elles pensent à rien, elles mangent rien. Et puis, je dis, quand elles ont vraiment, vraiment faim, au bout d'une semaine, elles mangent une courgette.
0: D'accord.
4: Voilà.
0: Question IRC.
5: Oui, une question de Madame de Fontenay, la vraie. Elle te demande pour quelle Miss tu aurais voté.
0: Personnellement,
3: bonne
0: moi,
3: question,
0: je... moi, je voterai pour personne.
3: Oh, donc... t'as regardé non, ou pas mais... T'as bien un petit avis, quand même.
0: Non, non,
3: laquelle
0: mais même...
3: tu préférais.
0: Non, mais même, vu ce qui s'est passé, ça m'intéresse pas.
3: Mais...
0: Non, mais...
3: T'avais bien une préférence,
0: non.
3: Je veux dire, moi j'avais une préférence, Ego il avait une préférence.
5: Ouais, bah ouais.
0: Genre,
5: qu'est-ce qui s'est passé?
0: Genre, bah, de toute manière, ça va être la dernière question. Donc, okay. On n'est pas couché.
3: Voilà.
0: Donc, 43% des gens utilisent la Miss France pour découvrir la région de la France. Les régions de France, pardon.
3: Bah ouais.
0: 28%... Des Miss France utilisent seulement les portables pour s'appeler entre elles. Ça, je vois pas du tout le rapport.
3: Bah,
0: 71% des Miss

0: France préfère être Miss Univers
1: Univers solitaire.
0: Univers solitaire, c'est quoi ça?
1: Bah, donc au-dessus de t'as Miss France, t'as Miss Monde,
0: ouais,
1: t'as Miss Univers et ouais. Univers solitaire. C'est, ouais, c'est le plus, c'est le top des Miss.
0: Ouais, ben c'est bien. 23% des gens pensent que la Miss France ne sert à rien sauf pour se masturber. Alors ça. Ça, c'est vraiment des.
1: Il y a beaucoup de gens qui pensent ça quand même, hein.
0: Ouais, bah ouais. Si.
2: Combien,
0: si.
2: Combien
0: 23%.
3: Ça fait beaucoup.
1: C'est, hein, énorme, hein.
3: Ouais, ça fait beaucoup, hein.
0: Et 32% des gens pensent que l'abonnement au Miss France est trop cher. Il n'y a pas besoin d'abonnement. Voilà.
4: Si.
0: Non. Bah, ouais, si. C'est ça, Rigaud, hein. Je me suis pas trompé dans les sondages.
1: Non, non, ah, c'est ouais, ça. T'as bien joué.
0: Alors. Une question que je vais poser à tout le monde, et ça je peux préciser que sur la question que je pose, personne n'a été capable de me le donner sur les sondages, et ça c'est bête. Donc d'après vous, depuis quelle date Miss France existe-t-elle? On va demander à Mégo.
5: Ouais, ben écoute, ça a toujours existé depuis la nuit des temps, parce que au départ l'élection de Miss France c'est une légende. C'est une légende, et puis ça s'est perpétué, et puis... pardon, allô?
0: Ouais, on t'écoute.
5: Ouais, je disais donc... ouais, ça date depuis les... Bon, on me laisse parler, là? C'est possible?
0: Ah, vas-y.
6: Oh, écoute. Ouais, bon, Gérard, c'est boule de pub.
5: Mais j'ai pas
0: ouais,
5: fini,
0: ouais,
5: là,
0: attends, boule de pub, pour un
5: c'est
0: son, tu...
5: Fini,
0: ouais, Manu, Fildar.
4: Ouais.
0: Calme-moi, boule de pub, là, pour un son, c'est pas son tour.
6: Calme-moi, Fildar.
5: Ouais.
0: Mégo, donc, précise.
5: Ouais, alors donc, je disais, ça a toujours existé, depuis le début. Au départ, c'était une légende. Et en fait, voilà, comme maintenant ça se concrétise, tout le monde peut voter, tout le monde peut participer, maintenant c'est génial, voilà.
0: D'accord.
5: Ok,
0: Rigo.
3: Oui, il y a Miss Acétone qui te demande, c'est quand l'élection des Miss Calendrier de Routier?
0: Ça, je sais pas. Ça, je pourrais pas lui répondre. Qui c'est qui va passer derrière? C'est quoi ça? Ah, c'est le poussin vert mystère, là?
7: Un poussin mystère tout court.
0: Oh, poussin vert mystère.
8: Écorche pas mon nom, s'il te plaît.
0: Moi, bon, je fais ce que je veux de toi, d'accord?
7: Bah,
0: alors, poussin vert mystère.
8: Bah, écoute, moi, ce que je peux te répondre, c'est que ça existe déjà depuis très très longtemps.
0: Ouais.
8: Et que déjà à l'époque de Cro-Magnon, ça existait.
0: À l'époque de qui?
8: À l'époque de Cro-Magnon.
5: C'était qui Cro-Magnon?
0: C'est qui
5: Cro-Magnon, là?
0: C'est qui Cro-Magnon?
8: C'est les hommes préhistoriques.
0: Oh, on se calme derrière, on laisse passer le poussin vert mystère de mes genoux.
7: Faites
0: là.
7: Faites place.
8: Ah, c'est les hommes préhistoriques.
0: C'est un homme préhistorique.
8: Bon, non, c'est à l'époque des hommes préhistoriques, quoi.
0: Il y avait des
8: femmes qui étaient Miss.
0: Ah ouais, mais c'est à l'époque où que Jésus-Christ est allé sur la Lune.
8: Ouais, c'est
6: okay.
8: Avant, hein.
6: Ok, super.
0: Hein, poussin?
8: T'as de l'humour ce soir, Gérard. Oh putain.
6: Toi, t'es un mec cool,
0: Gérard. Ah ouais,
8: oh, non.
0: Poussin!
8: Oui?
0: Même c'est à l'époque où le premier homme est monté sur la Lune.
8: Ouais, c'est super beau.
0: Gérard.
4: Allô?
3: Poussin?
8: Oui?
3: Quand tu parles de l'époque préhistorique, c'est l'époque des 100 dinosaures?
8: Oui, voilà, des dinosaures, et puis je sais plus quoi, là, les dranctosaures, là, les trucs comme ça.
0: Ah, les brontosaures, les.
6: Les brontosaures, les triceratops.
0: Ouais, bon, Georges.
3: Les 100 dinosaures.
9: Bah, depuis 1956, ça a commencé.
0: Georges?
9: Oui, ça a commencé en 1956.
0: 66?
9: Non, 56.
0: 56?
9: Oui. Voilà.
0: Je suis pas trop d'accord avec toi.
7: Pourquoi?
9: Ah bon?
0: Non, mais on va laisser tout le monde répondre. Clafoutis?
8: Ouais, moi je pense que c'était en 1789 parce que la première s'appelait Marianne, je crois.
0: Ah ouais, bah d'accord. Alors là, toi, t'es carrément parti sur...
7: C'est vieux, hein.
8: Ouais, mais c'est vachement vieux, en fait. Hein,
0: ah
8: Marianne,
0: ouais, vache. Oh la vache. Eh, pourquoi que c'était pas l'année de la vache, les Miss France?
8: Mais non, mais tu te rappelles pas, Marianne, avec son chapeau, là, et tout ça. C'est clair, quoi, c'était elle, c'était l'ancêtre déjà de l'autre, la Geneviève et tout. Elle avait le chapeau, c'est clair, c'est 1789. Ok, d'accord.
0: Ok.
8: Bah ouais.
0: Boule de pu.
6: Ouais, alors moi, je sais pas du tout. Je pourrais pas te dire une date exacte, mais je sais que je regarde depuis l'âge de ma naissance. Parce que je kiffe Miss France.
0: Mm-hmm.
6: Elles sont bonnes, quoi.
0: D'accord. Foufoune?
10: Ça existe depuis que Madame de Fontenay a pris un extra, en 1962.
0: Mm-hmm.
10: Et depuis, elle s'en est permise.
6: Mm-hmm. Il reste parti avec Laurent Garnier.
1: Ouais. Elle a morflé, hein.
0: Ça, À mon avis, je pense que vous vous trompez tous. Ça existe depuis 1965 et il y a eu un reportage Il y a eu un reportage.
6: N'importe quoi.
2: C'est faux.
6: Tu mens, Gérard. Tu mens comme tu respires.
0: Ouais, moi je t'emmerde.
10: N'importe quoi.
0: Bon, tu me mets tout le monde en air.
6: Ouais. Allez, hop, on est en air.
10: En air.
6: Tranquille.
0: Oh, j'en connais un tout à l'heure, il va se prendre une bape si je l'attrape lui. Bon, tu me coupes tout le monde.
2: Voilà.
0: Donc, alors, moi, je peux vous dire une chose, que ça existe depuis 1965. Et ça, c'est vrai, parce qu'il y a eu un reportage qui a été fait samedi sur la Une avec,
7: De Carolis.
0: Non, sur la première, c'est pas avec
7: Henri Chambon.
0: Ah, avec Henri Chambon. Ouais. Et donc, ça existe depuis 1965 exactement, les élections de Miss France.
7: Moi aussi, Chambon. Regarde, Chambon, Gérard, sans.
0: Hop, suivante question. Sortiriez-vous avec la Miss France en boîte ou autre?
10: Allô?
7: Attendez, parce qu'il est parti, ça va t'es Olivier, parce qu'il a mis le double
3: son. Olivier, casse-toi. Dégage, Olivier.
0: T'arrêtes tes conneries, d'accord?
6: Et avec
0: toi. Tu reviens dans les studios, tu me fais une connerie, je te claque. Ok?
7: Allez, reviens, GG. Allez. On reprend les auditeurs. Allez, c'est parti.
6: Ok.
0: Alors, on va demander à Foufoune.
10: Ouais, non, moi, j'irai pas avec elle.
0: Et tu peux expliquer?
10: Parce que je vais dans des boîtes pas très saines et je pense que pendant un an, elle a pas trop le droit de fréquenter ce genre d'endroit, donc non, j'irai pas avec
0: elle. Non, bah là, tu te trompes.
4: Ah bon? Sur moi, c'est tout.
0: Manu, tu arrêtes avec ce remix. Tu arrêtes.
7: J'ai rien fait.
0: Tu arrêtes ou sinon j'arrête là.
7: J'ai rien fait.
0: J'arrête dans 4 minutes les débats.
7: Bah ouais, c'est le but.
0: D'accord.
11: Bon, allez, on y va.
0: Donc Poufouno, je suis. Oui,
3: il y a Miss Davy Free qui te demande si on peut lire dans les chromosomes d'un embryon si le bébé il sera futur Miss France et si c'est un garçon comment on fait.
0: Non, je pense pas qu'on peut lire là-dedans.
3: Et il te demande combien ça fait en euros.
0: Ouais, ça, j'en sais rien. Boule de pu.
6: Ouais, alors moi, je suis chaud comme la braise pour sortir avec une meuf, une Miss France. Mmh. Elles ont pas le droit, pendant l'année où elles sont Miss France, de sortir avec des gars. Interdit d'avoir des gosses, interdit de rien faire, les pauvres.
0: C'est ça, bah, je crois que
6: c'est ça,
0: tu te trompes complètement.
6: Non, pas du tout.
7: C'est-à-dire, GG.
0: Tu te trompes parce que. Les nanas qui sont élues ont le droit de sortir et après une fois qu'elles sont élues, je t'explique pas les soirées qu'ils font.
7: Et ah, c'est quoi comme soirée?
12: À poil et tout.
0: Non mais attends.
11: Des trucs cul
12: ou non, avec des menottes et tout.
0: Non après ils sont invités à dans des soirées Moulin Rouge ou autre.
12: Ils vont au Ritz. Ils prennent des Mercedes.
0: Bon Fildar, tu fermes ta gueule maintenant. Tu m'énerves. Georges.
13: Non, mais moi, je suis avec ma femme, ça me suffit.
0: D'accord. Poussin.
6: T'es sûr de ça?
0: Comme boule de pute, tu t'écrases.
13: J'ai 56 ans, c'est bon.
0: Donc, Georges?
13: Oui, non, mais avec ma femme, ça me suffit.
0: Ok. Poussin mystère. Hein? Poussin mystère! Putain!
6: Quel bouffon celle-là, sérieux?
10: T'es la grosse!
6: Ben, toi la grosse, t'es où la tasse pour te finir ça?
0: Putain! Fildar!
10: Eh, mais calme-toi, là, le vieux con, là.
0: Mais non, mais Gérard, c'est bon, toi, reviens.
6: Reviens,
0: Gérard. Attends, l'autre, il arrête pas de me couper les gens. Il est avec son truc, là, il me coupe n'importe qui. T'as l'air, il va se prendre des claques dans sa gueule, encore.
14: Qu'est-ce que t'as fait?
7: C'est navrant.
0: Non!
14: Y'a rien, hein.
15: Mais rien, regarde.
14: Y'a voir.
15: Là. C'est-à-dire que là, ils sont tous à l'envers.
0: Bien sûr, pourquoi qu'elle était là? C'est moi qui viens de leur mettre. Ah. Il l'avait mis en air encore. Alors il va se prendre des claques dans sa gueule.
14: Ah, en air, c'est quand t'es à l'antenne. Il l'avait mis en out.
0: Ouais. Il voulait pas qu'elle parle.
12: Ah, c'était
0: comme
12: une
0: d'habitude.
12: Erreur. C'était une erreur.
0: Ouais, c'est une erreur. T'as tort, tu vas te prendre des claques dans ta gueule.
12: C'est comme un faux numéro, c'est pareil.
0: Alors Poussin.
14: C'est bon, ça va venir de.
10: Ouais, bah tu m'écoutes, GG, ou pas?
0: Je t'écoute.
7: Fildar a fait un bon premier débat.
0: Ouais, mais là, pour l'instant, il fait de la merde.
7: Oui, mais comme tu me l'as pas remercié au début, tu remercies pas les gens quand ils font du beau boulot.
0: Pour l'instant, au premier.
7: Il fait exécrable. Il fait un truc exécrable.
0: Bah ouais, mais il va pas
7: non.
0: Continuer comme ça.
7: Mais d'accord, mais ça s'est bien passé.
0: Ouais,
7: mais
0: alors, dans ce cas-là, tu me passes un deuxième débat.
7: Qui bosse bien pour le moment? Qui bosse bien?
0: Pour l'instant, Rigo, on est à combien sur l'internet?
3: On a perdu quand t'as dit que tu te cassais. Il y en a plus de 1000 qui sont partis. On est à 3722.
0: Donc, j'espère qu'on va récupérer.
7: Bah, dis-leur de revenir.
0: Manu, au premier débat, il a fait du bon boulot au standard.
14: Oh merde, c'est pas vrai.
7: Attends, c'était pas vrai. T'as gueulé dessus.
0: Non.
7: Bah, j'ai la DAT, t'as gueulé dessus.
0: Certains auditeurs.
7: On va reprendre le débat juste pour dire à Rigaud, là, tu peux leur demander de revenir au 1000.
0: Donc, ouais, tous ceux qui sont partis là sur Minitel, essayez de revenir.
1: Non, Internet.
7: Internet, ça s'appelle.
0: Sur l'Internet, pas sur le Minitel, parce qu'il fonctionne pas.
7: Non, mais Minitel, Internet, vas-y, parle de l'Internet.
0: Donc, l'Internet, donc, vous pouvez toujours nous joindre au www.frfunradio.
7: Revenez.
0: Et donc,
7: rebattre le record ce soir, Rigaud, s'il te plaît.
0: Faut qu'on arrive à 5000.
7: Faut que tu nous en trouves 5000.
0: Et là, il est 3h01. Normalement, je devrais avoir fini le débat.
3: On va chercher.
0: Donc, Poussin.
4: Oui, donc, je te disais, je pense que les... c'est sortir avec les Miss France.
0: Hein. Ouais.
4: Donc,
0: c'est pas sortir avec moi. Hein. Poussin.
4: Moi, personnellement, je pourrais pas sortir avec une Miss France vu que je suis une nana. Mais avec un mec qui fait Miss France, oui, pourquoi pas.
0: Ah ben, t'as déjà vu des mecs...
14: Ah, mais je regarde si ça fonctionne.
4: Pour les concours de beauté.
11: Qu'est-ce qu'elle est teubée, celle-là?
7: Qu'est-ce que tu fais, Gérard?
4: Mais non, je suis pas teubée, c'est vrai.
7: Attendez.
4: On parle à la télé.
14: Non, on arrête.
7: Qu'est-ce que tu fais, Gérard? Mais non, on n'arrête pas.
0: Non, il recommence.
14: Je suis là,
0: Poussin.
14: Ah, mais c'est Manu.
7: Mais non, parce que là, je les coupe, parce que tu parlais.
4: Oui.
14: C'est Manu qui coupait.
0: T'as été coupé combien de fois?
7: Manu.
4: Je peux pas te dire parce que j'ai pas fait gaffe. Hein.
0: Ouais.
12: C'est pas la religion, en plus, on parle pas de la religion. Là.
0: Donc, qui c'est qui me reste? Mégo.
4: Ouais, bah moi, je suis d'accord avec Poussin Mystère, là. Je trouve qu'elle a bien répondu à la question et moi, je suis d'accord avec elle. Voilà.
0: Mais tu peux préciser quand même le fond de ta pensée?
4: Que moi, je pourrais pas sortir avec une fille qui est dans l'élection de Miss France parce que je suis pas intéressée par les filles. Et puis, par contre, un mec qui va dans l'élection de Miss France, ouais, je suis d'accord. Pourquoi pas?
0: D'accord.
4: Voilà, c'est ce qu'elle a dit, non?
0: Ouais.
4: Voilà.
0: Non, mais de toute manière, il n'y a pas que les boîtes. En fin de compte, qu'on peut inviter une Miss France, tu peux l'inviter au restaurant et autant.
4: Ouais, mais il faut du pognon, putain.
0: Ouais, mais ça...
4: Tu peux l'inviter faire les boutiques aussi, hein.
0: Ouais, t'as les lèches-vitrines, t'as...
4: C'est
14: faux.
4: Poussin Mystère, hein. Oui, ouais, quand tu fais les boutiques, tu vas où, toi?
16: De quoi?
4: Quand tu fais les boutiques, tu vas où, toi? Moi, je vais généralement dans Paris.
16: Ouais, mais où dans Paris?
4: Il y a une ville, mais je pourrais pas citer, quoi, parce que sinon, ça ferait trop de marques.
0: Ouais, bon,
7: on va peut-être reprendre les débats, Gérard. Tu gères un peu, on y va.
0: Donc, alors, sur la question, donc, Rigo, une question avant.
14: On va avancer sur le débat ou pas, là?
3: Il y en a plein. Il y a Miss Paradox qui te demande, est-ce que tu penses que l'élection de Miss France, c'est pas un racket visant à enrichir France Télécom?
0: Je pense pas. Mais justement, cette question-là, tout le monde l'attend, mais je vais la poser tout de suite, là.
14: Non, je l'attends pas. Hein.
0: Bon, attends, toi, tu fermes ta gueule et c'est tout. Manu,
7: ah non.
0: Tu me fais du bon boulot.
7: Bah ouais, je fais que ça. Hein. Je fais que ça.
0: Alors, donc, il y a 86% des gens. Bon, allez, hop, conclusion terminée. Moi, j'arrête.
7: Bah non.
3: Gérard, je suis en train d'essayer de récupérer des gens.
7: Regarde, on va battre leur corps.
3: On est remonté au-dessus de 4000.
0: Gérard,
7: on va battre leur corps.
3: Manu, on y va. On continue.
0: Alors, il y a 86% des gens qui ont vu Miss France ont vomi. Et s'en remettent pas. Donc ça, je vais te dire une chose, Gaël, quand tu me sortiras des trucs comme ça, tu me feras signe. 53% des gens rêvent toutes les nuits de se prendre une bonne grosse Miss France. Donc je sais pas ce qu'elle. Alors là, l'histoire des calendriers, je la pose pas, ça sert à rien.
14: Pourquoi c'est, elle est bien
0: c'est... Non, non.
7: C'est les routiers. 47% des routiers ont des calendriers de Miss France nus dans leur camion. C'est vrai ou pas?
0: Non, c'est faux. Alors toi, tu t'écrases. Tu fais ton boulot et tu t'es. 36% des gens ont tué Miss France pour avoir un chien. Alors là, Gaël, je vais te dire une chose que là, je termine même plus.
7: Bah, elle t'embrasse comme elle te dit bisous, GG, quand même.
0: Allez hop.
7: Sondage
0: terminé.
7: Paru dans Miss France News.
3: T'as oublié de dire que 43% des gens pensent que Miss France est une salope.
7: Et que 1% des gens préfèrent Monsieur France en string que Miss France en short.
0: Ouais, ben, ça y est, son âge est terminé pour...
7: C'est fini. Ouais.
0: Bon, alors maintenant, on va continuer le débat. Alors, l'élection de Miss France est-elle truquée? Donc, on va demander ça à Mégo.
4: Non, elle n'est pas truquée. Je trouve qu'elle se passe normalement devant un huissier et tout ça. Voilà.
0: T'es sûr?
4: Ouais, je suis sûr. Hein. Bah ouais, parce que si, non, moi je pense que c'est tout à fait légal et puis il n'y en a aucune qui est choisie dès le départ et puis voilà quoi. Moi je pense que c'est tout à fait légal.
0: D'accord. Voilà. Pousse un mystère.
16: Non, moi je pense qu'au contraire c'est truqué parce que quand tu vois ce qui s'est passé à la télé il y a à peu près 2-3 jours, ils ont expliqué que normalement c'était la Miss Berry qui devait être élue à la place de la Miss Ouais, Miss Berry à la place de Miss
17: Berry.
14: Berry.
17: Si Berry.
0: Oh, t'as
12: c'est
0: merde
12: de Paris.
16: Berry, c'est Berry, c'est ça que j'ai dit Berry.
0: Georges.
18: Oui, bah ça aurait dû être ma fille, hein, mais il y a de la triche.
16: Ouais, Miss Berry à la place de Miss
17: Berry. Si Berry.
0: Oh, t'as
12: c'est merde de Paris.
16: Oui, c'est Berry, c'est ça que j'ai dit Berry.
0: Georges.
18: Oui, bah ça aurait dû être ma fille, hein, mais il y a de la triche.
16: Ouais. C'est truqué, c'est un scandale, de
18: toute façon.
0: D'accord. Question Minitel, IRC, pardon.
3: Non, c'est pas une question, c'est... attends, parce qu'il faut que je la retrouve. Je sais plus qui c'était qui me disait que c'est truqué, en fait, pour gagner, faut sucer.
0: Je ne pense pas. Clapouti.
16: Bah, je me demande si faut sucer Geneviève ou quoi. Non, faut sucer Jean-Pierre Foucault. Ah, Foucault. Ouais, d'accord.
0: Ouais, ça. Boule de pu.
19: Ouais, bah moi, je pense que c'est bien truqué, parce que je me souviens, en 1975... Il y a Sam Diplodocus qui a gagné le concours et je voudrais savoir, c'est pas possible quoi.
0: Fildar, s'il te plaît.
14: Ouais.
0: Tu me vires boule de pu.
16: Non, mais c'est intéressant ce qu'il dit, Gérard, t'inquiète pas.
0: Foufoune.
16: Ouais, bah, c'est pas truqué.
0: Tu peux expliquer?
16: Parce que Sandy a dit que c'était truqué, donc je veux pas dire comme elle.
0: Alors, moi, je peux te dire une chose.
16: Oui.
20: Bonjour.
16: Bonjour.
3: Gérard, en attendant, il y a Miss Davifort. Sur l'IRC qui dit que en tout cas s'il voit Sandy au Miss France, il considérera que c'est clair que c'est truqué.
0: Mais n'importe quoi. Donc moi je peux vous dire une chose que l'histoire de Miss France. Bon alors moi terminé.
16: Regarde,
0: Olivier, t'arrêtes un peu tes conneries derrière.
16: Allez, assieds-toi, Gérard, c'est bon, allez.
0: Fais pas le con toi non plus.
14: Olivier travaille dans le studio à côté, alors c'est lui.
0: Ou alors fais pas le con toi.
12: Salut, c'est pas moi Gérard.
0: Là, fais pas le con parce que de toute manière c'est terminé, moi je fais la dernière question.
16: Non, bah, te fatigue pas GG, c'est bon.
0: Non, mais c'est terminé maintenant. Allez hop. Moi je peux vous dire une chose que ça a été truqué. Parce que pour une bonne chose, c'est que la Miss Haïti pleurait avant. La présidente qui a donné un mouchoir pour qu'elle s'essuie les yeux, et normalement c'était Miss Berry qui devait être élue non Miss Tahiti. Donc pour moi ça a été truqué.
16: Ouais.
0: Et ça personne dans la presse ils en ont parlé, mais maintenant ils écrasent. Pour l'instant ils ont camouflé, ils ont mis fin comme dans un jury. Ils ont dit c'est une affaire classée. Donc pour moi c'est de la merde.
12: Pour Mix Five.
0: Voilà. Donc conclusion du débat.
16: Hein? Non, déjà?
14: Non!
16: Oh, non, bah ouais.
3: Je suis en train de rattraper des gens là, si tu veux qu'on dépasse encore les 5000, il faut continuer le débat là. On est à 4722, ouais, on est beaucoup remonté. Il m'écoute même pas.
0: Si.
14: Non, mais non.
16: Ah bah bravo,
0: j'écoute, Rigo.
14: Non, mais tu m'écoutes pas.
0: On était à 4000.
14: Tu m'écoutes pas.
0: On est à combien? 4722. Ah. Voilà.
3: Bon, ça va, tu m'écoutes, c'est bien.
0: Alors. Devrait-on faire une élection de Miss Boudin? On va demander à Mégo.
16: Ouais, moi je suis d'accord avec cette idée-là. Hein. Je pense qu'il n'y a pas que les beautés qui doivent participer à une élection. Quoi. Il y a aussi les boudins, hein. Il n'y a pas que des beautés sur Terre. Hein.
0: Mm-hmm.
16: Voilà, quoi. Puis je pense que chacun y trouvera son compte, non?
0: Mm-hmm. Voilà. Ben, je pense. Ouais. Poussin vers mystère.
16: Ouais, donc moi aussi je pense que pourquoi pas, parce qu'il y a bien aussi des Miss pour les personnes âgées, enfin pour les mamies, quoi.
0: Ouais.
16: Il y a des Miss mamies, quoi.
0: Mm-hmm. Et il y a des mêmes... Non, mais je dirais plus tard. Georges?
18: Ouais, tout le monde doit être égaux. Hein.
0: Ah bah, c'est bien, toi.
18: Bah oui.
0: Donc, on peut élire n'importe qui. Oh là là, qui c'est qui a un téléphone pourri, là?
18: Mais pas n'importe qui.
16: Mais, Gérard?
0: Oui?
16: Là, c'est Poussin. Je voulais te dire que, tu sais, en Amérique, ils font aussi les concours d'élection sur les femmes qui sont un peu fortes.
0: Mmh.
16: Et donc ça fait les élections de Miss Ronde.
0: D'accord. Ok, pousse un mystère vert.
14: Tu t'es inscrit, non?
0: Clafouti.
16: Ouais, j'avais une question. Comment on fait pour les maillots de bain alors?
0: Bah, tu peux préciser?
16: Bah, si on fait l'élection de Miss Boudin, on fait comment pour les maillots de bain, quoi?
0: Bah, tu peux trouver des maillots de bain.
16: Taille unique.
0: Taille unique.
16: Bah ouais, c'est taille unique, ça craint. Hein.
0: Non, ouais, mais de toute manière, tu peux trouver des maillots de bain qui sont assez qui sont faits pour ta taille, hein.
16: J'ai des poils de temps.
14: T'as taillé, non?
16: Faut pas qu'ils craquent aussi, hein.
3: Gérard, sur IRC, il y a Miss Pouras qui demande, est-ce que c'est vrai que Miss France est à la beauté ce que Sandy est au saucisson à l'ail?
0: Ah, bah ça peut-être. On verra. On lui demandera. Boule de pu.
16: Ouais.
0: Boule de pu.
20: Tu l'as viré.
0: Ah bah.
19: Ah bah oui, quand même, je suis là. Bah, vu que Fildar m'a pas mal calmé, il m'a bien engueulé au standard.
0: Ouais, il t'a vachement calmé, il est en train de faire le con avec sa caméra.
19: Non, c'est quelqu'un d'autre, je sais pas qui c'est, je connais pas les voix.
0: Ah bah,
19: la question.
0: Ah bah t'as pas entendu la question, je la répète pas.
19: Oh s'il te plaît, j'ai pas été méchant pendant le débat.
16: Autant sur l'élection de Miss Boudin.
19: Voilà. Ouais, voilà, Miss Boudin. Et c'était quoi, répète
0: Non mais attends, répète, maintenant t'as compris.
19: L'élection de Miss Boudin, c'est ça? Bah si Sandy participe, y'a pas de problème, ouais.
0: Alors Sandy, à ton mère, tu dégages pour de bon pour toi.
19: Salut.
0: C'est terminé. Allez hop.
7: Hop là.
0: Alors, qui c'est qui nous reste donc, boule de pu? Tu me reprends quelqu'un d'autre, hein? Oh là là là, Fildar.
20: Quoi?
0: Tu me trouves quelqu'un d'autre?
20: Non, j'ai pas le temps.
0: Ouais, t'as pas le temps, tu vas travailler. Foufoune.
16: Ouais. Pourquoi pas non plus faire l'élection de Miss Jambe de Bois, Miss Oeil de Verre ou Miss Culotte de Cheval, quoi, c'est ridicule.
0: Mm-hmm.
16: Voilà.
0: D'accord.
3: Gérard?
0: Oui.
3: Y a Miss Eason qui me demande, est-ce qu'une fille qui n'est pas française peut participer à Miss France?
0: Je pense.
20: Bah ouais. C'est faux.
7: Pour une fois, il a raison, c'est faux.
16: Hein. Ouais,
0: attends. Non, je peux vous dire une chose. Il y a toutes les villes qui participent.
7: Gérard, c'est français, les villes.
3: Gérard, il y a Miss Paradox qui me dit qu'il a vu Sandy à l'élection de Miss Tchernobyl 92.
0: C'est bien, c'est pas mal. Donc, moi, je peux vous dire une chose qu'on pourra faire plus de... Bon, celui qui s'amuse derrière, il arrête. Bon, allez, terminé, conclusion. Hop. Voilà, c'est fini. Conclusion, donc...
7: Attends, on est combien sur Internet?
12: Combien Internet, Rigo?
3: Bah, on a perdu, conclusion, il se casse.
7: Mais non, Rigo, t'es con. Combien sur Internet?
12: Combien?
3: 4722.
0: Aïe.
19: Ouais, c'est pas grave.
7: La semaine prochaine, c'est les vacances, donc ça devrait cartonner. Ah,
12: peut-être
7: donc,
12: que dans la conclusion, ils vont peut-être...
7: Ils vont revenir.
0: Toi, tu t'écrases.
3: Si ça se passe bien, mon avis,
0: tu fais du boulot de nasse, tu t'écrases au standard.
3: Sinon, Gérard, Nassim,
0: au premier débat.
3: Gérard.
0: Oui, Rigo.
3: Nassim, il donne sa conclusion tout de suite avant de se barrer. Il dit que si Miss France est truquée, il n'y aurait que des Sandy en finale. Donc, c'est pas truqué.
0: Si, ça a été. Ah, c'est pas moi. Ça a été truqué. N'essaye pas de me virer tout le monde au standard avant les conclusions, toi, parce que sinon.
20: Ouais, non.
0: Tiens, ça commence.
7: Hein? Gérard, arrête, ne tape pas dessus.
3: Arrête.
7: Allez, gueule pas, ils vont pas revenir sur Internet après.
0: Mais go.
16: Ouais, conclusion là donc.
0: Ouais, on arrête là, c'est fini.
16: Bah écoute, moi Gérard, je veux dire une chose. Pendant le débat, je suis tombée amoureuse de toi.
0: Non bah c'est bien, mais je suis déjà pris.
16: Moi, je suis tombée amoureuse de toi, grave. Je pensais qu'à toi cette nuit là.
0: Eh bah c'est bien, t'as.
16: Non, s'il te plaît, fais quelque chose là.
0: Non, mais moi je peux rien faire pour
16: gentil,
0: toi.
16: Non, mais quelque chose de gentil seulement.
0: Bah tu reprends fil d'arrive à. Tu reprends fil d'arrive, pousse un verre.
20: Ouais, j'ai te filé son numéro.
16: Ouais bah écoute, je pense que c'est.
7: Fildar.
16: Allô.
19: Je suis là en fait, c'est cool.
16: Il y a quelqu'un?
19: Oui, il y a moi.
0: Pousse un verre.
19: Et y a pas
16: oui, non, mais je suis là, t'inquiète pas. Hein. Mais
0: conclusion.
16: Tu m'entends là?
0: Ouais.
16: Donc, conclusion, bah, ce que j'ai à dire, c'est que c'est un très bon débat, le meilleur que t'aies fait. Et en fin de compte, je pense que je vais m'inscrire à l'élection Miss France.
0: Non, voilà. D'accord.
16: Il faut que je fasse le tout pour le tout. Hein.
0: Georges.
21: C'était bien, mais l'année prochaine, ma fille, ça va être Miss France.
0: De quoi?
21: Berry, l'année prochaine.
0: Qui?
21: Ma fille. Miss
0: ouais.
21: Berry, ça sera Miss France l'année prochaine.
0: D'accord.
21: Voilà.
0: Clafouti?
22: Ouais, bah moi, je pense qu'il faut garder l'émission des Miss France, parce que comme ça, on peut bien se marrer à la télé, quoi.
0: Ouais, non, mais voilà. Y a des limites. Et Foufoune?
16: Tu me rappelles après.
0: De quoi? De quoi? Qui c'est que je rappelle après?
16: C'est message personnel.
21: Allô?
16: Je voulais dire que tu te crevais pas trop le cul parce que depuis la rentrée, tu fais un débat suivant le reportage qui est passé samedi d'avant sur la Une. Donc je pense que tu pourrais faire preuve d'un peu plus d'imagination et d'un peu plus de culture. En de bon entendeur, salut.
0: Salut, et ben la prochaine fois on t'appellera pas parce que les débats que je fais sont déjà convenus avec Max, et ça, on en avait discuté. Donc, le débat sur Miss France, c'était prévu.
7: Exact.
0: Normalement, on devait faire La Solitude, et j'ai annulé.
7: Parce qu'on voulait rebondir.
0: Miss France.
7: Parce qu'on, Fils France, ouais. On voulait rebondir sur l'actualité de Miss France.
0: Fils France.
7: Oh.
0: Toi, elle écrase.
3: Gérard.
0: Donc, moi, je voulais.
3: Gérard, j'ai une grande nouvelle. On a dépassé les 5000 enfin.
0: Ouais!
3: Les gens, ils sont assis quand ils ont entendu que j'ai demandé de revenir pour la conclusion, ils sont revenus. On est à 5003. Je vais citer quelques conclusions.
7: On va peut-être remercier les 5000.
0: Donc, on va remercier.
7: Non, mais on va peut-être les citer, on va peut-être donner leur pseudo. Donc, ça va peut-être un peu long.
3: Miss Acétone, Miss Boudin, Miss Davy One, Miss Coras, Miss ZZ, Miss Olio, Rip, Ara, Beko, Benichou, Bigo Pleu, Hélène Deal, Finger Ritter, Jean Lucien.
7: C'est bon.
3: Attendez, il m'en reste, j'ai pas fini. Trizo, Webshark, Sweet Boy.
0: Ça y est, c'est bon.
3: Ok, une petite conclusion quand même de Miss Turpentine. Elle dit que ton débat, il avait ni queue ni tête comme toi.
0: Bon, bah ça, je m'en doute, c'est toutes les semaines que j'entends
3: sinon,
0: ça.
3: Sinon, il y a aussi Yankee, il y a aussi Madame de Fontenay quand même.
7: Merci Rigo, c'est bon.
3: Miss Berry, Miss.
0: Là vous allez retrouver Rigo.
3: J'ai oublié Beko.
0: Je suis désolé.
3: Merci à tous.
7: Tu pourrais saluer les demoiselles auditrices. Il y en a 4 ou 5 sur le soir du Havre.
0: 4 personnes du Havre qui sont venues.
7: Et 4 profils.
0: Qui sont venues aussi pour toi, pas spécialement que pour moi.
7: Ah si, elles ont entendu.
0: Par contre, il y en a une qui t'a posé un lapin.
7: C'est qui? Cette semaine?
0: Ouais. T'as eu 2 lapins en espace d'une semaine.
7: Ouais.
5: Dingue-toi, j'ai plus de batterie.
0: T'as plus de batterie,
3: Gérard. J'ai oublié Miss LGM.
0: Ouais, bah ça, pas aller. Bon.
7: Conclusion du débat, Gérard, toi de Miss France. Qu'est-ce que tu penses de Miss France et de tout ça?
0: Personnellement, j'en pense que c'est. En fin de compte, ça a vraiment été un peu.
3: Et Miss Paradoxe, excuse-moi.
0: Ouais, bah, c'est bien. Donc, pour moi, je pense qu'à mon avis, ça a été un peu truqué. Parce qu'il faut se dire une chose que ça a bien été précisé dans la presse, même sur Exclusive, ça a bien été dit que comme quoi que la présidente avait bien donné son mouchoir à Miss Tahiti et que normalement ça devait être Miss Berry qui devait être élue. Donc la semaine prochaine, étant donné...
7: C'est le 24 au soir, et non seulement nous serons là pour fêter Noël avec vous, pour tous les pauvres paumés qui sont de l'autre côté, qui fêtent pas Noël et qui sont malheureux. Donc nous on fêtera pas Noël en famille en ce qui nous concerne et on sera là. Et comme ça tombe un jeudi.
0: Ça tombe un jeudi.
7: Donc Gérard sera là pour ses débats.
0: Ah ouais mais
7: et un débat de 3 heures.
5: Attends. Vas-y dis Gérard.
0: Un débat qui va porter uniquement sur mes copains les routiers.
7: Ouais.
0: Et je veux des routiers à l'antenne et même devant la radio pour Noël, je veux entendre klaxonner.
7: Voilà, donc il y aura un débat de 3 heures avec à peu près 20 questions.
0: On va faire 22 questions.
7: Ouais.
0: On va essayer d'avoir 22 questions. Et je vais les travailler pendant...
7: Avec la même équipe quand même. Ouais.
0: On verra. Si ça se calme. Donc vous allez retrouver donc pour finir Rousseau. Donc excuse-moi du temps, tu reprends avec un peu de retard, mais c'est pas grave. Je t'avais dit pas avant 4 heures, donc on n'est pas loin.
7: T'as de la veine.
0: Donc Rousseau pour la nuit sans pub, 6h-9h Barthes après la suite des émissions. Bien sûr demain soir 22h minuit Max avec Jean de Neubert. Et bien sûr, si vous voulez des places à la loco, n'hésitez pas, Fildar va vous attendre. Il va vous récupérer pour avoir des places à la loco. Donc sur ce, je vous souhaite une bonne nuit à tous.
7: Des places de ciné aussi, des places de parking, des places de...
0: Tout ce que tu veux. Et bien sûr, demain soir, n'hésitez pas, branchez-vous tous sur Fun.
7: Aucune hésitation possible.
0: 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Écoutez Fun.
5: Moi, je me mets sur énergie.
0: Ta gueule à toi. Voilà, toi, tu vas te faire sauter, toi. Tu vas aller dans une poubelle sur énergie.
7: Voilà.
0: Donc,
7: le dernier disque avant de se dire au revoir, c'est.
0: Et le dernier disque, c'est Mets tes doigts dans les fesses avec le beurre, c'est mieux. Avec du beurre, c'est mieux. Et c'est. C'est même pas ça.
7: Si?

0: on va accueillir Benji. Alors, Pierre-Alain.
1: Gibril César.
2: Ouais.
3: Fiesta.

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4: Et voilà, bonsoir à tous et bonsoir à toutes. Donc on va saluer tous les potzos qui sont sur la route, les chauffeurs de taxi, les infirmières et tout ça, tous ceux qui travaillent de nuit. Bisous à la Lily et bisous à la puce, elle se reconnaîtra du 91. Donc on va saluer au standard Hervé. Bonsoir Hervé.
5: Bonsoir.
4: Donc bonne fête avec une semaine d'avance malgré que c'était le jour de mon anniversaire.
5: D'entard, c'était le jour de ton anniversaire.
4: Ouais, ben on y a pas pensé, excuse-moi. Donc avec un peu de retard, je te souhaite une bonne fête. Bonsoir à Céline qui est au standard aussi pour vous accueillir.
6: Bonsoir Gérard.
4: Donc à l'arrêt à bonsoir Céline, passez une bonne petite semaine, pas trop dure.
6: Non, ça va Gérard, je vais très bien.
4: Bon, ok. À l'AREA, donc, Pedro, qui sera là pour nous épauler durant la nuit en espérant que ça se passe très bien, vu que c'est quasiment le dernier débat de la saison. C'est peut-être le dernier débat de la saison, on ne sait pas encore. Donc, voilà. Et sur le www.funradio.fr, donc vous avez Esteban qui est là et qui sera prêt à recueillir toutes vos réactions sur le débat des puceaux et des pucelles. Donc je préviens tout de suite que les questions sur le www.funradio.fr, c'est Esteban qui les dira et je ne veux pas de conneries. Et donc vous pourrez nous appeler toujours au 825 08 5000. Et pour les Belges, Hervé, s'il te plaît, parce que j'ai du mal à le dire, ce numéro. Le 0833 08 5000, c'est ça?
7: Ouais, c'est ça, ouais.
4: C'est ça, c'est bien ça, Hervé? Ouais. Donc voilà. Donc
8: 825.
4: 0825 08 5000, c'est ça?
8: Non. 0825 08 5000.
4: Ah, ok. Pour les Belges.
8: Pour les Français aussi.
4: Bah non, c'est 0033. 0825, oh, bon, bref. Enfin, on reverra ça. Alors, pour ça, on va accueillir Jeanne de Poitiers, 113.4. Allô, allô.
9: Allô.
4: Non, attendez, j'ai demandé Jeanne pour l'instant.
9: Je sais pas. Moi, je m'appelle Jérôme, je suis de Poitiers. Bonsoir.
10: Ouais, c'est Jérôme.
7: C'est Jérôme, Gérard, tu t'es trompé, tu sais pas.
4: Oh mais c'est tellement mal écrit, bon, c'est pas grave.
10: Non, mais c'est Jérôme.
4: Ok, bonsoir, Jérôme, 113.4 pour nous écouter, Poitiers, Stanley Lubric.
10: Tout à fait, Stanley Lubric.
4: Donc, de Tourpi.
10: Ouais.
4: Donc, 119.9, hein.
10: Non, c'est Tombouctou, 119.9, bonsoir.
4: Gemouille, 101.9.
11: Oui, bonsoir.
4: Bonsoir.
11: Bonsoir tout le monde.
4: Alors là, par contre, je sais pas qui c'est qui a été m'inventer ça.
10: De quoi?
4: Alors Trevor joue Internet Angleterre.
10: Mr. Cousin.
4: Alors là, je ne commence pas comme ça.
7: Qu'est-ce qu'il y a, Gérard?
4: Je ne commence pas. Stop! Ah non, je commence pas comme ça. Là, okay. Je ne commence pas comme ça avec celui-là.
7: Bon, arrêtez de chanter. On peut le remettre.
10: Non, ce soir.
7: Ouais, ben, tu l'as, c'était joyeux anniversaire?
4: Oui. Non, mais même.
7: Oh, c'était sympathique.
4: Non. Merci beaucoup.
10: Just to wish a happy birthday to Mr.
4: Voilà. Ouais, d'accord. Alors, Hervé.
7: Je l'ai censuré.
4: S'il te plaît, le 4, terminé, c'est même pas la peine qu'il vienne.
10: Il a côté, c'est bon.
4: Non, mais là, je préviens tout de suite, c'est pas parce que ça va être, c'est sûrement le dernier débat de la saison.
7: C'était qui? C'était,
4: Trevor joue Internet d'Angleterre, ça il est hors de question que ça se passe comme ça ce soir.
7: Ok, on l'a zappé. C'est, ce soir sur quoi ça porte le débat, Gérard?
4: Donc alors, puceau, pucelle et vierge, donc voilà.
8: Ouais, alors, c'est Max, je l'ai calmé, c'est bon, hein, t'inquiète pas, parce qu'il avait pas compris.
4: Non mais...
8: Allô?
4: Allô?
8: Voilà.
10: Bonsoir, Max.
8: Il est calmé, c'est bon.
10: Ah cool.
8: T'inquiète Gérard, je suis là, je gère.
10: Ok.
11: Hello.
10: Max, hello, how are you?
11: Fine.
4: Trevor joue Internet d'Angleterre.
10: Trevor Jones. From
4: d'accord.
10: England and the Internet.
4: Ok, bonsoir. Yeah,
10: bonsoir.
4: Alors, à quoi reconnaît-on une pucelle d'une vierge? On va demander à Trevor, tiens.
10: Une poubelle.
4: Oh là, ça va pas être possible de travailler avec ça. Hein.
10: Une
4: question internet.
12: Non, pas question pour tu m'avais dit tout à l'heure te rappeler si jamais tu oubliais de le faire.
4: Ah ouais,
12: la définition là.
4: Ouais. Non mais je pense ouais mais si j'arrive pas à le faire entier tu prendras la suite Esteban. Oui Esteban, je me suis pas trompé. Bon alors Trevor, parce que je pense qu'on va pas pouvoir travailler comme ça
10: Le différence contre le différence contre
11: pucelle.
4: La pucelle. Oh, à quoi reconnaît-on une pucelle d'une vierge?
10: Yes. Oui, alors le goût du doigt. Mm-hmm.
11: Dans le chat.
4: Non. Hervé, s'il vous plaît. S'il vous plaît, au standard. S'il vous plaît, au standard. On va pas pouvoir faire avec lui, c'est pas la peine.
6: En même temps, Gérard, faut donner de la chance aux gens qui appellent.
4: Ouais, non, mais même.
10: Contre l'Europe. Ah, c'est l'Europe, hein, c'est vrai.
4: Mais attendez, mais les questions sont pas là, commencez pas à me chatouiller, là.
10: Parce que t'es pas bilingue, c'est pour ça.
4: Non mais on va pas commencer à tout mélanger. Donc moi j'ai dit que je vais pas pouvoir travailler comme ça, c'est tout.
10: Mais tu fais comme nous.
4: Basta.
10: On improvise.
4: Alors je mouille.
11: Oui. Ben en fait la différence elle est essentiellement littéraire.
4: Mmh.
11: Étant donné la similitude profonde entre ces deux termes, si ce n'est en outre la différence qu'il y a, tu vois, à la découverte. Coucher avec une pucelle, c'est pas comme coucher avec une vierge.
4: Mmh.
11: Ça n'a rien à voir.
4: Donc pour toi, ça serait
11: littéralement différent.
4: Donc c'est pour toi, c'est différent.
11: Littéralement. Voilà.
4: Donc tu peux très bien dire que tu couches avec une pucelle,
11: ouais,
4: qu'avec une vierge.
11: Non, c'est pas la même chose.
4: C'est pas du tout pareil.
11: Non, je vais laisser les autres t'expliquer.
4: Ok. D'accord. Stanley.
13: Ouais, Stanley Lubric. Écoute, déjà ça s'écrit pas pareil.
4: Mmh.
13: Pucelle et vierge, ça s'écrit pas pareil.
4: Bah non, bah ça, je le sais, hein, merci.
13: T'avais remarqué, ouais.
4: Bah oui, ouais, je suis quand même pas encore con à ce point-là.
13: Ah bah non, pas encore. Et la deuxième chose, c'est qu'en fait, la vierge, elle a encore son hymen.
4: Mm-hmm.
13: Alors que la pucelle, elle l'a plus. Et c'est ça qui fait en fait la différence entre la pucelle et la vierge.
4: Mm-hmm.
13: C'est une question d'hymen, quoi.
4: D'accord.
13: Voilà.
4: Jérôme de Poitiers.
14: Ouais, moi je dirais que pucelle et vierge, pour moi, c'est la même chose. Bah, c'est des filles qui ont décidé de rester vierges et je trouve ça louable.
4: Mmh.
14: De rester vierge jusqu'au mois mariage, je trouve que c'est.
4: Non, mais attends, commence pas à bouffer les questions. Hein.
14: Ah, il y a une question sur les vierges louables.
4: Non, mais on verra ça après, d'accord?
14: Ok, donc c'est ma réponse, GG.
4: Donc, pour toi alors?
14: Donc, pour moi, vierge et pucelle, c'est pareil, quoi. C'est des filles qui ont décidé de garder leur, comme disait l'auditeur précédent, leur hymen, donc qui ont décidé de rester innocentes, quoi, et d'attendre le mariage et. De se dépuceler avec l'homme.
4: Merci Pedro.
14: Avec lequel elle pense faire leur vie, quoi.
4: Ok. Attendez, on va accueillir Boudin Rouge de Montoncule. Bon, bah, alors là, la fréquence, ça m'étonnerait qu'elle existe.
15: Qu'est-ce qu'on a écrit
4: 475-32.
15: Il y a eu erreur, j'ai pas dit ça, c'est 101.15. Ah bon.
4: Ah ouais. Je préfère.
15: Bah ouais, bonsoir, monsieur Boudin.
4: Bonsoir.
15: Salut, tout le monde.
4: 115, combien
15: 15.
4: 115-15 ? Ça
15: non,
4: existe ?
15: 101-15.
4: Ah, 101-15.
14: Ouais, là, ça existe. Hein.
15: Ouais, bah oui.
4: Mmh. Ok, bah alors pour toi, la question ?
15: Moi, je crois que c'est une question d'âge, la différence.
4: Ah bon, parce que tu crois qu'il y a un âge ?
15: Ouais. Je crois que vierge, c'est à partir de 15, et pucelle, c'est tout ce qu'il y a en dessous.
4: Ouais. Non, je pense
15: pas. Faux, hein,
4: pas
15: écoute,
4: non. Non, non, moi je pense pas, de toute manière.
15: Alors c'est quoi?
11: C'est la majorité sexuelle, ouais. Donc c'est logique.
4: Ouais, non, mais même. Non, parce que faut.
15: Plus de vierges que de pucelles, en fait.
11: Ouais. Eh
4: ben, non, oui. Mais parce qu'il y a un problème qu'il faut bien se dire. Là-dessus, moi je pense que. Bon, je vais vous dire un sondage, hein, parce qu'à mon avis, je pense que.
14: Ah, mais ta réponse avant, Gérard.
4: Non, mais moi personnellement. Attendez, parce que je demande à Pedro, là, j'ai du mal à avoir du retour dans mon casque.
7: Ça monte le son, peut-être.
4: Maintenant, je suis
7: à fond. Change-le, débranche-le, mets-le à côté, voilà. C'est mieux?
4: Ah là, ça va un peu mieux. Donc, vous m'entendez, là, les auditeurs?
15: Ouais.
7: Ah bon, on t'entend bien depuis tout à l'heure, Gérard.
4: Non, parce que j'avais un problème.
7: D'accord.
4: Non, moi j'ai vu un sondage, parce que pour moi personnellement, à quoi reconnaît-on une pucelle d'une vierge? Pour moi, on peut pas reconnaître une pucelle d'une vierge. Et moi, on a récupéré un sondage grâce à Esteban sur le site internet.
7: Il y en a même une définition que tu vas lire après.
4: Donc qu'on lira, mais je vous la lirai par la suite, ou sinon, si je le fais maintenant, on va perdre du temps.
12: Le problème, c'est qu'il y a beaucoup de gens qui demandent justement la différence entre pucelle et vierge.
4: Alors on va le faire.
7: Alors je crois qu'on l'a trouvé dans le gros Robert, c'est ça?
4: Ouais, je pense aussi, parce que donc alors la vierge non féminin. La vierge est une femme qui a refusé toute relation sexuelle ou charnelle avec une personne du sexe opposé au sein, qui ce soit avant ou après n'avoir jamais couché. Cependant, la vierge ne refuse pas l'idée de pénétration. Exemple, ce matin, je voulais me toucher devant ma télé. Malheureusement, ma cassette était vierge. Alors pour la pucelle, c'est un nom féminin et homme masculin. La pucelle, elle, au contraire de la vierge, n'a jamais couché avec qui que ce soit de toute sa vie et refuse à penser le contraire, à l'inverse de la vierge. Alors exemple, je ne peux pas coucher avec elle. Elle est pucelle. C'est ça, hein, Esteban?
15: Ouais, c'est ça.
4: Non.
15: Donc,
4: deuxième exemple. Donc Jeanne, la pucelle la plus connue. Bon bah ça, on va pas en parler parce que ça va être.
12: Fini, c'est le dernier exemple.
4: Non, mais justement, c'est de là qu'on va en venir aussi. D'où vient le mot pucelle? Donc on va le garder, celui-là, le deuxième. Je peux faire ce que je veux encore. J'ai pas d'ordre de recevoir des auditeurs. Donc voilà. Donc vous avez à peu près compris ce que ça voulait dire.
15: Donc selon les définitions, une pucelle, ce serait une fille qui n'aurait pas de magnétoscope par rapport à la vierge. Donc.
4: Mais disons, c'est une personne qui a pas encore eu l'occasion de coucher.
13: Et qui a envie ou pas? Attends, Gégé, quand tu parles de trucs charnels, là, c'est comme un végétarien en fait. Ça mange pas de chair, ça mange pas de viande, c'est ça?
4: Ah je sais pas, moi c'est ce qui a été. C'est avec une personne du sexe opposé, hein. On dit bien.
13: Truc charnel à un moment.
4: Oui, la Vierge est une femme qui a refusé toute relation sexuelle ou charnelle avec une personne du sexe opposé, c'est-à-dire avec une personne du sexe féminin.
15: Féminin. Ouais, c'est Boudin Rouge, je voulais savoir juste un truc par rapport à charnel, il y a un truc qui est pas clair, quoi.
4: Mm-hmm.
15: Parce que c'est un grand couturier, je crois, charnel, ça vient foutre quoi là-dedans?
4: Justement, je sais pas, mais c'est
15: ça qui est étonnant quand même.
4: Non, mais c'est ce qui m'a été rapporté du site internet.
15: J'ai des dictionnaires Lafouf là, j'ai cherché cet après-midi et les définitions ça a rien à voir avec ça.
4: Moi j'ai regardé, mais bon, de toute manière, pour moi personnellement, je vois pas à quoi reconnaît-on une personne, une pucelle d'une vierge. Hein. Pour moi personnellement, il y avait aucune définition. Hein.
7: T'en as jamais connu?
13: C'est pareil, t'en verras jamais. Ouais.
7: T'en as déjà connu ou pas, Gérard, toi?
4: Non. Jamais.
15: T'as déjà cassé des hymens, toi, Gérard?
4: Des?
15: Des hymens?
4: Non.
7: Mais t'as déjà couché avec des filles qui n'avaient jamais couché avant?
4: On va y venir là, justement.
7: Non, mais je te pose la question, toi, personnellement, t'as déjà couché avec des filles avec qui t'avais jamais couché, qui avaient elles jamais couché avec d'autres mecs avant?
4: Personnellement, non, pas encore.
7: Non, jamais.
15: Pedro, il bouffe les questions là.
4: Non, mais il bouffe pas les questions parce qu'il les connaît pas.
7: Je les connais pas, donc.
4: Il y a une question internet.
12: Une question hypothétique. Si on considère que les morpions dans les poils de couilles sont des petites puces, Gérard, peut-on dire que tu es puceau?
4: Non, pas spécialement. Et puis là, c'est des questions vraiment un peu crades.
15: Ah, c'est dégueulasse.
4: Oui.
16: Est-ce que c'est pareil pour les garçons? Parce que depuis tout à l'heure, on parle des filles.
4: Justement, on va y venir petit à petit. Hein.
13: Est-ce que toi, t'as encore ton hymen de la nuit, GG, ou pas, toi?
4: De quoi?
13: L'hymen de la nuit, tu l'as ou pas, toi?
15: Ta rondelle?
4: Moi pour l'instant c'est pas
13: tu l'as encore toi?
4: Moi je suis plus il y a longtemps que je suis plus puceau.
13: T'as plus ton hymen de la
15: un coup de pénis un peu alors.
4: Comment
15: t'as un coup de pénis alors?
4: J'ai déjà donné, merci, hein.
15: D'accord, ok.
4: J'ai déjà donné pour ça à certaines nanas.
15: Je te fais confiance alors là.
4: Par contre, ça faudra peut-être que ça cesse aussi, parce que sinon ça va mal se terminer.
13: Comment ça peine?
4: Alors, trouvez-vous normal qu'à l'âge de 25 et 26 ans, les garçons, filles, sont encore pucelles ou puceaux? Alors je précise, parce que si, comme tout le monde apparemment écoute Fun et qu'écoute Max la nuit et tout ça, donc c'est des auditeurs et des auditrices qui avaient appelé une fois, et qui avaient dit qu'à 28 ans, qu'il n'avait jamais couché avec une nana. Donc voilà... le okay. rapport de la question.
15: Bien joué. Il est
13: super le rapport, hein, franchement.
4: Alors, boudin rouge.
15: Moi, je dirais, c'est un peu chacun qui voit midi à sa porte, tu vois.
4: Mmh.
15: C'est-à-dire, t'en as, ça se passe hyper tôt. Puis t'en as, parce que peut-être ils sont, je sais pas, moi, ils sont très moches, ils sont très cons, ou il y a toujours un truc qui.
4: Non, mais hyper tôt, tu veux dire que quoi, à peu près?
15: Bah, hyper tôt, tu vois, vers, je sais pas, moi, 11, 12, 13 piges,
4: ouais. Ouais, mais ça, je pense que.
15: 13, c'est vieux déjà, hein, je trouve.
4: Mmh. Ouais, mais c'est vrai que j'ai entendu il y a pas si longtemps que ça, je crois que c'est hier, c'est pas plutôt qu'hier.
15: Ah ouais, non, c'était hier, c'est pas plutôt qu'hier. Ouais.
4: Je crois que c'est lundi.
15: Aussi, ouais.
4: C'est lundi avec une nana qui a 13 ans, et qui veut faire croire qui veut sortir avec une de ses copines et tout ça. Mais ça on en reparle.
15: Il y a déjà des broutes-milou à cet âge-là.
4: Ben, tu sais, hein, il n'y a pas d'âge.
15: Il n'y a pas d'âge pour enlever qu'on sait où c'est. Il n'y a pas d'âge.
4: Il n'y a pas d'âge. Ouais. Donc, boulin rouge.
15: Ouais. Ben, moi, je disais que ça dépendait un peu de chacun, quoi. Qu'il y a peut-être des trucs. Soit t'es trop moche, soit t'es trop con, soit il y a un truc qui va pas, qui fait que tu rencontres pas les gens, la bonne personne avec qui ça peut se passer. Puis voilà, quoi. Peut-être aussi parce que t'es fauchman, tu peux pas aller aux putes. Enfin voilà.
4: Attention.
15: Le nombre de mecs qui sont
4: attention, on va pas parler tout de suite du système des putes parce que c'est pas dans les questions.
15: Non, mais je comprends. Et puis en plus,
4: c'est pas du tout. Ouais, d'accord.
15: Et tout, c'est chiant.
4: Non, mais attendez. Non, parce que là, si on s'en va comme ça. Donc dans ces cas-là, on va aller vite, on va même pas faire les questions, on va parler que de ça. Bon, ouais. C'est vrai que pour un mec qui a jamais eu l'occasion d'avoir une nana qui a jamais couché, ouais, c'est vrai qu'il va avoir des putes.
15: Ouais.
16: Bah oui.
15: Bah ouais, c'est Jérôme.
4: Et la nana, c'est pareil, elle va dans des clubs et échangiste. Bah ouais. Une question internet. Bah attendez, une question internet intéressante, j'espère.
17: Une question de Papose qui espère qu'il va pas t'énerver. Il dit, si je mets des cotons de tige dans le cul, suis-je encore puceau?
4: Je vois pas le rapport avec le rapport de...
17: Ah, si, le rapport, la question est, Gérard, indirectement, c'est est-ce qu'il faut forcément une relation humaine et non pas avec un objet pour être considéré un puceau?
4: Ben non, il y a pas besoin d'avoir des objets pour être puceau ou pucelle. Hein. Moi, je pense pas, non.
17: D'accord.
4: Non, pas du tout. Pas du tout.
17: D'accord.
4: Donc voilà. Voilà pour sa question. Je mouille pour continuer. Je mouille. Merci, Pedro.
16: Oui, excuse-moi, je me souviens plus de ta question. Ah oui, 25-26 ans.
4: Voilà.
16: Ça peut être parce qu'ils sont moches et cons, comme l'a dit Boudin avant.
4: Mmh.
16: Mais ça peut aussi venir du fait qu'ils ont choisi de pas se dépuceler avant le mariage. Et,
4: ouais, non, mais attends.
16: Mais
4: commence pas à prendre les questions du mariage.
15: Ouais.
4: J'ai dit qu'on allait en venir.
16: Je t'explique pourquoi ils sont encore vierges à ce stade.
4: Ouais, non, mais dans ces cas-là, on va parler de religion aussi.
15: Voilà.
4: Tant qu'on y est.
15: La guerre en Afghanistan, tout ça.
4: Oh, c'est bon là, hey, attention hein.
16: Bah attends, je réponds à ta question.
4: Non, mais c'est pas toi que oh. Je mouille là. C'est pas toi que je m'adressais déjà pour commencer. C'est aux autres. Commencez pas à parler de n'importe quoi, d'accord?
16: Non, mais
4: c'est pas à toi que je m'adresse, je mouille. Je viens de te dire, punaise, mais t'es borné ou quoi,
16: alors,
4: toi?
16: Dis les noms avant de parler, parce que nous, on sait pas toujours, hein.
4: Non, mais c'est au mec que je parle.
15: Ouais,
4: parce qu'il y en a qui parlaient du truc de l'Afghanistan, donc on n'en est pas là. Ok, c'est bon, Jérôme et tout ça, d'accord?
15: Jérôme, je pourrais répondre.
4: Merci. Attends, laisse finir, je mouille, après on continue.
15: Okay.
16: Eh bien, j'avais presque fini, je te dis, religieusement, il y en a qui n'ont pas le droit, ou qui choisissent de ne pas se dépuceler avant le mariage, quoi.
4: Mm-hmm.
16: Voilà, pour se consacrer à une seule personne. Moi, personnellement, je trouve ça con, mais bon, voilà, quoi.
4: D'accord.
16: Faut tester les choses avant de savoir lequel est le mieux, quoi.
4: Mm-hmm. Stanley Lebric.
13: Ouais, bah écoute, moi je vais pas te parler de mariage, mais je pense qu'il y a aussi des gens qui se réservent pour la nuit de noces, ce qui est pas pareil.
4: Mmh.
13: Donc il faut quand même prendre ça en compte. Maintenant, ouais, 26 ans, ça fait tard. Il y a pas d'âge pour en manger, hein, à mon avis. Hein.
4: Non, mais de toute manière.
13: Bah attends, deux.
4: Non mais. Stanley, faut bien dire une chose que le mec qui avait appelé puis la nana, elles avaient quand même 28 balais, hein.
13: Bah attends, 28.
4: Et un 28 et l'autre 26, hein, si je me souviens bien.
13: T'attends 28 balais, c'est plus des glaouis, c'est des sacs à dos que tu te ramasses.
4: Ah bah ça, de toute manière, Max avait posé la question, est-ce qu'il faisait la poignée et il a répondu oui. Hein.
13: Ouais, c'est clair. Enfin, comme toi. Enfin, comme
4: non, personnellement, moi, je le fais pas. Alors, c'est bon, Stanley, d'accord. Jérôme.
13: Là, j'arrive. Ouais, qu'il y a des chiens au foyer.
4: Oh ouais, moi, je dis. Hey, Stanley. Attends, Jérôme. Stanley.
7: Attendez. Hop là, on va les mettre en attente. Qu'est-ce qu'il y a,
4: Stanley? Non, tu me laisses Stanley à l'antenne.
13: À l'antenne.
4: Ouais. Hey Stanley.
13: Oui.
4: Je te préviens, tu viens de dire un truc.
13: Qu'est-ce que j'ai dit?
4: Tu viens de parler du foyer, là. Un petit conseil que je te donne.
13: Ouais.
4: Tu restes poli.
7: Il a parlé des femmes au foyer, attends.
4: Voilà. Ouais, non, mais. Ok.
7: Parler des femmes au foyer, celles qui travaillent pas.
4: Attention.
13: Merci mon Pedro.
4: Ah ouais. Y a pas de merci mon Pedro parce que tout à l'heure tu as gerbé vite fait toi. Ok.
13: Tranquille pépère.
4: Alors je vous préviens pour l'instant tout se passe bien.
13: Ouais.
4: Il est une heure. Donc je veux que ça continue.
13: C'est vrai que c'est bien.
18: Moi je voudrais juste faire une intervention par rapport à Molls sur l'internet. Je refuse de poser ces questions juste pour que ce soit clair. Du genre est-ce que Gérard parce que c'est un sot qui pue peut-on dire qu'il est puceau? Ou depuis que Gérard s'est fait enlever son kyste, est-ce qu'on peut dire qu'il a été dépustulé? C'est hors de question, je passe ce genre de questions.
4: Ah non, mais ça, de manière, c'est bien clair et net.
13: Il n'y a pas la place dans cette émission pour des jeux de mots de peau aussi.
18: Exactement.
4: Non, mais là, il y a même pas question de poser des questions. On peut savoir le chiffre internet quand même à 1h du matin?
18: Exactement.
16: Le chiffre.
4: On est combien?
18: Ah, pardon. On est 6196.
13: Wow. Eh ben, tu es chiant.
7: Oh là là,
13: c'est pas mal.
18: C'est un bon début.
4: Pourquoi c'est un bon début? Parce que je m'énerve pas et que tout se passe bien pour l'instant.
13: Mais t'inquiète, ça va venir.
4: Voilà. Non, il y a pas que ça va venir, c'est tout. Jérôme, pour terminer.
13: Moi, je dirais, pour répondre à ta question, que chacun fait ce qu'il veut. Hein. S'ils ont envie de rester vierge à 25, 26 ans, chacun voit midi à sa porte, c'est clair.
4: Mmh.
13: Moi, je vais prendre mon cas personnel. Bon, moi, je me suis dépucelé à 17 ans.
4: Mmh.
13: Donc, franchement, j'étais pas un foudre de guerre à 17 ans. Donc, tu vois, j'ai joué au bout de 5 minutes. Ça n'a pas changé. Hein. Ensuite, j'ai payé la fille, je me suis barré, quoi.
4: Mais ça suffit derrière, là!
7: Il se fait tripoter par Céline, c'est pour ça.
4: Okay. J'aime pas ça en plus. Hein.
7: Gérard, à quel âge tu t'es fait dépuceler, toi?
4: Moi, j'ai commencé à sortir avec des nanas, j'avais 12 ans.
7: Et à quel âge t'as perdu ta virginité?
4: 14 ans.
7: D'accord, donc t'as été dépucelé à 12 ans et t'as perdu ta virginité à 14 ans.
4: Non, ma virginité, j'étais dépucelé, je suis plus puceau depuis l'âge de 12 ans, voilà. Attends, Céline, on va te poser je vais te renvoyer la balle dans peu de temps, oui.
7: Donc t'as été dépucelé à 12 ans, c'est ça?
4: Voilà.
7: Et t'as perdu ta virginité à 14 ans.
4: Moi, 14, 15 ans à peu près.
7: D'accord, ok, très bien.
4: Alors maintenant, Céline, comme t'as voulu l'ouvrir, à toi.
16: Moi?
4: Oui, toi. Moi, merci pour le Larsen.
16: Je suis désolée. Moi, j'ai perdu ma virginité à, je sais pas.
4: Merci pour le Larsen.
7: Mets ton casque. On va gagner du temps.
16: Et
7: voilà.
16: Et puis, j'ai été dépucelée à 16 ans.
4: Ouais. D'accord. Ok, on a tout compris. Donc, voilà. Donc, vous avez les réponses à tout.
7: Voilà. On va peut-être passer un disque.
4: On va faire un petit sondage.
7: Ah oui, un sondage, d'accord.
4: À quel âge moyen du dépucelage? Qu'est-ce que c'est? Quel est l'âge moyen du dépucelage? Alors, il y a 90% qui disent aux alentours de la quinzaine, donc à peu près la quinzaine d'années. Donc 70% à l'âge de 8 ans, mais 8 ans pour moi c'est un peu trop jeune. Moi, tu me diras, c'est vrai qu'à 8 ans, il y en a qui commencent à jouer au médecin, au docteur et tout ça.
13: Bah oui,
4: 50% après la ménopause.
16: Comme
4: ça. Voilà, merci, je mouille de dire des conneries. 30% avant les menstruation et 10% peu après 18 ans. Ben c'est vrai que peu après 18 ans, de toute manière, on revient à peu près dans l'âge qu'on était. Hein.
13: Okay.
4: Alors, peut-on trouver des revues sur les puceaux ou pucelles? Et on va s'écouter les Gloubi Glou-A de Vierge Pucelle. Et on se retrouve tout de suite après au 0825-08-5000. Tout de suite.
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4: Et voilà, donc toujours la suite du débat sur les puceaux, les pucelles, et on vient de s'écouter les Glou Biglouga de Vierge Pucelle. Et... ouais, c'est bien. Vierge, ouais, Vierge Pucelle, voilà, donc c'est bien ça. Donc vous pouvez toujours nous appeler au 0825 08 5000, et pour les Belges 033 0825 08 5000, et sur le net W.

0: abonné à, au magazine Okapine.
1: Non, mais c'est pas la peine de préciser les...
0: D'accord.
1: Les magazines.
0: Franchement, ça a disparu des kiosques, quoi. Tu vois, c'était une revue de branleur. Franchement, ça a complètement giclé des kiosques. Et ouais, ça m'a appris certaines choses. Oui, comment draguer les filles, comment faire en sorte que la relation sexuelle se passe bien, avec tendresse, avec délicatesse. Et franchement, ouais, ça m'a aidé, ouais.
1: Ok. Stanley.
2: Moi, effectivement, je suis abonné à quelques revues spécialisées. Il faut savoir qu'effectivement, on trouve ce genre de trucs dans les kiosques, mais c'est quand même pour les initiés, hein. C'est pas accessible à tout le monde, quand même. Par exemple, toi, si tu te pointes comme ça, tu vois, avec la gueule enfarinée, ils te serviront pas, quoi, tu vois.
1: Non, mais c'est pas parce que moi, de toute manière, je répondrai tout à l'heure, mais ça m'énerve, Slarzan, je sais pas ce qui se passe.
0: C'est ta prothèse qui fait mal.
1: Un petit peu, attends. Non, on doit avoir quelque chose.
3: Non, mais ton casque est trop fort, je crois, Gérard, et quand tu t'approches du micro, voilà, ça va être un peu mieux.
2: Ça fait un courant d'air avec le.
1: Après, j'ai mal.
3: Après, t'es
0: sourd. Je mouille. On va parler plus fort.
1: Je mouille.
4: Oui, écoute, je sais pas s'il y a des magazines, mais je sais qu'il y a des films. Et il y a des films où il y a des nanas et des mecs qui sont dépucelés devant la caméra, ouais.
1: Ouais, mais ça, c'est style les cassettes X et puis les films porno.
4: Non, c'est pas X parce que c'est des puceaux et des pucelles, donc...
1: Ouais, non, mais tu vas pas mettre ça... Attends...
2: Ah bah oui.
1: Non, mais vous avez... Attends, je vais répondre mais je vais te répondre, je mouille, t'inquiète pas. Boudin Rouge, pour finir.
5: Moi, j'ai un pote qui vend des journaux et il me dit effectivement que... Ouais, ça existe et que d'ailleurs les clients ils sont assez bizarres ceux qui viennent quoi, puisqu'ils sont tu vois genre super discrets et tu les repères parce qu'ils ont plein d'acné, qui transpirent vachement et qui dégagent un certain côté, une certaine matière un peu odorante quoi, tu vois.
0: C'est un peu les phéromones de branleur, ouais, c'est clair.
5: Ouais. Et que en plus quand ils ont leurs journaux, ils demandent à avoir une grande enveloppe, tu vois les enveloppes marron.
4: Kraft.
5: Ouais, Kraft, comme ça ils mettent dedans et puis ils se barrent super discretos quoi.
1: Et Boudin Rouge.
5: Ouais.
1: Je vais te dire une chose, que ce que tu viens de dire, tu fais allusion à moi, d'accord?
3: Il a dit quoi?
1: J'ai bien entendu ce que tu viens de dire, mais t'inquiète pas.
3: Il a dit
1: c'est un avertissement oral que je te donne.
3: Qu'est-ce qu'il a dit?
5: Qu'est-ce que j'ai dit? Je comprends pas.
1: Non, mais attends,
2: tu crois que c'est toi, c'est
1: toi. Oh, l'histoire des kystes et tout ça, j'ai très bien compris ce que t'as voulu dire, d'accord?
3: C'est un truc qui
1: ne me prends pas pour un con. Ok?
3: J'ai
1: pas l'intention.
5: Bah attends, j'ai dit quoi? Bah vas-y, dis-moi ce que j'ai dit alors.
1: Non, mais c'est bon, j'ai compris.
3: Attends.
1: Terminé.
3: Gérard, il a dit quoi pour que les autres le répètent pas? Il a parlé de quoi?
1: Non, parce qu'il a fait allusion au kyste que j'avais tout ça.
3: T'avais un kyste
1: avant. Ouais, ce que j'avais dans le cou, donc c'est pour
3: d'accord.
1: Ça. Donc,
3: c'était gros.
1: Assez, oui.
3: Ah d'accord.
1: Donc.
5: Même pas que t'en avais un. Comment j'aurais pu savoir?
1: Ouais, c'est ça.
5: Bah attends, ça va pas ou quoi? Attends.
1: Ouais.
5: Je te jure. Arrête d'être carano, Gérard.
2: Tu faisais la pub pour le bœuf, c'est tout. T'étais vendeur chez Charal.
1: Hey, je vous préviens, alors balance, je cherche pas au hasard Stanley. Voilà, ça commence. Alors là,
6: moi,
1: je préviens.
6: J'ai une question de supputation qui dit, est-ce que c'est parce qu'on lui a enlevé le noyau du cul qu'on appelle ça de l'huile d'olive vierge?
1: Non, alors là je vois non.
3: C'est très poétique, hein.
0: Développe un peu, Gérard.
1: Non, personnellement, non, je vois pas du tout le rapport avec la question que je pose, hein.
6: Bah, tu sais, les olives des noyaux.
1: Ouais, mais de toute manière, je vois pas du tout le rapport avec la question, hein. Je demande s'il y a des revues peut-on trouver des revues sur les puceaux ou pucelles. Je vois pas le rapport avec.
5: Mais Gérard, pourquoi est-ce que tu demandes une question pareille? Tu t'en cherches, toi, des revues?
1: Non, personnellement,
5: ah bon?
1: Non.
5: Ah bon, ok, d'accord.
4: Mais ça existe, hein, tout ce qui est magazine pour ados.
1: Je sais, merci. Ce que je reproche, de manière à certains marchands de journaux...
4: Il n'y a pas assez de puceaux à poil?
1: Non, mais c'est pas ça, c'est que les marchands de journaux, il y a des trucs qui sont sous cellophane et d'autres qui sont comme ça, et que les jeunes puissent acheter à n'importe quel âge.
3: Gérard, ils sont sous quoi?
1: Sous cellophane, donc cette année.
3: D'accord.
1: Ouais, d'accord. On
4: a compris. C'est pour obliger les gens à acheter, puis
1: oui, non, mais même. Oui, mais même les parents dans ce cas-là, ils ont qu'à faire attention.
4: Ils ont qu'à les acheter eux-mêmes, les parents. Puis
1: ils ont qu'à les planquer. Voilà, c'est tout.
0: Tu trouves ça normal que ces revues elles soient plastiquées, Gélé?
1: C'est normal pour pas que les jeunes puissent les avoir facilement, hein.
0: Ouais, mais bon, s'ils sautent en même temps, tu vois. Elles sont minées, ces revues. Hein.
1: Ouais, mais bon, elles sont minies, mais t'as quand même des jeunes qui achètent ça ou des cassettes vidéo. Hein.
0: Ouais, mais ils claquent tout leur argent de poche dans des revues comme
1: moi,
0: ça.
1: Moi, personne.

0: personnellement, je sais que la question que Pedro va me poser, est-ce que moi j'en achète?
1: Non.
0: Voilà, la question, c'est tout.
1: Bah justement, j'allais te demander si tu les empruntais. Et à qui?
0: Non. Pas du tout.
1: Tu les empruntes pas? T'en as pas chez toi?
0: Non.
1: Ah bon, d'accord.
0: Robert Hobson de 118.8.
2: Bonsoir, c'est Robert Hobson, j'appelle de War
3: ZZ. Salut Robert.
2: Bonsoir tout le monde.
0: Bonsoir. Donc tu veux répondre à la question?
2: Sur les magazines, les revues, c'est ça?
0: Oui.
2: Je consomme un petit peu, je suis abonné à Libération. Mm-hmm. Donc effectivement, il y a tout un business qui s'est fait autour de la pucelle, hein, quand même, il faut... Mm-hmm. On est conscient, donc effectivement, on consomme du magazine de temps en temps, quoi, pour le fun. Mmh. Pour le plaisir.
0: D'accord.
1: Approche pas trop tes dents du micro, c'est ça qui fait la recette, je crois.
4: Non, c'est ton pivot en tungstène qui...
0: Ouais, non, arrête tes beaux bêtises, parce que ça se passe bien. Combien qu'on est là sur le site internet, un petit peu, là?
4: Wow, j'ai pas vu. On a passé la barre des 10 000, on est à 10 555.
2: Oh, chaud.
0: Bravo.
2: Ça cartonne, là.
1: Oh là là.
0: Et surtout que c'est sûrement le dernier débat de la saison.
2: Tu te fous dans le cul. Ah, attends.
0: C'est sûrement le dernier débat de la saison, alors donc...
4: Alors justement, pour que ça se passe bien, j'aimerais éviter le genre de question de Papose qui dit, est-ce que si on se masturbe avec un objet en plastique type rotule en acajou de Gérard, est-ce qu'on peut être considéré comme dépucelé? Alors ça, je refuse de poser cette question.
2: Bah oui, voilà. Et il y a des poules qui peuvent témoigner, attention.
5: Jouiez pas.
0: Donc, Robert,
2: oui,
0: t'as pas répondu, toi?
2: Si, ça y est, c'est fait.
0: Ah, c'est fait?
2: Ah, oui.
0: Bon, alors...
3: Et puis, il faut éviter aussi les questions genre, est-ce qu'on peut se vider les couilles dans la luce anti-titane de GG aussi? Il faudrait éviter ça.
0: Jérôme, au revoir.
3: J'ai l'internet, c'est pour ça.
0: Au revoir. Au revoir, Jérôme.
1: Attends, on va le gérer en antenne. Hop là, 2 secondes. C'est bon?
0: Mais c'est bon, on y a dit au revoir, comme ça ira plus vite. Hein.
1: Ah, mais il suffit pas de dire au revoir, il faut aussi le récupérer, Gérard.
0: Non, mais c'est bon, je mouille, Boudin Rouge et Robert, donc on
1: c'est
0: va...
1: C'est qui la première?
0: Je mouille.
1: D'accord.
2: Ok.
5: C'est qui, c'est Pépé?
0: Donc, à quel âge, à votre avis, une fille perd sa virginité? On va demander à Robert.
2: Quel âge? Je sais pas, son 5e anniversaire, je dirais, comme ça.
0: À quel âge?
2: À quel âge? Bah, son 12e anniversaire.
0: Il est con ou quoi, lui?
1: Non, mais réfléchis, il y en a qui sont nés le 29 février, ils fêtent leur anniversaire une fois tous les 4 ans.
0: Voilà. Ouais, non, mais.
1: Donc, 12e, ça compte 6.
0: Ouais, c'est ça.
2: Alors, à quel âge, entre la 12 et la 20e année, alors?
0: Ouais, bon, d'accord.
2: Toi, tu es. Un jeudi, par exemple.
0: Ouais, c'est ça.
2: Alors, 18h30.
0: Ouais, bien sûr.
2: Et pour. Tu vois, tu fais ça avant de manger, avant de passer à la table.
0: Ouais, non, mais c'est bon, on va.
2: Quand tu vides les couilles, ça ouvre l'appétit, hein.
0: Ouais, non, mais on va pas faire des recettes, hein, d'accord? Merci, Boudin Rouge.
4: Moi, j'ai juste une.
0: Ah stop, attends, Boudin Rouge, oui.
4: Question de Bubu.
0: Je mouille, ça s'il te plaît.
4: Question de Bubu qui, je pense, s'est complètement trompé de débat. Il dit, est-ce que Gérard s'est fait dépuceler l'anus quand il a glissé sur sa plaque de verglas? Je voulais dire, non, c'est pas un sujet sur la neige.
1: Voilà.
4: Donc ça n'a aucun intérêt. Voilà. Merci de t'être connecté.
0: Ouais, mais je crois qu'il s'est trompé de débat, ouais. Bubu.
2: Parce que là, ici, on parle que de l'anus de Gérard, on parle pas de la neige et du verglas.
5: Waouh.
0: Et Robert?
2: Ouais, là, c'est pas moi, attention.
0: Non, fais gaffe à ce que tu dis quand même, d'accord?
2: Ça a dérapé, là.
0: Merci!
5: Gégé, puisque tu parlais de cuisine, tu connaîtrais pas une recette au sperme, un truc comme ça, un petit truc bien dégueu?
0: Je mouille, tu réponds à la question, parce que j'ai quelque chose à dire juste après. Non, mais c'est autre chose, c'est une question que j'ai.
2: On va te bouffer l'oignon, toi.
0: Ouais, non, mais je mouille.
5: Oui, je dirais 15-25.
0: Bon ben, tu reviens sur la question 2, donc
2: ouais,
0: 25-26.
2: Facile, c'est trop facile.
5: Je reviens un peu sur Robert.
0: Ouais, ouais.
2: Ah,
0: ouais.
2: Okay.
0: Non, mais moi, je pense que ça dépend.
3: J'ai pas répondu, moi.
5: Hop,
0: qui?
3: Ah, Boudin Rouge.
0: Bah si, je t'ai demandé.
3: Bah non, mais tu m'as pas laissé le temps non plus.
0: Danza. Merci.
5: Est-ce que tu nous rejoins?
3: Et ça te fait rire, en plus.
0: Non, parce que y a Céline qui essaye de...
3: Tu te moques de moi, quoi.
2: De toucher le prépu, là.
0: Ouais, fais gaffe à ce que tu dis. Alors, Boudin Rouge, c'est même pas la peine que tu répondes, je te dis au revoir.
2: Au revoir,
0: comme ça va plus vite. Allez hop, ça va plus vite avec moi, là. Alors, on accueille... Allez, où l'ami? Bitdouf.
6: Oui, c'est Bitdouf, j'appelle de Gicle-sur-Evette, dans le Kosovo. Bonsoir Gérard, bonsoir l'équipe.
0: Bonsoir.
6: Bitdouf.
0: Oh, tu réponds à la question?
6: Ah, je l'ai pas entendu, j'étais avec Céline là.
2: Les revues là.
0: À quel âge, à votre avis, une fille perd sa virginité?
6: Alors, une fille, à mon avis, comme elles sont très sérieuses et qu'elles donnent pas leur virginité à n'importe qui, moi je dirais, je ferais une moyenne comme ça, je dirais 20 ans, 21 ans par là. Pas plus tôt, quoi, parce que elles donnent pas leur virginité comme ça, hein, faut pas croire.
2: Hein. Ah, mais GG, tu...
6: La première relation sexuelle, c'est avec un mec qu'elle kiffe. Donc moi je suis dispo si jamais il y a des vierges qui nous écoutent.
0: Ouais, non, mais de toute manière, c'est bête parce qu'on a pas beaucoup de nanas.
2: Non, mais moi, bite de ouf, il m'intéresse. Bite de ouf, tu m'intéresses.
6: Ah oui, mais moi je recherche des filles. Hein.
2: Ah, mais je pense que ça s'arranger, ouais.
0: Non, mais dans ce cas-là, si vous voulez passer des petites annonces, c'est juste après mon débat avec Evan.
2: J'appellerai Evan.
0: Non, mais c'est bon, les annonces, c'est avec Evan.
2: Ça m'intéresse.
5: C'est avec un mec au bout.
0: C'est avec.
2: Ouais.
1: Ah, on accueille un nouvel auditeur, il me semble. Allô, monsieur.
7: Monsieur Mazur.
0: Non. Allô. J'avais dit non.
8: Oui. Bonsoir, Mazur.
1: Bonsoir, monsieur Mazur.
0: Non, ben là, je crois que.
8: Monsieur Gérard, mes respects.
2: Bonsoir, monsieur Mazur.
8: Comment allez-vous, monsieur Gérard?
0: Merci, ça va très bien.
8: Eh bien, j'en suis fort aise. J'espère que vous maîtrisez en vierge, monsieur Mazur.
9: Ah, tout à fait. Écoutez, oui, absolument.
8: Ah, ça va être bien, là.
5: Bonsoir, monsieur Mazur.
1: Ben vas-y Gérard.
0: Alors monsieur Mazur, la question.
9: Oui, alors pourriez-vous la répéter, n'est-ce pas?
0: Je ne veux pas faire que ça de répéter les questions.
9: Écoutez, vous m'obligeriez en la répétant. J'étais au standard avec mademoiselle Cécile Céline.
0: À quel âge, à votre avis, une fille perd sa virginité? C'est la dernière fois que je réponds à la question.
9: Oui, bien entendu. Alors donc, je vous répondrai. Eh bien, écoutez, tout dépend de la personne, n'est-ce pas? A-t-elle trouvé le bon mâle qui lui fera sauter son hymen d'un coup de vie magique? Tout dépend, monsieur Gérard, voyez-vous. Il y a des personnes qui peuvent la perdre aux alentours de 7-8 ans, comme aux alentours de 11-12 ans, mais pas plus tard. Parce qu'après, médicalement, bien entendu, cela se referme.
2: Mais toi, Gégé, tu l'aurais pas perdu autour du bois par hasard, ta virginité?
0: Non, pas du tout, merci.
2: D'accord.
0: Quand vous voulez répondre, vous donnez votre nom.
2: Ok, c'était Rodrigo.
0: Ouais, Rodrigo, il n'y a pas de Rodrigo sur ma liste.
8: Question de monsieur Cousin, c'est la ligne belge.
5: Comment ça s'est passé, toi, la première fois?
2: Ouais.
0: Non, mais moi la première fois, je veux pas trop pouvoir le dire parce que c'est quand même un truc assez personnel et.
8: Oh, vas-y, balance.
0: Non, mais c'est des trucs qui sont, c'est quand même des trucs qui sont assez perso. Ça s'est passé dans un centre où j'étais placé, donc c'est tout. Voilà, stop. Hop, stop.
1: Ah mais Gérard, on veut
0: stop,
1: juste
0: stop. Non.
1: Je te disais, je veux juste savoir si c'était bien passé ou pas, parce que les premières fois, ça se passe pas forcément bien.
0: Non, mais ça dépend. Ça peut très bien se passer la première fois, comme ça peut pas.
9: Oui,
0: ça
9: monsieur peut Gérard, monsieur.
0: Non, mais c'est bon, monsieur Mazur.
9: Êtes-vous parvenu?
0: Oh, mais merde! Oh non, terminé. Non.
1: Qu'est-ce qui se passe, Gérard? Qu'est-ce qu'il y a?
0: Non, monsieur Mazur, c'est même plus la peine. Allez, hop, bonne nuit.
1: Merci, monsieur Mazur.
0: Non, c'est terminé. Je vais pas me prendre la tête avec
1: Gérard,
0: ça.
1: Arrête de crier deux secondes. Monsieur Azur, il faut arrêter d'aborder ce thème qui a priori est très douloureux pour notre ami Gérard.
9: Veuillez me pardonner.
1: Donc, on va changer de sujet, Gérard, on va revenir sur la question qui était.
9: Mongolien de toi.
1: Voilà.
0: Robert, au revoir. Alors là, je préviens tout de suite, c'est la dernière fois que j'entends ça.
4: Alors moi justement, si je pouvais te calmer, parce que moi je reçois par exemple Papoz ou Thor qui sur internet disent des trucs du genre « Gérard, c'est un alcoolique puceau de la tête, est-ce que t'as mal au pivot quand tu suces ?» ou « Tu t'enfonces sans arrêt des cotons de tige dans le cul », je veux dire au bout de deux secondes, ça va deux minutes, foutez-lui la paix et recentrez-vous sur le débat.
0: Merci. Voilà, c'est terminé. Tu fais bien de leur dire parce que sinon le débat il va être clos dans moins de 10 minutes.
1: Il faut pas parler de ça.
0: Comment?
6: C'est pas un débat sur l'anus à GG, c'est un débat sur les puceaux, sur les vierges, donc il faudrait recentrer le débat, non?
0: Ouais, mais Bidoupe, tu te calmes, d'accord?
6: Ouais.
0: Merci. Donc, la question, tout le monde, on a fait tous le tour.
1: T'as répondu, toi?
0: Ben, bien sûr, j'ai répondu.
6: On a fait le tour du pourtour, là.
5: Mais non, t'as pas répondu.
0: Je viens de le dire.
1: T'as dit quel âge, toi, à peu près?
0: Mais je te l'ai dit tout à l'heure, on en a parlé, je t'ai dit 12-13 ans.
1: 12-13 ans pour toi?
0: Voilà.
1: D'accord.
5: Et toi, t'avais quel âge?
0: Bah, débouche-toi les oreilles, toi, ma grande.
5: Ah, mais je croyais que tu parlais en général. À toi, c'était 13 ans.
1: 12 ans le dépucelage et 14 ans la virginité, c'est ça?
0: Voilà.
6: Franchement, ça s'est passé comment, honnêtement? Ça s'est bien passé, elle était consentante, tu lui as fait des trucs de ouf.
0: Je l'ai dit tout à l'heure que ça s'était bien passé, c'est tout.
6: Ouais,
0: mais ça y est, mais c'est bon, on va pas s'éterniser sur ma vie privée.
6: Mais
0: de toute manière, j'ai toujours dit que ma vie privée et ma vie professionnelle ne regardaient personne. Il ne faut pas confondre.
6: C'est dit quand même.
0: Si, il ne faut pas confondre la vie privée et la vie professionnelle. J'en ai assez parlé.
5: Tu as 30 ans, tu t'en fous.
0: Mais même, c'est pas la raison, c'est tout. Voilà, terminé.
3: Mais au niveau,
5: fouillance,
3: t'as du coup.
1: Attendez, vous êtes en train de vous parler dessus là. Alors, vas-y.
3: Je t'en prie.
0: Non, je mouille.
5: Parle-nous de la fille, parle-nous pas de ta vie.
3: Avec poésie, tu vois, t'es pas obligé de. Ouais, genre. Ouais,
0: là... Attends, j'ai mal entendu là.
5: Tu l'as prise dans le vrai.
0: Non, pas toi, c'est pas toi, je mouille. Attends, je demande à Bite d'œuf.
3: Non, mais je voulais savoir comment ça s'est passé, si t'as bien tenu le coup, niveau jouillance, qu'est-ce que tu lui as fait.
0: Non, mais t'as dit un truc qui m'a.
1: Non, il t'a demandé les positions que t'avais fait.
0: Non, c'est je mouille. Ouais. C'est pas du tout pareil, parce que j'ai cru entendre un mot que...
1: Bon, écoute Gérard, on l'a pas entendu, c'est pas grave. Alors, quelles étaient les positions que t'avais fait?
5: Alors, tu t'y es pris comment,
0: ouais? Bah, ça s'est passé normalement.
1: Dans le noir? C'était dans le noir ou s'il y avait de la lumière?
0: Non, dans le noir.
1: C'était dans le noir?
4: Non, forcément, c'était clair. Forcément dans le noir.
0: Oui, Hervé?
7: Oui, on nous a posé une question au téléphone. Quand tu as fait l'amour pour la première fois, tu étais vierge ou tu étais puceau avant?
0: Puceau, et j'ai dit que je ne prenais aucune question au standard. D'accord. Merci.
4: Par contre, moi j'ai une question intéressante. Une fille a niqué à 10h au Japon, est-ce qu'à cause du décalage horaire et qu'en France il est 5h du mat, elle est considérée comme pucelle en France? Non. Alors qu'il n'est pas encore 10h?
0: Non. Non, vu qu'elle s'est fait des puceler au Japon, donc en fin de compte, elle va revenir.
4: Mais il est pas 10h en France, il est 5h.
0: Mais d'accord, mais même la réponse, elle est claire. C'est que vu qu'elle s'est fait dépuceler au Japon, donc elle revient en France, elle est plus vierge.
4: Ouais, mais je veux dire, il est 5 heures en France. Mmh. Donc elle va se faire dépuceler dans 5 heures par rapport au Japon. Donc elle est encore pucelle. Donc elle peut être pucelle deux fois. Si elle se dépêche, elle arrive en France et hop.
0: Si on veut, à la rigueur, oui.
4: Explique-toi, Pedro, je pense que...
1: Non, on comprend pas très bien ce que tu veux dire, là, Gérard.
0: Non, mais moi, je comprends pas tellement la question non plus.
1: Dis-le carrément.
0: Je comprends pas du tout sa question.
1: Essaye pas de répondre à côté, alors.
3: Gérard, tu penses que c'est plus facile de dépuceler une japonaise ou une française? Parce que les françaises, je trouve qu'elles sont un peu plus débridées que les japonaises. Qu'est-ce que t'en penses?
0: Non, je suis pas... Alors là, je vais te dire une chose. Je peux te dire une chose, que les françaises, elles sont encore plus dures que les japonaises ou que n'importe qui.
3: D'accord. Ça a plus de chance avec une japonaise.
0: Les françaises, pour vous dire une chose, que vous, pour essayer de coucher avec vous, c'est très dur. Bite d'ouf. La bite dans ton cul, c'est toi qui vas t'apprendre. Au revoir. Au revoir. Allez hop. Déjà, j'avais dit que pourtant, je voulais que ça se passe très bien.
1: Ça se passe bien, il est
0: 9h23. On est combien sur le site internet, Esteban, s'il te plaît?
4: On est à 15576. Et pareil, je répète, Mikoudou qui demande à Gérard, est-ce qu'on peut dire que GG s'est fait dépuceler comme une truie dans les chiottes de la loco? Merci, ce genre de questions. Non, on n'en veut pas.
0: Voilà.
4: Elles ne passeront pas à l'antenne.
0: Mais même, tu les passes, mais je ne répondrai pas du tout à cette question. La question, donc on a Marcelo Mastroianni.
10: Non, Marcelo Mastrolanu.
0: Mastrolanu, donc de Sarah Grosin, 117.7.
10: Voilà, Sarah Gros.
0: On a toujours Je Mouille.
5: Je Mouille toujours, oui.
0: Et Monsieur Mazur.
9: Oui, c'est Monsieur Mazur.
0: Merci. Oh. Alors, d'où vient le mot pucelle et puceau?
5: Ça vient des puces.
0: Je Mouille.
5: Ça vient des puces, en fait.
0: Non mais attends, tu peux préciser?
5: Je sais pas, moi c'est ce que j'ai cru comprendre. Après je vois pas trop le rapport, t'as raison, mais ça vient des puces.
0: Pour toi ça vient des puces.
5: Comme quand t'enlèves l'hymen, c'est comme si t'enlevais une puce. Mm-hmm. C'est une puce de comme une puce de carte, quoi. Une puce tue, enfin je sais pas moi.
0: Ouais, d'accord. Moi c'est pareil, je suis comme... Merci.
5: On va trouver autre chose.
0: Filou, on accueille Filou pour ça aussi.
3: Oui, bonsoir Gérard, j'appelle de Pecno-sur-Aube.
0: Ouais, merci, 112.5, c'est pas... je le savais très bien.
3: Bonsoir.
0: Donc alors, t'as entendu la question?
3: Oui, d'où vient le mot puceau?
0: Voilà, pucelle et puceau. Donc attends, c'était pas toi que je m'adressais, donc c'était pour t'accueillir. Oui. Donc, Monsieur Mazur.
9: Oui, eh bien écoutez, voilà, mon explication est la suivante, n'est-ce pas? Tout a démarré avec le mot puceau. Qui désignait cette manie qu'avaient les jeunes gens qui n'avaient pas eu recours au coït à se gratter furieusement l'entrejambe, n'est-ce pas? Donc tout le monde pensait qu'ils avaient des puces, d'où l'appellation puceau, auquel il a bien fallu trouver un féminin, pucelle.
0: D'accord.
5: Il y en a qui disent que ça vient de... Elle est plus celle qu'elle était.
9: Absolument.
0: Ouais, oui, oui, oui, oui, oui, oui, oui, tout à fait, je mouille, c'est ce que j'avais lu dans le dictionnaire, mais moi, j'ai trouvé,
10: Oui,
9: c'est bon.
5: J'ai joui.
10: Oui.
0: Et tout à l'heure, toi, tu vas faire oui, au standard. Toi, je le sens, vite fait. Filou.
3: Ouais. Alors, ça n'a rien à voir avec, je vais contredire Monsieur Mazur, parce que ça vient en fait du groupe de rap Puceau n'a Puceau. Je sais pas si ouais. Je crois que Fun le programmait un moment.
1: Exactement, il y a un an ou deux, on passait.
3: Puceau, et ça vient de là en fait.
0: Ouais, d'accord. Mastro Lanu.
10: Mastro Lanu, ouais, tout à fait. Écoute, moi je reviens sur l'histoire des puces, j'ai une version légèrement différente. Tu sais qu'en fait, tu connais, on a parlé du morpion tout à l'heure, je sais pas si tu te souviens.
0: Ouais.
10: En fait, c'est une espèce de morpion du pubis, et à l'époque on avait des puces. Et en fait, quand tu étais puceau, tu n'avais pas encore vu la couleur d'une puce, vu que tu n'avais pas vu la couleur d'un gland.
0: Mmh.
10: Voilà, donc en fait, tant que t'avais pas vu de puce, donc de bite, bah t'étais puceau, voilà.
0: Mais une histoire de puce. Ma parole, vous êtes vachement. Merci, Esteban. Je vais te dire une chose.
1: Non, t'avais une mèche rebelle et il a essayé de te la remettre en soufflant.
0: Je vous préviens, c'est vraiment. Là, vraiment, vous m'étonnez.
1: Vous êtes vraiment nul, hein. Ils ont pas la bonne définition.
0: La définition, je l'ai, donc c'est en deuxième exemple par rapport à la première question. Et je pensais tout le monde qu'allait me dire Jeanne, la pucelle la plus connue sous le pseudo de Jeanne d'Arc, la pucelle d'Orléans, pas du Mans, ouais. Déjà pour commencer, qu'il n'a jamais vu le temps de coucher avec qui que ce soit parce qu'elle n'avait pas le temps. Pucelle à ne pas confondre avec la pucelle de la décoration militaire d'un haut gradé de l'armée vierge ou aussi parce pucelle, la pique du puceron et de la puce. Exemple, ce matin, j'ai écrasé une pucelle. C'est pas grave, c'est qu'une bête. Et en fin de compte, c'est vrai. En fin de compte, attendez, au lieu de vous marrer dans le studio. Et c'est vrai.
4: Oh pardon,
0: L'équipe là.
4: J'ai pas coupé mon micro, désolé.
0: L'équipe, on se calme. Alors en fin de compte, c'est vrai, c'est que je pensais que Monsieur Mazur, qui était bien branché sur tout ça,
1: qui était bien philanthrope, ouais.
0: Ouais ben Monsieur Mazur, je crois que avis, vous avez perdu la tête. Et moi, je peux vous dire une chose, qu'en fin de compte, ce qui est vrai, et ça, je peux le certifier. C'est qu'en fin de compte, quand vous êtes à l'armée, vous avez un petit insigne qui se met sur le rebord de la chemise, sur la pochette de la chemise, et ça s'appelle une pucelle.
9: Ouais, c'est clair. Oui, pardonnez-moi, mais quel est le rapport avec Jeanne d'Arc?
10: Oui, mais Gérard.
0: Jeanne d'Arc, c'était la pucelle d'Orléans.
9: Oui, elle n'avait pas encore d'uniforme, Monsieur Gérard. Elle avait une armure et
0: oui, mais d'accord, mais elle était. Et oui, mais c'est pour ça qu'ils l'ont surnommée la pucelle d'Orléans.
3: Gérard, d'ailleurs, c'est Filou là pour revenir un petit peu sur l'épisode de Jeanne d'Arc.
1: Attendez, vous parlez tous dessus.
0: Oh, Filou.
3: Oui. Bah, justement, pour documenter tes propos, pour revenir sur la période de Jeanne d'Arc, là, la pucelle, il faut savoir que vers la fin, elle avait un peu la chatte en feu, quoi.
0: Ouais, non, mais bien sûr, parce qu'elle a été brûlée. Ouais. Ouais, mais c'est bon. Filou.
3: Elle était chaude. Hein.
0: Ouais, non, mais Filou, c'est bon. Arrête un peu de dire n'importe quoi.
9: Monsieur Gérard, pardonnez-moi une petite
0: question. Monsieur Mazur, oui.
9: Une toute petite question, s'il vous plaît. Je me posais l'interrogation suivante. À votre avis, existe-t-il beaucoup de pucelles aux îles Vierges?
0: Des pucelles aux îles Vierges?
9: Avez-vous par exemple des statistiques ou bien quelconque sondage qui pourrait nous éclairer là-dessus?
0: Non, j'ai pas du tout le...
1: Vu que t'as bien préparé ton débat, bien ficelé, tout ça, il te faut 3-4 jours comme tu le disais, t'as dû prévoir ça.
0: Non, on a pas du tout de sondage là-dessus.
3: Bon, d'accord. Il y a Céline qui m'a pris au standard, et en fait, il y a un erratum à faire, là, c'est pas la pucelle d'Orléans, c'est la pucelle de Rouen, Jeanne d'Arc, elle a été brûlée à Rouen.
9: Oui, puis-je apporter une correction, s'il vous plaît?
0: C'est moi qui commande!
1: Voilà. Non, elle disait ta gueule à l'auditeur, c'est pour ça, Gérard, t'inquiète pas. On l'a jamais en attente, qu'est-ce que tu voulais dire?
0: Donc, en fin de compte, elle a été brûlée à Rouen, mais elle a toujours été nommée la pucelle d'Orléans. Et ça, j'en mettrai ma main au feu, c'est marqué dans le dico.
1: Oh là là.
0: Vous allez pas me casser les couilles!
11: Les jeunes mots!
1: Oh là là.
0: Voilà.
4: Et encore, et moi je renouvelle Papos qui dit, est-ce que Gérard s'est déjà fait dépuceler ses kystes? Eh ben c'est vraiment pas drôle.
3: Gérard, si je peux me permettre...
0: Une question comme ça, je ne répondrai pas.
3: Gérard, si je peux me permettre, tu t'enflammes là.
1: Ouais.
0: Donc voilà, donc...
1: On paraît une douche.
9: Monsieur Mazur à l'appareil, je voulais juste savoir, puisque nous avons clairement établi que Jeanne d'Arc était surnommée la pucelle d'Orléans, elle a terminé en feu à Rouen. Alors dans ce cas-là, monsieur Gérard, expliquez-moi pourquoi y a-t-il une statue de Jeanne d'Arc rue de Rivoli à Paris?
0: Ah bah ça, c'est pas ça, je peux pas vous le dire et c'est pas à moi qui peux poser la question.
5: Mais ça c'est Orléans aussi.
0: Non mais c'est de manière il y en a une sur Paris et comme vient de dire Céline à l'instant, ça prouve qu'il y en a une à Orléans.
5: Oui, il y en a une à Orléans.
0: Voilà.
10: Ouais, mais Gégé, toi qui es féru d'histoire, là, apparemment, parce que je savais pas que tu kiffais l'histoire comme ça.
0: Mais attends, je kiffe pas l'histoire, c'est que c'est ce que j'ai lu dans le dictionnaire. Oui, et en fin de compte, ce qu'il faut bien se dire, c'est que de manière parmi vous, je sais pas quel âge que vous avez parce que j'ai pas les âges, mais je sais très bien que le petit insigne qu'on a sur le rebord de la chemise ou sur la veste quand on défile, ça s'appelle une pucelle.
1: C'est pas un pince.
9: Monsieur Gérard, faudrait-il déduire que la majorité des militaires qui ont cet insigne n'ont jamais eu de rapport sexuel.
0: Non, je veux pas dire ça. Faut pas
9: comment.
0: Non, c'est pas ce que je veux insinuer, c'est que ça s'appelle comme ça.
9: Mais ça s'appelle comme ça. Que les militaires du 14 juillet sont des lopettes.
0: Mais ça veut rien dire, monsieur Mazur, au revoir. Allez, hop, terminé.
1: Mais non, Gérard.
0: Non, allez, hop.
1: Gérard.
0: Monsieur Mazur, terminé.
1: Je suis d'accord avec toi, Gérard.
0: Hop, terminé.
7: Gérard, on est un petit point sur le net. On est à 18 111. Vraiment, bravo.
1: On monte, c'est énorme. Ce qu'on va faire, Gérard, c'est que tu vas peut-être poser ta question. Et puis, on va écouter un disque. On y va, Gérard?
0: Et on dit au revoir à monsieur Mazur.
1: On lui a dit au revoir, ça y est.
7: J'ai une petite question internet.
1: Attends, on a une question internet.
7: Pareil, que je refuse de poser, donc de prépubère mystère qui dit: Gérard, est-ce que ça t'est jamais arrivé de croire que tu dépluselais Sandy en essayant de la pénétrer dans un bourrelet? Eh ben, je voulais dire que c'était un pas drôle et que Gérard répondra pas.
1: Voilà.
0: Et deux, encore une question comme ça et je mets fin au débat très vite.
1: Mais non, Gérard. On n'a pas posé la question, on l'a évoqué.
0: Où y a-t-il plus de puceaux ou pucelles et vierges en Europe? Et on va s'écouter.
1: Alors ce qu'il va y avoir, attends Gérard, c'est qu'on va écouter un disque et juste après on va écouter un témoignage en sortie de disque. Donc je conseille aux gens de rester derrière, il va y avoir un témoignage d'une personne
7: d'une pucelle connue, mais voilà. qui a voulu témoigner masqué, enfin voilà. Avec la voix.
1: C'est la voix
7: masquée.
1: Mystère,
7: ouais.
1: une voix cachée, d'accord Gérard?
0: Et donc je répète la question, où y a-t-il plus de puceaux ou pucelles et vierges en Europe?
1: Et on va
0: s'écouter. Donc on va s'écouter, viens ma sœur à 18 trous de pu Gotti et on se retrouve tout de suite après au 0825 08 5000, à tout de suite.
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0: Et voilà, bon, rebonsoir. Donc vous pouvez toujours nous appeler au 0825 08 5000, 0825 08 5000. Il y a toujours Hervé et Céline qui est là pour vous accueillir au standard. Sur le site internet www.funradio.fr, toujours Esteban. Donc on était à 18 511.
7: Et on est à 19 183.
0: Ah bah ça va.
1: C'est quoi le record déjà?
7: Le record, c'est 22 000 et quelques, c'était ça?
1: C'était,
0: Là, je me souviens plus.
7: Sur 22 214.
0: Ah, je me souviens plus. 19 000, combien que tu m'as dit?
7: 19 283.
0: 283, je crois que le record c'était 22 500, je crois.
7: Ouais, c'est ça.
1: Bon, je pense que t'avais quelque chose à nous raconter en...
0: Non, mais on venait de s'écouter, viens chez ma sœur à 18 trous de Pugotti. Et donc, on va s'écouter, cette fameuse voix mystère.
1: Alors, la voix mystère, c'est un témoignage de quelqu'un qui a appelé par le standard et qu'on a enregistré. Et donc, on va l'écouter tout de suite.
0: Voilà.
12: Bonjour. Je suis une pucelle très connue. J'ai connu un homme. Il voulait coucher avec moi, mais moi, non. Avec lui, j'ai préféré rester vierge. Son odeur, son visage, son haleine de whisky, bon marché, ses trous, ses dents noires, sa façon de hurler « ta gueule !» Tout me dégoûtait. Je suis pas une décharge pour les épaves. Ma chatte, c'est pas un vide ordure. Mais comme il était connu, animateur de radio, je me disais « bon, il a peut-être de l'argent, même pas. Pas un rond, même pas un euro pour s'acheter du savon. » Bref, je préfère rester pucelle et vierge plutôt que de coucher avec Gérard, un clochard.
0: Et Lily, t'as fini?
12: J'arrive.
0: Ça par contre, c'est un truc
1: de merde.
0: Je veux pas.
1: Ah là là.
0: Alors, non, là. Voilà, alors donc une petite, un petit truc que j'ai récupéré il y a pas si longtemps que ça
1: C'est sur une
0: radio concurrente.
1: Oh là donc, là, attends, t'écoutes d'autres radios toi?
0: Alors, quelle est la différence entre le cul d'un train qui s'éloigne et le cul d'une femme de près?
1: Ah bah je sais pas, ça va être super drôle, vas-y, je t'écoute.
0: Alors, donc, quand tu vois le cul du train de loin, c'est que tu l'as loupé. Et quand tu vois le cul d'une femme de près, c'est que tu vas l'avoir, en fin de compte.
4: Ah d'accord.
0: Bah ouais, parce que quand tu vois le cul d'un train qui s'éloigne, donc c'est que tu le loupes.
1: Ouais.
0: Mais quand tu vois le cul d'une femme de près...
4: Mais qu'est-ce que t'appelles le cul d'un train, toi?
0: Bah, le cul d'un train, c'est l'arrière du train.
1: Ouais.
4: Ah non, pas toujours. Hein.
0: Bah si, à mon avis, si.
13: Bon.
0: Donc voilà,
13: bon. Écoutez la voix mystère, non? C'était quoi, non?
0: Je sais qui c'est, mais enfin...
1: C'était qui? Ah oui, non, d'ailleurs, on n'a pas dit qui c'était.
0: Non, mais j'ai reconnu sa voix, donc c'est bon. C'est même pas la peine que je donne son nom à l'antenne, c'est tout.
1: Attends, Gérard, je crois que il faut qu'on vérifie parce que il y a des appels pour des gens l'ont pas reconnu, donc on va le réécouter. Hein.
12: Mm-hmm. Bonjour, je suis une pucelle très connue. J'ai connu un homme, il voulait coucher avec moi, mais moi non. Avec lui, j'ai préféré rester vierge. Son odeur, son visage, son haleine de whisky, bon marché, ses trous, ses dents noires, sa façon de hurler ta gueule, tout me dégoûtait. Je suis pas une décharge pour les épaves. Ma chatte, c'est pas un vide ordure. Mais comme il était connu, animateur de radio, je me disais, bon, il a peut-être de l'argent, même pas. Pas un rond, même pas un euro pour s'acheter du savon. Bref, je préfère rester pucelle et vierge plutôt que de coucher avec Gérard, un clochard.
13: Et Lily, t'as fini?
12: J'arrive.
0: Voilà,
13: c'est
0: donc,
13: qui c'est
0: non,
13: qui
0: non, mais c'est bon, j'ai...
13: T'as reconnu la voix?
0: Ouais, mais c'est
1: Henri.
0: Pas...
1: C'est voilà. Qui la voix? C'est qui? Moi, j'ai pas reconnu.
0: Non, mais même, c'est bon, ça y est, c'est terminé. Donc, on va récupérer...
4: Il a reconnu la voix.
0: Filou, Marcelo, et je mouille pour finir.
4: Juste pour dire, parce que c'était une très bonne idée, parce que s'il y a des gens qui veulent éventuellement, pendant les autres débats à venir ou la saison d'après, qui veulent parler à visage masqué, à voix masquée, ils peuvent toujours le faire, on peut masquer les voix. Hein.
13: On peut masquer les visages aussi.
1: Ouais. On leur met une cagoule et voilà, c'est bon. Ah Gérard Oui Gérard, tu te dis si on te dérange. Hein.
0: Ouais non mais c'est quoi ça?
4: Il y a quelqu'un qui dit Gérard a bien masqué ses dents blanches par des dents pourries. Et ça c'est vraiment pas
1: ouais,
4: drôle.
1: Franchement c'est vrai. Ouais.
0: Et donc on récupère Filou.
14: Oui toujours là, bonsoir.
0: Marcelo Mastro Lanu.
14: Allô.
0: Jamouille.
14: Mr. Krasen.
0: Et David Deb Superstar.
14: Gérard. Oui. Bonsoir. Pour la voix mystère et la voix mystère là, il me semble avoir reconnu, mais j'hésite entre Victor et Alice Sapritch, mais je sais pas.
0: Non mais c'est bon. Et si tu veux parler de Victor, le directeur d'antenne, je vais te dire une chose que t'as intérêt de te dire de te faire gaffe parce que c'est moi qui risque d'avoir des problèmes.
14: J'ai cru entendre des intonations, mais je peux me tromper. Hein.
0: Ouais, j'espère pour toi. Donc où y a-t-il plus de puceaux et pucelles et vierges en Europe, donc dans tous les pays? On va demander à Dave.
14: Moi, je dirais là où il y a le plus de poils, tu vois, genre la Grèce, le Portugal. Voilà, parce que bon, faut fouiller un peu plus pour trouver l'endroit. Hein. Et donc, forcément, bon,
1: Ça te fait rien,
0: Marcelo?
15: T'as dit en Europe, hein, c'est ça?
14: Pas trop.
0: Bah ouais, mais dans tous les pays confondus.
15: Donc Europe, moi je dirais surtout dans les dom-toms, style Canada, Australie, dans des coins comme ça. Par exemple, je sais pas si t'as déjà entendu parler du bush australien.
0: Non, j'en ai jamais entendu parler.
16: Il y a pas mal de
14: Hawaï.
15: Ah, c'est clair, dans le bush, il y a ce qu'il faut, quoi.
1: Quand tu dis l'Europe, c'est l'Europe des 15 ou l'Europe en général?
0: L'Europe en général.
15: Avec les dom-toms.
1: Avec les dom-toms.
0: Bah oui.
15: Donc Canada, Australie, tout ça, quoi.
1: Ouais.
4: On a une question, d'Exidius qui demande est-ce qu'une prostituée vierge se fait payer plus cher qu'une prostituée de routier?
0: Alors la question justement c'est que je voulais pas en venir sur cette question là mais malheureusement on la pose. En fin de compte je vois pas du tout le rapport sur les prostituées là-dessus.
15: De routier.
0: Non parce que bon c'est pas
15: c'est un peu des gourdes à foutre hein, quand même.
0: Ouais mais c'est pas parce qu'il y a des routiers, on dit toujours les routiers c'est des gros cochons, moi je peux comment?
14: Non, il y a des alcooliques aussi, hein. Faut pas tout confondre.
0: Tony, tu te calmes s'il te plaît parce que je viens de te reconnaître, d'accord?
16: Oh, il y a Tony, c'est vrai?
1: Il y a Tony? Oh là là, je t'adore Tony.
15: Oh, je te kiffe.
14: Moi aussi, je vous aime.
1: Oh là là.
0: Mais attendez, vous foutez de ma gueule.
14: Non, mais c'est Evan qui met des sons, c'est grillé.
0: Mais non, c'est pas Evan qui met les sons. D'accord Tony, alors au revoir.
1: Ah non, on va pas dire au revoir, c'est pas Tony. Attends, parle un peu.
16: Non, s'il te plaît.
14: Oui, bonsoir.
0: Donc c'est toi qui l'as choisi, les auditeurs, alors terminé.
14: Ah,
0: j'avais bien prévenu dès le départ. qu'il était hors de question qu'il y ait un habituel dans la dernière.
16: En fait, Gérard, c'est parce que moi je suis amoureuse de Tony, alors je voulais.
0: Ah non, mais moi il est hors de question.
1: Bah, c'est un effort pour elle est amoureuse.
0: Non, terminé.
1: Allez, terminé. Mais sois sympa, Gérard. C'est la dernière.
4: Gérard, c'est un effort.
1: Allez quoi.
16: Gérard, non, il était
0: hors de question.
1: C'est son anniversaire.
0: Il était hors de question. Je l'ai dit tout à l'heure quand je suis arrivé. Je te l'ai dit, je ne veux aucun habituel.
1: Mais attends, Gérard, on a eu Monsieur Magé.
0: Alors, dans ces cas-là, pourquoi qu'on n'appelle pas Lily ou pourquoi qu'on n'appelle pas Clémentine?
1: Parce que Lily ne veut plus parler. Elle veut plus te parler, hein.
0: Ouais, je le sais.
1: Alors,
0: c'est bon. Alors, dans ce cas-là, t'appelles Clémentine.
16: Mais Clémentine, elle fait dodo.
1: Elle dort. J'ai vu tout à l'heure, j'ai quitté.
0: Ben ouais, c'est ça, t'as raison, arrête tes conneries, tu vois. Clémentine, elle écoute le débat, alors arrêtez vos conneries.
17: Elle se fout de ta gueule comme les autres.
0: Ouais. Ben Rose, oh, c'est bon, toi, je mouille.
15: Alors que nous, on est là et on t'aime.
0: Ouais, ben pas moi.
17: Et elle se fout de ta gueule et tu t'en rends même pas compte.
0: Ouais, ben dans ce cas, quand vous les avez au téléphone, quand elles sont sur l'antenne, vous avez qu'à appeler comme ça s'est passé hier.
17: Ah, mais c'est ton problème, ça.
0: Ah, d'accord.
8: Tiens, nous, GG, on t'a toujours soutenu.
0: Ok.
15: On a toujours été derrière toi, c'est clair.
0: C'est ça.
15: Bah oui, t'as pas senti.
0: Donc, qui c'est qui a pas répondu? Je mouille pour finir.
17: Je me souviens plus de ta question, là.
0: Où y a-t-il plus de puceaux ou pucelles et vierges en Europe?
17: Je dirais plus Europe du Sud, Brésil.
15: Ouais.
17: Parce qu'il y a l'Amazonie là-bas, et comme il fait chaud, t'as pas envie de te coller à quelqu'un, quoi.
0: D'accord.
17: Et ouais. Mise aussi.
0: Ok.
17: Voilà.
0: Non, je pense que le tour de la question est fait.
8: Bah non, j'ai pas répondu.
0: Qui a pas répondu?
8: Filou.
0: Si, t'as répondu, toi.
8: Ah bon? Bon, non, j'ai pas répondu. Moi, je voulais dire que c'était... je trouvais que c'était en France, quoi, qu'elles étaient un petit peu trop timides en France, qu'elles étaient vierges très très tard. Et comme là, c'est l'été, moi, je préconise qu'elles ressortent les mini-jupes, les jupes à fleurs, qu'elles se fassent plaisir. Et puis voilà, c'est l'été, hein.
0: Je vous préviens. C'est terminé maintenant.
15: On se partage les clitos, là, c'est vrai, ça.
8: C'est Dario qui fait sa merde.
0: Alors
17: c'est pas.
0: C'est simple, on va faire la dernière question.
4: Ça se passe bien.
1: Gérard, ça se passe bien.
0: Non, mais là, je crois qu'on va
1: arrêter. En plus, on a la chance, on peut déborder ce soir. Evan était d'accord, on peut aller jusqu'à
0: 2h15. Non, je déborderai pas.
1: Mais si, tu vas déborder.
0: Vas-y, Gérard, j'ai pas le temps.
1: Gérard, c'est le dernier débat, il se passe rien, et regarde.
0: Combien qu'on est sur le site internet?
4: On est exactement... Alors, moi, j'ai une bonne nouvelle. Ouais. On est à 20 996. On est à 516 du record de l'alcool de Gérard.
15: Je sais pas lire, c'est possible.
0: J'ai cru que t'allais lire quelque chose d'autre, toi.
4: Ouais, Gérard, et on peut déconner. Hein.
0: Alors, est-ce qu'une femme vierge... à quel âge avez-vous été dépucelée? On va demander à Jemouille.
17: Oh, c'est vachement perso, moi je réponds pas. Hein.
0: C'est comme tu veux.
17: Je fais comme toi, attends, c'est perso. Hein.
0: Tu peux
17: bien parler des puceaux, mais de ma vie privée, je suis pas d'accord.
0: Moi j'ai bien répondu sur des questions qu'on me disait.
17: Vas-y, tire-moi les verres du nez.
0: C'est à toi, ma grande.
8: C'est dégueulasse.
17: Vas-y.
0: Oh!
17: Allô?
0: Oh!
15: Oh!
0: Qu'est-ce qui se passe là? Qu'est-ce qui se passe avec Jemouille?
17: Oh. Allô?
8: Il mouille.
0: Jemouille.
17: Oui, je suis là.
0: Alors, pour toi?
15: Alors.
17: 18.
0: Comment?
17: 18.
0: 18 ans?
17: Ouais, mais dépucelé ou dévirginisé?
0: À quel âge avez-vous été dépucelé?
17: Alors, dépucelé, 16. Dévirginisé, 18.
0: D'accord. Et on accueille le puceau d'Orléans.
18: Bonsoir.
17: Salut, Jean.
18: Salut. Oui?
0: Non, c'est bizarre. À mon avis, t'as été reconnu vite fait, toi.
15: Il y a un ton.
18: J'écoute.
0: Il me semble que tu as été reconnu tout de suite, toi. Tu réponds à ma question.
18: Moi je suis puceau, je m'appelle Jean, je suis puceau, donc j'ai pas été dépucelé.
1: Vas-y Gérard, il t'écoute.
15: C'est bon.
0: Ok, de toute manière. Non, mais c'est pour dire à Evan qu'il va prouter et que je peux aller jusqu'à 2h. Donc, 12 minutes, okay. Voilà.
1: Non, jusqu'à 2h15.
0: Puceau d'Orléans.
18: Oui.
0: Tu réponds?
18: Moi, je suis puceau, donc j'ai pas été dépucelé.
0: Putain. Oh là là là. Vous avez l'intention de me casser les couilles jusqu'à quelle heure, là?
4: La couille.
0: Hey, jusqu'à quelle heure vous avez l'intention de me casser les couilles?
16: Mais Gérard, tu lui as pas demandé s'il était puceau hétérosexuel ou puceau homosexuel?
0: Mais j'en ai rien à foutre, le débat, c'est puceau, pucelle, vierge.
18: Bah oui,
0: Claire, t'es précis. Or, tu réponds à la question, je te dis au revoir.
18: Mais bah, je suis puceau.
0: Oh là là, oh, putain!
4: Gérard, recentre les débats, parce que là, Gérard, recentre.
15: C'est la question, c'est la question.
18: Quand on est puceau, on peut pas être dépucelé.
0: À quel âge avez-vous été dépucelé?
17: Il n'est pas été dépucelé.
18: Mais tu comprends pas. Quand tu fais pas l'amour, tu peux pas être dépucelé.
0: C'est un trablot. Allez, dégage. Allez, dégage.
16: Il faut pas faire de sexisme.
0: Hop.
1: Voilà, on lui a dit au revoir.
0: Terminé, ça commence à me
1: gonfler. Ouais, il y en a marre, là. Ouais, je suis d'accord avec toi, Gérard.
0: Là, là, à mon avis, c'est toujours sur la fin que ça commence à foutre le bordel. Ça, c'était bien parti, ouais. Et là, ça merde.
15: T'as eu raison de le renvoyer au standard. Hein.
0: Donc, je mouille, toi, t'avais dit 16 et je sais plus quel âge. Hein?
17: Oui.
0: Ouais, moi, je... Filou. Filou, une fois. Filou.
1: Attends, on n'est pas sûr qu'il soit à l'antenne. Attends, du calme. T'excites pas deux secondes, Gérard. Attends, Gérard, je t'explique, c'est difficile à gérer quand tu vires tout le monde. Forcément, c'est difficile de trouver du monde après. Donc, faut laisser le temps. C'est lui qui est tout seul.
0: Il y avait Filou, il y a Jemouille.
17: J'adore quand tu cries.
0: Et Marcelo.
14: Ouais, et Dev Superstar.
16: Mais Filou, tu l'as viré, arrête de boire.
0: Non, Filou,
15: il va pas arrêter de boire. Ça.
0: Ah bah, Filou, c'était Tony. Bah ouais, bah ça m'étonne pas. Alors, c'est pour ça.
15: Il aurait pu rester.
0: Marcelo.
15: 17h30, moi, je dirais, à peu près. Vers 17h30. Parce que comme ça, t'as toute la fin d'après-midi, tranquille, après, pour décompresser.
0: D'accord. Et qu'est-ce qu'il nous reste, Dev?
14: Ouais, bah, écoute, moi, je trouve que c'est vachement privé comme question. C'est un peu indiscret, quoi.
17: T'as vu, quand même, hein?
14: Enfin, tu vois, moi, je t'aime bien, mais tu vois, j'estime, on se connaît pas assez pour que je réponde à une question aussi indiscrète, quoi. Qui me dit que tu vas pas tout balancer les infos après sur le net ou un...
0: Non. J'ai jamais dit que j'avais balancé n'importe quoi sur le net, d'accord?
14: Tu l'as pas dit, non, mais on sait jamais.
0: Mais même sur le net, si je vais sur le net après, de toute manière, c'est pas pour ça, d'accord? C'est pour discuter avec des gens et c'est tout. Voilà, terminé.
14: Ok, bon, ben.
15: Pour voir des photos de cul,
0: Ouais, c'est ça, t'as raison, connard.
14: Attends, et qu'est-ce qui me dit que tu vas pas le balancer à la presse, à des magazines à scandale, des trucs comme ça?
0: Ouais, c'est ça, t'as raison. Fous-toi bien de ma gueule, pas alors.
14: Non, je me fous pas de ta gueule,
0: Non, mais tu prends le train, c'est pareil.
14: Bah non, je prends pas le train.
0: Ça va deux fois plus vite. Hein, te fous pas de ma gueule, tu veux?
14: Ok.
4: J'ai une question de prépubère mystère, mais j'hésite de te la poser parce que je la trouve un petit peu hard. En même temps, c'est un petit peu mon sacerdoce. Ouais. Gérard, on dit dépuceler pour la chatte. Comment on dit pour la première seau d'eau? Tu devrais le savoir vu ton expérience dans les chiottes de la loco.
0: Je répondrai pas à cette question-là, merci.
4: Bon, d'accord.
0: Et sous la laine 105.
17: Oui.
0: De mon cul
17: en brie.
15: Bonsoir sous Hélène.
17: Bonsoir tout le monde.
0: Bonsoir. Donc alors toi.
15: Prends un verre.
0: Oh, tu fermes ta gueule, toi derrière.
17: Ça serait bien, ouais.
15: Mets-toi à l'aise.
0: Ouais. Oh, Marcelo!
15: Ah bah attends, mais moi je l'accueille.
17: Mais il est gentil et il emmerde pas, Gérard.
0: Oh, c'est moi qui commande, d'accord, encore dans les débats.
17: Oui,
0: c'est le dernier débat de la saison, donc vous fermez vos gueules, c'est moi qui commande encore.
17: D'ailleurs, c'est quoi la question, Gérard?
0: À quel âge avez-vous été dépucelé?
15: Question de monsieur.
17: Moi, je crois que c'est entre le 5e et le 6e étage, un truc comme ça.
15: Dans l'ascenseur.
0: Ouais, d'accord. Bah, si vous parlez des ascenseurs, c'est bien parce qu'il y en a qui.
15: Hop.
0: Ta gueule.
15: Tu vas déborder, là.
17: Mettez des carottes dans le cul.
15: Tu vas dire une connerie, alors.
0: Bon, c'est bien, ça continue. Ça se voit que Max est pas là pour remonter un peu.
15: Pour gérer, ouais.
0: Un peu pour gérer. Donc, ça recommence.
4: C'est pas grave.
0: Ça recommence avec le bordel. Donc, dans 8 minutes, c'est terminé. Sondage, combien de fois peut-on être dépucelé? 80. Pedro,
4: arrête.
1: Quoi?
0: Ça suffit ton bordel.
1: Mais je fais rien.
17: Ça suffit ton bordel.
1: T'as un écho là dans le téléphone.
15: Dans la nuit, ça c'est tellement large.
1: Bah, Gérard.
0: Bon,
1: vas-y,
0: bah, c'est simple.
1: On tire avec le sondage. Arrêtez.
0: Evan va prendre juste derrière, comme ça on va
1: écouter tes sondages, bien sûr, Gérard, tout de suite, tes sondages.
0: On va faire la fin des sondages, et Monsieur puis ça Gérard. Va être terminé. Alors, combien de fois peut-on être dépucelé? Alors, 81% disent une douzaine, s'il vous plaît. 70 fois par semaine. 30% 6 à 7 fois le mois. 12% c'est naturel et 5% grec, je pense que ça veut dire. Alors quelles sont les vierges célèbres? Alors 90% Barbie, 50% Vierge Marie, 40% Ironman, 30% Sheila et 2% quasi Ivan. Et quelles sont les pucelles célèbres? Alors Jeanne d'Arc, bien sûr, on en a parlé. Mini, je sais pas quoi. C'est Ali. Donc je sais pas ce que c'est. Dire Ali et puis 2% pour Pedro. C'est pas moi qui ai cherché ça sur le net. Voilà. Donc voilà, les sondages sont terminés. Alors la dernière question. Oui, c'est la dernière.
1: On a fait les 11.
0: Non, on en a fait 10 et c'était prévu avec Max que c'était 10. Et la dernière question, c'est peut-on consulter un marabout pour savoir quand on va se faire quand on va perdre sa virginité? Et on va demander à Jemouille.
17: Je suis pas sûre que le marabout soit en capacité de te répondre. Mmh. Moi qui te prenne sauvagement comme un vieux bouc, mais voilà, quoi, si c'est sur le champ, il va te le faire, lui, gratos.
0: Ouais, mais bon, ok. Donc pour toi.
17: Je sais pas si toi tu fréquentes les marabouts.
0: Non, pas du tout.
17: Tu peux faire des ficelets, mais ça peut arriver. Il y en a aussi qui servent à ça.
0: Non, mais moi personnellement, non, pas du tout. Marcelo.
15: Écoute, moi des marabouts, j'en ai taquiné quelques-uns. Hein. J'ai passé la main deux trois fois sous les boubous quand même, faut le dire. Mmh. Maintenant, en ce qui concerne la pucellerie, je sais pas s'il y a un quelconque rapport entre le maraboutage et la pucellerie, quoi. Je sais pas où tu vois le lien, toi, mais bon.
0: Non, mais moi, attends, on va demander à Swellen.
15: Non, mais toi, perso, oui, t'as
19: Moi, je pense qu'en fait, comme Jeanne d'Arc était une sorcière, peut-être qu'il y a un lien entre le marabout et la pucellerie, mais moi, je pense pas que personnellement, j'aurais été voir un marabout parce que j'ai un petit peu peur, quoi. T'as peur de quoi? Je sais pas, les marabouts, ça fait bizarre.
0: Non, mais même...
19: Ou, tu vois.
0: Non, mais même, faut bien vous dire une chose. Ouais. Qu'à mon avis, le marabout, j'écoute la nuit souvent ce qui se passe. Et en fin de compte, les marabouts, ils avaient...
19: T'entends des voix, comme Jeanne d'Arc?
0: Non, mais ils avaient prévu que, comme quoi, que le Sénégal allait gagner contre les Turcs. Et en fin de compte, ils ont perdu. Ouais. Donc, c'est vrai qu'à mon avis, c'est des conneries.
19: Les marabouts, ils sont sénégalais.
0: Ouais, mais même, c'est pas... Ouais, mais d'accord,
19: Ils ont eu raison, ils l'ont eu dans le cul.
0: Bah oui, mais d'accord, mais...
19: Okay.
0: Mais nous, de toute manière, on a bien perdu. On n'a pas été loin. Alors voilà. Donc voilà. Donc qu'est-ce que je peux dire d'autre?
9: Moi, j'ai pas répondu.
19: Trevor Jones, Dave.
9: Moi, je trouve que c'est un peu limite, tu vois, si c'est pour aller chez un marabout, payer ce qu'on doit lui payer, parce que ça coûte quand même super cher.
19: Autant aller voir une pute.
9: Tout ça pour, tout ça pour se retrouver dépucelé à coups de baobab, c'est la limite.
0: De toute manière, comme Jamouille vient de dire, autant aller voir une pute, ça coûte encore deux fois moins cher.
9: Ouais. D'accord, on y va à quelle heure?
0: Pas du tout avec moi, d'accord?
9: Ah bon, pardon.
0: Donc voilà, question internet avec le chiffre pour la conclusion du débat.
4: C'est trop tôt, on est à...
0: Si.
4: Bon, on est à... je dis pas le chiffre.
0: Ah bah si, je vois le chiffre.
19: Allez, trouve-moi une question.
4: Tu me donnes combien?
19: Une question.
0: Non, c'est terminé.
4: Alors, la question d'abord, GG, à partir de combien de litres d'alcool dans le sang peut-on être considéré comme dépucelé?
0: Non, mais c'est bon, je réponds.
4: Tu devrais le savoir.
0: Je ne réponds pas.
9: Une dent.
0: Ça, c'est bien les questions.
4: Mais tu mérites cette question.
0: Non, mais ça, je
4: réponds
0: pas.
4: Parce que t'as été vilaine.
0: Ouais, bien sûr.
4: C'est ta vilaine ce soir.
0: Le chiffre.
4: Salope.
0: Merci. Le chiffre. Esteban, s'il te plaît.
4: 22 400 et des...
0: Oh, Pedro, t'arrêtes de couper les gens quand je demande.
1: Attends.
0: Merci.
1: 22 000. Attends, pour que je puisse parler, du calme.
4: 22 444, mais c'est pas toi que je dis, c'est à Pedro.
0: Voilà. Merci. Donc mon record est battu.
1: T'es prêt de pas écouter Gérard quand on parle entre nous.
0: Voilà.
4: Et son record est battu, du coup il veut finir à 2h. Il va même pas essayer de passer le cap supérieur qui est 25 000.
0: Non,
4: évidemment.
19: Mais
4: j'ai mon cul.
0: Ma tête est malade. Voilà, donc de toute manière, il n'y a plus de questions. Ah si. Y a-t-il un médicament contre la virginité? Et ça sera la dernière question pour ce soir, pour l'année.
19: Il y a la pilule contraceptive.
0: Ouais. C'est Jemouille qui parle.
19: Oui, Jemouille. La pilule est un bon médicament contre le dépucelage.
9: Ouais.
19: Enfin, contre la virginité, excuse-moi, tout le monde le sait.
0: Mais ça, c'est pour éviter d'avoir des gamins aussi.
19: Ouais. Moi, je trouve que c'est vraiment une question bête.
0: Ah si ça te plaît pas, Swellen, c'est pareil.
19: C'est peu idiot, quoi.
0: Si ça te plaît pas, je te dis, c'est le même prix.
19: Je sais, hein.
0: Voilà, alors tu réponds maintenant.
19: Bah non, mais je trouve ça bête, je vais pas répondre.
0: Ah bah alors si tu veux pas répondre, bah je te dis au revoir.
19: Non, non, je t'aime trop, Gérard.
0: Ah non, mais pas moi.
19: Oh, tu sais... mais pourquoi ? Moi, je suis une fan, Gérard.
0: Ouais, c'est ça, ouais, c'est ça, bien sûr. T'as vraiment rimé pour venir là et tu prends une voix de mec, d'accord ?
19: Mais j'ai pas une voix de mec.
0: Mais non, mais attends. Allez, c'est bon, au revoir. Allez, Tony, dégage. Tony.
1: Allez, Tony.
0: Je m'en doutais.
1: Oh là là,
0: voilà,
1: Tony.
0: C'est bien du Hervé. Allez, tout craché.
1: Ah là là, Tony.
0: Eh, Marcelo.
15: Bah écoute, je sais pas, les médicaments, qu'est-ce que faut du sirop de cordon, comme tu dis tout le temps là.
0: Ouais.
15: Bah t'as un bon médoc, sinon tu peux sucer des glands si ça aide.
0: Non, bah je pense pas.
15: Attends, t'en as bouffé du gland, tu sais, ça aide bien quand même.
0: Fais gaffe à ce que tu dis parce que tu risques de pas faire la conclusion.
15: Tu faisais des randonnées pédestres en forêt et tu tombais sur des glands.
0: N'importe quoi.
19: Tu ramasses des glands.
0: Et Dave Superstar pour finir. Bah, merci.
14: Ouais, je me rangerai un peu du
0: merci
14: même
0: de la
14: avis
0: que tu m'as faite.
14: T'écoutes.
0: Ouais, Dave Superstar pour finir.
14: Je me rangerai un peu du même avis que je mouille et je dirais que pour éviter vraiment la virginité, le seul médicament efficace, hormis la pilule, c'est le stérilet.
19: Et on peut dire aussi l'abstinence.
0: Mmh. Ouais. Bah, à mon avis, je pense
14: ou
0: que.
14: Le spéculum aussi, ça marche très
0: non,
14: bien.
0: Non, mais moi, je serais que. Moi, je pense que vous avez qu'à essayer le Viagra et ça serait encore meilleur.
1: Contre la virginité.
0: Voilà.
1: Hein.
0: Ouais, tout à fait.
1: D'accord, donc, Gérard, t'as essayé quoi, toi ?
0: Rien du tout.
15: Attends, tu mettais des suppositoires en plomb à une époque, non ?
0: Ouais, c'est ça, t'as raison. Allez hop, conclusion du débat. On finit sur.
4: J'ai juste une personne qui demande c'est quoi le thème de ton prochain débat de merde ?
0: Il y en a plus. C'est le dernier débat de la saison.
19: T'as même pas gueulé ?
0: Non mais c'est le dernier débat de la saison et j'avais c'est le dernier débat de la saison, voilà, donc on termine.
4: Il y a beaucoup de gens qui demandent qu'est-ce que t'as contre les putes pour t'énerver comme ça en fait.
0: C'est tout, il y a rien et c'est tout. Non non mais c'est bon, c'est plus la peine. Non, c'est moi qui commande, j'ai dit que c'était terminé.
4: Prends-le.
1: Arrêtez de gueuler, c'est bon, attendez.
0: Oh, j'ai dit terminé.
1: Mais attends, Gérard, c'est un auditeur.
0: Non, mais c'est fini.
1: Il faut 4 personnes au moins à l'antenne. Gérard,
0: c'est terminé.
1: Gérard, je t'explique. Il faut au moins 4 personnes à l'antenne. Il y en a que 3 là, donc autant finir avec 4 personnes.
0: Pension pour finir.
1: Faut que t'allumes ton micro.
14: Et bonsoir.
20: Phénicien.
4: C'est pas moi.
0: Phénicien pour finir.
14: Ouais, bonsoir, c'est Phénicien. J'appelle de Festaille l'agneau.
15: Et
14: c'est quoi la question ?
0: Au revoir, Tony.
14: Tony a été démasqué.
0: Terminé.
1: Voilà, Tony a été démasqué. On va le récupérer.
0: Et on termine. On termine combien sur le net ?
4: On n'a pas fini, alors moi je dis...
0: Bah si, ça y est, c'est la conclusion. C'est la conclusion.
1: Gérard, t'as même pas donné...
0: C'est la conclusion.
1: Mais Gérard, t'as même pas donné ta conclusion.
0: C'est la conclusion, je demande le site pour Internet.
4: Non, mais c'est après la conclusion. On fait toujours ta conclusion avant et les chiffres après.
0: Marcelo, voilà.
4: On va pas changer un
0: conclusion.
4: Truc qui marche.
14: Conclusion dans ton fion.
0: Merci Marcelo, au revoir.
15: Non, c'était pas moi, là. Attention, hop, on revient.
0: Marcelo, pour conclusion du débat.
1: Il y a des interférences.
15: Une petite question, là, pour finir.
0: Terminer le débat, c'est le dernier.
4: Il faut que tu conclues dans ton cul.
15: Ah, il faut que je conclue dans mon cul.
0: Esteban, c'est pas parce que Max est parti que tu dois commencer à déconner.
4: Non, je déconne pas. Simplement, il y a des choses rigolotes qui passent sur le web. Je vois pas pourquoi je te les lirais pas. Pour le
0: Alors Marcelo, conclusion.
15: Écoute, ce fut un bon débat quand même. Je pense que l'équipe a été bonne ce soir. Bonne équipe. Les auditeurs ont été merveilleux.
14: Comme d'habitude.
15: Pour toi, comme d'habitude. Toi, t'es nul à chier, ça change pas.
0: Alors, au revoir, Marcelo.
15: Attends, j'ai pas fini. Attends, je termine.
1: Attends, chacun a le droit à la parole. Attends, vas-y.
15: En même temps, si tu regardes l'un dans l'autre ce soir, ça a été tranquille. On t'a pas insulté, tout ça, machin. C'était, j'étais au bon débat.
19: On n'a pas parlé de ta mère.
15: On a parlé de rien du tout.
4: On a pas parlé de Sandy.
14: Dans le respect de l'anus.
19: On n'a pas parlé de
15: ça. Ça augure une bonne rentrée, ça. À mon avis, en septembre, ça augure une bonne rentrée.
1: Voilà. Je pense qu'on a. Enfin...
0: Pour l'instant, j'ai pas dit. Pour l'instant, il n'y a rien qui est prévu pour la rentrée.
15: Ah, donc, bon, à la
14: semaine
15: prochaine.
14: Alors.
0: Donc.
15: On voit ça la semaine prochaine, quoi.
0: Ah non, de toute manière, la semaine prochaine non plus, il n'y a pas de débat.
15: Quoi, ça, pendant les vacances, GG.
0: Ça vous regarde pas. Ma vie privée ne vous regarde pas. Voilà, terminé, Marcelo. Au revoir. Au revoir, Marcelo. Terminé pour lui.
4: Il y a des gens qui disent un petit conseil pour l'été. Attention au feu de foyer.
0: Dave, superstar.
14: Alors moi, je trouve que le débat était vraiment très intéressant. Moi, j'ai appris des choses vraiment je ne savais pas, notamment que. On peut perdre sa virginité à 12 ans et être dépucelé à 14.
15: Ouais.
14: Ça, j'ai trouvé ça vraiment super bien. Donc je voulais te féliciter et merci pour tous ces débats passionnants que tu as menés vraiment d'une main de maître tout au long de l'année. Puis je voulais juste savoir si cet été, est-ce que tu comptes boire et ensuite prendre le volant ?
0: Enfin, je viens de dire que ma vie privée ne vous regardait pas, vous saurez jamais ce que je ferai pendant les vacances. C'est jamais pour terminer.
4: Et il a pas de volant.
0: Dave Superstar, au revoir, bonne nuit. Bonnes vacances. Et t'as ma salope à ton merde. Voilà. Je mouille pour finir. Je mouille.
1: Je mouille.
20: Oui.
1: Allez là, vas-y, termine, conclue.
20: Oui, ben écoute, c'était un bon débat. Moi j'ai kiffé. J'étais heureuse de t'entendre à l'antenne comme ça. T'as repris du poil de la bite. Ça fait
0: tu goût. Dégages, tu dégages.
20: Et franchement.
1: Allez Gérard. Il reste quelqu'un, je crois, encore.
0: Non, mais attends, de toute manière, c'est pas je mouille, de toute manière, ça c'est encore un connard.
4: Gérard, je me demande pourquoi tu fais pas des débats sur la gingivite, le tétanos ou les boules de caca au cul.
0: Non, je mouille. Je mouille, tu fais la conclusion.
1: Non, je crois que c'est au standard que ça couille. S'il vous plaît.
0: Oh
1: non.
0: Oh
1: sérieusement, non,
0: ouais, arrête de terminer.
4: Mais non, conclu, t'as pas conclu, Gérard.
0: Non, mais.
4: 23 181.
1: Voilà.
4: 23 181.
0: Bravo.
4: Et il reste 10 minutes de débat.
0: Non, c'est alors terminé.
1: Il reste au moins 10 minutes. Ouais.
4: 10 minutes.
0: Non, ouais, donc facile. Moi, conclusion.
4: Que Gérard a dit oui.
0: Pénicien pour terminer la conclusion.
1: Allô.
0: Bon, c'est bien, il n'y a plus personne.
1: Je crois qu'il y a. Je mouille, c'est ça. Allô. Alors, qu'est-ce que vous foutez? Sérieusement, au standard?
4: Ouais, parce que là, c'est le bordel.
21: Il y a un
4: hein.
21: problème au standard.
0: Qu'est-ce bon, bah, c'est bon.
4: Qu'est-ce
0: donc...
4: qu'il y a comme problème?
21: Bah, non,
4: il y a.
21: Je mouille.
1: Elle est là?
21: Je mouille, t'es là?
0: Bah, non, il n'y a plus personne.
21: Ah. Je suis là.
1: Elle est là, ok.
0: Donc, bon, conclusion du débat.
21: Bah, écoute, non, c'était même pas la peine de le reprendre tellement ton débat, il était merdique. Donc, voilà, je vais me finir toute seule. Hein. Au revoir, connard.
0: Va te faire sauter, poufias.
21: Merci, au revoir.
0: Donc voilà.
21: Bonjour
0: donc...
21: à ta maman et à toute la famille.
1: Arrête. Arrêtez,
4: c'est pas
1: bien.
4: C'est pas gentil,
1: c'est vraiment pas bien. Donc,
4: c'est vraiment pas gentil.
1: On la jette. Et je crois qu'on a Monsieur Mazur justement qui voulait apporter une conclusion à ce débat. Monsieur Mazur, je crois que vous êtes là.
22: Allô. Oui, bonsoir, c'est Monsieur Mazur.
1: Oui, alors quelle était la conclusion que vous s'étiez apportée à ce débat, monsieur?
0: Je crois que j'avais dit que c'est.
22: Allô.
0: Esteban, ça suffit.
4: Mais c'est pas moi, putain.
0: J'avais dit que c'était plus la peine. Au revoir, Monsieur Mazur.
1: Terminé.
22: Les précisions suivantes. Après certaines petites recherches, vous souvenez-vous lors de votre question, quelle est la différence d'où vient.
1: Attends, je l'ai coupé, c'est bon Gérard, je t'explique, Monsieur Mazur est un habituel, c'est la dernière de la saison.
0: C'est
1: dire...
0: terminé.
1: Il a quand même le droit au bout.
0: Le débat est clos.
4: Gérard, il y a beaucoup de gens qui demandent non pas une conclusion sur ce débat-là, mais sur tous les débats que tu as fait durant l'année,
0: non.
4: Que tu fasses une conclusion
1: générale.
4: Non, la conclusion des conclusions.
0: Non, il n'y aura rien, bon, et déjà. Surtout, le débat est terminé, donc conclusion... comme c'était le dernier débat, donc pour ce soir, pour une fois, ça s'est très bien passé. On a terminé quand même à 23 181. Donc voilà. Donc j'espère qu'à la rentrée, on va se revoir. Et donc je vous souhaite de bonnes vacances à tous. Et surtout, sortez couverts. Et là, vous retrouvez Evan pour la nuit sans pub. Et on va s'écouter.
1: Attends, on va s'écouter.
0: Les Master Boy.
1: On continue, d'accord.
0: Non, on continue pas, Esteban, c'est moi qui commande.
4: Gérard, il y a encore des questions internet.
0: Non, c'est terminé.
4: Gérard, alors une question.
0: Evan, s'il te plaît,
4: il y a beaucoup de gens qui voudraient revenir sur le début du débat où tu vas un peu plus loin dans la définition de la Vierge par rapport.
1: Voilà.
0: C'est fini, c'est terminé, le débat est clos. Donc voilà, c'est fini.
4: On voudrait vraiment que tu répondes.
0: Non, j'ai dit que c'était terminé. Et on termine à combien maintenant?
4: Non, mais il faut répondre
0: non,
4: avant.
0: Non, moi j'ai dit non.
4: Mais t'as pas fait ta conclusion.
0: La conclusion est faite.
4: Ah, c'était le truc de merde d'avant, la conclusion. Oh bah putain, bah bravo, conclusion de merde. Hein. Même un enfant de 2 ans, c'est le mieux le faire.
0: Ouais, bah c'est ça. Alors tu me donnes le chiffre. Le chiffre, Esteban.
22: Oui, monsieur Gérard.
0: Et terminé.
1: Oui, Gérard, qu'est-ce que t'as fait, Gérard? T'as cassé ta montre?
4: Il a cassé sa montre.
1: Mais qu'est-ce que t'as fait,
0: putain, tu vas m'en repéter. Tu vas m'en payer, toi, des montants.
1: Qu'est-ce que j'ai fait?
0: Je demande le chiffre internet pour terminer. Esteban, une fois, deux fois, trois fois, deux matins, rapport au cul.
4: J'ai un rapport au cul. J'adore avoir des trucs au cul, mais pas des rapports.
0: Conclusion de le chiffre internet.
1: Arrête, Gérard. Mais Gérard, arrête. Pourquoi tu frappes quelqu'un?
0: Le chiffre.
1: Arrête, Gérard. Gérard, assis-toi.
4: Si tu me frappes, je te mets un marron dans ta gueule. Hein. Je te préviens, ça c'est clair.
0: Le chiffre. Ouais, Céline, c'est pas le bordel dans les studios. Bah, de l'autre côté, tu reprends.
1: Bon.
0: Merci, Esteban. Tu vas pas me donner le chiffre. Très bien. Donc, conclusion, voilà, terminé. On va s'écouter les Master Boys. Oh, je sais plus, enfin bref.
4: Mais j'ai même pas donné le chiffre.
0: Bah alors, tu me donnes le chiffre.
4: Bah on est repassé à 11 913.
0: Ouais, c'est ça, je m'en fous. De toute manière, on a fini à 23.
4: Bah fallait pas le demander, gueuler.
0: On a terminé à 23 000. Terminé, bonne nuit à tous, bonnes vacances et surtout sortez couverts. Et donc, vous allez retrouver Evan pour la nuit et moi, je serai sur le site internet www.funradio.fr sur le chat, bien sûr. Bonne nuit à tous.
4: Bonne nuit à tous.
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